0: Bellamy, François-Xavier Bellamy, il est philosophe.
1: Eh ben oui, François-Xavier Bellamy, bonne réponse de Christophe Barbier. La nuit de la philo à l'Olympia lundi prochain.
2: Mais ils vont faire.
1: Il va fêter les 10 ans de ces soirées qui ont été lancées par François-Xavier Bellamy, qui est député européen, qui était tête de liste lors des dernières
0: pour les
1: européennes.
0: Républicains, oui.
1: Mais là, c'est pas sûr qu'il le soit encore.
0: Ah, il est concurrencé par plusieurs. Certains parlent de Michel Barnier, de Lisnard, d'autres de Jean Brun, le maire de l'Aïe.
1: Et même de Charles Consigny.
0: Et même de Charles Consigny, oui.
2: Mais qu'est-ce qu'il se raconte ils lisent des livres qu'est-ce qui se passe à cette nuit-là?
1: Alors écoutez, c'est la nuit de la philo. Alors, je sais pas, il y a BHL qui passe.
3: Bah
1: y a...
3: oui, lui.
0: Ouais, je pense qu'ils font défiler comme ça.
1: Ils font pas défiler, ils font des philos.
4: Mais ils font ça à l'Olympia. C'est étrange de faire ça à l'Olympia.
1: Pardon?
4: C'est bizarre de faire ça à l'Olympia.
0: Bah, il fait ses conférences à le Gaveau d'habitude.
4: Oui, c'est ça.
0: Et là, je pense que pour faire plus grand, pour faire plus chic, c'est l'Olympia. Et puis, Olympia, c'est Olympe, c'est la Grèce, c'est la philo.
1: Waouh!
3: Wow. Ah ouais.
2: Wow.
3: Ah oui.
1: Ah, ça, c'est bien.
4: Ok.
1: Quoi, ok.
4: Non, c'est bien, c'est non, chiant, mais c'est
3: ouais,
4: bien.
3: C'est chiant. Heureusement qu'on n'est pas au lycée, hein, parce que Christophe Barbier et Paul Elkarat, les deux, ils auraient fini dans la poubelle.
1: Comment ça?
3: Ah bah, vous souvenez pas au lycée quand on mettait les élèves qui étaient chiants dans la poubelle?
1: Ah non,
3: qu'est-ce que vous avez pas vécu dans les mêmes lycées que moi, apparemment. C'était même plus au collège, ouais.
1: Comment ça?
3: Ah ouais, moi j'allais souvent dans la poubelle. Quand t'étais un peu bizuté, on te mettait dans la poubelle.
1: Ah, vous étiez harceleur ou harcelé?
3: Oh, j'ai fait les deux. J'ai fait les deux, mais j'étais beaucoup dans la poubelle aussi.
2: Mais ouais, comment ça être dans la poubelle?
3: Bah oui, parce que t'avais.
2: Elle est grande la poubelle.
3: Ouais, c'était les années 90 quand j'étais au collège et on mettait les élèves dans la poubelle, ceux qu'on voulait emmerder.
2: Dans les grandes poubelles.
3: Ouais, ouais, et je me souviens que les profs ils disaient rien à l'époque, ça leur semblait normal. Ils disaient, oh, il faut que les jeunes s'amusent. C'est vrai. C'est vrai. Là, le harcèlement ça existait, ouais. Enfin, ça existait, ouais, mais sûr. C'était pas un concept quoi.
0: Mais Max a complètement raison. Ouais.
2: Mmh, ouais. C'est vrai. Et alors, vous avez été dans la poubelle?
0: Une fois, oui.
3: Bah, tu vois, tu vois.
4: Oui, mais c'était jeudi dernier.
3: C'était pour acheter cette écharpe. Où vous croyez qu'il a trouvé son écharpe rouge?
0: Mais j'étais dans un lycée sport-études. Moi, c'était les études, les autres, c'était le sport.
4: Ça, c'est la meilleure vanne de l'émission. C'est pas étonnant que t'es figure d'une poubelle, hein.
0: Et j'avais deux copains hockeyeurs.
1: Ah oui.
0: Et donc je les ai recrutés.
4: Attends, t'étais sport-études de quoi, du coup?
0: Ah ouais. Moi j'étais études, j'étais pas sport.
1: Ouais. On avait compris.
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1: Pour Aurélie Pan, Madame Pan habite Saint-Soul en Charente-Maritime. Et la question concerne l'échelle de Fujita. Mais que mesure l'échelle de Fujita?
8: La longueur du pinceau japonais?
1: Non, pas du tout.
4: Ah, c'est un
1: bravo.
4: Code.
1: Quelle culture, Christine. Mais non, Monsieur Fujita, celui-là en tout cas n'est pas peintre.
8: Ah, est-ce que c'est lié à un phénomène climatique?
1: Alors un phénomène climatique, oui, on peut dire oui. Oui, ah. Oui. Monsieur Ted Fujita, c'est son nom, hein, de l'université de Chicago, a inventé un système qui classe ce phénomène climatique.
8: Les cyclones?
1: Les cyclones, pas
8: les
1: tout
8: ouragans,
1: à fait.
8: Les ouragans? Les typhons. Tonnerres?
1: Alors, on est tout près.
8: Les tornades?
1: Les tornades! Bonne réponse collective
3: d'Esteban.
1: Les tornades, effectivement, et on les classe désormais, d'ailleurs, avec l'initiale de son nom, hein, Monsieur Fujita. Mmh. Vous pouvez avoir une tornade F0, ce qui veut dire que ça a soufflé, mais vous pouvez sortir de chez vous.
8: Un bébé tornade.
1: C'est pas bien méchant. Une tornade F5, en revanche, là, c'est un cauchemar. Les vents vont dépasser 320 km/h. Et savez-vous quel est l'état des États-Unis où il y a le plus de grosses tornades?
8: L'Oklahoma.
1: Comment vous savez ça?
8: Ben, je sais que c'est dans le centre des États-Unis.
1: Et là... c'est l'Oklahoma. Bonne réponse de Christophe Beaugrand.
8: On voit des vaches qui s'envolent parfois.
1: Et c'est là où,
8: je vous assure, c'est horrible.
2: Ben j'irai pas.
9: Et il paraît aussi que c'est l'endroit où il y a le plus de bovins et d'homosexuels.
2: Mais pourquoi tu dis ça, Christophe?
9: Ça n'a rien à voir, mais j'entendais quelqu'un qui disait ça.
3: Mais t'es sûr qu'il y a beaucoup d'homosexuels dans l'Oklahoma?
9: Oui, oui.
2: Et ben d'ailleurs, ils vont faire l'amour et dans le pré uniquement pour les homos.
1: Peut-être.
3: À vérifier.
1: On ira.

0: Pour les vaches, je pense, mais...
1: On ira voir.
0: Oui, on va vérifier ça.
2: En coup de vent. Pour Monsieur Daly, qui habite Pierre à Daly, on reste aux États-Unis puisque là-bas, Monsieur Charles Francis Bruch a été le premier, en 1888, le premier à construire quelque chose qui fait florès hein, depuis. On est effectivement dans l'Ohio et ça a surpris quand il a... effectivement monté, construit une tour de 17 mètres de haut. Mais qu'est-ce qu'on pouvait voir sur cette tour? Et qu'est-ce qu'il a quasiment inventé, puisqu'il est le premier à avoir ainsi démontré que ça pouvait être utile un jour?
0: Une éolienne?
2: Une éolienne! Encore une bonne réponse!
3: Voilà, bravo.
2: Eh oui, il a mis 144 pales en bois de cèdre qui tournaient avec le vent pour produire de l'électricité. Tout ça dans son champ, là-bas dans l'Ohio. Monsieur Charles Francis Bruch.
0: Il paraît qu'il y a beaucoup de vaches et d'homosexuels dans l'Ohio.
2: Oui, mais ils viennent de l'Oklahoma à cause
0: des tornades.
2: Eh ben, écoutez, parfait. Bravo, Beaugrand. Vous connaissez bien les États-Unis.
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2: Une question pour Mehdi Benatia. J'en profite pendant que...
0: Ah, c'est le même nom de famille que Nabila.
2: Oui, peut-être.
0: Ah, je vous confirme.
2: Mehdi Benatia habitera...
0: Vous êtes fan de Nabila, vous.
2: Dans la Marne. Je m'en fous de Nabila. Je vais vous parler de Anne Boutiot. C'était son nom de jeune fille, Anne Boutiot. Oui, Anne Boutiot. Et puis, évidemment, pas de chance pour son nom de jeune fille. Elle a épousé un Victor, Totor, si vous préférez, dont le nom, évidemment, va devenir le sien. Et c'est sous le nom de son mari que désormais tout le monde la connaît. Encore aujourd'hui, c'est une vraie vedette.
0: Anne Romanov.
2: Non. Anne Boutiot, qui est-elle?
0: Elle s'appelle toujours Anne, on est d'accord.
6: Hidalgo.
2: Ah, Hidalgo, non. Non,
6: elle est morte.
7: Vedette, ça, on peut pas
0: c'est
7: l'enlever.
0: Une grande vedette.
2: Ah, ça pourrait être morte. Elle est morte. Elle est morte en 1931.
1: On la connaît sous le nom de Madame Machin ou on connaît Anne quelque chose?
2: Alors non, justement. Elle s'appelait, c'était son nom de jeune
0: Anne
2: fille.
0: Anne Boutiot, oui.
2: Anne Boutiot. Son nom de jeune fille, Boutiot, évidemment, n'est pas resté à la postérité puisqu'elle a pris le nom de son mari. Et pas de chance, son prénom non plus.
0: Ah, bon, d'accord.
1: Ah, c'est ça. Donc c'est Madame Ducon.
2: Exactement.
0: Ducon. Okay.
3: Alors ça nous aide pas du tout de connaître son prénom et son nom de jeune fille.
6: Pourquoi tu crois qu'il nous le donne? Tu commences à le comprendre ou pas?
0: Il est Vistar. Mais pardon, est-ce que c'est une artiste, cette dame?
2: Alors, artiste, dans ces cas-là, j'aime bien dire à sa façon, vous voyez.
0: Elle était écrivain?
2: Écrivain, non.
1: Elle était engagée.
2: En tout cas, elle est morte à 80 ans, en 1931.
0: Oui, pas banal. En 1851.
2: Pardon.
0: Elle était née en 1851, du
2: exactement.
0: Coup.
2: Exactement.
0: Mais oui.
2: À Nevers, pour tout vous dire.
0: Nevers.
6: Elle s'appelle La Botte.
0: La Botte de Nevers. On va y aller, nous, peut-être. C'est pas fait, on va pas la laisser.
6: Je pense qu'on va passer, ouais. Je pense qu'on va aller direct à l'apéro.
1: C'est une femme politique?
2: Une femme politique, non, Madame Boutboul.
0: Est-ce qu'elle a fait quelque chose d'admirable? Et c'est pour ça qu'on s'en rappelle aujourd'hui.
2: Un peu d'admirable, je ne sais pas, mais en tout
1: de
2: cas.
1: De remarquable.
2: C'est vrai que c'est quelque chose qu'aujourd'hui encore, là, en 2022, les gens parlent, font même un détour pour elle.
1: Elle a inventé quelque chose?
6: Oui.
0: C'est la mère Poulard.
6: C'est la mère Poulard.
2: La mère Poulard. Bonne réponse d'Éric Le Gérias et de Caroline Diamant. Elle est d'ailleurs morte au Mont-Saint-Michel, hein, la mère Poulard.
0: Et la mère Boutiot.
6: Ah, dis donc, ça maintient en vie, dis donc, de battre des œufs.
2: Eh oui, 80 ans, la mère Poulard. Elle est morte, effectivement, âgée, du nom de son mari, Victor Poulard. Et d'ailleurs, ils avaient d'abord comme première enseigne la renommée de l'omelette soufflée. Et puis, très vite, évidemment, la renommée de la mère Poulard a fait des envieux. RCT, parce que, faut savoir que ses enfants, Victor et Alphonse, parce que ils ont pris le même prénom pour un de leurs enfants, Victor l'aîné et Alphonse le jeune Poulard ont lancé leurs propres hôtels avec leur propre omelette pour faire
0: concurrence à la vieille.
2: C'est
0: pas
3: bien, c'est moche.
2: Ah, c'est pas beau ça.
3: C'est très moche.
0: Ah, c'est Dallas.
2: C'était Dallas. C'était Poulard, mais Dallas.
0: Ouais. C'est... Poulard est dans l'univers impitoyable.
1: Alors, c'est plus dans la famille.
2: Non.
8: Moi, je tiens à dire que ma
1: c'est
8: cousine.
1: C'est chinois maintenant, non?
8: Ma cousine.
0: Ça va être bien, je pense.
8: C'est la mannequin qui a servi pour représenter la mère Poulard sur les galettes Saint-Michel.
2: C'est la mère Poulard sur les galettes Saint-Michel.
8: Oui, c'est vrai.
2: Vous êtes sûr de ça?
8: Non. Bah, je vérifierai.
0: Dites-lui oui.
2: Alors, il paraît que c'était une bonne mère de famille, mais que les enfants n'ont pas été très très gentils avec elle.
6: Elle travaillait tout le temps.
2: Et le curé du Mont-Saint-Michel, qui s'appelait Émile Couillard. Ah.

0: Le père Couillard.
1: Heureusement qu'elle s'est pas
0: Couillard.
1: Heureusement qu'elle s'est pas mariée avec lui, parce que la mère Couillard, ça aurait peut-être moins bien marché.
2: Ouais, l'omelette de la mère Couillard.
1: Ouais, regarde, je vais battre mes œufs.
0: Ah, bien dit, bat les plus près, bat les plus près. Oh, t'as fait un bien fou.
1: Ça se trouve, le père Couillard, il battait les œufs aussi. Hein.
3: Bon, oubliez le curé Couillard.
0: Bon.
3: Et oui. Revenons à l'omelette de la mère Poulard, pour laquelle tous les grands noms de ce monde se sont précipités jusqu'au Mont-Saint-Michel.
1: C'est vrai, il y a des photos quand tu vas dans le restaurant, des photos en noir et blanc.
3: Le roi des Belges, Léopold II.
1: Il y a Ronald Reagan.
3: Le roi des Belges, Léopold II, s'est installé à la terrasse pour déjeuner et au départ, il s'est vu refuser de se faire servir. Comme tout le monde, il a dû prendre son repas dans la salle à manger parce que la mère Poulard ne servait pas son omelette en terrasse.
4: On se porte très gentil tout de même, hein, parce que Léopold aurait mérité.
5: Non, je ne sers pas en terrasse parce que ça les dégonfle, il fait trop froid.
3: En tout cas, à l'heure de la retraite, les époux Poulard ont fait construire une très belle maison sur les hauteurs du Mont-Saint-Michel et ils ont fêté leur noces d'or. C'est quand même...
6: C'est beau, ça.
2: 50 ans,
6: c'est très c'est romantique.
1: Anne et Victor, donc.
6: On est bouleversés.
3: Ah bah oui, c'est joli à avouer quand même.
6: C'est une belle histoire.
3: Et Annette Poulard, parce qu'il l'appelait Annette.
1: C'est mignon. Anne.
0: Le père Couillard.
6: Les fleurs bleues. Hein,
3: non, pas le père Couillard.
1: Non, Couillard, c'était l'amant de Anne.
2: Mais non, c'était le curé.
1: Eh bah, ben ça n'empêche pas.
0: Ah bah ça n'a jamais rien d'empêcher. C'est sûr.
3: Voilà pour la mère Poulard, je crois.
0: Ah bah oui.
3: On sait tout sur elle.
1: Oui, c'est dégueulasse, de toute façon.
3: Comment ça, c'est dégueulasse?
1: Vous y êtes allé?
3: Bah oui,
1: c'est
3: oui.
1: C'est pas bon. Hein.
3: Dites pas ça, écoutez, elle nous écoute peut-être.
1: Mais non, elle est morte en 1920. Non,
3: enfin, je veux dire, ceux qui.
2: Bah oui,
3: ceux qui ont pris la succession de la mère Poulard.
6: Mais c'est des Chinois?
3: Ils ont pas.
1: C'est des Chinois? C'est pas possible.
7: Demandez la baguette. Je suis en train de regarder. Si tu veux, je suis en Poulard. Mais Poulard, donc, je suis en train.
1: Oh mon Dieu.
3: Alors, quand on arrive au Mont-Saint-Michel.
1: Ah, ça fait bizarre.
3: On est accueilli par...
7: J'ai senti quelque chose, mon Saint-Michel est sorti au Saint-Michel. Mon Saint-Michel est sorti au Saint-Michel.
3: C'est une omelette uniquement avec les blancs, pas les jaunes.
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4: Vous savez, je connais par cœur le conducteur de l'émission. Oui. Et là, il n'y a pas une question entre le début et puis les auditeurs. Eh oui, il y a... Ah si,
5: j'en parle. Ah mais là...
6: Ah si. Je comprends rien à ce qu'il veut dire.
7: Lui non plus, hein. Je vous rassure.
4: Mais si, c'est moi, j'ai eu un
8: à quelle heure elle arrive, Nathalie?
6: Non, non que, je sais ce que vous voulez dire. Vous voulez dire qu'à part les citations, oui, il n'y a pas eu d'autres questions.
4: Et c'est vrai, non?
6: Dans la première demi-heure. Oui. Forcément, vous nous avez tenu la jambe pendant 8 minutes avec votre Nathalie qui arrive aujourd'hui à la gare. Oui.
4: Ah, donc j'ai bien ma tête encore, donc c'est bien vrai.
6: Oui, vous avez bien votre tête, ça on la voit. Ça, vous avez la tête, le reste et tout, et la queue en tire-bouchon.
9: Il transpire, c'est hallucinant. Ça.
4: Je me donne beaucoup.
6: Qu'est-ce que vous dites?
9: Il a le front, on dirait une motte de beurre. Il transpire, là. Il est incandescent, là.
4: Je suis stressé, vous savez.
9: Il est en stress.
10: C'est pas en direct, c'est vraiment du beurre. Hein.
9: Ah non, c'est vraiment.
4: Non, mais ce qui est dingue dans ma vie, c'est que je ne stresse plus pour rien, sauf pour les grossettes encore, où je me fais encore de la rate au courbouillon. Non, mais c'est vrai.
11: De la rate au courbouillon. C'est quoi ça?
4: Bah, c'est une expression qui veut dire j'ai la boule au ventre, j'ai le stress.
6: Ah, quand même, tout à l'heure, là, la guerre, vous allez la voir aussi, la rate au courbouillon.
4: Oui, mais c'est un stress qui est différent.
6: Ah bon?
4: Là, c'est un stress, comment dire.
12: Ah oui, tout à l'heure, c'était les papilles.
10: Là, c'est un stress financier.
4: Ouais. Non, parce qu'on a peur de vous décevoir, parce que vous nous donnez confiance, et donc on a peur.
6: Tandis que vous n'avez pas peur de la décevoir, Nathalie.
9: Oh non, bah, elle est déjà déçue.
11: À chaque fois que je te vois, moi aussi, je suis mal après l'émission. J'ai fait des crises de dépression.
6: Une question culturelle, puisque vous en réclamez. Ouais. En voici une pour Madame Lucon, Karine Lucon, qui habite Cergy, dans le Val-d'Oise. En 1945, André Malraux a fait un discours hommage à quelqu'un tué 5 ans plus tôt, en 1940, pendant la guerre, la Deuxième Guerre mondiale. Quelqu'un qui fut tué le 9 juin 1940 à Évernicourt d'un éclat d'obus. Voilà d'ailleurs ce qu'a dit André Malraux 5 ans plus tard. Il est mort dans la fidélité, il est mort dans le courage, dans la recherche de la vérité et dans la dignité. C'était un homme que nous aimions. Mais de qui s'agit-il?
11: C'était un écrivain.
6: Écrivain, non. Mais quelqu'un qui fut évidemment ministre, en tout cas secrétaire d'État ou sous-secrétaire d'État, si vous préférez.
4: Il a été héroïque pendant la Seconde Guerre mondiale.
6: Ah bah, il a été héroïque, il est mort. Alors, vous savez, on peut pas être plus héroïque que mourir pendant la guerre.
10: Poincaré,
6: non.
9: Il était de gauche ou de droite?
6: Il est mouru. Comme aurait dit Jean-Yann, il est mouru d'un éclat d'obus. On peut pas faire plus héroïque que ça, vous voyez.
13: Il est mouru d'un éclat d'obus.
6: Il était socialiste. Oui, donc de gauche, absolument.
13: Ah oui.
11: Il avait quel âge?
6: Ah ben, il est mort, je vais vous dire, il est mort. Qu'est-ce qu'il y avait quand il est mort? C'est une bonne question, ça. Il avait 40 ans, il est mort à 40 ans.
11: Mais alors, il était militaire, parce qu'à 40 ans, on n'est pas soldat.
6: Non, mais j'imagine qu'il s'était engagé, évidemment, pour aller au front, oui, bien sûr.
4: Comment on peut le connaître encore aujourd'hui? Est-ce qu'il y a quelque chose qui retrace sa vie? Est-ce qu'il y a un monument?
10: Il est plus connu sous secrétaire d'État ou sous autre chose?
13: Ou sous éclat d'obus.
11: Il était au Front Populaire, il était ministre du Front Populaire.
6: Il y a de l'obus, en tout cas, ça c'est sûr. Il était député au moment du Front Populaire, puisque le Front Populaire c'est 36, hein, c'est ça. Et il a été député entre 32 et 40. Et effectivement, il a été sous secrétaire d'État pendant le Front Populaire, le 4 juin 1936.
11: Dans quel portefeuille?
6: Ah, si je vous dis le portefeuille, ça va trop vous aider.
4: L'éducation, le sport ou l'éducation?
6: Le sport et l'éducation.
4: Ah, Jean Zay.
9: Léo Lagrange.
6: Pardon?
9: Léo Lagrange.
6: Léo Lagrange, bonne réponse. Excellente réponse de Florian Gazan. Ben oui, il y a beaucoup de stades qui s'appellent stades ou gymnases. Léo Lagrange, voilà pourquoi son nom reste connu encore aujourd'hui. Léo Lagrange, effectivement, est un homme politique qui est mort en 1940 d'un éclat d'obus. Une question maintenant pour Florian Ferradian, qui habite Ormes dans le Loiret. Denise Perrier fut la dernière en 1953. La dernière française à quoi ?
2: Être mise en bouteille?
6: Non.
5: En quelle année?
6: En 53, 1953, Denise Perrier fut la dernière.
10: C'est du sport?
2: Est-ce que c'est international?
11: C'est qu'est-ce que la dernière à être condamnée pour avoir fait un avortement?
6: Non. Ah non.
5: Par rapport à un droit des femmes?

0: Les femmes, non.
1: Non. C'est positif, c'est un exploit, c'est...
0: C'est un exploit, en tout cas, oui, c'est positif, oui.
2: Elle en est morte?
0: Ah non, elle n'en est pas morte.
1: Ça n'a pas été une Miss France spéciale? Ça n'a pas été une Miss France spéciale? Ah oui, je sais, la Miss France qui avait le nombril à l'air. Et c'est ça la bonne réponse.
3: Le nombril à l'air.
4: Mais d'un coup, le nombril à l'air.
1: J'ai lu un papier extraordinaire aujourd'hui dans la presse. Que dans les années 50 jusqu'en 1986, les Miss n'avaient pas le droit d'avoir le nombril à l'air.
0: Aucun rapport avec le nombril à l'air. En revanche, Miss France, vous brûlez.
1: C'est la dernière fois qu'une certaine région a gagné Miss France.
5: La dernière moche qu'a gagné.
1: Ah, la dernière femme mariée qui a été Miss France.
0: Non, qu'est-ce qui s'est passé là tout récemment? Miss France n'était pas tout de suite.
1: Les cheveux courts.
0: Mais non.
1: Ah, c'est incroyable, c'est pas la Miss meilleure vache? Mais non, mais comme il y a
3: Miss meilleure vache.
1: Peut-être qu'il y a une Miss vache.
3: La Miss meilleure vache.
4: Tiens, la vache de Eric.
0: Qui s'appelle Denise Perrier.
1: Ouais. Ah oui, pardon.
0: Non, mais enfin, écoutez.
1: Qui a été peut-être une Miss qui était ministre ou qui était...
0: Mais non.
2: C'est pas une Miss Univers.
1: Miss Monde. La dernière Miss France qui a été Miss Monde.
0: Ben voilà, la dernière Française.
2: Après avoir été Miss Monde.
0: Je suis même pas sûr qu'elle ait été Miss Monde, mais en tout cas, elle a participé à la finale de Miss Monde. Parce que jamais.
2: C'est devenu Miss Univers après. Ah
0: ouais. Jamais on arrive en finale à Miss Monde. Je sais pas pourquoi, d'ailleurs, les Françaises.
5: Déjà, il y a d'autres pays qui acceptent la chirurgie. En France, on n'accepte pas.
0: Ah, vous croyez que c'est ça?
5: Non, c'est vrai.
4: Ah oui, les Vénézuéliennes.
0: Remarquez, je l'ai regardé, la Tchèque, car elle est Tchèque, hein, celle qui vient d'être élue Miss Monde. C'est ça, la nouveauté. C'est que la 60.
2: Ça s'appelle Miss Univers maintenant, d'ailleurs.
0: Il y a les deux. Confondez deux choses.
5: Ah. Miss Univers,
0: il y a Miss Monde, et vous avez Nathalie, la copine de Rio.
1: Miss Simonde, vous allez dire.
0: Non,
1: Miss Simonde, vous
0: allez dire. Mystère.
4: C'est sûr que ce ne sera pas missionnaire.
5: Mais entre Miss Monde et Miss Univers, ils rajoutent des pays, des océans.
4: Non, des planètes, il y a Jupiter qui.
5: Qu'est-ce qui se passe? Je n'ai jamais compris ça.
0: Bon, en tout cas, là, c'est une Tchèque qui vient d'être élue Miss Monde. Hein, ça s'est passé tout récemment. Kristina Piskova, elle s'appelle. Elle est assez jolie, hein, je dois dire, Kristina Piskova.
1: On peut la voir, Laurent.
0: S'est passé le 9 mars, là. Vous voyez, c'est récent, quand même.
5: Et elle arrive à Montparnasse cet après-midi.
4: Non, ce sera Gare de l'Est. Ah,
0: t'imagines un peu.
1: Mais vous allez avoir des surprises, vous
0: savez. Tu nous ramènes Miss Monde.
3: Bon, il était capable. Parce que
1: les femmes regardent le cerveau avant de regarder le ventre.
5: Yoann Riou et Christina Piskova.
4: Il y a assez peu de risques, alors.
0: Attendez. Qu'est-ce que vous venez de dire?
1: Les femmes regardent le cerveau d'abord et après. Les femmes regardent le cerveau et pas le ventre, vous savez, les femmes. Parce que les femmes, elles sont sensibles. Les femmes, elles sont pas comme nous, les hommes. Nous,
0: nous, les hommes. On a l'impression de rouler Ecclésias.
6: Non, mais c'est.
0: Le mec, il a pas encore niqué. La fille arrive à la gare cet après-midi et il se prend déjà pour Julio Ecclésias. Nous les hommes,
1: nous le drame. Mais c'est vrai que je prends de plus en plus confiance et c'est pas bien, il faut que je garde mon humilité.
5: Ouais.
1: Non mais c'est vrai, parce que je commence à donner des conseils à des collègues et tout.
0: Votre humilité d'après Florian Gazan, vous la gardez, hein.
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0: Ah, une question olympique pour Hervé Levert qui habite Compiègne dans l'Oise. Serez-vous capable de me dire quelles seront les quatre nouvelles disciplines que nous verrons en 2024 pour les JO à Paris?
3: La pétanque.
0: Alors la pétanque, non.
3: Le skate.
0: Alors le skateboard.
3: Oui, mais il y a un genre de skate.
0: Oui.
3: Voilà, c'est un genre de skate.
6: Le longboard. Mais
0: ça y est, le skateboard.
3: La trottinette.
0: La trottinette, non.
9: La seringue et la kalachnikov.
6: Le waze, un truc comme
0: non.
6: ça.
0: Non, alors il y a le skate, ça c'est bien. Ça
6: le
0: fait...
6: surf.
0: Alors le surf, ça en fait deux.
3: Le selfie.
0: Alors, il vous en manque deux.
10: Le surf sur la scène.
11: Il y a pas le wakeboard.
0: Quoi?
11: Le wakeboard.
0: Non.
6: Le longe-côte.
0: Non, le longe-côte.
10: Un sport de combat.
0: Alors non, il y a un sport énormément pratiqué, c'est vrai.
3: Le sudoku.
0: De plus en plus pratiqué.
6: Le yoga.
0: Mais qui n'était pas encore olympique.
6: Ah. Le yoga.
0: Le yoga, non.
11: Le pilates.
6: Le qigong.
0: Non.
10: Le vol à la tire.
0: Alors, il y a quatre sports. Hein. Le vol à la tire, non. Il y a quatre nouvelles disciplines. Vous m'avez dit le surf, le skateboard. Ça, c'est bien. Maintenant, vous pouvez oublier...
6: Ah, la danse, là. Le dance break, break dance.
0: Le break dance, ça fait une discipline de plus.
10: Et la rumba.
0: Non,
6: moi je suis pas d'accord, mais on me demande pas mon avis.
0: Alors le breakdance, je suis pas d'accord non plus, mais enfin c'est comme ça. Le quatrième sport, la quatrième discipline.
11: C'est pas un sport extrême.
0: Ça c'est un vrai sport. Ah, vous avez dit.
11: C'est pas un sport extrême.
0: Oh, Alors extrême, ça dépend où on le fait.
10: L'escalade.
0: L'escalade. Bonne réponse de Bernard Mabie. L'escalade. L'escalade, c'est un vrai sport. Et de plus en plus pratiqué. Hein. Les gens font beaucoup d'escalade en ville. Il y a des murs d'escalade. Vous-même, peut-être, Bernard.
10: Ah bah, vous verriez la gueule de ma femme. Elle n'en peut plus.
0: Vous faites quoi comme sport, vous, monsieur Toen?
11: Non, moi je cours une ou deux fois par semaine.
0: C'est pas vrai.
11: Ouais, je cours.
0: Mais où est-ce que vous courez?
11: Sur les quais. Et dès qu'il y a une trottinette, bim, quoi. Ou une vieille avec un sac, bam. Non, je cours un petit peu.
0: Mais moi aussi je cours sur les quais.
11: Mais non, mais quel quai?
0: Bah, vous me reconnaîtrez facilement, je cours avec mon chien.
11: Ah, d'accord.
6: Ouais. Et il a un petit sac.
11: Et le chien il court aussi?
0: Ah, bah le chien il court, il a intérêt devant à courir parce que moi j'ai des roulettes. Patrick Besson, dans Le Point, avait fait la liste des nouvelles épreuves olympiques qu'on pourrait suggérer pour 2024 à Paris. Et c'est vrai que le baby-foot, par exemple, pourrait être une discipline olympique.
11: Ah, ça serait bien.
10: Ah, oui.
0: La course de char à bœuf. La traite des vaches.
11: Ah, ouais, c'est bien.
0: La lecture ultra rapide, le deltaplane, la cueillette de cerises bio, le repassage de pantalons dans la liste des disciplines proposées par Patrick Besson, la paella géante.
11: Ah, c'est pas mal ça.
0: Non, mais c'est vrai qu'il y a des disciplines à la con. Oui,
12: hein. Bah, on est d'accord.
0: Moi, je trouve qu'il faudrait qu'il y ait moins de disciplines.
10: Oui.
0: Enfin, plus de disciplines dans le choix et moins de disciplines dans les sports.
11: Voilà. Bien dit. Il y a d'abord Herr Müller.
0: La découpe de sol grillé.
12: Oui.
11: Ah, c'est pas.
10: Il écrit un peu n'importe quoi.
0: Non, mais c'est drôle.
11: Et comment ouvrir les huîtres aussi, l'ouverture de l'huître?
0: L'ouverture d'huître. Ouais. Ça, ça pourrait être un sport olympique aussi. L'apnée, ça c'est un vrai sport, l'apnée.
12: Oui,
0: c'est un sport olympique.
12: C'est une performance.
0: Ah, bah, voilà.
11: On mélange les sports, le 100 mètres
12: dans le fond, hein.
11: Et huître ouverte. On mélange des sports, quoi.
0: Surtout aux Jeux paralympiques.
11: C'est aux Jeux paralympiques. Bon, on met des bulots, c'est pas grave.
0: L'ouverture d'huître avec les pieds.
11: Ah ouais, c'est tout. Il faut courir en même temps. Voilà, ça serait des sportifs.
0: La course en sac, on devrait faire la course en sac.
12: Ce serait rigolo, ça, en plus.
0: Ah, le golf miniature, ça, c'est pas mal, le golf miniature.
11: Ça, c'est bien.
0: On aime bien le golf miniature.
11: Un bon pétard et un Ricard. Et un bon golf miniature,
12: et
11: ça, c'est les vacances.
12: Un mini-golf, oui.
10: Un bob.
0: Et d'ailleurs, la voile, ça existe aux Jeux Olympiques, ça?
12: Ah oui, évidemment.
0: Ah oui,
11: Et la vapeur.
12: Il y a des séries olympiques en dériveur, oui.
0: Qui a été champion olympique, alors?
12: Je sais pas, je regarde rien, moi.
0: Vous regardez pas vos confrères?
12: Je regarde rien du tout, nulle part.
0: Mais vous avez quand même une forme olympique, mon cher Olivier.
13: Mais parce qu'en fait, tu ne regardes pas le sport, tu en fais.
12: Oui.
0: Oh.
12: Voilà. Exactement. De même que je ne regarde pas les pornos.
14: Tu ne regardes pas les pornos?
11: Tu te fais en...
10: Ouais, c'est toi.
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0: Ah, c'est facile à retenir, ça. Bah,
16: 5 septembre, 4 décembre.
0: C'est un record.
17: Même une Miss France, ça reste plus longtemps.
0: Hein. Ah, bah,
17: c'est vrai. Hein.
0: Il n'avait pas vraiment un côté Miss France, hein, Michel Barnier, pour
17: tout
0: vous dire.
17: Non, mais on dit que les Miss France, c'est pas très utile, mais d'un côté.
0: Oui, on dit donc, alors, la dernière, là, on l'a à peine vue. Ils ne l'ont pas sortie de l'année.
17: On l'a moins vue.
0: Je crois que depuis qu'elle a été élue, ils l'ont rangée. Ils la ressortent là pour l'élection à la fin du mois de décembre. Ah, bah, non, franchement. moi, je me souviens qu'à votre époque, quand même, où à l'époque de Mme de Fontenay, on nous les sortait, on nous les baladait, on nous les montrait. Là, maintenant, c'est fini, on les range une fois qu'elles sont élues.
17: Moi, j'avais appris ça de Geneviève, on aimait venir vous voir avec les Miss France.
0: Ah, voilà.
17: Donc,
18: pourquoi on la voit pas, l'autre? Elle est moche?
17: Non, elle est jolie, mais...
16: On l'appelle Miss France.
19: Mais j'ai l'impression qu'elles sont moins charismatiques que dans les années 90.
18: Mais non.
17: Non, c'est que t'as vieilli.
18: Non, tu as
19: je vois des bébés, en fin de compte.
18: Hé, Stomy, un peu la Miss France, m'écoute. Non, c'est le contraire, c'est parce que justement, on les voit moins, qu'est-ce que il n'y a pas de charisme. Une Miss France qu'on ne voit pas, elle n'a pas de charisme, puisqu'on ne la voit pas. Mais si on la sort partout...
16: Oui, mais il y a le mystère, qu'est-ce que tu fais du mystère?
18: Non, c'est Miss France, pas mystère.
17: Oui, mais il faut savoir, parce qu'à une époque, vous nous en vouliez, à chaque fois, on nous reprochait, ah là là, vous sortez toujours la Miss,
18: non.
17: Avec la Miss,
18: c'était...
17: Si, monsieur Ruquier, un petit peu.
18: Oui, pour blaguer.
16: Il y avait quand même eu quelques séquences bien ridicules. ridicule quand même.
17: Non mais ce qu'on aime, faut être honnête, ce qu'on aime chez les Miss, c'est les scandales. On aime parler des Miss, on aime, je me souviens chez vous,
0: elles sont trop sages maintenant.
17: Avec Laurie Tillman qui était tombée de sa chaise.
0: Ah ben oui.
18: Le scandale.
17: Bah ouais, c'était le scandale, elle était en jupe et tout, on avait vu sa culotte.
0: Et celle qui n'avait pas mis de culotte, je me souviens. Ouais.
17: Qui ça?
0: Mme de Fontenay. Oh. Elle oubliait sur la fin.
16: Toi, t'es présentable, t'es bonne.
17: Ça va?
16: Ouais. Ouais.
17: J'ai passé le casting.
16: T'as le cerveau qui marche à peu près. Mais c'est ce qu'ils m'ont dit à Tahiti quand t'es passé. Ils m'ont parlé de toi. Ils m'ont dit. Mais non, bon,
17: non, mais je suis contente de vous retrouver, amiral, parce que je sais qu'aujourd'hui, on va bien rire. Ah oui.
16: Oh,
17: ah bah si. Ah oh bah, je sais pas, un amiral, ça se vous voit.
18: Ah bon?
17: Ah, c'est comme Geneviève de Fontenay, j'ai jamais côtoyé. Ouais.
18: Et moi, comme tu te
16: Je te remercie de me mettre dans la catégorie de la vieille pute. Comment elle me parle?
0: Ça, c'est vrai. D'accord.
19: Un jour, moi, j'étais avec une Miss. J'étais avec une Miss un soir.
0: Votre cote baisse?
19: Non.
0: Moi, je vous ai vu avec trois parfois.
19: Avec une Miss un soir à minuit. À minuit 30, Madame de Fontenay appelle sur le portable de la Miss. Qu'est-ce que tu fais avec Stormy Bugsy à Lyon? Quitte-le tout de suite!
17: Ah ben elle avait des indices.
19: Elle avait des indices magnifiques.
0: Et elle venait remplacer la Miss. Votre femme, elle a été Miss, non? Elle n'a pas été Miss, votre femme, en Polynésie?
16: Non, femme, non.
17: Elle aurait pu, hein.
16: Ouais, mais
0: elle est jolie, elle est très jolie.
17: Elle est jolie, hein.
16: Qu'elle plus qu'elle soit moche et tout. Rigole, tu vois.
0: Et vous, monsieur Bellamy, vous avez connu des Miss?
14: Non, parce que moi, je suis comme Marcel Proust. Enfin, bon, pas... OK, on voit le genre. Qui disait, laissons les belles femmes aux hommes sans imagination.
0: C'est Oscar Wilde qui disait ça.
14: Non, c'est Marcel Proust.
18: Il nous fait une Ariel Dombal.
0: Alors là, vous voulez qu'on vérifie?
14: Je veux bien qu'on vérifie.
0: Moi, je dis c'est Oscar Wilde.
14: Et moi, je dis c'est Marcel Proust. On parie combien, patron?
0: C'est la guerre des Miss. On parie la première citation pour Serge Delfos, qui habite Saint-Privat-la-Montagne, en Moselle, qui a dit « Si la conversation de quelqu'un vous ennuie, mangez une biscotte, vous n'entendrez plus rien.
14: » Donnez-moi une biscotte.
0: Pierre Dac, non.
18: Francis Blanche.
0: Jean-Yann. Non. Une grosse tête, mais pas Jean-Yann.
18: Anne DeVos.
14: Jacques Martin.
0: Pas Jacques Martin.
14: Sim.
0: Qui a dit Sim?
14: Sim, moi.
0: Et c'est Sim. Bonne réponse d'Olivier Bellamy. Voici une autre citation pour Madame Dupuis, qui habite Vinay dans la Marne, qui a dit « Si vous voulez que votre femme écoute ce que vous dites, dites-le à une autre femme.
18: »
0: Oui. Et alors, j'ai gardé une citation très, très difficile, parce qu'il faut quand même que Paul Elkarat brille.
14: Ouais, ouais, c'est le reste.
0: Et c'est Flore Sorlot qui nous a envoyé d'ailleurs cette citation. Elle m'a demandé de ne pas la poser un jour où Paul Elkarat serait là. Mais le service comptabilité m'a dit non, non, non, il faut qu'il soit là. Parce qu'autrement, personne ne pourra trouver qui a dit. Et donc, j'y vais pour Flore Sorlot qui a dit « La vie n'a pas besoin d'être simple du moment qu'elle n'est pas vide. » Et c'est une brillante physicienne considérée comme la plus grande oubliée des prix Nobel.
14: Lise Meitner.
0: Excellente réponse de Paul Elkarat.
19: Bravo.
0: Et sans les dates.
14: Bravo, hein. Bravo, Paul.
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0: Une question historique pour Sébastien Canu, qui habite Bourges, dans le Cher.
14: Canu?
0: Quel chef de gouvernement fut moqué par Victor Hugo au point qu'il le traita de participe passé?
14: Oui. C'est Léon Blum? Jules-Louis Trochu.
0: Expliquez.
14: Parce qu'il disait Trochu a du verbe trochoir.
0: Excellente réponse de Paul Elkarat. Effectivement, Louis-Jules Trochu, le général Trochu.
14: Général et membre du gouvernement provisoire juste avant la Commune.
0: Ah oui, bah oui. Il était même président du gouvernement de défense nationale.
14: De défense nationale après provisoire.
21: Oui, je vais rentrer. Oui. Non, je vais démarrer là. Ben oui, maman. Non, c'est ma mère qui veut que je rentre parce que je me tape la honte.
0: On est en 1871, monsieur. Exactement. Guillaume, quand effectivement le général Trochu va finir par démissionner.
14: Au profit de tiers.
0: Et c'est vrai que Victor Hugo a écrit à son propos « Trochu, participe passé du verbe trochoir ».
21: C'est beau,
0: c'est
21: quand
0: assez
21: même.
0: Joli,
17: ouais,
0: quand même.
17: Ah, oui.
0: Il n'était pas très sympa avec lui, hein, Victor Hugo. Il a écrit même, mais encore une fois...
22: C'est le même qui a écrit « Les Misérables »
0: Vous confondez avec Luc Plamondon.
2: Ah, c'est ça, voilà, je savais, voilà.
0: Mais encore une fois, qui donc à ce pauvre homme a livré ce pari qui contient Sparte et Rome? Où donc a-t-on été chercher ce guide-là? Qui donc à nos destins terribles le mêla? On prend pour meneur et pour auxiliaire, on ne sait quel pauvre être obscurément conduit, lent et fidèle, ayant derrière lui la nuit, dont le suprême instinct serait d'être immobile, sans tactique, sans but, sans colère, sans art, humble petit marcheur morne et poussif, rêveur comme la taupe, utile comme un âne.
4: Et après, on me dit que je dis du mal de Macron, mais Victor Hugo a commencé.
22: Oui, mais il écrivait bien.
4: Oui, mieux que moi. Oui, c'est pas faux. C'est
0: plus classe. Parce que moi, je me compare à Prévert, mais vous, vous comparez à Victor Hugo.
4: Humble petit marcheur, il aurait pu dire de Macron.
0: Ah, exactement. Mais en tout cas, c'est une excellente
23: réponse. C'était un peu le Booba de l'époque, quoi, Victor Hugo.
4: Non, mais c'est vrai. Il clashait.
0: Monsieur Paul Aïcarat a retrouvé le nom de Louis-Jules Trochu, le général Trochu, qui était né à Belle-Île-en-Mer,
24: Marie Galant,
0: dans le Morbihan,
24: Saint-Vincent, loin Saint-Gabriel.
0: Il connaît même les chansons de Woolsey, il est énervant. Bravo Paul Aïcarat, en tout cas. Encore une question historique.
23: C'est bien les questions historiques.
0: Catherine est morte.
24: La voisin.
0: Et comment est-elle morte?
24: Elle est morte brûlée pour sorcellerie en 1680.
0: Quelle date exactement?
24: Oh, j'ai pas l'année. J'ai pas la date.
21: On dit la
24: date. Elle fait partie de ce qu'on appelait la fameuse affaire des poisons. Donc, ces nombreuses femmes qui auraient concocté, vous savez,
0: des petits
24: remèdes, des petits élixirs et qui ont été condamnées à mort.
0: Alors, ce que vous appelez des petits remèdes, des petits élixirs. Paul, c'est carrément le sacrifice d'enfants dont on récupérait le sang.
24: Il y a ça aussi, mais j'avais pas fini. J'avais pas fini, mais elle faisait ça aussi. Il y a eu Catherine Boss, il y a eu la Brinvilliers, il y a eu la voisin, Catherine Déhé, qui a été brûlée. Elles ont toutes été.
0: Elle est morte sur le bûcher le 22 février 1680 à Paris.
23: Comme Jeanne d'Arc.
0: Pour l'affaire des poisons un peu plus tard.
4: Laurent.
0: Elle s'appelait Catherine Déhé, dite la voisin. Oui. Alors il paraît qu'elle a aidé la Montespan.
24: À être
0: mieux en cour encore. Elle a été jugée avec 36 complices, la voisin, et effectivement fut brûlée vive en place de grève le 22 février 1680. Il y a quelqu'un qui a décrit d'ailleurs la façon dont elle a été brûlée. Peut-être vous allez savoir qui a pu écrire ceci. Elle but beaucoup de vin. Elle chanta 20 chansons à boire, ce qui quand même est étonnant avant de mourir.
23: Ah oui.
0: À 5 heures, on la lia. Et avec une torche à la main, elle parut dans le tombereau habillée de blanc. C'est une sorte d'habit pour être brûlée. Elle était fort rouge, forcément, si elle avait pu. Et on voyait qu'elle repoussait le confesseur et le crucifix avec violence. À Notre-Dame, elle ne voulut

0: ont été brûlés. Donc c'était une témoin de l'époque. Elle a aussi été témoin et elle a parlé de la disgrâce de Nicolas Fouquet aussi.
1: Alors c'était une avorteuse hein, aussi, il faut le dire, la voisine.
0: Oui, oui, oui.
2: La peine de mort, elle était difficile. Hein. Ça devait être un sacré truc. Hein,
1: quand même. C'est une bonne chaise électrique.
2: Une chaise électrique, c'est rien, c'est reste humain.
1: En 1680, c'est plus difficile à trouver.
3: Mais non, mais une petite guillotine.
0: La première chaise électrique, c'est en 1690, le premier exécutif.
2: Oui, c'est guillotin.
0: 1890.
1: Ah oui,
2: ah, oui. Ah, oui. Ah, oui. Pas l'électricité.
1: Vous m'avez surpris. Ah, ouais. Je me suis dit...
4: J'étais là, génial, il est con.
2: Bon, on y a
0: je voulais faire 1800, j'ai dit 1600.
1: Ah bah oui, parce que alors, commandez pas une bière avec Valérie, vous allez boire n'importe quoi.
2: Non, mais la torture, elle est horrible. Ils la mettent sur la chaise, ils lui mettent de l'acier, ils la mettent dans la paille.
1: La paille, ça amortit le feu.
4: Oui, hein.
1: Ça embrasse.
2: Heureusement
1: le
2: qu'elle
1: feu,
2: boit, heureusement, ils sont gentils, ils la font boire un peu avant.
1: Bon, faut dire qu'attention à ce qu'elle avait fait à tous les enfants, c'était pas terrible non plus. Il paraît qu'on a retrouvé les corps de plus de 2500 enfants.
3: Ah, c'est beaucoup. C'est
2: oui, après, dingue. On a tous nos vices. C'est une autre époque. Qui on est pour juger?
0: Démoniaque.
1: C'est vrai qu'il faut pas, il faut distinguer la femme de l'artiste. Mais en tout cas, c'est une bonne réponse encore de Paul Alcarat.
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1: Quel rôle les actrices Sarah Bernard et Nicole Garcia, à quasi un siècle d'intervalle, ont-elles joué en commun? Sarah Bernard et Nicole Garcia.
6: Théodora,
1: non.
6: Bécassine.
1: Alors, je dis un siècle, pas tout à fait. J'ai entendu Bécassine, Bernard, mais ça n'est pas Bécassine. Et j'aurais aimé tellement vous faire plaisir. Ouais. Mais franchement,
6: je le sens.
1: Je vois mal Nicole Garcia dans Bécassine. Je ne sais pas pourquoi.
7: Oui. Sarah Bernard, moi aussi. Hein. Bécassine.
8: Ce qui serait amusant, c'est de savoir quand Madame Sarah a joué ce rôle.
1: Alors, je vais vous donner les dates. Vous verrez qu'il n'y a pas tout à fait un siècle, d'ailleurs, qui sépare les deux dates. Sarah Bernard, c'était dans un film, hein, c'est même pas au théâtre, dans un film en 1913.
8: Ah, oh, bah dis donc.
1: Et Nicole Garcia, c'est en 1978. Et c'était pour un téléfilm.
6: Ce serait pas La Voix Humaine, un truc comme ça, non.
1: C'est quoi le rôle de La Voix Humaine?
6: C'est pas l'histoire de... C'est un truc de Cocteau.
1: Oui, oui.
6: Mais il n'était pas venu encore, peut-être.
8: Si, si. Est-ce qu'en 1913, c'est
6: il
8: un personnage...
6: plus tard, peut-être.
1: J'aimerais tellement lui faire plaisir, à Bernard.
6: Hein? Oh, bah, écoute, fais-toi un chèque.
9: Est-ce que c'est un personnage historique?
1: Alors, historique, oui. Je pense qu'on peut considérer que c'est un personnage historique. À partir du moment où Franck Ferrand en a fait un podcast, c'est forcément historique.
6: La maman...
4: Ah,
8: il va me piéger.
7: Marguerite Gauthier.
1: Marguerite Gauthier, non.
6: La maman de Napoléon.
1: La maman de Napoléon.
8: Est-ce que c'est le rôle d'une autre actrice?
1: Oui.
8: C'est...
6: Marilyn Monroe.
1: Non. Oh, Sarah Bernard, c'est... qu'elle joue Marilyn Monroe.
6: Je cherche.
1: Réjeanne. Soyez logique quand même, Bernard.
6: Je cherche.
1: Elle était pas née, la pauvre Marilyn, quand Sarah Bernard...
8: Ah, c'est Adrienne Lecouvreur.
1: Bonne réponse de Franck Ferrand.
6: Bravo.
1: Faut expliquer qui était Adrienne Lecouvreur.
6: Ah, le maréchal de Saxe.
8: Une comédienne qui a eu un sort un peu tragique et qui a été, on peut dire, la maîtresse d'un des plus grands personnages du XVIIIe siècle, le maréchal de Saxe.
1: Elle est morte à 37 ans et on dit qu'elle aurait été empoisonnée par une de ses rivales.
9: Par un bouquet de violettes?
1: La duchesse de Bouillon. Oui, on dit que c'est un bouquet de violettes qu'il aurait, mal parfumé, évidemment, le bouquet de violettes, qu'il aurait empoisonné. Qu'est-ce que vous m'armenez, vous, là-bas?
6: Non, mais, on appelle ça le bouillon de 11h.
7: Boire le bouillon! Boire le bouillon!
10: Mais alors, qui, quand on lui offre des violettes, mange les violettes?
8: Oh, mais non, elle les a pas mangées!
1: Le parfum votre était cheval!
7: Elle boit des mules partout!
1: Alors, c'est Voltaire qui était, paraît-il, amoureux de cette actrice, Adrienne Lecouvreur. On dit qu'ils ont eu une liaison.
8: Oui, alors, les liaisons de Voltaire, ça n'allait jamais très loin. Hein, parce que Voltaire a eu des liaisons avec beaucoup de dames incroyables. Et notamment, bien sûr, avec Émilie du Châtelet, mais on dit que c'était pas un très grand amant. Pour
6: ah bah, c'est ce qu'on dit de moi.
9: Et puis c'est un opéra, Adrienne Lecouvreur.
1: Oui, bien sûr. Monsieur Ferrand, quand il a fait le podcast, a même passé diffuser des extraits de l'opéra à Adrienne Lecouvreur.
8: Vous avez bien écouté, c'est formidable.
1: Ah mais oui, parce que je bois vos paroles, du petit lait. Elle a été empoisonnée, en tout cas. On n'est pas sûr. Hein. Elle était peut-être malade depuis un long moment. À moins que cette haine entre elle et la duchesse de Bouillon qui partageait le même homme lui a été fatale. Dieu seul.

0: Seul le sait.
1: Et puis comme il s'en fout.
0: C'est pas faux.
2: Elle n'avait pas qu'Adrien le couvreur, elle aimait beaucoup qu'on lui parle de toi.
3: Pardon. 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
4: 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C'est carrément l'almanach Vermeaux, là.
5: Il a retrouvé
0: je savais que reprendre le Gérias dans cette émission, c'était une tuile. On oublie Adrien le couvreur, ça évitera d'autres jeux de mots. Foireux.
5: J'aimerais pas ça, moi.
0: Qu'est-ce qu'il y a, mon bon Bernard?
5: Bah, vous vous rendez compte que vous le remettez à sa place?
0: Bah oui, mais il le mérite.
5: Ah hein. Bah il est pas drôle, c'est sûr, mais enfin, on peut le faire gentiment.
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2: Il y a une Française qui vient de recevoir une condamnation en Suisse. Elle a été condamnée par la justice suisse.
3: Comme l'autre, la Marine, elle est inéligible.
2: Une inéligibilité.
3: Elle est inéligible, mais c'est impossible à dire.
2: Dis-le, c'est vrai que c'est pas facile à dire. Dites-le, Isabelle, voilà.
4: Inéligibilité.
2: Eh ben, voyez.
3: Refais-le pour moi.
4: Inéligibilité.
2: Il y a quelqu'un qui arrive à le dire, dis donc. Inéligibilité, ben, rien à voir avec l'inéligibilité, puisque cette Française a été condamnée alors qu'elle était dans une voiture et que c'est son mari, ou plutôt son compagnon, car ils ne sont pas mariés, qui conduisait. Pour quelle raison a-t-elle été condamnée par la justice suisse?
5: Ben, c'est Nabila?
2: Non.
4: Elle lui faisait quelque chose? Une gâterie?
2: C'est-à-dire qu'est-ce qu'elle appelait une gâterie?
4: Alors elle lui a...
2: Montrez-moi!
6: Un acte bucogénital.
4: Elle a ouvert
2: sa... Comment il dit, Barbier, un acte bucogénital? Une pipe! Oui, bonne réponse! Isabelle Mergo et Christophe Barbier.
4: Un acte bucogénital, ça fait rêver.
6: Ah, mais c'est ce qu'il y a dans le code pénal.
2: Et c'est vrai que c'est elle qui a été condamnée, lui aussi. Hein.
3: Comment on peut être condamné si les deux sont d'accord? C'est qu'ils ont eu un accident.
2: Bien sûr. Ce que je me demande, c'est pourquoi ils sont allés raconter ça, parce qu'ils n'étaient pas obligés de le dire.
4: Je pense que s'il avait le sgeg en l'air...
2: Non, mais attendez.
3: Mais peut-être qu'elle s'est trompée, elle voulait pas faire ça, en fait. Elle croyait que c'était le levier de vitesse.
2: Non mais ça tient pas debout cette histoire.
3: Ah bah si. Ou alors vraiment elle a pas de chance la pauvre.
2: Mais non, ça tient pas debout. Ils ont un accident.
4: Ouais. Bon,
2: alors déjà il faut qu'il y ait des témoins à l'accident. Alors vous dites il sort de la voiture, il a pas remonté son pantalon. Mais quand on est en voiture et qu'on vous fait une gâterie, vous baissez pas le pantalon. Généralement
7: quoi? C'est juste la braguette qui est ouverte.
2: Voilà un spécialiste.
4: Non mais la braguette est ouverte et le bouton de la braguette aussi, oui, parce que s'il n'y a que la braguette,
7: des fois il n'y a que des boutons. Enfin, on n'est pas obligé de baisser complètement le pantalon. Quoi.
4: Non, mais ça je comprends. Mais vous ouvrez quand même.
3: Ça dépend de la taille. Moi, j'enlève le t-shirt carrément.
6: C'est quand même beaucoup plus simple de se mettre à l'arrière de la deux chevaux.
7: Oui, exactement.
4: C'est compliqué pour conduire.
7: Mais pour rouler, c'est compliqué.
2: Ma vraie question, en fait, pourquoi, évidemment, j'ai choisi cette information, c'est pour vous demander aux uns et aux autres.
3: Le modèle de la voiture.
2: Si ça vous est déjà arrivé, j'avoue que c'est un fantasme. Ça m'est jamais arrivé.
3: Et c'est même à Sacha Distel, vous savez que...
2: Non mais franchement...
4: Ça vous est jamais arrivé?
2: En roulant, non.
4: Jamais. Oh là là, vous êtes arriéré alors, franchement.
3: Non, pas en roulant, pas en roulant.
7: C'est dangereux quand même.
4: Non, parce que moi j'ai trop peur qu'il y ait un coup de frein.
6: Mais justement, c'est une scène...
7: Non, c'est dangereux, t'es déconcentré malgré tout.
6: C'est une scène très célèbre du Monde selon Garp, un grand roman américain, où la dame fait cela au monsieur, et ils se font emboutir par l'arrière, et du coup sa bouche se referme, elle la coupe.
2: Vous voyez,
4: c'est hyper dangereux.
7: Non, moi ça m'est arrivé, je me suis trompé de pédale à un moment entre l'accélérateur
2: et
7: le frein.
2: Moi aussi.
8: je me suis trompé de pédale. Putain.
7: Parce que t'as qu'un pied comme ça qui est libre.
2: Donc vous avez souvent fait ça.
4: J'imagine.
3: La dernière fois, c'était quand?
2: Personne n'a fait ça en roulant.
3: Et voilà. Tu t'arrêtes au feu rouge?
2: À l'arrêt, évidemment.
4: Ah, pas à l'arrêt, à la bite.
3: Oh là là.
4: Il y a un moment donné.
2: Valérie, vous l'avez déjà fait en roulant?
4: En roulant, parce que je vous dis, moi, c'est trop peur de...
2: Voilà. Toine, on vous l'a déjà fait.
3: Mais j'ai pas le permis. Ben non, mais c'est vrai, je suis un artiste, je n'ai pas le permis.
2: D'accord, bon, mais...
4: Alors, tu l'as déjà fait, hein?
2: Vous l'avez déjà fait, hein, mec?
3: Oui, mon beau-frère a le permis.
2: Bon, en tout cas, voilà, ouais. La Française, une Française, hein. On peut être fier de notre pays.
8: Oui, bien sûr.
4: Vive les Français!
3: Et ça rejoint la légende urbaine, vous savez, que Chantal Nobel et Sacha Distel.
2: Oui, alors on a souvent dit ça.
3: Oui, mais c'est pas que c'est une légende urbaine, c'est pas vrai, en fait. Elle lui faisait pas une gâterie quand ils ont eu l'accident.
2: Voilà, on est d'accord.
4: Elle lui faisait quoi, là?
2: Et vous, Barbier, vous l'avez déjà fait?
4: Oh, je vois Barbier en train de nous...

0: faire ses confidences. En train de nous dire, oui, je suis avec ma femme.
1: Bon, tu es.
0: T'as pas compris en Normandie.
1: En déplacement avec Alain Duhamel, non?
2: Je prends toujours les transports en commun.
3: C'est plus compliqué.
4: Alors là, ski, j'imagine que dans vos belles voitures de sport, c'est ça le fantasme.
3: Ouais, c'est le fantasme.
4: Et oui. Alors, est-ce que ça a déjà été fait?
3: Ah oui, c'est ce que je vous disais tout à l'heure, je me suis trompé de pédale.
4: Ah oui. Paul, je ne vous demande pas parce que vous ne conduisez pas.
5: Je pensais que vous alliez pas me demander, justement.
4: Et vous conduisez pas, vous n'avez pas le permis, vous, Polo.
5: Je n'ai pas le permis comme toi.
1: Même déambulateur, t'as rien?
5: Si, en déambulateur, ça aurait pu, mais non.
4: Vous pouvez passer le permis ou pas, Paul?
5: Ah, pas juste pour ça, mais pour me déplacer, oui.
4: Ah, ça, ce serait drôle.
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4: Pour Sandrine Drujon, qui habite Clermont-Ferrand, pouvez-vous me dire qui sont en Angleterre Bugemann, en Allemagne Der Schneider, en Belgique Spétain ou l'homme au crochet, en Espagne El Coco, en Bourgogne la Vouivre, en Franche-Comté le Picolaton, dans le Nord-Pas-de-Calais Marie Grouette, en Normandie le Père Lapouque ou en Nouvelle-Aquitaine Michel L'Égorgeur.
8: Oula.
9: Oh, sympa.
8: C'est la mort. C'est une manière de parler de la mort.
0: C'est pas le Père Fouettard.
4: Ah ben non, le Père Fouettard, justement, c'est ainsi qu'on l'appelle, le Père Fouettard, dans d'autres régions, vous avez raison. Ça peut être aussi le Père Fouettard. Mais tous ces gens-là, comment les appelle-t-on?
10: La Saint-Nicolas?
4: La Saint-Nicolas, non.
8: On les appelle des monstres, des...
4: Ah, des monstres, oui, mais il y a un nom.
10: Des ogres.
4: Des ogres, non plus.
10: Des yétis,
4: non.
0: Pour faire peur aux enfants. C'est les messieurs pour faire peur aux enfants.
4: Oui, mais il y a un mot.
10: Des épouvantails.
4: Des épouvantails, non, il y a un mot pour ça, monsieur.
10: Des vampires.
0: Des épouvantaires.
4: Je vous demande le mot qui correspond effectivement à tous ces personnages. Qu'on appelle aussi, je peux vous dire, par exemple, babeau dans certains coins.
10: Des monstres,
4: oui, mais il y a un mot plus précis que monstre. Des Marie et Grouette dans le Nord-Pas-de-Calais. Vous connaissez Marie Grouette, monsieur?
0: Oui, si vous voulez Marie Grouette.
10: La Dame Blanche.
4: Ou un snook. Vous connaissez un snook?
0: Snook.
4: Oui, un snook.
8: Des revenants.
4: En Normandie, par exemple, le Père Lapouque, c'est vrai, moi, je sais que chez moi, c'est mes parents me disaient, il y a le Père Lapouque qui va passer.
8: Ah bon? C'est le contraire du Père Noël.
0: Pour faire peur aux enfants, pour leur faire quelque chose.
4: Oui, c'est le contraire de Père Noël, vous avez raison, mais pas tout à fait.
10: C'est un mot comme monstre, par exemple.
8: Comme un troll?
4: Non, c'est un nom particulier, c'est ce que je vous demande.
0: Ah bon? C'est un nom particulier pour les monstres qui font peur aux enfants.
4: Un personnage maléfique présenté aux enfants pour leur faire peur et les rendre obéissants, c'est un.
8: Un salaud. Un mec qui paye pas sa pension.
0: Un pédophile.
4: Mais non.
10: Mais quoi? Mais il y a des parents qui disent attention, il y a Marie et Gros Crux qui arrivent.
8: Oui. Tu vas voir, Az, le Père Fouettard, il va venir.
10: Moi, on me disait juste ton père arrive. Ça suffisait largement.
4: En fonction des régions, ça a des noms différents. Oui. Effectivement, en Bourgogne, c'est la Vouivre ou la mer en gueule. En Bretagne,
0: c'est la menace.
4: En Bretagne, vous avez le Barbaou. Dans le Val de Loire, vous avez la mer Tire-Bras, vous voyez.
0: La mer Tire-Bras.
8: C'est un adjectif.
4: À Nantes, on parle de Marie la Tueuse.
10: En un mot.
4: À Marseille, on parle de Chapacone.
8: Ah, un poison.
4: Non. Et tous ces noms-là, ce sont des
0: démons.
4: Mais non.
10: C'est en un mot.
4: C'est un mot bien précis.
8: Des méchants.
4: Et j'ai trouvé d'ailleurs ce mot, c'est marrant parce que, vous voyez, je ne connaissais pas la définition exacte de ce mot, tout en sachant ce que cela voulait dire, bien sûr, mais je n'avais pas la définition exacte. Et là, aujourd'hui,
10: on l'a. Les traqueurs ?
4: Non, grâce à Franz-Olivier Gisbert, parce que c'est lui qui utilise ce mot dans son édito cette semaine dans Le Point. Il en parle à propos de Donald Trump, qui est devenu une sorte de...
10: C'est en un mot ?
4: Avec un trait d'union, en deux mots avec un trait d'union.
8: Un croque-mort.
4: Un croque-mort, non.
0: Un croque-mitaine.
4: Un croque-mitaine. Ah ouais. Bonne réponse de Jean-Philippe Janssen.
8: Est-ce que toi, tu pensais à croque-monsieur?
4: Les croque-mitaines, tous ces personnages, sont des croque-mitaines qui font peur aux enfants. Alors, au départ, un croque-mitaine, ça vit au bord d'un cours d'eau ou d'un étang et ça va noyer les enfants. En fait, les croque-mitaines, on les appelle comme ça parce qu'ils menaçaient les enfants de manger les doigts de l'enfant. Les parties du corps les plus exposées aux gelures, les doigts ou le nez de l'enfant. Voilà ce que devait faire un croque-mitaine. Et en fonction des régions,

0: nom, eh bien, effectivement, les croque-mitaines ont différents noms. Vous auriez pu le trouver, ça aussi, professeur Rollin, quand même. Hein.
1: Ah oui, depuis Jules Renard,
2: il est loin. Il est pas bien, il est pas
3: je suis rentré
2: bien.
3: À la maison. Une grosse demi-heure.
2: Il vient de se teindre en roue pour, pour oublier.
0: Non, franchement, là, monsieur le professeur... Je vous rappelle votre titre dans cette émission, professeur Rollin, voyez.
4: C'est un concept assez, assez glissant et assez dangereux. Hein. Je pense que beaucoup d'enfants ont été traumatisés, plus qu'il n'était nécessaire.
5: C'est pour ça que tu l'avais oublié.
4: Probablement.
0: Non, mais moi, le père Lapouque, je peux vous dire, mon père, attention, le père Lapouque.
4: Vous aviez peur.
0: Ah ben, j'avais peur.
4: Voilà.
0: Et une pouque, c'est comme un grand sac, vous voyez. Et donc, dès que je voyais un monsieur avec un grand sac, je me disais, oh là là, c'est le père Lapouque qui va m'emmener, vous voyez.
5: Et là, en espagnol aussi, on dit el cuco. El cuco.
0: El cuco. Oui.
2: Ah, elle est connue, el cucu.
4: Ça a été cité dans la liste tout à l'heure. Donc.
5: Non, coco.
4: Il l'a cité dans la liste tout à l'heure.
6: Moi, je faisais toujours le même rêve quand j'étais petit. Je rêvais qu'il y avait un monstre qui arrivait, qui me prenait par les pieds, qui me jetait par la fenêtre.
0: C'est pas vrai.
6: Ouais.
2: Oh, my God. Ah,
6: c'est une anecdote que j'ai toujours rêvé raconter.
1: Je mettais toujours ma sœur près de la porte de la chambre aussi.
0: Pardon?
1: Moi, quand j'étais gamin, on avait des lits superposés avec ma sœur et je dormais en haut. Parce que comme ça, s'il y a un monstre qui venait dans la chambre, il attaquerait ma sœur en premier.
2: Ah, c'est sympa ça.
0: Il faut dire que c'était elle la plus costaud des deux.
6: C'est fou qu'on rêve de moi.
4: Avec mes quatre premiers enfants, j'avais inventé un croque-mitaine que j'appelais Monsieur Dredd et je ne me le pardonne toujours pas parce que je leur ai fait très peur.
6: Ah oui, c'est trop
5: bon. Après, il y a 20 ans de psychanalyse.
2: Maintenant, ils ont tous des dreadlocks.
6: Non, mais il ne faut pas le faire, c'est traumatisant.
0: Mais à RTL aussi, souvent dire oh, attention, il y a Taverneau qui va arriver. Maintenant, on sait ce que c'est exactement qu'un croque-mitaine. Ah oui. Ça peut s'écrire attaché, hein, mais généralement, c'est croque avec un trait d'union et mitaine plus loin, mais on peut éventuellement, si on a envie, l'écrire d'un seul mot. Croque-mitaine, c'était la bonne réponse. Bravo Jean-Philippe. Une question pour Lynn Frossard, qui habite Hermillon, en Savoie. Question qui va nous emmener à Giverny, puisque vous savez que le gagnant de Top Chef, hier soir, à un restaurant là-bas, à Giverny. Ah,
7: oui. Il est étoilé, en plus.
0: Ah, il est déjà étoilé.
7: C'est l'un des rares cas où il a, ça permet cette émission, il y a même des stars ou même des chefs confirmés qui participent.
0: Je n'ai pas pu regarder la finale, mais puisqu'on a ici, Karine Le Marchand, qui est un peu Miss M6, on peut dire.
8: Ah, c'est ça, je suis ambassadrice.
0: L'ambassadrice de la chaîne.
6: Elle s'en fébrile d'un coup.
0: Peut-être vous pourrait me répondre, Karine, parce qu'il y a quelque chose que je n'ai pas compris. Après, je vous poserai évidemment une question culturelle sur ce sujet, sur Giverny en particulier, mais il y a un truc que je n'ai pas compris, c'est que le gagnant, David Gallienne, alors que quand même on nous a rebattu les oreilles pendant des semaines et des semaines, Dieu sait que je ne veux pas mettre M6 en cause.
7: Bah non.
0: Mais puisqu'on a
3: c'est
0: ici...
3: C'est pas le moment. Hein.
0: Puisqu'on a, c'est ça.
2: Non, mais, puisqu'on, c'est pas l'année,
0: mais puisqu'on a ici son ambassadrice, pendant des semaines et des semaines, j'ai quand même entendu dire qu'il y avait 100 000 euros à gagner, c'est ça. C'est 100 000 euros à gagner.
3: Mais c'était avant le confinement.
0: À Top Chef.
8: Oui, mais bon.
0: Et là, le gagnant, je le vois avec un chèque de 56 410 euros. Ouais, ouais. Et alors, en fait, après, j'ai compris que le chèque correspondait au pourcentage de votes que recevait...
2: Ah, quoi ?
0: Si, absolument.
3: Ah, c'était l'arnaque, ça.
0: Il a fait 56,41% des voix, donc c'est il normal. Touche...
8: Mais donc, ils sont sûrs de jamais donner 100 000.
0: Bah, jamais.
6: Oui. Non, mais ça veut dire que...
3: mais le reste va peut-être...
0: C'est vous qui l'avez dit, ça. C'est vous qui l'avez dit.
3: Non, mais peut-être que le reste va une œuvre.
6: Ou peut-être que le reste va aux autres candidats. Peut-être que le reste va aux autres candidats.
0: Ah non, on a vérifié, non.
3: Comme il est à Giverny, c'est Balkany qui a piqué le reste.
8: C'est qu'effectivement, s'il avait eu 89% des voix, il aurait eu 89 000 euros.
6: Voilà, et là, c'est la Cibetan Gay de M6.
8: Ah non, s'il te plaît.
3: C'est quand même incroyable.
0: Ah mais là, vous avez fait, c'est vrai, il a raison, Jean-Luc Lemoyne, un parfait acte de porte-parole de la chaîne. Ah non, non, oui.
8: Non, pas du tout, je dis donc... Puisque c'est un pourcentage. Je dis donc que la somme gagnée était dans la main des téléspectateurs qui votaient.
0: Oui.
8: Et donc, ça pouvait aller jusqu'à 100 000, avec peu de probabilité qu'il ait 100% de voix.
0: Ah, vous avez remarqué aussi.
8: Mais en tout cas, la chaîne était prête à verser jusqu'à 100 000 euros. Voilà.
6: Oui. Et dans l'amour et dans le pré, est-ce qu'on livre la femme en complet ou c'est juste son pourcentage?
0: Ils ont que les bas morceaux. Allez, une autre question. Donc, enfin, il n'y en a pas eu encore.
3: Mais il n'y a pas eu de question, là,
8: Si j'ai répondu, d'ailleurs, c'est une très bonne réponse.
0: Je vais vous la poser. C'est sur Giverny, vous avez prévenu.
3: Ah,
0: puisque le chef gagnant a son restaurant là-bas à Giverny. Et évidemment, j'ai consulté les différents tableaux que Claude Monet a pu peindre là-bas à Giverny. Par exemple, ce magnifique tableau. Alors, pour le voir, il faut aller jusqu'à Los Angeles, puisqu'il est exposé au musée d'art du comté de Los Angeles. Et ça s'appelle Dans le bois de

0: Giverny,
1: oui.
0: Blanche Auchédée à son chevalet avec Suzanne Auchédée lisant. Et c'est vrai qu'on voit Suzanne qui lit et on voit Blanche qui est en train de peindre. Ce sont les sœurs Auchédée, Blanche et Suzanne.
2: J'aime pas ce genre de titre de tableau.
0: Ah oui.
2: Mais c'est comme les imitateurs quand d'un seul coup t'es obligé de dire qui tu imites, c'est que c'est raté. Là, quand tu dois tout décrire dans le tableau, c'est que c'est raté aussi.
0: Ah ben, mais c'est comme ça, Blanche et Suzanne Auchédée. Si je vous en parle, si je vous en parle, c'est parce que elles sont Blanche chez Suzanne, les arrière-grandes-tantes de quelqu'un de très connu.
3: Ah bon ?
0: Qui porte d'ailleurs le même nom qu'elle.
4: Auchédée.
0: Absolument.
4: Bah, les arrière-grandes-tantes de la...
5: Pardon. Patrick Chenet ?
0: Ben non, il s'appelle Patrick Chenet.
5: Alors, j'ai pas très bien
4: compris. Geneviève Auchédée.
6: Non, mais on cherche quelqu'un qui a un pseudonyme, du coup.
0: Quelqu'un qui a un pseudonyme.
7: Un homme politique ?
0: Un homme politique ?
5: Non, un comédien.
0: Non, c'est marrant de voir ça.
2: Un chanteur ?
0: Un chanteur, non.
5: Un peintre aussi ?
0: Mais quelqu'un qui a quand même publié, enfin, sorti pas mal de disques, oui.
4: Ah, sans chanter. Donc,
6: et
4: c'est
6: il est
4: un,
6: auteur.
4: Un musicien. Mais il chante plus, là, maintenant.
0: C'est pas un homme.
5: C'est une femme.
2: Quelqu'un qui a sorti des disques, mais qui ne chante pas. Donc, est-ce que
0: c'est qui chante?
4: Mireille Mathieu Auchédée.
0: Non, Mireille Mathieu Auchédée.
5: Est-ce que c'est quelqu'un de ma génération?
0: Pardon?
5: Est-ce que c'est quelqu'un de ma... Tout le monde n'est pas mort de ma génération.
0: Non,
5: c'est quelqu'un.
0: Non.
4: Nicole Croisille Auchédée.
2: Alors, Berthe au grand pied.
0: Un peu plus jeune que vous, Daniel, tout de même.
7: Nicoletta?
0: Pas beaucoup, mais un petit peu.
5: Mais pas beaucoup.
3: Chanteuse de variété?
0: Chanteuse de variété.
4: Marie-Paul Bell Auchédée.
0: Non.
7: Sylvie Vartan?
0: J'ai surpris que vous ne connaissiez pas, parce que moi, voyez, on m'a réinterrogé, je connaissais
4: le... Mais vous, c'est le chef. Si vous êtes le chef, c'est pour une raison précise.
0: Je connaissais le nom et le prénom de cette jeune femme qu'on connaît.
4: Donnez-le si vous le connaissez.
5: Est-ce que c'est un...
4: Vous frimez, là.
0: Ce que je veux dire par là, c'est que vous me décevez, Bernard.
6: Est-ce que c'est une personne qu'on connaît?
4: C'est pas fini.
0: Et peut-être celui qui me décède le plus, j'allais dire.
6: Déçoit
0: celui qui me déçoit le plus, c'est peut-être Monsieur Lemoine.
6: Il est censé la connaître.
0: Dont j'attendais la réponse.
5: Ah, c'est Angoune. Ah.
0: Pardon?
5: C'est Angoune.
4: Oh non, t'as dit Blanche.
7: Chantal Goya?
0: Pas Chantal Goya.
5: Dorothée.
0: C'est Dorothée. Dorothée qui s'appelle Frédéric Auchédée de son vrai nom.
2: Excusez-moi, mais pourquoi vous, c'est moi qui déçois le plus, ça devrait être Johan plutôt.
0: Ah bah c'est votre génération, Dorothée, quand même.
7: C'est notre génération, c'est notre génération.
0: Non, parce que Johan, on lui avait interdit Dorothée et de péter aussi.
7: Mais c'est tout sur l'ordinateur.
2: C'est
7: quoi qu'un Jean-Luc?
2: Moi, j'étais déjà adolescent au moment de Dorothée. C'est pas ma génération.
7: Allô, allô, monsieur l'ordinateur, qui a volé mon cœur? La la la la.
0: Vous voyez,
7: j'écoutais ça avec des cassettes, des cassettes.
4: C'est pour ça que t'as toute une génération de gosses traumatisés.
0: Tu vois ce que ça donne?
6: Génération Mimi et moi.
0: Quand je pense qu'elle descend de Claude Monet.
5: Pourquoi le mot paix est quelquefois vulgaire et d'autres pas?
0: Comment ça?
5: Le mot péter.
0: Oui.
5: Vous le dites.
0: Oui.
5: C'est pas vulgaire.
4: Ah, merci. Jamais dans la bouche de l'Europe.
0: Jamais chez moi.
5: Alors que...
6: Mais personne ne pète dans la bouche de l'Europe.
5: Surtout en ce moment, c'est interdit.
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0: Ah, une question que j'avais gardée pour votre retour, monsieur Adil Rami.
1: Parce
0: que c'est pas du Disney, mais c'est une auditrice qui s'appelle Pauline Etchar à Talence, qui a remarqué, oui, parce qu'il est spécialiste des films de Disney.
4: Ah, ça m'étonne pas, moi. On l'appelle le bourriqué du football.
6: Et pourtant, il sait pas ce qu'est une courge. T'as pas vu Cendrillon?
9: Non.
0: Là, c'est une de vos autres.
9: C'est la seule question où il se fait pas miquer.
0: C'est une de vos autres spécialités.
1: La baise.
0: Et madame Pauline Etchar a remarqué que vous aimiez ça. Alors, elle vous demande ce que sont que les okobos, les pichous, les baxas, les caligas et les carbatinas.
4: C'est des animaux?
0: Des animaux, non.
4: Des végétaux?
0: Non.
9: Des carbas quoi?
0: Des pichous, des okobos, des baxas, des caligas ou des...
4: Des pygmées, c'est des pygmées?
6: Des bakugans.
0: Ou des carbatinas.
9: Carbatina. Ah, c'est un de manga, non?
1: Eh, vous êtes toi qui me connaît?
0: Ah, oui, vous connaissez bien.
9: Vous pas des Pikachu, des trucs comme ça?
1: Parce que j'aime, moi, je suis un geek. Est-ce que ça a à voir avec le monde du geek?
0: Rien à voir avec le geek, mais c'est quelque chose pour lequel vous avez une vraie passion. Elle l'a entendu, vous l'avez dit, et moi, j'en suis témoin, je m'en rappelle très très bien.
9: Ouais, voilà, mais il dit tellement de conneries, Laurent.
4: C'est des noms de très méchants.
1: Non, je sais pas grand-chose, donc
10: c'est le nom des bêtes et méchants. Non?
9: Ça veut dire quoi, ça?
10: Bêtes et méchants. Il y a les bêtes et méchants.
1: Ah, c'est des méchants.
9: Les mignons.
10: Oui, les méchants.
0: Non, pas du tout.
10: Alors, des prénoms de DJ?
0: Non plus.
1: Non, je suis pas.
10: Des bouteilles de vodka?
0: Non plus.
1: Non, je suis pas un alcoolique.
0: Qu'est-ce que vous aimez, monsieur Rami?
9: Il aime le foot, c'est que les remplaçants.
1: Alors, qu'est-ce que j'aime? J'aime les Disney.
0: Oui. Quand vous êtes avec une femme.
9: À part moi, qu'est-ce que tu aimes?
1: Qu'est-ce que j'aime quand je suis avec une femme?
0: Oui.
10: Des noms de petites culottes?
0: De petites culottes, non.
10: De soutien-gorge?
0: De soutien-gorge, non.
1: Ah, ça y est, j'ai trouvé.
0: Allez-y, laissez-le.
1: Elle est forte. Mais c'est vrai que je suis un petit peu fétichiste des pieds.

0: Alors, c'est quoi?
1: Des chaussettes.
0: C'est des chaussures. Ah. Bonne réponse.
2: Un fétichiste des pieds, encore.
3: Attends, attends. Ça veut
4: c'est
3: dire
4: très
3: quoi
4: exigeant d'être fétichiste des pieds, parce que la plupart des pieds sont moches, je trouve. Ouais. Donc, non, ça demande beaucoup, beaucoup de recherche.
5: Je suis très, très observateur.
0: Le pichou, c'est un mocassin porté par les Américains, les Indiens. Okobo, c'est une chaussure traditionnelle japonaise. Et les Baksa, Kaliga ou Karbatina, c'était des sandales à l'époque des Romains. Donc évidemment, uniquement des chaussures dont vous ne connaissiez pas le nom. Mais en revanche, madame Pauline Etchard, vous connaissez bien.
5: Incroyable.
0: Parce qu'effectivement, vous aimez les pieds. Montrez vos pieds, Ziz.
6: Oui, voir. Regardez, je suis Cendrillon.
3: Ah, c'est beau.
6: Ballon Chanel, collection.
3: C'est très beau,
5: regarde, je regarde souvent les pieds, parce que je ne sais pas, c'est là où on peut voir la personnalité de la personne. Aussi.
0: Dans les pieds.
4: Les mains et les pieds. Rien à foutre aux grosses têtes,
5: les mains
4: en fait.
5: Et les pieds.
4: C'est les petits pieds que tu devrais faire,
2: un
4: toi.
2: Un pied bien entretenu, comme une main bien entretenue.
3: Ah ouais, un bon coup
2: signe de
5: bah ouais, c'est propre.
3: Un bon coup de pied au cul, ça marche.
5: C'est m'est déjà arrivé plusieurs fois de voir une très jolie fille, d'être avec elle, ça, et quand je vois les pieds, je peux pas.
0: Ah oui?
5: Ouais, ouais, je peux pas.
3: Ah à ce point?
5: Ah ouais, ouais, ouais.
3: Même un pied beau, tu peux t'aimes pas?
5: Un pied beau aussi.
3: C'est joli, okay. Un pied beau.
5: Quoi, c'est propre. C'est quoi un pied propre. Beau? Un beau pied, tu veux dire?
2: Non. Oui.
7: Non, t'es un handicapé.
0: Alors, c'est un magicien. Alors, monsieur Ravi, s'il y a une jeune femme qui vous dit « j'ai deux pieds beaux », ne croyez pas qu'elle a des beaux pieds. Vous allez être déçu.
4: Ou surpris, ou surpris.
3: Ça va peut-être te plaire, mais là, c'est un autre délire. Là, ça mérite une consultation.
0: En plus, c'est très rare, deux pieds beaux. C'est un seul, généralement.
3: Ouais, bah, montre, Sylvie, montre.
2: Mais je t'en prie.
6: Déjà, un, t'es dans la merde.
3: Montre-lui, Sylvie, va pas se casser.
0: Une question pour Anthony Guérin, qui habite l'île Jourdain. Une question qui nous emmène en Belgique, où Guillermo Peixoto a fait un tabac. Il est portugais, Guillermo.
8: Oh là là, ça s'entend tout de suite.
0: Et il est DJ, mais ce n'est pas un DJ comme les autres.
2: Padre Guillermo.
0: Expliquez.
2: Il a 1 million de followers.
0: Et expliquez qui c'est.
2: En fait, c'est un prêtre qui considère que pour attirer les jeunes, il faut être DJ. Attention. Et donc, il s'est mis aux platines et il mixe.
6: Ouais. Aux blondes platines.
2: Ah oui, j'ai lu ça, oui.
4: Ça ne m'étonnerait pas. Tiens.
3: Et les enfants passent sous la tête à DJ.
0: Effectivement, le curé qui enflamme les dance floors, c'était un papier dans le Parisien hier. Le Padre Guillermo, c'est un curé portugais.
4: Je lui laisse pas 3 semaines.
0: Oui, parfois la notoriété, c'est ça pas que du bon.
4: Ça va très très vite.
2: Et c'est pas là où on dit bonne réponse de Sylvie Tellier?
0: Ah, vous avez
2: parce
0: raison.
2: Parce que c'est rare.
0: Bonne réponse de Sylvie Tellier.
4: Ah, c'est son truc, les ecclésiastiques.
0: Il a commencé au bar de la paroisse. Le pape.
4: Ah, ça fait sérieux.
0: C'est le David Guetta du clergé, vous voyez.
3: David Guetta, David Guetta. David Guetta, c'est Jean-Philippe Janssen sans Botox. Moi, il est quand même pas mal.
0: Alors que lui, Guillermo Peixoto, c'est plutôt une sorte de Johan Rioux avec un avec un col romain. Vous
3: comment
0: voyez.
3: Ça oh, un curé qui est gros et chaud encore. Ça m'étonnerait.
0: Oui, un curé gros et chaud. Comme sur les camemberts, vous voyez.
3: Ouais, c'est ça,
6: ah
3: ouais.
6: Oui, le vrai.
2: Bah, oui.
6: Mais il ferait plus de trucs comme ça, des curés Chippendel à la fin de la messe. Oh. Ça racle.
4: Mais ils le font, hein. Ils le font, mais pas tant que
2: monde.
6: Fait pas, ouais. Mais ça rassemblerait les brebis égarées, toutes les salopes iraient à la messe. Hein, ça, c'est...
2: Bah, c'est quand même bizarre, c'est que le même week-end, en fait, il y a un moine qui est DJ, puis il y a le pape qui canonise un mec qui a des positions assez particulières, quand même. Hein.
3: Wow, c'est quoi les positions?
2: Ça n'engage que moi.
3: Les mais, positions du Kama Sutra, tu veux dire?
2: Non,
0: il parle du roi Baudouin.
2: Bah oui, il va canoniser le roi Baudouin qui, quand même, qui a fait semblant de ne plus être roi pendant 2 heures pour pas valider une loi.
5: Ne regarde pas, je connais personne.
0: Et elles deviennent politiques, les ministres.
3: Mais ça va pas, Sylvie.
2: Non, c'est pas politique, c'est féministe. C'est
6: encore
2: féministe.
6: Un trait.
0: Voilà. Moi, je croyais recevoir Sylvie Tellier, j'ai Sandrine Rousseau, dis donc.
2: Ah non, rien à voir. Mais bon, c'est vrai, aujourd'hui, si effectivement il faut que l'église s'ouvre un peu, moi je trouve
3: alors,
2: que...
3: Alors pas trop non plus.
2: Que prendre position contre l'IVG, c'est un truc qui est quand même hyper bizarre. Quoi.
5: IVG, ça me parle, ça.
2: Ça te parle, ça,
4: ça rien à voir avec le train à grande vitesse. Hein.
2: Non, mais...

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2: Une question pour Marc Villiers, qui habite Alenia dans les Pyrénées-Orientales. Dans la presse aujourd'hui, on reparle d'un film, de Robert Hossein, qui était sorti en 1967 et qui s'appelait, oui, parce que Robert Hossein n'a pas été que comédien, il fut très peu, mais tout de même, il le fut réalisateur pour le cinéma, il a surtout été metteur en scène pour le théâtre, bien sûr. D'ailleurs, il s'était adjoint.
3: Et très bel homme.
2: Pardon.
3: Et très bel homme.
4: Le roi de Pérac.
5: Mais une toute petite bite, c'est dommage. Qui sommes-nous pour juger? Ça fait marrer, Guillaume, hein? C'est ton nombril, t'as dit.
2: Alors écoutez, monsieur.
6: Oui, mais il s'en sert
2: bien. Monsieur Toen, j'ai connu Robert Hossein.
5: Oula, attention, non, moi j'ai dit une connerie, c'était pour rigoler. C'était une connerie, moi.
2: Oui, mais le pauvre n'est plus de ce monde. Je pense à Candice Patou, sa veuve qui nous écoute peut-être. Et franchement, elle ne m'avait jamais dit qu'il avait eu.
5: Tout le monde a un petit défaut, c'est
2: pas. Comment vous pouvez dire des choses pareil sur un monsieur qui n'est plus
5: mais
2: là.
5: Mais c'est une rumeur, j'en sais rien.
2: Et qui effectivement a fait rêver toutes ces
5: mais
2: femmes.
5: Mais je sais même pas qui c'est.
2: D'Angélique, marquise des anges, n'est-ce pas?
5: Ah oui, Susu impératrice aussi.
2: Pardon?
5: Susu impératrice.
2: J'ai vu d'ailleurs qu'Angélique, comment elle s'appelle, Michel Mercier, avait été décorée ce week-end.
5: Ouais, comme un sapin.
4: Mais pourquoi?
2: Mais pas décoré comme un sapin. Même
7: c'est
2: si
7: qui Michel Mercier?
2: Même si ça commence.
8: Actrice, celle qui a joué Angélique Marquis des Anges, c'est l'actrice.
2: Non oui, mais je vous jure qu'elle vit encore, Michel Mercier.
5: Pourquoi ça vous étonne? C'est fou ça.
2: C'est pas.
7: Elle est vieille.
2: Mais moi ça m'étonne pas puisque je le sais, c'est vous que ça étonne.
5: Mais dès elle est vivante, alors tout est possible.
6: Et elle a été décorée.
2: Vous voulez que je vous dise, c'est moins sûr que Michel Mercier.
5: C'est vrai.
6: Elle a été décorée de quoi?
2: Nice Matin, voilà. David Lisnard honore le parc. Parcours artistique de Michel Mercier. Vendredi 1er mars, David Lisnard, maire de Cannes, a honoré le parcours artistique de Michel Mercier. Et lui a remis les insignes d'officier des ordres des arts et des lettres à l'hôtel de ville de Cannes. Par ailleurs, la comédienne a reçu les insignes de chevalier dans l'ordre de la Légion d'honneur, la plus haute distinction française.
6: Bah c'est super. Moi aussi, j'ai été honorée sous le nom par un mec.
8: En plus, tu vois.
2: C'est vrai.
6: Elle ne l'a pas fait, c'est pas dans Nice Matin.
2: Oui, je l'avais vue, alors. Vous voyez qu'elle va bien.
5: Elle est sublime. On dirait Caroline Diamant qui a avalé Bernard Mabille. Mais on finira tous comme ça, autant en rire, c'est pas grave. Elle a une super carrière, elle est sublime, on en parle aux grosses têtes.
2: Et donc, elle est toujours vivante. Pardon,
5: ben voilà. Michel. Attendez, appelez-la quand même. Quelle heure il est là?
4: Mais pourquoi on la voit plus? Ça, je comprends pas. Mais pourquoi les grands acteurs et les grandes actrices, on ne les voit plus?
8: Parce qu'ils sont très moches.
6: Mais parce qu'ils supportent plus la couleur. On les a vus en noir et blanc. C'est comme le muet et le parlant. Mais oui.
2: D'ailleurs, vous, pourquoi vous tournez encore depuis que c'est parlant?
6: Mais j'ai jamais dit que j'étais une grande actrice. Moi, j'étais.
2: Alors, moi,
6: je sais tourner. J'ai beaucoup tourné à poil. Mais c'est tout. Ah, non, au théâtre, ça va. J'ai peur de personne. Mais au cinéma, j'aime pas ça. Preuve en est, c'est que je joue pas dans mes propres films.
5: T'es incroyable. T'as une carrière formidable. Dans Interville, t'étais dingue. Quand tu faisais la vachette, là.
4: Non, là, je rigole pas, parce que c'est une vraie actrice.
6: Mais écoutez, moi, je vous souhaite d'avoir mon âge et ma carrière.
8: Oui, bien sûr.
5: Alors, peut-être ta carrière, oui, ton âge, moins. Mais,
9: mais l'un est sûr d'arriver, l'autre, moins.
6: Ouais.
2: Oh, là, attends. Là. Je vous parlais donc de Robert Hossein.
5: Mais qu'est-ce qu'il a? Il est mort.
4: Laurent, est-ce que vous pouvez poser la question? Parce que j'ai la réponse. Mais ça fait 10 minutes que j'attends.
7: Comment ça se fait qu'il y a une réponse en avant?
6: Mais comment tu sais la réponse? Mais tu sais qu'il n'a pas posé.
4: Mais parce qu'il va parler d'un film où il y a un personnage rigolo.
2: Allez, alors je vais vous faire plaisir.
5: Je suis content, Robert, il est content.
4: Je suis content de ma crotte. Allez, dépêchez-vous, Laurent.
7: Je suis content de ma crotte.
4: Parce que je me suis levé quand même à 7h pour avoir la bonne réponse. Allez-y, Laurent.
2: Vous avez dit quoi avant?
4: Je me suis levé à 7h pour avoir la
2: bonne réponse. Il a dit quoi?
6: Il a dit je suis content de ma crotte.
2: Ça veut dire quoi cette expression?
4: En Bretagne, quand on est heureux d'un petit truc, on dit je suis content de ma crotte.
2: Ah bon?
4: Vous avez jamais entendu ça?
5: C'est vrai.
4: Mais vraiment, je

0: juste, alors quand tu sors des chiottes, tu dis quoi là du coup? C'est ça qui est problématique.
1: Non, mais j'adore être chiottant.
2: Ça arrive, remarquez, qu'on soit au sens premier du terme.
1: Très heureux.
2: Content de sa crotte.
0: Comme disait Talleyrand, il faut regarder. Talleyrand le disait, il faut regarder son excrément. Ça en dit beaucoup sur quelqu'un.
1: Marcella en Argentine, on dit pas ça. Sur nos contents.
3: Qui n'empêche que c'est toute ton expression très poétique. Ah. J'aime bien.
0: Mais c'est normal que tu fais des selfies avec des crottes.
2: Elle fait des selfies.
3: Non, parce que.
4: Elle fait des selfies.
0: C'est un goût, cette émission, c'est d'un goût.
2: Il y en a qui font fi de leur sel alors qu'elle fait des selfies.
4: Non, mais lui, il fait des selfions.
5: Vous savez, bon. Laurent, je crois que je vais partir, moi. Là, j'étais en
1: Laurent,
5: réflexion.
1: Laurent, vous de la poser, cette question, bon sang.
4: Allez.
2: La question concerne donc ce film de Robert Hossein, sorti en 1967, dont on reparle dans la presse aujourd'hui, un film qui s'appelait « J'ai tué Raspoutine ». Pourquoi on en parle dans la presse aujourd'hui? Parce que dans ce film, Patrick Balkany...
1: Ah, vous m'avez volé la réponse. Il a fait exprès de changer la question en cours de route. Mais je vous ai vu. Vous avez attendu 2 minutes pour essayer de trouver. Et vous m'avez
2: pas
1: eu.
2: Pas du tout, parce c'est que honteux, Patrick Balkany...
1: Ouais, mais j'ai lu le papier en entier, donc je saurai la réponse. Il était marié dans le film avec Ina von Fürstenberg et qui est mort récemment.
2: Patrick Balkany jouait le grand-duc Dimitri. Voici donc ma question à laquelle vous semblez avoir la réponse.
1: Vous êtes vraiment méchant avec moi.
2: Non, il y avait une actrice internationale dans ce film, à part Robert Hossein, à part Patrick Balkany, à part
0: Isabelle Mergot,
2: Sacha Briquet, Katia Tchenko. Il y avait aussi celle qui porte un nom célèbre à l'international. De qui s'agit-il?
1: Vous êtes méchant, je vous aime plus. Je viendrai plus. Bon, c'est terminé, je viens plus. Je vais pas l'autre.
2: En Normandie, il y a un proverbe qui dit « Faut jamais être fier de sa crotte trop tôt.
3: Est-ce que c'est Sophia Loren?
2: Sophia Loren, non.
4: Mais je sais pas ce qu'on
1: cherche. C'est pas une américaine,
2: une actrice au nom.
5: Ouais, américaine.
2: Internationale.
3: Une italienne.
1: Miller.
2: Je crois même d'ailleurs qu'elle a fait les grosses têtes, cette actrice, à une époque. Philippe Bouvard l'aimait beaucoup.
3: Elle est
2: beaucoup.
3: Morte. Elle est française, elle.
2: Elle est née, non, elle est née en Californie.
5: Dalida.
1: Wilson.
2: Non.
3: Ah oui.
2: Elle a 79 ans, là, aujourd'hui.
0: Corinne Tuzet.
3: Ah oui.
0: Mais tu venais d'internationale.
3: C'était l'une des épouses de Roger Vadim.
2: Mais elle a fait l'essentiel de sa carrière chez nous en France. Elle est surtout la fille d'un acteur et réalisateur.
1: Ah, j'ai trouvé Chaplin. Oui,
3: non, c'est
1: Chaplin.
2: Géraldine Chaplin. Oui. Bonne réponse de Yoann Rioux.
1: Je vous ai eu. Na.
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2: Croyez-moi, j'en ai fait des soirées. Mais la soirée la plus mémorable de toutes les vacances que j'ai pu faire, c'est une soirée où Monsieur Gazan, d'ailleurs, il m'a même offert un micro karaoké.
5: Avec un peu d'écho pour faire l'animateur de karaoké, bien sûr, évidemment.
7: Évidemment,
5: c'est très important. Ce soir, le karaoké avec les meilleurs tubes, les plus grands tubes, Céline Dion, Herbert Léonard, Jean-Jacques Goldman, ils seront tous là pour vous interpréter. Les paroles s'appuient chez votre écran, c'est parti. On va commencer avec celui qu'on appelle la diva du Havre, Laurent Ruquier, pour vous ce soir.
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5: Bravo, Laurent Ruquier. Formidable. Tout de suite, pour votre plus grand plaisir, imaginez, on a cloné Marilyn Monroe et Jean-Claude Godin, juste du panier.
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5: Bravo, Ziz du Panier, formidable, on l'encourage, on l'applaudit. À ses côtés, tout de suite, la spécialiste du cheval, Bilto, tire ses magazines, elle est là, elle n'est pas montée comme un âne, mais elle a monté les chevaux d'Harry Potter.
9: 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Tagada, je connais plus les paroles.
5: Formidable, merci Larry. Extraordinaire. Avec celui qui aurait pu l'être à la bourboule, vu sa forme, mais il est d'un guingamp. Yoann Rioux. Il entend le loup, le rat à la branlette.
1: Les sirènes du port.
0: Oh,
2: chez moi une peignoire avec l'électricité.
1: Chante encore la même mélodie. La lumière du phare. Allez avec moi. D'aller. Voile sur les filles et les barques sur le Nil.
2: Oh putain,
1: je suis dans ta vie, je suis dans tes draps. 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
4: racouda.
1: Je te mangerai cru si tu ne reviens pas.
5: Est-ce qu'on pourrait débrancher Yann Riou, s'il vous plaît, débrancher son micro, merci beaucoup.
2: Bravo à Florian Gazan en tout cas.
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2: Il avait 62 ans quand il a fait le 1. Il en a 86 quand il fait le 2. De qui s'agit-il?
0: Ah, c'est Fabien Antonietti.
1: J'ai trouvé, camping.
2: Allez-y.
1: C'est Gladiator?
2: Oui.
0: Ridley Scott.
1: Oh, machine. Oui. Bah, après, je sais pas. Ouais.
4: C'est oui, c'est Ridley Scott.
2: Et le réalisateur. Écoutez, vous avez fait la dernière passe, la passe directe. Comment on dit, on appelle ça la dernière
7: passe? Passe décisive.
2: La passe décisive à Sébastien Thoen, car en effet, c'est Ridley Scott. Bravo.
1: J'ai été à l'avant-première.
2: Ah, c'est pour ça que vous le savez. C'est bien alors le Gladiator 2?
1: Ah, magnifique. Franchement, magnifique. Quand on me demande si je préfère le 1 ou le 2, je trouve que c'est une question bête parce que sans le 1, il n'y a pas le 2. Et pour moi, c'est un film coupé en deux.
2: Sans le 2, il n'y a pas le 1.
1: Sans le 2, il n'y a pas le 1. il fallait juste tourner sa tête un petit peu, c'est pas grave.
7: C'est beau,
1: c'est un très beau film. Et il y a juste un moment donné, je ne vais pas spoiler, mais.
0: Ah, ils s'enculent?
1: Ils sont partis un peu trop loin dans le show.
2: Ah oui.
7: Ah oui.
1: Un tout petit peu.
7: Ils sont bien habillés, les gladiateurs, si je me
1: souviens. Ouais, stylé.
2: Jean-Phil, vous aimez les gladiateurs?
7: Ah oui, j'aime
1: bien. Magnifique. Le script est extraordinaire, franchement.
2: Il a 86 ans, Ridley Scott. Vous rendez compte?
0: C'est un génie.
2: Quand même.
0: Un génie.
4: Et il fait le gladiateur?
2: Non.
0: Il fait le tigre.
2: Il a réalisé, évidemment, le film à 24 ans d'intervalle, puisqu'effectivement, il n'avait que 62 ans quand il a réalisé le 1. Gladiator 1 date de 2000, il y a 24 ans déjà. Vous vous rendez compte?
4: Ça donne de l'espoir.
2: 24 ans entre les deux films. Gladiator sort cette semaine, conseillé par Adil Rami.
1: Magnifique, avec Maximus dans le 1 qui est l'acteur principal, un vrai soldat, un guerrier. Et le deuxième, ben, je sais pas, je vous pose la question, pour une fois que je sais une réponse. Comment s'appelle le nouveau Gladiator dans Gladiator 2?
7: Son prénom ou le nom de l'acteur?
1: Le prénom dans le film.
2: On n'a pas vu le film.
1: Ah ben, c'est comme ça. Moi aussi, j'ai pas lu le livre. Minimus, je me démerde.
7: Optimus Prime.
2: Oui, mais ça n'a rien à voir, monsieur.
1: Ah non, vous n'avez pas vu le film, j'ai pas lu aucun livre. J'ai pas lu aucun livre, ok, c'est pas français, mais on s'en fout.
2: Oui, mais c'est, je veux dire, c'est un prénom qu'on connaît, c'est ça que vous voulez dire?
1: Je sais pas.
2: Ah ben...
1: Ah non.
2: Oui, mais donc ça n'a rien à voir.
1: Je sais pas, j'ai envie de me sentir comme Laurent Ruquier, voilà.
2: Mais vous êtes mieux que moi. Moi, j'aurais rêvé être Adil Rami. Alors, je vous le dis d'avance, être un grand footballeur, avoir le physique d'Adil. Si vous me demandez de changer, moi, je change tout de suite. Hein.
7: Ah oui, on a Adil Rami.
2: Ah bah oui, franchement.
0: Et toi, Adil, tu changes
2: tout le monde.
0: Parce que c'est surtout. Vous, patron, on l'imagine, on comprend, mais toi, Adil, t'échangerais ou
1: pas? Non, mais là, je suis bien, je vais profiter de ma jeunesse, pardon.
2: Mais vous avez raison, mais moi, j'en profite encore de votre jeunesse. Restons dans le cinéma, si vous voulez bien, parce que Cerise, elle aussi, va reprendre du travail.
0: Du Groupama?
2: Alors, non, c'est pas Cerise du Groupama.
1: C'est Cerise sur le gâteau?
2: Non plus, c'est une question pour Marcel Dessert, justement, qui habite Cannes. Cerise, elle a fait le 1 et elle fait le 2 aussi. Mais qu'est-ce qu'elle fait, Cerise? C'est un film, le 2 sortira le 27 novembre prochain, dans toutes les bonnes salles de cinéma.
1: Vaiana 2.
2: Bonne réponse.
1: Et là, je crois qu'il faut, clipper, garder, m'envoyer ça, il faut l'envoyer à ma mère. Alors, c'est une trop bonne réponse.
2: Là, c'est votre jour. Hein.
0: Alors qu'il a arrêté les commentaires.
2: J'ai l'impression que je vous chuchote un peu quand même.
1: Mais vous savez ce qu'on est en train de dire là, le remake de Slumdog Millionnaire. Les réponses, je les connais pas. C'est juste que je vis ça cette semaine. J'ai été à l'avant-première de Gladiator, donc j'ai su. J'ai un ami qui vit à Azerbaïdjan et qui m'a invité à Bakou, donc j'ai dit ok, Bakou.
7: Azerbaïdjan.
1: Et là, j'ai reçu un message que vous savez tous, que vous connaissez, qui s'appelle Olivier, qui travaille chez Disney et qui m'a invité à l'avant-première le 23 de Vaiana 2.
2: Effectivement. Et Cerise Calixte est le nom de l'actrice qui fait la voix française de Vaiana. Le 1 avait très bien marché. Le 2 sort le 27 novembre prochain.
0: C'est sur les tongs?
2: Chez nous en

0: France.
1: C'est sur les claquettes, là, Rihanna.
2: C'est sur... Mais non.
0: C'est sur la Polynésie. C'est Anthony Cavana qui fait la voix
2: magnifique
0: française.
2: Magnifique de Maui.
0: Voilà. Mareva Galanter qui fait aussi la voix de Sina. Et une actrice.
1: Et Michel Houellebecq qui fait.
0: Et une actrice qu'on aime bien qui s'appelle Christine Delaroche qui fait la voix de la grand-mère aussi.
3: Oh, ouais. Je rêve.
2: Et la grand-mère, elle est morte.
0: Ah bah non, elle est là encore dans
2: parce
0: le.
2: Parce que la grand-mère, elle se réincarne en Ré.
4: En Ré mental.
3: T'es sûr que c'est la grand-mère?
2: En Ré mental, ouais.
1: T'es sûr que c'est la grand-mère?
2: Mais attends, c'est bizarre, elle revient en vie, elle. Ok.
1: Ah bah oui, oui.
0: C'est quand même une grand-mère qui revient en Ré.
1: Moi, je veux le voir, du coup. Je voulais pas le voir, mais là, j'ai envie de le voir.
2: Elle fait la voix d'une fête.
4: C'est bon teasing.
0: Vaiana sortira fin novembre. C'est le Disney des fêtes de fin d'année, bien sûr.
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0: Pouvez-vous me dire quel célèbre surnom on a longtemps donné à Saigo Takamori?
7: C'est un shogun, c'est quelqu'un comme ça.
0: Ah bon, bravo, c'est un shogun. Oui, oui, on peut considérer que c'est un shogun.
3: Shogun, comme... c'est quoi?
7: Le Mikado.
0: Le Mikado, non. Saigo Takamori.
2: Le tigre, 20e siècle.
0: Alors là, on est effectivement au 19e siècle, pas au 20e, au 19e.
3: C'est un révolutionnaire.
0: Un révolutionnaire à sa façon, alors.
3: Un pirate.
0: Pardon?
2: Le dernier samouraï.
0: Bonne réponse de Marc Lambron. Non, de Franck Ferrand, pardon.
2: C'est une association.
0: Oh, non, mais je pensais bien et je disais mal.
2: Pas la peine de reprendre, c'est bien.
0: Mais c'est Franck Ferrand qui connaît manifestement le dernier samouraï, peut-être grâce à Tom Cruise, allez savoir.
8: Oui, non, mais alors le film, évidemment, est un peu différent de la version originale de ce qui s'est réellement passé, mais quand même.
0: Qu'est-ce qui s'est passé, alors?
8: Ce sont ces tout derniers, ils sont sur cette île dont j'ai oublié le nom, maintenant on est tout à fait au sud de Honshu.
0: Comment ça?
8: Et ils vont se battre, se jeter contre l'artillerie moderne, vous imaginez, ces samouraïs.
0: En 1877.
8: 17, exactement. C'est magnifique. C'est un des
0: la
8: plus beaux.
0: La rébellion
8: romans.
0: De Satsuma.
8: Satsuma, exactement, oui.
0: Et effectivement, on a là le dernier samouraï, Saigo.
8: Alors, c'était pas une révolution, c'était plutôt une contre-révolution, contre évidemment le mouvement de la modernité en marche dans
2: l'ère Meiji.
0: On va revenir à l'ère contemporaine pour madame Manuela Gros-Michon qui habite.
7: Gros-Michon.
0: C'est pas ma faute, elle habite dans le Val d'Oise, Argenteuil.
1: Philippe Bouvard sort de son corps.
0: Manuela Gros-Michon, c'est son nom. C'est, bah, voilà. Vous pouvez lui écrire à grosmichonmanuela.com. Voilà, qu'est-ce que vous voulez que je vous dise? Qu'est-il arrivé à Roger Federer à 5 ans d'intervalle entre juillet 2009 et mai 2014, donc ça lui est arrivé deux fois.
2: Il a pris sa retraite?
0: Non.
2: Le grand chelem complet?
0: Le grand chelem, non.
1: Ça a rapport avec le sport ou c'est hors sport, hors carrière sportive?
0: Alors, bravo, c'est une bonne question, Roselyne, car c'est extra sportif.
2: Alors, est-ce qu'il s'agit d'enfants?
0: Oui.
3: Il a eu deux rapports sexuels.
2: Deux rapports sexuels. Des jumeaux?
0: Il a eu
2: deux fois des jumeaux.
0: Il a eu deux fois des jumeaux. Bonne réponse de Franck Ferrand. Oui. Il a eu deux fois des jumeaux.
2: Oui, j'allais
3: mais
2: le
3: là,
2: dire.
3: C'est, bah, pas, c'est
2: une réponse collégiale.
3: J'ai
2: eu deux fois des jumeaux, alors je peux.
3: Ah bah oui. Bah oui. Mais c'est pourquoi que tu les as eu? Parce que c'est ça que vous n'évitez pas la vérité.
1: Parce qu'il a au moins baisé deux fois.
3: Non.
2: Ce sont deux coups très rapprochés. Voilà,
3: non. C'est parce que tu as fait appel à des manipulations médicales avec
1: une fille.
2: Non.
3: Alors, même coup, si Fabrice 3 ou 4 ou 5, même 5 à la fois, tu peux faire quand tout plaît, en fait.
2: Un jour, on avait demandé à un vieil académicien catholique, Daniel Robs, quel est votre plaisir solitaire préféré? Ce qui était gonflé, il avait dit des jumelles. Excellent.
0: Puisqu'on est dans les histoires de jumelles, moi je vais aller plus loin et on va rendre hommage à notre ami Pierre Bénichoux, puisque c'est mon histoire préférée de Pierre Bénichoux. C'est des siamoises, elles sont en discothèque, puis là, il y a à un moment donné un type qui repère une des deux et il la trouve très très jolie et donc il s'approche et il la drague, évidemment. Et voulez-vous danser? Elle dit, ben oui, je veux bien, mais vous savez, peut-être vous n'êtes pas rendu compte, mais j'ai ma sœur qui est avec moi et nous sommes siamoises. Oh, bah, qu'en cela ne tienne, c'est pas grave, si elle est habituée, oui, elle est habituée. Donc, il commence à danser avec la sœur siamoise et évidemment, l'autre suit les pas et elle danse toutes les deux avec l'homme en question. Et puis, évidemment, à la fin de la danse, il dit, mais peut-être je peux vous proposer un verre. Oui, bien sûr, mais évidemment, ma sœur va être, bah, pas de problème, la sœur aussi. Donc, ils vont dans le salon VIP de la discothèque et ils boivent un verre tous les les trois par la force des choses. Et puis il commence évidemment à caresser un peu la cuisse de celle qu'il convoite. Et puis évidemment il a envie que ça se termine à un moment donné chez lui. Il dit mais puis-je vous emmener à la maison? Elle dit ben oui bien sûr, j'en ai envie moi aussi, mais il faudra que ma sœur soit là aussi. Oui. Et lui il dit ben écoutez, ça me pose pas de problème, mais c'est surtout elle, est-ce que ça va pas lui poser de problème d'assister à ce que peut-être il se produira entre nous? Elle dit oh non non, mais vous inquiétez pas, elle est habituée et puis on a un truc pour ça, vous inquiétez pas. Et les voilà partis chez l'homme en question, et effectivement il se passe ce qui doit se passer. Et effectivement, l'autre siamoise, elle a un truc, c'est qu'à un moment donné, elle sort de son sac à main une trompette, et pendant qu'ils font l'amour, l'homme et une des deux siamoises, l'autre joue du clairon, joue de la trompette, comme ça, évidemment, elle pense à autre chose, vous voyez, et donc pendant qu'ils font, et ils font l'amour, et ça dure, parce que quand même, il est excité par cette siamoise pendant que l'autre joue de la trompette, et ça baisse pendant 30 minutes. 30 minutes! Voilà. Et puis, il ne les reverra jamais. Les années passent, peut-être 3-4 ans. Et 3-4 ans plus tard, les siamoises se promènent dans Paris. Elles sont là, dans le 16e arrondissement. Elles passent devant un Porsche. Je dis, oui, dis donc, tu te souviens? C'est pas là qu'on avait rencontré ce type étonnant qui nous avait ramené chez lui. Et tu te souviens quand? Oh, bah oui, si je me souviens, oui. Et si on sonnait? Oh non, je crois qu'il se souviendra jamais de nous.
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0: Vous n'avez pas froid, Johan Rioux? Vous êtes en chemisette d'été alors qu'on se caille dans ce studio. Le public a froid, n'est-ce pas que vous avez froid?
4: Ouais.
0: 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Et lui, il est là en chemisette, bras nus.
9: Enlève ce coussin, là. Ah non, c'est pas un coussin.
10: Johan, tu manges des damars, le matin?
11: Mais non, mais j'aime bien parce que je sais que pendant 3 heures, ça va être bouillonnant. Je vais dire plein de bêtises. Et là, déjà, ça monte en température, ça chauffe. Ça... Et je suis à la place aujourd'hui pour la première fois d'Ariel Dombal. La même classe, la même élégance.
0: On a bien vu la différence.
11: La même pudeur. Bon, alors, Sébastien, tu fais quoi dans ta vie? Je t'ai pas vu depuis 6 mois, Sébastien.
9: Ah, moi, j'ai refait ma salle de bain, là. Il m'arrive des trucs de dingue, là. Et toi, ça va?
11: T'es revenu dans le grand capital, alors?
9: Ouais, j'ai plein de thunes.
11: Tu t'es renié, quoi.
9: Oui, mais on peut passer à autre chose, patron.
0: C'est vrai qu'il est chiant.
9: Il est chiant, il est.
0: Il faut toujours qu'ils mettent le doigt là où il faut pas.
11: Ça me dit toute la même chose.
9: Ah ouais. N'est-ce pas, Caroline?
11: Oh. Oh, Caro, t'as froid, Caro, on te voit pas. Mais regarde, elle est toute. Elle a un manteau, elle a une écharpe, elle a des lunettes de soleil. Je comprends pas la dichotomie entre la lunette de soleil.
0: La dichotomie. Employer des mots qu'elle comprend déjà.
4: Il a appris un mot ce week-end.
11: C'est le mot que je préfère maintenant.
9: Mais je comprends pas la dichotomie.
4: Oh, il a appris un mot en 2023 et voilà, 2024, il nous le balance.
0: Arrêtez de vous gratter devant tout le monde.
11: Non, c'est pas que je me gratte, c'est que je me caresse. Et je me...
4: Enfin, interdisez ça pendant les heures de bureau.
11: Mais ça paraît naturel, c'est vrai que là, pour les auditeurs qui ne voient pas la scène, et c'est dommage pour eux.
10: Ah oui, c'est vrai. Sûr. Oui.
0: Je suis pas sûr que ce soit dommage. Mais allez-y, oui. Alors
11: là, tu sais, je fais une diagonale avec ma main gauche sur mon torse et tout.
10: C'est ça qui prend du temps.
11: Allez, on rigole.
0: Une première citation, oui, on rigole, oui. Pour Monsieur Barbier, Charles Barbier, qui habite Ondres dans les Landes, qui a dit « Si tes larmes deviennent jaunes, c'est qu'il est vraiment temps d'aller pisser. »
11: Du Coluche?
0: Non, c'est pas du Coluche, c'est pas du Jean-Yann. C'est pas du Frédéric Dard.
10: C'est français?
0: C'est francophone.
11: Philippe
0: Gueluc, bonne réponse, c'est le chat. C'est dans l'album des 40 ans de Gueuluc, pour Jean-Jacques Martin, qui habite Latmorin dans l'Hérault, qui a dit « Les chats, justement, les chats adorent les gens qui leur sont allergiques. »
2: Oh, c'est très joli.
4: C'est vrai.
9: Lynn Renault.
0: Pardon?
9: Lynn Renault.
0: Pourquoi Lynn Renault?
9: Je sais pas, je vois Lynn Renault, je vois un chat.
12: C'est pas Colette?
0: Non, ce n'est pas Colette.
9: C'est une femme, hein?
0: Ce n'est pas une femme.
11: Une grosse tête habituelle?
0: Une grosse tête, non. Non.
4: C'est un homme qui nous a quittés.
0: Ah oui, c'est un homme qui vous a quittés. La liste va être longue.
11: Un dramaturge?
4: Bah non, en fait.
10: Mais il a quitté Caroline il y a longtemps.
0: Les chats adorent les gens qui leur sont allergiques.
12: C'est un dramaturge.
8: dramaturge ?
0: Dramaturge, non.
12: Mais lui-même avait-il des problèmes avec les chats ?
0: Non, il avait beaucoup de chats autour de lui.
8: C'est pas Adil Moncrief.
12: Ah, je sais.
8: C'est Richelieu.

0: Richelieu, non. Non, non.
1: Un romancier ?
0: Un diariste, comme je dis souvent.
2: Ah oui.
1: C'est Jules Renard.
0: Non, pas Jules Renard.
3: Tristan Bernard.
0: Non plus, non.
3: Alors c'est André quelque chose.
4: Non.
3: André
4: Rieu. Il est du 20e siècle.
1: C'est Pierre Daninos.
0: Pierre Daninos.
5: C'est pas le mec de C'est pas sorcier ?
3: C'est pas Maurice.
0: Pourquoi le mec de C'est pas sorcier ?
6: Je sais pas, je le vois, je vois un chat.
4: Il est du 20e siècle.
3: Maurice,
1: ça, ça pourrait être Paul Léoto.
0: Et c'est Paul Léoto. Ah ouais. Bonne réponse de Franck Ferrand.
2: Il le savait depuis le début.
3: Je n'arrive pas à retenir.
1: C'est vrai.
3: Diariste. Paul Léoto.
2: Oui, ça pourrait être Paul Léoto.
5: Non, mais qu'est-ce qu'il est intelligent, le mec du Tour de France.
0: Pour Sylviane Cardozo, qui habite Lozay, c'est en Charente-Maritime. À qui doit-on ces jolies lignes ? Je naquis infirme et malade, je coûtais la vie à ma mère, et ma naissance fut le premier de mes malheurs.
1: Oh là, c'est beau, ça.
5: Ah bah, c'est quelqu'un Jean-Luc Delarue ?
2: Quelqu'un qui croyait en la vie.
3: C'est quelqu'un dont la mère est morte en lui donnant naissance.
0: Eh bah oui, oui, bah ça oui, c'est ce qu'il raconte.
2: Oui, j'ai compris, c'est ça que je voulais dire.
4: Un grand dépressif.
0: Je naquis infirme et malade, je coûtais la vie à ma mère et ma naissance fut le premier de mes malheurs.
3: Est-ce que ce ne serait pas un peintre ?
0: Non, ce ne serait. Ah ben,
1: non, c'est un
0: je
1: poète.
0: Je vous confirme, ce n'est pas un peintre.
1: C'est un poète.
3: Alors est-ce que ce serait un poète ?
0: Un poète, écrivain, surtout plus que poète.
1: Oui,
3: je pense, hélas, à ce, sacré Victor.
0: Non, philosophe aussi.
3: Alain.
2: Ah oui.
0: Je pensais que M. Ferrand savait
1: ça. Oui, mais je connais en plus la citation.
5: Oui, je connais. Vincent Lagaffe ? Moi, c'est le seul philosophe que je connais.
1: Est-ce que ce ne serait pas Jean-Jacques Rousseau ?
0: Et c'est Jean-Jacques Rousseau ! Bonne réponse de Franck Ferrand.
2: Il n'a jamais été heureux.
0: Une citation maintenant pour Jérémy Joblin, qui habite Molette dans les Yvelines, qui a dit « Dans un monde sans mélancolie, les rossignols se mettraient à rôter. »
1: Très joli.
5: C'est Jean-Yann.
3: Micheline Dax.
0: Quel rapport.
3: Je sais qu'elle imitait bien l'oiseau.
0: Oui, d'accord.
5: Mais elle rôtait bien, surtout.
1: Ça pourrait être Pierre Dac.
0: Non, non. Dans un monde sans mélancolie, les rossignols se mettraient à rôter.
5: Est-ce que c'est français ?
3: Est-ce que c'est français ?
0: Français d'origine étrangère.
3: C'est
0: Ionesco, non, mais on est dans la même nationalité.
5: Sarkozy.
1: Un roumain, donc, un roumain.
3: Tolstoï.
2: Un roumain.
5: Ah bah c'est Cioran.
3: Moi, je connais.
0: Et c'est Cioran.
3: Bah oui.
0: Bonne réponse. Excellente réponse.
5: T'es bien emmerdé, Ferrand.
1: Ah là, je reconnais.
5: Parce que le clown l'a trouvé. Alors toi, tu galérais.
0: Émile Cioran, c'est de la culture, ça.
3: Bravo.
0: Bravo,
1: Toen.
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0: Une question pour Sarah Franier, qui habite le syndicat, c'est dans les Vosges, le syndicat, ça doit être le nom d'un village, c'est bizarre hein, d'ailleurs, comme nom de village, le syndicat, mais même Franier espère un chèque RTL. À propos de cette question, il y a 75 ans, mourait le peintre renommé Bernard Boutel de Montvel. Mais dans quelles circonstances ce peintre est-il décédé ?
9: Il est mort en France.
0: Alors il n'est pas mort en France et il ne s'est pas suicidé.
2: Il a fait une chute.
0: Ah ça oui.
2: Ah oui.
10: Il est tombé de 5 mètres au-dessus du cinéma.
11: Ah non, c'est l'avion où s'est tué aussi Marcel Cerdan et Ginette Neveu.
0: Excellente réponse de Christophe Barbier.
2: Ah oui.
0: Le vol Air France 009.
2: Oh mon Dieu.
0: Oui, monsieur Janssen.
2: Oh non.
0: Imaginez, vous auriez pu être steward sur ce vol.
2: Ah oui, et j'aurais eu 50 ans aujourd'hui.
11: Mais non, c'était il y a 75 ans.
0: Une constellation.

0: Et l'avion aussi.
1: Si tu m'aimes, je me fous.
0: Sucré ou salé?
1: Du monde entier.
0: Mais effectivement, Marcel Cerdan était à bord de cet avion, le boxeur Marcel Cerdan.
2: Ah oui, je connais parce que je m'entraîne là-bas, à Levallois.
0: Ah ouais, fiancé d'Edith Piaf, vous voyez. Elle
2: ah bon, ça je savais pas.
0: Ah bah oui, elle l'attendait à New York, il allait la rejoindre, vous voyez. Ah oui. Il a failli pas prendre l'avion au dernier moment. À votre avis, il mettait combien à cette époque-là pour faire Paris-New York?
3: Oh, il mettait des heures.
2: Non, il mettait, je
0: dirais... Aujourd'hui, c'est combien? Aujourd'hui, Paris-New York.
3: 6 à 7 heures. Mais vous voulez savoir quoi? Je dirais qu'il mettait 11 heures à l'époque.
0: Il mettait 17 heures.
3: Ouf. Un rendez-vous.
4: Avec des arrêts.
5: Avec des escales, oui, pour faire le plan.
0: Le vol durait 17 heures.
3: Ah, il devait être chiant, les hôtesses. 17 heures avec les passagers sur le dos, moi j'aurais pété un plomb. Hein.
0: Quand vous avez jamais fait de vol aussi
3: long? Si, le vol le plus long, c'est Santiago du Chili, c'est 17 heures.
0: Ah bah, vous voyez.
3: Eh bah, c'est très très long. Hein.
0: Ah oui.
3: Ah oui.
0: Alors, admettons, là, parce que moi j'aime bien. On fait les derniers moments du Constellation. Hein. Adil, il joue Marcel Cerdan. Hein, parce que c'est,
3: Ah oui, et moi je le sais.
6: Et moi je jouais du Piaf.
0: Ah, vous jouez.
1: Oui, mais elle n'est pas dans l'avion alors.
6: Mais moi je l'attends.
0: Oui, mais elle l'attend, elle piaffe,
6: Je l'attends.
0: Elle piaffe à New York.
6: Je l'attends.
0: Quand est-ce qu'il va arriver ce putain d'avion? D'où, voilà. D'où? C'est comme ça qu'est né le verbe. Elle piaffe. Putain, il n'arrivera jamais cet avion.
1: Jean-Phi fait le steward et moi je fais l'hôtesse de l'air.
3: Oui, voilà. C'est...
0: Alors voilà, parfait, comme dans Banzai, vous voyez, parce que Coluche aurait eu 80 ans aujourd'hui.
3: Ah oui, ah, oui.
0: Alors, Angoune, vous faites Ginette Neveu, la violoniste.
2: Et moi, je peux changer de personnage ou pas?
0: Pourquoi? Vous voulez faire quoi?
2: Je pense que c'est plus facile pour moi de faire l'avion.
3: Oh bah, c'est obligé de rentrer dedans.
0: Pourquoi vous voulez faire l'avion?
2: Ah, il y a qu'un bruitage à faire.
0: Ok, alors vous faites l'avion. Monsieur Barbier, qui est viril quand il veut.
3: Bah, ah oui, oui, oui.
1: Il va faire Cerdan.
0: Il va faire Cerdan. Et justement, comme ça, Valérie va pouvoir chanter Allez, venez, Milour. Puisque c'est un boxeur, ça me paraît logique. Alors, allons-y. Alors, moi, je suis le narrateur.
3: Hein. Oui.
0: Donc, nous sommes le 28 octobre, puisque c'est un anniversaire aujourd'hui. Voilà pourquoi j'ai choisi cette question. 28 octobre 1949, il y a 75 ans. Les passagers montent à bord. Les passagers montent.
2: T'es dans un avion, hein.
3: Ça n'est pas dans une tourneuse, hein.
2: Bah, je sais pas, ouais.
0: Et quand les passagers montent à bord, l'avion, il fait pas de bruit.
3: Non.
2: Ah, mais à l'époque, je sais pas, c'était pas là. Je peux pas savoir.
5: Ah, il chauffe les moteurs quand même.
2: Ah oui, mais c'est ça, c'est. En même temps, il a craché l'avion.
1: Il tourne l'hélice.
2: Bah oui. Bah, s'il a craché, c'est qu'il était pas en forme, le truc.
3: S'il a craché, c'est ce qu'on.
0: Alors, vous êtes le steward, dites bonjour à Ginette, bonjour à Marcel.
3: Bonjour, soyez les bienvenus à bord. C'est un honneur que de vous recevoir à bord de notre. Que non, alors quoi. Allez.
0: Vous en faites beaucoup auprès de Monsieur Cerdan, parce que.
3: Oh, Monsieur Cerdan, mais je suis de ceux qui ont vu tous vos combats, sachez-le, j'admire votre carrière incroyable. Et puis, être aussi beau en étant bad boy, c'est terrible. Bah, vous avez retrouvé Madame Piaf?
5: Oui, je vais à New York me battre et retrouver Madame Piaf. Ah.
6: Mais Marcel, une place Marcel, en... Tu arrives!
5: Éteins ton chien, la communication passe mal, Edith! Mademoiselle, j'ai réservé une place en première. Où est-ce que je peux m'asseoir?
0: Ben voilà, on y est! Ça, c'est du vécu!
7: Mais monsieur.
3: Oui, qu'est-ce
7: que moi, j'ai mon violon. Il faut absolument que je change les strings de mon violon.
3: Oui, oui, mais alors.
5: Les cordes.
3: Oui, les cordes, mais.
0: Il veut changer son string.
3: Pas de problème, je vous passe le mien.
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0: Pour Rémi Jaya, qui habite Vichy, dans l'Allier,
3: oui.
0: Pouvez-vous me dire comment s'appelle le bouchon qui se trouve à la frontière entre la Colombie et le Panama?
10: Un embouteillage? Non.
11: Le Hidalgo.
0: C'est une zone de marais et de forêts située à la frontière entre la Colombie et le Panama.
6: L'Amazonie?
0: Non, ça fait quand même 160 km de long et 50 km de large.
11: Ouais.
0: Il n'y a aucune infrastructure à cet endroit, aucune route. Et c'est très connu évidemment en géographie, on appelle ça la région.

0: région du ou le bouchon du.
1: Du diable.
0: Du diable, non.
2: Ça se sniffe.
0: Ah non, ça se sniffe pas.
3: Le
0: non.
3: Bouchon de...
4: Le bouchon, c'est la terre.
0: Non,
4: ce morceau
0: non,
4: de
0: non,
4: terre
0: non,
4: qui monte.
0: Non, non, non.
4: C'est un nom propre.
3: Et pourquoi on appelle ça le bouchon? Parce que c'est la forme d'un bouchon.
0: Oui, un peu,
2: oui,
0: voyez-vous.
2: Dire, oui.
0: C'est à l'est de l'isthme de Panama, à cheval sur le Panama et la Colombie, et ça marque la limite entre l'Amérique centrale et l'Amérique du Sud.
3: Y a pas le bouchon de cocaïne,
5: c'est pas l'isthme de Panama?
0: Non, non, non, non, non, non, non.
3: Alors attendez, alors, est-ce que c'est un mot espagnol que nous
0: cherchons? Alors on peut le dire à la française, on peut le dire à l'espagnol.
3: Si on le dit à l'espagnol, on le dit comment?
0: On dit pareil, oui, très pareil.
5: Tu veux le faire parler, toi?
3: Je vais vous faire parler.
0: Bah oui. Alors, là. Pas très loin, vous avez côté Panama. Mais un Yaziva, vous voyez, qui est le principal...
4: L'Aziza ?
0: Non, Yaziva, qui est le centre culturel. Et puis, alors, vous avez évidemment quand même quelques Indiens par là. Hein. Vous avez les Cuevas, mais ils ont été exterminés depuis. Les Emberas, les Kunas.
3: Donc c'est...
4: Il y a des... Attendez,
6: les Kunas.
4: Attendez, je l'ai... Il y a des chutes d'eau célèbres.
0: Pardon ?
4: À côté, il y a des chutes d'eau célèbres.
0: Il y a peut-être des chutes d'eau célèbres, mais pas à ma connaissance, non, non, non, non.
3: Laurent, est-ce que vous nous donnez des tribus d'Indiens parce qu'en fait, ça, a le nom, ça porte le nom d'une tribu?
0: Ah, pas du tout. C'est quand même une zone d'activité pour les rebelles colombiens qui viennent parfois.
4: Ah, le Medellin, où elle était?
2: Le bouchon du parc. Comme dirait Caroline, on ne peut pas répondre si on ne sait pas la réponse.
1: On peut deviner.
3: Laurent, aidez-nous.
0: Je peux vous aider phonétiquement,
3: ah,
0: si vous voulez.
3: Ah, oui, bah oui. Moi, toute aide
0: à
3: est
0: moins bienvenue. Que quelqu'un dans la salle ait la réponse et lève la main, mais je n'ai pas l'impression. Non, non, non.
4: Improuvable. Hein.
0: Alors, je vais vous aider. Alors.
1: Attends,
0: c'est on va dire que c'est une façon pour Jean-Philippe Janssen de répondre quand quelqu'un le remercie. Dans ces cas-là, il dit...
4: Merci les gens. Pas de non. Quoi.
2: Biloute.
4: Oui, quand même.
3: Le bouchon de Biloute.
0: C'est pas le bouchon de Biloute, non. Attendez. Vous faites Jean-Phi, Bernard.
3: Oui, oui, oui, oui. Ok.
0: Moi, je vous dis merci, Jean-Phi. Et tu réponds?
3: De rien, madame.
0: Bonne réponse de Bernard, ma vie. Le bouchon d'Arien.
4: Jamais entendu ce nom, jamais.
2: Oh, quelle alors, belle question.
0: C'est la région du Darien. Et c'est vrai que Jean-Phi, quand on lui dit oui, merci, répond Darien.
4: Darien. Darien.
0: Le bouchon du Darien, vous ne connaissiez pas, Stevie?
1: Non, mais j'irai voir sur Google Earth.
0: Ah ben voilà, ben oui, vous voyez, comme quoi vous avez encore à apprendre en géographie.
1: La Terre est vaste.
5: Hein. Non, mais ça, c'est bien dit.
1: Non, mais en plus, je m'intéresse à la Lune, aux cratères, aux machins, je peux pas être partout.
0: Eh ben écoutez, si vous intéressez à la Lune, foutez-y le bouchon du Darien. Ça nous arrangera tous.
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0: Je ne sais pas si vous avez mangé des crêpes pour la Chandeleur, Ariel, hier.
10: Non, mais aujourd'hui, 3 février, c'est la fête de la carotte. Alors,
1: ah, oui.
10: Alors,
0: vous êtes sûr de ça?
10: Oui, oui, c'est la fête de la carotte.
0: Pourtant, Dieu sait que j'ai étudié le 3 février pour préparer cette émission. Nulle part.
1: Mais vous l'avez pas mise.
0: Et justement, j'ai l'œil exacerbé.
10: Ah, oui.
0: Je n'ai vu aucune carotte.
1: Mais cherchez c'est... bien, Laurent.
11: Elle la cache.
10: Non, mais crêpe à la carotte, ça ne se fait pas.
0: Non, non.
10: Ça n'est pas attirant.
0: Non, je vous confirme, non, non, non.
10: Et alors, Suzette, il y a sucre et rhum, non?
0: Alors, pour faire une crêpe Suzette, on va demander à Dari Boudboul, qui est notre cuisinière en chef. Allez-y, Dari.
12: Suzette, c'est quand on fait des flammes.
0: Exactement.
10: Ah, des flammes.
1: Il y a de l'orange aussi dedans.
10: Et qu'est-ce qui fait flamber sinon le rhum?
1: Pas d'une carotte.
12: Bah tout, tu peux mettre de la suze. Suzette, c'est pas que de la suze?
0: Oui, bien sûr.
1: Bien sûr, bien sûr.
0: Laurent, vous ne jamais la contrarier, mesdames et messieurs.
12: Non, mais je sais, il faut un petit chalumeau, des petits chalumeaux de cuisine.
1: La crêpe bretonne de Jean-Marie Bigard.
0: Ah oui, bien sûr, on la connaît, la crêpe bretonne, allez-y.
6: Bah, c'est un type, il dit, hier, je suis allé en Bretagne, je reviens de Bretagne, j'ai trouvé une fille, elle faisait des pipes bretonnes exceptionnelles. Il dit, c'est quoi? Il dit, bah, il y a trois prix. Il y a 100 euros, 150 et 500 euros. Il dit, bah, te fais quoi pour 100 euros? Bah, te prends le sexe, elle te l'enveloppe dans une crêpe. C'est magnifique. Et 150 euros.
11: Alors, dans le Chandler, c'est cool, ça.
6: 150 euros? Elle rajoute du Nutella. Et là, elle fait les contours. Elle prend son temps. Elle kiffe le Nutella et tout. Et il dit, mais elle fait quoi pour 500 euros? Il dit, je sais pas. Quand je l'ai vu arriver avec le Grand Marnier et le briquet, je me suis barré.
0: Ah ben voilà. Hey. Là, on est dans le ton, vous voyez.
11: J'en ai une, moi, une bretonne.
0: Allez-y.
11: Vous savez comment on dit un 69 en breton?
0: Non.
11: Un fest-nose.
0: Assez joli aussi. Mme Bonelli habite en Gironde, qui a dit « Pour être certain que personne n'imite ma signature, j'en change à chaque fois que je signe. »
6: Groschomart.
0: Non, c'est pas Groschomart. Quelqu'un qui vit encore, cherchez pas dans les morts.
6: Une grosse tête.
0: Une grosse tête que vous aimez bien.
11: Philippe Gueluc.
0: C'est Philippe Gueluc. Bonne réponse de Florian Gazan. Pour Christiane Robineau, même Robineau habite Marseille, qui a dit « Le stationnement est devenu mission impossible à Paris. Le mieux, c'est encore d'acheter une voiture déjà garée. »
11: C'est pas Anne Hidalgo. Pas élimination, c'est pas Anne Hidalgo.
0: Non, c'est pas Anne Hidalgo.
6: Francis Blanche.
0: C'est pas Francis Blanche, c'est quelqu'un qui souvent...
12: C'est très récent.
0: ...a été ici aux Grosses Têtes.
6: Oh, bah c'est Jacques Martin.
0: Pas Jacques Martin, mais l'autre.
6: Jean-Yann.
0: Jean-Yann, bonne réponse. Une citation pour Sarah Aude, qui habite Saint-Romain-la-Motte, qui a dit...
6: Oh là.
0: Ah oui.
11: M'aurait étonné que tu réagisses pas là.
0: Qui a dit, Zeus se faisait appeler Jupiter quand ses affaires l'appelaient à voyager en Italie.
6: Macron.
0: Avouez que c'est joli quand même.
12: Ah oui. Ouais.
0: Là, c'est très fin, attention.
12: Très fin.
0: C'est pas drôle, c'est fin.
11: Beaumarchais,
0: non.
11: C'est un Français. Est-ce que c'est de cette époque-là?
0: Alors un Français d'origine italienne. Il est né à Paris, mais
12: Casanova.
0: Comment vous dites?
12: Casanova.
0: Casanova, non.
11: Goldoni.
12: Mais non. Il est né en quelle année?
11: Pizzapino?
0: Non. Il est né en 1923 et il est mort en 2014.
12: Ah, jeune. Un écrivain.
0: Écrivain, dessinateur, journaliste.
11: François Cavanna.
0: François Cavanna. Ah, oui. Bonne réponse. Le Florian Gazan. L'auteur des Rital. Ah, quelqu'un qu'on aime bien citer de temps en temps aux Grosses Têtes, mais il y a longtemps qu'on l'a pas fait, c'est pour Roland Dubois, qui habite Changé, en Mayenne, qui a dit « J'adore depuis plus de 20 ans pêcher la truite. Peut-être que du jour où j'en aurai attrapé une, ça me semblera moins amusant. »
11: Schubert ?
0: Schubert, non.
11: Excellent.
0: Sim, non, mais un copain de Sim.
11: Pierre Doris.
0: Ils ont beaucoup joué ensemble, dans des navets, au théâtre.
11: Robert Lamoureux. Robert Castel ?
0: Non.
12: Michel Galabru. Et
0: de temps en temps, il est venu aux Grosses Têtes, mais très rarement.
11: Petit Canaillou, Darry Cole,
6: quoi ?
11: Darry Cole.
0: Darry Cole, bonne réponse de Florian Gazan. La citation suivante est un peu plus littéraire pour Laura Pétris, qui habite Séris en Seine-et-Marne, qui a dit « Le duc de Guise fut assassiné à 5h du matin. Vraiment, c'est pas la peine de se lever aussitôt.
6: » Et c'est mort ?
11: Alors, contemporain du duc de Guise ?
0: Alors, non, quand même plus contemporain de nous, et on va dire quelqu'un du XXe siècle.
12: Un historien ?
0: Historien, non. D'ailleurs, qui était né au Havre, et ça peut vous être une indication, on n'est pas 10 000.
12: Laurent Ruquier. Il est salé, mais il est né en quelle année ?
0: Alors, il est né au Havre en 1903 et il est mort en 1976.
12: Ah, donc c'est pas Alphonse Allais.
0: Ce n'est pas Alphonse
11: Allais. Un écrivain.
0: Alphonse Allais, c'était plutôt du côté de Honfleur.
12: Bon, enfin, ça se touche.
0: Ah oui, c'est de l'autre côté de l'eau, comme on dit.
11: Queneau.
0: Raymond Queneau. Bonne réponse de Bruno Solo. Ça, c'est excellent.
12: Zazie.
6: Qui a écrit toutes les paroles de Zazie.
12: Zazie, oui.
0: Raymond Queneau.
11: De littérature potentielle.
0: C'est l'auteur, effectivement, de Zazie dans le métro, mais aussi, on ne le répétera jamais assez, de ce formidable exercice qu'on fait parfois dans les écoles de théâtre.
10: La guerre des boutons.
0: Pas du tout.
11: Exercice de style.
12: Oui, y a...
6: Elle a une excuse, elle sort de chez le dermato.
11: Pas une dedans.
0: Et pourquoi la guerre des boutons?
10: Mais je ne sais pas, Zazie, tout ça, ça me semble la même époque.
0: Exercice de style.
10: Oui,
0: voilà
10: oui.
0: L'exercice qu'on fait faire aux élèves parfois et qui est signé Raymond Queneau. Il faut jouer exactement la même scène avec à chaque fois des indications différentes. C'est Raymond Queneau qui en est l'auteur.
10: Qui a dit le style, c'est l'homme?
0: Mais dites, c'est moi Flaubert. Qui pose les questions ici.
11: Monsieur de Fursac. Alors,
12: non, moi, j'ai une Flaubert. Question à vous poser quand même.
0: Oui, Madame Boutboul.
12: Est-ce que c'est pas lui qui avait
0: pourquoi
12: écrit...
0: J'ai réuni trois folles en même temps.
13: Je ne suis pas concernée.
11: Non, voilà. Qui n'est pas sortie de sa cellule encore. Hein. Marcella paraît normal ce soir, c'est pour dire.
12: Sérieusement, c'est pas lui qui avait écrit un poème ou en lamelles sur le livre, et on pouvait tourner toutes les feuilles.
11: C'était l'ouvrage de littérature potentielle, c'était que non et.
12: Eh ben voilà, merci Bruno, heureusement t'es là.
11: Tout à l'heure en même temps.
12: Hein. Bah, il écoute même pas ce que je dis, Laurent.
0: Ah non, bah, je suis pas payé pour écouter ce que vous dites.
12: Non mais c'était lui le poème. Bah, on tourne toutes les feuilles.
1: Allez, allez, moi,

0: Je connais un cheval, c'est marrant. Hein.
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3: Mais pourquoi vous dites que Van Gogh c'est moins bien que Cézanne, par
4: exemple ?
3: C'est
4: très simple. C'est parce que Van Gogh c'est graphique. Cézanne c'est pictural. Pourquoi est-ce que je dis ces deux mots-là ? Parce que graphique, ça veut dire que, en gros, il y a des grosses couleurs qui fait que quand vous le voyez en reproduction, ça pète. Mm-hmm. C'est très moche un Cézanne en reproduction. Ce qui est beau dans un Cézanne, c'est que vous rentrez dedans et vous voyez encore des petits traits qui font chanter les couleurs. Alors que c'est la couleur d'une seule chose, d'une même couleur. Par exemple, vous avez, je sais pas, une falaise. Elle est grise, elle est en couleur calcaire. Eh ben, il y a du rouge, il y a du bleu, il y a du jaune, tout ça. Chez Van Gogh, le pauvre Van Gogh, il fait que la silhouette du truc en noir. Et puis c'est tout. Sauf que ça a de la pop. Ce qui veut dire que c'est bon en reproduction. Autrement dit, Van Gogh, c'est bon pour un mug.
3: Dans une cuisine!
4: Alors que Cézanne, sur un meuble, c'est pas beau, c'est laid, c'est moche. Et donc, chacun sa grandeur. Et dans le chose, et à la fin, je vous assure, il y a des gens, parce qu'ils le prennent mal. Ils disent, non, vous avez parlé de Van Gogh, c'est mon peintre. Et je dis, c'est pas vous, Van Gogh, on s'en fout, non? Eh ben, si, ils le prennent pour eux. Mais non, c'est pas de vous, donc je parlais de Van Gogh. Et du coup, les gens, c'est fou, hein. Ils s'identifient à la personne qu'ils aiment. Je leur dis, non, c'est moi qu'il faut aimer.
5: Mais vous engueulez le public.
3: On peut quand même conseiller.
4: C'est un final que j'ai fait pour Isabelle, pour qu'elle se moque de moi là.
3: Est-ce qu'on peut quand même conseiller à nos auditeurs d'aller au musée d'Orsay? C'est jusqu'au 4 février pour voir les dernières toiles de Van Gogh.
4: Oui, mais enfin bon, mon spectacle, ça faut quand même le conseiller. C'est toute l'histoire de la peinture en moins de 2 heures, tous les lundis soirs. Et ça, on n'a pas dit depuis le début. Je suis quand même pas là pour faire la publicité d'Orsay. C'est quand même dingue. Toute l'histoire de la peinture en moins de 2 heures. Mais c'est quand même dingue. On se fatigue. Je vais dans une émission qui ne fait pas progresser d'un chouillard mes ventes. J'ai fait ça vraiment pour aider le jeune public à rire de bon cœur. Je me prostitue. Non, mais enfin, et ça n'apporte rien. Bah, non,
3: si, non. Si, ça vous apporte déjà de savoir que le docteur Gachet,
6: voilà,
3: comme nous le rappelait monsieur Philippe Lançon dans Libération aujourd'hui,
6: peignait pas si mal.
4: C'est une info, ça.
3: Il peignait. Alors, le docteur Gachet, médecin comme son nom l'indique, hein, peignait et dessinait lui-même, entre parenthèses, pas si mal, sous le nom de Van Rysel, voilà, avec son fils, donc...
6: Ah, Van Rysel. Moyen mnémotechnique.
5: Il peignait des points rouges.
3: Je suis surpris que vous ne sachiez pas ça, quand même.
6: Moi, je suis tellement déçu. Mais déçu. Tellement.
4: Je vais vous dire, moi aussi, je suis surpris, d'accord. Et vraiment, vraiment, et ça m'a intéressé, parce que j'aurais jamais pensé que je puisse être surpris de ne pas savoir la question qu'on m'a posée. Je ne sais plus, j'avais un truc à dire, j'ai oublié.
6: Non, c'est oublié.
3: Non, mais moi, j'ai...
6: Il va prendre la confiance et on ne va plus pouvoir parler que pour lui.
7: Je voudrais remercier en tout cas notre invité, notre grosse lettre.
3: Pourquoi ?
7: Mais parce que du coup, Ryu, il se tait.
3: C'est pas faux.
8: Il est tellement extraordinaire, mais vraiment, t'étais un génie.
3: Alors qu'est-ce qui, le docteur Gachet, là j'ai la toile devant les yeux, c'est elle qui va être à l'entrée de l'exposition, la toile du docteur Gachet.
4: Il y a deux versions.
3: Ah, allez-y.
4: Il y a deux versions.
3: Expliquez.
4: Eh ben, qui se ressemblent, et puis les spécialistes, enfin, les amateurs disent, je préfère celle-là, d'autres je préfère celle-là. Moi je pense que les deux aussi mauvaises.
3: Bon, écoutez, en tout cas, il y a quelqu'un qui a écrit à propos...
4: C'est vrai ou pas qu'il y a deux versions?
3: Ça je sais pas.
6: C'était quoi votre question? J'ai pas répondu. J'ai compris la réponse, j'ai rien compris.
7: Il n'y avait pas de question.
3: Je ne l'ai pas posée. Le docteur Gachet, il est à l'entrée de l'expo. Il est à l'entrée de l'expo, le docteur Gachet.
6: Okay. Et mais c'est lui qui déchire les billets, tout ça.
3: Non. Elle est drôle, là.
4: C'est la drôle. Non, c'est la deuxième bonne.
3: Le docteur Gachet est à l'entrée. La toile est à l'entrée du musée. Il y a quelqu'un qui a écrit à propos de ce portrait du docteur Gachet. Ainsi, le portrait du docteur Gachet vous montre un visage couleur d'une brique surchauffée et hâlée de soleil, avec la chevelure rousse, une casquette blanche, dans un entourage de paysages, fond de collines bleues. Son vêtement est

0: bleus d'outre-mer, cela fait ressortir le visage et le pâlit, malgré qu'il soit couleur brique.
1: Il a écrit malgré qu'il ? Ah bah c'est pas français.
0: Pardon.
1: Il a dit malgré qu'il ?
2: Tais-toi, c'est déjà assez long comme ça.
0: Malgré qu'il.
2: Il va tout reprendre depuis le début.
0: Malgré qu'il.
1: Malgré le fait qu'il.
0: Oui, oui, malgré le fait qu'il, si vous voulez.
1: S'il y a un journaliste qui ne sait pas écrire le français, d'accord.
2: C'est une question de gâcher, là, j'en peux plus.
3: On n'en peut plus.
0: Les mains d'accoucheurs sont plus pâles, et ça se termine ainsi, les mains d'accoucheurs sont plus pâles que le visage. Qui a écrit ça
2: à propos. Le visage de quoi, du bébé ?
0: Non ! Du docteur.
4: Est-ce qu'il est vivant ?
0: Oui. Non. Qui a écrit ça à propos de cette toile ?
5: Paul Valéry,
0: non.
3: C'est un autre peintre ?
0: Un autre peintre ? Comment ça, un autre peintre ?
3: Oui, c'est quelqu'un.
0: Un autre peintre par rapport à qui ?
3: Van Gogh.
0: Non.
5: Monsieur voulait dire, c'est pas Van Gogh qui a écrit ça. C'est ça qu'il voulait dire, monsieur.
3: Parce que souvent, Van Gogh écrit sur lui-même.
0: Pardon ?
3: C'est pas Van Gogh lui-même qui a décrit
0: Paul. La réponse de Stevie Boulet.
1: Ah bon ?
3: Le peintre ?
0: C'est Van Gogh.
5: Enfin, c'est un petit peu moi qui ai donné la réponse.
3: Oui.
5: Là, j'ai aidé monsieur en précisant.
0: Mais parce que
3: bah, c'est la
5: chose qu'il m'avait dit, ça, c'est ce qu'il
0: je crois qu'il avait même pas
5: monsieur.
0: Compris sa question.
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0: Une question pour Florence Miozotis, une question sport, puisqu'on vient de nous apprendre la disparition de la panthère noire,
8: oui.
0: Et c'était son surnom.
5: Oh, oui.
0: Monsieur Berléand, vous connaissez
5: oui, Salif Keïta.
0: Salif Keïta, bravo, un footballeur. Et alors, la presse est unanime hein, à propos de Salif Keïta, que ce soit dans l'Humanité, que ce soit dans Libération, et même le Figaro, c'est assez rare. C'est Yves Tréhard qui parle football dans le Figaro et qui raconte l'histoire de cet attaquant exceptionnel des années 60-70 qui a marqué le club de Saint-Étienne, puis le club de Marseille. Il est mort à Bamako à 76 ans, mais il a fait effectivement essentiellement carrière chez nous en France, et on raconte son arrivée. Alors, il paraît que c'est un peu légendaire, mais son arrivée à l'aéroport ici en France, pieds nus, sans argent, et il a été obligé de prendre un taxi pour aller jusqu'à Saint-Étienne.
5: Le taxi lui a offert la...
0: Alors non, justement, Yves Tréhard, voilà, raconte que
5: oui,
0: tout ça est une légende, qu'en fait le taxi lui aurait quand même demandé 1000 francs à l'époque pour aller jusqu'à Saint-Étienne, et que c'est Saint-Étienne évidemment qui avait remboursé le voyage de ce chauffeur de taxi débarqué à Orly, en tout cas Salif Keïta, le 14 septembre 1960. C'est pas parce qu'il était pauvre qu'il est arrivé sans rien, sans bagage et pieds nus. C'est parce qu'on lui avait tout volé pendant le voyage. Voilà ce que raconte en tout cas Yves Tréhard dans le Figaro aujourd'hui. Mais c'était un grand footballeur, Salif Keïta.
4: Pardon, mais on lui avait volé pendant le voyage. J'ai dit, il était dans l'avion, il avait piqué ses chaussures et ses chaussettes pendant qu'il était assis dans l'avion.
5: Parce qu'il dormait.
4: Ah oui, il dormait bien. Il dormait profondément. Si on te pique tes chaussures et tes chaussettes pendant que tu dors, tu t'en rends compte quand même, non ?
0: Non.
4: C'est curieux votre histoire.
3: Mais si c'est la première fois que tu prends l'avion,
9: si c'est dans l'avion. On doit retrouver le bonheur.
4: Oui, c'est vrai. Il y a pas le mec qui se réveille, il dit oh, m'a piqué mon slip. Non, le mec il est à poil dans l'avion, c'est
0: bizarre. Non, mais il est pas arrivé vraiment pieds nus.
4: Donc vous racontez n'importe quoi.
0: Ah, mais c'est
4: alors.
0: Pas moi qui raconte
4: Yves
0: n'importe
4: Tréhard
0: quoi.
4: Raconte n'importe quoi.
0: Mais non, justement Yves Tréhard, il essaie de revenir sur cette légende qui n'est pas tout à fait exacte du fait que effectivement on a raconté pendant longtemps qu'il était arrivé pieds nus chez nous en France à l'aéroport et qu'il avait pris un taxi qu'il avait emmené jusqu'à Saint-Étienne. L'histoire du taxi, c'est vrai,
4: ouais.
0: Mais le fait qu'il soit arrivé sans bagage et sans rien, c'est effectivement parce qu'on lui a volé ses affaires. Mais on lui a volé ses affaires, pas dans l'avion, voyons. C'est parce
3: qu'il a perdu sa valise au tapis bagage, comme tout le monde, quoi.
4: Donc, il était donc pas en pieds nus.
0: Non, il était pas pieds nus.
4: D'accord, voilà.
2: Alors, on lui a volé.
4: On lui a piqué sa valise, quoi.
2: Oui, c'est ça, on lui a piqué sa valise comme ça.
4: Il n'a pas retrouvé sa valise, il a peut-être été perdu.
2: Le côté pieds nus, là, moi,
3: en fait, on a mélangé l'histoire de Djibril Cissé et Yannick Noah, je crois.
0: Mais
10: si la légende est plus belle que l'histoire, imprimer la légende.
0: Mais voilà, exactement. Mais en tout cas, c'était un grand footballeur, sa vie était un roman. Il y a même eu un film, hein, d'ailleurs, qui a raconté, effectivement, l'histoire du Ballon d'Or, un film sorti en 94. Il y a même eu une chanson, c'est Monty, c'est le chanteur qui avait fait la chanson sur les verts. Je ne sais pas si on l'a, la chanson.
4: Plus fort, évidemment, c'est les verts.

0: Il avait une voix nasillarde.
1: Il raconte l'histoire, il raconte l'histoire du taxi, écoutez.
2: 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Tous mes copains m'attendent là-bas.
0: Ouais, c'est une chanson de qualité.
3: Heureusement qu'on a oublié cette chanson.

0: il parle au taxi là.
1: Je dois dire que c'est grâce à Yves Tréhard que j'ai retrouvé cette chanson.
2: Parce allez,
1: c'est
2: merci
1: lui,
2: Yves.
1: C'est lui qui parle de cette chanson dans son article du jour. Un taxi pour Geoffroy Guichard. Une chanson qui racontait l'histoire de Salif Keita. Et en fait, pourquoi on lui a volé ses affaires? Parce que je vous ai toujours pas raconté pourquoi.
3: Ah bah oui.
1: Et ça, c'est Salif Keita qui l'aurait raconté lui-même à Yves Tréhard. Voilà pourquoi il revient sur la légende. Tout simplement, à l'époque, il fuyait son pays et il avait décidé de filer au Libéria, pays voisin, pour monter dans un avion vers la France. Et c'est là-bas qu'il s'est malheureusement fait tout voler dans l'aventure avant de prendre l'avion. Vous voyez,
3: c'était les Libériens.
4: Et pas en France.
1: C'est marrant d'ailleurs, ce moment. On est,
2: c'est angoisse.
1: Pour ceux qui ont eu la chance de partir en vacances, ils ne sont pas si nombreux. Hein. Il y a quand même beaucoup de Français qui ne peuvent pas partir, il faut le rappeler chaque été. Mais pour ceux qui ont eu la chance de partir et qui ont pris l'avion malgré leur indice carbone qui ont subi les conséquences.
2: Vous devriez avoir honte, Laurent.
1: Pardon.
2: Vous devriez avoir honte, Laurent.
1: Oui, c'est vrai que moi je l'ai pris par.
2: Ben oui, je sais.
5: Ils jettent même les papiers par le hublot.
2: Ouais.
5: Alors.
2: Ouais, ils jettent ces papiers de McDo par le hublot.
1: Quasi pas l'avion dans l'année, je travaille, monsieur Beaugrand.
5: Mais ne vous excusez de rien.
1: Mais pendant l'été, effectivement, je me permets de prendre un peu plus. J'ai pris 3 fois l'avion. Ça vous va cet été?
6: Ah, mais j'ai rien. C'est normal, déjà aller-retour.
2: Ah, mais alors il en manque un.
6: Ah, ça veut dire qu'à un moment vous êtes resté dans une dans un pays.
2: Il l'a pris 6 fois. En fait.
1: Alors je l'ai pris 6 fois.
2: Bon,
1: à 3 allers-retours, ça vous va? Qu'est-ce que vous voulez? J'allais pas aller au. Je suis allé au Japon. Je vais pas aller au Japon à pied.
2: Bon, c'est une grande destination.
4: Voilà, ça, on peut y aller, mais alors c'est très compliqué parce que il faudrait passer par la Russie et comme c'est plus possible maintenant.
1: Bah voilà,
2: ouais,
1: voilà.
2: C'est pas sympa.
1: Donc voilà.
7: Non, mais la petite Greta, elle serait allée en bateau. Elle.
1: Ouais. Greta, vous avez raison.
7: 3 mois, mais elle serait allée en bateau.
4: Sauf qu'elle pollue plus en bateau qu'en avion.
7: Elle pollue plus en bateau.
4: Le bateau pollue plus que l'avion.
7: En bateau à voile.
2: Bah, elle y sera allée.
4: Elle est allée en gros avion, en gros bateau.
1: Non, c'est de baisser ton micro.
4: Mais non, mais parce qu'il marche pas, ce truc. J'ai une là.
1: Ah, voilà, là,
4: c'est rien, moi. C'est plus ce que j'écris, s'il y a ça.
3: Non, mais François, tu n'auras jamais de théâtre, je vais te dire. Tu parles aussi mal.
4: J'ai pas besoin de micro, moi.
2: Il a une vraie voix d'acteur, le comédien.
1: Non, mais qui n'a jamais pris l'avion pendant l'été?
5: Non, mais ce qu'il y a, c'est ceux qui donnent des leçons. Qui
1: Isabelle, rappelez-moi bien surtout que pour mon débat sur BFM quand j'aurai démarré, que je ne vous appelle jamais. Hein.
2: Non, elle avait des bons arguments.
5: Non, oh merde, j'ai pas. Alors vous savez pourquoi je ne déploie pas? Parce que Rosine Bachelot, quand elle parle, elle prend tout son temps, personne ne la coupe. Moi, je vais vite parce que j'ai toujours peur qu'on me coupe. Et de fait, on me coupe toujours de toute façon.
1: Mais non.
5: Ce que je voulais dire, c'est que les.
1: Mais c'est vrai que Roselyne parle bien, faut dire.
5: Les donneurs de leçons.
1: Oui, oui.
5: Voilà, qui sur l'écologie, la natalité, et qui eux-mêmes prennent les avions, et ben ne sont pas.
1: C'est vrai
5: pas...
1: que c'est un peu long, hein.
2: Oui, oui. Mais heureusement, non, heureusement c'est très intéressant. C'est un peu long, mais c'est très intéressant.
5: Et ben je vais vous dire, parfois je parle et je m'ennuie toute seule au milieu de ma phrase.
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1: Pour Pauline Etchart, la question musicale, une des questions musicales que j'ai consciencieusement préparées pour monsieur Olivier Bellamy, parce qu'il faut quand même le rappeler, c'est le mélomane des grosses têtes, l'homme qui s'y connaît en musique classique.
6: On l'appelle la turlute enchantée.
1: Vous lui passez n'importe quel morceau et paf, il vous dit...
12: Oh là là, je suis sûr que ça va être une question difficile.
6: Oui, oui, on lui passe
12: n'importe quoi. Oh, je la sens venir, je la sens venir.
6: Dis ça à Jean-Philippe, pas à nous.
1: Écoutez, par exemple, ce morceau composé en 1738. Hein. Je veux l'auteur et les conditions de composition.
6: Richard Klederman.
1: De cette sonate.
5: Bah c'est pas.
12: Alors peut-être Scarlatti.
1: Pardon.
12: Peut-être Scarlatti.
1: C'est Domenico Scarlatti, bravo.
12: et c'est peut-être la sonate du chat ou un truc comme
1: et
12: ça.
1: Et c'est la fugue du chat.
12: La fugue du chat.
1: Bonne réponse.
5: Là,
1: de Monsieur Bellamy. C'est joli, hein, d'ailleurs.
12: Ah ouais.
5: Il y a la litière arrive.
1: Et c'est parce que sa chatte a marché sur le clavecin que le compositeur a reproduit la suite musicale que sa chatte a... Non, monsieur.
0: Oui, oui. Bien sûr. Mais bien sûr. Oui.
4: Moi, ma chatte, elle marche sur plein de trucs.
0: Mais oui, Laurent. Hein, c'est comme ça que compose Doc Gineco.
1: Alors, c'était qui, Scarlatti?
12: Alors, Scarlatti...
1: Ça vaut mieux que d'attraper...
12: oui, ça. C'était un Napolitain. Et figurez-vous qu'il est allé au service de l'infante du Portugal, qui est devenue la reine d'Espagne. Donc, il a passé la plus grande partie de sa carrière à l'Escurial, à la cour d'Espagne. Et il a composé toutes ses sonates, près de 550 sonates, pour...
1: Ça sert à rien, alors qu'il n'y a qu'une porte d'entrée, une sonate.
4: Oui, beaucoup de sonates.
12: Pour sa Maria Barbara, qui était la reine d'Espagne.
4: Il couche avec?
12: Ah non, non, non, non, non, non.
4: Ah, juste, il faisait de la musique pour elle.
12: Oui, oui. Non, non,
1: alors, c'est... La chatte, c'est sur le clavecin.
12: Et non, mais moi, je trouve que c'est une histoire
1: merveilleuse. En tout cas, écoutez, c'est un joli morceau, c'est une belle histoire, cette sonate 4-30 appelée La fugue du chat, parce qu'effectivement, Monsieur Scarlatti a reproduit la suite musicale qui a fait son félin, on va dire ça comme ça, avec ses petites papattes sur le clavier. Un morceau, et on avance dans le temps, puisqu'on arrive en 1913. C'est une indication, ça, monsieur. J'ai l'impression d'être Julien Lepers. Regardez bien en bas de votre écran l'indice qui s'affiche, 1913. Monsieur Bellamy, je compte sur vous. C'est un 3 à la suite que je vous demande. Comment s'appelle ce morceau et quel en est son compositeur?
12: Bassano. Ça pourrait être Ravel.
1: Ce n'est pas Ravel.
12: Debussy.
1: Debussy, non.
4: Bassano.
12: Forêt.
1: Non.
4: Parce que qui va piano?
12: 1913, vous dites?
1: Ah oui, j'ai dit 1913.
5: C'est un français?
12: Mais c'est un français.
1: C'est pas très ragoûtant, d'ailleurs, le titre de cette composition.
4: Ah oui, c'est Satie.
1: Pardon.
12: Satie.
1: Éric Satie.
12: Éric Satie, oui.
5: Ah oui.
1: Et ça s'appelle?
4: Le dégueulis dans les chiottes. Bouillabaisse.
12: Ça s'appelle...
4: Non.
12: Un truc pour un chien, non?
1: Ah non, c'est pas pour un chien.
5: Mais c'est vraiment gay pour Satie.
1: Mais c'est bien, Éric Satie, c'est déjà pas mal. Après.
12: Ouais,
1: bravo,
12: ouais, ouais,
1: bravo,
12: ouais.
1: Monsieur Bellamy, mais... Mais c'est vrai que j'aurais bien aimé avoir le nom du morceau. Écoutez bien ce morceau, quand même.
12: Et si vous dites le début du morceau, dites-moi un mot.
1: Ah bah, je peux pas vous dire un mot, il y en a deux, alors.
12: Ah oui. Voyez.
4: Et pourquoi c'est pas ragoûtant?
1: Bah écoutez, en tout cas, c'est pas ragoûtant, j'ai envie de dire.
5: Quand son chat fait ses besoins sur les touches.
1: Non, j'ai envie de dire que... si Monsieur Bellamy avait répondu encore plus vite, ma question aurait avorté. Je vous aide un peu.
12: Embryon desséché.
1: Embryon desséché. Oh. Excellente réponse. Alors là, bravo. C'est pas ragoûtant, ça. Mais embryon.
12: Oui.
1: Pourquoi il appelle ça embryon desséché?
12: Il avait beaucoup d'humour. Beaucoup.
4: Ah oui, ben,
12: c'est vrai.
4: C'est très rigolo, embryon
12: desséché. Il avait toujours un chapeau melon, une
0: cape. Il avait fait fœtus de paille aussi. Il avait bien marché.
1: J'aimerais vous faire entendre Claude Nougaro avec sa célèbre chanson Le Jazz et la Java. Et je vais vous poser la question tout de suite après, une question pour Chloé Atobi. Mais d'abord, Nougaro, Le Jazz et la Java.

0: célèbre compositeur et pianiste américain s'est-il inspiré, Nougaro ?
1: Dave Brubeck.
0: Comment vous dites ?
1: Dave Brubeck.
0: Dave Brubeck,
2: ah, oui.
0: Excellente réponse du professeur Roland.
3: Merci.
0: Alors, si vous piquez les réponses de Bellamy,
1: il a été tellement brillant sur les deux premières questions musicales que j'ai voulu un peu mettre l'été noir pour ne pas...
0: D'ailleurs, quand on dit inspiré d'une œuvre de Dave Brubeck, j'ai envie de dire, il a mis des paroles sur une musique de Dave Brubeck, parce que
4: Montaigne,
0: c'est quasiment la même chose. Hein. Voici Dave Brubeck.
5: Ah bah oui. Rien à voir. C'est pas inspiré, c'est pompé.
4: C'est mis dessus.

0: il a mis des paroles dures.
1: C'est un hommage.
2: Il a fait un arrangement.
0: Oui, c'est un instrument.
2: À chaque fois qu'on copie, on dit non, c'est un hommage.
1: Ouais, c'est ça.
0: C'est joli, hein?
1: Très.
3: Oui, c'est beau. Dans un ascenseur, c'est bien.
1: C'est pas Tech Five, non?
4: Non.
1: Le morceau, c'est...
0: Voilà, le thème, non, ça s'appelle « Three to get ready », une composition de Dave Brubeck qui date de 1959. Et effectivement, Claude Nougaro s'en est inspiré pour faire le jazz. Et la java, il a changé quelques notes peut-être, ouais, mais pas au moment où on a entendu. En tout cas.
5: Oui, non.
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0: C'est ding ding. Qu'est-ce que vous dites, Trio?
7: Je vais gagner. J'ai tout lu ce matin.
0: Oh, ah ouais.
7: J'ai tout lu. Alors j'ai commencé par le Figaro parce que je suis abonné au Figaro, je suis abonné au Monde, je suis abonné à l'Équipe évidemment, je suis abonné au Parisien et après j'ai acheté Libération, La Croix, Le Nouvel Obs et Paris Match.
8: Ah, moi, j'ai si tout vous voulez réveiller mon cerveau, c'est rapide.
9: Ah, tu fais vraiment l'émission à perte alors.
7: 41 €. 50 € de taxi. Allez, aller-retour. Voilà. Là, je suis au restaurant japonais. 31,50 €. Sashimi mixte ton saumon. Un Fanta. Après, des nougats à la fin. Un décaféiné. Bah, voilà. Ah, bah, paye, va dans. Bah, j'ai
9: et
7: plus
9: 15 euros de pressing. Tu as eu ta chemise?
0: Oh, oui, c'est bien. Le jeu du ding-ding.
7: Oh, j'en ai marre des...
0: Un titre du Parisien. Et c'est à propos du président du Paris Saint-Germain qui déclare: certains ont profité. Maintenant, c'est
7: terminé. Fini.
0: Oui, bonne réponse de Johan Rioux. C'est terminé. Caroline Diamant, un titre du Figaro. Le torchon brûle après une accalmie de quelques mois. Les tensions sont à nouveau au plus haut. Le torchon brûle entre Athènes et...
10: Ankara.
0: Excellente réponse, Ankara. Florian Gazan, Yaël Braun-Pivet officialise sa candidature au...
7: Au perchoir.
0: Au perchoir, gagné aussi. À la une de l'Humanité, Valérie Mérès, à la BNF, Bibliothèque Nationale de France, je vous aide, une grève pour l'accès au...
8: Au livre.
0: Oui, mais... oui, mais c'est un autre mot que je cherche.
8: Ah, au bouquin.
0: Au boudin.
8: Au tome.
0: Vous savez, Rio.
7: Au savoir.
0: Au savoir, vous êtes éliminé, Valérie Mérès. Il a vraiment tout lu, l'autre idiot, là-bas. C'est à vous, monsieur.
3: Oh, là, cette pression.
0: Monsieur, comment c'est votre nom déjà?
7: Janssen.
0: À la une de Libération, Opéra, pourquoi Aurélie Dupont a...
10: démissionné.
0: Oui, c'est gagné.
9: Oh là là, il y a du niveau, hein.
0: Sébastien Thoen,
10: oui,
0: aujourd'hui, on peut lire dans toute la presse le top 3 des prénoms pour les filles, c'est Jade, Louise et...
11: Suzanne.
10: Emma.
11: Raymond.
0: Enfin, non.
10: Emma.
0: Et
11: oh là là, bon, c'est
10: qui
11: ça.
10: Qui reste dans le top 3.
0: Gabriel, ouais. Léo et Raphaël chez les garçons.
11: C'est la honte, c'était un prénom tout le
0: monde. Il me reste Ryu. Il me reste... Levez la main ceux qui sont qualifiés,
7: ouais,
0: encore. Ryu, Diamant.
10: Lève la main. Hey,
0: Gazan et Janssen. Attention, c'est parti. C'est la une du Canard Enchaîné.
7: Ah, c'est le seul que j'ai pas acheté.
9: Aïe. Oh là là, 41 € pour ça, quoi.
10: La loose.
7: Mais j'ai oublié.
9: T'aurais dû monter à 45
7: euros. Non, mais je sais que c'est un truc, c'est sûr et certain, c'est un truc extraordinaire avec...
0: La une du Canard Enchaîné, oui. Elisabeth Borne déclare: je reste à Matignon et Macron à...
7: Mais il m'a niqué, putain. Je suis un débile, putain.
9: 41 € pour ça, quoi.
7: Redites-moi le début, Laurent, s'il vous plaît.
0: Et il...
7: Je reste à l'Elysée et Macron.
0: Elisabeth Borne déclare à la une du Canard Enchaîné, c'est évidemment un jeu de mots: je reste à Matignon et Macron à...
7: Un jeu de mots avec l'Elysée. Je reste à Matignon et Macron reste, s'il vous plaît, Laurent, me
9: fait pas ça. Il est en panique.
7: Je donne ma vie depuis 3 ans, bordel. Je suis payé des copies d'aide, merde. Oh. Je suis ridicule à chaque émission. Attendez, je reste et
10: non,
7: Macron
10: t'es
7: reste.
10: Pas ridicule.
7: Et Macron reste, allez. Allez, et Macron reste, allez.
0: C'est perdu, c'était à l'Elysée.
9: Oh là là, Johan, 41 balles pour ça.
10: Ah là là, pas bouffé,
0: tous les journaux.
9: Ah, c'est dur.
0: Caroline Diamant, un dessin du Canard Enchaîné. Richard Ferrand, battu en Bretagne. Il déclare, d'après le dessin de Kiro: heureusement, j'ai une bonne...
10: mutuelle.
0: Gagné.
10: Oh là là.
9: Bravo. mal.
0: Florian Gazan, attention, c'est dans le Parisien aujourd'hui.
8: Je suis pour Caro.
0: On s'en fout alors. Monsieur Gazan, Olivon, capitaine des Bleus au... Olivon, capitaine des Bleus au... C'est du rugby, hein.
7: Oui, oui, oui, au piquet.
0: Au Japon.
7: Ah oui, au Japon, la tournée au Japon.
0: Eh oui, la tournée au Japon, vous êtes éliminé, Gazan.
10: C'est pas une mise du Japon, piqué.
0: À vous, monsieur, monsieur Janssen.
10: Oui.
0: Guirado, ex-capitaine du 15 de France, raccrochera les crampons à 36 ans à l'issue de la finale du top 14. Des adieux en grande...
10: Pompe.
0: Pompe. C'est bon, Victorio. Caroline, la quatrième édition du Festival du Parisien aura lieu en septembre. C'est reparti pour Paris.
10: Pour Paris Cinéma.
0: Paris Paradis. Vous êtes éliminé, le gagnant est Jean-Philippe. Ouais,
10: j'ai gagné le ding-ding. C'est mon premier ding-ding.
0: Bravo, Jean-Philippe. Grâce à Pompe.
10: Ah oui.
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0: Une question de vocabulaire pour madame Lisa Marie Payard, qui habite Plumerja dans le Morbihan. Comment appelle-t-on un bateau d'Extrême-Orient à fond plat, à dérive, muni de deux ou trois mâts et gré de voiles raidies par des lattes en bambou?
7: Une jonque?
0: Une jonque. C'est une excellente réponse de Christophe Barbier. C'est pour ça
2: c'est beau,
0: qu'est-ce qu'il y a, monsieur Mabille.
5: Non, mais là, c'était facile.
0: Ah, bah,
5: c'est des fois, il répond des facile.
0: Si, si, on allait dire, c'était facile. Vous alliez le dire, vous, monsieur.
5: Je sais ce que c'est une jonque.
0: Ah oui. Alors, c'est quoi une jonque?
5: Eh ben, c'est un bateau à fond plat, avec trois mâts en bambou.
7: Avec des voiles en bambou.
5: J'ai fait la baie d'Along en jonque.
0: Vous avez quoi à faire?
5: La baie d'Along, la baie d'Along.
0: La baie d'Along?
2: La baie? La Dalong, au Vietnam.
5: La baie Dalong au Vietnam.
0: Ah bon, en jonque.
2: Ah, oui, en jonque. Oui, en jonque.
5: Avec tout un équipage.
2: Ah, je crois que t'étais fait la baie Dalong.
7: Ouais, il s'est fait la baie aussi.
2: La baie Dalong.
5: T'en as baie de là-bas.
7: Et c'est inversement. Sympa comme métier, classique. Il était sympa.
5: Ah oui, c'est bien.
7: Et il avait une jonque, d'ailleurs, c'est de là que j'ai dimension remarquable.
2: Tu articules, mais il a raison.
5: C'est là que j'ai appris ce que c'était une jonque. Lorsque je visitais la baie Dalong au Vietnam.
7: Même quand il essaie, il n'y arrive pas.
0: Une question pour Sylvia Berthelot, maintenant. Elle habite les Sorinières, c'est en Loire-Atlantique, et il s'agit de rendre hommage à un philosophe, écrivain, académicien français, quand même, qui est mort il y a 25 ans, déjà, on est content, comme le temps passe.
2: Dépend. On se rend compte si on connaît le nom, mais si on ne connaît pas, on peut pas.
7: Oui,
2: si on le connaît bien, on se dit, déjà 25 ans.
0: C'était un ami de Monseigneur Montigny. Alors, vous allez me dire, Monseigneur Montigny, est-ce que vous savez qui c'est?
5: Non.
2: Non.
0: Eh bien, il deviendra le pape Paul VI, voyez-vous, Monseigneur Montigny. Et c'était un ami intime de... Pourquoi vous vous barrez, vous?
7: Parce qu'on fait tous semblant que ça nous aide. On ne sait pas non plus qui est Paul VI.
2: Donc on fait tous semblant d'être pas
0: curé. Il était pape.
7: Oui, bah, oui, le pape Paul VI. Mais je veux
2: dire, mais bon...
0: Oui, bah, enfin, quand même, il n'y a pas eu 10 000 papes.
7: Non. Il y a déjà eu 6 Paul.
5: Il y a eu 6 Paul et 7
2: Pie. Et il y a eu Pie 7.
5: Oui, Pie 7.
7: Et j'ai joué Pie 7 au théâtre.
0: Vous avez joué?
7: Oui, j'ai joué Pie 7, c'était le pape que Napoléon, c'est le pape que Napoléon a destitué, il l'a kidnappé. Et dans L'Otage de Paul Claudel que j'ai joué, je jouais le pape Pie 7.
12: Toi, tu vas toujours choisir les détails les plus chiants de l'histoire et t'en fais une pièce, quoi.
7: Et c'est vous qui parlez du pape Pie 7.
12: C'est jamais l'histoire originale, c'est toujours, alors, c'est le beau-frère d'un cousin qui connaissait Napoléon et on raconte toute sa vie. C'est incroyable, c'est que des trucs comme ça.
0: Pie 7, c'est le pape de Napoléon. Ça, on le sait parce qu'on a retenu ça.
7: Exactement.
0: Évidemment. Ça fait rire tous les écoliers de toutes les écoles de France.
12: Ah oui, en 1910, qu'est-ce qu'on riait.
7: Moi, j'ai joué un pape, les Ferrari n'ont que des soupapes.
0: Wow.
12: Oh non, arrêtez.
7: Ah bah si, quand même.
2: Ça va loin.
12: Allez, je la note. Hein.
2: Pas mal.
12: Je la note parce qu'il faut vous rendre compte.
7: Libre de droit.
12: Je crois que même René Labranlette, il te la vole pas, celle-là.
0: Bon, dites, je peux revenir à mon Paul VI.
2: Oui, alors, Paul VI.

0: Était-ce un ecclésiastique, cet homme ?
1: Non, ce n'était pas un ecclésiastique. Académicien français, ami de Paul VI. Ils avaient d'ailleurs gardé une relation amicale. Ils se connaissaient d'avant que Mgr Montigny devienne Paul VI. Et d'ailleurs, ça a donné un livre, une conversation entre eux. Dialogue avec Paul VI, qui fut publié en 1967. Alors, il a beaucoup écrit sur la religion. Chaque jour que Dieu fait, celui qui croyait au ciel et celui qui n'y croyait pas.
2: C'est avec, pas Guiton.
1: Avec Jacques Lanzmann.
3: Jean Guiton.
1: Excellente réponse de Bernard Mabille et Isabelle Mergault.
3: Ah mais j'aime beaucoup Jean Guiton parce que
2: moi
3: c'est
2: aussi.
3: Ah, oui, parce que c'est le seul philosophe avec Alain que je comprends bien.
1: Ah bah voilà. Et bah
3: voilà, oui, qui est très facile à lire.
1: Je sais pas si c'est un compliment pour lui, mais c'est...
3: Bah si, parce que ce qui se conçoit bien s'exprime clairement.
2: Il a dû faire un bouquin avec les Bogdanov.
1: Il a fait aussi un livre avec les Bogdanov.
4: C'est pour ça que ça volait pas François Mitterrand. Quand même, hein.
1: Pardon.
4: Très proche de François Mitterrand.
1: Très proche de François Mitterrand aussi, effectivement. Les pouvoirs mystérieux de la foi, chaque jour que Dieu fait, effectivement, le livre de la sagesse et des vertus retrouvées, Dieu et la science avec les Bogdanov, dialogue avec Paul VI.
4: Oh, le switch.
3: On dirait un Camoulox.
4: On sent le grand besoin d'argent, là. On sent le creux et avec un gros, rien, gros besoin de thunes.
2: Il a rien fait avec Daniel la... Gilbert.
1: La philosophie pour Isabelle Mergault. Mais en tout cas, c'était bien Jean Guiton. Bravo, bravo à Bernard Mabille et à Isabelle Mergault. Il y a 25 ans qu'il est mort. Il était académicien français. En 1933, on entendait pour la première fois parler de l'île du crâne. Mais qu'est-ce que l'île du crâne ?
2: L'île du crâne ? Le bagne ?
1: Ah, le bagne ? Non.
4: C'est dans c'est les pirates ? C'est les pirates dans les Caraïbes ?
1: Ah non, non, non.
4: Est-ce,
1: non,
4: que, c'est un, est-ce que c'est un endroit ?
2: C'est dans un bouquin ?
1: C'est un endroit, l'île du crâne.
4: Réel ?
1: C'est une île en réel, non, fictive.
2: Peter Pan,
1: non. Non.
5: C'est dans un film ?
3: C'est dans
1: alors,
3: un
1: roman,
3: livre ?
1: Un film, plusieurs films même.
4: L'île au trésor ?
1: Robinson
4: Crusoe ?
1: L'île au trésor, non.
4: Robinson Crusoe ?
1: Robinson Crusoe, non plus.
5: Pirates des Caraïbes ?
1: Pirates des Caraïbes, non.
4: En 1933 ?
1: Mais il y a eu un film en 1933, le film.
4: Oui, mais pas Pirates des Caraïbes.
3: Et ça s'appelait King Kong, là.
1: Et c'est King
2: ah,
1: Kong !
2: Oui.
1: Bonne réponse d'Isabelle Mergault. Eh oui, King Kong vivait sur l'île du crâne quand effectivement des Américains sont venus le chercher et l'ont embarqué à New York. Et évidemment, ces explorateurs n'ayant pas été spécialement gentils avec lui, il s'est échappé. Il était enchaîné dans un théâtre comme une bête de foire, vendu au public. C'est un peu finalement Elephant Man avant l'heure.
3: Hein, c'est une histoire vraie ?
1: Non, c'est pas une histoire vraie.
3: Ah bon ?
4: Il y a un gorille 45 mètres qui a attaqué New York en 1933.
3: Après, ils ont fait le remake.
4: Rappelle-nous le philosophe qui est facile pour toi.
1: C'est terrible pour Jean Guiton.
3: Ah là là. C'est pas. Arrêtez, laissez-moi finir.
4: Pinocchio, ça existait par contre. Ça, c'est une vraie histoire.
3: C'est pas ce que je voulais dire. Laissez-moi terminer.
4: Non, mais dans ton monde, ça veut
3: dire.
4: Non, mais c'est génial dans
2: il
4: ta
2: aurait,
4: vie.
2: Il aurait été sauvé par Tarzan.
3: Oh, mais vos gars, là de ce... Juste, laissez-moi aller au bout de ma pensée. Au bout de ce que je croyais.
4: Regarde pas Alien, hein,
3: tu vas te oui. Ce qui aurait pu être vrai, c'est que des explorateurs.
4: Oui, et ramener un gorille.
1: Oui, oui,
3: oui,
1: oui,
3: bien sûr.
6: C'était vrai.
3: Là, mais il trouve un gros gorille.
6: Ah, mais,
3: pas
6: oui.
3: Très gros.
6: Ah,
3: mais, pas oui. L'énorme gorille.
4: Ah, mais ça, c'est déjà arrivé.
3: Mais,
4: hein.
3: Mais, et qu'il ait été exposé.
1: Un petit singe.
3: Après,
1: ah oui, Stiti, oui, oui.
3: Non, et qu'on en ait fait un film, mais que c'était un gorille vraiment un peu plus gros
6: ouais,
3: que les
6: ouais,
3: deux.
6: Non.
3: Mais pas gros, gros, gros.
6: Non,
3: gros.
6: Non, non.
3: Oh merde, j'ai cru que c'était un truc de.
4: Ça aurait fait un bon film. Hein.
1: Vous savez comment vous pouvez vous sauver de cette situation ?
3: Mais je ne suis pas dans l'embarras.
1: Enfin. Ça tombe bien parce qu'on ne comptait pas vous prêter d'argent.
7: Vous êtes bien sur la web radio 100% Grosse Tête.
1: On peut le dire. Vous nous avez traité de tous les noms avant l'émission, monsieur de Kersau.
5: Non, non, pas du tout. J'ai fait une description. Non,
1: sauf moi, parce que je vous paye, mais les autres. Vous allez dire du bien, j'espère, pendant cette émission.
5: Ça va être une première.
1: Vous êtes content de retrouver monsieur Titoff.
5: Ah, ben ouais, magnifique. En proxénète rural, délicieux.
1: Monsieur Beaugrand, il y a longtemps que vous n'aviez pas vu monsieur Beaugrand. Il vous manquait, je suis sûr.
5: Je suis sûr. Ouais. Énormément.
6: Non, mais moi, ce marin bourru, il m'excite toujours autant.
1: C'est vrai.
7: Marin bourré.
1: Florian Gazan.
5: Ça y est, là, toute la finesse de Gazan. T'as intérêt à bosser à l'équipe, parce qu'un mec qui bosse à l'équipe, c'est un mec qui peut pas bosser dans un grand journal et qui a pas les couilles pour faire du sport.
1: Vous voyez,
8: fallait pas me pousser, hein.
9: Ça fait plaisir de le retrouver.
7: Il a pas changé, hein.
9: Ah, voyez, il a pas changé, hein.
3: Qu'est-ce, jamais déçu.
1: Qu'est-ce qu'on vous disait, hein.
5: L'autre jour, je travaillais l'équipe.
1: Laurent, il y a un truc là. Notre sixième grosse tête qui était en retard arrive. Je suis ravi, monsieur de Kersauzo.
9: Ah oui, alors là, c'est la rencontre au sommet.
5: Ça fait plaisir.
1: Monsieur de Kersauzo. Je me disais que vous pouviez pas être le seul noble dans cette émission. Et parce qu'on n'avait qu'une grosse tête à particules. C'était Olivier de Kersauzon. Ouais. Alors je vous présente Madame Ziz Dupanier.
3: Bonjour.
1: Arrivé en retard le jour où il y a Olivier de Kersauzon.
7: C'est suicidaire.
10: Je suis désolé. Figurez-vous que j'ai pris un taxi qui est à la retraite cette année. J'ai dit, menez-moi vite à RTL. Il m'a mené rue Bayard.
1: Oh! Oh, le couillon, alors.
10: Je vous jure.
1: On est content de vous revoir.
9: T'as pas vu Péroni?
1: Péroni, il est toujours au bistrot, en face. Je voulais vous présenter, en tout cas, monsieur de Kersauzon.
10: Oh, un rêve pour moi.
7: Ah, il adore la bourrure.
10: Ah, ouais,
5: on jure, le coup de c'est terminé le rêve, on se réveille. Bonjour, bonne émission.
10: J'étais contente parce que la dernière fois que je suis venu au niveau testostérone, entre Beaugrand et Jean-Philippe Janssen, il n'y avait pas grand-chose.
9: Ah ben là, il y en a trop, là.
10: Là, il y a de l'homme, hein.
1: Vous voyez comme elle a le sens du compliment, monsieur de Kersauzon.
7: Oui, c'est très gentil, ce qu'elle vient de me dire, ça me fait plaisir. Elle est contagieuse.
10: Je serai votre sirène, amiral. Allez. Moitié femme, moitié ton.
9: N'empêche, je pense que sur une traversée en solitaire, pour une escale, ça peut être pas mal.
7: Bah, une sirène
9: ouais,
7: avec
9: ou pour un bateau pneumatique.
7: Une sirène avec une queue.
10: Au niveau des bouées, c'est ce qu'il faut maintenant. Hein,
9: C'est vrai que c'est pas bien.
1: Vous ignorez peut-être, monsieur de Kersauzon, que Ziz Dupanier est en plus chanteuse.
9: Ah oui.
5: Ça va bien, comme la musique me fait chier aussi.
3: Comment ça, il sait accueillir les gens.
5: Non, c'est sympa. Non, attends. Je dois dire que des moments d'accent de ce pays complètement enchanteur, de cette ville que j'adore, ça donne quand même des moments de bonheur et je vous en remercie. Bon, maintenant tu fermes ta gueule.
3: T'as quand même été trop bien,
1: Ce serait dommage que vous connaissiez pas les chansons de Ziz Dupanier. Je vais vous offrir son album.
5: Ouais, t'as raison.
1: Elle va vous chanter J'aime tes rouleaux de printemps, par exemple.

0: avez vendu beaucoup, Madame Dupanier, depuis juin dernier.
1: Écoutez, à part ma voisine et mon oncle, je crois que... Non, je les vends bien à la fin du spectacle, tout. Vous savez,
2: quand les gens sont ivres.
0: Hein. Bon, il est peut-être temps quand même de commencer par une citation. Vous savez, on est là pour ça, pour la culture, avant tout.
2: Bien sûr.
1: Et la grande musique aussi, quand même.
0: Et la grande musique, pour Paul Lautoré, qui habite Plomelin, c'est dans le Finistère, qui a dit « Parmi tous les astrologues, tarotologues, numérologues et autres machinologues, les cancérologues restent les plus capables de prévoir l'avenir. »
3: Pierre Desproges.
0: Pierre Desproges, excellente réponse de Caroline Diamant. Une citation maintenant pour Estelle Croix, qui habite Toulouse, qui a dit « Hitler ne buvait jamais de vin blanc, ça rendait méchant.
2: » Woody Allen ?
0: Non.
4: Jean-Yann, non.
5: Groucho Marx.
0: Groucho Marx.
4: Est-ce que c'est français ?
0: C'est français,
3: monsieur. Popek ?
2: C'est mort ?
0: Popek, non.
5: Coluche ?
0: Jacques Martin, non.
2: Jean-Yann ?
0: On se rapproche tout doucement.
2: Jean-Yann ?
0: Non plus.
4: Jean-Yann, Jacques Martin, non. Sim, non.
0: Oui, Jacques Martin.
3: Carlos.
0: Jean-Yann, Olivier de Kersauzon. Non.
4: Non, on a dit Sim, Carlos.
0: Et le quatrième qui nous manque depuis plus d'un an maintenant.
2: Pierre Bénichoux.
0: Pierre Bénichoux, bonne réponse.
4: Évidemment.
0: Bonne réponse.
3: Vous le mettiez dans ces quatre mousquetaires.

0: Ah bah oui, mais quand même, Pierre Bénichoux a eu des formules absolument incroyables, dont celle-là, Hitler ne buvait jamais de vin blanc, ça rendait méchant. C'est une excellente réponse de Florian Gazan.
1: Bravo.
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0: Ah, c'est le moment des questions musicales pour Monsieur Bellamy. Il faut bien qu'il brille un peu, Olivier.
4: Oui, bah, je pensais que c'était pour moi.
5: J'étais content, c'est des questions musicales pour
4: Monsieur Bellamy. Non, mais c'est du 16e siècle. Bellamy.
0: On a dit musical,
6: On parle de grande musique, pardon.
4: Oui, oui, on va trouver le nom d'un barde encore.
5: Bah, vous allez voir, je vais cartonner.
0: On parlait pas de chansons, on parlait de musique.
5: On y va.
0: Il y aura des chansons, il y aura de la musique. Mais là, on parle de grande musique. Vous voyez comment. Moi, j'aimais bien dire ça, la harpe. La grande musique.
6: Ariel, elle tous s'habillent aussi.
0: Ah hein. Ouais, bah là, je vous demande comment on appelle une pièce de musique écrite pour une voix seule dans un opéra.
4: Un slam.
0: Non. Ou toute autre forme musicale italienne de l'époque baroque, accompagnée par une basse continue, ou encore un ensemble d'instruments jusqu'au grand orchestre.
7: Un solo.
6: Une cantate.
0: Non, une cantate, non.
6: Une aria. Une aria.
0: Une aria. Bonne réponse d'Olivier Bellamy. Alors maintenant, un petit quiz musical pour Pascaline Barbier qui habite La Penne. Écoutez ce morceau.
6: Quel est le compositeur?
4: Je te vois en tutu, Bellamy, là.
0: Compositeur de cette symphonie.
4: Beethoven.
0: Non.
6: Bach.
4: Chopin.
0: Non.
4: Schopenhauer.
0: C'est une question pour David Chevignon qui habite Royan.
7: Non, c'est peut-être du Tchaïkovski.
0: Ah non plus, non.
5: Ah, Bellamy, tu trouves pas, hein?
6: Non, ben, laissez-moi chercher. Oh.
8: Il va le dire.
0: Écoutez un peu, c'est un compositeur français.
6: Ah.
4: Debussy.
7: André Rieu.
0: Non.
4: Aimable, c'est Lederman. Aimable.
5: Le Chevalier de Saint-Georges.
0: Non.
6: C'est pas César Franck.
0: Ah non, c'est pas César Franck.
8: Français.
6: Alors, ah oui, ah, je sais, Édouard Lalo. La symphonie espagnole.
0: Excellente réponse.
6: La symphonie espagnole d'Édouard Lalo.
0: Exact. C'est joli.
6: Parce qu'il y a le violon. C'est comme ça que j'ai.
4: Ouais, donc là, c'est l'instant Bellamy.
0: Ouais. Hein. Avouez qu'il est brillant quand même.
4: Mais oui, mais c'est normal dès qu'on parle d'un joueur de harpe. Il est là, l'autre.
0: Qui connaissait Édouard Lalo ici?
6: Pas moi.
4: Bon, ouais, si, la symphonie.
6: Compositeur du Nord.
0: Bah voilà, du Schnorr, Édouard Lalo.
4: Allez, on continue. Hip-hop.
0: Il est né à Lille.
4: Voilà.
0: Et ça s'appelle bien la symphonie espagnole. Non, mais autant quand même utiliser les compétences.
4: Bien sûr.
0: De notre bel ami.
4: Monsieur, il sert à quoi?
0: Et j'ai un deuxième quiz. Allons-y.
7: Handel.
6: Ça c'est non, c'est
7: le Winter Sepulchre. Le génie du froid.
6: L'air du froid de Purcell.
7: Et c'est dans King Arthur.
6: King Arthur.
7: Pardon. Ah ben,
6: King Arthur de Purcell.
5: C'est Ariel qui a trouvé.
0: Ariel elle n'a pas dit Purcell. Non.
5: Si, elle a dit.
7: J'ai dit Purcell.
4: Moi j'ai dit
7: King Arthur et en plus je l'ai chanté ce truc.
0: Ah vous l'avez chanté.
7: C'est le génie du froid, oui.
6: Oui, c'est l'air du froid.
7: L'air du froid.
4: Les géants.
6: Allez, bonne réponse collective.
4: Les médailles.

0: fait les notes, mais le rythme est bon.
1: Bravo Ariel.
2: Non mais juste. Et en plus, sans musique, non, c'est vraiment pas facile.
1: Ah bah oui, on
2: a enlevé
1: la musique exprès pour qu'on comprenne.
3: Bah oui, mais enfin bon,
0: acapella, en plus.
4: Qu'est-ce qu'il chante bien, Bellamy.
1: C'était bien Henri Purcell et c'était bien Ariel Dombal qui a triomphé. Là, on lui donne.
0: Ah oui, on lui donne.
1: Henri Purcell, il était britannique, c'est ça?
0: Oui, oui.
1: Et il a fait d'autres choses que l'air du froid.
4: Dido est né.
0: Oui, il a fait des opéras.
2: De la musique de cour.
4: Dido est né.
0: De cour des airs.
1: Bravo, il a fait Dido
4: est né. Ah quand même.
0: Dido est né, absolument.
4: Dido est né, c'est exceptionnel.
1: Mais vous connaissez la musique, vous, Toen?
4: Mais grave. Ah là, j'ai tous les albums de la Compagnie Créole. Et d'Henri Purcell. Dido est né, c'est un disque de chevet.
0: Ah oui, oui.
1: Puisque M. Stommy Bugsy semble s'ennuyer et qu'il veut, il veut des chansons sur la variété française. Eh bien voilà, une question pour Claude Mionvel, qui habite dans le Nord, lui aussi. J'aimerais savoir qui est mort chez Michel et Eliane. Alors,

0: Champs-Élysées. Le bruit, ça fait pas la pop-pom. Non, écoutez, franchement, Ariel.
1: Bravo, Stomy, hein.
0: Suivez un peu.
2: C'est vrai que vous n'êtes pas très précise, Ariel.
0: Chez Michel et Eliane, a pas pété ce jour-là. Et effectivement, on se souvient du 20 août 1980. Il avait seulement 41 ans. Hein. Il a fait un infarctus dans le restaurant Jovassin. Et...
1: Ça, c'est la salade de Pâques qui n'est pas passée. C'est sûrement pas la coke.
0: Vous pouvez me chanter du Jovassin, monsieur Bugsy?
3: Aux Champs-Élysées.
0: Oh. Alors, allez-y, on vous écoute, Stomy.
3: 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À minuit, sous la pluie, avec Stomy, jamais on s'ennuie.
0: Ah ouais, très bien. Il y a l'été indien, évidemment, l'été indien,
1: oh,
0: c'était chouette.
1: Où tu voudras,
2: Fanny Michel. Tu voudras.
0: C'est chouette. Hein.
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0: C'est un bel hommage qu'on lui rend.
3: Il y a aussi l'Amérique aussi. Hein.
0: Ah oui, l'Amérique.
3: C'est beau ça.
0: Ah, l'Amérique. L'Amérique.

0: Là, il y a Ariel Dombal qui se dit, on a quand même fait pour un mec qui est passé par le balcon. Hein. Il y a les petits pains au chocolat. Allez-y, on vous écoute, Valérie.
1: Tous les matins, il achetait ses petits pains au chocolat. Ya, ya, ya, ya. La boulangère lui souriait, mais il ne la voyait pas. Ya, ya, ya, ya. Il savait pas qu'elle était belle. Savait pas qu'elle était celle. Alors après, j'ai un trou. Alors
0: et après, la boulangerie est fermée.
1: Et dans la boulangerie, en fait, un soir, on les maria. Ya, ya, ya, ya.
0: C'est la version allemande.
2: À suivre.
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0: Une question pour Adeline Malek, qui habite Podensac, c'est en Gironde. Question qui concerne un événement qui aura lieu dimanche prochain. Un événement que les Japonais veulent gagner, car ils ne l'ont jamais gagné. De quoi s'agit-il ?
4: Championnat des sushis.
0: Ah, pardon ?
4: Championnat des sushis.
0: Vous voyez, franchement, est-ce que j'ai une tête à vous poser des questions sur un championnat de sushis ?
5: Oui. Du badminton, badminton.
6: Non, non, c'est du sport ?
0: Alors, c'est du sport, oui. Alors, est-ce que c'est
7: sumo,
0: du sport ?
7: Le sumo.
0: Certains vous diront que non.
6: Ah, c'est un art, alors peut-être un art de vivre.
0: Non, un art, non, non, mais non, on va dire c'est sportif, bien sûr.
7: Ah. Pas les sumos.
0: Ce n'est pas les sumos. Et c'est
5: le
0: vrai,
5: yo-yo.
0: C'est vrai que la France a gagné 68 fois
6: l'escrime.
0: Cette compétition.
6: La pâtisserie.
0: Et les Japonais en rêvent depuis des années et n'ont jamais gagné.
6: Le meilleur pâtissier.
0: Non, et c'est dimanche prochain, le meilleur pâtissier.
5: Et ça a lieu au judo. Japon. Ça a lieu au Japon.
0: Non, ça a lieu chez nous, ici, en France.
4: C'est ping-pong.
0: À Paris, le ping-pong.
6: Et vous donnez que des trucs où ils ont déjà gagné, où ils sont meilleurs que nous.
8: C'est une discipline olympique.
7: Ah oui. Non, mais quand vous dites c'est considéré un peu mollement comme du sport,
0: non,
7: ça veut dire que c'est pas.
0: Non, non, non. Oh là là, je vais me faire vraiment taper dessus. Ah. C'est du sport. Mais c'est vrai que, on va dire qu'il y a une petite polémique au sein de ce même sport.
6: Ah, c'est pas de la danse, du break dance.
5: Voile à voile,
0: non.
6: Escalade?
0: Escalade, non.
7: Alors attendez. Est-ce que c'est quelque chose qu'on pratique en face à face? Deux personnes.
0: Ah non, pas du tout.
7: Qui s'opposent.
5: Est-ce qu'il y a un animal?
0: Ça fait plus de 100 ans que ça existe.
6: Concours d'arbitrage?
0: C'est une compétition légendaire.
7: Par équipe.
0: C'est pas par équipe.
9: Nous, on est fort en équitation, en escrime, en judo.
0: Ah,
6: c'est soit à cheval.
5: Ah, en poney, en poney.
6: C'est pas dans les airs aéronautiques.
0: Alors, qu'est-ce qu'il y a dimanche prochain?
4: C'est parce que c'est un sport français.
6: Ah, c'est pas à l'hippodrome de Longchamp?
0: Alors?

0: L'Arc de Triomphe.
1: Le Grand Prix de l'Arc de Triomphe. Bonne réponse de Haz et de Bernard Mabille. Et oui, les meilleurs pur sang de la planète vont disputer le Qatar maintenant. Le Qatar a tout racheté. Le Qatar Prix de l'Arc de Triomphe qui se déroule dimanche 1er octobre prochain à l'hippodrome Paris-Longchamp à Paris. C'est vrai que les Japonais rêvent de gagner cette course. Ils ont échoué d'une encolure en 2010. Mais voilà, ils aimeraient avec leur pur sang pouvoir un jour gagner cette course, ce qu'ils n'ont jamais réussi à faire. Et quand vous m'interrogiez sur est-ce que c'est un sport, pas un sport, vous confondez l'hippisme. Et l'équitation.
2: Course d'obstacles.
1: Voilà. Ça n'a rien à voir.
3: Ah bon, qu'est-ce qu'on apprend?
1: C'est pas qu'est-ce qu'on apprend, mais c'est comme ça, mon bon Bernard.
4: Parce que dans un cas, c'est la performance du cheval.
1: Exactement. Alors que, si vous voulez, vous avez une différence entre l'équitation, que, évidemment, les cavaliers vont considérer comme un sport noble. Et ce n'est pas des courses de vitesse pour les chevaux. C'est des courses ou de saut d'obstacles, ou de dressage, éventuellement, et j'en passe. Mais en tout cas, sûrement pas des courses de vitesse. Ça, c'est la différence. Avec des courses souvent plus sur lesquelles on parie. Et là, donc, c'est de la compétition, mais ce n'est pas forcément un sport à 100%. Mais ça reste sportif. Allez dire à Dari Boutboul qu'elle n'était pas sportive. Elle ne va pas être contente. Voilà pourquoi j'ai pris quelques pincettes.
2: Et Laurent, petite question, je ne sais plus. L'Arc de Triomphe, c'est le jockey est sur le cheval ou il est sur un...
1: Le jockey...
3: il court devant.
4: Mais ces jours-là, on a...
1: Le jockey est sur le cheval.
2: Il peut être sur le sulky.
1: Le jockey est sur le cheval, vous avez raison. C'est pas des petites charrettes.
3: Des petites charrettes.
5: C'est le galop, c'est le galop.
1: Et là encore, c'est toute la différence. On dit jockey pour l'hippisme.
6: Le fromage blanc.
1: Et on dit cavalier pour l'équitation.
2: J'aimerais bien y aller dimanche parce que c'est quand même...
6: Au Japon
2: À l'hippodrome.
1: À Longchamp.
2: Oui, c'est vrai.
3: Parce que j'ai un mini sumo.
1: C'est aussi un défilé de mode.
2: Ce serait parfait avec mes chemises et tout.
1: Ouais. Parce que les femmes mettent un joli chapeau, le plus excentrique possible, le plus tape à l'œil, et ce sera encore mieux. Il y a évidemment des tarifs attractifs. Hein, si vous voulez aller à l'hippodrome de Longchamp ce week-end, c'est à partir de 10 euros le samedi, 20 euros le dimanche.
3: Ah oui, il n'y a pas de course le samedi.
1: entrée gratuite pour les moins de 12 ans. Voilà.
2: On y va, ou pas? Allez, découvrir un nouveau monde.
7: Non, mais je connais, moi j'ai baigné dans les courses hippiques.
2: C'est vrai?
1: Ah bon, racontez pourquoi?
7: J'allais tout le temps à l'hippodrome de Vincennes avec mon père.
1: Ah oui, c'est vrai, c'est mignon ça.
7: Ouais, oui, donc je connais, c'est pour ça que je connais.
1: Et vous faisiez quoi? Des couplets, des tiercés, des quintés? Des
7: couplets, simple gagnant, couplet placé, multi en 4.
4: Ah
7: 5,
4: ouais,
7: 6, 6, 7,
2: c'est beau.
3: À 12 ans?
7: Ouais, à 12 ans, ouais. À 13 ans, on était fauchés.
2: Et t'as jamais voulu faire jockey ou...
7: Ah, j'ai pas le physique. Bon, c'est comme toi, footballeur.
1: Mais votre papa, il gagnait ou pas?
7: Non, pas lui.
1: Il gagnait pas.
7: Ouais,
1: moi, pareil, mon papa aussi. Il faisait tous les... J'adorais aller faire le tiercé avec mon père le dimanche.
7: Ah oui, c'est...
1: Et c'était un truc. Alors, sauf qu'à l'époque, vous, c'était déjà, j'imagine, informatisé, modernisé, non, à votre époque, monsieur Haz. Tandis que nous.
7: Ah, vous, c'était avec la petite. Le
1: Instagrammeuse. À notre époque, c'était avec la petite pince. On perforait les
7: On compostait.
1: On compostait, on perforait les tickets de PMU
3: et
1: pour.
3: On les récupérait pour faire des confettis.
2: Et vous montiez à Paris, Laurent, de temps en temps, voir des...
1: Vous êtes fous, quoi.
4: Quel argent.
1: Monter à Paris pour aller voir les courses de chevaux.
2: Ah, oui.
1: Non, on allait parfois à l'hippodrome, pas à l'hippodrome, au cynodrome, dans la banlieue du Havre, à Octeville-sur-Mer.
4: C'est quoi le cynodrome? C'est pour voir des Chinois?
1: Non.
3: C'est des lévriers.
1: Voilà, course de lévriers. On pouvait, à l'époque, je ne sais pas si ça est encore autorisé, ça, les courses de lévriers.
7: Si, ça existe.
1: Ah, ça existe encore?
2: Ah, ouais.
1: Et ben voilà, ça pouvait nous arriver.
3: Moi, j'ai fait beaucoup de courses de levrettes.
2: Et moi, je ne cours jamais de lèvres à la fois. Laurent, c'est mon premier jeu de mots en 5 semaines de participation.
1: Ouais, attendez autant pour le deuxième.
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1: Pour Anne Turpin, une question à la portée de tous. Anne Turpin habite Villecresne, dans le Val-de-Marne. Et on va parler des acronymes, mais des acronymes américains, évidemment. Alors, le POTUS, ça, vous savez qui c'est?
2: Oui, President of the United States.
1: La FLOTUS, c'est
2: la
9: First Lady of the United States.

0: La MILF.
1: C'est mad, I'd like to fuck.
0: LOL.
1: Loud of laughs.
0: Vous voyez, vous connaissez tous les acronymes américains. ASAP.
2: As soon as possible.
0: Dès que possible. Voilà. Laser.
3: Light amplification and stimulation of radiation.
0: Excellente réponse.
4: Encore plus dur. L'Azerbaïdjan.
0: Laser, c'est exactement light amplification by stimulated emission of radiation. GOAT, tout le monde connaît ça.
1: Oui, great of all time.
4: C'est comme ça qu'on m'appelle.
0: Greatest of
4: encore
0: all
4: plus
0: time.
4: Dur, RATP.
0: Le meilleur de tous les temps. Non, mais ce sont des acronymes uniquement américains. Bien c'est sûr. Pour pas être perdu aux États-Unis quand vous tombez évidemment sur ces trois lettres ou quatre lettres. Dit I et Y, DIY.
1: Do it yourself.
0: Do it yourself, fais-le toi-même. Et enfin, YOLO.
1: You only live once.
0: You only live once, ce qui veut dire...
4: On ne vit qu'une fois.
0: On ne vit ça qu'une fois. Bravo, là, vous m'avez fait le tour. Hein. Il y en avait d'autres, mais les autres, vous les connaissez. OMG.
2: Oh my God.
1: Oh my God.
0: Voilà.
2: C'est ce que disent les femmes, généralement. Enfin, bref. Je vais pas rentrer dans les détails, c'est pas l'heure.
5: Prétentieux.
0: Mais non, il a même pas compris.
6: Non, c'est quand elles voient leur sextoy.
0: Mais voilà, voyons. Mais oui. Il est couillon, lui, là.
2: Il est bébête. Hein.
4: Elle a Roselyne, t'as toujours le tien qui marche au fioul.
6: Non, avec des pédales.
2: Elle vient de la comprendre. Elle vient de la comprendre.
5: Vous n'arriverez pas à la poser. Oui, elle a des sextoys, évidemment, comme toutes les femmes, quasiment.
0: Nathalie?
2: Nathalie?
5: Oui, dans une armoire, j'en ai vu. Qu'est-ce que j'adore fouiller, vous savez.
2: Il y avait un grand black dans son armoire.
5: Pendant qu'elle était au boulot, j'ai refait
1: mais la c'est en tête fouillée, ça. Non, mais t'as pas le droit.
5: Alors, c'était au milieu des chaussettes. Ah,
0: J'espère que vous allez chanter la chanson de Gilbert Bécaud. Elle avait un joli nom, Nathalie, mon God. Enfin, vous n'aviez pas fouillé dans son placard.
1: Non, hein. Ça, je suis outré.
4: Ah, mais ouais, mais c'est peut-être une métaphore. Le placard, c'est peut-être autre chose.
5: Mais je ne fouille pas son portable, en revanche, pas encore.
6: Mais
5: parce que j'ai pas son code. Je lui ai dit, mon amour, je pourrais avoir ton code.
6: Mais ça va pas.
5: Pas tout de suite, pas tout de suite. Maintenant, c'est moi, je veux le partage total et j'aimerais bien. Et elle, elle a mes codes et tout. Hein.
6: Attends, excuse-moi.
2: Oui, mais elle, elle a rien à craindre.
6: Et qu'elle tombe sur quoi, un texto à ta mère.
5: C'est ta meilleure blague. Moi, je suis vraiment en couple parce que je découvre le couple, vous savez, à 37 ans. À 47 ans, pardon.
1: Ah, mais t'es en couple.
5: Mais oui.
1: Mais j'ai pas suivi.
5: Mais oui.
4: Ça doit se marier. Ça doit te reposer la main, non.
1: Ah, ça y est, vous
5: non, je suis très...
1: Vous êtes ensemble, ça y est.
0: Elle est ensemble, elle, lui et les sextoys.
1: Je voudrais savoir, tu as dit, c'est la première fois que je suis en couple. Mais vous êtes en couple, vous vivez ensemble.
5: Bah, nos travails.
4: Les gens, c'est lui qui paye les piles.
5: Est-ce que vous pensez que je suis bon au lit?
1: Non.
0: Par je vous dire.
5: Non, mais c'est vrai que je suis nul.
1: Est-ce que tu plies?
5: Parce que j'ai pas confiance en moi et puis j'ai pas la.
6: Non, c'est pas une question
1: non,
6: de confiance.
1: Non,
6: et si
1: non,
6: j'ai
1: non,
6: une question c'est... d'envie, ouais. C'est une question de savourer.
5: Ouais.
6: Tu vois, quand tu manges un truc qui te plaît,
5: ouais.
6: Et ben. T'as du plaisir. Mmh. Eh ben c'est pareil. Là,
5: ouais, mais j'ai pas le sentiment de possession. J'aime pas avoir la possession.
1: Mais on sent. Mais
5: non mais.
6: Ah, mais,
5: non,
6: mais, voilà. Mais attends, mais attends, mais attends, il va
2: peut-être
6: non, on va peut-être arrêter ce déballage intime là.
2: Mais peut-être t'as pas trouvé la bonne espèce.
5: Laurent, tu peux.
4: Et est-ce que tu dis des gros mots pendant l'acte?
5: Ah non, jamais, j'ose pas.
0: Changer de zoo.
5: Oh, j'ai honte ce que je dis.
1: Dis-moi des trucs sales. Poubelle.
4: La cuisine, la salle de bain.
1: Poubelle pleine.
5: Une fois. Non, j'arrête là.
6: Si.
0: Alors, allez-y, vous avez commencé.
6: Hey, nous, on s'en fout, on est là jusqu'à 18
2: ans. Ouais.
0: Une fois quoi?
5: Une fois, j'ai osé, vous savez, la petite fessée, mais c'est du lâcher, en fait.
1: Oh là là!
5: Tu fais? Oh, j'ai pas osé, j'ai dit, bon, je le fais, mais parce que tu me donnes.
6: Non, là. Mais arrête-toi, là.
5: Mais
6: on
5: c'était
6: en
5: nul.
6: Plus, là.
0: Non, mais vous voyez comment il fait avec cette petite main?
1: Une fois, j'ai essayé la petite fessée.
0: Mais oui. Elle, vous faisant une fessée ou vous lui faisant?
5: Moi,
6: je suis effondré. Là.
0: Vous voulez pas lui donner, Roselyne, des petits cours parce que vous êtes.
6: Lui donner la fessée?
0: Non!
6: Oh, bah non! Non!
2: Ah oui, Roselyne.
4: Non, Roselyne, si tu le branles, on gagne 20 minutes.
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0: Petit Larousse illustré, le nouveau là qui vient de sortir, celui de 2026 déjà, hein, je viens de le recevoir, on me l'a envoyé aujourd'hui, merci d'ailleurs aux éditions Larousse de m'avoir envoyé le nouveau petit Larousse illustré avec des nouveaux mots à l'intérieur, c'est par marrant. Exemple, comment ça c'est marrant?
2: C'est marrant qu'il vous envoie, pourquoi il vous envoie à vous?
0: Bah pour que j'en parle, bah,
2: voyez-vous. Oui, vous m'envoie, moi, s'il me l'envoie, j'en parle aussi.
0: Ils se disent que moi je vais l'ouvrir. Je ne fais pas que des jeux de mots.
10: D'ailleurs, ça c'est assez mignon sur la tournée parce que quand Jérémy veut poster des trucs pour être sûr, il fait relire les messages à Arnaud. Ah oui. Arnaud, il met ses lunettes, il corrige. Oui, très bien.
11: C'est vraiment le grand-père et son petit-fils. Ouais.
0: Alors, dans le nouveau Petit Larousse illustré, il y a un mot qui nous vient de Belgique. D'ailleurs, Monsieur Boxo va peut-être pouvoir répondre plus rapidement que les autres à cette question. C'est le mot sastruquer. Qu'est-ce que sastruquer en Belgique?
11: Ah bah, j'en sais rien du tout.
0: C'est
11: belge, ça?
0: C'est, ah oui, ah oui.
11: C'est se masturber?
9: C'est se masturber, ouais.
0: Ah non, ce n'est pas se masturber, ça se truquer.
10: C'est un verbe, hein?
0: C'est S'apostrophe. Ouais. Et plus loin, bah, astruquer.
11: Il devrait le prendre pour se masturber parce que je trouve que ça marche bien.
0: Non.
9: Bah, il y a déjà s'astiquer, hein.
11: Oui, mais s'astiquer.
12: Arrête de t'astruquer! Arrête un peu de t'astruquer toute la journée,
9: c'est
12: enfin!
9: Très, très bon en accent.
10: Ouais. Jérémy, où il a dû beaucoup travailler pour le spectacle du trio, c'est sur l'accent du Sud.
11: Ah oui, ouais, on a
10: je suis pas bon en accent, j'ai jamais été bon en accent. Passage en accent et c'était très mignon aussi. Cet homme qui remplit des salles partout en France, qui a fait deux versites, il fait Boubou, je suis nul en accent, tu peux m'entraîner, s'il te plaît. Et on s'entraînait à faire l'accent du
0: l'accent
10: Sud.
0: L'accent du Midi.
10: Non, mais il le fait mieux, là.
12: Ah, je le fais mieux!
11: Mais c'est pas ouf quand même!
12: Mais c'est pas mal!
0: On croirait Titoff qui essaie de perdre le sien.
10: Ouais. Non, c'est bon en accent. Il le tient bien.
0: Bon, dites-la mon astrucage.
9: Ouais, c'est quoi alors?
10: Sastruquer.
0: Quand un Belge sastruque. Et c'est dans le dictionnaire français désormais. Hein.
11: C'est un verbe du coup.
0: Le verbe sastruquer.
11: Je m'astruque.
0: D'abord, on ne choisit pas de sastruquer.
11: Est-ce que c'est agréable de sastruquer?
0: C'est quelque chose qui vous arrive de sastruquer.
11: C'est quand on se trompe?
0: Quand on se trompe, non.
11: C'est quand on tombe.
0: Ah oui, et d'ailleurs, peut-être que après, vous êtes astruqué, Monsieur Boxo arrivera, débarquera.
11: Ah,
0: ouais.
11: Ah oui, donc c'est ça. Donc on meurt quand on
9: s'astruque. C'est tomber et se cogner la tête sur un truc et du coup on meurt.
10: C'est se faire mal.
0: S'astruquer.
9: Oui.
11: C'est une hydrocution.
0: Non. Alors on n'est pas obligé de mourir, hein. On meurt pas forcément.
10: C'est se faire mal, se blesser.
0: Mais quand même, on peut en mourir. Voilà.
11: On s'étouffe.
0: S'étouffer, avaler de travers, c'est s'astruquer en Belgique. J'en ai d'autres, des nouveaux mots dans le Petit Larousse illustré. Par exemple, pour Madame Beer de Choret, le glamping vient de...
11: Le glamping. Attendez, le glamping.
0: Non, le clamping, pardon.
11: C'est, oui, le glamping. Ah oui, le glamping, je sais ce que c'est un camping. C'est un camping de glan, où il y a plein d'amis qui viennent.
9: C'est une catégorie
11: youpour. Il y a des tentes et des glands.
9: C'est hyper sympa.
11: Alors, c'est Jean-Phi qui m'a fait découvrir le glamping.
0: Mais non, c'est bien glamping.
11: Ah, c'est le glamping. Ah
0: bon? J'avais un doute, mais c'est bien la lettre G. Ils font mal leur G chez Larousse.
11: Ils vont être contents de vous avoir envoyé le dictionnaire.
0: Le glamping avec un G.
10: Voilà. Ça viendrait du verbe to glander, to glamp.
0: Alors, c'est un mot valise, hein, le glamping.
10: Glamp.
9: Et G-L-A-M?
0: Oui, G-L-A-M, P-I-N-G. Okay. Le glamping, ça vient de rentrer dans le Petit Larousse illustré.
9: C'est planter des glands pour qu'il y ait des chaînes qui poussent.
0: Non.
9: C'est un rapport avec la beauté?
0: Non.
11: C'est un rapport avec le fait de glander?
0: Non plus, non.
10: C'est
0: non,
10: un
0: non,
10: verbe
0: non.
10: Irrégulier.
0: Comment vous dites?
10: Non, je réfléchis, je pense que c'est un verbe irrégulier, c'est de to glamp.
11: Glamper, glamping, glampon. Hein. C'est pas de l'anglais?
0: C'est pas de l'anglais, non.
10: Ah, c'est pas de l'anglais!
11: Ok.
9: C'est quand on oublie un tampon.
13: Oh, oh, quel enfer!
14: Quel enfer!
15: Oui, bah, ça peut arriver. Ah,
13: mais qu'on l'oublie, mon enfin.
0: Vous étiez tout prêt au départ, en fait, hein.
14: Ah, avec le camping?
0: Eh, bien sûr!
14: Ah, alors.
15: Ok, c'est un loisir.
13: Ah, c'est du camping dans les arbres.
0: Alors, du camping dans les arbres, non.
13: Sur l'eau.
0: Mais c'est du camping, oui.
15: C'est du camping dans les gens.
0: Non, non.
14: c'est du camping à l'hôtel?
0: Alors, pas à l'hôtel, mais vous vous rapprochez.
13: Sur le parking d'un hôtel?
0: Non, vous vous rapprochez.
13: Ah, c'est de planter sa tente, c'est faire du glamping, c'est faire du camping dans la maison, dans le salon, non, c'est pas ça?
0: Non, non, non, mais

0: C'est quoi le glamping?
1: Ah, c'est faire du camping sans tente.
0: Ah non, non.
2: C'est marcher dans la rue, quoi.
0: Non, non. La première syllabe, puisque c'est un mot valise, à votre avis, ça, elle vient d'où? Le
3: glané?
0: Alors, mais non, le glamping.
2: Glamping. Ben, oui, mais vous le prononcez comme si c'était anglais aussi.
0: C'est du camping.
2: Le glam.
4: Ah, glamour.
0: C'est le camping glamour. Wow. Exactement. Ah.
2: C'est quoi du camping glamour?
1: C'est pour ça que je vous demandais si ça avait rapport avec la beauté.
2: Mais c'est quoi du camping glamour?
0: C'est quoi du camping glamour? Bah, si vous aviez ouvert le petit Larousse illustré, vous le sauriez.
2: Non, mais qu'est-ce que c'est un camping glamour?
0: Le camping glamour rentre dans le dictionnaire. Le glamping, c'est du camping haut de gamme, alliant confort, originalité et respect de l'environnement.
2: Oh, bah, c'est plus
1: une
2: du camping,
1: chambre d'hôtel,
2: alors.
1: En fait.
0: Des yourtes, par exemple, vous voyez, des roulottes. À vos souhaits.
4: À tes souhaits, Bobo.
1: C'est vrai que c'est un vieux, maintenant.
4: Vous avez vu les bruits qu'il fait?
2: C'est discret, hein.
4: Non, mais c'est les gens du premier rang, là. Il a eu peur, le monsieur. Il a eu peur.
1: Il est parti pisser, ça a duré trois quarts d'heure.
4: C'est le nouveau Pierre Bénichou. Il manque plus qu'il ronve un peu dans le micro.
2: Ce que vous savez pas, c'est qu'en éternuant, il a fait un petit caca.
0: J'ai l'impression que la nouvelle pièce que je viens d'écrire vous ira à merveille.
2: Aïe, aïe, aïe.
4: Oh, boum, boum. Oh, pardon.
5: Non, mais pour rebondir sur le glamping, c'est quand même très désobligeant pour le vrai camping, parce que vous êtes en train de dire que le camping, c'est pour les beaufs, c'est sale, c'est pas respectueux de l'environnement.
0: Ce n'est pas moi qui l'ai dit.
1: C'est toi qui l'ai dit.
4: C'est le petit Larousse.
0: C'est le petit Larousse. Le glamping vient de rentrer, effectivement, dans le petit Larousse, comme l'urbex, d'ailleurs. Mais l'urbex, c'est dangereux. C'est une question pour Madame Barbera, pardon, Monsieur Barbera, Antoine, qui habite à Brive-la-Gaillarde, du côté de chez Patrick Sébastien.
6: C'est génial.
0: Et qu'est-ce que l'urbex, puisque je vous dis que c'est dangereux et que ça vient de rentrer.
2: C'est quelque chose qui se passe en ville.
4: Non, mais c'est de l'escalade d'immeuble, non?
0: Alors?
4: C'est quelque chose qui se passe en ville.
0: Oui.
4: C'était l'escalade d'immeuble.
5: C'est sauter de
1: d'immeuble en camping.
5: Non, c'est aller découvrir des trucs abandonnés. Ce sont des trucs urbains abandonnés et c'est dangereux parce que c'est dangereux de visiter des choses qui tombent en ruine, etc.
0: Excellente réponse d'Arnaud de sa mère. L'urbex est une activité qui consiste à s'introduire dans des lieux abandonnés. C'est ce qu'a fait
4: Maxence.
1: Je dire. C'est tellement drôle.
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0: Une autre question maintenant.
9: On fait pas les éphémérides aujourd'hui?
4: Mais c'est à la fin.
0: Ah, pourquoi vous avez révisé les éphémérides?
9: Ne vous inquiétez pas.
0: Il faudra attendre 17h pour ça.
9: Je vais tout niquer, vous allez pas.
0: Ah, vous avez révisé, monsieur Baxi?
9: J'ai tout, là.
0: Bah, si vous voulez, je vous en fais un tout de suite. Moi, je suis pas.
4: Ah,
0: bah,
4: comme ça.
0: Ah oui, je suis pas.
4: Parce qu'il a répondu qu'une fois au début, là. Il aimerait bien faire une deuxième réponse.
0: Bah, par exemple, il y a 50 ans, sortait un film où on voyait Régine dire des choses incroyables au cinéma.
9: Non, mais on veut savoir qui est mort ou qui est vivant. Date de naissance, on veut savoir les dates de naissance.
0: Oui, mais moi, dans l'éphéméride, j'ai pris ça. Et il y a pile 50 ans, c'est une question pour Robin Boujadeau qui habite.
9: Donc, les éphémérides, ça peut être tout, alors.
4: Eh ben oui, c'est peut être Régine.
0: Ah oui. Alors.
4: Donc tu vas tout niquer, vas-y.
0: Je rappelle la question, il y a 50 ans, en 1974, donc si vous faites le calcul, il y a 50 ans sortait sur les écrans de cinéma en France, puisque le film était déjà sorti aux États-Unis, un film où on voyait Régine dire des choses qui surprenaient tout le monde.
4: Alors, la vraie Régine?
0: Non, pas la vraie Régine.
4: Ah. Donc, alors, c'est une voiture, c'est le nom d'un personnage.
0: Régine, c'est le nom du personnage.
4: D'un dessin animé.
0: Donc, on veut le titre du film. Pas d'un dessin animé, oui, on veut le titre du film.
4: Est-ce que c'est un film américain?
0: Oui, ah bah oui, je viens de vous dire qu'il était sorti aux États-Unis avant.
4: C'est qui le réalisateur?
0: Ah bah, ça, j'ai pas tout
4: raconté. Film de science-fiction?
0: Alors, science-fiction, non, pas vraiment, non.
4: Fantastique.
0: Fantastique, on peut dire, oui.
9: Il n'y avait pas Marlon Brando dans le film?
0: Non, il n'y avait pas Marlon Brando.
4: Autant Christine, la voiture qui fait peur, je vois ce que c'est, mais Régine, je sais pas.
0: Bah, Régine,
4: 38 tonnes.
0: Peut-être. Si je vous donne le nom de l'actrice, ça peut vous aider?
4: Oui. Peut-être.
0: Alors, c'était Linda Blair qui jouait Régine.
4: Oh là là. Ok, pas trop.
10: Est-ce que c'est un film qui a produit toute une série genre Rambo 1, 2, 3, 4?
4: Vive la Régine 1, Régine 2.
9: En tout cas, il y a Nikita Khrouchtchev qui était né aujourd'hui. Il y avait Brian De Palma, il y avait Salvatore Allende aussi.
0: Attendez, j'en ferai des questions comme ça tout à l'heure. Okay. Mais maintenant, je sais au moins celles que vous avez.

0: Donc il y aura pas Khrouchtchev, il y aura pas de Palma, il y aura pas l'IND. C'est
1: merdé. J'ai merdé.
2: Pourquoi Régine disait des choses particulières?
3: Eh ben justement.
2: Des choses obscènes.
3: Réfléchissez. C'est un film qui a 50 ans. Il est sorti pile il y a 50 ans aujourd'hui, chez nous en France.
0: Est-ce que c'est un film culte?
3: Ah oui, c'est un film culte. Et Régine disait des choses pas piquées des hannetons.
0: Est-ce que le titre du film, c'est c'est lié à ce personnage?
3: Non, c'est un autre personnage, le titre du film.
2: C'est un film de Robert Altman.
3: Et c'est quelqu'un qui rend visite à Régine.
2: C'est pas un film de Robert Altman?
3: Le titre, non, de Robert Altman,
0: un super-héros.
4: Est-ce que c'est un film d'horreur?
3: On peut dire, oui.
4: D'horreur.
3: On peut dire.
4: Alors, L'Exorciste.
3: L'Exorciste. Oh. Bonne réponse d'Ariel Dombal.
5: Bravo.
3: Eh oui. Régine, c'est la jeune fille, évidemment.
0: La petite fille.
3: La petite fille.
0: La petite fille qui crache du guacamole en disant « Ta mère, si je débite en enfer !»
3: Ça, j'étais sûr que vous aviez reconnu les paroles.
0: C'est formidable, ce film.
3: C'est pas la première chose qu'elle fait. Hein.
0: Non, bah non, non, ça c'est au bout d'un moment.
3: La première chose qu'elle fait, c'est qu'elle descend les escaliers dans la salle de réception de la maison des parents.
0: À l'envers.
3: Et il y a un astronaute qui est invité, et elle lui dit « Vous allez mourir là-haut », et elle pisse sur le tapis. Voilà, c'est comme ça que ça commence.
0: Oui, ça peut arriver. Une soirée un peu arrosée.
4: Et le metteur en scène s'appelle William Friedkin.
3: Exactement. Bravo. Ariel.
2: Wow. Comment s'appelle celle qui joue la mère, qui est formidable?
3: Alors, la mère, je pense, était jouée la mère par Chris McNeil, c'est ça, non? Pensez.
0: Je ne sais pas.
2: C'est formidable.
0: Le film est génial. Hein.
3: Et le père, l'exorciste, c'est Max von Sydow qui joue effectivement l'exorciste, qui rend visite à la petite fille pour
0: essayer de faire partir le malin.
3: Voilà, pour la dédiaboliser. Moi aussi, j'aimerais bien faire partir celui qui fait le malin.
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3: Je vous demande le nom de l'auteur du pont de la rivière Kouai.
9: Oh, trop facile.
3: Ah, il est mort il y a 30 ans, hein, déjà.
10: C'était un livre avant d'être un film, donc.
3: Ah oui, ça, c'était un livre avant d'être un film.
9: Jack London.
3: Et il est mort le 31 janvier. Demain, on célébrera les 30 ans de sa disparition, puisqu'il est mort le 31 janvier 1994. Vous avez dit
9: Jack London.
3: Jack London, non.
10: Il était britannique. Dites donc, Laurent, il devait être très âgé.
3: Ah bah, il est mort, il avait 81 ans. Il l'a écrit en 1966, bah, le pont de la rivière Kouai.
11: Est britannique.
3: Non, il est français, c'est un
11: français. Et lui, c'est Pierre Boulle.
3: Pardon.
11: Pierre Boulle.
3: Bonne réponse de Florian Gazan. Ah, heureusement que Florian est là.
4: Ouais, c'est vrai.
3: Eh oui, Pierre Boulle. Voilà, je comprends pourquoi finalement Madame Mergaud vous admire. C'est pour votre culture, votre savoir, Florian.
2: Je peux faire ma dombale?
3: Oui.
10: Le pont de la rivière Kouai, il est en Thaïlande.
3: Oui, mais le pont de la rivière Kouai, c'est bien un livre au départ, écrit par Pierre Boulle, l'auteur aussi, vous avez raison, de La planète des singes. On oublie. On retient plus souvent d'ailleurs La planète des singes et on oublie que c'est aussi un auteur français, effectivement, Pierre Boulle, qui a écrit Le pont de la rivière Kouai.
10: Ça s'écrit Boulle comme Boulle?
11: Avec deux L.
3: Avec deux L.
10: D'accord.
3: On parle beaucoup de la perche dans les journaux aujourd'hui. Pour quelle raison? C'est une question pour Michel Rodin qui habite Morestel.
4: La perche de rivière?
3: La perche de poisson, non.
10: Alors la perche, c'est pas la rivière qui coule dans le perche?
3: Non.
4: Pas du tout. Le soit à la perche?
11: Le soit à la perche?
3: Le soit à la perche, non.
10: Est-ce que c'est une perche de film qui dépassait dans un plan?
3: On parle beaucoup de la perche dans les journaux. Pour quelle raison?
4: En deux mots? Est-ce que c'est géographique?
3: En un seul mot, la perche.
4: Est-ce que c'est géographique?
11: Alors, c'est une ville,
9: un nom de famille.
10: C'est une maladie.
3: C'est un nom de famille.
9: Et c'était pas un joueur, c'est sportif?
3: Et c'est sportif, mais c'est pas un joueur.
10: Ben oui, c'est le gardien de but de la l'équipe.
4: L'entraîneur de l'équipe de handball.
3: Pas du tout.
4: Mais il n'y a pas de gardien de but dans le handball.
11: Ben si.
4: Bah si, quand même.
9: Si, quand même.
11: Non,
9: c'est en fait barre, les gens ils passent.
11: La cage elle est vide.
9: La journée porte ouverte.
10: En tout cas, les mecs qui couchent avec toi, ils n'aiment pas les femmes intelligentes.
3: Ben bien sûr qu'il y a même deux gardiens de but par match. Oui.
4: C'est le truc où on met dans le panier?
11: Ah non, ça c'est le basketball. Est-ce que le gardien de but au basket, il faut être...
3: De toute façon, c'est pas du hand.
10: Est-ce que le Alors, est-ce que ça nous aiderait de trouver le nom, le prénom de Monsieur Laperche?
3: Oh, je peux vous le donner, c'est Tom. Tom Laperche.
10: Est-ce que alors, ça, c'est plus précis.
9: Un sport collectif.
3: Un sport collectif, non.
4: Du ski, c'est du ski.
3: Ça peut arriver.
10: Oui,
4: mais c'est du ski.
3: En l'occurrence, là, non.
10: C'est du ski. Et bien, c'est évident que Tom Laperche est un joueur de tennis.
3: Oui.
9: Ah, c'est pas lui au Kerfess qui donne la perche?
3: Non, pas du tout.
4: Et non, il fait du ski?
3: Il fait du ski, non, pas du tout.
4: Il fait de la voiture?
3: Non, il fait pas de la voiture,
1: Est-ce qu'il pratique un sport avec une balle?
3: Non.
1: Est-ce qu'il est sur Terre?
3: Non, il n'est pas sur Terre.
10: Il vient d'être...
4: Il n'est pas sur Terre.
3: Enfin, là, maintenant, il est sur Terre.
1: Ouais.
10: Est-ce que c'est de...
1: sur l'eau?
10: Mais qu'on est idiot. Mais oui. Il a gagné la route du Rhum.
3: Alors, on se rapproche.
10: Ben oui, forcément.
1: S'il
10: n'est pas sur Terre, c'est qu'il est sur mer.
1: Donc, il est navigateur.
10: Et s'il est sur mer, il est navigateur. Donc, il participe à une course.
3: Oui.
10: Et ben voilà.
1: La
10: Transat Jacques Vabre.
3: C'est pas la Transat Jacques Vabre.
10: Non. Alors, c'est le tour du monde dans le sens inverse des vents contraires.
3: Non, ça c'est Maud Fontenoy.
10: Ouais. Alors,
4: le Vendée Globe.
3: Non, mais écoutez, je vais vous accorder la bonne réponse.
10: Merci.
3: Qu'est-ce qui lui est arrivé à Monsieur Laperche?
10: Eh ben, il a dématé. Il a dématé.
3: C'est le premier à renoncer, évidemment.
1: Oh.
3: C'est le nouveau Tour du monde
1: passé pour des coups.
3: Toujours dominé par Charles Caudrelier, c'est le leader actuellement. Il y a Thomas Coville, il y en a d'autres. Il y a le Armel Lecléache qui sont dans cette course. Et le premier à avoir abandonné, on l'a appris dans les journaux ce matin, mais c'est hier que l'information est tombée. Il faisait escale à Cape Town, donc en Afrique du Sud, et à cause d'une avarie, il ne repartira pas. Il a décidé de renoncer avec son trimaran, renoncer au Tour du monde. Et c'était bien Tom Laperche, ce navigateur qui a renoncé. Je pensais quand même que vous suiviez cette course au Tour du monde. On va quand même dire bonne réponse collective. Puisque vous avez parlé handball, tiens, comme ça, on va en finir avec le sport aujourd'hui. Une question pour Patrick Ramdel. Et là, j'espère quand même que Florian Gazan va répondre illico presto, parce qu'il mérite tout de même qu'on retienne son nom. Alors, je ne vous parle pas du gardien de but. Hein.
10: Ah bah non.
4: Oui, parce qu'il
10: n'y
4: en a pas. Attention, il y en a.
10: Dans les matchs d'Isabelle, il n'y a pas de gardien.
11: Non, et il n'y a pas de ballon non plus.
4: Non, je confondais avec le baseball.
3: On a eu...
10: Il
9: y a un gardien de baseball.
11: Oh, le bazar.
10: Oh là là.
11: C'est vrai qu'il n'y a pas de gardien de but.
4: Non, avec le panier là, qui a pas de trou, qui a pas de fond.
3: Le panier qui a pas de fond, c'est le vôtre.
4: Ouais, c'est sûr. Ouais.
11: Oh la vache.
3: Non, sachez qu'il y a eu un grand gardien en plus en hand qui s'appelait Thierry Omeyer, qui a été un des joueurs les plus récompensés avec l'équipe de hand, juste derrière d'ailleurs Nicolas Karabatic, qui lui vient de battre justement le record du nombre de trophées gagnés avec une équipe de handball, un palmarès insensé puisqu'effectivement il a 11 titres en bleu, Karabatic, 3 titres olympiques, 4 titres mondiaux et désormais 4 titres européens. Il est juste devant deux autres Français, Michael Guigou et Thierry Omeyer. Et donc ma question, parce que quand même on parle des joueurs, on parle des gardiens grâce à Isabelle, et j'aimerais quand même qu'on ait retenu dans tout ça le nom du sélectionneur de l'équipe de handball.
11: Guillaume Gilles.
3: Guillaume Gilles, bonne réponse de Florian Gazan.
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3: Pour Anne Miou, qui habite Vernouillet dans les Yvelines, pouvez-vous me dire sous quel autre titre on connaît mieux le roman 120 minutes pour sauver le monde?
10: Ah, je sais.
4: 120 battements...
9: 120 battements par minute?
3: Ah, pas du tout. 120 minutes pour sauver le monde, c'était le titre d'un roman. Non, pas français. Un roman américain qui a été adapté ensuite au cinéma sous un autre titre.
10: En quelle année?
9: 24 heures chrono.
3: D'ailleurs, j'ai dit américain, pardon, anglais, britannique.
10: Est-ce que vous pouvez 4 mariages, un enterrement?
3: Ah non, pas du tout.
5: Je sais pas vous, mais moi j'en peux plus des maths.
9: Non, c'est Jean-Philippe qui peut avoir la réponse.
4: C'est un roman d'aventure ou un film
5: d'aventure? Trois questions sur les maths, là je suis à bout là.
9: Alors 120 minutes, ça fait 2 heures, ok.
10: Ah, c'est 2 heures moins le quart avant Jésus-Christ.
3: Pas du tout.
9: Sauver le monde.
10: Est-ce que le film de quelle année?
9: il dure deux heures le film ou pas?
12: C'est un rapport avec Poutine ou pas?
4: Non, le genre
9: parce que, est-ce que Macron a eu deux heures Poutine au téléphone? Ça fait 120 minutes.
12: 120 minutes.
9: Est-ce que ça a un rapport avec l'actualité?
11: Est-ce qu'il y a une version longue?
3: Alors, ça a un rapport avec l'actualité. C'est évidemment à cause de ce qui se passe dans le monde actuellement que j'ai eu l'idée de vous poser cette question.
4: Le cuirassé Potemkin.
3: Ah non, parce que c'est effectivement un film qu'il faut revoir. D'ailleurs, un film qui n'a pas vieilli, bien qu'il soit quand même.
11: Opération Rouge.
4: Non, la Stanley Kubrick.
3: Exact.
4: La guerre, c'est la sur la guerre des tranchées de 1914.
3: Ah non.
4: Le sentier de la gloire.
3: Ah non,

0: Ah, c'est avec Kirk Douglas.
1: Apocalypse Now, Apocalypse Now.
2: Eyes Wide Shut.
0: Comment vous dites?
2: Eyes Wide Shut.
0: Eyes Wide Shut.
3: C'est le truc des échangistes, je m'étonne, je connais.
1: Mais c'est Tom Cruise et tout.
0: Quel rapport? Mais quel rapport?
2: Mais je dis aucun rapport, je le dis.
4: Je l'ai.
2: Il a droit et Stéphanie le lève. C'est pas moi.
3: La meuf, elle a jamais lu un livre de sa vie, quoi.
0: Et quel rapport il y a entre des partouzes avec Nicole Kidman et Tom Cruise et 120 minutes pour sauver le monde.
2: J'en sais rien, mais l'autre il s'est fermé tout, Esteban.
5: Moi, pourquoi pas. Et je m'en pointe du doigt, Gaël.
0: Mais l'autre il se permet tout. L'autre, on le fait venir ici parce qu'il est débile.
5: Qui applaudit? Ah oui, le public, super, super, la discrimination, super.
0: Vous
5: on m'applaudit.
0: Vous
5: parce que c'est une minorité.
0: Bon, vous faites venir parce que vous êtes écrivain. Vous comparez pas à ce génie qu'est Esteban.
4: Merci,
2: Orange Mécanique.
4: Laurent. Non, Barry Lyndon.
2: Ah oui.
1: Non.
3: Est-ce que c'est un film de Kubrick?
5: Pardon.
0: C'est un film de Kubrick.
1: Alors, sur le Vietnam.
2: Alors. Ah oui, Good Morning machin.
0: Ah, Good Morning Vietnam, non. 120 minutes pour sauver le monde. Tout est dans le titre.
2: Il faut sauver le soldat Ryan.
3: C'est Prick, c'est pas Prick.
4: Il a fait 9 ou 10 films. Si on les fait tous, on va tomber dessus.
3: Orange Mécanique.
4: On l'a dit. Il a fait Barry Lyndon. Il a
3: Orange
4: fait
3: Mécanique.
5: Ouais, bah ouais.
4: Il a fait L'Odyssée de l'Espace. Il a fait Eyes Wide Shut. Il a fait 2001 L'Odyssée de l'Espace. Et après, il reste 4 autres films.
1: Mandarine électrique. 120 millions. Est-ce que c'est en un mot?
0: En France, c'est en deux mots.
3: Ah, mais en anglais, non.
2: À l'intérieur, il y a Save the World, il y a un truc comme ça.
1: Est-ce qu'il y a la définition de durée, de temps?
0: Non.
4: Y a-t-il un nom propre dans le titre anglais?
0: Non, dans le titre français, en revanche.
4: Ah oui?
5: Monsieur
0: Et dans le titre anglais, enfin américain, parce que c'est un film américain, un peu aussi, oui, un titre, il y a un nom.
1: Sauver Willy? Non, pardon.
5: De Kubrick.
0: L'autre, il pense à son autobiographie.
4: Oh putain, merde. Donc c'est dans sa période quand il était aux États-Unis qu'il a tourné le film.
0: Ah bah le film date de 1964. Si ma mémoire est bonne, c'est un film en noir et blanc très réussi. Je l'ai revu.
2: Avec qui?
0: Je l'ai revu il y a pas longtemps avec quelqu'un qui joue plusieurs rôles dans le film.
5: Excellent.
1: Donc il y a un nom propre à l'intérieur de ce titre.
4: Ah, c'est Eddie Murphy.
0: Pardon.
4: C'est Eddie Murphy.
5: Ah ouais, madame.
0: Eddie Murphy dans un film de Stanley Kubrick. Écoutez.
5: Alors, est-ce que
4: est-ce que vous pouvez donner le nom de l'acteur ou ça va nous aider?
0: Ce serait trop facile.
3: Full Metal Jacket.
0: Non.
3: Ah oui.
2: Il est où le nom propre là? Je comprends pas.
0: Jacket. Pour lui, c'est Jack S.
3: Non, on m'appelle Jacket.
4: Ah, ça va m'énerver si je trouve pas.
3: Il est de la Jacket.
4: Et Stanley Kubrick.
0: Ah oui, c'est pourtant un de ses meilleurs.
3: Blanc.
0: Et effectivement, un des plus anciens.
2: Attendez, je vais me donner une chance. Laurent. C'est adapté donc d'un livre.
0: Oui, adapté d'un livre.
2: Et donc le livre a été écrit par un Américain, par un anglais.
0: Un anglais. Peter George, si ça peut vous aider.
3: Ah oui, Peter George.
5: Laurent, est-ce que les cascades ont été faites par Rémi Julien? J'ai besoin de cette info pour restituer la
4: film. Les stars aux États-Unis en 64, c'est Charlton Heston.
0: C'est un film qui fait peur quand on le revoit.
3: Shining.
0: Non, qui fait rire et qui fait peur et que je vous conseille de revoir en ce moment parce que ça n'a évidemment ça a toujours un peu vieilli un film.
1: Ah, Docteur Folamour.
0: Bonne réponse de Johan Rioux.
4: Bravo.
0: Docteur Folamour avec Peter Sellers qui joue plusieurs rôles, évidemment. Peter Sellers qui est génial, évidemment, dans ce film. Et on croit parfois que c'est un film de Peter Sellers ou de Blake Edwards, puisque souvent ils ont joué ensemble. Mais c'est un film, évidemment, de Stanley Kubrick, Docteur Folamour, que je vous conseille de revoir en ce moment. Bravo, Johan Rioux, vous nous avez sauvés en moins de 120 minutes.
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0: Hier ont eu lieu des obsèques qui étaient les vrais obsèques 34 ans après les répétitions. Car la personne qui a été enterrée hier s'était déjà fait enterrer, mais comme une répétition de ses propres obsèques il y a 34 ans. C'était hier dans un petit village du Loiret qu'ont eu lieu ces vrais obsèques 34 ans après la répétition générale. Mais de qui s'agit-il?
8: Alors on l'a déterré.
9: Un acteur?
0: Qu'est-ce que vous dites?
8: On l'a déterré.
9: Mais non, il a répété.
0: On l'a pas laissé 34 ans dans le trou. Dans ces cas-là, on fait venir l'adjointe au maire de Saint-Dizier. Elle cherche le trou, elle la trouve.
8: Ah ouais.
4: faire.
1: Attendez, on cherche quelqu'un.
8: Quoi,
1: mais elle... Laurent, c'est... Et pourquoi il y a 34 ans, alors il a fait une
0: parce
1: répétition?
0: Parce que comme ça, elle, c'est une dame, elle et son mari se sont amusés à assister à leurs propres obsèques, à leur enterrement il y a 34 ans. Lui, d'ailleurs, il est mort entre-temps, il a rejoint le trou avant elle. Mais elle, elle vient de nous quitter et elle avait envie comme ça de s'amuser il y a 34 ans en vivant ses propres obsèques. Et évidemment, 34 ans après, et là, ça devait arriver un jour, elle a eu ses vrais obsèques, c'était hier.
9: Une personne connue ?
0: Oui, et vous, non. Vous la connaissez, je le sais.
9: Moi ?
0: Oui.
9: Une Miss, donc ?
0: Une Miss. Ah, ça, c'est intéressant. Une Il y aurait eu un enterrement de Miss hier sans que vous soyez invité.
9: Bah, ça me semble bizarre, mais...
4: Elle va pas au Miss Mort.
0: Pardon ?
4: Elle va au Miss Monde, pas au Miss Mort.
9: Je la connais. Hein ? Alors, c'est pas une Miss.
0: Ah, c'est pas une Miss, non, okay. Non.
1: C'est une femme politique ?
0: Une femme politique, non. Moi, je ne la connaissais pas, cette femme. En fait, j'ai appris son existence quand on nous a annoncé sa disparition. Et c'est vrai qu'elle a été enterrée hier, quelques jours, c'est souvent le cas, après sa mort, parce qu'avant, c'est indélicat. Et toujours est-il qu'il y a 34 ans, ça, alors je l'ignorais, c'est Libération qui a fait deux pages là-dessus hier. Libération nous raconte, effectivement, qu'il y a 34 ans, elle avait déjà assister à ses propres obsèques parce que ça l'amusait.
1: C'est une meuf marrante alors.
0: Ouais, elle était plutôt manifestement.
1: C'est une auteure.
9: Il y a un lien.
1: Une auteure.
0: Une auteure.
9: Il y a
0: oui.
9: Il y a un lien avec Tom Tom et Nana ou quoi?
0: Oui.
4: Ah oui, l'auteur de Tom et Nana.
9: C'est l'auteur de Tom Tom et Nana.
0: Comment elle s'appelle?
9: Ah bah je sais plus.
1: Bérénice.
0: Ah non.
1: Bénédicte.
0: Non mais je vais vous.
1: Dominique.
0: Non mais je vais vous accorder la bonne réponse parce qu'effectivement c'est Bernadette Desprez qui était l'auteur de Tom Tom et Nana. Bonne réponse de Sylvie Tellier.
9: Et on note que la blonde en a mis trois, ce qu'on dit. Oui. Quand même.
0: Cette dessinatrice était manifestement rigolote parce qu'elle avait avec son mari imaginé en 1990, il y a donc bien 34 ans, une cérémonie d'enterrement préparatoire.
1: Alors moi ça j'aimerais trop faire ça.
0: Ah oui.
5: Oh non.
0: Bon, bah si vous voulez on le fait. Hein.
4: Oui.
1: Mais on
0: Alors écoutez, je n'imite pas très bien Léon Zitrone, mais je peux essayer. Mesdames et messieurs, bonsoir. Ici l'enterrement de Roman de Duic. La boîte à chaussures vient d'arriver. On vient de glisser le corps
1: des crevettes
0: dans la boîte à chaussures. On a fait deux trous de chaque côté, mesdames et messieurs, bonsoir, pour passer les bras afin qu'il nous fasse rire une dernière fois. Et oui, le voici, le petit Roman de Duic, un talent formidable, incroyable, et nous assistons à son enterrement. Sylvie Tellier, ex Miss Monde, Miss RTL, Miss TF1, Mystère pour certains, est ici en tête du cortège, suivi par l'ambassadeur de talent de monsieur Jean-Philippe Janssen. Et on voit l'adjointe au maire de Saint-Dizier qui cherche le trou dans le cimetière.
5: Bravo.
0: Et voilà, il n'y a qu'à demander.
1: Magnifique.
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7: Mais qu'est-ce que vous nous chantez là ?
0: Christian Duvigneault va nous appeler. D'ailleurs, il est déjà en ligne. Bonjour Christian.
10: Bonjour Laurent, bonjour. Comment allez-vous ?
0: Bah, pas mal, et vous Christian ?
9: Bonjour Christian.
10: Eh ben, très bien, bonjour tout le monde.
5: Bonjour Christian.
0: Vous êtes à
5: bonjour.
0: La retraite, je crois, dans le Maine-et-Loire, c'est bien
10: voilà.
0: Ça ?
10: Voilà. C'est la banlieue d'Angers. Je suis à Montreuil-Juigné.
0: Montreuil-Juigné. Ah, qu'est-ce que vous faisiez avant d'être à la retraite?
10: J'étais professeur de sciences naturelles en collège. Oh,
0: parfait. Et aujourd'hui, vous occupez en écoutant les grosses têtes. Vous avez d'autres passions, d'autres hobbies?
10: Oh, pas mal, oui. Je chante dans une chorale. Ah, j'anime une chorale. Ah, je fais du qigong.
0: Ah, mais ça, c'est une bonne nouvelle, voyez, parce que
10: j'écris des articles dans un journal local.
0: Ah bah tant pis.
5: Ah.
10: Voilà. Non, je m'occupe.
0: C'est une bonne nouvelle que vous soyez dans une chorale parce que franchement, on a eu beaucoup de casseroles pendant l'année.
5: Changé. Ouais,
0: et là, avoir quelqu'un qui va bien chanter.
4: Ah oui, mais attendez, il va être tout seul, ça va peut-être être une catastrophe.
0: Je suis juste inquiet sur le choix de votre chanson. Je comprends que vous ayez évidemment choisi un titre qui va piéger mes camarades parce qu'eux vont tenter évidemment de vous faire perdre et chuter en retrouvant le nom de l'interprète.
10: J'espère qu'ils ne vont pas me faire chuter. Je regrette simplement que Philippe Manœuvre soit présent aujourd'hui.
0: C'est un indice. Moi, ce qui me fait peur, c'est le titre de la chanson. Ça s'appelle Déprime. Alors, et là, c'est pas encourageant dès le départ.
5: Mais pourquoi vous donnez le titre?
0: Pardon?
5: Pourquoi vous avez donné le titre?
0: Oh bah parce que, de toute façon, on l'entend le titre dans la chanson, Bernard. C'est souvent un titre de chanson, on l'entend souvent dans la chanson. Oui. Vous avez remarqué ça, Bernard?
5: Oui, tout à fait, Laurent. Mais par exemple,
0: je vous donne un truc en exemple. Ne me quitte pas, par exemple.
5: On l'entend dans la chanson.
0: Que je t'aime, vous voyez, par exemple.
5: On l'entend dans la chanson. Vous
0: voyez, vous voyez.
8: Mathilde?
11: Amsterdam.
0: Je veux pas vous enfoncer, Bernard.
5: Non,
8: mais ça va prendre du temps.
0: Nous écoutons donc Déprime.
10: Déprime, à quoi tu rimes avec ton parfum d'aspirine? 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
0: Bachoun, on sent le choriste.
5: Alain Bachoun,
10: c'est ma médecine.
0: Isla, Bachoun, non.
8: Eddie Mitchell,
0: non.
11: Nino Ferrer,
0: non.
5: Lynn Renault,
0: non.
5: C'est une femme. Jane Birkin,
0: non.
5: Françoise Hardy,
0: non.
5: Nicole Croisy.
0: Régine, non.
5: Brigitte Fontaine, non.
0: Non.
10: Tout va bien.
5: Oui, vous nous l'avez déjà dit.
0: Corinne Charby, non.
8: Sylvie Vartan,
0: bonne réponse de Bernard Mabille.
5: Je suis désolé.
0: C'est Sylvie Vartan qui reprenait une chanson, et voilà pourquoi vous avez craint que ce soit Monsieur Manœuvre qui trouve la réponse.
10: Eh oui.
0: C'est une reprise, une adaptation d'une chanson d'Eurythmics, monsieur.
3: De qui?
4: Eurythmics.
3: Ah, d'Eurythmics, bien sûr.
0: J'ai mal dit Eurythmics.
3: Non, pardon, non, excusez-moi.
0: Non, dites-le-moi, monsieur.
3: Pas du tout, Laurent, votre accent.
5: Ça s'appelait Sweet Dream.
3: Sweet Dream.
8: Sweet Dreams are made of dreams.
0: Ce que je vous propose, c'est d'écouter la version originale d'abord.
8: Ah oui.
0: D'Eurythmics. Je le dis bien.
3: Très bien.
0: Eurythmics. Sweet Dreams.

0: tube, hein.
1: Ah ouais.
2: C'était colossal en 1981, ça.
0: C'est vrai.
2: Ah bah, c'était énorme.
0: Eh bah, Sylvie, elle a attendu.

0: musique, il faut reconnaître, la musique est toujours aussi bien.
1: Mais elle est parfaite. C'est par contre la voix a un peu disparu, quoi.
0: Ouais, voilà, voilà.
1: C'est un peu sale d'homme. C'est mal mixé. On
0: voilà,
1: va
0: c'est
1: dire.
0: Mal mixé. Ouais. C'est remixé comme il faut pas.
2: Je
3: préférais nos choristes, notre choriste.
0: Ah bah écoutez, en tout cas, Christian, pourquoi vous aviez choisi cette chanson de Sylvie ?
4: Mais parce que je l'avais redécouverte récemment. Et je me disais que ça n'était pas très connu parce que c'était sur l'album Danse ta vie de Sylvie.
0: Ah oui.
4: Et ça a fait ce qui a fait un malheur, c'est Water Feeling. L'adaptation de Water Feeling, c'était la chanson de Flashdance.
0: Eh oui, eh oui.
4: C'est ça qui a marqué beaucoup. Et Déprime n'a pas eu beaucoup de succès.
0: Ah oui. Mais je vois que vous êtes pointu sur la chanson, ah là là. Christian, dites donc.
4: Ben je me suis renseigné sur Internet aussi.
0: C'est ah ben, bien, évidemment. Je vais vous envoyer une montre RTL, Christian.
4: Oui, ma femme est à genoux à côté de moi parce que...
3: Monsieur passe du bon temps.
0: Non, d'une pipe.
2: Monsieur passe une bonne retraite.
1: Et alors, vous lui avez posé un cendrier sur la tête.
0: Jean-Johnny a l'idée.
2: Pas sur ton chemin.
0: Oui, et alors, qu'est-ce qu'elle fait, votre femme, à genoux?
4: Mais elle semble prier Saint-Laurent, je ne sais pas pourquoi, je comprends pas bien, mais peut-être que vous comprenez, vous.
0: Elle voudrait une deuxième montre RTL, c'est ça?
4: Ben, je crois. Elle a rien dit, mais...
3: Non, on ne parle pas la bouche pleine.
2: Non.
3: Ah non, elle ne parle pas la bouche pleine.
2: Là, elle ne peut pas. Elle est folie, cette dame.
0: Eh bien, pour Madame Duvigneau.
4: Oui.
0: Comment elle s'appelle, Madame Duvigneau?
4: Christine. Moi, c'est Christian. Ouais, elle, c'est Christine.
0: Eh bien, pour Christian et Christine, deux montres RTL. C'est parti.
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0: Je profite de la présence de monsieur Claudel.
3: Qui a le bac depuis 2 ans.
0: Attention, oui. Ça, c'est pas facile, hein, parce que là, moi, j'avoue que je ne connaissais pas le nom de ce poète romain.
3: Oula.
0: Cité, et Dieu sait qu'il aime, évidemment, l'Antiquité. Il s'en sert chaque semaine dans l'hebdomadaire Le Point. Je parle de Christophe Honneau d'Ibio, qui nous conseille cette semaine dans Le Point d'envoyer sur les cartes de vœux, pour ceux qui écrivent encore des cartes de vœux, ou par SMS, si vous n'avez pas encore souhaité la bonne année, d'envoyer ces quelques vers. Alors, je vous les donne, si vous voulez, d'abord en latin. Succensa sacris crepitet bene laurea flamis, homine co felix et sincer anus erit.
6: Sincer anus?
7: Anus dedans, oui.
0: Bah oui, sincer anus, ça veut dire bonne année.
6: Ah, très bien.
0: Et ce qui veut dire en français que le pétillement favorable du laurier dans la flamme sacrée nous annonce une année heureuse et protégée des dieux. Ces quelques vers sont signés d'un poète romain. Cité donc par Christophe Honneau d'Ibio comme conseil pour envoyer vos vœux. Mais quel est ce poète romain ?
2: J'ai une idée.
0: Allez-y. Allez.
2: Alors,
3: il serait temps.
6: Vas-y, fais-nous rêver.
2: Je pense que c'est un poète qui a un rapport avec les Jeux Olympiques.
0: Non, pas du tout. Non, non. non, c'est un poète, je vous dis,
3: mais
0: moi,
3: c'est bien
0: perso, j'avais jamais entendu ce nom-là.
2: Avant, je l'ai écrit.
0: Mais si vous avez lu Le Point, vous saurez répondre à la question. Et puis, si vous avez un peu de culture.
3: Le Point, c'est un magazine sur le SM, non ?
0: Non. L'hebdomadaire Le Point. Chaque semaine, Christophe Honneau d'Ibio, dans les pages culturelles, a une petite rubrique qui s'appelle La Minute Antique. Bah, il nous rappelle d'abord que c'est Jules César.
8: Jules César, on l'appelait Jules César, il mettait pas de falzard pour qu'on voit ses belles jambes, ses jolies jambes, ses jambes de superstar. Le grand Jojo.
0: 2024 sera vraiment comme 2023.
2: Alors. C'est avant Jésus-Christ.
0: Ah oui, c'est avant Jésus-Christ.
7: Donc c'est un poète obscur, en fait.
0: C'est Jules César qui a lancé la tradition des vœux, en plus. Et voilà pourquoi Christophe Honneau d'Ibio cite ce poète romain et ses deux vers. C'est vrai que c'est plutôt joli. Vous pouvez envoyer quelques vers. C'est sa recommandation. Pensez-y pour vos messages WhatsApp.
7: Le pétillement.
9: Oui, je suis sûr qu'il n'y a pas d'écriture intuitive.
0: Succensa sacris crepitet. Berné Lauréa Flamis, Homine Cofélix et Sacer Anus Erit. Ouais.
7: Donc c'est pas Horace.
2: Comment on connaît des gens vivants, on va leur écrire en français.
0: C'est plutôt un poète né en 50 avant Jésus-Christ.
7: Évidemment.
0: Dans une famille équestre, ça veut dire de
2: chevaux.
0: Oui. De riches chevaliers.
3: On parlait pas de poney, on va encore parler de Gérard.
0: C'était un.
7: C'est pas Catulle, c'est pas.
0: C'est pas Catulle.
6: Est-ce que ça se termine en Hul?
0: Mais ça rime.
9: Ah. Échille.
2: Hercule.
0: Non, Hercule.
3: Si tu recules.
0: Il était beau et riche.
6: Tentacule.
0: C'était un des poètes les plus distingués du siècle d'Auguste.
2: Caligule.
0: Non, mais ça se termine en nul, ça c'est vrai.
6: Bidule.
2: Caracule.
0: N'êtes pas loin.
2: Bridule.
0: Mais c'est pas bidule.
2: Bidule. Badule.
3: Bidule.
2: Badule.
3: Bidule.
9: Non. Badule.
0: Non.
2: Ah, je l'ai.
3: Tibule. Tibule.
0: Tibule.
3: Mais je connais.
7: Oh,
3: Tibule.
7: Bon.
3: Mais
7: bon.
3: Oui, mais oui, mais c'est... Mais je, c'est pas par rapport à ce que vous avez dit, je l'avais en tête.
0: Pour Adrien Mamel, deuxième question très culturelle. Monsieur Mamel habite Dizy.
3: Mais madame, madame.
2: Alors un peu.
3: Dans... Ou alors c'est une vache.
0: C'est Adrien Mamel. Monsieur Mamel habite dans le... Dans...
3: Eh ben qui le prouve qu'il s'appelle comme
0: vous,
3: ça
0: d'ailleurs, dans la Marne. Le 51, c'est la Marne. Et je vais vous parler d'Étienne de Vignolles, dont le surnom était la Hire. Oh. C'est un compagnon de Jeanne d'Arc, hein, Étienne de Vignolles.
8: Il était colérique, donc.
0: Ah oui, ben, vous ne croyez pas si bien dire.
9: Non, mais ça peut être une Hire avec un H aussi.
0: C'est avec un H, mais c'est à cause du fait qu'il était colérique qu'on l'a surnommé effectivement la Hire.
2: Pourquoi la Hire ? Il était un peu...
3: Ah oui, il était comme nous.
8: Il vaut mieux dire... Elle était colère.
2: Elle était colérique.
3: Elle était méchante, elle était
8: Elle était intenable.
0: La Vignolles.
8: Dans la Vignolles, elle était colère.
3: Elle était délirante.
8: Qu'est-ce qu'elle a, la Claudel ?
7: Je vais faire ma colère. Il vaut mieux dire coléreux que colérique. Même si c'est accepté maintenant, mais colérique, ça rapporte tout. Avec le choléra, c'est facile.
3: Mais qu'est-ce que les casse-couilles, la Claudel ?
8: Donc on dit colérique.
9: Avec ça, Laurent, vous voulez bien me poser la question.
0: Je ne l'ai pas posée encore, la question.
7: Attends.
3: Pardon.
0: Parce que j'étais en train de l'énoncer quand j'ai été interrompu par ce délire verbal de mes camarades.
7: Allons-y.
0: Étienne de Vignolles, donc, compagnon...
2: La Hire.
0: Compagnon d'armes de Jeanne d'Arc, eh bien, a une troisième possibilité de surnom. Comment peut-on aussi l'appeler, si vous le connaissez bien ?
2: La nerveuse.
0: Ah non.
2: La susceptible.
3: La démente.
9: Est-ce que, non, mais c'est un rapport avec ce... Avec
0: non,
9: ça, avec...
0: il est passé à la postérité sous un autre nom encore.
7: Gilles de Rais.
0: Ou plutôt surnom. Ou,
7: non.
0: Ou Gilles de Rais, non.
9: C'est un rapport avec son caractère.
2: Est-ce que c'est un rapport avec sa coupe de cheveux ?
0: Non.
8: Est-ce que c'est lié à son physique ?
0: Non, mais la Hire, ça devrait vous dire quelque chose. Mais il est passé à la postérité sous un autre nom.
2: Moi, personnellement, déjà sous le nom de Étienne de Vignolles dit la Hire, je le connais pas bien.
9: Moi, non, moi aussi.
0: Mais non, justement, vous le connaissez sûrement.
9: Sous l'autre nom ?
0: Particulièrement vous, d'ailleurs, Caroline, vous le connaissez sûrement mieux sous son troisième nom.
3: Ah, la grosse !
2: Ah !
10: Non, ça, c'est pas gentil.
3: Mais je dis ça au hasard, je propose.
2: Non, alors je moi, je ne même pas. J'allais dire la perdasse, parce que peut-être...
0: Vous allez dire quoi ?
2: La perdasse.
0: Mais vous rapprochez.
2: Parce que ça rapporte que poker.
7: Le nom d'un valet de cartes.
0: Et donc, c'est...
9: Le valet de cœur. On a déjà tous fait, hein.
2: C'est le valet de carreau.
9: De cœur.
8: Mais non, mais il y a un nom.
7: Ils ont des noms, les valets.
8: Il y a un nom sur le valet.
0: C'est Lahir, son nom.
8: Lahir.
0: C'est Lahir.
8: C'est écrit, alors.
0: Et c'est le valet de cœur.
9: Voilà.
0: Bonne réponse collective.
9: Non, c'est moi. Elles ont dit autre chose.
2: Excusez-moi, avec la perdasse, je vous ai bien aidé.
0: Bien sûr, mais c'est parfois écrit sur certains jeux les vrais
2: c'est
0: noms.
2: Vrai.
0: Et oui, Lahir, c'est le valet de cœur dans un jeu de cartes. C'est un truc pour tricher aux cartes, ça d'ailleurs.
2: Pourquoi ?
0: Parce que si jamais, vous jouez avec quelqu'un, vous dites Étienne de Vignolles, tu te souviens ? Et hop, ça veut dire valet de cœur.
8: On
9: peut être plus subtil. On peut dire oh là là, je suis colère. Et la colère, Lahir.
2: Oui, mais toi, t'es tout le temps en colère. On peut pas comprendre si tu trouves.
9: Mais non, attends, depuis le début de l'année, je me suis forcée, je me suis dit plus jamais, je serai que sourire et amour.
2: Eh ben, tu commences quand alors ?
9: Oh mais merde !
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3: Ça va, Gérard ? Mais t'étais où? Il paraît que t'étais en Turquie pour les cheveux, l'opération des cheveux. Ça a pas marché.
14: Ça a pas marché.
3: T'étais où alors, Gérard? Il nous a manqué, Gérard, hein, patron?
0: Mais il était là hier déjà, mais vous n'étiez pas là.
14: Ouais,
0: pas
14: là.
0: Je le fais reprendre l'émission, Gérard, doucement, on va dire doucement. Un sas de décompression avant de vous retrouver directement, vous voyez.
15: Oui, c'est ça.
0: Parce que quand même, il faut. Hein, mais vous êtes client de Monsieur Toen, je sais, Gérard Junior.
14: Je suis surtout son ami.
0: Ah, vous êtes son ami.
9: Oh, tu sais, il dit pas ça souvent.
6: Ouais. Mais qu'est-ce qui s'est passé?
3: Le pire, c'est qu'il le pense.
6: Mais comment ça se fait?
3: C'est simple, tu sais quoi? On s'aimait pas trop et un jour on s'est dit, viens, on prend deux billets de train pour Bétaram. On a passé un week-end là-bas, on s'est régalé, on a refait les choristes. Les versions,
6: ça crée des liens. Oh, quelle horreur!
0: Ah bah, les choristes, c'est. Bah oui!
6: Bah oui, c'est ça.
9: Tu sais qu'il a une carrière.
3: Et Gérard, on s'est dit, derrière ce cœur de pierre, il y a un gosse.
14: Ouais, ouais. Non, surtout, j'aime les cons.
0: Ah bah là, vous êtes servi.
3: C'est un compliment, moi je le prends comme un compliment.
0: Bienvenue ici. Voici une première citation, et ce sera une citation pour Caroline Colrounier. Colrounier?
6: Colrounier?
15: On n'a pas tout.
14: Colrounier?
15: Ah, ils vont mal, mais mon Colrounier quand il fait froid.
0: Colloignier, elle s'appelle.
15: Colloignier.
0: Caroline Colloignier, elle habite Crépy en Valois.
3: Ah, oh, pas Crépy.
15: Crépy, peut-être. Crépy. Pas Crépy, Crépy.
14: C'est pas en Portugal.
15: C'est Crépy en Valois.
0: Puisque c'est la fête des mères dimanche prochain, voici
3: la
0: une
3: fête
0: citation.
3: Des mères. Maman. La fête des mamans ou des mères? Les mères des villes.
0: La fête des mamans.
9: Maman.
0: Qui a dit à la dernière fête des mères, j'ai offert une chaise à ma mère, à la prochaine fête, je la ferai électrifier.
9: Jean-Yann.
3: Woody Allen.
9: C'est Jean-Yann.
0: C'est pas
14: Jean-Yann.
10: C'est américain, non?
0: C'est pas américain.
3: Pierre Doris.
15: C'est français.
3: Pierre Doris.
0: Pierre Doris. Pierre Doris. Bonne réponse de Caroline Diamant. Qui a dit pour Jeff Nedelian, qui habite dans les Deux-Sèvres, il est mort, alors pourquoi irais-je à son enterrement, puisque je suis sûr qu'il n'ira pas au bien.
15: Un peu, oui, ça c'est pas mal.
3: C'est un comédien, ça.
0: De Vos. Non, c'est un poète, grand poète français.
15: Ah, Prévert.
0: Pardon.
15: Prévert.
0: Jacques Prévert, bonne réponse de Christophe Beaugrand.
3: J'allais dire Patrick Sébastien.
2: Non. J'ai l'impression que l'intelligence est de ce côté aujourd'hui.
14: C'est pas une impression.
3: Ouais, mais pas le physique. Hein.
14: Et pas le thé.
3: Bon, alors nous, c'est pas beaucoup mieux, mais nous, on s'en fout, on mise là-dessus, on mise sur le talent.
0: Restons dans la mort pour cette citation.
15: Ah, décidément, il y a une thématique aujourd'hui.
2: Merci pour cette thématique.

0: de Gérard Jugnot.
1: J'irai bien refaire un tour du côté de chez Swan, revoir mon premier amour qui me donnait rendez-vous.
0: Parfait.
2: Sous les chaînes.
3: Ils sont bien les deux vieux du Muppet Show, là.
2: On a nos références.
0: Ah bah oui, alors vous, quand on parle de Proust, vous chantez d'Ève.
2: Bah oui, qu'est-ce que vous voulez.
0: Mais c'est vrai que du côté de chez Swan, c'est de Marcel Proust, et c'était de lui aussi cette citation pour une femme. Tout événement, même un deuil, se termine par un essayage. Qui a dit, et c'est pour Claire Petitjean, qui habite Mur-sur-Allier dans le Puy-de-Dôme, je préfère les vieux aux jeunes. En effet, on n'a jamais hérité d'un jeune.
4: Ah, ça, si on le pousse dans l'escalier...
3: C'est une michto ?
0: Pardon ?
3: C'est une michetonneuse ?
0: Ah, non, non, t'as un habitué des grosses têtes qu'on aime bien.
5: Sim ? C'est l'amiral ?
0: Olivier de Kersauzon, ah, oui. Bonne réponse de Valérie Mérès. Allez, on monte le niveau d'un cran maintenant avec des citations littéraires. Quoique Proust, c'était déjà littéraire. Mais là, ce sera plus difficile. C'est une citation d'ailleurs trouvée dans l'éditorial de Franz-Olivier Gisbert aujourd'hui, dans l'hebdomadaire Le Point, qui a dit « Ce sont les mots qu'ils n'ont pas dit qui font si lourd les morts dans leur cercueil. »
3: On dirait du Joule. Mais en imagé, quoi.
2: Ce sont les mots qu'ils n'ont pas dit.
0: Ce sont les mots qu'ils n'ont pas dit qui font si lourd les morts dans leur cercueil.
3: Mais c'est un dyslexique ou pas ?
6: C'est une très ancienne tournure.
0: Ah, qu'est-ce que vous avez compris, qu'on rigole ?
1: Que ce sont les mots qu'ils n'ont pas dit qui les rendent si lourds dans les cercueils.
0: Oui, bah vous répétez la même chose.
1: Oui, mais ça y est, j'ai que...
5: Alors, c'est parce que, en fait...
0: En fait, faut pas mourir avec ses secrets.
1: Mais oui, parce qu'on a des choses qui vous pèsent et finalement, les cercueils sont lourds.
3: Ah bah, c'est Nicolas Sarkozy, alors.
0: Non.
5: C'est pas que des secrets.
6: Vivant.
0: Ah, c'est pas vivant, non.
6: C'est du 20e siècle.
0: C'est un académicien français du 20e siècle.
1: Maurice Drucon.
6: Cocteau.
0: Mais on va dire plutôt la première moitié, même s'il est mort en 72.
6: Albert Cohen.
0: Ah non. Un romancier, essayiste, dramaturge.
6: Marc Lévy.
0: Non. Ah, j'avais dit que je montais le niveau. Hein,
5: Oui, ça y est, je sais.
3: Anouilh.
0: Ah, oh, ça m'étonne.
3: Jean Anouilh.
5: Il était bordelais.
0: Ah non, pas du tout.
3: Ah bon,
0: non.
3: C'est pas Jean Lanouille.
0: Ah non, c'est pas Lanouille.
2: Pensez à Mauriac.
3: C'est un aventurier aussi,
6: Jean. Pensez à Paul Nizan.
0: Ah non.
3: Est-ce que c'est un aventurier?
2: Un dramaturgiste.
1: Dramaturgiste.
2: Dramaturgiste.
0: Crachez votre pastille, Gérard.
1: Mais arrête de sucer pendant l'émission.
6: Crache ta valda depuis le temps que tu
5: l'as. Il a été remplacé par qui à l'académie?
0: Non, bon, ça, j'en sais rien.
5: Ah bah moi, c'est ça.
1: Est-ce qu'elle connaît?
0: Oh, bon, oui, où tu parles?
3: Ah, donnez-lui juste pour.
2: Est-ce que ces pièces sont toujours jouées?
0: Oui, certaines, mais c'est plus rare.
1: Il a écrit des romans aussi, ou uniquement
0: exemple,
1: du théâtre?
0: La ville dont le prince est un enfant.
3: Monterland.
0: Bonne réponse collective. Allez, plus difficile peut-être encore, mais c'est encore un dramaturge académicien français qu'il faudra trouver. Vous voyez, je vous donne les indications avant, qui a dit « La santé est un état précaire qui ne laisse présager rien de bon. »
6: Vous n'aviez pas le moral quand vous avez préparé l'émission.
1: T'as raison, parce qu'il y a des morts, des malades, des cercueils, c'est
0: ça,
1: bizarre.
0: Ça permet de rire de choses graves.
6: Mais pourquoi on rire? On les mettrait tous le même jour.
0: C'est vrai qu'elle n'est pas très optimiste, cette citation, mais elle est drôle.
3: Marcel Achard?
0: Non, ce n'est pas Marcel Achard. La santé est un état précaire qui ne laisse présager rien de bon.
6: À mon avis, alors, c'est du 20e siècle.
1: À mon avis, il a sorti les questions
0: d'Halloween.
1: On est
0: effectivement au 20e, là encore. Il est mort en 72. Bah tiens, la même année que Monterland.
3: Robert Lamoureux, Jules Romain.
0: Bonne réponse de Gérard Jugnot, l'auteur de Knock.
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0: Une question pour Carla Moulineau, qui habite Malakoff.
5: Oh, j'ai mal au coffre.
8: Ah, encore une idée de week-end.
3: Qu'est-ce qui fait bien
5: Malakoff.
8: C'est peut-être un peu loin pour Julie, Malakoff.
0: Carla Moulineau espère, elle aussi, un chèque RTL. Dans quel cas précise-t-on qu'on a choisi celle ou celui qui est zinzolin?
8: Zinzolin.
6: C'est un adjectif?
0: Alors, c'est un adjectif, zinzolin, oui.
5: On dit zinzoline au féminin.
0: En gros, la question, c'est évidemment, qu'est-ce que veut dire le mot zinzolin?
8: Voilà, zinzolin, c'est un tissu.
0: On peut qualifier un tissu de zinzolin.
6: C'est lié à un motif.
0: Mais alors, dans quel cas?
3: C'est pas pour une fête, genre le carnaval, le Dunkerque?
0: Non, mais vous avez raison, un tissu.
8: Oui, c'est un tissu qui peut être zinzolin.
0: Mais pas seulement les tissus, plusieurs choses.
8: C'est une couleur, c'est la colorie.
3: Est-ce qu'un visage?
0: C'est une couleur.
8: C'est la colorie.
0: Mais quelle couleur?
8: Verdâtre.
5: Le blanc.
0: Verdâtre, non.
8: Que c'est pas un peu rouge, coque de bruyère,
6: un peu violacé, comme
8: ocre.
6: Par exemple, Christine Bravo a le teint zinzolin.
0: Oui, ou un gland peut être zinzolin.
8: Ah oui. On vit dans le slip du patron, là, on est content.
1: Mais Laurent,
8: mais ça va
1: pas.
8: On est content.
1: Il y a peut-être des enfants dans le public.
6: Et on sait pas, mais depuis

0: Mais
1: pourquoi vous parlez de la couleur de votre gland, Laurent? Non, mais ça va pas.
2: On aura le scrotum à 18h.
3: Non, mais.
4: Alors que le
3: clito qui est rouge. Pas pour tout le monde.
1: Ah non, mais vous êtes
5: cousin. C'est pas rouge, c'est violacé.
1: Violacé.
5: Mauve.
1: Vous avez
5: violacé. Monsieur Logérias est en train de me montrer son sexe.
4: Mais oui. Je savais pas dire le mot exact. C'est pour ça que je préfère vous montrer.
5: Alors voilà, donc j'ai bien obligé de dire ce qui est.
1: Violacé.
4: On dit zinzelin ou glandu.
1: Ça a l'air de dégoûter Caroline.
5: Violet, rougeâtre. Et c'est zinzolin ou gingolin d'ailleurs. On peut dire aussi.
6: Gingolin, ça c'est quand c'est Dominique Besnier qui en parle. Moi c'est le gland zinzolin. Ça il est tout violacé, ça c'est sûr.
0: C'est pour, pas joli comme mot
5: c'est
0: violacé.
5: C'est pour, vous voyez,
4: c'est plus joli.
5: Par exemple, comment il s'appelle notre ami
4: Prince.
5: Prince aurait pu chanter Zinzolin Reine.
2: Zinzolin Reine, Zinzolin Reine.
3: C'était mieux d'ailleurs que
2: la, la couleur zinzolin de Spielberg. Très
1: voilà. C'est mignon, zinzolin.
5: Alors ça évidemment, ça, ça, ça s'use. Ça s'use.
1: Mais Laurent,
4: eh
1: ben
4: oui. Non, non, ça eh ben voilà.
5: Non. Ça se, vous me fatiguez. Ça s'utilise moins qu'avant, évidemment.
4: Ah bah,
5: ça
4: ah bah, pas du tout, oui. Ah bah, là, t'as des souvenirs quand même.
5: C'est un peu vieilli. C'est... Mais en littérature, on utilise encore parfois la couleur zinzolin.
0: Ah ouais, parce que dans les.
5: Et c'est vrai que des vêtements du vernis à ongles peuvent être zinzolin.
0: Écoutez, vous savez, comme je suis fan de vernis à ongles,
5: oui. Hein,
0: j'ai jamais entendu, est-ce que vous pouvez me mettre un petit zinzolin les...
5: Ah bah si, un petit vernis couleur gland.
0: Oui.
5: C'est sympa.
0: Ah ouais.
4: Mettez-moi donc un vernis gland.
5: Allez, pour une petite soirée.
4: Ah oui, comme en plus elle a les mains poilues, ça fait couille, c'est bien.
1: Ça fait beaucoup.
2: Ça fait une belle soirée, quoi.
0: Vous êtes bêtes. Ah, ils sont bêtes.
5: C'était une question, franchement, de français, de vocabulaire.
2: Oui, tout à fait.
5: Et qui permet quand même d'utiliser des mots un peu nouveaux plutôt que de dire mauve, violet, rougeâtre.
6: On dit zinzolin.
5: Ben bah voilà,
6: voilà.
5: Vous pourrez dire zinzolin.
0: Moi je trouve qu'il y a trop de mots pour dire rouge. Finalement.
5: Maintenant je vous emmène dans la tribu pygmée des Haka en Afrique centrale et particulièrement la question porte sur les hommes. Mmh. Et c'est pour Madame Sonia Huche qui habite Nointel dans l'Oise. Quelle particularité étonnante ont les hommes, enfin plutôt qu'est-ce qu'ils font d'étonnant les hommes de la tribu pygmée des Haka en Afrique centrale?
1: Est-ce que c'est lié à leur truc zinzolin?
3: Ils se mettent zinzolin et tu fais bien.
1: Non. Est-ce que c'est lié au truc zinzolin qu'ils ont sous le pagne?
5: Que peu d'autres hommes font dans le monde.
1: Est-ce que c'est de
7: la vaisselle?
1: Est-ce que c'est de la souplesse?
5: Pas la vaisselle, mais voyez, il y a.
1: Ils portent les enfants.
5: Alors, ils portent les enfants.
2: Ils nourrissent les enfants.
4: Ils allaitent les enfants.
3: Ils accouchent.
4: Nourrissent les enfants.
3: Ils accouchent les enfants.
7: Ils les allaitent.
2: Ils les allaitent.
5: Ils donnent le sein aux enfants. Bonne réponse.
0: Pardonnez-moi.
5: De Florian Gazan.
1: Mais il y a de lait, il y a du lait. On a du lait.
0: Alors, techniquement, normalement, quand on donne le sein, c'est pour donner du lait.
5: Oui, eh bien, oui. Ils peuvent donner du lait aussi.
3: Bien sûr. Ah bon. Et les hommes s'appellent Anso, Virginie, Nathalie.
2: Oui. Ce sont des yèles.
3: Le truc, c'est qu'en fait, c'est pas le même.
1: Non, non, mais pardon, Laurent, non, mais... vous pouvez avoir du lait, vous, sentir alors, dessus
5: alors, ça dépend des circonstances.
3: Comme si vous ne savez pas.
7: Oh, c'est des pygmées, hein, ils sont tout petits.
2: Ah bah.
4: Ah, c'est pour ça.
1: Donc, tout est proche. Tout est proche. On pense qu'on tient sur le.
5: Non, et puis, en fait, vous moquez pas des Haka, il y en a peut-être qui nous écoutent.
0: Oui, oui.
5: Les hommes pourraient allaiter. Le seul problème, effectivement, c'est que il y a un processus pour allaiter, pour produire du lait. C'est évidemment très très rare, mais ça arrive et ça peut arriver
1: chez les Haka.
5: Chez les Haka, effectivement.
1: Ah, c'est génétique alors.
5: La création du lait a été constatée chez ces hommes qui donnent quotidiennement le sein aux nourrissons, parce que en effet. Les hommes comme les femmes ont cette possibilité de créer du lait paternel. En effet, on a les appareils d'organes nécessaires à la création du lait, les tétines, les glandes mammaires, l'hypophyse. Mais il suffit effectivement d'activer.
0: Alors, je crois
1: stimuler.
0: Qu'effectivement, j'allais dire, en fait, il faut... Alors, je ne vais pas faire de gestes.
1: Si, si, vas-y, vas-y. Vas-y, c'est filmé. Vas-y.
0: C'est filmé.
7: Si, vas-y.
0: Mais je crois qu'effectivement, une glande mammaire, ça s'active.
1: Oui.
0: Et qu'à force de...
5: Absolument.
2: Mais regarde, Bernard Mabille, il fait de l'ISIO 4.
7: Mais alors, attends, ça s'active peut-être en prenant certains aliments?
0: Non.
5: Alors, je vous explique.
0: En aspirant.
5: De façon purement physiologique, l'homme est au même titre que la femme, doté d'un dispositif nourricier, des tétines, des glandes mammaires et une hypophyse. Ça, je vous l'ai dit.
1: D'accord.
5: La production de lait est déclenchée par une hormone appelée la prolactine.
1: Oui.
5: Les hommes seraient donc en théorie capables de produire du lait.
1: Ça veut dire qu'ils pourraient aspirer les tétines de votre mari toute la soirée pendant plusieurs années pour qu'il y ait du lait qui sorte.
5: Le problème, c'est que le mâle, secrète également une quantité importante de dopamine,
1: curieux,
5: une hormone dite de

0: plaisir qui stoppe la production de prolactine. Mais
1: ah, il faut pas prendre du plaisir quand on vous tête mais, le sein.
0: Et c'est à cause de la dopamine qu'on voit quasiment jamais de lait sortir des tétons masculins. Mais autrement, nous produirions nous aussi de la prolactine.
1: Ah ouais.
0: Et les papas Aka, eux, parviennent cependant à déclencher eux-mêmes. Oui, les papas Aka.
2: On dirait une chanson de Tremblay. On dirait le dernier tube de Aka. Papa Aka, donne-moi du lait.
3: Mais en fait, Laurent, donc pendant que les pères, là, chez les Aka, donnent le lait, quoi, les femmes, elles sont au bistrot, elles font les baby-foot.
4: Bah, évidemment.
3: Non, mais c'est ça.
5: Et bois du Riga, tu me déclopes.
3: Quelle chance elles ont.
0: Bon, où en était-on? Alors. C'est une bonne réponse, en tout cas.
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2: Va nous permettre de parler à Christophe Cardot. Dans un instant, il sera en ligne, Monsieur Cardot, et il est collectionneur, un collectionneur passionné, au point d'ailleurs qu'il a tatoué sur son bras, le haut de son bras, son épaule, on peut même dire, il a fait tatouer l'objet de sa collection. Mais qu'a-t-il de tatoué sur son épaule, Monsieur Cardot, à qui on va parler dans un instant?
3: Johnny Hallyday.
2: Non.
4: J'espère qu'il collectionne pas les sextoys.
2: Non.
5: Un dé à coudre.
2: Un dé à coudre, non.
4: Un objet.
2: Alors un objet. Oui et non, mais on peut pas considérer que ce soit un objet. En tout cas, si on le regarde comme ça sur son épaule, sur son avant-bras, ça n'est pas un objet.
6: Mais c'est pas un être humain en tout cas. C'est pas un personnage. C'est pas.
5: Ah bah tu collectionnes pas les êtres humains.
7: Oui, alors c'est... mais les aventures.
2: Qu'est-ce qu'il y a, Monsieur Buxy?
8: Je demande de... c'est quoi la question?
2: C'est quoi? Il me semblait pourtant que c'était très très simple.
5: Non, mais je pense que
8: sur l'épaule, ces tatouages.
2: Non, c'est quoi, surtout, voilà. Surtout pour un garçon aussi tatoué que vous.
8: Voilà.
2: Le monsieur qu'on a au téléphone dans un instant va vous faire de la concurrence. D'accord. Puisqu'il est tatoué lui aussi et il est collectionneur et il a justement tatoué l'objet de sa passion sur son épaule. De quoi s'agit-il?
4: Ah, il est passionné de François Bayrou?
2: Non.
5: Quand vous dites que c'est pas un objet, ça veut dire que c'est un caillou par exemple?
2: Non. Ah, je vais vous aider, ça tient de la marque. Puisque il est passionné par une marque
7: Nike.
2: Non. Et comme il est passionné par cette marque, il a évidemment fait
5: tatouer le logo.
2: L'emblème de la marque.
8: Le coq sportif.
2: L'emblème et même le nom de la marque, quelque part.
7: Ricard, non.
5: C'est une marque française.
9: Est-ce que c'est une chaîne de magasins supermarché?
2: Une chaîne de magasins, non.
5: Est-ce que c'est une marque française?
2: Alors oui, c'est très français, madame.
4: C'est classe ou pas? C'est classe?
7: Michelin.
4: C'est une marque plutôt...
5: les slips Éminence.
2: Ah ouais, vous...
4: À la classe, ouais.
2: Ah ouais, vous tatouez vos slips
7: Le coq gaulois.
2: Le coq gaulois.
5: C'est très français, ça.
2: Le coq gaulois,
7: il n'y a pas plus français.
4: Est-ce que c'est vestimentaire? C'est quelque chose qu'on porte?
2: Alors, c'est quelque chose qu'on porte, non.
4: Ça se mange?
2: Ça se mange, oui.
4: Ah oui.
5: Le pâté,
4: Le Mars.
2: Non. Oui.
4: Mars,
2: non.
7: Juste un bridou.
2: Il aurait tatoué sur son épaule.
5: Juste un bridou.
7: Oui, c'est vrai, c'est un peu bizarre.
4: Le camembert?
2: Alors, le camembert, non, mais on se rapproche.
5: Moi, je pense à la vache qui rit.
2: La vache qui rit.
4: Réponse.
8: Il a tatoué la vache qui rit sur son épaule.
2: Bonjour, Monsieur Cardot.
5: C'est joli. Et
2: la vache
10: qui rit. Bonjour, les grosses têtes.
2: Sur l'épaule gauche ou l'épaule droite, la vache qui rit?
10: La droite.
2: Alors, elle n'est pas rouge, elle n'est pas en couleur comme le célèbre logo, parce que la vache qui rit, elle est rouge avec les cornes blanches, le museau blanc et évidemment les deux portions de vache qui rit dans les oreilles, enfin qui pendouillent aux oreilles. La vôtre, elle est, on va dire, en noir et blanc, non, de couleur de votre peau, elle est simplement dessinée. Le tatoueur n'a pas voulu faire la couleur rouge, c'est ça?
10: Oui, et pas que. En fait, c'était mon premier tatouage et j'avais un peu peur d'avoir mal.
2: Ah oui. On la reconnaît quand même, hein, j'ai la photo devant les yeux.
10: Oui, c'est tous les gens qui voient mon tatouage savent exactement ce que c'est, oui. Bon, après, j'ai des commentaires positifs et des gens qui comprennent pas, oui.
2: Vous êtes d'un Montbéliard, dans le Doubs.
4: Ah oui, l'accent magnifique.
2: Oui. Ah bah oui, l'accent du Jura.
4: L'accent doubiste.
2: Voilà, parce que c'est...
10: Ah ben, en Franche-Comté, oui, effectivement, oui. On a un accent qui se reconnaît facilement.
4: Oh, légèrement.
2: Oh, pas tant que ça.
4: Maintenant, franchement, discret.
2: Dans le Doubs, on s'abstient. Et alors, faut savoir quand même que, évidemment, ça se limite pas seulement à un tatouage, évidemment. Vous êtes collectionneur de tout ce qui concerne la vache qui rit. C'est-à-dire que j'imagine...
10: Exactement.
2: Ah, alors allez-y, précisez-moi.
10: Moi, je me limite aux boîtes en carton.
2: Pardon.
4: Ah oui.
2: La boulette.
4: Ah ouais, non, ça, Laurent, là. Il y a un moment donné, il faut être comme...
2: Parce qu'il y a des boîtes en carton. Vous voulez dire qu'il y a d'autres amateurs de la vache qui rit qui collectionnent autre chose que les boîtes de la vache qui rit?
10: Oui, tout à fait. Vous avez des gens qui collectionnent tout.
2: Ah oui.
4: Ah, les produits dérivés?
2: Oui. Et donc, il y en a. Donc, oui. Vous allez dans ces cas-là, dans des clubs échange. Enfin, échange juste.
4: Oh la vache!
2: Quel lapsus! Où on fait des échanges entre collectionneurs.
4: Ah oui, la vache qui jouit, le club échangiste.
2: Parce qu'il y en a qui, évidemment, ont des produits dérivés, des gadgets, des trucs comme ça, c'est ce que vous voulez dire?
10: Disons qu'il y a beaucoup de choses.

0: Moi qui m'intéresse pas,
1: Oui.
0: et c'est uniquement les boîtes, mais c'est plus de l'achat que de l'échange. Hein.
1: Ah, c'est-à-dire qu'en fait, ah oui, on achète les produits de collection. Faut savoir que la vache qui rit, elle a 104 ans. Et d'ailleurs, j'ai une petite question subsidiaire. Ah. On verra si vous savez y répondre, vous aussi, Monsieur Cardo, et si mes grosses têtes peuvent vous aider, ou inversement. Quel a été le premier nom de la vache qui rit? Elle ne s'appelait pas la vache qui rit au départ.
2: La vache qui pleure?
1: Non, comment ça s'appelait?
0: Non, fromage moderne.
1: Fromage moderne.
3: Bravo.
1: Bonne réponse de Christophe Cardo. Et oui, parce que c'était moderne comme fromage. Ouais. Il était présenté en portions. C'était ça la modernité, évidemment, Monsieur Cardo.
2: Je croyais que c'était l'anneau.
0: Les premières boîtes, elles, c'était des boîtes métalliques et il n'y avait pas de portions. À partir de 1923, eh ben, vous avez c'était des boîtes avec des portions emballées dans de l'étain. Ah.
4: Vous... J'ai une question. Est-ce que vous êtes fait tatouer une languette dans le dos?
0: Non, pas encore.
1: Mais alors, les boîtes que vous avez de la vache qui rit, combien vous en avez d'abord de boîtes de la vache qui rit?
0: Ben, disons que moi, j'ai commencé à faire ça sérieusement en 2024. Oh, donc, j'en ai pas encore énormément.
1: D'accord. Ah oui, non.
4: Mais qu'est-ce qui vous a emmené?
1: Trois, vous en avez trois.
4: Et comment vous avez commencé,
0: j'en ai beaucoup plus que ça. Mais disons que je cherche à la fois des boîtes anciennes et les boîtes qui sont produites actuellement, quoi.
1: Elles sont vides ou elles sont encore avec leurs portions?
5: Oh.
0: J'ai les deux.
5: Ah oui?
1: Est-ce que ça cocotte pas au bout d'un moment le fromage fondu?
0: Non, pas du tout.
1: Ah.
0: Là, j'ai reçu aujourd'hui des boîtes qui ont été éditées en édition limitée, qui datent de 2000. Et en fait, ça sent absolument rien.
2: Ah, c'est bien emballé.
1: Attendez un peu.
4: Pratique, ouais.
1: Vous les avez depuis 2024?
0: Non, je les ai reçus aujourd'hui. Je les ai achetés.
1: Oui. Alors, ce qu'on va faire, c'est quoi? Parce que autant profiter de l'antenne de RTL, Christophe Cardo, tous les auditeurs de RTL qui, évidemment, ont des objets. Alors, j'ai bien compris que les boîtes, vous, que les boîtes, mais que des boîtes de vaches qui rient chez eux, ils vous les envoient, Christophe. Comme ça, vous allez compléter votre collection.
0: Eh bien, il n'y a absolument aucun problème. Je serais ravi.
1: Grâce à tous les auditeurs de RTL, si vous avez de la vache qui rit chez vous, hop, vous envoyez tout ça à Christophe. Faut quand même que la boîte soit un peu ancienne, parce que si tout le monde vous envoie la même boîte qui vient d'acheter au supermarché...
4: Oui, c'est pas très intéressant.
1: Ça, c'est pas intéressant, on est d'accord, Christophe.
0: Pas trop, non, mais je serais quand même ravi de recevoir ou même des témoignages des gens qui ont eu des expériences avec la vache qui rit, ça m'intéresse.
4: Ah ouais, d'accord, non, là ça part loin, là.
1: Attendez, quel genre d'expérience, Christophe?
0: Moi, je sais, j'ai beaucoup de souvenirs de mon enfance, parce que chez mes grands-parents, il y avait de la vache qui rit.
1: Oui.
0: Et c'est mes premiers souvenirs de vache qui rit que j'ai mangé, donc ouais, il y a des anecdotes.
4: Mais par exemple, les groupes de discussion, est-ce que vous le mangez plutôt par la pointe ou par l'arrière? C'est quoi?
6: Est-ce que vous mettez...
1: C'est génial, il y a des collectionneurs de tout en France, c'est pour ça que la France est un pays formidable. Christophe Cardo est collectionneur de vaches qui rient. Il a même une vache qui rit sur l'épaule et on l'applaudit. Bravo Christophe.
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1: La question concerne une page, même plusieurs pages. Il y aura un dossier, je devrais dire, dans l'Express cette semaine. Si vous avez lu l'Express, vous saurez répondre à cette question, parce que c'est quelque chose qui se fait fréquemment en Norvège, dans les entreprises, mais qu'il est fortement déconseillé de faire au bureau en France. Quoi donc?
3: L'amour.
1: L'amour, non.
3: La sieste.
1: Non.
5: Faire ses besoins.
8: Faire
5: ses besoins.
1: Rapport au climat, non.
5: Faire caca.
1: On va dire que en Norvège...
9: faire un sauna ensemble.
1: Non, en Norvège, c'est une habitude.
2: C'est de s'exposer aux lampes UV?
1: Non plus.
9: Est-ce que c'est une grosse cuite le vendredi soir?
1: Non plus.
5: Est-ce que c'est un acte physique ou c'est quelque chose...
1: Non, ce n'est pas un acte physique.
5: Ah, donc c'est...
1: Mais c'est vrai que c'est un pays en Norvège où on a l'habitude de faire ça. Et chez nous en France, les psychanalystes d'ailleurs déconseillent fortement...
3: Ah, on amène les gosses.
1: Non, de faire la même chose.
3: Les animaux.
8: C'est rapport aux écrans.
3: On amène ces animaux.
1: D'ailleurs, je vous dis même la fin de l'article signé Alexandra Saviana dans l'Express. L'Hexagone est loin de la clarté norvégienne. Il faudra pourtant bientôt s'y mettre au moins un peu, puisque le 24 avril prochain, le Conseil de l'Union européenne a adopté une directive en ce sens.
8: Je sais. Allez-y. C'est les lampes. Les lampes qui donnent la lumière bleue.
5: La lumière du jour.
8: Avoir,
5: hein.
3: On travaille dans le noir.
1: Vous avez vu depuis que je vous ai changé de côté comme je vous regarde?
8: Ouais.
3: Vous êtes déçus.
1: Sauf que vous dites toujours autant de conneries.
3: On travaille dans le noir.
1: Non, rien à voir.
8: C'est rapport aux écrans?
1: Non, du tout.
5: Est-ce que c'est rapport à l'écologie?
1: Non plus.
9: Venir nu une fois par semaine.
1: Venir combien?
9: Nu.

0: Une fois par semaine.
1: Non, c'est pas physique.
2: On peut se mettre en Bermuda ou des
1: choses. Ce n'est pas physique.
3: Ce n'est pas physique. C'est quelque chose qu'on fait sur son ordinateur.
1: Monsieur Faux, au moins, retient ce que je dis. Merci, Michel.
4: On leur lit quelque chose.
3: Est-ce que c'est quelque chose qu'on fait sur son ordinateur?
1: Non.
2: Mais vous avez dit quelque chose d'intéressant pour une fois. Vous avez dit que bientôt, on va s'y mettre, nous aussi.
1: C'est ce que nous donne l'Europe, en tout cas, comme indication.
4: C'est de s'embrasser au bureau.
1: Non.
5: C'est une interaction entre plusieurs personnes, quand même.
1: Oui, c'est vrai. C'est quelque chose qu'on n'a pas l'habitude de faire en France, et il vaut mieux pas, d'ailleurs.
3: Vous le faites pas, vous?
1: Non, ça c'est vrai, je fais pas.
3: Mais la bise.
1: Personne ici ne le fera. Vous verrez. Une fois que vous saurez, vous verrez que vous ne le ferez pas.
4: Le poing sur la gueule?
2: Sinon, on le fait quand même.
3: De devoir échanger ses bureaux.
1: Non, mais on sera
3: pas. De venir avec son propre ordinateur, avec son matériel.
1: Non.
5: Ça tient aux vêtements.
1: Non, mais vous allez voir, une fois que vous aurez la réponse, je me tourne vers vous six, et je vous demande, je suis sûr que vous le ferez pas.
5: Et on le fait tous les jours en Norvège?
1: Ah non, on le fait une fois pour toutes.
4: On serait norvégien, on le ferait en ce moment?
1: Pardon?
4: On serait norvégien, on le ferait en ce moment?
5: Ah, c'est prêt en Norvège.
1: Vous comprenez ce qu'il dit, lui?
6: Non, mais il pense à nous, norvégienne.
2: Oui, si on était norvégien.
4: Mais changer de place.
1: Non.
5: Quel que soit le travail, c'est toujours.
1: Ah oui.
3: Et quand on change de métier, on est obligé de le refaire.
1: L'hexagone. Ah, ça c'est vrai. L'hexagone est bien loin de la clarté norvégienne.
3: Faut le faire à chaque fois.
4: Ah, pourquoi la
5: se présenter devant les autres.
1: Il faudra pourtant bientôt s'y mettre, car à partir du 24 avril 2024, le Conseil de l'Union européenne a adopté une directive sur
4: un tatouage.
3: Est-ce que c'est lié à la transparence?
1: Oui.
3: C'est donner son salaire.
1: Bonne réponse de Christophe Beaugrand. La transparence des salaires.
5: Christophe va commencer d'ailleurs.
2: Oui. C'est-à-dire que vous rentrez dans l'entreprise et vous dites combien vous gagnez.
1: Exactement. Chacun sait combien l'autre est payé.
2: Alors ça m'intéresse grave. Parce que notre patron nous dit qu'on est tous payés pareil.
1: Non, moi j'ai jamais dit ça. Non. C'est pas moi qui m'occupe de vos salaires.
2: C'est le 24 avril.
1: Oui.
2: Youhou.
1: Non mais c'est vrai que les Norvégiens sont habitués à la transparence des salaires. En France, ça se fait pas trop de dire combien on est payé, parce qu'on se rend compte qu'un collègue qui est là depuis moins longtemps que vous est payé plus.
2: Absolument.
3: Tu parles pas de Philippe Claudel, par exemple, qui est assis à côté de toi.
5: Mais moi je paye pour venir.
3: Ah bon, alors ça va.
1: Non mais c'est vrai qu'on n'est pas habitué, Roselyne, en France à ça.
6: Mais on voit ça dans les magazines américains. On voit la suite, on voit un nom d'un patron, et entre parenthèses, il y a son salaire annuel.
3: Mais c'est vrai qu'on a un problème avec l'argent en France, donc c'est des choses dont on ne parle pas.
1: Et on nous raconte dans l'Express que l'autre jour, c'est dans un groupe WhatsApp, différents employés d'une même entreprise, d'un bureau, ils étaient une dizaine dans le même bureau, ils font un groupe WhatsApp pour une fête, puis il se trouve qu'il y a quelqu'un qui innocemment partage son salaire dans la conversation avec tout le groupe.
3: Ah, moi je gagne 10 000 balles, donc je peux prendre plus de
1: 10 000 balles. Et là, d'un seul coup, il y a tout le monde qui réagit. Comment ça, tu gagnes ça?
4: Mais moi, ceux qui sucent, ceux qui sucent pas.
3: Non, ce qui est rigolo parfois, c'est quand vous avez une augmentation, parfois le DRH qui accepte votre augmentation vous dit: le dis pas aux autres parce que t'es le seul à être augmenté dans l'équipe. Ça arrive, ça.
1: Donc désormais, vous allez donner votre cachet les uns et les autres. Voilà. Il n'y a que le patron qui ne dit rien.
2: On va être beaucoup moins drôle d'un coup. Ça va être sinistre. T'as raison. T'es plus payé que moi, vas-y, fais rire.
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2: Une citation pour Catherine Pavé, qui habite Tourcoing, qui a dit « J'ai dit à mon psychiatre que j'avais souvent l'impression d'être un chien. Il m'a ordonné de descendre de son canapé. »
3: Ah, c'est génial. C'est mignon.
2: Non, c'est pas Pierre.
3: C'est américain.
2: C'est quelqu'un qui a fait une longue analyse, je dois dire.
4: Woody Allen.
2: Mais chez nous, en France.
4: Une longue analyse en France.
2: Une longue analyse, et chez nous, en France. Enfin, il allait chez le psy, ça c'est sûr, moi je l'ai bien connu.
5: Ah bon,
4: il Pierre Desproges.
2: Ah non.
5: Est-ce que c'est un humoriste, déjà?
2: Oui, c'est un présentateur. Non, mais là, on est en train de
3: Ah alors c'est Fogiel.
4: Jacques Martin.
2: On est. Mais Jacques Martin. Ah, bonne réponse. Bonne réponse de Christophe Beaugrand. Pour Stéphanie Marel, qui habite en Val, qui a dit « Les femmes sont plus chastes des oreilles que de tout le reste du corps. »
5: Sacha Guitry, un tout petit peu misogyne, ça. Ouais.
2: Ah oui, mais c'est très vieux, pour tout vous dire.
5: Ah oui.
3: Ça fait 19e.
2: Oh, ça fait même avant.
5: 16e.
3: Ah oui.
2: Un peu après.
5: 17.
2: Voilà.
5: Voilà.
6: Je dirais Molière.
2: Molière, bonne réponse de Monsieur Titoff. Comment vous avez fait pour deviner que c'était Molière?
3: Mais oui, c'est incroyable.
2: Vous avez joué du Molière déjà?
6: Évidemment, oui, oui.
2: Qu'est-ce que vous avez joué de Molière?
6: J'ai tout joué de Molière.
3: Les Misérables. Roméo et Juliette.
6: La femme du boulanger, la fille du bugatier.
5: Ah, mais Molière avec l'accent de Marseille, ça doit être formidable.
2: Ça doit être quelque chose.
4: Et ma cassette.
6: Ah, oui, non, ça va.
4: Quoi?
6: Reste à l'accent belge, c'est beaucoup mieux.
4: Oh, bon, j'ai de grandes qualités. Hein.
2: Oh, ça doit être drôle, les Belges qui jouent du Molière.
4: Oh, oui, c'est très
2: important. Ça fait comment alors?
4: Ma cassette. Alors, je n'ai plus le texte. Hein.
3: Bah oui.
4: Arpagon, là, dis donc.
6: Mais c'est difficile. Moi, j'ai appris à avoir l'accent neutre, mais le problème, c'est que parfois,
2: Vous avez appris à avoir l'accent neutre.
6: Oui, dans certains films, j'ai moins l'accent qu'au naturel.
2: Ah oui, oui.
6: J'ai appris, mais sauf que parfois, tu fais une sortie de route.
2: Ah oui,
6: tu dis, bah ouais, oui, ça va, tu vas bien, chacun et autrui. Et puis d'un coup, ça fait l'autre, tu vois.
4: Et ça va bien.
6: Et c'est pas évident.
3: En tout cas, parmi vous tous, il n'y en a qu'une qui sait réciter du Molière.
2: Alors, allez-y.
5: Alors attention.
2: Mais avec l'accent belge, on a dit.
3: Mon Dieu, que votre esprit est d'un étage bas, que vous jouez au monde un petit personnage, de vous claquemurer aux choses du ménage et de n'entrevoir point de plaisir plus touchant qu'un idole d'époux et des marmots d'enfants. Oh. Laissez aux gens grossiers, aux personnes vulgaires.
5: Elle va faire la pièce.
3: Les bas amusements de ces sortes d'affaires à de plus hauts plaisirs.
2: C'est quelle pièce de Molière?
3: Eh bien, c'est Les femmes savantes.
2: Oh.
3: Comme moi.
2: Bravo.
3: Voilà.
7: C'est les femmes savantes de Marseille.
2: La bouche est bouclée, bravo Élie. Pour Céline Urbain, qui habite Blacé dans le Rhône, qui a dit un jour, j'ai coincé ma cravate dans un fax. Quelques minutes plus tard, je me suis retrouvé à Tokyo.
7: Ah, c'est génial. Année 90.
2: C'est
5: américain.
2: Il est mort en 2006.
7: Ça peut pas être Molière.
5: Américain.
4: Robin Williams.
2: Non, c'est français.
5: Ah, c'est français.
2: Curieusement.
8: Un acteur.
6: Il n'est pas belge, plutôt.
2: C'est surréaliste, c'est français, il n'est pas belge.
7: Un humoriste.
2: Alors, il était humoriste. Le mot est fort, en tout cas acteur drôle, même s'il a fait du cabaret aussi.
7: Florian.
2: Pianiste.
6: Il avait un petit défaut de langue.
2: Absolument.
4: Darry Cole.
2: Bonne réponse
6: collective
2: de Christophe Beaugrand.
5: Et Titoff.
2: Christophe Beaugrand qui l'a piqué effectivement à Titoff. Ah, j'aime bien celle-ci pour Roselyne Hénaud, qui habite Bressay dans la Manche, qui a dit « Je n'ai aucun préjugé sur quiconque. Je déteste tout le monde de manière uniforme. »
6: Ça, c'est bien. Pierre Bénichoux.
2: Non.
5: Un Français?
2: Alors là, pour le coup, c'est américain.
5: Groucho Marx?
2: Non. Quelqu'un qui est mort à 66 ans.
5: Il est mort jeune.
4: Robin Williams?
2: Dont, on va dire, les initiales sont très fréquentes dans différents lieux particuliers.
5: W.C. Fields.
2: Bonne réponse de Christophe Beaugrand.
4: Ah oui, t'as une rapidité à retrouver les choses.
2: Ah ben, quand on dit WC, évidemment.
5: Oui, les Vespasiennes, c'est mon truc.
2: Il est habitué à fréquenter ces lieux.
5: Mais arrêtez de dire ça. Ces lieux, c'est quoi? Des lieux de toilettes?
2: Ces lieux d'aisance, voyez-vous.
5: Voilà. Pourquoi, pour vous, les toilettes, c'est un lieu érotique?
2: Pas du tout. Alors là, vraiment.
4: Alors, non, vraiment pas.
2: Ah non,

0: Ah non, ça m'est arrivé, comme tout le monde.
1: De quoi faire?
2: Ah non!
1: Que ça vous est arrivé de quoi faire?
2: Bah, pas comme tout le monde.
1: De faire ses besoins. Vous avez fait l'amour dans des toilettes?
0: Oui, oui, bien sûr.
3: Ah bon? Moi pas, ça me dégoûte.
0: Bah, il y a parfois, on n'a pas le choix, voyez-vous.
1: Ah bah,
2: on a toujours le choix, c'est quoi?
1: Autant tu peux pisser dehors, mais ça, tu peux pas le faire. Remarquez, moi,
0: oui, puis au restaurant, ça arrive au restaurant.
1: Dans les toilettes du restaurant?
0: Bah oui.
3: Mais non, mais ça veut dire que si vous êtes deux à table, tout à coup, la table reste vide à
1: bon moment. Attends, c'est quand ils sont à plusieurs, c'est parfois quand il fait des dîners de potes, il s'en va 5 minutes et hop. Ceci dit, moi, je l'ai fait dans les toilettes de TF1 une fois.
0: Ah bah, vous voyez,
1: il y a très longtemps.
0: Et à mon avis, ça doit être avec le même.
1: Pardon, mais à mon avis, une Miss France, elle a dû faire des trucs.
0: Mais bien sûr.
2: Dans les toilettes, pardon. Ouais. Mais alors, un pied sur la cuvette et puis l'autre sur le porte-papier, là.
0: Ah, mais attendez, vous pouvez mimer encore, ça m'excite. Ça me rappelle des bons souvenirs.
1: Ah non, mais il faut choisir les toilettes handicapées. Il y a des poignées pour s'accrocher, c'est formidable. Ouais,
0: ouais. Alors voilà.
1: Et puis c'est plus large.
0: Alors voilà, déjà, effectivement.
1: Ah, vous avez voyé, hein.
0: Et vous, Ariel, je suis sûr que ça vous est arrivé aussi, avouez.
4: Bah, je dois avouer, et dans l'avion, et dans le train, et dans le restaurant, oui.
1: RTL,
4: non, mais quand on l'est.
0: Quel voyageur, ce BHL.
4: C'est vrai
1: qu'il voyage.
3: Elle est actrice.
0: Pardon.
4: Non, mais c'est vrai.
0: Et vous, Caroline, je suis surpris. Alors,
3: honnêtement, je vous dis
0: chose
3: franchement.
0: Comme vous êtes.
1: Comme vous êtes.
3: Mais j'aime bien mon petit confort.
0: Ah oui.
3: Alors jamais dans les toilettes, non, parce que je suis très fragile de la narine.
2: Et puis, moi, j'ai déjà pas posé mon sac. Alors imagine.
0: C'est pas dans le nez que je vous l'aurais mise.
5: Moi, c'était dans les toilettes d'un cinéma, mais j'avais pas vu qu'il y avait des caméras. Donc, les gars nous ont vus entrer et ils ont toqué à la porte. J'ai eu la honte de ma vie.
0: Ah oui, moi j'ai vu le film.
5: La honte de ma vie.
1: Ah oui. Ouais. Pardon, mais
0: c'était votre meilleur.
5: Ouais, bon, merci. Jamais plus j'irai au cinéma à Boulogne.
4: Mais en tout cas, dans les trains, c'est extraordinaire.
0: Ah oui, expliquez.
1: Parce que ça bouge.
4: Bah, c'est merveilleux.
0: Ah oui.
2: Avec l'odeur de la pastille bleue, la désinfectante.
1: Et surtout, t'imagines, en train, au moment de l'orgasme,
6: le train en provenance de...
2: Vous n'avez pas besoin de l'ambiance, de l'odeur.
4: Non, mais la passion, ça vous prend partout. Voilà.
3: Non, non.
4: Ah, si.
1: Ah non, mais là, je peux comprendre. À un moment donné, il peut y avoir un truc qui s'impose.
4: Mais bien sûr.
1: Voilà, exactement.
3: Ah ben moi, ça s'impose dans un 5 étoiles en sortant, je peux te dire. Mais pas dans les
0: toilettes. Messieurs, vous savez combien ça va vous coûter?
1: Alors que pour Ariel, ce sera moins cher.
2: Ça sera vraiment un euro pour les
1: toilettes publiques.
0: Alors que Christophe et moi, on est pas regardants.
1: Il faut s'adapter, hein.
7: Non, ce qui peut être suspect, c'est si tu fais ça dans les toilettes, mais de chez toi.
0: Bah, quand on est tout seul.

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2: On va à Sainte-Hélène, une île britannique dans l'océan Atlantique, au large de la Namibie. On est en Afrique de l'Ouest. Et il y a tout un article aujourd'hui, signé Laurence Le Fur dans Le Parisien. Cet article nous dit que là-bas, sur l'île de Sainte-Hélène, on fête un anniversaire. Mais quel anniversaire?
3: À la mort de Napoléon.
2: Non.
4: Est-ce que c'est l'anniversaire de quelqu'un?
2: Ah, de quelqu'un.
5: Ah, c'est pas là où ils ont fait le dessert à la poire Belle-Hélène et c'est l'anniversaire de la poire Belle-Hélène.
4: Je crois qu'on ferait un article entier dans Le Parisien pour l'anniversaire.
6: Ah, je sais.
2: J'en ai vu d'autres.
7: C'est une fête religieuse.
2: Je peux même vous dire, c'est un 190e anniversaire.
3: Ah, c'est le seul endroit où Anne Hidalgo peut faire un meeting.
2: Non. 190e anniversaire.
4: Et c'est quelque chose de vraiment, on a envie de le fêter, on a envie d'y participer, on est heureux.
2: Bah, en tout cas, c'est un record.
7: C'est lié à la couronne d'Angleterre?
2: Non.
6: C'est pas les animaux?
2: Ah, ça.
6: C'est genre les tortues?
5: Au safari.
6: C'est pas les tortues?
2: Expliquez.
6: Oh, ça non. Fait 190 ans que les tortues ont décidé d'aller à
3: Sainte-Hélène. C'est la plus vieille tortue. La plus vieille tortue qui a 190 ans.
2: Bonne réponse de Max Boublil.
3: Comme quoi, il n'y a pas besoin de culture, avec un peu de jugeote, un peu d'intelligence, on arrive à tout. Je suis un exemple pour cette jeunesse qui est dans les secs pas, pour cette jeunesse qui réussit pas. Les classes techniques, tout ça, les gars, à la fin, on y arrive.
4: Ou pas.
6: Vous savez pour qui voter maintenant.
3: Voilà.
2: Et c'est même mieux que la plus vieille tortue, c'est...
3: C'est la plus vieille tortue.
2: Non, mais
4: le plus vieil animal sur Terre.
2: Le plus vieil animal terrestre.
6: Oh, non. C'est plus vieux que Gérard Larcher.

0: Que Claude Sarraute?
1: Le plus vieil animal terrestre, 190 ans.
0: Ah bah alors, Claude Sarraute, c'est
1: son secret, un petit verre de Porto et du gâteau au chocolat.
2: Comme Claude.
3: Exactement. Mais elle se porte bien, sa tortue? Elle n'est pas fatiguée?
1: J'ai la photo.
0: Alors, ah, elle est belle?
1: Alors, elle est un peu fatiguée.
4: Un peu fripée.
1: C'est une tortue mâle. Hein. Il s'appelle Jonathan.
2: Moi, je m'appelle Jonathan. Mais
1: Et oui, l'animal arrive des Seychelles, puis on l'a foutu sur cette île de Sainte-Hélène.
0: Il va dans l'eau de temps en temps, quand même.
1: Alors, c'est une tortue géante qui s'épanouit à la plantation à Aos, la résidence du gouverneur de l'île de Sainte-Hélène. Ouais. Jonathan est nourri une fois par semaine à la main.
0: Une fois par semaine?
1: Oui.
0: À la main.
1: À la main avec de la salade, des concombres et des pommes. Parce que comme Jonathan est aveugle, maintenant il n'a plus d'odorat.
0: Comme il est aveugle, il n'a plus d'odorat.
1: Alors, non.
0: Ça veut rien dire, hein, ça.
5: Ah oui, ben, il sent plus ce qu'il veut.
0: Comme il est aveugle, il n'a plus d'odorat.
1: Vous avez raison, j'ai oublié la virgule.
5: Ah oui, il mange en braille.
2: Moi, j'ai eu un cochon d'Inde qui a vécu 18 ans, moi, Laurent, pour les anecdotes.
5: Ouais, tu t'es marié avec.
2: Non, c'est vrai. Alors, je vais vous dire même un truc, parce que je m'en fous. Tu peux me vanner, toi, j'ai eu un cochon d'Inde qui a vécu 18 ans, et à la fin, il était paralysé de l'arrière-train, et pour lui faire caca, il fallait lui appuyer sur le ventre comme un petit tube de dentifrice.
0: Mais pardon, tu lui appuyais dessus pour qu'il fasse caca?
2: Non, et en plus, oui.
5: Pour l'aider, ah oui.
2: Bah oui, parce qu'il était paralysé de l'arrière.
5: On fait pareil avec Bernard Mabille avant l'arrière. Bien sûr. Non, mais c'est pas drôle. Lui, écoute, lui, ça le soulage et nous, ça nous excite.
1: Bernard, je t'en supplie, Bernard, ne crois pas. Bon, non, mais je sais plus quoi dire. Bon, je vais être fâché avec tout le monde. Je suis en train de parler d'une pauvre vieille tortue.
2: Eh ben, lui aussi.
1: Et qui est là-bas, sur l'île de Sainte-Hélène. Aveugle, qui a plus d'odorat, on lui met de la nourriture, par terre, et il est pas capable de se rendre compte. Alors, on est obligé de le nourrir à la main. En revanche, son audition est excellente.
5: Ah oui.
1: Et ça, alors, c'est là où ça va être intéressant, écoutez bien. Et sa libido aussi.
5: Ça nique une tortue tout le temps, c'est vrai.
0: Mais ça nique.
1: 190 ans, et il continue.
2: Comme Bernard.
0: Mais il continue de quoi?
5: Ah, mais le problème, c'est que là, il voit rien, donc parfois, c'est si tu es un migrant.
0: Mais alors, il est dans le jardin du
5: gouverneur. Il voit rien, dès qu'il y a un trou, il y va.
0: Il est dans le jardin du gouverneur. Est-ce qu'il y a une madame tortue ou
1: il nique n'importe quoi? Il y a trois tortues géantes. Emma, David et Fred.
0: Il nique les trois.
2: Ah bah Emma, elle doit morfler. Hein.
0: Ouais, David et Fred aussi, si ça se trouve. Hein. Il est aveugle, alors bon, il va où il veut. Hein.
2: On pense évidemment à la femme de Mabille.
1: Elles sont bien moins vieilles que lui, vous voyez.
2: Comme Mabille.
1: Emma, David et Fred. Et Jonathan est bien parti pour passer le cap des 200 ans.
0: Là, bravo, Jonathan. Bravo.
5: Il a connu Marie Curie, il va connaître Valérie Pécresse. C'est dingue comme histoire.
1: En tout cas, voilà, Jonathan est le plus vieil animal qui vit sur Terre. Wow.
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0: Oh, une question d'histoire pour Solène Ruiz, qui habite Terran dans l'Hérault. Comment s'appelait la maman de Charles Quint ?
1: Jeanne la Folle.
0: Jeanne la Folle, ouais. Bonne réponse de Paul Elkarat. Ouais. Elle était vraiment folle dingue, pourquoi on l'appelle Jeanne la Folle ?
1: En fait, depuis que son mari, Philippe le Beau...
0: Ils ont eu 6 enfants, Philippe, oui, et Jeanne. Hein.
1: Mais le seul qui deviendra empereur du Saint-Empire et roi d'Espagne, c'est Charles Quint.
0: Et Charles V, Charles Quint, effectivement.
1: Charles Ier, en fait.
0: Oui.
1: Charles Quint, mais... Ouais.
2: Oui, mais pourquoi elle était folle ?
1: Son mari est mort très jeune, de maladie, et en fait, elle l'a pas supporté. Elle a gardé le voile noir toute sa vie, et elle a fini un peu dans un couvent, avec quelques autres personnes.
0: J'ai d'accord. des questions pour tout le monde aujourd'hui. Vous aurez remarqué.
2: Oui. C'est une bonne explication.
0: Question cantatrice pour Roselyne, question cheval pour Dari. J'aurai des questions chansons pour vous, Michel Bernier, dans un instant.
1: Question gastro pour Jean-Philippe.
0: Non, pour Jean-Philippe, j'ai une question crash aérien.
1: Ah super.
0: Puisque le 23 mars 1994, le vol Moscou-Hong Kong s'est écrasé. Il y a quand même 63 passagers et 12 membres de l'équipage qui sont morts dans l'accident. Le vol Aeroflot 593. Ça vous dit quelque chose, monsieur Janssen ? Et on a su, grâce aux boîtes noires, ce qui s'était passé à bord. Qu'est-ce qui s'était passé à bord pour que cet avion s'écrase ?
3: Le pilote a lâché le guidon.
1: Non. Je crois que Jean-Philippe est rentré. Il a vomi sur le tableau de bord, tout ça enrayé.
0: Mais non.
3: Ils ont éternué. Quand on éternue, c'est
0: que... Ah non, ils n'ont pas éternué.
2: Une équipe sportive dans l'avion ?
0: Non, il n'y a pas d'équipe sportive
2: c'était
0: dans
2: les
0: l'avion.
2: C'était des passagers lambda.
0: Dans le... On est en 94, et il n'y aura aucun survivant, hein, puisque je vous ai dit, 63 passagers, 12 membres d'équipage.
1: Est-ce que la date est importante ?
0: La date, non. Je vous dis et mars donc, 94 parce que je suis un homme précis, vous savez.
4: Moi, je voulais savoir si le problème venait des pilotes ou des passagers.
0: Alors, plutôt, on va dire, du pilote lui-même.
2: Ah, il venait de se faire larguer par sa femme ?
0: Non. Mais ah, quoi qu'il y a peut-être une raison à la...
1: Rien de suicidaire.
0: Il n'y a rien de suicidaire.
3: Il s'est engueulé avec le copilote.
5: Ah non, mais du coup, c'est, il n'a pas couché avec une hôtesse dans le cockpit.
0: Non plus. Non.
3: Ça, je sais.
5: Bah, souvent, ça peut arriver. On peut s'appuyer sur une mauvaise commande, tu sais.
1: Bah, bien sûr.
3: Il s'est aperçu, le pilote.
0: On se rapproche, en tout cas.
3: Ah oui,
5: il a fait une manœuvre pour une autre.
0: Non, lui, il n'a rien fait, le pilote.
1: Est-ce que c'est sexuel ?
0: Ah, c'est pas sexuel.
2: Mais il a compris autre chose.
0: Mais hein. Il a dit qu'il s'était séparé de sa femme. J'ai envie de dire peut-être, au fond. Hein.
6: Il décide de faire demi-tour pour surprendre sa femme avec son amant.
0: Non.
5: C'est dans le cockpit qu'il s'est passé quelque
0: oui,
5: chose.
0: Oui, dans le cockpit.
2: Ah,
0: oui.
2: D'accord.
5: Il s'est donné du plaisir solitaire.
0: Mais
5: et
0: non,
5: puis...
0: mais non.
1: C'est pas sexuel, on t'a dit.
2: Non, il s'est rendu compte que le copilote était sa femme.
0: Mais non.
4: C'est une nouvelle pièce.
1: Attendez. Il va jouer bientôt.
4: Attendez. Le copilote était ma femme.
5: Le copilote était sa femme.
4: Avec Michel Bernier.
0: Alors, on est dans le cockpit.
1: Oui.
0: Voilà.
1: Oui. Il y a deux personnes.
2: Mais on n'y est pas tous.
0: Alors, vous dites quoi ?
1: Il n'y a pas deux personnes, il y en a
5: Il y en a trois en 94.
0: IAM 4.
1: Ah mais
2: il y a ses enfants.
0: Il y a ses enfants. Alors.
1: Ah, une dispute. Ah. Il s'est amusé à faire piloter l'avion par un de ses enfants.
0: Alors c'est pas ça, mais on se rapproche.
5: Il a pas donné le manche.
2: Il y a un de ses enfants.
1: Il a ouvert la vitre.
0: Non. Mais les enfants sont là. Il y a sa fille.
1: Est-ce que c'est la cause de l'accident, c'est les enfants.
5: Bah
0: oui.
5: Il y a des boutons de commande.
0: Ah oui.
2: Ils ont annoncé. Les enfants ont annoncé que leur mère voulait divorcer.
0: Ah non.
1: Les enfants.
0: Il y a un garçon, une fille.
3: Ils ont touché à des trucs, les
0: enfants. Ah oui, il y a une fille de 12 ans et un fils de 15 ans.
2: Ils découvrent que ce ne sont pas ses enfants.
0: Vous avez dit quoi ?
3: Les enfants ont touché à des boutons, on vous le jouait.
0: Eh bien voilà, tout simplement.
5: Voilà. Bah oui.
0: Le fils de 15 ans, qui était à la place du pilote pendant la phase de croisière, a désactivé le pilotage automatique sans s'en rendre compte. Oh, il jouait avec les boutons. À cause de la force centrifuge, le fils du commandant est alors incapable de se lever pour laisser la place à son père et contrôler l'avion avec l'aide du copilote. Voilà ce qui se passe, vous voyez.
2: Oh là là.
0: Parce qu'en fait, d'un seul coup, le pilotage automatique s'arrête.
5: Ben oui, c'est ça.
0: Et donc, l'avion vire vers la gauche.
5: Il est plaqué sur le siège.
0: Voilà, lui, il est plaqué sur le siège. Et là, le pauvre gamin, on peut pas lui en vouloir. Il sait pas piloter. Hein.
1: On peut pas lui en vouloir.
2: Non, c'est un ado.
1: Faut le dire vite. Mais même pas. Quand il
0: une première alarme se déclenche, indique l'arrêt de toutes les fonctions du pilote automatique. Seul le jeune garçon de 15 ans et le copilote tentent de contrôler l'avion. Une seconde alarme se déclenche, indiquant cette fois que faute d'une vitesse suffisante, l'avion est sur le point de décrocher. Le taux de descente est tel que les passagers sont en état d'impesanteur.
5: Ouais, c'est ça, hein.
0: C'est possible.

0: ça, monsieur.
1: Ah oui, parce que ça va trop vite.
0: Ça va trop vite, voilà, ça va trop vite.
2: Et alors toi, dans ce cas-là, tu fais quoi si
1: ah bah, tu fais, là, tu fais plus rien. Hein, t'es, ah bah, tu fermes les yeux, t'as
3: encore. Hein.
1: Là, donc, tu fais
0: qu'est-ce qui se passe là, qu'est-ce qui se passe? Le copilote tire sur les manches, paraît-il. L'avion se redresse, reprend de l'altitude. Le commandant reprend son poste, mais la réduction des moteurs entraîne un nouveau décrochage et l'avion repart en descente.
3: Oh, ouais, mais quelle horreur!
0: L'équipe parvient à stabiliser l'appareil, mais il est trop tard. L'Airbus est proche du sol et là, tous les passagers chantent au gamin « T'auras pas de décès !» Et s'écrase. Non mais c'est terrible.
3: C'est quelle horreur.
4: Mais non mais c'est irresponsable.
0: Oh, ah bah, oh, ça c'est le mot, dites donc. Ouais.
4: Mais c'est n'importe quoi.
1: Mais tu sais, mais avant le 11 septembre et que tout change dans le monde, mais les portes de cockpit, elles étaient grandes ouvertes, on parlait au commandant comme ça. Enfin, personne ne soupçonnait un danger qui soit, tu vois. Donc, t'allais visiter le cockpit, tu rentrais, tu sortais comme dans un moulin. C'était assez facile.
3: Moi, je suis allée dans
0: on entend l'enfant dire « Pourquoi l'avion tourne maintenant ? Il tourne tout seul ?» dit le copilote. « Oui, regarde, je sais pas pourquoi il tourne. On est entré dans un circuit d'attente, vraiment, bien sûr. Les gars, prenez le manche du pilotage, prenez-le. La vitesse, de l'autre côté, tourne à gauche, gauche, à gauche, de l'autre côté, gauche. Je tourne déjà à gauche, à droite. Tu vois pas ou quoi ? À droite, virez à gauche, on va toucher le sol. Edgar, lève-toi, ça c'est le fiston. »
5: Quel masterclass d'acting.
0: « Edgar, lève-toi, descends Edgar. Tu vois le danger Edgar, gaz au ralenti. Eldar, lève-toi, Eldar. J'ai dit, lève-toi. Plein gaz. Pleine puissance. Plein gaz, je l'ai. Non, je l'ai pas.
4: C'est long encore ou pas?
3: Heureusement qu'ils ont pas donné comme prénom Mayday. Parce que...
0: Faut bien que les enfants s'amusent.
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7: Et on voit jamais l'orchestre qui joue. Ça fait 40 ans que je viens là, j'ai jamais vu l'orchestre.
8: Ils sont tout petits dans une boîte.
7: Il y a quand même une imposture là.
0: Ils sont dans la fosse.
9: C'est des nains là, tu vois.
8: Ils sont tout petits dans la boîte.
9: Ils ont des petits instruments.
0: Ils sont dans la fosse, là, au fond de la salle.
7: Non, mais j'en regrette ça quand même, parce que depuis le temps, RTL devrait quand même un jour nous mettre un orchestre qui joue ça devant nous, merde.
0: Faire du live, vous avez raison.
7: Que
0: en attendant d'avoir un véritable orchestre, direction Bouc-Bel-Air. À Bouc-Bel-Air, c'est pas loin de chez vous, ça.
1: C'est à côté d'Aix-en-Provence.
0: Voilà, dans les Bouches-du-Rhône.
7: C'est pas loin, c'est très joli.
9: Pas loin.
0: Dites, vous êtes de Marseille même ou de la région marseillaise, vous, Ise du Panier?
10: Moi, je suis du Panier, c'est le village qui est dans Marseille.
0: Le quartier.
10: Au-dessus du Vieux-Port.
7: Le Panier, c'est le cœur de Marseille.
10: Oui,
8: c'est
10: là.
8: C'est le quartier qui a inspiré le Mistral dans Plus belle la vie.
10: Exactement. Voilà. Et là où il y a tous les fachoumacs ou les cacous.
8: Les fachoumacs.
10: Oui, les Sendoissibag, tu sais, les voyous à l'époque. Il y avait, c'est là qu'on a tourné les films de Borsalino.
9: Ouais, il est bien rempli le panier.
7: Et c'est où par rapport,
1: Caroline adore Marseille.
7: C'est où le panier?
0: Ah bah c'est juste au-dessus.
1: C'est juste au-dessus du panier. C'est derrière la mairie.
7: Toi, tu remontes la Canebière alors?
0: Non,
10: de l'autre côté.
1: En bas.
10: Où il y a le Mucem.
1: Je partirai pas en bateau avec lui.
7: Il y a le Mucem.
1: Pardon, mon capitaine.
7: Tu allais à Marseille, t'étais pas né.
1: Bah ça, je sais très bien.
0: J'allais vous demander, vous avez déjà mouillé, j'imagine, à Marseille.
7: Moi j'ai couru avec Gaston Defer dans le temps.
11: Et alors effectivement, je me rappelle du petit là, le petit marin avec son pompon, on s'était bien amusé ensemble, on avait bien couru sur la Canebière. Il est pas mal le petit là, et alors la vieille pute, je l'aime bien. Elle est sympa.
3: Elle est pas vieille.
0: Ah non, mais c'est de vous dont il parlait. Caroline.
1: C'est drôle.
0: Vous avez vu comme je vous défends, Madame Dupanier.
10: Merci beaucoup.
0: Vous pouvez compter sur moi.
10: Je sais. Ça se voit dans votre regard que vous avez le béguin, comme on disait
0: non,
10: à mon époque.
0: N'exagérons rien non plus.
8: Ça me rappelle une chanson.
0: J'ai peut-être le béguin, mais j'y tremperai pas mon sucre.
12: Ce n'est qu'un béguin, rien qu'un petit béguin. Juste une amourette.
0: Vous êtes toujours là, Monsieur Borot?
13: Oui.
0: Ah, bonjour, Monsieur Borot.
13: Bonjour à toute l'équipe. Ça fait plaisir d'être accueilli par Ziz et Titoff.
0: Vous les connaissez évidemment, puisque vous êtes dans les Bouches-du-Rhône, tout est parti de là, de Bouc-Bel-Air. Qu'est-ce que vous faites à Bouc-Bel-Air, Monsieur Borot?
13: Je suis prof de maths.
0: Professeur de mathématiques. Et vous allez avoir un esprit de déduction forcément formidable pour tenter d'éliminer au fur et à mesure 5 grosses têtes et n'en garder qu'une, celle qui vous aura dit la vérité sur son parcours. On commence par Mme Aziz Dupanier.
14: Ah, alors mon cher Eric, mon nom de scène du panier fait référence à ma carrière de basketteur aux États-Unis que j'ai eue avant de me lancer dans le spectacle et la chanson.
0: C'est plausible. Florian Gazan.
9: Oui, alors c'est moi qui héberge Lionel Messi à la maison le temps qu'il se trouve un petit appartement. Hein.
0: Olivier de Kersauzon.
15: En 78. C'est vachement crédible. J'ai tourné dans le clip des Village People.
9: In the Navy.
15: Ah oui.
16: In the Navy.
15: Ah, je suis de Tennessee.
16: In the Navy. In the Navy. In the Navy.
0: Maintenant que vous me le dites, je crois que je vous reconnais. Oui, oui.
14: C'est il y a laissé des plumes, Laurent, non?
17: Je me rappelle, on y était ensemble.
0: Caroline Diamant.
9: C'est la chanson du pédalo.
0: Caroline.
18: J'ai passé un nouveau test de QI. Eh bien, je vous annonce que je n'ai pas 130, mais 190. Oh, le vétérinaire qui m'a fait passer le test m'a dit que c'était exceptionnel.
0: Christophe Beaugrand, maintenant.
19: 5 ans avant l'apparition de la pandémie dans le pays, j'ai présenté l'émission « La France passe le test ».
0: Et on termine par Titoff.
20: Alors, l'Olympique de Marseille m'a appelé pour que je devienne le nutritionniste du PSG.
0: Ben voilà, vous voyez.
9: C'est vrai que Dimitri Payet fait mince à côté de toi.
0: Ça me paraît assez simple. Hein. Dites donc, vous moquez pas du poids de Dimitri Payet.
9: Il est très bien, il est très bien.
0: Parce que j'ai vu le poids de Neymar sur le terrain. Il n'a pas mangé que des haricots pendant l'été.
9: De toute façon, Neymar, tant qu'il a la barbe, il est bouffi.
20: Ah, c'est vrai, ouais.
9: Quand il va maigrir, il va se raser.
0: Ah, c'est ça, alors.
19: Ah, il planque le double menton avec la barbe. Ça, ouais.
20: Puis là, les boîtes de nuit ont réouvert.
0: Bon, pendant ce temps-là, Eric, en tout cas, réfléchit. Et je pense qu'il a forcément le nom de la grosse tête qui lui a dit la vérité.
13: Oui, j'aimerais beaucoup aller voir Titoff et Ziz en spectacle, mais je pencherai plutôt pour Christophe Beaugrand aujourd'hui.
0: Alors, est-ce que Christophe Beaugrand a bien animé une émission qui s'appelait « La France passe le test » il y a 5 ans ?
19: Eh bien oui, je confirme. C'était avec Carole Rousseau et justement, c'était un test de QI en direct.
0: Avec Carole Rousseau ?
19: Avec Carole Rousseau.
9: C'est pour ça qu'ils vous ont pris.
19: Et on a fait un autre sur la culture générale et ça, voilà, il y en a eu 2.
0: Eh ben voilà, bravo Eric.
9: Bravo, Eric.
0: On vous embrasse, bravo encore.
16: Bravo Eric. Salut.
21: Bravo.
20: Bravo.
21: Bravo.
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0: Qu'est-ce qui est toujours autorisé au galop et qui, depuis mardi, est interdit au trot ?
16: Dari Boudboul.
0: Non.
23: Manger un sandwich.
16: Non, c'est la cravache.
0: C'est-à-dire ?
16: Bah, c'est dans le cadre du bien-être animal, on a interdit la cravache.
24: C'est de Depardieu qui va être triste.
0: Effectivement, la cravache est désormais interdite au trot. On a encore le droit, pas nous, mais les jockeys ont encore le droit de l'utiliser pour le galop. Bonne réponse.
23: Mais si par exemple on aime bien faire des petits jeux coquins, c'est pas interdit la cravache?
0: C'est pour les chevaux. Non, d'ailleurs les cravaches qui sont désormais plus utilisées au trot auront été envoyées à Bétaram pour la suite de l'éducation.
24: Il y a des gens qui se sont plaints que les chevaux étaient maltraités.
0: Oui, c'est vrai que les chevaux, parfois il y a quelques jockeys qui vont un peu fort avec leur cravache.
16: Ouais.
0: Et en plus c'est pas unifié en Europe. Il y a des pays où on a le droit à 3 coups de cravache par course, d'autres où on a le droit à 6 coups de cravache. Chez nous, c'est 6 coups de cravache par course.
16: Mais dans les maisons spécialisées avec des femmes dominatrices, est-ce qu'on a encore le droit?
24: Oh, elle n'entend pas avec Pascal Pro. Arrêtez avec Pascal Pro, il
0: faut
24: super.
0: Demander à Marc Menon, il n'y a que lui qui peut vous répondre. À Barbier.
24: Il n'ose pas le dire.
25: Pas jockey, mais jockey.
26: Il y a des infos que j'ai pas, mais qui m'excitent quand même.
0: Vous avez une cravache à la maison, vous?
23: Pas qu'une.
16: Sébastien, il est dans un
24: dépressif.
23: Mais vous savez qu'on me demande très souvent d'être maîtresse SM. Ça et des photos de mes pieds. Ouais. Alors du coup, je me dis, j'ai le pied pute.
24: Putain, blonde dépressive et SM, la famille idéale.
0: Moi, je crois que la plus, Comment vous avez deviné que c'est vous dont j'allais parler, Roselyne?
2: Je dis. Bah, il se tourne vers moi avec un regard lubrique.
23: Bah, faut dire que ça sent la bite. Hein.
24: Non. Non, c'est pas Elisabeth Borne non plus. Non, non mais... celui qui est chaud, c'est Barbier. L'écharpe, c'est pour faire quoi, d'après toi?
26: Pour rendre le mort aux dents.
0: Pour cacher la cravache. Non, mais c'est vrai que Mme Bachelot, vous imagine bien un peu.
2: En maîtresse Roselyne.
0: Ah oui, maîtresse Roselyne.

0: Ouais, c'est ça.
1: Tout en cuir.
2: Oh, j'ai trop envie d'en être.
3: Qu'est-ce qu'on se marre à droite? C'est vrai, on se marre à droite.
1: En tout cas, sachez qu'il y a un film qui sort aujourd'hui qui s'appelle Lads, qui paraît-il est pas mal, hein. La presse est bonne autour de l'histoire de cet apprenti jockey. Vous allez dire que
3: le mec sur le cheval ou la crème?
1: Ah non, non, là, on parle du mec sur le cheval. C'est même un des fils d'un des grands cascadeurs équestres, Marco Luracci, qui joue le jeune fils de... Alors, ce qui est fou, c'est qu'il y a encore un bracelet électronique dans cette histoire-là. Parce qu'il a 17 ans. Dans le film, il est condamné à porter un bracelet électronique après avoir commis des vols de voitures. Il est engagé dans une écurie pour curer les boxes, nourrir les chevaux. Et finalement, la patronne, jouée par Jeanne Balibar, va finalement lui proposer d'être jockey et il va devenir un jockey.
3: Comment ça s'appelle ce film?
1: Ça s'appelle Lad. Lad au pluriel.
4: Laurent, oui. Je vous trouve extrêmement cultivé, je vous trouve beau, voilà. Mais c'est Mario Luracci, pas Marco.
1: Et j'ai dit Marco?
4: Ouais.
1: Oui, mais alors.
4: Mais pour une fois, je sais quelque chose.
1: Non, parce que Marco est le fils de Mario.
4: Alors je m'excuse vraiment, vraiment.
3: C'était la dernière émission de Constance. On ne reprend pas le patron.
4: Je m'excuse.
1: Mario, c'est le célèbre. Vous avez raison. Vous connaissez Mario Luracci, qui est le célèbre cascadeur et dresseur de chevaux du cinéma français depuis des années.
2: Putain, elle a contredit Laurent.
1: Mais bordel. Marco, c'est son fils, et c'est lui qui joue le gamin de 17 ans dans le film.
2: Oui. Excuse-toi encore, Constance,
5: la faute.
4: Oui, mais vous m'admirez parce que je suis quand même très très courageuse.
2: Ouais, mais
4: parce que vous êtes tous des lèches-cuisses.
5: Ouais. Ouais, absolument. Ouais.
3: Et
5: on
3: quand
5: le revendique.
3: Je pense à ce que disait Guillaume dans l'éloge sur le patron. Franchement, t'as des couilles.
1: C'est un film belge et français, d'ailleurs.
2: Ça, c'est normal. Dès qu'il faut faire un peu d'économie, tout le monde va tourner en Belgique parce que le prix des locations, des figurants, tout est moins cher chez nous.
3: Bah oui, c'est moins bien, c'est normal.
2: Mais les Belges.
1: En tout cas. Ce film a de très bons papiers aujourd'hui dans la presse et Marco Luracci, cascadeur équestre et fils de Mario, incarne le jeune Ethan qui va devenir...
6: Si je puis me permettre, c'est Marco. Hein.
1: Et puisqu'on parle cinéma, rendons hommage à Val Kilmer, un acteur dont on a appris la disparition aujourd'hui. Val Kilmer, c'était Top Gun.
3: Les Doors.
1: Évidemment, le film Hit aussi, très bon film.
2: Très bon film. Ma cousine me prend pour une sucette, mais moins connue, mais il l'a fait aussi.
1: Avec Robert De Niro, Al Pacino, Batman.
3: Dans sa ménage, il est fou, là.
1: L'île du docteur Moreau. Et ma question, la voici, car vous ne connaissez peut-être pas toute la filmographie de Val Kilmer. Quel rôle a-t-il partagé avec Roger Moore?
2: C'est pas Cordier
3: Jouet. Ah, c'est dans Top Secret?
1: Top Secret.
5: Le Saint?
1: Non.
5: Le Saint.
1: Mais comment il s'appelle, le Saint?
5: Comment il s'appelle, le Saint?
1: Ah, bah, c'est la question.
5: Roseline.
3: C'est pas Brett Sinclair, c'est l'autre.
1: Ah non, c'est pas Brett Sinclair. Le film s'appelle Le Saint parce que c'est le film adapté de la série. Dans la série Le Saint, c'était Roger Moore. Le film, lui, a été joué par Val Kilmer. Ouais. Mais Le Saint, c'est le titre du film.
2: Bon, allez, j'attends la question suivante. Moi,
1: ma question, c'était...
5: C'est le surnom du héros.
1: Quel rôle, le nom du personnage?
5: Batman et Bruce Wayne.
1: Quoi?
5: C'est comme Batman et Bruce Wayne.
1: Oui, voilà, exactement. Mais comment il s'appelle?
2: Le Saint, allons-y, lançons-nous. Bruno?
3: Bruno d'Agen?
4: Oh là là.
1: Non, mais franchement, vous m'auriez posé la question. Je suis désolé, j'aurais répondu.
3: C'est vous le patron.
1: C'est connu quand même, le Saint, c'est
3: une vieille série quand même.
1: Ah bah c'est une vieille série, c'est une
3: Parlez-nous
1: vieille série.
3: Parlez-nous plutôt de Maggie.
1: Je suis désolé.
5: Alors c'est un nom anglais, à consonance anglaise.
1: Ah oui, enfin moi je le prononce à la française. Vous
2: Georges.
1: Non.
5: Jean.
1: Mais vous connaissez un barbier, je suis sûr que vous connaissez.
5: Oui, quand vous allez me le dire, ça va me revenir.
2: Le concept de l'émission. Hein.
5: Ah non.
4: Roger.
5: C'est sûr.
1: C'est comme dans Amicalement Vôtre.
3: Oui, elle a compris.
2: Oui, oui, mais pas besoin de nous humilier.
1: Vous avez Danny Wilde et Brett Sinclair.
5: Alors, il s'appelle...
3: Et dans Dexter, il s'appelle Dexter.
2: C'est vrai, ça.
4: C'est son prénom, Dexter.
5: On va d'abord trouver son prénom. Donc, c'est pas Georges.
3: Jean-Louis.
5: John. Robert.
2: Bob. Laurent dit qu'il le prononce à la française, donc...
5: Y compris le prénom. C'est un prénom assez connu.
1: C'est un des 12 apôtres, d'ailleurs, je crois.
2: Ah, Marc.
3: Pierre.
5: Non. Jean, Pierre.
3: Paul.
5: Marc, Thomas.
1: Non.
3: Jocelyn.
1: Non.
5: Mathieu. Judas.
3: Mathéo.
2: Non.
3: Mathieu.
2: Louis.
3: Louis.
5: Mathieu.
1: Non.
3: Jean.
1: Non. Je suis sûr que dans le public, quelqu'un va se rappeler du nom du saint.
3: Ah oui, bien sûr. Bah oui, mais ils ont que ça à foutre de mater la télé.
1: On va donner 300 euros dans 30 secondes.
5: Une deuxième fois.
1: Et là, à mon avis, on va même donner un chèque supplémentaire dans le public.
2: Mathieu.
1: Non. Le Saint est une série télévisée britannique. Qui date...
5: Simon Templar.
1: Oh, ça lui est revenu.
3: Alors là,
2: Alors là.
3: On vient de loin, hein.
2: Voilà. C'était vraiment. Allez.
3: S'il pouvait être aussi vif à BFM.
2: C'était vraiment les dernières gouttes du jet, quoi.
1: Roger Moore.
0: C'est curieux la mémoire, quand même.
2: Oh là là,
0: pourquoi ça revient?
1: C'est Roger Moore et Val Kilmer. Roger Moore et Val Kilmer, l'un pour la télévision, l'autre pour le cinéma, ont effectivement joué Simon Templar dans Le Saint. Bravo, Christophe Barbier.
2: Il a entendu qu'il y avait 300 boules et hop là.
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1: Vous pouvez raconter, les auditeurs connaissent l'histoire de votre Joconde, mais vous pouvez raconter à Monsieur Obal que c'est vrai ce que je dis.
8: C'est vrai, un jour je suis parti visiter le musée du Louvre et je suis vraiment tombé amoureux de la Joconde. Et je suis parti dans une boutique où j'ai acheté le poster, 6 euros.

0: Il au central, elle nous quitte pas des yeux. Ah non, non, mais on est sous haute surveillance.
1: Monsieur Mike.
2: Mais c'est un vrai problème, hein, les vitres sur les tableaux. Hein. On voit plus rien. On voit beaucoup moins bien la peinture au musée que si vous la regardez dans un livre maintenant. J'exagère à peine.
3: Mais il faut protéger le tableau. Il faut le... Non.
4: Oh, il a un spécialiste.
0: Oui. Johan, merci.
1: Vous, c'est pas à peine d'essayer, il peut pas vous encadrer.
3: Et puis j'ai appris à une chose extraordinaire. Oui. Vous avez fait l'acteur et vous avez été apparemment l'escorte de Sandrine Kiberlin dans un film.
5: Quoi?
3: Il paraît que vous avez fait l'escorte.
5: Oh, mais il lit tout sur tout. Ah,
2: j'ai joué dans un film avec Sandrine Kiberlin, c'est vrai, mais j'étais pas escorte du tout. J'étais un type très bien qu'elle regardait en levant les yeux. Et je devais faire le type prétentieux, je suis arrivé.
0: Oh, ça, un rôle de composition.
1: Est-ce que je peux savoir si vous avez eu des retours sur la première émission que vous avez faite avec nous, des commentaires des amis qui vous ont dit n'y retourne pas ou...
2: Alors, j'ai regardé les ventes de mon spectacle au 13e art tous les lundis soirs. Il n'y a pas eu un gramme de différence. Donc j'étais à 80, toujours à 80 par jour, c'est tout.
1: Ah oui, et j'aime pas...
2: Vous mais rien, mais c'est incroyable, je comprends pas. J'ai dit, mais c'est populaire comme émission. Bah oui, mais ton truc est pas populaire.
1: Non, mais je pense que vous allez voir, ça va décoller. Vous n'avez fait qu'une émission,
5: bah
1: c'est,
5: oui.
1: C'est la deuxième. La semaine prochaine, les ventes vont décoller.
5: Non, ça veut pas, ça veut pas. Non, ça dépend. Moi, je propose, on fait passer l'émission et en fin d'émission, juste avant de rendre l'antenne, on fait l'analyse pour voir si ça va vendre ou pas.
1: Oui, puis on rappellera évidemment les lieux où vous passez, monsieur Omar.
5: Non, mais il faut articuler un peu quand même.
6: Oui, puis il faut sourire. Si vous faites la tronche en méprisant tout le
5: public, voilà, ça va pas.
6: Même je trouve que 81 personnes, c'est beaucoup.
2: Je comprends pas, Isabelle. Je pensais qu'on était réconciliés.
6: Mais pas du tout.
2: Tout ça parce que je me souviens
6: on
2: plus.
6: Se
2: je me souviens plus comment vous appelez Isabelle. Et à ce moment, elle me dit mais pourquoi vous vous souvenez plus que je m'appelle Isabelle? Et elle m'a refait le coup. Et là, c'est pareil aujourd'hui. Vous êtes. Je mérite pas ça. Alors comment je me suis dit. Ma mère m'a dit mais sois gentil avec Isabelle. Je suis gentil avec Isabelle. Dis ah, que c'est le prénom
6: même
2: de ma sœur.
6: Mais
2: ça, c'est un problème aussi.
6: Bah même.
2: Non.
3: On assiste non. À la descente.
6: La dernière fois, la dernière
2: non,
6: fois.
2: Non, je...
5: Vous êtes célibataire. Vous êtes célibataire.
6: Et moi, c'est toujours bâché. Et là, maintenant, il y a évidemment Karine Le Marchand, qui, je vous préviens, n'allez pas dans sa voiture. Elle a un volant en moumoute rose.
5: C'est vrai.
1: Qu'est-ce que vous dites?
2: Je comprends pas ce qu'elle dit. Non, mais ça va être la guerre. Ça va être la guerre. Moi, j'ai voulu la paix, elle a cherché la guerre. Je sais pas pourquoi. Il y a ma voisine à ma gauche qui me dit est-ce que vous êtes célibataire? Je réponds oui depuis. Non, c'est pas ça. J'étais célibataire jusqu'à. Ah. Hier soir.
1: Ah oui?
3: Vous avez rencontré quelqu'un?
2: Oui, c'est à la suite de mon spectacle. Je suis allé voir une dame.
1: Qui peut-être vous a entendu aux grosses têtes.
2: Non, on a parlé ensemble. Ça m'a suffi pour penser que.
5: Ah. Peut-être il se passera quelque chose.
2: C'est déjà passé quelque chose dans ma tête.
6: C'est le principal.
5: Vous n'avez même pas payé l'addition.
2: Je l'ai emmené chez maman, qui c'est là où j'habite.
1: Vous habitez chez votre maman?
2: Dans un très vieil appartement. Depuis que mon père est mort, j'ai pas voulu la laisser seule.
1: C'est gentil.
2: Et je vous assure qu'elle est beaucoup plus gentille que beaucoup de femmes que j'écoute.
1: Moi, je crois qu'il est temps de passer à une première citation. Vous voyez, monsieur Boulet, vous avez fait connaissance avec Hector Obak.
0: Il est extraordinaire.
1: Vous aimez bien les... Parce que...
0: Ah ben, j'aime bien les sonner, moi, donc. Enfin, les sonner dans le bon sens, hein, monsieur.
3: Mais il vient pour sa séance de psy, monsieur.
1: Pardon.
3: Il vient faire sa séance de psy, j'ai l'impression. Il vous parle de sa mère, il y a un truc un peu...
5: Non, mais il a
6: rencontré la femme de sa vie hier, il s'est rien passé, il a même pas payé l'addition.
0: Mais moi aussi...
6: Puisque manifestement, ils ont pas été au restaurant, mais je trouve ça admirable de rêver comme ça, ça c'est...
3: Bah Isabelle, j'ai rêvé de toi aussi.
6: Oh, t'inquiète.
1: Il vient dire, monsieur Stevie.
0: Non, mais pour le rassurer, moi aussi, je vis avec maman.
1: Oh. Oui, mais vous, c'est normal. Oui. Pour Rémi Goumet, qui habite Saint-Brieuc, une première citation qui a dit « Pourquoi n'y aurait-il pas de vie sur les autres planètes ? Il y en a bien à Châteauroux. »

0: Jean-Yann.
1: Non, pas Jean-Yann.
2: Alphonse Allais.
1: Non, quelqu'un qui vit encore. Ouais.
3: Mais il vit à Châteauroux.
4: Une femme.
0: C'est un humoriste.
1: Un humoriste.
0: Un seul en scène.
1: Qui a fait du seul en scène, qui en fait encore parfois.
0: Timsit.
1: Et c'est Patrick Timsit. Bonne réponse d'Isabelle Mergaux.
5: Là, j'applaudis. Quand elle trouve un truc aussi, c'est pas facile de citer Timsit, et elle a trouvé. Là, j'applaudis, ça m'épate.
6: C'est
5: pas rien de connaître Timsit dans son...
6: Moi, je pense qu'il va se passer un truc.
2: Ouais, elle bouge, non, ils arrivent.
5: Je pense qu'il se moque.
2: Ah non, pas
6: non.
2: Non, il n'est pas du tout condescendant.
0: Bon,
2: ah, il est pas du... Je t'assure qu'il a un béguin pour toi.
0: C'était pas condescendant, c'était c'est une espèce de mépris.
5: Mais j'aime bien qu'on fasse un séminaire sur moi.
0: Vous allez vous taire, je parle avec toi.
5: Non, mais il y a un vrai débat.
1: Il est pas condescendant, il est plutôt intelligent, bon temps. Je voudrais terminer ce que Mme Mergaux a essayé de vous dire tout à l'heure, Monsieur Aubagne.
0: Isabelle,
1: parce que Isabelle étant un peu jalouse que la dernière fois j'ai placé Caroline Diamant à vos côtés et aujourd'hui.
5: Elle était très belle.
1: Ah oui.
5: Moi j'aime beaucoup cette femme.
1: Caroline Diamant. Et là, cette semaine, je vous mets à vos côtés Karine Le Marchand. Et en fait, Isabelle Mergaux est un peu jalouse parce que je dis, mais pourquoi pas moi? Pourquoi pas moi?
0: Non.
5: Vous aussi, vous voulez aller au musée.
0: Je me dis pas pourquoi pas moi. Oh, Hector, quand je parle. Tu sais que je vais appeler ta maman, ça.
6: Je me demande, Isabelle. Je me demande, Isabelle.
0: Le goûter, walou.
6: Est-ce que tu crois pas que t'es un peu trop castratrice?
5: Mais beaucoup trop.
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1: Pas trop intimidé entre Madame Bachelot et Monsieur Claudel.
8: Oh, que nenni, je tâche de survivre, mais l'ambiance est fort guillerette, donc très joviale.
9: Voilà. Tu veux venir du côté des tuches? Coucou, Monsieur Pop.
1: Ça vous plaît, guillerette, Monsieur Rami?
10: Il n'a pas compris.
1: L'ambiance, vous la trouvez guillerette, vous aussi?
10: Tout le monde sait courir au ralenti. Courir au ralenti, c'est marcher. Viens par ici, mon petit. Ah. Ici, c'est les tuches.
1: Vous faites l'accent des tuches.
10: Bah alors, j'aime beaucoup les tuches.
1: Ah oui.
10: Mais Guillaurette, c'est vrai que j'ai pas compris.
11: Monsieur Ruquier, moi, je me sens un peu entre deux mondes.
1: Est-ce que, monsieur Peu, vous pouvez expliquer l'adjectif guilleret et son féminin guillerette à monsieur Rami?
8: Oh, ben, en d'autres termes, un peu moins cérémonieux, je dirais.
10: Cérémonieux?
8: C'est peut-être ça, chacal.
1: Voilà. Non, mais rajoutez pas un mot qui comprend pas dans le... La question qui vient est une question contemporaine, là, vraiment à la portée de tout le monde. Rami, vous connaissez.
10: Non, mais là, aujourd'hui, il faut dire monsieur le Belge, parce qu'il a aucune bonne réponse. Moi, j'ai Coluche.
1: Ah oui, c'est vrai que vous avez eu Coluche
10: devant lui.
9: C'est vrai,
1: tout à l'heure. Mais là, je vais vous parler de Johnny Depp. Ça, tout le monde connaît Johnny Depp.
9: Absolument.
1: Et Johnny Depp a eu pendant longtemps, d'ailleurs, il a toujours un tatouage, mais un tatouage qu'il a modifié. En effet, il était fou amoureux et il s'était fait tatouer sur le bras le nom d'une de ses femmes, compagne, maîtresse, pas Vanessa Paradis.
11: Non, c'était Kate Moss.
1: Non, c'était pas Kate Moss.
11: Amber Heard?
1: Non plus.
11: Non, c'est l'actrice américaine qui est revenue en force avec la série qui cartonne chez les ados, et c'est Winona Ryder.
1: Bravo, mais ça n'était pas la question.
9: Et Jocelyne à côté aujourd'hui.
1: Mais vous avez raison, c'est un bon départ, chère Caroline, puisqu'il avait effectivement fait tatouer sur son bras le nom de son amoureuse, Winona. Comment vous dites, Winona?
11: Il avait
1: tatoué effectivement Winona Forever.
8: Bien joué dans le dernier Beetlejuice qui est sorti au cinéma. Là.
1: Exactement, Monsieur Poff, bravo. Mais
11: je crois qu'on fait une bonne
10: équipe. C'est pas la question non plus.
1: Mais il a fait modifier ce tatouage après leur séparation, évidemment. Quelles sont les deux lettres qu'il a enlevées sur son tatouage pour que son tatouage ait une autre signification?
9: Ah, il a enlevé le W et le I pour faire Nona, la nonne, parce qu'il est religieux.
1: Non.
8: Moi, j'aurais dit que c'était le N-A, comme ça fait Winno, qui est presque wine, l'alcool, et charmant.
1: Et c'est une bonne réponse que Monsieur Pas.
10: Alors là, je tombe des nues.
1: Effectivement, il a enlevé le na de Winona, ça donne Wino Forever, ce qui veut dire ivrogne pour toujours.
11: Il a tenu parole.
10: C'est surtout qu'il la déteste. T'imagines?
11: Mais il a tenu parole quand même.
1: Et effectivement, aujourd'hui, il a tatoué

0: Oui, ivrogne pour toujours, Wino Forever, au lieu de Winona. C'est votre première bonne réponse.
1: Ouais, écoutez, voilà.
2: À suivre.
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6: Moi, j'ai ma petite idée sur la guerre de 100 ans. Qu'est-ce... Si ça vous intéresse,
0: ah bah, bien analyse. Sûr. Allez-y.
6: Je pense que ça a duré 100 ans parce qu'à l'époque, il n'y avait pas de jumelles, pas de drones et tout. Et le temps qui se trouve, il se trouve.
0: De drones.
6: T'as dit quoi?
7: Des drones.
6: Oui,
7: drôme,
6: parce
7: c'est un département.
6: Non, là, oui.
7: T'as pas des drones.
6: Ah, oh, merde.
7: C'est comme l'animal, c'est pas
6: et
7: un
6: donc,
7: drone à d'air.
6: Je pense qu'ils ne se. C'est... Ils se sont pas bagarrés pendant 100 ans, ils se cherchaient.
8: Bien sûr, c'était un Colin Maillard qui a un peu traîné.
6: Non, mais je crois, c'est vrai, que c'est pour ça que ça a duré aussi longtemps. C'est ma petite analyse.
0: Mais bien drone, sûr. Dès que vous avez comme ça une petite information historique, n'hésitez pas.
9: Hein. C'était une guerre entre qui et qui, la guerre de 100 ans?
0: Entre les Anglais et les Français.
10: Les Français étaient divisés, les Bourguignons étaient avec les Anglais, les Armagnacs avec le roi de France.
11: Non, les Bourguignons étaient avec le bœuf, il n'y connaît rien.
6: T'es pas d'accord avec moi qu'ils se trouvaient pas? C'est pour ça
10: en fait, ils se sont quand même beaucoup trouvés, parce que Crécy, la bataille de Poitiers, 146,
6: quand ils se trouvaient,
10: arrêtez de se foutre de la gueule.
6: Quand ils se trouvaient.
10: Azincourt, 415.
6: Quand ils se trouvaient.
7: Bah, ils avaient des
6: ils
7: cartes.
6: Ils cherchaient la plupart du temps. Ils se trouvaient pas. C'est pour ça que ça.
7: Moi, je pense qu'il faut dire oui, qu'on passe à autre chose.
9: Voilà, ouais.
0: Ah oui, parce que là, vraiment, votre analyse, Dieu sait.
7: J'en ai entendu,
0: des trucs cons ici.
7: Non, mais c'est vrai.
6: Vous croyez qu'ils se sont bagarrés comme ça pendant 100 ans? Non.
7: Mais
6: ils
7: non,
6: sont réfugiés.
0: Alors, ils faisaient des pauses. Il y avait la mi-temps pour les publicités, déjà. Mais.
6: Eh ben, s'il y a un historien qui m'écoute, qui l'appelle et qui dise que j'ai raison.
10: Ils ont surtout pris la peste de 1348. Alors là, ils se sont arrêtés pendant 20 ans, là.
7: Ah ben, la peste de 1348, c'était elle.
0: La question concerne un acteur dont je vous demande de retrouver le nom. Acteur dont il serait évidemment difficile de vous donner le rôle le plus célèbre. Encore que, au théâtre, il a joué une femme. Ça, c'est assez rare dans la carrière d'un acteur. Il a joué Gladys dans Pas d'orchidée pour Miss Blandiche, sur un texte de Frédéric Dard.
10: C'est Jean-Marie Prolier.
0: Oh là là là là.
9: Bravo.
0: Alors là, bravo, Christophe Barbier. Alors c'est Jean-Marie Prolier.
7: C'est pas de l'à peu près, hein.
0: Vous avez révisé les éphémérides du jour.
10: Toujours. Et puis, le rôle le plus célèbre, c'est Saul Carlus.
0: Comment vous savez
7: lui,
0: ça?
7: Ah, mais oui!
10: Ah, c'est lui, la de pub. Johnson.
7: Mais oui!
9: Ah, mais oui, là, je le connais, parce que je connaissais pas dans La Dame aux Camélias, mais dans Saul Carlus, j'ai vu. Ouais.
0: Et oui, Saul Carlus avec Terra de Johnson. Nouveau savon à l'huile de lin. Je lave sans rincer mes sols carrelés et ils retrouvent leur beauté satinée.
9: Ah, bah oui.
0: C'est son meilleur texte à Jean-Marie Prolier. Et c'était dans une publicité, écoutez.
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14: César, quel sol carrelé? C'est Sol Carlus.
12: Non, c'est Terra de Johnson.
0: Ah ouais. Et vous vous souvenez de ça?
9: Ah oui, j'étais petit, je me souviens de cette pub.
0: Et ben voilà, Jean-Marie Prolier, il a fait aussi Norwich Union après comme publicité.
9: Ah oui, et il a fait des films sinon.
10: Je crois que c'est une pub signée Dino Risi. Hein.
0: Sûrement, en tout cas, c'est vrai que Jean-Marie Prolier a marqué la télévision des années 70-80. Oui. Il a fait quelques films quand même au cinéma avec Jean-Yann, on le voit dans Tout le monde, il est beau, Tout le monde, il est gentil.
10: Ah oui. Pierre Richard, La moutarde me montonnait.
0: Moi, il y en a vouloir des sous de Jean-Yann, Les Charlots en folie, La moutarde me montonnait, effectivement, La Coccinelle à Monte Carlo, et même dans Banzai avec Valérie Mérès et Coluche, il joue le businessman du Concorde dans Banzai, Jean-Marie Prolier. Et je sais que Monsieur Baffy a écrit ça aussi avec Jean-Marie Bigard. On lui doit aussi tout un livre sur les ultima verba, les derniers mots, les mots de la fin. Il avait été collectionneur de mots de la fin. C'est le dernier mot qu'on prononce avant de mourir.
9: Avant de mourir, mais c'est dur. Il y en a qui sont usurpés parce que c'est dur à vérifier ce genre de. Il y en a qu'on idéalise.
0: Ah oui, évidemment.
6: C'est apocryphe.
0: Qu'est-ce que vous dites?
6: C'est apocryphe.
9: Non, c'est hypocrite, on dit.
7: Attends, excuse-moi, tu vas nous garder cette énergie d'huître jusqu'à la fin de l'émission ou...
6: L'énergie d'huître? Ouais, tais-toi la gambasse. Hein.
9: Elles sont mauvaises, hein.
7: Mais non, mais...

0: comme ça.
1: Elle est vexée, elle est vexée.
2: Qu'est-ce qui vous arrive, Isabelle?
3: Mais oui.
4: Non, mais rien.
2: Elle a raison, Caroline, on vous sent boudeuse.
3: Mais oui. Pas du tout. Ah non, non, non, non, non, moi je suis
0: chaud.
3: Non.
5: Mais Laurent, on peut comprendre sa détresse. Elle nous donne des infos historiques et on n'adhère pas.
0: Et nous, on fait comme si c'était pas important. Alors qu'on se posait la question,
2: alors, c'est
0: comment
2: vrai.
0: Ils
2: alors,
0: font écoutez, pour se trouver.
2: Si vraiment c'est
3: 100
2: ça...
3: 100 ans
2: imagine. Ah, ça y est, c'était ça. Si vraiment... Alors écoutez, bon, franchement, Isabelle, si vraiment ça vous fait... Ah, vous êtes d'accord tous. Si ça fait plaisir à Isabelle, c'est vrai que si ça a duré 100 ans, c'est parce qu'ils ont dû se chercher.
0: Mais oui,
2: mais
0: oui.
2: Il n'y avait pas Waze, il n'y avait pas le GPS. Alors, ils étaient là, les Anglais, mais « Where are the French? Where are the French ?»
0: Ils criaient « Where are the French ?»
3: Mais c'est évident.
2: Mais bien sûr.
3: Écoutez, n'énervez pas, sinon je parle de CIM.
2: On est con, il n'y a pas pensé plus tôt, mais oui, bien sûr.
5: Alain Decaux a écrit « Mais où qui sont ces cons ?» Un ouvrage qu'il faut autoriser.
1: Ils ne pouvaient pas se chercher, s'ils étaient Anglais, qu'ils étaient en France, il y avait des Français partout.
3: Mais ils se cachaient dans le maquis, dans les... Il n'y avait pas autant de construction. Ils se cachaient dans les bois.
2: Mais oui,
1: Isabelle, oui.
3: Je suis sûr qu'il y a un historien qui m'écoute quelque part.
5: Mais et qui il va s'est donné la mort.
3: Oh merde.
1: Si toi tu vas en Angleterre, tu trouves des Anglais.
3: Mais pourquoi t'es pas de mon côté, toi?
1: Oui. Ça, c'est bien.
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2: Une question pour Monsieur Fléau. Ah. Monsieur Fléau habite Chinon dans l'Indre-et-Loire et c'est à la portée de tout le monde, hein, oui. Cette question, puisque je vais vous demander qu'est-ce qui a été remplacé par l'hectopascal en 1986.
8: L'hectopascal. Ça, c'est le baromètre, ça, c'est le baromètre de pour
2: alors,
8: les.
2: Alors c'est en météo. C'est en météorologie qu'on utilise, c'est vrai. Entre autres, hein, mais essentiellement en météorologie, c'est vrai. L'hectopascal.
8: C'est pas du bar, quelque chose.
9: Le millibar.
8: Le
9: millibar.
2: Le millibar. Bonne réponse. De Rachel Kahn.
0: Moi j'ai entendu minibar, mais ça n'a rien à voir.
8: J'avais entendu minibar.
2: Ah non, c'est pas le minibar. C'est le millibar.
9: Ah, c'est la mesure.
2: Effectivement, l'hectopascal a remplacé le millibar. Avant on disait millibar. Maintenant on ne dit plus millibar depuis les années 80. On doit dire hectopascal. Mais c'est la même chose. Hectopascal et millibar veulent dire effectivement la même unité de mesure de pression du système international.
8: Et moi je suis un malabar. Je suis ma grosse. Laurent, c'est un petit jeu de mots. Je suis pratiquement à 50 grosses têtes, ne me virez pas avant.
2: Alors, je vous dis quand même que hectopascal, ça vient de Blaise Pascal.
9: Eh ben oui.
2: Alors que vous, vous êtes baisse personne.
8: Oh. Vous l'avez cherché pendant 5 secondes.
2: C'est déjà pas mal.
8: J'ai cru que vous alliez m'engueuler.
2: Non, tu me dis ça comme si je cherchais un truc depuis 5 minutes.
1: Moi, bon, je cherche depuis 2 heures. Hein. Écoute.
2: Mais effectivement, c'est bien à savoir quand même que Blaise Pascal a donné son nom à l'hectopascal. Et effectivement, avant, on ne disait pas hectopascal, on disait millibar, avec deux L, millibar, si vous préférez. Bravo Rachel Kahn, vous y connaissez en unité de mesure. Quelle mesure vous souhaiteriez prendre? Puisque un jour, peut-être, vous remplacerez la ministre de la Culture ou la ministre des Sports. Quelle première mesure vous prendriez en tant que ministre, Madame Kahn?
9: Lutter contre les déserts culturels.
2: Ah bah voilà, très bien. Ah bah, ça tombe bien parce qu'on va en parler... tout à l'heure, on aura au téléphone quelqu'un qui est à Nontron, là où Mme Rachida Dati est allée en visite hier en tant que ministre de la Culture. Mais d'abord, une question culturelle, justement, avant les infos de 17h, puisque je vais vous parler d'un roman qui est sorti en 1919, Le Fléau de Capistrano. Oula. Si vous voulez le titre original, The Curse of Capistrano. C'est un roman signé d'un auteur américain qui s'appelait Johnston Macaulay. Mais pour quelle raison Le Fléau de Capistrano est-il un roman important dans l'histoire de la littérature et même, j'ai envie de dire, du cinéma et de la télévision depuis?
0: Ah oui, c'est parce que c'est un personnage...
2: Oui, Le Fléau de Capistrano.
0: Mais Capistrano, c'est
4: c'était un personnage ou un lieu ?
2: Alors, Capistrano, c'est un lieu et évidemment, c'est là où on a découvert ce personnage.
8: C'est aux États-Unis ?
2: Aux États-Unis, oui.
4: C'est un personnage fictif ou réel ?
2: Fictif, bien sûr, même si, évidemment, on sait, les auteurs se servent toujours.
4: Superman, est-ce que ça serait pas,
2: un Superman ?
4: Pas Superman ? Non. Est-ce que ça serait pas Pinocchio ?
2: Pinocchio, c'est en Italie, ouais. Pinocchio.
4: D'accord. Est-ce que là, c'est en essai aux États-Unis ?
10: Zorro.
2: Comment vous dites ?
4: Est-ce que c'est pas Zorro ?
2: C'est Zorro.
4: Ah, oui.
2: Bonne réponse de Rachel Kahn. Le fléau de Capistrano qui s'est ensuite appelé la marque de Zorro
4: la marque de Zorro
2: ou le signe de Zorro, ils ont changé le titre ensuite parce qu'effectivement le personnage de Zorro est devenu si important qu'après tout s'est appelé Zorro, ils ont rebaptisé le premier roman, mais le premier roman ne s'appelait pas Zorro mais s'appelait Le fléau de Capistrano. C'est John McCulley qui a inventé ce personnage de Zorro dont tout le monde connaît évidemment la célèbre chanson depuis.
4: Un cavalier qui

0: Et je vous regarde.
1: Oui.
0: Monsieur Adil Rami, vous feriez, vous feriez un très bon Zorro.
2: Ah ouais.
1: Alors là,
3: et lui, il ferait un bon. Comment
1: mais oui.
0: Ah mais c'est vrai.
1: Bernardo est muet, c'est génial.
0: On a Diego, comment il s'appelle, Diego de la Vega. On a Diego de la Vega d'un côté.
1: On
0: a Bernardo de l'autre.
4: On ferait un tabac extraordinaire.
1: Et alors, qui ferait le sergent Garcia?
4: Moi aussi, je fais les deux.
0: On peut demander à Jean Bendigui de faire le sergent Garcia.
1: Mais c'est vrai. Très beau Zorro.
5: Deschamps m'appelle Zorro.
0: Ah bah, voyez.
1: Ah bon
0: non,
1: ouais.
0: Non, mais franchement, vous, j'ai pas peur.
3: Tellement.
0: Il ferait un Zorro formidable.
5: Physiquement, maintenant, faudrait savoir jouer.
6: Mais si tu sais jouer.
1: Mais tu t'en fous, t'as un masque, tu cours sur un cheval avec une épée.
4: Tu sais jouer de l'escrime un petit peu.
0: J'ai déjà le titre, Zorro, Zorro Sex. le nouvel espion.
7: Nouveau James Bond.
1: Et Johan serait muet, ce qui serait
4: mais
1: quand même
4: mais comment on fait pour jouer un muet, justement,
1: cette année? Essaye.
0: Pendant les infos, tiens, on a été essayé.
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0: Monsieur Baffy avait un peu raison, il faut qu'on réveille notre Olivier Bellamy et il a besoin pour ça.
9: Non, je fais du rodogging.
0: Il a besoin de questions musicales, mélomane qu'il est, spécialiste de la musique classique. Il va forcément déjà, et ce sera une première question pour Laurent Ortier d'Arpajon, identifier cette symphonie, le nom du compositeur et peut-être même le numéro de la symphonie. Ça commence mal. C'est beau, hein? Ça a été créé un 12 septembre. On est le 12 septembre aujourd'hui. Le 12 septembre 1910.
1: C'est pas Rachmaninov?
0: Non, c'est pas Haydn. Non.
6: C'est russe?
0: C'est pas russe, non.
1: Non, c'est français.
0: C'est pas français, non.
6: C'est italien?
0: Non.
1: C'est allemand?
0: Autrichien.
1: Comme la plupart du temps.
0: Autrichien, on va dire autrichien.
10: Voilà, bah oui.
0: Ah, vous me décevez, monsieur.
9: Je cherche, hein.
1: Haydn.
0: Écoutez, c'est un compositeur qui n'arrive.
9: C'est Gustav Mahler.
0: Voilà, j'allais vous dire un compositeur qui n'arrive jamais seul.
9: C'est la symphonie des mille, numéro 8.
0: La symphonie numéro 8 de Gustav Mahler. Bonne réponse d'Olivier Bellamy.
6: Moi, je connaissais la numéro 5 de Chanel, mais...
0: Pour Liliane Gauthier, un morceau suivant. Et là, c'est aussi une symphonie. Vous allez me donner le numéro et le compositeur.
10: Beethoven.
0: Ah non. Là, c'est un compositeur français.
10: Mais la Bartok.
0: Non,
9: français, chérie.
0: Le fou. On croirait ça pris.
10: Oh, dis donc. Oui. Attends. Mais ça va pas bien de me parler
6: vous
10: comme
6: laisse.
10: Ça.
0: Je peux vous dire qu'il a écrit quelques opéras, comme par exemple Yolande, Guerqueur.
10: Ah oui,
9: Magnard, Albéric Magnard.
0: Albéric Magnard. Alors là, bravo.
10: Ah oui.
0: Qui connaît Albéric Magnard?
10: Bah que lui.
6: J'ai dîné avec lui il y a deux jours.
0: Il est mort en 1914.
6: Ah, hein. Je confonds.
0: Alors, il y a quelqu'un qui a 97 ans et qui sort son autobiographie, un célèbre pianiste et compositeur. Il nous raconte un siècle de vie, hein, quasiment 97 ans. Et c'est quelqu'un qui a été, évidemment, un musicien reconnu à l'international. Il a débuté sa carrière dans les années 1950. Et il avait même écrit la musique du film À bout de souffle.
1: Claude Bolling?
0: Ah non.
9: Cosma.
1: Oui, Vladimir
9: Cosma.
0: Mais non, là,
1: c'est pour ça que je pensais.
0: On parle d'un pianiste et compositeur, pianiste de jazz, écoutez.
9: Vivant.
1: Ben oui, 97 ans.
6: Il sort son autre. Il est dans la chanson de jazz.
0: Comment vous dites?
9: Martial Solal.
0: C'est encore une bonne réponse d'Olivier Bellamy. Grand pianiste, Martial Solal.
9: Oui, en jazz.
10: Ah ouais,
9: oui.
10: Bah il y a lui et Chopin. Hein.
6: Oui, tu sais.
0: Pianiste de jazz, compositeur, arrangeur, chef d'orchestre français. Il a accompagné les plus grands musiciens américains, Stan Getz, Sonny Rollins, Dizzy Gillespie.
9: Ah, ce qui est extraordinaire, moi, c'est le jazz que j'aime bien parce que c'est le jazz qui rend heureux. C'est
0: ah oui,
9: c'est ça.
6: Oui, chérie.
0: Mais ça se voit. Vous avez l'air heureux.
9: Oui, absolument.
0: Ah oui,
9: absolument.
0: Oui.
9: Parce qu'il y a du jazz qui fait un peu pantalon de velours, la fumée.
6: Oui, c'est vrai.
0: Pantalon de velours.
9: les caves, oui. Tout ça. Oui. Là, c'est
2: comme si vous le compreniez, Laurent, on va gagner du temps.
9: Alors que lui, c'est un pianiste du bonheur.
10: Mais tu as raison, chérie, tu as raison, chérie.
7: Voilà. Mais c'est tellement beau ce qu'il dit.
9: Non, allez, c'est vrai.
0: Une dernière question musicale. Oui. Après, ouais. Comme ça,
10: là, moi, je vais laisser Olivier répondre parce que je ne vais pas lui piquer la vedette.
0: Ah non, mais avouez que là, parce qu'il y en a certains ici qui viennent.
10: Il est pointu.
0: Il y en a certains ici qui viennent avec soi-disant une spécialité, puis rien.
10: Ouais,
0: hein.
10: Ah bah oui.
11: Bah, ici, il n'y en a pas de spécialité.
10: Ça fait 20 ans que je cherche.
11: C'est quoi des non-spécialistes alors.
0: Aussi, je ne veux pas faire un jure. Paix à l'âme des frères Bogdanov, mais enfin, on se souvient quand même des questions.
10: Ouais, sinon... bah, ça les a tués d'ailleurs. L'humiliation.
0: On se souvient des questions scientifiques.
10: Ah oui.
0: On n'avait jamais de réponse.
10: Ah oui, même en les séparant, il n'y avait pas de réponse.
0: On les embrasse, on les adore. Moi, j'adorais les frères Bogdanov.
11: Moi, je dois dire un truc, c'est que là, quand je suis entre grosses têtes, au bout de la troisième émission, vous organisiez un dîner où vous aviez privatisé un restaurant, une pizzeria, pour que toutes les grosses têtes se retrouvent. Et moi, je suis arrivé là-dedans, j'étais invité, mais très impressionné parce que je connaissais encore personne. C'est ma troisième émission. Et je me retrouve à table avec, en face de moi, j'avais Claude Sarotte, j'étais Benichou, et j'étais entre deux frères Bogdanov. J'avais l'impression d'être entouré par deux sphinx comme ça. Ça faisait de profil, ils faisaient peur quand même, je te jure. Et je sais pas, sûrement parce qu'on m'a mis là.
0: Il y a double menton avant l'heure.
11: Sûrement qu'on m'a mis là parce que j'avais fait des trucs sur ma gueule aussi, sûrement.
9: Moi, j'étais à un salon du livre avec les deux. Eh ben, je peux vous dire que j'en ai pas signé un, parce qu'ils avaient une foule devant. Ah ben... À chaque fois, je disais, pardon, pardon, pardon, s'il vous plaît, laissez-moi mon petit carré pour avoir, les deux mémés, là, qui viennent me voir. Eh ben, c'était impossible. C'est intéressant ce que je raconte.
11: Quelle belle histoire. Quelle belle histoire.
0: Je préfère quand vous répondez aux questions. Non, je vais vous demander qui a mis en musique la célèbre comptine pour enfants. Une comptine pour enfants, d'ailleurs, je dois dire que je ne connaissais pas très très bien moi-même. Ah, vous dirais-je, maman.
9: Wolfgang Amadeus Mozart.
0: Bonne réponse d'Olivier Bellamy.
2: Alors... Autant je connaissais les autres, mais celui-là ne me dit rien du tout.
0: Mais c'est quoi ça ? Ah, vous dirais-je maman ?
9: Alors, ah, vous dirais-je maman, c'est une vieille chanson française. Ah, vous dirais-je maman ? Et Mozart a écrit des variations.
0: Ça, c'est ah, vous dirais-je maman ?
9: Voilà. Ça, c'est l'original, c'est la vieille chanson française. Je l'ai repris tout bêtement. Hein.
10: Mais plus vieille que lui ?
9: Si Mozart peut être bête, mais enfin. Voilà. Et ensuite, il y a des variations.
0: Parce que ça, un enfant le ferait.
10: Mais
9: non,
10: il a
9: non, c'est pas si facile, c'est pas si facile à jouer.
11: Il
7: y a des petits triolets là.
0: Il y a quoi, il y a quoi ?
11: Oui, des triolets.
2: Mais oui, Elsa.
9: Non, c'est pas si facile.
0: Ah
9: non.
0: Bon. Ce qu'on entend là, c'est pas facile
9: si,
0: à
9: non,
0: faire.
9: Non, c'est pas si facile.
7: Si. Non.
0: Bah, Caroline Diamant, elle joue du piano, elle vous dit que si.
10: Ça, c'est facile à faire.
9: Et ça,
7: Non.
10: Mais bah, c'est plus moderne. Il suffit d'avoir une petite dextérité.
7: Si je joue du piano,
9: c'est la première variation.
0: Ah, c'est joli là.
11: C'est beau l'accordéon.
10: C'est pas là que j'ai dit que c'était facile.
11: C'est beau l'accordéon.
0: Vous jouez du piano, un jour on fera un concours de piano entre Caroline et Isabelle.
10: Ah ouais, mais moi faut que je me coupe les ongles, j'ai plus envie.
11: C'est surtout tes doigts boudinés qu'accroche.
0: Ils vont s'accrocher dans votre gueule dans 2 minutes.
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0: Comment appelle-t-on les habitants de la Lune ?
13: Les lunes.

0: Les Sélénites.
1: Les Sélénites, ah, oui. Bravo.
2: Mais il n'y a personne
3: y a
2: sur
3: pas
2: la Lune.
3: Bah
4: ben oui.
2: Il n'y a personne sur la Lune.
1: Non, mais c'est au cas où il y en aurait eu.
2: Ah. Mais c'est dans un livre. Franchement, mais donner un nom de personne qui n'est
3: comme les Martiens.
1: Oui, mais il y en aura
3: martiens.
1: Peut-être un jour, Elon
2: pourquoi
1: Musk ou d'autres rêvent oui d'aller vivre ouais sur la Lune. Et un jour, il y aura peut-être des Sélénites. Et on a déjà prévu le mot, effectivement, yes, qui désigne les habitants imaginaires pour l'instant de la Lune, mais qui peut-être un jour seront
4: oui
1: réels.
4: Quand on aura fait une colonie sur la Lune.
1: Voilà, voilà.
5: C'était le nom d'un café-théâtre, le Sélénite.
1: Eh ben, vous voyez, ben, les Sélénites sont bien les habitants imaginaires de la Lune. Une question pour Ségolène Ravon. Ah. Oui, Mme Ravon c'est habite dans le Var. Et j'aimerais que vous me disiez comment on appelle l'insecte voisin de l'abeille à corps noir et aile bleutée.
4: Bourdon.
1: Non, appelé aussi parfois d'ailleurs abeille charpentière.
0: La mouche non, non, c'est la, le, la mouche oui, c'est le xylocope.
1: Le xylocope, bonne réponse de Paul Elkarat.
4: Ah oui, alors là...
1: Ah, vous connaissiez pas les xylocopes?
0: Ah, l'abeille charpentière, c'est l'autre nom.
1: Ils creusent leur nid dans le bois.
0: Dans le bois,
5: oui, xylo, c'est
4: ah oui,
5: bois,
4: c'est vrai. En grec.
1: Vous mais... qui êtes, je crois, un bon menuisier, monsieur.
0: Monsieur Boutbille
5: ou Junio?
6: Non, mais c'est vrai que quand t'achètes un appartement, ils font un.
2: Mais si tu construisais toi-même,
5: on a construit des théâtres, mais. Vous
1: bricolez. Mais le week-end, vous bricolez pas.
5: Ça m'arrive, mais.
1: Ah, bah, vous
5: très mal.
0: Ils poncent.
6: Ils pioncent, par exemple, ils ont une lettre près.
1: Donc, vous ne saviez pas ce qu'était que les xylocopes quand on bricole. On sait ce que sont les xylocopes parce qu'effectivement.
5: C'est les petits trous.
1: On les trouve dans le bois, vous voyez.
6: Les trous, les petits trous.
5: Mais c'est des vers.
2: Ils abîment le bois.
1: Ah, bah, ils abîment le bois. Ils font ah oui, ils font leur nid dedans. Hein.
2: Comme les termites, alors.
1: Ah bah,
3: Et alors, quel rapport avec les abeilles? Parce qu'elles font du miel aussi?
1: Qu'est-ce que je lui dis?
2: Elle a pas tort parce que vous avez dit quelle est la voisine de l'abeille.
0: Parce que
2: moi, je connais pas
0: famille.
2: Toutes les adresses des abeilles.
5: C'est un miel un petit peu plus. C'est de la sueur, ce qu'on appelle.
1: Tiens, on va rester dans le domaine animalier pour Bertrand Montel qui habite Telgruc-sur-Mer. C'est dans le Finistère. Comment appelle-t-on un jeune poisson utilisé pour repeupler un étang?
6: Alors, on le connaît, on le connaît.
0: Qui fait ça?
6: Le mot repeupler des étangs.
1: L'alvin,
6: c'est le bébé poisson.
2: Voilà,
3: toutes les races. Oui. C'est des
1: l'alvin alvins. Existe aussi, vous avez raison.
2: L'alvin triste, hein. Non, non.
1: Car le mot qu'on cherche est un alvin.
6: Alors, Laurent, est-ce que le mot que l'on
3: cherche. Un gardon.
6: Est-ce que le mot que l'on cherche est utilisé pour désigner quelque chose qui n'a rien à voir avec les animaux et les poissons?
1: Alors, ça existe aussi un autre animal, et c'est vrai qu'on le connaît mieux sous le nom de cet autre animal que sous le nom du petit poisson qu'on met dans un
2: par
1: étang.
2: Par exemple, une panthère, quoi.
1: Voilà.
6: Que ça désigne aussi
5: un agneau.
6: Est-ce que c'est pas une totoche?
0: Non. Il est lourd, mais...
3: Est-ce que c'est le blanc d'amour?
1: Mais qu'est-ce qu'il est lourd, mais là, pour une fois, il a été drôle.
6: Merci, vous pouvez enlever le
2: est-ce que c'est un animal poilu?
6: L'autre animal, est-ce que c'est un animal qui a des poils?
3: Mais il n'y a pas de poisson poilu.
5: Une paramécie.
1: Mais non. Elle dit, il n'y a pas de poisson poilu, elle a raison.
5: Oui, bah...
6: Si,
5: le barbu,
6: le barbu.
0: Le barbu. Le blanchon. Le blanchon. Ouais.
6: Et la bout de boule quand elle se baigne.
2: Voilà. Et l'arrêt. Et l'arrêt, comment veux-tu la faire?
6: Il arrive, j'ai déjà vu des raies poilues.
3: Alors, est-ce que c'est pas un petit poisson qui s'appelle le blanc d'amour?
6: Mais on te parle d'un animal poilu.
3: Oui, mais le blanc d'amour, il se transforme.
2: Je serais d'avis qu'on cherche l'autre animal qui a... Voilà. Alors, est-ce que c'est un animal qu'on trouve... Je vous parle de l'autre animal. Qu'on trouve dans la jungle.
1: Cet autre animal, on ne le trouve pas dans la jungle et je veux dire qu'il a été popularisé grâce à la télévision. Mais
5: Shadok.
1: Non, mais
5: un ragondin.
1: Non, mais en tout cas, la première définition de ce mot, c'est bien du frottin, un petit poisson qu'on met dans un étang pour le repeupler.
6: Okay.
1: Et effectivement,
2: vous venez de le dire.
5: C'est frottin.
6: Du menu frottin.
1: Non, non, c'est un alvin, c'est un frottin, et c'est un autre mot que je cherche et que je vous demande de me donner.
3: Et alors, est-ce que c'est un poisson herbivore ou un insectivore?
2: Non, non.
5: Il n'y a pas d'insectes dans la mer.
6: Un poisson herbivore.
1: Qu'est-ce qu'elle raconte?
6: Un poisson herbivore.
5: Il n'y a pas d'insectes sous l'eau.
4: Si, ça s'appelle des crustacés.
3: Dans les étangs, quand tu veux faire une mare, moi j'ai une mare à grenouilles.
4: Oh.
3: Eh bien, dans une mare
1: et
3: à grenouilles...
1: Et vous avez de l'eau jusqu'où?
2: Non, mais cherchons l'autre animal qui a été popularisé.
0: De quelle famille, l'autre animal?
2: Qui a été popularisé à part la télé.
1: C'est pas moi de vous donner la famille de l'animal.
6: Ah, il a pas de poils, il a des plumes.
3: Est-ce qu'il vole, l'autre animal?
1: Tout ce que je peux vous dire, que le même mot désigne à la fois...
6: Calimero.
1: Ce petit poisson fretin qu'on met dans un étang pour le repeupler, et un autre animal, attention, quand il est jeune, on le désigne ainsi.
6: Est-ce que c'est un animal qu'on a chez soi? Est-ce que c'est un animal?
1: Mulet, non.
6: Est-ce que c'est un animal qu'on a chez soi?
1: Alors, vous pouvez en avoir chez vous parce que, effectivement, par extension, on a donné ce nom aussi à un objet.
6: Oh là là! Un hérisson.
1: Un hérisson, non.
0: Une salamandre.
1: Et c'est d'ailleurs cet objet qui a popularisé ce mot à la télévision.
3: Une tête de loup.
6: Tête de tigre,
5: le schmilblick.
6: Un schmilblick.
1: Non, cet objet n'est pas un œuf, et un œuf ne fait pas de politique.
2: Je sais plus ce qu'on cherche, un objet,
3: un animal, un canon d'animal, un ménage.
5: Je suis perdu.
0: Et l'autre animal, vous...
1: Ah, je suis content, on va donner 300 euros.
4: Attendez, c'est un objet qui est en même temps un animal, qui a été popularisé par la télé, qui est poilu.
3: Et qui fait le ménage.
6: Et qui est aussi un bébé poisson.
1: Au départ, la première définition, je vous l'ai donnée.
5: C'est un fretin,
1: petit poisson qu'on met dans un étang pour le repeupler. Mais c'est vrai que c'est aussi dans l'élevage un jeune animal qui n'a rien à voir avec les poissons. Et ce jeune animal qui n'a rien à voir avec les poissons a été popularisé par la télévision au point que ça a donné son nom à un objet.
5: Un poussin.
1: Que vous pouvez avoir
3: à
1: la maison.
3: Ah bah, il sert à quoi?
5: Un bec de canne.
1: Je vais vous le dire, tiens.
6: Est-ce que c'est un objet à la maison qui sert pour nettoyer, par
1: pas
6: exemple?
1: Du tout,
5: un
1: non.
5: Un poussin.
4: Oh non.
1: 300 euros pour Monsieur Montel qui habite Telgruc-sur-Mer. Est-ce que quelqu'un aurait une idée dans le public? Je ne pensais pas qu'on allait perdre un chèque RTL avec le Nourin. Un Nourin.
5: Ah, Nourin, bah oui. Oh. Maître Capello.
1: Maître Capello, souvenez-vous.
6: Ah, le cochon.
2: Dans les Gourin, jeux de vin, il disait.
1: Non, ah non, pas Gourin. Non, Nourin disait, on va mettre 100 euros dans le Nourin.
5: On mettait les francs.
1: Un Nourin, effectivement, est un petit porc.
4: Un
1: jeune porc après le sevrage. C'est devenu une tirelire en forme de cochon grâce à l'émission effectivement des jeux de 20h. Mais au départ, un nourin, c'est un petit poisson qu'on met dans un étang pour le repeupler. Voilà.
4: Oh non, je connais pas.
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1: Alors donc ma question sur le rugby pour Monsieur Berléand. Pardon François, on était en train d'essayer d'élever le niveau sportif
6: là, c'est pas possible.
1: De cette émission. Vous connaissez évidemment le fighting spirit cher aux Irlandais.
6: Les Irlandais bien sûr.
3: L'esprit de
6: combat, l'esprit de combat.
1: Le fighting spirit, c'est pour l'Irlande. Mais de quoi parle-t-on quand on parle des Français et de la place laissée à l'imprévu, à l'inspiration, à l'ingéniosité?
5: French touch.
1: French touch, non.
6: French flair.
1: Pardon.
6: French flair.
1: Oui, le French flair. Yes. Bonne réponse de Sébastien Thoen.
6: Bravo. Non, arrêtez, je déteste ça, arrêtez. Non, sérieux, arrêtez.
1: Une question politique, mais d'actualité contemporaine.
3: Ah, j'adore.
1: Je tiens à rassurer Christine O'Krent et Christine Bravo. Il s'agit de Nadine Morano. En effet.
6: Ah, une Miss Monde.
1: Quel était le...
2: On élève le niveau,
6: on
2: là.
6: Jamais des Miss Monde, ça.
1: Quel était le nom de famille de Nadine Morano jusqu'à l'âge de 13 ans?
6: C'était pas
5: un nom connu?
1: Alors non, il faut savoir que son papa a fait changer, d'ailleurs c'est un décret qui a été signé par Chirac lui-même, le papa de Nadine Morano a changé une lettre dans son nom.
5: Morano.
1: Ah non, parce que Morano c'est le nom de son mari.
3: Et voilà.
1: Et là, alors
2: le
1: voilà.
2: Le pauvre.
3: Elle s'appelait Connard ou un truc comme ça. Et ben oui, mais tu sais, les connards, ils changent une lettre pour s'appeler Canard.
1: Elle s'appelait
3: con aussi de s'appeler Canard, en tout cas.
1: Ah.
3: Il est con, le mec qui s'appelle Connard.
5: C'est pas un bon exemple. Il y avait un acteur qui s'appelait Connard.
3: Il change son nom.
5: Ouais, et c'est moi qui lui demandais. Il me dit non, moi je suis né Connard, je resterai Connard. Il voulait pas changer.
4: Non, je crois que son nom de famille, c'était genre un truc comme Amouk. Et non. Du coup, ça faisait Nadine Amouk.
1: Non.
4: Non. C'était pas forcément une blague, hein, c'était vraiment une proposition de réponse.
1: Ce qui est intéressant, c'est qu'elle soit née à Nancy.
3: Oui,
1: et quand elle est née à Nancy, donc, elle s'appelait
8: Nadine Metz?
1: Non.
5: Oh là ouais.
1: Non.
2: Est-ce que vous pouvez me dire si c'était un nom chiant à porter?
8: Mais d'après toi!
1: Putain, mais votre c'est question dingue. Est idiote puisque le papa a décidé de changer de nom.
8: La prochaine fois on l'appellera Sophie d'avant.
9: C'était un nom propre.

0: Laurent,
1: si, si évidemment il a voulu changer de nom, c'est parce que c'était embêtant à porter.
2: Ah, c'était ridicule.
3: Bah, c'est pareil.
0: Non, c'était, non. C'était un nom propre.
4: C'est un nom propre.
1: Non,
4: gênant.
1: Pas un nom propre.
4: Un nom commun qui était insultant.
1: Un nom commun.
2: Et insultant.
1: Un nom commun qui est devenu aussi quasiment pas un nom propre, mais en tout cas.
4: Nadine Fist.
2: Bosch.
1: Non. Bosch, non. Non.
5: Nadine Frigidaire. Frigo.
1: Non, non, non.
4: Ordure.
1: Je vous ai donné une
4: indice. Nadine Mouillette.
1: Non.
0: Oui, Nancy. Donc c'est un rapport avec Nancy.
1: Voilà, l'Est de la France en tout cas.
3: Nadine Nissoumise ?
2: Qu'est-ce qu'il y a, Nancy ?
1: Quand elle avait 13 ans, ça n'était pas ridicule.
3: Nadine à table ?
1: Mais ça aurait pu l'être après.
2: Parce qu'à 13 ans,
5: on n'a pas ses règles.
2: On est comme ça, vierge.
1: Pas loin.
3: Nadine Pucelle !
1: Pucelle ! Pucelle ! Bonne réponse ! Excellente réponse de Christine Bravo. Eh oui, Nadine Pugel, enfin plutôt Nadine Pucelle, est devenue Nadine Pugel.
4: Elle a perdu.
1: Parce que son papa a préféré.
0: Mais c'est pour ça qu'elle se prend pour Jeanne d'Arc.
1: Ben oui, c'est quand même incroyable.
6: Ah, parce que c'est vrai, Dorémy c'était à côté de Nancy.
1: Mais oui, bien sûr. Dorémy c'est près de Nancy. Et effectivement, c'est son papa qui s'appelait Pucelle, monsieur Pucelle, qui a préféré, j'imagine pour ses enfants, peut-être pour sa fille.
0: Déjà pour l'épouse de monsieur Pucelle, ça devait pas être...
3: Bah ouais,
1: exactement. Et donc, elle s'est appelée Pucelle jusqu'à l'âge de 13 ans, puis Pugel par la suite, et enfin, c'est Morano bizarre, hein. De son nom de femme. Excellente réponse collective.
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0: J'ai découvert sur les réseaux sociaux comme,
1: eh ben oui,
0: comme tout le monde.
1: Madame Douillet va se présenter au concours Miss France puisque maintenant il n'y a plus de limite d'âge. Vous auriez le droit, vous, de vous représenter.
0: Non, on n'a pas le droit de se représenter.
1: Ah.
0: Mais il n'y a plus de limite d'âge, donc elle a toutes ses chances.
3: Mais
0: je
3: comment
0: sais pas
3: elle
0: si elle se présente
3: belle,
0: pas dans l'Est. C'est pas en Rhône-Alpes, non? Où est-ce qu'elle se présente?
9: Elle se présente et ceux qui ne voteront pas pour elle recevront la visite de son mari.
3: Mais elle est comment? Elle est jolie quand
0: elle
3: même.
0: Est très jolie.
3: Ah oui, c'était Rio avec les cheveux longs.
1: Elle est
3: moyenne quand même.
1: Non, mais elle est candidate d'abord au titre de Miss Châtillon.
0: Ouais, c'est ça, Châtillon.
1: Pays de Dombes, ouais. C'est sa région.
3: On va commencer par un canton. Ouais.
1: Et puis après, elle peut devenir Miss Rhône-Alpes. Et puis si elle gagne le titre de Miss Rhône-Alpes, elle pourra devenir peut-être Miss France.
0: Imaginez, je suis la dernière rhône-alpine. Ça serait. Elle prendrait le relais.
1: Ah, vous rendez compte un peu le bouleversement mondial.
0: Là, le bouleversement.
3: Et on
0: nous
3: fait chier avec l'Ukraine.
9: Et ça pourrait être vous en plus. Parce qu'il y a beaucoup la rumeur en ce moment, vous allez revenir donc à la tête des Miss France.
0: Ah, mais il y a beaucoup de rumeurs.
9: Mais apparemment, mais vous laissez courir le bruit comme
0: ça. Ah, pas du tout, je laisse rien courir.
9: Alors, si vous êtes de nouveau présidente, est-ce qu'il y a un d'entre nous qui peut être membre du jury?
0: Je suis présidente d'honneur.
9: Ah oui, c'est.
6: Mais laisse tomber, c'est derrière toi tout ça. Maintenant, t'es chez Sephora, t'as une belle carrière.
3: C'est derrière toi, Sylvie, t'as plus rien à prouver.
9: Je crois que tu es faite pour ça, vraiment, pour chaperonner tout ça. Pour... Non, mais vraiment, je pense que tu vas être nommée.
1: Mais de quoi je me mêle?
9: Mais non, mais c'est vrai, son nom revient très régulièrement, là, en ce moment. C'est un peu la crise.
1: Vous êtes dans les
9: bruits de couloir.
0: Il est dans les statistiques.
9: Il y a le départ, ça a été un peu mouvementé encore.
3: Ah,
9: je pense que t'es la femme de la situation. Oh. Non, mais c'est vrai, Laurent, hein, ça changerait ta vie, parce que là, t'as pas trop de boulot en ce moment. Non, mais ça permet de...
3: Non, c'est drôle,
1: il a un sens du compliment.
9: Mais c'est pas du tout
0: ouais,
9: ça.
0: Mais alors tu sais,
6: parce que si
0: tu regarde, le fait de pas avoir de boulot en ce moment, mais... comment je fais remonter les statistiques mensuelles?
9: Mais non, mais quand tu reviens juste de vacances, c'est pour ça que tu travailles énormément, c'est une entrepreneuse, hein, vraiment. Hein.
1: Ah oui.
0: Ouais, ne te rattrape pas au branle pourri.
9: En fait, quand j'essaye d'être méchant, ça marche pas. En fait, donc il faut que je reste gentil et tout. En fait, j'ai juste balancé ça comme ça pour essayer d'être drôle et je suis pas drôle quand je suis méchant. Donc je laisse ça à Toen. On peut passer parce que je suis pas bon du tout là depuis 30 secondes.
0: Ouais, il est gêné.
3: Ah, ça commence à être drôle.
9: J'ai voulu faire l'intéressant pour une fois et ça a pas marché. J'ai envie. Laurent, c'est très gênant.
3: Oh, il va faire un AVC. Vas-y.
9: Il y a 2 millions d'auditeurs qui écoutent ce gros bide là. Alors s'il vous plaît, Laurent.
3: Oh, t'es
9: non,
3: pas un gros bide.
9: Parce que moi, je prends des rafales de tout le monde. Et moi, vraiment, en plus, j'adore. Sylvie, tu sais très bien que je t'adore.
0: Non, mais je suis hyper blessée.
9: Et là, je veux juste dire une petite blague un peu vachère.
1: Oh, c'est pas gentil ce que j'avais fait.
6: T'es vraiment une salope.
3: Parce qu'en plus, je sais que tu le penses, non, au fond.
1: Même Stomy.
3: Si.
1: Stomy, vous trouvez qu'il n'a pas été aimable, vous êtes d'accord?
9: Ah non.
6: Moi, je savais pas qu'il pouvait être méchant comme ça.
9: Non, c'était
6: la beauté.
9: J'ai appris un truc extraordinaire ce matin, mais vraiment, et je suis très fier d'être avec toi, Stomy, parce que Stomy est né dans le même lit qu'une des plus immenses stars internationales. Et ce n'est pas des conneries. Hein. Stomy est née dans le même lit, au même endroit qu'une des plus grandes stars internationales que le monde ait connue et que la chanson n'ait jamais connue. Je vous laisse. C'est une question, c'est parce que je prends le relais de Laurent. Alors, qui est cet homme? J'accueille vos questions. Vos questions. Allez, on pose des questions.
1: Ça tombe bien, je suis encore en jet lag. Je me laisse faire. Moi, je me laisse porter.
0: J'ai pas compris. C'est un chanteur, mais que le monde de la chanson n'a jamais connu.
9: Non, que justement, que c'est vraiment une superstar de la chanson et il est né dans le même lit, au même endroit.
3: Mais comment ça, dans le même lit?
1: Dans la même maternité.
3: Dans la même clinique.
9: La même maternité.
3: Ah, Herbert Léonard.
1: C'est Césaria Évora.
9: Non, pas du tout.
0: T'es né où, Stomy?
10: Clinique Marie-Louise, rue des Martyrs.
9: Posez-moi des questions. Est-ce que c'est un homme? Est-ce que c'est une femme? Est-ce que c'est
0: un homme? C'est un homme.
11: C'est un chanteur.
9: Oui, c'est un chanteur.
11: Donc
9: allez, on continue les questions.
3: Est-ce qu'il est toujours vivant?
9: Il est. Non, il est mort.
1: Ah. Moi, je le laisse animer. Ça fait un concurrent de moi à la fin.
0: Est-ce qu'il chantait pour le plaisir?
9: Non, il ne chantait pas pour le plaisir, mais il donnait beaucoup de plaisir. Et je crois qu'il y a eu au moins une chanson où il y avait plaisir dans le titre.
3: Francky Vincent?
9: Non. C'est beaucoup plus star que ça.
1: Grouillo Ecclésias?
9: Non, c'est.
0: Il est français?
9: Il n'est pas né en France.
1: Henri Salvador?
9: Mais non,
0: il n'est pas né en France. Comment il peut ne pas être né en France?
9: Il est francophone. Il est francophone.
1: Jacques Brel?
9: Non, mais on est.
12: Johnny Hallyday?
9: Oui, bonne réponse de Christophe Barbier. Il est né rue des Martyrs, clinique Marie-Louise. Exactement. Dans la chambre, tu te rends compte un peu, c'est dommage que t'aies pas eu son talent, mais c'est franchement... Non, attends, je vais t'embrasser. J'ai plus de ventre, je suis en train de devenir un autre homme, quoi. J'envoie des tas.
10: Ah, c'est bien, c'est bien.
9: Toen, c'est toi le prochain sur la liste, et toi. C'est très bien que je t'appelle.
10: Un bisou. En tout cas, ça...
12: C'était un bon gros, c'est devenu un maigre méchant.
10: Ça me permet de rendre hommage à ma maman. Marie-Josée Oliveira Picotero qui m'a mis au monde, voilà.
1: Ben oui, c'est pour ça que je pensais à Césaria Évora, moi, évidemment, à cause du Cap Vert. Écoutez, franchement, monsieur Rio.
9: Je crois pas qu'on apprend des choses avec
0: moi. Et moi, j'ai pas le droit à un bisou, tu dis que je glande rien, mais j'ai pas de bisou.
9: C'est vrai, je peux venir te faire un bisou.
1: Oui. Il a besoin du consentement, vous savez.
3: Ouais, sur la joue, hein.
0: Tu sais, j'ai plus
9: de ça
0: à faire.
9: Mais qu'est-ce qui va arriver, la star de l'émission aujourd'hui?
3: Merci, bravo.
9: Écoutez, Stomy, sa chanson « Je suis né à Paname ». Je suis né à Paris. C'est magnifique. Non, « Je suis né à Pigalle ». Je suis né à Pigalle.
0: On y est presque.
9: C'est sa plus belle chanson et c'est une chanson exceptionnelle, très poétique.
10: Et il y a ma maman qui chante dans ce titre-là.
9: Bien sûr. Je suis né à Pigalle.
10: Voilà.
9: Vas-y, vas-y.
10: Et dedans, elle fait « Ogne fitch, elik bonne chez ». C'est-à-dire « Ah, mon fils, c'est ici que tu es né ».
3: C'est du Cap-Verdien.
10: Voilà, ouais.
9: Mais j'adore, je crois que vous êtes très mélancolique et parfois la nuit, vous allez avec votre voiture et vous passez devant la clinique Marie-Louise. Et demain, je suis en repos.
3: Yoann, il y a la météo, lance la météo.
9: Non, mais c'est vrai, parce que t'es quelqu'un vraiment, j'ai envie de t'embrasser.
1: Faut vraiment que j'aie le jet lag pour le laisser faire. Hein.
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1: Florent est au téléphone depuis Lannemezan. Bonjour Florent!
15: Oui, bonjour Laurent, bonjour les grosses têtes.
0: Bonjour Florent!
1: Ah, petit accent des Pyrénées que j'entends, c'est ça Florent?
15: Ah oui, tout à fait, oui.
1: Que faites-vous dans la vie?
15: Écoutez, je suis sans emploi actuellement, mais je m'occupe également de location d'appartements sur Bagnères de Bigorre. Est-ce que je peux donner mon site pour la location d'appartements?
1: Bien sûr, allez-y, oui.
15: Bah écoutez, mon site c'est séjourbigourdan.fr.
1: Ah bah voilà. Très bien, bah voilà, ça y est, je l'ai noté. Florent, il faut maintenant écouter les grosses têtes pour savoir laquelle de mes 6 grosses têtes vous dit la vérité. 5 vont vous mentir. Commençons par monsieur Jean-Jacques Perroni.
16: Alors, conseil du ministère de l'Agriculture, si vous voulez trouver un bon melon, c'est facile, il dirige l'Institut Hospitalo-Universitaire de Marseille.
1: Bernard Mabille.
17: Alors, Pierre-Jean Chalençon, viré de France 2 parce qu'il avait fait une photo avec Dieudonné. Eh bien, il s'est fait bien avoir. C'est Lynn Renault qui s'était déguisée.
1: Ah non ! Philippe Manœuvre.
18: Alors, Florent, voici la vérité vraie. Drame. Un patient atteint du coronavirus est décédé parce que ses proches, venus le voir à l'hôpital, ont débranché son respirateur pour mettre la clim.
1: Valérie Mérès.
19: Hier, une Anglaise a mis au monde un bébé de plus de 5 kilos. Oh. La maman a décidé de l'appeler Bonard Mabille.
17: Oh non, oh non, oh non, oh non, oh non, oh non, non, foutez pas. Alors, je m'en vais, là je m'en vais, non.
19: Vous pouvez vous foutre.
17: Vous pouvez vous foutre de ma gueule tant que vous voulez, mais pas dans les questions et tout. Alors,
1: non, pas à l'international.
17: Ah, Benamabé,
19: mais justement, tu te rends compte.
0: C'est hyper classe.
1: Michel Bernier.
11: Alors, nouveaux locaux du PS. Au vu de leurs résultats aux dernières élections, Olivier Faure a décidé de louer plus petit. C'est Stéphane Plaza qui leur a trouvé une studette de 25 mètres carrés.
1: Franz-Olivier Gisbert, pour terminer.
20: Le Louvre sera l'un des derniers musées à ouvrir, normalement le 6 juillet. La direction attendait que la Vénus de Milo puisse se laver les mains.
17: C'est vachement
15: alors,
17: dur.
15: Bon, écoutez, je pense que je vais éliminer Jean-Jacques Perroni.
1: Ouais, le melon de Marseille.
15: Ouais. Bernard Mabille également.
1: Vous éliminez Pierre-Jean Chalençon.
17: Ouais.
15: Je vais éliminer Armel.
1: Il n'y a pas Armel aujourd'hui.
0: Non, il y a Michel.
15: Ah, pardon.
19: C'est soit Michel, soit Valérie que vous avez pris pour Armel.
0: Oui.
15: Ah, excusez-moi, c'est Valérie.
1: À moins que ce soit Bernard.
17: Ah non, c'est pas.
15: Bon. J'ai pas bien entendu Valérie, du coup, mais...
17: Bon, c'était nul.
15: Bon, c'est pour ça, alors.
1: Vous voulez réentendre Valérie? On peut.
17: Oh non,
19: je peux pas faire une deuxième fois, je fais une deuxième prise. Alors, hier, une Anglaise a mis au monde un bébé de plus de 5 kilos. La maman a décidé de l'appeler Bernard Mabille.
1: Elle le fait bien, en plus.
0: Très bon accent. Très bon accent.
15: Donc, je confirme que je l'élimine.
19: D'accord. Ah bon?
15: Il doit me rester Gisbert, je pense.
1: Gisbert, il est la même Gilbert.
15: François-Olivier, bon, je vais plutôt garder la bonne. Je pense que c'est Philippe Manœuvre avec le patient qui meurt parce que ses proches ont débranché
1: la cuisine. Eh ben si, c'est la vérité.
18: Bravo, Florent. C'est ancien.
1: Ça se passe en Inde.
19: C'est pas chez nous
1: quand même. Ça aurait pu se passer chez nous. Hein. Je vois pas pourquoi les Indiens seraient plus cons que nous. Hein. Les proches d'un homme hospitalisé à cause du coronavirus ont débranché son respirateur pour mettre la climatisation.
17: Non.
1: Il avait, si je vous jure que c'est vrai, il avait 40 ans. Il a été admis le 13 juin dernier dans l'hôpital Maharobi. Je vous donne tous les détails. Dans le nord de l'Inde.
18: Voilà.
1: Donc les proches du patient ont emmené un climatisateur à l'hôpital parce qu'il faisait plus de 41 degrés. Et comme ils ne savaient pas où le brancher, qu'est-ce qu'ils ont fait? Ils ont débranché le respirateur. Ils ne trouvaient pas de prise, il faut les comprendre.
0: En même temps, ils sont gonflés dans les hôpitaux de ne pas mettre plusieurs prises.
18: Ça c'est vrai.
0: Ah oui, brancher sur le portable. Bah,
17: ils vont être poursuivis pour ce New Delhi.
18: Quelle star.
1: Vous pouvez du torse. Vous pouvez du torse bombé. Et Bernard, quel cutard.
18: C'est quand même notre vache sacrée.
1: Bon bah écoutez, en tout cas pour vous Florent, ce sera Aix-les-Bains. On vous applaudit et on vous embrasse.
17: Ouais, bravo.
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18: Le public, ça va? Ça va? Ça va comment? On gagne du temps, hein.
1: Vous faites chauffeur de salle, vous, maintenant.
18: Ouais, parce que j'ai passé une soirée horrible. Je suis très content de vous retrouver tous les amis. C'était horrible. Bah, déjà, j'étais chez ma sœur, donc là, ça partait mal. Et puis, il y avait les amis à elle. Donc, elle est infirmière. Donc, il y avait un sophrologue, un cheminot, un contrôleur RATP, une vendeuse de spiruline. Il y avait du tarama, du pain sans gluten, du houmous vegan. Bref, ça puait la gauche. Christophe, t'aurais pété un plomb, je te jure. Et toute la soirée, elles n'ont parlé que d'une chose, d'un mec formidable, trop beau, génial. Même pas moi. Ni vous, patron. L'autre, là, qui depuis 10 jours cartonne, là. Moi, je l'appelle Timothée Chalumeau, parce que c'est un peu le
1: Mais de qui vous parlez?
0: Jean-Claude Bardella?
18: Presque. Comment il s'appelle? Raphaël Quenard. Celui qui a tout eu au César, là. Allez, alors, tout le monde, là, il est génial, il est trop beau, il est super. Là, là, là, là.
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0: Et attends, il est super, Raphaël Quenard.
18: Ça, ça commence. Voilà.
0: Mais c'est qui,
18: hein? L'acteur, là.
1: Elle a pas totalement tort.
3: Enfin bref, j'ai passé une soirée terrible et là je suis avec des gens intéressants, passionnants, je pense notamment à Isabelle Mergault.
1: Yoann Rioux, il y a longtemps que vous n'étiez pas installé à côté de Mel.

0: La média.
1: Oui, bah depuis notre voyage à Londres en commun avec toutes les grosses têtes.
0: Et vous êtes content alors?
1: Bah, très heureux. Très très heureux. Parce
2: elle a été invitée à Londres et pas moi.
0: Oui. Ah non, alors vous, à chaque fois que vous êtes invité, vous ne venez pas et après vous me dites que je vous invite pas. Arrêtez de dire que je ne vous invite pas quand je vous invite et que vous venez pas. C'est pas pareil de ne pas venir et de ne pas vous
2: Non, vous m'invitez plus parce que je viens pas, mais je voudrais avoir le plaisir. Avoir le plaisir de dire non, je peux pas.
0: D'accord, bon bah alors écoutez, je vais vous inviter à des trucs que j'organise pas, comme ça le problème sera réglé.
3: En tout cas, c'était trop bien Londres.
0: On a joué au foot en plus.
3: Vrai, on a joué au foot.
0: En plus, on a joué au foot.
2: Ouais. Ah ouais, bon bah ça, je suis pas jalouse. Parce que, mais là, je joue au foot, c'est ça.
4: Et c'est Rio qui faisait le ballon.
0: En tout cas, il jouait. Vous jouez pas mal, vous, Toen.
4: Mais moi, je déchire.
1: Ouais, t'es trop personnel. Ouais.
4: Mais moi, pas dans l'humour, je déchire.
0: Il est trop personnel, Il y a pas besoin d'aller jouer au foot pour s'en rendre compte.
2: Ah bah, c'est sûr.
1: Tu voulais être le roi de l'équipe, tu voulais être le roi du match, tu tirais à gauche,
4: mais
1: à droite.
4: Mais parce qu'il y avait les influenceurs, je voulais faire une belle story.
0: Attention à ce que vous dites en ce moment. Il tirait pas à droite, il tirait pas à gauche.
2: Il tirait au milieu.
4: Il tirait oui pour le pauvre.
0: Une première citation pour Emmanuel Joly à Jean-Chêne. Elle habite Paris 2e.
2: À Jean-Chêne ?
0: Pardon ?
2: À Jean-Chêne ?
0: Non.
1: Jean-Chêne.
0: Une première citation pour Emmanuel Joly, virgule, Jean-Chêne.
2: Ah !
0: Virgule, d'accord. Qui habite Paris 2e.
2: Ah, parce que je ne comprenais plus rien. D'accord. Sacha Guitry !
0: J'ai pas mis la première pour Sacha Guitry, c'est dommage. Autrement, je vous l'aurais accordé. Non, la première citation, c'est celle-ci. Entre une mauvaise cuisinière et une empoisonneuse, il n'y a qu'une différence d'intention.
4: Oh là là là là. C'est un homme ?
0: Un homme, oui.
1: C'est pas du Coluche ?
0: Ah, c'est pas du Coluche, mais ça pourrait.
4: Jean-Yann.
0: Et c'est de la même
2: époque.
0: C'est de la même époque.
1: Pierre Desproges.
0: Pierre Desproges. Bonne réponse de Johan Rio. Pour Marc
4: il s'applaudit là. Non, mais il s'applaudit quand même, faut le faire.
1: Je suis tellement fier d'être dans cette
0: émission. C'est pas qu'il s'applaudit, c'est une sorte d'otari de cirque.
4: Ah oui, c'est ça. Ouais. Quelqu'un des sardines pour Johan?
1: Non mais Laurent, n'empêche, ça y est, j'ai réussi, je démarre ma 6e année avec vous. Ça y est, on y est maintenant.
2: Oh merde.
1: Bah, c'est ma 6e année.
2: Eh ben, il est temps de partir.
0: Pourquoi elle démarrait quand la 6e année?
1: Ben, février 2024. Et donc là, on est en mars 2024, donc c'est bon. J'ai passé le cap des 5 ans. Mais là...
4: Février 2018,
3: ouais, mais
4: tu veux
3: qu'est-ce
4: dire.
3: Qu'il raconte?
1: Je suis arrivé aux grosses têtes en février 2019. Ah, on est en mars 2024. Donc
3: mais
1: c'est
3: tu comptes, toi?
1: Oui, je compte pas.
2: Ah non, mais il compte même le nombre de prestations que chacun fait par semaine.
0: Ah ouais. Par exemple, Mela, elle fait un grand retour, hein, Mela.
1: Oui, Mela, c'est sa 8e participation de la saison seulement. Mais c'est normal, t'occupes avec ton film.
2: Mais sérieux?
1: T'es très pris par Amazon, tu prépares ta
4: baisse. Ouais, puis il y a eu Gaza, t'es resté à Gaza combien de temps, toi?
2: Mais t'es pas à Gaza?
3: Ah non, oui, c'est sur les 2014.
2: En vacances?
0: Quoi? Enfin, Marcella, vous n'avez pas commencé à croire tout ce que dit Monsieur Toen, tout de
4: si,
0: même.
4: Si, si, regarde, et je t'aime.
3: Pourquoi il n'y a que des gens fous, en fait?
2: Bah, tu sais pas, t'es au centre, hein. Pose-toi des questions, hein.
4: Mais tu la confrontes, mais elle est venue, c'est pour ça.
3: Ah oui, je suis pas une estrague, hein.
2: Pardon?
3: Non, ouais, je pense qu'il faut la rentrer à la maison.
2: Non, mais là, il a dit qu'il avait eu un enfant. Très vite, on comprend pas ce que tu
3: Alors,
2: dis.
3: Alors, franchement. C'est toi qui me parles de prononciation,
2: parce que. Hein.
3: Non, mais. Tu sais, ma tante est orthophoniste, à Livry-Gargan, est-ce que tu veux que je l'appelle?
2: Eh bah, écoute. Appelle-la pour toi, hein.
3: On va l'appeler pour nous. Je n'ai pas eu d'enfant.
4: Oh là là, c'est la guerre entre Miss Monde et Miss Univers.
3: Mais j'ai remarqué, Isabelle et Marcella, elles n'aiment pas quand il y a des petites meufs au 109.
4: Ah non, ouais,
2: pas du tout. Alors,
5: mais
2: voilà.
5: Où est-ce que tu sors que des petites meufs au 109?
0: J'ai lu ce week-end un truc qui m'a beaucoup fait rire. C'est, il vaut mieux avoir le sang qui boue que le boue qui sent. Non mais attendez, sérieusement, vous avez vraiment eu de la famille orthophoniste à Livry-Gargan?
3: Oui.
0: C'est pas vrai.
3: Mais j'ai aussi un oncle qui a une pizzeria, donc je sais pas si ça...
6: Je suis très inquiet depuis le début, parce que j'ai vu qu'Isabelle est venue avec des petits pains au chocolat, elle les a mangés. Sébastien a des chouquettes, il va les manger. Et Marcella est venue avec son chien. Est-ce qu'elle va le manger?
0: Ah, il est pas bouffable.
1: Il est tout petit, il est moche.
3: Il est mignon, moi j'ai un chien, il s'appelle Belkacem, mais c'est un pitbull. Est-ce que je me demandais, est-ce que je pourrais le ramener un jour chez RTL?
6: Ah non. Pourquoi Belkacem, c'est un pitbull à cause de Najat Vallaud-Belkacem?
3: Ah non, rien à voir.
6: Ah bon?
3: J'ai aussi un oncle qui a les yeux clairs comme lui, bon. C'est une sorte d'hommage.
2: Il remue la queue, pareil?
3: Ah, il remue bien la queue, ouais.
0: La situation suivante concerne les chiens. Ah. C'est pour Monsieur Chiez qui a...

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2: Je vous rassure, monsieur Obama, je vais remonter le niveau avec la question suivante.
3: Revenons à quelque chose d'un peu intéressant.
2: pour Tatiana Radondi, qui habite Reims. Et vous allez voir, là, ça concerne la peinture, parce que je vais vous donner le nom de Camille Doncieux, qui n'a pas eu de chance, Camille Doncieux, parce que elle est morte très très jeune, à 32 ans, Camille Doncieux. Elle va avoir une maladie qui va l'aliter pendant de longues années.
4: Et d'ailleurs, si elle est morte, elle l'a déjà eu, la maladie.
2: Pardon?
4: Non, vous dites, elle va avoir une maladie.
5: Je sais de qui vous parlez, Laurent.
2: Oui, mais je me...
4: Oui, oui, on se remet en arrière.
2: Mais oui.
4: Et on repart dans le futur.
2: Et je suis en train de vous raconter sa vie. Elle est morte.
6: Ben, c'est Camille Claudel.
2: Très jeune. Non, Camille Doncieux s'appelle-t-elle. Elle est morte, ça, c'est un fait, chère Caroline.
3: Vous avez étonné de son nom, ou
2: quoi? Et maintenant, je vous raconte.
3: C'est Camille Doncieux, dans son nom.
2: Doncieux, oui, Doncieux.
3: Ben, ça y est, j'ai trouvé.
2: Ah oui. Ah ben, ne dites rien.
5: Moi aussi.
3: Non, c'est... non, j'ai pas compris la question. La question consistait à savoir si Camille Doncieux s'appelle Camille Doncieux. Je le confirme parce que je le sais.
6: Ah oui, tu sais déjà.
2: Non.
3: La question.
2: J'ai pas encore posé la question.
5: Je sais,
2: en train de vous raconter sa vie, mais j'ai été interrompu par Madame Diamant qui prétend que j'aurais utilisé le mauvais futur. Alors, tout simplement, je me place avant sa mort et je dis elle va avoir une longue maladie, vous voyez. Et cette maladie va l'aliter pendant un an et demi. Et ce qui est fou, c'est que c'est la maîtresse de son mari, voyez-vous, qui va la soigner. C'est elle qui va être là à son chevet jusqu'au bout. C'est quand même terrible de mourir à 32 ans, puis de savoir que c'est la maîtresse de votre mari qui est là à vous achever.
4: Ça se trouve, c'est elle qui l'a
6: tué.
5: Est-ce qu'il s'agit, Laurent Ruquier, pardon d'étaler ma culture une fois, de la peintresse?
4: Arrête-toi
3: ou
4: là,
3: de la sculptrice.
2: La peintresse, oui.
3: Ou de la sculptrice.
2: Du nom. De quelle peintresse?
5: Du nom de Frida Kahlo.
2: Pas du tout. Camille Doncieux.
4: Ah, le grand chibre.
5: Il a dit son nom.
4: On lui dit pas allongé Frida Kahlo.
5: Ça fait trois fois qu'il répète son nom.
3: Frida Kahlo.
5: J'ai le droit de me tromper comme tout le monde.
3: Frida Kahlo, c'est celle qui a des sourcils en une seule barre.
5: Emmanuel Chien.
3: Qui était la maîtresse de Trotsky.
2: Et elle, Camille Doncieux, c'est son mari, évidemment, qui peignait.
4: Elle était célèbre.
2: Elle était le modèle favori de son époux et sa maîtresse à ce peintre. C'est Alice Ochédé. Et c'est elle qui était là au chevet. Elle deviendra la seconde épouse du peintre, mais elle était là quand l'autre est morte dans son lit de mort. Et d'ailleurs, le peintre a peint cette toile magnifique.
3: Attention, là, tout le monde va savoir.
2: Et oui, Camille sur son lit de mort.
7: Oh, c'est pas lié à Toulouse-Lautrec.
2: Alors allez-y, au Balk.
3: Moi, je veux pas non plus étaler ma culture. Mais comme vous savez pas, je suis obligé de vous le dire.
6: Ce
3: tableau est très très connu et très très moche.
6: N'engage que vous.
3: Pas Courbet.
4: Allez-y,
3: c'est Monet, Claude Monet.
5: Mais oui,
2: bonne réponse d'Hector Obike. C'est Claude Monet.
3: Il faut vous dire que Monet, il a fait 2000 tableaux, et sur 2000 tableaux, il y a quoi? Il y a 5 ou 6 portraits. Le type détestait, comme tous les impressionnistes, détestait l'humanité. Tout ce qu'ils aimaient, c'est quand il y avait personne.
5: Des paysages.
3: Quand ils pouvaient faire d'un champ de coquelicots un mur de coquelicots. Parce que tout ce qui les intéressait, c'était de faire des tâches pour arriver à quelque chose qui plus tard s'appellera leur abstrait. Voilà. Donc,
7: très beau.
3: Voilà. Bravo. Vous me demandez un résumé rapide, je vous le fais.
7: Mais c'est passionnant, en plus, c'est vrai.
5: Moi, j'apprends rien.
2: Parce que vous retenez pas. Mais en tout cas, Camille Doncieux, effectivement, aura été soignée. Ça aussi, hein, c'est pas, elle est morte, Caroline, mais aura été soignée par la maîtresse de son mari, Claude Monet. Et c'est beau, je trouve, deux femmes
5: bien
2: qui
5: sûr.
2: Sont là, qui, en fait, c'est un peu comme si on donne le relais, vous voyez.
7: Oui.
2: Mais qui vous dit que l'autre a pas un peu poussé sur le...
6: Elle
7: était bienveillante.
2: Ah, vous croyez? Vous
7: mais
2: croyez?
7: Bien sûr. Mais
2: vous devez savoir, vous.
3: Non, moi je connais rien à la vie des gens.
2: Ah oui?
3: Je connais que leurs œuvres.
2: Ah oui?
3: Et d'ailleurs, leur vie ne m'intéresse que dans la mesure où celle se voit dans leurs œuvres.
2: Et Camille sur son lit de mort, c'est pas bien, alors, comme un tableau, alors?
3: Non, d'abord, toute la profondeur, toute la difficulté.

0: côté du truc a été obviée parce qu'en fait il lui met un drap sur la gueule, du coup on voit rien. Et puis c'est pas très bien peint, et puis c'est une touche très laborieuse. Puis ça lui va pas de faire ça, voilà, ça lui va pas.
1: Vous préférez quand il fait
0: les nymphéas.
1: Ah oui, ou les paysages.
0: Mais surtout les nymphéas c'est magnifique, c'est des paysages ultramarins si j'ose dire. Tout d'un coup, en fait c'est un lac qui est par terre, là c'est tout, c'est juste un bassin, sauf qu'il fait le plan de sorte qu'on regarde que le bassin, ce qui fait qu'en haut c'est la limite, qui fait qu'on voit pas la motte de table de l'autre côté, donc on voit le ciel dans l'eau.
2: Qui reflète.
0: C'est-à-dire qu'on voit et les nymphéas et on voit les nuages. Tout ça en regardant par terre, en bas et en haut, le haut et le bas se mettent sur un même plan horizontal.
3: Oh,
0: et
3: c'est magnifique,
0: comme une piscine vue de profil. Si la métaphore vous dit quelque chose.
1: Vous avez une piscine, vous, chez vous, monsieur Aubal?
0: Bien sûr que non.
4: Vous avez même
0: j'habite
4: pas une baignoire,
0: Paris.
4: Je suis sûr. Vous avez
0: j'habite
4: pas une
0: baignoire. Paris, si, pour une
1: même
0: baignoire.
1: Pas une douche.
5: Mais ce qui est marrant, mais c'est non. Que tu parles.
0: C'est n'importe quoi.
2: Mais Victor parce que tu... habite avec sa maman.
0: Mais venez voir, venez moi, j'habite chez maman, oui, c'est vrai.
2: Ah
0: oui.
5: Mais moi, j'aime beaucoup Hector parce qu'il parle comme un oncle à moi, mon oncle Marco. Je te jure, t'as le même accent.
0: C'est Marco,
5: sauf
0: ça,
5: que lui, il vend des moquettes.
0: C'est Marco, ça, là, le de Blueville.
5: Enfin, il s'appelle Marco Smadja. Enfin, on est pas déjà loin. Mais il vend des moquettes.
0: Et il vend des moquettes.
5: Il parle comme toi, mais il parle comme ça, mais de la moquette. Il dit vraiment, alors là, c'est incroyable parce que tu mets ça sur la perspective de la moquette et elle est indémodable.
0: Non mais Blue Bill, on va.
1: Je crois que j'ai réuni des monstres.
0: On dîne ensemble ce soir.
5: Avec plaisir. Bah, demain j'ai un rendez-vous très important.
0: Oui mais ce soir.
5: Alors ça... Ah non, oh là là, non.
1: Attendez, il faut quand même que je vous raconte.
0: Mais j'aime pas ne pas dîner avec les gens.
1: Parce qu'il est quand même drôle, Boublil, parce que je lui dis, disons qu'on pourrait... Non, parce que là je peux pas, parce que je vais faire un film. Je fais, ah bon, tu vas faire un film. Enfin, j'en parle demain avec quelqu'un. Ça c'est tous les acteurs, ça.
5: C'est vrai,
1: c'est pas signé, il sait même pas quel rôle il va jouer.
5: Sûrement le rôle d'un chien.
4: Un gros réalisateur, un beau réalisateur.
1: Vous avez rendez-vous avec qui? Le producteur, le réalisateur?
5: Non, bah, j'ai déjà eu le producteur, j'ai rendez-vous avec le réalisateur.
0: À quelle heure?
5: Très tôt le matin, parce qu'après je peux pas et lui peut pas. Parce
0: ouais.
4: Mais t'as un essai à passer comme non?
5: Non, moi on me propose directement.
0: Quand on fait rien.
6: Attends. Et moi tout à l'heure, Laurent Ruquier me demande, et toi Julie, tu tournes? Tu vas... Oui, bah là on m'a proposé un film, mais je vais pas le faire.
4: Max, tu peux pas m'introduire dans le milieu du cinéma?
5: T'as
4: des beaux succès quand même.
1: En plus, pour un film gay.
4: Mais non, mais tu fais beaucoup de comédies qui ont du succès. Tu fais avec ton ami là, extraordinaire, qui est une grosse tête aussi fantastique. J'ai oublié son nom, mais je l'adore. Mais vraiment.
6: Femme, homme.
4: Non, un mec extraordinaire, évidemment. Kev Adams, vous êtes super proche.
5: Ouais, bien sûr.
4: Non, mais vous avez fait des films.
1: Ils sont juste juifs tous les deux.
4: Mais non, vous avez fait des grands films tous les deux. Donc... Et moi, je passe à casting.
1: Mais non, mais franchement, vous avez déjà tourné avec Kev Adams?
5: Bah non, mais j'ai pas envie. Mais j'aime beaucoup, hein.
1: C'est donc bien ce que je dis. Ryu, vous venez de faire preuve d'antisémitisme.
5: Oui. Non, je l'aime beaucoup, mais non, j'ai pas encore tourné.
4: Parce qu'un jour, je me souviens, vous étiez là tous les deux dans la même émission.
1: Il a autant tourné avec Kev Adams que Julie Ferrier avec Charlotte de Turckheim.
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1: Une question zoologique à l'attention de Pierre Sisley qui habite dans le Tarn-et-Garonne, mais surtout à l'attention de Laurent Baffy qui me réclame régulièrement des questions zoologiques. Eh bien, je vais vous demander quel est le seul félin qui dort comme un chien.
6: Le jaguar, non.
8: Mais comment que ça dort un chien?
1: C'est-à-dire qu'il dort la tête reposant sur ses pattes antérieures étendues comme un chien.
3: Le lynx?
1: Est-ce que vous comprenez?
6: C'est mignon.
8: Ma chatte a fait ça.
1: Oui, mais justement.
6: Le chat.
1: Non, mais c'est pas la réponse, c'est pas votre chatte à vous, hein, voyez. C'est le seul félin à dormir. Votre chatte, elle dort sa tête sur ses pattes antérieures.
8: Ouais, c'est plein de choses. C'est vrai, mais oui, elle dort sur ses pattes.
3: Est-ce que c'est...
8: antérieures.
1: Attendez,
8: oui.
1: Montrez-moi, c'est quoi les pattes antérieures?
8: Ben, c'est celle du bas, là, c'est ça, les pattes antérieures.
3: Non, c'est postérieure.
8: La chatte a quatre pattes comme ça.
3: C'est pas l'oslo?
8: Si je dis ses pattes antérieures,
1: vous avez
8: c'est
1: dit
8: là.
3: L'oslo.
1: L'oslo. Excellente réponse.
9: Et c'est pas une question zoologique, c'est une question géographique.
1: Non, pas Oslo comme la ville. Oslo, O-C-E-L-O-T. C'est quoi un Oslo, alors, monsieur?
3: C'est un félin magnifique qui, maintenant, est protégé, mais il a été chassé pour sa peau.
6: Il est acheté.
1: Ah, il est acheté.
3: Oui, bah oui, s'il est à vendre, il est acheté.
10: Non, mais il a des petites taches.
1: Oui, comme beaucoup de félins en même temps.
3: Très souvent, mais c'est bien, t'as un sens de l'observation assez développé. Hein.
1: C'est un bon grimpeur comme le puma, mais il est plus grand qu'un puma.
3: Ah oui.
1: C'est la poitrine au-dessus.
3: Il est plus svelte, mais il est plus long qu'un puma, mais il est très svelte.
1: Et,
3: oui.
1: Et il a un odorat très développé, et en tout cas, il dort avec la tête qui repose sur ses pattes antérieures étendues, comme un chien, et c'est le seul félin, à part la chatte de monsieur Janssen.
10: Ah oui, la seule qui regarde.
1: C'est le seul. Toujours à l'affût, Valérie. Hein. On va même parler de la limule aussi. La limule est une des quatre espèces étonnantes qui a un sang assez particulier.
3: Il est bleu.
1: Il est bleu. Ouais. Le sang de la limule est bleu. Bonne réponse de Laurent Baffi.
9: Et c'est quoi une limule ?
3: Une limule, on appelle ça le crabe fer à cheval et son sang est bleu et c'est comme un peu les sangsues. Les chercheurs misent beaucoup sur cet animal pour essayer de créer du sang synthétique. C'est un grand espoir pour le sang qui manque.
10: En fait, quand on veut pas que tu dises des saloperies, il faut te poser des questions sur les animaux.
3: Exactement.
9: Il peut en dire quand même.
1: Oui, par exemple, je donne une nouvelle chance à Valérie Pouech qui habite Cranfsal en Haute-Savoie. Pouvez-vous me dire quel est le nom qu'on donne à la fourrure de la moufette?
3: La fourrure, moi je suis pas très fourrure, je suis contre la fourrure.
1: Ah oui, je sais bien, mais enfin quand même la moufette, vous voyez ce que c'est d'ailleurs.
3: Oui, c'est un mustélidé.
1: Oui, et d'ailleurs on les appelle parfois les moufettes comme ça aussi, du nom de leur fourrure.
10: Ah, le pison.
1: Comment?
3: Les sconces.
1: Les sconces, excellente réponse de Laurent Baffi.
3: Alors mais plus pour un sconce.
1: Vous voyez ce que c'est un sconce?
3: C'est des mustélidés, tout ça. C'est
9: ça se schlingue, ça se schlingue.
10: Oui.
3: Ah oui.
1: Ça se schlingue.
3: Mais oui, c'est des glandes anales qui sentent très fortes et qui sont très utilisées en parfumerie, bizarrement.
8: Ah bah lui aussi, tu vois.
1: C'est pour ça qu'on vous a installé à côté de Yoann Rioux. C'était pour que ça vous revienne.
3: Qui ne sera jamais utilisé en parfumerie.
1: Ah bah alors, j'ai encore une quatrième question.
10: Oh, festival.
1: Ah bah oui, c'était
3: On tente les quatre à la suite.
1: C'était pour votre retour en 2022, monsieur Baffi.
3: C'est gentil.
1: Eh oui, parce que c'est dans Le Monde, une découverte scientifique, c'est paru dans Le Monde daté d'aujourd'hui, et il s'agit des dauphins, et plus particulièrement des femelles dauphins. Qu'a-t-on découvert, si on en croit les scientifiques, et particulièrement madame Patricia Brennan, qui signe cette étude, une étude qui nous vient du Massachusetts. Qu'a-t-on découvert chez les femelles dauphins? Les dauphines, si vous
3: pouvez pas... J'adore les pommes dauphines, non?
1: Non.
8: Elle travaille à Miss France.
4: Finalement, c'est...
3: Alors ça, je sais pas. Qu'est-ce qu'on a découvert chez les...
4: C'est pas les dauphins mâles qui font les enfants?
1: Non,
4: l'inverse.
1: Mais c'est vrai que c'est un lien avec le sexe.
3: C'est elle qui décide de la relation.
1: Ouais. Non.
4: Ah, c'est elle qui ont le dard. Enfin, c'est elle qui ont le.
8: Les spermatozoïdes.
1: Non plus.
9: Les spermatozoïdes. Le dauphin éjacule dans l'air et hop.
3: Arrête, il m'excite.
8: Éjacule dans l'air.
1: Avec ses boules de flipper.
9: Allô. Il dépose ses œufs. Sa semence sur le sol.
1: Non, vous pouvez oublier le mâle.
9: D'accord.
1: Et vous intéressez seulement à la femelle.
9: Elles ont des rapports homosexuels.
1: Homosexuels, non.
10: Elles peuvent se faire un cunnilingus toutes seules.
1: Ça l'excite, l'autre là-bas.
4: J'essaie de deviner comment on fait un cunni tout seul.
8: Tu n'y arriveras jamais. Hein.
9: Faut être très souple.
10: T'es pas un dauphin, ça, maintenant.
1: Non, en ça, elle se rapproche, c'est ce que nous dit en tout cas l'étude du Massachusetts, elle se rapproche des femmes humaines, voyez-vous.
4: Elles se touchent.
3: Elles peuvent employer un moyen de contraception.
4: Elles se masturbent.
1: Non, bah alors, elles peuvent, parce que pourquoi?
4: Ah, elles peuvent avoir un enfant.
3: Elles ont un clitoris.
1: Elles connaissent le plaisir clitoridien.
8: Oh là là.
1: Excellente réponse de Laurent Baffi. En effet, une équipe américaine a découvert que chez les dauphins, les femelles disposaient d'un clitoris qui fonctionne. En examinant les organes sexuels prélevés sur 11 grands dauphins, les chercheurs ont trouvé des terminaisons nerveuses et des tissus érectiles susceptibles de se remplir de sang. Et la place du clitoris à l'entrée du vagin permet aux femelles dauphins effectivement d'être stimulées lors des pénétrations.
11: Eh ben voyez-vous.
1: On va demander à Miss France, mais les dauphines.
8: Ah ben tu vois.
1: Les dauphines sont clitoridiennes.
3: Ouais, mais vous savez que le clitoris chez la femme, c'est comme la minuterie. Hein. Dans le noir, c'est impossible à trouver. Hein.
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1: Vous nous avez manqué, Bernard.
0: Ah bah vous aussi.
1: Ah ben non, mais ça fait un sacré vide quand vous n'êtes pas là.
0: Ah oui. C'est gentil ça ou pas? Oui.
1: C'est gentil parce que vous m'avez réellement manqué.
0: C'est un double tranchant. Bah moi aussi.
1: Mais qu'est-ce que vous foutiez? Où est-ce que vous étiez? En tournée?
0: Oui, en tournée.
1: En thalasso?
0: Non, en tournée. Je répétais une pièce de théâtre et c'est vachement dur.
1: Ah oui?
0: Oh, je savais pas que c'était aussi
1: difficile. Ah, vous allez jouer dans une pièce de théâtre?
0: Ça y est, on a démarré, ouais.
1: Ah ça, alors comment ça s'appelle?
0: Le cake aux olives. Vous avez raison de vous marrez, c'est très très drôle.
1: Non, il faut que ce soit alimentaire. Le cake aux olives.
0: Et ouais, c'est avec Philippe Chevalier.
1: Ah oui, oui,
13: Maurice Chevalier plutôt, non?
1: Non, Philippe, c'est son père. Philippe Chevalier, vous, mais il y a des actrices aussi.
0: Non, on est tous les deux.
10: Tu fais le cake ou les olives?
0: Les olives.
1: Ah non, ça doit être bien, mais c'est où alors?
0: Ben là, on est en province, puis après on arrive à Paris.
1: Oh non, parlez pas de malheur. Non, vous êtes content d'être en tournée?
0: Ah, j'adore!
1: C'est vrai?
0: Ah, bah, j'adore, parce qu'en plus, je tourne avec mon spectacle à moi.
1: Et les gens vous parlent des grosses têtes?
0: Ah, beaucoup,
1: qu'est-ce
0: beaucoup.
1: Qu'est-ce qu'ils vous
0: beaucoup,
1: disent
0: beaucoup,
1: alors?
0: Beaucoup. Que je suis bon dans les grosses têtes. Et qu'il y a quelqu'un qui n'arrête pas de me taquiner. Non, bah, ils me disent que j'ai bon caractère.
1: Ah, bah, bien sûr que vous avez bon caractère. Ah, bah oui, ça rebondit.
13: Le Saint-Bernard, même.
1: Ah, bah, ça tombe bien, justement, pour Mélanie Harel, qui habite Danemarie dans le Haut-Rhin. C'est pour vous, monsieur Mabille, cette citation.
3: Ah, c'est sur la nourriture?
1: C'est tout. Bah, on va dire, c'est tout l'inverse de Bernard. C'est quelqu'un qui a dit « J'étais si maigre quand j'étais enfant que chaque fois que j'allais à la plage, un chien m'enterrait dans le sable. »
13: Oh là là.
0: Oh, c'est Pierre Doris, ça, non?
1: Non, non. Bah, il n'était pas maigre, Pierre
0: non,
1: Doris.
0: Non, mais ça a plus de lui.
10: Très maigre.
1: C'est Sim. Ah, ouais. Max Boublil, c'est Sim. Pour monsieur Vieux, Michel Vieux, qui habite Douai en Anjou, qui a dit, si la théorie de l'évolution était vraie, comment se fait-il que les mères de famille n'aient toujours que deux mains?
3: Ah, c'est joliment dit.
6: C'est une femme qui a dit ça?
1: C'est une femme.
6: Ah, d'accord.
0: Morte.
1: Morte, non.
6: Humoriste
1: vivante.
6: Ah, d'accord.
0: Charlotte de Turquie.
13: Florence Foresti.
1: Florence Foresti, bonne réponse. De Monsieur Bellamy. Ah ben, ça tombe bien, la prochaine est pour vous, Monsieur Bellamy, à l'attention de Grégory Romaric, qui a dit « Lorsque Beethoven devint sourd, son perroquet se dirigea vers le mime.
13: »
6: C'est un humoriste aussi.
0: Frédéric Dard.
1: Ce n'est pas un Français. Quelqu'un qu'on cite rarement. Mais
3: un Américain?
1: Un Américain, alors américano-britannique.
6: Woody Allen.
0: Peter Ustinov.
1: Non, il a fait partie d'une troupe célèbre.
0: Monty Python.
13: Thierry Williams.
1: Comment vous dites?
6: Thierry Gilliam.
1: Bonne réponse de Valérie Mérès.
6: Ah merde.
1: Ah oui, c'est le prochain sera pour vous, Bernard Mabille, je pense.
0: Bah, je me demande si j'ai bien fait de revenir, parce que
1: à l'attention de Martine Canès, qui habite en Hombourg, qui a dit « L'administration, c'est un problème pour chacune de vos solutions. »
13: Coluche.
1: Non, c'était avant Coluche.
13: Courteline.
6: C'est Francis Blanche.
1: Courteline, non.
6: Courte-Manche,
1: non plus. Fédot, non.
0: Léo Campion.
1: Quelqu'un qui a un peu fait les grosses têtes, avec qui vous avez travaillé, Bernard Mabille, et moi aussi, d'ailleurs.
0: Ah,
9: Jean Amadou.
1: Jean Amadou, bonne réponse de Bernard Mabie. Pour Sylviane Dupin, qui habite en Charente-Maritime, qui a dit « L'homme sage doit connaître ses limites. Moi, c'est simple, j'arrête de boire dès que je peux plus lire l'étiquette.
9: » C'est un poivreau.
6: C'est un poivreau.
1: Alors un poivreau, je n'irai pas jusque-là.
9: Borloo.
1: Non. Borloo. C'est quelqu'un qui a fait partie des grosses têtes pendant longtemps.
9: Et ah, Christine Bravo. Non. Elle cochait toutes les cases.
1: Non, mais dans le bar d'à côté.
6: Jean-Jacques Perroni.
1: Jean-Jacques Perroni, bonne réponse de Valérie Mérès. C'est Jean-

0: Jean-Jacques Perroni. Allez, un dramaturge maintenant pour Claire William qui habite Pontivy, qui a dit « Tout est drôle dès l'instant que ça arrive aux autres
1: ah, ». C'est vrai.
2: Jean Anouilh.
0: Non, pas Jean Anouilh, mais on n'est pas loin.
1: Jean Amadou.
0: C'est de cette époque.
3: Ionesco.
0: Non, quelqu'un qui a écrit « La vie est belle », Jean de la Lune, patate.
2: Marcel Achard.
0: Marcel Achard. Bonne réponse de Bernard Mabille. Celle-ci est pas mal, tiens, pour Freddy Proutot, une dernière pour la route. Monsieur Proutot habite à Réguigny dans le Morbihan, qui a dit « J'ai un ami qui est moitié portugais, moitié juif. Il est concierge, mais l'immeuble lui appartient.
4: » Ça doit être Guy Bedos, quelque chose comme ça, non ?
1: Bipchit. Sébastien Thoen.
4: Ah, est-ce que c'est Michel Bougenat ?
0: C'est pas Michel Bougenat.
1: C'est récent ?
0: Alors, il est plus, j'ai envie de dire qu'il est plus portugais que juif.
2: Ah. Louis Rego.
0: Louis oui. Rego. Ah. Bonne réponse de Bernard
5: Mabille. 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
0: Une question pour Serge Deschamps, qui habite le Kremlin-Bicêtre dans le Val-de-Marne.
2: Ah, c'est joli là-bas.
0: Alors ma question va être assez facile, puisque ça concerne un prénom qu'on peut lire dans la presse à plusieurs reprises aujourd'hui, un prénom dont on parle de moins en moins, parce qu'il est un peu moins à la mode.
2: Oussama ?
0: Non, Eugène. C'est le prénom Eugène qu'on peut voir un peu partout dans la presse aujourd'hui, mais pour quelle raison ?
7: Ah, est-ce que c'est le nom d'une pièce de théâtre ?
0: Non, pas du tout.
8: C'est la Sainte-Eugène ? C'est la Sainte-Eugène ?
0: La Sainte-Eugène, non.
9: Est-ce que c'est un sportif ?
0: Mais c'est pas bête, monsieur. Oui. Vous voyez, c'est simple, ça aurait été simple. Ouais,
7: c'est mais pas intelligent bon, non plus, mais c'est pas bête.
9: Ah, il y a la guerre de stand-upper, là. Ah,
0: c'est le jour où je vais commencer à faire des questions aux grosses têtes sur quel est le saint du jour. C'est que vraiment, je serai au bout de mes questions.
10: Est-ce que Eugène Su, à cause d'Eugène Su ?
0: Non, Eugène Su, non.
9: Est-ce que c'est un sportif ?
0: Alors, c'est lié au sport, en tout cas.
7: Au rugby ?
0: Eugène, lui, n'était pas un sportif, non.
7: C'est lié au rugby ?
0: Au rugby, non.
9: Au cyclisme ?
0: Au cyclisme, non.
7: Au football ?
0: Au football,
7: au
0: JO ? Non. Au JO, non.
9: Au Cluedo ?
0: Au Cluedo, non.
9: Est-ce que
0: vous avez bien lu la presse du jour,
9: ouais. Mais on n'est pas là pour ça.
0: Vous avez forcément vu ce prénom Eugène, ça vous a peut-être même surpris.
7: Ah ouais.
0: Et pour quelle raison ?
9: Ah, c'est de l'athlétisme.
0: Alors, de l'athlétisme.
11: C'est une femme, c'est
0: expliqué.
11: Eugène.
9: C'est un athlète russe qui est devenu une femme.
0: Ah non, pas du tout.
10: Non.
11: C'est ah pas bon un nom féminin, Eugène ?
0: Comment vous le dites ?
11: Eugène.
0: C'est vrai qu'on le lit Eugène,
11: oui,
0: et qu'on devrait le dire quand on le lit dans la presse, mais là, évidemment, c'était le petit piège de la question, on devrait le lire Eugène. Mais bravo, monsieur Barbier, vous faites avancer le schmilblick.
11: Il y a de l'Eugène, il y a
9: donc elle n'est pas française. Non. C'est une femme qui n'est pas française.
0: Il n'y a pas de femme là-dedans.
8: Eugène, ça s'écrit comment ? U plus loin.
0: E-U-G-E-N-E. Comme Eugène. Ça,
7: mais pourquoi on prononce Eugène alors ?
0: Ben parce que, effectivement, ça se passe pas chez nous en France.
10: Ah, est-ce que
11: c'est une ville ? C'est une ville américaine, Eugène.
9: Ben oui.
11: Il y a eu des championnats ?
0: Ah, et bravo alors !
11: Oui. Il y a eu des championnats d'athlétisme.
0: Et qu'est-ce qui s'est passé ?
8: Il y a eu le record du saut à la perche à Eugène.
11: Ah oui, Armand Duplantis !
0: Bonne réponse de monsieur Haas. Aidé par Christophe Barbier. Et oui, le Suédois Duplantis qui a battu pour la 7e fois le record du monde de la perche en sautant 6 mètres 23.
7: C'est ses propres records qu'il bat à chaque fois ?
0: Ouais, à chaque fois.
7: Ouais, oui. Il est tout seul.
10: Alors comment on prononce son nom en suédois ?
0: Armand Duplantis.
10: Mais non, celui qui a gagné le Eugène.
8: Mais non.
7: Oh la vache, c'est le nom de la ville.
0: Elle n'écoute rien. Vous étiez comme ça à l'école aussi. Vous n'écoutez rien.
10: Un peu. Si j'ai tout écouté, je peux tout vous redire.
0: Alors, allez-y, on vous écoute.
10: Eh bien, Eugene, c'est un endroit aux États-Unis où a eu lieu des Olympiades et le grand champion du saut à la perche, un Suédois qui ne s'appelle pas Eugene. Eugene, c'est le nom du village.
9: Elle a raison, elle a à peu près tout.
0: Bravo, c'est un très bon résumé. Dans quel état américain ça se trouve, Eugene ?
10: Dans le Ohio.
0: Non, dans l'Oregon.
10: Mais
9: ça commence par la même lettre. Hein.
0: C'est dans l'Oregon.
9: Ah, c'est sur l'île ?
0: Et effectivement, cette ville est la deuxième plus grande ville de l'Oregon aux États-Unis. On la connaît pas bien, je voulais dire, mais c'est là où il y avait le meeting d'athlétisme, le meeting d'Eugene, où Duplantis a battu son nouveau record. 6 mètres 23, il a sauté. Il faut savoir que cette ville s'appelle Eugene parce que c'est un certain Eugene Skinner ou Eugene Skinner qui a fondé cette ville en 1846. Voilà, c'est pas un hasard si la ville porte finalement un prénom comme nom, Eugene, Eugène. Bravo, bonne réponse de Barbier de Haas.
10: Mais quelle est la longueur de la perche ?
11: Elle est variable.
0: Je vous montre.

0: c'est une bonne question quand même.
1: Non mais c'est vrai. Parce que quand on commence tout petit, on se retrouve avec un bâton qui a quoi, 2 mètres, 2 mètres 50.
2: Non mais elle est variable en fonction de la hauteur de la barre. Il y a une règle qui permet d'avoir une perche plus ou moins longue, mais le plus difficile quand elle est longue, c'est de la tordre. Parce que la difficulté de la perche.
3: Moi, plus ça va, plus j'y arrive.
4: Après, c'est pas un sport passionnant quand même. Hein.
5: Pourquoi vous dites ça?
4: Je sais pas, j'ai jamais trouvé ça.
5: Par rapport au jokari, si.
4: Non, mais ça sert à rien dans la vie, je veux dire. Autant courir vite, lancer des poids. Enfin, il y a
5: alors, donc, va dire ça au clandestin à Lampedusa, toi. Je te jure que si ça allait sauter à la perche, je serais moins d'emmerde.
3: Il y a eu un athlète mondial, parce que vous avez cité que des Français, mais il faut se rappeler de Sergueï Boubka, quand même.
2: Ah oui.
3: Boubka, qui, quand même, pendant des années, était le leader incontestable de cette compétition.
2: C'est même le premier homme à 6 mètres, je crois.
3: Sûrement, oui.
6: C'est Renaud Lavillény qui a battu ce record.
3: Effectivement, Renaud Lavillény a battu Boubka, et maintenant Lavillény est battu par son ex-copain. Il est blessé, Lavillény. Hein.
2: Oui, mais il va revenir pour les Jeux Olympiques, vous allez voir.
3: Ah, c'est vrai, pensez qu'il peut battre.
2: Oh, il ne peut pas tolérer d'être supplanté par Duplantis.
3: Wow, oh, quelle allitération.
4: Mais les records, ils sont très loin les uns des autres, ou ça joue à 1 ou 2 centimètres?
3: Ah non, chaque fois c'est centimètre par centimètre.
4: Mais c'est ça aussi qui est pas...
2: On a mis quoi, 30 ans pour faire 6 mètres à 6 mètres 20?
6: Mais ce qui est fou, c'est que 6 mètres, ça a été dépassé il y a pas longtemps, et là, on est déjà à 23.
4: Mais tu t'y connais vachement, soit à la perche.
6: Ah ouais, mais j'adore ça.
1: Non, mais Jérémy, c'est très beau, hein. Moi, je trouve que ces athlètes qui se tordent comme ça, c'est extraordinaire. Un petit coup de rein, et hop, ils ont gagné.
3: Je me demande si vous pourriez pas faire vous-même la perche.
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3: Qu'est-ce que vous disiez, monsieur Junior, Valérie Mérès?
9: Non, j'ai eu peur quand vous avez dit « que ».
3: Que je dise quoi?
9: Idiote.
1: Non.
3: Ingénue.
1: Alors ça, c'est vraiment lamentable. Comme non, première réflexion.
3: On est toujours trahi par ses vieux amis, hein, vous savez, Valérie.
1: Ah bah oui,
9: non, mais non, c'est pas ça, j'ai eu peur, Vous n'avez pas dit, vous avez eu...
3: Ingénue, jamais je ne dirais que...
1: Laurent pense pas que je suis idiote, hein, sinon je serais pas là.
2: Non, elle aurait pu croire hystérique, en revanche.
1: Oui, ah bah non, c'est un
2: H. Oh, ça progresse.
9: Elle a pu comprendre aussi à genoux.
3: Pas à genoux. Ah, vous l'avez connue à genoux, vous?
9: Je sais pas.
4: Non, elle peut plus maintenant.
1: Ça, elle a jamais été à genoux, hein. Oui.
2: Et elle parle d'elle à la troisième personne maintenant.
5: C'est pour ça qu'elle a pas fait carrière. En tout cas, Gérard, je suis content parce que, excuse-moi Valérie, j'ai eu très très peur cet été. Tous les étés, je vous raconte ou pas? Oui. J'entends rien, je vous raconte ou pas? Oui. Ça va, calmez-vous. Je dois voir Gérard tous les étés parce que dans le Var, moi j'ai une maison que j'ai achetée avec votre argent et l'argent de Vincent Bolloré.
2: Et les droits du livre.
10: Impressionnant.
5: Un château, et Gérard aussi a un petit truc, un mobilhome, je sais pas, près d'un camping naturiste. Et cet été, on s'est pas vu. Et je l'appelais, il répondait pas. Alors j'ai flippé, j'ai regardé. Alors j'ai appelé les EHPAD, j'ai appelé les cliniques vétérinaires, j'ai vu la nécro de Var matin, heureusement qu'il n'y était pas. J'ai eu peur, t'étais où Gérard?
1: Eh ben il travaillait lui. Oui.
3: Elle vous défend bien, l'idiote. Pourriez dire un mot gentil à Mademoiselle Angoune, que vous croisez, je crois, pour la première fois.
5: Alors oui, mais c'est marrant parce qu'elle ressemble à ma nounou qui est philippine. Merde. Si, sauf qu'elle, Angoune, elle a des papiers depuis le temps, t'as dû gratter, j'imagine. Eh ben, bienvenue à toi, en tout cas.
3: Elle a la nationalité française.
10: On ne m'a jamais fait ça.
2: C'est
10: toujours
2: normal.
10: La première fois.
5: Non, mais il faut la diversité, c'est normal. C'est comme dans l'émission, il faut des hétéros, parfois.
3: Tiens, à propos des monsieur.
2: Oui, je suis là, oui, bien sûr. Je ne vois pas pourquoi vous riez.
3: Monsieur Beaugrand, je sais que vous connaissez par cœur le tube de l'été.
2: Ah, mais j'ai passé la nuit, pardon. pas la nuit, l'été avec Ariel Dombal.
3: Mais oui, parce
2: qu'elle a sorti le tube olympique absolument extraordinaire.
3: Et vous connaissez par cœur la chanson déjà.
1: Paris.

0: Ah oui, ah oui. Ah mais c'est fabuleux.
1: Ça pourrait être un duo.
0: Attends, c'est pas...
2: Cette chanson est extraordinaire.
3: Mais alors, explique-moi, Ariel, quand tu chantes ça, oui, c'est une idée de toi ou c'est Paris qui te le demande?
2: Ah, non, bah personne n'a demandé
4: non,
2: ça.
4: C'est non, c'est un Paris, mais personne ne lui demande.
1: Voilà, c'est un grand Paris.
0: Et pour les Paralympiques, ils t'ont rien demandé?
4: Elle était drôlement en avance.
0: Ouais, c'est ça. Ouais. J'aurais pu mettre les deux, la même chanson, ça marche aussi. Ah.

0: Vous marrez pas, c'est avec nos impôts quand même. Vous marrez pas trop, non, parce moi, que c'est tout gratuit. Ça, c'est avec nos impôts.
1: Moi, je donne tout gratuitement.
2: Mais ça rentre dans la tête, n'empêche.
1: Entre autres.
0: Ah ouais, comme toutes les chansons de merde.
1: Mais non, mais c'est formidable. Et alors, vous l'auriez vu dans son tuyau de douche, déguisé, quand elle a fait le concert à Paris. Elle avait une espèce de tunique qui ressemblait un peu à un tuyau, un flexible.
3: Mais c'était les cercles olympiques.
1: Ah, j'avais pas reconnu.
0: Les hula hoops. Non, mais c'était sublime.
4: Alors, les hula hoops.
1: C'est vrai qu'Ariel avait un peu de mal à se translater de gauche à droite, ah bah, mais c'était formidable.
2: Ariel a fait du hula hoop avec son alliance. Allez, une première citation pour monsieur Da Silva qui habite.
0: Oh là là, ça, c'est un copain, ça. Qu'est-ce que faire, la plombée ou la maçon?
2: Je crois qu'on est la dernière émission avec des blagues éculées. Comme...
0: Ouais, c'est vrai que c'est honteux. Hein.
2: Enfin, franchement.
0: Mais ça, c'est pour ça qu'on est là.
2: C'est aussi à cause de vous, monsieur Toen.
0: Comment il s'appelle?
2: Da Silva.
0: Oh là là là là là là.
1: Ça va finir à l'Arcom.
0: Ça doit être un boule d'or,
2: c'est une femme, Claudia Da Silva.
0: Oh là, bah là, ça fouille alors. Il faut faire un douvi là, parce que c'est là le trou qui fouille.
2: Non, écoutez, nos amis portugais ont été tranquilles pendant
0: tout. Vous avez des amis portugais, sérieux, vous?
2: Oui, oui.
0: Bah
2: oui.
0: Ouais, bien sûr.
5: Moi, oui.
2: J'adore le Portugal et ils le savent, bien mes sûr. Amis portugais.
0: Alors pourquoi ils viennent tous ici, alors? Parce que c'est tellement génial. Pourquoi ils sont 25 millions dans le Val-de-Marne? Non, mais je suis fatigué aujourd'hui. Et je compte bien me taire.
2: Alors, pour madame Da Silva, qui habite...
0: Oh là soit une fête. Qu'est-ce qu'elle fasse, ton
2: Angoun, vous n'imaginiez pas avant de venir ici au Grosse Tête.
5: Absolument pas. Absolument la
2: difficulté que j'avais à animer cette émission.
5: Oui, je vous comprends mieux maintenant.
2: Ah, vous voyez un peu quand vous me croisez.
1: C'est un asile.
5: Vous avez toute ma sympathie.
2: Ah, merci. Et réciproquement,
0: Angoun. Non, mais attends, là, on se marre pas trop, mais après, on va passer tes chansons. T'inquiète pas.
4: Christophe, tu ne peux pas faire un mix, chanter ça en portugais.
1: Ah, c'est dur, ça. Que Paris soit une fête. C'est compliqué.
0: Et ici, les moulinons, il faut faire un petit douvi, sinon il n'y aura pas de crépi. Oh là là là. Bon, comment elle s'appelle, cette dame qui va gagner 300 euros?
1: Claudia Da Silva.
2: Pour même Da Silva.
0: Oh là là là.
1: Elle habite où?
0: Elle doit habiter Saint-Mandé, elle.
2: Montataire.
0: Montataire?
2: Oui, dans l'Oise.
0: D'accord.
2: Qui a dit partir, c'est mourir un peu, mais mourir, c'est partir beaucoup.
1: Ça, c'est rigolo.
3: Claudia.
1: Des proches.
2: Alors, c'est un des plus grands humoristes du début du siècle.
0: Ah, Nordel Hollandais.
2: Et même.
1: Francis Blanche.
2: Enfin, du début du siècle précédent, d'ailleurs.
4: Alphonse Allais.
2: Et c'est Alphonse Allais. Bonne réponse. Bravo. Excellente réponse de Gérard Jugnot. Pour Léa Baudouin maintenant, Léa Baudouin habite Bertry dans le Nord, qui a dit « Quand on a l'intention de se suicider en se jetant du haut d'un immeuble, on a intérêt à choisir le plus élevé possible, de façon à avoir le temps de changer d'avis.
3: » Alors, oui, ça pourrait être des proches.
2: Alors,
1: ça
2: non.
1: Pourrait
2: non,
1: pas
5: c'est
1: être français,
5: Woody
1: c'est
5: Allen.
1: Pas
5: Woody Allen.
2: Non, c'est quelqu'un que vous avez connu d'ailleurs, Valérie Mérès, parce que...
0: Ah, René Coty.
2: Non, mais regardez comme ça fait rire Gérard.
1: Parce qu'il l'a connu aussi.
4: Mais personne connaît René Coty.
0: Mais moi non plus.
4: Moi, je l'ai connu un peu parce que mon oncle s'appelait Coty.
2: Oui, alors, non, là, c'est quelqu'un avec qui elle n'a pas travaillé directement.
0: Mais
2: Valérie,
0: c'est Mike Brandt.
2: Mais elle le croisait dans l'émission de Michel Polak. Droit de réponse, vous voyez.
1: Cavana.
5: Ah, bah Cavana.
2: François Cavana. Oh, ouais. Bonne réponse de Christophe Beaugrand. Pour Thibault Leroy, une dernière citation. Monsieur Leroy habite la chapelle de Guinchet, en Saône-et-Loire, qui a dit « Le seul endroit où il n'y a aucun problème entre les Juifs et les Arabes, c'est l'hôpital américain de Neuilly.
0: » C'est vrai, cela dit, c'est vrai.
2: Ça doit être un territoire à part.
1: Oh, moi, je vois bien Tim Seed dire ça.
2: Non, et écoutez, je vais vous dire, je l'ai écrite à la main, cette citation, parce que je l'ai entendue hier soir, ça m'a tellement fait rire. J'étais devant mon téléviseur quand j'ai...
1: Donc, c'est quelqu'un qui a fait cette blague-là, là.

0: C'est actuel.
1: C'était tout. C'est quelqu'un qui vit encore très bien d'ailleurs.
2: Rachida Dati.
1: Pas Rachida Dati. Alors quelqu'un qui est très très drôle.
3: Boujna.
4: Un humoriste donc.
1: Humoriste, oui.
4: Qui a travaillé avec vous.
1: Qui a travaillé avec moi en plus, c'est vrai. J'en suis très fier.
4: Jérémy Michalak.
1: Hier soir, son spectacle était retransmis sur TMC.
3: Ah mais j'ai pas vu, merde.
4: Ah bah Florence Foresti.
1: Florence Foresti.
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1: Peut-être avez-vous vu dans Le Parisien, mais attention, fallait dire Le Parisien édition Hauts-de-Seine. Ah. Oui, dans les pages banlieues.
2: Mais on peut pas faire tous les départements pour des
1: Parisiens. Bah écoutez, au moins vous allez peut-être comme ça réfléchir et trouver la question, ne serait-ce que par
6: réponse,
1: par jugeote et la réponse par jugeote. Merci de suivre, Monsieur Toen.
6: Je vous confondez éclairant.
1: Pardon.
7: Non, je remarque, c'est pas vous critiquer, mais je remarque souvent vous confondez question et réponse.
1: Alors,
7: les deux mots.
1: Je note. Esteban. Trois passages en moins.
6: C'est que ça a commencé comme ça, Christine Bravo.
7: C'est vrai, Léo.
6: Non, mais je te le dis amicalement. Hein.
1: Jocelyne Dubois, donc, aujourd'hui, va réaliser un défi incroyable. Elle va monter les 42 étages de la tour CB21 Covivio. Ça, c'est le nom de la tour, vous pouvez l'oublier. Mais il y a quand même 977 marches pour ces 42 étages. Elle va tenter de les monter le plus vite possible. Alors, vous allez me dire, bon, jusque-là, c'est pas énorme, son défi. Tout le monde peut monter.
2: Elle a pas de jambes. 42... Oui, elle s'appelle Jocelyne.
1: C'est quoi
6: ça? On rappelle la chanson. Quand je veux secouer la grosse Jocelyne. Je suis sûr de tout lui mettre dedans. Je lui mets dans son petit volcan. Oh là là, oh qu'est-ce qu'elle prend.
1: Mais qu'est-ce que c'est
6: moi,
1: que ça.
6: Moi, je lui en mets tellement, la grosse Jocelyne, qu'elle en aura plein les dents.
1: Ariel, je vous interdis de rire à ça.
6: C'est Elmer Footbeat, vous rappelez ce bouffe.
7: Ah, c'est vrai, c'est une vraie chanson.
6: Mais oui, c'est une vraie chanson.
7: J'étais en impro et j'étais en train de t'admirer, moi.
3: Elle dépasse l'entendement.
2: Ouais, on s'en fout d'entendre.
1: Bon, bah, Jocelyne à moi, elle s'appelle Jocelyne Dubois. Enfin, bah, Jocelyne à moi.
6: Mais c'est la chanson. Quand je veux.
3: Bah, non.
8: Moi, je connais quand je lâche la purée mousseline, mais.
6: Ah oui, c'est pas mal.
1: Alors, justement, quelle est la façon avec laquelle notre Jocelyne va grimper ses 42 étages?
6: Sur les mains.
1: Pas sur les mains.
3: Non, est-ce que c'est une personne.
7: Sur la tête.
1: Non,
3: des échasses. Une personne de petite taille.
1: Ah non, elle n'est pas de petite taille.
8: Avec des échasses.
1: À l'envers. Non.
6: Sur un drone.
1: Des patins à roulettes. Non.
2: Avec ses dents.
1: Oui, bien compris.
6: Ah, à dos de Rome.
1: Non.
4: Les seins nus.
1: Mais les seins nus, qu'est-ce que ça change?
4: Eh ben, c'est pour.
7: Ce sera un truc pour le cancer du sein, pour la prévention.
8: À reculons.
1: Non, le fait qu'elle le fasse de cette façon, que je vous demande d'identifier, rend le défi évidemment plus difficile.
7: Des talons hauts.
3: Non, en
7: pieds
3: sautant.
7: Nus. Et un petit doigt qui s'est levé.
6: Sur des rollers.
3: Non,
7: en talon de 20 cm.
1: Non, pas sur des talons hauts. Pas sur des escarpins.
8: En croque.
1: Mais on se rapproche.
2: En espadrille.
3: Des stilettos.
1: Non.
4: Non, justement, des trucs compensés.
2: En sabots. Les ballerines de danseuses.
1: Non. On se rapproche.
8: Sur les pointes.
1: Bonne réponse de Gérard Jugnot.
7: Oh, la punition.
8: Il a de la jugnote.
1: Eh oui.
3: Ah, c'est joli.
1: Et croyez-moi, la défense aux heures de pointe, c'est pas facile.
2: Oh,
1: elle a 57 ans. Elle ne va jamais poser le pied à plat et elle va monter. Alors, attention, le gagnant en 2019 a fait ça en 4 minutes et 55 secondes.
6: C'est tous les ans.
7: Une course officielle.
1: Mais elle dit, moi, je vais quand même mettre 30 minutes sûrement, pour, effectivement.
6: Ah oui, c'est une femme.
1: C'est pas ça, mais sur les pointes.
4: Ne relevez même
6: chacun
4: pas.
6: Chacun son truc. Bah, nous, c'est ça. Et vous, c'est la vaisselle.
1: Non, mais la course Vertigo, c'est évidemment une épreuve solidaire organisée par une ONG.
4: C'est
8: un peu comme le Téléthon.
1: Oui, c'est pour une bonne action.
2: Oui.
1: Et qui sait faire des pointes ici?
3: Moi, je sais faire des pointes.
1: Ah, bah voilà.
6: Avec les cheveux.
1: Oui. Montrez-nous là, comment vous faites des pointes.
8: Je vais venir vous montrer.
7: Non, mais il faut les.
1: Alors là, je veux voir ça.
8: Non, mais il faut les chaussures.
0: Ah la vache, oui.
9: Ah, attends, mais... il faudrait une musique. Ariel, il faudrait une musique.
3: Bah oui.
9: Allez, pour un petit chanson. Un chant lyrique.
7: Ah, c'est de la demi-pointe. Non, non, il fait de la demi-pointe.
1: C'est la première fois que je vois un tira et une tapette en même temps.
3: C'est... Oui, c'était pas très très probant.
7: Non,
3: mais...
7: non.
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11: Et croyez-moi que la Belgique s'en réjouit.
12: Je suis désolé Philippe. Alors c'est terrible parce que maintenant je reçois des menaces de mort de Belges.
1: C'est pas vrai.
12: Ah ben. Si, j'ai reçu des menaces sur Facebook là, l'autre jour.
1: Mais des menaces de mort de Belges, mais des menaces de mort anonymes que les Belges signent.
12: Non, non, c'est, oui, c'est signé avec le profil de la dame. C'était une dame, elle n'était pas contente du
13: coup. Oui, oui. Hein. Non, mais j'ai vu le message, elle a dit on va vous tuer une fois.
12: Ça va si c'est un Belge qui le fait. Mais je lui ai dit que c'était de votre faute. Hein.
1: Ah oui, pourquoi?
12: Bah parce que c'est vous qui me demandez de prendre cet accent.
1: Ah, non, moi, je ne demande rien. Non, non.
4: Mais on peut te tuer parce que tu prends un accent.
13: Mais oui, mais c'est parce qu'il le fait trop mal.
12: Mais voilà. Bien sûr,
13: encore le ferait-il bien, nous l'applaudirions.
12: Non, c'est une dame qui dit arrêtez de dire que c'est l'accent belge, c'est l'accent bruxellois. Hein.
1: Ah. Oui, parce que
12: même pas. C'est une tentative.
1: Oui. Vous avez déjà pris l'accent belge dans une pièce, monsieur Berléand?
9: Quand même pas, faut pas exagérer. Mais mon grand-père étant liégeois, je connais l'accent liégeois.
1: Ah, c'est comment alors l'accent liégeois?
12: C'est plus doux.
9: C'est l'accent liégeois.
13: L'accent liégeois, c'est comme liégeois. Ça.
12: Et je crois qu'on dit oufti.
13: Oui, on dit oufti et l'accent liégeois, c'est comme ça.
9: Voilà.
13: C'est un petit peu traînant.
9: Traînant,
1: ah, oui.
13: Tandis que l'accent bruxellois,
12: c'est
13: comme...
12: un petit peu plus comme ça.
13: Non, pas du tout. Mais pas du tout.
4: L'accent liégeois, c'est l'accent suisse des Belges.
13: Exactement.
12: Voilà, c'est ça. Moi, j'adorerais entendre Ariel Dombal faire l'accent belge.
1: Ah oui, vous voulez bien essayer Ariel?
3: Mais il faut savoir si c'est les Wallons ou les autres.
1: Hein. Les Flamands, les autres, c'est les Flamands.
13: Les autres, ils vont pas être contents.
4: Allez-y.
1: Allez-y, levez une patte et essayez.
3: Alors, pourquoi une patte? J'ai pas compris.
1: À cause des Flamands, Ariel. Flamand.
3: Ah, d'accord. Bon, alors je lève une patte. Est-ce que je pourrais avoir un cornet?
9: Okay.
3: Un cornet de frites?
1: Eh ben, une première citation, donc. Hein.
12: Ah, c'est magnifique, bravo.
13: Oui.
12: Ah non, bravo.
13: Je prends.
4: Bon, quand même.
9: Ah non, c'est bien.
13: Faites-nous une promesse, Ariel.
3: Non, mais comment
13: ça s'appelle?
3: Oui.
13: À table, demandez à Bernard Henry quelque chose avec l'accent belge.
3: Voilà, voilà. Mais ce que j'aimerais savoir, c'est comment s'appelle, j'oublie toujours son nom, le petit garçon qui fait pipi.
12: Le mannequin
1: pis. Une première citation, si vous voulez bien, pour monsieur Patrick Levin, qui habite Soissons, un grand classique, pour démarrer, qui avait fait passer cette petite annonce. Vent corbillard, occasion, levier de vitesse bloqué au point mort.
7: Pierre Dac.
3: Pierre Desproges.
1: Pierre Dac, bien sûr. Bravo. Philippe Claudel. Bravo, Philippe. Un bon. Pour Aurélie Torres, qui habite Noisy-le-Grand, qui a dit « Avant l'invention de la ligne droite, le plus court chemin d'un point à un autre avait vraiment une sale gueule.
3: » Coluche.
1: Non.
13: Francis Blanche.
1: Pas Francis Blanche.
3: Jean-Yann.
1: Quelqu'un qu'on cite régulièrement aux
13: Jacques
1: grosses
13: Martin.
1: Têtes. Non plus, non.
13: C'est de
1: un de vos confrères, monsieur Gueluc.
12: Un dessinateur.
4: Cavana.
1: Et c'est François Cavana. Bonne réponse de Valérie Mérès.
9: C'est bien, hein.
1: Une citation littéraire pour Jeanne Sauvestre, qui habite à Rennes. Tout le monde connaît cette phrase, mais à qui la doit-on? Laissez-moi la lire jusqu'au bout, car certains d'entre vous, j'en suis sûr, en connaissent l'auteur. Très jolie phrase. Qui avait écrit « J'avais 20 ans et je ne permettrai à personne de dire que c'est le plus bel âge de la vie ».
4: C'est une femme.
12: Non, c'est un auteur.
1: C'est un homme, un écrivain.
3: Aragon.
1: Ah non, pas du tout.
3: Ah non.
1: Un romancier, philosophe et journaliste. humoristes français.
12: Du 19e ?
1: Alors, du 20e siècle.
0: Ce n'est pas Sartre, mais c'est un contemporain de Sartre. Celui qui a écrit Eden Arabi, préfacé par Sartre.
13: C'est pas lui. Camus ?
1: Non.
13: J'avais 20.
12: Et romancier et journaliste.
1: Journaliste.

0: C'était effectivement, c'était, elle a absolument raison. Oui. C'est lui à qui on doit la phrase, célèbre phrase introductive du roman Aden Arabi.
1: Voilà, Aden Arabi.
0: Voilà, et c'est cette phrase. D'ailleurs, j'avais 20 ans et je ne permettrai à personne de dire que c'est le plus bel âge de la vie.
2: Laurent, comme c'est une demi-bonne réponse, je propose que si on ne trouve pas, on n'envoie que 150 euros à l'auditeur.
0: Non, mais je pensais pas qu'on allait perdre un chèque RTL. Aussi rapidement. D'autant, je vais vous dire que ça va pas paraître incroyable, mais cette question, j'ai commencé à la poser la semaine dernière, je ne sais plus quelle grosse tête était là, et la grosse tête m'a interrompu avant que je termine la phrase en donnant le nom de l'auteur. Ah, oui. Et je dis, mais non, laissez-moi terminer la phrase. Donc j'ai rangé la phrase, et je vous la resserre aujourd'hui, et là, il n'y a plus personne
1: mais
0: qui
1: non,
0: sait.
1: Mais si, mais si. Ben,
3: est-ce qu'on peut, on peut appeler la grosse tête, peut-être?
0: Je crois que c'était Ariel Wiesmann.
4: Je crois que j'étais je crois que j'étais là, en plus.
5: Mais je m'en rappelle plus.
6: Comme quoi, ça repart vite.
4: Ah oui, oui, bah, ça rentre jamais, même.
3: Alors attends,
4: on l'a dit, non.
5: Mais j'ai pas le numéro d'Ariel.
3: Ariel.
1: Mais je suis là, j'ai dit Aden Arabi.
5: Non, non, mais Wiesmann, Wiesmann, le cultivé.
1: Attendez.
0: J'échangerai bien mon baril d'Ariel contre un qui sait.
6: Aden Arabi. Il n'y a pas d'autre indice.
0: Ah bah non, il n'y a pas d'autre indice.
2: Alors attendez, Laurent, les quatre premières lettres de son nom de famille.
0: Ah non, bah écoutez, je peux pas en dire beaucoup plus.
4: Est-ce qu'il y a deux syllabes à son nom de famille?
1: Oui.
0: Voilà.
1: Paul Nizan.
0: Paul Nizan. Bonne réponse d'Ariel Dombal. Paul Nizan, on y est arrivé. Bravo.
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0: Une question à destination de Jean-Philippe Abba, qui habite, tiens, encore dans les Bouches-du-Rhône, décidément à Marseille.
5: On les attire ou quoi?
0: Eh ben oui, monsieur Abba espère un chèque de 300 euros. Et la question porte sur un article que vous avez peut-être lu cette semaine dans le Figaro. On nous annonçait la nouvelle présidente, enfin la nomination d'une nouvelle présidente d'un syndicat, un syndicat majoritaire, une profession assez rare. Il y a à peu près que 1000 personnes qui participent, on va dire, qui font ce métier chez nous en France. Et il n'y a que 4 écoles qui enseignent ce métier sur notre territoire. Alors, oui. Ce syndicat dont Mme Quenet, c'est son nom, Mme Quenet, nous, maintenant présidente, ce syndicat s'appelle, ça va vous aider parce que les initiales évidemment de chaque lettre devraient vous donner une indication, le SNARP. Mme Quenet est désormais présidente du SNARP.
9: Syndicat national des arts et des réfections du patrimoine.
0: Pas du tout.
9: Bah, c'était pas mal.
4: Des métiers de bouche?
0: Un métier de bouche, non.
4: Alors, le syndicat...
9: Des artisans de roupettes poilues?
0: Non.
10: le syndicat national des arrondisseurs de rondelles de poulet?
0: Non.
10: Artistique?
0: Alors, autant vous dire que le SNARP, effectivement, vous avez raison, c'est syndicat national pour les deux premières lettres, mais ARP, les mots choisis par le syndicat ne correspondent pas...
4: Au métier?
10: Au métier.
0: Ça correspond au métier, mais c'est...
9: Ah bah oui, c'est pour ça qu'ils sont pas nombreux à le faire.
0: Mais c'est pas le mot le plus courant utilisé pour désigner ce métier.
4: Ah, c'est un synonyme.
10: Ah, d'accord.
0: Oui, c'est un peu comme si vous disiez, par exemple, le syndicat des hommes et des femmes de ménage, ce serait le syndicat des techniciens de surface.
10: D'accord.
0: Vous voyez, c'est pas facile à retrouver.
10: C'est un moment intéressant. Hein. Oui,
5: alors, Laurent, est-ce que ce sont trois mots, les ARP, ou
0: alors,
5: ce sont trois mots différents?
0: ARP, c'est trois mots différents.
9: Laurent, est-ce que c'est artistique?
0: Oui, voilà. Il vaudrait mieux essayer de trouver le métier plutôt que...
9: C'est ce
0: que j'essaie, en fait, de vous dire. C'est que plutôt que de chercher ce qui se cache derrière chaque lettre.
5: Trouvons le métier.
0: Trouvez le métier directement.
10: Okay. C'est un métier manuel.
9: Je reprends ma question. Est-ce que c'est artistique?
0: Pas du tout.
10: C'est manuel? C'est manuel?
0: Manuel, non.
10: Est-ce que c'est bien P, c'est pour police?
0: Pardon?
10: P, c'est pour police?
0: P, ce n'est pas pour police, mais...
5: Protection, protection.
0: Mais on se rapproche.
9: Ah, ok.
10: Pour poulet?
9: Facile.
5: Est-ce que c'est bien? Est-ce que c'est bien payé?
9: T'as un rapport avec le bâtiment?
0: Avec le bâtiment?
9: Non.
0: Tout n'a pas rapport avec le bâtiment.
5: Est-ce que c'est un métier utile?
0: Alors, utile. C'est un métier, on va dire, un peu mythique, un peu légendaire,
5: druide.
0: Non, avec des clichés autour de ce
5: mec. Des cartomanciennes.
9: Oui, ok, alors c'est facile. C'est le mec qui met les fers à chevaux.
0: Pardon.
5: Non, les fers à cheval.
9: Oui, alors il met des fers à cheval.
10: Les fers à cheval.
9: Les petits.
0: C'est un mec qui a un fer et il a quatre chevaux.
10: Et il se démerde avec.
9: Vous m'avez comprise.
0: Mais oui.
5: Est-ce que c'est l'astrologie?
0: Non, non, non. C'est un métier très réglementé, contrairement à ce qu'on pourrait croire.
8: Mais on fait appel souvent à ces gens?
0: Alors écoutez, vous nous direz tout à l'heure, Mme Dupanier, si vous avez déjà fait appel à ce corps de métier.
5: À votre avis, autour de la table, ça nous est arrivé ou pas?
0: Caroline, c'est possible.
9: Ah, moi j'ai tout fait.
0: Monsieur Gazan, je sais pas s'il a eu fait appel à ce métier, mais il aurait peut-être dû le faire.
5: Ah bon. C'est pour les conseillers
8: conjugaux.
5: Alors, c'est les agences matrimoniales.
10: Ah, c'est les détectives privés.
0: Les détectives privés. Bonne réponse.
5: Bravo.
0: De Florian Gazan.
9: Attendez. Excusez-moi Laurent, mais doué comme je suis, si j'avais envie d'un détective privé, croyez-moi que je ferais l'enquête moi-même.
0: Ah c'est vrai?
9: Ah, bah, attendez, moi qui adore les thrillers.
3: Si tu pistes ton mari et que tu te caches derrière un journal, tu vois, il va te reconnaître.
10: Bah, il faut un très grand journal.
9: Mais t'as des amis dans la vie, vous êtes con.
5: Non, à mon avis, non, ça pourrait être une bonne détective.
9: De toute façon, je n'ai jamais ça me serait venu à l'idée de pister mon mari.
0: Ah, il va pas envoyer ses copines pour pister son mari, puisque ses copines étaient avec son mari.
5: Ça, elles l'ont vu de près.
3: Alors, non, rien à signaler.
5: Rien.
3: Il va bien, il est très calme en ce moment.
5: Il est plutôt en forme.
3: Écoute, j'ai passé l'après-midi avec lui, vraiment.
0: C'est le dernier truc qu'il faut faire, demander à un ami de pister.
3: Tu m'étonnes.
5: Ça dépend des amis.
0: Donc tu peux pas suivre ma femme.
9: Moi, toutes mes amies, quand elles me présentent leur mec, ils sont asexués pour moi. Je vois des petits nounours.
10: Mais c'est réciproque, je te rassure.
0: Détective privé ou agent de recherche privé, voilà ce que ça voulait dire. Ça,
9: Mais Laurent, quand vous dites qu'il y a une école, ils vous apprennent à acheter un impair, c'est quoi le...
0: À suivre quelqu'un,
8: à vous déguiser,
0: à se déguiser,
8: à faire des filatures,
0: à se camoufler,
3: à prendre une photo.
10: Si ça se trouve, Gilles Dupanier, c'est un détective privé.
8: Pourquoi il veut absolument que je sois déguisé, moi?
5: Elle est discrète en tout cas.
0: T'as raison, c'est peut-être Taverneau qui nous suit.
10: Je vais pas reprendre deux fois de la boisson.
5: C'est assez peu probable.
8: Il n'y a pas plus naturel que moi et de suite il fait croire des choses.
0: Non, pas du tout. Non, mais est-ce que vous avez déjà fait appel à un détective privé?
8: Non, jamais. Pourquoi faire? Moi, j'ai rien à. Ben non, mon mari, vous savez, je vois en lui clair. Il est tellement bête en plus.
5: Et t'as un mari?
8: Pas besoin de dépenser du pognon.
5: Mais t'as un mari?
8: Oui.
0: Il faut savoir passer inaperçu dans quelque endroit que ce soit.
8: Ah, c'est pour moi alors.
0: Dans un restaurant 4 étoiles, comme dans un petit bistrot de banlieue parisienne. Ah là là. Il faut savoir évidemment se fondre dans l'environnement. Il faut savoir aussi prendre en filature quelqu'un et tout ça dans un cadre juridique.
8: Oui, mais faire ça.
3: Ils ont le droit. Il y a des ustensiles qu'ils ont le droit de tout utiliser.
0: Qu'est-ce
3: il y a une réglementation.
0: Dire, tu penses à quoi exemple,
5: là, ils s'inquiètent. Ils s'inquiètent.
3: Non, mais ils écoutent.
5: Non, mais
3: ils merdent.
5: Non, mais c'est alors, ça. En fait, qu'est-ce que tu j'ai fait comme connerie? Alors, là, tu t'embarques alors, sur une mauvaise voie.
3: Non, parce que ça fait quelques semaines qu'il y a un camion devant chez moi, là. Et il y a une petite camionnette, je commence à me poser un peu les questions. Bon, je dirais rien à me reprocher. Hein. Tu me connais, Laurent. Et c'est ce que je voulais dire.
0: C'est le seul follower qu'il ne faut pas accepter comme ami. Hein. Non, mais franchement.
3: Non, ce que je veux dire, c'est que par exemple, maintenant, il y a des kits de détectives amateurs. Tu peux acheter, ça c'est dégueulasse.
5: Pour espionner un téléphone, par exemple.
3: Tu peux mettre des mouchards, des trucs comme ça. Est-ce qu'ils ont le droit de faire des écoutes?
0: Bon, en tout cas, il y a des écoles de détectives privés. Quatre écoles habilitées pour devenir agent de recherche. Il y a à peu près 1000 détectives privés en France. Et c'est Madame Quenet qui est désormais la présidente du syndicat majoritaire.
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0: Bah, c'est quand même votre activité principale. Il paraît qu'il y a 3 millions d'euros en jeu, là.
3: Ah, bah, mon activité principale, je fais plein d'autres choses. Je ne fais pas que tirer les boules. Je les tire ce soir.
0: C'est ce soir?
3: Ce soir, je tire
0: C'est quoi, l'euro million? C'est
3: quoi? Non, alors là, ce soir, c'est le loto. Vendredi soir, je fais l'euro million. Et samedi soir, de nouveau le loto.
0: Bon, vous n'arrêtez pas.
3: Je n'arrête pas.
9: Quelle carrière. C'est rassurant.
3: C'est rêvé.
0: Les boules ont toutes la même taille entre l'euro million, le loto et.
3: Alors non, les boules de l'euro million sont un peu plus petites.
9: Ah, c'est pour ça que tu présentes pas.
3: Mais c'est parce que. Je présente aussi, elles sont plus nombreuses en revanche.
0: Ah voilà.
6: Ah, parce qu'on gagne plus.
3: Il y a plus de boules, donc c'est plus difficile.
0: Comment
3: de gagner.
0: Ça, il y a plus de boules?
3: Il y a plus de numéros, il y a plus de boules.
0: Ah bon?
3: Ben oui! Déjà, l'euro million, il y en a 50. Et pour les étoiles, il y en a 12. Alors que pour le numéro chance, il y en a 10 pour le loto. Donc il y a plus de probabilité de gagner.
0: De prostate?
3: Oui! Excusez-moi, c'est l'habitude. Il y a plus de probabilité de gagner au loto qu'à l'euro million, voyez-vous. Parce qu'il y a plus de boules.
0: On a l'impression d'être sur TF1 à 20h35.
9: La chance.
3: Alors j'ai qu'une minute 20 pour expliquer tout ça. Donc j'ai pas le temps.
0: C'est à quelle heure déjà je suis tombé dessus?
3: Vers 20h45.
0: Ah oui.
11: Mais j'imagine que c'est une activité qui t'enrichit énormément spirituellement.
3: Ah, mon banquier.
0: Elle a vraiment l'art de se foutre de la gueule du monde. Hein.
5: Non, mais croyez, il faut bien savoir lire les chiffres et tout. C'est pas facile. Bah,
3: et t'as un prompteur pour lire les chiffres ou c'est
5: mais pas oui, il y a un prompteur.
3: C'est vrai. Pour faut pas te tromper.
0: Faut quelqu'un qui sait lire les boules à l'envers.
5: Non, mais c'est pas si facile. Il y a de la pression.
6: En fait, t'as jamais les boules en main.
5: Non, je n'ai pas le droit.
6: Non,
3: demande à Jean-Philippe.
5: On a fait le tour de mes boules, on peut passer à autre chose.
0: Oui, si on va passer à la première citation pour Yvette Lebrillant, qui habite en Haute-Garonne, qui a dit « Quand vous voyez un flic dans la rue, c'est qu'il n'y a pas de danger. S'il y avait du danger, le flic ne serait pas là. »
6: Jean-Yann.
0: Non, pas Jean-Yann.
3: Coluche.
0: C'est Coluche, bien sûr. Je dis ça parce que ce matin, on recevait, enfin, on, je dis pas moi, on, mais RTL, je fais partie de la famille de
5: RTL. Vous êtes corporate, évidemment.
0: Voilà, et on recevait Monsieur Retailleau, le ministre de l'Intérieur, il y avait des flics partout.
3: Vous l'avez trouvé comment,
0: Retailleau ?
3: Ils sont tous petits, les ministres.
0: Pour Laurent Gourion, qui habite les Andelys dans l'Eure. Ah, j'aime bien cette citation qui a dit « Jamais la souris ne confie sa destinée à un seul trou ».
5: Ah bah moi non plus. Pardon, excusez-moi.
0: Jamais alors, la souris... Ah, c'est une citation culturelle.
6: Hein, Steinbeck.
0: Ah, à cause des souris.
2: Des souris. Des
0: oh, il y a de la culture chez madame.
5: Ah, ah bah alors, Walt Disney.
3: Alors, okay, quand
6: même. Ah oui, Ratatouille.
0: Ratatouille. Ce n'est ni Walt Disney, ni Steinbeck.
3: Je crois que je sais.
10: Un américain.
11: Oui. Jamais, est-ce que vous pouvez répéter? Je n'ai pas compris.
5: Ah, ça m'étonne.
3: On va te montrer, on va te mimer.
0: Jamais la souris ne confie sa destinée à un seul trou.
3: Ah, c'est Dominique Pélicaud.
0: Non,
3: enfin, il l'a pensé, en tout cas.
5: Quelle horreur.
2: C'est honteux.
3: Oh mon Dieu, je pose une question.
5: Je me désolidarise de cette émission.
3: Excusez-moi de trouver les bonnes réponses.
5: Laurent, faites quelque chose. C'est horrible.
3: Mais je pose une question, ça se trouve, c'est pas lui.
0: Je peux pas le réprimander, ça me fait rire.
5: Je sais, moi aussi, mais j'ai honte.
3: Alors, c'est pas lui.
0: Ça empêche pas,
3: c'est
0: je
3: pas Dodo,
0: ris.
3: C'est pas Dodo la Saumure.
0: Je ris et j'ai honte, vous voyez.
5: Oui, c'est ça.
0: Voilà.
3: Donc c'est pas lui.
0: J'ai même envie de dire Tom et Jerry, puisque.
5: Exactement.
0: On parle de souris. Mais
5: est-ce que c'est français?
0: Alors, ce n'est pas français.
5: Anglais?
0: Alors écoutez, ce n'est pas anglais non plus.
6: Américain?
0: Ah non, c'est pas.
6: Ah, c'est belge?
0: C'est pas belge.
10: Espagnol?
0: Vous avez des nouvelles de Paul Elkarat, vous?
5: Je sais pas. Est-ce que c'est européen?
0: Européen, oui.
5: Ah,
6: espagnol.
5: Italien.
3: Est-ce que c'est ch'ti?
0: Italien, oui.
2: Italien, ah.
3: Ah,
5: c'est un dramaturge?
0: Un dramaturge, oui, absolument.
3: Berlusconi?
5: Pirandello?
0: Non, auteur comique, dramaturge.
3: Dino Buzzati?
0: Non.
5: De quel siècle?
0: Ah, voilà une bonne
5: 18e?
0: Oh, bien avant. On est dans les années, on va dire, entre 200 et 180 avant Jésus-Christ.
5: Ah oui, ça
3: oula, il est mort alors.
6: Romulus!
0: Donc, pardon?
6: Romulus!
0: Romulus,
6: c'est alors Rémus!
5: Donc l'Antiquité.
3: Rébus?
0: Plaute! Plaute! Bonne réponse! De Paul Elkarat. C'est Plaute.
5: Plaute.
0: Pour Véronique Folle.
5: C'est Plaute.
0: Comment vous dites-vous?
5: Plaute.
0: Oh, il pense encore à ses boules.
5: Exactement.
0: Pour Véronique Folle, qui habite Carcassonne.
5: Véronique Folle, je l'adore.
3: Oui, c'est dit, un homme ou une femme?
0: Qui a dit l'important... Oh, écoutez, merde.
5: Coucou Véro. C'est Véro Folle, monsieur Madame Folle.
6: Écoute, Laurent.
0: Il importe peu de descendre du singe. L'essentiel est de ne pas y remonter.
3: Ah, Jean-Yann.
5: Ça, c'est non. Français.
0: Non, ce n'est pas français.
5: C'est, ça a été
3: c'est africain?
5: Ça a été dit en français.
0: Ça a été dit plutôt en allemand, vous voyez.
5: En allemand.
0: Nietzsche. Même si c'est quelqu'un qui est mort à Venise.
5: Thomas Mann.
0: Non, pas Thomas Mann.
5: C'est un auteur.
0: Un auteur.
5: Un philosophe.
0: Pas tout à fait auteur, non.
11: Au XXe siècle, il est mort à Venise au XXe siècle.
0: Ah non, il est mort en 1883.
2: Un musicien.
3: Goethe.
0: Un musicien.
2: Wagner.
0: Oui. Richard
2: Bravo.
0: Wagner. Bonne réponse de Richard Orlinski. Bah, qu'est-ce qui vous arrive, Paul?
5: Non, mais j'étais dans la littérature.
0: Ah bah voilà, oui, c'est oui, ça, bah sortez-en. Hein. Pour Thomas Simon, qui habite Saint-Étienne, voilà une citation qui nous avait coûté 300 euros il y a quelques années. C'est un auteur que peu de gens connaissent, à part notre camarade Pierre Bénichoux, que j'aime citer en ce mois de mars, puisqu'on célèbre hélas la disparition de Pierre, et qu'un livre vient de sortir sur non seulement sa vie, mais ses meilleurs mots à Pierre Bénichoux. Et il aimait beaucoup cet auteur. Enfin d'ailleurs... Plus que l'auteur lui-même, il aimait cette phrase. Une phrase qui nous avait coûté 300 euros parce qu'un jour, j'avais eu le malheur de la ressortir en l'absence de Pierre Bénichoux et personne n'avait retrouvé l'auteur de, écoutez bien, ne me secouez pas. Je suis plein de larmes.
3: Oh, c'est joli. Orangina.
2: Français.
0: Avouez que c'est joli.
5: C'est très joli.
2: C'est joli, c'est français.
3: David Orangina.
0: C'est français.
3: Orangina. Didier Orangina.
2: Orangina.
3: Et donc, est-ce que Ludovic Orangina?
10: Orangina.
3: Ah, non, Thierry Fanta.
0: Non.
5: Secouez-moi.
0: Thierry Fanta ni Orangina. Un écrivain, journaliste, français, humaniste, libertaire.
5: Est-ce que vous pensez qu'on...
0: C'est né en 1904 et mort en 56.
5: Mais je sais qui c'est.
10: Il est mort jeune.
5: Je pensais à lui, mais je cherche le prénom.
0: Ah, ah, oui. Ah,

0: Raymond Décalé.
1: Théo Calais.
2: Non, parce qu'il a changé aussi le prénom.
0: Le prénom, oui. Décalé.
2: Pardon.
0: Décalé.
2: Dédécalé.
0: Oui, Décalé. Ah, c'est... pas de Calais, non.
2: Non, non, non, non. Non, mais c'est dommage, vous retenez le nom et pas le prénom. Mais avouez que la phrase est pourtant jolie.
3: J'ai même son vrai
0: prénom. Elle est sublime.
2: Ah oui, sublime.
3: Très belle phrase.
2: Ne me secouez pas, je suis plein de larmes. Et c'est signé de l'auteur de La Belle Lurette ou du Tout sur Tout. Ah. Un écrivain, un journaliste qui s'appelait, je vais vous accorder la réponse.
4: Non, non, mais c'est quoi la première lettre, juste le prénom?
2: H.
1: Grégory.
2: Henri Calais. Henri Calais, bravo. C'était Henri Calais.
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2: Une question pour Mme Soulard qui habite Port-de-Lanne dans les Landes. Question qui concerne un grand champion d'échecs américain, Hans Niemann, qui n'est peut-être pas américain d'origine, mais en tout cas qu'il est devenu, et il est un des meilleurs joueurs d'échecs au monde. Sauf que lors d'un match il y a quelques mois contre le grand joueur du 21e siècle, le Norvégien Magnus Carlsen, il est accusé d'avoir utilisé quoi pour gagner?
6: Une IA?
2: Pardon.
6: Une intelligence artificielle?
2: Alors, intelligence artificielle, pas tout à fait.
6: Une oreillette?
1: Une oreillette.
2: Pas une oreillette, parce qu'une oreillette, ça se voit tout de même.
6: Ouais. Une application. L'application Eshkouf.
4: Un petit détecteur électrique qui lui donnait des impulsions.
2: Alors, quelque chose qui lui donnait, oui, des impulsions. C'est en tout cas une accusation, évidemment.
6: Sur le compteur?
2: Non, pas sur le compteur.
1: C'est quelque chose qui portait sur lui, en tout cas.
2: Oui, absolument.
6: Bah donc c'est ça alors, s'il avait un...
2: Oui mais quoi, je vous demande quoi?
4: C'est cet objet. Ah,
6: le nom de l'objet,
1: un boîtier,
6: vous voulez? Un vibreur.
1: Un boîtier.
2: Quel genre
1: un
2: de
1: vibromasseur?
2: C'est-à-dire?
1: Bah un plug anal ou un...
2: Un plug anal.
3: Incroyable.
2: Bonne réponse de Joyce Jonathan.
1: Eh ben, je suis ravie d'avoir trouvé ça, vraiment.
3: Eh ben, tu vois qu'elle
6: va suivre celle-là.
2: Chacun sa spécialité.
1: En plus, vraiment pas.
2: Le grand maître d'échecs Hans Niemann nie avoir eu recours à un sextoy dans le but de tricher.
6: Comment ils l'ont découvert?
4: Parce qu'il sautait plus haut que le mouton qui avait fumé du shit.
2: Non, mais effectivement...
6: À chaque fois que je faisais un coup, je disais... Oh!
2: Il est accusé de tricherie par son grand rival, considéré comme le plus grand joueur du 21e siècle norvégien, Magnus Carlsen. En effet, il l'accuse d'avoir... ils ont mis à nu, si j'ose dire.
6: Il l'accuse, mais comment on accuse de ça? Excusez-moi, non, je pense que le concurrent...
3: Monte ton cul. Bah non, je peux pas, pas là. Si.
1: Non mais attends, comment ça marchait son truc?
7: C'est pas compliqué, il y a un complice qui fait travailler un ordinateur pour aller plus vite dans les choix de combinaison.
3: Mais faire du morse.
7: Il envoie par un code...
6: Oui, c'est une télécommande.
7: La case où il faut déplacer la pièce... Et hop, les sensations du plug anal font que on déplace la bonne pièce.
3: E17, c'est
2: chers auditeurs, vous loupez
6: le mime.
2: Vous loupez le mime de Christophe Barbier
1: qui se secoue sur sa chaise.
2: Vous pouvez me le refaire ce soir sur BFM TV. Parce que ça peut faire monter l'audience. Christophe Barbier qui mime le joueur d'échecs.
6: Mais il mime
2: avec un plug anal.
3: Il reçoit des messages codés en morse.
6: Il mime peut-être pas, il y a sa femme qui a une télécommande dans la main.
2: Hein. Ah non.
3: Ouais. Déjà qu'on avait cramé la carrière de Roselyne Bachelot, maintenant on va cramer.
2: Alors en tout cas, l'Américain répond au Norvégien: je suis prêt à jouer nu la prochaine fois.
3: Oui,
2: bah, remarquez, ça change rien.
6: Ça change rien. Il faut qu'il joue nu
3: et debout,
6: penché en avant.
2: Il faut qu'il joue nu la tête en bas. S'il joue nu la tête en bas, là on se rassure. Mais pas avant, vous voyez.
6: Mais même pas. Allez, parce qu'il peut toujours y avoir des boules de gaïcha aussi qui font des boules à facettes. Télécommandées comme ça. Oh, ouais. Bah, tu peux mettre de la lumière, ça sert à rien à l'intérieur.
1: Très volontaire.
6: Si ça t'amuse, mets de la lumière. Hein.
4: Mais je sais.
3: Bon, bah c'est bête. Comment tu dis case E17, Christophe, en morse? Vas-y. Vas-y, mon Christophe, vas-y. Ah, il le fait.
6: Ah, je crois qu'il y a échec et maths, là. Hein. Ah, ouais.
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2: Lucie est au téléphone. Bonjour Lucie.
8: Bonjour. C'est sympa de m'appeler.
2: Ah bah c'est sympa. Bah c'est vous qui nous avez laissé un message sur lesgrossetettes@rtl.fr.
8: Il y a 3 jours et puis paf, vous m'appelez.
2: Ah bah voici comme ça, 3 jours. Bah paf, je mets 3 jours à réagir. Je me dis à cette bonne Lucie qui attend là, il faut l'appeler.

0: Lucie, d'autant que je crois vous avez une tendresse particulière pour Bernard Mabie, c'est bien ça?
1: Oh, mais oui, gentil, mais il est touchant, Bernard.
0: Ouais, ouais. Oui, vous dites j'ai une petite tendresse pour Marcela Yacoub, Florian Gazan et Bernard Mabie, ce qui me fait réaliser que j'aime visiblement les handicapés de la vie de couple.
1: Bon, en fait, je
2: dis ça, mais... Au revoir, Lucie, au revoir, Lucie.
1: J'ai bien compris, il a déjà bien œuvré, Bernard. Oh,
3: bien œuvré.
1: Pour le réarmement démographique, comme dit l'autre.
0: Ah bah oui, c'est vrai. Combien d'enfants vous avez eu?
2: Six.
0: Six enfants, bah oui.
1: Et des, petits, oui, oui.
0: Et des petits-enfants, vous en êtes où?
2: Cinq.
0: Cinq petits, oh, les arrière-petits-enfants.
2: Non, pas encore.
0: Pas encore.
3: Et tout ça en copiant les textes de René Labranlet.
2: Bah, c'est ce qui m'inspire.
4: Bah hein. Oui, et en mangeant des raclettes.
0: Et vous, Lucie, faites quoi dans la vie alors?
1: Ben alors figurez-vous, j'ai entendu qu'il y a Monsieur Barbier, ben oui. Je fais le même boulot que sa femme et j'ai chanté avec elle il y a pas si longtemps.
0: C'est pas vrai,
5: ah, formidable
0: ça,
5: oui.
0: Ça alors.
5: C'était dans quel
1: ma collègue.
5: C'était dans quel opéra?
1: Alors on a chanté dans Colomba, qui était une création de Jean-Claude Petit à l'Opéra de Marseille. Mais vous ne vous connaissiez pas à l'école, à l'époque.
5: Non, non, non, je l'ai rencontré après, mais elle m'a parlé de Colomba et de Jean-Claude Petit. Parce
0: voilà.
5: Que
0: et de Lucie.
5: Et de Lucie. Mais les créations pour des artistes lyriques, c'est toujours un événement, parce qu'on joue beaucoup d'opéras anciens.
0: Lucie, vous n'avez pas nous chanter un petit air, là, rien que pour nous.
1: Non, non, je ne suis pas Liane Folly, ça va pas à la zone.
4: Je ne sais pas, je ne sais pas.
2: Et je reste planté là.
1: Ça y est,
0: on adore Liane Folly. Ah oui. Oh bah oui, on n'est pas une vacherie près, même avec les amis, c'est comment on est, Lucie. Et vous allez chanter quoi prochainement, alors, Lucie?
1: Eh bien, écoutez, je vais chanter du Bach, du Brahms et du Rossini. Donc,
0: ah, très bien,
1: voilà.
0: Vous avancez dans l'alphabet, c'est parfait. Bon, on vous remercie, on vous embrasse très fort.
5: À bientôt, Lucie.
1: Bonne journée.
0: Paulette, maintenant.
4: Ah oui.
0: Bonjour Paulette.
6: Paulette.
0: Ah, ou peut-être ce n'est pas Paulette, mais c'est quelqu'un qui appelle pour sa mamie Paulette. Je comprends mieux. C'est bien ça? Allô? Ou alors c'est bien
1: allô
0: Paulette? Ah non, alors c'est
3: ah
0: bien
3: ouais,
0: Paulette.
3: C'est Paulette. C'est
4: Paulette.
0: Allô, Paulette. C'est les grosses têtes à l'appareil. Laurent Ruquier. Oui.
1: Ah bon?
0: Oui. Ah bah oui. Ah bon.
1: Eh bah bonjour.
0: Eh bah bonjour.
4: Bonjour Paulette.
0: J'ai reçu un message qui me dit « Soyez chouette, offrez une montre RTL à Mamie Paulette, 91 ans. »
1: Oui, alors?
0: Alors la question c'est, est-ce que c'est vous Mamie Paulette?
1: Je suis Mamie Paulette, alors soyez chouette.
0: Eh ben je vous offre une montre RTL. Voilà. C'est mignon, alors, oui.
1: Alors j'ai gagné?
0: Ah bah oui,
1: oui, oui. Et qu'est-ce que j'ai gagné?
0: Une montre RTL.
1: Eh ben c'est très bien.
0: Eh ben voilà, comme aurait dit Guy Bedos à une époque, bonne fête Paulette. On vous envoie la montre RTL. On vous embrasse.
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0: Ah, une question d'actualité à la portée de tout le monde. Là,
4: ouais,
0: pour
4: bah, grâce à Dieu.
0: Qui a sorti son journal intime en 2017
4: Loana
0: et dans l'actualité aujourd'hui, écrit même la polémique.
10: Écrit même la polémique, c'est quoi? C'est le nom de son dernier ouvrage?
4: Non, elle crée la polémique.
0: Qui crée la polémique à son corps défendant, bien sûr, actuellement, et a sorti son journal intime en 2017.
4: Une femme?
0: Une femme, oui.
4: Française?
0: Ouais. Française, alors française, oui.
3: C'est pas du tout lié au sport?
0: Alors, lié au sport...
3: Un petit peu.
0: Indirectement, j'ai envie de dire.
4: Actrice?
10: Ah, c'est
0: non.
10: Pas Zaya?
0: Zaya, non.
3: Ah, c'est une sportive?
0: Non, pas du tout.
4: Mais c'est une dame qui est très âgée maintenant, qui parle sa jeunesse.
0: Oh non, elle est née en 95, donc vous voyez.
4: Oui, c'est pas Anne Frank, quoi.
0: Non, c'est pas Anne Frank.
3: Donc c'est pas une, artiste, alors.
0: Pardon.
3: Une artiste.
0: Une artiste, oui.
10: Alizée,
0: non.
4: Une chanteuse.
0: Une chanteuse, oui.
3: Est-ce que son livre a eu un énorme succès, ce journal intime?
0: Qui a parlé de livre?
4: Ah, c'est un journal intime.
3: Ah oui, c'est Virginie Despentes. Non.
4: C'est un journal intime, mais un journal dit, pas écrit.
5: Audio.
0: Non plus.
3: Donc c'est un film.
4: C'est un film. C'est pas un livre. On peut pas l'acheter à la Fnac?
0: Si.
4: Alors c'est un livre.
3: Non, c'est un film.
10: C'est un disque.
0: C'est un disque.
4: Bah voilà. Ah bah alors c'est audio.
11: Bah c'est le nom de son album, Journal Intime. C'est Ophélie Winter.
0: C'était son premier album qui s'appelait Journal Intime.
5: Olivia Ruiz.
0: Olivia Ruiz, non.
11: Elle vient d'un télécrochet?
0: Ah non.
3: Et,
0: ah,
3: là, et là, Laurent, elle est en plein cœur d'une polémique.
0: Ah oui, elle... ça commence.
10: Ah, Miss Tinguette?
0: Non. Ça commence.
10: Arletty, Arletty?
0: Ça commence à prendre la polémique.
11: Parce qu'elle parle avec quelqu'un?
0: Ah non, elle parle avec personne.
4: Non, c'est le titre de son album, quoi, Journal Intime.
0: C'était le titre de son premier album.
11: Mais ça crée la polémique à cause de son contenu, à cause de ce qu'elle raconte.
0: Ah, ce n'est pas son premier album qui crée la polémique.
4: C'est le deuxième.
0: Non plus.
11: Je sais qui c'est.
0: Allez-y.
11: C'est Aya Nakamura.
0: Bonne réponse de Mela Bedia.
11: C'est son premier album. T'étais pas très connu.
3: Je crois que Macron veut qu'elle chante du Édith Piaf aux Jeux Olympiques, c'est ça, non?
0: Exactement.
10: Enfin, l'inverse est impossible, même.
3: Et elle a répondu, c'est qui?
0: Faut voir.
10: Ah oui.
0: Est-ce qu'on est capable? Tiens, on va écouter le tube d'Aya Nakamura juste un peu. On voit si on peut la chanter façon.

0: Le président de la République sait qu'Ayana Kamura est une star internationale aujourd'hui, il faut quand même dire les choses. Et effectivement, certains pensent que ce n'est pas un bon choix que de choisir Ayana Kamura pour ouvrir...
1: Moi, j'aurais mis Sylvie Vartan. Qui chante du Ayana Kamura.
0: Alors, et en tout cas, le premier album d'Ayana Kamura s'appelait « D'où mon piège ». S'appelait effectivement « Journal intime ah ». Ouais. Elle en a sorti d'autres depuis. Moi, je ne sais pas si c'est bien ou pas bien.
1: Le pourquoi ce serait pas bien.
2: Pourquoi ce serait pas bien, ouais.
3: Mais pourquoi il doit décider qui doit chanter quoi, lui, enfin...
4: Oui, bah, c'est parce qu'il est président de la République. Bon.
0: Elle a raison. Elle a raison.
4: Enfin, je dis ça. Je dis ça, je dis rien.
0: Tu penses à moi, mais je alors... pense à faire de l'argent. Je suis pas ta daronne. Je suis pas ta tata. Genre en Katchana, baby. Oh, ja, je suis pas ta tata. Voyez que piaf. Piaf peut chanter.
1: Eh ben ça y est. Franchement, on peut dire adieu à Marc-Antoine Lebret.
0: Je ne suis pas ta daronne. Je te ferai pas la morale. Tu parles sur moi. Hier, crache encore hier. Tu voulais m'avoir. Tu savais pas comment faire.
1: Tais-toi, c'est idiot.
0: Il y a du piaf là-dedans. Il y a du piaf.
1: Donc, mais elle va le faire ou pas, alors, où ça craint?
0: Ah bon, c'est pas, vous savez ce que c'est, les polémiques, les machins.
1: Ah, elle veut pas, elle s'exprime ou pas?
0: Certains disent qu'Emmanuel Macron fait n'importe quoi, que c'est pas une bonne idée. Monsieur Barbier, on veut votre avis.
5: D'abord, en effet, pourquoi c'est au président de la République de choisir la chanteuse?
3: Oh, mais tu
5: laissons le comité d'organisation des jeux faire ça, il a pas à s'en mêler. Ensuite, soit on fait du la France éternelle et on fait venir un chanteur un peu comme on l'a fait pour la Coupe du Monde de rugby, etc.
2: Coup,
5: et on s'endort. Soit on veut faire vraiment la jeunesse et on prend la vedette populaire du moment, même si elle sera oubliée dans quelques années. Le mélange des deux, avoir du Piaf et du Ayana Kamura,
1: voilà,
3: ça fait un peu cliché, tu vois, comme lui, comme Emmanuel Macron, la Tour Eiffel et tout ça. Tu vois, la France, c'est quelque chose comme ça pour touristes.
5: Voilà, il y a un peu de touristes.
1: Ou alors on reforme pas les Forbans, mais les Trois Cafés Gourmands.
0: On met les Trois Cafés Gourmands.
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0: Quelle célèbre phrase fut prononcée le 4 juillet 1917 par le colonel Charles Stanton?
4: Tirer les premiers.
7: Oui, Charles Stanton, il a dit
8: en avant Guingamp.
7: Le pays. il a dit le pays de Lafayette, nous voilà. Pays de Lafayette, nous voilà.
4: Pas Lafayette, nous voilà.
0: Lafayette, nous voilà. Oh. Bonne réponse de Paul Alcarat et d'Isabelle Mergault. Eh oui, moi j'ignorais que cette phrase fut prononcée en 1917 pendant la Première Guerre mondiale. Moi je pensais que c'était à l'époque de Lafayette.
7: Non.
0: Et pas du tout, c'est une phrase qui a été prononcée par ce colonel américain sur la tombe de Lafayette pendant la Première Guerre mondiale. Quand les Américains sont venus chez nous, il est allé, ce colonel américain, sur la tombe de Lafayette.
2: Qui est où?
0: Au cimetière de Picpus.
2: Ah, ouais.
0: Et il est allé sur la tombe sur la tombe des Galeries Lafayette. Il est allé sur la tombe de Lafayette, donc pendant cette Première Guerre mondiale, effectivement, et c'est là que ce colonel a dit Lafayette, nous voilà, pour dire les Américains sont là pour aider la France en remerciement de ce que Lafayette a fait pour les Américains.
2: Qu'est-ce qu'il a répondu, Lafayette?
0: Il n'a rien répondu, mais en tout cas, bravo.
4: Le château de Lafayette est dans le Puy de Dôme. Près de la chaise
2: donc.
0: Et quel rapport, Ariel?
4: Ah ben c'est bon à savoir, écoutez. Près de la chaise Dieu, vous pouvez vérifier.
0: Une question cinématographique.
2: Ah, j'adore.
0: Pour Tatiana Druyère, qui habite Reims. Quel film s'ouvre avec cette phrase de Jules Renard? N'écoutant que son courage, qui ne lui disait rien, il se garda bien d'intervenir.
9: Poil de carotte.
0: Non.
4: Courage Fuyon.
0: Bonne réponse d'Isabelle Mergault.
4: Non, s'il vous plaît, non.
8: N'applaudissez pas, la culture, c'est mon métier.
0: Un film d'Yves Robert, effectivement, avec Jean Rochefort et Catherine Deneuve. Courage, fuyons. Une autre question pour Marc Chaise. Question littéraire, Monsieur Chaise habite Vauréal. Et je vais vous demander, qui a écrit Anne-Marie ? Un roman qui a obtenu le prix Goncourt en 1981.
7: Il s'appelait Pierre ?
0: Il est mort en 98 et il s'appelait pas Pierre.
7: Il s'appelait comment ?
0: Ah bah, il a eu le prix Goncourt en 81 et il avait déjà eu le prix Interallié en 1973. C'est donc un écrivain français assez réputé tout de même.
8: Bah Gary ?
0: Ah non, c'est non. Pas Romain Gary.
4: C'est pas Claude Roy ?
0: Ah non plus, non, non, non.
9: C'est pas Paul Brett ? Bon, je fallait que je sorte un nom, hein, écoute, hein. Il fallait que je me sente concerné. Je sais pas pourquoi je...
0: Vous m'avez surpris, là. Ça m'a fait un choc.
4: Est-ce qu'il a un nom français?
0: Ah oui, oui, très français. Même s'il était né, il faut vous le dire, il était né en Chine.
4: Oh là.
0: Et on le surnommait
4: d'ailleurs... Ah oui, alors c'est Baudard.
0: Lucien Baudard. Bonne réponse d'Ariel Dombal.
10: Ah oui, c'est Lucien Baudard.
4: Bravo Choupinette.
10: Bravo Ariel.
4: Ah oui,
0: on le surnommait
4: Lulu. Journaliste.
0: Lulu le chinois, Lucien Baudard. Effectivement. Oui, c'est vrai, Lulu le chinois.
4: C'est drôle. On dirait un braqueur.
0: Grand reporter à France Soir, journaliste français, écrivain, qui a obtenu le prix Goncourt en 1981 avec Anne-Marie. Lucien Baudard dit... Lulu le chinois. Une autre question pour Ludovic Rubuta. Monsieur Rubuta habite Fethia en Haute-Vienne. Pouvez-vous me citer une actrice née à Bruxelles, morte en Suisse et qui a obtenu un Oscar ?
7: Audrey Hepburn.
0: Audrey Hepburn, wow, excellente réponse de Paul Elkarat. Bah, qu'est-ce qu'il fait, Adil
4: Rami ?
0: Il va
4: faire pipi, mais il prend son téléphone parce que je crois qu'il se filme aussi quand il fait pipi.
0: Mais alors là, bravo, Paul, parce qu'il y avait quand même un piège dans ma question.
7: Oui. Hein. Elle est née à Etterbeek. On le sait peu. Hein,
0: mais c'est vrai
7: elle
0: que...
8: Il vient de donner, attendez.
4: Ouais,
8: Adil vient de donner un mot à une spectatrice. Là.
0: Oui, oui.
8: Voilà. Et voilà, bah, elle a une feuille. Je ne sais pas ce que c'est. Son numéro de téléphone ou quoi.
4: C'est son téléphone.
8: Mais attention, il filme tout.
4: Oui, oui, il filme.
0: Je vais maintenant vous poser une question à la portée de tout le monde. Pour Florence Corse, qui habite Feuquières, dans l'Oise, pouvez-vous me dire... Comment on appelle le morceau délicat qu'on trouve de chaque côté de la carcasse au-dessus du croupion d'une volaille?
7: Le solilès.
0: Le solilès, ouais. Bonne réponse.
8: Et ça vient de l'expression que, comme c'est le meilleur morceau, il y a que les sots qui le laissent, donc solilès.
0: Le solilès, effectivement, excellente précision de Madame Mergaud. Aidé par Monsieur Paul Elkarat.
4: Est-ce qu'il n'y a pas dans le gigot un truc qui s'appelle la souris?
8: Si.
4: C'est le même alors?
8: Non.
4: Non.
8: C'est pas autour du croupion.
4: C'est sur la cuisse le gigot.
0: Tous les croupions ne se ressemblent pas, Ariel. Monsieur Rami est de retour
7: parmi nous.
8: Alors, tu t'es filmé rapidement, dis-donc.
9: Qu'est-ce qui s'est passé pendant mon absence?
0: C'est pour ça qu'on ne vous a pas joué tout le temps pendant toute la durée des matchs, parce que si vous ne savez pas vous retenir pendant 90 minutes...
9: Ben, généralement, je me retiens, mais là, c'était compliqué.
8: Qu'est-ce que tu donnes des mots aux...
9: Non, mais parce que je ne voulais pas la griller, alors je lui ai envoyé un message pour lui dire félicitations, parce qu'elle est enceinte.
4: Ah, c'est mignon. Eh oui, c'est vrai qu'elle est enceinte.
9: C'est tout?
7: Enceinte, hein?
8: Ah bah, ça, bah dis donc, t'as l'œil.
0: Non, mais c'est surtout que vous draguez même les femmes enceintes.
9: Pas
7: mais
9: du
7: non,
9: tout.
7: Mais parce que...
10: C'est la seule vidéo qui lui manque, c'est la seule vidéo qui lui manque.
7: Mais non, parce qu'elle est enceinte
0: d'Adira. Je voudrais maintenant souhaiter un bon anniversaire à un octogénaire.
7: Merci.
0: Un octogénaire né le 9 janvier 1944, hein, ça va de soi, comptez, ça fait bien 80 ans. Et cet octogénaire a été classé par le magazine Rolling Stone le 3e meilleur guitariste rock de tous les temps, derrière Jimi Hendrix et Eric Clapton. De qui s'agit-il ?
7: Gilmour ?
0: Non.
9: C'est pas quand même l'ex de Pamela.
0: Ah non, pourquoi
9: Jagger Lee, oui, c'est un rocker, non? Super connu. Oui.
0: Ah non, je connais pas.
4: Le mec des Stones?
0: Non.
4: Il faisait partie d'un groupe?
0: Oui, c'était le fondateur et leader d'un groupe, c'est vrai.
7: Il est vivant toujours?
0: Il est vivant, bah oui, puisque je lui souhaite un bon anniversaire.
10: Ah oui, pardon.
4: C'est quand même pas le petit d'ACDC.
10: C'est pas le mec
4: d'ACDC.
0: ACDC, non.
10: De pas le mec d'Oasis?
0: Oasis, non.
8: Comment les chiquillons?
0: Ah,
4: Mais quoi?
7: Monsieur Ruquier?
9: C'est quoi?
0: Vous pouvez me répéter?
4: Quoi?
8: Les gypsy-kins. C'est dur à dire.
0: C'est vrai qu'il y a des bons guitaristes dans les gypsy-kins.
8: Ah bah, vachement.
7: C'est pas Jimmy Plant.
0: Comment vous dites?
7: Jimmy Plant.
0: Alors, c'est Robert Plant
7: et Jimmy Page.
0: Et Jimmy Page, oh. Bonne réponse.
7: Le mec, il mélange deux personnes.
0: Eh oui, parce qu'ils sont dans le même
7: groupe. Ils sont dans le même groupe, Led Zeppelin.
0: Et Led Zeppelin, mais c'est Jimmy Page, qui a 80 ans aujourd'hui et qui était le guitariste du groupe. Robert Plant, lui, il écrivait les paroles. Alors que Jimmy Page, lui, était le compositeur de la majorité du répertoire de Led Zeppelin.
7: Et le fondateur qui est mort.
0: Jimmy Page a donc 80 ans aujourd'hui. Bon anniversaire au leader du groupe Led Zeppelin.
7: Au leader.
9: Ah, je te jure, je sais pas comment il fait pour stocker autant de trucs dans sa tête.
10: Ah, pendant que tu te filmes, lui, il lit. Hein.
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0: Tout était des bêtises, même si ça partait à chaque fois de vraies informations. Il y avait forcément plus de monde à l'Assemblée nationale qu'à l'enterrement de Jean-Marie Le Pen qui s'est fait, vous le savez, en toute intimité. Mais le dry January, ben, ça dure. Hein. Il y a des gens quand même qui continuent à résister, à ne pas toucher une goutte d'alcool jusqu'à la fin du mois. Mais c'est pas François Bayrou forcément qui va les faire reboire. L'histoire du faux Brad Pitt, ça existe aussi. Mais je suis pas sûr que la dame ait confondu François Bayrou avec Richard Gere quand même. Mais la dame va mal. Hein. Ils ont retiré TF1, même retiré.
13: Il est sympa avec elle. Il la présente comme une gourdasse.
0: C'était difficile.
13: Non.
0: C'était difficile de la présenter autrement.
13: Non, parce que moi j'ai étudié la situation.
14: Des femmes entrées là.
10: Ça sent le vécu.
13: Déjà, ça m'a touché parce qu'elle s'appelle Anne.
0: Oui, bien sûr.
13: C'est une belle femme. Et sur Légende, c'est une chaîne YouTube, ils ont creusé et en fait ça a duré super longtemps l'arnaque. Elle est pas idiote en fait.
8: Elle est juste un peu faible.
13: Non, elle connaissait pas du tout les réseaux sociaux. Elle les a découverts. Elle a commencé à parler avec la mère de Brad Pitt.
0: Mais voilà. L'après.
13: Oui, mais non.
0: Attends, elle habite au Bénin, la mère de Brad Pitt.
13: Je veux dire que ça a été hyper bien fait, ça a été progressif. Elle a parlé avec l'agent de Brad Pitt. C'était super bien organisé. Ils ont fait des vidéos en intelligence artificielle où on montrait une chaîne américaine.
8: C'était mal fait.
0: Mais Anne, tu en vas pas 800 000 euros, même à part quelqu'un de ta famille.
13: Mais ça s'est fait progressivement. Au début, elle a donné 600 000 euros.
0: C'est pas possible.
8: Et Anne, elle a les moyens quand même. Parce que tout le monde peut pas donner 800 000 euros.
13: Parce qu'elle venait de divorcer, elle avait une prestation compensatoire.
0: Moi, pour Brad Pitt, je donne bien 800 000.
10: Oui, pour le vrai.
0: Le vrai,
10: pas le faux. Moi, j'ai vu le vrai, il est magnifique.
0: Ah, ça y est.
8: Moi aussi.
0: Lui aussi, il s'est fait baiser.
10: Il a donné le départ des 24 heures du Mans.
0: Vous avez cru que c'était le vrai, vous. Vous avez cru que le Mans, la ville du Mans, avait fait venir le vrai faux.
14: Il m'avait bien maquillé.
10: Tout le monde a sa photo avec Brad Pitt, sauf moi.
0: Qu'est-ce que vous dites?
14: Il m'avait bien maquillé, grimé sur le.
0: Si c'était pas le Rottenberg, en fait. Moi, j'ai une plainte de Brad Pitt. Moi, il a porté plainte contre moi, Brad Pitt.
7: Ah bon, pourquoi?
0: Parce qu'on a fait une caméra cachée avec Action Discrète sur Canal Plus, 25 euros par mois. Non, c'est vrai, il y a 10 ans, et on s'est incrusté dans sa maison, là, en Provence, au château de Miraval, en se faisant passer pour bref. Et comme on avait une violation de propriété privée qu'on l'a diffusée, il a porté plainte. Moi, j'avais une plainte de Brad Pitt. Ou d'un béninois.
14: Enfin,
0: on ne saura jamais, mais.
14: Je comprends, en tout cas.
13: En tout cas, ils ont retrouvé le mec, et actuellement, il se fait passer pour Keanu Reeves.
0: Avec un meilleur accent, j'espère.
13: C'est un spécialiste.
8: Ça s'appelle du phishing.
0: Mais
13: fait. Oui, mais c'est très.
0: Non, mais c'est bien fait maintenant.
14: Moi-même, j'ai failli être piégé. J'ai failli coucher avec le prince d'Arabie Saoudite. Alors, tu vois.
0: C'est vrai.
10: Princesse.
0: Mais oui.
14: Moi, je vous voyais déjà chez Rabat.
10: Tu devais acheter la tenue pour le père pour son anniversaire.
0: Racontez-nous comment ça s'est terminé.
14: Eh ben, ce mec. Comment ça s'est terminé? Quand il m'a demandé de l'argent, j'ai bien vu que c'était pas pour ma beauté.
13: Il a demandé combien?
14: Des petites sommes au début.
8: Mais comment tu peux dire que t'as failli coucher alors que tu l'as jamais rencontré?
14: Parce qu'il m'a envoyé sa photo et j'ai dit, je doute, j'aimerais qu'on fasse une visio. On a fait une visio, j'ai fait une visio avec quelqu'un, mais déjà sûrement que je me suis fait avoir par l'intelligence artificielle, c'était sa tête. J'ai dit, si, je suis en train de parler avec le prince d'Arabie Saoudite.
0: C'est vrai?
14: Et après, je me suis étonné, pourquoi qu'il s'intéresse à moi, le prince d'Arabie Saoudite? Et après, j'ai dit, c'est vrai.
15: C'est normal qu'il s'intéresse à toi.
10: toi.
14: Bah pour lui, je suis français, je suis blond, je suis Catherine Deneuve pour lui, tu vois.
13: Catherine Deneuve maintenant.
1: Mais attends, le prince d'Arabie Saoudite.
14: Ah oui.
1: Du coup, t'étais triste ou pas en sortant?
14: Il s'appelait.
1: T'étais triste ou pas?
0: C'est peut-être ça, Sarkozy, c'était un faux Kadhafi.
1: Bah oui.
4: Donc bon, tu t'es vue princesse, quoi.
14: Oui, donc je peux comprendre cette mécanique.
10: C'est son Arabie.
0: Donc, la solidarité des connes.
1: T'inquiète pas, Jean-Fi, on ira à Beauval, on enculera un chameau.
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0: 117 milliards, voilà un nombre important.
10: Arrêtez avec votre salaire.
14: C'est indécent.
0: Voilà un nombre important qu'on trouve dans la presse ces jours-ci, mais pour quelle raison et à quoi correspond ce nombre 117 milliards?
10: Un chiffre d'affaires?
4: La dette publique.
14: Ouais, elle a dit le déficit de la France.
0: Non, monsieur le maire nous a laissé une belle ardoise, mais pas celle-là tout de même.
10: Est-ce que c'est le salaire de quelqu'un, la fortune de quelqu'un?
0: Oh, rendez-vous compte, 117 milliards.
4: Ah oui. Est-ce qu'il faut payer pour marcher sur la Lune?
0: Ah non.
14: Est-ce que ça a un rapport avec Elon Musk ou avec des milliardaires du monde?
4: Jeff Bezos.
8: Est-ce que c'est quelque chose que quelqu'un a ou c'est quelque chose qui coûte ça?
14: Ah!
0: Ni l'un ni l'autre.
14: J'ai compris, Laurent. C'est pas de l'argent.
10: Ce sont
8: des animaux.
10: Ce sont des animaux. Qu'il y a eu sur Terre depuis la création de l'homme.
8: Oui, c'est ça.
0: Expliquez.
10: Depuis l'arrivée de l'homme, on estime qu'il y a eu 117 milliards d'êtres humains sur Terre. Ouais.
0: Excellente réponse de Laurent Baffi. Eh oui. J'ai pris ma pascaline, j'ai calculé combien d'êtres humains on pouvait être sur Terre depuis le début, c'est pas moi qui l'ai fait, je vous rassure. Et effectivement, si on fait ce petit calcul pour estimer le nombre de personnes qui sont nées dans le monde depuis le début de notre histoire...
10: C'était un mardi, le premier.
0: Eh bien,
14: c'est quoi le début de notre histoire?
0: Nous aurions été 117 milliards d'humains depuis l'apparition des Homo sapiens, on va dire vers 190 000 ans avant Jésus-Christ, voyez.
14: Et c'était pour situer à quand vous parliez?
0: Ah ben voilà, je pars avant Jésus-Christ, toujours.
14: J'ai une blague sur ça, d'ailleurs.
0: Allez-y.
14: C'est un petit garçon qui vient voir son papa, il dit « Papa, d'où on vient, en fait ?» Et le père lui dit « Écoute, nous, les êtres humains, on vient d'Adam et Ève. » Voilà, Adam et Ève ont eu des enfants, et puis après, il y a eu plein d'autres êtres humains. Et le petit garçon, il va voir sa mère, il dit « Maman, d'où on vient ?» Sa mère, elle dit « Bah, on descend des singes. On était des singes avant et puis maintenant on est devenus des êtres humains. » Le petit garçon, il va voir son père. Il dit « Mais papa, pourquoi tu m'as dit qu'on vient de Adam et Ève alors que maman, elle dit qu'on vient des singes ?» Et lui, il a dit « Je t'ai parlé de ma famille, pas de la famille de ta mère. »
0: Elle est jolie.
8: Mais ça me paraît pas énorme comme chiffre. On est combien de milliards là sur Terre?
0: 8 milliards. On est 8 milliards.
8: On est 117 milliards.
0: On était 6 milliards en l'an 2000.
8: C'est pas énorme.
0: On était 2 milliards pendant les deux guerres mondiales. 1 milliard seulement en 1900.

0: Vous voyez, et il faut additionner.
1: En 1900
0: Oui, mais un milliard.
1: Est-ce qu'il compte les sans-papiers avec ça?
0: Et alors, ce qui est intéressant, c'est combien de pourcentage de personnes sont vivantes par,
2: depuis 117 milliards d'années?
0: Oui, exactement. Eh bien, on n'est que 6,8% de vivants par rapport à toutes les personnes qui sont nées.
3: Et puis, l'homme, l'espèce humaine a failli s'éteindre parce qu'à un moment donné, il n'y avait plus qu'une poignée d'hommes.
0: Oui.
3: On estime peut-être entre, je sais pas, 20 et 30 000 et ça a failli mal finir.
1: Comment tu sais tout ça, Laurent Baffy? Moi, je suis étonné de cette culture.
0: Et encore, je n'ai pas, pour l'instant, atteint les questions zoologiques qui ne vont pas tarder, car j'en ai préparé des tas pour faire plaisir à Monsieur Baffy.
1: Les zoologiques, c'est ceux qui font des trucs avec les animaux?
0: Non,
2: zoophiliques.
1: Ah, pardon.
0: Mais je vous emmène d'abord à la grande exposition internationale de Paris en 1937. En effet, cette année-là, à l'exposition universelle, une marque célèbre est récompensée. Quelle marque célèbre fut récompensée? Une marque qu'on doit à Monsieur Étienne Valton. Une marque qui a été inventée par Monsieur Valton en 1918 et qui fut récompensée, c'est assez fou, à l'exposition internationale de Paris en 1937.
2: Est-ce qu'une voiture?
4: Une voiture, oui, j'allais dire.
0: Une voiture, non.
2: C'est de l'électroménager?
0: Du tout.
3: C'est un vêtement?
0: Un vêtement, oui.
1: Ah. Est-il français, Monsieur Valton?
0: Monsieur Valton est français.
5: Est-ce que c'est des chaussures?
0: Des chaussures, non.
5: Ah, est-ce que c'est l'anorak, le
2: caouet?
5: Vous savez, le caouet qu'on
0: le
5: met.
0: Le caouet, oh, il est arrivé après, le caouet.
1: Caroline, quand tu prends ces terres-là, est-ce qu'il est français? Ça fait... J'ai peur de retourner dans mon pays d'origine. Tu fais peur quand tu fais ça. Tu es tellement belle.
5: Le blue jean.
0: Le quoi?
5: Le...
2: Non, le blue jean, c'est américain.
1: Non, mais... Denim.
3: Est-ce que c'est plutôt un manteau?
0: Un manteau, non, mais non, c'est vestimentaire, c'est vrai, mais généralement, c'est une marque qu'on ne voit pas comme ça du premier coup d'œil.
5: Ah oui, c'est le slip kangourou.
0: Alors,
5: kangourou, bah, kangourou.
3: Dim.
2: Ah non, c'est le.
5: C'est le slip pour homme ou
2: non? Non, c'est le caleçon.
0: Le caleçon, non.
5: Je suis proche du slip ou pas?
0: Ah, vous êtes dans la culotte.
1: T'as toujours été proche.
2: Ah, c'est la culotte. Et c'est Playtex.
0: Ah non, pas Playtex.
5: C'est pour les hommes.
2: C'est une marque.
5: C'est pour les hommes.
0: Alors, c'est pour. Alors, je crois qu'aujourd'hui, c'est plus les femmes et les enfants qui utilisent cette marque.
1: Petit bateau.
0: La réponse.
3: Ben oui, petit bateau, les femmes et les enfants d'abord.
2: Oui,
0: exactement.
2: Oui.
1: Mais ça coûtait cher, ça, petit bateau.
0: Ah, mais ça existe toujours.
1: Quand on était petit, un jour, j'avais une culotte petit bateau, je l'ai gardée. Tellement ça coûtait cher, je l'ai gardée très longtemps.
0: Mais et vous, après, vous pouvez vous habiller enfant en plus, Boudère.
1: Et en plus, vous savez, quand j'ai habillé enfant, j'aime bien m'habiller enfant, parce que je rentre et je dis, donnez-moi la plus grande taille.
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0: Ah, Christine, bravo. Montrez-moi votre téléphone portable, Christine.
5: Non, mais vous m'accusez de tricher.
0: Je vous accuse de rien, on a les images d'hier. Non. Vous avez été filmé.
5: J'ai été filmé, je regarde mon portable pendant toutes les missions.
0: Ouais. C'est marrant, vous les regardez surtout avant les questions littéraires et les réponses.
5: Non, je réfute.
0: On a les noms, alors je vais vous dire.
5: On recommence.
0: Christine Bravo, nous avons les noms de tous les auditeurs à qui vous avez fait perdre 300 euros. Vous devrez envoyer par chèque 12 300 euros. On a fait le calcul depuis que vous trichez.
5: Vous avez
0: 12 300 euros à tous les auditeurs qui ont perdu à cause de vous.
8: Non mais moi, au moins elle répond bien. Valérie, elle utilise son portable, mais elle répond mal. Faut le faire quand même.
9: Ok, non mais je m'interroge.
0: Avouez, Christine, vous pouvez avouer.
5: Non, je n'avoue rien. J'ai regardé hier ma tenue de mariée pendant
0: l'émission. Vous savez, il y a un truc qu'on peut faire, par exemple. Je viens près de vous, là, Christine. Puis on regarde ensemble, on tape Google. Et on regarde recherche précédente.
5: Oh là là.
1: Oh
5: là
1: là.
5: Alors, vous voulez le faire?
0: Je veux le faire.
5: Eh ben, vous allez le faire.
0: Alors, allez-y.
8: Alors, non, mais attends, mais regarde, il y a une photo de Flavie Flamand sur ton téléphone. Ah non, c'est toi, il y a 25 ans. Elle a mis une photo d'elle il y a 25 ans.
5: Alors, comment tu le sais?
8: Je vois d'ici.
0: Elle est en train d'effacer l'historique, là, regarde. Allez, venez qu'on rigole deux secondes. Allez, venez ici.
8: Moi qui pensais que Christine savait des trucs.
0: Alors, attendez.
8: Attends, je suis déçu.
10: Il n'y a pas un jeune dans la salle qui peut les aider, les deux vieux, là?
9: Même moi, je peux regarder.
8: Attends, gros sexe Mozambique, c'est quoi, ça?
0: Bon, en tout cas, votre téléphone, vous le mettez devant votre pupitre. Vous n'êtes pas viré pour cette fois, mais...
5: Alors,
9: attends.
5: Là,
9: ouais.
5: Et pour tout vous dire...

0: hier, hier, il me manquait un hussard. Et j'ai regardé qui c'était.
1: Bah, vous venez quand même d'admettre déjà.
0: Ah, bah parce que je suis honnête.
1: Heureusement qu'elle est drôle. Hein. Ça la sauve. Une première citation. Tiens, okay. Puisque vous allez
2: vous marrer. Comment elle répond aussi bien à chaque fois? C'est quand même une animatrice télé, elle doit savoir rien. Rien, quoi.
0: Arrête.
1: Ah non, mais vous allez voir que là, maintenant, elle va moins répondre.
0: Ah
1: hein.
0: Bah oui, ah bah, je vais bien vous faire chier. Je vais arrêter de répondre.
3: C'est vrai que... Oui, pardon, vas-y, vas-y.
0: C'est vrai que pour hier, quoi.
3: Non, c'est vrai que pour hier, c'est injuste pour auditeur parce que Kléber, il ne me serait pas revenu du tout, donc il aurait pu avoir 300, mais bon, c'est pas.
0: Oui, bien sûr.
3: Mais je te jure, il ne me serait pas revenu.
2: Et c'est un auditeur, il lui manquait 300 euros pour sa greffe, une greffe et tout. C'est terrible comme histoire. Ce que tu fais, Christine, c'est pas bien.
4: On a une autre tricheuse. Je lui dis, tu me prêteras tes lunettes pour lire la news là. Et elle me dit, mais mes lunettes, c'est des fake.
1: C'est des fausses lunettes que vous avez, Liane Folie.
5: C'est en fait, je suis en train de, j'attends mes carreaux.
2: Ah d'accord.
5: À ma mesure que
2: mais,
5: je viens de.
2: Mais Liane, rassure-nous, tes couilles, c'est des vraies.
5: Ouais. Ah ça, je peux te dire. Oh,
1: j'ai une équipe.
5: Et c'est du béton.
1: J'ai une équipe. La première citation pour Azedine Labani qui habite Saint-Brieuc, et c'est pour votre mariage que j'ai choisi cette citation, Christine Bravo, qui a dit « Se marier, c'est partager à deux des problèmes qu'on n'aurait pas eu tout seul. »
2: C'est Jean-Yann.
3: Jean-Yann.
5: Non.
2: C'est Coluche.
5: Sacha Guitry.
1: C'est Sacha Guitry. Absolument. Bonne réponse de Liane Folie. Pour Annie Debloc, qui habite Trolley-Breuil dans l'Oise, qui a dit « Dieu a créé l'homme à son image, et puis l'homme a évolué. Dieu, lui, on ne sait pas. »
4: Je ne sais pas qui c'est, mais moi, ça, j'en suis sûr.
1: De quoi donc?
4: Ah ben, que l'homme peut évoluer.
3: Pierre Desproges.
1: Pierre Desproges, non.
2: Est-ce que c'est mort?
1: Ah non, c'est un vivant, un francophone.
3: Gueluc.
1: Philippe Gueluc, bonne réponse de Paul Aycarat. Pour Olivier Salou, qui habite Comte, c'est dans les Alpes-Maritimes, qui a dit « Il faut collectionner les pierres qu'on vous jette, c'est le début d'un piédestal. »
3: Jésus-Christ.
1: Wow. Ah non, non. Ah,
6: merde. Francis Blanche.
1: Non, c'est joli, avouez.
4: C'est très beau. Alors là.
6: C'est genre Francis Blanche?
1: Non, c'est pas genre Francis Blanche.
2: C'est mort,
1: Francis
2: c'est Blanche. Vivant, c'est français, c'est
1: pas Francis Blanche.
2: Blanc.
1: Pierre Dac, allô? Pierre Dac non plus. Ah non, non, on est bien plus ancien que tout ça. Il faut collectionner les pierres qu'on vous jette, c'est le début d'un piédestal.
3: Socrate?
1: Non, ah non, pas quand même.
6: Victor Hugo?
1: Non, on est au 19e siècle.
2: C'est quelle couleur?
1: Ça n'est pas
3: Théophile Gautier.
1: Pardon.
3: Théophile Gautier.
1: Non, ce n'est pas un écrivain qu'on cherche.
0: Ah, mais c'est un poète.
1: Il a écrit aussi, mais c'est pas pour ça qu'on le connaît. Un homme politique, non. C'est quoi, on va s'en débarrassé, je vais vous donner les dates, Elkarat. Il est né le 11 décembre 1803.
3: Ah ben c'est Hector Berlioz.
1: Hector Berlioz, bonne réponse de Paul Elkarat.
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1: Vous avez gardé vos lettres d'amour, vous, Caroline
4: Oui,
1: Diamant.
4: Absolument.
1: Ah, c'est
4: avec
1: vrai
4: un fiancé, et un jour, je les ai retrouvées quand ma fille était petite, sous son lit.
1: Ah oui?
4: Elle les avait piquées. Heureusement, c'était en anglais, et comme elle comprenait pas encore l'anglais, elle a pas pu comprendre.
1: Ah oui, la plus de ma tante. Sous le plumard de ma mère. Et vous, monsieur Barbier, vous avez vos lettres d'amour encore?
9: Ah, je dois en avoir quelques-unes, mais j'en ai reçu beaucoup moins que Caroline Diamant quand j'étais petit.
10: Moi, ce que j'aimais bien quand on s'envoyait des lettres ados comme ça, c'était, on mettait toujours derrière l'enveloppe, allez court, petit facteur, car l'amour n'attend pas.
11: Et moi, je mettais du rouge à lèvres et j'embrassais l'enveloppe.
12: Je mettais pas ça.
13: Moi, j'ai jamais mis ça de ma vie. Hein.
1: Ah non, ah,
11: vite, vite, petit facteur, vite,
10: non, mais tu faisais pas ça.
11: Vite, vite, petit facteur, et puis je mettais mon parfum dessus et je mettais du gloss et j'embrassais l'enveloppe.
10: Voilà, moi aussi. Moi aussi, je faisais ça.
1: Olivier a fait ça beaucoup aussi.
13: Avec des pigeons voyageurs.
10: Et lui, il envoyait des mouettes. Alors,
13: avec des pigeons voyageurs.
14: Il jetait des bouteilles à la mer, on les reçoit encore maintenant, celles d'Olivier.
1: Vous avez dû écrire. Moi, je suis sûr. Parce que, vu le talent que vous avez pour improviser, et on connaît évidemment le succès de vos livres, vous avez dû écrire de très belles lettres d'amour, Olivier.
11: Ah oui.
14: Non, je l'ai fait, mais je n'ai pas écrit.
4: Mais non, regardez ce bleu de ses yeux.
14: Je voulais gagner du temps. Moi, j'ai jamais. Non, non, j'ai eu des émotions fortes, mais la pudeur m'a empêché de les transmettre. Vous devez bien comprendre que l'adolescent que j'étais était quelque chose de fragile, de délicat. Oui.
1: Par exemple, aujourd'hui, si vous deviez envoyer une jolie lettre d'amour à Caroline Diamant assise à vos côtés...
14: Ne serait pas elle que je l'enverrais.
4: C'est un exercice.
14: Ouais, c'est bon.
4: Je sais
14: que vous... Caroline, le temps passe près de toi souvent. J'essaie d'attraper ton regard, de te parler un peu. Tu ne me regardes même pas. Et moi, tout seul, seul dans ma façon discrète, je souffre. Le décor de RTL nous apporte du rouge, le bruit de la lumière, et moi c'est mon cœur qui s'en va seul, tranquille, sur un chemin douloureux puisqu'il s'éloigne de toi. Partir en mer, c'est aussi te regretter ces moments que j'ai passés à tes côtés sans jamais oser toucher ta main ni s'approcher de toi pour ce corps merveilleux qui m'attire et que j'aimerais bien envie de bousculer, ma grosse salope.
12: Quel poète!
1: Bon, ne la lisez pas jusqu'au bout quand vous la recevez.
14: Bah si, je ressors de la salle de bain. Voilà.
1: Et vous, monsieur Janssen, vous avez gardé vos courriers alors ?
11: Ah oui, mais j'avais un amoureux italien que j'avais rencontré, c'était steward à l'italien, c'était rencontré à Caracas, à l'hôtel, à la piscine. Il y avait un bel italien qui était là, moi j'étais là, et à l'hôtel à Caracas, nos clés, c'était, bon, on avait la clé de chambre, mais le porte-clé était gros comme ça, avec le numéro de la chambre. Donc j'avais repéré le numéro de la chambre, et puis il m'avait rejoint dans l'ascenseur, il avait bloqué la porte, et puis a commencé une histoire d'amour qui a duré 3 ans, il m'a envoyé des lettres.
1: 3 ans?
12: Oui. Ah, mais vous êtes allé jusqu'à quel étage?
15: 3 ans dans l'ascenseur.
12: Ils sont montés, descendus.
11: Ah oui, c'était bien.
1: 3 ans avec un Italien.
11: Ouais, Morgane. Ouais.
1: Morgane, c'est pas très italien. Ça.
12: Je vous dis ta gueule.
11: Il a vécu à Milan, donc pendant 3 ans.
1: Encore un Breton qui vous a menti.
11: Donnez un Palombi, ça s'appelait. Et on se partageait entre Paris et Milan. Je passais beaucoup de temps à Milan. C'est moi qui lançais la Fashion Week en Europe.
12: Mais t'habites à Milan.
1: Vous pouvez vous retrouver, appeler Fontaine et Bataille, on sait jamais.
11: Non, on s'est retrouvé il y a pas longtemps parce que maintenant la notoriété fait que beaucoup de gens se rappellent à mon souvenir et il m'a rappelé. J'étais content quand j'ai eu un message de lui. Je dis, oh là là, peut-être la chose va reprendre tout ça. Et puis,
12: il a pas aussi... sa photo.
11: Il a pas aussi bien vieilli que moi, c'est sûr.
1: Ah ça, c'est sûr. Ils ont pas les mêmes chirurgiens en Italie.
11: Ils en ont des mieux, normalement.
1: ça me fait plaisir. Et vous, monsieur Rolinski, je demande à tout le monde pour le courrier.
13: Sinon, j'ai écrit beaucoup de lettres aussi. À l'époque, il n'y avait pas le téléphone portable. Donc, c'est vrai que c'était quand même beaucoup plus fort, beaucoup plus romantique. On attendait avec impatience.
1: Vous, c'est un truc facile parce qu'en tant que sculpteur, il suffit que vous disiez par exemple à la fille, tiens, j'aimerais bien te sculpter. Est-ce que tu veux pas t'ausculter?
12: Oui, parce qu'elle croyait que c'était un docteur.
13: Mais les deux.
1: Mais est-ce que tu veux pas venir à la maison? Vas-y, déshabille-toi.
13: Oui, est-ce que tu... non, est-ce que tout ça...
1: Et là, elle pose et vous faites un ours.
13: Non, moi, je voulais dire, est-ce que tu voudrais être ma muse? Et on pourrait, comme ça, on pouvait effectivement beaucoup s'amuser. Et c'était
16: pour lui proposer de lui sculpter la moule. Oh, il fait des animaux. Oh.
1: C'était chouette les années 80.
13: Hein. Ah. On en a sculpté.
12: La plage.
15: Et vous, Laurent?
1: Pardon.
15: Vous avez gardé vos lettres d'amour?
1: Ah, oui, je les ai gardées. Et surtout les réponses. Parce que c'est idiot de dire on garde les lettres. On garde les lettres.
12: Oui, c'est vrai, on garde les lettres.
1: On garde celles qu'on reçoit, pas celles qu'on envoie.
12: Autrement, on les envoie pas.
1: Mais j'ai tout le courrier d'Olivier. Là. Mon cher Laurent.
12: C'est que des lettres d'avocat, non?
1: Pour un petit billet en plus.
16: C'est vraiment un enfant, une merde.
1: Promis, je reviens la semaine prochaine.
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1: Une question pour Pierre Blot, qui habite Renaison dans la Loire. Qui sont Paprenelle, Flore et Pâquerette?
18: Bonne nuit, les petits.
1: Ah non, ça c'est Nicolas et Paprenelle.
16: On dirait les noms de vaches.
13: Des vaches.
1: Non, c'est pas des vaches.
13: Des étoiles?
1: C'est pas des étoiles.
16: C'est des personnages?
1: Ce sont des personnages, Flore, Paprenelle et Pâquerette.
15: Est-ce que c'est dans des contes de Perrault ou des contes de Grimm ou des
1: Exactement, cher Ariel. Oui. Là, on se rapproche, on
13: et
1: brûle.
13: Pourtant, le Grimm ne paie pas. Pourtant.
1: Et vous pourriez d'ailleurs jouer le rôle principal.
16: Ah, c'est Cendrillon. C'est les vilaines sœurs dans Cendrillon.
1: Ce n'est pas Cendrillon.
16: La Belle au Bois Dormant.
1: Flora ou Flore, si vous préférez. Paprenelle et Pâquerette, vous avez dit.
16: La Belle au Bois Dormant.
1: La Belle au Bois Dormant. Ouais. Bonne réponse. De Florian Gazon. Vous seriez formidable dans La Belle au Bois Dormant, Ariel.
15: Mais c'est un conte que j'adore.
1: Alors d'ailleurs, c'est, il faut le dire, dans le Disney qu'elle s'appelle ainsi, Flora, Paprenelle et Pâquerette, les trois fées qui se penchent. Les trois marraines qui se penchent sur La Belle au Bois Dormant. Alors que dans le conte de Perrault, elles n'ont pas de nom, les fées. C'est Walt Disney qui a rajouté les noms des fées. Comment s'appelaient les fées qui se sont penchées sur votre berceau, Christine?
0: Et ben là, vous allez me traiter.
19: Carabosse.
1: Et ben, vous allez... Il y avait la fellation, la fée.
19: Ah, j'ai pas osé, Laurent.
1: Et ben là, vous allez...
19: Il a fait tout.
0: Alors, si c'est extraordinaire, vous allez me traiter de mythomane, mais ma marraine s'appelle fée. Ah.
1: C'est pas vrai.
0: Je vous le dis.
19: Mytho.
0: Ah, ben voilà, j'étais sûre. Ma marraine s'appelle fée.
1: J'ai jamais rencontré votre marraine.
0: Non, parce qu'elle est repartie en Espagne après.
1: Comment elle s'appelle, votre marraine?
0: Fée!
1: C'était ah oui, juste pour vérifier. Fée.
0: Mais ma marraine fée, elle habitait... Fée, ça veut dire foi en espagnol. Il y a un paquet de
19: Santa
0: personnes. Il y a un paquet de gens qui s'appellent fée en Espagne.
1: C'est quand même prédestiné que votre marraine s'appelle
0: fée.
1: Ma
0: marraine fée.
19: En remplacement. Elle est donneuse compatible en plus.
1: Ah oui. Ça quand même...
0: Mais qu'est-ce que t'es...
1: Et votre oncle Cirrose.
0: Qu'est-ce que t'es con. T'es trop con. Je te parle plus.
6: Cirrose.
1: Comment ça se fait qu'ils vous ont appelé Christine et qu'ils vous avaient pas donné un prénom espagnol, vos parents?
0: Oui, mon prénom c'est Christine.
1: Ah, vraiment?
20: Ah, chérie, tu t'appelles comme moi! Ah, t'es magnifique!
19: Tu es en 8!
20: T'es en 8, t'es encore, c'est un B!
1: Non, mais vous m'avez jamais dit ça, c'est vrai?
0: Mais ouais, c'est vrai, mais comment...
1: C'est nouveau, ça vient de sortir, ça, Christina.
0: Non, c'est quand mon père a pris la nationalité française, il a. Mon père, il a pas de chance, il s'appelait Lucien. Luciano. Et les Français ont dit non, non, Luciano, ça nous plaît pas, ça sera Antoine, Antonio. Comme ça l'a emmerdé, il a dit, bah l'autre, ça sera Christina. Et une marraine fée. Non, c'est beau d'avoir une marraine fée, reconnais.
1: Ah bon, bien sûr, tant de fois.
0: Bon, non, alors, mais elle avait un problème, elle boitait, donc...
19: Ah oui.
21: Ah, c'est Serge Lama.
0: Je pense que...
6: Non, mais ça peut avoir
0: c'était
6: du charme.
0: C'était pas une fée. Oui, ça peut avoir du charme.
6: La
0: enfin,
6: pudicature.
0: Pour monter les 7 étages oui. de la chambre de bonne, oui. peut te dire que ça faisait du bruit avec son talon.
1: Mais qu'est-ce qu'elle est venue alors?
19: Elle est montée sur les 4 fils au polio.
1: C'est ouais. marrant, je suis en train de vous regarder, Christine.
19: Quoi, je vous trouve très laide. Pourquoi?
1: Et de regarder Ariel à côté de vous. Vous avez ouais. toutes les deux un pull marin.
19: Ça ouais. fait avant, après, et un peu.
21: C'est comme j'aime.fr. J'ai perdu 15 kilos.
19: Ah là, c'est 39 là.
0: Bon, laissez-le parler, il allait dire un truc sympa.
1: On oui. se parle pas du tout.
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1: Bah tiens, je compte sur vous, monsieur Janssen, pour répondre à la question suivante. Une question d'actualité, étonnamment. mais à quelle actualité est ramené ce mot que j'ai découvert dans Libération hier? C'est une question pour Claire William, qui habite Pontivy. En effet, j'ai appris ce qu'était un flaperon. Mais qu'est-ce qu'un flaperon?
6: Un apron moche.
1: Voilà pourquoi il faisait déjà les grosses têtes il y a 30 ans.
24: Ça n'a rien à voir avec l'aérien?
1: Eh bien, évidemment que si.
24: Si, ah, c'est un
1: flaperon. Qu'est-ce que vous avez comme d'autres domaines de culture que... oh.
24: C'est un volet sur les ailes de l'avion.
1: C'est-à-dire donc c'est...
19: Un morceau d'aile.
1: Un morceau d'aile. Je vous accorde la bonne.
24: Ah oui, c'est un morceau d'aile, c'est un volet qui est... C'est des pièces détachées, vous savez. C'est... Et il y en a qui est abîmé, c'est ça, c'est par rapport à ça. Il y a un avion qui a volé et les passagers ont vu qu'il manquait un morceau sur ce volet.
1: Non, c'est qu'on nous reparle dans la presse d'un flaperon, pas n'importe lequel, flaperon. Mais effectivement, moi, j'ignorais l'existence de ce mot. Un flaperon, c'est bien un morceau d'aile.
24: Il fallait me demander.
1: Hein. Alors maintenant, je vous demande pourquoi on parle d'un flaperon.
25: À cause d'un accident.
1: Ah, oui, mais lequel?
25: C'est celui du Rio.
1: Non, pas le Rio, mais c'est un anniversaire. Enfin, l'anniversaire, une célébration.
25: Triste. Ah, ah le Concorde.
1: Ah non, pas le Concorde.
6: Argentine.
1: Non plus. Ah, l'Argentine non plus. 10 ans de mystère.
19: Malaysian Airlines.
1: Le Malaysian Airlines. Bonne réponse. Ça fait une double réponse.
19: Hein. Alors, c'est carré.
1: Ah non, mais vous avez dit morceau d'aile, c'est vous qui l'avez dit.
19: C'est vrai, je l'ai spécifié.
25: Merci. Non, il pensait à un poulet, lui.
1: Ah bah oui, c'est vrai, quand... Ça, c'est pas bête, ce que vous dites. Quand on vous proposera dans le poulet, quel morceau vous préférez?
25: Le flaperon.
1: On va dire le flaperon. Mais le flaperon, c'est un morceau de l'avion qui avait été récupéré un an après... Ouais. Alors, j'allais dire la catastrophe, on n'en sait rien, parce
6: non,
1: que...
6: Mais c'est...
25: Oh, non, mais
6: c'est...
25: Non, à mon avis, s'il manque un bout... La
2: avion.
3: On peut l'imaginer, ouais.
1: Eh bien, bah, allez savoir, il vole peut-être toujours quelque part, cet avion.
5: Non, mais ça fait peur.
1: C'est,
5: hein.
1: C'est, que je... c'est le vol MH370 qui avait effectivement disparu en mars 2014, vous vous rendez compte. Ça fait 10 ans déjà.
24: Il y en a deux coups sur coup de MH.
1: Comment ça, deux?
24: Eh bien, il y a eu le premier MH370 et quelques mois plus tard, il y en a eu un autre qui a été abattu au sud de la Russie.
1: Ah oui, mais celui-là, on sait.
5: On savait
24: oui, mais ça fait quand même deux avions de la même compagnie en quelques mois. Donc, ça, ils ont mis la clé sous le paillasson, normalement.
5: C'est vrai?
24: Bah, c'est terrible pour une compagnie d'accidents coup sur coup.
5: Il y a une confiance qui s'installe.
3: Surtout qu'on ne dit jamais 203.
1: Attendez que je comprenne. Le deuxième avion, on sait ce qui s'est passé.
5: Oui, mais ça quand même, ils n'ont pas de sens. Quoi.
24: Mais c'est quand même mystérieux quand même, parce qu'on n'a pas les résultats de l'enquête. On a retrouvé la carcasse, l'avion, on sait que... mais on ne sait pas donc, exactement.
1: En gros, ce que vous êtes en train de me dire, là, c'est que pour mes prochaines vacances, je ne choisis pas Malaysian Airlines.
24: Non, surtout pas, je ne vous conseille pas. Non, oui. Moi, je l'ai répertorié dans ma liste noire. Hein, oui.
1: Ouais. Il y a des compagnies comme ça qu'il ne faut pas prendre, vous le savez, vous, monsieur Janssen. Donnez des conseils à tous nos auditeurs autant
24: mais
1: qu'on
24: je veux
1: en
24: bien,
1: profite.
24: Mais vous savez, je n'ai plus vraiment la légitimité de me prononcer sur l'aérien parce que je ne vole plus. Mais il y a quand même des listes qui sont éditées par le gouvernement pour les compagnies les plus fiables au monde.
1: Ah oui.
24: Voilà, donc on peut les consulter sur les sites dédiés. Voilà.
1: Air France, c'est bien Air France.
24: Oui.
5: Ah bah oui.
24: Ça, par contre, il faut attention. On n'a pas toujours été bien classé, mais maintenant on est bien classé. Voilà.
7: Ils changeaient les flaperons à chaque fois.
24: Oui. Moi, je nettoyais tous les flaperons. Hein,
1: Non, mais il y a un truc que j'arrive pas à comprendre, c'est la nourriture. Comment vous arrivez à chauffer tout pour tout le monde?
7: Ah bah il y a des micro-ondes.
24: Il y a des fours, monsieur Ruquier.
1: Mais ils sont grands les micro-ondes pour.
24: Ah bah, non, il y a plusieurs. Il y a des séries de fours et c'est des cassolettes, c'est des systèmes de cassolettes. Donc c'est des à
25: c'est
24: étage.
25: Pas les
24: il doit y avoir 40 cassolettes par four.
7: Mais c'est
24: Et il y a 7 fours à l'arrière, 2-3 au milieu et 2 à l'avant en première, oui.
25: Donc, au feu de bois.
24: On fait chauffer simultanément tous les plats et après il faut charger tous les plats dans les voitures.
25: Mais comment c'est, que c'est le pas des micro-ondes parce que c'est de l'aluminium.
24: Ah non, c'est des fours à chaleur ventilée, monsieur Junio.
5: Et vous avez d'autres repas, vous. Vous mangez pas comme nous.
24: Non, ne mange pas comme les passagers. Par contre, les deux pilotes ne doivent pas manger la même chose.
7: Ah oui.
24: Voilà.
7: Ah,
24: parce que si un pénatox, l'autre ne la fera pas. Parce que sinon, hein, vous rendez compte, s'ils ont une gastro avant d'atterrir, c'est compliqué.
5: Une allergie. Le squelette tombe juste derrière.
25: Une allergie.
24: Donc ça, c'est
25: il gonfle comme un airbag.
24: Ah oui, ou des œdèmes de cac.
1: Comme Coluche dans Banzai.
3: Voilà, oui.
1: Vous vous souvenez, Valérie?
7: Oh, bah, je m'en souviens très bien.
24: C'est elle qui faisait le chameau.
7: C'était horrible.
1: Qu'est-ce qui était horrible?
7: Ben, sa tête.
1: Ah, comment ils ont fait d'ailleurs
7: pour... Oh, bah, c'était du maquillage.
1: Ah
7: hein.
1: Oui, ah oui.
3: Merci Valérie.
1: Il me fait toujours rire ce film.
24: Ah oui.
1: C'est vrai. Hein.
7: Ben, il n'y a pas que vous, il repasse au moins 2 fois par an.
24: C'est vrai. Et moi, pendant qu'on faisait la tournée théâtrale de votre pièce, monsieur Ruquier, une grande pièce, hein, quand même, couple de magie, et ben, j'ai été étonné et ébahi à chaque fois. Les gamins. Donc, c'est-à-dire que ce film traverse toutes les générations, parce que les gamins qui connaissent pas Valérie, mais ils connaissent forcément Banzai et Valérie par rapport à Banzai. Et ben, je trouve ça magnifique de traverser les générations comme ça.
7: Non, mais ils me connaissent.
24: Ouais. Ben non, mais ça, c'est dingue, ça.
7: Tu as raison.
24: Et tu sois flatté, tu sais. T'es...
7: Je suis très flatté.
24: Pour les gens, tu restes une mythe. Non, un mythe.
1: En fait, c'est votre point commun. Vous, tous les deux, vous resterez une hôtesse de l'air jusqu'à la fin de votre vie.
7: Exactement.
1: Faut bien dire les choses. Vol MH370, en tout cas, 10 ans de mystère. Parce que là, pour le coup, celui-là, on
5: ne
1: sait vraiment pas du tout ce que cet avion est devenu. Tiens, vous avez froid, Karine Lemarchand.
5: Je vous vois
3: mettre... Il a remis ses chinchillas.
7: Tu vois, c'est ça de pas avoir de chair. Moi, j'ai jamais froid.
5: T'as jamais froid? Moi, j'ai tout le temps froid.
1: D'habitude, on voit votre petite fourrure, mais c'est parce que votre jupe.
25: Mais c'est génial.
3: C'était mieux avant.
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4: Je suis au loto ce soir d'ailleurs.
1: C'est pas vrai.
4: Ne jouez pas parce que je fais toujours perdre.
1: Comment ça vous faites toujours perdre?
4: Ah ben, il y a eu des statistiques, je suis celui qui fait toujours perdre dans les présentateurs du loto. On est 5 ou 6.
10: Ah bon?
1: Et alors, parce que vous gardez les boules pour vous.
25: Et le rapido, ça te dit pas?
4: Je n'ai pas le droit de toucher aux boules. Il y a 5 bons numéros
10: et 2 étoiles.
4: Et

0: Complémentaire.
1: Ah bah non, mais il faut demander, ah bah, il faut demander la permission de les toucher.
2: Non, alors, oui, alors, dans l'absolu, il faut toujours demander la permission de toucher les boules. Mais non, je peux toucher les boules de répétition.
3: C'est quoi les boules de répétition?
2: Eh bien, pour la répétition, il y a toujours une répétition pour voir si le matériel
1: c'est
2: fonctionne.
1: C'est tellement difficile.
2: Si la grosse.
3: Elle a raison, Christine. Trois heures de répète.
2: Oh là là. Elle est fourbe, hein, Claire Chazal. Non,
4: alors... Du coup, t'as une doublure, c'est hyper compliqué.
2: Il y a pour vérifier que les machines fonctionnent bien, mais ils n'utilisent pas les vraies boules, ce sont des boules de répétition.
1: Ah oui.
2: Et après, le mec arrive avec une valise scellée, etc., avec un huissier de justice.
3: Vous nous en direz tant. Pour Thierry Bailly, une question culinaire. Et c'est Monsieur Bailly qui habite Villers-les-Nancy. En Meurthe-et-Moselle, qui espère
4: c'est
3: un chèque.
4: C'est joli pour là-bas. Hein.
3: Oui, qui espère un chèque RTL. Et c'est évidemment à Monsieur Herbelez que j'adresse cette question, mais tout le monde peut jouer, car vous savez certainement ce que sont que des brochettes de mauviettes.
4: Bah, c'est l'Eurovision.
3: Non.
5: Eh ben, c'est des peureux. C'est des gens qui sont peureux, non?
3: Ah non, non, ça se mange.
2: Est-ce que c'est de la viande?
6: C'est un dessert?
3: Alors, je me demande si c'est encore autorisé.
5: C'est des oiseaux.
3: Les
4: ortolans.
5: Oui, c'est des oiseaux.
3: Alors lesquels?
2: Les ortolans.
1: Des grives.
3: On en a longtemps fait du pâté.
2: C'est un petit oiseau.
3: Ah oui, comestible.
2: Ah bah j'espère, oui. C'est la moindre des choses quand même.
5: C'est une pie.
3: D'ailleurs, on appelle ça aussi pour les petites escalopes recouvertes de lamelles de jambon fumé que l'on cuit au beurre et qu'on sert très chaud avec des olives vertes.
2: Oula.
3: Et un peu de jus de citron.
2: C'est compliqué.
3: Ah oui, mais ça.
5: Un mésange?
3: Non, des mésanges.
2: Mais alors des petites.
5: Du moineau.
2: C'est un oiseau. Ça doit être des toutes petites escalopes. C'est un petit oiseau.
3: Ah oui, oui, ouais. Oui.
4: Des haras.
3: Et après, c'est vrai qu'on a traité de mauviettes ceux qui étaient peu courageux ou qui avaient une résistance physique.
6: Ça vient de là?
2: Le couillement.
5: Les colibris.
3: Non.
2: C'est le couillement.
3: Ah non, c'est un oiseau très connu.
5: Ah, le pigeon.
3: Une hirondelle, non.
5: Pigeon non plus.
3: C'est même une chanson très connue.
2: Une chanson avec un oiseau.
4: Un petit oiseau.
2: Comme un enfant aux yeux de lumière.
5: Mais non.
1: Et c'est pas tourterelle.
3: Ce n'est pas la tourterelle.
1: C'est l'hirondelle.
3: Non, une chanson très connue. Et effectivement, c'est.
2: Alouette.
3: Bonne réponse de Christophe Beaugrand. La mauviette, c'est une alouette. Ça se fait toujours ça, l'alouette? Non, c'est interdit.
6: Non. D'ailleurs, je pense que la raison pour laquelle je connais pas, c'est que c'est pas un produit qu'on retrouve dans nos cuisines. On la trouve dans des cuisines d'autres un peu de façon.
2: Ah, des cuisines malhonnêtes.
6: Ouais.
3: Alouette, brochette de mauviette, pâté d'alouette, pâté de mauviette.
6: Et pourquoi mauviette alors?
3: Eh ben, parce que c'est le nom de l'alouette commune, l'alouette grasse, en fait, mauviette. Et donc, on faisait à l'époque des brochettes de mauviette plus que des brochettes d'alouette.
6: Et le mot faiblard vient de là?
3: Alors,
6: de cette mauviette?
3: Après, effectivement, péjorativement, on a appelé les personnes fragiles ou peureuses des mauviettes. Mais est-ce que ça vient de l'oiseau?
1: Et l'oiseau, il a quel cri? Il ulule?
2: Non, ça c'est une chouette.
5: Non, ça c'est
2: la chouette ulule.
5: Chouette ulule.
2: Mais je sais pas ce que fait l'alouette.
1: En espagnol.
5: Non, l'alouette.
2: Il ouloule.
4: Elle ouloule.
2: Il ouloule.
4: Elle ouloule.
2: En espagnol, c'est ouloule.
3: Le lait hibou, la chouette ulule.
2: Et l'alouette, on ne sait pas.
1: On ne sait pas, mais elle doit avoir un petit cri quand même.
2: Bien sûr.
6: Ah oui, oui, oui, elle est
5: meilleure.
3: Monsieur Herbelaz, faites quoi comme petit oiseau alors vous?
6: Le verdier.
3: C'est quoi le verdier?
6: C'est un petit oiseau, hyper beau.
3: Et ça vous en faites alors?
6: Non, pas du tout, j'aime bien la faire dévoler.
3: Alors quel est le volatile que vous cuisinez le mieux?
6: Non, en vrai, en ce moment, à la carte, j'ai des volailles jaunes des Landes, c'est magnifique.
3: C'est quoi ça?
6: Bah, c'est des volailles qui sont nourries au maïs, c'est des volailles landaises, et c'est juste exceptionnel. Quand on voit une petite volaille en supermarché, normalement,
1: jaune,
6: 800 grammes, là, c'est des très très belles volailles, la peau elle est jaune, c'est absolument.
4: Ils les ont chez Picard ou pas?
6: Tu sais quoi que tu peux en trouver?
4: Bah ouais, oui. C'est pour ça que je te dis ça, je vois le menu de Picard.
6: C'est peut-être possible.
1: Juan, j'espère que les petits oiseaux seront vivement interdits. À part le poulet, parce que c'est ce que mange l'être humain le plus, 600 millions de tonnes. De poulet, oui,
2: sont
1: consommés par mois.
3: Voilà. Oui, par
1: les humains.
2: Où est-ce que tu les mets?
3: Si c'est par vous, ça se voit pas. Hein.
1: Non, mais c'est vrai, le volatile qui est à la tête de toute la chaîne, c'est le poulet.
4: Elle était plus drôle au JO. Hein.
3: Ah, si vous voyez ma poule.
1: Ah bah oui.
3: Albert Vimet.
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3: Pour Margot Daumont, qui habite Russange en Moselle, est-ce que vous pourriez retrouver le nom de

0: Le soleil se lève aussi. Bonne réponse de Jean Benguigui.
1: Bravo.
0: Vous auriez pu d'ailleurs me le donner
2: Pas sous le soleil, hein, Stevie.
0: En version originale, The Sun Also Rises. Rises, j'imagine. The Sun Also Rises. C'est la version, évidemment, américaine, mais c'est Le Soleil se lève aussi en version française. Pour Madame Grappin, retrouverez-vous le nom de ce célèbre roman dans lequel le héros principal, Monsieur Smith, Winston Smith.
3: 1984.
0: D'Orwell. Excellente réponse! Excellente réponse de Paul Elkarat et Sébastien Thoen.
3: On a demandé le roman, mais bon.
0: Mais il a dit 84, c'est lui qui a trouvé le titre. Une fois qu'on a dit 1984, c'est vrai, Thoen, que c'est facile de dire George Orwell. Attention, plus compliqué encore. Je vous demande de retrouver le nom de ce célèbre roman et aussi le nom de l'auteur. Un roman publié en 1975. Pour ce roman, l'auteur a reçu le prix Romulo Gallegos. C'est un roman à la fois mythologique, philosophique, fantastique, qui explore les racines de la découverte du Nouveau Monde par un empire espagnol sur le déclin. Le roman commence et se termine à Paris, à la veille de l'an 2000, alors que le monde fait face à un problème de surpopulation auquel une solution radicale est opposée.
2: Le nazisme.
0: Pardon ?
2: Le nazisme ?
0: Le nazisme, non. Non. Le personnage central du roman s'appelle le seigneur Castillan Philippe. Et il y a une multitude de personnages assez incroyables, comme par exemple la mère de ce seigneur, inspirée de Jeanne la Folle, sa femme, Isabelle, trois frères.
4: 100 ans de solitude ?
0: 100 ans de solitude, non.
4: C'est un roman espagnol ?
0: Alors, espagnol, non.
4: Amérique du Sud.
0: Mais on est en Amérique du Sud, puisqu'il s'agit d'un auteur mexicain.
4: C'est Fuentes, c'est Carlos Fuentes.
0: Et le titre du roman ?
4: Alors,
2: La folie des grandeurs ?
4: Je l'ai lu.
5: Oh, effectivement. La famille, un truc comme ça.
0: Carlos Fuentes.
2: La famille Bellios.
4: Je l'ai. Ah, c'est vachement connu. Merde.
0: Ah bah oui, c'est vachement connu.
2: La famille Tacos.
6: Est-ce que ça a été adapté au cinéma?
2: Oui, ça s'appelle La Boum.
0: Non, ça n'a pas été adapté.
2: Claudio Pinotto.
0: Non,
2: c'est ça, ces questions comme ça qu'il faut poser. Vous nous posez des questions sur des livres qui ont 500 ans alors qu'on est né il y a 20 ans.
0: Ah bah non, il a été publié en 1975. Comment ?
4: Terra Nostra.
0: Terra Nostra de Carlos Fuentes.
1: Bravo.
0: Non, elle est vraiment forte.
6: C'est sûr, c'est
2: sacré. Oh là là, elle est vilaine, mais elle répond bien.
0: Je monte encore d'un cran. Il s'agit cette fois de retrouver un célèbre roman qui retrace l'enfance jamaïcaine d'une jeune créole, son désastreux mariage arrangé à la Dominique, sa folie ensuite recluse dans un manoir anglais. Le personnage central est Bertha Mason. C'est évidemment un très grand roman qui a reçu de nombreux prix. Et je vous demande, non pas le titre du...
3: Les Sargasses ?
0: Comment vous dites ?
3: C'est une dominicaine blanche née à Roseau.
0: Oui.
3: 1890-1979.
2: Son signe astrologique. Qu'est-ce qu'il prend ?
3: Alors,
2: c'est
3: des Sargasses.
0: Oui.
2: La mère des Sargasses.
0: Non,
2: Sargasses imbécile.
3: L'auteur, c'est Jean Rhys.
0: Exact.
7: C'est déjà pas mal, Paul.
3: Non. Je l'ai, c'est.
0: Ça se termine effectivement par des Sargasses.
2: Le désert des Sargasses?
3: Non. C'est un nom pour désigner une fille.
2: La craquette des Sargasses?
0: Vous devriez deviner, je vous ai dit qu'elle termine recluse dans un manoir anglais.
6: La prisonnière des Sargasses.
0: La touche finale a été donnée par Liane Folly, mais bravo à Paul Elkarat.
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0: Monsieur Fabrice voulait nous donner une petite citation sur les cocus.
1: Quand vous avez parlé de cocus tout à l'heure,
0: oui,
1: ça m'a fait penser à ce qui est peut-être la plus belle citation de Guitry. Ce qui m'ennuie le plus lorsque je suis cocu, c'est que l'autre... c'est maintenant de quoi je me contentais.
0: C'est vache.
1: C'est une méchanceté.
2: C'est bien.
0: J'ai une question pour Madame Ledin, Jo Ledin, qui habite hier dans l'Essonne. Et Madame Ledin nous envoie régulièrement des questions. Et parce que d'habitude, je trouve les questions et je les associe à des auditeurs. Mais elle, elle m'en envoie, alors j'en profite. Et
3: là, on a le droit, moi je vais en envoyer.
0: Non, vous non. Non.
4: Non. Non. Bah, à quatre pattes dans tes bois, toi.
5: Copuler avec des cerfs.
0: Et la question concerne le Dépasus. Vous connaissez tous le Dépasus sans savoir qu'il s'appelle ainsi. Mais qu'est-ce qu'un Dépasus ?
4: Des cauchemars de ces questions.
1: C'est un animal.
4: Des cauchemars de Laurent Ruquier. Je dis, qu'est-ce qui va nous sortir ?
0: Et je peux même vous dire, monsieur Bloxy, c'est grâce à vous qu'on pose cette question. Ah. Parce que vous devriez savoir ce qu'est un Dépasus. Et Mme Ledin, c'est en vous entendant qu'elle a eu l'idée de nous envoyer cette question.
3: C'est dans la prononciation.
4: Quoi? C'est un défaut de prononciation.
0: Mais il n'y a pas de défaut de prononciation.
4: Oh bah il parle bien non plus.
5: C'est quand même l'hôpital qui se fout de la charité.
4: J'ai pas de prononciation.
5: Merde, toi, on comprend un mot sur 16.
4: Alors,
1: c'est un animal.
4: C'est grâce à moi.
0: Ah, le Dépasus n'est pas un animal.
6: Un rapport avec la musique.
4: C'est un mec qui dépanne.
0: Non, du tout. Aucun rapport avec la musique.
5: Qui dépanne, dépanneur.
3: C'est un instrument de musique.
6: Un rapport avec les femmes, parce que Stéphane aime bien les femmes.
0: Pourquoi avec les femmes?
6: Ah, parce que c'est un grand charmeur.
0: Ça, c'est vrai que peut-être, peut-être...
5: C'est une MST.
0: Non, non. Mais l'autre jour, monsieur Bloxy, dans l'émission, s'interrogeait sur quelque chose qui fait partie du corps humain. Et
3: C'est les pieds.
0: Alors
4: un mec est fou des pieds.
0: Non,
3: mais non. C'est le nom d'un orteil. C'est le nom d'un orteil, non?
0: Quoi?
3: C'est pas le nom d'un des orteils.
5: Le petit doigt
3: c'est un os. C'est un os de l'orteil.
4: C'est à moi la question. C'est moi qui ai dit c'est les pieds.
1: La déformation de l'orteil.
3: Non, c'est un hallux valgus.
6: L'oignon.
0: Alors,
3: il y a l'hallux valgus et le Dépasus.
0: Alors, c'est quoi le Dépasus?
3: Eh ben, c'est quand on retire l'hallux valgus.
0: Non. Mais non, vous
3: c'est
0: aviez.
3: Quand? C'est un os. C'est un os.
4: C'est le quatrième petit doigt.
0: Alors, c'est pas le quatrième.
5: C'est le cinquième.
0: Non.
5: Le sixième. Le sixième, celui qui est au milieu. Celui qui n'est pas.
4: Le troisième, le deuxième.
0: Le premier. C'est le deuxième.
5: J'ai trouvé. J'ai trouvé la question. Deux bonnes questions dans l'émission. Moi, j'ai fait un pacte avec moi-même.
0: Le deuxième orteil, voilà. Car vous vous interrogiez l'autre jour sur les noms, parce que vous avez fait une judicieuse remarque. Vous avez dit sur l'antenne de RTL, c'est bizarre, les doigts des mains ont tous un nom, et vous avez dit les doigts de pied n'ont pas tous un nom, à part le gros orteil. Mais en fait, les autres orteils ont aussi un nom. Chacun a un nom. Et Madame Jo Ledin nous a envoyé effectivement le nom de tous les orteils, et le Dépasus est le deuxième.
4: Ah bah oui.
0: Alors vous avez l'hallux qui est effectivement le gros orteil, c'est le pouce, le pouce du pied, l'hallux.
3: Enfin je vais pouvoir les nommer.
0: Le deuxième orteil, oui suce-moi le secondus. Le secondus c'est le deuxième qu'on peut appeler aussi le Dépasus. Le troisième orteil est le tertius ou le centrus, parce qu'il est au centre évidemment de tous vos doigts de pied.
4: Oui.
0: Et puis vous avez le quatrième qui est le cartus ou le préexterius.
4: Le cinquième dans l'anus.
0: Non, le cinquième est le quintus ou l'exterius.
4: Oh.
0: C'est le plus petit des orteils, le quintus ou l'exterius. Oh. Voilà, vous avez maintenant tous les noms de vos doigts de pied, monsieur.
4: Bah, bravo.
6: Mais vous savez qu'il existe beaucoup de fétichistes des pieds.
4: Oui.
6: Chez les Miss France.
4: Ça, c'est la base.
6: Non, mais je suis étonnée. Est-ce que ça vous fait autant fantasmer que ça, nos orteils?
4: Je pensais que
6: vous fantasmiez sur nos
4: poitrines. Moi, c'est plus important. C'est les pieds.
3: Les pieds sans chaussures ou les pieds avec chaussures?
0: Si ça vous fait plaisir.
4: De l'intelligence, tous les
0: pieds. Si ça vous fait plaisir, je suis allé chez la podologue hier.
4: Les pieds de femme.
1: Mais c'est un vieux ressort érotique.
4: Les pieds, c'est la base.
1: Qui est très répandu chez les soumis, déjà.
4: Ah oui.
0: Ah oui.
1: Piétiner la tête par les pieds de femme, ça les rend fous.
3: Sur les chevaux, c'est ce qu'on fait. Un cheval rétif. Quand un cheval est un peu caractériel, pour s'en sortir, il faut le coucher et on met le pied sur sa joue. Et je peux vous assurer que le cheval le plus cinglé, vous faites ça, ça devient un mouton.
0: C'est ce que vous faites à votre mari, Sylvie, alors?
6: Bah, non, bah, non, non, non, mais si ça peut le calmer, je vais peut-être tenter.
4: Ah oui?
0: Ah, parce qu'il est un peu trop en demande.
6: Ah, il est sanguin, le mien.
0: Le gars, il a épousé une miss, c'est pas pour rien.
4: Ah, oui. Il se fait plaisir, le con.
0: Il y en a, ils aiment les pieds, mais avec les chaussettes, en plus.
4: Ah, moi, j'aime bien avec les chaussettes. Chaussettes blanches,
6: non, mais,
4: oui,
6: alors, ça m'emporte. Non, mais il y en a qui adorent faire l'amour avec leurs chaussettes.
1: Pas, ce ne sont pas des connaisseurs, ça. Le vrai connaisseur, il aime le pied sur une chaussure à talons hauts.
4: Voilà, oui, mais j'arrive pas à tirer dessus.
2: Non, Ken avec les chaussettes, c'est vraiment le truc le plus naze du monde.
6: Non, mais c'est un tue-l'amour.
2: Ouais, Ken avec les chaussettes.
6: Ah non, c'est un tue-l'amour.
2: C'est à la mode maintenant de Ken avec les chaussettes de tennis.
1: Ah bah, il y a le face-sitting aussi.
6: C'est quoi ça?
0: Je crois qu'on a réveillé Fabrice.
2: Le face-sitting, ah ouais.
6: Parle-nous-en, Fabrice. Il a sorti les bretelles.
1: Ben, vous savez pourquoi j'ai enlevé ma veste? Parce qu'hier, lorsque j'ai enlevé ma veste dans l'émission, j'avais trop chaud. D'un seul coup, j'ai répondu à 4 questions de suite. C'est vrai ou pas vrai?
0: C'est vrai, c'est vrai. Alors. Mais là, je vous attends toujours sur Robert Desnos.
1: Oui, ça va, ça va. Ne m'enfoncez pas, je peux avoir des lacunes.
0: Un R aussi, hein, qu'on n'a pas vu venir.
1: Non, non.
0: Le H.
1: Et pourtant, je fais des mots croisés.
0: E-R-E. Et quant aux doigts de pied, aux orteils, eh bien, ça reste le domaine, la base, comme il dit, de monsieur Tommy Bugsy.
2: Voilà, il faut dire que c'est une bonne réponse de Tommy Bugsy.
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8: Roselyne, on pourrait vous appeler Blancheline aujourd'hui.
0: Ah oui.
9: Bah, j'ai essayé de faire quelques effets de toilette.
0: Elle est en bonne femme de neige.
9: Mais non.
10: Elle a un tailleur virginal.
9: Je suis en infirmière.
10: Cochonne. Ah, oui. Ah non, mais si tu me dis infirmière, moi je pense à cochonne.
11: Mais Gérard a fait des effets de toilette aussi. Je suis passé après lui au petit coin.
12: Et... Mais Roselyne, on l'a souvent appelée la pharmacienne.
9: Oh. Non mais écoutez, t'as un très beau tailleur.
10: Oui, mais tu aurais
9: pu payer assez cher,
12: d'ailleurs,
9: parce qu'il faut emballer la vieille viande dans du beau papier.
0: Pour David Amar, qui habite Royan, en Charente-Maritime, qui a dit, bah tiens, ça tombe bien, qui a dit, si Dieu existe, c'est son problème.
10: Ah, c'est français, ça?
0: C'est français.
10: Jean-Yann?
0: Non, c'est quelqu'un qui vit encore.
10: Ah.
0: Prévost? Pas Prévost.
11: Pierre Sauzon?
0: Olivier de Pierre Sauzon, ouais. Bonne réponse de Philippe Gueluc, c'est Olivier de Kersauzon. Pour Déborah Legros, qui habite Argenteuil, qui a dit « Quand les oiseaux font la grève du zèle, non seulement ils tombent par terre, mais ils commettent surtout une grosse faute de français.
11: » Ah, joli. C'est drôle.
6: Attends, je la réfléchis.
10: Alors, est-ce que ça pourrait être un Gueluc
1: zèle?
0: C'est Philippe Gueluc. Bonne réponse. Vous avez dit, c'est drôle, hein.
11: Ah oui, je voulais pas donner le nom de l'auteur,
9: il est fort, il est fort.
11: Non, mais infiniment drôle.
6: Ah,
11: drôle.
6: Mais c'est parce qu'il y a un dessin avec, alors.
11: Mais oui.
6: C'est pour ça que je l'ai pas compris.
11: Mais le dessin n'est pas...
9: Sur Zelle.
0: Oui, c'est dans l'album Les 40 ans du chat.
11: Voilà, le chat des 40 musiques qui sort aujourd'hui.
0: Eh ben, dans cet album, j'en ai trouvé une autre qui était très drôle, je la donne tout de suite, hein. 2 pour le prix de 0, vous voyez, c'est pas mal. C'est bien Marco Polo qui a ramené les pâtes de Chine, mais elle devait être froide en arrivant. Voilà. Bon anniversaire au chat dont le nouvel album sort aujourd'hui. Pour Gilles Furian, qui habite dans les Landes, qui a dit « Le golf consiste à mettre une balle de 4 cm de diamètre sur une boule de 40 000 km de tour et frapper la petite, pas la grande. »
6: C'est un mathématicien ?
0: Non,
9: c'est un Américain.
0: Il est britannique. Un Britannique.
11: Un Britannique, c'est...
0: Qui joue au golf ? Pardon.
9: Churchill.
0: Churchill, bonne réponse de Sébastien Thoen. Une autre citation pour Brigitte Fonck, qui habite Brôle-Châtel, en Haute-Marne, qui a dit « Choisissez un travail que vous aimez et vous n'aurez pas à travailler un seul jour de votre vie. »
6: Ah oui. Oh,
11: Brigitte Fonck.
0: Pardon ?
11: Brigitte Fonck.
12: Ah non, Pénélope Fillon.
0: Non, ça...
12: Ah ben, elle l'a pensé. Elle l'a pensé, au moins.
10: Est-ce que c'est français ?
0: C'est une phrase qui nous convient tous.
10: Oui. Alors, on a de la chance, oui.
0: C'est un peu notre cas, on est chanceux.
9: C'est français ?
0: Ce n'est pas français du tout. Américain.
6: Américain.
0: Américain, non,
9: belge. C'est chinois.
0: Et c'est chinois.
9: C'est
0: Lao Tzu.
11: Confucius.
9: Confucius.
0: Confucius. Bonne réponse, Philippe Gueluc. C'est Confucius. Attention, plus compliqué, la citation suivante pour Monsieur Verdun, qui habite Marseille, qui a dit « L'éducation peut tout, elle fait même danser les ours ».
10: Ah, alors là, je
9: c'est joli, ça.
6: Oh là,
9: ça,
6: oh là, là, là, là.
9: Oui. Ça, c'est Nicolas Hulot, non?
10: Alors,
9: non,
10: Gabriel Attal?
0: Ce n'est pas Gabriel Attal.
11: C'est un écrivain russe.
0: Alors, non, non, non.
10: Français?
0: Non, ce n'est pas.

0: un français.
1: Allemand.
0: C'est évidemment, là, on peut entendre sous le terme éducation le dressage.
2: Oui, bien
0: mais
2: sûr.
0: Ce qui est valable pour les ours peut être valable pour les enfants. Après
3: oui,
0: tout.
3: Non, mais bien entendu.
0: L'éducation peut tout. Elle fait même danser les ours.
4: Donc c'est une femme.
0: Non, c'est un homme.
4: C'est un homme.
3: Un péruvien.
0: Non, non, non.
3: Je ne connais pas beaucoup, mais.
2: Mais péruvien, oui.
4: Un spécialiste de l'éducation.
0: Alors il était philosophe, mathématicien, scientifique, diplomate, juriste.
2: Allemand.
0: Historien, bibliothécaire.
4: Voilà. Leibniz.
5: Et coiffeur aussi.
2: Et Heidegger.
0: Et il était allemand, oui, monsieur.
2: Ah. Kant. Leibniz.
0: Kant.
2: Non.
0: Kant, non. Comment vous dites?
2: Leibniz. L-E-I-B-N-I-Z.
0: Leibniz, bonne réponse de Christophe Beaumont.
4: Je l'ai dit trois minutes avant.
0: Si vous l'avez dit il y a trois minutes, c'était sur le golf et c'est pas lui du tout qui a dit ça.
4: Je l'ai dit avant Christophe, j'en appelle au témoignage.
0: Il y a des faux témoins ici, regardez.
2: Non mais on est à égalité, c'est pas grave.
5: Non mais il n'y a pas l'arbitre...
0: La VAR, vous voulez la VAR?
4: Oui.
0: Elle l'a dit, on me confirme que vous l'avez dit.
2: Alors, bravo Roselyne. Alors.
0: Bravo Roselyne. C'est bien une politique, elle a soudoyé les gars de la régie.
4: Oh.
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0: Ah bah tiens, puisqu'on parle d'écologie, ça tombe bien, une question pour Roland.
1: Ah voilà, ça, alors là, je suis au taquet. Ah,
0: pour Roland Guillon, qui habite Souston, dans les Landes, aujourd'hui dans la presse...
1: Faut pas se tromper de première lettre.
7: Souston. Souston.
0: Roland de Souston et pas Solan de Rouston. Oui, bon, très bien. Des arbres pour protéger nos villes, c'est le titre de Frédéric Mouchon dans le Parisien...
2: Mouchon, hein, pas Bouchon. Hein.
1: Ah, il y a que des noms pas possibles dans ça.
0: Grâce à leur ombrage et à leur effet brumisateur, leur feuillage peut faire chuter de 6 à 10 degrés la température ressentie dans les villes. Plus il y aura d'arbres, moins vous aurez chaud. C'est ce que rappelle Frédéric Mouchon dans le Parisien, et il a bien raison.
1: Et puis pour les chiens, c'est bien.
0: Et pourquoi hein?
1: Bah, ils peuvent lever la patte sur le...
4: Ah oui, d'accord.
1: Non, mais si, parce que maintenant, ils peuvent plus lever la patte.
2: Bah, ils lèvent la patte sur des gens, maintenant.
1: Voilà.
0: Bon, comment allez-y. Ça, les chiens peuvent plus lever la patte?
1: Et puis, je vois pas en quoi c'est brumisateur. Enfin, ça, vous m'expliquerez plus tard.
0: Oh, bah, il suffit que vous m'expliquiez pour que ce le soit. Alors...
2: Oui, c'est vrai, nous, on a un brumisateur, on n'a pas besoin d'arbres.
0: La mairie de Paris, en tout cas, a décidé de ne plus planter de... êtres, vous savez, les...
1: Ouais, des êtres.
0: Des êtres, quoi. Non, on dit pas des êtres, parce qu'il y a un H.
1: Des. Ah bah, on dit des haricots, là, maintenant.
2: Non, non, on dit pas des haricots.
4: C'est pas être, c'est ne pas être.
0: Voilà, des êtres, l'arbre, vous voyez.
1: On peut pas dire des êtres.
0: Non, parce que les êtres, il faut le dire, sont trop sensibles à la chaleur. Et si un arbre a trop chaud, il ne va plus servir à quoi que ce soit pour apporter de l'humidité. Il va garder pour lui sa fraîcheur.
2: Donc, on ne plante plus d'êtres.
0: On ne plante plus d'êtres.
4: Mais alors, quelle va être la question?
0: Eh ben, la question, c'est qu'on plante ou des chênes, nous dit la mairie de Paris désormais.
1: Ou des palmiers.
0: Quoi ?
1: Des palmiers. Oui ?
0: Non, ils plantent désormais ou des chênes ou des arbres aux feuilles d'ortie. C'est l'autre nom de quel arbre ?
4: Des châtaigniers.
0: C'est un arbre.
2: Pas des marronniers.
0: C'est un provençal, un arbre provençal qui vient du Roussillon, de Catalogne.
8: Des arbres grimpants ?
0: Qu'est-ce que vous appelez des arbres grimpants ?
2: C'est des arbres avec des petites pattes.
8: Rien, des fois,
2: des platanes,
8: je parle pour parler.
2: Des platanes.
8: Non, mais c'est les arbres qui grimpent, là, sur les...
0: Restez sur le fromage.
9: Non, c'est des arbres. Des boulainvilliers.
2: Non, c'est des vrais arbres avec un tronc et des feuilles.
0: Oui, bien sûr.
8: Mais ça existe, les arbres grimpants, me faites pas passer pour un fou. C'est les arbres qui grimpent sur les murs.
2: Pour arrêter la drogue.
0: Un arbre qui grimpe n'est pas un arbre.
2: C'est un arbuste.
0: C'est un arbuste, une plante. Vous voyez ce que je veux dire?
8: Un arbuste, c'est quoi?
1: Du lierre.
9: C'est un petit, c'est
1: du
9: le petit de l'arbre.
1: Du lierre,
9: petit
1: de la arbre.
9: Le petit de l'arbre, il y a la maman arbre.
1: Est-ce possible?
9: Et le petit de l'arbre, c'est, l'arbre. C'est vrai.
2: Bah, par exemple, le lierre, c'est pas un arbre, tu vois.
0: Bon, dites-la.
1: Alors, est-ce que c'est un arbre maraîchin?
9: Est-ce que c'est un arbre connu?
0: Ah oui, c'est un arbre connu et c'est ce que la mairie de Paris souhaite planter de plus en plus.
8: L'épicéa.
1: Est-ce que c'est un arbre maraîchin, oui ou non?
0: Qu'est-ce que vous appelez un arbre maraîchin?
1: Oh. Oh,
0: là,
1: elle est contente. Attendez,
0: elle est contente.
1: Laissez-moi rire deux secondes. Bah, qui ne peut pas perdre ses feuilles.
2: Persistant, c'est ça, persistant.
1: Maraissant.
2: Maraissant.
0: Non, c'est un arbre à feuilles caduques, répandu, j'ai bien répondu à votre question,
1: oui.
0: Répandu dans des régions chaudes de l'hémisphère nord.
1: Est-ce que ça fait des belles fleurs?
0: Ah oui.
8: Est-ce que c'est un arbre qui fait
4: des... Ah, c'est des fleurs roses, là.
1: Magnolia.
10: Des magnolias par centaines, des magnolias.

0: fois, je ne sais plus comment faire. Les magnolias sont toujours là. Et quand elles aiment comme ça, qu'elles soient méchantes ou timides, tendre violette. Pardon.
1: Des poloniens?
2: Non, des poloniens, non.
3: Est-ce que ça fait, c'est un arbre qui fait des fruits?
2: Alors, c'est un arbre dont, je vais vous aider quand
0: même. Un oranger.
2: C'est un arbre dont on se sert, de son bois pour les manches de fouet de luxe.
0: Ah, alors ça, c'est pour Roselyne. Bah, parce qu'elle elle a des fouets.
1: Comment
0: ça? Oh, mais t'as des fouets à la maison.
2: Pour les cannes,
0: pour les soirées sadomaso.
2: Pour les cannes, pour les.
1: Attends,
2: pour les cravaches.
0: Ah, les cravaches. C'est bête à ça, Roselyne.
2: C'est un arbre dont le bois est de qualité pour les fouets des chartiers.
3: L'acajou.
2: Non.
4: Le frêne.
2: Non. Vous connaissez, c'est un joli nom. Ça sent la Provence.
4: Le micocoulier.
2: Oh. Excellente réponse de Philippe Claudel.
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2: Question concernant Rod Stewart, puisque le chanteur fait partie. Qu'est-ce qu'il y a, vous?
10: I am sailing.
11: Non, en train de penser à Jean-Marie Le Pen.
2: Ah oui?
3: Putain, mais arrêtez.
2: Pourquoi?
11: Parce que moi, je me suis embrouillé avec lui dans un avion.
2: Ah oui, vous nous aviez raconté.
11: Ouais,
2: qu'est-ce que vous avez fait, Jean-Marie Le Pen?
3: Il a refusé tes amants.
11: Non, en fin de compte, moi, j'étais dans l'avion avec lui, et bon, c'était à l'époque, c'était le grand méchant loup et tout ça.
3: Ah, noir!
11: Et je me suis dit, et tout le monde était super sympa avec lui. Monsieur Le Pen, ça va, il signait des autographes, les hôtesses, vous voulez du champagne? Et moi, j'étais comme ça, j'étais en train de devenir fou, j'étais comme ça pendant 30 minutes. Après, moi, je crie, tête de veau! Je commence à crier comme ça dans l'avion, et après, je lui envoie du pain sur la tête, tout ça. Les gardes du corps, ils sont arrivés, on s'est embrouillés, moi et mes potes. Dès qu'on est arrivé à Strasbourg, les flics sont arrivés, m'ont monoté, m'ont amené au commissariat, monsieur Le Pen a porté plainte. Et voilà, bon, on a été au tribunal, j'avais pris mon avocat, tout ça, j'ai plaidé, tout ça, j'ai fait une grande plaidoirie, j'ai pris quand même 1000 francs d'amende.
2: Tu m'étonnes.
11: Et après, il y a quelques années, j'ai regretté. Je me suis dit, il était déjà vieux, j'aurais pas dû faire ça. Et j'avais fait mes excuses chez Mouloud. Et je me suis dit, heureusement que j'ai fait mes excuses avant qu'il soit mort.
2: Oh, bah c'est joli ce que vous dites, vous voyez.
11: Voilà. Moi, je suis en train de penser à lui comme ça.
2: Ah, bah c'est bien. Voilà,
12: franchement, d'accord. Un beau message de prévention.
2: Bon, je peux revenir à Rod Stewart, bien alors.
10: Sûr. Alors, lui, I am sailing.
2: Il a 80 ans aujourd'hui, Rod
11: mais
2: Stewart.
11: Non, mais j'ai pas vu ça dans mes éphémérides. Pourtant, j'adore ce chanteur.
2: Eh ben, si, il est né le 10 janvier 1945.
3: On voit le travail, hein.
2: Ça aurait rien donné que vous l'ayez vu, puisque la question, je vous demande pas son nom, vu que je vous le donne.
11: J'adore.
2: Vous voyez, Rod Stewart. Mais la question, la voilà. Pour quelle raison peut-on voir régulièrement, quand il vient à Paris, Rod Stewart, rue de Douai, dans le 9e arrondissement?
1: Il y a des magasins de musique?
2: Non.
3: Dans ton restaurant préféré?
2: Non plus.
9: Il a habité là il y a longtemps?
11: Il y a un magasin de guitare là-bas?
2: Non plus. Mais
10: parce que son grand tube, I am sailing.
11: C'est pas ça son grand
10: si.
11: Tube? C'est un nanan
3: Baby J.
2: Si c'est vraiment ça, l'un ou l'autre, de toute façon, je m'étonne qu'il ait pu en faire des grands tubes. Ces tubes, il y en a plein.
3: C'est par rapport à un magasin,
2: il y a,
3: un shop.
2: Il y a celui-là comme tube déjà. Tiens, par exemple.
11: Ouais. Ah oui, ça. Et c'est pas celui-là le plus gros.
2: Il y a celui-là aussi, si vous voulez.
11: Voilà, c'est ça. C'est ça que chantait.
3: Ouais,
1: ça, c'est bien. C'est pas Gilles Dreux, hein. C'est sûr.
11: Ça, c'est bon.
2: Et puis celui de Ariel, maintenant.
10: Mais oui.
1: C'est une chanson pour Kersozo, ça. I am
3: sailing. Non, c'est pas lui, c'est pas lui.
2: Non. Ça fait trois tubes. Bon, peu importe.
10: celle-là est tellement belle, on a envie de pleurer.
12: Est-ce que c'est lié à un magasin, un shop, un café?
2: Alors, c'est lié à plusieurs magasins. Alors, vous avez raison, vers la rue de Douai, il y a beaucoup de
1: magasins de musique.
2: De magasins de musique, mais pas seulement. Il y a une autre.
11: Il y a un hôtel de fou là-bas.
2: Ah oui, ça, non, je sais pas. Écoutez, je vais pas me mêler de la vie.
1: Il y a un super dealer aussi.
12: Non. Il y a sa maîtresse, qui habite là-bas.
2: Pardon.
11: J'ai dit ça tout à l'heure.
2: Sa maîtresse, non. Non.
13: C'est un rapport avec Rimbaud.
2: Je me mêlerai pas à ce point.
14: C'est un magasin.
2: Alors, il y a plusieurs magasins.
14: Mais c'est à cause d'un magasin qui va là-bas.
2: Oui, parce que ces magasins, ou grâce.
1: Ah, des perruques?
2: Non. Rod Stewart va à rue de Douai.
11: Il y a un magasin de bottes.
2: De bottes.
14: De farce et attrape.
2: De farce et attrape non plus.
12: Des friperies.
2: Friperies non plus.
1: Des déambulateurs?
2: Déambulateurs.
12: Oui, ils font des frites.
2: Non.
11: Des chemises à dentelles.
1: Des pacemakers?
2: Chemises à dentelles.
1: Des dentiers?
2: Non, mais c'est pas parce qu'il a 80 ans qu'il va rue de Douai, il y va depuis des années rue de Douai, vous voyez.
10: Parce qu'il y a de la lingerie fine. Alors,
11: je dis pas un club échangiste.
2: Non, pas du tout.
12: C'est pas là-bas le club échangiste.
2: Qu'est-ce qu'il y a?
12: C'est pas là-bas les chandelles.
2: Oh là là. Parce que vous connaissez les chandelles, vous.
12: Ouais, comment vous connaissez-vous?
2: Je vais vous dire pourquoi je connais les chandelles, c'est parce que je connais Thierry Ardisson qui a souvent parlé des chandelles.
12: C'est vrai, je crois que j'ai déjà vu là-bas. Ouais.
2: Il a même voulu m'y emmener une fois, mais je lui ai dit que j'étais pas échangeable.
12: Il y a une salle de sport là-bas.
2: Pardon?
12: Une salle de sport.
2: Une salle de sport, non.
10: Un fromager.
2: Bien sûr.
13: Oui. Il se tape un petit roquefort.
14: C'est quelque chose qui se mange?
11: Un truc de massage.
2: Ça ne se mange pas.
1: Il y a un Oroto?
2: Et c'est vrai que ça fait partie de ses passions.
1: Carglass?
2: Non, à Rod Stewart.
14: Les motos?
2: Pardon?
14: Motos?
2: Les motos, non. Et donc, quand il vient à Paris, évidemment...
13: C'est des objets?
1: La pêche à la ligne?
2: La pêche à la ligne.
13: Ce sont des objets?
2: Ce sont des objets.
13: Plusieurs?
2: Oui.
12: C'est français?
2: C'est français.
13: Plusieurs objets?
2: Ah, il y a sûrement des boutiques comme ça aussi en Angleterre, mais là, évidemment...
14: C'est une brocante?
2: Une brocante, non.
13: Des livres?
2: Je dois dire, d'ailleurs, que j'ai été moi-même surpris en passant rue de Douai il n'y a pas longtemps, en voyant ces boutiques, parce que je me suis dit, mais comment ces boutiques peuvent-elles encore fonctionner, marcher, avoir des clients?
1: C'est pas les jeux de rôle?
11: Des horloges.
2: Et aujourd'hui, alors en tombant sur tout le CV de Rod Stewart pour préparer cette émission, puisque je savais que c'était son anniversaire, je m'aperçois que c'est une de ses passions.
1: Les affiches de cinéma?
2: Affiches de cinéma non plus.
13: Est-ce que ça se collectionne?
11: Il y a une voyante là-bas.
2: Ah oui, ça fait une voyante, ça c'est pas bête.
13: Est-ce que ça se collectionne?
2: Ah mais non, il n'y a pas de voyante.
1: Ah, les massages thaïlandais?
2: Alors ça fait.
11: J'ai dit déjà le massage.
2: Mais c'est pas ça.
13: Mais arrête de dire n'importe quoi.
11: Non, c'est trop.
13: Est-ce que ça se collectionne?
2: Oui, c'est une forme de collection. Oui.
14: Des pins,
2: non. Mais c'est plus qu'une collection.
1: Les cartes Pokémon?
2: Ça va plus loin qu'une collection, c'est une passion. Hein.
1: Ah, les petits trains?
2: Les petits trains! Bonne réponse! Excellente réponse de Sébastien Thoen. Le modélisme ferroviaire.
1: Mais oui, j'adorais ça.
2: C'est incroyable, mais oui, encore des tas de boutiques de modélisme ferroviaire dans Paris, et particulièrement, je ne sais pas pourquoi, j'imagine parce que c'est au-dessus de la gare Saint-Lazare, mais rue de Douai, vous avez au minimum deux boutiques, il y en a d'autres d'ailleurs dans les rues adjacentes.
1: Il y a plein de gens connus qui aiment bien les petits trains comme ça. Enfin, Jean-Marie Le Pen, il aime bien les petits trains.
2: Et Rod Stewart, en tout cas, effectivement, il est passionné de modélisme ferroviaire.
1: Il y a plein de boutiques dans Paris comme ça. Parce que même à Bastille, il y en a.
2: Mais comment ils
1: Parce que les gens, ils sont fans et que c'est une vraie passion. Et qu'après, c'est leur passion. Ils sont dévoués. Mais... Ils vont tous les trois mois ou tous les deux mois dans les magasins.
2: Un client tous les trois mois,
1: mais
2: ça
1: non,
2: suffit
1: c'est pas
2: pour...
1: vrai. Bah non, il y aurait pas autant de boutiques. Sinon.
2: Mais c'est ça que je comprends pas. Comment ça peut vivre une boutique de modélisme?
1: Mais je suis comme vous. Moi, je collectionne les plugs anal. Il y en a beaucoup. Il y a une boutique de plugs anal. Ah, Anne.
2: Vous avez un petit train?
14: Non, j'ai ni train ni plug anal, moi.
2: Non, mais un plug anal dans.
1: Ça peut faire les deux, hein. Ça qui est bien, c'est que ça peut faire les deux.
11: N'importe quoi.
2: Eh ben, écoutez, franchement, quand on pense que le gars qui a chanté Dancing I Am Sexy fait du modélisme ferroviaire.
1: Ah, il a fait ça, il a quelque chose maintenant, je savais.
2: Ça quand même, faut quand même bien dire, ça vous casse un mythe.
1: Bien sûr, monsieur.
2: À 80 ans. Vous avez une collection, vous, monsieur Rami?
12: Je dois avoir plus de 300 ou 400 maillots des mecs contre qui j'ai joué.
2: Eh ben, voyez, ça c'est bien.
1: Ah, t'en as pas un pour moi?
12: Ta gueule. Et donc.
1: mais qui t'a joué contre qui? T'étais sur le banc, toi?
12: Portugais.
1: T'as les maillots d'arbitre, toi?
12: Eh, hey, c'est pas là que le pistolet. Mais tu sais même pas combien de matchs j'ai fait titulaire.
1: Vas-y.
12: Bah, je sais pas, je te demande.
13: 500 à peu près.
12: Ouais, plus de 500. Ouais.
1: Non, ça a été une super carrière. Là.
12: Donc, du coup, j'ai plus de. Ouais, je dois avoir plus de 400 maillots.
2: Et vous, Anne Romanoff, vous avez une collection de quelque chose?
14: Pas du tout.
2: Jamais vous avez entamé une collection?
14: Non.
2: Non.
14: Quand j'étais petit, j'ai collectionné des timbres. Hein, moi.
2: Ah ouais.
12: Et depuis votre célibat, vous n'avez pas collectionné les hommes? Vous avez dit que vous avez eu des aventures.
14: Ouais.
12: C'est vrai?
14: Bah oui.
1: Ouais.
12: C'était quoi?
1: Alors, c'est un bon coup, Gérard Larcher? Parce que tout le monde dit que c'est un super coup.
11: Moi, j'avais une collection, moi.
2: Ah, qu'est-ce que vous aviez comme collection?
15: J'avais une collection de culottes.
2: De culottes?
10: Oh non.
2: Ça, alors, mais de culottes féminines ou de culottes
1: d'hommes? Non, non, de mecs.
15: Non,
10: culottes de... Mais celles qu'il a laissées à Los Angeles.
15: Non, culottes de mes chéries avant.
2: Ça alors.
15: Et une fois, j'avais bu tout ça et j'avais dit à une de mes ex, regarde, ça c'est la culotte d'un tel, un tel, un tel, un tel, un tel.
2: Une telle,
15: une telle. Une telle, une telle, une telle.
2: Ou alors vous étiez chez moi.
15: Et qu'est-ce qu'elle a fait?
2: Ouais.
15: Un jour, je me suis embrouillé avec elle.
2: Ouais.
15: Et le lendemain, elle m'a dit, tu sais quoi, tes culottes, je les ai toutes brûlées.
2: C'est pas vrai.
15: Elles m'avaient brûlé toutes.
1: Qu'est-ce qu'elles sont méchantes. Alors toi, t'étais un romantique en lui montrant ça. C'est vrai, hein.
2: Et vous, Ariel, vous avez une collection.
10: Ah, moi, je suis très collectionneuse.
2: Qu'est-ce que vous collectionnez?
1: Les Kurdes.
10: Non, j'ai commencé, ma première collection, c'était une petite collection de souris.
2: Oh.
10: Ah. Oui. J'avais des petites souris vivantes aussi.
1: C'est vrai?
10: Ouais, j'adore les souris.
1: C'est des rats, tu vas sur les quais, tu les prends.
10: Mais j'aime bien les rats aussi, hein, bien mais bon. Sûr.
15: Des souris?
10: Mais, oui, des souris. J'ai une très grande collection de mini-souris.
2: Et vous, monsieur Toen, qu'est-ce que vous collectionnez?
1: Moi, je collectionne les fous rires du public.
2: Ouais.
1: Excellent.
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2: C'est tous les jours, même le week-end, mais ce sont des best-of le week-end.
1: Oui, tous les jours, et les gens, ils écoutent tous les jours.
2: Oui,
16: ouais, ils adorent.
13: Et les nuits aussi. Les nuits.
2: Non seulement ils écoutent, mais il y a les podcasts, il y a les rediffusions.
1: Et vous êtes payé tout ça.
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1: L'almanach et tout ça.
2: L'almanach, le jeu de société.
13: Il y a le débrief de l'émission aussi, c'est énormissime. Il y a une dame qui est adorable, qui nous pose des questions.
2: Rachel. Qui met une tenue différente.
13: Elle est géniale. Allez sur son Instagram, c'est génial. Elle a mis une robe blanche chez nuit et tout. Elle se touchait la robe blanche.
16: Elle se touchait la robe blanche.
13: Elle s'appelle Rachel Azria, je l'adore, elle est super géniale.
1: Elle se touchait la robe blanche.
13: Mais je te montre.
15: Mais arrête.
2: Elle est en régie, Rachel. Et Rachel, c'est, il faut le dire, c'est vrai qu'elle a des tenues. Si elle faisait venir même tourner chez elle, l'autre, elle fait une syncope. Oui, hein, parce que elle a une tenue différente chaque jour.
16: Et c'est très coloré. Elle n'en a pas besoin, elle n'a pas besoin de la faire venir parce qu'elle-même fait des super tenues. Elle est très élégante, Rachel. Je trouve qu'elle fait un travail remarquable dans cette
2: émission. Vous n'auriez pas des vues sur Rachel?
16: Pas du tout.
1: Moi, je l'aime bien. Mais je trouve qu'on a quand même un meilleur patron qu'elle. C'est-à-dire qu'elle est bien, elle, c'est une assistante, tu vois, mais notre patron.
16: Oui, toi, t'es l'ami des puissants avant tout.
1: Absolument.
13: Mais elle m'a dit qu'elle se faisait beaucoup draguer, donc moi je drague pas Rachel.
16: Ah oui, t'es
13: mais
16: pas méchant.
1: Ah, c'est dommage, t'aurais tes chances.
16: c'est ballot.
13: Et Sébastien, tu vas découvrir un truc extraordinaire
1: mais
13: avec ton patron.
1: Mais parce que j'ai le cœur qui s'accélère. Je vais faire un arrêt cardiaque si tu continues.
13: Ouais, mais je suis stressé, il y a 98 personnes dans le public. Regarde, on est tellement.
1: Mais il y en a autant qui écoutent.
13: On est tellement à guichet fermé qu'il y a un monsieur même qui a dû prendre une petite chaise à côté, tellement on ira. Comment vous vous appelez, monsieur?
15: Comment? Je m'appelle Karl.
16: Il s'appelle Karl.
13: Oh, Karl.
16: Oui, on adore Karl. Mais franchement.
13: Alors, Karl, non. Vous êtes une profession, antécédent judiciaire, votre chroniqueur préféré, votre plat préféré, votre film préféré, c'est parti, vous êtes.
2: Et il est fou, hein.
17: Il est fou, il est très fou.
15: J'ai un petit peu peur, effectivement, de répondre à tout ça.
17: Non, mais c'est normal s'il se sert pas trop de sa
16: cliquette. Franchement, ça fait pas grand chose aux gens, les gens qui baissent jamais.
17: Voilà, ça monte au cerveau.
16: Non, non, on sent qu'il est détendu. Il est détendu.
13: Il y a plein de gens comme moi, sauf que vous le niez.
16: Non, on ne le nie pas.
2: Bah, je sais pas, j'ai l'impression que le pape est plus calme quand même.
17: Mais non, tu es unique.
16: Attends, le pape baise beaucoup plus.
1: Non. Baisez-moi que le pape, faut le faire.
16: Bah, y a Johan.
13: Et je sais que Laurent, vous n'aimez pas trop ça non plus, Laurent. Laurent,
16: mais
13: parce que Laurent, c'est un romantique.
1: Oui, oui.
2: C'est ce que je lui ai fait croire. Je voulais être peinard.
1: Vous avez senti qu'il vous draguait?
2: Je crois que mes amis qui me connaissent. Ma question suivante concerne encore Jacques Perrin, parce qu'on n'a pas beaucoup parlé de sa filmographie tout à l'heure à cet acteur. Certes, on a évoqué les films de Jacques Demy, Les Demoiselles de Rochefort. On a évoqué, c'était quoi l'autre film? Podane. Évidemment, moi j'ai cité rapidement Le Crabe Tambour. On aurait pu citer Cinéma Paradisio aussi, évidemment. Oui. Et des films de Costa-Gavras, Z, entre autres, qu'il avait coproduit d'ailleurs.
1: Et puis Les Tuches, qu'il a écrit.
2: Non, non, non.
16: Le château des Oliviers avec Brigitte Fosset.
2: Mais là, ça, c'était à la télévision.
16: À la télé, mais oui.
2: Ah, si on peut aller dans l'ordre, monsieur.
16: Ah, pardon, allez-y.
2: J'étais d'abord au cinéma. Je vais y venir à la télévision. Parce que justement.
1: Il serait temps que vous y veniez, le samedi soir.
2: Parce que justement, la question va porter sur la télévision. Mais d'abord le cinéma, parce qu'effectivement, il a produit surtout dans la deuxième partie de sa carrière des films. Oui. Animalier,
16: oui.
2: Microcosmos.
16: Ah ben moi, ben c'est la bonne réponse.
2: Himalaya.
1: Nicolas Hulot, les stagiaires. Là.
2: Océan.
16: L'Odyssée. Ça, c'était pas lui. Ça.
2: L'Odyssée du loup. Ah ouais.
1: Bourdin et l'hippopotame.
2: Mia et le lion blanc. Enfin voilà, tous ces films animaliers. Et pour la télévision, alors vous citez le Château des Oliviers.
16: Cette saga de l'été de France 2.
2: Très bien, Monsieur Beaugrand. Mais ma question ne portait pas, hélas, pour vous en tout cas.
16: Ce n'est pas grave.
2: Sur ce Château des Oliviers, mais c'est vrai qu'à la télévision. Jacques Perrin a joué aussi dans de nombreux téléfilms ou séries, effectivement. Vous avez raison, il jouait Pierre Séverin dans le Château des Oliviers.
16: Il était méchant.
2: Avec Brigitte Fosset.
16: Il voulait racheter le domaine. Il voulait se venger parce qu'il avait été humilié enfant.
2: Ah oui. Mais dans les années 80, il a joué aussi dans un téléfilm. Il a joué un personnage ayant réellement existé. Quel est ce personnage ayant réellement existé, qui d'ailleurs a été prix Nobel, je ne vais pas vous dire dans quelle catégorie, mais prix Nobel, et qui fut donc interprété par Jacques Perrin.
16: Un artiste?
2: Alors,
18: dans une série, Laurent, vous avez dit,
2: non,
18: ou dans un
2: téléfilm.
18: Est-ce
16: que c'était un
18: artiste? Bob Dylan?
2: Bob Dylan? Oh, bon, non, pourquoi Bob Dylan?
18: Parce que Bob Dylan a eu un prix Nobel.
2: Ah oui, d'accord.
16: Francis Perrin.
13: Un homme politique, il jouait le rôle d'un homme politique?
2: Non.
1: C'est pas un chimiste qui jouait?
2: Exact.
1: C'est Curie?
2: Alors, un
16: prix.
1: Pierre Curie, Lavoisier,
2: comment vous dites?
1: Pierre Curie?
2: Pierre Curie, non.
16: Marie Curie.
1: Marie Curie,
18: c'était plus étonnant. C'était plus étonnant, mais si, c'était Marie.
13: Lavoisier.
2: Alors non, mais on était tout près.
1: Escobar?
2: On était tout près.
16: Non, comment il s'appelle?
2: Ne soufflez pas.
16: Joliot Curie.
2: Monsieur Frédéric Joliot Curie, bonne réponse. Et oui, Frédéric Joliot, dit Frédéric Joliot Curie, parce qu'effectivement, Frédéric Joliot a épousé Irène Curie, la fille de Pierre et Marie Curie.
1: C'est pas Irène Cara, la chanteuse?
2: Non.
16: What a feeling.
2: Non, mais c'est vrai qu'on confond parfois Pierre et Marie Curie et Joliot Curie.
1: Physiquement.
2: Alors que lui n'est que de famille par alliance, en fait.
18: Mais attendez, c'était très rare de s'accoler en tant qu'homme le nom. C'était un homme très intéressé, dites-moi.
16: Bah, parce que c'était une, oui,
2: ah,
16: une famille
2: comme
16: de stars.
18: Oh là là!
16: Vous parlez de la femme de non, Michel Le Grand Méril.
18: Non, mais c'était rare à l'époque, même maintenant.
16: Ah bah,
18: les hommes accolent rarement le nom de leurs épouses
1: au
18: leur.
19: Oui, c'est très rare.
18: Non, mais c'est vrai.
2: Ah, oui. Il a épousé Irène Curie, la fille aînée de Pierre et Marie Curie. Et effectivement, ils sont devenus le couple Joliot-Curie.
13: Moi, si je me marie, je prendrais aussi le nom de ma femme. Ah oui,
2: c'est
13: moi,
2: pas
13: je
2: vrai.
13: Ferais Johan, Rioux, quelque chose.
16: Ah, Johan Folie.
18: Mais oh putain.
16: Par exemple.
18: Non. C'est tout ce que vous jetez.
16: Je vois, c'est une idée comme ça.
13: Je crois que c'est d'ailleurs toi aussi. Je crois, Christophe, t'as pris le nom de ton mari aussi.
16: Oui, nous avons le double nom.
13: Et oui, c'est beau.
16: Beaugrand Jorin.
2: Donc vous garderiez le nom de votre épouse, c'est joli.
13: Ouais, je suis féministe.
2: Bah écoutez, on va avertir Mme Bignol, donc.
13: Ah, attendez.
16: Rio Bignol.
18: Rio Bignol. Oh là là.
13: Attendez, vous avez mis 15 secondes à la trouver.
2: Ça fait une demi-heure que je cherchais. Mais je trouve que le couple Rio Bignol, ça vous irait très bien.
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2: Ah, une question intéressante pour Gauthier Legrand qui habite Cosne-Cours-sur-Loire. Question qui vous emmène dans les Côtes d'Armor, à Lannion précisément, à La Rochelle aussi, ou encore à Paris dans les 7e et 9e arrondissements, puisque c'est dans ces quatre endroits que, si vous allez à la poste, vous aurez une surprise. On est en train d'y tester quelque chose. Qu'est-ce qu'on teste dans les bureaux de poste de ces quatre endroits?
3: Ouvrir à l'heure.
2: Non.
4: Un sorte de photomaton.
2: Qu'est-ce que vous dites?
4: Un sorte de photomaton.
2: Alors là encore, c'est une passe décisive.
4: Ah,
2: mais ça n'est pas un photomaton.
4: Aujourd'hui,
2: mais...
4: appelez-moi Zizou.
5: Les timbres avec sa gueule dessus.
2: Ça pourrait y ressembler, mais ça n'est pas un photomaton. Mais c'est pas loin.
6: Un photocall,
2: non, mais ça y ressemble.
6: Ah, d'accord.
2: Franchement, quand j'ai vu ce titre dans Le Parisien, c'était samedi, et si vous n'avez pas lu Le Parisien samedi...
4: Ah, j'ai lu Le Parisien pourtant.
2: Ça va être difficile de répondre, parce que vraiment, c'est inattendu, et c'est La Poste qui a décidé de mettre ça dans quatre de leurs bureaux pour tester dans un premier temps. Après, il y en aura peut-être dans tous les autres bureaux. Pour l'instant, c'est uniquement à La Rochelle, à Lannion et dans deux postes parisiennes. Et c'est vrai que ça ressemble... On pourrait croire que c'est un photomaton, mais ça n'est pas un photomaton.
7: Alors, ça peut être deux choses. Ça peut être des papiers d'identité.
2: Non, non plus.
7: Et ça peut être des timbres sur mesure avec
2: la tête. Non, mais cherchez pas ça.
5: Non, c'est que ça n'a rien à voir avec la... Ça n'a rien à voir avec
7: cette
5: poste.
2: Plus tôt on la fait taire, plus on gagne de temps.
8: Alors, ça, Laurent, ça se fait dans une cabine.
2: Oui, effectivement, voilà. Puisque Monsieur Ramy vous a fait une nouvelle passe décisive.
7: Ah, des putes.
3: Mais ça va pas.
2: Effectivement, on pourrait imaginer que ce soit un photomaton, mais ça n'est pas un photomaton.
7: Et est-ce qu'on rentre tout seul dans la cabine ou est-ce qu'on rentre à plusieurs?
2: Alors, a priori, tout seul.
7: Parce que photomaton peut rentrer à plusieurs.
2: Oui, bah là, tout seul.
6: Est-ce que ça serait pas un nouvel endroit où on pourra voter? C'est une urne.
2: Voter, non, mais c'est pas bête. Mais non.
5: C'est un service que la Poste propose, mais qui n'a rien à voir avec la Poste.
2: Alors, un service, oui, on peut considérer que c'est une forme de service, mais ça a un lien avec la Poste tout de même.
3: C'est pour les colis.
2: Alors, ça a un lien avec les colis.
3: C'est pour ouvrir les colis discrètement.
7: Pour recevoir les colis.
2: Pas pour recevoir les colis.
3: Pour envoyer les colis.
2: Pas pour les envoyer.
3: Pour les colis.
2: Pas pour les colis.
6: Pour vérifier si ne sont pas piégés.
2: Franchement, si vous ne savez pas, je vous jure qu'il faut avoir de l'imagination parce que moi, j'aurais jamais pensé à ça.
3: Mais c'est en rapport avec les colis.
4: Les colis, envoyer la poste, les toilettes. T'envoies un colis,
2: C'est vrai, il va falloir faire gaffe.
8: Un emballage de papier
2: non,
8: cadeau.
2: Non, il va falloir faire gaffe, effectivement, si vous allez dans cet endroit que les gens ne rentrent pas pour vous pisser dessus. D'ailleurs, il y a une postière qui témoigne, là, dans les bureaux de poste où ça a été testé. Elle dit, l'autre jour, il y a même un client qui a voulu glisser son courrier dans la fente de la porte. Alors que c'est pas du tout fait pour ça.
7: Est-ce qu'on y reste longtemps?
2: Ça dépendra des personnes, mais ça peut durer 5 minutes, quoi.
7: Ah, et la porte est complètement fermée.
2: Ah, ça, il vaut mieux qu'on puisse la fermer, oui.
3: On retire des vêtements?
2: Oui.
3: C'est pour essayer les colis qu'on nous envoie.
2: Bonne réponse de Romane Doduic.
7: Bah, tu l'as pas essayé,
8: celui-là. Quand on achète des vêtements...
2: Ce sont des cabines d'essayage que teste la Poste, c'est parce que beaucoup de gens qui reçoivent un colis repartent chez eux avec le colis. Une fois arrivés chez eux, ils essaient les vêtements qu'ils ont commandés et ça leur va pas. Donc ils sont obligés de retourner à la Poste pour renvoyer les colis. Et là, la Poste s'est dit, ils pourront faire ça sur place, on va leur mettre des cabines d'essayage. Et donc désormais, si vous rentrez dans un photomaton et que vous trouvez quelqu'un à poil, c'est que c'est une cabine d'essayage. Voyez, dit Rami. Mais c'est une excellente réponse de Robert Doduic.
3: La première de la saison.
2: Franchement, j'aurais jamais pensé qu'un jour on mettrait des cabines d'essayage.
3: Mais parce qu'aujourd'hui, il y a tellement ce truc, grâce à Vinted, l'application avec laquelle on envoie des vêtements, tous mes amis, ils ont des comptes Vinted et à la seconde où on leur offre un cadeau de Noël... Ils revendent immédiatement sur Vinted et on envoie des vêtements en permanence. En fait,
7: oui, puis Christine Bravo par exemple, elle met pas forcément les tailles sur ces trucs. Donc quand vous recevez son paquet, il faut l'essayer.
3: Il va y avoir des gens qui vont faire des cochonneries là-dedans, c'est obligé.
2: Ah vous croyez?
3: Ah bah dans toutes les cabines d'essayage. Si vous êtes déjà allé dans une cabine d'essayage dans un magasin qui a plus de 5 ans.
2: Remarquez, il y a certaines personnes, si vous les voyez à poil dans la cabine, il y aura des plis.
7: Oh là là là.
3: Ok. Non là je suis obligé de m'incliner. Là, c'est du niveau.
2: La Poste teste les cabines.

0: D'essayer, genre, oh, franchement, qui a eu cette idée incroyable?
1: Mais ça fait partie de l'évolution de la société, sachez-le. Hein. Non, mais c'est bien,
2: c'est bien tous les gens
1: qui commandent des colis et qui rentrent à la maison, qui s'aperçoivent que ça leur va pas. Il faut retourner à la poste, tu vois, c'est contraignant. Là, t'es sur place, t'essayes le machin, si ça va pas, tu l'envoies direct.
0: C'est vrai. Voilà. Moi, déjà, même dans un grand magasin ou chez un couturier,
1: n'essayez pas.
0: Je n'aime pas, c'est bien un truc que je n'aime pas, c'est essayer. Je déteste essayer, mais je suis bien obligé de le faire. Mais qu'est-ce que c'est chiant d'essayer?
1: Ah oui, parce qu'il faut déshabiller, c'est surtout ça.
0: C'est ça, moi je suis un peu pudique.
1: Oui, vous n'aimez pas en public, vous.
0: Vous non plus, vous n'aimez pas ça, Adil.
3: J'ai une histoire à vous raconter, si vous voulez.
0: Allez-y, allez-y.
4: Tu l'as fait
3: on
4: dans
3: devait faire,
4: de
3: on devait faire des tapis rouges à un moment donné avec Pamela, et on est parti faire les magasins à Marseille. Je reviens une demi-heure après, je sais plus où j'étais, et je vois le bill à payer. Je lui dis, mais attends, pourquoi t'as pris autant de tenues? Elle me dit, parce qu'il y a plein de tapis rouges et tout. Je lui dis, mais tu rigoles ou quoi? Enlève quelques robes, là, il y en a trop. Et elle m'a dit, bah non, tu t'amuses à me déshabiller le soir, maintenant il faut me rhabiller.
0: Mais vous n'alliez pas avec elle dans les cabines d'essayage, alors?
3: C'est déjà arrivé, je crois.
1: Il y a des gens qui s'organisent, c'est des fantasmes de beaucoup de gens de faire l'amour dans les cabines d'essayage.
0: Ah oui?
5: Oui,
1: un truc clandestin, on peut se faire surprendre.
2: Et dans les toilettes de l'avion, ça arrive souvent, ça?
1: Oui, mais c'est moins propre que les cabines d'essayage. Hein.
0: Ça dépend. Ça dépend où, franchement.
1: Oui, c'est vrai.
0: En tout cas, voilà, vous pouvez à La Rochelle, à Lannion, ou dans le 7e et le 9e arrondissement de Paris, tester les cabines d'essayage de La Poste, désormais, quand vous recevrez un colis avec des vêtements à essayer.
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0: Vous-même, vous n'avez pas pensé à une candidature, même du panier, parce que voilà qui serait original, vous voyez.
8: Oui. C'est vrai, c'est
9: pour
8: vrai.
9: Le parquet animaliste.
8: Je suis ouverte à toute proposition. Hein,
0: Une candidate un peu différente.
2: Bien sûr.
8: Différente.
2: En plus, faire le bonheur de Marseille, ça ferait bien.
8: Vous savez, je pense que je ne ferai pas plus de conneries que ce qu'ils sont en train de faire à Marseille depuis que les nouveaux sont
0: regardez,
8: arrivés.
0: Regardez, à Marseille, hein. Ils ont voté pour une femme et finalement, c'est un homme à la mairie. Donc, pourquoi pas vous?
9: C'est le bon cursus.
3: Au moins, on n'aurait pas été surpris. Là.
0: Une question maintenant pour Martine Vazé qui habite Moyenneville.
8: C'est à côté de Granville. Oui.
0: C'est dans le Pas-de-Calais. Qu'est-ce que les Zonéens et les Zonéennes ont vu arriver cette semaine? Pour dire la vérité, ça fait un moment qu'ils savaient, mais ça s'est concrétisé cette semaine. Ça fait quand même 180 000 mètres carrés ce qu'ont vu les Zonéens et les Zonéennes.
8: Vous faites la liaison là? Ça commence pas par un Z ou un
0: non,
8: S.
0: Non, ça commence par un A, évidemment.
10: Ok, c'était les Zonéens sont les habitants.
8: Les habitants de.
0: De. A-U-N-E-E-N ou A-U-N-E-E-N-N-E.
3: Ouais. Momomotus.
2: Pas la boule noire.
0: C'est en Lorraine.
3: On s'en fout, on n'ira jamais, non?
8: Alors, et la boule noire, ça fait...
9: On parle pas comme ça de Caroline. Hein.
0: Comme vous savez pas manifestement ce que sont les Zonéens et les Zonéennes, ce sont les habitants d'Ogny. Et Ogny, c'est...
8: Ogny,
0: c'est un petit village lorrain. Et les habitants de ce village, en périphérie de Metz, ont vu évidemment débarquer chez eux...
3: Les Allemands.
0: Non, ce qui devrait quand même vous aider, c'est la surface.
10: 180 000 mètres... Ah, l'astéroïde.
0: Non.
9: C'est beaucoup, hein.
0: 180 000 mètres carrés, c'est pas rien, voyez-vous.
3: On peut revenir sur ce qu'a dit Caroline, parce que ça serait passé sur BFM. Un astéroïde, elle a dit.
8: On aurait entendu parler.
3: Je pense qu'on en aurait un petit peu parlé.
8: Non, mais c'est pas quelque chose.
3: Ils auraient parlé des délinquants et tout, mais sur BFM, ils en auraient parlé quand même.
0: Je crois qu'elle veut avoir un prix chez Paco Rabanne.
8: Non, mais c'est pas quelque chose qui va s'écraser sur la ville. C'est quelque chose qui est installé.
10: Ah, c'est dans le ciel.
8: C'est un terrain de sport.
0: Ça fait des pages entières dans la presse cette semaine. Hein.
10: 180 000 mètres carrés.
8: Après, là-bas, ils n'ont pas grand-chose aussi. Hein, donc,
0: Alors, il y en a qui sont pour, hein, autant vous dire, puis d'autres qui sont contre.
10: Est-ce qu'il y en a ailleurs qu'à Ogny?
9: Un solaire?
0: Un solaire, non.
3: Peut-être qu'ils ont fait l'aéroport de Nantes, mais là-bas.
8: Est-ce que...
0: Non, monsieur.
8: Est-ce que c'est une usine? C'est une route.
9: C'est une usine?
0: Alors, oui, on peut... Alors, usine, ça dépend ce que vous appelez.
8: C'est un entrepôt Amazon le plus grand.
0: L'entrepôt Amazon. Bonne réponse de Christophe Beaugrand.
9: Ils seront vite livrés. Hein.
0: 24 mètres de haut, 180 000 mètres carrés de surface, sur 4 niveaux, un parking de 1200 places pour ceux qui y travaillent.
8: Ah, aussi, ça va faire bosser du monde.
0: Mais aussi, évidemment, pour les camions qui vont transporter les colis un peu partout dans la région. Et puis quand même,

0: Il y a la surpuissance économique de Monsieur Bezos dont on parlait tout à l'heure, qui fait que les gens sont pas très bien payés quand on travaille chez Amazon.
1: Et puis c'est tellement bien d'aller au magasin, de discuter avec les gens et tout
0: ça. Ils sont pas très bien traités et en plus ils payent pas d'impôts.
2: C'est horrible, je suis d'accord, c'est atroce. Néanmoins, moi qui suis très insomniaque, à 3h du mat, quand je me rappelle que j'ai besoin d'un truc, que je commande et que je le reçois le lendemain à midi, c'est proche de l'orgasme.
3: Oui, mais c'est tout ce qui te reste.
4: Allez donc, mais tu te fais livrer un sextoy.
5: La pauvre, elle a vraiment une vie à chier.
3: C'est soudain, elle se dit à 2h du mat, oh, j'ai oublié mes éponges. Et hop.
0: Et alors, j'ai bien le droit de me faire du bien, Amazon.
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0: Une question zoologique parce que Monsieur Baffy s'impatiente, oui. Évidemment.
1: Ah bah oui.
0: Quel animal souffre de priapisme? C'est une question pour Anthony Gorgi qui habite Levallois-Perret.
8: L'être humain.
0: Ah non. Il faut rappeler évidemment ce qu'est le priapisme.
9: Il y a une érection permanente.
0: Une érection
4: permanente. Et le lion?
0: Le lion, non.
4: Le protèle?
0: Non plus.
9: Le gorille?
0: La hyène?
9: Le gorille?
0: Le gorille, non.
8: C'est des mammifères obligatoires.
0: Ce ne sont pas des mammifères.
10: Ils vivent dans la mer?
9: Est-ce que c'est un poisson?
0: Ils ne vivent pas dans la mer.
4: Un oiseau?
0: Un oiseau, non.
8: C'est les moustiques? La mouche?
0: On se rapproche, monsieur.
9: Un reptile?
0: Alors, on
4: se rapproche. Une salamandre?
0: Salamandre,
4: une grenouille, un crapaud.
0: Ah, plus gros.
9: Un lézard.
0: Plus gros.
10: Une iguane.
0: Plus gros.
10: Ah, un crocodile.
0: Et oui,
8: un alligator.
0: Un alligator. Bonne réponse de Karina Marimont. Qui enfin a trouvé sa spécialité.
8: Ah, voilà. L'érection permanente. Faites-moi.
0: Non, parce qu'il faut savoir que tout à l'heure, pendant les pubs, Mademoiselle Marimont nous dit, moi, je suis emmerdé, j'ai pas de spécialité. Lui, là, c'est la musique. L'autre, c'est les conneries. Là-bas, c'est la peinture. Mergo, c'est Sacha Guitry. Marcella Yacoubsé, on n'a pas encore trouvé, mais on trouvera. La littérature, on va dire.
9: Ma fille, c'est l'érection.
0: Et vous, Karina Marimont, vous avez trouvé enfin, c'est le priapisme. L'érection permanente.
9: Cochonne.
0: Vous ne saviez pas
4: non,
0: que l'alligator avait une érection permanente? Eh ben oui, l'alligator a une érection
10: Il en fait quoi?
0: Oh ben il en fait quoi? Il fait ce qu'il peut avec. C'est pas marrant, vous savez, moi j'en sais quelque chose.
8: Mais ça s'adopte un alligator, ça m'intéresse moi.
9: Non mais c'est vrai que c'est pas marrant.
0: Ah.
9: Les gens font toujours la remarque en croyant se moquer des grands dieux grecs qu'on voit dans les sculptures. Ils disent tiens, pourquoi il a une petite bite? Alors que c'est un type super beau. Enfin vous voyez, tous les dieux grecs qu'on voit dans les sculptures, dans les musées, tout ça, ils ont tous une petite bite. Pourquoi? Parce que c'est plus viril. Pourquoi c'est plus viril? Parce que la bite t'empêche de maîtriser ton propre corps. Tu es soumis à ta bite. Alors que quand elle est toute petite, ça veut dire que ton corps et ton esprit dominent le monde.
4: Et ça tient dans la main.
0: Vous dites ça parce que ça vous arrange bien.
8: Oui, c'est ça. Ça veut dire que c'est le genre d'excuse.
0: En tout cas, les alligators ont effectivement constamment leur pénis en érection.
8: Mais en fait, ils ne peuvent pas pénétrer une alligator féminine.
0: Non, mais en fait, ce qui se passe, c'est que le pénis est toujours en érection. Il jaillit de l'intérieur du corps quand il en a besoin.
8: Il ne s'accouple pas avec
4: les femmes. Non, il envoie sa bite en chronopost, ça lui renvoie.
8: Non, il ne fait comme pas
0: un œuf. Il voit une femelle. Qu'est-ce qu'il fait l'alligator? D'abord, il l'accoste. Après... il me dit, quel est votre prénom? Elle dit Odile. Ah, il crocodile, et boum. Pour Gabriela Lopez, qui habite dans l'Aude, pouvez-vous me dire quel animal piaule? Du verbe piauler, bien sûr.
10: Poule? Non, la souris.
4: C'est un oiseau?
0: Alors, ce n'est pas un oiseau qui piaule.
4: C'est un mammifère?
0: Un mammifère, oui, oui.
4: Il y en a en France?
0: En France, je ne suis pas certain.
10: Le kangourou?
4: C'est la famille des singes?
0: Des singes, non, pas du tout.
8: C'est l'autruche?
0: L'autruche, non.
4: C'est pas un zèbre?
0: Un zèbre, non.
4: Ça se mange?
0: Ça ne se mange? Oh, bah, tout se mange, mais non, on m'a jamais
10: présenté. La girafe?
0: La girafe, non.
4: Et on a en Afrique?
0: En Afrique, oui, bien sûr.
4: L'hippopotame.
0: L'hippopotame, non.
10: C'est
4: plus gros qu'un chien.
0: Il y en a en Afrique, il y en a aussi en Inde, il y en a, on va dire, dans le sud de l'Europe.
8: Et les tigres.
0: Il y en a des dorés, il y en a flancs rayés, il y en a des striés, il y en a...
9: Un pan.
0: Pardon.
9: Pan.
0: Un pan, non.
4: Un mammifère, non. Un chacal.
0: Un chacal. Bonne réponse. De Laurent Baffy. Le chacal piaule. Une question pour Marilyn Quintin qui habite dans le Val d'Oise. Peut-être

0: Connaissez-vous l'échelle de Mohs? Et j'aimerais d'ailleurs que vous me disiez à quoi correspond le 1. Je vais vous aider parce que c'est une échelle de minéralogiste. Mohs, Friedrich Mohs, était un minéralogiste et il a établi une échelle. On appelle ça l'échelle de Mohs, les 10 minéraux. Alors, j'aimerais que vous me donniez le numéro 1 de l'échelle.
1: Le diamant.
0: Et le 10e échelon. Alors non, c'est dans l'autre sens, mais bravo. Le plus dur, c'est le diamant. C'est la moitié de la réponse.
1: Et l'or?
0: Non.
2: Mais le tout premier, c'est le gravier.
0: Alors, pas le gravier.
1: Le plus mou, vous voulez dire.
3: Le fer blanc.
0: Effectivement, vous avez le diamant, c'est
1: la craie.
0: Plus dur. Vous avez
3: le cuivre.
0: Entre-temps, vous avez le topaz.
4: Le calcaire.
0: Le quartz. Le calcaire.
3: Là, c'est le silex.
0: Non, c'est encore plus, mais encore plus friable que ça.
3: La pierre de lave.
0: Non.
1: La pierre ponce.
0: Et d'ailleurs, on regrette tous cette époque.
3: L'éponge.
5: Les chewing-gum.
0: On a tous aimé ça, évidemment.
2: Ah, on a tous aimé ça.
0: Ah oui, oui.
3: Le malabar.
0: C'est le 1 sur l'échelle de Mohs. Ce minéral est l'éponge. En dureté, hein. C'est la dureté qu'on mesure, hein.
2: Oui.
0: Donc c'est le plus mou, si vous voulez.
2: L'éponge.
0: Le plus friable.
2: Dit...
0: Oui, vous m'avez dit l'éponge.
3: Mais j'ai dit l'éponge.
0: Mais oui, il a dit l'éponge.
2: Ah,
1: c'est pas
2: bon,
1: un minéral.
2: Ah,
1: c'est deux fois faux.
0: La boue, non.
1: La boue. Et nous, on a aimé ça.
5: C'est encore plus mou que la mou.
0: On est tous passés par là. Le coton. Non, le coton n'est pas un minéral.
2: Non, je sais. Bah oui, mais j'aimais ça, moi, quand j'étais petit. Voilà, je cherche ce que j'aimais.
0: Mais vous n'êtes pas loin. Pensez à votre maman qui est là.
5: Le placenta.
0: Le placenta, non, quand même pas.
4: La pierre ponce.
0: La pierre ponce. Oh, bah oui, c'est mou, la pierre ponce.
4: Mais non.
5: Le talc.
0: Comment?
5: Le talc.
0: Le talc. Excellente réponse de Carina Marimont.
3: Alors là. Ah oui, le talc, c'est un minéral.
0: Oui. Le talc, un minéral, c'est le premier des minéraux dans l'échelle de Mohs. Vous avez le talc, ensuite le gypse, ensuite le calcite.
3: La poudre de talc, peut-être.
0: Oui, friable, sous l'ongle, le talc.
4: Pierre,
0: Et après, vous avez le quartz, le topaz, le corindon, et ça se termine par le diamant. Voici de 1 à 10 les minéraux de l'échelle de Mohs. Et on a tous aimé être talqués, vous voyez.
3: Bien sûr.
5: Mais on aime encore.
3: Bien sûr.
2: On se rappelle pas, moi, tu me rappelles pas.
0: Si, moi, je me rappelle.
1: Oui, mais vous, c'était il y a 2 jours.
0: Vraiment, vous êtes bon du talc au talc.
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0: Ah, je vous emmène en Californie.
2: Ah oui.
0: Ah bah voilà, vous voyez.
5: Non
0: là,
5: mais c'est une façon de parler. Il ne vous emmène pas.
0: Juste pour le temps d'une question, évidemment. Là-bas, il y a quelqu'un qui s'appelle Dana McGregor qu'on voit dans les journaux aujourd'hui, dans la presse régionale. J'ai trouvé cette information effectivement dans les quotidiens régionaux. Ça fait une brève aussi parfois dans d'autres quotidiens. C'est une info qui circule qui est assez incroyable. Il y a des photos surtout très très étonnantes parce que Dana McGregor, il est surfeur. Il est surfeur, mais attention, il donne des cours de surf. Et sur YouTube, on peut voir des vidéos étonnantes parce qu'il a une particularité. Ce prof de surf, là-bas en Californie, fait-il ?
1: Il a pas de jambes.
5: Il est sur une jambe.
0: Non.
1: Ah, il arrive à reprendre les vagues par en dessous, en fait. Il est sous l'eau et il remonte la vague.
0: Non. On est au pays des surfeurs, hein, en Californie. Et on est exactement sur la plage de Pismo Beach, si ça peut vous aider un peu.
3: Il est aveugle.
0: Ah non.
5: C'est une prouesse technique qu'il distingue? Ou est-ce que c'est par exemple parce qu'il donne des cours à des stars ou des trucs comme ça?
0: Alors non, il donne pas de cours à des stars, mais il montre que au fond il y a une facilité à avoir l'équilibre sur une planche ou sur un surf.
5: Il fait du pied.
1: Il
5: a pas de planche.
0: Non, lui il n'est pas sur la planche.
1: Il a des traits. Il chausse du.
0: S'il a pas de planche, c'est Jésus, votre gars.
5: Pour avoir des très grands pieds.
1: Attendez, lui il n'est pas sur la planche.
0: Lui n'est pas sur la planche.
4: Ah, il donne des cours chez lui.
0: Non.
1: Donc il fait faire quelque chose à quelqu'un.
0: Depuis plus de 10 ans, il a construit sa réputation en montrant quoi?
1: C'est des chiens qui surfent.
0: Alors ça, c'est vrai que ça existait déjà. Ça existait déjà, des chiens qui surfent. Alors lui, il fait mieux que des chiens.
1: Des nains qui surfent.
2: Oh.
3: Mieux que des chiens.
5: Est-ce qu'il ne ferait pas surfer des personnes âgées?
0: Ah non.
5: Et quoi, des gens qui n'ont plus d'équilibre?
1: La vieille qui vend du poisson à Marseille.
0: Sur des planches à repasser. Non mais vous étiez tout près avec des chiens. Mais
5: on cherche un animal.
0: Un animal.
1: Ce sont des mammifères.
2: Un animal à poil,
0: oui.
4: Des kangourous.
0: Non.
5: Des chevaux, j'ai dit.
1: Oh, des à poil, des naturistes.
0: Non.
1: Bon, de toute façon, c'était des cochons d'Inde, c'est un animal.
5: Pas des chats, pas des chevaux.
0: Des singes,
1: Laurent, c'est un animal domestique.
2: Il n'y a pas de poils sur les vaches.
0: Un animal à quatre pattes.
1: Des furets.

0: Des sangliers.
1: J'ai renardé.
2: J'ai des petits poils.
3: Et son truc, évidemment, il le
2: des
3: dit.
2: Des sangliers.
3: Son truc, c'est de le dire en américain. Et il dit, vous voyez, si elles y arrivent.
4: Elle. Les chèvres.
3: Des chèvres. Bonne réponse. Bonne réponse de la reine des biquettes.
4: Oui.
3: Vous en avez vu des biquettes,
4: oh
3: vous,
4: là là.
3: Karine.
4: J'en ai vu.
3: Et effectivement.
4: Et j'en fais des petites crottes dures sur mon passage.
3: Un jour, une fois que son pâturage avait été nettoyé, cet homme a décidé. Il avait une biquette. Il voulait la finir sur un barbecue.
4: Oh
3: il,
4: non.
5: Non mais c'est vrai.
3: Oui c'est vrai. Puis il s'est dit bon non finalement.
5: Donc
3: il
5: une planche ou une planche pas.
6: Il hésitait entre.
2: N'importe quoi. J'ai dit tiens on va faire du surf à la plage.
3: Et oui et il a fait
4: elle
3: monter.
4: Devait être terrorisée.
3: Il a fait monter sa chèvre sur la planche au lieu de la planche. Vous avez raison, monsieur Ferrari. Le jour de son anniversaire, à lui, pas à elle.
0: Ah, d'accord.
6: Ouais, sinon, c'est vraiment sadique.
5: À son anniversaire, elle, il l'a emmené au golf.
4: Et c'est pas vrai.
3: Armé d'une pagaie, il a propulsé la chèvre dans une vague.
4: C'est horrible.
2: Mais quoi, c'est horrible si t'as le choix entre l'abattoir, l'abattoir ou le surf.
5: Oui,
4: je suis pas sûre. Hein.
5: Jeanne d'Arc, si tu l'avais emmené à faire du surf, l'histoire aurait été sympa. Hein.
6: Ah, oui, bah, oui.
3: Et là, d'un seul coup, il est surpris. Car la chèvre a le sens de l'équilibre.
2: Bah oui, bah oui,
6: bah oui. Bah oui,
2: j'en ai dans les arbres, moi, chez moi.
3: Alors, la chèvre.
2: Je te jure,
0: et elles sont
2: sur la pointe des sabots, elles me broutent.
5: Et tu les cueilles
6: avec elles broutent.
2: Elles me broutent tout, mais pas moi, elles me broutent.

0: Non mais le mec à la base il veut bouffer. Il veut bouffer sa chair à la base quand même.
1: Du lapin.
2: J'ai pu un poil. Vous pouvez aller sur internet.
3: Il n'y a qu'avec le poisson que ça n'a pas marché parce qu'ils se sont remis dans l'eau quoi.
2: Vous pouvez aller sur internet, vous allez voir les chèvres qui font du surf.
4: Ouais,
2: on l'a même surnommé le Goatfather, le parrain des chèvres en anglais dans cette petite ville.
3: Mais la question c'est est-ce que s'il y en a une qui est moins douée et qui ne sait pas surfer, est-ce que du coup il la mange?
2: Ah bah ça je ne sais pas, mais en tout cas c'est devenu sa vocation. Il apporte de la joie aux gens grâce aux chèvres et au surf. Dana McGregor est devenue célèbre là-bas à Pismo Beach. C'est le berger des mers, on l'appelle ainsi, car en effet il montre à ses écoliers, enfin à ses... oui c'est une école de surf. Il
3: mais montre... attendez, l'école c'est juste des gens qui se mettent sur la plage et qui regardent surfer des chèvres pendant une heure.
5: Mais quand il y a...
2: Non, il leur dit regardez, voyez ciel,
6: bon.
2: Ciel, elles y arrivent. Alors,
6: mais
2: il,
6: oui.
2: Il leur dit tout ça
6: et
2: en américain.
6: Non, mais t'es vraiment une chèvre.
2: Il faisait canne, you can, en gros. Ça veut dire ça, vous voyez.
3: Il le fait avec des cannes aussi.
5: Et vous savez comment lui est venue l'idée? C'est un jour, il y avait du vent et la mer moutonnait. Et il s'est dit, si les moutons y arrivent, pourquoi pas ma chèvre?
2: Et voilà. En tout cas, c'est effectivement un surfeur de chèvres en Californie. Vous pouvez aller voir, c'est dans tous les journaux aujourd'hui.
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2: Samedi soir prochain, oui. C'est la finale de la Ligue des Champions.
1: Oui.
2: Le Paris Saint-Germain contre Milan.
1: Et Laurent, c'est important parce que notre nouvel invité, notre nouveau chroniqueur, il est né à Milan et c'est un énorme supporter de l'Inter.
8: Depuis jusqu'au bout des ongles.
2: Ah, donc vous allez être pour les Italiens.
8: Je suis pour l'Inter. Je suis vraiment pour l'Inter. Si les autres clubs italiens pouvaient perdre, c'est parfait, mais l'Inter, il doit gagner.
2: Oui, mais samedi soir...
8: Oui, samedi soir, c'est l'Inter.
2: C'est donc l'Inter. Vous allez être pour les Italiens.
8: Oui, pour l'Inter, disons.
3: Il a peur de se faire virer.
9: Vous avez le droit d'être pour les Italiens.
2: Mais comment on appelle ça en mathématiques? Parce qu'en fait, vous voulez pas dire les Italiens, mais quand même, c'est inclusif. L'Inter Milan sont des Italiens, vous voyez.
8: Non, mais c'est parce qu'il y a une espèce de petite compétition. Si ça avait été un autre club italien, on aurait guigné sous cap si jamais il se plantait, évidemment.
2: On aurait quoi?
8: On aurait rigolé sous cap.
2: Guigné, vous avez dit guigné?
8: Guigné, j'ai dit oui.
2: Vous avez dit guigné?
8: Guigné, j'ai dit guigné.
1: C'est belge?
0: Non, c'est français, guigné.
3: On imaginait pas cette tête en supporter de l'Inter de Milan. Il va y avoir que des mecs comme ça dans la tribune, en costume et tout.
2: Alors évidemment, on revient dans la presse aujourd'hui sur les finales perdues et gagnées parfois par l'Olympique de Marseille. Quand même, les Marseillais qui nous écoutent seraient vexés si je ne parlais pas de la finale de 1993. Mais on revient aussi évidemment dans la presse ce matin sur celle qui a été perdue en 1976.
1: Bien sûr, les poteaux.
2: Par les Stéphanois. Et alors ma question, c'était contre le Bayern de Munich, ça tout le monde s'en souvient. D'ailleurs, on ne doit pas dire Bayern de Munich.
1: Là, on dit Bayern de Munich.
2: Bayern
1: comme
2: Munich.
1: Real Madrid.
2: C'est d'ailleurs à Munich qu'a lieu la finale.
1: Mais c'est pas dans le même stade qu'en 93, c'est dans le nouveau stade.
2: Ah très bien, veut dire que quand Marseille a gagné la Ligue des Champions, c'était à Munich.
1: Exactement.
2: Oh, ça fait quand même beaucoup de choses communes, tout ça.
1: Mais oui.
2: Parce que c'était aussi contre Milan, mais pas le même Milan.
1: Exactement. C'est une sorte de destin, là, on va voir si ça va se vérifier samedi.
2: Et en revanche, en 76, quand les Stéphanois perdent contre le Bayern Munich, ben justement, c'est ma question. Où a lieu la finale?
1: À Glasgow, à Hampden Park. Glasgow.
2: Où ça?
1: À Glasgow, à Hampden Park.
2: Excellente réponse.
0: Il s'applaudit.
2: De Johan Rioux.
1: Et d'ailleurs, c'est génial, Laurent, tout le monde dit les poteaux carrés, sauf que c'était pas des poteaux. L'équipe de Saint-Etienne avait tiré deux fois sur la barre transversale, donc on dit les poteaux, alors que c'était la barre transversale.
2: Mais alors, quand même, le Parisien nous rappelle, et là, c'est quand même évidemment un problème que je tiens à soumettre au professeur Butchella, puisqu'il a écrit dans le Parisien, c'est une équation mathématique qui a passionné les Français. Est-ce qu'un ballon repoussé par un poteau carré serait allé au fond si celui-ci avait été cylindrique, comme dans tous les autres stades du monde, à part le stade de Glasgow, ce 12 mai 1976. Vous avez 2 heures pour répondre.
8: Ça dépend de l'angle d'incidence.
2: Ah, comment?
8: Ça dépend de l'angle d'incidence de la balle sur le poteau.
2: C'est-à-dire?
8: C'est-à-dire que en fonction de comment la balle vient frapper le poteau, elle peut rentrer dans le goal. C'est la réflexion, si vous voulez, la balle réfléchit pour rentrer dans le goal. Oui. Mais si elle arrive pile poil droit sur le poteau, qu'il soit carré, rond ou rectangulaire, elle reviendra vers vous.
0: La balle réfléchit.
9: Donc, de toute façon, ça dépend du pied qu'il a lancé.
0: À 100%. C'était un gaucher. C'était Battenay.
2: Dominique Battenay, effectivement, qui a joué ensuite au Paris Saint-Germain. D'ailleurs, très grand joueur, Dominique Battenay. Mais donc, vous ne répondez pas vraiment à ma question, professeur.
8: Donc, vous voulez me dire, est-ce que si ça avait été

0: rond, elle aurait pu rentrer.
1: Exactement. Exactement.
0: Oui, oui, elle a plus de probabilité de rentrer que si elle est carrée, ça c'est certain.
2: Oui.
0: Ouais. Mais je ne suis pas certain qu'il y a des plutôt carrés dans ce pays, non?
1: Un jour, Laurent, je peux me permettre d'aller un petit peu plus loin.
3: Bien sûr, bien sûr.
1: Vous avez posé une question extraordinaire de sport. Dans une piscine, vous avez posé la question, est-ce qu'il vaut mieux être petit ou grand pour nager vite?
2: Ah bah grand.
1: Et vous avez répondu à la question assez récemment sur votre Instagram. Parce que moi, je suis petit, mais est-ce que je peux aller plus vite qu'un grand?
3: Bien sûr.
0: Oui.
3: Il ne sait pas nager. Un grand qui ne sait pas nager.
0: Oui.
3: Toi, tu sais nager, tu iras plus vite.
2: Ou un grand qui n'aurait pas de jambes, par exemple.
0: Un demi-grand. Un demi-grand.
2: Un demi-grand.
0: Un demi-grand.
1: Alors, monsieur Boucher, là, votre réponse.
0: La réponse, c'est que en fait, si vous voulez, le grand va avoir une plus grande force de traîner, donc il va le ralentir, mais à la fin, la puissance des bras qui sont plus grands et des jambes, mais surtout la puissance des bras va l'emporter. Donc quelque part, il perd d'un côté, il gagne de l'autre, mais à la fin, d'après mes petits calculs, le grand gagne sur le petit.
4: Vous comprenez ce que vous racontez ou pas du
5: tout? Parce que moi, j'essaie de résumer. Donc les petits nagent mieux que les grands?
2: Non.
0: Mais non. Non, les petits, entre guillemets, pénètrent sans doute plus facilement. Ils sont moins freinés par l'eau.
6: Ah, c'est connu.
1: C'est ce qu'on me dit.
0: Oui.
6: Ça va mieux.
0: Que les petits pénètrent plus facilement. Oui, ça c'est.
6: Mais
0: au-delà de la science physique, je dirais. Hein.
3: Et oui.
1: Et vous avez répondu à une question extraordinaire aussi, c'est génial. Ça, Laurent, il faut retenir
3: ce que j'ai dit. On n'a pas fini de parler.
1: Il faut retenir ce que vous avez dit. Et ce que je vais dire, c'est qu'en fait, quand on a envie de faire pipi, il faut absolument aller faire pipi parce qu'on perd de sa concentration. Par exemple, imaginons, là, j'ai envie de faire pipi. J'ai une question à répondre. Il vaut mieux que j'aille faire pipi.
2: Tout de
1: suite.
2: Parce
1: que si je ne fais pas pipi, c'est comme si j'avais 24 heures sans dormir.
4: Mais t'as pas envie de faire pipi, là?
1: Non.
2: Moi, j'ai envie, en tout cas.
1: Non, mais c'est comme si on avait 0,5 g d'alcool.
0: Exactement.
1: Et donc, donc vous avez raison, c'est fou. Et pourquoi, c'est quoi?
3: Quel rapport avec la nage?
1: Aucun.
2: Et pourquoi parler avec tant d'excitation?
5: Répondez-lui quand même, professeur.
0: Oui, mais c'est tout à fait juste. On a pu montrer que quand vous avez une envie pressante, eh bien, vos facultés cognitives sont diminuées. En faisant passer à des batteries de tests cognitifs à des personnes à qui on avait fait boire de l'eau dans la demi-heure qui précède et des personnes qui n'avaient pas bu d'eau, on avait constaté que les résultats étaient statistiquement moins bons.
2: Mais moi, j'ai tout le temps envie de faire pipi aux grosses têtes. C'est peut-être ça.
5: L'important, c'est de partir pisser. C'est terminé vos questions, Bigou.
1: Non, j'en ai d'autres, mais comme l'émission dure 2 heures, j'ai le temps.
5: Quoi. C'est ça, allez pisser, revenez. Ah, ce week-end, qui s'est moqué d'Anne Hidalgo sur scène?
3: Moi.
1: Chantal Goya qui l'a vanné de manière incroyable au Palais des Congrès, c'est une histoire de dingue. C'est Chantal Goya qui l'a
5: vanné. Bonne réponse de Yohann Riou. Eh oui. Je sais pas ce qui lui a pris à Chantal Goya entre deux chansons sur Pandi Panda, Pinocchio, le lapin, etc. D'un seul coup, il y avait les pieds nickelés, alors elle s'est moquée des pieds nickelés, et puis, enfin pas des pieds nickelés, d'Anne Hidalgo, en disant que les pieds nickelés avaient volé la ceinture d'Anne Hidalgo pleine de diamants, mais que elle pourrait aller à Tahiti avec sa ceinture, mais que dans 2 ans elle serait plus là.
1: C'est étonnant.
5: Elle avait bu
3: Enfin, quand on est parisien en même temps, bon.
5: Oui, tout le monde se moque d'Anne Hidalgo, même Chantal Goya.
3: Voilà, c'est pour ça que c'est très particulier.
6: Bah, elle a peut-être disjoncté à un moment parce qu'elle était mal garée. Avant le spectacle, elle s'est mal garée, donc elle était énervée, elle arrivait en retard.
5: Je suis pas sûr qu'elle conduise encore, elle a 82 ans quand même, Chantal.
1: Oui, mais elle est extraordinaire, il y avait un monde fou, encore 3500 personnes. Hein. C'est quoi sa 535e Palais des Congrès?
3: Et
1: il y
3: avait un monde. C'est ça, toi.
1: Puis on est tous des enfants de Chantal Goya, moi quand j'étais petit.
5: Vous, pas moi.
1: Un lapin, un matin. Allez, monsieur Boucher, là, après moi.
0: Il y a un chasseur.
2: Monsieur Boucher, là.
0: Je sais plus.
2: Moi, j'étais là. Il a perdu sa place à la fac aujourd'hui.
1: Je suis sûr que vos étudiants vous adorent, non?
0: Oui, je m'entends bien avec eux. Ça, c'est vrai.
1: Mais est-ce que vous mettez que des bonnes notes? Non, je vois mal mettre une mauvaise note.
0: Ben, moi, je suis un hypersensible. Donc, j'ai du mal avec le concept de l'évaluation. Mais je trouve qu'en vérité, c'est pas moi qui devrais évaluer. Je trouve que moi, je devrais enseigner quelque chose à mes étudiants et c'est quelqu'un d'autre qui devrait évaluer ce que j'ai fait. Parce qu'en fait, il s'évalue lui-même. Et donc, en fait, je trouve ce système est en fait pervers et quelque part malhonnête. Mais à la fin de l'histoire, j'essaie de réaliser des évaluations formatives. Si l'étudiant fait le minimum syndical, ça passe. Mais s'il a pas envie de travailler, je peux pas travailler à sa place.
5: Comme moi ici, pareil. Je vous regarde, j'ai l'impression, c'est marrant parce que regardez Yohann Riou et le professeur Yann.
1: On est pareil.
5: On a l'impression de deux siamois qu'on aurait séparés.
1: Bah, moi, je suis très ravi.
4: Ça se voit qu'il y en a qu'un qui a gardé le fameux.
5: Il y en a un qui a pris les kilos, l'autre le cerveau.
1: J'adore.
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5: La valise, 1069 euros et deux choses dans la valise. On vous la confie, chère Anne. Un numéro de 1 à 20 pour commencer.
14: 15.
5: Le 15. Alors, retenez bien. Vous allez appeler quelqu'un qui s'appelle Christine. Christine Bibot. Bon, le prénom suffira. Et Christine habite à Lunel. Lunel, c'est dans l'Hérault. Alors, évidemment, à chaque fois, j'explique à nos invités, mais vous, vous connaissez bien le principe. Quelqu'un décroche, vous vous présentez, vous expliquez où vous êtes. Et la question qu'il faudra retenir, au bout d'un moment, c'est quel est le contenu de la valise? Ça sonne déjà. Je vous laisse faire, Anne Roumanoff.
10: Je le sens. Ta promo en même temps.
14: Non, je la sens pas, cette Christine.
5: Ouais. Christine Bibot.
10: Oula.
14: Déjà, elle répond pas.
5: C'est la sœur de Justin Bieber.
15: Allô?
14: Allô, Christine?
15: Oui?
14: C'est Anne Roumanoff.
15: Oui?
5: Elle n'est pas plus surprise que ça.
14: Je vous appelle, je suis aux grosses têtes à RTL.
15: C'est une blague?
14: Bah non!
10: Non, c'est pas une blague. On t'aurait dit c'est Madonna, on t'aurait pas dit Romanoff. Hein. À la rigueur, Beyoncé, on t'aurait dit.
15: Ah non, parce que j'y crois pas, hein!
10: Il y a aussi là-dessous.
5: Alors, vous écoutez RTL.
14: Vous écoutez RTL ou vous écoutez une autre radio?
15: Depuis que je suis née.
14: Ah bah depuis que vous êtes née.
15: Je suis vieille.
2: Ça nous rajeunit pas.
14: Vous avez quel âge?
15: 63.
14: Et vous faites quoi? Vous faites rien?
15: Non, je fais plus rien, mais enfin, j'arrête pas de bosser, mais bon, je fais plus rien. Voilà.
10: Tu sais que c'est Philippe Bouvard qui présente toujours les grosses têtes?
2: Bonne réponse de Sébastien Toen.
5: Donc, Christine, Anne Roumanoff a une question fatidique à vous poser, c'est parti.
15: Qui y a-t-il
14: dans la grosse tête?
15: Mais qui y a-t-il donc dans ma tête à moi, il n'y a rien.
14: Qui y a-t-il dans la valise, Christine?
15: Alors, moi, j'ai 1069, c'est coquin.
5: Oui.
15: J'ai deux places pour la pièce de Christina Reali, un tramway nommé Désir au Bouffe Parisien.
5: Oui.
10: Pas obligé d'y aller.
15: Et j'ai la réédition de l'album bleu des Beatles.
5: Ah oui, un triple vinyle, 38 titres
15: triple
5: des Beatles.
15: Triple vinyle, oui.
5: Et ce week-end, qu'est-ce que Vincent Perrault a ajouté?
15: Ah, ben j'ai rien.
10: Mais si, la cagoule.
14: Oh, mais non, mais c'est pas juste parce qu'elle écoute à peu près, quoi.
10: Bah oui. Bah, oui.
5: Mais ce qui est bien, en revanche, c'est que Vincent Perrault, ce week-end, n'a rien ajouté.
15: Ah, j'avais bien, vous êtes un blagueur.
14: Mais j'ai pas compris. Elle a gagné 0,69, c'est
5: non,
14: quoi?
5: 1069 euros.
12: Tu veux dire qu'elle aura droit à aucun 69 dans
5: 1069 euros, deux places pour Christina Reali au Bouffe Parisien et l'album des Beatles, album bleu, triple vinyle, 38 titres. Bravo! Alors là, franchement, c'est bien, Christine.
15: Ah, bah, j'écoute depuis que je suis née. Mes parents m'ont mis RTL dans les oreilles depuis le début, hein.
5: Et c'est la première fois que vous connaissez, que vous gagnez la valise RTL?
15: Oui.
5: Jamais vous n'avez rien gagné avec RTL?
15: Jamais, ni montre, ni bouquin.
10: C'est vraiment des salauds.
2: On l'a dit, ça n'arrive jamais.
5: En 60 ans, en 63 ans, vous n'avez rien gagné.
14: Et vous faisiez quoi comme métier avant?
15: Oh, de tout. J'ai beaucoup déménagé, j'ai fait un peu de tout. Mon métier premier, c'est secrétaire.
10: D'accord. Vous avez vendu du poisson aussi, non?
15: Oui, aussi, oui.
10: Ah, vous êtes très à l'aise quand vous parlez, c'est pour ça.
5: En 63 ans, il n'a jamais rien gagné.
14: Est-ce que vous avez un mec?
15: Oui, malheureusement.
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5: Une question pour Marc Villiers, qui habite Alenia dans les Pyrénées-Orientales. Dans la presse, aujourd'hui, on reparle d'un film, de Robert Hossein, qui était sorti en 1967 et qui s'appelait, oui, parce que Robert Hossein n'a pas été que comédien, il fut très peu, mais tout de même, il le fut réalisateur pour le cinéma. Il a surtout été metteur en scène pour le théâtre, bien sûr. D'ailleurs, il s'était adjoint...
16: Et très bel homme.
5: Pardon.
16: Et très bel homme.
17: Ah, ouais, je crois de Perrac.
10: Ouais, mais une toute petite bite, c'est dommage. Alors, qui sommes-nous pour juger? Qui sommes-nous pour juger? Ça fait marrer, Bayou, toi? C'est ton nombril, t'as dit.
5: Alors, écoutez, monsieur... Monsieur Toen, j'ai connu Robert Hossein.
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0: Non, j'ai dit une connerie, c'était pour rigoler. C'est moi, c'était une connerie, moi.
1: Oui, mais le pauvre n'est plus de ce monde. Je pense à Candice Patou, sa veuve qui nous écoute peut-être. Et franchement, bon, elle ne me l'avait jamais dit qu'il avait eu.
0: Bah, bon, tout le monde a un petit défaut. C'est
1: comment vous pouvez dire des choses pareilles sur un monsieur qui n'est plus
0: mais
1: là.
0: Mais c'est une rumeur, j'en sais rien.
1: Et qui, effectivement, a fait rêver toutes ces
0: mais
1: femmes.
0: Mais je ne sais même pas qui c'est.
1: D'Angélique, marquise des Anges, n'est-ce
0: ah
1: pas
0: là. Ah oui, Susu impératrice aussi.
1: Pardon.
0: Susu impératrice.
1: J'ai vu d'ailleurs qu'Angélique, comment elle s'appelle, Michel Mercier, avait été décorée ce week-end.
0: Ouais, ouais, comme un sapin.
1: Mais pas décoré comme un sapin, même
2: c'est
1: si.
2: C'est qui, Michel Mercier?
1: Même si ça commence.
3: L'actrice.
4: Celle qui a joué Angélique Marquise des Anges, c'est l'actrice, non?
1: Oui, mais ah ouais. Je vous jure qu'elle vit encore, Michel Mercier.
0: Mais pourquoi ça vous étonne? C'est fou, ça.
1: C'est pas. Mais
2: elle
1: ça,
2: est vieille.
1: Mais moi, ça m'étonne pas, puisque je le sais. C'est vous que ça étonne.
0: Mais délève-nous, elle est vivante. Alors tout est possible.
5: Et elle a été décorée.
1: Vous voulez que je vous dise, c'est moins sûr que Michel Mercier.
0: C'est vrai, c'est vrai.
5: Elle a été décorée de quoi?
1: Nice Matin, voilà. David Lisnard honore le parcours artistique de Michel Mercier. Vendredi 1er mars, David Lisnard, maire de Cannes, a honoré le parcours artistique
2: mais
1: de Michel
2: honoré
1: Mercier. Et lui a remis les insignes d'officier des ordres des arts et des lettres à l'hôtel de ville de Cannes. Par ailleurs, la comédienne a reçu les insignes de chevalier dans l'ordre de la Légion d'honneur, la plus haute distinction française.
2: Bah c'est super.
5: Mais ouais. Moi aussi, j'ai été honorée ce week-end par un mec.
4: En plus, tu vois, c'est vrai.
5: Elle n'avait pas fait, c'est pas dans Nice Matin.
1: Oui, je l'avais vue. Alors, voyez qu'elle va bien.
0: Oh, elle est sublime. On dirait Caroline Diamant qui a avalé Bernard Mabille. Mais on finira tous comme ça, autant dire, c'est pas grave. Elle a une super carrière, elle est sublime, on en parle aux grosses têtes.
1: Et donc, elle est toujours vivante. Pardon,
0: ben voilà.
1: Michel.
0: Attendez, appelez-la quand même. Quelle heure il est là?
6: Mais pourquoi on la voit plus? Ça, je comprends pas. Pourquoi les grands acteurs et les grandes actrices, on ne les voit plus?
4: Parce qu'ils sont très moches.
5: Mais parce qu'ils supportent plus la couleur. On les a vus en noir et blanc. C'est comme le muet et le parlant.
1: Oui. D'ailleurs, vous, pourquoi vous tournez encore depuis que c'est parlant?
5: Mais j'ai jamais dit que j'étais une grande actrice. Moi, j'étais.
1: Moi, alors, écoutez, moi.
5: Alors là, moi, j'essaie de tourner.
1: Qui vous ai fait jouer.
5: J'ai beaucoup tourné à poil. Mais c'est tout. Ah non, au théâtre, ça va. J'ai peur de personne. Mais au cinéma, j'aime pas ça. Oh. Preuve en est, c'est que je joue pas dans mes propres films.
0: T'es incroyable. Alors. T'as une carrière formidable. Dans Interville, t'étais dingue. Quand tu faisais la vachette, là.
6: Non, là, je rigole pas, parce que c'est une vraie actrice.
5: Mais écoutez, moi, je vous souhaite d'avoir mon âge et ma carrière.
4: Oui, bien sûr.
0: Alors, peut-être ta carrière, oui, ton âge, moins, mais...
1: Mais l'un est sûr d'arriver, l'autre, moins.
5: Hein. Ouais. Oh, là, attends. Là.
1: Je vous parlais donc de Robert Hossein.
0: Mais qu'est-ce qu'il a? Il est mort.
6: Laurent, est-ce que vous pouvez poser la question? Parce que j'ai la réponse. Mais ça fait 10 minutes que j'attends.
2: Comment ça se fait qu'il réponse en avant?
5: Mais comment tu sais la réponse d'une question qu'il a pas posée?
6: Mais parce qu'il parle, il va parler d'un film où il y a un personnage rigolo.
1: Allez, alors je vais vous faire plaisir.
0: Je suis content. Il est content, Robert. Il est content, Robert.
6: Je suis content de ma crotte. Allez, dépêchez-vous, Laurent.
2: Je suis content de ma crotte.
6: Parce que je me suis levé comme à 7h pour avoir la bonne réponse. Allez-y, Laurent.
1: Vous avez dit quoi avant?
6: Je me suis levé à 7h pour avoir la
1: bonne. Il a dit quoi?
2: Il a dit je suis content de ma crotte.
1: Mais ça veut dire quoi, cette expression?
6: Bah, en Bretagne, quand on est heureux d'un petit truc, on dit oh, je suis content de ma crotte.
1: Ah bon?
6: Vous avez jamais entendu ça?
0: C'est vrai.
6: Mais vraiment,
0: je suis content. Quand tu sors des chiottes, tu dis quoi, là? C'est ça qui est problématique.
6: J'adore être au
1: chiottant. Ça arrive, remarquez qu'on soit au sens premier du terme.
6: Très heureux.
1: Content de sa crotte.
0: Comme disait Talleyrand, il faut regarder. Talleyrand le disait, il faut regarder son excrément. Ça en dit beaucoup sur quelqu'un.
6: Marcella en Argentine, on dit pas ça. Sur nos contents.
4: Qui n'empêche que c'est ton expression très poétique. Ah. J'aime bien.
0: Mais c'est normal que tu fais des selfies avec des crottes.
1: Elle fait des selfies.
4: Non, parce que. Ça, c'est.
5: Elle fait des selfies.
0: C'est un goût, cette émission, c'est un goût.
1: Il y en a qui font fi de leur sel alors qu'elle fait des selfies.
5: Non, mais lui, il fait des selfions.
2: Vous savez, bon. Laurent, je crois que je vais partir, moi. Là, j'étais en
6: Laurent,
2: réflexion.
6: Laurent, dépêchez-vous de la poser, cette question, bon sang.
5: Allez.
1: La question concerne donc ce film de Robert Hossein, sorti en 1967, dont on reparle dans la presse aujourd'hui, un film qui s'appelait « J'ai tué Raspoutine ». Pourquoi on en parle dans la presse aujourd'hui? Parce que dans ce film, Patrick Balkany...
6: Ah, vous m'avez volé la réponse. Il a fait exprès de changer la question en cours de route. Vous êtes un salaud.

0: Quel homme!
1: Mais je vous ai vu! Vous avez attendu 2 minutes pour essayer de trouver. Et vous m'avez
2: pas
1: eu.
2: Pas du tout, parce c'est que honteux, Patrick
1: Balkany. Mais j'ai lu le papier en entier, donc je saurai la réponse. Il était marié dans le film avec Ina von Fürstenberg et qui est mort récemment.
2: Patrick Balkany jouait le grand-duc Dimitri. Voici donc ma question à laquelle vous semblez avoir la réponse.
1: Vous êtes vraiment méchant avec moi.
2: Non, il y avait une actrice internationale dans ce film, à part Robert Hossein, à part Patrick Balkany, à part
3: Isabelle Mergot,
2: Sacha Briquet, Katia Tchenko. Il y avait aussi celle qui porte un nom célèbre à l'international. De qui s'agit-il?
1: Vous êtes méchant, je vous aime plus. Je viendrai plus. Bah, c'est terminé, je viens plus. Je vais pas l'autre.
2: En Normandie, il y a un proverbe qui dit « Faut jamais être fier de sa crotte trop tôt.
4: Est-ce que c'est Sophia Loren?
2: Sophia Loren, non.
5: Mais je sais pas ce qu'on
1: cherche. C'est pas une américaine, une américaine.
2: Une actrice au nom.
5: Ah, ouais, américaine.
2: Internationale.
4: Une italienne.
1: Miller.
2: Je crois même d'ailleurs qu'elle a fait les grosses têtes, cette actrice, à une époque.
4: Ah,
2: Philippe Bouvard l'aimait beaucoup.
4: Elle est
2: beaucoup.
4: Morte. Elle est française, elle.
2: Elle est née, elle est née en Californie.
5: Dalida.
1: Wilson.
2: Non.
4: Ah oui.
2: Elle a 79 ans, là, aujourd'hui.
3: Corinne Touzet.
4: Oui.
3: Mais tu venais d'internationale.
4: C'était l'une des épouses de Roger Vadim.
2: Mais elle a fait l'essentiel de sa carrière chez nous en France. Ah, elle est surtout la fille d'un acteur et réalisateur.
1: Ah, j'ai trouvé Chaplin. Oui,
4: non, c'est
1: Chaplin.
2: Géraldine Chaplin. Oui. Bonne réponse de Yoann Rioux.
1: Je vous ai eu. Na.
6: À suivre.
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2: Ah bah j'aimerais vous parler de Brahim Asloum et Caroline Roux et pourquoi pas Frédéric Dard aussi. Ces trois personnalités, bon il y en a deux qui vivent encore, mais ces trois personnalités ont un point commun qu'on lit et qu'on retrouve dans la presse beaucoup aujourd'hui. Lequel?
8: En rapport avec le Vendée Globe?
2: Le Vendée Globe, non.
8: Est-ce que c'est physique? Par exemple, ils sont tous gauchers?
2: Non, c'est pas physique.
9: Est-ce
2: mais
9: que
3: ils ont tous
9: les...
3: fait de la boxe?
2: Ils n'ont pas fait. Mais vous voyez, qui c'est Caroline Roux quand même?
3: Oui, c'est dans l'air.
2: La journaliste politique qui anime C'est dans l'air.
3: Bien sûr, je vois très bien qui c'est.
2: Et vous pensez qu'elle fait de la boxe alors?
3: Et pourquoi pas?
8: Avec les politiques. Ils ont tous fait quelque chose identique?
2: Non, ils doivent être plutôt, enfin pas Frédéric Dard parce qu'il est mort, mais ils sont plutôt joyeux aujourd'hui, vous voyez.
8: C'est leur anniversaire, non?
9: Ils ont pu passer la journée la plus déprimante de l'année, où les gens se suicident, qui est le 15 janvier.
2: Qu'est-ce que vous racontez?
9: Mais oui.
8: Alors, on est le 16.
9: C'est
2: alors nous aussi à ce moment-là.
9: Oui, nous aussi.
2: Je voudrais vous signaler que nous sommes vivants, Ariel.
8: Félicitations à tous d'être encore en vie. Bravo.
2: Ce que vous êtes en train de nous dire, c'est que hier c'était une journée à suicide.
9: Oui. Les gens sont.
3: Mais c'est vrai.
2: Je me suis baladé autour de la Tour Eiffel. Alors j'en ai pris sur la gueule des gens qui tombaient.
3: Ça pleuvait.
2: Oh là.
9: Non, mais c'est vrai.
2: Dans mon immeuble, trois pendus.
9: Ils sont très déprimés. Les jours sont courts. Ils sont ruinés à cause de Noël. Et les vœux qu'ils ont fait le soir du 31, on est déjà le 15 et ils ne se sont pas exaucés. Donc,
3: Où est-ce qu'on va, là, Ariel, là? C'est pas possible, Ariel, calme.
9: Non, mais c'est très scientifique, c'est un
8: scientifique. Ah, oui, c'est très scientifique.
3: Non, mais là, on est sur Frédéric Dard.
8: C'est révolutionnaire, même. Chelsea Metz, c'est quoi tes sources, exactement?
9: Non, c'est un mathématicien anglais qui s'appelle Skrill Anal, quelque chose comme ça.
2: Skrill Anal.
8: Il a une petite carrière dans le X avant. Mais il a gardé son.
3: Ou dans le Hot.
9: Et c'est lui qui a étudié tous ces facteurs, tous ces paramètres.
8: Est-ce qu'ils ont fait quelque chose, chacun la même chose?
2: Vous revenez à la question.
1: De ce côté-ci, on joue.
2: Nous, de notre côté, on se marre.
10: On revient à la question. C'est qu'ils ont tous fait une chose identique.
2: Ils n'ont pas tous fait une chose. Eux, ils n'ont rien fait.
8: Ils ont subi.
2: Ils ont un point commun. Et ce point commun est un nom qui revient dans la presse, un mot qui revient dans la presse beaucoup aujourd'hui.
8: Ça vient de leurs origines?
2: Alors, oui, absolument. Ils sont tous nés au même endroit.
8: Au Proche-Orient?
2: Ils sont
3: à Gaza.
8: Au Middle East?
2: Oh non, pas à Gaza, non.
8: À Beyrouth?
2: Ah, Bourgoin-Joyeux. Ils sont berjaliens. Bonne réponse d'Alex Vizorek.
0: Eh oui, parce que pour Joyeux battu Lyon hier.
2: Exactement.
0: Deux pénaltys. Lyon s'est fait défoncer par la Nationale 3. Je sais pas si vous vous rendez compte de l'humiliation. Moi, je suis lyonnais. L'Olympique lyonnais.
2: Mais ça se dirait pas,
8: mais on dirait pas que t'es lyonnais.
3: T'as l'air content.
0: Ouais, c'est ça.
9: C'est où Bourgoin machin?
3: À côté de Lyon.
0: Joyeux, c'est à côté de Lyon.
2: Alors, ils sont bons.
0: C'est la petite province de à côté de Lyon, quoi. Se faire dégommer par Bourgoin Joyeux quand t'es Lyon, c'est comme se faire remplacer par Rachid Hadati quand t'es Roselyne Bachelot. C'est une humiliation, c'est terrible.
2: Mais si... Et inversement.
10: Mais tu n'es jamais allé en vacances à Bourgoin-Jallieu.
9: Quelle
10: surprise. Tu sais que c'est vraiment l'endroit où il faut aller. Il n'y a rien de plus chic.
9: Il y a la Rosette de Lyon.
8: Oui, bah
3: non, de Bourgoin,
10: on
3: est
10: parti des enfants là.
2: Non, mais c'est joli à Bourgoin.
10: Moi, je connais que la Rosette de la Légion d'honneur.
2: La région lyonnaise est de toute façon magnifique. Et vous vivez toujours là-bas?
0: Ah oui, moi je vis là-bas, je vis à Lyon.
2: Mais comment vous faites pour vos allers-retours et tout? Vous me direz que vous venez pas souvent.
0: Je sais pas si vous connaissez le concept du train.
2: Oui.
0: Ça a dû vous faire peur la première fois qu'il est parti. Ça a dû vous faire quelque chose. Mais en gros, c'est un truc sur des rails qui tient entre les deux villes. Et en fait, quand on monte dans un train, ça nous permet d'aller de l'autre côté.
2: C'est pas vrai.
0: Je vous jure, monsieur Riquet.
9: Est-ce qu'il y a toujours le restaurant Les Trois Gros?
3: C'est ça. Là, c'est à Roanne.
8: C'est pas du tout à Lyon, c'est à Roanne. Mais c'est pas grave, bonne intervention.
3: Pas très loin de Lyon, mais de l'autre côté.
8: D'autres restaurants, il y a aussi Bocuse.
2: Franchement, en revanche, si vous montez sur
8: Bocuse.
2: Je vous jure que si vous montez sur la butte, vous voyez les pyramides, Ariel.
0: La région lyonnaise est une ville, c'est une ville absolument magnifique, c'est vrai. Moi, j'ai
9: bien sûr.
2: On salue les Berjaliens et les Berjaliennes, qui évidemment sont particulièrement. Qu'est-ce que vous dites, François?
3: Non, non, j'ai dit Berjaliens.
2: Ça me semblait bien que vous imitiez De Gaulle. Vous préparez un rôle? Vive Bourgoin, Joyeux, libre. Ben, on va les voir au prochain tour de la Coupe de France.
8: Exactement.
2: Puisqu'ils se sont qualifiés contre Lyon. Et effectivement, en consultant ce matin la liste des natifs de Bourgoin, Joyeux, il y avait Frédéric Dard parmi les noms de ceux qui sont nés là-bas. Caroline Roux, la présentatrice et journaliste politique.
8: Et
2: Guy Savoy aussi a passé son enfance à Bourgoin-Jallieu.
9: Parce que c'est au bord du Rhône ou au bord de la Saône. Voilà. Non, parce qu'il y a le Rhône et la Saône.
5: Je vois très bien.
9: Lyon est au milieu.
2: Bah, aucun des deux. Hein.
3: Aucun des deux, en fait.
9: Non, mais je vous apprends quelque chose.
2: Ah oui.
8: C'est pour ça que les gens écoutent.
2: Hein. Vous devriez être journaliste, ça m'intéresse.
3: Mais alors, je voudrais dire quand même qu'il y avait avant une très bonne équipe de rugby à Bourgoin.
2: Absolument.
3: Absolument.
2: C'était aussi une équipe de rugby célèbre, vous avez raison, Bourgoin-Jallieu. Ça s'écrit J-A-2-L-I-E-U. Bravo, en tout cas, effectivement, aux Berjaliens et aux Berjaliennes.
8: Et le titre de l'équipe aujourd'hui, c'était Bourgoin-Joyeux.
2: Effectivement, mais après le 15 janvier, parce qu'avant, ils étaient suicidaires.
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2: Je vous le dis d'avance, Yoann Riou va s'adresser à vous d'ici 30 secondes et à vous dire « Ah ben c'est tout à fait comme moi, moi aussi j'étais au téléphone, puis c'est au téléphone que j'ai démarré dans cette émission. »
10: C'est vrai.
2: Et puis Laurent Ruquier m'a repéré au téléphone, il m'a dit « Votre vie, elle va changer !»
0: J'étais là en plus, j'étais là, que j'ai écouté votre prestation. Oui. Vous êtes extraordinaire, monsieur. Ça a été 9 minutes 30.
2: Qu'est-ce que je disais ?
0: 9 minutes 30 de bonheur, monsieur. Et merci à votre maman de vous avoir fait naître le 11 décembre 1973 à Milan. À 5 ans et demi, vous avez rejoint la Belgique. Vous vous rendez compte, docteur en mathématiques, docteur en physique, et vous adorez le vin aussi. Vous avez découvert le vin à 14 ans, voyage scolaire en
1: en terminale.
5: Moi aussi, ballon. J'adore le vin, il n'y a pas besoin d'en faire.
1: Et vous êtes génial, et vous avez des statistiques extraordinaires. Par exemple, je crois que vous avez répondu à la question, quand on répond au pif à une question, combien de chances on a de répondre bien à la question?
13: Paf.
1: Ça, c'est une vraie question.
13: Ça, c'est une vraie question, ouais. Ça dépend le nombre de réponses, évidemment.
1: Ah oui, c'est vrai. Mais si on a 4 réponses possibles, si à QCM, ABCD, qu'est-ce qu'il faut répondre alors?
13: Bah, c'est une chance sur 4.
1: Ah, donc il n'y a pas plus.
9: Est-ce
1: alors
9: que vous pouvez lui transformer le cerveau?
2: Vous connaissez Johan Rioux, professeur?
13: Non,
1: tu connais pas.

0: Non, non, ne connaissez pas.
1: De réputation, vous voulez dire.
2: Oui, je sais pas, vous avez dit, oui.
1: Ah bah, de réputation.
2: De réputation.
1: Il faut quand même expliquer que le professeur, hein, d'abord, pardon de vous dire ça, professeur, parce que j'avais vu une photo de vous, mais je pensais pas que vous faisiez professeur à ce point.
0: Ah ouais.
1: C'est-à-dire que vous avez vraiment une tête de professeur.
2: Je sais pas si c'est un compliment, mais.
3: C'est vrai que quand on dessinait des professeurs, on dessinait vraiment cette tête. J'ai l'impression que mon dessin de 8, quand j'avais 8 ans, a pris forme là devant moi. C'est un truc de fou, quoi.
4: Est-ce que c'est parce qu'on a le cerveau tellement plein que les cheveux en tombent?
1: Non, regardez Ryu. Mais... Non, mais il faut préciser que le professeur s'est assis et qu'il a installé son cartable à côté de lui. Et qu'est-ce qu'il y a dans son cartable ?
0: Une règle.
1: Une règle.
0: Ça faisait longtemps que j'avais pas vu une règle.
1: Valérie non plus.
4: Il a osé, il a osé.
0: C'est très drôle.
4: Je me serais pas permis. Hein.
0: Non, moi non plus, je ne serais pas.
1: Pourquoi cette règle dans votre cartable ?
2: Parce que je suis pas très très grand et donc quand je dois montrer des choses au tableau, bah là j'ai 50 cm en plus pour ne pas passer vraiment pour trop petit, quoi.
1: Mais pensez qu'il y aurait un tableau ici pour nous montrer les
2: trucs. Non, mais elle est dans le cartable de manière systématique pour pas l'oublier, donc elle vit avec moi.
3: C'est un vrai prof, quoi. C'est pas une blague, quoi. C'est vraiment un prof.
1: Attendez, c'est pas une blague, ça on sait pas encore. J'ai déjà eu les Bogdanov ici, vous savez. Donc, j'ai préparé des questions, évidemment, où on va faire appel, cher professeur, à votre science des mathématiques. C'est quoi votre vraie spécialité ?
2: Bah, ma vraie spécialité, c'est la physique générale et effectivement les mathématiques de l'incertitude. Donc, une sorte de vision probabiliste.
3: Bah, comme moi, c'est un truc de fou, la même spécialité.
2: Oui.
0: Bah, c'est sûr que c'est spécialité.
1: Pour vous, c'est plutôt la probabilité. Hein. Bon, professeur, bienvenue aux grosses têtes.
2: Bah, merci pour votre accueil, pour l'invitation.
1: Voici une première citation pour Franck Carnot, qui habite en Gironde, qui a dit « Les technocrates, si on leur donnait le Sahara, dans 5 ans, il faudrait qu'ils achètent du sable ailleurs. »
0: Coluche.
1: Et c'est Coluche. Première bonne réponse de Johan Rioux. Pour Jérémy Poincelet, qui habite dans le Nord, qui a dit « Je n'aime pas être chez moi, à tel point que lorsque je vais chez quelqu'un et qu'il me dit « Vous êtes ici, chez vous », je rentre chez moi.
3: » C'est un Américain ?
1: Non.
4: Des proches ?
1: Et il est né en tout cas en Belgique.
2: Raymond Devos ?
1: Raymond Devos, c'est votre première bonne réponse.
2: Belgique.
1: Et d'ailleurs, c'est un autre Belge que je vais citer maintenant pour Violaine Donadieu, qui habite Ramatuel, qui a dit « Chaque fois qu'il y a un type qui meurt, c'est jamais le même.
3: » C'est drôle, ça. François Damiens ?
1: Non.
2: Jean-Claude Van Damme ?
1: Ah, ça pourrait être Jean-Claude Van Damme. Vous avez raison.
5: Adamo. C'est vrai, Adamo.
1: Ça, c'est quelque chose qui, quand même, on va dire, est tout proche des probabilités et des statistiques. Ah, chaque fois qu'il y a un type qui meurt, c'est jamais le même, vous confirmez, professeur.
2: Ah oui, c'est une logique absurde.
1: Voilà. Alors, à qui doit-on...
0: Ça peut arriver, quelqu'un qui fait un truc de mort imminente et qui se réveille
2: et qui remeurt.
0: Ah, bah, je suis là pour tout ce qui est intellectuel, c'est moi, hein, vous aurez compris.
1: Qu'est-ce que vous dites, vous ?
3: Je demande si c'est un humoriste.
1: Alors, humoriste, il avait de l'humour, mais c'était surtout un poète, écrivain, surréaliste belge.
0: Ah, André Breton.
1: Pas André Breton.
2: Alphonse Allais.
1: Non, belge d'expression française.
3: Verlaine.
1: Non.
0: Verlaine.
3: J'ai dit Verlaine en français, ça va passer. Je me dis peut-être qu'il y a un frère là-bas.
0: André Gide.
1: Non.
0: Benoît Poelvaert.
3: Réper.
4: Alors. Alex Vizorek.
1: Non, mais d'habitude.
5: Il est mort.
1: Il est mort en 1900.
3: Alex Vizorek.
1: 87, il est mort à Bruxelles. Un surréaliste belge d'expression française qu'on cite régulièrement ici, mais alors évidemment, comme j'ai pas
5: Magritte.
1: Forcément.
5: Non,
1: Magritte.
2: Materlinck.
5: On sait rien, vous pouvez faire des blagues aussi. Ah oui, Materlinck, c'est vrai, Materlinck. Oui,
1: Maurice Materlinck, c'est pas bête.
0: Ouais, merci, Laurent.
1: Qui a dit Materlinck ?
0: C'est moi.
1: Comment ça se fait, ça ?
0: Bah, parce que j'ai beaucoup de culture,
5: tout simplement.
0: Oui, oui. Belge. Ah, Materlinck.
1: Bravo, c'est pas bête.
0: Ouais, ouais, c'était pas moi qui l'avais dit. Ça s'appelle mentir.
6: C'est le professeur, c'est vous qui
0: avez dit. Non, c'est.
2: Je l'avais glissé, oui.
0: Il osait rien dire.
3: C'est un
0: dire.
3: Journaliste ?
1: Un journaliste. Non, non, un poète, écrivain, surréaliste.
0: Un surréaliste qui faisait plutôt partie du mouvement dadaïste ou cubiste ?
3: Paul-et-Loire ?
1: Non, mais Paul-et-Loire n'est pas belge.
0: Il n'est pas belge, Paul-et-Loire.
3: C'est ça qu'il n'était pas mort.
5: Qu'est-ce qu'il a dit déjà ? On ne sait plus d'ailleurs.
0: C'est quoi la citation ?
5: C'est quoi son truc ?
1: Qu'est-ce qu'il a dit ? C'est lui qui a dit « Chaque fois qu'il y a un type qui meurt, c'est jamais le même. »
5: Verhaeven ?
1: Si vous n'écoutez pas les grosses têtes, c'est pas de ma... Ah, ça c'est bien aussi, Paul Verhaeven.
0: Verhaeven, le réalisateur. réalisateur ?
1: Non, c'est un autre Belge, vous voyez.
3: Beethoven ?
1: Beethoven.
3: Je sais pas, je tends des trucs en veine, apparemment veine, c'est bien.
1: Non, on va donner 300 balles, et vous verrez que dans la salle, certains auditeurs qui sont des fidèles des Grosses Têtes auront retenu son nom, parce que ils sont effectivement plus souvent à l'écoute de l'émission que vous-même, qui venez ici prendre votre chèque et qui n'écoutez pas l'émission quand vous y pensez pas.
0: Ça, c'est vrai, tout à fait vrai.
1: Ryu.
3: Non, c'est faux.
0: Ryu, il écoute tout, le pauvre.
3: Oui, j'ai écouté l'émission avec M. Bouchet, là. Alors, mais qui met un smoking en pleine journée? Un smoking? Parce que je suis heureux en ce moment. Alors, attendez. Ah,
0: comme un mec qui passe devant le juge, un peu. Ah, ouais. On dirait qu'il a
1: des trucs à se reprocher. Pourquoi un smoking, c'est vrai?
3: Mais parce que j'avais envie.
5: Il a reçu une lettre.
3: J'avais envie d'être classe aujourd'hui. Ah, mais ça fait pas classe du tout.
0: Non, ça fait vraiment mec qui va au tribunal.
3: C'est vrai, c'est beau quand même. Alors, attendez. Oui. Est-ce qu'il a percé en France?
1: Oui, on connaît son nom grâce aux Grosses Têtes, parce que ça fait à peu près un ou deux ans qu'on le cite régulièrement ici.
2: C'est pas Eddy Merckx?
1: Ah non, c'est pas. Non. C'est pas bête, Eddy Merckx, en même temps. Vous avez raison, faut tout tenter. J'ai bien compris le principe des Grosses Têtes. Il faut dire n'importe quoi très vite.
2: Marc Wilmots.
1: Allez-y, d'autres noms de Belges, alors.
5: Allez. Baudouin.
1: Non, bah écoutez, on va donner 300 balles. Est-ce que quelqu'un a le nom dans le public?
3: Ah, bah voilà, vous
1: personne.
3: Voyez.
1: Ici. Ah, une dame au premier rang qui va tenter quelque chose.
3: J'y crois pas du tout. Hein.
6: Votre prénom, madame?
7: Marie.
6: Alors, votre réponse, Marie?
7: Peut-être Raoul Ponchon?
1: Ah, Raoul Ponchon n'est pas belge, madame. Oui. Il était à Montmartre.
0: Oh, Raoul Ponchon. Ah, si c'est pour entendre des Raoul Ponchon, franchement.
4: Ah, bah Raoul Dufy, peut-être.
1: C'était Louis Scutener.
4: Ah,
1: vous connaissiez quand même.
2: Oui, j'ai deux recueils de lui, effectivement. Il est dans cette logique.
0: Et moi, trois recueils. C'est ça qui est dingue. Hein.
2: Alors, il vient de Liège, non?
1: Alors, non, de Bruxelles.
2: De Bruxelles.
1: De la province de Hainaut.
2: Oui, c'est ça, de Mons.
1: Et vous avez deux recueils.
2: Deux recueils, mais que je n'ai pas ouvert depuis longtemps. Moi, qui prennent la poussière.
1: Alors, on vient de le constater. Merci, monsieur le professeur.
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5: Ah, ça va pas du tout. En plus, j'ai fait un cauchemar horrible cette nuit. C'est plaisir de vous voir, ça va pas du tout. J'ai fait un cauchemar horrible. Je sais pas où j'étais. J'étais sur un toit, puis au loin, il y avait des ruines. C'était pas en banlieue, mais c'était à l'étranger. Puis il y avait une piscine, ça partait bien, mais c'était bizarre parce que il y avait un gars, là, qui ressemblait, c'était pas Bruce Toussaint parce qu'il avait des cheveux. Stéphane Plaza. Sur un transat, comme ça, il me regardait, je comprenais pas. Puis je voulais me baigner. Puis en fait, il y avait une famille de tuches qui faisait des bombes dans l'eau. C'était chiant, mais en fait, c'était Valérie Trierweiler et Julie Leclerc. Et puis après, je vous voyais, vous, patron, avec un mec plus jeune. Donc du coup, vous me regardiez plus. Et j'ai dit, ça y est, j'aurais plus d'émission. Et... Mais c'est ça, ah, je sais pas, c'est horrible comme cauchemar.
1: Ça, c'est vrai, ils vous regardent pas, vous avez vu votre gueule.
5: Ah, mais ça non, c'était en Grèce avec vous, on est parti en séminaire.
3: Ça
5: on
3: va faisait du raconter. Bruit.
1: Ah, oui. On était les Grosses Têtes, c'est vrai, en séminaire de travail.
5: Ouais.
1: Ah, oui.
5: C'est vrai.
1: C'est marrant comme quoi on n'est pas crédible.
5: Il faut le dire. On réfléchit aussi une nouvelle
1: Franck Ferrand,
9: on a travaillé.
1: Oui, on est crédible. Est-ce que vous pouvez expliquer que c'est vrai?
9: En fait, on est allé là-bas pour travailler. On avait beaucoup de points à éclaircir.
1: Voilà.
9: Et on en a éclairci certains.
10: Voilà. Sauf quand il est aux Grosses Têtes. Hein. Pas crédible quand il est aux Grosses Têtes.
1: Pourquoi?
10: Bah, parce que ce qu'il vient de dire, c'est faux.
5: Tu veux qu'on raconte ta soirée dans le bar à strip, toi? Il est malin, lui. On a fait
1: des vidéos.
5: Heureusement, chacun là fait les potes avec Macron, il s'en est sorti.
10: Dès qu'il y a de la merde, il est là, lui.
1: Méfiez-vous, Paul, parce que c'est vrai qu'on a des dossiers maintenant. Ah, le petit jeune, je peux vous dire qu'on a dévergondé pendant le week-end.
10: Alors
5: non,
10: là,
5: c'était super.
10: Moi,
5: bon,
10: vivant.
5: Il fallait coucher pour assurer son CDI, mais ça valait le coup.
1: Juste pour revenir là sur le séminaire. Monsieur Paul Aycarat, qui vous avez trouvé le plus sympathique des Grosses Têtes pendant ce séjour?
10: Je sais pas.
5: Bon, quel est le meilleur coup? Ça va aller plus vite.
11: Attention alors, ce que tu vas dire, Paul.
10: Non, ils étaient tous sympathiques.
1: C'est vrai.
10: C'est compliqué parce que ils sont tout le monde est différent. Donc dire qui est le plus sympathique en sachant
1: ça,
10: que
1: ça, j'ai remarqué, c'est vrai que s'il y a bien un truc qui caractérise les Grosses Têtes, c'est que vous êtes différents.
12: On est tous différents.
1: mais avec un nombre de gens différents,
10: avec une
1: très différent.
10: Une sympathie inhérente à chacun, mais je pourrais pas choisir. choisir, décider qui était le plus, la plus sympathique à tel moment, sachant que chaque jour change.
6: Oui, ça dépend du contexte.
1: Bah
6: ça.
1: Ouais, non, bah ouais,
7: les hétéros sont sympas, c'est les PD qui sont casse-couilles.
11: Moi, non, mais quand on a le luxe d'avoir Franck et Kinou et puis Paul qui se complètent, qui nous racontent des choses qui font nos guides dans les musées.
1: Ça, faut quand même dire que Franck Ferrand, effectivement, est formidable comme guide touristique.
9: Oui. C'est l'ami guide, un peu.
1: On a fait le musée de l'archéologie, il nous expliquait tout très très bien. Et c'est vrai que Paul Aycarat, il était derrière, il faisait « il raconte que des conneries ». Et vous, Julie Leclerc, ça a été bien votre séminaire, alors?
12: Très, très bien. On était dans un hôtel magnifique. On avait forcément, dès qu'on levait les yeux, on voyait l'acropole. On avait des paysages sublimes autour de nous.
7: Le Formule 1, il est incroyable.
12: Il est bien, ouais.
7: C'est dommage, on n'avait pas le même.
11: Et puis, on était une bonne bande de filles, hein. On s'est toutes
12: exactement régalées.
7: Si on m'avait dit un jour que je visiterais le Parthénon avec Daniel Evenoux. Je savais pas où étaient les ruines, du coup.
6: Attends. Oui, c'est marrant. On s'est dit, il y a un anachronisme. Il y a une momie en Grèce.
7: Bah oui, tu t'es dit.
10: Non, bah non.
7: Sortez là, enlevez-lui les bandes, enlevez-lui les bandes.
1: On mange un peu toujours pareil en Grèce, en
7: Pas du tout,
12: on a toujours la salade de tomates avec les petits morceaux de feta, voilà, avec des olives, le petit régime crétois.
7: Mais il faut un très bon cassoulet, par contre.
10: Feta matin, midi et soir.
1: Feta neuneux pour vous. Une première citation pour Cyril Leblanc, qui a dit « Mozart était tellement précoce qu'à 35 ans, il était déjà mort. »
10: Pierre Dac.
1: Non.
10: Jean-Yves
1: Desproges. Pierre Desproges. Bonne réponse de Paul Aycarat. Qui a dit « Être dans le vent, c'est une ambition de feuille morte ».
12: Mais c'est poétique.
7: Liane Folie ?
1: Non.
10: Gérald Darmanin ?
1: Non, un écrivain et philosophe français dont je dois dire j'ignorais le nom jusqu'à hier dans l'avion quand j'ai trouvé cette citation dans le Figaro.
6: Vous connaissiez pas son nom.
10: Il est né quand ? Il est né quand ?
6: On vient de Grèce, on n'a pas révisé.
9: C'est Merleau-Ponty ?
1: Merleau-Ponty, non.
7: Michel Aufraise ? Il est aux fraises, Michel, de plus en plus.
1: Un écrivain et philosophe français, récompensé par l'Académie française.
12: Oui,
9: à l'époque.
1: Ah, voilà, influencé par Platon, Aristote.
7: Ah, Thierry Beccaro.
1: Non.
10: Tyrozon.
1: Pardon.
10: Tyrozon.
6: Non, ça, c'est un dinosaure, ça.
1: Non. Il est né à Saint-Marcel-d'Ardèche en 1903 et il est mort en 2001.
7: 98 ans. Bravo, papy.
1: Et oui, absolument.
7: Bravo, respect.
1: Oui, effectivement.
7: Dans quel état, par contre?
6: Tu vois, gars.
10: Ça commence pas par un T?
1: Oui, ouais, oui, ça commence.
6: Oui, son nom, mais je sais que...
7: Thierry Ardisson.
12: Théodore, quelque chose?
1: Non.
12: Thomas.
1: Non,
10: non, non, non.
1: Je peux vous donner son prénom si ça
12: Maurice.
1: Vous aide.
12: Oui, allez.
1: Gustave.
12: Ah, Gustave Eiffel.
10: Oui, c'est...
6: Hey, t'as vu, Paul, d'avoir été touché les nénettes? Ben, ça t'a tout mélangé.
10: Gustave Thibon.
1: Gustave Thibon. Ouais. Bonne réponse de Paul Aycarat. Thibon, Thibon, Polo, Thibon.
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1: La question concerne des gens qui ne vivent pas en Seine-Saint-Denis. Eux, c'est la famille Otaïza, Adan Otaïza, son épouse et leurs deux filles, d'ailleurs Sophia et Paz. Ils ne sont que quatre à y vivre dans cet endroit, mais où ça ?
6: Dans leur maison ?
1: Alors oui, c'est leur maison, c'est pas tout à fait le mot d'ailleurs.
6: Un igloo ?
1: Alors un igloo, non.
10: Dans un arbre ?
1: Même si j'imagine qu'il y a une maison aussi, mais
11: c'est en Islande ?
1: En Islande, non.
6: C'est trop glodite.
10: En Europe ?
1: En Europe, non.
11: Au pôle sud ?
1: Alors qu'est-ce que vous appelez le pôle sud ?
11: J'appelle le pôle sud
10: l'Antarctique.
1: Alors non, c'est pas l'Antarctique.
11: Antaradélie,
10: c'est le Pacifique sud quand même.
1: Alors on est dans une partie de, on va dire, du sud, mais pas n'importe quel sud.
6: En Afrique du Sud.
1: En Afrique du Sud, non.
11: Non.
10: Le Cap Horn.
1: Le Cap Horn, donc.
10: Bah le bout de l'Amérique du Sud.
1: Alors ils vivent
10: Ushuaïa.
1: Où vit cette famille?
11: Ils vivent
10: Ushuaïa. Bah dans
11: là
10: le phare.
11: Là où les deux océans
10: le phare,
11: se croient.
10: Pardon. Dans le phare du Cap Horn.
1: Dans le phare du Cap Horn. Bonne réponse. de Christophe Barbier. Et oui, le Cap Horn qui appartient au Chili, hein, je crois. Ouais.
12: Ah bon?
1: Ah oui, c'est le Chili, cette partie.
12: Ils l'ont acheté quand?
1: Cette partie du monde. C'est évidemment le plus au sud des grands caps, le Cap Horn, qu'a dû voir Monsieur de Kersauzon au loin pendant des années. Je ne sais pas si vous arrêtiez pour dire bonjour.
5: J'avais été manger chez eux.
4: C'est sympa le dîner chez Okaïda.
12: Bah, c'est le père de Sophia et de Paul.
5: Chez Adan Okaïda.
4: Ah ouais?
1: Ah, c'est peut-être vous le papa des deux filles.
4: Ah, oui, oui. S'ils font la gueule avec des yeux bleus, c'est eux. 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

0: Bon bah, dis donc.
1: C'est pas drôle, hein. Je trouve pas ça drôle.
0: Je serais à la place des enfants, franchement, je vais dire, je ferais la gueule aussi, parce que ça va quand même pas être très rigolo. Il y a que comme habitant, j'imagine. Vous le voyez?
1: C'est très désert, cette partie-là. Ah, ouais.
0: C'est désert.
1: Oh, c'est beau, hein.
0: Vous le voyez, le phare, quand vous passez au
1: long? Tout petit.
0: Tout petit?
1: Il est tout petit, ouais.
2: Et du coup, les enfants vont faire quoi de leur vie?
1: Ils t'interrogent quand tu passes.
0: Comment ça?
1: Ils t'interrogent par radio, ils te demandent qui tu es, t'es identifié, et d'où tu viens et où tu vas.
2: Ah bon?
1: Donc moi, il m'appelle et il me dit « you. Dans des Viennes, je dis bah, « de Brest, vous allez où ?»« À Brest », le mec il comprenait pas. Il m'a fait répéter 40 fois. Et à la fin, j'ai raccroché. Il dit,
0: ah ben oui, c'est vrai que quand on fait le tour du monde, on part d'un endroit et on y revient. Et peut-être vous avez connu Sophia et Paz, alors les deux petites filles, peut-être avec vos jumelles, vous les...
1: Ah oui, bah, j'ai regardé les jumelles avec des jumelles, c'est ça. Ça me laisse bien au capot, on a un portage, quoi.
3: Non. En tout cas, il a les 80e ronchonnant. Hein.
1: Mais attends, oh là là!
0: Mais c'est quand même l'enfer du Grand Sud. Hein,
1: ce qui est bien, c'est que tu parles vachement bien d'un endroit où tu ne mettras jamais les pieds.
0: Ah bah, c'est pour ça que je vous interroge, parce que nous, ouais, on n'a pas vécu ces
4: pauvres terriens.
1: Tu parles de Cabourg.
0: Nous.
5: Il y a un petit phare à Cabourg.
0: Nous, on n'a pas vécu ces choses-là, vous voyez, monsieur de Kersauzon. Donc, on a là, quand même, devant nous, quelqu'un qui peut nous faire vibrer, qui peut...
3: Oui,
0: par exemple, quand vous avez raconté cette anecdote sur le gardien de phare qui vous demande où vous allez et d'où vous partez, et que vous répondez Brest à chaque fois, là, on en a eu pour notre argent. D'ailleurs, je vais vous laisser tranquille.
5: On était avec toi.
2: On est pendu à tes lèvres.
5: On était avec toi, là-bas.
0: Je vais vous laisser tranquille jusqu'à la fin de l'émission.
6: C'est Iki. Téléphone maison.
0: Ah, vous êtes d'accord?
5: Ah, c'était magnifique. On y était.
0: On y était.
5: On
6: l'a vu.
4: Tension dramatique.
0: Regardez. On refait la scène. Mais non, parce que cette scène, je la trouve jolie. C'est vous le gardien de phare, Jean-Philippe.
5: Ah oui. Ça lui va bien.
4: Oh là là, je vois un bateau. Qui voilà. C'est qui c'est?
0: Attendez-moi, je fais les petites.
6: Non, mais c'est en espagnol.
0: Je fais les petites filles.
5: Oh, papa. Oh, papa. Papa, il y a un bateau là-bas.
4: Attends, je vais regarder. Ah oui, effectivement, il y a un bateau. C'est pas le gros Kersauzon, ça. Alors, qui c'est?
0: Il s'en va.
5: Oh, papa.
3: Il largue les amarres.
0: Papa, il y a le bateau. Il s'en va du bateau.
4: Eh, faut revenir, hein. Alors, où c'est que tu vas? Alors, ça tabasse en mer en ce moment. Est-ce que t'as vu le jab qui marie sa fille, qui boit sa femme?
3: Il fait très bien le phare, Jean-Philippe. Je comprends pas pourquoi on dit que c'est pas une lumière.
4: Reviens voir à l'arc-en-ciel. Qui c'est qui va à Brest et qui revient à Brest? Hein? Et sinon, t'aimes bien le Paris-Brest?
0: C'est Jean-Philippe qui nous l'a fâché, hein. Ah non, Jean-Philippe, vous êtes trop violent.
4: Souvent on me dit ça, effectivement.
7: Alors,
4: oui.
7: Olivier, il est tellement élégant.
2: Voilà.
4: Je vais m'en excuser, hein. J'espère ne pas l'avoir trop froissé, sa susceptibilité.
0: Mais non, mais je suis sûr qu'il vous aime beaucoup. Hein, vous savez,
5: oui, autrement, il t'aurait pas laissé à côté d'une
4: chose. Oui, pour me faire pardonner, j'y ferai une maquette de bateau, j'y offrirai une main.
0: On va demander à monsieur Lascaux.
4: Tu peux pas me faire un bateau en 3D?
6: Il
4: n'y
6: a pas de problème pour demain.
0: Ah, vous faites de la 3D? C'est en 3D vos trucs ou pas?
6: On travaille
7: avec
6: 3D
7: à
6: la base.
7: Ah oui, c'est pas plat,
6: c'est pas plat, c'est la sculpture.
7: C'est pas plat, c'est sculpture.
6: Non, la définition de la 3D. La définition, Laurent, de la 3D, c'est que c'est vrai que c'est pas plat.
0: Oui, mais avant, il n'y avait pas de 3D avant, alors.
4: Ben, ça s'appelait des bas-reliefs.
6: Mais la 3D, c'est à 3 dimensions. La 2D, c'est un tableau.
7: Oh, l'autre, il a fait 3 pyramides.
3: C'est l'imprimante 3D que vous voulez dire. Vous voulez dire l'imprimante 3D.
0: Voilà, c'est ça ma question.
3: À 3D, à 3e dimension, Rodin sculpté en 3D. En 3D, mais sans imprimante.
4: Et oui, et vous, quand on vous regarde, vous êtes en 3D également. Voilà.
6: Et à l'atelier, vous êtes en 2D.
4: Vous avez du volume, c'est ça la dimension.
0: Qu'est-ce que vous essayez de me dire, vous, là-bas? Attention à vous.
7: Tu vas te fâcher avec tout le monde.
0: Attention à vous, monsieur Janssen, parce que Olivier de Kersauzon, c'est un ami. Et si je lui demande, il peut vous péter la gueule à la récré.
7: Ah oui, et il le ferait avec plaisir, à mon avis.
0: Et d'ailleurs, dès qu'il revient, je lui demande. Voilà.
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0: Une question pour Madame Cariou, Anaïg, qui habite Plobanelec dans le Finistère. Quelle commune a 10 fois plus de commerce que d'habitants?
9: Lourdes.
0: Lourdes, non.
10: Mais Lisieux.
11: C'est en France, hein?
0: 10 fois plus de commerce que d'habitants, c'est en
10: Ouessant,
0: France.
10: Ouessant,
0: Ouessant, non.
11: Un lieu touristique.
0: Non, parce qu'à Lourdes, Montmartre. À Lourdes, il y a quand même beaucoup d'habitants, hein.
9: Oui, mais enfin, bon, ils sont plus ou moins décédés.
2: En Bretagne.
11: Est-ce que c'est en Bretagne? Saint-Michel, le Mont-Saint-Michel.
0: Le Mont-Saint-Michel, bonne réponse. De Karine Marchand. Ah oui, le Mont-Saint-Michel, là, c'est vrai qu'il n'y a pas beaucoup d'habitants et en revanche, il y a beaucoup de commerce. Oui. Vous avez raison, hein, Lourdes, il y a beaucoup de commerce aussi, mais quand même, c'est une grande ville aussi, Lourdes, tandis que...
10: Bah, surtout que le Mont-Saint-Michel se vide tous les soirs.
0: Ah oui.
10: Les gens n'habitent pas, tous les commerçants n'habitent pas sur le Mont-Saint-Michel, ils repartent le soir.
0: C'est ce qu'on vient de dire, voilà. Monsieur Nogérias. Oui. C'était le principe même de la question.
10: Ben non, mais ils pourraient habiter sur place, c'est ça.
11: Ça dans ces cas-là, il y en aurait plus.
9: Il est meilleur en accent.
11: C'est ça. Du coup, et donc, ce serait plus le village qu'on a le moins.
0: C'est quand ça s'est ramolli dans votre cerveau, Nogérias?
10: Pendant le confinement, ça a été terrible.
0: Mais il y a des guides qui viennent quand même le matin, qui repartent le soir au Mont-Saint-Michel. Pourriez-vous me faire la visite guidée du Mont-Saint-Michel en russe, par exemple?
12: Nes bojete kortie Mont-Saint-Michel, nes boye potikas diente benedictines, utrinies boye vatsmotikas denie potizoye.
0: Et pour les Espagnols, le Mont-Saint-Michel?
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0: carto. Y hay des Suisses qui viennent visiter le Mont-Saint-Michel?
12: Oui, il y en a quelques-uns. Si vous voulez, là, à l'intérieur du mont, attention, la marée revient, ah ben trop tard, faut repartir.
0: Il y a des Chinois qui visitent le Mont-Saint-Michel?
12: C'est ça, les Chinois, c'est
0: Et il y a des guides. Est-ce qu'il y a des guides pour les Mexicains au Mont-Saint-Michel?
12: Aïe, il faut qu'un délire.
0: Et j'imagine, on terminera par ça, que les Qataris ont déjà imaginé racheter le Mont-Saint-Michel.
12: Je crois qu'il est
0: temps de passer à une autre question.
10: Bah oui.
0: Et ce sera pour Djaparen Sylvinanac. Donc elle a un nom très long, cette auditrice. Djaparen Sylvinanac habite Nogent-sur-Marne, en tout cas. Et ma question concerne monsieur André Marionnet. Monsieur Marionnet, à qui on doit quelque chose que vous achetez aujourd'hui sur les marchés et qui fut créé il y a quelques dizaines d'années seulement?
11: Ça se mange?
0: Quelque chose qui se mange, oui.
9: Une confiserie?
0: Une confiserie, non.
9: Mais c'est sucré.
0: Mais c'est sucré.
10: Un biscuit?
0: Un fruit, oui.
9: Un fruit?
10: Ah, le kiwi français?
9: Le kumquat?
0: Attention, c'est un fruit, mais pas n'importe quel fruit.
9: Le brugnon?
0: Et ça a été, le brugnon, non, ça a été créé et commercialisé dans les années 90 par ce, oui, c'est assez récent quand même, par ce pépiniériste Solonio qui s'appelait André Marionnet.
10: C'est un hybride, c'est quelque chose qu'il a obtenu par hybridation.
9: C'est pas le mélange. Exactement. De la groseille à macro.
0: Alors, la groseille à macro, non.
11: C'est l'orange tanguine. Orange tanguine.
2: C'est l'orange qui...
0: Ce n'est pas une orange.
11: L'orange citron.
0: Alors, trouvez le fruit déjà et ensuite la...
9: La pomme.
0: La pomme, non.
9: La pamplemousse. Le scoubidoubidou.
0: Non.
2: C'est le pamplemousse.
11: C'est un fruit rouge.
0: Un fruit rouge.
9: La groseille, la mûre.
10: La fraise, la cerise. Un genre de fraise.
0: Alors, c'est une fraise.
10: La mara des bois.
11: Oui.
0: La mara des bois. Excellente réponse d'Éric Logérias.
9: Alors qu'il faut manger dans la baignoire, l'écraser dans la baignoire.
10: Mais dans une baignoire en forêt.
0: La mara des bois, elle est récente, ça n'existait pas.
11: Ouais.
0: Il y a 30 ou 40 ans, la mara des bois.
11: Elle est bonne, hein.
0: C'est comme la gariguette, d'ailleurs.
2: Hein.
0: Ce sont des fraises qui ont été créées parce qu'à un moment donné, il a fallu rivaliser avec les fraises d'Espagne qui n'avaient plus aucun goût.
9: Et qui sont dégueulasses pour la santé parce qu'elles sont pleines de pesticides.
0: Et donc, on a inventé des fraises un peu plus sucrées, avec un peu plus de goût, la gariguette, la mara des bois. Ah, vous aimez ça, monsieur Janssen?
2: Ah oui, je suis très fraise. Hein.
0: Ah oui?
2: La Plougastel, la Gariguette, la mara des bois.
10: La Plougastel, ça, oui.
2: Ah, la Plougastel, la oui. Ça fait des beaux gâteaux, des belles tartes. Moi, j'aime bien faire des clafoutis, des tartes. Donc, et les fraises.
11: Ah c'est... bon?
10: Tu cuisines?
2: Bah, enfin, je pâtisse.
10: Je pâtisse.
0: Vous faites des clafoutis pour les garçons qui viennent à la maison, alors?
2: Oui, j'en fais des tartes et des gâteaux. J'aime bien, ça apprécie, hein, les gamins.
0: Bah oui, ils repartent.
2: Mais ils viennent pour le goûter, voilà. Ils m'appellent Tati Bonbon.
11: On fait aussi de l'oignon en confiture.
7: Oui, oui.
0: J'ai une question pour vous d'ailleurs, tiens, monsieur Janssen, et pour Marie Pugelat qui habite M dans le Nord. Dans quel cas une biroute n'est pas le pénis que l'on sait?
11: C'est un vêtement.
0: Et vous avez dû en voir des biroutes, monsieur Janssen. Enfin,
9: c'est un vêtement, Laurent.
0: Je parle pas du sexe, hein.
2: Oui, je comprends.
9: C'est pas ce que tiennent les gens qui guident les avions, les biroutes.
0: Non, mais en revanche, souvent, il y en a une pas loin, oui.
10: C'est à bord de l'avion, la biroute?
0: Ah non, c'est pas à bord
9: de l'avion. C'est pas la cale qu'on met sur la roue.
0: La cale sur la roue, non.
10: Dans un aéroport?
0: Pardon?
10: C'est forcément dans un aéroport?
0: Oui, dans un aéroport, souvent.
10: Ah, bah, c'est le couloir qu'on amène, le couloir automatique, qu'on amène jusqu'à la porte. Non.
13: C'est le bonnet qui montre s'il y a du vent.
0: Allez-y.
13: Bah, c'est un truc en conique, avec des rayures, et s'il y a du vent, ça sonne.
0: C'est la manche à air.
10: On dit la manche?
0: Eh oui.
11: Le manche à air.
10: Mais il connaît plus le manche à air, lui.
0: Ah,
10: c'est
0: non,
10: pour
0: non,
10: ça.
0: On dit une manche.
13: Ah, bon
0: mais oui, puis c'est une manche dans laquelle s'engouffre le vent, vous voyez. C'est pas un manche, c'est une manche. La manche à vent, la manche à air, qui permet non seulement d'indiquer la direction du vent, parce que ça, une girouette saurait le faire aussi, mais aussi la vitesse.
10: La force du vent.
0: La force et la vitesse du vent. La manche à air, c'est une biroute.
10: Ah bah tiens.
0: Et vous en avez eu des biroutes?
2: Ah oui, j'en ai vu beaucoup. Sur tous les aéroports du monde. Hein.
0: Faisiez attention à la biroute quand vous arrivez.
2: J'ai toujours fait attention, surtout à la vitesse de la biroute. Parce que ça arrive d'un coup. C'est rayé rouge et blanc.
9: Ça dépend des maladies.
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0: Ah, vous voulez raconter une petite histoire?
16: Parce que moi, elle m'a fait rire. Elle, forcément, je vais faire un beat parce que vous allez m'arrêter.
0: Non.
17: C'est son jour de bonté.
16: Je l'ai trouvé drôle. Ne me dites pas que vous la connaissez. Même si vous la connaissez, vous dites rien.
7: Hein. Mais t'as pas commencé encore.
16: Donc, c'est un homme qui va chez son médecin parce qu'il n'arrive pas à s'endormir le soir. Alors, le médecin lui dit, écoutez, je ne vais pas vous donner des somnifères, mais j'ai un bon truc.
0: Est-ce que vous ne pourriez pas dire Gabriel Attal? Déjà, ça va être beaucoup plus drôle. Parce qu'on sait que M. Attal, paraît-il, dort très peu.
16: Donc.
0: Alors, allez-y, recommencez avec le Premier ministre.
16: Le Premier ministre arrive chez son médecin. Docteur, je n'arrive
0: Comment
16: pas à
0: Comment il s'appelle, le docteur? On peut savoir?
16: Le docteur Bachelot.
0: Très bien. Alors, c'est Gabriel Attal qui va voir Roselyne Bachelot. Déjà, tout de suite, c'est mieux.
16: C'est tout de suite mieux, vous avez raison.
0: Ah non.
16: Alors, maintenant, vous vous taisez, hein.
0: D'accord.
16: Attention, parce que je viens de pâcher. Chaque soir, au lieu de prendre des somnifères, vous
0: allez
16: prendre...
0: Non, mais là, il faut reprendre depuis le début, on a...
9: c'est un sketch à vous deux.
16: Bon, je recommence, on se tait.
9: Oui,
0: mais bien sûr.
16: Gabriel Attal a beaucoup de mal à s'endormir. Il va consulter... Docteur Roselyne Bachelot.
0: Vous voyez, c'est beaucoup mieux, vous êtes d'accord.
16: Il demande à Docteur Roselyne Bachelot, donnez-moi des somnifères, je ne peux pas m'endormir. Docteur Roselyne Bachelot, qui est extrêmement proche de la nature, lui disait, très mauvais pour vous, les somnifères. Je vais donc vous prescrire autre chose. On va essayer les médecines naturelles. Tous les soirs, vous prenez un verre de lait et un bain bien chaud. Et vous revenez me voir dans une semaine. Une semaine s'écoule. Notre petit Gabriel revient chez le médecin. Docteur, ça va pas du tout. Écoutez, c'est pas possible, dit Roselyne. Est-ce que vous avez bien fait exactement ce que je vous ai dit? Ah bah oui, docteur. Pour le verre de lait, il n'y a pas de problème. Mais alors le bain, j'arrive pas à tout boire. Oui. Oh si, elle est drôle. Si, elle est drôle.
9: Elle est un peu absurde. Oh non.
16: Si.
7: C'est-à-dire que il a fallu attendre tout ce temps-là, quoi.
16: Mais moi, elle m'a fait beaucoup ça, rire.
17: Je la sens pas, ton histoire.
16: Et ben moi, elle m'a
0: La fois que vous alliez voir Anatomie d'une chute.
17: Ouais, c'est ça, ouais.
9: Tous.
16: Alors, je voulais que je vous l'explique.
0: Non. Pour monsieur Laloy, qui habite Buzet-sur-Tarn, en Haute-Garonne. Une question qui concerne le festival de BD d'Angoulême. J'imagine que vous êtes allé là-bas quelques fois en tant que ministre de la Culture, Mme Bachelot. Donc, vous saurez répondre. C'est une question que je ressors à peu près tous les 2-3 ans à propos de la bande dessinée du festival. Comment on appelle la bulle ou le ballon dans lesquels sont inscrits les dialogues du
10: phylactère.
0: Les phylactères. Bonne réponse. Restons dans la BD avec une autre question pour Monsieur Langlais qui habite Coudekerk. Comment on dit Coudekerk-Branche.
18: Ouais, parce que Coudekerk,
0: c'est où ça, Coudekerk-Branche?
18: C'est dans près de Dunkerque, tout ça. Là.
0: Ah ben, bah, dites-le vous, le Nord, dites-le moi. Bah alors répondez-moi.
18: Je croyais que vous parliez de Roger.
4: C'est là-haut, c'est là-haut, c'est là-haut.
16: Et le Belge, il connaît pas non plus.
0: Coudekerk-Branche, c'est dans le Nord, et ma question concerne un héros de bande dessinée et ensuite de dessin animé d'ailleurs, dont le meilleur ami s'appelle Toshiro, et je vais même vous donner le nom du papa si vous voulez, le papa de... Alors pas papa dessinateur, hein, le papa

0: Festival de bande dessinée, Roselyne ?
1: Non, je n'y vais pas.
0: Non, là, maintenant, vous allez voir que ce que vous voulez, en fait.
1: Exactement.
0: C'est ça l'avantage.
1: Mais j'aime bien la BD, j'aime beaucoup la BD. Mon héros absolu en BD, c'est Bilal.
0: Ah, très bien. Ah ouais,
1: Mon auteur préféré.
2: Moi, c'est Bécassine.
0: Oui, ça ne nous étonne pas. Chacun son domaine.
3: Compris les rivières.
0: J'aurais hésité, voyez, entre Bécassine et Rentenplan, moi. Une question opéra pour faire plaisir à Madame Bachelot. Et cette question concerne quelqu'un sur qui il y aura un documentaire très bientôt là, sur TV5 Monde. Retrouverez-vous le nom de cette cantatrice décédée, d'ailleurs, il n'y a pas si longtemps, quand même. Enfin, pas si longtemps, tout est relatif.
3: Hein. 2004
0: Non, elle est partie.
1: Je demande pas la date.
0: Elle est partie en 2020, cette cantatrice, dont le papa était professeur de musique au lycée Victor Schœlcher de Fort-de-France.
1: Christiane Hédapierre.
0: Christiane Hédapierre. Bonne réponse de Roselyne Bachelot. Et d'ailleurs, pardon, je viens de commettre une petite erreur avant que les auditeurs laissent un message sur...
1: Avant qu'ils m'assassinent.
4: Pour avoir une montre
0: oui. Oui, parce que c'est sa maman qui était professeure de musique au lycée Victor Schœlcher de Fort-de-France. Mmh. Son papa, lui, était journaliste au Courrier des Antilles. Et ça a été une des premières grandes cantatrices noires de l'opéra, Roselyne Bachelot.
1: Il y en a eu d'autres aux États-Unis, mais on se souvient de son rôle de l'ange dans l'opéra de Messiaen. Les ailes qu'on lui avait données étaient tellement lourdes qu'elle était obligée de les quitter à l'entracte.
0: Et il paraît qu'il y a un documentaire là sur TV5 Monde.
1: Je l'ai connu.
0: Sur Mademoiselle Hédapierre. Oui, vous étiez en fonction d'ailleurs quand je crois. Et c'est vous qui avez fait le petit communiqué le jour de sa mort.
1: Voilà, exactement. C'est une femme remarquable. Voilà, donc, d'une modestie absolue et une très très grande artiste.
0: Et donc Christiane Hédapierre a le droit à tout un documentaire diffusé sur TV5 Monde. J'ai même un petit extrait où elle chante, si vous voulez, tiens.

0: ça, c'est le jour où elle s'était pris le pied dans la commode. Hein.
1: Non, ça, c'est la flûte enchantée.
0: C'est beau quand même.
2: Ah, ça sert de test chez Audica.
0: Et ben voilà, hommage à Christiane et Dapierre.
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0: Ah, le téléphone du jour va nous permettre d'avoir Maïwenn d'Anjou, une Bretonne, mais elle aurait peut-être su, elle d'ailleurs, qui était le nom du gardien de l'équipe de Brest, qui a pris 7 buts hier contre le Paris Saint-Germain. Quand je pense que vous êtes supporter du PSG. Vous n'avez pas regardé le match hier
1: soir?
0: Non,
1: je n'ai pas regardé le match.
0: Monsieur Berléand.
1: J'avais un dîner.
0: Bon, bah, rattrapez-vous avec la présidente de l'association dont on va parler maintenant. Canine Braise Hop, c'est le nom de l'association. Et je prends le risque, je vous donne carrément le nom de l'association. Mais à quoi sert cette association et qu'est-ce que le Canine Hop?
7: Il y a l'histoire d'un chien, c'est une histoire de chien.
0: Non, il ne s'agit pas de chien.
7: De dents alors?
0: De dents non plus.
1: Mais de breton.
7: Mais canine.
0: Alors, canine, Braise. Ça s'écrit K-A-N-I-N.
7: Ah d'accord. Up.
0: Alors, le Canine Hop, c'est un sport. Up. Hein? Mais... quel genre de sport?
7: Est-ce qu'on saute?
0: Alors, on saute au Canine Hop, oui.
7: Hop, ça veut dire
2: on fait sauter les crêpes.
0: Alors, ah, ça, c'est pas bête.
7: C'est marrant.
2: Oui, parce que...
0: En Bretagne.
2: C'est Braise, c'est la Bretagne.
7: On fait sauter les Bretons.
0: Mais on ne fait pas sauter ni les Bretonnes, ni les crêpes.
2: Est-ce que c'est on joue à saute-mouton.
0: Alors, saute-mouton, non, mais on se rapproche.
7: Est-ce que c'est une activité qu'on fait tout seul?
1: À saute-porc.
7: Tout seul?
0: Comment ça saute?
7: On saute au-dessus d'un cochon?
1: À saute-mouton.
7: Non, il a faim, il a envie de manger un sauté de porc.
1: Il y a beaucoup de porcs en Bretagne.
0: Alors, ce n'est pas des porcs qui sautent.
2: Mais des bouchons de bouteilles.
0: Non.
7: Est-ce

0: que ce sont des êtres humains qui sautent.
1: Êtres humains, non.
0: Ah, on fait sauter des
2: animaux.
0: On fait sauter des animaux.
1: Des phoques? Non. Et effectivement, c'est un sport qui vient de Suède.
3: Ah bon?
1: Et la présidente de l'association Canine Braise Hop a décidé de populariser ce sport du saut d'obstacle, mais du saut d'obstacle pour des oiseaux.
4: Pour tourteaux.
0: Est-ce que c'est un animal qu'on chevauche? Est-ce qu'on est dessus?
5: Est-ce que ce sont des mammifères?
1: Alors, mammifères, oui, qu'on chevauche, non.
0: On n'est pas dessus, ils sont tout seuls.
4: Des ânes.
1: Ils sautent tout seuls, on n'est pas dessus.
0: Il y a des haies pour les faire sauter?
1: Ah bah oui, puisqu'il y a des obstacles.
0: D'accord.
1: Là.
5: Des couches? Ah oui,
4: des poules et des coqs.
5: Mais on a dit des mammifères, putain.
4: Est-ce que ce sont des félins?
1: Ne battez pas Liane Folly, monsieur.
5: Mais parce que j'ai pas entendu.
1: Elle pense que les poules sont des mammifères.
2: Il y a des poules mammifères.
0: Ah oui,
2: il y a des poules,
5: des otaries.
0: On en connaît dans l'équipe.
4: Est-ce que ce sont des félins?
1: Laissez mammifères.
4: Ah non, ce sont des mulots, des rats ou des souris?
1: Non plus.
0: Est-ce que c'est un petit animal, animal de tout petit?
1: Vous m'avez dit quoi, Valérie?
4: Est-ce que ce sont des félins?
1: Des félins, non.
0: Est-ce que ce sont des animaux de petite taille?
5: Est-ce que ce sont des canidés?
0: Attends,
2: est-ce que ce sont des poissons?
1: Des poissons, non.
5: Des tortues?
1: Des tortues, ah, on se rapproche.
4: Des lapins!
1: La réponse de Valérie Mérès.
4: Ah, bravo.
1: Bonjour, Mme Danjou, Maïwenn Danjou.
6: Bonjour.
1: Faites sauter des lapins avec de la moutarde.
6: Non, sans moutarde.
2: Des lapins bretons?
1: Mais alors, des lapins bretons, des lapins partout. Mais c'est en Suède que vous avez appris qu'existait ce sport, le saut d'obstacle pour lapins, le canine. Oh, parce que canine, ça veut dire lapin en suédois, c'est ça?
6: C'est ça.
1: On aura au moins appris ça.
2: Oui.
1: Et le lapin n'a pas tout à fait la même image en Suède que chez nous, expliquez.
6: Eh ben, le lapin, il est au même statut que le chien en Suède. Chez nous, souvent, le lapin, on le voit enfermé dans une cage, alors que là-bas, ils sont les trois quarts du temps en liberté, ou bien dans des très grands parcs.
5: Conditionnés.
0: Ah, ils doivent être très choqués de savoir qu'on mange du lapin, nous, alors.
6: Je pourrais pas vous dire.
1: Qu'on comprenne quand même comment ça se passe, le canine hop. Parce que un lapin, c'est vrai que ça saute facilement, un lapin, mais on lui apprend à sauter des obstacles sur un parcours précis, c'est ça?
6: Oui, c'est bien ça. Bah, comme l'agilité avec les chiens ou bien l'équitation avec les chevaux.
1: Mais alors, parce qu'ils ne sont pas attachés, les lapins, ils ne s'enfuient pas de l'autre côté. Enfin, une fois qu'ils ont sauté l'obstacle, qu'est-ce qui les empêche d'aller plus loin?
6: Bah, rien pour eux, c'est un gros jeu où le but, ça va être de parcourir l'obstacle. Après, ils savent que nous, en soi, on est contents. Et eux, c'est comme un plaisir de sauter par-dessus un obstacle.
0: Donc on apprivoise les lapins. On apprivoise aussi facilement qu'un autre animal.
1: Avec des carottes,
6: oui,
1: j'imagine.
6: Avec carottes ou même sans friandises, ils le font naturellement parce que c'est un jeu, ils prennent plaisir à le faire.
1: Vous êtes combien à pratiquer ce sport, le saut de lapin?
3: Deux.
6: Dans l'association, on est 25 adhérents fixes, mais après on a des, entre guillemets, bénévoles un petit peu partout.
7: C'est une expression, d'ailleurs, on dit sauter comme des lapins.
2: Oui, c'est ça.
6: C'est ça.
0: C'est le pervers qui s'est réveillé. Il a pris ses cachets tout à l'heure, donc il a très envie de niquer. Je suis désolé.
2: On dit aussi un sauter. Hein, on dit aussi un sauter de lapin aussi.
1: Alors, entre le sauter de lapin et le baiser comme un lapin, faites votre choix, madame. Combien font les obstacles?
6: Ça dépend des obstacles, et selon la taille, ça peut être de 10 cm à facilement 70 cm.
0: Ah, c'est un chasseur de haut quand même.
1: Et
2: on peut miser de l'argent ou pas?
6: On n'a pas fait ça encore.
2: L'autre, il veut manger.
1: Il y a Dari Boutboul sur le troisième lapin.
2: Ouais.
5: Il veut cuisiner.
1: J'ai hâte de voir ça. Il y a des images sur YouTube, on peut voir ça?
6: Oui, il y a plein de vidéos de plein de personnes qui en font également en France, mais il n'y avait pas encore d'association, donc on a décidé de créer notre association.
1: Vous avez bien fait, puis comme ça on en parle aux grosses têtes, parce que nous on est toujours sur le fait de l'actualité, vous comprenez?
0: Et vous avez un champion, il s'appelle comment votre lapin? Coco.
6: Moi j'en ai 5 en tout, mais le champion ça va être Joy, c'est un petit lapin de Garenne que j'ai recueilli quand il était tout petit.
1: Ah, il est bon, Joy, il saute bien. Et les 4 autres lapins s'appellent comment?
6: Jonathan. Il y a Molly, Tash, Maddy, Coco Berta était ça.
0: Ah, Coco Berta, mais c'est mon préféré.
1: Je connais des gens qui ont des lapins à la maison. En fait, c'est vrai que le lapin, c'est un animal domestique. Il y a des gros lapins, mais souvent, ils sont un peu feignants, les gros lapins. Je les vois pas sauter.
6: Ça dépend, mais souvent, oui, c'est un petit peu plus feignant.
0: Mais ça fait des petites crottes un peu partout, un lapin.
3: Oui, mais c'est pas sale, c'est sec. C'était dans c'était une réplique d'une pièce de théâtre que j'ai jouée.
0: Non, mais parce que ça fait pas dans une
1: lapin. Attendez, ça m'intéresse. C'est pas sale.
6: Les lapins, c'est très propre. C'est dans un bac sanitaire comme un chat comme un chat.
3: C'est pas sale, c'est sec. C'était dans Bunis Bar avec Josiane Balasco.
1: Ah oui.
3: Elle m'expliquait, parce qu'elle avait un lapin, que je lui disais, quand même, il fait des crottes. Et elle disait, mais c'est pas sale, c'est sec.
1: Voilà une grande réplique de théâtre.
5: Oui.
1: Le plus gros. On a beau dire.
0: Oh, j'ai hâte de ton hommage, à ton décès.
5: Il y a être ou ne pas être, et puis il y a ça.
1: C'est pas sale, c'est sec. Bon, écoutez, mon lapin va falloir raccrocher maintenant. Non.
5: Le plus gros lapin.
1: On vous embrasse, Maïwenn, et vive le Caninop, le saut d'obstacle pour lapin.
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1: Une question amusante quand même avant les infos de 16h, puisqu'on est le 13 janvier. C'est une journée mondiale un peu particulière aujourd'hui.
9: Ah oui.
1: Journée mondiale étonnante d'ailleurs. Allez-vous.
9: Si on aurait su qu'on était le 13, on aurait vérifié.
10: J'ai vérifié, je sais la réponse.
1: Alors allez-y.
10: Et puis ça me correspond parfaitement. C'est la journée nationale de l'hypersensibilité.
1: Eh ben pas du tout, non. Merci.
9: Bon, alors attends. Toi, t'es hypersensible.
10: Bah oui.
5: T'es hyper chiant, oui.
10: Je pleure souvent.
11: Alors, est-ce que c'est une maladie?
1: Je croyais que vous aviez la bonne réponse, parce que je suis sûr que vous êtes capable. Alors attention, hein. Écoutez bien ce que je vais dire.
11: Ok.
1: Vous êtes capable de suivre cette journée, monsieur Rioux.
11: C'est lié à la sexualité.
1: Journée mondiale, non, pas spécialement la sexualité.
3: Le régime, hein.
9: C'est la journée de l'abstinence.
1: Il faut savoir que précisément.
5: Ça, il l'observe tous les jours, ça.
9: Ah, justement, c'est pour ça qu'il est capable de la suivre.
1: D'habitude, elle avait lieu au mois de mai, cette journée mondiale, et puis ils l'ont changée. Ils ont décidé de la mettre le 13 janvier, et c'est déjà la 13e édition de cette.
3: Du bisou.
1: Journée mondiale.
3: C'est la journée du bisou.
11: Est-ce que c'est quelque chose de positif?
1: Positif, négatif, non, mais.
11: Parce que parfois, c'est une maladie.
1: Ça nous permettra en tout cas de demander à monsieur Rioux, on va dire, d'adopter cette journée mondiale.
11: Ah, pour fermer sa gueule.
1: Non.
9: La journée du silence.
1: Et en plus d'écouter peut-être Rick Azaraï.
11: Ah, les bains de siège.
9: Mettre le cul dans l'eau froide.
11: Le cul dans l'eau froide.
1: Non.
11: C'est la journée sans chemise, sans pantalon.
10: Ah oui, non, c'est génial, dans le métro. Oui,
1: c'est la journée sans pantalon. La réponse.
10: C'est ceux qui vont dans le métro seulement en slip.
1: Ah bon,
10: ou en maillot de bain.
1: Journée mondiale sans pantalon, monsieur.
3: Alors c'est pour les femmes.
1: Non, c'est pour les hommes.
9: Ça se passe comment, là?
11: Le soir, nous irons danser. Sans chemise, sans pantalon.
3: Mais comment ça peut s'appliquer, ça? Les gens vont pas mettre de pantalon.
10: Et c'est surtout dans les métros, en fait, entre New York.
11: Dans le métro.
10: Bah, je sais pas, c'est souvent. En fait, c'est né dans un mouvement dans les métros. Les gens prenaient le métro, ils devaient absolument pas avoir de pantalon. C'est par rapport à l'homosexualité, je crois, par rapport
11: à la. Non, c'est pas toujours notre faute.
3: Non, mais avant, c'était au mois de mai, donc ça allait, il faisait chaud, mais là, ils vont se geler les couilles, les mecs.
11: Elle a le côté pratique.
9: Non, mais ni les femmes, ni les hommes n'ont d'avoir de pantalon.
1: Journée sans pantalon, journée mondiale.
11: Mais on garde sa culotte.
3: Tu peux mettre ta petite culotte.
9: Les hommes peuvent mettre un kilt.
1: Absolument, vous avez raison, les hommes peuvent mettre un kilt.
10: Moi, ça me dérangerait pas du tout d'aller.
11: De faire l'émission sans pantalon.
9: Ouais, mais pense aux autres, quand même.
11: Est-ce que tu es capable, Johan, en l'honneur de cette journée, d'enlever ton pantalon maintenant?
10: Laurent, il en pense quoi, Laurent?
9: Ah, il a peur!
11: Il va le faire!
10: J'ai changé mon slip ce matin, c'est pas
9: vrai! Vas-y! Je pense
1: qu'il en est capable!
3: Déjà, on le voit quasiment!
11: Mais arrête de tirer dessus, il va faire un sprint!
9: Il va faire une heure kick.
3: Il a attrapé son slip parce qu'il savait que tu allais venir.
1: Il aurait mieux fait de changer sa bite.
10: Laurent, elle fonctionne très bien. J'ai fait des contrôles récemment.
2: Ah bon? Qu'est-ce donc ça veut dire qu'il fait pipi régulièrement? Non, mais...
10: bah, comme je vais être papa et tout, donc j'ai vérifié si
1: tu vas être papa. Comment ça, vous allez être papa?
10: Non, mais je veux être papa.
2: Ah, il veut.
10: Donc j'ai vérifié si c'était possible, les spermatozoïdes et compagnie.
12: On y va. Est-ce que t'as trouvé une femme qui accepte de faire un enfant avec toi?
10: Déjà, je voulais faire un point sur ma santé, donc j'ai vérifié et tout.
11: Il a vérifié techniquement.
10: Laurent, je suis allé voir. C'est bon, j'ai encore des je sais pas quoi, des spermatozoïdes. C'est bon, je suis au point.
12: Ça, oui, tu dois
10: je vais pouvoir féconder.
11: Mais c'est terrible parce que.
1: Je crois pas que vous avez encore des spermatozoïdes. Je crois que vous êtes un spermatozoïde.
11: Je suis d'accord.
1: On le voit s'agiter. On a l'impression que c'est le dernier qui a gagné la course. Vous voyez
2: bon, moi, je crois même que tu as, ce qui est rare à ton âge, j'ai tout tes spermatozoïdes.
9: Il a déjà rien donné.
12: Non, mais moi, ce qui m'intrigue, c'est comment tu vas faire pour trouver une femme qui accepte de te faire un enfant.
10: Alors, je suis très confiant dans mon destin.
2: Avec de l'argent, on trouve.
10: Ah, mais je suis très.
11: Mais il a pas d'argent.
1: Avec qui vous avez passé les fêtes, monsieur Rioux?
2: Non, mais il a écrit en Europe de l'Est.
10: Non, je vais vous dire le truc, je suis sûr que je vais trouver quelqu'un et que je vais faire un gamin.
1: En 2022?
10: Mais, non, 2023. Enfin, non, parce que le premier bisou en 2028.
11: Allez, 2029.
1: Le premier bisou en 2022.
10: Parce que moi, je suis très lent, vous savez. Il y a beaucoup de restaurants avant. Il y a beaucoup de nuits à la maison sans toucher
12: l'autre. Alors, restaurant, moi, je veux bien, mais je m'arrête là.
2: Non, moi-même, resto, ça me.
12: Ouais, moi-même, resto, ça me.
10: T'as passé 7 heures chez moi.
11: 7 heures?
2: Oui, non. 7 heures.
10: Alors,
2: elle est
10: 18h30 et elle est partie vers 1h du matin.
1: Mais comment ça se fait? Mais qu'est-ce que vous avez fait pendant 7 heures?
10: On a parlé de la vie de son enfant.
12: Mais elle est bizarre de
2: qui dormi. Il y avait le gigot de 7 heures, maintenant il y a le mergot de 7 heures. T'as trop vitamine de GHB.
1: Non, mais attendez, Isabelle.
11: C'est trop long.
1: Moi, je savais pas que vous étiez resté 7 heures.
2: Elle était à point.
13: Non, mais il est pas excité comme ça.
10: Il
13: est beaucoup plus calme.
12: Il est intimidé peut-être.
10: Et Laurent le sait.
13: Mais il a les bras toujours aussi courts. Hein,
11: ça... Il y a des invariants.
2: Pourquoi c'est toi qui as dû aller chercher les trucs au fond du four?
1: Non, mais vous auriez dû attendre effectivement le 13 janvier, journée mondiale sans pantalon, pour inviter Isabelle Mergault. Au moins, vous auriez eu un prétexte pour l'avoir, voyez, entre les mains, votre pantalon.
11: Ah, j'ai eu peur.
1: Et Chakri Kazaraï a évidemment signé cette magnifique chanson.

0: Excusez-moi, mais on imagine la tête d'Isabelle Mergault qui sait pas que le 13 janvier, c'est la journée sans pantalon. Elle accepte gentiment de se faire inviter à dîner par l'autre Stanley.
1: Elle sonne.
2: Et il a le pantalon à la main.
0: Et l'autre, il ouvre, il a en quel but.
1: Il y a Rick Hazaray qui passe en fond sonore. Lumière tamisée. Ah tiens, juste avant 16h, j'ai deux, trois petites histoires amusantes que j'ai trouvées sur Internet à vous proposer. Il y a le professeur Strauss, c'est sur Twitter, ou sur Instagram peut-être, qui dit « C'est un mec qui est en train d'accrocher des cornichons dans un arbre. » Il croise un autre gars qui lui dit « Mais pourquoi tu mets des cornichons sur les arbres ?»« Pour éloigner les girafes, » lui dit l'autre. « Mais il n'y a pas de girafes ici. » »« Bah oui, parce que j'ai mis des cornichons.
3: » Moi, j'aime
4: c'est
3: bien.
4: Joli. Oui, elle est mignonne.
1: Et puis aussi cette dame qui dit à une autre, c'est Michel et Denisot qui, sur Instagram, alors soit ils racontent des blagues, soit ils publient des blagues d'autres. Hein, c'est pas lui forcément qui les imagine, mais en tout cas, il en fait la publicité et c'est plutôt amusant. Et Michel Denisot a publié ce dessin où on voit une dame qui, pour la nouvelle année, dit à une autre, ma résolution cette année, c'est d'arrêter d'insulter les gens sans le vouloir. Et toi, c'est de perdre du poids, j'imagine.
0: C'est joli aussi.
1: C'est joli. Et il y a aussi Eric Météier qui a publié ce photomontage. On voit une maman qui est en train de coucher sa petite fille. Et la petite fille dit à la maman, dis maman, c'est dans longtemps 2023. Et la maman répond dans 4 dodoses.
2: Ah, oh, c'est mignon.
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1: C'est un ballon d'or dont on parle, page 9 du journal La Croix aujourd'hui. Pour quelle raison parle-t-on de ce ballon d'or?
7: Ah oui, c'est George Weah qui est le président du Liberia, ancien ballon d'or 95, ancien joueur du Paris Saint-Germain. Et c'est l'élection présidentielle au Liberia aujourd'hui pour un deuxième mandat.
1: Alors bonne réponse de Johan Rioux, bravo. C'est quand même rare, un ex-joueur du Paris Saint-Germain, qui est donc président de son pays, le Liberia.
7: Mais il paraît que ça n'a pas été terrible, ce mandat, ouais. Il a pas
8: toujours respecté. C'était une femme, d'ailleurs. C'était une femme qui était présidente, qui était une très bonne présidente, apparemment.
1: Vous avez raison, absolument, monsieur Stevie.
9: Donc on a une analyse géopolitique du Liberia.
8: Non, mais c'était étonnant de voir une sacrée femme d'État qui était la présidente du Liberia qui tenait le pays.
4: T'as pas à être sur le cul, il est très
9: spécialisé très Liberia.
4: Non,
9: mais c'est pointu, quand même, le Liberia.
4: Et c'est t'as pas à être sur le cul et avoir ce petit mépris.
9: Alex, c'était pas du mépris. Qui connaît le Liberia?
10: Non, mais moi je comprends, Madame Mérigot, elle défend.
4: Madame Mérigot.
1: Alors là, c'est pire que tout.
8: Madame Mérigot, ah ben.
10: Non, mais elle défend son voisin parce qu'il est noir, non? Alors, j'ai même pas vu, vous êtes noir ou pas, j'ai pas compris.
8: Oh, je suis un peu...

0: tout.
1: Ma voisine, soi-disant, les Noirs, je savais.
2: Et maintenant,
1: vous n'avez pas vu parce que je regarde jamais ce genre de truc. Et puis là, tout d'un coup, vous m'en parlez. Je me dis, tiens, pourquoi pas? Ça doit être pour ça qu'elle le défend, dis donc.
2: Je vous emmène à la piscine de Roubaix maintenant pour la question suivante. Question pour Ghislain Fondin qui habite la Seille-Condé, c'est dans le Cher. Il y a un Georges, un certain Georges, qui est exposé à la piscine de Roubaix. Mais de quel Georges s'agit-il?
3: De Niro.
2: De Niro, non. Quel Georges peintre est exposé à la piscine
4: quel
2: de Roubaix?
1: Georges Rouault.
2: Non, 20e siècle.
4: 20e siècle.
5: Il n'y en a pas 36 des Georges.
1: Non, mais là, il s'est trompé, c'est 20e siècle, Georges Rouault.
4: Oui.
1: Il ne peut pas me reprendre en disant non, 20e
4: non,
1: siècle.
4: Non, on cherche un peintre du 20e.
2: Pas dit non, 20e. Vous me demandez quel siècle, je vous dis 20e siècle.
4: On cherche un peintre du 20e siècle dont le prénom
5: est
4: Georges.
5: Mais c'est le Jean Pierre Coff de la Gouache.
1: Georges Braque.
5: C'est le Jean-Pierre Coff de la Gouache.
1: Georges Braque.
2: Le Jean-Pierre Coff de la Gouache.
5: Bah oui.
1: Georges Braque.
2: Georges Braque, non.
3: Et c'est français.
6: N'oubliez pas le poisson.
2: Il est français.
3: Clémenceau.
2: Ah mais non. Oh. C'est pas bête, notez bien, il était copain avec Claude Monet, si ma mémoire est bonne. Ça aurait pu.
3: Mais il peignait.
2: Il peignait pas si mal.
4: Est-ce que c'est pas
3: non,
4: un
3: piège? Non, mais il dessinait.
4: Est-ce que c'est pas un piège? Est-ce que ce serait pas un Giorgio?
2: Non, non, c'est un vrai Georges.
1: Copain de Monet, donc impressionniste.
2: Voilà.
1: Il y en a aucun qui s'appelle Georges. Enfin, c'est pas grave.
2: Il est mort.
1: Pissarro, c'est Camille.
2: Il est mort en 2012.
1: Sera en 2012.
3: Vazarelli.
2: Il est mort en 2012.
4: Il est mort en 2012.
2: Et c'est sa première grande exposition.
5: Et vous le dites comme ça.
4: Ah, il n'est pas super connu, alors c'est sa première
2: expo. Quand même, son nom est très très connu parce que j'ose pas vous le dire.
4: C'est un homonyme.
2: Son fils est
1: c'est
2: très connu.
1: C'est pas Caillebotte.
2: Caillebotte, non, c'est pas Caillebotte.
5: C'est un fils, mais son fils est connu en tant que peintre.
2: Son non. Son fils est même autre chose. Son fils est plus connu que le père.
6: Un acteur.
4: Son fils est
2: un acteur.
5: Brasseur.
1: Jean-Paul Belmondo.
2: Mais non, Georges.
1: Georges, merde.
6: Ah, Georges.
3: Un acteur encore en vie qui fait des beaux films.
2: Oui,
3: de
2: encore en vie. On a eu peur, mais il est encore en vie.
5: Ah, bah oui.
3: Ah, Georges Arditi.
2: Georges Arditi. Bonne réponse.
4: Il a pas trouvé Hector.
2: Hector.
1: Non mais attends, mais si on descend tellement bas, on en est. Déjà c'est des épingles sans aucun intérêt, puis après ça devient des épingles qui sont paires d'acteurs. Non mais je veux dire où on va quoi.
2: Non, écoutez,
1: le mec parce qu'il s'appelle Georges. Montrez-moi sa croûte.
3: Mais attendez, Arditi va pas bien s'il nous écoute.
2: Moi, faites pas écoutez, tout pareil. Écoutez, il peint très bien le père de Georges Arditi.
3: Alors
2: le
3: c'est
2: père
3: une paire. Elle est belle
1: ah non,
3: la croûte.
1: C'est pas mal. Il y a un côté Balthus, c'est un peu symboliste. C'est une ambiance un peu surnaturelle dans une ambiance.
4: Enfin, avec il découvre. Des personnes. Il découvre le clair obscur, hein.
1: Non, mais c'est plus que ça.
5: Vous
1: non, non, il y a quelque chose là. Il y a quelque chose.
4: C'est beau.
1: C'est mieux que le père. Le père, qu'est-ce qu'il fait déjà?
4: Non, c'est le fils. Mais c'est lui le père.
1: C'est l'acteur, non?
4: Le fils.
1: Non, c'est le fils qui est acteur. Non, mais c'est franchement, c'est même très bon, ça.
4: On est très bien.
1: C'est typiquement.
5: C'est un grand acteur.
1: Post-surréaliste, néo-symboliste. Vous voyez ce que je veux dire?
6: Vous ne connaissez pas?
1: Jamais entendu parler, mais maintenant je vais regarder. Non, parce qu'on est ouvert à tout, hein.
3: Ah, oh bah oui, on est bien ouvert, hein.
1: Y a que, vous savez quoi? Il y a que les gens qui s'y connaissent pas qui disent, mais je savais.
6: Ah oui.
1: Non, moi je vous dis, je savais
5: mais
1: pas.
5: Mais c'est une grosse imposture, Hector. Vous connaissez rien sur eux,
4: c'est magnifique.
1: Et j'aime bien apprendre tous les jours.
3: Ah, ça c'est beau.
2: Georges Arditi, effectivement, est exposé pour la première fois. C'est une belle exposition à la piscine de Roubaix. C'est bien le papa de Pierre Arditi.
1: Mais c'est très. C'est pas mal, hein. C'est très bon.
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2: Qu'est-ce que vous allez faire, Chantal, là-dessous, à la fête à Neuneu, alors?
9: Oh, je suis ravi, je suis la marraine de la fête à Neuneu.
2: Et le parrain, c'est Elie Moon, je vois.
9: Moon,
2: vous êtes en couple avec Elie Moon, maintenant.
9: Pas encore, mais j'ai pas tellement l'attention, si tu veux. Non, c'est pour l'association Coucou Nouvelle.
2: Vous ne voudrez pas, Elie Moon.
9: C'est pas mon style d'homme.
2: Vous êtes antisémite?
9: Oui.
2: Elle dit oui, en plus.
10: Bah oui. Franchement, qui ne l'est pas, à part Mélenchon?
2: Donc, qu'est-ce que vous allez faire à la fête à Neuneu, alors?
9: Eh bien, je suis marraine et... je suis marraine, en fait.
2: Bah, très bien, voilà, oui.
3: Je pense qu'elle ne sait pas encore ce qu'elle va faire là-bas.
0: Non, je vais faire le manège.
2: Vous allez faire les attractions.
9: Mais peut-être la femme la plus drôle du monde dans une cage. Ah. Non.
10: Ah, la femme à barbe, non, la femme à barbe.
9: J'ai très peur des gros manèges.
2: À moins que vous soyez figurante dans le château hanté.
9: C'est gentil.
3: C'est pas gentil,
9: ouais. Pourquoi pas?
10: Avec son balai.
9: J'avais fait ça à la foire de Lille, je me souviens. J'avais fait le train fantôme. Chercher du boulot, on m'a dit, si tu veux, tu fais peur aux gens, tu les chatouilles quand le petit train passe dans le train fantôme.
2: Ah, c'est un vrai travail, ça.
10: Oui. Qu'est-ce que tu gagnes dans ce cas-là? Il y a un peu de sous? C'est quoi, ils te payent en pommes d'amour?
9: Rien du tout. Et donc, alors,
2: je viens du tout, vous avez répondu très vite, là.
9: Non, attendez, c'est une association, Coucou le Voilou, pour les enfants à l'hôpital, pour aiguiller l'hôpital.
2: Ah oui, ah bah, on les connaît, les
10: associations. Va à l'hôpital, va pas la fête à nous, non.
2: Coucou nous Voilou.
9: Coucou nous Voilou. Et donc,
2: ça sent l'escroquerie, ça.
9: Laissez-moi parler. Donc, alors, je chatouillais les gens qui passaient dans le train. Et un jour, il y a un farceur, il m'a emmené avec lui dans le train, si vous voulez. Donc j'avais été démasqué.
3: J'ai pas compris l'histoire.
10: Est... Il est bien ce manège.
9: Pas vraiment de chute, mais ça change pas.
2: Non, en revanche, dans les attractions, parfois il y en a des chutes, dis-donc.
9: Ah oui, oui, non, mais c'est dangereux.
2: Accrochez-vous, hein, quand même.
9: J'avais fait le tapis volant. Vous connaissez le tapis volant?
2: Ah oui, oui, oui.
9: C'est un tapis qui bouge comme ça, d'un côté et de l'autre. Et j'avais laissé mon sac par terre.
2: Ah oui.
9: Mon sac s'est vidé. Et toutes mes affaires s'en allaient à droite, à gauche, etc. C'était terriblement déstabilisant.
2: Une bonne marraine, donc, voilà. Pour et la fête.
9: Il paraît que vous allez venir.
2: Oh, dites... Non, je vais pas, parce que...
3: Qu'est-ce que vous avez à faire ce jour-là, Laurent Ruquier?
2: Ça m'intéresse pas.
9: Oh, les gens sont contents.
2: Ah oui, oui, bon, on verra.
9: Oh, j'aimerais tellement vous venir avec moi.
2: C'est où?
9: Pelouse de la Muette.
2: À la Muette.
9: Métro, la Muette.
2: Eh bien, continuez comme ça.
10: Mais attends, mais...
9: Non, c'est bien la fête.
10: C'est pas très sympa parce que c'est Pelouse de la Mouette, c'est Bois de Boulogne. Elles vont aller où les putes s'il y a la fête?
9: Non, mais elles sont de l'autre côté.
10: Ah oui, c'est pareil, c'est ce qu'on m'a dit.
2: Ça tombe bien, on peut faire des pierres de couilles.
9: C'est sympa la fête.
2: Alors, je voulais dire à Jonathan, parce qu'on s'est pas revu depuis mon retour de Chine. Je sais que je bassine un peu tout le monde avec mon voyage en Chine. Mais ça m'a tellement marqué. Et c'est vrai que Joyce est une spécialiste de ce grand pays et elle parle couramment. Et alors, évidemment, dès que je suis arrivé là-bas, qu'est-ce que j'ai fait? La première chose que j'ai fait,
4: Vous avez chanté Ça ira.
2: Alors, pas seulement ça, mais c'est que j'ai montré des vidéos de vous en demandant à tous les Chinois s'ils vous connaissaient.
4: Et alors?
2: Il y a un guide qui vous connaissait, pas tous, hein, mais il y a un guide sur trois qui vous connaissait. C'est déjà pas mal. Sur un milliard quatre. Un guide sur trois qui vous connaissait. Et alors, mieux que ça, c'est que même ceux qui vous connaissaient pas, je leur faisais écouter les chansons.
4: Vous étiez mon attaché de presse en Chine.
2: Ouais, en mandarin. Et ils disaient, elles chantent très très bien notre langue.
4: Oh, c'est
2: ça m'a fait plaisir. J'étais touché. Je disais, je la connais.
10: Et c'est-à-dire, quand t'es là-bas, tu chantes en chinois ou en mandarin? Tu chantes pas en français?
4: Oui, en fait, j'ai fait l'équivalent de la Star Academy chinoise. Ouais. C'était de fin février à fin juin.
10: Star Academy Ming.
4: Voilà.
2: Non, donnez-nous un petit exemple de chinois pour tout le monde, pour montrer au public que je n'invente pas ce que je dis.

0: C'est chouette, hein, quand même. Et vous, Orlinski, vous êtes connu là-bas comme artiste?
1: En Chine, très très très connu. Ben, 1,4 milliard. Moi, c'est des signes qui sont d'argent, donc forcément.
0: Non, mais on trouve vos œuvres
1: oui,
0: dans
1: beaucoup
0: les
1: de copies.
0: Dans les galeries.
1: On trouve beaucoup de copies.
2: C'est pas leur genre, c'est pas leur genre.
1: T'en trouves partout. Non, il y a beaucoup de copies. Bah, si, on a en Asie un vrai marché, mais il y a un gros marché de la copie, un marché de l'original.
0: Parce qu'il y a tout un quartier à Pékin qui est justement un quartier de galeries d'art.
1: Ouais.
0: Et franchement, c'est chouette, hein, je vous jure.
1: Ouais, c'est super.
0: Ah ouais, super.
3: Vous êtes allé quand en Chine, vous l'avez pas dit?
4: Mais cet été.
0: J'y suis allé pour la dernière braderie.
2: Alors, j'ai une blague sur les Chinois. Vous savez pourquoi les Chinois ils sont toujours joyeux dès le plus jeune âge? Parce qu'en Chine, on rit quand on est.
5: Allez bien.
0: Allez, une première citation, et ce sera cette citation pour Georges Domerge, qui habite Poublaz-Lanec. Vous aurez compris que c'est en Bretagne. Qui a dit, maintenant, sur les bouteilles de vin, ils écrivent, attention, l'alcool est dangereux pour les femmes enceintes. Entre nous, si l'alcool n'existait pas, il y aurait beaucoup moins de femmes qui seraient enceintes.
4: Coluche.
0: Non, pas Coluche.
3: C'est récent, c'est...
0: Ah oui, c'est une copine à nous, d'ailleurs.
2: Ah, Foresti.
0: Qui vient de temps
2: Michel
0: en temps.
2: Bernier. Ah, bah, Christine
0: Michel
2: Bravo,
0: Bernier.
2: Christine Bravo.
0: Pas Michel Bernier.
4: Isabelle Mergault?
0: Pas Isabelle Mergault.
3: Charlotte de Turckheim.
0: Charlotte de Turckheim, bonne réponse de Chantal là-dessus. Pour Ludivine Moniaud, qui habite Saint-Apollinaire, qui a dit « Un consultant, c'est quelqu'un qui connaît 129 positions du Kama Sutra, mais qui ne connaît aucune femme. » C'est pas mal. Hein.
6: C'est pas mal.
4: C'est un vrai théoricien.
0: Alors, ce n'est pas Coluche. C'est quelqu'un, évidemment, qui a dit ça à propos des consultants sportifs.
2: En un mot, consultant.
0: Consultant de football, évidemment.
2: Ah oui,
6: Thierry Roland.
0: Pas Thierry Roland.
3: Il est mort, il est vivant?
0: Alors, il est toujours vivant.
6: C'est un commentateur?
0: Alors, je crois qu'il a jamais commenté. Ou alors, peut-être une fois, mais c'est pas sa spécialité.
3: C'est un journaliste.
0: Il est plutôt silencieux.
4: Il consulte.
2: Ah, Adil Rami.
0: Il dit des phrases comme ça de temps en temps.
2: Ah, c'est...
0: Mais effectivement, c'est un ancien footballeur.
6: Mais oui, il est entraîneur maintenant.
0: Alors non, je crois qu'il n'est... Non, il est comédien maintenant.
2: Mais il est connu ou quoi?
6: Le Bœuf.
3: Non, il est marié avec la comédienne qui est au français.
0: Absolument.
2: Michel Télizarazou?
3: Un brun assez sexuel. Enfin, sexy, je veux dire.
5: elle a très faim, Laurent.
0: Moi, je vais pas à la fête à Deneuve. Je veux pas envie qu'elle touche au mien.
4: C'est vrai. La fête où, Deneuve?
0: Il a été fâché avec l'équipe de France de football pendant longtemps.
2: Louis Cantona.
3: Cantona!
2: Ah oui.
0: Qui a dit Eric Cantona? C'est Richard Orlinski. Bonne réponse de Richard Orlinski. Mais oui, bien sûr, c'est Eric Cantona. Une autre citation.
3: Vous avez gagné, non?
0: Non, c'est pas vous qui avez gagné.
3: C'est Richard. Enfin, j'ai mis sur la piste.
0: D'accord, mais enfin.
1: Ouais, c'est pas mal d'avoir mis sur la piste.
0: On va pas récompenser tous les Alzheimer le même jour. Pour Virginie Flore, qui habite Nantes, qui a dit « Maintenant que je suis vieux, quand je parcours un cimetière, j'ai l'impression de visiter des appartements. »
5: C'est pas drôle. C'est ancien.
4: C'est récent?
0: C'est pas tout récent. C'est quelqu'un qui est mort en 1957 et qui fut d'ailleurs un des rares politiques académiques. Il n'y en a pas eu tant que ça.
5: Ah. C'est vrai, ça manque aujourd'hui.
6: Édouard Herriot.
0: Et c'est Édouard Herriot. Oh. Excellente réponse de Franck Ferrand.
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0: Une question pour Monsieur De Maison, je sais qu'il aime bien.
8: C'est juste pour lui.
0: Ah, oui.
8: On répond pas, nous.
0: Oui,
8: c'est
0: puisque
8: pour moi.
0: Ça concerne le vin, et là on va vérifier.
5: Mon Dieu,
2: l'alcoolique.
0: Son spectacle s'appelle Divin. Alors voilà, j'essaie de tester ses connaissances. Quelle différence y a-t-il entre un vin qui a une capsule rouge et un vin qui a une capsule verte?
9: C'est tiré de la vigne bio, le vert?
0: Non.
10: C'est
0: non.
10: Sulfite et sans sulfite?
0: Non.
8: Est-ce que c'est lié au cépage?
0: Non,
1: pas du tout. C'est une question de douane, non?
0: Non.
8: Est-ce que c'est lié à l'embouteillage?
10: J'ai plus de capsule rouge, mais une verte.
0: Non.
9: Est-ce que c'est lié au tonneau? À la matière du tonneau?
0: Ah non.
8: Est-ce que c'est lié à la qualité du vin?
0: Alors, la qualité du vin, non.
9: Est-ce que c'est lié à la couleur?
0: Vous pouvez très bien en avoir de très bons avec une capsule verte et de très bons avec une capsule rouge.
1: C'est les vins italiens qui sont...
0: Non.
10: Les degrés du vin blanc ou du vin rouge?
9: Je suis
0: content si je vous apprends quelque chose.
1: Bah oui, vous m'apprenez.
9: Quand même, quand j'ai parlé du tonneau, vous avez eu un petit air de trouver que c'était pas bête.
0: Oh, bête, quand je vous écoute, je trouve toujours que c'est pas bête.
5: Est-ce qu'il est faux cul?
0: Je trouve pas que c'est intelligent, mais je trouve pas que ce soit bête.
10: Sur les vins jeunes, les vins primeurs.
9: sont en fût de chêne et ceux qui sont en fût en plastique. Non.
10: Les vins primeurs.
0: Non, mais monsieur de Maison, vous êtes producteur vous-même.
11: Mais oui, mais là, je dois dire.
9: Ah, c'est les bouchons. Alors, les bouchons en liège.
0: De quelle couleur est votre capsule, si pas
10: De quelle couleur est votre discret quand même.
12: Comme il y va. Vous êtes devant tout le monde comme ça.
9: Il y a une capsule bicolore.
11: Bah, écoutez, ma capsule, elle colle au fond et puis c'est tout.
12: Mais Laurent, est-ce que c'est lié, par exemple, est-ce que c'est un vin de garde ou un vin qu'il faut consommer?
0: Ah non, rien à voir avec ça.
11: C'est une question de législation, d'information légale.
10: Gueule de bois assurée.
0: Non, c'est lié au producteur du vin, vous voyez.
11: S'il est propriétaire récoltant.
0: C'est-à-dire?
11: Oui. C'est-à-dire que s'il est propriétaire récoltant, c'est rouge, si c'est vert, c'est du négoce.
10: Manipulateur. Oui, c'est mis au château.
0: Alors, voilà. Je vais vous accorder
9: c'est
0: la bonne
9: comme
0: réponse.
9: Comme le champagne.
0: Même si c'est le contraire, en fait.
11: Oui, c'est ça. Le vert, c'est le propriétaire récoltant. C'est-à-dire que ce sont ses propres vignes. Et le rouge, c'est du négoce et c'est du raisin qu'il a acheté dans d'autres opérations.
0: Excellente réponse de François-Xavier de Maison.
11: Bravo.
0: Eh oui. Capsule verte, le producteur plante sa vigne, il la récolte et il la vinifie lui-même. Capsule rouge, le producteur a acheté le raisin à un viticulteur et il procède seulement à la vinification.
11: Voilà.
0: Alors, vous êtes capsule rouge ou capsule verte, vous?
11: Écoutez, ça dépend des jours. Non, j'ai des grandes cuvées, on est propriétaire récoltant. Et puis, on fait un peu de négoce sur les petites cuvées en agriculture biologique.
0: Donc, vous avez les deux capsules?
11: J'ai les deux capsules!
9: Et avec l'huile de...

0: d'olive aussi, je crois qu'il y a des choses comme
1: absolument,
0: ça.
1: Absolument, avec l'huile d'olive aussi.
2: Mais pour les massages. Moi, j'aime bien le récoltant manipulant.
3: Ouais. Elle aime bien se faire manipuler.
4: Tu te fais masser à l'huile d'olive, toi?
3: Ouais, elle se fait masser à l'huile d'olive.
2: Je fais ce que je veux.
3: Après, c'est le poivre, tu fais le poivre, tu te régales.
5: Elle se fait masser.
2: On trouve le four.
6: Je vous conseille pas le micro-ondes. En tout cas, c'était une bonne réponse de monsieur de Maison.
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6: Je vous demande le nom de l'auteur du pont de la rivière Kouaï.
3: Oh, trop facile.
6: Ah, il est mort il y a 30 ans hein, déjà.
2: C'était un livre avant d'être un film, donc.
6: Ah oui, ça c'était un livre avant d'être un film.
3: Jack London.
6: Et il est mort le 31 janvier. Demain, on célébrera les 30 ans de sa disparition, puisqu'il est mort le 31 janvier 1994.
3: Vous avez dit Jack London.
6: Jack London, non.
2: Il était britannique. Dites donc, Laurent, il devait être très âgé.
6: Ah bah, il est mort, il avait 81 ans. Il l'a écrit en 1966, bah, le pont de la rivière
4: Kouaï. Est-ce qu'il était britannique?
6: Non, il est français, c'est un
4: français. Et lui, c'est français. C'est Pierre Boulle.
6: Pardon.
4: Pierre Boulle.
6: Bonne réponse de Florian Gazan. Ah, heureusement que Florian est là.
0: Ouais, c'est vrai.
6: Eh oui, Pierre Boulle. Voilà, je comprends pourquoi finalement Madame Mergaud vous admire. C'est pour votre culture, votre savoir, Florian.
3: Je peux faire ma dombale?
6: Oui.
2: Le pont de la rivière Kouaï, il est en Thaïlande.
6: Oui, mais le pont de la rivière Kouaï, c'est bien un livre au départ, écrit par Pierre Boulle, l'auteur aussi, vous avez raison, de La planète des singes. On oublie, on retient plus souvent d'ailleurs La planète des singes et on oublie que c'est aussi un auteur français, effectivement, Pierre Boulle, qui a écrit Le pont de la rivière Kouaï.
2: Ça s'écrit Boulle comme Boulle?
4: Avec deux L.
6: Avec deux L.
2: D'accord.
6: On parle beaucoup de la perche dans les journaux aujourd'hui. Pour quelle raison? C'est une question pour Michel Rodin qui habite Morestel.
0: La perche de rivière?
6: La perche de poisson, non.
2: Alors la perche, c'est pas la rivière qui coule dans le perche.
6: Non.
0: Pas du tout. Le saut
4: à la perche?
6: Le saut à la perche, non.
2: Est-ce que c'est une perche de film qui dépassait dans un plan?
6: On parle beaucoup de la perche dans les journaux. Pour
2: en
6: quelle
2: deux
6: raison?
2: Mots.
0: Est-ce que c'est géographique?
6: En un seul mot, la perche.
0: Est-ce que c'est géographique?
4: Alors, c'est une ville,
3: un nom de famille.
2: C'est une maladie.
6: C'est un nom de famille.
3: Et c'était pas un joueur, c'est sportif?
6: Et c'est sportif, mais c'est pas un joueur.
2: Ben oui, c'est le gardien de but de l'équipe.
0: L'entraîneur de l'équipe de handball.
6: Pas du tout.
0: Mais il n'y a pas de gardien de but dans le handball.
4: Ben si.
0: Ah bah si, quand même.
3: Si, quand même.
4: Non,
3: c'est open bar, les gens y passent. Ils
4: La cage, elle est vide.
3: La journée porte ouverte.
2: En tout cas, les mecs qui couchent avec toi, ils n'aiment pas les femmes intelligentes.
6: Bah bien sûr qu'il y a même deux gardiens de but par match. Oui.
0: C'est le truc où on met dans le panier?
4: Non,
6: ça c'est le basketball.
4: Est-ce que le gardien de but au basket, il faut être...
6: De toute façon, c'est pas du hand.
2: Alors, est-ce que ça nous aiderait de trouver le prénom de Monsieur Laperche?
6: Oh, je peux vous le donner, c'est Tom. Tom Laperche.
2: Est-ce que alors, ça, c'est plus précis.
3: Un sport collectif.
6: Un sport collectif, non.
0: Du ski, c'est du ski.
6: Ça peut arriver.
2: Oui,
6: mais
0: c'est du ski.
6: En l'occurrence, là, non.
2: C'est du ski. Eh bien, c'est évident que Tom Laperche est un joueur de tennis.
6: Oui.
3: Ah, c'est pas lui au Kerfest qui donne la perche?
6: Non, pas du tout.
0: Et non, il fait du ski?
6: Il fait du ski? Non, pas du tout.
0: Il fait de la voiture?
6: Non, il fait pas de la voiture, monsieur Laperche.
0: Est-ce qu'il pratique un sport avec une balle?
6: Non.
0: Est-ce qu'il est sur Terre?
6: Non, il n'est pas sur Terre.
2: Il vient d'être...
0: Il n'est pas sur Terre.
6: Enfin, là, maintenant, il est sur Terre.
0: Ouais.
3: Est-ce que c'est de...
0: sur l'eau?
2: Mais qu'on est idiot. Mais oui. Il a gagné la route du Rhum.
6: Alors, on se rapproche.
2: Mais oui, forcément. S'il n'est pas sur Terre, c'est qu'il est sur mer.
0: Et s'il est sur mer,
2: il est navigateur. Donc, il participe à une course.
6: Oui.
2: Et voilà.
0: Alors, qu'est-ce qu'il y a comme
2: la Transat Jacques Vabre?
6: C'est pas la Transat Jacques Vabre.
2: Alors, c'est le tour du monde dans le sens inverse des vents contraires.
6: Non. Ça, c'est Maud Fontenoy. Ouais.
2: Voilà, alors...
0: Le Vendée Globe.
6: Non, mais écoutez, je vais vous accorder la bonne réponse. Qu'est-ce qui lui est arrivé à monsieur Lapeyre?
2: Eh ben, il a dématé.
6: C'est le premier à renoncer, évidemment.
0: Oh.
6: C'est le nouveau Tour du Monde.
0: Et ben voilà, toujours passé pour des coups.
6: Toujours dominé par Charles Caudrelier. C'est le leader actuellement. Il y a Thomas Coville, il y en a d'autres. Il y a le Armel Lecléache qui sont dans cette course. Et le premier à avoir abandonné, on l'a appris dans les journaux ce matin, mais c'est hier que l'information est tombée. Il faisait escale à Cape Town, donc en Afrique du Sud. Et à cause d'une avarie, il ne repartira pas. Il a décidé de renoncer avec son trimaran, renoncer au Tour du Monde. Et c'était bien Tom Laperche, ce navigateur qui a renoncé. Je pensais quand même que vous suiviez cette course au Tour du Monde. On va quand même dire bonne réponse collective. Puisque vous avez parlé handball, tiens, comme ça, on va en finir avec le sport aujourd'hui. Une question pour Patrick Ramdel. Et là, j'espère quand même que Florian Gazan va répondre illico presto, parce qu'il mérite tout de même qu'on retienne son nom. Alors, je ne vous parle pas du gardien de but. Hein.
2: Ah bah non. Oui, parce qu'il n'y en a pas.
0: Attention, il y en a.
2: Dans les matchs d'Isabelle, il n'y a pas de gardien.
4: Non, et il n'y a pas de ballon non plus.
0: Non, je confondais avec le baseball.
6: On a eu...
2: Il y a un gardien de baseball.
4: Oh, le bazar.
2: Oh là là.
3: C'est vrai qu'il n'y a pas de gardien de but.
0: Non, avec le panier là, qui a pas de trop, qui a pas de fond.
3: Basket.
6: Le panier qui a pas de fond, c'est le vôtre.
0: Ouais, c'est sûr. Ouais.
6: Oh la vache. Non, sachez qu'il y a eu un grand gardien en plus en hand qui s'appelait Thierry Omeyer, qui a été un des joueurs les plus récompensés avec l'équipe de hand, juste derrière d'ailleurs Nicolas Karabatic, qui lui vient de battre justement le record du nombre de trophées gagnés avec une équipe de handball, un palmarès insensé puisqu'effectivement il a 11 titres. Titre en bleu Karabatic, 3 titres olympiques, 4 titres mondiaux et désormais 4 titres européens. Il est juste devant deux autres Français, Michael Guigou et Thierry Omeyer. Et donc ma question, parce que quand même on parle des joueurs, on parle des gardiens grâce à Isabelle, et j'aimerais quand même qu'on ait retenu dans tout ça le nom du sélectionneur de l'équipe de handball.
4: Ah, Guillaume Gilles,
6: bonne réponse de Florian Gazan.
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6: Une question pour madame ou monsieur Yelda Karabulut qui habite Alfortville.
2: Yelda Karabulut ?
6: Oui, c'est son nom, écoutez.
4: Quel but ?
3: Non, pas quel
6: on
3: but.
6: On ne se moque pas des patronymes.
3: Non, est-ce que
6: je m'appelle Beaugrand, moi ? Non, alors.
3: Comme son nom l'indique.
6: Franchement. Gazan, vous croyez que c'est mieux, Gazan ?
4: Mais c'est un pseudo.
6: Bon, alors voilà.
2: C'est un pseudo ?
4: Oui.
2: Ah, mais pourquoi t'as choisi un truc aussi moche, alors ?
4: Ben bon, il s'appelait Hitler, en fait, c'est facile.
6: Yelda Karabulut.
3: Madame Karabulut.
6: Oui.
3: Comment vous avez cette quelle origine, Karabulut? Oh, Yelda, c'est féminin.
6: Monsieur,
3: non,
6: Yelda, ça peut très bien être un monsieur.
2: Non, Yelda, je pense que c'est
3: Yelda, c'est madame Yelda.
2: On lui souhaite, parce qu'alors, pour le coup, Yelda Karabulut, encore monsieur.
4: Ah oui, elle va avoir un problème d'identité.
3: Mais c'est de l'Est. Non, monsieur et madame Karabulut ont une fille, Yelda.
6: Non, mais attendez, j'entends même Dupanier dire elle va avoir un problème d'identité. Vous foutez-moi, vous là-bas.
2: Pourquoi?
4: Madame Karabulut.
1: Le prénom, c'est important, hein. On sait de suite à qui on a affaire, comme ça.
6: Alors, en tout cas, monsieur Mme Karabulut habite Alfortville.
4: On dirait un nom de Pokémon.
6: Et la question, on se moque pas du patronyme de nos auditeurs.
3: En plus, Karabulut, c'est rigolo.
4: Oui, c'est Pokémon.
3: On aime bien, c'est sympathique.
6: Mais c'est, voilà.
3: On dirait un nom de magicien. On imagine une magicienne.
6: Alors, en tout cas,
3: fait des potions, Yelda.
2: C'est super joli, Yelda.
3: Yelda, oui.
6: Je ne répéterai pas son nom.
3: Non, mais en fait, on voudrait l'origine.
2: Vous voulez dire Karabulut?
4: Karabulut.
6: L'origine, c'est Alfortville, dans le Val-de-Marne.
3: Karabulut.
1: Qu'est-ce qu'elle fait dans la ville, Laurent?
3: Cette Yelda Karabulut. Est-ce que vous avez davantage d'informations?
6: J'en sais rien.
4: C'est madame Karabulut.
6: Non, mais écoutez, l'essentiel, c'est la question que je vais poser.
2: Bien sûr,
6: concerne d'ailleurs un milliardaire, un autre, pas Bezos, celui-là, Elon Musk. Vous savez qui, lui, justement,
2: a
6: commencé...
4: Dont la mère était une Karabulut. Madame Musk était appelée Janine Karabulut. On a bien connu, elle était danseuse étoiles. Au Moulin Rouge.
6: Ben justement,
4: elle est partie en Amérique faire la pub.
6: Justement, Monsieur Musk.
4: Monsieur Musk,
6: il veut voir les étoiles.
4: Oui.
6: Pas Monsieur Musk, là.
4: Elon Musk.
6: Il a commencé à faire assembler une fusée au Texas. Elle s'appelle Starship, d'ailleurs. d'ailleurs. Starship. La plus grande fusée jamais construite. Oui. Mais avant de s'appeler Starship, elle avait un autre nom.
3: Carabulut.
6: Non. Il l'avait baptisée de trois lettres. BFR. BFR, si vous préférez. Mais que voulaient dire ces trois lettres BFR?
2: Alors, à mon avis, Starship Trooper, c'est un film avec David Bowie, donc le B, c'est pour Bowie.
6: Non, pas du tout.
10: Big Fucking Rocket?
6: Comment vous savez ça?
10: J'ai dit au hasard.
6: Big Fucking Rocket! Bonne réponse de Florian Gazan.
1: Il ferait bien, d'engager un détective ça... parce qu'il a une chasse sur le cocu, lui.
3: Et tu viens de faire perdre Madame Carabulut.
1: Bah oui,
3: c'est dégueulasse.
1: Oh, pauvre Yelda.
2: Dans deux minutes, il va nous faire croire que sa meuf appelle sa bite comme ça.
6: Big fucking rocket.
10: Oui. J'avoue que ça m'est arrivé.
3: Ça m'étonnerait.
6: Oh, l'élégance de cette Caroline. Ah, oui.
3: Ça, c'est vrai.
10: Depuis qu'elle commande sur Amazon.
2: Non, je ne viens pas de Marseille.
6: Même Ziz du panier fait moins camionneur.
1: Ah oui, c'est clair.
3: Mais Ziz, elle n'est pas vulgaire. Elle a l'air vulgaire, mais elle n'est pas vulgaire.
1: Ah, moi, mais c'est pas parce que je suis comme ça à l'extérieur que je suis comme ça à l'intérieur.
2: C'est moi, toujours ce que je dis.
6: Moi, je vous trouve très, très chic. Très élégante.
3: Tais-toi.
6: Même panier. Et je vais vous dire, même, je suis assez surpris parce que j'ai l'impression que monsieur de Kersozo, qui s'adresse pas trop à vous,
10: non, est timide.
1: Il a l'œil qui frise quand il me regarde.
6: Troublé, hein. Il est troublé. Il est intimidé.
1: On pourrait se refaire intimidé. Un remake du Titanic, beaucoup plus court. Pas besoin des icebergs, on se met à l'avant du bateau tous les deux, il coule de suite.
10: Ah, mais je comprends qu'il soit ému.
6: Alors là, vous avez commis une erreur. Jamais ne parler de bateau qui coule, monsieur Kersozo. Jamais malheureux.
10: Ça ne coule jamais un bateau avec Olivier.
6: Et vous, vous êtes ému aussi de voir pour la première fois Olivier de Kersozo.
1: Ah oui, vraiment. Moi, ça m'a fait quelque chose. D'ailleurs, aujourd'hui, je me suis pomponné toute la journée. Ouais. Je suis allé au coiffeur. Je me suis fait faire l'épilation. Tout vraiment impeccable. Je suis arrivé à Paris toute la journée. Puis alors là, j'étais en retard aussi parce que je me suis fait faire l'oignon cet après-midi. Ouais.
10: Ah bah se faire le maillot pour un mariage.
1: Mais c'était terrible. Je me suis trouvé un dorteur formidable dans le 18e. Alors écoute, il te fait l'oignon, Caro. Oh, si un jour tu as envie, je te donne l'adresse.
2: C'est l'oignon.
1: Il te lime une demi-heure, tu sais. L'oignon, c'est pour se chausser, tu sais, au niveau. Karine Le Marchand, elle vient de se faire opérer de l'oignon.
3: Oh, c'est au niveau du pied.
6: À force.
3: C'est
6: au niveau
10: Jean-Philippe Janssen aussi.
1: Ah non, mais vous croyez que je parlais de quoi, là?
6: L'oignon, c'est le pied.
1: L'oignon, c'est sur le pied,
3: quand il y a des callosités au niveau du pied.
1: Voilà. Et alors là, je suis toute neuve. Alors que j'ai dit, je vais voir Olivier, je vais être impeccable sur mon 51 en plus. Ouais. Et si je pouvais lui faire un bisou, j'ai mis le tricot. Regarde.
3: Ah, alors le bisou. Ah,
6: mais vous avez dû en connaître des marins quand même à Marseille.
1: Non.
6: Il n'y a pas de marins à Marseille.
1: Mais c'est la mer Méditerranée, Laurent. Vous savez, on fait vite le tour.
10: Il
1: n'y
10: a plus de marins à Marseille.
6: Il n'y a plus de marins à Marseille.
11: Même le port a été supprimé.
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6: Si vous avez lu le Figaro, vous saurez...
14: Normal.
6: Qu'est-ce que vous dites?
14: Mais évidemment qu'on l'a lu.
3: Ah oui, on se lève à 6h du matin tous les jours après la presse.
14: Moi, je m'endors avec Valeurs Actuelles et je me réveille avec le Figaro. Et parfois, il y a un petit Coran au milieu pour rigoler. Ça va les Français?
6: Alors la question...
14: On dort, c'est pas possible.
6: Que j'ai retrouvé dans le Figaro, je vais vous donner des pays et des chiffres. À vous de me dire à quoi ça correspond. 5 en Suisse, 6 en Allemagne, 12 en Irlande, au Portugal ou en Italie, et 8 chez nous en France.
15: Ok, des jours de congé?
6: Précisément.
15: Ah bah je sais pas.
6: C'est pas des jours justement.
15: Ah c'est pas des jours.
6: Des
15: heures.
6: Des semaines. Mais alors quoi?
14: Congé paternité.
6: Ah. Mais non.
14: Maternité.
6: Non plus.
14: Yel.
6: Non. Vous êtes tout prêts.
15: Les vacances scolaires.
6: Alors lesquelles?
15: Les
10: grandes vacances.
15: Pas des vacances
14: d'hiver. D'été.
15: Attends.
14: D'été.
15: Ah, je suis en panique.
14: Quand t'as pas de texte, c'est dans la merde l'autre.
15: Bah oui.
14: Il y a pas un souffleur et un grand remetteur en scène comme Laurent Ruquier dans la merde.
1: Oh, elle est con la choconde, hein.
6: Mais vous l'avez dit,
15: les congés scolaires.
6: Non.
14: Oh. Les vacances d'été.
6: De Sébastien Thoen.
15: Non, bonne réponse de Sébastien Thoen. Je vais tout donner.
14: Voilà, c'est tout.
6: Non, mais il faut être précis, chère Karina, pardon.
15: Oh, ouais.
6: Mais effectivement.
15: Oui. Oh, c'est quand même...

0: ce sujet sur la table. Elle trouve que les vacances d'été sont trop longues. C'est 8 semaines chez nous en France.
1: Ça fait 2 mois.
0: Oui, à peu près, oui.
2: Bonne réponse, Chantal, là-dessus.
0: On ne peut rien vous cacher, Chantal. Hein.
3: Non mais c'est énorme, sérieusement, c'est énorme pour ceux qui ont des enfants. 8 semaines, s'en occuper en 8 semaines, c'est, bon, je le sais, j'en ai 4.
0: Ah oui.
3: C'est un enfer absolu. Alors on a trouvé un rythme. Quand on est en vacances avec eux, on les lève à 11h et on les couche à 4h. Et entre temps, ils font une sieste, tu vois, comme ça on a...
1: Non mais pour les parents divorcés, c'est bien 8 semaines. Faut
0: ah oui,
1: pas
0: pourquoi
1: enlever ça. Bah parce que ça fait un mois chacun.
0: Ah oui, chacun un mois. Mais on n'est pas les
2: fonctionnaires, ils ont plus encore.
0: Vous l'avez noté, on n'est pas les plus grandes vacances d'été d'Europe,
4: oui, hein,
0: puisque
4: oui.
0: Ils ont 12 semaines au Portugal, en Italie.
5: Oh, c'est
0: en
5: normal.
4: Mais ça se voit. Ouais,
5: quand on lance un chantier, tout fait enduit. Mais il y a toujours les problèmes parce que ça fuit. Alors tu mets un peu de crépier, un peu d'enduit, ça met une semaine à fondre.
0: En revanche,
5: après c'est 3 semaines. Les résultats, t'es en septembre, t'as lancé la véranda en juin.
0: En revanche, les petits Suisses n'ont que 5 semaines.
2: Mais c'est normal, avec toute la thune qu'ils ont.
0: Et 6 pour les Allemands. Mais attention, là, on parle que des grandes vacances d'été. Nous, c'est vrai qu'on est recordman de vacances parce qu'il faut dire qu'on a beaucoup de vacances tout le reste de l'année aussi par rapport aux autres
2: et
0: pays.
2: Et les autres, ils ont combien, genre hiver, ils ont combien? Est-ce qu'on en a 15 jours l'hiver, 15 jours à Pâques?
0: Au total, finalement, c'est vrai qu'on est un des pays champions d'Europe en termes de vacances, mais pas sur les grandes vacances d'été, sur l'ensemble des vacances sur l'année. Voilà ce qu'il faut savoir.
2: On bosse tellement aussi.
0: Un article du Figaro de Caroline Beyer aujourd'hui. Madame Borne, évidemment, met en colère les professeurs.
4: Elle met en colère tout le monde.
0: Hein. Ah oui, vous trouvez?
4: Tout le temps, bah oui.
2: Oh non, c'est pas vrai.
4: Ah, bah, depuis qu'elle était dans l'ancien gouvernement avec ses 49-3, elle agace. Moi,
2: elle
4: la voit, elle m'agace.
2: Arrête, elle est sympa.
4: Peu importe ce qu'elle dit, mais elle m'agace.
1: On va lui dire.
4: Je suis pas concerné par les vacances scolaires, je m'en fous. Mais rien qu'elle l'ait dit, elle est
2: marrante. Elle est super dans Gazon Maudit, tu l'as vu?
1: Ça va tout changer.
2: Ah non, c'est Balasco, je la confonds moi à chaque fois. Moi.
1: Ça va tout changer pour elle.
0: Mais pourquoi vous vous énervez contre Madame Borne?
4: Ah, je ne sais pas, c'est devenu physique, elle me fait. J'ai le poil qui s'hérisse quand je la vois. Et...
2: Pourtant, elle devrait te plaire, alors, on ressemble à un mec.
4: Non, mais elle plaît beaucoup à ma sœur.
1: Elle est mignonne.
2: Non, mais elle est super. Moi, j'ai fait une émission avec elle, l'émission de votre ex, là, Léa Salamé.
0: Oui, oui. Et alors?
2: Mais Elisabeth Borne, ouais,
0: vous étiez moins téméraire face à elle. Ici, on en dit des conneries sur Mme Borne, mais face à elle dans l'émission, que dalle. Hein,
2: je pense à mon avenir.
0: Ouais,
4: petite bite.
0: On la ramène moins.
2: Oh, si, j'étais là, pourtant,
0: ouais,
2: j'étais
0: présent. Enfin, vous lui avez pas dit des horreurs comme vous venez de les dire, vous voyez.
2: Ah bon, mais si, en coulisses.
0: Ah ouais, tu parles. Vous lui avez pas dit dans l'émission, Léa Salamé, vous lui avez pas dit à Mme Borne, alors tu ressembles à un mec.
2: J'ai mis la main sur le genou.
0: Alors t'as joué dans Gazon Maudit, alors, et ceci et cela.
2: Hein? Mais parce que c'est ici qu'on s'amuse, en fait. Voilà, les autres émissions, on se fait chier.
0: Courageux, mais pas téméraire, hein, toi.
1: En plus, elle a une vraie vie sexuelle. Je l'ai croisée déjà.
2: Oh, attention, la petite carabosse, qu'est-ce qu'elle a?
1: Main dans la main avec un garçon.
0: Ah oui.
1: À Saint-Tropez, sur la place des Lys, où j'avais organisé une pétanque tous les étés.
0: Qu'est-ce que vous faites à Saint-Tropez?
1: Parce que c'est mon endroit préféré.
0: Ah oui, et vous organisez une pétanque à Saint-Tropez?
1: Oui, je suis toujours la présidente de la pétanque de Saint-Tropez.
2: Ah, tu m'inviteras?
4: On avait déjà fait une
1: pétanque. Oui, si vous
2: voulez. Ah, avec plaisir.
1: T'es venu, toi aussi.
4: On a fait une pétanque.
1: Et elle était spectatrice, et voilà, elle était avec un garçon, main dans la main.
4: Et on l'a pris pour le cochonner.
0: Mais attendez, expliquez-moi. Alors, vous invitez des people chaque année?
1: Ah, mais j'avais pas invité Elisabeth.
6: Non, ils sont là.
1: Spontanément derrière la barrière, si vous voulez.
0: Ah, oui.
1: On n'a pas eu le droit de rentrer.
0: et vous jouez alors?
1: Oui, cette année, j'ai très très bien joué.
0: Ah, oui, vous êtes...
1: Je ne savais pas jouer, mais on m'a mis 2 trapéziens très forts.
0: Ouais.
1: Qui m'ont fait gagner, si vous voulez.
0: Mais alors, attendez, vous tirez, vous pointez, qu'est-ce que vous faites quand
1: je
0: vous...
1: Je tire, je pointe, je casse les jeux au moment, et puis je mets ma boule. Il faut mettre sa boule le plus près du cochonnet.
0: Oui, ça c'est passé, ouais.
1: Alors, remarquez, on ne savait pas.
0: C'est déjà un progrès, elle a compris le jeu, dis donc.
1: Mais je ne sais pas les points, je ne sais pas compter les points, si vous voulez. Pour moi.
0: Ah oui, ah oui.
1: Mais là, j'étais très
2: appuyé. Déjà, au bowling,
1: en fait, j'arrive en deuxième.
0: Mais comment vous êtes retrouvée présidente du concours de pétanque de Saint-Tropez?
1: Parce que je suis très people, moi, qu'est-ce que vous voulez que je vous dise? Je suis extrêmement connu, moi, tout le monde m'arrête.
0: Ah oui, ah oui.
1: Ouais, dans une véranda. Forcément, bien sûr. Et puis non, puis c'est pour des associations, vous voyez.
0: Ah oui.
2: Genre, quelle association?
4: Pour les enfants.
2: Les amis de Kadhafi, un truc comme ça?
1: Non. C'était Soleil d'enfance,
4: oui,
1: voilà.
4: C'est ça.
0: Pour Soleil d'enfance.
1: Voilà.
2: D'accord.
1: Soleil d'enfance qui offre des minibus pour les handicapés. Donc c'était Artus et moi qui offrions Le minibus.
2: Ah oui, j'ai vu, il y en avait une, Émile Louis.
1: Oui, tais-toi, toi. Tu connais ça.
0: Ah oui, non, vous faites de belles choses l'été.
1: Et Arthus joue très bien aussi à la pétanque.
0: Ben, vous allez nous faire la
1: on
0: liste.
1: On s'en fout complètement, j'ai gagné pour gagner.
0: Merci en tout cas pour toutes ces précisions, voilà. Cher Chantal.
1: Ça, c'est ma vie privée, c'est pas la peine d'en parler. Vous pouvez couper si vous voulez, je dis.
2: Oh non, non, non, c'est passionnant.
6: Oh non, c'est intéressant.
0: Ah non, mais c'est vrai. Déjà, j'imaginais même pas que vous alliez à Saint-Tropez. Je sais pas, c'est pas votre genre, vous voyez.
1: Si, mais ça fait depuis l'âge de 12 ans que je vais à Saint-Tropez.
0: Depuis l'âge de 12 ans ?
1: Mais oui.
0: Ah
1: oui.
0: Ah, mais vous avez connu Saint-Tropez avant même que la ville existe.
1: Exactement. J'adore Saint-Tropez.
6: Avant Brigitte Bardot.
1: Eh bien sûr.
2: Ah, c'est génial. Et t'as fait Christina, raconte-nous tes vacances au Cap d'Agde. Bien
0: sûr. En fait, il y a Brigitte Bardot et Chantal Latsou à Saint-Tropez. Voilà. Ah oui, les gens viennent voir les deux pour voir. Voilà. Plus ça va, plus d'ailleurs les deux se ressemblent.
1: Bah, j'aimerais bien, parce qu'elle est encore très belle.
0: Bah, je suis d'accord.
2: Elle est sublime. Elle est avec sa fausse barbe, là, ça lui va bien. C'est pour te faire plaisir, Chantal.
1: Mais non, chacun a des lieux de préférence. Oui, c'est pas, c'est la Bretagne, ou alors c'est quoi, c'est pas.
0: Moi, c'est, écoutez, c'est bien simple. Mes lieux de préférence, c'est, je me renseigne où vont les grosses têtes en vacances. Et je vais ailleurs.
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0: Maintenant, j'aimerais vous parler d'une jeune femme qui s'appelle Anne Mottet. Anne Mottet vit à Rome. Elle travaille pour l'ONU. Elle est assez discrète. Et pourtant, cette femme-là est une femme qui, dont le mari, le compagnon est encore plus connu qu'elle. Et elle pourrait peut-être profiter de sa notoriété, mais elle reste très, très discrète.
9: Mais elle profitait pour son profit personnel?
0: Pour sa notoriété. Il y a, vous savez, quand même des épouses parfois, et c'est vrai dans les deux cas d'ailleurs, des maris de célébrités féminines comme des femmes de célébrités masculines qui deviennent évidemment tout aussi populaires que leurs conjoints. C'est pas son cas, et pourtant c'est quelqu'un qui travaille, je vous ai dit, à l'ONU, à Rome, elle s'appelle Anne Mottet.
10: Ah oui, je crois que ça vous...
9: Qu'est-ce qu'elle fait?
10: C'est pas la femme du spationaute français?
9: Si, c'est Thomas Pesquet.
10: Thomas Pesquet, la femme de Thomas Pesquet.
0: Bonne réponse de Johan Abeillou.
11: Il est fort, hein, Johan.
0: Joli.
11: Il est très fort.
0: Faut être patiente, hein, quand même, quand on est la femme d'un stationnaute.
9: Oh, n'importe quoi.
0: Bah oui, parce qu'elle est là-bas.
9: Faut être patiente.
0: Bah oui, faut être patiente.
9: Elle a du bol, tu veux dire.
0: Comment ça?
9: Bah oui, elle est tranquille, le mec. Alors là, franchement, là, les mecs, ils te font des alibis, tu vois, à la con. Mais alors là, l'autre, quand il est parti, il est parti. Hein,
0: je veux dire, non, mais tu t'es sûr qu'il est là où il est?
9: Ah bah oui. Il peut pas faire un retour anticipé sans que tu le saches, tu vois.
10: Mais si, dans l'avion, s'il y a une femme également dans
9: l'avion. Dans l'avion, bien sûr, il part en avion, le mec.
10: Non, mais je crois qu'il y a. Je pense qu'il y a eu des histoires comme dans le. Ben dans l'espace.
9: C'est difficile avec la pesanteur.
12: Déjà que toi sur Terre, t'y arrives pas.
10: Et ma dernière fois, c'était dans une baignoire et ça a pas du tout.
9: Toi marché. Oh non, mais pas de savoir.
10: Ouais, parce que, l'eau, ça ravolit, alors déjà que c'est.
9: Oh non, mais j'en peux plus.
10: Non, mais et franchement, Jean, toi, tu connais un petit peu l'espace. Comment ça doit être drôle?
9: Il a décidé. Moi, si tu rentres dans la baignoire.
0: C'est vrai que Jean Benguigui, c'est un de nos plus grands passionnants.
9: C'est connu. Mais tu vois, moi, ce que je voulais vous dire, c'est que j'ai toujours fermé ma gueule. J'en ai jamais parlé.
0: C'est vrai qu'il la ramène, ce Thomas Pesquet. Hein. Il est là, il fait des photos. Il est là-haut.
10: Moi, j'aimerais bien qu'il soit un petit peu plus, parce que là, il n'a pas d'aspérité. Il est vraiment. Non, mais c'est vrai, tous ses avis sont normaux. Il n'a pas comment dire, il n'a jamais un coup de gueule.
9: Oui, il n'a pas des chemises comme toi, c'est sûr.
12: Et tu qui passe un coup de gueule contre quoi? La Lune? Ah, c'est un astronaute.
0: Bah non, mais c'est quand même quelqu'un qui, au moins, une fois qu'il était là-haut, a continué à dialoguer, à nous envoyer des photos. Au moins, sa femme avait des nouvelles, vous voyez, Christine.
9: Ah bah oui, et en plus, il dit bonjour à sa femme plusieurs fois par jour, au-dessus. Pas juste au-dessus de Rome.
1: Eh oui.
9: Il fait ça, bonjour. Et elle est là, dit, c'est mon Thomas, bonjour. Mais oui. Oui, puisque le soleil se lève plusieurs fois par jour dans la capsule.
0: Ah oui. Bah
9: oui.
0: Comment
9: oui,
0: ça,
9: enfin, il tourne pas bêtement en rond autour de la Terre.
0: Essayez-moi de m'expliquer.
9: Je passe la parole à l'expert astronaute.
12: Et quand on est en orbite, en fait, le temps va plus vite.
9: Je suis tenu par un secret professionnel, donc je ne dirai rien. Je connais quand même.
13: Il tourne tout le temps.
12: Le temps va plus vite en fait quand on est dans l'espace.
9: Donc il a plusieurs couchers de soleil et plusieurs.
0: Il a plusieurs couchers de soleil.
9: Oui.
10: C'est vrai.
0: Pour le même prix.
9: Et ben c'est ce qu'il m'a dit en tout cas. La dernière fois que je l'ai vu, c'est lui qui m'a parlé.
0: Est-ce que vous connaissez Thomas Pesquet, vous?
9: Qui je connais pas moi.
0: C'est vrai, mais quand même. Où est-ce que vous l'auriez rencontré?
9: Eh ben je l'ai rencontré en Corse.
0: Vous confondez pas avec Thomas Dutronc des fois?
9: Oh mon Thomas Dutronc. Écoute, je t'aime tellement.
0: Vous l'aimez
9: mes
0: bien.
9: Petits yeux bleus. Ah, ah. Oh là là, je l'aime tellement.
10: Vous avez fait des concerts cet été, des effets beaufs, oh. Des effets boeufs. Non, mais c'est involontaire en plus. Mais non, mais c'est involontaire. Donc sur la scène il y a 3-4 ans, tu avais fait un truc extraordinaire avec lui. Et d'ailleurs, on t'avait accueilli.

0: fait les matés, les footballeurs, croyez-moi.
1: Quand j'ai eu une vie avec un footballeur, il y a très longtemps, eh bien, quand il arrivait en retard aux entraînements, on leur prenait 10 000 euros. Par jour.
2: Mais combien il gagnait alors?
1: Bah beaucoup.
3: Mais moi je pensais qu'on commençait plus tard.
1: Mais depuis quand?
0: C'est toujours 15h30. 15h30 tous les jours.
3: Ouais.
0: Hein?
3: Attends, mais là je crois qu'on avance. Hein.
0: C'est pas faux.
4: Moi j'ai la haine contre Adil Rami.
0: Pourquoi?
4: Parce qu'il s'apprête à faire la nouvelle saison de Danse avec les Stars. C'est terrible parce que je me fais remplacer par Adil Rami. Ça fait un peu la haine.
3: Si je fais pas mieux que toi, je suis dans la merde.
4: Ouais, j'avoue.
3: Ah non, mais t'as fait un beau parcours, toi.
4: Moi, j'ai fait un beau parcours. Ouais, je suis allé jusqu'en demi-finale. Si tu vas pas jusqu'en finale, franchement, c'est la honte.
0: C'est chouette les dialogues d'intellectuels. Ouais.
4: Non, mais c'est terrible, Laurent. Vous vous rendez compte, me faire remplacer par un arabe comme ça? C'est ça que vous avez ressenti quand Léa Salamé vous a remplacé?
0: Ah, il est en forme, le petit. Le petit est en forme. Bon, en tout cas, vous êtes contente de retrouver un footballeur, Karine.
1: Je suis surtout contente de retrouver Adil.
3: Ah. On se connaît, hein.
1: Bah oui. Ah oui,
3: vous... Mais moi, je suis pas un footballeur. Hein. Moi, je suis un artiste. Moi, je sais tout faire.
0: Mais vous vous connaissez depuis longtemps, je veux dire.
1: Depuis les grosses têtes.
3: Grâce à
0: vous. Oui, d'accord. Oui, mais
1: ah
0: enfin,
1: oui, c'est tout. Ah oui, non.
0: Il s'est rien passé de plus.
1: Non, non, c'est pas vu en dehors de l'île.
3: Je m'en souviens plus.
1: Bah, c'est donc qu'il s'est rien passé.
4: Ils avaient un rendez-vous, mais il est arrivé en retard.
1: Moi, tu t'en souviendrais. Comme on dit, je n'ai pas la langue dans ma poche.
0: Je n'ai pas, chère Aria.
4: Elle est où, du coup, ta langue, Karine?
3: Karine, tu arrêtes. Enchantée, en tout cas, Ariane.
1: Enchantée, Ariane.
0: Vous ne connaissiez pas Ariane Massenet?
1: Non.
0: Je vous la présente alors.
3: Ouais. Allez-y, j'attends que ça.
0: Alors Ariane, comment je pourrais vous présenter Ariane? Animatrice, présentatrice, journaliste, auteure.
1: Voilà.
0: Elle fait un peu de théâtre aussi de temps en temps.
1: Absolument, voilà, un peu tout ça.
0: Un peu tout ça,
1: et
0: voilà.
1: Ça y est, ça vous revient pas. Non.
3: Qu'est-ce qui doit me revenir?
5: C'est une artiste comme toi.
1: Parce qu'elle a fait longtemps de la télévision.
3: En tant que présentatrice?
1: Oui.
0: On ne peut pas plaire à tout le monde, ça vous dit quelque chose peut-être ça. On ne peut pas plaire à tout le monde.
1: Avec Marc-Olivier Pogiel.
2: Il était trop jeune, quel âge vous avez, mon cher?
3: 39.
1: Ah oui, alors là, quand même, il faut... Oui.
4: Moi, quand j'étais petit, je regardais Ariane dans le Grand Journal. Et un truc qui était bizarre, c'est vu que j'étais assez jeune, c'est pas pour vous donner un coup de vieux, mais
1: oui, ta gueule, ta gueule.
4: Non, mais c'est vrai que j'avais 7-8 ans quand je regardais le Grand Journal, et dans ma tête, pour moi, Ariane, c'était... J'avais entendu Marianne. Et pour moi, c'était la Marianne dont on me parlait à l'école. Et je ne comprenais pas pourquoi vous étiez habillée dans le Grand Journal et à poil dans le hall de ma mairie.
0: C'est mieux que l'inverse.
1: Quoique.
0: Une première citation, tiens, pour Alain Nivois, qui habite Savoyeux, en Haute-Saône, qui a dit « Qu'est-ce qui rentre sec et dur et qui ressort mou et mouillé ?» Le chewing-gum, faut pas toujours avoir l'esprit mal placé.
1: Donc, qui est-ce qui a dit ça?
5: Ah, qui a dit ça?
4: Ah, bah, oui, c'est ça.
3: J'ai cru qu'il fallait dire chewing-gum.
5: Ah, bah, c'est Coluche.
0: Eh bah oui, c'est Coluche. Bonne réponse de Valérie Mérès.
4: Oui, tu l'as connue, toi.
0: Ah bah oui, elle l'a connue.
1: Bah,
0: elle a tourné avec Coluche dans Banzai.
4: Mais oui, bien sûr.
3: Elle a couché avec lui.
4: Elle a couché avec Coluche ou pas?
5: Mais non, je vais pas coucher avec lui.
3: Si, t'as couché avec lui.
5: Mais non, toi, tu fantasmes. Tu crois que t'as couché avec moi? Tu crois que j'ai couché avec Coluche? Je t'ai dit que je me faisais que des beaux gosses.
0: Vous auriez aimé à l'époque avoir une petite aventure avec Valérie, François, c'est
3: J'en
0: ça?
3: J'en ai eu une, mais elle s'en souvient pas. On était à l'école ensemble.
5: Mais oui ou non alors?
6: Mais non!
5: Il aurait bien aimé, mais non! Je m'étais tapé, il s'arrête trop par contre!
0: Ah bah celui-là, je l'avais pas dans votre collection, dites donc! Hein.
5: Ah ben,
0: bah,
5: entre 18 et 28, j'ai fait beaucoup dans l'acteur!
0: Et le chanteur aussi!
5: Et
0: hein.
5: Enfin bah, voilà, j'ai mélangé!
4: Attends, mais attends.
5: Je faisais dans les artistes!
4: T'as couché avec Nils Ayerstub, ça y est, je connais enfin mon père!
0: Jean-Jacques Goldman aussi.
5: Oh non, mais ça non.
1: Mais
4: puisque
1: oui ou non,
4: Valérie
1: alors, oui
4: est bonne, bonne, bonne, bonne.
0: Non. C'est à l'époque où vous faisiez le resto du cul, c'est ça.
5: Je l'ai pas fait.
1: Mais je comprends.
0: Quoi, qu'est-ce qu'il y a?
1: Mais moi je comprends, il est irrésistible, Jean-Jacques Goldman.
0: Ah bon, on est d'accord, bien sûr. Et Valérie est irrésistible aussi.
5: Oh là là. Là, ce week-end.
3: À l'époque.
4: Oh là.
5: Parce que grâce à une copine qui n'est pas du tout dans ce métier et tout, j'ai regardé Les secrets professionnels du docteur Afflegloock.
0: Oui, de Thierry Hermite.
1: Un vieux film, ouais.
5: Moi-même, je me suis fait rire, tellement j'étais drôle et belle.
0: Mais je confirme.
5: Ah non, mais c'était hallucinant parce que je j'ai jamais pensé ça et là.
1: Mais du

0: coup, alors qu'est-ce qui s'est passé?
1: Ben rien, je...
2: Elle a ri.
1: Enfin, je sais que j'étais bonne et belle.
2: Si vous aviez su, vous en auriez profité encore plus.
1: Beaucoup plus.
2: Pour François Mauger, qui habite Compiègne, qui a dit... Qui s'endort avec le cul qui lui démange, se réveille avec le doigt qui pue.
0: C'est Coluche aussi, non?
2: Non, c'est plus vieux que ça.
0: Rabelais.
2: Bonne réponse de Valérie Mérès.
3: C'est Rabelais qui a dit ça.
2: Vous voyez?
1: Ah oui, parce que
2: Et en plus, elle n'est pas trop con quand même.
4: Attendez, c'est Rabelais qui a dit ça?
2: Bah oui, François Rabelais, oui, bah c'est son style.
4: Bah oui. Non mais attendez, après maintenant, il y a des lycées qui portent son nom, ça veut dire que j'ai toutes mes chances.
2: Oui, mais c'est vrai que Rabelais, on sait, c'était quand même quelque chose plutôt argotique, avec une verve...
0: Oui, voilà, c'est donc... le bien manger, le bien vivre.
2: Voilà,
0: enfin,
2: voilà.
0: Bien manger, je sais pas
5: si... Si, mais... si, je connais très bien, j'ai mangé avec lui un jour.
2: Qu'est-ce que vous dites?
5: Elle m'a demandé si je le connaissais, je dis oui, je l'ai déjà rencontré.
2: Rabelais. Oui.
1: T'es un peu endormi aujourd'hui, toi.
5: Non, je suis arrivé en retard, là. Vous êtes parti vite dans le cul, en plus.
4: Ah bah. Et tu la connais, celle-là? Homme qui pète plus haut que son cul, un peu de merde derrière les oreilles. Oh. Ça, c'est Rimbaud, ça.
2: Ah, je connaissais pas, non. Ah bah tiens, puisqu'on parlait d'âge, chère Valérie, voici une jolie citation pour Mireille Goumard, qui habite Épinac, qui a dit « Le drame de notre époque, c'est que la plupart des gens ne respectent l'âge que lorsqu'il est en bouteille. »
0: C'était un poivreau notoire?
2: Ah oui, oui, oui.
0: Un comédien?
2: Alors, pas comédien.
0: Chanteur?
2: Non, écrivain. On lui doit entre autres Le Singe en hiver.
0: Oh. Ah, Blondin.
2: Antoine Blondin. Encore une bonne réponse de Valérie Mérès.
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2: C'est une question intéressante, là. Vous savez, évidemment, que les noms qui sont le plus donnés aux rues, je parle de noms propres, sont ceux du général de Gaulle, Pasteur ou Victor Hugo. Mais il y a encore une rue qui est plus fréquente, pratiquement 8000 rues qui portent le même nom en France.
5: Principale.
2: Rue principale, non.
5: La grande rue.
0: Donc un nom propre ou un nom
5: Rue de l'Église.
2: Pardon.
5: Rue de l'Église.
2: Rue de l'Église. Bonne réponse de Gérard Jugnot. C'est la rue de l'Église. Sinon, effectivement, pour les noms propres, c'est bien le général de Gaulle, Louis Pasteur.
5: Il n'y a pas eu une rue Laurent Ruquier.
2: Et Victor Hugo au Havre, pas encore. Il faudrait demander à monsieur Édouard Philippe.
0: Mais c'est quand vous serez mort, Laurent.
2: Ah oui.
5: Pas forcément.
0: Mais c'est une fois qu'on est mort.
5: Non, pas forcément.
2: Écoutez, franchement, je préférerais que ce soit de mon vivant, comme ça, le jour de l'inauguration, je serai à côté de la plaque, vous voyez. Mais c'est vrai que le Havre pourrait faire un petit effort.
13: C'est vrai. Au moins un gymnase à votre nom.
2: Un gymnase, pourquoi un gymnase?
13: Bah parce que votre démarche svelte et sportive, ça m'inspire un gymnase quand je vous vois. Athlétique, monsieur Ruquier, vous savez.
2: Monsieur Orlinski, vous avez carrément vos statuts dans toutes les villes.
13: Bah oui,
14: dans toutes les villes, puis j'ai bientôt un district qui va porter mon nom.
5: Chez moi.
2: Un quoi?
14: Un district.
2: Un district,
14: ouais.
2: Comment ça?
14: Bah carrément, on est en train de construire une partie de ville.
2: Où ça?
14: À côté d'Abu Dhabi.
2: Ah oui?
13: Ah ouais, bon?
14: Ça s'appelait Orlinski District.
13: Orlinski District, ouais.
1: Mais alors les maisons seront... On habitera dans la bouche du singe, hein.
13: Ah bah moi je choisis l'autre partie, hein.
14: Non, on va tout faire, une école, un musée, enfin ça va être un truc assez
1: drôle. Attends, mais moi je veux bien diriger.
0: Moi j'ai une ville à mon nom.
2: Trierweiler?
0: Oui, au Luxembourg.
2: Ah oui? Voilà. Ça s'appelle Trierweiler.
0: Oui, ça veut dire genre un petit village, un truc comme ça. Mais il y a une ville.
14: Moi, c'est un grand village. Hein, mais...
2: Votre ex,
5: il a un pays.
2: Il a un pays, voilà.
0: Mais d'ailleurs, pourquoi il ne va pas là-bas, hein?
2: Et il paraît que vos sculptures sont en chocolat maintenant, monsieur Orlinski.
14: Ah oui, tout à fait. Donc il y a une très belle opération qu'on a fait hier avec un des plus grands chocolatiers français qui s'appelle Amaury Guichon. Je sais pas si vous connaissez.
2: Amaury comment?
14: Guichon.
2: Guichon.
13: Oui, je le suis.
14: Très connu, il a 100 millions.
13: Extraordinaire.
14: Voilà. Il a plus de 100 millions d'abonnés sur les réseaux, donc oui, il est une méga star. Il habite Las Vegas et en fait, il reproduit n'importe quoi. Vous pourrez reproduire Laurent, exactement.
13: Bah, c'est le pas même Laurent Ruquier. Quoi, Laurent? Comment? C'est pas n'importe quoi, hein, monsieur Ruquier.
14: Oui, c'est vrai, c'est pas n'importe quoi.
2: Vous reproduire Laurent, Roger et Raymond aussi.

0: lui, Laurent.
1: Non, mais là, l'identique, on a du mal à savoir quel est le vrai, quel est le faux. Et donc, il a fait un Kong pour changer. Et du coup, c'est exactement le même. Et la vidéo, elle a déjà plusieurs dizaines de millions de vues.
0: Un Kong en chocolat, alors.
1: Oh là oui, là, mais sauf qu'il est, quand on met le vrai et le faux à côté, on ne sait pas que c'est en chocolat, on ne sait pas lequel en chocolat.
2: Il ne faut pas l'exposer au soleil.
1: C'est vraiment très, très beau et c'est incroyable. Quand on voit tout le truc se faire, c'est juste incroyable.
0: C'est des heures et des heures et
1: des heures de boulot. Mais
3: oui, c'est un moulage.
1: C'est vraiment
3: chocolat,
1: magnifique.
3: Quoi.
1: Et c'est très, très suivi. C'est un Français qui s'est exporté à Las Vegas et qui aujourd'hui, c'est une méga star.
3: Et il fait des œufs de Pâques aussi, non?
0: Il est même pas chocolatier, il est sculpteur.
1: Ouais,
0: parce que quand
1: ouais.
0: il vous fait un dinosaure, ouais. c'est pas le dinosaure, il a les yeux qui bougent.
1: T'as l'impression qu'il voit ouais, oui. une voiture, t'as les roues, on dit
0: t'as les
1: en métal,
0: avec...
1: tout en métal, en or, enfin
0: oui,
1: vraiment c'est incroyable.
2: Bah, Ruquier aussi est un artiste.
0: oui, mais il construirait rien de ses mains.
4: Parlons plutôt du pape, ce sera la première question de l'actualité.
1: Il est malade.
4: Pour monsieur Kermaria qui habite Marseille, on parle effectivement du pape aujourd'hui dans tous les journaux. On nous dit même dans Le Parisien que le pape continue d'être apirétique. Mais qu'est-ce que cela veut
0: dire? Il n'a pas de fièvre.
4: Il n'a pas de fièvre. Bonne réponse de Gérard Jugnot. C'est ce que vous alliez dire, Mme Diamant.
0: Vous voulez que je sois honnête?
4: Oui.
0: Pas du tout.
4: Parce que le tambour...
0: Je me disais apiculture, api, abeille, il y a un rapport avec les abeilles. Voilà
1: ah
0: où
1: oui,
0: j'étais parti.
4: Alors, apirétique, ça veut dire qu'il n'a pas de fièvre, donc ça veut dire qu'il va mieux, en
5: oui,
4: fait.
5: Oui, il a repris ses activités.
4: Ah oui? Comment vous savez ça?
5: J'ai écouté la radio, j'ai écouté RTL, monsieur.
0: Il lève la main en l'air, à gauche, à droite,
3: oui.
0: et il baisse.
3: À la place d'une hostie, mange un doliprane, c'est pareil.
0: Ils sont énormes, de plus en plus énormes, hein, les doliprane.
4: Ah oui?
3: Ah, il faut les avaler, ah oui.
2: Ah ouais, ils sont énormes.
0: C'est gros,
1: ils sont devenus
0: fous.
1: Durs à avaler. Hein.
0: C'est des steaks.
1: Ah ouais,
0: et Dieu sait que j'ai de la place.
1: Ah, moi, je suis obligé de découper
4: en deux. Dieu sait que vous en avez avalé.
1: Doliprane.
0: Rien qui m'ait calmé le mal de tête, je peux vous dire.
4: On est content s'il va mieux. Le pape, je savais pas qu'on lui avait enlevé un bout de tout.
0: Un bout de poumon.
2: Un bout de poumon.
4: J'arrive pas à le dire.
0: Les juifs.
1: Il lui a enlevé le prépuce.
4: Non, un bout de poumon. À 21 ans, on lui a enlevé.
0: Merci pour la fraîcheur de vos infos.
4: Non, mais parce qu'on nous refait. Quel est con. Mais non, mais on nous refait un bilan de sa vie médicale.
1: Ah oui.
4: Et il faut savoir que dès 21 ans, il avait une pleurésie, inflammation de la membrane qui entoure les poumons. Donc, il a frôlé la mort à 21 ans.
1: Ah oui.
4: Et on lui a enlevé le lobe supérieur de son poumon droit. Et puis, alors, après, il a été opéré de la cataracte en 2018.
3: Mais il n'a pas fait de cadeau, Jésus. Hein.
4: Une ablation du parti du côlon en 2021.
5: Ah ouais.
4: Une intervention pour une hernie abdominale en 2023.
3: Et on se plaint qu'il n'a pas de fièvre, eh ben.
1: C'est bien la moindre des choses.
0: Mais il prie qui?
4: Ah mais vous voyez, franchement.
5: Ah mais c'est beaucoup.
4: Ah ouais, ouais, le pauvre.
2: Il est très vieux.
4: Alors là, il faut le ventiler, hein, parce que.
2: Il a chaud.
4: Ah oui, il a chaud.
3: Ah oui,
4: il faut lui donner de l'oxygène pour qu'il ne s'étouffe pas.
3: Ah mais il va se balader avec
0: il a quel âge? Ce grand garçon.
1: 88. 90.
4: Oui, bah oui, oui.
2: 88,
3: je crois. Il faut qu'il accroche les gants. Hein.
2: Bah, laissez les papes. Hein. Les papes, ils les font vieux. Hein.
4: Ouais. Ah oui.
2: C'est toujours des vieux, les papes.
4: Ah, ça, c'est pas faux.
3: Pour les garder moins longtemps.
2: Ça serait bien, un jeune pape.
3: Eh oui.
0: Ça changerait
2: jeune
0: quoi
2: pape, oui, avec des 40 balais.
3: Un beau petit jeune pape.
1: Toujours là, pape ouais.
3: Tous les gardes du Vatican sont toujours magnifiques. Je sais pas comment ils les choisissent, mais ils sont toujours magnifiques.
4: Les Suisses.
3: Les gardes suisses.
2: Ah
3: oui. Ah oui. Avec le costume.
4: Ah bah, les curés, ils s'y connaissent en hommes.
5: En jeunes hommes.
4: Ils les choisissent. Petit.
1: Ça va pas faire plaisir au Premier ministre.
4: Pourquoi Monsieur Bayrou?
1: Oui.
4: Oh non, Monsieur Bayrou,
1: il est embêté en ce moment.
3: Bon. Ah bon?
4: Oh, il est embêté.
3: Okay.
4: Il a une excuse.
1: Laquelle?
4: Bah, c'est-à-dire que comme il termine pas ses phrases. il peut toujours dire je l'ai dit, mais vous n'êtes pas allé jusqu'au bout.
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7: Je tirerai les boules demain soir, sachez-le.
4: Ah, c'est vrai, c'est
2: dans quelle boîte? Dans quelle boîte?
7: Non, mais au loto.
4: L'euro-million,
7: le loto.
4: Le loto.
7: Ah,
4: faites le loto, vous. Alors.
7: Et je fais les deux.
5: Mais pourquoi ils t'ont choisi alors que t'es pas beau?
8: Et alors, qu'est-ce que tu prêtes si tu gagnes au loto, Christophe?
4: Mais il ne peut pas gagner au loto, il tire.
7: Ah, on a le droit de jouer. C'est une loterie nationale, ça n'est pas un jeu télé, donc je peux moi-même me faire gagner.
2: Mais si, tu pourrais changer de sexe.
9: Deviens un homme.
10: C'est la Saint-Christophe aujourd'hui.
9: Fais comme Marcella, ça lui va bien. Allez, monte-nous tes couilles, Marcella, mais... qu'on rigole. Vas-y, vas-y, vas-y.
10: Marcella, moi je suis pas méchant avec elle, je suis gentil avec toi. Pourquoi t'as dit
9: ça? En plus, il est pas moche, on peut, alors, oui. On peut dire il est chiant. Il est, il est débile. Il est con, il est.
5: On peut dire.
9: Non, mais arrêtez.
5: Non, mais moi j'ai pas dit qu'il était moche, j'ai dit qu'il n'était pas beau, mais il a plein d'autres qualités. Moi je l'adore, c'est comme une danseuse.
9: Mais quand il présente, on regarde les boules, on regarde pas lui.
8: Oui, c'est vrai que normalement ceux qui présentent le loto, c'est des nanas avec des gros nichons. Là,
5: mais oui, c'est ça.
9: Non, il y a Jean-Pierre Foucault aussi. C'est pas une nana avec des gros nichons, Foucault.
7: Non, il y a Karine Ferry qui sera là ce soir à l'Euro Million.
9: C'est pas vrai.
7: Qui effectivement a des gros nichons.
9: Elle est plus à Sciences Po.
11: Mais tu sais qu'on peut
9: très bien.
11: On peut très bien faire Sciences Po et avoir des gros nichons, espèce de crétin.
4: Enfin, ouais. C'est pas votre cas.
11: Mais non, parce que j'ai pas voulu.
4: Non.
12: Est-ce qu'il y a un directeur d'acteur pour le tirage du loto?
7: Ah ben, il y a un producteur, en tout cas, pour l'émission. Il y a un directeur artistique.
4: Vous répétez? L'autre jour, vous nous avez dit que vous répétiez.
7: Je répète, mais avec des boules de répétition.
9: Ah, on n'a pas... Oui. Ah, c'est marrant, comme Rocco Siffredi, tiens.
7: C'est vrai. On ne peut pas répéter avec les vraies boules qui sont gardées par un huissier de justice dans une valise scellée.
9: Un certain Stéphane Bern. Il garde les boules de tout le monde, lui.
7: Ah, mais c'est avec Stéphane Bern. J'ai fait le loto avec lui pour le patrimoine l'année dernière.
4: Oh, écoutez, on s'en fout.
7: On était en duo, c'était magnifique.
4: J'avais choisi une première citation pour Monsieur Junior, ça tombe bien, la voici. Pour Florian Bleau, qui habite Moléon, c'est dans les Deux-Sèvres, qui a dit les trois étapes de la vie d'un homme, c'est croire au Père Noël, ne plus croire au Père Noël, et puis finalement se déguiser en Père Noël.
7: Oh. Oh. C'est français?
4: C'est pas français.
11: C'est américain?
4: C'est américain.
9: Woody Allen.
7: Pas Woody Allen,
4: c'est
7: ça,
4: pas Woody Allen, on va dire son père, en quelque
7: Groucho
4: sorte.
7: Groucho
4: Marx. Groucho Marx, bonne réponse de Gérard Jugnot et Christophe Beaugrand. Pour Nora Vedel, qui habite Les Touches, c'est en Loire-Atlantique.
7: Les Touches, c'est où film?
9: C'est un film qui est super, qui
8: le
9: short.
8: Le film qui short.
9: Qui short c'est demain. Demain. Non, c'est la version X des Touches.
4: Alors, qui a dit, et c'est pour même Vedel des Touches, donc...
7: Cassez la voix.
4: Oh, les psychiatres, c'est très efficace. Avant, je pissais au lit, j'avais honte. Je suis allé voir un psychiatre, je suis guéri. Maintenant, je pisse au lit, mais j'en suis fier.
9: Ah bah ça, c'est Gérard.
11: Jean-Yann, c'est Jean-Yann,
4: non,
11: ça.
4: Non, c'est votre ami.
11: Ah bah c'est Coluche.
4: C'est Coluche, bonne réponse de Valérie Mérès. Ah, j'aime bien ça pour M. Choquet de Versailles, Marie Choquet, qui a dit « Contre la mauvaise haleine, une seule solution, le téléphone.
8: » Ça, c'est français, ça.
4: Oui, d'ailleurs, c'est marrant parce que c'est pas du tout le style de...
9: C'est quelqu'un qui peut être la gueule?
4: Non.
7: Ah bah si, c'est connu, il y a des people qui sentent de la bouche.
4: Allez, lesquels?
7: Ah bah non, mais je vais pas vous le dire, mais...
9: Ah bah si, si,
7: mais
9: si.
7: Mais oui. Et il y en a, on aime pas les interviewer de trop près, quand même.
4: Ah ouais. Alain Chamfort.
5: Est-ce que c'est un humoriste?
4: Oui, c'était un grand humoriste.
5: Il est mort il y a longtemps.
7: Fernand Reynaud.
4: Il est mort bien après Fernand Reynaud. Il est mort quand même au 21e siècle en 2006.
7: Raymond DeVos.
4: Et c'est Raymond DeVos. Bonne réponse de Monsieur Beaugrand. Pour Romain Gélard, qui habite le Fenouillé, c'est en Vendée, le Fenouillé, qui a dit « Le lit est l'endroit le plus dangereux du monde. 99% des gens y meurent. »
7: Absolument. Il est mort depuis longtemps, monsieur.
4: Ah, il est mort, lui, depuis très longtemps.
11: Napoléon?
4: Ah non.
7: Est-ce que c'est un écrivain?
5: C'est au 19e siècle, en fait.
4: Alors, il est plutôt du 19e, même s'il est mort au 20e. Mais on va dire qu'il a fait...
7: Victor Hugo.
4: Il a fait 10 ans au 20e.
8: Victor Hugo, ouais.
4: Seulement. Non, il n'est pas français.
11: Oscar Wilde.
4: Alors, c'est pas Oscar Wilde.
9: Anglais?
4: Un Américain.
9: Mark Twain.
4: Mark Twain, bonne réponse de Gérard Jugnot.
9: Ah, mon grand-père.
4: J'aime bien cette citation, c'est la dernière citation. Qu'est-ce que vous avez dit, monsieur?
9: J'ai dit mon grand-père, Mark Twain.
8: Twain.
4: Faut pas confondre Twain et Twain. Mark Twain, rappelons.
7: A du talent.
4: Rappelons-le. Voilà. C'est surtout l'auteur de Tom Sawyer.
7: Tom Sawyer.
4: Oh, merde.
7: C'est l'Amérique. La liberté.
9: Vous le lancez.
7: Il est né sur le bord du fleuve Mississippi.
9: Tom Sawyer,
7: c'est pour nous tous un ami. Il n'a peur de rien, c'est un Américain.
4: Une dernière citation pour Mme Marceau, Sabine Marceau, qui habite Aix-en-Provence, qui a dit « Il y a toujours un moment dans leur vie où les gens s'aperçoivent qu'ils m'adorent. »
8: Ah, ah c'est donc, une comédienne.
4: Non, pas un acteur, non, non.
9: Nicolas Bedos.
7: Quelqu'un qui se la pète.
4: Pardon.
7: Quelqu'un qui se la pète.
4: Alors, il était connu
8: Alain Delon.
9: Français.
4: Il était connu pour son égocentrisme.
8: Alain Delon.
4: Non, pas Alain Delon.
9: Sacha Guitry.
4: Pas Sacha.

0: Il est mort en quelle année ?
1: Il est mort en 1989.
2: Emmanuel Macron ?
1: Non.
2: Le danseur mondain.
3: Jacques Chazot.
2: Jacques Chazot ?
1: Non, lui, il était vraiment, on va dire, le parangon de l'égocentrisme.
2: Brialy. Ah,
4: Serge Gainsbourg ?
1: Non. Ah,
0: mais c'était un comédien ?
1: Non, c'était pas un acteur.
0: Un musicien ?
1: Pas un musicien.
5: Un journaliste ?
1: Pas un journaliste.
4: Un homme politique.
1: Un homme politique,
0: non.
2: Dali ?
1: Salvador Dali. Bonne réponse de Gérard Jugnot. Bravo Gérard. Mais oui, c'est Salvador Dali, évidemment.
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2: Quelque chose d'assez étonnant parce que c'est seulement il y a 20 ans que ça a été légalisé au Chili. Mais qu'est-ce qu'on peut faire depuis 20 ans seulement au Chili ?
3: Avorter.
2: Avorter, non. Avorter, je pense que c'est depuis encore moins longtemps parce que quand vous saurez de quoi il s'agit...
4: À fumer de la marijuana.
2: Oh.
5: Divorcer peut-être.
2: Divorcer, ouais. Bon, ah. Réponse de Bruno Solo. Effectivement, le divorce a été légalisé au Chili il y a seulement 20 ans.
6: J'aurais été dans la merde au Chili.
2: En 2004, parce que vous en êtes à combien de divorces
6: deux et demi.
5: Non, deux.
7: Et un en cours.
8: C'est quoi un demi-divorce?
6: Le demi, c'est que je vais toujours un sur le feu. Après,
2: mais
6: je sais
2: pourquoi
6: pas
2: vous remariez à chaque fois?
6: Mais moi, je veux pas à chaque fois, mais j'ai la faiblesse de dire oui. Je me suis toujours marié pour des mauvaises raisons. La première, c'était pour les impôts. La deuxième, c'est pour faire plaisir à mon père qui était à l'Amérique et voulait me marier. Voilà.
5: À l'Amérique?
6: À la mairie.
5: Ah, d'accord.
6: Il y avait les chats.
8: Et la troisième?
6: La troisième, je cherche la raison, mais ça va.
2: Laurent, ma fille.
9: Moi, je t'ai marié 3 fois et j'ai pas eu de chance, j'étais veuf 3 fois. La première est morte après avoir mangé des champignons vénéneux. La deuxième, 2 ans après, de quoi elle meurt? Champignons vénéneux. Après. Devinez de quoi est morte la troisième? Non, c'est triple fracture du crâne. Pourquoi? Elle voulait pas manger les champignons vénéneux.
2: Ça, c'est des histoires qu'on pouvait plus raconter en 2024. En 2025, on peut à nouveau les raconter. Mais je signale que vous envoyez vos courriers à Laurent Baffi directement. Moi, je prends pas les courriers. Alors attention, justement, c'est pour vous, Laurent, la question zoologique qui va venir. Je vais vous parler d'un animal un peu mystérieux qui s'appelle l'équidné. Je sais pas si vous connaissez.
9: Oui, c'est le seul monotrème qui, même genre qui pond des œufs comme l'ornithorynque.
2: C'est une sorte d'ornithorynque, effectivement.
9: Oui. Semble
2: L'équidné, mais ce n'est pas ce qu'il y a de plus étonnant chez cet animal. L'équidné a 4, mais 4 quoi ?
8: 4 couilles.
9: 4 oreilles.
2: On se rapproche.
6: 4 anus.
9: 4 sexes.
2: Alors, non, il n'a pas 4 sexes.
9: 4 glands.
2: 4 glands. Bonne réponse de Laurent Baffi.
8: Alors, moi, j'ai pas compris.
9: Mais
8: je comprends pas comment il...
2: Éloignez les enfants parce que je vais vous montrer une photo.
8: C'est quoi la différence entre un gland et un sexe?
2: Eh ben, le gland, c'est ce qu'il y a au bout du sexe. Là, l'ornithorynque.
5: Elle connaît que les chevaux, elle.
2: L'ornithorynque. En question. Alors, donc, soyons clairs, il s'agit d'un équidné. Ça s'écrit E-C-H-I-D-N-E, l'équidné. Et l'équidné, il a bien un seul sexe. Mais au bout de son sexe, regardez.
4: Ah, un peu comme une vache. 4 pies.
9: Il a un sexe étoilé.
2: Regardez, il a... non, ne gardez pas la photo pour vous, Darry Boudboul. Mais effectivement, il a 4 glands au bout du sexe.
8: Ah, c'est étonnant. Quelle horreur. Des 4.
9: Oui.
8: Des 4 glands.
9: Oui.
8: Il y a des spermes qui sortent.
6: Oui, c'est un arrosage automatique, madame.
2: Une autre question.
9: Et Laurent, faut préciser que ces animaux sont les seuls au monde, c'est les seuls mammifères à pondre des œufs.
4: C'est ça.
9: L'ornithorynque et l'équidné. C'est quand même incroyable.
4: Ouais. En tout cas, en 2025, selon le calendrier chinois, on est dans l'ère du serpent.
2: Voilà. Quel rapport?
6: Aucun, comme d'habitude.
5: Par rapport à la carotte, je veux dire. C'est quoi le rapport?
2: Moi, je suis mieux qu'un équidné. Hein. J'ai 6 glands dans cette émission. Pour Florent Menoux. Une autre question zoologique. Monsieur Menou habite Conches-en-Ouche, c'est dans l'Eure. Quel animal fait une chute de 2,50 m dès la naissance?
9: Le girafon.
2: Le girafon. Bonne réponse de Laurent Baffi. Expliquez alors, Laurent.
9: Bah, il tombe de la hauteur des pattes de sa mère, 2,50 m, et voilà, il s'en
2: remet. Elle ne peut pas s'agenouiller au moment où elle...
9: Elle n'est pas croyante.
6: Non mais par contre, mais il n'a pas de cordon ombilical parce que ce sera un saut à l'élastique dès la naissance. Ouais.
8: Il n'a pas de cordon ombilical.
2: Mais ils se font mal les petits girafons ou pas?
9: Un petit peu, mais pas tellement.
8: Mais en même temps, t'as rien, tu leur as pas demandé.
2: En tout cas, le girafon effectivement tombe de 2,50 m dès l'accouchement. C'est tristouné quand même. Hein,
8: oui, commencer la vie comme ça, c'est dur.
9: Bah, nous, quand on est, on nous met une grosse claque dans la gueule et sur le cul, c'est bon.
2: C'est pas faux en même temps.
8: Mais pourquoi? À qui? À toi, on a mis une claque. Moi, on ne m'a pas mis.
2: Oui, parce que vous aviez dit un gros mot dès le premier jour. Une autre question, mais musicale cette fois. On quitte

0: zoologie, il peut pas y en avoir que pour vous, monsieur Baffy, encore
1: merci
0: que,
1: en tout cas, monsieur.
0: Encore que je compte sur la culture générale de chacun, ça n'est pas si facile. Monsieur Bellamy est absent et je vais vous faire écouter, joué par un orchestre de chambre britannique, un célèbre morceau. À vous de retrouver ce morceau classique. Allez-y.
2: Moi, je sais pas Pachelbel. C'est Pachelbel.
3: Non. C'est le canon de Pachelbel.
0: Le canon de Pachelbel. Bonne réponse de Bruno Solo.
2: Collective, je l'ai dit aussi.
3: C'est une des plus belles œuvres qui a jamais été écrite.
0: Je ne crois pas, Ariel, que vous ayez dit Pachelbel.
2: Non, j'ai dit Pachelbel.
0: Vous avez dit quoi?
2: Pachelbel.
4: Machiavel.
5: Elle a dit la carotte de Pachelbel.
0: Vous avez dit Pachelbel.
2: Oui.
0: Et quand je dis bonne réponse de Monsieur Solo, vous dites je l'ai dit aussi.
2: Oui, parce que c'est le canon de Pachelbel et tout le monde le connaît.
0: Mais non, c'est de Pachelbel.
2: Oui, mais vous prononcez
1: ne
2: comme ça.
1: Ne contestez pas. On l'appelle Janine à peu près.
5: Il le prononce comme c'est écrit.
0: Mais non, mais à aucun moment c'est écrit Pachelbel. Comment vous dites, vous?
2: Pachelbel.
0: Non. Alors là, vraiment, Ariel.
2: Et italiano, c'est ecce et che. Et Pachelbel. Et alors?
3: Elle est formidable.
2: Est vero.
3: Vous savez quoi, Laurent?
2: Je lui donne,
3: c'est pour moi.
0: Ça s'écrit, cher Ariel.
2: Oui.
0: Et puis, il s'agit d'un Allemand né à Nuremberg.
5: Oui, mais il passait ses vacances en Italie aussi.
0: Il est né à Nuremberg. Voilà. Il est mort à Nuremberg. Ça s'écrit P-A-C-H-E-L-B-E-L.
2: Mais il adorait l'Italie.
5: Mais par contre, Laurent, s'il est allemand...
3: Canelloni, c'est Pachelbel.
5: S'il est allemand, ça se dit Pachelbel.
0: Exactement, ouais. Ça pourrait se dire éventuellement Pachelbel, mais on dit en tout cas, ici en France, le canon de Pachelbel. Écoutez encore, c'est tellement joli.
2: Et
0: c'est une excellente réponse de Bruno Solo.
2: Collective.
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0: Les questions littéraires du jour, je vous ai prises assez simples. Hein.
1: Oui.
0: Regardez la composition de l'équipe
1: Bernard.
0: Aujourd'hui.
1: Oui. Vas-y Bernard, on croit en toi.
0: Et je me suis... Non, là, franchement, c'est un roman très célèbre. Il s'agit de retrouver et le titre du roman et son auteur, évidemment. Mais quand je vais vous dire que l'héroïne principale est une provençale blanchisseuse qui, de temps en temps, d'ailleurs, se bat au lavoir, qu'elle est boiteuse en plus.
7: L'Assommoir de Zola.
0: Excellente réponse de Caroline Diamant. Non mais là, vous voyez, Caroline, là,
7: vous vous rendez compte.
0: Là, c'est votre côté merdonie qui est ressorti.
1: Oui.
0: Mais oui, elle se bat, Gervaise Macquart, c'est son nom, elle se bat effectivement, on la voit, avec celle qui va épouser son amant, évidemment, Auguste Lantier. Finalement, un peu plus tard, elle épousera Coupeau, un ouvrier zingueur, à qui elle finit par céder, parce qu'il est amoureux d'elle. Ils auront une fille, d'ailleurs, comment s'appelle la fille?
7: Je ne me souviens pas.
0: Ah bah, c'est l'autre roman célèbre.
7: Ah bah Nana. Ah,
0: Nana. Deuxième bonne réponse. C'est bien, Caroline. Là, je suis très, très fier de ma Caroline. Vous voyez, c'est pas la Caroline qui chipote, la Caroline qui ceci, la Caroline
7: qui
0: dit je sais quand elle sait pas. C'est pas la Ariel qui va dire ah oh bah oui, je crois qu'Éric Satie. Ah oui, vous saviez qu'Émile Zola avait un frère qui s'appelait Gorgon. Là, il s'agit de retrouver le nom d'un grand romancier qui d'ailleurs ne s'est jamais fait naturaliser français. Il faut dire qu'il était apatride, interdit de séjour dans son pays d'origine. Et sur ses livres, il y avait très rarement son prénom, parfois l'initiale, parce qu'il disait « j'ai un prénom de coiffeur ».
7: Ah, Jean-Louis David.
1: Romain Gary,
0: non.
7: Prénom. En tout cas, apatride, ça veut dire que c'est quelqu'un qui a vécu la Seconde Guerre mondiale.
0: Oui, bien sûr.
7: Voilà, et qui devait être d'origine de l'Est ou polonais.
0: Absolument, apatride, interdit de séjour dans son pays, vivant à Paris, mais jamais naturalisé français.
2: Ah, je crois que je sais, Tristan Tzara.
0: Ah non, du tout.
2: Chandler.
7: Tristan Tzara, je crois qu'il était en France avant la guerre.
0: Et puis là, il s'agit donc de trouver quelqu'un. C'est vrai qu'on appelle plus souvent par son nom de famille sans citer son prénom, parce que lui-même a rarement fait imprimer son prénom sur ses livres.
2: Et Braya.
0: Pardon.
4: Ex-Braya.
0: Ex-Braya, non.
7: Je pense Céline. Il n'a pas beaucoup écrit.
0: Céline, bah non, Céline, non. Non.
8: Il est mort quand, Laurent?
0: Bon, il est mort à un moment donné. En 95, si ça peut vous aider.
7: Vous voyez, oui.
0: C'est pas il y a si longtemps que ça, au fond.
8: Bah,
0: hein.
8: Oui.
7: C'est il y a 26 ans, quand même.
0: Bah oui.
7: Presque 27.
0: Tout passe, qu'est-ce que vous voulez que je vous dise?
7: C'est un nom à consonance polonaise.
0: Il n'est pas polonais, donc pourquoi il aurait un nom à consonance polonaise?
7: Non, mais il est peut-être roumain, il est d'Europe de l'Est.
0: Ah, ça se rapproche, ça brûle.
7: Roumain.
8: Il
7: est roumain.
0: Sioran. Bonne réponse d'Ariel Dombal. Et son prénom, donc.
4: Émile
0: Sioran, voilà, effectivement, Emile. Et il n'aimait pas son prénom Émile.
7: Pourtant, c'est très beau, c'est le prénom de coiffeur.
0: Et je vois pas trop pourquoi il disait c'est un prénom de coiffeur, parce que j'ai pas connu de coiffeur.
4: Eh ben, c'est Sioran, quand il a écrit de l'inconvénient d'être né.
0: Émile, c'est vrai que c'est pas un prénom déshonorant, il y a des Émiles.
7: Non, c'est le prénom de mon grand-père, je trouve que c'est très joli.
0: Et il était coiffeur?
7: Il était pas coiffeur, mais en revanche, non, je l'ai pas connu.
1: Il était pas Émile Louis?
7: Mais en revanche, c'est vrai que le diminutif peut devenir Mimille.
0: Ah, Mimille.
7: Ouais, et Mimille, c'est pas super chic.
0: Ah, ça, c'est vrai. Mimille. Voilà. C'est vrai que si on l'appelait Mimille Sioran.
7: Mimille Sioran, ça fait plus.
0: Mimille
7: Sioran.
0: Et Mimille.
8: Oh, Mimille, tu me fais un brushing.
7: Non, Mimille, non, c'est pas. Non, Mimille, tu me fais le plein.
0: Oh.
7: Enfin, tu me fais le plein.
0: On a beaucoup d'émissions.
8: C'est vachement bizarre. Mimille, tu me fais le plein, c'est bizarre. Tu vois le boulot.
7: Garage.
0: Vous avez connu un Émile qui vous a fait le plein, donc.
7: Mais non ! C'est un grand-père que je n'ai pas connu, Émile Achère, dont j'ai la bouche.
1: Et tu, comment tu sais qu'il a ta bouche ?
8: Parce qu'elle a la moustache.
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0: Mon pont en Bresse, ce samedi, il y aura un mariage qui fait beaucoup parler à Mon pont en Bresse, en Saône-et-Loire. Pour quelle raison ce mariage fait-il beaucoup parler?
5: C'est Brad Pitt, non?
0: Ah non.
9: Ah, c'est pas Retailleau et Wauquiez?
0: Ah non.
5: C'est les people?
0: Ah non, c'est pas des people du tout.
9: Des animaux?
0: Je peux même vous dire que le maire du village, Montpont-en-Bresse, refusait dans un premier temps de faire ce mariage.
9: Ah, c'est des hétéros?
0: Finalement, il y sera. Ce sont des hétéros.
4: Il y a un OQTF là-dedans?
0: Pardon?
4: Il y a un OQTF, non?
0: Alors, effectivement, il y a...
4: Ou un fichier S.
0: Quelqu'un qui est sous le cul.
5: Sous le cou. sous le cul.
0: Sous le cou d'une OQTF, vous avez raison.
9: Ah, c'est pas Marion Maréchal et Yacine Bellatar? Ils sont très amoureux, il paraît.
0: Écoutez, vous n'êtes pas si loin.
9: Mais je sais que je suis pas loin, mais à chaque fois, je suis pas loin.
0: Vous attendez la bonne réponse.
9: Mais non.
0: Mais oui. Parce que ce ne sont pas des gens connus, mais c'est justement pour ça que ça fait parler aussi. C'est assez incroyable à dire, puisque c'est une militante du Rassemblement National, qui d'ailleurs a été candidate à plusieurs reprises aux élections régionales, qui veut se marier avec un jeune Tunisien sans papier, sous le coup d'une OQTF. Alors vous pensez que tout le village n'en revient pas. Et elle dit, comment on peut à la fois soutenir Marine?
9: Il y a plus beau que la nation et l'amour. Mais... Comme quoi, c'est peut-être ce qu'elle a dit. Ouais, non, si elle est vraiment amoureuse.
5: Si ça se trouve, pour le voyage de noces, elle prendra un aller-retour et lui un aller simple.
0: Ah, vous pensez que c'est un...
5: Mais oui.
0: Un stratagème.
5: Mais bien sûr.
0: Ah, c'est une histoire quand même incroyable. Et évidemment, le village est déconcerté, le maire est révolté. Voilà pourquoi il a refusé. Il faut dire qu'elle a 70 ans et lui, il a 30 ans, le jeune...
9: Attendez, il a le courage de descendre à la cave. On le respecte. On le respecte quand même.
5: C'est un brouteur.
9: Ouais, c'est dégueulasse. Il vient pour l'argent et les papiers. C'est lui qui a du courage.
0: Et l'affaire prend une dimension supplémentaire parce que la future mariée, effectivement, milite au Rassemblement National.
9: Comme tout le monde.
0: Et elle épouse un jeune Tunisien sans papier, sans travail, sans domicile fixe et sous le coup d'une OQTF.
9: Oui, d'accord.
0: Donc, évidemment, le maire dit c'est un mariage blanc.
9: Elle, c'est une responsable. Elle,
0: et elle a dit non, c'est un coup de foudre. Tout est prêt, la robe est achetée, mon bouquet aussi. Certes, je suis militante pour Marine Le Pen, mais moi, j'épouse un Tunisien sincère, franc et honnête.
5: Qui respecte la loi française et les valeurs de la République.
0: Et d'ailleurs, lui aussi aime Marine Le Pen, voilà ce qu'elle
9: mais
0: dit.
9: Mais c'est normal.
0: Donc, finalement, le maire va être obligé, puisque le mariage n'a pas été interdit par le procureur de la République. Donc, le mariage aura bien lieu ce samedi à Montpont-en-Bresse. promesse. Mme le maire, c'est une dame, s'exécutera à contre-cœur. J'irai à reculons et sans écharpe, a dit Mme Anne Trontin. C'est le
2: bah, oh, il va faire chaud, de toute façon.
0: Sans son écharpe de maire.
2: Ah, d'accord.
0: Voilà, Isabelle.
9: D'accord. Il y a quand même des drôles d'union en ce moment. Hein. J'ai vu, là, il y a Mimi Mathy avec le basketteur, la français, là.
5: Ouais, Maniama.
2: Attends, mais tu.
5: Oui, mais c'est pas sa femme, c'est son porte-clés.
9: Ouais, voilà, ouais.
0: Mais on parle de plus en plus des histoires de différence d'âge. D'ailleurs, dans le magazine Elle, on nous dit que les écarts d'âge entre partenaires sont de plus en plus scrutés et font évidemment naître des tas de commentaires sur les réseaux sociaux.
2: Alors, ouais, surtout, c'est toujours dans un sens. Hein. C'est toujours quand la femme est plus vieille.
0: Trompez-vous, c'est en train de changer, non. Ça.
5: Eh oui.
9: Moi, j'ai vu un mec riche avec une moche.
0: Et à l'Élysée.
9: Hallucinant.
0: À l'Élysée, c'est quoi, à votre avis?
2: Eh oui. Oui.
9: Alors,
2: bah justement, ça fait écrire. Hein.
0: Ah oui, et Cher, la chanteuse Cher qui a 78 ans, elle est avec un jeune homme de 38 ans.
9: Il n'y a pas Michel Thor.
0: Michel Thor.
9: Et Roselyne avec Jules. Personne n'en parle, ça.
5: Ouais.
0: Madonna, 66 ans, avec un garçon de 28. Maintenant, ça marche dans les deux sens, Isabelle. Ne croyez pas ça.
2: D'accord.
0: Ah non, je vous jure. Heidi Klum qui a 51 ans avec Tom Kaulitz qui en a 35. Bon, alors évidemment, il y a aussi ou même Florence, notre camarade Florence Foresti, avec un charmant humoriste plus jeune.
9: Cominac, super.
0: Plus jeune qu'elle. Bon, alors évidemment, il y a des écarts, effectivement, hommes-femmes aussi. Al Pacino, 84 ans, avec Noor Al-Fallah, 31 ans.
9: Mais c'est Al Pacino.
0: Mais voilà, c'est Al Pacino.
2: Avouez,
0: Isabelle.
5: Parce qu'on bande mieux quand on est acteur.
0: Ah bah, demandez à François. Hein.
9: Et il refait encore avec. Non, mais... Bravo Roselyne. Ouais.
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0: Question géographique. Alors là, je compte sur vous, monsieur Boulet, ouais. Stevie, comme vous dites, parce qu'on parle beaucoup des Tchétchènes en ce moment et des gangs venus de Tchétchénie. Je voudrais que vous me rappeliez juste quelle est la capitale. Oh. C'est pas Dijon, hein.
11: Non, c'est
0: la capitale de la Tchétchénie.
5: C'est Grozny.
11: Grozny, ouais.
0: Grozny. Bonne réponse de Florian Gazan et Boulet Stevie. Voilà, ça c'était facile. Grozny, capitale de la Tchétchénie. Il paraît que les Tchétchènes. Pourquoi ça vous fait rire, vous?
2: Rien que le mot. Tchétchène, moi,
11: il y a une très très belle chanson d'Aretha Franklin.
0: Ah oui?
11: Tchén.
2: Ah oui.
8: Oh, je l'applaudis quand même. Oui. Vous êtes le seul à l'applaudir.
0: Déjà hier, on a fait à Joinville le pont. Nous irons ronron chez Tchétchène.
11: Ah oui.
0: Ça suffit comme ça. Non, vous avez connu des Tchétchènes. Je me souviens vous avoir laissé un jour dans un bistrot. Au Festival de Cannes.
2: Mais si c'est pas un bistrot, c'est une boîte de nuit.
0: Ah oui, bah oui, encore pire. Il était à peu près 3h du matin. Je vous ai laissé entouré de Tchétchènes.
11: Ah, oh, je l'ai vu d'en fait entrer l'accusé.
2: Oh non, mais vous savez, vous vous souvenez de ça?
0: Ah bah, je me souviens. J'ai votre carrière
2: et
0: par cœur.
2: J'étais dans un tel état, dis donc, que les deux Tchétchènes, ils ont raconté comment ils avaient tué des gens pendant la guerre et puis ils commençaient à s'exciter en racontant. Et moi, je commençais à me sentir pas bien. Je dis bon, bah, je vais rentrer à l'hôtel et tout. On va vous ramener parce que si vous vous faites attaquer. Et on s'est fait suivre par le service secret français. Et il y a un mec qui est rentré dans l'hôtel et qui a dit aux deux Tchétchènes de se barrer, qui m'a dit, mais vous êtes dingue d'être avec ces deux mercenaires.
0: C'est là que je vois qu'elle rembraye bien quand même sur une histoire que je commence à raconter.
8: Oui, et qu'elle a tourné à son avantage.
0: Et qu'elle n'a aucune mémoire, parce que moi je me souviens très bien que c'était des Serbes.
5: Et que c'était des femmes.
0: Et pas du tout des Tchétchènes, mais bon.
2: C'était des Serbes.
0: Oui, des Serbes.
2: Et ben alors, ils font peur.
5: Le grand retour de Christine Mito.
2: J'ai l'impression que les...
11: Non, mais on t'a vu dans Madame et Serbie, d'ailleurs.
0: Mais en tout cas, bon, écoutez, j'ai regardé un peu le Wikipédia sur la Tchétchénie. C'est drôle parce que à sport, c'est écrit. En Tchétchénie, les sports de combat sont une passion prédominante, tels que la lutte, la boxe, les MMA. Les jeunes pratiquent les sports de combat dès leur plus jeune âge. Les Tchétchènes s'entraînent très tôt au combat. Dans la culture tchétchène, si un combat est lancé, il n'y a pas d'issue possible. Il faut aller jusqu'au bout. L'honneur est une valeur cruciale en Tchétchénie. Et ben voilà, j'ai envoyé le Wikipédia à Castaner pour qu'il se tienne au courant. Mais bravo, en tout cas, la capitale de la Tchétchénie. Vous y êtes allé, vous, Ariel, en Tchétchénie, déjà?
2: Non.
5: Mais
2: je suis allé en Bosnie.
5: Ah oui.
2: Voilà.
5: Et à Dijon.
2: À Sarajevo.
1: Et nous, on peut pas y aller, hein, parce qu'on est condamné à mort là-bas.
0: Pourquoi?
1: On est homosexuel.
0: Qui ont, vous, peut-être?
5: Quoi, Stevie?
1: Non, mais en Tchétchénie, là-bas, bah oui, il y a eu
11: des guerres.
1: Et ils ont enfermé les gays dans des camps de concentration, ils les ont électrocutés, ils les ont tabassés, ils les ont tués, ils les ont fait obligés de sauter d'un immeuble de plusieurs étages.
7: Et ça te fait pas bander, ça?
1: Bah, non.
11: Il paraît qu'il y a des masochistes devant qui
0: disent. Quel con!
5: Là où il y a du Tchétchène, il n'y a pas de plaisir.
0: Non, mais il a raison, Stevie, c'est un pays terrible pour ça.
1: C'est terrible.
7: Toi, ça se voit pas que t'es homosexuel. Si tu vas en Tchétchénie, c'est pas...
1: Non, mais j'irai jamais en Tchétchénie. Tu veux faire quoi, Grozny? Y a rien.
7: Qu'est-ce que tu sais? Qu'est-ce que t'en sais?
1: Parce que je connais, j'ai été voir sur
11: Google. Je te recommande la Gay Pride de Grozny, c'était formidable.
5: Tu veux pas faire rendez-vous en terre à cul nu?
0: Une question pour monsieur Logodin, qui habite Musillac, c'est dans le Morbihan. Que mesure-t-on sur l'échelle de Glasgow?
1: L'échelle de
5: longueur
1: Glasgow.
5: Du kilt?
0: Non, ça, la longueur du kilt, non.
11: Un phénomène naturel.
1: Une surface.
0: Et c'est évidemment dans l'actualité que j'ai eu l'idée de cette question aujourd'hui.
1: Ah, l'étendue d'une pandémie?
0: L'étendue d'une pandémie, non.
11: Non.
0: L'âge des gens, non.
1: Ça concerne plutôt la santé?
2: Non, mais Glasgow, oui. C'est là où passe le premier méridien.
0: Oui,
2: du temps.
0: Ah, oui.
2: Voilà, il passe par Glasgow. Ah, on commence à compter les méridiens.
1: C'est Greenwich, chérie.
2: Non. Et on commence à compter les méridiens autour de la Terre.
0: Elle parle des hôtels. C'est comme vous quand vous êtes allé au Campanile à Venise.
1: Oh,
7: qu'est-ce qu'elle a fait encore au Campanile?
5: Qu'est-ce qu'elle a fait au Campanile?
0: Ben alors, si vous connaissez tous l'anecdote.
1: Oh, mais on va pas raconter ça, c'est pas nécessaire.
0: On est à Venise et je dis à Stevie, on se donne rendez-vous devant le Campanile. Il a cherché l'hôtel pendant toute la journée.
5: Les deux étoiles vertes.
0: Bon, bah, c'est pareil, Ariel.
1: Oh, j'étais jeune. Hein.
11: C'est devant le Rialto, il a cherché le tabac ou pas?
1: Attends, j'avais jamais fait un voyage de ma vie, c'est la première fois que je sortais de Paris.
0: C'est pareil, Ariel, avec le méridien.
2: Soyons précis, les fuseaux horaires.
0: Les fuseaux horaires, oui. Quand on va au ski, vous avez des fuseaux horaires, vous mettez.
7: Ah, je la connais, cette échelle.
0: L'échelle de Glasgow.
11: Est-ce que ça mesure un phénomène naturel, Laurent?
0: Alors, monsieur Boulet m'a posé une question que j'ai tout de même entendue.
11: Et monsieur Baffi vous en a posé une autre.
0: Mais je réponds d'abord.
11: Les homosexuels. Je vois le genre de la maison.
0: Oui, avant, les homosexuels, les enculés ensuite.
5: Tu vois, Laurent?
0: Et donc, il m'a demandé, monsieur Boulet, si ça avait un rapport avec la santé. Eh bien, oui, ça a un rapport avec la santé.
12: Le système immunodéfense.
0: Qu'est-ce que vous avez?
12: Ouais, bon, j'avais le truc à peu près, mais je sais mal l'exprimer.
0: Elle vous confirme, non.
1: L'échelle de Glasgow, c'est on prend en compte la capacité de l'hôpital à soigner les patients.
0: Non, du tout.
5: Le taux de contamination?
0: Non plus.
7: Le taux de conscience. Le taux de conscience, c'est-à-dire la saturation qui est de l'oxygène qui arrive au cerveau.
0: Il était normal que ce soit vous qui trouviez, effectivement. Cela permet de mesurer l'état du coma dans lequel vous êtes.
7: Voilà, ouais, c'est ça,
0: l'échelle de Glasgow. Bonne réponse de Christine. Bravo.
7: Oui, ça je sais.
0: C'est pour les traumatismes crâniens. Le score détecté par l'échelle de Glasgow est corrélé à la gravité, à l'évolution du coma dans lequel vous êtes. L'ouverture des yeux, réponse verbale, réponse motrice.
2: Mais il y a quoi? Coma 1, 2, 3,
0: ouais, bah, 4, oui, c'est exactement 4. Ça. C'est ça l'échelle de Glasgow, parce que c'est une échelle qui a été développée en 1974 en Écosse, à Glasgow, à l'Institut de neurologie de Glasgow. Et on en parle dans la presse aujourd'hui.
7: J'ai vu, ouais.
0: À propos de ce jeune homme lourdement handicapé après une, voilà, qui s'appelle Marin, une agression à Lyon qui date de 2016.
7: C'est horrible, cette histoire.
0: Sur l'échelle de Glasgow, alors.
7: Voilà, moi, je suis
11: en dessous de Schumacher.
7: Coma dépassé.
0: Ah oui, c'est Schumacher qui a le record.
7: Ouais, ouais.
0: Ah,
5: voilà, oui. Il est à Édimbourg lui-même. Hein.
0: Quelle horreur!
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0: C'est une question d'éphéméride d'ailleurs, puisque c'est l'anniversaire aujourd'hui, les 75 ans de Julia Migenes, qu'on a pendant longtemps appelé d'ailleurs Julia Migenes Johnson. Ça, Madame Bachelot, vous pouvez dire à vos camarades.
15: C'est une chanteuse, elle a par exemple.
0: Cantatrice, vous pouvez le dire.
15: Cantatrice, oui, mais enfin, chanteuse. Carmen. Elle a en particulier tourné dans le Carmen.
0: Voilà. Grande cantatrice américaine qui était soprano, qui est toujours, j'imagine, bon, à 75 ans, je pense qu'elle n'exerce plus beaucoup. Vous me confirmerez, Madame Bachelot ?
15: Oui, on l'entend plus, effectivement. À 75 ans, c'est rare.
16: Il n'a pas arrêté, soprano, il chante encore. excusez-moi cette précision, mais ça me paraissait important de préciser.
15: Je signale que Carmen, c'est pas un rôle de soprano, c'est un rôle de mezzo.
16: Ouais, non, mais.
5: C'est Michaela, la soprano.
9: Oh la honte!
16: Elle est métisse libanais, hein.
17: Tu dis pas ça?
5: C'est Michaela, la soprano, non, Carmen.
15: Ouais, exactement.
0: Bah écoutez, je vois marqué en tout cas sur le CV de Madame Miguel.
15: Mais c'est de temps en temps chanté par des sopranes.
0: Johnson, tessiture, soprano, voyez-vous.
5: Ah, c'est le même qui a fait la question sur les Jeux Olympiques, là.
0: C'est moi, vous pouvez vous adresser à
15: bon,
0: moi.
15: Bon, alors c'est quoi la vacherie ?
0: La vacherie, c'est que même... D'abord, on peut quand même lui souhaiter un bon anniversaire.
15: Bon anniversaire.
0: Aulia Meganes Johnson, 75 ans.
17: 10 soprano.
0: Je crois qu'on doit plus dire Johnson, d'ailleurs. Hein. Je crois qu'elle veut qu'on dise Aulia Meganes maintenant.
5: Elle doit être divorcée.
0: Ouais, parce que... elle a été mariée 4 fois. Et divorcée 4 fois. Je crois qu'on a moins entendu parler d'elle ces dernières années parce qu'elle appartenait à...
17: La secte.
0: À l'église de la Scientologie. Et on va dire que c'est un peu nuit à la fin de sa carrière à Aulia
16: Meganes Cruz.
0: Aulia Meganes, qu'est-ce que vous dites ?
16: Elle s'appelle Meganes Cruz maintenant.
17: Oui. Travolta.
0: Ah oui, avec Tom et Travolta peut-être.
16: Tom Cruise, ça lui a pas nié, hein.
0: En tout cas, elle est née à New York, Aulia Meganes, le 13 mars 1949. Ça vous confirme bien qu'elle a bien 75 ans aujourd'hui. Et elle avait fait un spectacle chez nous en France qui s'appelait Diva au bord de la crise de nerfs. Un one woman show pour lequel elle avait fait appel à quelqu'un chez nous en France. Mais de qui s'agit-il?
17: Un auteur,
0: oui, ouais. Absolument.
17: Français,
0: oui, absolument.
2: Mort
0: qui est mort, non, qui est vivant. Non,
17: en quelle année?
0: Houellebecq. En 98, Aulia Meganes a fait appel à...
15: Oh, ça, je sais pas.
0: Comment ça, vous savez pas?
15: Ben non.
0: Mais quand c'est pas... On cherche quand même...
15: Non, mais parce que vous dites c'est une vacherie, parce que Bachelot, elle saura pas, donc je confirme que je sais pas, donc que vous êtes vengé, donc voilà, ça va bien.
16: Bien les ministres,
17: oh
16: les
17: ponts
16: partout. Pas combattre.
5: Est-ce que c'est un auteur de chansons?
0: Et je le mets où, le chèque RTL de 300 euros?
15: Vous le mettez où vous voulez.
17: Topo.
5: C'est un auteur de chansons ou un écrivain?
0: Je crois qu'il a écrit 2-3 chansons, mais pas plus.
16: C'est pas Topor. Topor,
0: non. Volinsky, non.
15: Mais c'est quand même un auteur qui écrit des livres sérieux.
0: Il a fait pas mal de livres sérieux, non. On peut pas dire
2: Frédéric Dard.
0: Frédéric Dard, non.
17: Cavana.
0: Cavana, non.
5: Toujours vivant, vous avez dit.
0: Toujours vivant.
15: Alors.
0: Et en 98, Aulia Meganes a fait appel à lui pour Diva au bord de la crise de nerfs.
5: C'est un romancier?
0: Un romancier, non, pas du tout.
17: Oh, c'est un auteur.
15: Un journaliste.
0: Journaliste, non plus, non.
2: Un nouveliste?
0: Je crois qu'il a. Non, je suis même sûr, il n'a jamais eu sa carte de journaliste.
15: Ah, oui, mais enfin, il y a des gens.
16: Chroniqueurs?
15: Il y a des gens qui écrivent dans les journaux qui n'ont pas leur carte de journaliste.
0: C'est vrai, ça.
16: Et il y a des gens qui sont ministres qui n'ont pas leur carte de ministre.
17: Une de ses œuvres.
0: Pardon.
17: Vous pouvez nous donner une de ses œuvres?
0: Ah non, moi je ne donne pas, moi je réponds oui ou non à vos questions.
2: Alors, est-ce qu'il a fait de la bande dessinée?
0: Bande dessinée, non.
5: Des scénarios de films?
0: Quand tu étais adolescent, je crois.
17: Il a été metteur en scène.
0: Metteur en scène, non.
2: Dialoguiste.
17: Il n'a rien fait finalement.
5: Scénariste, dialoguiste.
0: Ah si, il a fait beaucoup de choses.
15: Il a fait des choses pour le cinéma.
0: Pour le cinéma, non.
2: Le théâtre.
15: Pour le théâtre.
0: Le théâtre, oui.
17: Jean-Michel Ribes.
0: Jean-Michel Ribes, non.
16: Il a été directeur de théâtre.
0: Directeur de théâtre, oui. Il a été directeur de théâtre, oui.
16: Il a été
17: directeur de théâtre.
0: Oui.
17: On les connaît maintenant, les directeurs de théâtre.
0: Non, mais il n'a pas fait que ça, évidemment.
15: Jean-Claude Brialy.
0: Brialy est mort.
2: Est mort.
0: J'ai une mauvaise nouvelle pour vous.
15: Oui, parce qu'il habite dans le Maine-et-Loire.
17: Olivier Palais des Glaces. Ah non, mais directeur de théâtre.
0: Ah non, mais directeur de théâtre, c'est pas ce pourquoi on l'a le plus connu, voyez-vous.
15: Ah d'accord.
17: Jean Bouquin.
0: Qui ça?
17: Jean Bouquin.
0: Jean Bouquin, non. Non.
17: Théâtre parisien.
0: Un théâtre parisien, oui, absolument. Oui.
17: Rive gauche.
0: En 98.
5: Bernard Murat.
0: La cantatrice Aulia Meganes a fait appel à lui pour Diva au bord de la crise de nerfs.
2: Mais pour mettre en scène ou pour écrire?
0: Non, pour adapter le spectacle en français, car évidemment,
17: oui,
0: elle avait.
15: Elle a joué en anglais.
0: Oui. Diva au bord.
5: Pierre Laville.
0: Pierre Laville, non, pas du tout.
16: Elle l'a joué où?
0: Écoutez, je vais pas vous faire la liste de tous les théâtres où elle l'a joué.
2: Bon, donc c'est un auteur, on joue ses pièces.
0: Ah oui, absolument. Oui, c'est vrai. Oui. Qu'est-ce que j'avais dit, hein? 300 euros le chèque RTL.
9: Ah, c'est fini, là?
0: Ah oui, c'est fini, là, Bernard. Et je me suis bien vengeos sur la Bachelos.
15: Il est mesquin.
0: Est-ce que quelqu'un aurait une idée dans la salle? Il y a une main qui se lève là-bas. Allez-y, Jean-Philippe Janssen.
2: Il y a une main timide.
17: Ah, c'est vraiment une main qui va te fatiguer pour rien.
16: Eh bien, laissez-la lever, elle-même, sinon comment je la retrouve, moi.
5: Peut-être quelqu'un qui a
15: vu. Bonjour, comment vous appelez-vous?
5: Clément.
16: Et Clément, quelle est selon vous la bonne réponse?
5: C'est pas vous, Laurent Ruquier?
0: Bravo, monsieur, vous venez de gagner 100 euros.
9: Oh, oh, c'est drôle.
15: C'est pas vrai.
9: Oh, c'est drôle.
17: Vous avez été directeur de théâtre.
0: Alors, là, je savais que je les aurais.
9: Ah, oui. Oh, c'est drôle.
17: Vous avez été directeur de quel théâtre?
0: Du théâtre Antoine, pendant 6 ou 7 ans, monsieur Haas. Et je me vois encore arriver. Alors, je vais vous dire, ça a duré 2 jours. Hein. Je me vois encore arriver chez William Higgins Johnson, on l'appelait encore comme ça à l'époque, avec son piano. Était totalement folle. Et au bout de 2 jours, j'ai abandonné.
15: Mais c'était pas une question d'art lyrique.
0: Non, mais elle est vraiment mauvaise.
15: Ah, ouais, je suis très mauvaise.
2: Il y a le Dombal, tellement elle est de mauvaise foi.
17: Vous avez très, mais vous avez très bien joué, parce que vous avez même dit sur le truc de la carte de journaliste. Vous avez dit non, mais à mon, non, il l'a jamais eu.
0: Bah non, c'est vrai, j'ai jamais eu la carte de journaliste.
17: Ça fait comme si vous réfléchissiez.
0: Ah bah oui, bien sûr.
2: Ah bah.
16: Oh, il y a ce qu'il
17: faut comme
15: non, mais c'est. Ah là là là là, c'est un pervers.
16: Quel vicieux. Mais quel vicieux.
0: Je suis tellement content de vous avoir eu.
17: Et il y a Bernard Mabie qui a dit, mais il a rien fait ce gars en fait.
0: Ah oui, t'as raison. Con ce Bernard.
9: T'as raison.
18: À suivre.
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0: On va parler des voyages de Gulliver, de Jonathan Swift, paru au XVIIIe siècle.
15: Bien sûr.
0: Et dans les voyages de Gulliver, il y a une tribu d'humains dégénérés, un peu sales, même, et même d'une saleté infecte, avec des coutumes même répugnantes. Et Gulliver trouve largement préférable la compagnie d'une autre tribu qui eux sont calmes, honnêtes, rationnels, plutôt que cette tribu d'humains dégénérés. Comment s'appelle-t-il?
15: Les ch'tis.
17: Alors c'est d'un mot anglais.
0: Alors c'est d'un mot anglais, absolument. Ah. Et si je vous pose la question, évidemment, c'est parce qu'aujourd'hui, tout le monde connaît le nom de cette tribu, même sans avoir lu Jonathan Swift.
15: Les Wok.
0: Les Wok, non, mais c'est pas bête.
15: Les Wokistes.
0: Les Wokistes,
15: non. Ewok.
0: Les Ewoks, non.
5: Lié à un film qui sort aujourd'hui ou qui sort cette semaine?
0: Non, c'est pas lié à un film.
15: C'est, non, c'est lié à l'actualité générale.
0: On va dire c'est lié à la société moderne.
17: Les Black Blocs.
0: À des mots qui sont apparus depuis maintenant quelques décennies.
2: Les emails.
0: Les emails, non.
15: Les followers.
0: Les followers, non.
5: Les blablacars.
0: Blablacars, non.
2: On s'éloigne. Je pense qu'on est dans l'ordinateur et dans les trucs comme ça.
0: Ouais, voilà, les GAFA. Okay.
2: Les
5: Intel. Les
2: Alors, est-ce qu'on le trouve sur le clavier de l'ordi?
0: Ah, on le trouve même sur son smartphone, on le trouve.
2: Copier-coller.
15: Arrobase.
0: Arrobase, non.
2: LinkedIn.
5: LinkedIn.
2: LinkedIn.
0: C'est beau d'être avec des modernes.
5: Ah oui. Métaverse. Métaverse.
0: Non, mais c'est beaucoup plus répandu et simple que ça.
15: Les Uber Eats.
0: Ah non.
15: Deliveroo.
0: Non.
15: Je vois bien la tribu des Deliveroo.
5: Cancelled.
0: C'est pas bête, hein.
16: Mais vous désignez aussi quelque chose de sale et de crade?
0: Ah non, pas du tout. Pensez bien qu'une marque n'aurait jamais. Ouais. Évidemment, peu de gens.
2: C'est une marque.
0: Oui, c'est une marque. Peu de gens savent, évidemment, que ça vient d'une tribu qui était désignée, on va dire, un peu sale, un peu répugnante, dégénérée par Jonathan Swift.
17: Et même ceux qui ont déposé la marque ne le savent pas.
0: Bah, j'imagine qu'ils ne le savent pas.
15: Non, les incultes.
2: Ah ouais, dis donc.
5: Est-ce que Laurent, vous utilisez cette marque? Est-ce que Laurent, vous utilisez cette marque au quotidien?
0: Alors, parfois, ça vous arrive sans même que vous l'utilisiez.
5: C'était quoi? Tinder? Les Tinder?
0: Tinder, non. On va donner 300 euros.
16: Messenger?
0: Il vous reste 30 secondes pour trouver le nom de cette tribu dans les voyages de Gulliver. Un mot que tout le monde connaît aujourd'hui grâce à la société moderne et grâce à vos smartphones.
16: Les cyber, non, c'est pas les cyber.
0: Non.
18: Cyberattaque.
0: Une marque. C'est pas lait quelque chose. Alors, si vous cherchez lait.
2: Apple, non.
18: FaceTime.
0: SMS.
2: Uber.
0: Quoi?
18: Texto.
2: Uber.
18: Et moi, je traduis.
2: Uber.
0: Elle est comme Rio, elle a beaucoup perdu aussi. Hein.
18: On est sur Uber.
0: De mon Uber côté, ah non, pas Uber. Non. Non, bon, on va donner 300 euros et c'est tant mieux. Voilà un premier chèque qui s'en va pour Joseph François qui habite Chigny-les-Roses. Cette marque a été baptisée ainsi en clin d'œil aux créatures des voyages de Gulliver. Est-ce que quelqu'un aurait la réponse? Maintenant, vous pouvez lever la main si vous avez la réponse dans le public. Bah, non, personne.
2: Ah là, dis donc,
17: quelle bande de nuls.
18: Vous êtes un culte.
0: Allez, quand je vais vous dire, c'était Yahoo, tout simplement.
18: Ah, c'est trop vieux, Yahoo, maintenant.
0: Yahoo, 300 euros grâce à Yahoo.
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0: Une question pour Arnaud Thion qui habite Notre-Dame-des-Monts, c'est en Vendée-Deux-Monts, je crois d'ailleurs. Dans quel cas utilise-t-on une tarabite?
16: Ah, une tarabite.
23: Alors, quand on cuisine.
2: C'est quand on n'en peut plus de Yoann Rioux.
24: Pour un peu élever le niveau, est-ce que ça s'en sert? Non, est-ce que ça se mange?
0: Vous êtes très sincère vous-même.
24: Oh, merci.
0: Mais non, ça ne se mange pas.
18: Laurent,
16: vous pouvez
18: comment ça s'écrit tarabite?
0: T-A-R-A-B-I-T-E.
24: Alors, pardonnez-moi, est-ce que c'est long et dur? Non mais c'est vrai.
0: C'est long, c'est pas si dur que ça.
18: Ah, ça change de dimension.
0: C'est solide, mais ça n'est pas dur.
24: C'est pas pour enlever les taches pour les
18: vêtements.
0: Il y a des mais en revanche, il y a des tarabites de différentes longueurs.
18: Est-ce que c'est connu sous un autre nom que tarabite?
0: Alors oui, il y a pas vraiment de nom d'ailleurs, mais c'est pour ça que c'est intéressant de connaître le nom.
18: C'est pas juste tabite et on aurait rajouté un rat.
0: Non.
24: Est-ce qu'on s'en sert tous les jours, par exemple? Est-ce que aujourd'hui j'ai tarabité?
0: Alors non, on ne se sert pas d'une tarabite sans le savoir.
18: Est-ce qu'on en a une?
0: Oui, est-ce que vous avez... On n'a pas de tarabite.
16: Vous pensez qu'on n'a pas de tarabite à la maison?
23: Est-ce que c'est rare?
0: C'est pas rare.
23: C'est à l'hôpital quand on est chirurgien.
0: Il y en a peu en France.
23: C'est pas dans le continent européen surtout.
0: Alors on en trouve plutôt effectivement en Afrique, en Asie.
24: Ah, bah, il y a plus de tarabites en Afrique.
0: Et en Amérique latine.
2: Est-ce que c'est vivant?
0: En Inde évidemment, mais moins, c'est vrai, on va dire, dans
18: l'Europe. Laurent, est-ce que c'est la nature qui fabrique la tarabite ou est-ce que c'est l'homme?
0: Non, c'est l'homme qui la fabrique, mais en revanche, qui la fabrique à partir de
18: quelque chose de la nature,
0: quelque chose de naturel.
24: Est-ce que c'est quelque chose de festif? Est-ce qu'on est heureux quand on tombe sur une tarabite?
0: On a plutôt les pétoches.
16: Ça fait peur.
18: Est-ce que c'est lié à une arme? Un bambou.
0: Oui. Non.
18: Et un bambou qu'on taillerait et alors avec le dont on se servirait comme d'une arme.
16: Ah oui, ça serait un peu comme une carabine, mais on dit tarabite.
24: C'est ça.
0: Ah oui, oui. Tirer à la tarabite.
24: C'est quand tu prononces mal carabine.
23: Est-ce que c'est un objet qu'on utilise?
2: Est-ce que ça peut...
0: L'homme à la tarabite.
2: Est-ce que ça peut tuer?
18: Non.
0: Alors, ça peut tuer s'il y a des accidents, mais...
24: Mais ça peut faire mal.
2: C'est pas fait pour tuer.
0: Mais là, c'est plutôt l'inverse. C'est fait pour ne pas tuer, justement.
2: C'est fait
0: pour vous aider, mais ça fout les pétoches.
23: Donc, c'est quand on l'utilise quand t'es dans une forêt, dans une...
0: Plutôt, oui.
18: C'est pour sauver quelqu'un.
0: Ah non, pas pour sauver.
23: C'est pour échailler un animal. C'est pour effrayer un animal.
24: C'est pour faire imiter le bruit d'un animal.
0: Non, ça a une utilisation, alors pour le coup, bien précise.
23: Ah, c'est quand il y a un crocodile, on essaye de mettre quand on est attaqué par un crocodile.
0: Peut-être quand vous avez fait Pékin Express et l'un et l'autre, là je dois dire, vous avez peut-être utilisé des tarabites.
23: Ah, est-ce qu'on se dit
18: moi je sais
23: contre les éléphants
18: que Valérie a utilisé la tarabite de Yoann Rioux. C'est ce qu'il s'est dit après.
2: Non.
16: Moi on m'a dit qu'elle avait utilisé la tarabite de François Hollande il y a quelques années.
24: On n'osait pas la
25: faire. Ce ne serait pas une machette.
2: Bon, enfin, je te rappelle que Laurent a utilisé la tarabite de ton mec.
18: On a besoin d'une tarabite quand on est vêtu.
0: Non, aucun rapport avec les vêtements.
2: Est-ce que c'est pour se déplacer?
25: Est-ce que ça embellit?
0: Mais c'est pas que ça embellit ou pas embellit, ça n'a rien à voir avec
16: Est-ce
0: ça.
16: Est-ce que c'est quelque chose qu'on tient avec les mains?
0: Ah. Alors, non, mais on s'accroche à une tarabite.
18: C'est une liane.
2: C'est une charrue.
18: C'est une liane.
0: Alors, c'est pas une liane.
24: Quelle folie.
25: C'est une tuipénien.
2: C'est la tyrolienne.
0: Alors, c'est-à-dire?
2: Une tyrolienne, c'est vous savez, la grande corde et on s'accroche avec une poulie.
24: C'est
2: pour passer d'un côté à l'autre.
0: Ça sert à quoi une tarabite?
2: Alors, la tarabite, c'est comme, c'est la poulie qui se met sur la tyrolienne.
0: Et ça sert à?
18: À faire de la tyrolienne.
2: À faire de la tyrolienne.
24: À glisser.
0: À glisser. À quoi sert une tarabite?
3: À glisser le long de la tyrolienne.
0: Oui, mais.
18: Non.
0: À faire quoi?
18: À rouler sur la corde pour aller d'un endroit A à un endroit B.
4: Qu'est-ce qu'il a dû s'emmerder, Hollande?
3: Pour traverser une rivière ou un gouffre.
0: Et ben voilà, pour passer d'une rive à l'autre. Voilà à quoi ça sert une tarabite. Bonne réponse.
3: C'était laborieux, hein.
0: Ah oui.
18: Ils en ont pas installé une sur la Tour Eiffel.
0: Alors,
23: si, c'est très génial.
0: Si, il y en a.

0: André Floreau.
1: DJ Snake.
2: Pardon.
1: DJ Snake.
2: DJ Snake. Bonne réponse. Incroyable. De Paul Elkarat. William Gigasin, c'est le vrai nom de DJ Snake. Vous voyez qui c'est, Isabelle, DJ Snake?
3: Oui, c'est un rappeur.
4: Pas du tout. Bah oui, c'est pas un rappeur, c'est un DJ.
1: C'est un DJ.
4: Donc il a des platines et il a eu l'exploit samedi soir d'être au Stade de France jusqu'à 23h30 minuit et de filer animé jusqu'à 6h du matin à l'Arena de Bercy.
5: Ouais, mais il a fait ça, un after show.
2: C'est pas une doublure parce que
3: les DJ comme DJ Steak,
2: c'est pas Steak,
3: mais
2: DJ Steak, ça serait plus drôle, DJ Steak.
3: C'est quoi? C'est ceux qui font tourner les disques avec
2: les platines. Sébastien,
1: ça s'appelle les platines. Les platines.
2: Non, mais il est pas que DJ. Il s'appelle DJ Snake, mais en fait, il compile de la musique électronique et puis il en fait des morceaux. Il est pas que DJ pour les mariages, dans les boîtes de nuit.
5: Dans
2: ça, par exemple, Disco Maghreb, c'est DJ Snake.

0: For What aussi, qui était son un petit premier succès.
1: C'est un grand, c'est un peu
2: répétitif.
0: Ah, c'est pas le meilleur qu'il a fait.
3: Non, il a aussi quand même fait un truc avec Justin Bieber. Aussi. Let me love you.
2: On reconnaît le style.
4: On a fait chier avec les Beatles et Mozart. Mais...
3: 80 000 personnes au Stade de France, hein, Christophe.
5: 80 000 personnes et il a battu le record parce qu'il y avait beaucoup, beaucoup de monde. Et surtout, il leur a fait faire le mur de la mort. Et ça, je trouve ça très dangereux. C'est-à-dire, il demande au public sur la pelouse de s'écarter. Puis à son signal, ils foncent les uns sur les autres.
3: Ah oui,
4: mais non.
5: Et là, on se rentrait dedans. On faisait le pogo quand on était jeune.
3: Et il a de l'humour parce qu'il a publié sur les réseaux sociaux cette phrase: cherche place pour mon concert de ce soir au Stade de France. Tellement c'était bourré à craquer.
4: Oh, ouais. Il a fait plus que Jules qui a fait 100 000.
2: Surtout,
4: Il a fait plus que Jules qui a fait 100 000.
5: Jules a fait plus parce qu'il a mis la scène au centre. Ah. Il n'y avait pas les gradins neutralisés derrière.
3: Vous savez tout ça, Barbier.
4: Il est dans la banlieue.
5: Actualité.
4: Je suis pas libre,
5: fan de cette musique.
4: Allez, il va faire du sport. Ouais. Mets-toi sur la tête et tourne. Allez, Christophe. Moi, je sais que t'es un ouf, en fait. Je sais que t'es un ouf.
5: Alors, j'ai passé de la zouk au smurf, là.
4: Ah ouais,
5: là,
4: mais...
5: Je monte en grade.
3: Vous progressez.
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3: Quelle fut la première vedette à se produire sur la scène de l'Olympia?
10: Oh,
11: Maurice Chevalier?
3: Non, pas Maurice Chevalier.
11: Est-ce que c'est un chanteur, un acteur ou quelque chose d'autre?
3: C'est une femme.
11: Joséphine Baker?
3: Joséphine Baker, non.
11: La Goulue?
3: La Goulue, bonne réponse de Laurent Baffy. Eh oui.
1: Je ne pas qu'elle avait un spectacle, la Goulue.
3: Ah ben, c'était une danseuse de French Cancan.
11: Elle était tout le premier rang.
3: Elle avait quitté le Moulin Rouge et elle dansait effectivement à l'Olympia quand l'Olympia a été inaugurée le 11 avril 1893, puisque c'est le même patron du Moulin Rouge qui a créé l'Olympia. Vous vous rendez compte, à la fin du 19e siècle, oui. 1893.
11: Et Toulouse-Lautrec dans la salle.
3: Ah, sûrement. Et la Goulue, en tout cas, dansait le Cancan. C'était la vedette du programme. La Goulue à l'Olympia. Vous avez fait l'Olympia, Chantal?
1: Oui,
3: combien de fois
1: L'Olympia, plusieurs fois. C'est très beau comme ça, c'est magnifique.
11: Et la Goulue était sympa ou pas?
1: Oui, elle était dans les coulisses, elle regardait mon spectacle.
11: Moi aussi, je l'ai fait, l'Olympia, Laurent, si vous avez des
3: questions. C'est pas vrai.
11: Oui, avec
4: moi aussi, je l'ai fait, Laurent.
1: T'as pas demandé à toi?
11: Mais je sais pas, j'essaie d'agrémenter un peu.
1: C'est à moi qu'on pose la question.
2: Mais toi, c'est quoi?
1: J'ai adoré faire l'Olympia.
11: Moi, ma spécialité, c'est la cuisine au beurre.
2: Non, mais pourquoi tu as fait. C'est quoi que tu as fait?
11: Je faisais des one-man shows avec des chansons dedans.
3: Il chantait à l'Olympia.
11: Oui, des one man.
3: Il a fait chanteur, Max Boublil.
1: Je me souviens juste que tu chantais.
11: Oh, ce soir, tu vas prendre. Oui, tu vas prendre. Comme si je sortais de prison après 10 ans de réclusion. Oh, tu vas prendre. Oui, tu vas prendre. J'espère que t'es véhiculé parce que tu pourras plus marcher. Oh, tu vas prendre.

0: C'était pour toi, Marcella, uniquement
1: non, mais
0: pour
1: là,
0: toi.
1: Écoute.
2: Je sens que ça lui plaît. Hein.
1: Ça oui. me plaît, mais tu chantes faux.
0: Non, pas du tout. Alors, je chante pas faux non, du tout. Amenez-moi une guitare, on va voir si
1: ultra
0: je chante faux.
1: Faux. Parce que. Les paroles sont magnifiques.
3: Elle est agaçante, non?
4: C'est un programme.
0: Mais qu'est-ce que je vais lui faire à Marcella?
1: C'est magnifique, c'est hyper, hyper romantique, en fait.
2: Pour Maryse Latester, qui habite en Gironde, si vous allez à Haute-Rive, ce sera pour voir quoi?
5: Une statue.
6: Le palais idéal du facteur cheval.
2: Pour voir le palais du facteur cheval. Bonne réponse de Franck Ferrand. Vous l'avez déjà vu en vrai? Je parle oui. pas du facteur, hein, je parle du palais, évidemment.
6: Non, le facteur, je risque pas de le voir, mais le palais, soyons très honnêtes, c'est un petit peu décevant.
2: Ah oui,
6: c'est,
2: ah oui.
6: Mais c'est quand même...
2: Conseillez pas d'aller jusqu'à Haute-Rive, alors.
6: Bon,
2: c'est pas pour ça, en tout cas.
6: C'est une curiosité, puis le paysage autour est somptueux.
1: Mais pourquoi ça s'appelle les palais cheval?
2: Parce qu'il s'appelait comme ça, c'était son nom, Monsieur Cheval, le facteur cheval. Il était facteur, et il avait...
1: Il s'est construit un palais?
3: Il est tombé sur une pierre.
6: Voilà, c'est ça.
2: Et racontez, Monsieur Ferrand.
1: Il y a un palais des cartes?
6: C'est ce que dit Laurent, il a trébuché sur une pierre qu'il a trouvé très belle, et après sa tournée le soir, il est venu chercher cette pierre et s'est dit qu'est-ce que je pourrais en faire. Et il s'est mis, à mesure qu'il faisait des tournées, tous les matins, il ramassait des pierres étonnantes, des racines, des choses étranges, et il s'est mis à faire cette espèce de construction un peu bizarre, totalement fantaisiste.
4: Des bouts d'assiettes.
7: Un peu la maison de Dame Tartine.
6: Mais c'est vrai que c'est un petit peu mal vieilli, parce que ça n'a pas été conçu par un...
2: Voilà. Je voudrais juste m'arrêter sur la précision de Madame Latsou, parce que déjà qu'on ne sait pas, vraiment pour ceux qui ne connaissent pas le palais du facteur cheval, on ne sait pas bien. Moi, je connais, parce que j'ai déjà vu, il y a même eu un film formidable avec Jacques Gamblin dans le rôle du facteur cheval. Donc moi, je le vois, le palais. Mais pour ceux qui ne connaîtraient pas le palais, je ne suis pas certain, chère Chantal, que votre petite précision ait donné grand chose. Parce que, est-ce que vous croyez qu'on connaît mieux la maison de Dame Tartine que le palais du facteur cheval?
3: Mais quand Franck a dit ça a mal vieilli, il parlait de Chantal.
7: La maison de Dame Tartine, c'est une maison qui est faite de briques et de brocs avec des gâteaux.
2: Mais c'est quoi la maison de Dame Tartine?
7: Je ne sais pas. Quoi? Ça, c'est un truc qui m'habite depuis ma jeunesse, Dame Tartine, mais je ne la connais pas personnellement. Voilà.
2: Donc vous dites un truc sans savoir ce que c'est.
7: Oui, mais ça, je trouve ça intéressant. Les gens vont aller voir, vous savez, c'est ça aussi la radio.
2: Parce qu'en plus, vous n'allez pas prendre ce que c'est que la radio.
7: Les gens vont,
2: vous n'allez pas aller voir le type qui dit que je dis 2 euros, vous.
7: Les gens vont se documenter sur Dame Tartine. Et toi, tu m'as dit que tu connaissais...
6: Dame Tartine? Oh, bah, par cœur.
7: Ben voilà, tu vois.
2: Non, mais moi, je connais Dame Tartine.
6: Ah.
2: Parce que j'ai vu la bande dessinée quand j'étais gamin. J'avais Dame Tartine, elle, c'est une sorcière qui se balade sur un balai dans le ciel. C'est ça, Dame Tartine.
7: Elle a une maison bizarre.
2: Mais je me souviens pas de la maison de Dame Tartine.
7: Vous n'avez pas tilté sur la maison.
2: Mais c'est pas ça, c'est que vous me surprenez en voulant aider nos auditeurs à identifier le facteur du palais cheval en disant oh, ça ressemble à la maison de Dame Tartine.
6: Que personne ne connaît.
7: Mais moi, pour me suivre, si vous voulez.
2: Oui.
7: Rien n'est jamais fini.
2: Ah non, ça.
6: Ça, on a vu.
3: C'est quoi le but, Laurent?
2: Enfin, Chantal, merci pour.
7: J'aime bien donner des précisions aux gens parce qu'après, ils sont perdus. Mais non, mais ce garçon qui est tombé sur une pierre, moi je comprends très bien.
6: Ouais.
7: Je suis tombé place de la République jeudi soir.
2: C'est pas vrai.
6: Non.
7: Si, parce que figurez-vous qu'il n'y a plus de station
2: c'était
7: de taxi.
2: C'était pas mardi soir plutôt.
7: C'était jeudi soir.
2: Très bien.
7: Je connais ma vie.
2: D'accord.
7: Pourquoi vous voulez vous immiscer dans ma vie?
6: Mais voilà. C'était une manif pour quoi que tu faisais?
7: Je faisais pas de manif.
6: Contre la mort.
7: Je sortais de l'Alhambra. Je sortais de l'Alhambra et j'avais un dîner d'anniversaire après. On m'attendait pour souffler les bougies. Je suis extrêmement attendu dans les dîners. Bon. Et donc, avec Michel, on s'est retrouvé place de la République. Pas
2: non.
7: de station de taxi.
2: Sans rire.
6: Non.
7: Rire, ouais, vraiment sans rire. Et j'en trouve un, mais très loin devant le De Jazé.
2: Oui.
7: Je cours, parce que j'aime bien courir.
2: Oui.
7: Je cours.
4: Et que tu cours bien.
7: Et il y a deux marches pour aller sur la chaussée.
2: Oui.
7: J'attends, je traverse. Donc
2: j'espère qu'il y a une chute.
6: Bah non, bah oui.
7: Je glisse sur une canette de bière écrasée sur la deuxième marche.
2: Bah.
7: Je glisse et je fais un vol plané comme ça. On m'a vu, Michel va me partir
6: mais
7: comme
6: non.
7: ça.
4: Par-dessus le déjazé.
7: Je suis tombé sur
4: le taxi.
7: Non, presque, mais sur le chaussée.
6: Sur le quoi? Sur le chaussée.
2: Manifestement, il y a encore des dents sur place.
7: Sur la chaussée.
4: Elle se on aura dit Dame Tartine.
2: La suite après la pub.
8: À suivre.
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2: Une question pour Thierry Defour, qui habite Villers-lès-Nancy en Meurthe-et-Moselle. Dans quel cas prend-on une rincette?
5: Pour se rincer les doigts?
2: Ah non,
5: parce que c'est quand il
8: ça
5: pleut.
8: Se boit.
2: Ça se boit une rincette, oui.
8: Entre deux plats? C'est un alcool entre deux plats?
9: C'est pour faire digérer.
2: Ah, vous pensez au trou normand?
8: Ouais, voilà, alors. Mais appelé autrement dans une autre région.
2: Alors effectivement, ça se rapproche, mais c'est plus précis.
5: Alors est-ce que c'est après le fromage? Non, est-ce que c'est la différence pour passer du poisson à la viande?
2: Non, alors
10: non, j'ai une idée.
2: Ah,
10: waouh. C'est pour se rincer la bouche entre deux vins.
2: Pas du tout. Et vous avalez, vous, ce que... Enfin, je veux dire... Vous, quand vous rincez la bouche, vous avalez après. Alors,
10: oui, ouais.
2: Je viens de dire que ça se buvait. Alors
4: c'est pas à base d'alcool.
2: Alors, c'est à base d'alcool, mais ce n'est pas entre deux plats, justement.
8: Non, à la fin du repas.
2: Alors, mais précisément...
8: Avant le café.
2: Alors,
10: digestif.
5: Avant la poire.
2: Pas avant le café.
4: Dans le verre de café chaud. Dans la tasse. Une fois qu'on a bu le café, dans la tasse à café, on met un petit peu d'alcool.
2: Et ça s'appelle la rincette. Ah, oui. Bonne réponse de Philippe Claudel.
5: Ah, mon grand-père faisait ça.
9: Non, moi, mon grand-père, il faisait chabreau. Non,
4: chabreau, c'est autre chose. Oui, dans la soupe.
2: C'était pour vous tester.
9: Et alors, j'ai pas besoin. Et alors, je peux pas parler de moi.
10: Il faisait chabreau.
2: C'était pour vous tester. C'était pour vous tester sur votre prononciation, c'est tout.
9: Le chabreau, c'est mettre du vin rouge dans la fin de ta soupe.
2: Alors que là, la rincette, c'est une petite dose d'eau de vie qu'on verse dans la tasse à café qu'on vient de vider. La seconde dose, c'est le pouce café. Mais la rincette, c'est juste après avoir bu le café dans la tasse encore chaude, monsieur Claudel, spécialiste de la Mirabelle.
4: Exactement, j'allais vous le dire, avec la Mirabelle, c'est très très bon.
2: Vous m'avez apporté une bonne bouteille de Mirabelle.
4: Production personnelle.
2: Que je vais peut-être prendre pour la grippe, c'est bien.
4: Ah, c'est bien, oui. Ah,
5: vous avez la grippe?
2: Bah oui, je vais prendre une petite Mirabelle. Alors,
5: mais pourquoi vous parlez de la rincette? Ça revient à la mode ou alors c'est.
2: Mais pourquoi
5: il n'y a pas de raison. Non, mais vous pourriez dire, c'est en ce moment, ça revient, je sais pas.
2: Dans ces cas-là, je vous le dis, mais là, c'est.
5: Là, c'est une question. Je découvre l'émission, moi.
11: C'est une question décorrélée de toute actualité.
5: D'accord.
8: Est-ce que récemment, Laurent, on vous a proposé une petite rincette?
5: Ouais, mais c'était dans un sous-sol avec trois personnes.
2: C'est vous qui me rincez, vous voyez que je vous dise.
10: Ça, je peux comprendre.
2: Ah non, mais vraiment, Toed, alors. Mais qu'est-ce que vous préférez d'ailleurs comme petit alcool à la fin du repas, vous, Caroline?
12: Rien. Non, moi, je bois pas d'alcool.
2: Jamais. Même pas un petit limoncello, une chose comme ça.
12: Ah non, je déteste
2: manzana,
12: ça. À la limite, quand c'est vraiment, je veux faire chic, et genre, la meuf qui sort, je prends un Cosmopolitan, comme dans Sex and the City.
4: Wow.
8: Démodé.
9: Ouais. Même pas ce que c'est.
4: T'as pas le sexe, mais t'as le Cosmopolitan.
12: Okay. T'en sais rien, j'ai peut-être plus de sexe que toi, toi t'es marié.
4: Justement.
2: Valérie, vous, qu'est-ce que vous prenez?
8: Alors, vous savez que moi, je m'appelle Trier Veller, et donc c'est aussi l'eau de vie de Lorraine, donc de Mirabelle.
2: Ah, Mirabelle aussi. Isabelle, ouais. Qu'est-ce que vous prenez comme rincette?
9: Comme rincette, j'aime bien la Marie Brizard avec de la glace pilée.
2: Ah, parfait, Marie Brizard.
12: Facile.
2: Pour vous, monsieur Beaugrand?
11: Moi, je prends pas ce genre de truc, là. Champagne, moi, tout
5: ouais,
11: le temps.
5: Ouais, puis cocaïne, c'est tout.
11: Quelle horreur.
2: Et vous, Toen, alors?
5: Moi, j'aime bien le véritable, vous savez, le jet 27 ou 31, là.
2: Alors,
5: qui est pas bon, parce que c'est très industriel. Mais le véritable jet est français, en fait. Ça s'appelle la menthe pastille et ça vient d'Angers.
2: Ah, oui.
5: C'est un pharmacien qui a créé ça. Et j'ai un pote d'Angers qui nous en ramène tout l'été. Et on se défonce la gueule avec des collégiennes et tout. Pardon. Je peux pas tout raconter non plus. Non mais la menthe pastille c'est très très bon. Si vous aimez genre le jet, mais c'est beaucoup mieux, c'est le vrai truc.
2: Bah je crois qu'on a bien fait le tour de la rincette.
11: Et avec modération, hein, je le rappelle quand même.
2: Et, évidemment, et on se retrouve sans modération après les infos de 17h.
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2: Qu'est-ce qui est devenu François Bayrou hier?
5: Ah, un suspect.
11: C'est une blague ou c'est
5: un témoin? Il est passé un témoin, un suspect.
11: C'est une blague ou ça s'est vraiment passé hier? Il passait quelque chose?
2: Hier, lundi, si vous avez lu la presse, monsieur Rioux, puisque vous semblez avoir révisé. Oui. Sauf que comme vous avez révisé tout sur le pape, évidemment, François Bayrou, ça vous a échappé.
5: Il a gagné un poste à l'Assemblée nationale.
2: Pardon.
15: C'est le premier ministre qui règne sans pape?
16: Non, justement, ça n'a pas d'Europe, ça n'a pas de lien avec le pape.
5: Parce que non, il est devenu chef du groupe Modem, il n'y a pas de l'Assemblée nationale.
2: Qu'est-ce que François Bayrou est devenu hier lundi?
11: Ah, c'est pas la foire de l'andouille ou la foire de... Non, mais...
17: souvent là où il habite près de Pau, il y a des fois.
5: Mais c'était avant déjà, c'était avant.
17: Y a
5: déjà.
17: Des... Non, mais c'est vrai, il n'y a pas eu un festival pas loin de chez lui à Pau. Non, non.
5: Elle est devenue une femme.
2: Non. Qu'est-ce que François Bayrou est devenu hier lundi?
17: Donc il a été intronisé quelque chose.
2: Il n'a pas été intronisé.
1: L'homme de l'année.
2: L'homme de l'année non plus.
1: Un octogénaire.
2: Il est un peu tôt pour élire l'homme de l'année au mois d'avril quand même, Marcella, vous voyez.
17: Est-ce que c'est lié au sport?
2: Au sport? Non, bah vous voyez bien que non.
16: Est-ce que c'est lié à son poste de ministre?
2: Oui, ça, de Premier ministre, vous voulez dire même.
5: Le Premier ministre qui reste aussi longtemps, depuis longtemps, là?
2: C'est-à-dire
5: il reste, c'est le seul Premier ministre qui reste en fonction plus de 6 mois.
2: Ah bah non, ça quand même, il y en a qui ont duré plus.
5: À part Rocard, il y a qui?
2: Mais quand même, on finit par se rapprocher.
17: Ah. Est-ce que c'est positif pour lui?
2: Bah, pas tant que ça, non. Non.
15: Alors, le Premier ministre qui est resté le plus longtemps en exercice sous une majorité relative, c'est ça?
18: Vous pouvez répéter ce que vous voulez dire.
15: Le Premier ministre qui est resté le plus longtemps en exercice sous une majorité relative.
2: Pas du tout.
17: Est-ce que c'est politique?
15: Bah, les coups.
2: Politique, tout est politique à partir du moment où ça concerne le Premier ministre.
1: Est-ce que c'est lié à son âge?
2: Oui.
1: Et bah, il est octogénaire, non?
2: Non, ah non, il n'est pas octogénaire.
17: Ah, c'est le Premier ministre le plus âgé en fonction de l'histoire de la 5e République.
2: Et il est devenu ça hier, lundi, parce que pour l'instant, le record était effectivement tenu par M. Michel Barnier. Mais depuis lundi, 73 ans, 10 mois et 27 jours, ça y est, le record de Michel Barnier vient d'être battu par François Bayrou. Il est le plus vieux Premier ministre qui ait jamais existé chez nous en France. Bonne réponse de Yoann Rioux. Qu'est-ce que vous disiez, mademoiselle Ferrier?
1: Et Julie Ferrier, parce que c'est quand même moi qui ai donné la piste de l'âge. Mais il a quel âge alors?
2: Alors écoutez, mademoiselle Ferrier.
5: La dernière qui a dit ça, c'est Joyce Jonathan, elle n'a plus jamais revu. Attention, Julie, ça c'est une erreur de débutante.
1: J'ai donné la piste de l'âge.
2: Joyce est tournée.
1: Je l'ai un peu vieilli, c'est vrai.
2: Joyce est en tournée actuellement en Chine et elle reviendra dès que possible.
5: C'est un camouflet, elle est agent secret.
2: Mais mademoiselle Ferrier, on va pas quand même la noter, ceux qui ont dit que nani nani. On n'est pas là pour noter les aiguilleurs de bonnes réponses.
1: Tout à l'heure, vous l'avez fait avec Jean-Phi.
15: Mais dis donc, dis donc.
5: Elle va nous manquer. Julie. En tout cas, on t'aura aimé, Julie, parce que moi, je m'en rappelle. T'es venu 3-4 fois, mais à chaque fois, t'as marqué de ton sceau, vraiment, l'émission. Il n'y en a pas deux des comme toi. Depuis Darry Boudboud, je n'avais jamais vu autant de talent. Et ça, on t'aura aimé, Julie, tu sais. Et ça, ce métier, il n'est pas fait de CDI, il est fait justement de moments de fulgurance. Sinon, on serait agent immobilier ou autre chose. On est artiste pour être comme ça, pour être des météorites. De la discipline pour passer puis disparaître dans l'indifférence.
2: Mais c'est vrai que vous voyez pas bien, je dois dire, hein, pardon, mademoiselle Ferrier, mais vous voyez pas bien la différence entre une bonne réponse
5: et un début.
2: Et une question que vous avez posée, comme c'est le principe dans les grosses têtes de poser des questions pour essayer de s'approcher de la réponse.
1: Ah, oui, mais alors du coup, la réponse a été juste derrière. Donc c'est pour ça que je pensais que ça pouvait jouer. Mais c'est pas la première fois que ça m'arrive et c'était la dernière fois.
2: Non, mais on vous aime beaucoup, mademoiselle Ferrier.
5: Oui, oui, par contre, il passera la compta.
1: Moi aussi, je vous aime beaucoup.
2: On sent bien un besoin de bonnes réponses qui...
15: Qui ne viennent pas.
17: Laurent, on est
2: elle vient à peu près tous les combien, Julie Ferrier, monsieur, vous qui tenez les comptes?
17: Ouais, tous les 3 semaines, tu viens environ. Non, mais t'es beaucoup prise par ton métier aussi, donc c'est normal.
1: Pas du tout.
17: Je vous le dis et je le répète pour chers auditeurs, ils adorent savoir un petit peu les coulisses. Si on ne reçoit pas un texto entre le mardi et le jeudi d'Anthony Bloch, votre collaborateur, ça veut dire qu'on passe notre tour. Et là, j'ai eu un petit moment de creux là pendant 2-3 semaines, vous m'avez pas appelé et ma mère s'inquiétait, m'a dit ah Yoann, Laurent ne te paiera plus le loyer avec les grosses têtes. Et c'est terrible.
15: Mais non,
17: grâce aux grosses têtes, mon loyer.
5: Il n'y a plus ça pour amener.
15: Il essaie de jouer avec les sentiments. Ma mère, elle m'a appelé. Ma mère, j'ai.
5: Et puis le médecin qui m'a donné mes tests de VIH, je me dis pas ça.
15: Comment tu vas payer le traitement?
5: Voilà, ouais, c'est formidable. Mais c'est honteux, Yoann. C'est honteux.
2: Vous êtes un de ceux qui venaient le plus souvent. J'imagine que vous tenez encore vos statistiques, monsieur Rioux.
17: Ouais, je suis pas mal cette année. Merci de votre
5: confiance. Alors que l'émission, c'est les grosses têtes et pas les gros ventres. Comme quoi, ça veut rien dire, tu vois.
17: Mais c'est une fierté, vraiment. C'est vrai, c'est une fierté. Et puis Julie, tu vois, il faut que tu comprennes un truc, c'est pas grave. C'est rater une émission avec Laurent, c'est pas grave. Rater une deuxième dans la foulée, c'est pas. Non, c'est pas du tout
5: non,
17: par rapport
5: pas
17: à
5: grave,
17: toi.
5: Je te jure.
17: Rater une deuxième dans la foulée, mais en revanche, si tu rates une troisième émission d'affilée, là, Laurent, il te met sur la touche.
5: Et attends,
17: j'ai 6 ans d'expérience.
5: C'est combien de dièmes aujourd'hui?
17: Mais Laurent, je vous connais par cœur. Et d'ailleurs, vous êtes extraordinaire parce que vous vous en foutez des noms et des statuts. Pour vous, c'est la prestation sur le terrain qui compte. Et franchement, moi, je suis un nobody. Moi, j'aurais dû disparaître depuis.
16: T'es le plus connu. En 6 mois, t'es devenu le mec le plus connu de France.
15: France. Attends, tu rigoles ou quoi?
17: Est-ce que j'ai
15: t'as pas raté une seule émission, t'as fait danser avec les stars.
19: Mais ouais, les trucs, un Fort Boyard, Koh-Lanta, enfin, c'est un truc de fou, quoi.
17: Vous avez changé de
15: mode. À mon avis, c'est parce que t'es ouais. Et ton contrat avec Comme J'aime, c'est grâce à Laurent.
17: Non, mais ce qui est fou, Laurent, je sais pas pourquoi vous avez vu ce que personne n'avait vu en 37 ans auparavant. Non, mais c'est ça qui est fou.
2: Moi non plus, je sais
17: pas. Personne me calculait jusqu'à 38 ans, et puis vous êtes arrivé dans ma vie, vous avez tout chaviré, tout basculé, tout bousculé.
15: Mais tu lui donnes une petite commission, d'ailleurs.
1: Mais c'est vrai, tout à l'heure, il est

0: arrivé, il a dit, j'ai 47 ans, j'ai jamais été aussi heureux qu'aujourd'hui.
1: C'est vrai. Bah oui, parce que j'ai la confiance. C'est important d'avoir la confiance des
2: gens. T'imagines un peu quand il va coucher avec une femme.
3: vous lui parlez avant l'émission, Julie?
0: Ah, bien sûr, je lui parle. Moi, oui. Je l'aime bien, ce gars-là.
3: Qu'est-ce que vous lui trouvez de bien?
2: Coucher, debout. Allez, genoux. Allez, les croquettes. Moi aussi, je lui parle. Hein. Je suis bien. Johan, couchez, Johan, couchez.
0: Non, mais ce que je fais la prochaine fois, c'est que quand on m'appelle pour venir, je demanderai s'il y a Toen.
3: Ah oui, pourquoi?
0: Mais parce que c'est hyper dur d'en placer une, quoi.
2: Mais c'est mon émission, aussi.
0: Mais même. Ouais, voilà, c'est ça.
2: Attends, moi, j'ai une émission tous les 10 ans, laissez-moi.
0: Je vous félicite parce que.
3: Pardon?
0: Je vous félicite parce que vous arrivez quand même à bien gérer le timing, comme on dit, oui. Chez nous. C'est-à-dire merci. Arriver à. Bon, il le fait
2: pourquoi
0: aussi assez bien, mais honnêtement. Honnêtement, je pense que ça doit pas être simple pour vous.
3: Merci, Julie. Elle vient de gagner 10 points. Voilà. Bonne réponse de Julie Ferrière.
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3: Quel célèbre nom de danseuse? Alors évidemment, François Lu va être un peu favorisé en tant que danseur étoile. Quel célèbre nom de danseuse se dispute l'Australie et la Nouvelle-Zélande?
7: Anna Riera.
3: C'est qui, c'est quoi ça?
7: C'était un petit clin d'œil pour ma danseuse de Danse avec les Stars, j'en profite. Normal.
3: Un petit clin d'œil.
7: Bah oui, elle mérite d'être mise à la lumière.
3: Bah oui, c'est
2: à la lumière, oui.
3: C'est pas elle.
7: Dans la lumière. Ok, allez, toi, écoute-moi bien maintenant.
3: Cassez-lui la gueule à Toen.
7: Non.
2: Je présentais un pote à moi, c'est Ludovic Becherel, tu le connais?
8: Non, mais en plus, en l'occurrence, là, il avait raison, dans la lumière.
3: Oui, mais
2: il a dit à la lumière.
8: T'es con.
9: Donc, c'est une danseuse qui est.
3: Quel célèbre nom de danseuse se dispute l'Australie et la Nouvelle-Zélande?
9: Loïs Fuller.
7: Mais pourquoi c'est à la portée de tout le monde, en fait?
3: Pardon.
7: Pourquoi ça l'a porté de tout le monde?
3: Ah ben parce qu'il faut.
2: Il y a peut-être un piège en fait, c'est ça.
3: Il y a un petit. Ouais. C'est pas seulement un piège.
9: Est-ce que c'était une danseuse classique contemporaine?
3: Ah, ça a été une grande danseuse.
8: Elle est morte.
3: Contemporaine, oui. Elle est, on va dire, de la fin du 19e, début 20e.
8: Oula. Colette.
3: Elle est morte, effectivement. Elle est morte en Russie. C'était une danseuse russe, mais on la connaît pour autre chose.
9: Estée Lauder.
3: Non, elle est effectivement disputée par l'Australie et la Nouvelle-Zélande. Pas en tant que danseuse.
9: Ah, la Pavlova.
3: Excellente réponse.
2: Le dessert, c'est la poupée.
7: Bah ouais.
3: Excellente réponse.
2: Pour la recette du dessert.
9: C'est ça.
3: Eh oui.
9: Pour la mousse.
3: Pour les origines, savoir qui effectivement le premier a fait le dessert, la Pavlova, ce dessert nappé de crème chantilly, recouvert de fruits frais à base de meringue, exactement. Mais c'est un dessert qui a été nommé ainsi Pavlova en l'honneur de la ballerine russe Anna Pavlova. Et sauf que les Néo-Zélandais disent c'est nous qu'on l'a fait et les Australiens disent non, c'est pas eux.
2: Et la panna cotta, c'est qui? C'est les Italiens ou c'est les Portugais?
3: Mais vous en faites des pavlova, Isabelle, vous?
8: Mais non, mais vous êtes fous.
2: Mais elle a un cuisinier, elle a un chef.
3: Bon, vous battez des blancs d'œufs. Vous savez le faire, ça, battre des blancs d'œufs?
8: Bah, faudrait que j'ai un batteur.
10: Je peux t'en prêter un, si tu veux.
3: Vous mettez du sucre, du vinaigre blanc, de la fécule de maïs, de la vanille. Vous faites la meringue avec tout ça. Temps de cuisson, 45 minutes à 120 degrés, voyez. Puis après 20 minutes à 90, on rebaisse le tout tout doucement. Puis on éteint le four et là, on attend le refroidissement, Isabelle.
8: Mais on met des petits fruits à l'intérieur, non?
3: Ça fait que la pavlova va être croustillante et l'intérieur moelleux. Et là, après, on décore de crème fouettée, de chantilly, de fruits sucrés, de fraises, de kiwis, de pêche.
8: Nutella.
3: Non, pas Nutella, mais non. Faites ce que vous voulez. C'est bon la pavlova quand même, il faut le dire.
9: C'est très bon.
8: C'est aérien.
3: Un jour, vous aurez peut-être un danseur, un dessert. Fromage danseur.
8: L'alu.
9: Ce sera plutôt du côté d'Amsterdam, à mon avis. Ouais. Si on prend l'alu.
3: Mais vous aimeriez avoir un dessert à votre nom?
9: Moi, je suis pas très. Non. Mais je vous en avais parlé une fois, on m'avait proposé de faire un portrait de moi, une sculpture. Je suis pas trop pour ça, moi.
3: Enfin, quand même, c'est chouette.

0: D'avoir un dessert à son nom.
1: Ouais, moi je préfère qu'il soit dans mon assiette plutôt.
2: Au moins un flan. Le flan, t'as pas vu le flan?
3: Non, c'est vrai qu'il n'a pas un nom de famille, un dessert. Hein,
1: non, c'est vrai. L'alu, c'est compliqué. Hein, ouais.
0: Tandis qu'un bon mergot. Hein.
1: Ah, mais le mergot, ça sonne très bien.
4: En pichet, alors.
5: Ouais, mais un mergot, c'est pas dessert, c'est plus d'alcool. Hein.
6: Un camembert. Un camembert.
3: Alors là, je bois plus.
6: Un camembert, le mergot. Un camembert.
5: Un fromage qui pue.
6: Un bon mergot bien fait.
4: Ah, c'est un fromage bleu. Qui vit parce que quand il est vieux, il est bien.
0: Avec des asticots qui ressortent.
4: Ah, c'est sûr.
5: Ah ouais. Et moi, je suis restaurateur. Je fais une carte et je te dis, je te trouve un dessert. Vraiment mignon. Ça s'appellerait les poustillons de Margot.
3: Margot, c'est Mergot. C'est même pas ton nom.
5: C'est Mergot.
3: Bah oui.
5: Bah oui, j'ai dit, mais moi, j'ai un accent. Margot.
3: Ah oui. Quel mauvais. Oui, t'as raison, l'idole.
7: Ça t'étonne, toi, qu'il ait gagné les traîtres.
0: Non, mais il est tout gentil, Adil.
3: Il est adorable. Ouais. Il est adorable.
4: Franchement, pour un Suédois, il est sympa.
0: Mais c'est vrai que vous ne buvez plus. Alors Isabelle,
3: ça fait longtemps.
0: Ah vraiment?
3: Ouais.
4: Elle ne boit que de l'eau avec son pastis.
3: Non, c'est terminé. Maintenant j'ai pris de l'âge, j'ai pris la bouteille, donc je ne prends plus de bouteille.
0: C'était Monsieur Rami.
5: Oui.
0: Vous auriez pu apporter quelque chose. C'était son anniversaire hier.
3: Avec
5: Joyeux anniversaire.
3: J'aurais pu apporter, je sais pas, un verre à dents.
5: C'est quoi un verre à dents? Pour mettre les dents? Un verre pour mettre les dents? C'est ça? Ah, ok, j'ai à voir.
3: Non, mais tu plaisantes,
5: mais non, mais t'es jeune, t'es belle et tout.
3: Ouais.
4: Non, t'es plus dans les traîtres, hein. T'es plus dans les traîtres, là. Détends-toi, elle peut dire la vérité, hein.
0: Il continue à mentir alors que l'émission est terminée.
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0: Il s'agit des questions littéraires et évidemment on compte sur notre journaliste, écrivain ici présent.
10: Je suis là.
0: Gaël Tchakaloff qui va certainement pouvoir me dire quel écrivain célèbre est intimement lié au domaine de Malagar, puisque c'était la demeure familiale.
2: Ah, je l'ai su.
0: Demeure familiale d'ailleurs qui a donné son titre aussi. Un roman autobiographique écrit par celle qui a servi dans ce domaine, la famille de l'écrivain. Elle a écrit un roman qui s'appelait Mon Malagar, Lucienne Saint-Zel, alias Nénette. C'était son surnom, Nénette.
11: C'est Malagar, pas Malaga en Espagne.
0: Malagar, avec un R à la fin. Malagar.
10: Ce domaine est où?
11: Malaga, c'est en Espagne.
2: Oui, c'est bon, c'est magnifique.
11: C'est au sud, c'est près de Marbella. Il y a un bon climat, c'est
0: là,
11: méditerranéen.
0: Là, c'est en Gironde, Malagar.
2: Ah oui.
11: Ça n'a rien à voir.
6: Est-ce que l'écrivain a eu le prix Goncourt?
0: Alors l'écrivain n'a pas eu le Goncourt, non.
2: Est-ce que cet écrivain est mort au 19e siècle?
0: Alors il est mort, je vais vous donner la date très exactement, non, ouais. Il est mort au 20e. Il n'a pas eu le Goncourt, mais il a eu en revanche, et c'est quand même pas mal, le prix Nobel de littérature en 1952.
2: Ah quand même.
0: Et c'est son fils qui a commencé à raconter un peu le domaine de Malagar, et voyant ça, celle qui pendant des années a servi dans un deux pièces, sans électricité, sans eau, sans chauffage, au château de Malagar, au service de la famille, a raconté elle aussi tout ça dans un livre qui a beaucoup fait parler à l'époque, évidemment. Ah oui. Lucienne Saint-Zel, fille d'un ouvrier agricole qui a passé son enfance à Malagar dans le domaine de l'écrivain, enfin plutôt du père.
10: Après, il a déménagé après, hein, Céline. Voilà.
0: Ah,
10: c'est
0: Céline,
10: pas Céline.
0: Non.
10: Drieux-la-Rochelle.
0: Ah, non.
2: Est-ce qu'il apportait une particule?
0: Ah non, il n'y a pas de particule là-dedans. Ah, oui. Non, en revanche, il écrivait régulièrement. Je vais vous aider un peu parce que je vois.
2: Dans le monde.
5: Ah, ça patine.
0: Oui, ça poutine même, on peut dire. Ah, et non, il écrivait régulièrement dans un hebdomadaire célèbre.
6: Raymond Aron,
0: non.
2: Lorsqu'il est mort, est-ce qu'il était âgé?
11: C'est vrai que dit comme ça.
2: Non, lorsqu'il est mort, est-ce qu'il était vivant juste avant? Excusez-moi, on peut mourir à 30 ans, on peut mourir
5: effectivement,
2: à.
5: Effectivement, vous avez raison, madame.
11: C'est vrai, mais ça sonnait bizarre.
2: C'est une indication.
0: Comme il a déjà eu le prix Nobel de littérature en 1959, comme je vous le rappelle, on a rarement le prix Nobel de littérature à 20 ans, voyez-vous.
2: Et à François Sagan?
0: Elle n'a jamais eu le prix Nobel de littérature.
2: Non. Ah non, le prix Nobel, non, je croyais le prix, effectivement, le prix Goncourt.
0: J'ai du boulot ici, j'ai du boulot. En tout cas, il était né, faites le calcul, en 1885.
2: Il était très vieux.
0: À Bordeaux, il était né, vous voyez.
10: Alors, il a écrit sur la bourgeoisie?
0: Ah oui, il a écrit sur la bourgeoisie, sur sa famille, des romans adaptés au cinéma français.
2: Ah bon?
11: Il a un rapport avec Chambord-Delmas?
10: Aucun, oui.
2: Hervé Bazin?
0: Non.
2: Est-ce qu'il avait eu un prix Nobel?
11: Est-ce qu'il a un lien avec Chabon?

0: Delmas.
1: Chaban-Delmas, non.
2: Alors Bordeaux, est-ce que c'est de la famille de Christophe Beaugrand?
1: Il avait aussi, je vous aide, je cherche des détails, hein, il avait aussi des penchants, on va dire, homosexuels.
2: Ah, bon, encore un,
3: Alors
2: si vous pensez que ça réduit le champ des possibles.
4: Ils sont partout,
5: vous n'êtes pas du tout.
4: Ah oui, non.
2: Vous êtes bien.
4: Pour toi, hein, moi ça m'aide pas trop, là. Non, une autre question, Laurent, qui va bien nous aider, qui est un peu plus rat des pâquerettes. Ouais, est-ce que le nom, c'est un mot commun, un objet, vous voyez, comme genre, par exemple, Jean Montagne.
2: Non, ou, je crois que je l'ai, Laurent. Il n'a pas écrit Madame Rosa?
1: Ah, Madame Rosa, pas du tout. En tout cas, Monsieur Titoff, il a une rue à Marseille.
2: Ah, ouais. Ah, c'est Maurice Canebière.
1: Marcel Vélodrome.
2: Vous savez que je ne suis allé qu'une ou deux fois à Marseille.
4: Mais c'est vrai, je était très à l'aise à Marseille. Elle rasait les murs.
5: Est-ce
4: elle croyait, à tous les coins de rue, elle croyait qu'on allait se faire tirer dessus.
5: Est-ce que Marcel joue en dos?
1: Augustin Vieux-Port. Ouais.
4: Jean, moi j'ai une autre question. Est-ce que Gaël Tchakaloff a déjà lu un livre?
5: Oh, arrête.
6: C'est pas Henri quelque chose, Henri?
4: Henri Troyat.
2: Henri de Fursac.
1: Non. Eh ben écoutez, voilà, 300 euros qui s'en vont.
2: Hein, et c'est... peut-être 100 euros de plus.
1: Ah ben peut-être, on va voir, ça on va vérifier, mais enfin c'est pas gagné. Ah. Il faut demander à quelqu'un dans la salle. Ah, regardez les mains, on se lève.
4: Énormément.
2: Il y a une dame devant, au premier
4: rang. Perso, j'ai jamais vu autant de mains levées, quoi. On dirait une boîte de nuit.
6: Bonjour madame, comment vous vous appelez? Monsieur. Ah pardon. Je suis désolé. Non mais, monsieur a un masque, je suis désolé.
2: Ouais, c'est ça.
6: Mais non mais, je vous touche pour vérifier, mais excusez-moi. Oh merde, j'ai fait la boulette de ma vie. Monsieur, c'est pas grave, il y a plus de genre aujourd'hui. Et c'est votre femme qui est avec vous en plus. Non, c'est pas votre femme. Pas mais elle vous touche,
2: c'est son frère.
6: Vous
2: c'est son frère.
6: Comment vous appelez?
1: Ah, c'est deux jumeaux.
6: Monsieur, comment vous appelez?
7: Samuel.
6: Ah, et vous, madame, vous vous appelez comment?
5: Nathalie.
6: Mais alors, vous êtes quoi, frère et sœur? Vous êtes quoi? Amant? Ami, d'accord. Ça existe l'amitié entre hommes et femmes. Alors, c'est quoi la réponse, monsieur?
7: François Mauriac.
6: François Mauriac. Ah,
1: oui, évidemment, ah, François Mauriac.
6: Bravo, monsieur. Excusez-moi.
1: Bravo, monsieur.
2: Oh là là, la honte.
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1: C'est à l'échelle de Tanner. Là aussi, c'est quelque chose...
7: De ta mère?
1: Non, pas de ta mère.
7: Ah bon, pardon.
1: De Tanner. T-A-2-N-E-R. C'est une échelle connue pour mesurer quoi, l'échelle de Tanner?
6: C'est pas en économie?
4: Le talent?
1: Non.
5: Le tremblement de terre?
1: Ah non, ça c'est Richter.
6: Est-ce que c'est pas lié à l'alimentation, un produit qui serait...
1: Non.
6: C'est scientifique?
1: C'est scientifique. Tout est lié aux sciences, vous savez. Mais oui, on peut considérer que ça fait
4: partie... Ça concerne la nourriture?
1: La nourriture, non.
7: Est-ce que c'est quelque chose qui concerne la vie quotidienne, cette échelle de Tanner?
1: Non, elle permet la vie quotidienne, plus maintenant pour vous, mais à une époque, oui, on a utilisé l'échelle de Tanner.
6: C'était pas à l'école pour la vue, par exemple?
1: Alors pour la vue, non, mais à l'école, c'est vrai que l'échelle de Tanner...
6: Louis. Les poids.
1: Non,
5: c'est
1: non.
5: Pour la pluie?
1: Pas pour la pluie.
7: Donc c'est un rapport à l'enfance.
1: Ouais. Alors à l'enfance, une partie de l'enfance.
4: Bon, la croissance?
6: Ah, c'était pas pour les poignets? J'ai eu ça quand j'étais petit, savoir si on va grandir ou pas. À 12-13 ans,
7: détends-toi.
6: C'est quand on fait une radio des poignets. C'est pas ça, non, ça n'a rien à voir.
1: On vous a fait
6: des radios des poignets. J'étais très petit quand j'étais petit.
4: Des poignets d'amour.
6: Je voulais savoir si j'allais devenir grand. Je suis pas devenu grand. Et je vous assure, aujourd'hui, on fait une radio des poignets et on sait s'il y a un petit
5: jeune.
6: Parce
5: que tu étais déjà dans un état de malformation.
6: Non, mais c'est vrai. Ça n'a rien à voir avec ça, Laurent.
1: Alors, j'imagine qu'il y a un lien. Oui.
4: Ça a un rapport avec la croissance.
1: Alors, ça a un rapport avec la croissance.
7: Est-ce que c'est la courbe de croissance pour les enfants à l'école?
1: Non, plus précisément. C'est pas seulement la croissance.
7: Ah, c'est la différence entre le poids et la taille.
1: Qu'est-ce que ça mesure? Qu'est-ce que ça classifie, cette échelle de
5: Tanner? La taille des os?
1: Pardon?
5: La taille des os?
1: La taille des os, non.
5: C'est pas le rapport entre le poids et la taille?
1: Le poids et la taille, non.
6: C'est un peu comme l'IMC.
7: La masse corporelle?
4: La masse graisseuse.
1: Alors, ça, je vais vous aider.
7: C'est lié à la croissance, en tout cas.
1: La classification de Tanner, oui, c'est vrai que c'est lié à la croissance, mais plus précisément, ça mesure les... On va dire...
7: Les quoi?
6: Les
7: bourses descendent.
1: Ah, on se rapproche.
7: La taille de du sexe?
1: Non, ah bon. Mais alors c'est vrai pour les garçons comme pour les filles. Donc il y a pas que les bourses. Mais qu'est-ce que ça?
4: La puberté.
1: Ça mesure la puberté. Bonne réponse de Gérard Jugnot.
6: Ce qui veut dire, Laurent, alors?
1: L'échelle de Tanner permet

0: mesurer l'avancement physiologique au cours de la puberté. Par exemple, le stade de développement des poils pubiens, donc ça ça s'appelle PP, poils pubiens. Le développement mammaire chez les filles, évidemment, ça aussi. Et le développement des organes génitaux chez les garçons. Voilà pourquoi, quand vous avez dit testicules, je vous ai dit que vous vous rapprochiez.
1: Je dis souvent testicules.
0: Le volume testiculaire,
2: par exemple. Vous avez déjà eu ça? Moi, j'ai jamais eu ça comme test.
0: On m'a jamais... Vous, ils vous ont fait les poignets. Ils vous ont fait les poignets parce qu'ils n'ont pas osé aller plus bas. Ben oui, oui, on est...
3: Rien n'est apparu chez toi encore, Johan.
1: Mais non, mais il n'y a pas de calcul, j'imagine. C'est... Non, je sais qu'à l'école, généralement, le médecin scolaire vérifie si les bourses descendent.
2: Oui, j'ai eu ça aux 3 jours.
4: Mais ça, les pédophiles...
1: aux 3 jours, c'est, a priori, c'était
2: mais
1: descendu.
2: Mais j'ai eu une vérification du
3: mais c'était remonté
2: médecin.
3: Pour lui.
4: Mais comment tu fais... C'est que les pédophiles qui font ça, hein.
0: Non, ah non, non, moi j'ai eu le droit aussi.
1: Non, non, hein, c'est, aussi, c'est à l'école, les médecins scolaires.
0: À la visite médicale avec médicale,
3: le... J'étais palpé chaque année.
0: Voilà, on vous palpe les...
1: On y retournait pour ça, d'ailleurs.
0: Non, mais c'est vrai que la puberté, c'est important quand même.
1: Pour... C'est pas le moment où on est le plus sexy, généralement.
0: Ah oui, ah oui.
1: Ah bah, ça grandit n'importe comment.
2: Ouais. Ouais. Moi, j'ai pas eu d'acné. Vous avez eu de l'acné, vous, ou pas?
0: Pardon.
2: Moi, j'ai pas eu d'acné.
0: Oh, ça suffisait comme ça. Vous n'aviez pas besoin de ça en plus. Vous êtes tombé dans le clérasi quand vous étiez tout petit.
2: Gérard, qu'est-ce qui a marqué ta puberté?
5: Ta gueule.
0: Ça existe toujours, cette marque, d'ailleurs. Moi, j'achetais ça, du clérasil.
1: Ah, oui, je pense.
0: Ça existe toujours, ça, clérasil.
3: Du roaccutane. On vous en offrira un tube, Saint-Laurent.
1: Je crois que ça marche toujours. Bah, il y a toujours le même problème. Hein.
0: Je crois que j'ai bien atteint l'échelle de Tanner, rassurez-vous. Oui. Le haut de l'échelle.
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0: Une question pour Frédéric Rago qui habite Martigues. Peut-être vous connaissez Philippe Nerico d'Estouche qui était un auteur dramatique, comédien qui effectivement n'est pas forcément passé à la postérité, même si pourtant il nous a laissé dans ses œuvres des phrases qu'on utilise encore aujourd'hui. Au moins 3 phrases. Quelles sont... Je vais vous en demander 2 seulement. Quelles sont les 2 célèbres ou 3 célèbres phrases, si vous êtes bon, mais 2 me suffiront, qu'on utilise encore aujourd'hui et qui sont extraites d'une comédie de Destouches qui s'appelait Le Glorieux.
8: Manon Lescaut, c'est de lui?
0: Ah non, pas du tout.
8: Le chevalier des Georges, c'est pas la fin du monde ou il y a pas mort d'homme?
0: C'est pas la fin du monde, non.
8: Il y a pas mort d'homme?
0: Il y a pas de mort d'homme, non.
8: Demain est un autre jour?
0: Non.
1: Tout vient à point, qui sait attendre?
0: Ah non, mais on n'est pas si loin. Hein.
1: Sur quoi? Sur tout
8: demain il fera jour?
0: Non.
8: Demain il fera beau. Après la pluie, le beau temps?
1: Pierre qui roule d'abaisse pas bouche.
3: Après l'éclair.
0: Non. Oui. Philippe Nerico, de son nom de scène Destouche, ou Destouches si vous préférez, est mort en 1754, et c'est vrai qu'il a écrit quelques œuvres théâtrales qui sont aujourd'hui méconnues ou peu jouées, Le Tambour Nocturne, Les Amours de Ragonde, Le Jeune Homme à l'épreuve, Le Philosophe marié, Le Triple mariage, L'Obstacle imprévu.
1: Ça nous aide pas du tout, tout ça. Hein.
0: L'Ambitieux et l'Indiscrète, voyez-vous, La Belle Orgueilleuse, L'Amouruse.
8: Il signait des touches ou pas?
0: Alors, il signait des touches, effectivement, c'était son nom de scène, puisqu'il était aussi acteur,
1: les
0: évidemment.
1: Phrases que l'on cherche, est-ce qu'on s'en sert vraiment encore dans la vie de tous les jours, des expressions très courantes?
0: Alors, il y en a 2 qui viennent de la même pièce qui s'appelle Le Glorieux. C'est peut-être les 2 plus faciles à trouver. Encore que non, il y en a une qui est extraite d'une pièce qui s'appelle L'Obstacle imprévu, qu'on utilise peut-être. C'est un même peu peut-être celle-là qu'on utilise le plus souvent.
8: C'est au pied du mur qu'on
9: la gloire, le deuil absolu du bonheur.
3: C'est des petits, ça fait comme des petits proverbes, en fait.
0: Oui,
3: c'est ça,
0: ce sont devenus des proverbes.
1: Est-ce que ça fait, des...
8: reculer pour mieux sauter.
0: Non.
1: Est-ce que ça fait désuet ou on s'en sert vraiment dans la vie de tous les jours?
0: Ah non, c'est des choses qu'on... Oh, je vous dis pas que les jeunes aujourd'hui utilisent forcément ça, cette expression, mais là je m'adresse à des grosses têtes d'âge mûr.
1: Oui, d'accord, oui.
8: Au cul la marionnette.
0: Comment vous dites?
1: Dans ton cul la baïonnette? Qu'est-ce que tu racontes?
8: Au cul la balayette?
0: C'est quoi ça, au cul la balayette?
8: C'est une expression vachement courte.
3: Dans le cul la balayette?
0: Ah,
3: tu penses qu'on dit 700...
0: Moi je connaissais clair et net comme torchette, mais pas au cul la balayette.
8: Si, allez, au cul la balayette.
1: Il y a Martin Martet.
8: Pour toi.
1: Martin Martet qui riquipette, qui prend son cul pour une trompette.
0: Non,
3: c'est pas ça. C'est 1750 quand même. Les mecs parlaient mieux. Les mecs parlaient bien. Alors il faut trouver dans quelles circonstances on emploie ces phrases.
8: Alors est-ce qu'il y a l'idée de demain, ceci, demain, cela?
5: Non.
3: C'est du genre téléprix qu'il croyait prendre, enfin.
5: Non. Est-ce que l'actualité du moment fait qu'on utiliserait cette expression, cette phrase?
0: Pas spécialement.
9: Alors pourquoi vous me demandez? 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
0: Alors il y en a une, attention, c'est la traduction d'un vers d'Horace, traduction d'un vers en latin, qu'il a utilisé. C'est vrai que ce fameux Destouche ou Destouche avait quand même cette faculté d'écrire des vers qui allaient passer
10: donc c'est des alexandrins. C'est des alexandrins.
0: Alors, ce ne sont pas forcément des alexandrins.
5: Mais ça rime donc.
0: Ça rime non, parce que comme il y a qu'un vers sur deux.
5: Alors évidemment, pas non plus.
0: Quand il y a qu'un vers, ça peut pas rimer.
9: Tant va la couche à l'eau qu'à la fin elle se casse.
0: Écoutez, non, mais restez ici quand même.
9: Je vous ai tendu une perche.
0: D'autant que si vous partiez, je pourrais dire.
10: Une si bonne compagnie qui ne se sert de courir.
5: Un seul être vous manque et tout est dépeuplé.
0: Je pourrais dire ça, mais ça c'est du Lamartine, ça.
3: Oui, exactement, Lamartine.
5: Lamartine Aubry.
3: Oh, lac.
5: C'est toujours les meilleurs qui partent les derniers.
11: Reviens que je t'en mette une.
3: Je file à l'anglaise.
0: Non.
10: Ah oui, c'est un peu
9: compliqué. Après la pluie, beau temps.
5: Bon chat, bon rat.
3: Alors, compliqué, hein.
10: L'idée du départ.
3: On a rien à
9: faire. Oui, c'est l'idée du départ. On est complètement, mettez-nous sur la voie quand même.
0: Si Ariel n'était pas là.
5: Elle manquerait, c'est ça.
9: Et moi.
0: Et vous n'étiez pas là. Qu'est-ce qu'on pourrait.
3: Il faudrait l'inventer.
0: Non.
9: Le monde est dépeuplé.
0: Non.
5: Il manque de. Il manque.
0: Elle rêve.
5: Oui, c'est ça. Il manque de belles bombasses.
0: Écoutez, voilà, un petit chèque RTL. Faut dire que c'était très difficile de trouver ces phrases. Mais c'est pourtant des phrases qu'on dit quand même assez souvent. Par exemple, la première, extraite de l'obstacle imprévu, c'est les absents ont toujours tort.
3: Elle
5: est très connue.
0: Et là, les deux autres phrases très célèbres, extraites d'une pièce qui s'appelle Le Glorieux, donc pièce écrite par le même Destouche, sont chasser le naturel.
11: Il revient au galop.
0: Et la dernière, peut-être un peu plus difficile, mais quand même qu'on utilise de temps en temps dans nos métiers artistiques, la critique est aisée.
5: Des phrases très connues, effectivement, les trois.
3: Mais la deuxième n'a pas été bien dite, Laurent. La véritable deuxième, c'est chasser le naturiste, il revient au bungalow.
0: Oui, alors ça, écoutez, monsieur Duléry.
5: C'est les souvenirs de camping.
0: Vous devriez avoir
3: souvenirs de camping.
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0: Une question historique pour faire plaisir à Christophe Barbier. Ah, vous faites A vous aussi,
13: monsieur. Je vais enfin pouvoir briller.
0: Ah oui, je suis sûr.
13: Ah oui.
0: Bon, remarquez, c'est une phrase que tout le monde connaît, donc vraiment.
13: Est-ce que c'est dans Fort Boyard?
0: La réponse est à la portée de tout le monde. Non, alors là, on est un peu plus loin dans le temps pour tout vous dire. On est au 14e siècle.
13: C'est avant-guerre.
0: Dans les années 1320. Et je vais même vous dire le nom du roi en question, hein, c'est Philippe VI de Valois. Il va tenter d'affronter... ça vous concerne, monsieur... comment il s'appelle, lui, là-bas?
14: Guillaume. Enchanté, Laurent. Comment il s'appelle, lui? Il fait partie de l'équipe depuis un an et demi. Là, pour l'anecdote, j'ai croisé Adil Rami sur une émission. Et il m'a dit, il faut absolument que je te dise un truc. J'ai dit, dis-moi. Il m'a dit, je te vois bien aux grosses têtes. Et je lui ai dit que j'étais arrivé avant lui.
13: Incroyable.
0: Alors, ma question concernant Philippe VI de Valois et donc les années 1320, avant que monsieur le roi déclare la guerre aux Flamands révoltés.
13: C'est avant le roi d'Agobert.
0: C'est après. Philippe VI de Valois, c'est après. Et Philippe VI, qu'on appelait le fortuné ou le catholique, a affronté donc les Flamands. Et là, il a eu, cette année-là, une phrase célèbre. On est en 1328, précisément. Quelle phrase célèbre fut prononcée par Philippe VI de Valois en 1328?
13: À l'attaque.
0: Non, mais on n'est pas
10: sûr.
0: Qui même me suivent. Bonne réponse de Christophe Barbier. Voilà, et c'est une phrase qu'on utilise encore. Bah,
15: oui, bah, il y avait ceux qui même prennent le train.
0: Ah oui, ça c'est Patrice Chéreau. Ouais. Mais effectivement.
14: Et il a gagné contre ces Flamands, on ne sait pas.
0: Ah, ben, mais... en tout cas, c'est une phrase qu'il prononce à Gaucher 5 de Châtillon. Je vous le dis pour votre information. Hein. Gaucher de Châtillon, qui quand même a 80 ans à cette époque-là, et qui dit au roi, quand il lui dit qu'il va avoir besoin de soldats pour affronter les Flamands, il a, je le comprends, le pauvre Gaucher de Châtillon, qui a quand même 80 ans à ce moment-là, lui il dit « Qui a bon cœur trouve toujours bon temps pour la guerre ?» Et c'est à ces mots que Philippe VI de Valois prend le vieil homme dans ses bras et s'écrie « Qui m'aime, me suive ?»
16: Il faut dire qu'à l'époque, on ne suivait pas le roi comme ça, il n'était pas le chef du pays. Les grands féodaux devaient être convaincus ou payés pour lever l'OST, O-S-T, c'est-à-dire bah, le service militaire, voilà, on faisait campagne.
0: Il n'y avait pas d'armée.
16: Il n'y avait pas d'armée, donc soit on payait, et soit on devait les entraîner par de telles phrases.
17: Mais c'est une jolie phrase qui est restée, hein. Moi je le dis, histoire avant d'aller me coucher, qui m'aime, me suive.
0: Et alors, il y a du monde.
17: Oh, il y a des appels à la queue à la porte.
0: Non, mais en tout cas, c'est une excellente réponse de Christophe Barbier, qui m'aime, me suive. Bon, oh bah, ça aussi, tiens, ça va être pour monsieur Barbier. Et là, je pense qu'il n'y a que lui, hein, qui peut répondre. Pour Simon Pierrat, qui habite Mions, dans le Rhône, j'aimerais que vous me donniez l'auteur de Das Land der Schlangen et Die lustige Witwe.
15: Ah oui, d'accord.
13: C'est de l'espagnol?
0: Alors, c'est de l'allemand.
14: Donc, c'est de l'allemand, mais c'est une grande œuvre qui a été traduite en français.
0: Je vous donne deux œuvres qui, évidemment, ont été traduites en français. D'un côté,
14: ne me répondez pas avec ce petit ton-là, Laurent. J'essaye de participer à votre émission comme je peux.
0: Petit ton vous-même, Das Land des Lächelns et die lustige Witwe.
16: Alors, Das Land, le pays
17: de... Pays.
16: Vous ne nous donnez pas les traductions, je suppose.
0: Ah bah non, non.
13: Ça serait pas non, donc, Das Land, c'est ce pays.
0: Voilà.
13: Allez-y.
0: Le pays, Das Land, le pays.
15: Das Land.
14: Il parle un peu néerlandais.
16: C'est
14: donc
16: un romancier ou c'est un religieux?
0: Ah non, ni l'un ni l'autre.
15: Un philosophe.
0: Quel est l'auteur de ces deux œuvres que je vous donne effectivement en langue originale? Donc. Die lustige Witwe et Das Land des Lächelns.
16: Die lustige Witwe, c'est pas la veuve joyeuse?
0: Oui.
16: C'est... Oh, c'est Offenbach.
0: Non, c'est pas Offenbach.
15: Giraudoux.
16: Attendez, la veuve
15: Jean
16: joyeuse.
15: Giraudoux. Jean Giraudoux.
13: La veuve. Marcel Pagnol.
15: La veuve joyeuse. Oh, non, c'est Schubert.
13: Marcel Pagnol.
0: Marcel Pagnol, la veuve joyeuse.
16: Non, c'est un compositeur.
15: Franz Schubert, la veuve joyeuse.
0: Il s'agit évidemment d'un compositeur autrichien d'origine hongroise.
15: Eh ben c'est.
16: C'est pas Schubert.
0: Ben c'est pas Schubert.
15: Non, c'est pas Schubert.
18: Non, c'est la truite.
0: Et mais effectivement.
13: C'est la truite.
15: Non, mais oui, Schubert, c'est la truite.
0: Bien sûr, mais elle a raison, oui. Schubert, c'est la truite.
15: T'as raison.
0: Là, c'est Die lustige Witwe, ça, c'est la veuve joyeuse. Et l'autre, bah, je vais vous le traduire maintenant que vous avez trouvé la veuve joyeuse. L'autre, c'est le pays du sourire, Das Land des Lächelns.
13: Ah, la Chine.
0: Mais.
15: Donc.
0: Qui est con?
13: Possible.
14: C'est vrai que je savais pas que c'était particulièrement con.
15: Donc, ça peut
18: pas être aussi connu qu'Offenbach.
0: Ah, bah, quand même, il est assez connu.
16: Bah, la veuve joyeuse.
13: Et Offenbach, pour moi, c'est un DJ.
14: Moi aussi.
16: C'est Strauss.
0: Ah, Strauss ouais. Pas du tout ouais. Pas du tout.
15: Ah non,
16: c'est pas Strauss. Ah, il m'a piégé. Alors, attendez, la veuve joyeuse autrichien.
0: Je me marre ici, mais je me marre.
15: C'est pas Strauss.
16: Donc,
0: c'est pas Strauss.
16: C'est pas Haydn.
0: Mais non, c'est pas Haydn.
18: Je vais dire une bêtise, ouais. Je l'ai dit quand même, on sait jamais.
0: Ce serait pas la première, Valérie.
15: Mozart.
18: Wagner.
0: Ah, Wagner.
13: Oh
0: ouais.
13: Non,
16: c'est 19e ou c'est 20e?
0: Ah, et ta sœur. Ah non, on est effectivement fin 19e, début 20e.
13: Baden, Baden.
0: Non, il est mort. Il est mort en Autriche en 1948. Oh, il est mort dans des circonstances difficiles. Hein,
13: ah oui.
0: Parce qu'il souffrait de problèmes bilaires, rénaux, glandulaires et oculaires.
14: Ah, yo-yo-y.
17: Et de, faisait de la bile.
0: Et de pneumonie aussi. Alors, avec
13: il
0: sa
13: était très constipé.
0: Avec ses femmes, ils ont passé les derniers mois de la guerre à Bad Ischl. Ils sont allés en Suisse pour un séjour qui leur ferait du bien, vous voyez, à Zurich. Mais la femme est morte là-bas, la pauvre.
13: Oh là là.
0: Alors, il a décidé de rentrer, hein, de mettre fin au séjour de 2 ans en Suisse. Et puis, il est revenu triomphalement chez lui. Et il a été nommé citoyen d'honneur. Mais il est mort 1 an après son épouse. Vous voyez, ça, il n'a pas supporté.
16: C'est pas Meyerbeer.
0: Pardon.
16: Meyerbeer.
0: Oui, il n'a pas connu la veuve joyeuse, puisque sa femme est morte avant lui. Pour
13: bah
0: le coup.
13: Oui.
0: Mais c'est lui qui a composé La veuve joyeuse et Le pays du sourire.
15: Il s'est archi connu,
16: ah oui, oui,
0: la veuve joyeuse.
16: Oui.
0: La veuve joyeuse, c'est ça. Vous connaissiez ça, monsieur Barbier.
16: C'est comme un anneau qui est sur le.
18: En effet, elle est joyeuse.
0: Et le pays du sourire, c'est ça, le pays du sourire.
15: Ah.
14: les gays.
13: Ce Small World à Disney.
0: Et c'est des opérettes très célèbres. Maintenant, effectivement, vous ne connaissez pas l'auteur de ces deux opérettes. Si Madame Bachelot était là, là.
14: Mais elle n'est pas là, Laurent. Faites avec ce que vous avez. Voilà.
0: Je veux bien faire
14: avec. C'est pas Meillac et Alévi.
0: Non,
14: c'est pas eux.
0: Je veux bien faire avec ce que j'ai. Mais normalement, Monsieur Barbier.
14: Bien sûr, bien sûr. Mais il s'est mis à notre niveau, que voulez-vous.
15: Contemporain d'Offenbach.
0: Il s'arrache les cheveux, vous voyez.
14: C'est plus tardif qu'Offenbach. Enfin, c'est plus récent, c'est plus près de chez nous. Oui,
0: oui, oui.
14: Il s'arrache les cheveux. Cela dit, j'ai une très bonne adresse pour les remettre, hein, monsieur.
0: Sa langue maternelle est le hongrois, vous voyez. Et là,
14: c'est pas Caudalie.
0: C'est pas. Mais je vous demande pas ce que c'est pas. Je vous demande ce que c'est.
14: Platis pas qui gueule sur Barbier.
17: C'est pas Vivaldi.
0: Comment vous dites vous?
17: Oui, mais je sais pas. On dit ce que c'est pas. C'est pas Vivaldi.
0: Vivaldi. Un bel Autrichien, Vivaldi.
17: T'es pas loin.
14: Ah là, je suis pas en forme.
0: Alors, il a fait des tas d'autres opérettes. J'aurais peut-être dû vous aider en vous donnant les titres.
14: Voilà, Laurent.
0: Dermann mit den drei Frauen.
17: Le monsieur avec les trois dames.
14: Ça, sonnerie téléphone, tiens.
0: Siegener Liebe, Rosenstock und Edelweiss.
13: Oh là là, le Edelweiss.
15: Ah, Edelweiss, Edelweiss.
14: Ah, Laurent.
0: Der Sterngucker.
14: Laurent, continue à parler en allemand comme ça. On dirait le début d'un mauvais film porno.
0: Vaudilerschesingt, Frühling, die Gelsenschake.
14: Ah, da, Laurent, da.
0: Paganini, Clo-Clo.
14: My liebe, liebe petit garçon.
0: Bah écoutez, voilà, 300 euros qui s'en vont. Tant mieux pour notre auditeur, puisque Simon Pierrat va recevoir très vite un chèque RTL. Regardez, il y a une dame au premier rang. Trois autres personnes derrière.
13: Il y a beaucoup de monde qui sert.
0: Bravo, bravo.
17: Bonjour madame, comment vous appelez-vous?
0: Quatre ou cinq auditeurs. Bonjour Christine.
17: Marie-Christine, c'est ça. Et quelle est selon vous, Marie-Christine, la bonne réponse?
19: Je pense que c'est Franz Léard.
0: Et c'est Franz Léard. Bravo madame. Barbier s'en veut. Hein.
14: Je m'en veux d'autant plus que mon épouse m'a offert un autographe de Franz Léard. Je suis impardonnable.
0: Oh là là, je suis impardonnable.
15: Oh là là.
14: Eh ben voilà, il va pouvoir se taper ma mère.
0: C'est comme étant en route, je l'avais sur le bout de la langue.
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0: Vous allez me dire sûrement quel est le nom du fils de Marc Aurel et de Faustine la Jeune, qui fut empereur lui-même.
23: C'est pas Tibère, c'est...
0: Non, un empereur assassiné, d'ailleurs, il faut bien le dire, le 31 décembre 192, par l'esclave Narcisse, qui l'entraînait au maniement des armes, et qui l'a étranglé dans sa...
15: Parce que c'était un salaud, ce mec, c'était un vrai salaud, c'est Marc Aurel.
0: Le fils de Marc Aurel, hein, c'est lui
23: qu'on...
0: C'est lui qu'on cherche, il portait pas forcément bien son nom, pour tout vous dire.
15: C'est pas les Horace. Il était fâché avec son père, en fait.
0: Ah, c'était un despote, hein. Mais le peuple l'aimait plutôt parce que
15: le peuple aime les despotes.
0: Exactement. Et finalement, bon, il a quand même été assassiné par celui qui lui apprenait le maniement des armes. Il l'a étranglé dans son bain, l'assassin, l'esclave Narcisse.
23: C'est con, il aurait dû le noyer simplement.
0: Mais déjà, il avait tenté de l'empoisonner, ça avait pas marché. Alors, il avait fini à la...
15: Avec sa sœur, avec la sœur, il était complice de sa sœur.
0: Exactement, mais comment vous savez ça?
15: Parce que je m'intéresse à tout ça.
0: Bah alors donnez-moi son nom.
15: Il portait un nom qui ne
24: Genre le bien-aimé.
23: Marc Aurel.
0: Non.
23: Maximilien, non.
15: Comme héroïque ou quelque chose à voir avec un...
0: Pour trouver les réponses ici, il faut boire mes paroles. Il suffit d'écouter le moindre indice que je vous donne, mais vous ne m'écoutez plus.
24: Si, au
23: Postillon,
24: contraire.
23: Le magnifique.
0: Et Dieu sait pourtant que j'ai été chercher cette question dans mes tiroirs et que vous auriez déjà dû trouver le nom.
15: Non, mais c'est pas avec les tiroirs, il doit y avoir un truc. Tiroir. C'est tordu, je sens que c'est tordu.
24: Commode.
0: Bonne réponse de Valérie Mérès. Voyez, voyez, Valérie, elle est plus maligne que les autres, Valérie Mérès. Elle m'écoute, elle. Et oui, Commode n'était pas Commode. Et effectivement, c'est dans mes tiroirs que j'ai trouvé le nom de l'empereur romain Commode, fils de Marc Aurèle. Et Commode a été assassiné dans sa baignoire. C'est quand même une histoire terrible. Le nombre de gens, finalement, moi, j'arrête, je prends plus que des douches. Parce que. Le nombre de gens qui sont assassinés dans leur bain, quand on pense.
23: Ah, oui, c'est ça, Claude François, le premier.
0: Claude François.
23: Oui, absolument.
15: Mais lui, c'était la douche.
0: Ah non, c'était une baignoire.
24: Ah, non, une baignoire, il fallait qu'il enjambe.
15: Est-ce que c'est le Commode qui a donné le nom au meuble?
0: Qu'est-ce que vous dites?
15: Je dis, est-ce que c'est le Commode qui a donné le nom à la Commode?
23: Mais bien sûr.
0: Mais bien sûr.
23: Et en très lointain descendant, c'est Bernard Buffet, le peintre. Voilà. Il y a aussi le poète argentin Sanchez. Mais...
0: Et d'ailleurs, on n'arrêtait pas de lui dire si tu es gay, ridon. Ah oui. Non, écoutez, franchement.
15: Mais Harry, comment tu peux penser une chose comme ça? C'est étonnant que ton cerveau provoque ce type de questions. Non, mais attends. Me parle de mon cerveau avec sa sacrotouille blanche devant elle. Une Commode.
0: Vous n'insultez pas la chienne. D'abord, alors là, madame.
15: Ah, tout ça parce que c'est votre belle-fille.
0: Oui, oui, vous voilà. N'insultez pas la fiancée de mon chien.
15: Alors attendez, je vois pas comment votre chien peut lui faire quelque chose.
0: Non, bah, justement.
23: Il peut lui renifler le cul, c'est tout.
2: Ouais, c'est un vrai animal.
23: Mais c'est vrai que c'est un. C'est un animal à la taille d'une crotte de votre chien, Laurent. Ouais. D'accord.
15: Oui, mais c'est pas la taille le problème de cet animal.
0: Très amoureux. Ouais.
2: On dirait un rat qui a eu des malheurs.
15: C'est le comportement.
0: Ils sont très amoureux. Mon chien adore la petite chienne de Marcella.
2: Ah
15: et parce qu'elle fait pouette-pouette.
0: Comment ça, elle fait pouette-pouette?
15: Bah parce que quand il doit jouer avec, elle doit faire pouette-pouette-pouette, le même petit bruit que sa maîtresse.
0: Enfin, Marcella fait pas pouette-pouette quand je lui... quand j'appuie dessus.
15: Non, mais Harry, toi, tu vis dans un monde parallèle.
0: Elle vit dans un monde parallèle.
15: Complètement.
0: Et en tout cas, j'attendais de la culture et j'ai eu.
15: La Commode, on a appris que la Commode, ça vient de Commode.
0: Non, oui, on a appris que Valérie Mérès avait tout compris à cette émission et qu'au moins elle a bien identifié l'empereur romain Commode, voilà, qui ne l'était pas.
23: Bravo.
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0: Tiens, un anniversaire encore, mais l'anniversaire d'une disparition cette fois.
23: Toi ?
0: Ah non, c'est pas moi. C'était il y a 150 ans à Menton.
4: Il y a un citron qui est parti.
0: Non, le 24 février 1872.
4: Les Bogdanov.
0: Non. D'ailleurs, il est enterré là-bas à Menton. Je vais même vous donner son nom. Il s'appelle William Webb Ellis. Mais qu'a inventé William Webb Ellis, dont on célèbre les 150 ans de la disparition?
4: Un parfum?
0: Non.
4: Le distributeur de linge?
0: Non. Il était britannique, attention. Oui.
15: L'ascenseur?
0: L'ascenseur, non.
6: C'est culinaire?
0: Culinaire, non.
4: C'est l'hygiène, non. Ah,
0: c'est un nom qui devrait vous dire quelque chose, normalement, quand même.
4: William Webb Ellis. William Webb, ça me fait penser à la toile et à Internet.
0: Oui, mais sauf qu'en 1872...
4: Ouais. Mais il y a des prémices, parfois, faut écrire. Regardez, par exemple, Léonard de Vinci, il a pratiquement inventé l'hélicoptère.
0: C'est pas faux.
4: Même si c'était des années...
0: C'est vrai.
4: Voilà.
23: Ça volait pas bien, à l'époque. Ouais,
4: non, c'était pas terrible, non.
0: Alors, mon William Webb Ellis, je savais que je pouvais poser la question aujourd'hui parce que je savais pertinemment que personne ici n'avait jamais...
23: Comment tu écris Ellis, s'il te plaît?
0: E2LIS.
4: Oui, bah, c'est bien de préciser.
7: Est-ce qu'il a inventé un sport?
0: Oui,
7: ou
0: madame.
7: Une activité?
0: Oui, madame.
7: MMA.
0: Pas le MMA, non.
7: Le cricket.
4: Le jokari.
7: C'est lui qui a importé d'Inde le badminton,
0: non
7: le
0: plus.
7: Le
4: boomerang.
0: Non, plus simple que ça.
6: Le rugby.
7: Le tennis.
0: Le rugby.
6: Bah oui.
0: Bonne réponse de Monsieur Semoun.
6: Ellis et Moon.
0: Eh oui. D'ailleurs, la Coupe du Monde de rugby s'est appelée pendant longtemps le trophée William Webb Ellis.
7: Et on m'a rien dit.
0: Si vous intéressiez un peu au rugby, vous le sauriez.
7: Moi, je m'intéresse.
4: Moi, c'est un calendrier pour moi.
7: Exactement.
0: Ah oui, mais il y a un match là.
7: J'ai des tas d'hommes nus assis sur des balles.
4: Oui, je sais que c'est Webb Ellis.
0: Alors, on va donc affronter l'Écosse. Mais justement, vous savez qu'évidemment, on appelle la France les Bleus, le 15 tricolore. Et les Irlandais, on appelle ça le 15 du...
7: Du trèfle?
0: Voilà, merci Caroline.
7: C'est vrai?
0: Mais oui.
7: Ah, mais j'ai dit au pif.
17: Ah, bah, tu vois. Après.
0: L'Angleterre, le 15 de la rose. Oh, voilà. Eh ben, alors, comment on appelle
17: l'Écosse? Le 15 du whisky?
1: Le chardon.
0: Bonne oui. réponse de Bernard ouais. Mabille. Le chardon. Vous suivez le rugby, monsieur Mabille?
1: De temps en temps.
0: C'est-à-dire quoi, de temps en temps?
1: J'allais voir les matchs amateurs quand j'habitais dans le Gers.
0: C'est pas vrai. Voilà. Vous aimez bien les matchs de rugby?
17: Ah, mais j'aime bien, parce que pendant un moment, j'étais très proche de l'entraîneur de l'équipe de rugby de Montpellier. Donc, j'ai fait beaucoup de troisième mi-temps.
0: Comment ça?
1: C'est à lui qu'on doit ta transformation.
0: Non, mais c'est vrai que les rugbymen, contrairement à ce qu'on imagine, sont plutôt gay-friendly, comme on dit.
17: Ils sont très gay-friendly, oui.
0: Plus que les footballeurs.
17: Ah oui, ils m'ont jeté derrière une poubelle, on a bien rigolé. Hein. Non, c'est pas... Et après,
0: j'ai pas l'impression que les navigateurs soient très gay-friendly.
17: Ah,
0: en tout cas, pas aujourd'hui.
17: Non, ils sont pas gens du Nord friendly.
8: J'arrive pas à comprendre de

0: Bernard.
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3: Dans les 20 derniers mois, le cours de l'or a pris 50%. Si ça monte, par définition, c'est que les achats se multiplient. Achats qui viennent, bien sûr, des particuliers, mais il n'y a pas que ça. Depuis plusieurs années, ce sont les banques centrales qui achètent massivement. Et c'est le point clé, elles se débarrassent du dollar américain. C'est le symptôme du déclin des États-Unis et de la montée en puissance de ce qu'on appelait naguère le tiers-monde.
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0: Christophe Barbier est très content, il est à côté de sa chouchoute Isabelle
4: Mergault. Ah oui, j'aime beaucoup Isabelle.
5: Moi aussi.
0: Vous savez que c'est un couple qui est en train de se former entre Isabelle et Christophe.
6: Ouais. Ça va être content,
7: ils ont consommé ou pas?
0: Qu'est-ce que vous dites, vous?
4: Ça va être content de sa femme à Christophe.
5: On a eu plein de petites écharpes rouges.
0: Vous avez vu comme il est classique, Paul.
5: Oui.
0: Il pense déjà à votre femme.
5: Oui, mais il pense pas au mari d'Isabelle.
0: Bah, elle n'en a pas, faut dire.
4: Voilà.
0: Votre femme n'est pas jalouse d'Isabelle Mergault.
5: Oh bah, elle est tellement brillante, adorable, belle et tout. Elle peut pas.
8: Ouais, mais enfin bon, ça suffit. Pas de jour.
4: Elle a une grande tendresse pour Isabelle, comme moi. Et si j'aimerais bien qu'on consomme un jour quelque chose avec Isabelle au-delà d'un cocktail à la terrasse. C'est...
5: Mais moi aussi.
4: Et si nous jouions ensemble?
5: Oh, bah ce serait bien, j'adorerais.
0: Ah, bah, j'adorerais.
5: À Guitry, à Sacha Guitry.
4: Ah oui, avec grand plaisir.
0: Moi, j'aimerais bien vous voir jouer ensemble.
4: Ouh là là.
0: Et en plus, Isabelle est une grande cantatrice aussi. Quelle heure d'opéra vous pourriez chanter, monsieur Barbier? Vous savez que sa femme est une cantatrice, donc il faut quand même être à la hauteur.
5: La Reine de la Nuit.
0: Allez-y, allez-y.
5: Ah.
0: Ah oui,
4: qu'est-ce que t'as fait?
0: Je crois qu'il est temps. Il est temps de passer à une première citation pour monsieur Blanc, Maurice Blanc, qui habite dans le Loiret, qui a dit: ce ne sont pas les enfants sur la banquette arrière qui font les accidents, mais bien les accidents sur la banquette arrière qui font des enfants.
4: Oh. Est-ce que c'est Jean-Yann?
0: Oh, ouais. C'est pas Jean-Yann.
4: Non. Pierre Dac?
0: Et c'est Pierre Dac, bien sûr. Bonne réponse de Paul Elkarat.
5: Sur la banquette arrière, c'est pas pratique.
0: Hein. Ah oui, vous avez essayé déjà?
5: Ah ouais, dans une deux chevaux.
4: Sur la banquette.
0: Et ah alors, oui, en plus. Alors...
5: Oh bah non, c'est pas reproduit. Hein. On a même pas. On a même
0: surtout
5: pas...
0: si le mec est sur la banquette avant. Ah, vous avez déjà fait l'amour à l'arrière d'une voiture?
5: Oh bah, la base.
0: Ah, c'est la base.
5: Bah oui, quand vous êtes jeune, que vous savez pas où aller, le foin, non? Alors ça, non, moi je fais une allergie.
4: Le faut foin vous...
5: ouais, non, le foin.
0: Bah, le foin.
4: Le foin.
5: Vous aviez...
4: les granges.
5: Vous aviez compris quoi? Le fion.
0: Non. Mais souvent, vous avez fait ça à bord d'une voiture, Isabelle?
5: Oui, oui, c'est... mais la deux chevaux n'est pas confortable. Et la quatre ailes non plus.
0: Et donc
5: ouais.
0: C'est ça de sortir avec des hommes riches. Une autre citation, et cette fois ce sera pour Erika Culot, même Culot habite dans le territoire de Belfort, qui a dit: l'intelligence en politique consiste à dire à l'avance ce qui va arriver demain, la semaine prochaine, le mois prochain et même l'année d'après, et d'avoir ensuite l'intelligence d'expliquer pourquoi ça s'est pas produit.
4: Winston Churchill.
0: Bonne réponse de Christophe Barbier. Une citation pour Carole Dos Santos qui habite...
9: Oh là là là là.
0: Non. Oh non, merde. Je vais demander aux auditeurs qui ont des origines portugaises de prendre un nom d'emprunt quand ils
9: nous envoient... Jacobo Dos Santos.
0: Non, écoutez...
9: À la tête, sa mort, Lusitanos.
0: Qui a
9: Mais
0: dit...
9: sa cousine, elle était d'Ivry-sur-Seine. Parce qu'Ivry-sur-Seine, il y a beaucoup de... C'est pas qu'il y a beaucoup de gens qui font du BTP, mais il y a des gens qui viennent...
0: Oh, je rêve que vous rencontriez une Portugaise qui s'appelle Tétanos, vous.
9: Ah oui.
0: Oh, qui a dit...
9: J'ai connu une Daira aussi.
4: Oh, là, là.
9: Mais c'est marrant parce que son mari faisait le BTP, mais il n'était pas carreleur. Il était terrassier et c'est rare.
0: Ta gueulos. Qui a dit: je connais un homme qui est mort d'avoir fait un trou à son pantalon. Il faut dire qu'il était scaphandrier. C'est quelqu'un dont je vais vous donner la date de naissance et la date de mort. Il est né en 1864 et il est mort en 1901.
4: Toulouse-Lautrec?
0: C'est Henri de Toulouse-Lautrec. Bonne réponse. Et de Paul Elkarat, qui se
9: joue. Vous avez donné les dates, c'est facile aussi.
0: Pardon.
9: Vous donnez les dates, c'est un peu Mutual Manac, l'autre, là. Non, mais s'il savait, ah oui, je vois, il aurait bien pu dire ce peintre incroyable, mais vous donnez les dates, c'est un peu... Ça m'étonne de toi.
0: Je donne les dates pour gagner du temps, parce que si je comptais sur votre culture, Toen.
9: Allez-y, posez-moi une question sur Gilles Verdez, je peux répondre.
10: Gilles Verdez.
9: Pas de soucis, mais vous prenez des peintres il y a 200 ans, là.
0: Pour Christelle.

0: Quel Bastia, voilà quelqu'un.
1: Elle est corse.
0: Non mais
1: je voulais de l'humour, de qualité, je suis là.
0: Madame Bastia habite.
2: Oh là là, Calvitien.
0: Madame Bastia habite à Villeneuve-sur-Yonne, dans l'Yonne. C'est quelqu'un qu'on a rarement cité à ce moment de l'émission, et c'est une femme, je vous le dis d'avance, une femme qui a dit « Je n'ai jamais posé pour la double page centrale de Playboy parce que je ne supporterais pas d'avoir une agrafe dans le nombril. »
1: Loana.
0: Non.
3: Elle est morte.
0: Elle est morte il y a 5 ans à peu
1: Brigitte
0: près.
1: Brigitte Bardot.
0: Brigitte Bardot, non.
1: Elle est morte, je l'ai vue en photo, elle est morte.
4: Est-ce que c'est une actrice française?
0: Voilà. Une actrice française, non. Elle a tourné encore...
1: Ah, Marthe Villalonga.
0: Elle a tourné encore récemment, mais là, elle était plus âgée, évidemment, puisqu'elle est morte à 82 ans, et tout récemment, elle tournait encore dans la série Game of Thrones, voyez-vous.
1: Ah oui, c'est ah. Ouais, mais c'est très dur à trouver le nom, mais je vois qui c'est.
0: Mais elle était plus connue.
4: Diana Rigg.
0: Diana Rigg, voilà. L'actrice de chapeau melon et bottes de cuir. Bonne réponse de Christophe Barbier.
1: Bravo, Christophe.
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0: Une question culturelle pour Christophe Julien qui habite Mauléon dans les Deux-Sèvres. Question culturelle puisque je vous demande qui a publié l'encyclopédie de tous les animaux, y compris les minéraux.
7: Je sais. Ah. Est-ce que je peux le dire?
0: Oui.
7: Parce que c'est trop facile puisque c'est ma partie. Je veux pas non plus prendre la vedette. Ça m'embêterait beaucoup.
8: Vas-y,
7: ça
8: vas-y.
7: Veut dire qu'on n'entendrait que moi.
8: Mais allez.
7: Je préfère. Mais pas dire parce que c'est vraiment. C'est un très très grand. Mais c'est vraiment un très très grand peintre. C'est le plus grand peintre qu'il y a aujourd'hui. Malheureusement, il est mort. Donc, qu'il y avait jusqu'à hier. Il est mort Non, mais c'est pas grave, ça va.
0: Il est pas mort hier.
7: De la deuxième moitié. Il est mort en 2005.
0: 2005.
7: Mais c'est pas. Tiens, tu vois que j'ai compris que c'était. Hein, t'as vu? On a un petit truc entre nous.
0: Et il s'appelle.
7: Donne la vraie date. Il s'appelle. Alors, il s'appelle.
9: Alain Decaux.
7: Non, il peint des animaux dans les eaux. Il a une exposition à Beaubourg en ce moment.
8: Mais non, mais attendez. Alors
7: je l'ai connu dans les années 80. Il s'appelle Gilles Ayot.
0: Bonne réponse d'Hector Robic. Je dois reconnaître que je ne connaissais pas jusqu'à la semaine dernière Gilles
7: Ayot. C'est un génie.
0: Ayot. Et c'est parce que vous avez parlé de Gilles Ayot ici aux Grosses Têtes la semaine passée que je suis allé rechercher pour voir un petit peu quel était ce peintre exposé à Beaubourg.
8: C'est de la triche.
0: Non, justement, parce que je ne l'ai pas interrogé sur la peinture. Le piège, c'est que j'ai demandé qui avait publié un livre qui s'appelait « L'encyclopédie de tous les animaux, y compris les minéraux ». C'était pas obligé qu'il sache aussi ce qu'avait publié Gilles Ayot. C'est donc une vraie bonne réponse d'Hector Obalk. Vous voyez, quand même.
7: Est-ce que vous voulez que je vous dise 30 secondes pourquoi il faut voir cette exposition
0: Allez-y,
7: de Gilles
0: Ayot? Allez-y, vous nous l'avez déjà dit la semaine dernière.
7: Non, mais j'ai un autre truc à dire, parce que j'ai beaucoup de cordes à mon arc sur Gilles Ayot, d'accord? Voilà. De loin, on dirait de la peinture hyperréaliste, ça veut dire peint comme des photos. Et de près, c'est griffonné. La grande peinture, c'est quand on sent que l'artiste s'est pas fait chier.
3: Non mais donc vous dites, si on vient à Paris, on va voir plutôt Gilles Ayot que Van Gogh.
7: Mais bien sûr.
9: C'est évident. Va pas nous foutre en rogne, hein, parce qu'alors là...
0: Alors, franchement...
7: Donc j'ai pas dit ça la semaine dernière, n'est-ce pas?
0: Franchement, ne pas aller voir Gilles Ayot pour
7: c'est
0: Van Gogh,
7: connerie.
0: Ça serait gâché.
7: Oui, voilà.
0: Ah bien. Pour Yvette Piolin, Mme Piolin habite Arcachon, en Gironde. Clara Burel est la dernière des trois. Mais des trois quoi?
3: Ah oui, les trois françaises à être dans le top 100 du tennis mondial, du tennis féminin.
0: Eh ben oui, vous avez lu La Croix ce matin, vous. Bonne réponse de Yohann Rioux.
3: Malheureusement, il n'y en a plus que trois,
7: Se lève tous les deux à 5h du matin pour lire La Croix.
3: Non, mais c'est parce que la cuisine catholique est la meilleure.
7: Franchement, mais c'est pas une vie, hein. On dit comme ça, oui, c'est facile d'être vedette de radio maintenant, lève-toi tôt, tôt, tôt, et lis La Croix, et tous les matins. Et voilà. Et moi, j'arrive, moi, je me couche à 5h du matin.
0: Et qu'est-ce que vous faites la nuit pour vous coucher à 5h du matin?
3: Il drague les spectatrices qui sont restées chez lui.
7: Non, pas du tout. Pas du tout. Je me penche sur ma vie misérable. Oh. Oui, et c'est pas facile.
0: Mais votre vie est en train de changer grâce
7: en
0: à nous.
7: En effet, je vous en dis pas plus.
3: Mais tant que vous assurez, votre vie va changer. Moi, ça a changé totalement ma
0: vie. Ah oui, bah vous baisez plus.
2: Il n'a jamais baisé.
3: Non, mais je vous assure, ça va vous réveiller. Je vous assure, je pense déjà que vous êtes en train de soigner une sorte de
0: mélancolie. Il va s'en aller.
3: C'est une révélation, cette émission, je vous assure. Ouais, moi, c'est ma cinquième année. Et Laurent, il est extraordinaire parce qu'il est très passionné. La première année, j'étais totalement nul. Je parlais tout le temps. Mais j'étais totalement trop excité, je disais rien. J'étais
2: tout évolué.
3: La deuxième année,
0: je vois pas où est le changement.
7: C'est calmé.
3: La deuxième année, j'ai eu une folie. Je voulais avoir des bonnes réponses, donc j'étais plus du tout drôle ni sympa et tout. Et même Laurent m'avait dit, vous avez dit un jour, mais Yoann, on s'en fout, vous lisiez. Il m'avait envoyé des petits textos,
7: donc
3: Laurent.
7: Vous avez lu
3: là. Vous êtes là pour improviser. Dans la deuxième année, j'étais totalement débile. Je voulais avoir des bonnes réponses, qu'évidemment, j'avais pas. J'ai pas la culture. La troisième année, j'ai eu un blocage.
9: Respire.
3: La troisième année, j'ai eu un blocage.
0: Je disais pas passer à la quatrième année direct.
3: L'année dernière, j'ai eu le déclic l'année dernière parce que j'étais bon environ 40 minutes. En général, le premier quart d'heure et après 20 minutes par-ci par-là.
2: J'arrive pas.
3: Et maintenant, maintenant, je suis bon, mais là, je retombe dans mon travers là, aujourd'hui, de l'année dernière. Parce que là, je suis bon encore un quart d'heure. Mais
2: il y a une régression.
8: Attends, ça veut dire que tu réécoutes l'émission pour voir comment t'as été bon?
3: Non, mais.
8: Si.
3: Non, tu réécoutes. Non, je déteste ma voix.
8: Ah,
3: je réécoute pas.
8: Il y a pas de voix.
3: Donc en fait, vous savez, on évolue énormément et on n'est jamais le même. Chaque saison est différente. Moi, j'ai déjà lu 5 Yoann Riou en 5 ans.
2: Non, mais il n'y a pas qu'aux grosses têtes, c'est dans la vie en général. On évolue, surtout les portugaises. C'est cool.
8: Qu'est-ce qu'il raconte ?
3: Et surtout, c'est un jeu collectif au bal.
0: Les portugaises.
3: Hector, c'est génial. Imaginons la semaine prochaine, vous êtes moins bon, Hector. Quelqu'un d'autre sera en joué. Et donc, ce qui est génial, c'est que c'est comme une équipe de foot. Même Platini pouvait être moins bon, mais
7: c'est son foot. Non, mais c'est touchant, tout ce qui est
0: raconté. Pourquoi ?
7: C'est touchant parce que il parle de lui.
2: Sous prétexte de parler de vous.
7: Pourquoi c'est pas facile d'être lui-même et que quand même chaque année recommence. Et à la fois il y a quelque chose d'assez.
3: Oh, je transpire.
7: C'est prenant.
8: Je transpire.
7: C'est prenant. Après il y a un moment. Il y a un moment il vous compare à vous. On se dit quel rapport où est le rapport. Et ça commence comme ça et ça continue, vous voyez. Mais moi il se rend pas compte, ça c'est. Je veux dire, à la radio, c'est parler avec n'importe qui, c'est ça la vérité.
3: Est-ce que vous allez voir un
7: petit peu ? Ça dépend, parce que... Non, justement, moi, non. Moi, j'ai pas d'inconscient, déjà.
3: Ah, vous êtes pas sur moi, c'est vrai ?
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0: Moi, j'en ai plusieurs d'inconscients, ils sont ici autour de moi.
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0: Vous vous souvenez qu'il y a plusieurs semaines, Emmanuel Macron a réuni les différents chefs de parti en huis clos en Seine-Saint-Denis. Certains ont hésité à venir. Bon, finalement, ils sont venus. Et à un moment donné, d'ailleurs, le président de la République, puisqu'il y avait une suspicion sur ce qu'il attendait, évidemment, de cette réunion, certains pensaient que ça pouvait être une forme de piège, évidemment. Et le président de la République a cité un auteur dont je vais vous demander d'identifier, évidemment, la personnalité à travers cette phrase. C'est une phrase que le président de la public a prononcé lui-même, la confiance, c'est le problème de l'autre. Avouez que c'est une jolie phrase. La confiance, c'est le problème de l'autre.
10: Est-ce un auteur français, Laurent ?
0: Alors, c'est un auteur, non, qui est mort en France, qui est mort d'ailleurs un 25 décembre, un jour de Noël à Clichy, mais il n'était pas d'origine française.
11: C'est Kundera.
10: Anglaise ?
0: Milan Kundera, non. Anglais, non.
10: En quelle année est-il mort ?
0: Alors, il est mort en 95, il avait 90 ans puisqu'il était né.
2: C'est funeste. Louis Borges. Louis Borges.
0: Non.
10: Il était né en 1905.
0: Oui, il était né en 1905.
2: Russe.
0: Il était né, exactement, il était russe d'origine, enfin en tout cas...
2: Solzhenitsyn.
0: Non, aujourd'hui c'est la Lituanie, mais à l'époque c'était l'Empire russe. Il était né à Kaunas, vous devez connaître.
10: Est-ce que c'est pas Henri Troya ?
0: C'est pas ma faute, ça s'écrit K-A-U-N-A-S, Kaunas.
10: C'est pas Henri Troya ?
0: Henri Troya, non.
2: Mais non, il a un nom très russe.
0: Quand on le sait, oui, mais c'est pas si évident que ça, non.
7: Non.
2: Est-ce que vous l'avez lu, Laurent ?
0: Non, je ne l'ai jamais lu.
2: Et nous, est-ce que nous on l'a lu ?
0: Ah, monsieur Moix, j'imagine, monsieur de Kersauzon aussi.
10: Il est prix Nobel.
0: Tous les autres, non.
10: est-ce qu'il est prix Nobel de littérature ?
0: Non, il n'est pas prix Nobel.
10: Était incarcéré dans un goulag ?
0: Non. Il a reçu une éducation juive traditionnelle, axée sur la Torah. Et
10: je sais qui c'est.
0: Allez-y.
10: Emmanuel Lévinas.
0: C'est Emmanuel Lévinas. Excellente réponse de Yann Moix. Un philosophe, évidemment, c'était la précision supplémentaire que j'aurais dû donner, mais ça aurait été trop facile.
11: Ah oui, oui, oui.
0: C'est à Emmanuel Lévinas qu'on doit cette phrase. Ah, la confiance, c'est le problème de l'autre. Oui, oui, c'est fort juste.
2: Pourquoi vous regardez enfin,
0: c'est vrai. Parce que je vous fais pas confiance et pour moi, c'est pas un problème.
2: Voilà. Mais je suis d'accord avec cette phrase.
0: Ah, vous êtes d'accord.
2: Mais totalement.
0: Restons dans la littérature un moment, avant les infos de 17h, pour Marie Martin qui habite Versailles. Une question intéressante, puisque la France, la Bibliothèque nationale de France, en 2010, ce n'est pas si vieux, hein, il y a donc 13 ans seulement, la Bibliothèque nationale de France a réussi à acquérir, grâce au mécénat, ce manuscrit original qu'elle a payé 7 millions d'euros. Oh. Un manuscrit original en français. Quel manuscrit original en français a coûté 7 millions d'euros à la Bibliothèque nationale de France quand elle a voulu l'acheter?
2: Est-ce qu'elle a acheté un manuscrit en français, écrit en français?
0: C'était dans la question, madame. Bravo.
10: Ce manuscrit se présente-t-il sous la forme d'un rouleau?
0: Alors là, vous me posez des questions.
2: C'est du PQ.
10: Non, parce que c'est oui, c'est pas Sade.
0: C'est, ce n'est pas le Marquis de Sade, mais on n'est pas loin.
2: Barbey d'Aurevilly.
0: Ah non, non.
11: Montaigne. C'est cette période.
10: Les Essais de Montaigne.
0: Le manuscrit a été écrit en français.
11: Du 18e siècle.
0: En 1789.
11: Ah ah. Entre, les droits de l'homme.
0: Entre 1789 et 1790.
11: Donc c'est la déclaration des droits de l'homme.
2: Non, non, c'est l'époque de Sade qui était effectivement.
0: Donc on va dire
10: c'est un philosophe.
0: Il a mis 10 ans pour écrire ça, et ça n'appartenait pas à la France. C'est parti en Allemagne. Ça a été acheté d'abord par un éditeur allemand en 1822, et il y a seulement 13 ans que la France a pu racheter ce manuscrit.
2: C'est un mec embastillé?
0: Alors, embastillé, non.
10: Danton. C'est pas Jean-Jacques Rousseau, hein.
0: Jean-Jacques Rousseau, non.
2: C'est un enfant?
0: Comment c'est un enfant?
2: C'est pas le fils de Louis XVI?
0: Ah non, non, non.
10: C'est un homme politique?
0: Alors, un homme politique, il l'a été aussi, enfin, on va dire diplomate, mais pas tout à fait homme politique. Diplomate, on va dire.
10: Parce que Chateaubriand était...
0: Chateaubriand, non, non, non. Non, il vous manque une donnée, une question importante qui fait que pour l'instant, vous êtes très très loin de la réponse.
2: Il est mort exécuté?
0: Non, il n'est pas mort exécuté.
10: C'est peut-être un scientifique aussi.
0: Non, non, non, non, non.
10: Et c'est peut-être pas un roman ni une œuvre de fiction.
0: Non,
10: c'est
0: une femme. Ce n'est pas un roman.
2: C'est illustré.
0: Non, ce n'est pas illustré. Ce n'est pas une fiction.
10: C'est peut-être une constitution, un traité politique.
0: Non, ce sont des mémoires.
10: Des mémoires.
2: C'est pas du roi. C'est
0: du roi, non.
10: Le cardinal de Ré.
0: Le cardinal de Ré, non.
2: Est-ce que c'est un curé?
0: Un curé, non.
12: Ça se passe en dehors d'Europe.
0: Ça se passe. Non, ça se passe en Europe.
12: Tout le temps.
0: Oui, tout le temps.
2: Et c'est une femme.
10: Une question, est-ce que c'est écrit en français intégralement, mais est-ce que l'auteur est français?
0: L'auteur n'est pas français.
10: Il est peut-être allemand, l'auteur.
0: Il n'est pas allemand non plus.
10: Ah. Il est suisse.
0: Il n'est pas suisse.
2: Non, 1789, autrichien.
0: Autrichien, non.
10: Américain.
0: Américain, non.
10: Anglais.
0: Anglais non plus.
12: Espagnol.
11: Italien.
2: Il est belge.
11: Italiano.
0: Qui a dit italien?
11: C'est moi. Ouais.
10: C'est les mémoires de Casanova.
0: Et c'est Casanova. Oh. Bonne réponse de Yann Moix. Eh oui. Giacomo Casanova, oui. Ses mémoires ont été rachetées il y a seulement 13 ans par la Bibliothèque nationale de France parce que c'est écrit en français. Le premier manuscrit des mémoires de Casanova sont écrits en français. Hein. Bravo Yann Moix. C'était bien Giacomo Casanova.
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0: Dans la famille, c'est le fils de Germaine qui a été choisi pour jouer son oncle. Mais dans quelle famille?
10: Oh, wow. La famille Lantier?
0: Non.
10: Attendez.
0: La famille Coupeau? Alors pourquoi la famille Lantier? Expliquez-moi.
10: Germaine, vous avez dit?
0: Oui, Germaine.
10: Ah, j'ai entendu Gervais.
0: Dans la famille.
10: Le fils de Germaine?
0: C'est le fils de Germaine qui a été choisi pour jouer son oncle. De quelle famille s'agit-il?
10: C'est une famille de comédiens?
0: De comédiens, non.
10: Donc le fils est devenu comédien et il a joué son oncle qui était célèbre.
0: Oui, voilà, absolument, le fils de Germaine.
10: Ok.
16: Donc Germaine, c'était la sœur du monsieur ?
0: Non.
16: Ou la belle-sœur ?
2: Ah, c'est pas dans la famille Patrick Devers, ça ?
0: Dans la famille Patrick Devers, expliquez, alors Germaine Devers.
16: ça va pas être ça. À mon avis, c'est pas ça.
2: Mais parce que je sais que ça, la mère des
0: Dieu
2: enfants...
0: sait que j'aime pas me moquer de vous, Michel.
2: Je sais. Mais non, mais je.
16: C'est tentant.
2: Mais parce que Madame Devers, si vous. Elle avait.
0: Morin, je crois, il s'appelle
16: Mado Morin.
2: Voilà, Mado Morin. Voilà, cherchez
0: Télé. Morin, c'est les Morin.
2: Mais pas du tout, c'est absolument pas ça.
0: Rien à voir.
2: Rien à voir.
16: Alors, est-ce que ce sont des gens qui sont encore vivants, là, tous ces gens dont on parle?
0: Alors,
16: l'oncle, il est mort.
0: L'oncle est mort.
16: Et le fils, là, il est vivant encore?
0: Ah, bah oui, puisqu'il joue l'oncle, là.
16: Réfléchis. Il joue l'oncle en ce moment, là.
0: Le fils de Germaine.
16: Non, c'est nouveau, ça. C'est-à-dire qu'il le fait maintenant.
0: Oui,
17: maintenant. C'est dans un film.
0: C'est dans un film, oui.
16: Bah oui,
0: c'est un biopic.
16: Un biopic,
0: oui.

0: Et son oncle, il est mort quand?
1: Ah bah non, mais je vais pas trop vous en dire.
2: C'est français?
1: L'autre, il croit que je vais lui donner la date.
2: Est-ce que c'est français?
1: Je l'ai pas vu venir.
0: Oh, ça va. Il est mort depuis longtemps, au moins, l'oncle?
1: Ah, il y a un petit moment quand même.
3: C'est pas le biopic sur Aznavour?
1: Alors, donc, qui était Germaine Aznavour?
0: Bah, la femme de Charles.
4: La femme à
0: Charles. Et oui. Et le fils de Germaine, c'était à Raïm. Parce que c'était Germaine Raïm.
3: Non, ça colle pas.
1: Ah, ça colle.
3: Non, mais ça colle pas.
1: Je suis bien content de ma question.
0: Est-ce que ce sont des Français?
1: Non.
5: Jackson alors. Germaine Jackson.
1: Ah, oui. Bonne réponse.
3: Bravo.
5: Oui. Je me suis rattrapé.
1: De Michel Bernier.
0: Germaine.
4: Germaine, un homme. Vous l'avez mal prononcé.
1: Si vous avez dit Germaine, c'était moins drôle.
3: Oui, ah, c'est vrai, trouvé.
4: En plus, je le connais, il aime pas du tout qu'on l'appelle Germaine.
1: C'est Germaine Jackson.
3: Germaine.
0: Germaine, tu te fous de ma gueule,
1: qui a un fils qui s'appelle Jafar.
0: Jafar, oui, comme le méchant.
4: Dans Aladdin.
0: Dans Aladdin.
5: Prince Ali, oui, c'est bien lui. Jafar, je suis coincé.
0: C'est curieux, Jafar.
3: Tu fais beaucoup de voix, dis donc.
1: Un film qui sera réalisé par Antoine Fuqua.
0: Antoine Fuqua,
3: comme les dragées.
4: Le fils, lui, c'est le fils de Gérard Fuqua.
3: C'est formidable. Germaine Fuqua.
0: À mon avis, ça s'appelle vraiment Germaine.
2: À mon avis, ça va être un film à chier.
3: Germaine Fuqua.
2: On ne peut pas s'appeler Germaine Fuqua.
5: Voilà, joli
1: Antoine
5: nom.
1: Antoine Fuqua. C'est un très grand réalisateur, Antoine Fuqua.
2: Il a fait quoi d'autre?
1: On en a déjà parlé plein de fois.
2: Qu'est-ce qu'il a fait, Antoine Fuqua?
1: Alors, tiens, il a fait Equalizer. Equalizer 2.
5: J'adore.
1: Equalizer 3.
0: Avec Denzel.
1: The Guilty. Il a fait.
4: The Guilty.
1: Oui, Guilty, si vous voulez.
0: Sacha Guilty.
2: Germaine.
1: Le Gueuleton. Le King Arthur. Shooter, tireur d'élite.
4: Bien ça.
1: La chute de la Maison Blanche.
0: Avec Gérard Butler.
1: Voyez.
0: Avec Gérard Butler.
1: Les 7 mercenaires, la nouvelle version.
4: Oh, okay. Seven Mercenaries.
2: Et maintenant, il fait.
0: C'est nul.
1: Mais ça existe même plus, les dragées fucas. Ça existe.
4: Ça, je ne sais pas.
3: Ça existe.
1: C'est pour aller aux toilettes. Hein, c'est
0: si, je crois que c'est quand on est constipé.
4: Je pars beaucoup en vacances, ça existe.
1: Ah, mais vous. Vous devez le connaître, vous, Miss France, Jean-Pierre Fuqua.
4: Oh, c'est nul. Oh, c'est
5: oui.
4: Nul.
5: J'avoue.
0: C'est votre dernier mot, Miss France.
5: On va passer.
4: Oh, j'avais même pas compris.
5: J'avais pas envie de passer une sacrée soirée.
0: Alors, avec une dragée Fuqua.
1: On a appris depuis que c'était sa dernière.
0: Mais c'est vrai.
5: Non.
0: Il a démenti.
5: C'est oui.
0: Il a dit que ça n'était pas vrai.
1: Ah bon?
0: Ce sont des bruits de couloir. Il dit
4: tant
0: que
4: mieux,
0: pas
4: j'adore.
0: Vrai. Cette année, ça fait 30 ans. Il a dit j'y suis, j'y reste.
4: Et pas un cheveu blanc. C'est incroyable. Il a pas vieilli. Non, mais c'est vrai.
6: C'est un très bel homme.
0: Il a les mêmes cheveux que mon papy.
4: Il s'appelle une perruque.
3: Il a une couleur d'un guépard.
5: J'aime bien parce qu'on est passé de Michael Jackson au grand-père de.
6: Non, mais t'as fait, et ensuite.
0: En plus, ils sont de la même année, ils sont de 47 ans.
1: Non, mais Jean-Pierre... c'est intéressant ça.
3: On l'a bien fait de venir.
2: Moi, j'attends avec impatience le biopic de Paul Elkarat.
0: Ah, eh ben, il devait y en avoir un.
3: Non.
0: Il devait y en avoir un, oui.
1: C'est pas vrai, on a failli vous jouer au cinéma.
0: Ouais. Mais t'as, au cinéma, mais non, à la télé, oui.
2: Pardon, mais t'as 24 ans.
1: Mais qui aurait joué votre rôle?
0: On sait pas, mais il y avait Hubert Besson sur le rôle.
2: Besson?
0: Ouais.
2: Luc Besson?
0: Hubert.
6: Hubert.
2: Ah, non.
3: C'est le neveu qui a pas réussi. Pour ceux...
2: C'est Jean-Pierre Fuqua.
3: Il a un magasin.
1: Dieu sait, comme Bénichou avait dit pour Boublil, Dieu sait qu'on en connaît des Besson, mais c'est le seul qu'on connaît pas.
0: Non, mais quand
3: c'est,
0: même,
3: c'est le créateur
0: désolé,
3: de Plus belle la vie.
0: Un peu les séries françaises, il est connu, Hubert Besson.
2: Non,
0: Besson, c'est lui qui est derrière.
2: Il a créé Plus belle la vie,
0: voilà, par exemple, mais il a d'autres choses.
1: Ah ouais. Vous pourriez faire une magnifique Joséphine Baker.
6: Oui, tout le monde me dit ça.
5: Mais oui.
2: Plus que Joséphine Ange Gardien. Parce qu'on dirait, il y a au moins 3 Mimi Mathy là-dedans.
1: Ah, mais c'est vrai.
6: Oui, tout le monde me dit ça.
0: La poitrine est.
1: Ah oui, on avait déjà dit ça.
3: Non, mais Paul.
5: Paul, il a le droit.
3: Paul, enfin.
1: Qu'est-ce qu'il a dit?
3: Il a dit la poitrine, non.
5: Parce que toi, t'as connu Joséphine Baker?
0: Bah oui, oui, parce que.
1: Elle avait une grosse poitrine.
0: Non, justement.
1: Elle a trop de sang.
0: Un peu plus, je trouve.
1: C'est quand même la première fois que Paul Elkarat dit à une femme, elle a trop de nibar.
0: Non, mais pour un rôle, je veux dire que Joséphine.
1: Qu'est-ce que ça doit être?
0: Mais Joséphine Baker, en 1925, elle avait 19 ans.
7: seins nus à la revue Nègre, elle avait pas beaucoup de poitrine, alors qu'elle en a un peu plus. Je trouve que c'est pas très.
0: Alors moi, je sais pas ce que vous en pensez. Bah,
1: Michel Bernier s'est foutu pour l'euro.
5: Voilà, faut que j'aille me faire bronzer. Hein.
0: Les bananes, ça va.
7: Non, Michel
0: les
7: Bernier, elle pourrait faire mes West.
1: J'ai deux amours, Angélique et Michel. J'ai deux amours.
0: Mon Dieu, qu'elles sont belles.
1: Et voilà.
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1: Une question pour Mehdi Habibi qui habite.
5: Oui,
1: ça vous rappelle des choses.
5: Habibi, c'est pas de chez toi, ça.
10: C'est chez moi.
5: Habibi. Oh oui, fais-le.
10: Madame Naraflanoula.
5: J'adore quand il fait l'arabe. Vas-y, fais-le. Fais l'arabe.
10: Non, je veux pas l'arabe.
5: Allez,
10: j'ai pas d'âge, je vais être poursuivi.
5: Non, allez.
10: Tu vois, je vais faire l'arabe avec 30% d'extrême droite en France, mais t'es con ou quoi?
5: C'est pas faux!
10: C'est très bien. Habibi, ça veut dire mon amour, ma jolie.
1: Écoutez, de toute façon, Mehdi, Habidi, c'est pas Habibi, c'est Habidi.
10: Ah, ça change tout, c'est Habidi. Alors que l'autre, c'était Habibi. C'était con, faut Habibi, t'es foutu.
1: Il habite Vireux-Valran, en Ardennes, dans les Ardennes. Et notre auditeur espère un chèque RTL qu'on lui souhaite. La question n'est pas si simple, même si elle est dans l'actualité. Quel est l'autre nom du dessement des Pyrénées qui vient d'être classé espèce en danger?
5: C'est une bête.
1: C'est une bête, oui.
5: Ça, c'est une bête.
1: Oui, le dessement des Pyrénées.
0: Ça vole?
1: Ah non, ça vole pas, le dessement.
5: C'est un ours. Ça a quatre pattes.
1: Alors attention, je vous demande son nom entier au dessement des Pyrénées, parce qu'il y a deux noms. Il y a un nom, on va dire, plus connu que...
0: Lizard,
1: non.
5: Tu ne nous demandes pas son prénom. Par exemple, Albert, on s'en fout.
1: Non, je vous demande pas son prénom, non.
0: Est-ce qu'il existe dans les Alpes?
1: Il est plutôt dans les Pyrénées, le dessement des Pyrénées. Il est, vous voyez, au nord de l'Espagne et du Portugal.
10: Donc, il a un accent.
5: Bah oui.
1: C'est un petit animal.
5: Il est petit.
1: C'est un rongeur. Alors, maintenant.
5: Tout le monde ronge.
10: Je veux dire. C'est vrai.
5: Il n'est pas
10: distinctif, c'est vrai.
5: Non.
10: Tout le monde
5: ronge. Laurent ronge.
0: Un rat.
1: Pourquoi? Vous, si vous êtes arrivé là, c'est parce que vous avez beaucoup rongé. Il n'y a qu'à la maison que c'est mal rongé.
10: Ça y est, fais le cochon. Tu parles d'animal.
6: Est-ce que ça serait pas une taupe?
10: Tout de suite.
1: Une taupe, non.
5: Est-ce que c'est gentil comme animal?
1: Oh, c'est gentil. Bah là, en tout cas, on en a besoin parce que c'est une espèce en danger.
6: Un écureuil.
1: Un écureuil, non.
10: Une belette.
1: Alors, ça a un museau pointu.
5: Oh, j'adore.
1: Un blaireau, non.
6: Ah non, un fourmilier.
1: Alors, un fourmilier, non.
10: Ça se mange.
5: Est-ce que c'est un...
1: Alors, ça se mange pendant la guerre, éventuellement.
5: Un ornithorynque.
10: Un castor.
1: Non, un castor plus simple que ça.
5: Un ragondin.
1: Alors,
5: c'est dégueulasse, les ragondins. Il faut les tirer, les ragondins.
1: Plus petit qu'un ragondin.
5: Moi, je tire les ragondins.
1: Un castor. Alors, non.
10: Une musaraigne.
1: Non.
10: Une souris.
5: Est-ce que ça fait des cabanes avec
1: plus
5: sa queue?
1: Plus gros qu'une souris.
10: Un rat.
5: Un
10: rat musqué.
5: Un rat,
1: ça suffit pas.
5: Ah oui.
1: Il faut trouver quelle sorte de rat.
5: Un ratatouille.
10: Un rat des champs.
0: Un ratatouille.
10: Un rat de la montagne.
1: C'est l'heure. Non.
10: Un rat des Pyrénées.
1: Alors, le dessement des Pyrénées, c'est un rat qui a une particularité physique.
6: Sans poils.
1: Alors non,
6: il est nu.
1: Il a des poils. Effectivement, il a des petites pattes palmées qui lui permettent...
5: Il peut grimper.
10: Un rat canard.
1: Alors, un rat canard, non. Non, c'est...
6: Un rat des marais.
1: Non, c'est plutôt lié à son museau, vous voyez. C'est
10: un raton laveur.
1: Non.
5: Qu'est-ce qui est lié à son museau?
10: Un rat Cyrano.
1: Son...
10: Long nez.
1: Ah, c'est son nom. Son nom, c'est un rat...
5: Poilu, moustachu.
1: Moustachu, non. Non.
10: C'est un rat avec un bec de lièvre. Alors... C'est très rare.
5: Ça s'opère.
10: Ça s'opère.
1: Il repère ses proies sous l'eau, vous voyez.
5: Non.
1: Et Pierre, comment il va les choper, ses proies?
5: Il va avec une canne à pêche et un fil.
10: Avec sa queue.
0: Non.
10: Avec sa queue.
6: Avec les dents.
1: Non, qu'est-ce qu'il a
6: dents.
2: Les poils.
10: Avec une langue, avec sa langue. Il a un hameçon sur... Je le connais.
2: Un hameçon
10: sur la langue. Sur la langue. Il a un hameçon sur la langue.
2: Il a un cheveu sur la langue.
1: Mais non, mais non.
10: Qu'est-ce qu'il a? Avec quoi il le...
1: Un crochet.
10: Il le gobe.
2: Avec ses incisives.
10: Il le chuche.
1: Non,
10: il l'aspire.
6: Il a...
2: Il aspire. Il a une trompe. Un rat trompe. Avec un rat trompeur.
6: Un rat trompeur.
2: Un rat trompe.
1: Il a une trompe. Et on l'appelle donc le rat...
2: Le rat trompette.
1: Le rat trompette. Bonne réponse de Jean Benguigui. Eh oui. Désormais, le rat trompette est une espèce classée en danger.
10: Je peux savoir.
2: Oh bah, je comprends.
10: Comment?
2: J'ai dit Jean-Jacques Goldman et j'ai dit rat. Non mais...
1: Ça bosse, ça bosse. Enchaînons avec le rat trompette, si vous le voulez bien.
2: Ouais.
1: Pour Fabrice, Fabrice Marchal, qui habite Polestre, justement. Quel est l'instrument de musique qu'on appelle aussi la trompette de Cannes? C'est plutôt effectivement comme un roseau évidé, avec seulement une petite membrane qui fait résonner l'instrument.
6: C'est un espèce de hautbois.
2: C'est
6: de
2: un piano,
6: flûte.
2: Un piano.
1: Alors c'est une petite flûte, on appelle ça aussi la flûte eunuque.
6: Eh ben, c'est du duc, c'est une flûte arménienne.
1: Pardon?
2: On a coupé une partie?
1: Oui, oui, en quelque sorte.
2: Oui, oui. C'est pour ça qu'on l'appelle la flûte eunuque.
1: La flûte eunuque.
10: Elle c'est un pipeau.
1: Elle mesure à peu près 20 cm.
10: Ah, quand même, oh la vache.
1: Elle s'allonge.
10: Ça fait longtemps que je n'ai pas soufflé là-dedans, moi.
2: C'est un mirliton. C'est un mirliton.
1: Un mirliton. Bonne réponse de Daniel Picouli.
2: Donc il faut souffler.
1: Un mirliton. Bonne réponse.
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1: Monsieur Dodwick, Roman.
13: Alors, un sadique, un masochiste, un tueur en série, un nécrophile, un zoophile et un pyromane...
14: Ah bah c'est moi.
13: ...sont assis sur un banc dans un parc, un endroit où moi déjà j'irais pas, et s'ennuient à mourir. D'un coup, le zoophile dit « Venez, on attrape un chat ». Le sadique dit « Oh, venez, on attrape un chat et après on le torture ». Le tueur en série dit « Venez, on attrape un chat, on le torture et après on le tue !» Le nécrophile dit « Venez, on attrape un chat, on le torture, on le tue et après on le baise !» Le pyromane dit « Venez, on attrape un chat, on le torture, on le tue, on le baise et après on le brûle !» Et le masochiste fait « Mouah !» C'est d'une violence !
14: Elle est bien.
1: Elle est bien.
14: Elle est bien.
1: Caroline.
15: Alors c'est un gars qui arrive chez son meilleur pote, voilà, son pote est tranquillement assis dans le canapé et avec une énorme mite sur la table basse. Alors il lui dit bah ça va? Et l'autre lui répond oui oui. Bah, c'est quoi cette énorme mite sur la table? C'est atroce. Il dit bah il y a un génie chez moi, tu peux lui demander tout ce que tu veux. Je te crois pas. Si je te jure, il suffit de dire génie je veux et tu l'as. Ah ok, génie, je veux un milliard. Et tout à coup, on entend un énorme bruit derrière les deux hommes et il y a un billard qui vient de tomber de nulle part. Il dit donc, il serait pas un peu sourd ton génie? J'ai pas demandé un billard, j'ai demandé un milliard. Fait ouais, et moi, tu crois que j'ai réellement demandé une grosse mythe?
1: Si elle est bien.
14: Elle est marrante.
1: Max Boublil.
16: Alors moi, c'est une histoire belge. Alors, deux Belges qui passent leur soirée à faire la tournée des bars. Et lorsque tous les bars sont fermés, il y en a un qui propose à l'autre de venir chez lui terminer la soirée avec une bonne bière. Et une fois chez le gars, son copain qui cherchait les toilettes entre malencontreusement dans la chambre à coucher. Et il referme aussitôt la porte et il revient voir son pote qui a la tête dans le frigo pour prendre des bières. Il dit « Hey, j'en suis allé dans ta chambre et... Eh ben ta femme était en train de baiser avec un mec !» Alors le mari, il se redresse à l'heure du frigo, il pose son index sur ses lèvres et il dit « Chut, y a que de bière !» Allez bien.
1: Paul Elkarat.
14: Eh ben allons-y, hein.
16: Ah bah dis donc, ça te donne envie.
14: Un couple fait son jogging dans les bois en plein hiver. Au bout d'un moment, elle dit « Tiens, il n'y a personne, je te ferais bien une petite gâterie. » Bof. « T'as peur d'en avoir une toute petite rétrécie par le froid ? » ?»« Non, j'ai peur que tu claques des dents. »
1: Elle est bien !
16: Elle est bien ! Elle est grave bien. C'est, j'adore raconter comme ça, plat tout le monde.
1: Bien vendu en plus.
15: Bien vendu, surtout bien vendu.
16: Avec envie.
1: Jérémy Ferrari.
17: Donc c'est un automobiliste qui roule un peu trop vite sur l'autoroute. Il se fait arrêter par un flic. Flic l'arrête. Il dit c'est un tronçon à 110. Vous êtes à 170. Donc là c'est retrait de permis immédiat. Donc l'automobiliste est dégoûté. Puis le flic il est un peu taquin, il a un peu la connerie, le flic. Alors il lui dit, écoutez, j'ai envie de vous laisser une chance. Je vous fais une petite devinette. Si vous répondez bien à la devinette, je vous laisse votre permis. Alors, bon, le mec qui a la voiture, il dit, ok, allez-y. Alors, le flic, il dit, voilà, quel est l'engin qui a quatre roues et un volant? Le conducteur, il dit, une voiture. C'est bon, je peux y aller. Alors, le flic, il dit, désolé, il fallait préciser. C'est une Peugeot, c'est une Citroën. Ah, mais je lui dis une voiture. Moi, je veux la précision. Est-ce que c'est une Peugeot, est-ce que c'est une Citroën? Le conducteur, il dit, non, mais attendez, vous foutez de ma gueule. Il dit, attendez, je vous en fais une deuxième. Si vous répondez correctement, je vous laisse votre permis. Ok. Qu'est-ce qu'il y a? Deux roues et un guidon. Automobiliste, il dit, une moto. Enfin, mais il dit, vous faites exprès. Je vous ai dit de préciser. Est-ce que c'est une Kawasaki? Est-ce que c'est une Yamaha? Donc, le mec, il commence quand même à s'énerver. Automobiliste, il dit, bon, ok, de toute façon, j'ai compris, j'ai perdu mon permis. Est-ce que moi, maintenant, je peux vous faire une devinette? En flic, il dit, oui, bien sûr, allez-y. Il dit, ok, qu'est-ce que c'est une jeune fille en mini-jupe qui attend sur le trottoir et qui demande de l'argent pour coucher? Le flic, il dit, c'est une pute. Il dit, le conducteur, il dit, oui, mais il faut préciser, c'est ta sœur, c'est ta mère.
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1: Et alors en plus, maintenant, Yoann Rioux se laisse pousser la barbe, comme vous, Jean Benguigui.
20: Non, j'ai juste une petite truc de deux jours à l'italienne, mais lui, c'est parce qu'il n'a pas d'hygiène.
21: C'est pas non,
22: Chez le barbier pour la première fois.
20: Non, et alors
22: un peu.
1: Vous êtes allé chez le barbier?
22: Mais oui, c'est génial et tout, on prend soin de moi, la peau et tout, regardez, la belle ligne en haut, en bas et tout. Anne, est-ce que vous aimez un petit peu mon nouveau look?
21: Oui, on dirait un prof.
22: J'aimerais vous faire la leçon.
16: Il attaque.
1: C'est la première fois que je vais réussir à la caser.
22: Je serais d'accord à 1000%, je l'adore.
20: Ah bon?
1: Elle est célibataire, non plus.
21: Non, pas.
22: Pas vraiment.
1: Voilà. Je vous ai connu maqué pendant des années.
21: Ouais.
1: Et alors là, depuis quelques années, maintenant que vous êtes divorcé, je vous savais toute seule et je me suis dit, faut que j'invite Anne Romanoff pour qu'elle rencontre Yoann Rioux.
20: Ça, c'est un cadeau.
21: Sans méchanceté, mais même sur une île déserte, non, vraiment, c'est pas possible.
1: Enfin, Anne, vous qui avez été traumatisée par ça pendant des années avec un mec pareil, même plus besoin de faire de régime. De toute façon, il faut quand même dire, depuis qu'elle a quitté son mari, elle est épanouie. Moi, ça fait des années que je la vois de plus en plus épanouie, Anne Romain. Plus épanouie et même plus jolie, je dois dire.
23: Oui. Oh, dis donc. Et là, elle est toute bronzée en plus.
20: Elle est bronzée et rouge à la fois. C'est rare.
1: Non, ils sont quand même cons chez Bolloré. Il la vire quand elle commence à être belle.
23: Non, Laurent.
20: Non, c'est tout. Je pars faire concurrence à Laurence Ferrari, tu comprends. Voilà, c'est tout.
22: Et ses filles sont magnifiques. Ses filles sont d'une beauté.
1: Ah, voilà, il n'a pas pu avec la mère, il va essayer avec les filles.
21: Et tout, vous connaissez mes filles?
22: Oui, parce que je m'intéresse.
20: Non, je vais t'expliquer. Il a fait une fiche sur toi, il a fait une enquête. Il a tout sur toi et il va tout ressortir.
22: Anne, je vous adore. Est-ce que je peux vous appeler Titane?
23: Non, mais c'est la palme d'or, Titane. C'est un film épouvantable. Non, mais
1: il manquerait plus qu'elle baise avec une bagnole. C'est ça le film.
21: Mais attendez. En plus, excusez-moi. Vous avez dit que vous étiez nul au lit, vous l'avez dit ça?
22: Ouais, mais on s'améliore. Hein. Et puis j'ai vu une enquête du Parisien, en fait, il y a de plus en plus de femmes qui sont insatisfaites au lit et qui le déclarent maintenant en plus. Elles n'ont plus peur de le dire.
20: Complètement obsédé ce malheureux.
22: Mais non, c'est vrai. Dans le public, qui est satisfaite? Alors.
16: Ah bah, il y a plein de mecs.
22: Personne ne l'est.
1: Il y a trois garçons qui viennent de lever la main.
20: Et il y a les deux du premier rang qui sont intéressés par ton truc.
1: Vous allez bien, Ariel?
3: Mais oui, mais oui. Je me disais que Anne peut être satisfaite parce qu'on a le public le plus hype. Et ça, les grosses têtes, ça flirte à mort.
1: Ah oui. Ah bon, là, au premier rang, vous avez tous les restes de Bénichou.
4: Non, mais c'est vrai que le public est assez beau.
3: Et voilà.
4: Et en short.
7: Pour notre plus grand bonheur.
4: Avec des belles jambes.
20: Bah, écoutez, monsieur, la prochaine fois, vous vous épilez quand même. Parce que les jambes croisées, poilues comme ça, c'est pas beau.
7: Oh, bah regarde ailleurs.
3: Non, mais elles sont pas poilues du tout, elles sont glabres.
20: Ah non. Oh.
1: Vous avez raison, Ariel. Les jambes, non, mais les couilles quand même.
20: On est parti sur une émission culturelle.
1: Je crois que je vais peut-être passer à la première citation.
7: Oui.
1: Pour Benoît Somme, qui habite Révin dans les Ardennes, qui a dit « En temps de paix, le kamikaze s'étiole. N'ayant nul porte-avions sur lequel s'abattre, il se sent inutile à la société et l'envie de se suicider l'étreint. Et croyez-moi, pour quelqu'un dont la raison de vivre est de mourir, l'idée de mort est invivable.
7: Oh là là.
20: C'est contemporain,
1: mais bon. C'est signé quasiment.
20: Des proches.
1: Des proches, évidemment. Oui. Bonne réponse de Jean Benguigui. Pour Martine Vazé, qui habite Moyenneville, dans le Pas-de-Calais, qui a dit « Je suis assez méfiant, j'ai toujours une longueur de recul. »
23: Coluche.
1: Coluche, non, plus récent encore.
23: Plus récent.
1: Eh bien, vivant.
7: Commandeur.
23: Un humoriste.
7: Gaspard Proust.
1: Non.
23: Pierre Palmade.
1: Non, quelqu'un d'ailleurs qui va nous rejoindre bientôt, aussi aux Grosses Têtes, qui va faire son retour.
4: Un retour.
20: Gad Elmaleh.
1: Excellente réponse de Jean Benguigui. Pour Nadine Duhamel, qui habite Coudekerque. Merci. Coudekerque branche. On voit qu'elle a fait de la radio, Anne Romanoff. Vous avez vu comme j'ai pris un coup de vieux en 30 ans, Anne.
4: Mais non, vous avez pas changé.
1: On a démarré à 30 ans avec Anne Romanoff. Ouais, ouais. On est contre. Rien à cirer. Septembre 1991 sur France Inter. Ça fait 30 ans qu'on se tient par la main, qu'on se serre les couilles.
23: Oh, il a à peine.
4: Mais en 30 ans, il m'a jamais dragué. Vous m'avez jamais dragué.
1: Ah, bah non, ça alors.
7: Oh, le râteau.
4: Mais non, parce que je l'ai connu, il était hétéro, Laurent.
7: Mais oh non.
4: Si
7: non.
4: Ah bah, enfin, il faut le dire, faites votre coming out, vous avez été hétéro à un moment.
1: C'est pas que j'ai été hétéro, c'est que j'avais pas réalisé encore exactement.
20: Voilà.
1: Voilà, vous voyez.
23: Mais oui, c'est vrai que vous étiez avec...
1: Et puis je vous ai vu.
23: Non mais Laurent,
1: entre
23: non,
1: vous non. Et Jacques Ramade, bon. Allez, encore une citation pour Nadine Duhamel qui habite Coudekerque-Branche, on en était là donc, qui a dit « Quand on est jeune, on est mal dans sa peau, mais on a mal nulle part. Quand on est vieux, on est bien dans sa peau, mais on a mal partout. »
3: Ah oui.
20: C'est joli.
7: Churchill,
3: c'est vrai.
1: Churchill, non.
7: C'est 20e
1: siècle. Alors c'est français, c'est du 20e siècle.
3: Est-ce que c'est une chanteuse?
4: Sacha Guitry.
1: Une chanteuse, non, c'est pas Sacha
20: Guitry. C'est un garçon.
1: C'est un garçon.
20: Jules Renard.
1: Et c'est quelqu'un peut-être qui bat le record de participation aux Grosses Têtes.
23: Jean-Yann.
20: Jacques Martin.
1: Non plus. Oh là, vous êtes vraiment.
20: Mais c'est un académicien.
1: Attendez,
23: Jean Dutour.
20: Voilà.
1: Jean Dutour, évidemment. Bonne réponse de Yoann Rioux.
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1: Question dont la réponse est dans l'hebdomadaire Le Point à propos, c'est du roman Le Mage du Kremlin qui a été un gros succès en librairie il y a maintenant un ou deux ans déjà. Et d'ailleurs qui a eu une adaptation, je me souviens qu'on
25: au théâtre.
1: On avait eu effectivement l'acteur au téléphone au théâtre. Et ça y est, maintenant on nous parle de l'adaptation au cinéma. C'est Olivier Assayas qui va réaliser ce film avec un scénario d'Emmanuel Carrère, le mage du Kremlin. Mais qui va jouer Vladimir Poutine?
26: C'est un Anglais, mais je vais jamais revenir sur son nom. J'aide parce que je...
27: C'est un Anglais connu.
26: C'est un Anglais...
1: Très connu.
26: Qui est sorti avec Sienna Miller, c'est ça, non?
27: Il a joué dans quoi?
1: Je ne surveille pas ses sorties, même si je devrais, parce
27: il a
1: que
27: joué
1: je,
27: dans James Bond.
1: Je le trouve très sexy, je dois dire.
26: Il a une cinquantaine d'années...
1: Pardon?
26: Ralph Fiennes?
1: Non. Qui va jouer Vladimir Poutine? C'est étonnant, d'ailleurs.
26: Oui, oui.
0: Daniel Craig.
1: Daniel Craig. Alors franchement, je trouve que c'est lui qui aurait dû jouer. C'est lui qui ressemble le plus à Poutine. Daniel Craig. Et puis bon, vous savez, ils prennent Cadmerade, on ne sait pas pourquoi.
20: Ah bah vous l'avez dit.
1: C'est pas Cadmerade.
27: Donc un acteur britannique qui vient du théâtre à la base.
1: Alors qui vient du théâtre, du cinéma.
3: Ah alors c'est Hugh Grant.
1: Non, Hugh Grant.
2: Un peu plus jeune.
1: Alors Hugh Grant dans le rôle de Poutine, là vraiment.
20: Là faut le faire.
2: Tom Cruise.
1: Tom Cruise non plus.
2: Non, américain.
0: Il n'est pas anglais.
1: C'est le seul anglais. C'est une star.
2: Oui, c'est.
1: Mais enfin Vizorek.
2: Mais je reviens pas sur son nom, je vois sa gueule. Mais je ne reviens pas sur son nom.
1: C'est marrant comment vous dites je ne reviens pas sur son nom.
2: C'est du belge peut-être.
1: Oui, parce que chez nous on dit son nom ne me revient pas.
2: Ah oui. On a tendance à mettre dans l'ordre qui nous vient. Non mais les Belges ils sont tarés. Vous avez vu ce qui s'est passé en Belgique il n'y a pas si longtemps? Ils ont envoyé de la thune pour faire réparer un pont. Ils ont réparé un pont qui avait pas besoin d'être réparé à 10 mètres du pont qui avait besoin d'être réparé.
1: Mais où on avait eu la municipalité ici? Si vous écoutiez les...

0: émission, Romain Doduic.
1: Mais moi, j'ai pas la radio, j'ai 25 ans. Qu'est-ce que je...
2: La TSF. Allez, c'est un nom court en plus.
3: Moi, j'ai une idée, allez-y. Mais je ne suis pas sûr qu'il ne soit pas mort.
0: Alors. Allez-y.
3: Alors, c'est John Gielgud.
4: Non. Oh oui. Non. Parce qu'il a l'âge du rôle.
5: Non, mais c'est plus jeune.
2: Non, non, oui. C'est pas Jason Statham.
3: Gielgud, non, mais c'est un immense acteur shakespearien.
4: Ah, Statham.
0: Non. Ah, Jason Statham dans le rôle de Poutine.
2: Bah, je sais pas, c'est, il paraît que c'est tellement.
4: Moi, j'ai joué avec lui.
6: Alors, plus. Oui, ça, je sais. Tu as joué avec lui?
0: Faites la cuisine dans le transporteur. Faites pas les cascades.
4: Ouais.
0: Hein.
4: Non, si, je fais une marche arrière. Mon
2: il est très sympa d'ailleurs.
1: Bon, c'est un acteur qu'on a vu récemment.
0: Ah, mais on le voit tout le temps, c'est un grand acteur. C'est un acteur hollywoodien. Il est né à Londres, mais c'est un acteur hollywoodien.
1: Il a joué dans les Marvel.
4: C'est pas Hopkins.
1: Anthony
4: Hopkins.
1: Beaucoup plus jeune.
0: Non.
1: Il a joué dans les Marvel.
0: Il a une cinquantaine d'années aujourd'hui. Non, il fait pas les Marvel.
1: Mais c'est par là.
2: C'est par là, ouais, c'est par là.
0: Ah, si. Il joue dans Captain Marvel.
1: Ah! Ça m'aide pas.
0: Mais il joue pas Captain Marvel, il joue un commandant dans Captain Marvel.
2: Non, Jude Law, non, il a dit non.
0: Comment vous avez
2: Jude
0: dit
2: Jude Law, j'ai dit.
0: Jude Law, oui. Bonne réponse.
1: Ça fait un quart d'heure que je l'ai dit, Laurent.
0: Il dit, c'est court. Ouais, il était sexy, Jude Law. Alors que Poutine, je trouve pas particulièrement sexy.
4: Non, mais il a beaucoup d'argent.
0: Il a beaucoup d'argent, c'est
6: moi,
0: vrai.
6: Quand moi, il m'est arrivé quelque chose quand j'ai rencontré Poutine. Chirac m'avait envoyé... négocier avec lui la signature du protocole de Kyoto, j'ai eu une sensation physique que des glaçons coulaient dans mes veines. C'était absolument incroyable.
0: Ah oui?
3: Il vous a hypnotisé?
6: Non, mais on a l'impression de tourner dans un James Bond et qu'il y a quelqu'un qui vous dit c'est lui le méchant.
3: Ah oui?
6: C'est exactement ça.
1: J'ai eu cette
6: ça.
1: Même sensation quand j'ai rencontré Isabelle Mergo.
0: Moi, je veux qu'on fasse la scène. Alors, qui fait le russe le mieux ici?
7: Je vais faire le russe.
0: Très bien.
1: Ah oui, c'est bien.
0: Alors, attention. Voici le nouveau film, Le Mage du Kremlin, avec Roman Doduic dans le rôle de Vladimir Poutine. On va lui mettre une perruque blonde, on va le faire grossir un tout petit peu. Et il y a une scène où, effectivement, on voit Poutine recevoir Roselyne Bachelot dans son bureau là-bas au Kremlin. Alors, allons-y.
7: Bonjour. Madame
6: bonjour,
7: Bachelot.
6: Bonjour, monsieur le président.
7: J'aime beaucoup ce que vous faites.
6: Ah, pas moi.
7: Attention.
1: Vous n'avez pas dit ça.
7: Attention à ce que vous dites. Il y a sniper sur votre tête. On a Rachida Dati en otage. On peut faire pareil pour vous. Bravo pour tout ce que vous avez fait. Sarkozy comme ça.
6: Ouais.
7: Vaccin comme ça.
6: François Hollande comme ça.
7: Vous êtes la bienvenue. Vous voulez pas être ministre santé chez nous?
6: Monsieur le Président, je viens vous demander de signer le protocole de Kyoto contre le réchauffement climatique.
7: Je signe rien. Moi, pas signé.
6: Bah, tu sais que c'est exactement ce qu'il m'a dit.
1: J'ai raté mon texte.
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0: Une question pour Philippe Giroux, qui habite Ramonville-Saint-Agne, en Haute-Garonne. Pourquoi connaît-on Monsieur Marie mieux d'ailleurs quand on utilise nos deux mains?
1: Quoi? Attendez, Marie?
10: Attends, excuse-moi.
11: Est-ce qu'on peut faire le geste, Laurent? Il y a un geste particulier avec les deux mains?
0: Alors, je répète la question.
10: Donc, ça peut pas être ce à quoi on pense, parce qu'on prend qu'une main.
0: On connaît mieux Monsieur Marie quand on utilise les deux mains.
10: Applaudissements.
0: De qui s'agit-il?
10: C'est bravo, c'est ça.
4: C'est à voir avec un outil?
0: Aucun rapport
1: qu'est-ce
0: avec
1: qu'on cherche, là, qu'est-ce
11: c'est
1: qu'on
11: par
1: cherche,
11: rapport à la corrida.
1: Qu'est-ce qu'on cherche, là?
0: Je comprends même pas vos questions.
10: Non, mais moi, on comprend pas la vôtre non plus, hein.
12: Marie, ça s'écrit comment?
0: M-A-R-I.
10: C'est un mouvement qu'on cherche.
0: Oh.
10: On fait avec les deux mains.
0: Non, on peut laisser les mains. Il suffit de faire le bon mouvement, mais on peut laisser les mains.
11: À plat. Peut-être que c'est un, comme ça, un mât qui rit. Le mât d'un bateau qui rigole.
1: On avait compris, hein.
10: Alors, Marie 10.
0: Quoi, Marie 10?
1: Les deux mains. Je sais pas, je cherche des choses.
10: Il y a un piège, il y a un jeu de mots tordu.
0: Il
10: n'y
0: a aucun jeu de mots là-dedans. Simplement, il suffit d'avoir un peu de jugeote. Et d'ailleurs,
11: Laurent, je sais.
1: Quand on tricote,
11: c'est forcément un personnage historique ou avec des lettres c'est l'alphabet, latin. Non. Et donc, M, peut-être que c'est, mais si, vous savez, comme on dit les rois Louis XVI, avec le X, le 5 et le 1.
0: Vous allez chercher trop loin, car celui dont on parle vit encore et il a à peu près

0: près, on va dire aujourd'hui, 33 ans.
1: Ah,
2: c'est un artiste de variété.
3: Quand on n'a qu'une main, c'est la veuve Poignet. Et quand on en a deux, c'est le mari.
4: Ah, c'est pas le rappeur Jules. Jules. C'est ça, c'est Jules. Je sais que c'est Jules le Marseillais. Comme ça. Comme
0: bonne
4: ça.
0: Réponse de Yohann Rioux. Eh oui. Ah, monsieur Haz, vous réclamez des questions contemporaines.
1: Et quand j'en pose.
0: Et quand j'en pose des questions contemporaines, ça. Vous n'êtes pas capable d'y répondre.
5: Mais je m'y attendais pas, ça fait deux heures qu'on est sur Jésus-Christ et tout d'un coup il y a Jules. En plein milieu, je m'y attendais même plus.
1: Parce que Jules, il s'appelle Marie?
0: Son vrai nom au rappeur Jules, c'est Julia Marie.
5: Et en fait, je fais ça avec les deux mains et ça fait Jules. Ça fait
0: voilà. Comment? Et avec les deux mains, on fait le signe du chanteur, le signe de ralliement. Voilà. Montrez-moi comment on fait Joule.
3: À la radio, c'est très bien.
5: Très simple. Faites deux pistolets, c'est très simple.
0: Les jeunes auditeurs qui nous écoutent savent très bien le faire.
3: Oui. Et les vieux. On y pense jamais aux vieux.
0: Les vieux s'en foutent parce qu'ils savent pas qui c'est Joule.
1: Nous, on fait faire des petits cœurs, Luc.
4: Non, mais il a un succès. Je peux vous dire un truc incroyable. On a commenté un match de foot de bienfaisance il y a quelques mois où il y avait des grandes stars, des grands joueurs de foot. Au stade Vélodrome à Marseille, il y avait 25 000 personnes. Et dès que ce chanteur touchait le ballon, il était plus applaudi que Drogba, que des très très grands joueurs.
1: Tu peux parler. Attends, est-ce que tu peux m'expliquer pourquoi dans les matchs de foot maintenant, il y a un joueur supplémentaire, un chanteur?
4: Mais j'adore, t'es tellement intelligente parce que c'était un match de bienfaisance.
2: Mais quel esprit.
1: Il se fout de moi.
3: On se sort de trop.
2: Ah là là.
4: Jamais de la vie, je vais
1: Mais tu vas jamais pécho, tu me pécho pas comme ça.
4: Tu sais que à Londres, j'avais le numéro de ta chambre, mais j'ai préféré être discret, j'y suis pas allé. On était dans le même étage. Bon, après l'étage.
1: Quelle horreur.
4: C'était un hôtel tellement incroyable, il faisait 200 mètres de long l'étage. Donc je pouvais même pas y aller, je me serais claqué.
0: J'ai préféré être discret, je suis pas venu. Ça, j'adore.
1: Ah oui.
2: Ah, le courage.
0: Jules chante par exemple.

0: Je mets de la musique pour vous faire plaisir.
1: C'est exceptionnel. Non, franchement, je suis très content. D'un coup, je sais pas. C'est.
0: Regardez, il revit le petit. Il prend des couleurs.
1: Ah, mais c'est bien.
0: On en a une autre parce que c'est bien, mais
2: quand je finis ce journal, ça m'a levé l'envie de zoner. Il y a des jours bien, des jours mal. Je côtoyais des bandes de pourriture. Je t'avoue, pour moi c'était dur.
0: La faille, ça s'appelle la faille.
1: J'ai vraiment l'impression d'être l'animateur qui ramène de la musique dans un EHPAD.
3: Jules, tu veux venir danser, Jules? Jules, ben c'est pas Jules, Saz.
1: Non, c'est bon, ça va aller.
4: Dans un EHPAD.
0: On en a une dernière, tropicale comme ça. Puis après on arrête. Hein.
5: C'est la préférée de Bellamy, celle-là.
6: Ah, j'aime bien.
0: Oh, j'ai des questions pour vous aussi, hein, monsieur Bellamy, soyez rassurés.
6: Non, mais je suis bien, ça va. Hein.
1: Tu connaissais Jules, Olivier?
6: De nom, oui.
1: Ouais, de nom, bien sûr.
6: J'aurais pas pu te chanter.
1: Pas le magasin de vêtements.
6: Hein. Comme tu connais Chopin.
1: Frédéric.
0: Chacun son domaine, et je vais vous demander plutôt, monsieur Bellamy, de répondre à cette question-là pour Ghislain Orsay, qui habite Ormes, dans le Loiret. C'est un autre musicien, mais pas tout à fait le même que Jules. D'abord, lui, il est mort, puisque sur sa tombe, on peut voir sur sa pierre tombale graver les variations Goldberg. De quel musicien s'agit-il?
6: Bah, c'est Jean-Sébastien Bach qui les a composées.
0: Oui, mais c'est pas sur la tombe de Bach qu'on peut lire les variations Goldberg, gravées sur la pierre tombale.
6: C'est un compositeur ou
3: c'est un pianiste clavecinistes.
0: Pardon.
6: C'est Glenn Gould.
0: Pardon.
6: Glenn Gould.
0: Glenn Gould. Glenn Gould. Oui. Bonne réponse.
3: Bravo.
0: Ça c'est bien, monsieur Bellamy.
6: Bon, ça va.
0: Ça vous dit quelque chose, Glenn Gould?
1: Non, mais ça a cassé l'ambiance.
4: C'est formidable.
0: C'est le frère de Barbara. C'est une autre question pour vous, monsieur Bellamy. Puis après, ce sera fini, hein, je vous préviens.
6: Après, je pourrais dormir.
0: Non, là, il s'agit de trouver quelqu'un qui a obtenu la nationalité française en 1870 pour être nommé au Conservatoire de Paris, car il fallait être citoyen français pour devenir professeur d'orgue au Conservatoire.
3: Offenbach?
0: De qui s'agit-il?
3: Offenbach?
6: Non. César Franck.
0: César Franck. Encore une bonne réponse d'Olivier Bellamy. Ouh.
1: César Franck, n'importe quoi.

0: Mais c'est mon domaine, c'est facile.
1: Mais César, mais...
2: Expliquez-lui qui c'était César Franck. Faut pas laisser les jeunes au bord de la route.
0: César Franck, c'était un organiste, compositeur. Qu'est-ce que je pourrais te dire ?
3: Bah rien d'autre apparemment.
2: Belge au départ.
0: Belge au départ.
2: Il a été naturalisé français, c'était la question. Autant donner effectivement sa nationalité d'origine, il était belge.
0: Voilà. Et il a écrit une très belle sonate pour piano et violon. Très belle.
2: Et pour Dari, je vous le dis, il jouait pas au foot non plus.
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2: Pour monsieur Larue, qui habite le Fenouillet. Quelqu'un, d'ailleurs, qui est mort très très vieux, et voilà pourquoi il a dit, peu avant de mourir, je suis à un âge où le simple fait d'arriver à mettre une cigarette dans un fume-cigarette est une aventure très excitante.
5: Bernard Mabille?
1: L'abbé Pierre?
2: Non, non,
6: c'est
2: pas
6: un Américain, bien sûr.
2: C'est un Américain.
6: Et c'est Bob Hope?
2: Non, un autre centenaire.
6: Alors, George Burns,
2: sa bonne réponse. De Caroline Diamant, qui connaît tous les centenaires milliardaires.
6: Bon, ben, si je les connaissais tous, j'en aurais épousé.
5: Tu serais plus là, oui.
2: Pour Claudine Oléhari, cette citation est plus littéraire, mais on reste dans le même sujet, qui a dit « Les vieillards, il faudrait les tuer jeunes.
5: » Coluche.
2: Non, pas Coluche.
6: C'est un Français
1: humoriste français.
2: Un écrivain français né à Laval, romancier, dramaturge.
5: Mort.
6: Frédéric Dard.
2: Frédéric Dard, né à Laval, non.
7: 20e siècle?
3: Mort ou pas mort?
2: Mort.
1: Jarry. Ouais. Alfred Jarry.
2: Bonne réponse de Bernard Mabille. Ah, j'aime bien celle-ci aussi pour Frédéric Marot, qui habite Hasbrook, qui a dit « Plus j'y pense, plus je me dis qu'il n'y a aucune raison pour que le carré de l'hypoténuse soit égal à la somme des carrés des deux autres côtés. »
5: Ça, ça, c'est peut-être pas français, ça. Hein.
2: Ça, c'est français. C'est quelqu'un qui n'est pas né à Laval.
6: Frédéric Dard.
2: Voilà. Elle est maligne quand même. Hein.
5: Elle a pas l'air. Mais...
2: Elle est maligne, Caroline.
1: Elle n'est pas cultivée, mais très maligne.
2: Pour Gauthier Vandeville, qui habite Cosne-Cours-sur-Loire, qui a dit « Le fermier qui aura réussi à croiser une dinde avec un kangourou aura créé la première volaille qu'on pourra farcir de l'extérieur. »
1: Pierre Doris.
2: Non, non.
5: C'est drôle.
6: José Bové.
2: Non, à quelqu'un que vous avez connu en plus, Michel.
6: Alors donc,
5: c'est pas le professeur être... Choron.
2: Non, mais qui a travaillé beaucoup avec Choron.
5: Cavana.
6: Topor.
2: François Cavana. Bonne réponse de Christophe Beaugrand. Pour Jeanne Péala, qui habite Saint-Cyr-l'École, qui a dit à un arbitre, si je vous traite de con, j'ai une amende. L'arbitre lui a répondu, oui, et si je ne vous le dis pas, mais que je le pense très fort. Dans ce cas, non, lui dit l'arbitre. Alors sachez que je le pense très fort.
6: John McEnroe,
2: bonne réponse de Caroline Diamant. Alors j'aime bien celle-ci aussi, et à vous de retrouver qui a répondu alors qu'on lui disait « Maître, mon cœur est déjà pris », il a répondu « Je ne visais pas si haut
5: ». C'est pas Sacha Guitry ?
2: Ce n'est pas Sacha Guitry.
6: Non, c'est un Américain.
2: Non, ce n'est pas un Américain.
1: Cocteau,
2: non.
5: Maître parce que c'était un grand auteur, pas parce que c'était un avocat.
2: Un grand auteur, un grand écrivain français.
5: Victor Hugo ?
2: Victor Hugo, bonne réponse de monsieur Beaugrand. J'aime bien celle-ci aussi pour Loïc Curchaud, qui habite Lausanne, qui a dit « Quand un schtroumpf se fait un bleu, c'est comme quand nous, on se fait rien. »
7: C'est pas Philippe Gueluc ?
2: Ouais, c'est Philippe Gueluc ! Bonne réponse de monsieur Barbier. Allez, encore une pour M. Pichard. Peut-être une possibilité de gagner un chèque RTL. Les séries policières à la télévision s'arrêtent toujours au bon moment. Juste après que le malfaiteur ait été arrêté et juste avant que le juge le remette en liberté.
7: C'est pas Bruno Retailleau.
2: Non, mais
5: ça peut être Pascal Praud aussi.
2: Ça,
5: hein.
2: Ce n'est pas Pascal Praud. On va pas faire tous ces news. Non.
7: Est-ce que c'est un acteur de série télé policière?
6: Est-ce que c'est un...
2: Non, c'est quelqu'un qui a participé un peu aux grosses têtes ici de temps en temps et pour qui j'ai écrit d'ailleurs à une époque.
5: Un homme.
1: Ah, Jean Amadou.
2: Jean Amadou, bonne réponse de monsieur Mabille. Pour madame Benatia qui habite Reims.
5: Pardon. Ah, c'est le nom de Nabila.
2: Monsieur Benatia.
5: Ah, bah, c'est peut-être le papa de Nabila.
2: C'est Mehdi Benatia à Reims.
5: Ah, oui.
2: J'aime beaucoup d'ailleurs cette citation assez subtile, je dois dire.

0: Leclerc dans Radio Grosse Tête.
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3: Pardon.

0: Pardon pour cette voix un peu voilée.
1: Ah non, mais ça
0: dire.
1: Fait très sexy.
0: Ah, vous trouvez?
1: Ah ouais, on dirait un crooner qui a chanté toute la nuit, qui a un passé un peu comme ça, de nocturne, et c'est très sexy.
2: Ah, ah oui. Ça y est, c'est parti, elle l'allume.
0: Non, mais jalouse, Karine, ça me fait plaisir que vous soyez jalouse.
1: Non, elle est jalouse de quoi?
2: C'est bah... son jeu est un petit peu trop voyant.
0: Ah oui.
2: Elle est habillée comme une.
1: Alors, je vais te dire, le marchand, je suis habillée comme toi d'habitude.
0: Ça, c'est pas faux.
1: Parce que c'est vrai que t'arrives toujours avec une jupe au ras du bonheur, enfin du bonheur. Avant c'était le bonheur, au ras du bonheur et des. Et quand je me suis vue dans la glace, je me suis dit tiens, j'espère que le marchand est pas là, on va être habillé pareil, on va faire la comparaison. Et quand même t'es tellement bien gaulé que j'avais pas envie. Et là c'est pour une fois,
2: t'es en jean. Bah oui. Bah oui, mais chérie, t'as vu le temps qu'il fait dehors, tu vas prendre froid.
0: Regardez-moi, je suis sorti en culotte. Et voyez le résultat.
1: Bah, je vais prendre froid pour une fois, je prends un truc. Hein,
0: mais c'est vrai que vous êtes très très jolie. Ah,
1: ouais, je n'avais plus de jogging de garde. Parce que, j'explique, ma machine à laver est tombée en rade. Ce qui fait que tous mes joggings se sont accumulés. Je m'habille contre jogging. Et j'avais plus rien à me mettre. Je me suis dit, oh, bah, tiens, je vais faire ça.
0: C'est vrai, Karine, que vous êtes toute en bonne sort, en religieuse aujourd'hui.
3: Ah, oui, depuis qu'elle est politique.
2: Alors, j'ai un petit pull un petit peu ajouré. Oui. Un jean près du corps. Oui. Non, moi je me trouve bien l'hiver, quoi.
4: Tu te rachètes une vertu depuis que tu fréquentes les politiques. Ah, parce qu'avant, tu étais habillée comme une rastaquaire. Maintenant, elle met des petits trucs col Claudine.
5: Ouais, mais attention,
0: bah, elle sait que les politiques sont dangereux.
4: Oui.
0: Donc, j'ai vu embrasser Darmanin, donc.
2: Bah oui, mais j'avais
0: elle a intérêt
2: semblant.
0: À mettre des jupes longues.
5: Attention quand même, hein, au pantalon slim, on voit tes couilles.
0: Je crois qu'il est temps de démarrer par une première citation après cette première jolie remarque de Monsieur Toen. Pour Cynthia Zied, qui habite Villebray dans l'Allier, c'est que c'était quand même la journée de la femme ce week-end.
1: Non, la journée des droits des femmes. Oh là là.
5: Ouais, mais en fait, la femme. Du coup, j'ai fait la vaisselle samedi soir.
1: Des roses pour la journée de la femme, ça m'énerve. Ça.
0: Ah oui, oui. Et
1: pourquoi pas un aspirateur?
0: Ah bah écoutez, justement.
5: On n'a pas une journée de la vieille, une journée de la femme.
0: Justement, trouver qui a dit, et voilà une première citation. Je crois que la femme est l'avenir de l'homme, mais en attendant, on a encore de beaux jours devant nous.
5: PPDA?
3: Non. C'est un homme.
0: C'était un homme.
1: C'est pas français. Martin ou...
3: Jean-Yann.
0: On va dire dans la bonne lignée.
1: Sim?
0: Non.
5: Francis Blanche?
1: Carlos?
0: Non, quelqu'un qu'on a bien connu ici aux Grosses Têtes.
2: Pierre Bénichoux,
0: bien sûr. C'est bien Pierre Bénichoux qui avait dit, ici même d'ailleurs, je crois que la femme est l'avenir de l'homme, mais en attendant, on a encore de beaux jours devant nous. Pour Isabelle Delattre, qui habite dans l'Aude, qui a dit, pour savoir qu'un verre de vin est de trop, encore faut-il l'avoir bu.
3: Renaud?
0: Non.
5: Hemingway.
0: C'est aussi un de nos habitués d'ailleurs, il va revenir dès la semaine prochaine.
5: Un alcoolique, François Berléand?
0: Non.
3: Olivier de Kersauzon?
0: Olivier de Kersauzon, oui. Bonne réponse de Florian Gazan. Ah, j'aime bien la suivante pour Corentin Miller, qui habite Saint-Florentin dans l'Yonne, qui a dit « En amour, être français, c'est la moitié du chemin. »
1: Sacha Guitry ?
0: Eh ben non.
3: Et voilà. C'est non, un auteur du 19e ?
0: Un auteur du 20e, à cheval, il est essentiellement 20e, mais je vous connais, vous êtes tatillon, comme il est né en 1888, vous allez me dire, ah ben non, il est aussi un peu du 19e, enfin, il a vécu 12 ans au 19e.
3: Donc il a écrit pendant le
5: 20e. Non, c'est romantique ce qu'il dit.
0: On va dire que ce qu'il a écrit est du 20e.
1: C'est un philosophe?
3: Un poète?
0: Alors philosophe, je ne sais pas si on ira...
1: Ou alors un essayiste?
2: Est-ce qu'il est français?
0: Écrivain, diplomate, académicien français.
5: Roland Dumas?
1: Gary?
3: Claudel?
0: Non, pas Paul Claudel.
3: Anatole France?
0: Et Monsieur Barbier.
3: Alexis Saint-Léger.
0: Monsieur Barbier.
5: Asia Takiedine?
0: Et Monsieur Barbier l'a interprété au théâtre.
3: Paul Morand.
0: Paul Morand, bonne réponse.
1: Oh bah ouais, mais alors là,
2: vous lui avez donné la réponse sur un plateau.
1: Alors ça va être comme ça tout le temps.
3: D'accord. C'est un romancier.
2: Je suis d'accord avec ma copine.
0: Pour Thomas Simon.
2: Ah, d'accord avec moi. Bah oui, c'est triché.
0: Oui, c'est vrai que c'est trop facile. Vous avez raison. C'est trop facile. Alors pour Thomas Simon, voici une autre citation. Je suis contre les femmes.
2: Tout contre.
0: Le plus contre possible.
1: Sacha Guitry.
0: Ah là, ça vous va par contre. Pour Julien Rivera, qui habite Gisors dans l'Or, qui a dit « Personne n'accepte de conseils, mais tout le monde accepte de l'argent. Donc l'argent, ça vaut mieux que les

0: Nicolas Sarkozy.
1: Non. Oh.
2: De Chavannes.
1: De Chavannes, non.
2: Mais c'est français.
0: C'est français.
1: Alors non. Non, c'est irlandais.
3: Il est mort, évidemment.
1: Ah oui, il est mort.
2: Non, non, il est là, il est devant toi.
1: Il est mort au XVIIIe siècle.
2: Oh, là, c'est un...
4: Ah, oui, c'est un...
1: Et on lui doit un très grand roman.
3: Le portrait de Dorian Gray ou pas?
1: Ah, pas du tout.
0: Walter Scott.
1: Là, vous parlez d'Oscar Wilde.
3: Ouais, ouais,
0: Walter Scott.
1: Walter Scott non plus.
2: Un Irlandais.
1: Ça, c'est Ivanhoé, c'est ça, oui, Walter Scott.
2: Il était roux.
1: Oh, je pense qu'il était roux. J'ai
3: comme
1: un portrait
3: si
1: de lui, là.
2: Bah, les Irlandais, ils sont roux.
3: Oui, mais et alors, si on te dit oui, vas-y, alors c'est qui?
2: Ah, bah, c'est simple. C'est Jonathan Dunham. Ah
1: bah. Vous avez le début.
0: Jonathan Swift.
1: Ah, bah, la réponse.
0: Sébastien.
1: De Christophe Barbier.
0: L'univers.
2: J'ai laissé à Barbier, j'avais le prénom, j'ai laissé la victoire.
0: Fais une bonne équipe, Sébastien.
2: Dans le cul, le marchand.
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1: Bon, alors là, une question de culture générale
2: j'arrive.
1: Pour Sarah Breton qui habite Sancy dans Lyon, importante, parce que c'est vrai que tout le monde connaît Marco Polo, mais on connaît moins celui qui a succédé à Marco Polo. Je dis ça parce qu'en fait, si vous allez au Millennium Center de Pékin, le bas-relief consacré à l'histoire de la Chine comporte... Qu'est-ce qu'il y a?
2: Ah non, rien.
0: Non mais on fronce tous les yeux.
2: Vous avez trop lu ce week-end.
4: Le bas-relief de Pékin en Chine.
0: Ça commence mal.
7: Ça devient inquiétant.
3: Je sais pas qui non, vous a offert des livres.
2: Oui, mais j'ai une larme de l'œil gauche. Donc là, je ne sais pas si c'est la joie, la frustration, la tristesse, je ne sais pas.
1: Bon, vous allez à Pékin.
3: Oui,
2: ouais.
3: D'accord.
2: En express.
1: Vous allez au Millennium Center de
3: Bien
1: Pékin.
3: Sûr.
2: Normal, ouais, en fort resto.
1: Là, il y a un bas-relief qui raconte l'histoire de la Chine.
2: Oui.
1: Et on n'y trouve que deux noms étrangers, deux Italiens. Le premier, c'est effectivement Marco Polo. Le deuxième, qu'on voit revêtant l'habit de mandarin confucéen, ça veut dire de Confucius, est en train de scruter le ciel parce que c'est l'homme qui a dessiné des maps mondes qui ont fait connaître aux Chinois le reste du monde. C'est lui qui a traduit en chinois des livres de philosophie, de mathématiques et d'astronomie. Et inversement, il a révélé à l'Occident Confucius, sa philosophie. Vous voyez que c'est un homme presque et quasi aussi important que Marco Polo.
7: Mais même peut-être plus.
1: De qui s'agit-il?
2: Calvino.
3: Il a un nom italien?
1: Ah oui, il a un nom italien.
7: Donc c'est pas Guillaume de Rebrouck, parce que c'est celui...
3: Non.
7: Mais...
3: Bah non, enfin, Guillaume de Rebrouck.
4: C'est marrant parce que vraiment, tu lis dans ma tête, je pensais à Guillaume de Rebrouck.
3: Ouais, c'est fou. Qui a un nom très italien.
1: Et cet italien est à l'origine de la dénomination actuelle de nombreux pays. Il a profité de sa présence en Chine pour affiner la cartographie de cette région du monde, la Chine, et même il faut le dire, longtemps hésité avant de présenter à l'empereur une carte dont la Chine n'était pas le centre. Parce que vous imaginez bien que les Chinois...
3: C'est Mappy.
1: Non.
2: C'est pas un Génois, c'est un Génois.
1: Non, non, il était né à Macerata, dans les États pontificaux.
0: Ah oui. Est-ce que c'est un nom italien très courant, très...
1: Ah oui, oui, le prénom et le nom.
2: Ah, Luigi Mario.
4: Giovanni.
1: Non.
2: Gianluca.
7: Vous êtes conscient Cicciolina. Qu'on va redonner un sixième chèque de France.
1: Peut-être même un septième.
4: Mais enfin, pourquoi tu es défaitiste comme ça?
7: Parce qu'on ne connaît pas ce bonhomme, donc forcément.
1: Parce qu'il ne le connaît pas, ça devient un bonhomme.
4: Ah ouais. C'est un pote à Marco Polo et toi tu l'as.
2: Non, mais surtout, il dit on. Forcément, toi tu sais pas, alors nous on sait pas. Bon, tu as dit, c'est vrai que ça arrive souvent.
3: Est-ce qu'il a.
0: Leonardo
1: Marco Polo, vous situez ça dans quel
7: zone? Il est 1275, 1306 ou 7.
1: Alors lui, il est allé. Arrivé après Marco Polo.
4: Ah bah déjà, ça nous aide.
7: Mais au 14e siècle, donc.
1: Il est là-bas, non, au 16e siècle.
0: Giacomo, quelque chose.
1: Et il est mort en 1610. Il est mort à Pékin,
7: d'ailleurs.
1: Et
7: donc, c'est pas Torricelli ou quelqu'un comme ça?
1: Non.
2: C'est un peintre aussi.
4: Est-ce qu'on aurait donné son nom à une recette?
1: Non, mais son
2: nom... C'est pas Luigi Tiramisu?
7: Est-ce qu'un moyen aurions-nous de le découvrir sans le connaître?
1: Ah bah, le pape François, assez récemment, en 2022, en décembre 2022...
7: Ah, parce que c'était un missionnaire jésuite, c'est ça?
1: Le pape François a signé un décret le déclarant vénérable.
7: Ah, donc c'était un missionnaire de l'Église.
4: Ah là là, oui, si je pouvais lire les décrets
8: qui me déclaraient vénérable.
1: Prêtre jésuite italien,
7: voilà, c'est ça.
1: Missionnaire en Chine impériale.
0: Il n'y a pas du Lombardo?
7: C'est Matteo quelque chose? Matteo quelque chose?
1: Matteo
4: Razzi.
7: J'ai raconté sa vie.
1: Et puis,
2: ça, c'est...

0: Matteo Stromboli.
1: Mais arrivé.
2: J'ai oublié.
3: Matteo
1: Bagna.
3: Matteo Scampi.
4: C'est un prêtre, c'est un jésuite. Ouais, je revois tout ça maintenant.
5: C'est un grand joueur de foot.
4: Et c'est vrai qu'il avait carrément, il avait son pavillon dans la cité impériale.
1: Vous voyez?
4: Non, mais ça me revient.
1: Vous voyez que c'est une belle question.
3: Alors, le nom.
4: C'est un beau sujet, en tout cas.
1: Il y a eu Marco Polo et Matteo.
0: Et Matteo. Poli.
4: Non.
1: Non, mais c'est un nom italien très courant.
0: Oui, Vecchio.
3: Alors, Matteo.
4: Matteo Rizzi. Un nom comme ça.
0: Razzia sur la schnouf.
1: Pensez à un grand tube italien chanté par
5: Toto Cutugno.
0: Ramazzotti.
5: Sara Perchetti, amo.
1: Oh merde.
3: Le Rapodini.
5: Ramazzotto.
3: Risotto.
0: Risotto.
1: Matteo.
5: Matteo.
1: Vous l'avez quasi dit.
4: Non, mais je le connais, mais je.
3: Matteo.
5: Razzi.
0: Di Razzo.
5: Razzi, Razza, Razzi.
3: Rozzi.
1: Rozzi.
3: Razza.
0: Pozzi.
1: Razzi. Matteo Razzi.
0: Pizza.
5: Rozzo. Rozzo.
1: Zozo.
3: Matteo Zizi.
1: Matteo Zaza. Matteo Zozo.
0: Est-ce que c'est toi,
1: on
0: Zaza?
1: On peut tous les faire. Né d'un père pharmacien dans une famille de 13 enfants.
3: C'est gentil de nous aider quand même.
0: En plus, 13 enfants, on va trouver un prénom pour chaque.
1: Il a effectivement.
3: Comment s'appelaient les frères?
1: Il a voyagé jusqu'en Chine. Et il a appris les diverses langues chinoises. Et même la langue écrite, le mandarin. Il était doué pour les langues.
6: Ça devait être dur à l'époque, en plus, d'apprendre tout ça.
1: Oui, oui,
6: il
1: n'y
6: avait pas Google Translate.
4: Matteo Ricci.
1: Et comment vous dites?
4: Matteo Ricci.
1: Matteo Ricci. La réponse de Franck Ferrand.
0: Ah oui, Ricci et Poveri. Ricci et Poveri.
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1: Pour Patrick Duval, qui habite Mer-sur-Indre, dans l'Indre, une question culinaire. On profite de la présence trop rare de Juan Arbolez. Et je vais vous demander ce qu'on appelle les huîtres de prairie. Qu'est-ce que sont les huîtres des prairies?
8: Alors, c'est peut-être des huîtres d'eau douce.
1: Non, pas
4: est-ce que
1: tout.
4: Ce sont des huîtres, quand même?
1: Non, justement.
0: Ah, justement.
2: Pas des huîtres.
1: Ce sont pas des oreilles.
8: Est-ce que ce sont des fleurs?
2: Peut-être c'est une feuille qui a un goût d'huître, ça s'appelle la estive.
1: Non,
4: une
1: non,
4: feuille
1: non,
4: qui a un goût d'huître.
8: Est-ce que c'est une fève?
1: Une fève.
6: C'est une herbe. Une herbe?
1: Non plus.
4: Est-ce que c'est un insecte?
1: Non plus. Les huîtres.
8: Une plante.
1: Non.
6: C'est un gâteau. C'est un gâteau.
2: C'est un animal.
1: Ce n'est pas un gâteau. Ça vient de l'animal, les huîtres de prairie. Oui.
8: Ah ça
4: c'est
8: vient.
4: Un morceau d'animal.
1: C'est un morceau d'animal.
2: Donc c'est de l'agneau présalé.
1: Ce n'est pas de l'agneau présalé.
4: Est-ce que c'est un animal qui a des poils?
1: Oui.
6: Ah c'est pas des poils des selles de sanglier.
1: On appelle ça aussi huître des rocheuses ou huître.
4: C'est de la morve d'un animal.
1: Ou huître des montagnes.
4: C'est de la morve d'ours.
1: Non.
8: Ah c'est du miel.
1: Du miel. Non. Si vous voyez à la carte ou au menu d'un.
8: Ah, ça y est, je sais ce que c'est les clams.
1: Non.
4: Est-ce que ce sont les couilles d'un animal?
8: Non, attends.
4: Ce sont les couilles d'un animal.
1: Oui, les testicules de taureau. Bonne réponse du spécialiste.
6: C'est moi qui trouve ça.
2: Là, tu parlais culinaire, mais il fallait parler à Beaugrand, là, pour le coup.
1: Huîtres de prairie. Mais non, mais parce que dans la plupart des restaurants, effectivement, on utilise des euphémismes ou des synonymes ou des allusions, mais on n'ose pas, évidemment, écrire sur la carte.
6: Imaginez s'il le présente, bonjour, couille de taureau sur son lit de fenouil.
4: Mais non, mais comme on dit, les oreilles et la queue,
6: tu peux pas
2: le présenter. Oui, mais ça ressemble quand même plus à des œufs que qu'à des huîtres.
1: On appelle ça des animels aussi.
2: Oui.
1: Animels, ou effectivement, huîtres des rocheuses, ou huîtres des montagnes, ou encore huîtres des prairies. Et si vous voyez ça, eh bien, sachez-le, ce ne sont pas des huîtres, ce sont bien des testicules.
4: Est-ce que c'est bon?
8: Oui, moi j'ai goûté déjà.
4: Ah, oui, c'est
1: un rocher. C'est du rocher.
4: Tu l'as cherché.
6: Ah, t'as le bonjour d'Albert.
8: Non, mais c'est
6: vrai.
8: J'en ai
6: embêté
8: à Nîmes.
6: Et c'est bon?
8: Ah bah oui, c'est très bon, c'est délicieux.
1: On les fait frits.
8: C'est fin.
1: On les fait frits, évidemment, les testicules, après avoir été dépouillés, enrobés de farine, de poivre, de sel, parfois pilés à plat. C'est servi en entrée, généralement.
2: Ouais.
1: Vous en faites déjà?
2: Après, c'est un produit qui est très bon et en général ça a goût de ce qu'on on y rajoute donc en vrai
8: comme les cuisses de grenouille un peu
2: la texture un peu différente
6: mais qu'elles ont pas un goût de couille.
8: Non, si tu veux
6: c'est dommage parce que c'est vraiment agréable.
2: Ouais.
1: C'est ce qu'on appelle le cinquième quartier.
2: Vous êtes d'accord?

0: Vous saviez ça qu'on appelait ça le cinquième quartier?
1: Non, je visite pas ces quartiers-là.
0: Non,
1: moi.
0: Mais c'est comme ça qu'on appelle les ABBA, effectivement, le cinquième quartier.
2: Ouais. Ah ben j'ai dit ABBA, moi.
0: C'est-à-dire les parties comestibles secondaires voilà. Des animaux, ouais. Effectivement, animaux de boucherie. Tiens d'ailleurs, comment appelle-t-on la moelle épinière? Parce que c'est pareil, on met pas moelle épinière, c'est pas joli, vous voyez. Les intestins, on appelle ça la fraise, par exemple. Ah, ouais. Le poumon, on appelle ça le mou, voyez-vous.
3: Ah, oui.
0: Les reins, on appelle ça les rognons, mais pas les reins.
3: C'est vrai.
0: Les testicules, voilà, je viens de vous le dire. Animal, le cœur.
1: La glande salivale, on appelle le riz.
3: Et les rideaux.
0: Exactement. Le cœur, la rate, le foie, les poumons, on appelle ça fraissure.
4: Et la teub. Parce que tant qu'on y est, allez-y. C'est d'un coup, cette émission.
0: Et alors, je vous demande comment on appelle la moelle épinière.
5: Est-ce que ça s'appelle L'or, quelque
0: non,
5: chose comme
0: non,
5: ça.
0: Non. C'est aussi une chanson d'ailleurs.
5: Ah,
0: tiens.
4: Ah bon?
0: Ah. La moelle épinière.
4: La bamba?
5: La moelle épinière. Non.
4: La lambada?
0: Ça se mange la moelle épinière.
1: Ouais, ça se mange. Bah oui.
3: Alors, mais c'est dans un autre samoual.
1: On l'a dans toutes les cartes, mais on l'appelle au samoual pour le coup.
0: Non,
1: on l'appelle une bichette.
4: C'est pour les chiens.
0: Non, il y a un nom pour ça, je vous jure.
5: On
3: va trouver.
0: Dans la terminologie tripière, on appelle effectivement
5: les méninges.
0: La moelle épinière, des animaux d'élevage uniquement, hein, c'est-à-dire le bœuf, le cochon,
3: pas
0: le mouton.
3: Sauvage.
2: Le cortex?
0: Non, on appelle ça les...
4: Et c'est une chanson?
0: Oui, c'est aussi une chanson.
3: Et dans la chanson, on sait que ça désigne un truc qui se mange?
0: Non.
3: Ah bon, d'accord. C'est une expression.
0: C'est un peu ce qui est arrivé d'ailleurs entre Liane Folly et le prince Albert.
3: Une histoire de cul.
5: Oh la vache, une imagine, il monte à ce moment-là dans la voiture, il met RTL, et genre, il entend ça.
0: Il écoute RMC.
5: Il va m'appeler tout de suite.
0: Il écoute Radio Monte Carlo.
3: Des aventurières.
1: Sur la fidélité.
0: Une aventure.
4: Une amourette.
3: Une épopée.
0: Une amourette. Bonne réponse de Sébastien Thoen. Une amourette.
1: Je l'ai jamais vu pour le coup. J'adore l'os à moelle et c'est quelque chose que je prends mais systématiquement dans un restaurant. J'ai jamais vu ce nom, les amourettes. Et je vais le faire dans mes cartes.
0: C'est joli, amourette.
1: Grâce à ces, cette info incroyable.
0: Amourette, oui. C'est la moelle épinière et c'est une chanson évidemment pour une amourette de Lenny Escudero.
1: Si on vous propose une amourette à l'ail, méfiez-vous, on sait jamais ce que c'est.
6: J'ai perdu la tête, puis me voilà pour une amourette qui se pose.
0: Comme ça, vous saurez, une amourette. Ouais. C'est la moelle épinière, une animal. Ce sont les animaux, ce sont les testicules.
2: Maintenant, les fameuses huîtres des prairies.
0: Oh, occupez-vous de vos rognons.
2: Non, mais ça.
3: Elle est restée là-dessus.
2: Oui, parce que ça se boit.
3: Oui.
2: C'est de la taurine, c'est dans tous
3: non,
2: les.
3: Non, tu confonds là.
2: Ah, bah la taurine, c'est oui, ça.
3: C'est
2: dans le Red Bull. Il y a de la taurine.
3: Oui, c'est de la taurine. Mais la taurine, c'est pas ce qu'il y a dans les coucougnettes des taureaux.
2: Je crois que oui.
3: Ah bon?
2: Oui.
5: Non. C'est pour ça que ça s'appelle Red Bull.
0: Bravo Christine. Elle s'y met aussi. C'est pas possible aujourd'hui.
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0: Quand un Napoléon peut atteindre 7000 euros, de quoi s'agit-il?
10: Une pièce.
0: Une pièce, c'est-à-dire.
10: Oui. Une pièce d'or?
0: Une pièce d'or? Non.
11: Ah non, c'est un timbre.
0: Un timbre non plus.
10: Quand un cognac.
0: Un cognac, non.
11: Non, c'est une bouteille, c'est un format de bouteille.
0: Ah, j'ai même le prix exact, hein, 6999 euros. Ils n'ont pas voulu le mettre à 7000, mais c'est le
5: Vieil Armagnac?
0: Non, c'est le Napoléon le plus cher.
11: Ça s'est vendu aux enchères comme ça ou ça se vend régulièrement?
0: Ah non, vous pouvez le commander. J'en ai un à 4699 si vous avez un peu moins d'argent.
10: Oui. Un chapeau.
0: J'en ai un Napoléon à 3599.
5: C'est décoratif.
0: J'en ai un à 999
11: euros. Ah oui,
0: j'en ai rien du tout. J'en ai un à 899.
5: Mais il a abîmé celui-là.
0: Si vraiment votre famille s'est cotisée et n'avait pas...
11: C'est un objet de collection ?
0: De nombreux moyens, j'en ai un à 649 euros.
10: C'est un meuble.
11: C'est un chapelet.
0: Et puis alors, si vous voulez vraiment l'avoir un peu moins cher, là j'en ai un à 299 euros.
10: Bah alors, oui.
0: Moi, enfin, le plus cher, c'est 7000 balles.
10: Hein. C'est un meuble?
0: Un meuble, pas tout à fait.
11: C'est un objet de collection.
0: Mais c'est vrai qu'on peut y bouger. Mais ce n'est pas un objet de collection du tout.
11: C'est une horloge.
0: Est-ce que c'est pas un masque funéraire de Napoléon? Ah non, du tout.
12: Une horloge?
0: Non, non.
13: Est-ce que c'est un rapport direct avec l'empereur quand même?
0: Pas du tout.
13: Ah bah voilà.
14: Est-ce que c'est décoratif?
0: Ah bah ça sert à quoi? C'est à vous de me le dire. C'est un peu ça la question.
10: C'est un pot de chambre.
0: Un pot de chambre. Ah, vous avez un pot de chambre encore, Bernard?
10: Oui, bien sûr, avec un petit canard.
14: Et tu l'as appelé Napoléon?
12: Ça vient de. C'est de quelle année?
0: Alors, c'est en 1976 que cette marque Napoléon a débuté dans un monde un peu particulier que certains pratiquent, aiment.
14: Ah, le monde échangiste.
0: C'est un fromage. Et c'est, la marque a été déposée en 76.
12: C'est du sport.
0: Et c'est en 1981 que vraiment on a pu commencer à en acheter. Du sport, non.
10: Libertin.
0: Libertin.
11: Mais si on a appelé ça Napoléon, c'est qu'il y a quand même un lien soit avec Napoléon
14: non.
11: Premier,
14: alors,
11: soit
14: il a
11: avec
14: dit Napoléon. Non.
0: Alors écoutez,
14: non.
0: Vous essayerez de me le trouver parce que moi je ne le vois pas.
11: Ah oui, donc c'est purement publicitaire en
0: absolument.
11: Fait.
12: Est-ce que quelqu'un en a chez lui?
0: Ah oui, parce
12: ici,
0: que.
12: Ici.
0: Écoutez, moi je ne connaissais pas cette marque. Il se trouve que ce matin au bureau, quand j'ai dit ça, elle m'a dit ah ben oui, le mien c'est un Napoléon. Ah bon, tiens, je l'ignorais.
13: C'est un des toilettes.
0: Non, non, non. Je crois que c'est québécois d'ailleurs.
11: Est-ce que ça existe dans d'autres marques?
0: Absolument.
14: Ah, un vélo,
0: un vélo.
14: Fauteuil.
0: Un fauteuil, non.
14: Est-ce que c'est uniquement décoratif?
0: Ah non, pas du tout. C'est utile pour ceux qui s'en servent.
12: Est-ce que c'est lourd? Est-ce que ça bouge?
0: Pardon?
10: Est-ce que ça bouge?
0: Est-ce que ça bouge si vous le bougez?
11: Ça se trouve dans une maison?
14: Vous en avez un, Laurent?
0: Généralement, quand on le met à un endroit, on le laisse à cet endroit-là, mais on peut le bouger.
15: Des toilettes de chiottes.
0: Pardon?
12: Des toilettes de chiottes.
15: Des cuvettes de chiottes.
0: Ah, vous allez chier sur Napoléon, vous?
12: C'est lourd ou pas?
0: Ah, c'est assez lourd.
14: Est-ce que vous en avez un?
0: Alors moi, je déteste ça, autant vous dire. M'invitez pas à ce genre de truc, là, je déteste ça.
11: Ah, c'est pour un jeu?
0: Un jeu, non.
11: Est-ce que c'est dans la maison?
0: Ah non, c'est plutôt à l'extérieur, même si on en fait pour l'intérieur aussi.
12: Une niche, non. Un barbecue.
0: Pardon.
12: Un barbecue.
0: Les barbecues Napoléon, pourquoi ils n'ont pas pris Jeanne d'Arc?
12: Mais oui, c'est bête.
0: Bonne réponse d'Éric Logérias.
13: Je vois que c'est des trucs énormes.
0: Eh oui.
13: C'est comme un coffre, ça s'ouvre.
12: Pourquoi vous aimez pas les barbecues?
0: Parce que j'aime pas ça, le barbecue.
14: Ah oui, moi non plus.
0: Je trouve ça emmerdant, c'est chiant, il y a tout le monde qui
14: ça
0: là
14: sent
0: autour.
14: Mauvais.
0: On n'arrive pas à faire les saucisses, enfin des trucs. Il y avait une page entière, il y a quelques semaines dans le Figaro, c'est Pascal Grand Maison, mais j'avais mis la page de côté, j'attendais l'avenue de monsieur Ferrand qui sera peut-être.
11: Qui grand spécialiste des barbecues.
15: Non, mais Sandrine Rousseau, elle aime pas les barbecues.
0: Ça c'est vrai, mais peut-être monsieur Ferrand, vous allez nous trouver le lien entre Napoléon et le barbecue.
11: Ah non, là, franchement.
0: Non, vraiment
11: je pense
0: pas.
11: Que c'est vraiment publicitaire.
0: Ah ouais.
14: Non, alors, puis le barbecue, on met les saucisses, on parle et c'est tout brûlé.
0: Pardon?
14: Les saucisses, on les met sur le barbecue, ensuite on papote avec les copains.
0: Ah bah vous,
12: tu
0: forcément.
14: Ah, non, ça, c'est brûlé.
0: Ça, c'est sûr qu'avec vous, la saucisse, elle peut être brûlée.
11: Elle est calcinée.
13: À mon avis, on la sort même pas.
0: Mais en effet, c'est l'époque où on ressort les barbecues. Alors, on nous dit qu'il y a trois modes de cuisson, charbon, gaz et électrique. Mais alors, effectivement, tout le monde précise dans ce genre d'article que c'est au charbon qu'on sent le meilleur goût.
14: Non, cèpe de vigne.
0: Mais alors, auquel cas, si c'est ça, pourquoi on achète des barbecues gaz ou électricité? Autant cuire ça sur son four à la maison. Non, je comprends pas trop.
13: Mais parce qu'on le met à l'extérieur.
0: Oui.
13: Et puis comme ça, on n'a pas à le nettoyer.
14: Mais tu peux faire des chamallows au barbecue.
15: Ah bon?
14: C'est bon.
15: Ça, oh là là là là, non mais faut l'arrêter là.
14: Les
15: chamallows au
13: barbecue. Des légumes.
14: Non, les chamallows au barbecue.
0: Oui,
14: Laurent.
0: Oui, oh, dites-lui oui. Ah ça c'est sûr. J'ai payé un Napoléon 7000 balles pour faire des chamallows. Non mais enfin franchement.
10: Celui de 200 balles, il n'y a rien, il n'y a que la grille.
15: Ah non, Bernard.
10: Il y a quoi 200 balles?
15: Pas toi.
0: Ne croyez pas ça même, Bachelot, il y a des gens passionnés. Et c'est l'époque qui arrive, là ça y est, on ressort son barbecue. Vous êtes comme moi, vous n'aimez pas ça, mais n'en dégoûtez pas les autres. Non,
13: quand, c'est pas, quand c'est pas la plancha.
0: Ah oui.
13: Ah oui. Moi, j'ai été jury avec Jean-Pierre Foucault de cette même maison au concours international de plancha qui avait lieu pendant le salon d'agriculture.
0: Alors, il y a la plancha Jésus-Christ, alors parfait. Oui.
15: Non,
13: la plancha, il y a une passion plancha.
0: Mais je comprends pas que vous n'aimiez pas ça, vous, le barbecue, parce que généralement, dans les ministères, on fait ça dès que les.
15: Oh bah non, on fait pas de barbecue dans les ministères. Bah, qu'est-ce que vous allez dans.
0: Dans le jardin du ministère.
15: Non, bah non, mais non, on travaille, non. Nous, monsieur, dans les ministères.
0: Enfin, vous faites des parties quand même de temps en temps, vous voyez.
12: Je pense pas qu'ils se tapent des sandwichs merguez à l'Assemblée. Hein.
13: Non. Franchement, vous voyez Roselyne dans la cour des colonnes de Buren en train de faire chauffer ses merguez. Non, mais...
12: Vous voyez Roselyne, mets-moi algérienne barbecue, s'il te plaît.
0: Vous, je suis sûr que vous aimez ça.
12: Moi, j'adore.
0: Ah, voilà.
12: Moi, j'aime bien l'ambiance, j'aime bien la cuisson, j'aime bien, je trouve ça simple. Mais moi, je suis un mec simple. Après, ici, vous arrivez pas à comprendre.
0: On va se cotiser tous aux grosses têtes et on va vous offrir un barbecue Napoléon. Ah,
15: ouais, oui. Moi, je celui à 200 euros. Hein, pas celui à 7000.
10: La grille.
0: Non, mais c'est joli quand même, un beau barbecue.
10: Oh là, oui.
0: Mais qui marche pas, vous voyez.
15: Ouais,
0: parce
15: c'est
0: que
15: ça.
0: Moi, franchement, je comprends pas. Ou ça fait une odeur puante, ou alors c'est au gaz et à l'électricité. Alors là, je comprends pas l'intérêt.
10: Mais parce qu'il y a soupçon de cancer sur le charbon de bois.
0: Oui, et alors.
10: Donc les gens préfèrent avoir électrique ou gaz.
0: Oui, mais
15: si. Laurent, le seul avantage, c'est que c'est les mecs qui s'y mettent le dimanche sur le barbecue. Ah. Et pendant ce temps-là, on peut buller à l'apéro.
13: Mais c'est pour ça que Sandrine Rousseau n'aimait pas ça, parce qu'elle trouvait ça masculiniste.
15: Voilà. Voilà.
10: Bah, une femme sur un barbecue, c'est une moule frite. Hein.
0: Ouh. J'ai l'impression de réécouter Bouvard en 77.
10: C'était pas si mal que ça.
13: Moi, c'est un Weber. Alors,
14: ah oui,
13: voilà.
14: Moi aussi.
0: Ah oui.
13: Simone. C'est le Simone. C'est le modèle Simone.
0: Ah oui, avec la tronçonneuse. Et vous, monsieur Ferrand, vous faites du barbecue?
16: Ah non.
0: nous sommes faits pour nous entendre.
16: Tout à fait.
12: Ah non, moi, je fais des trucs classe. Lui, l'enfant est à l'aéroport quand on est parti à Nice. Je lui ai proposé un onigiri, du thon dedans que vous aviez pris, vous, Laurent.
0: Oui, effectivement.
12: Et
0: un sandwich japonais.
12: Un sandwich japonais. Bon, il m'a regardé, il m'a dit, ah non, je ne mange pas ce genre de choses. Je lui ai dit, mais Napoléon, il mangeait le même, il l'a bouffé direct.
16: Ah, ça avait pas l'air très ragoûtant, ton truc, là, d'ailleurs.
12: Non, c'était pas mal, mais
16: c'était gentiment offert, c'est
12: voilà,
16: vrai.
12: Ouais. C'est vrai.
0: C'est vrai qu'il est pas épais, notre Ferrand. Il faudrait un peu le...
12: Non, mais il mange des trucs du 17e siècle, c'est pour ça.
16: Je suis un faux maigre.
0: Ah, vous êtes un faux maigre.
14: T'as des petits bourrelets?
15: Vollschlang, comme on dit en allemand.
16: Voilà. Ah, c'était beau, ce passage barbecue. Hein.
0: Et vous, Bernard, vous en faites du barbecue?
12: Oui. Ah, j'ai cru que vous allez lui demander s'il était un faux maigre aussi. Vous êtes un faux maigre aussi, vous, Bernard, non?
0: J'empile. Malgré la fumée du barbecue, je vois encore.
10: J'empile des briques et je mets la grille dessus et ça fait un barbecue formidable.
0: Votre barbecue à la main.
10: Écolo.
0: Le barbecue m'habille.
10: Absolument.
0: Fait maison. Et alors, qu'est-ce que vous préférez faire au barbecue? Des saucisses, des chamallows? Comme l'autre folle de l'autre côté.
10: Ah, le chamallow, c'est à la broche. Hein.
14: Sur une petite pique.
12: Ouais, c'est bon, tu vas pas nous faire un tuto pour cuire des chamallows non plus. tu les mets dans le feu, et puis c'est tout.
0: Et le poisson, si vous faites le poisson au barbecue.
10: Ah oui, ça arrive.
0: Ça doit être compliqué.
13: Samedi, j'ai fait des macros. Et ben, c'était excellent.
0: C'est pas vrai.
13: Je suis le seul à les avoir bouffés à la maison, mais c'était très très bon.
10: Vous mettez un film d'alu sur la grille et vous posez votre poisson.
16: Conversation est partie sur le barbecue.
14: Des asperges.
13: C'est le retour du barbecue.
12: La papillote est très bonne en barbecue.
13: Mais oui.
12: Vous mettez le poisson dedans, vous la refermez, quand vous l'ouvrez, il a gardé tout son goût. Et il a pas été en contact avec le charbon.
13: Oui, et il a cuit dans son jus.
0: Vous voyez, Mme Bachelot, petit à petit, ils font leur coming out de barbecue.
15: C'est ça, ouais, je vois ça.
0: Ah, jusque-là, personne n'osait moufter. Et puis, d'un seul coup, on s'aperçoit que tout le monde en fait.
10: Bah, oui.
15: Ah non, pas Franck Ferrand. Hein. Il a dit, ah non. Une espèce de cri rauque.
13: Ça lui rappelle Jeanne d'Arc.
14: Non, il a pas un cri rauque.
13: Pas de boulot pendant les noisies.
0: Bon, en tout cas, belle et bonne réponse de Monsieur Langéry. Les barbecues Napoléon, c'est une marque à la mode, paraît-il.
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0: Il s'appelait Jacques Nicolaou. Et Jacques Nicolaou, on lui doit d'avoir dessiné des personnages qui, évidemment, ont marqué notre enfance. Quels sont les personnages?
10: Placide Museau.
0: Placide Museau, excellente réponse de Sébastien Thoer.
15: Bien. Thoen.
0: Alors attention, il n'a pas été le premier à dessiner Placide Museau.
10: Je vous en prie, c'est un plaisir.
0: C'est Arnal, le premier dessinateur.
16: Oui, Arnal.
0: Dessinateur de Pif, d'ailleurs, aussi, qui a dessiné d'abord Placide Museau. Puis lui, il a effectivement repris le duo. Et c'est lui qui les a dessinés le plus longtemps dans le journal de Pif, dans Pif Gadget, dans Dimanche Fillette.
10: Ça, je c'était ça. Bien.
16: Dimanche Fillette.
0: Oui, dans Les Rois du Rire.
10: Oui, c'était un magazine catholique.
0: Et surtout dans Placide Museau Poche. Moi, j'achetais Placide Museau.
10: Les petits bleus, là, les petits bleus
0: voilà,
10: en carré.
0: Placide Museau Poche. Puis il y avait quand on feuilletait vite, il y avait une,
3: comme un dessin animé.
0: Ça faisait comme un dessin animé. C'était chouette.
2: Et Arthur et Zoé aussi.
0: Ah bah alors oui, ça c'est autre chose. Mais est-ce que vous savez quand même, Liane, qui sont les personnages de Placide et Museau? Qui est Placide et qui est Museau?
4: Gérard Larcher et le petit Sarkozy.
0: Quel genre de personnes? Ce sont des animaux alors? Quel genre d'animaux?
4: Non, il y a dessus une souris. Une grosse souris. Non, c'est un panda.
3: Non. Un mulot.
0: Un chat. Non. Non, non. Ah bah voyez, vous savez pas de
2: Placide.
0: Non,
2: un ours, un nounours.
0: Alors, effectivement,
2: oui, Museau. C'est Placide.
0: Museau, alors, Placide, c'est un ours brun.
2: Un ours brun.
0: Et Museau, ouais. Museau.
3: Un ours, c'est pas un tapir.
0: Pardon.
3: Non. Un tapir, un fourmilier.
16: C'est une sorte de renard.
2: Un singe.
16: Comme un petit renard.
0: C'est un renard. Non, voilà. Un ours brun et un renard roux. Voilà ce que sont Placide et Museau.
16: Mais
0: pour ceux qui ne connaîtraient pas.
16: Il s'appelle comment ce monsieur alors?
0: Alors le monsieur, Jacques
1: Nicolaou.
0: Jacques Nicolaou. C'est lui qui a dessiné pendant des années Placide et Museau. Et là, regardez, j'ai ça me rappelle mon enfant. Placide et Museau poche.
4: Ah bah là, en plus, c'est marrant. Il fait quoi, Museau, là?
0: Ah bah vous avez
4: comme par hasard.
3: Il fait quoi?
4: Il y a une bande dessinée sur 25 000 ou l'autre Museau. C'est ce qu'a choisi Laurent.
0: Mais pas du tout, pas du tout.
4: Mais pas du tout quoi?
0: Museau, il est sur des patins à roulettes.
4: Ouais, bien sûr. Et l'autre, il a plus de slip.
0: Et Placide, il fait du sport, mais c'est vrai que c'est bizarre.
4: Oui, mais ils sont derrière quand même.
0: C'est bizarre comment il le porte, ça.
4: Ah oui, c'est quand même très bizarre.
3: Oui, bon, c'est Placide.
0: Je reconnais.
1: C'est bien choisi, Laurent.
0: Et puis, il y a le petit chien derrière.
1: Oui, derrière encore.
0: Qui s'appelle Mecton. Et il y a le professeur Gros Talent aussi.
1: Ah, Gros Rolin.
0: Qui est un inventeur qui porte des lunettes comme tous les inventeurs et qui, évidemment, apporte des inventions à Placide et Museau. Ça sortait tous les trois mois. 1,50 francs que ça coûtait.
3: Oh,
0: Moi, je me souviens, j'avais 2,50 francs de prêt.
1: Ah, c'est super.
0: Le prêt, on nous disait le prêt. Je sais pas si on disait ça chez vous, le prêt.
1: L'argent en poche, quoi.
0: Moi, on disait le prêt. Mon père, il me disait, tiens, c'était ça, je t'aurai ton prêt.
2: Si c'est un prêt, vous le rendiez après?
0: Oui, je l'ai rendu, bien après, alors.
4: mais c'est ça, et c'était quelle année, Laurent?
0: Les années 70.
4: Voilà, et qui était au pouvoir? C'était la gauche? Sûrement pas. Est-ce qu'on était malheureux? Sûrement pas.
2: C'était Giscard.
4: C'était Giscard. Moi, je vote encore Giscard, moi, de toute façon.
0: Mais pas du tout, c'est les années plutôt Pompidou, ça, vous voyez.
4: Je l'adore, lui. Il devient quoi?
0: Placide et Museau, poche, on avait Pifou, poche aussi.
2: Ah, Pifou.
0: Ah, Pifou, glop, glop ou pas glop, glop?
2: Glop, glop, j'adore ça. Pas glop, c'est glop ou pas glop. Et je parle encore avec mon frère comme ça à nos âges.
0: Ah oui?
2: Ouais. Parce que quand il a un truc, il me dit, rappelle-moi, parce qu'il est à l'étranger, il me dit toujours, pas glop, rappelle-moi, ou glop, glop, rappelle-moi. Il me dit, on parle, on glop, pas glop.
4: La BD, Plus du slip et Gros Zibou, tu lisais?
0: Plus du slip.
4: Avec le petit chien, attrape-fion.
0: Mais c'est quoi ça?
4: Ça vous dit rien?
0: C'est quoi ça?
4: Bah, c'était avec Placide et Museau, je crois.
0: Non, pas du tout.
4: Ah bon?
0: Vous venez d'inventer les
4: noms. Pas du tout.
2: Non, mais tu vois.
4: Attrape-fion, le petit chien qui est partout. Fistouille, le petit chat aussi.
3: Fistouille.
4: Mais ça vous dit rien, cette BD?
3: Non.
4: C'est bizarre.
1: Qu'est-ce qu'il est lourdin que celui-là?
0: Merci, Paul. Vous avez raison.
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0: Vous allez regarder le match ce soir, j'imagine. Oui, vous le commentez ou pas?
20: Oui, je le commente sur la chaîne L'Équipe, ce soir, canal 21 de la TNT. Donc n'hésitez pas à regarder.
0: Regardez, on voit rien, c'est vous qu'on va voir. Puisque, rappelons-le, pour ceux qui l'ignoreraient, vous allez commenter le match, mais nous, on n'aura pas les images.
20: C'est ça. Laurent, vous regardez ce soir et tout, c'est...
4: Regardez-moi.
0: Quitte à regarder le match, autant regarder le match. Allez. Faudrait vraiment être con pour regarder le match sans voir le match et que vous écoutez vous, voyez.
20: Allez, Laurent, on fait un truc à la 35e minute, je vous fais une dédicace extraordinaire. Donc à la 35e, vous vous mettez...
0: Je serai pas chez moi, j'ai un dîner ce soir.
3: Ouais, c'est ça.
0: Mais c'est vrai, en plus.
3: Il a rendez-vous chez son proctologue, je sais pas.
20: Un dîner d'affaires.
0: Oh, j'ai pas besoin. Des trous du cul, j'en ai ici.
20: Et François, hier, il a vécu l'un des plus grands matchs depuis 10 ans. Il était au match à Arsenal hier. Il est venu spécialement ce matin à 5h30 de Londres pour faire l'émission et il a assisté au début extraordinaire de Declan Rice hier.
4: Même les trois.
20: Oui. Ah oui. Non, mais, alors, tu peux nous raconter un petit peu le match sur l'ambiance, François? Raconte-nous, François. On est à 56e, le ballon est pour Declan Rice et fais le commentateur. Fais Yohan Rioux 30 secondes en ta vie, François. Change de bouche.
0: Même 30 secondes, c'est trop.
20: 58e, Declan Rice pose le ballon. 0-0 entre Arsenal et le Real Madrid.
0: Il vous fatigue aussi. Parce que moi, il me fatigue.
20: Non. D'ailleurs, je suis remplaçant aujourd'hui parce que j'ai été appelé en catastrophe. Donc
4: mais pourquoi l'avoir appelé en catastrophe?
0: Vous êtes toujours appelé en catastrophe.
20: Hier, 8h du matin. Est-ce que Johan Constance ne peut pas venir? Est-ce que tu peux venir? venir, c'est pas ma mamie, hein. Merci Constance de pas être là, vraiment, parce que les carrières débutent souvent comme ça, hein, quand les gens qui, je vais faire
0: ou finissent. Ouais. Vous êtes content de retrouver Karina Marimont?
20: Oui, je sais que Karina est très très très très heureuse parce que sa vie a basculé grave quelques semaines. Qu'est-ce que je peux vous dire? Et c'est absolument merveilleux. Et je pense que je peux lui dire parce que je vais demander l'autorisation. Et on adore les belles émotions. Le nouvel amoureux de Karina Marimont est au premier rang.
0: Non, c'est pas vrai.
20: Non mais c'est que des bonnes
4: vibrations. Mais tu vas fermer ta gueule.
0: Alors attendez, attendez. Bon, quand même, il est très très jeune, je trouve. C'est le petit avec des lunettes là au bout.
20: Non, continuez un petit peu, Laurent.
0: Alors non, mais il faut que je fasse. Bah, je sais pas lesquels ça peut être. Moi.
20: On a le temps, on a 2h30 pour faire connaissance. Il y a pas de souci.
0: Regardez, elle rougit, la Karina. C'est donc vrai, il est au premier rang.
6: C'est commencé l'émission.
20: Et il vous regarde avec amour, Karina. Je peux vous dire, j'ai saisi son regard déjà. Il est vraiment. Il
0: a. Qu'est-ce que vous voulez?
6: Il y a vraiment pas moyen de rappeler Constance. C'est pas dispo, vraiment.
0: Au moins, elle, Karina, voyez-vous, elle assume. Elle nous a raconté qu'elle avait trouvé l'amour. Et bien voilà, son amoureux est là. Tandis que vous, la vôtre, dont on entend parler depuis un an.
20: Bah, elle sous-marine, elle a autre chose à faire. Elle, il faut qu'elle ait.
12: Tu vois, elle est pour l'évolution de l'océan. Lui, sa meuf, c'est comme l'équipe 21. Il commente, mais il n'y a pas d'image.
0: Si j'ose dire, sa meuf, on n'en a toujours pas vu la queue. Pour Denis Fournier, la première citation du jour, évidemment. Monsieur Fournier habite Verson, dans le Calvados, qui a dit « Si on payait mieux les bénévoles, ça donnerait peut-être envie à plus de gens de travailler gratuitement.
12: » Coluche, Coluche.
0: Jean-Yann. Non, c'est pas des Coluche, proches, c'est pas proches. Jean-Yann, c'est quelqu'un qu'on aime bien, qui est toujours vivant.
20: Kersauzon.
0: Pardon.
20: Philippe Gueluc.
0: Philippe Gueluc, bonne réponse de son compatriote.
4: C'est pour le bal.
0: Ah oui. Alex Vizorek. Pour Madame Leborgne, Catherine Leborgne, qui habite Sainte-Marie-de-la-Mer, qui a dit « Une fois que les joueurs de rugby ont réussi à enfiler leurs chaussures et à nouer leurs lacets, tout le côté cérébral de ce sport est terminé.
20: Oh » Ça, c'est pour
4: c'est François Berléand.
0: C'est quelqu'un qui est drôle, c'est français. Il y a longtemps qu'on l'a pas cité. Ah. Il travaille sur une autre radio maintenant dans le Sud. Mais
12: Bernard Laporte.
0: Non, non, non. Non,
20: c'est un chansonnier
0: Non, c'est pas un chansonnier, même s'il a fait de la scène assez récemment. Sur le tard, hein, il a fait de la scène, mais il a fait surtout de la radio, de la télévision. Il a écrit aussi une ou deux chansons, dont un grand, grand, très grand succès, d'ailleurs pour une jeune chanteuse.
20: Ah, c'est Guy Carlier.
0: Guy Carlier, bonne réponse.
20: Une chanson magnifique de... Je sais plus le nom de la chanson, mais magnifique.
15: Non, mais c'est le club des gros qu'on m'assit.
6: Une chanson magnifique.
20: Et le livre de Guy Carrier est absolument extraordinaire avec la plus belle phrase. Les obèses mangent leurs émotions. Et moi, c'était mon cas pendant 30 ans. Quand j'étais heureux, je mangeais. Quand j'étais malheureux, je mangeais. Et quand je
12: faisais la émotions, je et ferme ta gueule.
0: C'est exactement ça. J'ai envie de dire, reprenez-en. Pour Charles Cougot, qui habite Chartres en Bretagne, monsieur Cougot.
4: Chartres, c'est pas en Bretagne.
0: Oui, mais c'est en Ille-et-Vilaine. Ça s'appelle Chartres en Bretagne, monsieur Rioux, qui est breton.
20: Bien sûr, je connais.
0: Vous connaissez Chartres en Bretagne?
20: Oui, j'ai vu la pancarte déjà et le panneau, ouais.
4: J'ai vu une pancarte. Bretagne, il avait une pancarte.
0: J'ai vu une pancarte. Finalement, vous êtes meilleur quand vous venez en remplaçant.
20: Mais putain, je suis en train de commencer ma deuxième carrière au Conseil. J'ai jamais été aussi bon en 10 minutes d'émission, mais c'est impressionnant. J'enchaîne les vannes et tout.
15: Vous pouvez pas appeler Constance?
0: Ah ouais, qui a dit à 60 ans, ma grand-mère a commencé à marcher tous les jours 3 km. Aujourd'hui, elle a 97 ans et Dieu sait où elle est.
12: Seinfeld.
20: Américain.
0: Ça, c'est américain, mais c'est plus vieux que Seinfeld.
12: Bill Cosby.
0: Non.
6: Woody Allen.
20: Ou c'est Knopf.
0: Un acteur qui est mort à 100 ans, d'ailleurs.
12: Ah ouais.
0: Et on le cite régulièrement ici.
15: Bob Hope.
0: Bob Hope. Oh, bonne réponse de Roselyne Bachelot.
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0: Qui a dit L'humour, c'est de savoir que tout est drôle, tout est absolument drôle, dès l'instant que c'est aux autres que cela arrive.
10: C'est français.
2: Un Américain qui a dit
0: c'est
2: ça.
0: C'est français.
10: C'est mort.
0: Il est mort en 74.
2: Marcel Pagnol.
0: Pas Marcel Pagnol. Bah,
10: Jean-Paul Sartre, bien
0: non.
10: sûr.
0: L'auteur de « Voulez-vous jouer avec moi ?»« La messe est dite. »
10: Ah oui, bien sûr, Marcel Achard.
0: Marcel Achard. Bonne réponse. Grand retour.
10: J'ai révisé.
7: Est-ce que pour le plaisir, vous pouvez nous redire, parce qu'il y a tellement de définitions de l'humour, c'est...
0: L'humour, c'est de savoir que tout, absolument tout est drôle dès l'instant que c'est aux autres que cela arrive. C'est pas faux, hein, d'ailleurs.
10: Mais
0: monsieur Mabie pourra, j'en suis sûr, identifier aussi le prochain. Qu'on cite rarement aux grosses têtes. Et pourtant, vous l'avez connu, j'en suis sûr.
7: Thierry Leluron.
10: Il était en train de réfléchir, mais en fait,
0: qui a dit, quand je vois ce que je vois et que j'entends ce que j'entends...
7: Oh, bah oui.

0: Ouais.
1: Je suis bien content de penser ce que je pense.
0: Bah oui, bien sûr.
1: Pierre Dac, non.
2: Pierre Jean Maillard.
0: C'est pas vrai. Ça ressemble tellement du Pierre Dac.
1: Ah non, c'est Francis pas du Blanche. Pierre Dac. C'est pas Francis
3: Pierre
1: Blanche.
3: Pierre Doris.
1: Non plus. Non. C'est quelqu'un qu'on cite rarement. Ouais. Alors, il faut dire qu'il était plus réputé comme ayant, on va dire, piqué des vannes à l'époque.
3: Ah, Coluche.
1: Pas Coluche.
3: Parce
1: avant
3: que
1: Coluche.
3: Un voleur, Coluche. Fernand Reynaud.
1: Fernand Reynaud. Bonne réponse d'Élie Semoun.
3: Je l'ai même pas connu, moi.
2: Je l'ai pas connu.
1: Vous n'avez pas connu Fernand Reynaud.
2: Ah, je vous jure que non.
1: Oh, enfin.
2: Je vous jure que je l'ai connu parce que mes parents l'écoutaient et que je l'écoutais, mais je l'ai jamais croisé, non.
1: Vos parents écoutaient Fernand Reynaud.
2: Oui, bien sûr, et les vôtres. N'écoutez pas Fernand Reynaud.
3: Non, mais attends, qu'est-ce que tu racontes? Et moi, je l'écoutais quand j'étais
1: dans ma famille.
3: J'ai le même âge que
1: Bernard Laurent. Mabille revient, il essaie de se faire passer pour un gamin. Mes parents écoutaient Fernand Reynaud.
2: Bah oui.
3: T'as perdu 20 ans, mais attends.
1: Vous êtes d'une mauvaise foi totale, Mabille.
2: Ah, bah oui, mais je reviens du confinement, j'ai changé. Hein,
1: vous essayez de vous faire passer. Non, mais vous essayez de vous faire passer pour une gamine, alors.
2: Oh, bah, une belle fille. Hein. Un peu grosse, mais un peu enrobée, mais belle.
1: Allez, une citation très connu celle-là encore, et c'est pour Isabelle Boulot, qui habite Pontcarré en Seine-et-Marne. Tout le monde connaît cette phrase, mais évidemment vous allez rappeler à nos auditeurs qui en est l'auteur. Aux âmes bien nées, la valeur n'attend point le nombre des années.
3: Ah bah c'est La Fontaine.
1: Ah bah pas du tout.
0: Pas du tout, non. C'est Corneille.
2: C'est Aesop.
1: Corneille, bonne réponse. Bravo. De Monsieur Rollin. Une dernière citation, quelqu'un qu'on cite rarement aussi aux grosses têtes.
2: Fernand Reynaud.
1: Non. retournez chez vos parents, vous alors. Pour Lisa Gousset, qui habite Sépoix-le-Haut, qui a dit « L'adultère demande une telle liberté d'esprit, un égoïsme si candide et un manque de scrupules si total qu'il ne peut raisonnablement être conseillé qu'aux célibataires. »
3: Ah, c'est génial.
2: Ah, c'est joli, ça. C'est anglais, ça.
1: Pas du tout, c'est
3: Sacha
1: français.
3: Guitry.
1: Français.
3: Sacha Guitry, oui.
1: Pas du tout. Quelqu'un qu'on cite rarement, je viens de dire, et vous me dites Sacha Guitry.
2: Brigitte Macron.
3: C'est quelqu'un qui est toujours avec nous ou pas?
1: Ah non, il est mort il y a un petit moment déjà.
0: Il n'avait pas le sens de la concision, quand même, parce que je dis pas que la phrase est pas bien, mais
3: elle est longue.
0: Ouais, c'est vrai qu'il
3: va critiquer les citations. Alors c'est Robert Lamoureux.
1: Alors, vous avez raison, c'est vrai que ces phrases étaient...
2: C'était Proust.
1: Non, souvent longues, et c'était d'autant plus étonnant quand vous connaîtrez son métier, mais c'est vrai que ces phrases étaient longues.
4: Pourquoi il était monteur au cinéma.
1: Non, il n'était pas monteur au cinéma.
3: C'était un nain.
2: Il était rabbin.
1: Non.
3: Il était tout petit. C'était un écrivain.
0: Un militaire.
1: Alors, un écrivain, non, justement. Non.
3: Un politique.
1: Non.
4: Peut-être c'était une femme.
1: Ah non, c'est un homme.
4: Ah oui, c'est vrai qu'on a dit que c'est un homme.
2: Il était scientifique.
1: Non.
3: Il faisait de la radio.
1: Non, il faisait pas de radio.
3: Il
1: non.
3: était connu pour ce métier, son métier.
1: De... Ah oui, c'était un des plus connus dans son métier.
3: C'est un métier dans un comédien.
1: Louis un comédien, Jouvet. Non.
0: Un métier dans lequel on fait des phrases courtes, alors en principe.
1: Plutôt, oui.
3: Dans quel métier
4: un
3: on est
4: obligé artiste,
3: dans quel métier on fait des phrases courtes?
1: Bah c'est
3: ça alors.
0: Un auteur de BD, de bande dessinée.
1: Pas de BD. Mais oui, un dessinateur.
3: Franquin.
1: Ce qui n'est pas la même chose.
2: Et il est mort.
1: Pardon.
2: Il est mort.
1: Ah oui, il est mort.
3: Franquin. Marcel Gottlieb.
1: Ah, Gottlieb, non.
3: Ciné.
4: Gossiné.
1: C'est
2: celui qui a fait le sapeur camembert.
3: Daumier.
1: Non.
0: Jacques Faisan.
1: Jacques Faisan. Bonne réponse du professeur Rollin. Jacques Faisan.
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1: On a quand même bien chanté du Michel Legrand, hein, c'était chouette.
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7: Attends, mais un de ses meilleurs tubes, c'est Il s'appelle Oum le Dauphin. C'est lui la pub Oum le Dauphin pour
1: exactement.
7: Le Galac.
8: Bah, on m'a raconté une histoire, il avait énormément de talent,
1: oui.
8: Mais il paraît qu'il avait une réputation quand même très très difficile. Il paraît qu'il n'était pas facile du tout, et on m'a raconté ces histoires d'un type qui arrive, un batteur. Pour enregistrer avec Michel Legrand, il arrive, il met sa batterie, etc. Et le directeur du studio fait non, il y aura pas d'enregistrement. Ah bon, pourquoi? Parce que Monsieur Legrand est mort. Ah bon? Bon, il part, il reprend sa batterie. Deux minutes après, il revient, il remet sa batterie et le mec lui dit, écoutez, je viens de vous dire, monsieur, il n'y aura pas d'enregistrement. Michel Legrand est mort. Ah bon, d'accord. Il part, il revient, il remet sa batterie. Et là, il me dit, écoutez, monsieur, ça fait trois fois que je vous dis que Michel Legrand est mort. Pourquoi vous revenez? Parce que c'est tellement bon de l'entendre.
3: Quelle mais horreur, il en rit. Ah ben, il connaissait ah ouais. cette blague, Michel, il en riait beaucoup.
1: Et c'est lui qui a fait la petite musique du Top Horaire RTL.
3: Absolument pas. Et il me l'a expliqué et comment ça s'est passé. Il était très jeune d'ailleurs, c'est au moment où il a travaillé avec Miles Davis, avec tous ces gens-là, et qu'il a fait le premier album de Barbara Streisand, parce que son tout premier album est en français, puisqu'à l'époque, ils étaient en couple tous les deux. Ah. Et ils s'aimaient énormément. Et donc, plein d'histoires. J'ai eu le temps, il m'a raconté vraiment beaucoup de choses dans sa vie.
9: Il était génial, donc il était perfectionniste, donc il était un peu insupportable. Il y a des génies qui sont accessibles, sympathiques, regarde Max Boublil.
3: Moi, ça s'est toujours bien passé avec lui.
7: Ne serait-ce que Laurent Ruquier, qui est un génie. Et qui
9: ah oui, ah oui.
1: Et là, à cause de vous, je vais pas être un génie sans bouillir.
7: Oh joli, il est fort.
1: On passe à une question littéraire, si vous le voulez bien, pour Mme Massol, qui habite Cultura, dans le Jura.
10: Elle habite à Cultura
1: Cultura.
7: L'esprit jubile.
10: Oh, ça merde.
7: Je connais les pubs, je suis désolé.
1: Question littéraire.
7: L'esprit jubile.
1: Qui concerne une œuvre à retrouver. Je veux évidemment le nom de l'œuvre et le nom de l'auteur. Il s'agit d'une œuvre dans laquelle un mystérieux Rodolphe, qui en fait, en fait est le grand-duc de Gerolstein.
10: Bah oui.
1: Et il circule, ce Rodolphe, avec le Chourineur et la Goualeuse.
10: C'est logique.
1: Alors,
10: c'est les 220 ans de sa
3: descente.
10: C'est Eugène Sue, les Mystères de Paris.
1: Ah bonne réponse de Paul Elkarat. Bravo Paul.
7: Eugène Sue, la statue me regarde.
3: Oui, c'est ça le sketch.
1: Eugène Sue, qui est mort il y a 220 ans. Et fait un peu
10: non,
1: tout
10: né,
1: temps,
10: né,
1: est né, né il y a 220 ans.
9: Il est mort depuis ?
1: Oui.
10: Oui.
1: Mais c'est l'anniversaire de sa naissance et pas de sa mort, effectivement. Il est mort en 1857. Assez jeune,
10: oui,
1: d'ailleurs.
10: Oui, c'est ça.
1: Il est mort à 53 ans. Il est enterré à Annecy, d'ailleurs, si vous voulez savoir.
10: Oui, oui, pas loin.
1: Parce qu'il s'était un peu retiré, hein, il faut bien dire.
10: Il avait
1: des raisons politiques.
10: Oui.
1: Bravo de savoir que Rodolphe, le Chourineur et la Goualeuse sont les trois personnages principaux
10: des
1: Mystères de Paris, signé Eugène Sue. Une question peut-être plus difficile.
9: Ah, j'arrive.
1: Pour Marc Chiez, qui habite Vauréal, dans le Val d'Oise. Nous sommes le 17 juillet 1816.
7: Non, on est le 26 janvier 2024.
1: Pardon. C'est une supposition, monsieur Bobon.
9: C'est aussi drôle le matin ou pas?
7: Je suis plus poli que toi, en tout cas.
1: Le 17 juillet 1816, ce jour-là, on a vu des tas de gens faire signe à l'Argus. Mais pour quelle raison?
10: Tout simplement parce que l'Argus, c'est le bateau qui est venu à la rescousse des naufragés de la Méduse qui avaient fait naufrage.
1: Et ils étaient où, ces naufragés de la Méduse?
3: Dans l'eau.
10: Ils étaient au large de la Mauritanie.
1: Oui, mais ils étaient sur quoi?
10: Sur le banc d'Arguin.
1: Oui, mais
7: sur le radeau de la Méduse.
1: Vous n'avez pas encore dit radeau, c'est pour ça.
10: Oui, mais j'allais y venir, mais là, j'étais en train de...
7: Pardon, mais j'ai ne maîtrise pas cette information.
10: J'étais simplement en train de dresser le décor, vous voyez.
1: Ah, très bien.
10: En disant simplement que... ce bateau...
1: Vous étiez le Géricault de RTL.
10: Voilà. C'est Géricault qui l'a peint 3 ans plus tard.
1: Vous étiez en train de dessiner, effectivement, le paysage. Oh,
10: c'est ça.
1: Et effectivement, sur le radeau, on voit des gens faire signe à l'Argus, car l'Argus, c'est le bateau qui va finalement les sauver, alors qu'ils ont échoué, et le radeau... ce n'est pas d'ailleurs la Méduse, c'est pas le nom du radeau.
10: Non, c'est le nom du bateau. La
1: Méduse, c'est le nom du bateau avec lequel évidemment ils ont échoué. Bateau sur lequel d'ailleurs sont restées quelques personnes, parmi lesquelles il y aura 3 survivants qui peut-être ont bien fait de rester sur le bateau d'ailleurs, sur le radeau il y a eu beaucoup de morts, y compris
10: la mer était démontée. Donc
1: certains qui se sont fait bouffer par
3: les autres,
10: les requins,
1: les requins, les survivants et
3: mangeaient entre eux.
9: C'est vrai, mais c'est méchant un migrant.
3: Qu'est-ce que c'est méchant, un migrant? Ils se bouffent entre eux,
7: quelle horreur.
1: Et effectivement, le 17 juillet...
7: Ne riez pas, vous
10: il parlait de migrants, mais il y avait une personne noire sur le bateau qui a fait scandale sur le tableau en 1819, d'avoir dessiné un noir sur un tableau.
1: Absolument. Ouais. Le 17 juillet 1816, en tout cas, effectivement, enfin, les naufragés du radeau de la Méduse apercevaient un bateau qui arrivait pour les sauver, le fameux brick, c'était un brick, qui s'appelait Argus. Bravo, Paul Elkarat.
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0: Et ma question concerne Zeus, justement.
1: Ah, fallait le dire tout de suite.
0: Ah bah oui, parce que Zeus, il a eu évidemment de nombreuses femmes et de nombreux enfants.
2: Hein. Oui, oui, oui.
0: Alors d'abord, il a eu comme femme légitime Zeus Métis, avec qui ils ont eu Athéna. Ensuite, il a eu Thémis, avec qui il a
2: Roussos,
0: eu
2: Thémis Roussos.
0: Non, trois enfants, parmi lesquels Astrée. Et puis il a eu Héra. Alors là, encore plus d'enfants avec Héra, parmi lesquels Héphaïstos, par exemple. Ouais. Ensuite, il a eu Leto et ils ont eu Apollon et Artémis ensemble. Mais
2: il arrêtait pas de baiser, le mec.
0: Ah, oui.
1: C'est vraiment le DSK des dieux, ce mec. Hein.
0: Ah bah, c'est Zeus, c'est Jupiter. Lui, il en a eu qu'une, c'est Brigitte. Mais,
1: mais, en tout cas, mais attendez, Zeus, c'est pas le mec aussi, des fois, il se transformait en vache pour aller niquer je sais pas qui, là.
3: Non,
2: ah, non, non, non, non, non, non,
0: ah, non, non. Là, vous confondez avec l'abbé Pierre.
1: Ah, ça, oui, ça doit être ça.
2: Il est mort quand Zeus.
0: Pour les Grecs, c'est Zeus. Pour les Romains, c'est Jupiter. Voilà. Mais c'est le même.
2: Et pour nous, c'est Macron.
0: Alors, j'en suis à la cinquième femme, je crois, à peu près.
2: Oui.
0: La cinquième, c'est Maya.
1: Hermès. Avec dites-vous, on n'a toujours pas la question. Hein.
0: Avec qui ils ont eu Hermès. Non, mais je fais toute la famille.
4: Oui, parce que c'est intéressant. Un peu de culture, n'ennuie pas quand même.
0: Oui.
4: Non,
0: la sixième, vous connaissez la sixième, monsieur. C'est Alcmène.
3: Ah, bah, ils ont eu Héraclès.
0: Et ils ont eu Héraclès. Parfait. Après, il a eu Sémélée.
3: Sémélée, Dionysos.
0: Ils ont eu Dionysos. Très bien. Après, la huitième, il a eu Danaé.
3: Danaé, c'est Persée.
0: Oh, mais c'est tous les enfants.
3: Sous la forme d'une pluie d'or en prison.
4: Toutes ses pensions alimentaires.
2: T'imagines.
3: Sous la forme d'une pluie d'or.
0: Neuvième femme.
5: On dirait la nécro de Di Barclay.
0: Neuvième femme. Mnémosyne.
3: Mnémosyne, ils ont eu les neuf muses.
5: Oh, bravo. Il y a un médicament.
0: Dixième femme, Déméter.
3: Déméter, ils ont eu Perséphone.
0: Bravo.
2: Ah, c'est pas un truc de ramasse-poubelle.
3: Et Déméter qui est aussi sa sœur. Hein,
0: sans rire.
2: Hein, bah, c'est sa sœur, ils sont
0: c'est
2: frères.
0: C'est la famille tuyau de poil.
2: Il se tape sa sœur.
3: Héra aussi, c'est sa sœur d'ailleurs, mais il se marie avec sa sœur.
0: La onzième femme, c'est Léda.
3: Léda, ils ont ils ont eu Hélène.
0: Et Pollux.
3: Et Pollux.
0: Bravo.
5: Ah, j'aimais bien, moi, ce dessin animé.
0: Douzième. Douzième femme, Perséphone.
3: Perséphone.
0: Qui était donc sa fille, j'imagine.
2: Il était du Nord, Zeus.
0: Après, il a eu comme maîtresse Sélénée.
2: Parce que ça lui suffisait
3: Sélénée,
2: pas.
3: Sélénée, déesse de la Lune.
0: Après, il a eu Callisto.
3: Arcas, Callisto.
0: Alors, Europe, voilà. Avec Callisto, ils ont eu Arcas, c'est vrai. Avec Europe, il a eu...
3: Minos.
0: Minos, bravo. Minos,
3: roi de Crète.
0: Radamante et Sarpédon.
3: Oui. Ah, c'est des bons prénoms. Et dont Radamante et Minos seront les juges des enfers.
0: Mais bien sûr.
3: Ah, sauf oui, père.
0: 16e femme.
1: Non mais, non, mais vous vous rendez compte de Noël?
2: Non, mais
1: il
2: était sur les genoux, là.
0: Sosième femme, Eurynomée, avec qui il a eu Charite. 17e.
3: Non, les Carites, elles sont trois.
2: Ah oui, ah, c'est quand
3: trois.
2: Ils ont mal
3: les
2: au
3: Carites, c'est trois divinités. Ah,
2: moi, j'ai deux
3: trois
2: Carites.
3: Filles, trois filles.
0: Les Carites dentaires. Alors, oui.
2: Et là, il se fait livrer du Viagra et il remet ça.
0: La 17e s'appelle Lolo, avec qui il a eu.
2: Lolo.
0: Il a eu Epaphos avec
1: le fleuve.
3: Ah oui, Epaphos, oui, je vois.
0: 10e femme, Pluto, il s'est même fait le chien, vous voyez. Et avec Pluto, c'est qui l'a eu avec Pluto?
5: Dago.
0: Avec Pluto, ils ont eu Tantal.
5: Ah, Tantal. Tantal là-dessus.
3: Mais oui, Tantal, exact.
0: C'est le même supplice. Quand t'as bien... Et enfin, ça y est.
5: Ah, mais
0: non. On y arrive. Voilà ma question.
3: Ah, ouais. Qui va peut-être durer une seconde.
1: Ça fait 17 minutes.
4: Ça fait combien l'enfant?
0: La 19e femme, la 19e maîtresse, c'est Électra.
2: Ouais, donc.
0: Pouvez-vous me citer un des enfants que Zeus a eu avec sa dernière maîtresse, Électra?
1: Cette question était tellement longue, j'ai eu l'impression d'attendre un premier ministre.
3: Leur fils, il fut roi de quoi?
0: Alors, leur fils, je ne les connais pas bien, les enfants. Hein, je vais pas...
3: Mais le plus connu.
0: Mais alors, je vais vous dire que la plus connue, c'est un peu le symbole de notre émission, voyez-vous.
3: Harmonie?
0: Harmonie! Ah. Bonne réponse de Paul Elkarat. Avec Electre, ils ont eu Dardanos et Matelon, Lazion et Harmonie.
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0: Stéphane est au téléphone depuis Dunières sur Eyrieux. C'est dans l'Ardèche, c'est ça Stéphane?
7: Bonjour Laurent, oui c'est ça. Oui.
0: Bonjour Stéphane.
8: Et nous on pue?
0: Que fait-vous?
7: Et bonjour les grosses têtes.
0: Ah bah voilà.

0: Stéphane.
1: Que faites-vous dans la vie, Stéphane ?
2: Je suis agent de sécurité incendie.
1: Oui. Agent de sécurité incendie. C'est-à-dire qu'en fait, on vous appelle quand il y a le feu ou vous êtes dans un endroit précis ?
2: Non, c'est avant qu'il y ait le feu, c'est pour éviter qu'il y ait le feu, en fait, sur des sites industriels.
1: Bon, en tout cas, écoutez, Stéphane, l'intérêt pour vous, c'est pas totalement de raconter tout ce que vous faites dans votre vie, c'est avant tout de partir grâce aux grosses têtes.
3: 3 jours à Kiev ?
1: Non. De nuit au château de Dissay, c'est un magnifique château. C'est à 10 minutes de Poitiers, avec évidemment tout le décorum, hein, magnifique. J'en ai parlé toute la semaine. Hein. C'est un château qui date du 15e siècle. C'est dans le département de la Vienne.
3: C'est rénové.
1: Il y a la fameuse Florine Broudissou qui a gagné le concours des meilleures mains de France.
4: C'est
1: une masseuse.
3: Ah oui, ouais.
1: Et bah, Florine,
3: elle
1: a évidemment en main un espace spa bien-être de 450 mètres carrés, Stéphane. Vous rêvez déjà de ce monument historique. Je parle pas de la dame, je parle du château de Dissay.
2: Ah, ça y est.
1: Évidemment, bah, si je m'y mets moi aussi. 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Stéphane, maintenant, il s'agit d'écouter mes grosses têtes. Oui. Et vous le savez, d'essayer de déceler où est la vraie info parmi les fake news qui vont vous être données. On commence par Bernard Mabille.
5: Nouvel album de Renault, un décodeur est fourni dans l'édition de luxe.
1: Sébastien Thoen.
6: Kylian Mbappé en couple avec Emma Smet, la petite fille de Johnny Hallyday. Laetitia réclamerait 10% sur le transfert au Real Madrid.
1: Valérie Mérès.
7: Thierry Ardisson a tweeté ce matin, après avoir entendu l'interview de Renaud diffusée sur RTL, « On comprend mieux Dalida morte que Renaud vivant
1: ». Jean-Phi Janssen.
8: Oui, dans l'optique d'une grève d'un nouveau genre, un Britannique a vécu pendant 6 ans avec un pénis artificiel attaché à son bras gauche. Après une opération de 9 heures, la bistouquette a finalement été installée dans la bonne zone.
1: Gérard Jugnot.
9: C'est à la une du Parisien du jour, le chirurgien esthétique des stars de la télé-réalité devant la justice. Il aurait injecté à son insu des neurones supplémentaires à l'une de ses patientes, ce qui a ruiné sa carrière.
1: Christine O'Krent pour terminer.
10: Mystère des piqûres en boîte de nuit. Emmanuel Macron s'est dit très inquiet pour Christophe Castaner.
1: Alors, à votre avis, qui a dit la vérité ? Ça me paraît assez simple, Stéphane.
2: Oui, ça me paraît assez simple, mais on va y aller par élimination.
1: Quand même, vous avez raison, faut être prudent dans la vie.
2: Ouais, voilà. Bon, on va éliminer Sébastien Thoen, déjà.
1: D'accord, ça c'est toujours bien éliminé. Ouais.
3: Je vous en prie, Stéphane.
1: Ouais.
2: Ouais, voilà, comme ça.
1: Mais c'est vrai qu'il paraît qu'il y a des rumeurs entre la petite Hallyday et le beau et grand Kylian.
3: Il a des mondes dans les vestiaires, il paraît. Ah, c'est un dégueulasse. Hein. Bon, c'est un grand joueur, on s'en fout, il fait ce qu'il veut. Hein.
1: Quel match hier soir, dites donc, entre parenthèses. Oh la vache.
3: Avec Benzema.
1: Ah oui.
3: Quel
1: oui.
3: joueur.
1: Le Real
3: c'est
1: Madrid.
3: C'est dommage, c'est
1: là.
3: Pas français.
1: Ah non, ils nous ont. Mais c'est pas possible. Non, mais vous allez tout nous faire là.
3: Mais on l'aime, Karim, c'est un ami, c'est un mec super.
1: La panoplie complète du facho, là.
3: C'est un mec super, Karim. En
1: plus, bon, alors attention. Hein.
2: Sébastien, donc éliminé.
1: Doublement éliminé, vous avez raison.
3: Voilà, merci Stéphane.
2: Oui. D'entrée, oui. Gérard aussi.
1: Gérard Jugnot, hein, très bien, vous le gardez pas. Okay.
2: Valérie non plus.
1: Mais c'est vrai qu'il y a un chirurgien, je connaissais pas ce chirurgien, monsieur Azoulay, qui est le spécialiste des stars de la télé-réalité.
4: Eh ben, j'irai pas.
1: Ensuite.
2: Alors, Valérie non plus.
1: Valérie Mérès, non, Thierry Ardisson n'a rien tweeté à propos de Renaud ou de Dalida. Ensuite.
2: Bernard non plus.
1: Non plus. Non.
2: Christine non plus.
1: Ah bah écoutez, alors il vous reste...
2: Oui, voilà, on reste sur
3: la plus belle.
1: Vous croyez vraiment qu'il y a quelqu'un qui a eu un pénis artificiel attaché à son bras gauche, ouais. Jean-Phi ?
8: Oui, c'est vrai.
1: C'est vrai ?
8: Oui, c'est vrai. Bah, moi, j'aurais passé la journée à me sucer le bras. Hein.
3: Mais c'est quoi cette histoire ?
1: Mais c'est une histoire incroyable, mais c'est vrai. C'est un homme qui s'appelle Malcolm McDonald qui
3: était... Ah, c'est le clown ?
1: Ça a dû faire rire les enfants.
3: Je vais retourner chez McDo.

0: leur idée, attacher temporairement un pénis artificiel sur son bras gauche grâce à un lambeau de peau avant de le déplacer ensuite dans la zone pubienne. Tout devait fonctionner, mais dans la réalité, ça a été plus compliqué que prévu. En raison d'un manque d'oxygène du patient, l'opération a dû être reportée à plusieurs reprises, ce qui fait qu'il a dû rester pendant toutes ces années.
1: Ouais. Il était naturiste, c'était horrible.
0: Avec
1: à Palavas les flots, il disait « Oh, y a, merde, il y a l'anglais qui arrive, là. Oh là. »
2: Quand il achetait des...
1: Il a traumatisé des familles entières de campeurs. Oui. Il a traumatisé des gens, ce mec-là.
2: Il achetait des slips très bizarres.
1: Ouais, bah oui, il avait un slip à chaque main. Bah, sa bite, lui, allait comme un gant, c'est ça. Le pauvre, c'est terrible, c'est terrible.
0: Mais c'est pourtant vrai, écoutez. On pense pas un jour pouvoir lire des choses pareilles. Bah ouais. Bah c'est pourtant...
3: Et encore moins le dire.
2: Non mais il faisait pas pipi.
0: Vous imaginez, vous seriez au 20h, vous auriez dû donner cette information, Christine.
3: Non, sûrement pas.
1: Enfin... Elle aurait fait un duplex, Christine, carrément.
2: Non mais est-ce qu'il faisait pipi par le bras?
4: Et le qu'ils ont mis ses couilles?
0: L'opération.
1: Mais non.
4: Bah si, ils ont tout coupé, ils ont pas laissé que...
0: Au début, ils avaient greffé le truc sur le front et ils voyaient plus rien à cause des couilles. Bon bah écoutez, je crois qu'on a fait le tour.
1: Et quand ils se mouchaient des litres de foot, c'était horrible. Mais c'était horrible ce qu'ils traversaient. Il faut le soutenir, il faut lui parler, il faut en parler.
5: Mais tu vas toujours trop loin.
1: On va lancer une cagnotte litchi pour ce mec.
0: Et ben on vous souhaite un bon massage au château de Dissay, Stéphane.
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0: Vous allez bien, monsieur Toen? Vous avez l'air en forme, je trouve.
1: C'est pas exactement ça. Je suis en négociation, ça va être pour l'an prochain. Tout le monde me veut, là.
0: Vous me faites le coup tous les ans et tous les ans, vous êtes toujours là.
1: Oui.
0: Qui vous veut?
1: Là, j'ai plein de plans, là. Là, j'ai reçu un CDI, là, pour faire le parking chez Decathlon.
0: On est qu'en mars, me dites pas que vous êtes déjà sollicité en mars.
1: Si, il y a Al Jazeera qui veut que je vienne faire la météo chez eux. Et puis l'agence de voyage, là, Yann Moix et Depardieu pour la Corée, vous savez. Ils cherchent un agent de voyage sympa, plutôt open, comme bien les gens. Non, j'ai plein de plans, alors méfiez-vous.
0: Vous hésitez donc.
1: Ouais, j'hésite.
0: Mais je tiens à vous, s'il faut rajouter un petit billet, je rajouterai un petit billet.
1: Ah bah ça c'est noté, tout de suite. Ça c'est noté tout de suite.
0: Un petit billet pour que vous partiez.
1: Ouais. C'est noté aussi, ouais.
0: Et vous, monsieur de Kersauzon, alors, vous êtes content de retrouver votre camarade Jean-Phi Janssen, parce que j'ai appris quand même des choses. Jean-Phi m'a raconté l'autre jour qu'un jour, il s'est fait toute belle pour aller voir votre banquier.
4: Oui, à la demande express d'Olivier de Kersauzon, qui m'a demandé.
8: Mon banquier, que je pensais équilibré, sain et normal, a une attirance violente pour la compagnie de ce garçon.
4: Non, mais il m'a demandé de prendre bien soin de son banquier, que c'est important.
8: Mais
4: il
8: c'est important dit, de prendre soin de son banquier, parce que t'es prêt
0: à... mais son banquier à Brest
4: Oui. Ouais. Il m'a dit, je comprends pas. Il m'a appelé un jour, alors bien sûr, Olivier de Kersauzon qui vous appelle de Tahiti, il vous appelle à 3h du matin, il a rien à foutre que vous dormez. Hein. Et puis il dit, alors je sais pas pourquoi, mais mon banquier il t'adore, alors je comprends pas, il a du goût de merde, mais bref, ça m'arrangerait que t'ailles déjeuner avec lui.
0: Et alors?
4: Ben, effectivement, j'étais déjeuné avec le banquier qui était charmant au demeurant. Et puis après, il m'a fait faire la tournée des popotes de tous ses amis. Je connais tout Brest. Hein.
1: C'est vrai?
4: Oui, il y avait des gens du Nord.
0: Enfin, tout Brest. Le Brest gay.
4: Oui.
8: Vous êtes en train de gâcher l'immense émotion secrète, profonde et rare que j'ai en regardant la jeune femme en face de moi.
0: Ah, vous parlez de Ariel Dombal?
1: Non, de Bélanie.
8: Je la trouve merveilleuse. Chacun de ses gestes, de ses inclinaisons.
9: Ne rajoutez pas, M. Kersauzon.
8: Je la trouve délicieuse et formidable.
0: Voyez, Ariel, ça fait plaisir quand même.
10: Mais oui, moi je reçois ça comme des caresses, comme le zéphyr sur un bateau. Voilà. Et ça me fait très plaisir.
11: C'est bizarre que tu dises ça, Olivier.
4: Ah oui, parce qu'il l'a pas dit à toi.
11: Non, c'est parce qu'en général, tu portes des lunettes.
4: Non. C'est Ariel Dombal, quand même, avec Nicole.

0: Une icône.
1: C'est la femme de l'ambassadeur du Kurdistan. Quand même.
2: Et elle revient de Londres, Ariel.
3: Voilà, je reviens de Londres.
2: Qu'est-ce que vous avez tourné à Londres?
3: Alors, j'ai tourné avec The Hype of the Hype, The Beautiful Charlie XCX.
2: Ah oui, oui, oui.
3: On the top
2: ça
3: of
2: nous
3: the
2: dit
3: charts.
2: Rien, mais on fait comme si on comprenait.
3: Mais non. Attendez, elle a fait ce Brat, n'est-ce pas, avec Billie Eilish. Mais
2: ah,
3: vous
2: Billie Eilish, ça me dit quelque chose.
3: Ben voilà, ah, mais alors oui. Quel est le dernier super hit mondial avec les millions de followers?
1: Ah, c'est
3: eh bien,
1: flap,
3: c'est Charlie XCX. D'abord, j'étais très émue parce que quand même, l'Eurostar...
0: Ah, c'est émouvant, oui.
1: Bah, t'arrives dans le tunnel, là, t'as envie de chialer.
0: Bah, écoute, tu vois la lumière au bout du tunnel, c'est incroyable.
1: Ouais, puis tu penses aux migrants au-dessus qui peuvent pas prendre. Eux, ils sont en bateau au-dessus, ils coulent, et toi, t'es bien dans le tunnel.
2: Mais ça vous fait rire, rien.
3: Non, mais déjà, on se pose la question, à quelle hauteur de la mer est le tunnel?
1: Ah, oui, en dessous, oui. Il est en dessous, Le principe, c'est qu'il c'est pas le métro aérien, hein, c'est oui. En dessous, en fait.
3: Oui.
1: Ils ont creusé en dessous.
3: Oui, mais creusé à combien?
1: 40 centimètres.
0: Oh, oui. Au moins, oui.
3: Non, non, on ne sait pas où on est, c'est assez extraordinaire. Et ces tonnes d'eau au-dessus de la tête et tout ça. Et c'est une grande aventure. Quand on arrive à Londres, on est très dépaysé.
2: On est mouillé, hein, vous avez vu. Hein.
3: On y
2: faut
3: parle...
2: pas ouvrir la fenêtre.
3: On y parle 300 langues.
1: Mais
3: ça,
1: non.
3: À Londres, à Londres.
2: À Londres.
3: Oui, 300 langues. La ville la
1: tu
3: plus cosmopolite du monde. La plus cosmopolite du monde.
1: Ah ouais.
3: Et alors, c'était drôle parce que dans le train, il y avait des gens qui essayaient de parler français. Alors, on l'apprenait quand on a faim. Comment on dit quand on a faim? Alors, il faut dire « Je crève la dalle ». Alors, je me disais, mais comment c'est... Yes, if you really look to look French, you have to say « Je crève la dalle ». Alors, je me disais, non, mais c'est pas possible d'apprendre des choses
1: pareilles.
3: C'est
1: génial. Et tu sais qu'il y a un truc qui est super aussi, tu connais la banlieue? Et c'est le même principe, tu prends un train qui s'appelle le métro, ça va en dessous, et t'arrives, c'est la banlieue, c'est cosmopolite, il y a 300 langues, c'est super. Enfin, te fais pas chier aller jusqu'à Londres, hein.
4: Mais quelle bonne idée.
1: Mais quelle bonne idée d'aller en banlieue.
2: Allez, une première citation, si vous le voulez bien, et ce sera une citation pour Monsieur Henriot, qui habite dans le territoire de Belfort, qui a dit « J'aime beaucoup les enfants, mais j'ai quand même un reproche à leur faire, c'est qu'un jour, ils vont devenir de futures grandes personnes. »
1: Oh, Jean-Marc Morandini ?
2: Non.
1: Excuse-moi, il l'a même dit au tribunal, alors. Hein.
2: Non, non, non, non.
5: Alors, c'est pas de Saint-Exupéry ?
2: Ah non, non, c'est un humoriste qu'on attend moins sur ce terrain-là, c'est un peu poétique,
0: ah,
2: mais
0: oui.
2: C'est quelqu'un qu'on cite régulièrement
4: Woody
2: ici.
4: Allen.
2: Mais c'est vrai qu'on le reconnaît moins, non, un Français.
1: Jean-Marie Bigard ?
2: Non, non, non, en fait.
1: Quelqu'un qu'on cite souvent.
2: Ah oui
1: bah, c'est Pierre Dac.
0: C'est Coluche.
2: Alors, c'est pas Pierre
1: Francis
2: Dac.
1: Francis Blanche.
2: Francis Blanche, bonne réponse de Monsieur Toen. Il a dit « Comment peut-on aimer un intellectuel ? Ils ont une balance à la place du cœur et une petite cervelle au bout de la queue. »
3: C'est pas très gentil. C'est
1: un... Est-ce que c'est un intellectuel également ?
3: Non.
2: Vous dites ça parce que vous aimez un intellectuel.
3: Absolument.
2: Eh bien, ça
1: il
2: vous
1: a
2: fait...
1: même pas le bac BHU à l'arrêt.
5: Mais c'est fait... un peu vrai par rapport... C'est vrai ce qu'on dit. La phrase, elle est vraie.
2: Et en plus, c'est quelqu'un qui savait de quoi elle parlait, puisque ça lui fait un point commun avec vous, à cette personne qui a dit ça, Ariel.
3: Ah.
2: Parce que elle aussi, elle vivait avec un intellectuel.
3: Alors, Nathalie Sarraute.
2: Nathalie Sarraute, non.
5: Simone de Beauvoir.
2: Pardon.
5: Simone de Beauvoir.
2: Bonne réponse d'Olivier Bellamy et de Marcella Yacoub.
1: J'ai une devinette, patron, je peux ?
2: Allez-y.
1: Vous savez pourquoi tous les Portugais s'appellent Manuel ?
2: Non.
1: Bah, on n'allait pas les appeler Intellectuel.
5: Mais ton nom de famille, c'est pas portugais ?
1: Qu'est-ce qu'elle a, la vieille ? Qu'est-ce qu'elle dit, la vieille ?
5: Ton nom de famille, c'est pas...
1: C'est le chien qui parle ou c'est la vieille ?
5: Ton nom de famille, c'est pas...
2: C'est vrai que d'un seul coup, on pourrait croire que c'est Jeff Panacloc.
5: C'est quoi ?
1: Parce que vous enlève avez... ton point.
5: Quoi, le point ?
2: Vous avez un petit chien, on a l'impression que vous êtes ventriloque.
5: Non, c'est parce qu'elle est, est nerveuse aujourd'hui.
2: Ah,
5: elle est en chaleur.
1: Moi,
5: elle est en chaleur. Non, elle attend. Elle cherche le père de ses enfants.
4: Elle cherche une paire de fesses dans laquelle mordre.
1: Oh, nous, on s'amuse bien à Radio Classique.
5: Non, mais tout ça.
1: On s'est trompé de radio,
5: non,
1: aujourd'hui.
5: Dans des familles. Sébastien, ton nom de famille, c'est pas d'origine portugaise?
1: Pas du tout.
2: En tout cas, il y a des intellectuels portugais. Si je suis par exemple de cette Pessoa, dont on a parlé il y a pas longtemps ici, grâce à une bande dessinée extraordinaire qui raconte la vie de ce grand écrivain portugais. Pardon donc à toute la communauté qui nous écoute.
1: Bien sûr.
2: Vous savez que Toen aime plaisanter.
1: Bien sûr. Je connais un carreleur qui a le bac, moi. Donc, comme quoi, ça veut rien dire. Hein.
3: Mais la phrase m'étonne de Simone de Beauvoir.
2: Ah, vous revenez à ça.
0: Oui, effectivement, oui.
1: Bah, tu l'as bien connue, faut dire.
2: Comment peut-on aimer un intellectuel? Ils ont une balance à la place du cœur et une petite cervelle au bout de la queue. C'est pourtant bien signé Simone de Beauvoir. Bravo Marcella. Bravo Olivier.
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2: Une question pour Damien Malfait, qui habite Plumelin dans le...
4: Malfait, le pauvre.
2: Monsieur Malfait habite à Plumelin dans le Morbihan. Et la question concerne Jeanne d'Arc. Qu'est-ce qu'on peut désormais faire avec Jeanne d'Arc?
4: L'éteindre.
7: Non mais...
2: Non, pas l'éteindre.
8: Il y a une application. Il y a une application qui permet de l'interviewer, de discuter avec elle. L'intelligence artificielle répond à sa place.
2: On peut parler avec Jeanne d'Arc. Wow. Bonne réponse de Christophe Barbier.
4: À quel moment on peut parler avec elle?
8: C'est assez normal qu'une fille qui a entendu des voix fasse entendre la sienne maintenant.
2: Absolument.
8: Quand même, hein.
2: C'est tout nouveau. Ça vient de sortir avec l'intelligence artificielle. On vous donne une sorte de magnète, voyez-vous. Et il y a un QR code derrière. Mmh. Et grâce à ce QR code, vous pouvez poser. Mais c'est parce que on pourrait croire que c'est enregistré à l'avance, qu'on connaît, qu'on sait ce qu'elle va dire.
4: Elle parle en direct.
2: Non.
4: Non, c'est de l'intelligence artificielle.
2: Non, mais vous pouvez lui poser toutes les questions que vous voulez. Et en fait, comme elle, je sais pas, c'est une sorte de mix entre ChatGPT. Elle va vous répondre quoi que vous lui demandiez.
8: Ah bon, elle répond parce que l'intelligence artificielle va puiser dans la mémoire du procès notamment, et elle répond.
9: Question de sa vie.
8: C'est ce qui permet de vérifier.
4: Ça intéresse. À part Jean-Marie Le Pen.
8: Ça permet de vérifier que Jeanne d'Arc n'est plus celle qu'on croyait.
4: Mais pas mal.
9: C'est beau, hein, sa mais femme, elle l'aime, elle applaudit encore à cette connerie.
4: Il vous fait encore rire, madame?
9: Toujours.
4: Ah, c'est la petite chauve qu'elle a là-bas, là?
9: Non, elle est belle.
4: La petite chauve.
8: Qui a envie de parler avec Jeanne d'Arc?
2: Bah, plein de gens ont envie de parler avec Jeanne d'Arc. Et puis, c'est vrai que vous pouvez lui demander toutes les questions et vous répondra. Est-ce que tu es la sœur de Mireille? Ah, bah non, Mireille, c'était pas ma sœur. Voilà. Des tas de trucs.
9: Non, mais on lui pose des questions sur sa vie à elle.
2: T'as pas trop chaud? Non, ça va. Ça s'est arrangé. Est-ce que tu connais Marine Le Pen? Oui.
10: Oui, je l'aime beaucoup.
2: Voilà. Est-ce que t'as le sentiment d'être récupéré? Tout le monde essaie de me récupérer. Des tas de trucs, quoi.
10: Est-ce que tu connais Christophe Barbier?
8: Quel a été ton dernier mot sur le bûcher? Je veux descendre. Et le bourreau m'a répondu, tu vas en avoir.
2: C'est une sainte, je
4: le
2: rappelle.
4: J'ai écouté un podcast sur Jeanne d'Arc de Laurent Deutsch sur RTL.
10: Dis donc, t'as du temps à perdre.
4: Et je sais que les derniers mots de Jeanne d'Arc ont été Jésus, Jésus, Jésus.
10: C'est vrai?
4: Écoutez, moi je fais...
9: C'était pas en espagnol.
10: Elle était espagnole.
2: On a tout fait sur les derniers mots de Jeanne d'Arc et les grosses têtes les ont souvent rappelées. Monsieur Barbier a rappelé, effectivement, je ne suis plus celle. Qu'est-ce que vous avez dit d'autre?
8: Je veux descendre.
2: Voilà, je veux descendre.
4: Il y a eu aussi, pourvu qu'il pleuve.
2: Pourvu qu'il pleuve. Ça, c'était Jean-Yann. Pourvu qu'il pleuve.
4: Qui me l'a volé, hein.
2: Mais bon, il y a eu plein. Vous m'avez pas cru, vous m'aurez cuite.
4: Mais moi je fais confiance à RTL, j'écoute les podcasts, je me dis ça va me servir aux grosses têtes, j'arrive ici, je dis Jésus, Jésus, Jésus, on me dit non, c'est pas ça.
2: Et si, c'est la vraie phrase, la vraie phrase.
4: Oui, on sait pas.
2: Il bégayait, Jésus, Jésus, Jésus.
4: Et avec le crépitement du sapin, de toute façon, on n'entend pas bien.
9: Je pense qu'on va tous avoir du courrier, en fait.
2: Mais en tout cas, on peut...
4: Elle est morte récemment, Jeanne d'Arc, Laurent?
2: 1431, si vous voulez savoir.
4: Ah oui, c'est sa date, quand même.
2: Je connais la date par cœur, parce que Jeanne d'Arc, en Normandie, c'est important, c'est là où elle a été brûlée.
4: Bah, c'est les mêmes dates que Fustel de Coulanges. Hein.
8: Philippe de Villiers a acheté l'anneau de Jeanne d'Arc, qui était la propriété des Anglais, il y a quelques années. Oui, elle avait une bague, un anneau.
4: Ah oui.
9: Il a fondu.
8: Non, parce qu'elle l'a enlevé avant de mourir. Et les Anglais l'ont
4: emporté. Elle l'a donné à Gollum.
8: Les Anglais l'ont emporté en trophée et Philippe de Villiers l'a racheté il y a quelques années. On n'est pas tout à fait sûr de l'authenticité.
10: C'est un gros
8: mais lui,
10: déconneur, ce Philippe de Villiers.
2: C'est pour exposer au Puy du Fou, j'imagine.
8: Pour exposer, sans doute.
2: Mais
8: le prochain truc, c'est de réhabiliter l'évêque Cochon, qui est une sinistre mémoire parce qu'il a fait brûler Jeanne d'Arc, mais qui avant avait été un magistrat impeccable pendant la guerre de Cent Ans.
2: Ah oui.
8: Qui avait notamment un peu aidé à libérer Paris de la révolte des Cabochiens. chien, 1413.
7: C'est un beau combat dans lequel tu vas te lancer.
8: Non, mais si on prend la même logique, il faut réhabiliter Pétain, parce qu'avant le Vichy, il était très bien.
10: Tu vas un petit peu
7: monter une association tous les deux.
8: Tu vois ce que je veux dire?
2: Ouais. On a l'impression d'être au bistrot. Tu vois ce que je veux dire, Marcel?
8: Tu vois ce que je veux dire?
2: À Marcel. Pour Armand Guimbousse, qui habite Amiens, dans la Somme, une question sur un ingénieur autrichien qui s'appelait Gaston. Son nom est resté à la postérité grâce à une arme. Laquelle? Comment s'appelait
8: Gaston?
2: Cet Autrichien prénommé Gaston.
8: Une arme à feu?
2: Une arme à feu, oui.
7: En quelle année, Laurent?
8: Gaston Winchester.
2: Winchester, non.
7: Ah, c'est pas Colt.
2: Ce n'est
8: c'est
2: pas
8: Samuel Colt.
2: Mais c'est vrai que Colt, c'était quelqu'un qui a laissé son nom au fameux Colt.
10: Comme Smith & Wesson.
7: Colt avait une phrase que j'aime beaucoup, il dit « Dieu a fait des grands et des petits, je les ai rendus égaux
2: ». Grâce à une arme.
8: Est-ce que c'était Gaston Glock?
10: Il va être bien ton spectacle.
8: Gaston Glock.
2: Gaston Glock, bonne réponse de Christophe Barbier. Eh oui, un Glock. Alors un Glock, on a l'impression que c'est un peu en plastique hein, comme arme.
8: Ouais, je pense que quand on est face à un Glock, ça fait pas du tout arme en plastique.
2: Ah, c'est vrai.
9: Si, mais c'est moins lourd que les autres, c'est vachement bien.
7: Je crois que c'est l'arme
9: Tu connais de... Oui, j'adore tirer.
2: Ça s'écrit.
7: non,
11: c'est sympa. Mais sauf quand tu cours.
2: Comment ça, vous adorez tirer?
9: J'adore tirer.
2: Mais où est-ce que vous tirez? Dans un club de tir?
9: Oui.
7: Mais moi aussi, on pourrait se croiser quand on va tirer.
9: J'adore. Ouais, avec la gendarmerie.
2: Mais vous tirez sur qui? C'est des photos de qui? D'Alessandra
9: Sublet? Sur des cibles. Ah non, je l'adore. Sur des cibles.
2: Des cibles.
9: Ouais, ouais.
7: Mais étonnamment, c'est un truc qui détend beaucoup parce que vous êtes très concentré.
9: C'est ça.
7: Comme vous êtes dans des endroits insonorisés, comme ça, coupé du monde, il n'y a pas de réseau et tout. Et que c'est vraiment ça. Moi, ça me détend beaucoup.
2: Ça appuie sur la détente, c'est sûr.
9: Non, mais t'es obligé de tirer avec le souffle.
11: D'ailleurs, on dit détendu.
9: De retenir ton souffle, c'est tout un... Donc c'est vrai que t'es hyper concentré, ça fait un bien fou.
2: Glock, ça s'écrit G-L-O-C-K et non pas G2L au cul, évidemment. Mais en tout cas, c'était bien Gaston Glock. Bravo, Christophe Barbier.
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2: Ma vraie question, c'est quel est le plus vieux parc d'attractions de France?
8: Bétarame?
2: Non.
7: le Puy du Fou?
2: Ah non, le Puy du Fou, ben non.
0: Art Astérix.
2: Même Mickey était là avant Philippe de Villiers, voyez-vous.
14: La Foire du Trône.
2: La Foire du Trône, non.
8: La Mer de Sable, c'est encore très célèbre aujourd'hui.
0: Oui.
8: C'est encore en action.
2: Je crois que je l'ai entendu.
8: La Mer de Sable.
2: La Mer de Sable, bonne réponse de Florian Gazan.
8: C'est où la Mer de Sable? La Mer de Sable, c'est au nord de Paris, c'est au-delà d'Astérix, c'était le parc d'attractions de Jean Richard.
0: La Mer de Sable, la mer, la femme du père?
11: Non.
0: Ou la mer?
11: Non, il y a plein de sable.
2: Non, la mer.
0: Ah oui.
8: Et qu'est-ce qu'on y fait dans ce centre? Alors,
2: la Mer de Sable existe effectivement depuis longtemps, c'est le plus vieux parc d'attractions qui a ouvert, il a mon âge. Le parc a ouvert en 1963, mais il est toujours frais, moderne.
8: J'y suis allé quand j'étais petit, c'était pas le...
0: J'en ai jamais entendu parler.
2: De moi ou du parc?
0: Non. Mais vous êtes une star mondiale à côté du parc.
2: Mais non, la Mer de Sable, ça existe.
0: Mais oui, t'as une attaque de diligence, t'as plein de choses
2: c'est
0: comme ça.
2: À Hermenonville,
8: Oui.
2: À la forêt d'Hermenonville. Ah. C'est le plus vieux parc à thème en activité en France. Et vous avez le désert de l'Arizona, avec une dune. Vous avez le canyon du Colorado. Ça, c'est sur la conquête de l'Ouest. Vous avez la vallée du Mississippi, c'est les toilettes.
8: C'est pas le Grand Canyon, les toilettes?
2: Et c'est vrai que le parc a appartenu à Jean Richard, le célèbre commissaire Maigret. Et la Mer de Sable a eu son heure de gloire et ça reste quand même. C'est normal de lui rendre hommage. On parle toujours du parc Astérix.
8: En plus, je crois qu'ils ouvrent une nouvelle attraction cette année.
2: Ah oui?
8: La Mer de Sable, un grand 8 nouveau. Donc il y a encore des attractions. C'est pas une brocante, quoi.
0: Ah zut, je croyais que t'allais faire une place.
2: Moi aussi.
0: J'attendais la Mer de Sable.
2: Qu'est-ce qu'il est chiant quand il est sérieux.
8: Vous avez raison. Merde. Je voulais leur faire un peu de promo.
2: C'était pas la Mer de Sable, c'était le marchand. Hein. Alors il faut y aller.
14: À Maré-Basse, à Maré-Basse.
2: Faut y aller à Maré-Basse.
14: J'ai le même humour que vous, Laurent. Je suis prêt à vous remplacer.
2: À Maré-Haute, il n'y a pas de parc. Tout le monde se noie.
14: Comme j'ai un problème d'oreille interne, je peux pas aller. Ça sert à rien que j'aille dans un
15: ah, des trucs, c'est
14: parce que j'ai le tournis.
15: Qui lâche.
14: Et dès que j'ai le tournis, je vomis. Donc, j'ai pas donné dans spectacle devant plein de gens, quoi.
16: T'es sympa de prévenir si on fait un looping ensemble.
0: Il y a une ruine.

0: là.
1: C'est Yoann Rouilly.
2: Yoann Rieu, normal, c'est dur. Yoann Rieu qui vomit.
3: Mais je vous assure, je vomis souvent parce que j'ai un problème vraiment. Et dès que, par exemple, quand j'ai fait Fort Boyard, à chaque fois j'ai vomi parce que dès que je, en fait, j'ai le tournis. Et dès que je suis un petit peu, tu sais, comme ça, là, ça va pas du tout.
1: Ah, donc ça doit pas être facile, le radada avec Nathalie, alors.
2: Ah, il fait pas la toupie vénitienne, hein.
3: Oui, mais peu, mais de la qualité.
1: La brouette suédoise, vous la faites pas, alors.
3: Ah non, moi, c'est la brouette bretonne, attendez. Ah,
1: la mer des sables, en tout cas, reste le premier parc d'attraction. Une question musicale, maintenant, pour vous, évidemment, monsieur Bellamy, pour bien que vous puissiez briller de temps en temps. Je vais vous faire écouter un morceau musical, un morceau de piano, il va de soi. Je vous demande quel est le nom du compositeur, peut-être même c'est lui qui joue.
4: Oui, oui, ça, bah, ça, c'est bon.
1: Ça, vous saurez nous le dire. Non, non, non.
2: Rachmaninov.
1: Ah non plus.
4: Prokofiev.
5: Alors. Philippe Croizon.
4: Messiaen.
6: Il est vivant.
1: Pardon.
5: Olivier Messiaen.
1: C'est Olivier Messiaen. Excellente réponse. Et est-ce que vous avez le morceau en question?
5: Ah non.
2: Inaudible?
5: Pas.
1: Bah alors je vous donnerai le nom du morceau après parce que.
5: Mais c'est pas sa femme qui joue?
1: C'est possible que ce soit sa femme.
5: Yvonne Loriot. Si je peux me permettre de dire juste une petite chose. Pas ennuyeuse, je vous promets.
1: À propos de ce compositeur et grand pianiste.
5: C'est que Olivier Messiaen était passionné par les oiseaux et par les chants d'oiseaux. Et figurez-vous qu'il a épousé une femme qui s'appelait Loriot. C'est quand même extraordinaire.
1: Qui est un nom d'oiseau, faut le dire.
5: Et voilà,
1: oui,
5: voilà.
1: Bah oui, mais tout le monde ne le sait pas.
5: Ah, mais tout le monde devrait le savoir.
1: Ah, oui, vous venez de répondre, c'est con, parce que si vous n'aviez pas raconté ça, vous auriez eu une bonne réponse tout de suite après.
5: Ah, là.
1: Parce que j'allais vous demander en quelle forme a été sculptée la stèle de sa tombe au cimetière où il repose. La tombe d'Olivier Messiaen est sculptée en forme
2: d'oiseau.
1: En forme d'oiseau, effectivement. Et là, ce qu'on vient d'entendre, si on peut repasser le morceau, c'est un bon musicien, alors ce Messiaen.
5: Un très grand musicien.
1: Mais là, ça s'entend pas vraiment là sur ce qu'on entend.
5: Si, si évidemment, c'est pas Sheila ou Karen Cheryl, mais c'est.
2: Excuse-moi.
5: Ah, non, c'est pas. Ouais,
2: non, c'est
5: juste en dessous, quoi.
1: Bah, ce qu'on écoute là, ce qu'on est en train d'entendre, s'appelle Fauvette des Jardins.
5: Ah voilà.
1: Parce qu'effectivement, il était passionné par les oiseaux.
5: Et c'est dans le catalogue des oiseaux.
1: Ah oui.
5: Oui, oui, oui. Mais ne m'en demandez pas plus. Non, c'est beau. C'est beau quand même. Ça fait rêver, non?
4: On dirait qu'il accorde son piano, quand même.
5: Eh ben, c'est déjà pas mal.
4: Ah, c'est corbeau, ça.
1: Ça, c'est quoi? C'est un oiseau qui chie sur une voiture?
4: C'est pigeon au printemps.
1: Non, parce que
2: j'adore le piano, mais sincèrement, c'est un peu dissonant.
1: Je crois qu'on vient de perdre la moitié de nos auditeurs grâce à vous, Olivier Bellamy.
5: Revenez.
1: Et en tout cas, c'était bien Olivier Messiaen. Bonne réponse du spécialiste de la musique classique.
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1: Maintenant, je voudrais vous parler d'Auguste Piccard, qui est mort il y a pile 60 ans, le 24 mars 1962. En fait, les comptes, c'est bien il y a 60 ans. Auguste Piccard, vous le connaissez.
3: L'homme du Batiscaf.
1: Voilà, c'est le grand-père de Bertrand Piccard qu'on connaît mieux.
3: Professeur Tournesol.
4: C'est le professeur Tournesol, oui.
1: C'était ça ma question, allez-y.
3: Professeur Tournesol, c'est lui qui a inspiré le Hergé pour écrire, pour dessiner le professeur Tournesol.
1: Il ressemble au professeur Tournesol.
3: Mais pour cause, oui.
1: Auguste Piccard, excellente réponse. Pense avant même que j'ai le temps de poser la question. Parfait, monsieur Baffi. Vous connaissiez Auguste Piccard?
3: Oui, bien sûr. Et puis, c'est une lignée d'aventuriers incroyable. Toute la famille.
0: Ah ouais, tout ce congelé, là. L'aventure du congelé.
3: Ah oui. Tu comprends avec Courgeot.
2: La grande chaîne du froid. Bah, on essaye de dire quelque chose si on n'a pas la parole parce que nous, on répond pas. Il y en a qui font là-bas. Il n'y a que des questions qui sont faites sur mesure pour là-bas. Et la zoologie, et l'histoire.
0: C'est vrai qu'il n'y a pas beaucoup de.
9: Et quand tu donnes la réponse,
2: nous, sur le cadre de vie contemporaine.
0: Mais c'est peut-être bon signe, ça veut peut-être dire que c'est leurs dernières émissions à eux.
6: Ah, c'est la révolution là-bas.
4: Allez, faut chercher le rue du Marais maintenant. Allez.
1: Qu'est-ce que vous voulez que je vous pose comme question que vous pourriez répondre, monsieur?
2: Je sais pas.
4: Sur les balayages.
2: J'ai déjà répondu, des choses aujourd'hui. Oui. Mais c'est, nous, c'est des questions, elles sont jetées comme ça à la volée. Eux, c'est vraiment sur mesure, c'est long. Et
0: non, mais c'est vrai, sur le stylisme, ouais. Sur la mode.
4: Le botox.
0: Sur le botox.
2: Oui.
0: Sur le rock'n'roll.
6: Ah, ça se plaint bien.
8: Vos réponses sont mises en valeur, alors que nous,
0: pas voilà.
2: Du tout. Ah oui, c'est à peine
0: sur la gastronomie, les œufs en neige, tout ça.
1: Je vous ai posé une question sur le bortsch, ça vous a mis en valeur.
0: Ben voilà.
1: J'avais lu à la une de Paris Match, ici Paris ou France Dimanche, que vous étiez dans la peine, que votre famille...
2: Oui, voilà. Allez, alors, question histoire. Hein.
0: Une question sur Mylène Farmer ou sur...
1: C'est Stéphane...
2: Incontestablement.
1: C'est Stéphane... C'est Stéphane Plaza. Même si je n'ai pas le temps d'aller au théâtre vous voir toutes les semaines, je vous suis quand même à travers la presse, les réseaux sociaux.
2: Oui, vous voyez bien, oui.
1: J'ai bien vu que Stéphane Plaza, par exemple, avait dit qu'il était le nouveau Keanu Reeves.
2: Oui,
0: quoi?
8: Il faut de l'imagination.
0: Mais Keanu Reeves, maintenant, alors.
2: Il voudrait faire un remake de Point Break.
0: Non.
1: Et vous allez être embarqué dans cette aventure?
2: Oui, moi, je ferai la planche de surf.
0: Pourquoi il a dit ça? Il était encore bourré?
2: Mais non.
8: Mais il a le droit de dire des choses.
2: C'est son film de chevet, il le regarde tout le temps.
1: Alors, il faut quand même que je vous dise que Valérie Mérès, elle le défend, mais alors, on peut plus...
2: Ah, mais c'est... Mais même
1: on
2: moi.
1: Ne peut pas toucher un cheveu de Stéphane Plaza.
0: Ah ouais. Lui et Poutine.
4: Imagine les couilles.
1: Elle est tombée amoureuse de Plaza. Franchement, j'aurais jamais imaginé
8: mais pourquoi
1: ça.
8: C'est le scénario, c'est le scénario.
1: Avant, c'était moi son chouchou, elle jurait que par moi, et Laurent Parsi, et mon Lolo.
2: Ah, mais l'autre,
1: elle est arrivée. Alors, depuis qu'elle joue avec Plaza, il n'y en a plus que pour lui.
8: Oh là là, mais de 20h à 22h.
4: C'est pourquoi Laurent, il l'a pénétré, il l'a expertisé.
2: Ah, non. Elle papillonne tout le temps autour de lui.
0: C'est vrai? Avant, tu l'aimais pas ou c'est, tu l'as toujours aimé, maintenant tu l'aimes beaucoup?
8: Je l'ai toujours aimé, mais Jean-Phi est jaloux de mon rapport avec Stéphane.
2: Ah, bah tu vois, elle va me le piquer.
0: Bah c'est surtout que vous.
1: Ah non, je vous ai jamais vu avec des yeux comme ça, hein. Dès qu'il ouvre la bouche.
8: Mais je joue bien.
1: Non, même après la pièce au restaurant, hein, Jean-Phi.
2: Ah oui, on ne peut plus l'approcher.
8: Oh.
2: T'approches Stéphane et tu parles un truc. Qu'est-ce que vous dites? Vous parlez de moi, tu vois, elle est amoureuse. Hein.
0: Mais quand vous faites la chenille, mets-toi au milieu alors, du coup. Après la pièce.
1: Il vous plaît physiquement, manifestement.
8: Non, mais...
2: Il se touche de plus en plus sur...
0: Mais non.
8: On est censé être un couple au théâtre, on incarne.
4: Oui, de là à faire une étape faciale, je trouve ça un peu limite pour le premier rang. Pardon.
8: On incarne maintenant.
1: On avait dit qu'on disait pas les tours de magie.
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1: Si vous avez une vie sexuelle vicénale, quoi s'agit-il?
15: Ça, c'est pour Johan.
16: Décousu?
1: Ah, décousu, ça, c'est moi qu'on puisse dire. Alors, mais précisément.
16: Débridé. Eh bien, très fixé à une façon de faire et juste s'en tenir là. C'est-à-dire pas avoir de diversification.
1: Non, mais ça a une signification très précise.
16: Comment ça s'appelle?
1: Vicénale.
16: Alors,
1: j'ai évidemment accolé cet adjectif à votre vie sexuelle, mais je vous rassure, ça ne concerne pas que la sexualité, il y a plein d'autres choses.
8: Et non pas vicinale.
16: Eh bien,
1: alors, vicénale. Les chemins vicinaux n'ont rien à voir.
8: D'accord.
1: Cher, comment elle s'appelle déjà? Chantal.
16: Est-ce que, par exemple, c'est Laurent... pas un truc, tu ne fais pas l'amour que sur les chemins vicinaux, c'est ça.
3: Est-ce que vous pensez, Laurent, que je suis un spécialiste de cet amour-là?
1: Ah, bah alors vous êtes sûrement, effectivement...
16: Oui. Alors, eh bien, c'est c'est un désir de s'exprimer sexuellement en mettant en scène.
1: Non, mais j'ai effectivement vraiment qualifié un rapport sexuel de vicénal, c'est très rare.
16: Ah bon?
1: À part justement peut-être chez Monsieur Rioux. Mais vicénal, en fait, c'est un qualificatif qui peut aller à plein d'autres choses que le sexe.
16: C'est-à-dire un autre exemple.
1: Ah. Oh, bah, par exemple, qu'est-ce que je pourrais
16: le
1: vous
16: travail.
1: Dire?
16: Le travail.
17: Par exemple, c'est un amour vissé. C'est-à-dire que le mari visse, on n'a pas le droit de sortir.
18: Ça veut dire que c'est quelqu'un qui est très actif le matin.
19: Je sais pas, j'essaie.
20: On va tout savoir.
18: Que le matin.

0: Et vous êtes l'ami du petit déjeuner.
1: Non, mais ça peut être possible, parce qu'on parle de, je sais pas.
2: C'est faire l'amour sans faire l'amour. C'est faire quelque chose sans faire
0: quelque chose. Non, mais oubliez l'amour. Non, oublie ça. Ça peut être politique.
3: C'est une façon. C'est une façon de faire.
0: Vicénale. C'est pas une façon.
3: Ah, c'est une.
0: C'est un adjectif qu'on. Un engagement peut être vicénal. Vous voyez, par exemple.
4: En même temps,
5: éternel.
4: Ben, exclusif.
0: Non, non. Une fête peut être vicénale.
3: Bah, débridée.
0: Une cérémonie peut être vicénale.
2: C'est lié à un quartier, c'est lié à un endroit, à un.
0: Non.
1: Quand tu romantises ta vie.
0: Comment ça?
1: Mais tu romantises, tu la rêves, tu
2: la fantasme, la fantasme.
1: Tu la fantasmes de ouf et tu deviens acteur d'un.
0: Tu la fantasmes de ouf.
1: J'avais oublié que j'étais à l'EHPAD.
0: Ok, ok. Ok, bah moi je vais fantasmer de ouf alors.
3: C'est fou.
2: Est-ce que Laurent, c'est lié à une partie du corps? Forcément
4: non,
2: une partie du corps.
4: Est-ce que ça voudrait dire une fois ou jamais?
0: Alors là on se rapproche.
3: Oui.
0: Car il est question de fréquence là-dedans, évidemment.
2: Une fois par décennie?
0: Alors
2: une...
0: pas par décennie.
3: Non, par centenaire, par
0: non,
3: cent ans.
0: Mais on se rapproche, on brûle.
2: Par 50
3: par
2: ans.
3: Par quelques mois, par année.
0: Alors non, vicénale, c'est quoi?
2: Est-ce que c'est plus de 100 ans ou pas plus de 100 ans?
0: Moins, moins.
3: Une fois chacun.
0: Non.
2: Une fois tous les 50 ans.
4: Une fois tous les 10 ans.
3: Une fois tous les 5 ans.
0: Plus
3: tous les 10 ans. Tous les 15
2: ans.
3: Tous les
2: 70
3: ans. Tous les
4: 20
3: ans. Non, tous les 50 ans.
6: 80 ans.
0: Je viens de l'entendre. C'est Michel Bernier qui a donné la bonne réponse. Répétez,
4: Michel. Une fois tous les 20 ans.
0: Une fois tous les 20 ans.
1: Mais c'est quoi ça alors?
0: Vicénal, c'est un adjectif qui veut dire qui a lieu tous les 20 ans. Alors voilà, j'ai effectivement tenté de vous perdre un peu en parlant d'un rapport sexuel vicénal qui n'aurait lieu que tous les 20 ans. Imaginez que vous n'y ayez pas.
4: Moi, c'est ce soir.
1: Une fois tous les 20 ans.
0: Alors ça peut vouloir dire aussi. Qu'est-ce que vous dites?
1: Une fois tous les 20 ans, mais dans ces cas-là, je reste dedans pendant 20 ans. Au moins une fois, quoi.
0: Ah ben, vous croyez pas si bien dire, parce que vicénal, ça veut dire aussi qui dure 20 ans.
4: Voilà.
0: Soit ça veut dire tous les 20 ans, soit ça veut dire qui dure 20 ans. Vous voyez, par exemple, effectivement, un mandat vicénal, ça veut dire que vous êtes en fonction depuis 20 ans. Et ça a les deux sens. Soit c'est une fois tous les 20 ans, soit c'est qui dure 20 ans.
4: C'est la chanson, on n'a pas tous les jours 20 ans, ça vous arrive une fois seulement.
0: Et ben voilà, exactement. Voilà. Merci Chantal Goya.
1: Bravo.
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0: Une question pour Jérémy Michel qui habite Uccle en Belgique. Que doit-on depuis 1935 au député Émile Brachard?
8: Oh là là, oh là.
9: Une loi.
0: Une loi, la loi Brachard, vous avez raison.
2: Un truc qui améliore notre vie.
4: Un organisme.
0: Alors quelque chose que vous avez peut-être, vous, monsieur Rioux, d'ailleurs. Et vous nous le direz tout à l'heure.
6: Les poupées gonflables. Les chaussettes.
2: Ah, la carte de presse, la carte de presse.
0: Attendez, c'est intéressant.
2: Ah, j'ai pas entendu.
4: Qu'est-ce qu'elle a dit?
0: Vous vous dites la carte de presse parce que vous avez une haute estime de vous. Tandis qu'Ariel Dombal, elle dit les porte-chaussettes.
2: Mais c'est quoi des porte-chaussettes?
6: Non, mais vous êtes des sortes de petits brassières pour chaussettes, pour pas qu'elles glissent.
2: Ah, voilà. D'accord.
8: Des chaussettes.
6: Des sortes de petites...
8: On avait ça, c'était avant l'invention de l'élastique.
9: Voilà. Et l'autre qui nous lève la jambe.
2: Je me suis fait une crampe.
9: Non mais lève pas la jambe, chérie.
0: Oh, la Joséphine Baker de l'équipe.
9: Elle a morflé.
2: Excusez-moi au premier rang, je suis désolé.
0: Eh bien, en tout cas, la loi Brachard a effectivement créé la carte de presse en 1935. Bonne réponse de Johan Rioux. Vous avez une carte de presse?
2: Carte de presse, et pour les journalistes sportifs, il y a même une carte presse sport également.
0: Qui a une carte de presse à part Monsieur Rioux ici? Donc Julie Leclerc, non.
6: Non.
0: Vous avez votre carte...
10: Je ne suis qu'animatrice.
0: La carte Conforama, but...
10: Non, j'ai la carte du centre Leclerc.
8: Elle est drôle ou pas?
2: Ça y est, t'es vraiment une grosse tête, c'est bon. Est-ce que Julie, vous avez eu les larmes aux yeux quand Laurent vous a appelé pour vous inviter ici?
0: Enfin, on se voit. Julie est une amie. On se voit régulièrement. Pas besoin de l'appeler, vous voyez ce que je veux dire.
6: Ah, c'était pas. Oh, Laurent Ruquier m'appelle. Non, c'était pas ça comme réaction.
10: Mais souvent, il me disait, mais c'était pour rire.
0: Non, bah, connais bien. Pour expliquer à nos auditeurs, on s'est jamais quitté avec Julie Leclerc depuis mon passage le matin dans la matinale.
6: D'Europe.
0: Et on est restés amis depuis toujours, au point qu'elle passe ses vacances avec nous. Je peux même vous dire que Stevie lui a coupé les cheveux.
9: Ah oui, l'été dernier. Ah non, c'était bien coupé, donc comment
10: cata, une catastrophe. Je suis repassée derrière avec un rasoir pour tout effiler.
9: Oh non.
0: Elle dit, je lui avais dit, rase-lui les cheveux, elle a couché avec Europe 1. Stevie vous a très bien coupé les cheveux.
10: Non, il a coupé trop
9: non,
10: court.
9: Non, Julie,
10: quoi.
9: Franchement, non. Mais pas trop court, ça te va très bien. Tu sais que les femmes mûres comme toi...
0: C'est vrai.
10: Bah oui,
9: c'est méchant parce que je l'aime, Julie. Donc je peux me permettre de tout lui dire. Un carré plongeant, ça tirait très bien.
5: Mais t'es pas visagiste?
10: Bah non, alors moi, c'est vu, hein.
9: Moi, je sais tout faire à partir
0: de moment... Il est paysagiste.
9: Je sais tout faire quand ça concerne la beauté.
8: Oh, ah bon? Tu fais mieux de t'occuper de toi, mec.
9: Tu es trop généreux.
0: Non, mais Julie, on l'a toujours connue comme ça, blonde,
5: oui. Oui.
0: Voilà, avec sa coupe voilà. De cheveux. On
8: est pas coiffée.
0: On est obligé de la garder comme ça, parce mais que oui. Pour le jeu, c'est le jeu RTL, parce qu'on va relancer ce jeu où on va mettre la photo de Julie à l'arrière des voitures.
10: Les autocollants. Ah oui, les Europe Stop. Comment ça s'appelle?
0: Ça s'appelait RTL Stop maintenant.
10: RTL Stop.
0: Ah bah oui, on va faire des autocollants avec Julie. Il faudra les coller à l'arrière de votre voiture.
9: Ça va être très sympa.
0: On va envoyer Yoann Rioux en moto dans Paris. Et on va faire les RTL Stop.
5: Mais je suis sûr qu'il a pas de voiture, de moto, il sait rien faire.
9: Ah si, j'adore conduire.
5: Ah oui.
11: Non mais vous devriez vous mettre à la trottinette.
10: Mais il tiendrait pas dessus.
2: Et j'ai eu un scooter, mes premiers rendez-vous amoureux, c'était avec mon scooter et tout.
8: Ouais, ah,
2: je faisais 30 bornes pour aller voir des flammes. 30
5: des
2: bornes.
5: Des flammes.
2: Bah des femmes quoi, des.
10: Ah oui. Des non,
2: femmes.
10: Des flammes, vous dites.
2: Eh oui.
9: Il est malade ce mec. C'est à côté d'un fou.
8: Il est malade.
5: Non, il est pas malade, il est atypique.
2: C'est beau d'ailleurs, un de mes meilleurs souvenirs en radio, c'était avec Anne, la saison passée, et on a fait une formidable émission, et elle m'a fait une vraie interview et tout. Alors Johan, racontez-moi votre enfance, les douleurs de votre enfance, et vous étiez vraiment très psychologue, et c'était un très beau moment.
0: Qui vous confond avec Macha Béranger.
2: C'est vrai, c'était touchant, elle avait bossé comme une folle et tout, parce que j'aime bien...
0: Elle est une travailleuse, hein, oui, qui a demandé à son mari.
2: Et il est très vaillant, son ex-mari. Et donc, en fait, ce qui est génial, Laurent, moi et vous, Anne, c'est qu'on est des laborieux. Et donc, souvent à 3h du matin, ah, moi, je révise mes matchs. Vous révisez vos spectacles. Et Laurent, il est dans le nez dans son cuid, là, à chercher un truc qui a écrit en 1972 et tout. Donc, on se rapproche beaucoup tous les trois.
0: Mais écoutez, alors là, franchement,
9: moi, qu'est-ce que
2: on passe nos nuits oui. À travailler, c'est beau. On est des petites mains, on est des petits cerveaux, on y va, quoi. Bah oui, Laurent, c'est le travail qui vous a amené jusqu'ici.
8: Mais là, fais gaffe.
0: Faites-moi plaisir, les amis, quand je meurs. Faut pas que ce soit lui qui fasse la tour.
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0: Et puis alors Anne Roumanoff, elle est aux anges parce que vous savez qu'elle est célibataire maintenant depuis quelques années. Je l'ai entourée de...
5: Non, pas quelques années quand même, ça va.
0: Depuis combien de temps alors?
5: Un mois ou deux.
0: Non. Vous avez divorcé il y a combien de temps?
5: Oui, mais après, il y a la vie.
0: Ah, vous avez eu des mecs depuis que...
5: Oh bah, heureusement quand même.
0: Ah, bon, on les a pas connus, nous, alors.
5: Ah bah, je suis discrète.
8: Non, mais il faut tout vivre hein, dans la vie. On a qu'une vie.
0: Enfin, avouez que je vous ai entouré des deux plus beaux garçons.
5: Ah ouais, franchement, d'habitude, il y a des vieux et tout.
8: Ouais, mais il n'y en a qu'un des deux qui est hétéro, fais gaffe. Je dirais pas lequel. Ça va, Stomy?
12: Il est plus...
5: Mais non, c'est deux hétéros très actifs.
8: Oh, la soirée voilà. Commence.
5: Je les ai googlisés. Ils ont un beau tableau de chasse, tous les deux. Hein.
12: Ah, mais pourquoi tu les as googlisés?
5: Pour savoir. Sur Google, tu trouves plein de trucs. Je suis trop forte, moi.
8: D'ailleurs, Adil, t'es toujours avec Raleigh Chabot?
12: Ouais. Non, mais là, j'ai changé
8: de port. Tu vas Raleigh Chabot,
12: non,
8: respect.
12: Là, je suis sur les côtes de Roselyne.
8: Roselyne Bachelot?
12: Ouais, j'aime bien.
8: T'as un ticket avec elle.
12: Ouais, je pense.
0: Parce qu'il aime les personnes un peu plus âgées, faut vous le dire, Anne. Donc, vous avez vos chances.
12: Mais elle est trop jeune, Anne.
0: Ah bon, elle est trop jeune?
12: Bon, vous avez quel âge? 42, 43?
5: Voilà.
0: Ça, c'est la taille. Hein. Une première citation. Allez, on démarre par Armand Alec, qui habite Amiens. Il espère un chèque RTL, qui a dit... J'ai dit à mon mari, on va essayer de ne plus se faire de reproches pendant 24 heures. Il m'a répondu, d'accord, mais alors de quoi on va parler?
11: Sacha Guitry.
0: Non.
8: Ariel Dombal.
0: Ariel Dombal. Ariel Dombal, non.
11: Non, c'est pas mon genre. Mais dites-moi. Non, mais dites-moi.
0: Coluche.
11: C'est
0: Coluche, non.
11: C'est début 20e siècle, non.
0: Qu'est-ce que vous appelez début 20e siècle?
11: Eh bien...

0: 1945.
1: Mais non, mais c'est Isabelle Balkany.
2: Non, non, c'est quelqu'un qui est né en 65, 1965.
3: Ah, bon. Anne Roumanoff.
4: Un français?
2: Eh ben oui, c'est Anne Roumanoff. Oh, mais pourquoi vous l'avez pas dit, Anne?
5: Parce que je voulais, je savais que c'était moi. Je voulais laisser parler les autres s'exprimer.
2: Oui, mais pas de bol.
5: Je savais pas que vous alliez dire ma date de naissance.
2: C'est ça. Vous attendiez des compliments. Pas de bol. Le seul truc qu'on ait dit, c'est votre date de naissance.
6: Mais attends, elle a pas 42 ans?
2: Aïe, aïe, aïe,
5: 59.
2: Aïe. Mais en tout cas, c'est bien Anne Roumanoff qui avait dit, j'ai dit à mon mari.
5: J'aimerais bien que quand je dise mon âge, on dise tu les fais pas.
1: Tu les fais pas, tu les fais pas, tu fais plus.
2: J'ai commencé.
5: Toi, tu dois pas avoir un beau tableau de chasse parce que tu sais pas du tout parler aux femmes.
1: Oui, mais j'ai une grosse bite. Et ça suffit amplement. Une grosse bite et de l'argent.
7: Ça se voit pas au premier abord.
1: Ça suffit largement. Ouais,
7: ça
1: et c'est tout
7: pas.
1: Ce qu'elles veulent. Elles ont bien raison. Laurent Ruquier, une citation, s'il vous plaît.
7: Ça se voit pas.
1: Une phrase de Lacan, une phrase de Freud, s'il vous plaît.
2: Alors, je démarrais par une citation d'Anne Roumanoff. Parce que Anne ne le sait peut-être pas, mais quand elle n'est pas là, il arrive régulièrement qu'on vous cite dans les citations.
1: Bon.
2: Ah, c'est vrai.
1: Oui, oui. Je ne sais plus laquelle, mais vous en avez une en tête,
8: patron? C'est très classe de ne pas avoir dit oui, c'est moi. Moi, une citation de moi, j'aurais dit c'est moi,
2: oui, mais j'en ai pas trouvé.
7: Bah, des paroles de chansons, hein, ça fait citation.
2: Allez, une autre citation, justement, pour Benjamin Javallet, qui habite Vannes.
1: Ah, Benjamin, comment?
2: Non, j'ai rien dit.
1: C'est le prénom ou la fonction?
2: Javallet, Benjamin Javallet.
1: Ah bah, non, qui le prouve, là.
2: Qui a dit, il faut pas dire fontaine, je ne boirai pas de ton eau, mais garçon, je prendrai bien demi.
1: Ah,
0: ça, c'est un Coluche, Coluche.
2: Pas Coluche.
7: Jean-Yann.
2: C'est pas Jean-Yann. C'est bien avant Coluche et Jean-Yann. Mais
7: Doris.
2: C'est un des maîtres de l'humour.
1: Jean-Doris. Manuel Valls.
7: Des proches. Des proches.
2: Un maître de l'humour. Non, les mêmes initiales que Pierre Doris et que Pierre Desproges.
1: Pierre Dac.
2: Bonne réponse de Sébastien Thoen. Une citation pour Monsieur Chevance qui habite Hasbrook, qui a dit « Ce qui nous empêche souvent de nous abandonner à un seul vice est que nous en avons plusieurs. »
1: Ah, Dominique Pellicot ?
0: Non. Ça, c'est peut-être du 18e siècle, non ? 18e siècle.
2: 18e, vous pensez
0: siècle,
2: à rien ?
0: Oui.
2: C'est 17e.
0: Ah bon, 17e.
1: La Rochefoucauld.
2: La, qui a dit La Rochefoucauld ?
1: C'est moi.
2: Eh ben, c'est Maxime. Ouais. Pardon, François de La Rochefoucauld. Ouais.
6: Non, je me dis, j'en ai déjà vu des Mexicains dans ma vie, mais des Mexicons.
2: Mais vous me la sortez toutes les semaines, celle-là.
6: Ah, mais bon, à chaque fois, vous dites, quand vous arrivez au début de l'émission, vous dites, il y a combien de nouveaux? Est-ce qu'il y a des nouveaux? Et je vois qu'il y a toujours des nouveaux, donc j'en profite.
5: Mais ceux qui écoutent, ils sont pas
2: nouveaux.
5: Mais
2: pas ceux qui écoutent. Pour François Martoire, qui habite Compiègne, qui a dit « Le commerce est l'art d'acheter 3 francs, ce qui en vaut 6, et de vendre 6 francs, ce qui en vaut 3. »
1: Oh, c'est une pince, c'était avant Patrice Lecomte.
2: C'était bien avant l'euro, effectivement.
0: Est-ce que c'est français?
2: C'est français. Un philosophe français.
1: Ah, Michel Aufraisse?
2: Pardon?
1: Michel Aufraisse.
2: Michel Aufraisse, non.
7: Bergson?
2: Bergson, non. Non, un philosophe français né à Besançon.
1: Lacan.
5: Toujours vivant?
2: Non.
7: Proudhon?
2: Non.
8: Camus.
5: Il est mort?
2: Ah non, il est né en 1772.
1: Courte-Manche?
7: Charles Fourier.
2: Charles Fourier. Bonne réponse de Paul Elkarac.
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2: Ah, une question littérature, ça fait toujours plaisir quand on a un écrivain sous la main et Paul Elkarac.
1: C'est gentil, merci.
2: C'est vrai que... Où en est votre livre, d'ailleurs? Vous en avez vendu...
1: On approche les 25 ventes. C'est...
2: Voilà un écrivain qu'on a surnommé le valet de chambre de l'histoire à cause des détails intimes qu'il a donnés sur certains de ses personnage, et c'est un écrivain français, militaire aussi, qui, il faut le dire, date un peu, puisqu'il date de la deuxième moitié du XVIe siècle. De quel écrivain s'agit-il?
7: Roger de Bussy-Rabutin?
2: Non.
7: Agrippa
0: de Ronsard?
2: Ronsard, non.
1: Bijard?
7: Théophile de Viau?
2: Non plus.
7: Guillaume du Bartas?
2: Non.
7: Théodore de Bèze?
2: Ça existe, ça?
7: Ah oui, je peux. Oui, je vous promets.
3: B-E-Z-E.
1: Oui, mais c'est pas moutarde?
7: Vincent Voiture.
1: Le colonel, vous avez dit.
2: Non.
7: Vincent Voiture?
2: Non.
0: Mibélé?
7: Brantôme?
2: Non. Comment vous dites?
7: Brantôme.
2: Brantôme. Excellente réponse.

0: de Paul Alcarat, c'est Brantôme.
1: Il est chiant, Alcarat, il est comme Beaugrand, il parle tout le temps, mais lui, à la fin, il a la bonne réponse.
0: Pour Thomas Penn, qui habite ici, les Moulineaux, pouvez-vous me donner le nom de ce célèbre scientifique connu pour son chat
2: Schrödinger. Schrödinger, ouais. Erwin.
3: Oh. Non, non, non, allez, s'il vous plaît,
2: Erwin,
3: c'est ça
2: Erwin Schrödinger.
1: Oh, bah, j'aurais dit Gueluc, moi.
2: Erwin.
4: Non, mais il est très fort.
0: Philippe Claudel s'est fait griller de 2 secondes par Paul Alcarat. C'est énervant, hein, Philippe Claudel.
4: Non, non, mais il est très fort, je suis admiratif.
0: Pour Véronique Sarange, qui habite Carcassonne, je vais tenter encore une question littéraire, mais cette fois, je vais vous donner le nom d'un pays, un pays imaginaire. Et je vais vous demander qui a inventé, créé ce pays. Ce pays, c'est la Garabagne. Qui a créé, inventé la Garabagne?
2: La Garabagne?
3: Un Français.
0: Un Français? Alors un Français...
2: Non.
0: Non. Il a été naturalisé français en 1955, mais ça va aider Christine Ockrent et peut-être même Monsieur
2: Guillaume. Un Belge.
0: Puisqu'il est belge. Né, il est né à Namur.
2: Henri Michaud.
3: Il est né...
2: Henri Michaud.
3: Non, non, mais non, mais laisse-la moi au moins celle-là. C'est insupportable.
0: Ah oui, vous l'avez deviné, c'était bien Henri Michaud, à qui on doit voyage.
3: Ma mère va me tuer.
0: À qui on doit voyage en grande Garabagne.
2: Ah ouais.
0: C'est effectivement un de ses recueils de poésie publiés. La Garabagne étant un pays imaginaire, objet d'un récit d'Henri Michaud.
2: À chaque fois qu'on en parle d'Henri Michaud, j'aime bien préciser, je ne sais pas si c'est un peu psychopathique de ma part, mais
0: sûrement.
3: Oui.
0: Sûrement,
2: j'aime bien préciser que sa femme est morte accidentellement dans un incendie, l'incendie de chez eux.
0: Ah oui.
2: Ouais. Mm-hmm. En 46, je crois que c'était au soir.
3: Moi aussi, j'aime bien préciser ça lors des repas de famille.
0: Alors, il est temps d'appeler les pompiers, peut-être. Une autre question pour Didier Chicha, qui...
1: Chicha. J'étais chez lui hier.
2: Voilà, non.
4: Ça sent bon, ça.
0: Monsieur Chicha habite Béchamp, Meurthe-et-Moselle. Et si vous avez lu le supplément du magazine Le Monde, vous saurez répondre à cette question. C'était une page intéressante parce que le titre de cette page, c'était « Cas d'école ». Et on nous faisait remarquer dans cet article que souvent, à la rentrée scolaire, il y avait un prof ou une institutrice qui était mise en avant, à l'occasion d'ailleurs, la plupart du temps, de la sortie d'un de ses livres, d'un livre qui, on va dire, raconte l'univers scolaire de l'intérieur. Alors cette année, c'est une femme qui s'appelle Lisa Kamen-Hirsig, qui a même fait la une du Figaro Magazine il y a 8 jours pour expliquer ce que l'école était devenue. Il y a quelques années, il y avait une femme qui s'appelait Céline Alvarez, qui s'était fait connaître grâce à un livre appelé « Les lois naturelles de l'enfant ». Et puis on remonte jusqu'en 1976, ainsi. Cette année-là, effectivement, il y a un écrivain, il est devenu écrivain, il est devenu romancier, mais au départ, il était professeur, et c'est grâce à un livre qui s'appelait « Je suis comme une truie qui doute » qu'il s'est fait connaître.
1: Ah, c'est la biographie de Christine Bravo.
0: Non. Monsieur Toen.
1: Je pose une question. Je suis... pas que vous qui posez des questions.
0: Je suis comme une truie qui doute.
1: Je vois, c'est parce qu'on voit tous la couve. On voit tous la couve. C'est... Christine avec ses lunettes, comme ça, avec sa petite bouteille. Là.
0: Et puis ensuite, il... Et puis ensuite, il a publié « Anti-manuel de français à l'usage des classes du second degré ». Et c'est devenu un spécialiste de la langue française, une sorte d'historien, chroniqueur au Figaro littéraire aussi, qui nous a quittés en 2012. De qui s'agit-il? Quel prof s'est fait connaître cette année-là, en 1976, grâce à ce livre avec un titre, c'est vrai, curieux, « Je suis comme une truie qui doute ».
1: Ah. Il a fait un peu de médias.
0: Ah oui, oui. Bah, d'abord, je vous ai dit,
1: au-delà de la presse, au-delà de...
0: Il était au Figaro littéraire.
1: Non, mais genre de la radio, de la télé.
0: Il a même fait acteur de temps en temps. Il a écrit aussi des livres sur la chanson française.
2: Oh, j'ai peur.
0: Et même, son livre, Je suis comme une truie qui doute, a été adapté au cinéma par Bertrand Tavernier. Oh. Et c'est devenu ce fameux film qui s'appelait Une semaine de vacances. Ça vous dit quelque chose, ce film de Tavernier. Mais moi, je connaissais le nom. Sans savoir qu'il fut professeur au départ et qu'il s'était fait connaître à la rentrée scolaire 1976.
1: Paul, c'est à vous.
5: Il est mort en 2012.
1: Parce que les autres sont complètement à l'ouest.
0: Bon, monsieur Claudel le connaît sûrement, mais
1: oui,
0: ça va lui
1: revenir. Oui, mais il sait.
0: Il était fort, corrézien au départ. Hein. Il était né à Laglaigeol en Corrèze en 1935.
1: Ah, c'est pas...
0: Et il est mort à Lille en 2012.
1: C'est pas Jacques.
0: Il a présenté une émission sur

0: France 3, vous me demandiez.
1: Ah, Interville?
0: Si on l'avait vu. Non, le magazine de l'imprévisible.
1: Voilà. Et c'était par rapport à les phénomènes paranormaux.
0: Ça s'appelait Aléa, le magazine de l'imprévisible.
2: Albert Jacquard?
0: Non, oh non. Oh. Ah, vous dites ça parce que c'est un anniversaire aujourd'hui pour le professeur Jacquard.
1: Ouais, c'est vrai. Ouais.
0: Il est mort il y a 10 ans.
2: Il y a 10 ans, ouais.
0: Jour pour jour. Je vois que vous avez révisé pour cette émission.
2: Ah, pas du tout, j'ai même pas vu qu'il était mort.
0: Mais vous avez les réponses dans le mauvais ordre.
3: Ah, Jacquard Albert?
0: C'est bien ça, monsieur. C'est bien, monsieur. Comment il s'appelle déjà? Guillaume.
2: Est-ce qu'il s'appelle,
3: moi, qui
2: est-ce qu'il s'appelle Christophe?
0: Non, mais je vous jure que vous le connaissez,
4: son
0: Philippe
4: prénom,
0: Claudel.
4: Son prénom, Laurent.
0: Oh, Claude, allez, je vous donne son prénom. Claude.
1: Claude Allègre.
0: Non, non, non.
4: Claude Duneton.
0: Claude Duneton. Bonne réponse de Philippe Claudel. Claude Duneton.
5: On n'aurait pas trouvé.
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0: Je vais maintenant vous parler d'un nom d'empereur que vous avez forcément vu dans l'éphéméride aujourd'hui, parce que pour le coup c'est un conte juste. Hein. Oui, un conte juste. Il
8: ça
0: est.
8: Ça veut dire quoi, un conte juste?
0: Ah bah,
9: qu'il est mort exactement aujourd'hui.
2: Ouais, genre 100 ans, 200 ans.
9: Il est mort aujourd'hui le 20 novembre.
0: Alors il y a 1740 ans pour tout vous dire.
4: Ah bah c'est Dioclétien là. Ouais.
0: Pardon,
4: oui,
2: Dioclétien. Oui.
0: J'allais vous le dire, Dioclétien. Mais ça n'était pas ma question.
4: Alors quelle est la question?
5: Je suis sûr que c'était la question, mais il essaye d'en trouver une autre là.
0: Pas du tout.
5: Ah non.
0: Non, parce que ça, je me doutais que vous connaissiez.
9: Ah ouais.
2: Bah, qui ne connaît pas Dioclétien? Qui ne connaît pas Dioclétien?
5: Franchement.
9: Pardon. On dit fort comme un Dioclétien.
2: Mais bien sûr.
5: Vous nous prenez pour qui?
8: Et alors, la question.
0: Et en tout cas, il y a 1740 ans, Dioclétien, c'est pas qu'il est mort, il y a 1740 ans pile.
4: Il est devenu empereur.
0: Il est devenu empereur. Bravo. Voilà. Ça n'était pas ma question non plus.
2: Qui ne sait pas que Dioclétien est devenu empereur?
5: Il y a 1741 ans. Voilà.
0: Il est proclamé empereur. Dioclétien, il y a 1740 ans. Et là, il a une idée. Il invente quelque chose.
4: La tétrarchie.
0: Waouh. Et qu'est-ce que c'est?
4: Bah, c'est qu'on va gouverner non plus seul, mais à quatre. Alors, il a un deuxième empereur et ils choisissent chacun un vice-empereur qui va leur succéder. Et ils les choisissent, ces deux-là, ils ont des noms. C'est pour ça qu'on s'en souvient. Ils embauchent, si j'ose
0: qu'on
4: dire.
0: Qu'on s'en souvient.
4: Oui, oui. Ils embauchent Galère et Chlore. C'est les deux héritiers des deux empereurs.
5: Vous voyez, il y a des empereurs qui font ça, Laurent.
0: Effectivement. On remarquait, je veux bien que vous ayez le rôle d'Auguste plutôt que celui de César. Mais effectivement, on appelle ça la tétrarchie. Gouverné à quatre.
4: Alors, on va pas porter bonheur.
0: Et c'est inventé
9: mais
0: par.
9: Mais pourtant, tétra, on entend trois.
0: Oui, mais c'est non, quatre.
2: C'est quatre. C'est trois. Tétra.
9: Oui,
2: Tétralogie.
5: Tétraplégique, c'est les quatre membres.
2: Tétraplégique, les quatre membres.
5: Les quatre membres.
9: Mais pourtant, on entend trois. Voilà, c'est tout. Voilà.
8: Non, on entend quatre.
9: Dans tétra, t'entends quatre.
8: Ouais. Ah oui, j'entends
9: dans
8: quatre.
9: Quadra, j'entends
2: dans
9: quatre.
2: Quadra, j'entends trois, moi.
4: Et dans dodeca, on entend 12. Alors, voilà. Les deux dodeca.
9: Moi, ça m'empêche de dormir. Dodeca. Même le dodeca, ça m'empêche de dormir. Alors.
0: Dioclétien a été proclamé empereur et ensuite, effectivement, il a nommé co-empereur César puis Auguste, qui eux-mêmes, effectivement, ont nommé chacun un successeur. Enfin, ça fait cinq, en fait, alors.
4: Ouais, oui, ils mouraient tous, donc c'était compliqué. Ah, ouais. Ils étaient tous d'accord sur une seule chose, c'était massacrer les chrétiens.
0: Dioclétien, pour votre gouverne, est né en Dalmatie, cher.
5: Ah, c'était un chien.
9: Ils étaient sans.
2: Sans la famille.
5: Et Cruella était là aussi.
8: Bon, c'est là, ouais, bon.
5: Ça, je crois qu'on saoule Roselyne.
8: Ouais.
9: Bon, bah, ça va.
2: Elle coule sous le poids de son maquillage.
0: Elle peut même pas avoir comme prétexte de s'absenter pour retourner se maquiller parce que.
8: J'en ai déjà beaucoup. Ah non, c'est pas vrai.
0: Ma pauvre Roselyne.
8: Oui, bah oui. Oh, je suis la tête de Turc. D'habitude, c'est Isabelle.
5: Mais elle n'est pas maquillée ce matin.
9: Je suis jamais maquillée.
0: Isabelle n'est jamais maquillée.
2: Non. Elle n'a pas besoin de ça.
0: Ah non, non, non, non.
8: Oh, oh, oh, oh, oh, oh ces petites bites là.
9: Elle est mauvaise.
5: Ça y est, on l'a réveillée.
9: En tout cas, Barbier, il a une culture assez étonnante.
4: Isabelle a une mouche naturelle sur la pommette.
2: Non, c'est une vraie mouche. C'est une vraie, mais elle est morte.
5: C'est une vraie mouche, elle est collée.
2: Comment on l'appelle?
0: Elle est morte à cause de la laine.
9: Qu'est-ce que vous avez dit?
0: J'ai rien dit.
5: Il a dit à cause de la laine.
2: Il a dit que t'avais un très joli pull en laine.
0: Vous avez remarqué en tout cas comme Isabelle flatte et drague tout tranquillement.
9: Non, je suis étonnée. Et je me dis que d'être avec quelqu'un, d'être la compagne de Barbier, enfin, elle doit être cultivée, votre femme aussi.
5: Mais oui.
9: Mais pour quelqu'un qui serait pas cultivé, comme moi par exemple, alors soit c'est très agaçant, soit c'est absolument charmant. Je sais pas, j'hésite.
5: Moi je pense que tu es sapiosexuel.
0: Ouais. Et regardez.
9: Ah bah ça c'est sûr.
0: Non, ce qui est mignon là-dedans, c'est que, regardez, Christophe est presque devenu aussi rouge que son écharpe.
5: C'est vrai, il est touché. Hein.
2: Il a les deux mains entre les jambes, alors il fait rien. Mais...
0: non, mais c'est vrai que c'est mignon de vous voir tous les deux.
2: Ouais, c'est touchant.
5: Ouais, mais ça, regarde, il est tout mignon.
4: On a
5: là.
4: Sacha Guitry en commun. Voilà. Elle en est la plus belle vestale et moi j'essaye d'en être un modeste. Ah,
5: déjà,
4: serviteur.
5: Vous lui expliquez ce qu'est vestale.
2: Vestale, c'est une motocyclette, une vestale.
0: Ah, c'est chouette, vous avez vu comme il vous parle, comme il vous complimente.
9: Ouais, ouais,
5: à mon avis, votre Ken.
9: Beaufran, là, qui tu crois que je sais pas ce que c'est qu'une vestale?
8: Mais si. C'est un opéra de Pontini.
9: Wow. Ils sont fatigants tous. Hein.
5: Elle fait redescendre la tension sexuelle. Roselyne, c'est pas possible ça. Regarde, là on sent qu'il va se passer un truc qu'on est en train de vivre en temps réel, quelque chose.
2: En train de faire un assaut avec
5: son
2: échelle.
9: Je suis épatée. J'aime bien. C'est voilà.
0: Elle aime les. Franchement, c'est vrai. Vous avez raison. Elle est sapiosexuelle.
5: Elle aime les cerveaux.
0: Elle aime les vous savez les vieux moches intelligents. En tout cas, par ici, ça se passe bien. C'est pas comme de votre côté.
5: Qu'est-ce que tu veux que je passe avec
8: Philippe Claudel est totalement amort.
9: Il a été vacciné, la peau.
10: Pas la grippe, mais j'ai plus de cerveau, là.
0: Il s'est fait vacciner parce que Roselyne l'a pris en grippe. Non, mais franchement, ça se passe mal par là.
10: Ah oui,
8: bah, entre Philippe et moi, il n'y a rien. Hein.
5: Mais ça va très bien, moi.
8: Et alors,
10: sinon, une admiration mutuelle.
0: Beaugrand, arrête pas de jacter, mais sans
8: Christophe est perdu pour les femmes, donc.
5: Bah, je peux encore.
10: Jamais,
5: si vous voulez, je peux faire un petit massage à monsieur Claudel pour le réveiller.
8: Non.
10: C'était l'autre bras. C'est du mauvais côté.
8: De toute façon, on t'a fait les deux piqûres dans le même bras.
10: Il fait ça bien, hein.
5: Ouais, je sais.
10: Non.
2: Ouais, fais gaffe, il commence par les épaules, hein.
10: Ouais, mais c'est.
5: Ça ne fait que commencer, Philippe.
10: Et vas-y, Christophe.
5: Moi aussi,
10: continue.
5: Je suis sapiosexuel.
10: Non, tu fais ça.
0: J'en aurais vu de ces choses ici. Hein. J'en ai vu des accouplements curieux, mais alors là.
5: Il n'y a pas de raison qu'il n'y ait que Barbier et Mergot qui baisent, merde.
10: Si on fait une portée, on vous en gardera un.
0: Madame Barbier écoute peut-être.
4: Oui, bien sûr. Et peut-être que.
0: Elle nous écoute, Madame Barbier.
4: Elle écoute.
5: Ah, bah,
4: elle écoute beaucoup en podcast. Ah, elle aime bien ça.
0: Elle viendrait chanter un jour ici, Madame Barbier.
4: Avec grand plaisir, il suffit de lui demander.
0: Ah, bah alors, on va
8: c'est très bonne idée.
0: On ferait la promo pour Offenbach.
4: Exactement.
0: Elle viendrait chanter.
4: Et
0: la semaine prochaine, elle vient chanter.
4: Et ben, on va lui proposer.
5: Mais faut qu'il y ait Isabelle pour qu'elle se dispute.
2: Oui, bien sûr.
5: Quand même. Qu'elle se dispute les faveurs du bel
0: Isabelle est une jolie diva aussi.
9: Ouais, c'est mon petit brin de voix.
5: Et elle chante très bien.
0: Alors, qu'est-ce que vous pouvez chanter comme air de
9: la reine de la nuit.
0: Allez-y.
8: Ah, oui. Oh là là là là là là. Non. Non.
10: Oula. On reconnaît un peu quand même.
8: Non.
9: Attendez, parce que
0: heureusement que la nuit dure pas 6 mois ici. Hein.
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0: Vous vouliez dire quoi à propos des arêtes de poisson, Caroline?
11: Alors, il y a un poisson que j'adore, qui est le maquereau fumé.
2: Non, ça, c'est ton.
0: Ah non, ça,
2: c'est ton boulot.
0: Un ancien patron.
10: Oui, pour une morue, c'est.
11: C'est mon poisson préféré.
0: Le maquereau fumé.
11: Le maquereau fumé.
9: Mais il y a la plage chez Johan.
2: Parce qu'il est pas cher.
11: On n'en trouve pas souvent, mais j'adore ça.
0: Et
11: sauf qu'il y a des millions d'arêtes.
0: Ah oui.
11: Donc, les rares fois où j'en trouve et que j'en achète, je mange toujours avec une tranche de pain de mie.
0: Ah oui.
11: Au cas où j'aurais oublié d'enlever une arête, parce que forcément elles ont la même couleur.
0: Ah oui, alors ça c'est une légende aussi. Moi, si ma mère elle me disait ça, tiens, avale du pain, parce que le pain va faire passer l'arête.
11: Eh ben, le pain peut permettre que l'arête vienne se planter de
2: oui, temps. Mais ta fille deviendrait peintre. Alors tu pourrais mourir hein, pour que ta fille devienne peintre quand même. Ah, c'est hein, du égoïste.
0: Riz, c'est du riz. Qu'est-ce que vous dites vous?
8: C'est le riz.
0: Ah, le riz.
8: Le riz, ça marche. À... Ah,

0: Et le pauvre chou, il est obligé de se foutre pratiquement la main dans la bouche à faire des...
1: Mais ce qu'ils ont fini ensemble, horrible. Ils ont
0: c'est
1: fini
0: atroce.
2: On en rit, mais c'est horrible.
0: On en rit, mais c'est horrible. Mais elle m'a dit, il faut que je me défoule, pardon, parce que j'ai eu très peur. Et forcément, elle a eu peur. Elle l'a accompagnée aux urgences, et donc elle
3: pour
0: m'a
3: un appelé. Premier date.
0: Un premier date.
4: Et ils sont restés ensemble après ?
0: Non.
3: Non, ça a fini en plus. Je vous emmène au golf pour Stéphane Doué. Ah, vous aimez bien le golf?
4: Ah bah j'ai vécu 4 jours extraordinaires parce qu'il y a eu l'un des plus grands exploits de l'histoire, même non pas du golf, du sport, avec ce Nord-Irlandais Rory McIlroy qui a été le 6e ce week-end, qui est devenu le 6e golfeur de l'histoire à remporter les 4 principaux tournois qu'il y a chaque année. Ça faisait 10 ans qu'il attendait de gagner ce 4e tournoi.
0: Respire.
4: Il y a eu des émotions incroyables. Au début, il était en difficulté. Après, il est revenu. Ça a été une des plus. J'ai pleuré.
0: Mais oui, mais respire quand même. Du coup, j'ai le cœur. Accélère,
4: j'ai envie de mettre au golf.
5: Tu veux pas qu'on t'achète de la ponctuation?
1: Mais c'est vrai que je parle toujours très vite, c'est vrai.
4: Caroline, j'ai envie de jouer au golf désormais. Vraiment, ce
6: gars-là. J'ai eu peur. Parce que c'est pas du tout un sport pour toi,
4: ce Nord-Irlandais.
3: Peut-être que vous pourriez commencer par le mini-golf.
0: J'étais très bonne au
6: mini-golf. Non, mais le golf, le problème, c'est que moi, j'ai essayé de suivre des amis qui jouaient. Tu peux pas parler.
3: Ah oui. Voilà. Oh bah on y va tout de suite.
4: Mais c'est tellement dur.
6: Non mais c'est dingue.
3: Je me demandais où vous en venez un jour.
6: Non mais on peut même
3: j'hésitais
6: pas
3: entre... quelqu'un. J'hésitais entre le golf et la bibliothèque municipale.
4: Il y a un truc qui est très dur au golf, c'est le putt. Quand t'es vraiment à 3-4 mètres,
6: oh bah là tu respires putt, même pas, tu parles pas mais en temps.
4: Et McIlroy, il peut faire des trucs de 350 mètres et parfois à 1 ou 2 mètres du
3: alors coup. Vous connaissez le Master d'Augusta?
4: C'était vendredi samedi, c'était dimanche. Ça, ouais. Voilà, et je sais tout sur ce truc.
3: Alors, bah, si vous savez tout, vous allez pouvoir répondre à la question pour Monsieur Doué de Frontignan.
4: Allez-y, Laurent.
3: Parce que c'était la première fois que cela arrivait dans un tournoi, et surtout dans ce tournoi-là, depuis la création du tournoi en 1934. C'est la première fois qu'il participait à un
0: Philippe Croizon.
4: Vous pouvez répéter, Laurent, j'ai pas
7: compris. C'est quoi, d'abord, il n'a pas compris la question.
3: Vous non plus, j'ai la plus.
4: C'est la première fois.
7: La vraie question était pour lui.
6: La mauvaise de Stomy. Il n'a pas compris la question.
7: La question était pour lui.
4: Oui, je suis trop excité. C'est-à-dire que c'est la première fois qu'il s'est passé quelque chose.
3: La question, elle est pour tout le monde, voyez-vous.
7: D'accord.
3: Et c'était la première fois depuis la création de ce tournoi, depuis 1934, donc, qu'un 1-1 y participait. Un quoi?
5: Un transgenre?
3: Un transgenre, non.
0: Ah, peut-être un représentant d'un pays qui n'avait jamais eu accès au golf.
3: Non, je peux même vous donner sa nationalité.
6: Un Kudjat.
7: Un OQTF.
3: Ça va peut-être aider Monsieur Rioux. Alors, ni un Kudjat, ni un OQTF. Il est argentin, celui dont on parle.
5: Un footballeur.
4: Ah oui, ah oui, oui. Évidemment, c'est le caddie. C'est le caddie. Bonne réponse de Johan Rioux. C'est celui qui aide le champion. Le caddie, c'est celui qui est à côté. Imaginons.
0: Non, c'est le caddie.
4: Bah, le caddie, c'est celui qui porte deux sacs. C'est celui qui porte la petite,
3: oui.
4: Le petit,
3: bah, la petite. Et ce serait la première fois qu'il y aurait eu un caddie cette année. Qu'est-ce que vous
4: non, mais ça pourrait être la première fois qu'il y a un caddie argentin que le caddie.
0: Ah bah oui,
3: non,
0: c'est
3: non, non, mais non.
0: Et ça vaudrait la peine de poser une question.
5: Il est caddie ou il nous a mis.
7: Tu m'as déçu, là.
4: Il y avait un trou argentin. Je sais pas, il y avait CC. Alors attendez.
3: C'est un joueur, un golfeur.
6: Ah, c'est la première fois qu'on joue à cheval.
3: Non.
5: Ça s'appelle du polo, ça.
4: Ah, quelqu'un, et c'est vraiment pas une blague, mais quelqu'un, peut-être un golfeur qui avait qu'un seul bras.
3: Non, non, ah, non, non, non, non, non.
7: Un golfeur avec une chaise roulante.
3: Non plus.
4: Un golfeur amateur.
0: Est-ce que ça se
3: une
0: voit
3: une tête couronnée. Une tête couronnée. Non, il
0: est... Est-ce que ça se voit quand on voit la personne?
3: Non, ça, c'est parce que c'est...
0: On le sait,
3: il avait été absent pendant...
6: Aveugle.
3: Il avait été absent pendant quelques années.
7: Avec un peacemaker.
3: Non, il a... Vous appelez ça un peacemaker?
7: Un pacemaker, ok.
3: Oui, non. Lui, il est argentin et il a 53 ans aujourd'hui. On l'est pas revu depuis quelques années. Et pour cause.
0: Ah,
3: allez-y.
0: C'est la première fois qu'un champion d'un autre sport remporte.
3: Ah non.
0: Mais non.
3: Lui, il n'a rien remporté.
4: Il est très fort.
5: Bien essayé, Caroline.
4: Est-ce que c'est un bon golfeur ou c'est plutôt un inconnu?
3: Ah, il était plutôt un
7: aveugle. C'est la première fois qu'un aveugle gagne.
5: On l'a déjà dit.
7: On l'a déjà dit quand
3: même. C'est le labrador qui pousse la balle.
5: Et il a
4: quelqu'un qui
5: attends. Il a été greffé?
3: Non.
4: Est-ce que c'est rigolo ou c'est plutôt dramatique?
3: Non, c'est
5: un clown.
3: Non.
4: Bonjour les petits golfeurs. Donc c'est un vrai golfeur. Il est argentin.
6: Ça a rapport avec

0: la raison pour laquelle il s'est arrêté pendant 3 ans.
1: Ouais. Oui, il s'est arrêté pendant plus de 3 ans.
2: Ah bah pour apprendre le golf ?
1: Non.
3: c'est quelqu'un qui...
1: Il est absent depuis 2019. El Pato, on l'appelle, le canard, nommé ainsi pour sa démarche palmée.
2: Est-ce qu'il pouvait jouer au golf pendant ces 3 ans ou pas ?
1: Non, non.
4: Est-ce qu'il est parti parce qu'il est allé en tôle ?
5: Oui. Il s'appelle Angel Cabrera et c'est quelqu'un qui a été qui est en procès, je crois. Il est accusé donc de violence conjugale.
1: Et c'est donc la première fois.
5: Hein. Ah oui, qu'un repris de justice.
1: Qu'un repris de justice participe à un tournoi de golf. Mais oui,
5: j'ai vu un papier en plus.
2: Ah oui, c'est un fils de pute.
1: Au Masters d'Augusta, c'était dans le Figaro. Vous aviez lu l'article.
5: Voilà, c'est ça.
1: Et ben alors, pourquoi vous répondez pas plus tôt,
5: Laurent? Je suis trop heureux. Là, je suis dans l'ambiance, dans le move et tout, et donc je pense pas à la connaissance.
1: Vous êtes dans le move.
5: Dans le groove quand même.
1: Dans le groove.
5: Est-ce que j'ai quelque chose de groove ou pas en moi?
6: T'es bon, t'es groovy, t'es groovy.
5: Ah putain, c'est énorme. J'avais dit ça que j'étais groovy. Je vais dire ça, Nathalie. Et c'est là tu sors avec un groovy. Est-ce que j'ai le rythme, Stomy?
4: Alors c'est marrant parce que groovy, je pense que c'est pas ce qu'elle pense.
2: T'as le rythme dans le sang, mais t'as une mauvaise circulation.
1: Tu l'as dit bouffi, oui, mais groovy. Non. En tout cas, effectivement, c'est la première fois qu'un repris de justice. Pourquoi je vous pose cette question? C'est parce que ça m'a interrogé. Je me suis demandé si Tiger Woods, il n'avait pas été condamné, Tiger Woods.
5: Bah, il était un peu bourré, il avait été pris avec sa voiture, il avait été arrêté.
1: Et peut-être qu'il n'avait pas été en prison alors.
5: Non, ouais, mais ça a été. Mais bon, et Tiger Woods, qui est un des plus grands joueurs de l'histoire,
1: c'est pas ça ma question.
5: Ah oui, c'est vrai.
4: On sait qui est Tiger Woods.
1: Alors lui, il est comme les politiques. Il ne connaît pas la réponse, alors il dit autre chose, vous voyez. Ma question, c'est est-ce que, effectivement, puisqu'on nous dit que c'est la première fois qu'un repris de justice participe à ce tournoi, est-ce que ma question est...
6: Il a gagné le tournoi ou pas?
1: Non, il n'a pas gagné, mais est-ce que c'est pas une erreur ce qu'on nous raconte? Parce qu'il me semblait que Tiger Woods...
5: Oui, mais il y a condamnation.
2: Il n'a pas fait de prison.
5: Il n'a pas fait de prison. Et c'est quelqu'un, en plus, comme qui a eu des... Il est addict au sexe, il a eu plein de femmes, il a eu plein de maîtresses et tout.
4: Oui, quel rapport?
2: Il a eu plus de...
0: Non, mais il a jamais été condamné.
5: Il a jamais été condamné.
1: Est-ce que vous jouez au golf, vous, Stomy?
6: Non, pas encore, mais je vais m'y mettre.
1: Ah, vous allez vous y mettre. C'est un truc de vieux, ça, en fait.
6: Non, c'est
5: un sport extraordinaire.
1: Après 40 ou 50 ans, là, quand t'as un peu d'argent, tout le monde. Ceux qui en font me disent toujours: ah non, mais faut pas croire.
2: Ça, c'est démocratisé.
5: Non, mais c'est une balade de 4-5 heures, comme dans des endroits absolument extraordinaires, pour reprendre la respiration, pour prendre du recul sur la vie.
2: Bah, justement, respire.
5: Et ça apprend la patience, parce qu'en fait, au golf, tu perds tout le temps. Et même McIlroy, qui est un héros absolu, qui a gagné ce week-end.
1: Un héros.
5: Il a perdu.
1: Au long bec, en manche d'un long fou.
5: Il a passé son temps à perdre, en fait, ces dernières années. Et c'est un sport vraiment où tu deviens fou, où tu perds les pédales, tu peux réussir les plus grands coups et réussir et rater un putt à un centimètre. Mais vraiment, ça apprend la vie, en fait.
2: Donc, mais ça reste quand même un sport de vieux. Pour mes 40 ans, on m'a offert un sac, il est toujours à la cave, ça fait 10 ans qu'il y est, 15 ans.
5: Mais tu serais formidable, toi, en plus.
2: Certainement pas. Plutôt mourir que de jouer au golf.
5: Mais attends, mais tu rencontres un tout petit trou et le balancer à 400 mètres, c'est pas évident, hein.
4: Tu balances pas le petit trou à 400 mètres.
1: Déjà, vous, à 30 centimètres, vous n'y arrivez pas. Pardon pour Nathalie qui doit nous écouter, je suis désolé.
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1: Comment vous avez mangé avec Robbie Williams?
9: Je suis arrivé dans une pièce.
1: Ouais.
9: J'ai dû me laver les mains, enfin en mode bim bam boum. Je rentre dans une comme à la banque, première pièce. On m'enferme derrière, deuxième pièce pour la sécurité, l'hygiène, je sais pas pourquoi. Et quand je suis rentré dans cette pièce, il y avait que 20 personnes. Et dans ces 20 personnes plus ou moins, en face de moi, bien évidemment, il y avait Pamela.
1: Ouais.
9: Il y avait Kate Moss, son copain. Il y avait Maria Carré, son copain, parce qu'elle est avec un jeune danseur. Elle était avec un jeune danseur. Ensuite, il y avait Wesley Snipes. Enfin, d'autres acteurs, j'ai pas retenu tout le monde. Hein. Et après est venu Robbie Williams. Et il est fan de
1: football. C'est là que vous avez vu François Berléand.
9: Ouais, c'était là. Mais vous étiez pas là?
10: Moi, j'étais avec Jason Statham.
9: Et donc, du coup, il est venu après, parce qu'il faisait un concert privé en bas, une sorte de... Et il est venu et il est fan de foot, complètement fan de foot.
1: Ah bah oui, c'est un supporter de football.
9: Et on devait jouer ensemble, et depuis, plus de nouvelles.
1: J'ai une autre question culturelle, cette fois.
9: Culturelle.
1: Mais Walt Disney, c'est aussi la culture, la culture populaire.
10: Genré quand même.
1: Pardon.
10: Elle est genrée, la culture de Walt Disney.
1: Si vous voulez.
10: Oui, mais c'est compliqué.
1: Là, je vais vous demander l'œuvre célèbre dans laquelle on peut entendre « Adieu, notre petite table ».
0: Hein ?
1: Dans quelle œuvre célèbre peut-on entendre « Adieu, notre petite
2: table » ? Le catalogue IKEA ?
1: Non.
0: Alice au pays des merveilles ?
1: Non, c'est une question
0: pour... C'est un film ?
1: Une question pour Brahim Khaled.
10: C'est de l'opéra ?
1: C'est de l'opéra.
10: Ah. D'accord, donc c'est un opéra français.
0: Ah,
11: je sais.
10: C'est français.
1: Un opéra français. Ah bah, adieu notre petite table.
10: Oui, mais ça pourrait être traduit.
1: Ce n'est pas traduit.
11: Voilà. Carmen. Carmen.
1: C'est du français. C'est pas Carmen.
0: C'est du Mozart.
1: Ce n'est pas du Mozart.
10: Du Mozart en français, ça n'existe pas.
1: Pardon.
11: Du Massenet.
1: C'est du Massenet.
11: Eh ben voilà.
10: Ah bah voilà. C'est toi.
0: C'est toi. T'as écrit, des opéras.
11: J'ai écrit des opéras. Alors, effectivement.
2: Sur du mobilier du coup.
1: Et effectivement, c'est Papy Jules.
11: C'est Papy Jules, Tonton Jules, Werther.
1: Werther, non.
11: Je l'ai dit déjà.
1: Mais c'est effectivement l'opéra le plus célèbre de Jules.
11: Manon.
1: Bonne réponse de l'arrière. Vous êtes quoi déjà?
11: Arrière-arrière-nièce.
9: Ah ouais, t'es pistolet. Ariane, bravo, vous êtes très intelligente.
11: Merci beaucoup.
9: Vous êtes très cultivée. Hein.
11: Merci, Adi. Bah,
9: malheureusement, je suis pas sapiosexuel, mais bravo.
0: Ah, ça veut dire que t'aimes bien taper des gourdes.
1: Manon, c'est un opéra comique en 5 actes de votre arrière-arrière-arrière-oncle, donc, si j'ai bien compris. Jules Massenet, effectivement. C'est d'après, d'ailleurs, un roman de l'abbé Prévost, l'histoire du chevalier des Grieux et de Manon Lescaut. Ces deux œuvres en ont fait une seule, un opéra qui s'appelle Manon, et c'est là qu'on entend adieu notre petite table. Ah oui, ça change de... Ça change des Aristochats.
11: Il se moque de Tonton Jules.
1: Quoi?
11: Il se moque, il fait...
2: Non mais je suis désolé, qu'est-ce que c'est que ce truc-là?
11: C'est beau.
2: On dirait une meuf qui va faire une brocante, quoi.
1: Adieu, entre-temps, je suis aussi maintenant.
11: Mon frère, il est complètement abruti, ce jeu.
0: Non, moi, je suis d'accord avec lui, c'est un peu chiant.
11: Non, oui. Bon, c'est pas non plus... Oui, c'est pas Golfongué.
1: C'est vrai qu'on a l'impression qu'il n'y a pas les quatre pieds à la table.
11: Oui, c'est pas faux, c'est pas.
2: Il a réussi à faire un opéra sur une table.
1: C'était la chanson préférée et l'opéra préféré de Désiré Landru. Oui. Cette chanson, La Petite Table.
11: Ah ouais.
1: Il aimait écouter cet opéra.
11: Mais c'est plutôt adieu ta petite tête.
1: Oui, mais voilà, il montrait qu'il avait beaucoup de culture pour draguer les femmes. Puis après, il les brûlait. Mais au départ, effectivement.
11: Mais oui.
9: Landru. Ah ouais, bah je sais pas, c'est bizarre ce que vous dites.
11: Landru.
9: Pour quelqu'un qui connaît pas, ça veut dire qu'il
11: Landru,
9: faisait quoi?
11: Landru, tu connais pas Landru?
9: Non, il charmait, après il est brûlé.
1: Oui, il passait des petites annonces, il cherche femme au foyer.
0: Ah oui, puis il les découpait sur la table.
11: Il les découpait, oui, sur la table. Il découpait la table pour brûler.
12: Et c'est qui qui a acheté le poil de Landru?
9: On dit pas c'est qui, on dit qui est-ce qui.
12: Et à ton avis, quelle est la personne?
2: Il se prend vraiment pour un demi-dieu ce footballeur.
12: Que penserais-tu d'une personne qui aurait racheté le poil de Landru dans lequel il brûlait des personnes?
9: Oh, bah c'est Damer.
1: Non, c'est moi en fait.
12: Parce c'est lui.
1: Si,
12: non,
1: un
12: c'est
1: jour,
12: vrai.
1: Si un jour vous venez à la maison,
10: on va te découper.
9: Je vais débarquer bientôt à la maison avec grand plaisir. Et il y a une poêle avec des poils dessus.
1: Il y a le poil de Landru chez moi.
12: Ouais,
1: voilà.
12: Quoi, c'est vrai.
0: Mais c'est pas la poêle pour faire sauter les crêpes.
12: La cuisine
0: est un poil.
12: Il adore l'histoire de Landru.
1: C'est pas que j'adore l'histoire de Landru.
12: Vous avez une fascination pour Landru.
1: J'ai pas du tout une fascination pour Landru.
2: Vous avez acheté le poil de Landru.
0: Mais oui, parce qu'il a écrit une pièce de théâtre sur Landru.
1: Voilà.
0: Quand il est plongé dans une pièce, il achète les trucs. Là,
1: c'est pas que j'achète les trucs, j'ai écrit une pièce sur Landru. Voilà. À l'époque, c'est Robert Hossein qui, effectivement, a accepté de faire jouer cette pièce au théâtre Marigny. C'est Régis Laspalès qui jouait Landru. Et il se trouve qu'au même moment où la pièce a commencé à se jouer, une amie m'a appelé en disant « Dis donc, je suis dans une brocante, ils sont en train de vendre le poil de Landru. Qu'est-ce que vous auriez fait à ma place ?»
0: Eh ben, vous l'avez acheté.
1: Voilà.
9: Dis donc, pourquoi vous achetez pas le tableau de la Joconde, dis donc?
10: Parce qu'il n'est pas à vendre.
1: Parce qu'il est un peu plus cher.
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0: Voilà une question pour monsieur Charles Cator, qui habite Villevorde, en Belgique, qui a dit, avec tous les maillots de Messi et Ronaldo que j'ai, je peux m'acheter une villa à Los Angeles. La première fois, je vais voir Ronaldo, il accepte facilement, on rejoue, je lui redemande, il me redonne un maillot. Il est super respectueux, il récupère le mien à chaque fois.
1: Ben, c'est pas Adil Rami?
0: Oui, c'est Adil Rami!
2: Bravo!
3: Mais moi, je comprends pas ce que tu as voulu dire.
4: Ben, est-ce que tu comprends le français,
3: c'est
4: déjà?
3: C'est trop compliqué.
0: Il aurait eu le maillot des... Non, mais vous avez combien de maillots, alors, de Messi et de Ronaldo?
4: Je dois avoir, je crois, 3 ou 4 maillots de Messi. Et peut-être pareil.
0: Les joueurs, faut qu'on vous explique, chère Marcella. À la fin d'un match, les joueurs s'échangent leurs maillots. On pourrait faire ça d'ailleurs à la fin des grosses têtes, nous aussi.
5: On échange des slips.
4: Est-ce que vous savez que nous, on s'entraîne avec des slips et que chaque slip est numéroté?
0: Comment ça?
4: Ah, bien sûr. Par exemple, on arrive le matin dans le vestiaire et puis il y a des gros tas de slips en plein milieu. Et puis tout le monde, tous les joueurs arrivent.
0: Jésus et ses 10 slips.
4: Et on cherche. Et que t'as toi en équipe de France ou à Marseille ou ailleurs, eh ben on arrive et on cherche notre numéro sur le slip parce qu'il y en a qui piquent des slips.
0: C'est pas vrai.
4: Il y a un énorme tas.
3: Et alors, quelle est l'importance si quelqu'un vole un slip si tu dis qu'il y a un slip?
4: Moi, par exemple, c'est mes slips. Je veux garder mes slips, tu vois.
5: Ah oui, un slip, c'est personnel.
4: Hein. Ah oui. Enfin bref, voilà.
1: En tout cas, Marseille, ils ont pris une déculottée. Hein.
0: Et pourtant, le Paris Saint-Germain jouait sans Lionel Messlip. Difficile, celle-ci, qui a dit, je profite de la présence de monsieur Barbier, qui a dit, la télévision n'est pas faite pour être regardée, mais pour qu'on y passe.
6: C'est quelqu'un qui aimait bien qu'on le regarde.
5: C'est un politique.
0: C'est un Anglais, effectivement, très, très, très raffiné, célèbre pour son esprit, mais qu'on a rarement cité ici aux grosses têtes.
1: C'est un humoriste anglais?
0: Non, pas un humoriste, un dramaturge. Voilà pourquoi je compte sur vous, monsieur Barbier.
5: Ah, bah, c'est Shakespeare.
0: Ah, bah oui, Shakespeare.
6: Ah, oui.
0: Qui voulait passer à la télévision.
1: Est-ce qu'il est vivant?
0: Alors, non, il est mort quand même. Il est mort en 73. Il est mort à la Jamaïque, d'ailleurs.
1: Jamaïque. C'est pas Harold Pinter qui meurt.
0: C'est pas Pinter. Non, alors il faisait plus du boulevard, voyez-vous. Genre Sérénade à Troyes.
6: C'est pas Coward?
0: Noël Coward! Elle n'en revient pas elle-même.
4: Mais c'est qui Shakespeare?
3: Non, c'est pas vrai.
5: C'est le frère de Britney Spears.
6: Oh,
3: non, mais les gars.
4: Non, mais Shakespeare, je connais, mais Shakespeare.
0: Il a raison. Qui a mal prononcé Shakespeare?
5: C'est moi.
0: Oui, forcément.
3: Mais écoute, pour quelqu'un qui ne lit jamais aucun livre, tu peux pas faire les précieux non plus, Radhi. Hein.
0: Adil Rami.
4: Non mais je connais Shakespeare parce qu'ils ont fait un Disney sur Shakespeare, donc ça va, je connais. Ça s'appelle Gnoméo et Juliette.
0: La dernière pour aujourd'hui, qui a dit la principale cause de mortalité chez les mannequins est la chute à travers les grilles d'aération sur les trottoirs.
1: Est-ce que c'est un mannequin?
0: Non, c'est un Américain qui a dit ça.
6: Un photographe? Woody Allen?
0: Pas Woody Allen, pas photographe.
5: Ricky Gervais.
0: C'est Ricky Gervais. Bonne réponse de Jean-Philippe Janssen.
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0: Une question pour madame Michèle Demange qui habite en Haute-Garonne.
9: Ah, très bien.
0: En 1890, qu'est-ce que Frédéric Delair a été le premier à numéroter?
9: Ah bon?
0: C'est une question très difficile, autant vous dire. Qui a quand même un lien avec l'actualité, si vous avez bien lu.
5: Ah oui, sinon elle n'aurait pas lieu d'être, cette question.
10: Est-ce qu'il numérote les électeurs?
0: Il pose parfois des questions d'ordre culturel qui n'ont pas de lien avec l'actualité.
10: Il numérote les parrainages?
0: Mais les parrainages, non.
11: C'est lié au plaisir?
0: Qu'est-ce que vous appelez plaisir, monsieur?
11: Je sais pas, celui qui a inventé le match compteur à la sortie des putes ou un truc comme ça. Là.
0: Alors non, si c'est le sexe, non, mais c'est du plaisir.
11: C'est la bouffe?
0: Alors oui, la bouffe, oui.
11: Bon.
10: Il a numéroté les saveurs?

0: Alors, c'est lié à des animaux, oui.
1: Énumérer les morceaux de viande, non, c'est ça?
0: Ah, alors.
1: Les abattis.
0: Alors, c'est vrai que ça concerne de la viande.
2: Il y a des numérotes
3: qu'on voit.
2: Il faut numéroter les abattis.
4: Il numérote les parties du
3: mais
4: corps.
3: Mais oui, c'est le tableau chez le boucher.
1: Oui, que la vache.
5: Ah oui,
1: la vache. C'est écrit 5, 4, matin.
5: Il y a une grosse vache.
0: Ouais.
4: Pavé de rhum sec.
3: Pas le miroir. Valérie, pas le miroir. Chez le boucher.
5: Il y a plein de chiffres.
0: Rien à voir.
3: Les vitamines.
0: Rien à voir avec la viande de bœuf.
1: Le poulet, alors.
3: Ça concerne les volailles.
0: Les volailles, oui.
3: C'est pas sur les oies.
1: C'est sur la dinde.
0: Les dindes, non.
1: Le foie gras.
0: Non.
2: Les oies.
0: Les oies, non.
1: Mais qu'est-ce qui a fait numéroter quoi sur ces poulets?
5: Ah, les canards. Les canards,
0: oui, mais comment, pourquoi?
5: Ah ben, parce que ceux qui étaient sur les lacs dans le bois de Boulogne.
1: Ah, les canards putes. Ils ont un col vert et tout.
2: Ouais. C'est les seuls que tu peux tirer dans les coins.
5: Alors, est-ce que ça a un rapport avec des canards vivants ou des canards morts?
0: Ah bah non, le canard est mort quand il le numère.
5: Ah, c'est le canard pissé.
0: Non.
3: Avec les foie gras de canard?
0: Non. Bah, pourtant, je sais que vous, monsieur Junior, vous avez dû voir ces canards numérotés.
3: C'est la fête à la tour d'argent.
0: À la tour d'argent. Bonne réponse de Gérard Junior. Expliquez, Gérard.
3: J'ai jamais mangé parce que je trouve ça effrayant. C'était le canard au sang. On prenait un canard, on l'écrasait pour sortir le sang. C'était horrible.
0: Effectivement. Tour d'argent va fermer provisoirement. Là, vous pouvez y aller jusqu'au 30 avril. Mais après, il faudra attendre le 1er février 2023. C'est un restaurant qui est une véritable institution à Paris où les plus grands de ce monde sont allés. 15 quai de la Tournelle avec vue sur Notre-Dame de Paris.
1: Et la péniche de Christine Bravo, ça cache la vue, je te dis.
0: Ou sur l'incendie, ça dépend des jours. Mais en tout cas, c'est évidemment une institution parisienne qui existe depuis très longtemps. Et Frédéric Delerre, c'est le premier maître d'hôtel, propriétaire en 1890, qui a servi en salle le fameux canard au sang, tel qu'on le connaît encore aujourd'hui. C'est évidemment ce qui fait la renommée du lieu, entre autres, hein, parce qu'il y a la vue quand même aussi. Mais c'est le célèbre canard de la Tour d'Argent qui est découpé devant vous à bout de fourchette, sans toucher le plat, paraît-il. Il faut faire ça comme ça, vous voyez. Et le canard au sang est découpé et numéroté depuis le numéro 1.
3: Il est écrabouillé dans un truc, je crois, surtout.
0: Et voilà, qui a été découpé en...
3: Est-ce qu'il est sélectionné? Est-ce que j'en ai numéroté parce qu'il est un peu prestigieux?
0: Non, il est numéroté parce que c'est...
4: Comme une œuvre d'art.
0: Comme une œuvre d'art, parce que c'est comme ça, on numérote tous les canards au sang découpés à la Tour d'Argent depuis 1890. Je serais intéressé de savoir à quel numéro
1: là. Ah, oui. Je ne comprends pas ce que ça veut dire numéroter un canard au sang.
0: Joyce, dites-lui.
4: Mais c'est comme une œuvre d'art, une pièce unique. Mais moi, je me dis que les associations doivent être folles.
1: Mais quand tu l'as mangé, c'est une pièce unique. À ce moment-là, on se l'est caché.
4: Mais c'est pas ça, c'est
3: tu numérotes. On le détecte. Une association des amis des canards numérotés.
4: Non, mais c'est.
3: Ce monde va très bien.
4: C'est un peu barbare d'arriver avec ton canard comme ça que tu découpes à table.
3: Mais c'est un resto.
0: Oui, c'est un restaurant qui a eu 3 étoiles. Je sais pas s'ils les ont encore.
3: Ouais, il a tout perdu.
0: Mais à une époque, ils ont eu 3.
3: C'est le cadre qui est joli aussi. C'est la vue, là, sur.
0: Alors la moquette est affreuse, en revanche.
1: Oui, c'est.
0: Alors moi, j'y suis allé.
3: Mais c'est pas pour partouzer, c'est pour manger, monsieur. Forcément, Laurent, bah oui, il arrive le menu, il a rien à foutre. Mais les gens s'assoient et mangent, Laurent, excusez-nous. Voilà. Ils sont pas à quatre pattes en train de faire l'hélicoptère avec Stevie. Voilà. Excusez-nous d'avoir les vies normales, nous.
0: Olivier, vous avez dû y aller, vous, à la Tour d'Argent.
2: Oui,
0: c'était bien, alors, le canard au sang.
2: Je voyais longtemps, j'ai oublié. Il y a un numéro dans les toilettes quand vous tirez la chasse d'eau. Moi, j'étais le 121 832. Il numérote les canards et il donne des dossards aux crottes. Voilà. La folie du numéro dans cette institution.
3: Bah, c'est le même numéro que ce que t'as mangé.
0: Oui, c'est la chasse aux canards.
1: Ah oui. Voilà.
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8: Mon chéri d'amour que j'aime.
0: À qui vous parlez là?
2: À moi.
9: Non, je crois que c'était à moi.
8: Oui, Franck, oui. Mais...
0: Vous préférez Jérémy Ferrari?
8: C'est pas une préférence, j'adore cet homme.
0: Ah oui.
8: Oui, et j'adore.
9: Alors que ça n'est pas du tout réciproque, c'est fou.
8: Mais oui, c'est en plus, c'est ça. Non, mais j'aime tout ce qu'il est. Ah j'aime son intelligence, j'aime son humour, j'aime
3: son physique.
5: Mais... Ah non, mais c'est, ça pourrait être mon fils.
9: Oui, oui.
0: Son petit-fils même.
9: Il y a beaucoup de différences avec ma mère, mais oui.
8: Ta mère est plus jeune que moi.
9: Ma mère est un peu plus jeune que toi, je crois. T'as quel âge ?
8: Je vais avoir 61.
9: Ah oui, elle est beaucoup plus jeune que toi. Ah oui, ma mère, elle a 58 ans. Ah oui, non, c'est pas...
5: Beaucoup
9: c'est,
5: plus
9: non,
5: jeune.
9: Non, non, elle a dit... Oui, mais ressenti
8: je
9: beaucoup plus jeune.
8: Je retire tout ce que je viens de dire, je l'aime pas du tout.
9: Le ressenti est beaucoup plus jeune.
0: Il suffit de parler. Non, mais tout le monde est content d'être ici. Dari Boudboul a l'air en forme. Mais où est notre coco, votre
5: chien? Eh ben, notre coco n'est pas là.
0: J'ai piqué la réplique de Jérémy Ferrari.
9: Parce que je lui ai demandé avant l'émission, elle m'a dit redis-le pendant l'émission.
5: Il n'y a pas de noix de coco parce que.
0: Noix de coco, précisons-le pour les auditeurs.
9: Oui, sa fille.
3: Parce que c'est pas clair.
9: Oui, c'est son jardinier.
5: C'est ma fille, noix de coco.
4: C'est son chien.
5: Noix de coco, elle est dans la voiture, dans le parking, avec sa maman et sa petite nièce.
9: Ah, ben ça valait le coup de la poser pendant l'émission, la question. C'est intéressant comme réponse.
5: Mais parce que les chiens peuvent rentrer que par le parking. Il faut les rentrer en cachette.
0: Oui, oui.
5: Et comme je suis ressortie, pour, vous allez tout savoir, pour aller boire un verre avec mon fils, je et Isabelle.
8: Ah ouais,
5: et
8: ouais.
5: Du coup, ah, tu n'es pas obligé de faire
8: Non, mais attends, si.
5: Enfin, Isabelle, elle boit un Carvitel, donc évidemment, c'est tristounet.
9: Ah oui, boire un verre à jeun avec Dari Boudboul, là, c'est compliqué. Mais alors, attends, t'invites Adine, tu vas manger chez Yohann Rinou, tu vas boire des verres avec Dari Boudboul, qu'est-ce
8: que tu fais? Non, ma vie est un enfer. je suis seule, très seule.
5: Ah oui, du coup, on est rentré par la porte.
0: Pardon?
5: On est rentré du coup par la porte.
1: C'est original, rentrer par la porte. Ça, c'est bien.
5: Ah ouais.
1: C'est pas con, on n'y pense jamais à ce truc-là.
5: Non, mais quand on rentre par la porte, non, on ne peut pas rentrer avec
8: elle
5: le chien.
8: Elle rentre par le garage pour pouvoir remonter ses chiens.
5: Voilà, elle a tout
8: passer,
5: compris,
8: Isabelle. Oui,
9: mais
8: sinon,
9: du coup,
8: les gardes
9: chiens,
8: ne te laissent pas passer.
5: Dans le garage.
0: Mais vous allez laisser les chiens dans le garage pendant 2h30.
5: Mais pourquoi
9: mais attends,
5: tu ne les rejoins pas?
9: Tu passes par le garage. tu passes par le garage pour ne...
0: Mais c'est ça, la prochaine fois, faites monter les chiens et restez-vous dans le garage.
5: Chiche, la prochaine fois, je viens avec les trois.
9: Mais non, non.
0: La première citation est pour vous, ça tombe bien, Dari Boudboul, et pour Véronique Gontier, qui habite Chenny-Ménil dans les Vosges, qui a dit « Si vous avez perdu au tiercé, vengez-vous, mangez du cheval. »
3: Pierre Dac.
9: Pierre Doris.
0: Pierre Dac, bonne réponse de Jean Benguigui. C'est Pierre Dac.
5: Plus personne mange de cheval, hein, d'ailleurs.
0: Pour Pierre Marpinard, qui habite, elle va commenter tout ce qu'on dit.
5: Ouais, ouais.
8: Oh, mais non, mais parce que plus personne mange de cheval.
9: Oui, hein. Oui,
8: les boucheries chevalines, oh merde.
0: Les gens n'arrivaient pas à prononcer.
1: C'est plus facile de manger du poney que du cheval.
5: Ouais.
1: Disons.
0: Pour Monsieur Marpinard, qui habite Clairoy dans l'Oise, qui a dit cette femme vient de fêter le 10e anniversaire de ses 39 ans.
9: Oh.
0: Oui. Voilà. Je me la suis mis dans la poche.
5: Qu'est-ce qu'elle est alerte ?
0: Je suis tranquille pour 2h30. Ensuite, une question pour Mohamed Boisa, qui habite Marseille, qui a dit « L'agréable dans les cadeaux, quand on donne de l'argent qu'on reçoit pour Noël, c'est qu'au moins l'argent, c'est facile à changer. »
9: Ah, c'est français ?
0: Français, non, c'est américain.
8: C'est assez nouveau, parce que le de changer les cadeaux, là, c'est un phénomène relativement nouveau, avec eBay, etc.
9: C'est vrai.
0: C'est vrai. Voilà, donc...
5: Alors, c'est Steven Wright.
0: Non.
9: C'est Jimmy Kim Kardashian. Kimmel.
0: Non, c'est pas Kim Kardashian. Mais c'est une femme.
5: Ah non, c'est... D'accord, ok. Je sais. Le nom ne revient pas complètement. Mais
9: Oprah Winfrey.
5: Ouais, je pensais à elle.
9: Mais c'est trop tard.
5: On n'a qu'un seul cerveau pour deux.
9: Oh non, c'est sûr que non.
0: Oui, mais il est par là.
8: Marie Higgins Clark.
0: Ah non.
5: Elle est morte.
9: C'est Michelle Obama.
0: Ah non.
8: Sharon Stone.
0: Dans ces cas-là, je l'ai vu sur scène dans une comédie musicale à Broadway. J'ai eu cette chance.
9: Bette Davis.
0: Non, pas Bette.
5: Bette Midler.
0: Bette Midler. Bonne réponse. De Caroline Diamant, qui n'a pas de cerveau, mais a au moins une mémoire. Alors.
5: Oui, parce que Franck Ferrand, excuse-moi, mais Bette Davis n'est pas très
9: j'ai confondu, j'ai confondu.
1: Il n'a pas pu voir Bette Davis, il n'est pas. Il
9: non,
1: est pas
9: quand même.
0: Une citation pour Thibaut Roux, qui habite Puisserguier dans l'Hérault, qui a dit un jour, avec des amis, il se trouvait par hasard dans une toute petite gare, la gare SNCF de Dozul-Puteaux, qui a dit. Au chef de gare de cette toute petite gare, je tiens à vous féliciter. Vous avez là une ravissante petite gare. Vous auriez ça, rue Saint-Lazare à Paris, vous auriez un monde fou.
9: Excellent.
1: C'est Alphonse Allais.
0: Avouez que c'est drôle.
1: Alphonse Allais.
0: Alphonse Allais. Bonne réponse de Jean Benguigui. pour Marina Flamand, qui habite Bayeux, hein, dans le Calvados, évidemment, Bayeux, qui a dit « C'est merveilleux, la vieillesse, dommage que ça finisse si mal. Ah, »
1: c'est pas français, ça.
0: Ah si, ça c'est très
5: français. Ah, oui,
0: quand je dis très français, ça veut dire académicien français.
5: Ah, du tour.
0: Et même prix Nobel de littérature.
3: Oh. François Mauriac.
0: François Mauriac. François Mauriac.

0: Belge. Bonne réponse de Jean-Bendigui. Qu'est-ce que j'ai d'autre en magasin? J'aime bien celle-ci.
1: Non, je sais que ça s'écrit pas.
0: Ah, qu'est-ce qu'il y a? Qu'est-ce qu'elle a?
2: Je sais pas, elle note des trucs sur un petit carnet.
3: Je vais noter Bette Midler.
2: Mais pourquoi faire?
3: Parce que je fais des fiches, moi, comme Paul.
4: Note que Bette.
3: Mais je suis...
4: Non,
3: je crois que je l'ai mal écrit.
5: Midler, parce que Bette, ça te reviendra.
0: Une citation pour Céline Charconat, qui habite Saumur, dans le Maine-et-Loire, qui a dit « L'homme, la femme, le sexe, qu'est-ce que c'est? Un bouchon et une bouteille. »
4: Quelle horreur!
2: L'homme, le sexe, quoi?
0: L'homme, la femme, le sexe entre eux, qu'est-ce que c'est? Un bouchon et une bouteille.
5: Attendez, c'est quoi le bouchon? C'est quoi la bouteille?
3: Oh, bah, oh, tu peux t'expliquer?
2: Oh, bah, quand même, vraiment... ça fait vraiment longtemps, alors. Oui.
0: Ben oui, il y a un bouchon, d'ailleurs.
5: Non, il y a bouchon parce qu'il y a embouteillage.
2: Oh, enfin, oh là là, bah oui.
0: Il va falloir le trouver, le cochon, tire-bouchon.
5: C'est quoi? C'est du bigard, ça?
0: Ah non, pas du tout.
5: Eh ben, c'est pas très malin, moi.
0: Eh ben, c'est un romancier.
2: C'est pas très élégant.
0: C'est pas très élégant, c'est traduit, pour tout vous dire.
4: L'américain.
2: C'est un russe?
3: Non, hein, c'est le traduit de Oscar Wilde.
0: Pas du tout, mais c'est effectivement.
2: Churchill?
0: C'est amusant parce que. Enfin, amusant, je pense.
3: C'est anglais.
0: Mais c'est quelqu'un qui, en tout cas, est né à Dublin et qui est mort à Zurich.
4: Ah, c'est Joyce.
3: James Joyce.
0: James Joyce, bonne réponse de Franck Ferrand et de Jean Benguigui.
5: Mais franchement, attendez, je ne vois pas je vois pas l'image.
2: Oh ben enfin.
5: J'ai pas l'image.
3: Alors moi j'ai l'image.
5: La bouteille, t'as vu ce que c'est? Ah, c'est une bouteille de quoi? C'est un Geronimo, c'est quoi comme bouteille?
0: Un Geronimo.
2: Geronimo,
0: non.
2: Oh la vache.
0: Geronimo, c'est un indien.
3: Excusez-moi, mais c'est rare que sur les trois femmes, ce soit moi la plus intelligente.
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0: Je voudrais que vous me retrouviez le nom de cette femme qui fut une grande écrivaine, journaliste, qui s'est rendue à Sarajevo dès 1992 et a même, par solidarité avec les habitants de cette ville assiégée, décidé de mettre en scène avec des acteurs bosniaques, en attendant Godot, la pièce de Samuel Beckett. De quelle grande journaliste s'agit-il? Essayiste, wow. Romancière, militante, née à New York, mais qui effectivement s'était rendue à Sarajevo à cette époque.
2: Elle a encore envie?
0: Alors, elle est morte à New York en 2004.
5: Marguerite Yourcenar?
0: Marguerite Yourcenar, non.
4: Elle n'est pas française?
0: Elle n'est pas française.
2: Elle est américaine, du coup.
0: Mais elle est passée par la France, elle s'était d'ailleurs installée chez nous à une époque. Oui, elle est américaine au départ, bien sûr. Mais elle a, on va dire, connu sa première aventure homosexuelle à Paris, où elle a pu vivre son... Quoi? Oh là là, vous... Ah bah, et ta sœur?
2: Oui, oui. Ah bah oui, bah c'est peut-être sa sœur.
0: C'est à Paris qu'elle est tombée amoureuse d'une dramaturge cubaine-américaine.
8: C'est pas Susan Sontag?
0: Comment vous dites?
8: Susan Sontag.
0: C'est une excellente réponse de Marcela Yacoub.
2: Susan Sontag.
9: Susan Sontag.
0: Susan Sontag, et ça, il n'y a qu'une intello qui pouvait trouver ce nom, romancière, essayiste, militante américaine, Susan Sontag, c'est bien elle qui avait monté En attendant Godot en Yougoslavie. Bravo Marcella! Une question peinture, parce que je vois bien que Monsieur Obalk est en train...
2: Pouvoir briller.
0: est en train de s'énerver. Et c'est une question qui concerne le peintre Géricault. Alors évidemment, tout le monde s'attend à une question sur le radeau de la Méduse, mais Géricault, ça n'est pas que le radeau de la Méduse. Vous êtes d'accord, Monsieur Obalk?
10: Tout à fait. C'est un très bon peintre. On confond souvent avec Delacroix, alors que Delacroix, c'est un mélange de Géricault et de Rubens.
0: Alors, il a peint beaucoup de chevaux, Géricault aussi. Plein de chevaux. Mais ma question porte plutôt sur les dernières toiles de sa vie, ces dernières années. En décembre 1821, Géricault est revenu à Paris après être tombé malade en Angleterre. Et il était dans un sale état et il a commencé à peindre une série de toiles, 10 toiles que j'ai là devant les yeux. Une série qui représente quoi?
10: Des femmes malades de la tête.
0: C'est-à-dire
8: Des folles.
2: Des folles.
10: Des folles.
2: Des femmes en
10: hôpital psychiatrique. Il y en a une qui est une monomaniaque du vol ou du jeu ou un truc comme ça.
0: Alors, c'est pas seulement des femmes, hein, d'ailleurs. C'est des hommes et des femmes. Ouais. Mais effectivement, des monomanes.
10: Des monomanes.
0: On les appelle des monomanes parce qu'en effet, avec son ami médecin-chef de la Salpêtrière, qui faisait des études psychiatriques, il a commencé à peindre les malades mentaux de la Pitié Salpêtrière.
8: Ouais. C'est là où j'allais.
2: T'es peut-être sur l'étoile?
0: Ah ben non, elle est pas sur l'étoile quand même, mais effectivement, c'est une série de monomanes, comme on les appelle, la monomane de l'envie, le monomane du vol, la monomane du jeu, le monomane du commandement militaire, le monomane du vol d'enfants, différents malades mentaux peints par Géricault.
8: Juste, excusez-moi, avant que vous faisiez les gongs, juste je voulais préciser que ça veut dire monomanie. Parce que c'est des gens qui ne sont pas complètement fous, c'est juste un petit peu fou.
0: Ils ont une obsession. Monomane, oui, ça veut dire avoir une obsession.
5: De mono, mono, un seul.
0: Non mais elle a raison. La monomanie, c'est être monomaniaque, c'est avoir une obsession. Et donc là, vous avez la monomaniaque de l'envie, l'obsédé du vol, l'obsédé du jeu, l'obsédé du commandement militaire et l'obsédé du vol d'enfants. Ils sont monomaniaques et c'est bien les dernières toiles.
2: Après, c'est rare d'avoir tout ça en même temps. Hein. Ça donne quelqu'un de compliqué quand même. Hein.
0: Il a peint 10 toiles, mais il n'en reste que 5. Les autres ont disparu. C'est en tout cas une belle et bonne réponse d'Hector Obalk.
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0: Là, il va falloir faire quelque chose, monsieur. Il faut vous arrêter parce qu'on n'a plus envie de vous engager si on peut plus se foutre de votre gueule.
2: 24 kilos aujourd'hui.
0: 24 kilos quoi?
2: Tu fais 24 kilos?
11: Et 24 kilos du Mans.
2: Le 106 à 82.
0: Non, ne l'encouragez pas, je vous jure.
2: Non, il a juste baisé une fois.
5: Mais il est à base de quoi, ton régime?
12: De sport. Je me suis remis au sport. Je suis fier.
5: Oui, mais
12: tellement
5: tu
12: fier.
5: Tu manges du développé.
12: Je mange beaucoup moins.
11: La masturbation, pour lui, c'est un sport.
2: C'est pas faux.
0: Oh là là. Non, un sport, c'est quand on y arrive.
12: Je vais grimper le Mont Ventoux au printemps.
0: Oh, le comme pauvre ça, Ventoux.
11: Le pauvre Ventoux.
8: Le pauvre, oui.
0: Elle a un surnom, Nathalie, maintenant, non?
2: Le Galibier.
11: Le Galibier.
2: Mon petit Galibier.
0: À mon avis, il n'est pas le premier au col de l'utérus.
8: Oh non, Laurent. Allons.
12: Et je vais changer mes chemises dans quelques jours.
11: Oui, ça c'est pas
2: déjà, action. Essaye d'en laver une.
12: Oui. Oh, en fait, ce qui est génial, c'est qu'on parle autant de moi quand j'étais gros que quand je suis devenu maigre.
5: Exact.
11: Non, t'es pas encore maigre, hein. Attends, il y a encore une marque.
13: Ce sera intéressant de voir ce que ça donne quand tu seras mort.
0: Allez. Une première citation pour Madame Mélina Zeribi, qui habite Calvi, qui a dit « Mon meilleur ami est parti avec ma femme. Il me manque. »
2: Grosjean-Marc. Pierre Dac.
0: Non, c'est français, ce n'est pas Grosjean-Marc. C'est quelqu'un qui vit encore.
5: Ah, qui vit encore.
0: Qu'on a eu au téléphone il n'y a
2: Olivier
0: pas longtemps.
2: Olivier de Benoît.
0: Olivier de Benoît. Bah oui. Bonne réponse collective.
11: Non, je crois pas. Si.
0: On va dire Laurent Baffy et Jean-Philippe Janssen.
2: Le couple.
0: Pour Inès Waïd, qui habite Saint-Étienne-du-Bois, qui a dit « Si la télévision n'était pas aussi éloignée du réfrigérateur, certains Américains ne feraient pas d'exercice du tout.
8: Oh. » C'est un Américain qui a dit ça?
0: Non, mais c'est quelqu'un qui a vécu à Los Angeles pendant quelques années.
2: Lynn Renault.
0: Pardon.
2: Lynn Renault avec...
0: Ah, Lynn Renault, ça pourrait être Lynn Renault.
11: Francis Weber.
0: Il a travaillé avec Lynn Renault.
2: Ah, c'est Jean-Jean.
0: Et j'ai entendu... Oui, mais ne lui piquez pas sa réponse.
2: Ah, j'ai pas entendu ça.
0: Elle l'a dit trois fois.
5: Ouais. Ah bah merde, en plus il compte et il répond pas. Ah bah merde alors.
0: Oui, mais ça me permet de dire triple bonne réponse d'Isabelle Mergo.
5: Bravo.
0: Ah, pour Gauthier Mounier, qui habite Mélès en Ille-et-Vilaine, qui a dit « Les préservatifs ne sont pas toujours très sûrs. Un de mes amis qui en portait un s'est fait renverser par un bus.
14: Oh, » c'est absurde.
0: Ah, c'est absurde, c'est drôle, c'est vivant.
5: C'est Gueluc.
0: Et c'est pas français.
5: Ah, c'est belge. Ah,

0: Non, non.
1: Américain. Ah
0: bah, Gueluc est belge, c'est américain.
1: Woody Allen.
0: Woody Allen, non, on le voit à la télévision encore aujourd'hui. Ses émissions sont diffusées en France.
2: Non, Jimmy Fallon.
0: Jimmy Fallon, bonne réponse de Jean-Philippe Janssen. Pour Georges Guédu, qui habite Lassigny dans l'Oise, qui a dit « Les deux choses que je reproche à Édouard Balladur, c'est son menton. »
3: Jacques Chirac.
4: Non, pas Jacques Mabille.
0: Non,
4: une grosse veille.
0: Quelqu'un qui aimait bien se moquer des politiques.
1: Thierry Leluron.
0: Pas Leluron.
4: Jean Amadou.
0: Plutôt de gauche.
4: Guy Bedos.
0: Guy Bedos, bonne réponse de Johan Rioux. Ah, j'aime bien celle-ci pour Emmanuel Pinto qui habite Boussevilliers, qui a dit « Plus j'aime l'humanité en général, moins j'aime les gens en particulier. »
4: Oh, c'est beau.
5: Oh, c'est beau. Ça.
1: Oh, c'est bien ça.
0: C'est littéraire et ce n'est pas français.
1: 18e ?
0: Non, on est plutôt 19e.
4: C'est Dostoïevski ?
0: Comment vous savez ça ?
4: Ben, c'est son esprit.
0: Non, mais alors lui... Eh ben oui, c'est Dostoïevski.
1: Incroyable.
0: Bonne, excellente réponse de Franck Ferrand.
1: Alors, Franck Ferrand, il a une tête d'enfant sale. On dirait qu'il va faire la photo d'école.
5: Oui, oui. Il a petit débardeur du dimanche.
0: Je vous avoue, j'aime beaucoup Franck Ferrand.
1: Oh, oui.
0: Je vais vous avouer ça, c'est mon chouchou, Franck Ferrand.
2: C'est bien, non, Laurent, d'où ça vient, Laurent?
0: Il est intelligent, il est drôle,
4: vous
0: il
4: n'êtes
0: a
4: pas
0: de l'humour.
4: À côté, parce
0: il
4: que les paillots, ça fait péter.
0: Il a de l'autodérision, il rit de tout.
1: Oui,
4: avec le
1: style
4: qu'il gagne, il pourrait se payer des manches. Hein.
0: Oui, ça c'est vrai qu'aujourd'hui, il est habillé en buraliste, mais...
4: C'est vrai, oui.
2: C'est votre préféré, Laurent, ou pas? C'est votre...
0: Ah, il fait partie de mes préférés.
4: Je sens une petite pointe d'angoisse dans ta question. Tu fais partie des détestés.
0: Je vais quand même enchaîner avec une dernière citation pour Nicole Provost, puisque Dostoïevski a été si brillamment trouvé par M. Ferrand.
5: Oui, c'était son esprit.
0: Mais effectivement, pour Nicole Provost, peut-être plus difficile. Elle habite Chatou, même Provost, dans les Yvelines. Elle espère, elle aussi, un chèque RTL, qui a dit « La différence entre un ouvrier et un intellectuel, c'est que l'ouvrier se lave les mains avant de pisser et l'intellectuel après. »
1: Après.
4: Ah, c'est joli.
3: C'est français.
0: C'est français.
4: C'est vivant.
0: Ah non, c'est pas vivant. Non, non, non. C'est du 20e siècle. Quelqu'un qui est mort dans les années 1977.
4: Ah, c'est pas précis. Pierre Daninos ?
0: Non, c'est pas Pierre Denis.
5: Ah, pourtant, c'était l'esprit.
1: Ah ouais ?
3: Il a fait du cinéma.
0: Il a en tout cas dialogué pour le cinéma.
3: Audiard ?
0: Pas Audiard, non, non.
3: Janson ?
0: Non, mais on se rapproche. C'est un poète surtout. Un
1: des Prévert ?
0: Raymond Queneau. Jacques Prévert, bonne réponse d'Isabelle Mergaud. Jacques Prévert, bravo Isabelle.
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0: Par exemple, si vous allez dimanche au pavillon Baétard,
3: oui,
0: vous pouvez applaudir quelqu'un de 79 ans.
8: Ah, Yvette Horner.
2: Enrico, dans un cercueil.
0: Quelqu'un de 79 ans qui est né à Saïgon.
3: C'est un homme ou une femme?
0: Une femme.
3: Une femme.
0: Au pavillon Baltard dimanche.
3: C'est de la variété.
8: Dani,
0: non.
3: Est-ce que c'est de la variété?
0: De la variété, on peut dire.
3: C'est pas du rock,
0: ouais. Oh, c'est pas du rock.
2: Elle a été une grande chanteuse. Elle a été une grande chanteuse.
0: Elle a jamais été une grande chanteuse.
3: Isabelle
8: Aubray. Petite chanteuse.
0: Elle a été une chanteuse.
2: Régine.
0: Que vous connaissez bien, Bernard.
8: Dalida.
0: Non.
3: Il y a des tubes.
8: Oh, je ne connais que Dalida.
3: Est-ce qu'il y a des gros tubes?
0: Oh, bah, vous pouvez me chanter au moins 10 tubes, vous, Bob.
3: 10 tubes?
8: Chantal Goya.
0: Eh oui, c'est Chantal Goya.
3: Évidemment. Eh oui, bien sûr.
2: Un lapin.
3: Ah bah oui, je peux vous entendre. Vous voulez lequel?
2: Le lapin.
0: Elle a 79 ans, Chantal. Bah oui,
2: je pensais qu'elle faisait beaucoup plus.
3: Et non, voyez,
2: non. Bah non, non, mais elle est là depuis tellement longtemps.
3: Oui, mais elle est bien pour son
0: âge. Non, mais ce qui est fou, c'est que t'as le mec de Genesis qui est assis.
2: Oui, elle est debout. Elle est Jean-Jacques debout.
0: Elle, c'est même Madame debout. Oui.
3: Mais Jean-Jacques est assis.
2: Est-ce que vous voulez que je vous lise le texto que je vous ai envoyé il y a deux jours?
0: Monsieur Rioux, si jamais vous continuez, je dis ce que vous allez faire bientôt sur TF1.
2: Oh le salaud!
3: Vas-y, balance!
2: Mais non, je vais faire la roue de la fortune! Mais oui!
1: La roue de la fortune!
2: Mais vite, tiens, je vais tourner la roue! Je vais remplacer Philippe Risoli, ça va être énorme et tout! Le million!
3: Non, mais c'est pas la même émission, ça, c'est le millionnaire! Tu dis n'importe quoi!
8: Il va être vachette dans Interville.
9: Je sais pas dans quoi il pourra rentrer, mais c'est pas gagné.
2: Ah, Guilux. Ah, Simone. Allez, Simone, qui est en tête, Vic faisant sac ou Nîmes. Allez, maintenant, Lyon, Citron. Je ne vois rien. Mes lunettes Citron. Sont cassées. Mes lunettes sont cassées. La vachette Marguerite m'a perturbé. Et Yann Moix, maintenant, qui essaye de faire. Vous savez, quand il y a le truc, à la fin, il fallait qu'il monte, là.
9: C'est en toi.
2: Arrête. Et là, Yann Moix qui monte. Yann Moix qui monte encore. Allez.
10: Arrête. Faut être un degré de désespoir pour en arriver là.
2: Vous allez bien, le public, on s'amuse énormément.
3: Mais le pire, Yann, vous voulez que je vous confie un truc? Le pire, c'est que les gens l'aiment bien. Autrement, je le garderais pas qui est avec moi.
2: Il paraît dans le public aujourd'hui. En fait, j'ai fait un truc énorme avant l'émission. Ouais. J'ai piqué le listing des invités. Et il paraît, il y a une gentille demoiselle qui est adorable et qui s'appelle Romane Bouquet et qui est au dernier rang, apparemment. Romane, est-ce que vous pouvez lever la main?
9: Mais tu veux draguer?
2: Ah, elle est là! Elle a levé la main!
8: Que devient cela?
3: Regardez les noms des gens dans le public.
9: Mais parce qu'il a très envie de baiser, en fait. C'est pour ça.
2: Et Romane est avec son copain. C'est vous le copain, monsieur?
3: Ah, c'est ah, il va faire le copain.
9: Pardon, mais Romain et son fiancé, est-ce que vous pourriez vous dévouer tous les deux pour le calmer d'une manière ou d'une autre?
3: Le public vient ici anonymement.
9: Ah oui, enfin, elle n'a rien demandé, madame Bouquet.
2: Il y a Simone aussi au troisième rang. Il y a Simone Grenier. Allez, Simone.
9: Mais arrête, enfin.
2: Il y a Anaïs aussi. Il y a une Anaïs mais qui est Anaïs.
10: Il est steward ou quoi?
2: Allez, Anaïs, levez la main, celle qui s'appelle Anaïs. Ouais,
3: mais
2: là,
3: mais il a les noms des gens.
9: Mais laisse-la tranquille.
2: Attendez, je vais interviewer Anaïs.
3: Mais non.
2: Bonjour Anaïs, comment vous allez?
11: Bonjour Yoann, très bien.
2: C'est votre première fois au Grosse Tête?
11: Non, troisième fois.
2: Vous venez d'où, madame?
11: À côté de Dunkerque.
2: Ah, c'est super, je vais vous alerter. Ah, c'est votre copain à côté? Oh, oui. Comment vous vous appelez, monsieur?
12: Je m'appelle François.
2: Ah, François, c'est super, vous êtes heureux, vous allez vous marier, vous allez faire des enfants.
9: Mais laisse.
2: Non, ils vont pas se marier.
12: Les enfants, c'est déjà fait.
2: Oh, c'est génial, bah, il vous reste le mariage, alors c'est beau. Hein. Bon, allez, je retourne à mon place, hein, je suis quand même payé pour faire une émission. Allez, à tout à l'heure. Hein. Bonjour madame, comment vous vous appelez?
13: Catherine.
2: Catherine, c'est super, monsieur.
8: Philippe, c'est terrible d'être né avant terme. Hein.
2: C'est vrai, en plus. Laurent, qu'est-ce qui
3: se passe? Je me souviens plus, vous l'avez croisé, vous, Pierre Benichou, ou pas?
2: Alors, c'est la vérité. En fait, je devais faire une émission avec lui, et je crois que vous l'avez annulé la veille, en disant, il y a le Covid, il vaut mieux que vous restiez à la maison. Et je devais faire une émission juste avant qu'il décède.
10: En tout cas, quoi, il est mort.
8: Il est mort heureux.
2: Mais j'avais préparé l'émission et tout, j'avais préparé des choses.
3: Il a préféré pas voir ça, Pierre.
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5: Qu'est-ce que les Belges mettent par derrière?
6: Oh, j'ai une petite idée. Hein. Dans certains endroits où je suis allé à Bruxelles, je sais ce qu'ils mettent par derrière. Hein. Non, on est bien accueillis.
7: Oh, laissez-le terminer la question.
8: Il est payé au mot, il est payé au mot, mon grand.
5: Qu'est-ce que les Belges mettent par derrière?
6: Oh, une bite, hein, on peut le dire.
5: Hein.
8: Ça va pas, non?
5: Mais le pire, c'est que ça fait rire arrière.
8: Oui, parce qu'il est à côté
7: c'est
8: d'elle.
7: C'est vrai que vous le cherchez. Je ne sais pas quelle va être
6: on
7: sa question.
6: On sort, il n'arrête pas de m'aguicher. Hein. T'étonneras pas après.
5: Mais laissez-moi terminer ma question.
6: Bah oui,
5: qu'est-ce que les Belges mettent par derrière que les Français mettent par devant?
8: Le slip.
6: Le slip peut-être, non?
8: Le slip.
9: Non, des essuie-glaces.
7: Ouf. Quand je m'avais conduit une voiture, les essuie-glaces.
5: Il y a qu'Isabelle Mergaux qui a les essuie-glaces à l'intérieur.
10: Alors attendez, est-ce que c'est quelque chose de pratique dans la vie de tous les jours?
7: Oui, oui, j'ai une idée. Non.
10: Mais tu
7: soyez
10: cherches.
7: Cool, après les gens ils m'en veulent à cause du roulement de tambour.
6: Allez, vas-y, hein.
7: Alors, ce serait, vous voyez par exemple, ce que vous enfilez.
8: Oh là,
7: Non, ce que vous enfilez quand
5: on avait
7: vous allez.
5: Dit qu'on parlait pas de la vie privée.
7: Quand vous allez vous faire opérer.
8: Oh, ah, pardon.
7: Quand vous vous faites opérer, vous enfilez une.
8: Blouse.
7: Eh bien, peut-être que nous on l'enfile par devant et que les Belges l'enfilent par derrière.
5: Ah, c'est vrai que la blouse chez nous en France, vue de dos, c'est pas terrible parce que on a toujours le cul qui dépasse.
7: C'est ça, oui, exactement.
8: C'est ça la bonne réponse.
5: Alors les Belges, ils ont été plus malins, ils se sont dit on va la mettre par devant.
6: En nous, c'est pas le cul qui dépasse, hein, croyez bien. Hein.
7: Non, mais ça aurait pu être ça.
5: Rien à voir avec ça.
11: Est-ce que ce serait pas les lunettes?
5: Non.
10: Est-ce que
5: non.
10: C'est un vêtement?
5: Non, non.
7: Mais comment t'enfiles des lunettes par derrière? Pardon.
10: Si, parce que tu peux, avec des aimants, des fois...
5: On n'enfile rien ici. Alors, enfin, je veux dire, cette question n'a rien à voir avec...
10: Alors, on n'enfile pas, mais ça se fait par devant ou ça se fait par
5: qu'est-ce
10: derrière?
5: Qu'est-ce que les Belges mettent par derrière, là où les Français le mettent par devant?
7: Est-ce que c'est un objet?
5: Non.
8: Est-ce que la Légion d'honneur?
10: Est-ce que c'est en voiture?
5: Non.
12: Est-ce que c'est sur nous?
5: Non.
10: À la maison?
5: Non. Ah, bon. Ça a un lien avec la maison.
7: Un lien avec
10: la boîte aux lettres.
7: Saint-Nicolas.
5: Ça a un lien avec la boîte aux lettres.
10: Les poubelles.
5: Non.
11: Est-ce qu'ils mettent pas la sonnette au lieu de la mettre dehors, ils la mettent dedans?
10: Ça, c'est possible, hein, parce qu'on est quand même pas très futé. Hein.
5: Ça, alors, ça est bizarre.
10: C'est
5: jamais vrai. Personne ne vient me voir.
10: Personne jamais. Hein. C'est ballot.
7: Parce que vous êtes condescendant avec nos amis.
10: C'est lié à la maison. C'est lié à la porte d'entrée.
7: La poignée! Ah ben non!
12: Il y a un lien avec l'écriture.
5: Expliquez.
12: Bah, j'explique plus rien, je sais pas quoi.
7: Ça y est, j'ai trouvé.
5: Allez-y.
7: Eh ben, il timbre le dos de l'enveloppe et non pas le devant.
11: Ah non, l'expéditeur.
12: Ils écrivent derrière.
11: Ils y mettent l'expéditeur devant au lieu de le mettre derrière.
5: Non plus.
6: Et c'est pour ça que nos lettres n'arrivent jamais.
7: C'est pas le timbrage.
10: Alors attends, est-ce que c'est lié à un courrier qu'on envoie?
5: Absolument.
10: D'accord.
7: Au Père Noël. C'est le courrier à Saint-Nicolas.
12: En fait, ils écrivent...
5: Oui.
10: Ils écrivent l'adresse à l'arrière de l'enveloppe.
5: Non, mais
10: à l'envers.
9: Non, je sais, ils sucent le timbre du mauvais côté.
5: Salut. Vous vous léchez le derrière et nous on lèche le devant.
6: L'autre principal, c'est que ça colle. Hein.
5: Mais non, c'est autocollant aujourd'hui les timbres.
10: Alors attendez, non mais alors c'est lié à la façon dont on écrit l'adresse.
5: Absolument.
10: Ah, le code postal de la ville.
5: Pas le code.
10: Le numéro la rue, de la rue. Le numéro de la rue. On met le nom de la rue et on met le numéro derrière.
5: Bonne réponse de Christophe Beaugrand.
10: Mais comment en Allemagne aussi.
5: On met la rue d'abord et le numéro de la rue ensuite en Belgique. Ah, alors que nous on met le numéro d'abord et la rue après.
11: Mais les Anglais aussi mettent la rue le numéro après, je crois.
12: Non, ils mettent avant.
10: Les Allemands.
12: Avant
10: les Allemands.
9: Mais au Japon, il n'y a pas de numéro.
11: Voilà. Ah, c'est bon vrai.
5: C'est vrai, elle a raison.
10: C'est pas pratique.
7: Ah bah dis donc. Il n'y a pas de numéro.
9: Non.
7: Ah bah déjà qu'on ne comprend pas comment écrire l'adresse.
8: Ouais. Et en Palestine, il n'y a plus de maison. Donc ça va encore plus vite.
12: Il y a des Belges là parmi nous.
5: Eh ben oui, les Belges.
10: Je suis désolé.
5: Est-ce que les Belges confirment ce que je viens de dire?
6: Bien sûr.
7: Ils sont partis.

0: marqué.
1: Ah, bah non.
0: Ils se sont levés.
2: J'ai commencé à dire un truc, ils sont tous barrés.
1: Je ne comprends pas.
3: En tout cas, voilà, si vous voulez écrire à RTL, ami belge, il faut écrire au 55 avenue Charles de Gaulle.
0: On est au 56.
3: Ah bon? Oui. Ah ben c'est pour ça alors.
0: C'est pour ça que votre courrier n'arrive
4: mais,
0: jamais.
4: Mais ça veut dire quoi? Ça veut dire que si j'envoie un courrier en Belgique et que je mets le numéro en premier, il va pas trouver
1: non,
4: la rue?
1: Ça marchera, je pense, ça marchera quand même. Il se dira encore, c'est encore un con de français.
5: Non, mais et moi, si... j'ai appris aussi qu'il ne faut plus lécher les timbres.
6: Non, ben non, ça colle. Sinon, maintenant, il reste collé à ta langue.
0: Mais alors, attendez, les adresses mail, est-ce qu'ils mettent l'arrobase en premier?
3: Non, écoutez, franchement, laissez nos amis belges qui nous écoutent sur Belle RTL.
7: Il n'y a pas plus logique et intelligent qu'un belge.
3: Et en tout cas, en Belgique, une adresse postale ne s'écrit pas comme chez nous en France. Effectivement, on met le numéro de rue après la rue. Nous, on le met avant. C'est un petit détail. Oui. Mais c'était une bonne question qui nous a permis de rigoler pendant 6 minutes.
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3: Pour Floriane Poncher, qui habite Moléon. Alors, Moléon, c'est dans les Deux-Sèvres.
7: Oh, j'adore.
3: Et je vous emmène.
7: Moléon, dans les Deux-Sèvres.
3: Je vous emmène. Bah oui, oui, apparemment. Oui. M-A-U-L-E-O-N.
1: Peut-être plusieurs Moléons.
3: Ah non, Moléon. C'est pas dans les Deux-Sèvres.
7: Bah non.
3: Ah ouais,
5: bah il y en a deux.
7: Il y a Moléon Bonaparte.
3: Voilà. Non, Moléon,
1: c'est dans la Moléon.
3: Monsieur, oui.
7: Bah, il y en a un 64.
3: Ah bah, mais peut-être un autre Moléon.
0: Un mini Moléon.
7: Je suis Apathy, il est de Moléon.
3: Ah bah, ouais.
7: C'est ça, Léon, Léon.
6: C'est vrai,
7: Léon,
6: Moléon, c'est, alors je lis, c'est la capitale des espadrilles.
7: Voilà.
6: Ah, donc il y a plusieurs Moléons.
5: Bah voilà. Oui.
3: Ah, mais ça, c'est peut-être Moléon Lichard.
7: Ah bah voilà.
6: C'est la capitale de l'espadrille Moléon Lichard, exactement.
1: Eh bah, voilà, écoutez, oui. Moi, je vous propose d'y aller, là, tous ensemble.
3: Moléon Lichard, c'est dans le 64. Oui. Et Moléon tout court, là où habite Madame Poncher, c'est pas de sa faute, c'est dans les Deux-Sèvres, monsieur Berléon.
7: Ah bah, vous voulez dire Madame Poncher, c'est vraiment qu'elle habite à Moléon.
3: Voilà.
9: Comme quoi, on s'intéresse beaucoup à la province.
1: Qu'est-ce qu'on l'aime, la province.
3: Moléon dans les Deux-Sèvres, Madame Poncher espère un chèque RTL à 300 euros, évidemment. Ouah, elle a une chance de le toucher.
6: Ouah, pourquoi vous avez fait
3: parce que j'ai un doute sur ce que je suis en train de dire.
0: Vous avez un doute sur nous.
6: Il fait le bruit du tigre.
3: Non, je sais.
1: C'est le côté animal de Laurent.
6: La bête se réveille.
3: Parce que je sais qu'il y a une grosse tête sur les 6 que j'ai la chance d'avoir autour de moi aujourd'hui. Il y a une grosse tête qui doit connaître cette maison à Brentwood au 12-305 Fifth Helena Drive.
0: Est-ce que c'est pas là que Marilyn Monroe est morte?
5: C'est la maison de Marilyn Monroe.
3: Et qu'est-ce qui...
0: Elle y est décédée.
3: Ah oui, ça, elle est décédée, Marilyn Monroe.
0: Non, elle y est décédée.
3: Elle y est morte. Et c'est... Bon, alors écoutez, vous savez déjà tout, oui. Parce que ma question, c'était effectivement, il y a une maison qu'on a failli détruire et qui vient d'être classée monument historique.
5: Ah, très bien.
3: Et c'est bien la maison de Marilyn Monroe. Bravo, Caroline. Bravo, Valérie. C'est dans Télérama qu'on apprend effectivement que cette maison de briques blanches dans le quartier huppé de Brentwood a failli être démolie parce que son nouveau propriétaire avait déposé une demande de permis de démolition. Mais il y a des fans de Marilyn Monroe.
1: Ouais, mais pas le propriétaire.
3: Qui sont intervenus. Et au 12-305 Fifth Helena Drive, on pourra, j'imagine, bientôt visiter la maison si jamais la maison devient monument historique.
6: Bah, si ça lui appartient toujours, il doit avoir un peu les boules quand même. Il a acheté un truc très très cher pour pas pouvoir faire ce qu'il veut.
3: En tout cas, le conseil municipal a adopté à l'unanimité une motion visant à entamer un processus de préservation historique de la maison. Et dans ces cas-là, j'imagine qu'on lui rachètera la maison à un juste prix.
0: Oui, moitié prix. Schwarzenegger, non, il est toujours gouverneur de...
3: Pardon?
1: Non.
5: Il
1: est non.
5: Non, ça fait un moment.
6: Non, maintenant, il vend des perceuses Lidl. Tu n'as pas vu la pub à la télé?
0: Oui, c'est vrai.
6: C'est vrai.
3: En tout cas, vous connaissiez l'adresse, chère Valérie, l'adresse de Marilyn. Vous êtes déjà allé voir la maison? Parce que je sais que vous êtes fan de Marilyn.
5: Non, j'ai pas été voir la maison. Non. Non, mais j'ai pas été à Los Angeles finalement.
6: Franchement, je
5: m'étais toujours dit que j'irais, puis après j'ai été assez occupée en France, et puis après
3: La Rochelle, c'est un petit Los Angeles.
5: Non, mais c'est surtout que les Américains maintenant, je me gonfle.
3: Ah oui.
0: Donc, parce que le français est sympa. Ouais. Rappelons Serge.
5: Moi, j'aime mieux être en France que Los Angeles.
3: Quel est l'inverse du covoiturage? Voilà un mot que je ne connaissais pas et que j'ai découvert dans Le Parisien aujourd'hui. C'est une question pour Monsieur Gontier de Rennes.
6: C'est l'auto-solisme.
3: Comment vous dites?
1: Le solo-voiturage.
7: Le solisme?
6: C'est l'auto-solisme.
3: L'auto-solisme, bonne réponse.
6: Ok.
3: De Monsieur Beaugrand. Et l'autosolisme est un problème parce qu'il paraît qu'il y a 83% des gens qui le matin sont seuls dans leur voiture, dans leur

0: trajet entre le domicile et le travail. Et alors, c'est assez marrant parce que Aymeric Renoux du journal Le Parisien a interrogé justement, on va appeler ça un autosoliste, et il dit « Ah ben moi, j'aime bien être dans ma voiture tout seul avec ma radio, mon café, personne avec qui je suis obligé de parler. C'est ce que je préfère. Vive l'autosolisme plutôt que le covoiturage. »
1: Il a qu'à marquer sur sa voiture « covoiturage muet ». Comme ça, les gens ils fermeront leur gueule et puis
2: ils arrivent déjà.
3: Ça c'est vraiment la France, hein, bravo. Hein.
4: Et ben, l'autosolisme permet les flatulences.
0: C'est pas faux.
5: C'est vrai.
6: C'est vrai.
0: Une autre question, si vous voulez bien, et ce sera pour Catherine Lagrange, qui habite Gourdon, en Saône-et-Loire. Et la question concerne Frédéric Marchesan, Morgane Vandenbunder, Florine Archambault, Béatrice Blondeau. Tous ces gens sont devenus un peu plus célèbres depuis un mois et demi. Je peux citer aussi, par exemple, Julie Trilogue. Mais pour quelle raison ces personnes-là sont plus célèbres qu'avant ?
7: Ce sont des éleveurs de pangolins ?
0: Non.
8: Ils ont fait des apéros Zoom ?
0: Ah, des apéros Zoom. Ça rend célèbre l'apéro Zoom.
7: Bon, ça rend bourré. Ce sont des professionnels de santé, peut-être que l'on voit beaucoup plus sur les écrans.
0: Non, ce ne sont pas des professionnels de santé, mais c'est vrai qu'on les a vus plus sur les écrans.
9: Ceux qui font les mimes. C'est ceux qui font les mimes, non. Ceux qui ont le langage des sourds.
0: Le langage des signes et des sourds, si vous voulez. Bonne réponse d'Isabelle Mergaud. Je redonne leur nom parce que c'est vrai qu'on leur, on leur donne pas souvent cette chance d'avoir leur nom cité. Et pourtant, on les voit. Marion Béguier, Julie Trilogue, vous avez Isabelle Céo aussi, Frédéric Marchesan, Morgan. Alors, curieusement, il y a plus de femmes que d'hommes.
9: Hein. Mais ceux qui...
0: Curieusement, je sais pas pourquoi je dis curieusement, mais... En tout cas, pour l'instant, on voit peu d'hommes dans cette situation.
9: Mais vous pouvez les citer, mais ceux qui les regardent n'entendent pas votre citation. Hein.
0: C'est vrai, vous avez raison, mais nous sommes filmés à la radio, donc je vais faire des signes pour évidemment donner leur nom avec le langage des signes.
9: Ça sert à rien de les signer à l'antenne, en tout cas, pour ceux qui sont concernés et qui les suivent.
10: Philippe, on est d'accord.
7: Voilà. Isabelle, ta gueule.
9: Je me tais.
0: Non, mais écoutez, c'est vrai, mais ça fait plaisir à leur famille, par exemple.
9: Sauf s'ils sont...

0: Je sais comment on les mange, en tout cas, croyez-moi, c'est tellement bon.
1: On les mange avec des cuillères.
0: Non, même pas d'ailleurs.
2: Même moi, j'aurais pas osé ça.
0: Mais attention, alors il faut avoir, il faut être méfiant hein, quand on ramasse les couteaux, paraît-il.
1: On ne peut pas se faire mal.
0: Faut toujours avoir le soleil face à soi.
3: Ah bon ?
1: Pourquoi ?
0: C'est ce que, bah, je vous lis ce qui est écrit. Hein.
1: Non, tu prends les couteaux.
0: Et ne pas créer d'ombre sur le trou.
2: Laurent, on est bien d'accord que le couteau, c'est ce crustacé qui ressemble à une espèce de, de truc.
0: C'est pas ça ressemble à un couteau.
2: Oui, mais on en trouve qui ont plusieurs branches.
0: Ah oui.
2: C'est le couteau suisse.
0: Ah oui, la mer
2: dans
0: en
2: le
0: Suisse.
2: Lac Léman.
4: Oui. Mais attendez, ils ont des coques. Parce que quand on nous les sert au restaurant, il y a la coque autour.
0: Oui,
4: là,
0: ah bah oui bien sûr. Oui. C'est deux ce sont des mollusques bivalves, les couteaux.
4: Ah, d'accord. Un peu comme Faustine Bollard.
5: En même temps, ce qui est bon dans le couteau, c'est l'ail et le persil.
0: Ça, c'est pas faux. En même temps, vous avez raison, il faut que ce soit effectivement bien assaisonné.
1: C'est un peu caoutchouteux.
0: Alors, c'est facilement caoutchouteux, ça c'est vrai. Ouais. Télérama, sous la plume d'Estherelle Payani, cette semaine, nous fait un petit article sur le mollusque chic, parce que c'est un mollusque chic.
3: C'est-à-dire
0: et c'est, bah, bah,
1: c'est branché.
0: C'est branché, le couteau. Et avec l'automne et les grandes marées, eh bien, c'est le temps des couteaux en ce moment.
3: C'est le temps des couteaux.
0: C'est un très bel article qu'elle écrit. Droit et nacré comme le manche d'un couteau, d'où son nom. Voilà.
2: Ah oui.
0: C'est nacré comme le manche d'un couteau.
3: Ouais.
0: Ce bivalve fruste, peu onéreux, ça serait que c'est pas cher en plus, mais consommé dans le sud de l'Europe et en Asie, est devenu le plus chic des mollusques. Ah
4: ouais. C'est tellement bon en sorbet, par exemple.
0: Les amateurs de pêche à pied le débusquent en salant légèrement le trou en forme de 8 qu'ils creusent dans le sable.
3: Et ça sort.
0: Si vous voyez un 8 dans le sable, hop, il y a un couteau. Alors, vous pouvez évidemment le faire en tartare de couteau.
3: Ah bon ?
0: Vous pouvez le faire en aller-retour dans une poêle chaude. Je vous dis ce que dit Télérama.
3: Oui, bien sûr.
0: Le plonger 10 secondes dans l'eau bouillante suffit à le voir s'ouvrir.
2: Ouais.
0: Suffit à le voir s'ouvrir. Sa chair ferme à la saveur plutôt intense n'a peur de rien.
3: Ça veut rien dire, ça. Qu'est-ce que vous voulez dire?
0: Ça veut dire qu'on peut, par exemple l'accommoder avec une persillade, avec un vin blanc.
3: Ah,
0: avec
3: c'est vrai, elle a peur de rien, cette chair ferme. Vraiment, elle a peur de rien.
1: Ça veut dire qu'en fait, ça n'a aucun goût.
2: Oui.
0: Avec une sauce marinière.
4: Mais faut faire attention avec le sel, hein, parce que moi, j'ai mis du sel là, sur une plage au Cap d'Agde, et c'est pas un couteau qui est sorti, c'est une vieille moule. Hein.
3: Et elle a giclé ou pas?
4: Non, mais sérieux, hein, parce qu'il y a, le faites pas partout, le sel dans le sable, le faites pas partout.
0: Monsieur Swain, moi, j'adore les. Vous voulez me faire plaisir?
4: Oui.
0: Vous me commandez des couteaux.
4: C'est prévu.
2: Allez, on y va. Mais
1: on va à la gueule.
2: Et vous savez, vous devez garder les coquilles.
0: Ah oui.
2: Une fois que vous avez mangé la bête.
0: Pour faire quoi?
2: Mais pour faire des jeux de Mikado pour les enfants pauvres.
3: Non.
4: C'est vrai? Ou pour faire des faux ongles aussi?
2: Ouais.
3: Ah, les influenceuses, elles ont ça.
0: C'est affreux.
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0: La question concerne une demoiselle Guilly d'Herbemont, une philanthrope, écrivaine franco-belge, chère Christine, un peu comme vous.
11: Une très belle femme.
0: Guilly d'Herbemont.
11: Ça va, Christine aussi.
0: Elle avait l'air jolie, Guilly.
11: Guilly.
0: mais quand même de santé fragile, autant le dire.
3: Ah, bah oui.
0: Et elle a inventé quelque chose qu'on voit d'ailleurs toujours, paradoxalement.
3: On voit.
0: Dire.
3: En Bruxelles, en Belgique.
5: Le masque, un masque.
0: Pas un masque.
3: Est-ce que c'est un vêtement?
12: Attendez, c'était quoi la question déjà?
3: Guilly d'Hermemont a inventé quelque chose.
0: Voilà,
3: qu'on voit toujours.
0: Une poétesse, écrivaine, et c'est elle qui a eu l'idée de quelque chose qu'on utilise, pas nous forcément, mais que certains utilisent toujours.
3: Est-ce que ce sont les femmes qui utilisent ça?
0: Et je peux même vous dire que le blason de sa commune, Mouzet, est orné de cet objet en sa mémoire.
3: D'accord.
0: Puisque, effectivement, elle a sa sépulture là-bas.
3: C'est une écrivaine du 19e siècle.
0: À Mouzet. Vous dites?
12: Une selle de cheval.
0: Une selle de cheval, non.
3: Est-ce que c'est un objet?
7: objet qui est utilisé essentiellement
9: par
7: les femmes. Est-ce que c'est utilisé essentiellement par les femmes?
0: Ah, par les femmes, non, homme ou femme.
13: D'accord. Elle est morte en quelle année?
0: Alors, elle est morte, une cravache, non, on n'est pas si loin. Elle est morte en 10.
14: Il y en a qui rigolent dans le public.
7: Mais c'est lié au cheval?

0: Elle est morte en 1980 et ça n'a aucun rapport avec le cheval.
1: Okay.
0: Et comme je vous l'ai dit, elle a inventé ça en 1930. On est bien donc au 20e siècle.
2: Elle a inventé
3: une broche, les broches.
0: Une broche.
4: Vous croyez qu'on a un rapport avec la santé?
0: Alors oui, on peut considérer que ça ait un rapport avec la santé.
4: Un voile anti-moustique?
0: Pas un voile anti-moustique.
2: On en a tous, à votre avis, autour de la table là?
3: Ah, les mouchoirs en papier?
0: Non.
3: Les ventouses?
0: Alors elle n'était pas directement concernée, mais il se trouve qu'elle habitait boulevard de Courcelles à Paris à un moment, et que près de son domicile, il y avait un lieu, évidemment, que je ne peux pas nommer, qui fait qu'elle a eu l'idée de cette invention.
2: C'était pour se protéger de quelque chose?
0: Pas pour elle se protéger de quelque chose, mais c'est vrai en revanche que, indirectement, ça a protégé et ça continue à protéger plein de gens.
5: Okay. Vous pensez qu'on en a, nous?
0: Ah non, vous, non. Non, non.
5: Ma mère en a?
0: Votre mère, je ne lui souhaite...
5: Des hémorroïdes.
2: Madame, vous avez des hémorroïdes, madame?
0: Madame Baffi, n'écoutez pas votre fille. Si vous voulez, je peux vous brancher sur phone. Mais non, votre maman, je lui souhaite de ne pas... Elle pourrait.
2: C'est une maladie?
0: Car votre maman est forcément plus âgée que vous, donc elle pourrait avoir...
5: Oui, on a 2 ans d'écart.
0: Elle pourrait avoir ça aujourd'hui.
2: Un sonotone?
0: Un sonotone, non.
2: Est-ce que c'est pour mieux entendre ou pour mieux voir?
0: Pas pour mieux voir.
4: C'est pour se protéger?
0: Pour se protéger indirectement. Oui, là, on était en train de se rapprocher.
3: Ah, alors, attendez. Le verruc, elle a inventé les postiches, peut-être?
0: Les postiches.
2: Est-ce que c'est lié au sens?
0: Au sens, oui.
2: Et ça a été amélioré ou c'est toujours la même chose?
0: Non, c'est à peu près...
4: Un vaporisateur de bonnes odeurs?
0: J'imagine qu'aujourd'hui, il y en a des peut-être plus...
1: Des lunettes?
0: Électroniques. Des lunettes, non, mais on se rapproche.
1: Ah, vous
2: des lentilles?
0: Des lentilles, non. Non.
2: Et c'est lié aux yeux?
0: C'est lié aux yeux.
1: Ça y est, c'est moi qui trouvais la bonne réponse.
2: Des lunettes de soleil? Lunettes de soleil?
1: Des lunettes ultraviolettes?
0: Des lunettes, non.
2: Un monocle?
0: Un monocle, non.
4: Une visière?
0: Une visière.
5: Ça améliore la vue ou ça protège l'œil?
0: Ça n'améliore pas la vue et ça ne protège pas l'œil.
1: C'est moi qui trouve la bonne réponse.
4: C'est la visière.
0: Une visière.
5: Fossile.
1: C'est toujours moi qui amène les gens dans les bonnes réponses, je vous ai dit déjà.
0: Il est en train de faire son monologue habituel, on le laisse.
2: Une des lunettes 3D?
3: Peut-être ta maman la réponse, Laurent.
0: Ce ne sont pas des lunettes.
2: Non, ce ne sont pas des lunettes. Est-ce que c'est lié aux cils ou aux sourcils?
0: Non,
1: c'est des poches.
3: Un anti.
0: On est loin des yeux. Voilà.
1: On est loin du cœur.
5: On est loin du cœur.
1: On a dit les lunettes tout à l'heure.
0: Ça a un rapport avec les yeux, mais on est loin des yeux. Voilà, je peux pas mieux vous dire.
2: Ah mince, je comprends plus rien.
5: Ah, donc ça concerne la vision.
0: Oui, bien sûr.
3: C'est elle qui a mis au point le système là qui nous permet en ophtalmologie de deviner les lettres A, X, B.
0: Non, c'est un monsieur qui a fait ça, j'ai oublié son nom, mais ce n'est pas elle.
3: D'accord.
0: Guy d'Herbemont, une poétesse qui a publié 2 ouvrages qui n'ont rien à voir, Le jardin de ta joie, Le désir de vivre. Elle fut tout de même décorée de la Légion d'honneur.
3: Ah, et elle est belge.
0: Ah, parce que elle est franco-belge. Parce qu'effectivement, son invention est importante. La preuve, on l'utilise encore aujourd'hui.
2: C'est lié à la lecture?
0: À la lecture, non.
2: Mais qu'est-ce que c'est?
0: Ça ne sert pas à lire.
3: C'est lié à la blason. Donc c'est un objet qui apparaît sur le blason. Donc c'est un objet.
0: Oui,
3: sur le blason de sa famille.
0: Ah, ça, c'est un objet. Pour être un objet, c'est
3: un
0: objet.
3: Canne. Une canne blanche.
0: Une canne blanche.
3: Bravo.
0: Bonne réponse de Christophe Beaugrand.
3: Bravo. Elle était aveugle.
0: Elle n'était pas aveugle. Guy d'Herbemont, elle était philanthrope, écrivaine, franco-belge, et effectivement, à côté de chez elle, boulevard de Courcelles, il y avait un foyer pour aveugles.
4: Elle était humaniste.
0: Et elle a constaté les difficultés.
3: Elle en avait un ras-le-cul qui lui rentre dedans, alors elle leur a filé des cannes.
0: Non, mais elle a bien vu qu'ils avaient du mal à traverser la rue. L'idée lui est venue de munir les aveugles de cannes blanches, de la même couleur d'ailleurs que les bâtons des agents de police, voilà pourquoi elles sont blanches. Et puis après une campagne dans la presse, le préfet de police de l'époque, Jean Chiappe, a adopté soutenu l'hôpital des 15-20 qui, vous le savez, était associé évidemment aux non-voyants. 2 cannes blanches en 1931 ont été symboliquement remises au cercle de l'Union interalliée, au président des aveugles de guerre. 5000 cannes ont été distribuées gratuitement à l'époque. Et 5000 cannes blanches. Et c'est vrai qu'aujourd'hui encore, on voit effectivement les non-voyants avec des cannes blanches. Bravo à Guy d'Herbemont et à Christophe Beaugrand. Ah oui, on peut le dire.
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0: Alors là, je vous emmène à Nice maintenant, où Jean-Pierre Blanc est un directeur général heureux. Il est dans un hangar et il a montré à Paris Match différents sacs qui viennent du Cambodge, de Birmanie, du Laos. Mais quelle marque représente monsieur Jean-Pierre Blanc, directeur général de cette petite entreprise niçoise?
4: Ce sont des contrefaçons de grandes marques?
2: Hermès.
0: Il y a une page entière dans Paris Match aujourd'hui sur l'histoire de cette marque.
2: C'est une marque de luxe.
0: Alors, de luxe, non. Pas de luxe.
7: Ah, genre Pulco?
0: Pulco, non.
8: Mais c'est
0: non,
8: des
0: non.
8: sacs?
0: Mais des sacs, comment ça des sacs?
8: Vous avez des sacs, ils fabriquent des sacs, c'est de la maroquinerie?
0: Des sacs non, à main? Non, il y a des sacs, mais à l'intérieur des sacs.
8: Ah oui, d'accord.
2: Ah oui, je pensais qu'ils fabriquaient des sacs.
7: C'est des pain bagnat?
0: Pain bagnat, non.
2: Est-ce que c'est quelque chose? Est-ce que c'est quelque chose qui se mange?
0: Alors oui, se mange.
2: Se boit.
0: Se consomme, en tout cas, oui. Je vous ai dit que monsieur Jean-Pierre Blanc était directeur général d'une célèbre marque. Je vous demande de retrouver cette marque.
9: D'accord.
0: Et pour expliquer et raconter l'histoire de sa marque, il a accueilli Paris Match, et plus précisément, je peux même vous dire son nom, Audrey Lévy, là, c'est une page entière dans Match aujourd'hui. Il a accueilli cette journaliste dans son hangar là-bas à Nice, où on peut voir des sacs de jute empilés par milliers, les sacs.
2: Et remplis de ce fameux produit.
0: Et remplis du produit dont la marque est devenue célèbre.
8: D'accord. Du thé, alors peut-être?
0: Du thé, non.
2: Du café?
8: Du café,
0: du café oui.
2: En grain. Du café en grain.
3: Malongo.
0: Malongo. Bonne réponse. Excellente réponse de Florian Gazan. Eh oui.
7: Mais sur la boîte de conserve, il y a trois Péruviens.
4: Non, mais qu'est-ce qu'il y a? Ben
0: justement, effectivement, des Mexicains, pour être très précis, même pas des Péruviens.
8: Mais du Vietnam.
0: mais tout est parti d'un village au Mexique où effectivement, Monsieur Blanc avait rencontré un prêtre qui s'appelait Francisco van der Hoff, qui avait fondé le label Max Havelaar.
2: Ah, Max Havelaar.
0: Pour vendre à un prix juste sur le marché européen
2: des produits
0: les récoltes des communautés indienne. Et après, lui, il a, évidemment, avec son savoir-faire de torréfacteur, eh ben, il a réussi à exporter à travers le monde sa fameuse marque Malongo.
2: En fait, Jean-Pierre Blanc, c'est Jacques Vabre.
0: Eh ben, oui, quelque sorte. Jean-Pierre,
2: El Gringo.
0: Jean-Pierre Blanc, alors, ça ne lui appartient pas. Hein. Lui, il est directeur général seulement. Mais en tout cas, du côté de Nice, là-bas, à Carros, précisément, dans les Alpes-Maritimes, eh bien, cette petite entreprise est devenue leader sur le marché bio du café. C'est une marque devenue très très célèbre.
2: Oh, bah non,
0: la preuve, c'est que c'est la première qui vous est venue à l'idée.
8: Bah oui, mais c'est la pub avec Boringer.
3: Et la Longo.
0: C'est en tout cas l'anti-Nespresso. Parce qu'ils font des...
7: Comment... Ah bah ça c'est sûr.
0: Eh ben oui,
2: parce qu'il n'y a pas de dosettes.
0: Non, oui, ils font des dosettes, mais avec des...
8: Du papier recyclé.
2: Ah mais oui, c'est vrai, c'est des dosettes recyclables entièrement.
7: En papier. C'est du papier de serviette hygiénique recyclé.
2: Oui, que vend Nathalie
7: Simon. Ça tient super bien, il paraît.
0: Les dosettes sont en papier naturel.
8: Le café, c'est de la pisse, ça paraît quoi.
0: Et donc voilà pourquoi c'est plus bio.
2: Il vaut mieux acheter Malongo.
7: Ah, c'est ça qui est bio, c'est l'emballage.
4: Plus dans l'air du temps, en tout cas.
0: Ah, voilà. Ah oui, vous avez quoi comme machine à café, vous, Julie Leclerc? Grand-mère.
2: Grand-mère sait faire un bon café.
8: Mais elle en verse beaucoup.
4: Non, qu'est-ce que j'ai? Moi, j'ai une Nespresso.
0: Ah bah voilà. Et le café brésilien, alors là, évidemment, je vais me tourner vers Christina Cordula. Qu'est-ce que vous faites à la maison, vous, alors?
10: Moi, je prends pas de Malongo. Je prends du Carte Noire. Et c'est la machine de vrai café, là, qu'on met le machin.
3: Ah,
10: le
3: parcours, café, la peur, tu sais, la
7: peur. Eh ben, t'as raison.
2: Le vrai cafetière.
7: Bah oui, la raison.
10: C'est pas un cafetière, c'est une machine à café, mais quand tu, comme dans le bar, en fait.
0: Comment c'était la musique, Beaugrand?
2: Ah, c'était la musique de Jacques Vabre.
3: Oh, perito, perito, caminando, et la banana, banana, coletiana, banana, coletiana, coletiana, le café, c'est
2: mais alors, il est un peu chinois en même temps.
0: Voilà. Je crois que je vais prendre de la ricorée finalement.
2: Moi, je bois du Nesquik.
4: Je prends tous les jours.
2: Moi, je bois du Nesquik.
4: Mais oui, je sais pas pourquoi je prends ça.
0: Ah, bah parce que c'est la midi petit déjeuner.
4: Voilà.
2: Parce qu'elle est vieille, c'est un truc de mamie.
7: Ah ouais, la ricorée,
2: c'est un truc de mamie.
7: C'est number one à l'EHPAD.
10: Je n'ai jamais compris cette histoire de ricorée.
4: Mais je suis pas sûre.
7: Mais c'est dégueulasse.
4: Non, c'est pas vrai, c'est bon. Un jour, quelqu'un est venu chez moi pour les vacances avec sa boîte de ricorée. Il l'a oublié et du coup, j'ai fini.
7: Mais arrête, tu bois ça, tu chies en spray pendant 3 jours.
4: Mais non, et après.
7: C'est comme le cabriolet, c'est l'enfer, et ça te bousille l'intérieur des intestins.
8: C'est dégueulasse.
4: Mais c'est pas vrai.
8: En 1945,
7: vas-y, c'est un produit de luxe. Si elle est blanche, je te crois.
8: Incroyable.
7: Moi, j'y crois pas. Et vas-y, Julie, on s'en fout, c'est de la radio, on verra pas. Vas-y.
8: Tu sais que Yann, il boit de la chicorée du Nord, lui, tous les matins.
7: Non, mais la chicorée, c'est pas possible.
0: En tout cas, voilà, Malongo a le droit à une page dans Paris Match cette semaine.
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0: Je préfère ça quand même.

0: Tigrin, Ariel.
1: À suivre.
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3: Je vous ai senti un peu jaloux sur le mannequin pâtissier, monsieur Adil Rami, parce que vous êtes un peu oui. mannequin footballeur.
4: Je ne suis pas mannequin, j'étais pas jaloux. Ce qui m'a turlupiné.
5: On a senti un petit truc de jalousie.
4: Oui, ce qui m'a turlupiné, c'est qu'Ariel, elle veut nous piquer les cantes de gazelle pour des cookies. J'ai pas compris le délire.
3: Ah bah Ariel, non,
6: mais Ariel a vie dans son monde, tu sais.
7: Non.
3: Ariel ne sait pas trop ce qu'on lui donne à manger. Ariel, elle picore. Si vous la voyez un jour au restaurant, elle picore. C'est-à-dire, quoi que vous mangiez, elle prend un truc comme ça, mais elle ne mange rien. Vous voyez, elle picore à travers tous les plats, les assiettes, donc elle ne sait pas ce qu'elle mange. Donc pour elle, un tiramisu, effectivement, à du hareng mariné, c'est la même chose. Je n'ai pas totalement tort, Ariel.
7: Non, mais la cante de gazelle est quand même une chose délicieuse, comme pâtisserie orientale. Elle est au sommet. Et je me demandais, où est-ce que l'appellation cookie s'arrêtait?
5: Où commencer?
8: Oui, c'est important, ça.
5: Mais c'est important.
6: Si, c'est pour trouver l'étymologie.
8: Non, mais en ce moment,
6: sûrement l'antiquité.
8: Toute l'Europe se pose la question.
6: Bah oui.
5: Non, mais c'est ça. Et surtout que le cookie s'arrête là où la corne de gazelle commence.
6: Oui.
7: C'est ça.
3: C'est-à-dire que quand t'es cookie, t'as tes gorges de gazelle qui poussent. Cabaret, restons dans le domaine culinaire pour Jérémy Corniaud qui habite Molette dans les Yvelines. Comment appelle-t-on cette manière de faire cuire certaines viandes à l'étouffer dans un récipient fermé?
9: Le bake-off.
3: Non, c'est un mot français, évidemment, que vous connaissez
9: et
3: tous.
9: Et alors, bake-off, c'est français, oui, alsacien.
3: Mais, oui, alsacien, alors.
8: À l'étouffer, donc vous avez dit.
7: À l'étouffer.
3: Oui, une manière de faire cuire certaines viandes à l'étouffer dans un récipient fermé.
4: Bah, tagine,
3: quoi?
4: Le tagine.
3: Ah bah,
4: tu fermes avec le chapeau.
6: C'est pas du mijoté.
3: Bah, vous avez raison, hein, en quelque sorte. Bah, mais c'est le tagine version
7: européenne.
3: D'ailleurs, ça vient de l'Espagne, pour tout vous dire, ce mot.
8: C'est pas une daube?
3: Et c'est une daube, bien sûr. Bonne réponse de Michel Bernier. Ça, vous connaissez, Ariel, la daube?
7: Eh bien, je croyais que c'était un poisson.
3: Non. La dorade.
8: Ah, la pêche à la daube. Alors là, je vais te dire, on en a ramassé. Hein.
6: Oh,
8: la
6: daube.
8: De la daube.
6: On a mangé le bateau, là.
7: Mais...
8: Ah ben, bah, c'était les daubes de la mer, au départ.
3: Alors attention, de la daube, ça peut être aussi effectivement quelque chose qui est de mauvaise qualité. Tout peut être de la daube, au fond.
7: Voilà, c'est ça.
3: Un mauvais poisson, vous pouvez dire, ah bah c'est de la daube, parce que c'est pas très bon. Mais ça, c'est le mot argotique. Voilà. Mais au départ, de la daube, c'est très bon, puisque c'est effectivement une manière de faire cuire de la viande, du bœuf en daube, viande accommodée de cette manière, viande servie en daube. Et ça vient de daube, D-O-2-B-E, qui veut dire en marinade ou adoba, et ça vient de l'espagnol.
9: Mais faut réhabiliter la daube, parce que c'est excellent. C'est vrai que le sens secondaire a pris le devant maintenant. On a l'impression que c'est toujours péjoratif.
6: Ah bon, oui, le sens secondaire a pris le devant, oui.
7: Mais par exemple, un bœuf mirmiton, c'est de la daube.
9: Un bœuf comment? Un mirmiton.
8: Mirliton. C'est pour vous dire à quel point le temps qu'elle passe dans la cuisine.
3: Ça n'existe pas, ça, Ariel.
8: Non, c'est le bœuf mironton.
3: Mironton.
7: Tu es sûr?
9: Oui.
3: Et d'ailleurs, je crois même que c'est miroton qui est devenu mironton, si ma mémoire est bonne.
5: Comme dans la chanson.
3: Mais les deux s'acceptent aujourd'hui, mironton ou mironton. Mais en tout cas, c'est pas mirmiton.
8: Après,
3: il y a un marmiton.
7: Ah, voilà.
3: Le marmiton est celui qui prépare le mironton.
7: Ah, d'accord.
8: Et après, tu as le mirliton, qui est un instrument de musique.
4: Et après, tu as le marathon.
9: La cuisine.
4: Et après, le mirliton, tu vas courir.
8: Après, tu as le téléthon.
3: Ah, t'as une belle équipe aujourd'hui.
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3: Une question pour Vincent Morizur, qui habite Pau dans les Pyrénées-Atlantiques. Je vous emmène à Corbière, en Provence, quand je dis je vous emmène. C'est parce que le président...

0: président de la République fait une visite d'État aujourd'hui en Provence à la plus grande fête agricole en plein air d'Europe. Vous qui avez lu Le Parisien, monsieur.
1: Exactement, il va rejoindre même Christophe Castaner qui est le régional de l'État.
0: Oui, mais alors la question, c'est pas celle-là.
1: Merde, j'aurais dû.
0: À quoi va pouvoir jouer le président Macron s'il le souhaite?
2: À la pétanque.
3: Non, un truc de bouse. Comptez les bouses.
1: Les cons. Non,
3: je pariais sur
1: un loto-bouse. C'est un loto-bouse.
0: Oui, le loto-bouse. Bonne réponse.
1: Non mais c'est génial.
3: Je vous explique, il y a une vache en fait, donc qui dans un coin, et donc ils font des carrés et des rectangles, et il faut parier où la vache va lâcher la bouse et la personne qui gagne. Mais c'est un truc de dingue, le lâcher de bouse,
0: il va se marrer Macron. Ouais, hein.
4: Non mais fais un métier.
0: Quand tu penses qu'il est sorti de chez Rothschild pour jouer au loto bouse.
3: Je ne connaissais pas du tout ce truc.
1: Non mais ça c'est vraiment bien.
0: On en avait déjà parlé ici, c'était pas forcément là-bas à Corbière en Provence, parce que c'est un jeu qui a pris, si j'ose dire. Ah oui. Dès que ça a du succès, ce genre de truc, ça fonctionne.
1: Ah, c'est génial. C'est,
0: mais on avait parlé déjà il y a quelques années dans l'émission. Il y avait eu un organisateur de l'autobouze au téléphone, parce que c'est vrai que c'est assez surprenant. On quadrille un pré, hein, avec des numéros et des grosses cases, hein, assez grosses, pour que quand même on soit à peu près sûr où la vache va mais compris Ariel.
1: Va caguer. Où la vache va caguer.
0: Voilà. Bon. Et on mise sur un numéro et on attend que la vache fasse ses besoins.
5: Voilà. Mais alors, ça consiste, on parie dessus.
0: On choisit sa petite vache. On parie sur un numéro, voilà.
5: Et alors, qu'est-ce qu'on gagne? On gagne la bouse elle-même.
1: Ah, bah, c'est les bons numéros. Non, mais il faut que t'aies les bons numéros. Parce que les vaches, elles peuvent faire caca sur la cage 15, 17, 32, 53 et 47.
0: Et caca complémentaire.
3: Et vous savez qui est le plus fort à ce jeu? Vous savez pas qui est le plus fort à ce jeu?
0: Non.
3: Ben, Jamel Debbouze. Ah, je suis fort.
0: J'ai honte, maman, j'ai honte. Le loto-bouze, non, c'est pas facile d'être président de la République.
3: Non, c'est hein.
0: La veille, tu fais un hommage à Jean-Paul Belmondo, t'as pas les bons noms de films. Le lendemain, t'es obligé d'aller faire un loto-bouze avec Castaner. Non, franchement, dans la plus grande fête agricole. Ah non, moi, je vous dis, j'imagine Zemmour au loto-bouze.
1: Oh là là.
0: Non, c'est un dur métier, avouez, franchement.
6: Mais oui, se battre tous pour être président, c'est très difficile.
0: Bah ouais, bah ouais. Est-ce que vous croyez que Brigitte va venir avec lui au loto-bouze?
4: Elle ne peut pas avec ses talons. elle se met un pied dedans.
0: Ah, vous savez, quand ils sont arrivés tous les deux, ils sont arrivés aux Invalides, Brigitte et Emmanuel Macron, ensemble, accrochés, comme un couple soudé qu'ils sont.
7: Oui. Accrochés, enfin, elle le prend par le bras.
0: Oui, elle le prend par le bras, oui. Bah, par quoi vous voulez qu'elle le prenne, vous voulez?
4: C'est tout le monde la question que tout le monde se pose.
0: Et ils sont arrivés, ils étaient très soudés, très unis. C'est un couple amoureux, ça on le sait depuis toujours et encore aujourd'hui. Et à un moment donné, quand même, on a vu qu'elle connaissait pas bien le protocole et lui était emmerdé parce qu'il savait pas comment lui dire. Maintenant, faut que tu me.
1: Faut que tu partes.
0: Vous avez pas vu ce moment? C'était un moment génial parce que effectivement, il y a quelqu'un qui l'attrape par le paletot, la Brigitte.
1: Oh non.
0: Et lui.
4: Oui, parce que lui, il doit suivre l'ordonnance qui est devant lui.
0: Il doit être tout seul pour passer devant le général, devant le machin.
4: Il y a quelqu'un devant lui qui lui montre le chemin.
0: Exactement. Et là, il faut écarter l'épouse. Ah bah ouais. C'est quand même pas simple, ce métier.
2: Les bouses?
1: Non.
0: Oh, Julie Leclerc, elle s'y met vite. Hein.
1: Ah, ouais. Ah, c'est une fille de la campagne. Hein.
0: Vous faites des loto-bouses là-bas chez vous dans le Poitou?
2: Non, mais j'ai déjà joué au loto avec des invités. Pour d'une grande fête, j'organisais des lotos où il y avait des
0: lotos. Lotos.
2: Des vrais lotos avec des lots.
0: Avec des gains et tout.
2: Énormément de cadeaux et tout.
0: Mais j'ai fait ça à votre anniversaire.
2: Ah, mais vous y étiez?
0: Je m'en souviens.
2: Oui,
0: on est reparti avec des beaux cadeaux.
4: Moi, j'ai gagné un fou. J'ai gagné une noix.
1: Alors, un porte-clé européen. Une carte postale de Julie dédicacée.
0: Une bouteille de vin de Gérard Leclerc. Parce qu'il faut savoir que monsieur M. Leclerc, on n'a pas encore eu le droit à des bouteilles ici aux grosses têtes, hein, mais monsieur M. Leclerc font du champagne rosé.
1: Oui.
0: Ah, peut-être pas le dire pour les impôts.
4: Non, mais ils sont
2: c'est
4: plus
2: pas du champagne, on n'a pas le droit à cette appellation, évidemment.
1: Mais un très bon miroir.
4: C'est un crément.
2: Non, c'est un crément. Ou un
5: mousseux.
2: On dit méthode champenoise aussi.
0: Méthode champenoise.
4: Voilà. Il est très bon.
2: De la méthode.
0: Très bon. Ça n'est pas pour qui. Valérie Mérès, par exemple.
2: Mais enfin.
0: Elle déteste le vin. Hein, de... de...
2: Ah bon? Là,
0: vous étiez... Ah, vous n'étiez pas là ce jour-là?
4: Oh là là là là là.
1: Oh, incident diplomatique.
2: Oh là là là là.
0: Valérie, racontera. Pardon si tu m'écoutes, mais je suis obligé de raconter un soir où Valérie Mérès avait... Je crois que je ne l'ai jamais vue comme ça, notre Valérie. Ah elle ne boit pas beaucoup, c'est pas une... Oui. Une c'est pas bon, Mergo.
1: Les doses sont pas les mêmes.
0: Non, c'est vrai, très sobre.
4: Oui, oui, oui.
0: Et puis ce jour-là, je sais pas, il faisait chaud, je sais pas ce qu'il lui a pris.
4: Elle s'est bourrée la gueule.
0: Voilà, on peut dire ça. Et à un moment donné, ah mais je pensais que vous étiez là, Julie.
2: Oh, bon, je devais être là, mais j'ai fait.
0: Quelqu'un lui a proposé, allez, encore un petit coup de champagne rosé avec la bouteille de Gérard Leclerc. Elle dit, ah non, pas celui-là, il est dégueulasse.
2: Oh, mais c'est pas vrai. Moi, j'adore.
4: Moi, j'aime beaucoup ce qui tombe.
2: Bah oui,
0: ah mais
2: bon,
0: oui, nous aussi. Non,
6: mais y a, vous en faites combien de bouteilles, Julie?
0: Oh, deux, il y en a deux.
4: Elle peut pas le dire.
0: Mais ça tombe sur nous, dis donc.
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0: Pour Ludovic Lotel, qui habite Champigny dans le Val-de-Morne, encore une question d'actualité, puisqu'on nous dit dans la presse ce matin que Vincent Garcia est le seul à savoir. Mais à savoir quoi?
10: Oh bah le Ballon d'Or. C'est le rédacteur en chef de France Football. Ce soir, il y a le Ballon d'Or. Et pour la première fois, on n'a pas annoncé au vainqueur qu'il avait gagné. Personne ne connaît le résultat. Vinicius est favori. Adil Rami est deuxième. Mais seul le sait, le rédacteur en chef.
0: Comme
10: de
0: ici, Football. Alors.
11: Mais comment toi, Radhi, tu savais pas?
0: Radhi Rami.
12: Parce qu'il va trop vite, le monsieur là-bas avec les charpes.
11: Mais toi, tu devrais répondre à peine l'autre terminé prononcé.
12: Moi, j'écoutais pas. J'écoute après, moi.
0: Vincent Garcia, après. Vous qui c'est, Vincent?
12: Bah, bien sûr que je connais Vincent Garcia, mais on parle de Vinicius, mais aussi de Rodri, donc on sait pas.
0: On sait pas.
10: De Bellingham, peut-être.
0: Puisque seul Vincent Garcia sait qui sera effectivement le ballon d'or de cette saison. D'habitude, on sait à l'avance. Vous avez une petite idée ou pas, alors?
12: Du moins, on sait pas toujours à l'avance. Parfois, deux, trois fois, Lionel Messi a gagné le ballon d'or, il méritait pas non plus.
0: Oui. Vous avez été, vous, des fois dans les...
12: Hein non. Pas à ce niveau-là, quand même. J'ai été très, très haut, mais pas à ce niveau-là.
0: Les hot d'or, peut-être.
12: Oui, t'es quoi? C'est quoi ça?
11: Les hot dogs?
12: C'est du chocolat noir, non?
0: Ah non, pas côte d'or!
4: Les hot.
0: Les hot d'or! Les hot d'or!
12: C'est des trucs des films de boules?
0: Oui!
12: Ah ben, ça me parle un peu plus, ouais.
11: Ça existe vraiment?
10: Les hot d'or, oui, ça existe.
11: Les hot dogs?
10: Ah oui, les Oscars du cinéma porno?
2: C'est comme
11: Oscars. Et donc ils reçoivent
12: la palme.
0: Ah oui!
11: Et puis ils font des speeches.
12: Oui, bien sûr.
4: Tu peux encore t'inscrire.
0: Rocco Siffredi a eu un prix d'interpénétration féminine.
12: Non, j'attends le festival de Cannes pour ça, je préfère.
11: Pourquoi t'as arrêté?
12: Ben parce que j'ai bientôt 40 ans.
11: Ah, c'est pas qu'on t'a chassé?
4: On l'a chassé.
12: La quoi?
4: C'est pas qu'on t'a chassé, elle dit. On t'a chassé?
12: Ah ben non, on m'a pas chassé, non. Oh, ça
0: non.
12: Ah non. Mais elle, j'ai même poussé la machine un peu trop loin.
0: Je pense qu'elle vous chasserait bien, vous voyez.
11: Non, c'est vrai qu'on ne t'a pas chassé.
12: Ah non, jamais de la vie.
11: Pourquoi? Mais on t'a exclu parce que tu t'es vieux.
12: Mais tu m'as pris pour un sanglier ou quoi?
11: Oui. Mais tu sais que tu imites davantage mieux les sangliers qu'un être humain.
12: On est tous des sangliers.
0: Pour Franck Prost, qui habite Rennes, c'est en Bretagne, ça tout le monde le sait. Une question, toute simple alors question, puisque désormais, on va en trouver des enroulables. Jusque là, on pouvait en trouver même si ce n'est pas la majorité des pliables. Bientôt, il y en aura des enroulables.
11: Ah, des téléphones portables.
0: Bonne réponse de Marcella Yacoub. Eh oui, les smartphones flexibles, des appareils à écran pliable. Alors, c'est vrai qu'on en voit un peu plus qu'avant. C'est sorti il y a déjà 5 ans, en 2019, les smartphones pliables.
2: Les enroulables, on les met pas dans les poches, on les met carrément dans le slip.
4: Oui, mais non, il faut des télés enroulables aussi.
0: C'est-à-dire qu'en fait, c'est mou, vous voyez. Vous allez pouvoir le mettre, par exemple, autour de
2: comme un bracelet.
0: Comme un bracelet. Il s'enroule, il est mou, le téléphone.
12: Mais qui fait ça?
0: Motorola.
12: Ah, ok. Parce que là, apparemment, il y a un nouveau Tesla qui va sortir. Il va mettre tout le monde d'accord.
0: Un nouveau quoi?
12: Tesla.
10: Mais ils font des téléphones, Tesla?
12: Des téléphones, ouais.

0: Des voitures enroulables.
1: Autour des platanes, oui, on pourra les enrouler.
2: Moi, je suis tenté quand même par le téléphone pliable.
0: Oh, mais oui, mais évidemment, tout le monde va avoir son enroulable, en fait.
2: Non, pas enroulable, pliable. Enroulable, j'en suis pas là encore, parce que c'est vrai que ça me paraît un peu mou.
3: Oui, mais vous qui êtes Apple, ils n'en font pas chez Apple.
2: Bah, ils vont finir par en faire.
3: Non, depuis que Steve Jobs n'est plus là, ils n'ont pas fait d'innovation transcendante. Hein.
2: Qu'est-ce que vous en savez, vous?
3: Bah, parce que je suis l'actualité, moi, je suis Samsung, je sais, c'était...
2: Mais Samsung, vous
4: Attention.
2: Ils sont plus innovants. Moi, je suis Angoune.
4: Représentant.
2: Moi, j'ai une Angoune, elle est pliable aussi.
4: Elle rit jaune.
2: Elle est pliable, elle est...
4: Non, on va s'arrêter là.
1: Mais elle doit être très difficile à emballer.
4: Oh. Oui, elle n'est plus emballable.
3: Mais elle a déjà déroulé.
4: Du câble, Rota.
2: Elle va fermer son clapet.
4: C'est pour moi ou Valérie?
2: Ah non. Alors justement, puisqu'on parlait de flexibilité de ces téléphones enroulables, moumou en quelque sorte, regardez l'enchaînement, je vais vous demander qui a écrit cette nouvelle publiée en 1854,
4: oh là là.
2: Nouvelle qui nous raconte l'histoire du chien Moumou, pauvre chien qui va être tué parce qu'il aboyait trop.
3: Moumou.
2: Moumou, le chien Moumou.
4: C'est auteur français?
2: Un auteur français, non.
3: Ah non, parce que c'est japonais, Moumou.
2: Comment ça, c'est japonais, Moumou?
3: Bah, le chien.
4: Jean-Pi.
3: Bah, si, c'est japonais, c'est des syllabes. Moumou, c'est japonais.
4: Miu Miu, elle est pas japonaise. Hein.
2: Elle a raison.
3: Miu Miu, c'est un chat. Miu Miu, c'est un chien.
2: Jamais pensé à vous appeler comme ça.
4: Non, surtout pas.
3: Mais moi, je dirais que je sais pas ça, qu'au nom japonais, sinon on aurait dit Moumou.
2: Non, Moumou, M-O-U, M-O-U.
1: C'est pas l'actualité, non, ça n'a pas à voir avec l'actualité.
2: L'actualité, le mot serait fort, mais ça a quand même à voir avec quelqu'un qui aurait eu...
4: Quel âge?
2: Là, ça fait beaucoup à calculer parce qu'il était né le 28 octobre, certes. Mais 1818, alors.
3: Ah ouais, vous
2: faites les comptes.
1: Ah, c'est Ivan Tourguenieff.
3: C'est pas
1: le russe.
5: Oh, mais oh, alors non, lui mais... aussi avec les dates, il dit un nom.
2: C'est le nouveau Paul Aïkarat.
6: Ah, hein. C'est dingue. Non, c'est l'ancien.
1: Vous êtes allé...
2: Bonne réponse de Christophe Barbier. Ivan Tourguenieff. Bravo Barbier.
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2: Une question pour Christian Gouèche qui habite Troyes dans l'Aube. Ah, qui en octobre 1967, avant de mourir, aurait dit « Ne tirez pas, j'ai plus de valeur pour vous vivant que mort ».
8: Belmondo dans Le Professionnel.
2: Non.
9: Un homme politique.
2: On est en octobre 1967.
10: Donc c'est pas Kennedy.
2: Ce n'est pas Kennedy.
8: Non. Un français?
2: Un français, non. Alors vous m'avez dit politique, je suis obligé de vous répondre oui.
8: C'est pas le... Reagan?
2: Non, c'est pas Reagan.
8: C'est un américain.
11: C'est pas le révérend père...
12: Martin Luther King.
2: Qui a dit Martin Luther King?
12: C'est moi.
2: Eh ben c'est pas ça.
12: J'ai cru.
1: Il est mort en fuite en plus.
2: C'est bien d'avoir des nouveaux, je peux refaire mes vieux coups.
12: Mesrine.
8: Vous avez dit Reagan, parce que je pensais à Reagan acteur, moi. C'est dans un film qu'on a dit ça?
2: Ce n'est pas dans un film, c'est dans la vraie vie. Et avant d'être fusillé, car il sera effectivement fusillé, il a dit « Ne tirez pas, j'ai plus de valeur pour vous, vivant que mort. »
8: C'est pas Pierre Goldman?
2: Non, ce n'est pas
1: c'est
2: Pierre Goldman.
1: C'est un ancien dictateur?
2: Un ancien dictateur, non. Non
11: plus. C'est en Amérique?
2: En Amérique, qu'est-ce que vous appelez
1: l'Amérique du
12: aux
1: Sud?
12: Aux États-Unis?
2: En Amérique du Sud.
1: En Amérique.
8: C'est pas le Che Guevara? Le Che Guevara,
2: bonne réponse de Monsieur Cohen, c'est le Che.
8: Ernesto.
2: C'est le Che, justement, en octobre 67.
8: C'est un peu le Gérard Larcher de l'époque.
2: Qui était là-bas?
1: Régis Debray,
8: le français.
2: Alors, Régis Debray, c'est vrai, mais quelqu'un d'autre aussi, dont on parle beaucoup dans la presse ces jours-ci.
1: Pierre Goldman,
2: oui. Bonne réponse de Yann Moix, c'est oui, le demi-frère.
8: C'est là qu'il a créé les Enfoirés.
2: Le demi-frère de Jean-Jacques Goldman était effectivement, c'est raconté aujourd'hui dans Libé, était là-bas au moment où le Tché s'est fait tuer. Et c'est vrai qu'il a été lui-même abattu. On ne sait pas trop par qui, on n'a jamais vraiment su.
8: Ah bah c'est les secrets portugais, c'est sûr.
2: Alors qu'effectivement, il venait d'être libéré, d'être sorti de prison.
10: Il a été abattu par un groupuscule intitulé Honneur de la police en septembre 79. Beaucoup ont cru que c'était Giscard qui l'avait fait assassiner, mais on sait aujourd'hui que c'est un règlement de compte de flics douteux, de barbouzes, qui n'ont pas supporté qu'il soit innocenté en 76, alors qu'il est vraiment considéré par eux comme coupable.
2: Il y avait un papier ce week-end dans le magazine M du Monde sur Pierre Goldman, absolument incroyable, avec des photos surtout de l'enterrement, et on voit, alors on voit Simone Signoret, Yves Montand, Jean-Paul Sartre. Il paraît qu'il a même dû être exfiltré, Jean-Paul Sartre, du cortège.
13: Est-ce qu'on voit Pierre Bénichoux?
2: Alors, Pierre, il devait y être,
13: oui,
2: Pierre.
13: Normalement, il a sûrement chanté la trompette, ça a été très mal vu par l'entourage.
2: Mais non, mais Sartre était en très mauvais état et il a eu un malaise. Il a fait un malaise au cimetière pendant l'enterrement de Pierre Goldman et on l'a exfiltré vers une station de taxi. Et d'ailleurs, le cortège avançait très, très lentement. Il y a quelqu'un qui a plaisanté en disant « C'est Sartre devant qui freine tout le monde. » Puisqu'on parle cinéma, c'est demain que le film sur Pierre Goldman sort.
8: Il y a... Vous l'avez vu, patron ?
2: Non, je ne l'ai pas vu encore.
14: Sort demain.
2: Mais je voudrais, j'aurais pu le voir avant.
14: Oui, même pour les stars.
8: Chez BFM, ils ont tous les films en avance.
2: Je vois tous vos films en avance.
8: Ah, c'est bien ça le problème.
2: Aïe, aïe, aïe, aïe.
11: C'est mieux de les voir en avant, toi, tu les ferais pas.
14: C'est gentil.
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2: Je vous emmène sur une tombe sur laquelle il est écrit « Je prie les chers enfants qui peuvent tout faire de se joindre à moi pour construire la paix dans les hommes et dans le monde. »
17: Oh ! L'abbé Pierre ?
2: Non.
17: C'est un philosophe ?
2: Sur quelle tombe peut-on lire ?
13: Mandela ?
17: Sœur Emmanuel ?
2: Non.
14: Peut-être celle d'Abraham Lincoln.
2: Non, arrêtez-vous avec Abraham Lincoln.
14: Mais le 12 février, c'est son anniversaire.
13: Il n'y a pas de question, Ariel.
17: Baden Powell ?
2: Non, non.
13: Michel non. Drucker ?
17: C'est un Français ?
2: Michel est bien vivant et il va être demain décoré de commandeur de la Légion d'honneur.
17: Mais il reste encore de la place ?
2: Par le président Macron. Alors, voyez-vous un peu. Non, là, je parle de quelqu'un qui est mort d'une hémorragie cérébrale à l'âge de 81 ans, avant un voyage qui était prévu
13: Mère Teresa ?
2: En Afrique. Non. Comment vous dites ?
13: Mère Teresa ?
2: Non, mais c'est une femme, en tout cas, sur laquelle, de tombe, on peut lire « Je prie les chers enfants qui peuvent tout faire de se joindre à moi pour construire la paix dans les hommes et dans le monde. »
13: Mais elle était ecclésiastique ?
2: Non, elle n'était pas ecclésiastique.
17: Elle était scientifique ?
14: Est-ce qu'elle était prix Nobel ?
2: Prix Nobel, non.
17: Chantal Goya ?
2: Non.
17: Artiste ?
2: Artiste, non.
14: Écrivain ?
2: Écrivain, alors, elle a publié des livres, mais elle n'était pas écrivain.
14: Politique.
13: Ah, Françoise
17: Dolto ?
13: Dolto ! Ah non, c'est moi qui l'ai dit.
17: Est-ce qu'elle était médecin ?
2: Alors, qui l'a dit en premier ?
13: Moi, j'ai dit Françoise.
2: C'est pas elle.
17: Ouais. Oh. Est-ce que c'était une
2: scientifique ? C'est un vieux coup qui, au bout de 10 ans, marche encore.
13: Même 20 ans. Hein.
17: Est-ce que c'était une médecin ?
2: Pardon ?
17: Est-ce que c'était une médecin ?
2: Absolument.
14: Ah,
13: Dr. Quinn ?
2: Non.
17: Bah oui, bien sûr.
2: Vous n'étiez pas loin avec Françoise Dolto.
13: Ah, c'est une Françoise.
14: Non. Ah, Françoise Chadernagor.
2: Ah non. C'est pas le prénom qui comptait, c'était évidemment le métier. Je prie les chers enfants qui peuvent tout faire de se joindre à moi pour construire la paix dans les hommes et dans le monde.
17: C'est une Française ? Madame Montessori ?
2: Ce n'est pas une Française.
17: Madame Montessori ?
2: Maria Montessori. Bonne réponse de Florian Gazan.
13: Il y a un rapport avec le parc ?
2: Pardon ?
13: Il y a un rapport avec le parc Montsouris ?
2: Surtout avec la les pédagogie.
17: Écoles. C'est Montsouris, le parc.
2: Le parc, c'est...
13: Je sais pas, il n'y a pas un parc Montsouris à Paris ?
2: Mais c'est Montessori. On voit bien que vous n'êtes pas allé à l'école Montessori. Hein. Montessori sont des écoles, on va dire, où la méthode pédagogique est une méthode pleine de bienveillance pour les enfants, c'est ça, monsieur Gazan ?
17: Ouais. En gros, c'est faites ce que vous voulez, nous, pendant ce temps-là, on lit un bouquin.
13: C'est l'éducation positive, en fait.
2: Voilà.
13: C'est-à-dire qu'on remplace, par exemple, on ne dit pas à un enfant « Tu n'as pas rangé ta chambre », on lui dit « Je vois qu'il y a encore des jouets sur le
18: tapis. Et on est quand même très loin de la torgnole.
2: Voilà, c'est ça. Alors justement, il y a une vague.
18: On
2: a
18: révolte.
2: On a pu lire ça dans Le Parisien hier, une tendance qui est une tendance anti-Montessori. On appelle ça la ghetto-sori, d'ailleurs. C'est un néologisme où les parents disent, maintenant, nous, on en a marre. On a envie... C'est un peu dur, hein, d'ailleurs, de ce qu'on... Enfin, je sais pas si vous avez lu cet article.
18: Oui, tout à fait. On a envie de se révolter contre les adolescents, de les engueuler, voire de leur donner des gifles.
2: Enfin, là, ça va un peu loin, quand même. Il y a une maman qui dit, moi, je donne des chips à mon fils pour bouffer. Il se démerde.
18: Ça, c'est ma femme qui a écrit ça. c'est sur ma recommandation. Non, mais moi, je suis d'accord avec...
2: On en a marre d'être gentil. Ça nous donne vraiment l'impression d'être un légume. On peut pas lever la voix. Non, franchement, à nous de nous reprendre, disent certains parents. Bah oui. Halte à la méthode Montessori.
18: Oui, je suis entièrement d'accord avec ça, moi. Je pense qu'on est allé trop loin. L'éducation positive, c'est bien, mais il y a un moment donné, il faut dire stop. Voilà.
19: Donc, non, mais il y a un juste milieu entre faire bouffer des chips et mettre des torgnoles.
14: Moi, je dois dire que j'adore les chips.
18: Ariel, viens chez moi, Ariel.
17: Là, ça clôt le débat. Qu'est-ce qu'on peut dire derrière ça?
2: Vivez en coloc avec Titoff, vous allez être très heureuse.
19: C'est un argument massue, effectivement.
2: Ce ne serait pas l'anniversaire de Lincoln aujourd'hui.
19: Je mangerais bien Paris-Brest.
2: En tout cas, voilà, la ghetto-sori, c'est la dernière tendance. C'est l'inverse de la méthode Maria Montessori, cette italienne qui, d'ailleurs, est morte aux Pays-Bas. Elle était née dans les marches. Alors, née dans les marches, cher Stevie, c'est pas dans l'escalier.
20: Ah, ok, j'ai eu peur.
2: C'est une région italienne.
20: C'est vrai que c'était la petite fille dans le landau, là, en Ukraine.
17: Le cuirassé c'est Potemkin.
20: Voilà. Oh là là.
17: Ça... Il y a un bordel dans ta tête.
19: Ah oui.
17: C'est pas Montessori au niveau du rangement. Hein.
20: Bah, c'est une Italienne, mais qu'est-ce qu'elle fout aux Pays-Bas?
2: Écoutez, on peut voyager dans la vie. Elle était médecin, pédagogue, et effectivement, elle est morte à Noordwijk-Zwanzee, aux Pays-Bas, mais elle était née dans les Marches, en Italie, la région des Marches, ouais. Et c'est bien sur sa tombe qu'on peut lire quand même cette très jolie phrase. Je prie les chers enfants qui peuvent tout faire de se joindre à moi pour construire la paix dans les hommes et dans le monde. Je suis pas sûr pour l'instant qu'elle a été beaucoup écoutée.
15: À suivre.
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2: Henri est au téléphone, il a laissé un message sur notre adresse mail, lesgrossetêtes@rtl.fr. J'aime la répéter de façon à ce que vous laissiez vous aussi vos doléances, réprimandes, critiques, quelques compliments de temps en temps font du bien aussi, mais ce n'est pas l'essentiel.
21: C'est moins marrant.
2: c'est moins marrant, ça dépend qui est concerné, c'est toujours pareil. Bonjour Henri.
24: Bonjour, bonjour Laurent, bonjour les grosses têtes et bonjour le public, évidemment.
2: Quel paillot. Ah, et Henri a noté une petite erreur que je reconnais avoir pu commettre récemment, parce que je suis allé vite en sortant cette phrase, je me souviens exactement dans quelles circonstances c'était, mais allez-y, je vous écoute Henri.
24: Oui, c'était la question... qui a dit, qu'il vaut mieux être le premier mari d'une veuve que le deuxième?
2: Oui.
24: Et donc, je me suis dit, ou bien Laurent s'est mélangé un tout petit peu les pédales, ou bien l'auteur de cette citation n'était pas très futé, parce que le premier mari d'une veuve étant carrément mort, évidemment, sa place n'est pas enviable.
2: Non, voilà, effectivement, voilà. La citation, c'est il vaut mieux être le deuxième mari d'une veuve que le premier.
24: Voilà. Il me semblait bien aussi.
2: Et c'est de Sacha Guitry. En fait, je sais exactement pourquoi je me suis planté quand j'ai donné cette citation que je connais par cœur depuis des années. C'est que c'est un jour où Isabelle Mergaux se plaignait dans l'émission de ne pas avoir eu de citation de Sacha Guitry. Ah.
24: Et oui, donc, je m'en souviens.
2: Voilà. Et au dernier moment, j'ai sorti de mémoire la citation. Et comme je l'ai sorti de mémoire très rapidement, j'ai inversé les deux propositions. Mais vous avez absolument raison. Et évidemment, ça n'est drôle que si on ne se trompe pas dans l'ordre. Il vaut mieux être le deuxième mari d'une veuve que le premier. C'est bien de
0: Sacha Guitry.
2: Bravo d'avoir rectifié et de bien suivre. C'est aussi pour vérifier si les auditeurs sont attentifs.
24: Laurent, je vous suis depuis tellement longtemps que forcément.
3: Vous avez quand même appelé les grosses têtes pour dire que Laurent s'était trompé en disant qu'il s'était mélangé les pédales, qui est une expression qui n'existe pas du tout puisqu'on se mélange les pinceaux.
4: Parce que moi j'ai pas l'air en plus.
24: Effectivement.
5: C'est perdre les pédales.
2: Oui, parce que je ne mélange aucune pédale. Sachez-le, je sais qui est qui.

0: On vous remercie, Henri. Maggie, maintenant, est au téléphone. Ah, Maggie, Maggie, rend la vie. Je sais plus comment c'était la chanson.
1: Maggie le jour, Maggie la nuit.
0: En visant.
1: C'est un rouge. Ouais,
2: j'adore Rosy Varouche.
3: Rouge.
2: Ah, avec elle, sa bouche.
3: Avec elle, sa bouche. Maggie, la, la, la, la, la, la.
1: On est sous le charme.
0: Alors, on les découvre, les ex-intello de France Inter. Ah, bravo, Vizorek.
1: Ah, j'adore Rosy Varouche.
0: Il nous a fait croire pendant 10 ans qu'il regardait 7 sur 7 d'Anne Sinclair. Alors qu'en fait, il
2: était devant
0: Maggie, il regardait Maggie parce que c'était la même heure, hein, je vous préviens.
2: C'est pas faux, et oui. C'est pas faux.
0: Alors bonjour Maggie en tout cas.
3: Bonjour Laurent, bonjour les grosses têtes, bonjour à tous. Bonjour. Je suis très très très heureuse de vous avoir.
0: Ah c'est gentil, alors et particulièrement voilà. Vous aimez nos ch'tis je crois.
3: Ah ben j'appelle du Nord bien évidemment, donc un gros bisou à Jean-Philippe.
4: Un bisou tchot.
3: De petits gros bisous, mon tio. Ouais,
5: oh,
3: mon
5: tio.
3: Ouais, biloute, gros bisous aussi à toi. Mais ceci dit, je n'oublie pas Alex parce que je suis sa compatriote.
2: C'est pas vrai.
3: Belge
2: du Nord, mais... c'est pléonasme, hein?
4: Non.
3: Pléonasme, mais bon, je suis belge comme Alex, mais je trouve qu'Alex, il a perdu son accent.
2: Alors, j'ai travaillé. Ouais. J'ai travaillé. Je voulais que je vous explique pourquoi.
0: À France Inter, ils sont obligés.
2: Non, c'est quand je suis arrivé au cours Florent, on m'a dit qu'avoir un accent dans sa langue, ça n'allait pas. C'est-à-dire que si j'avais un accent allemand, un accent italien, j'aurais pu jouer le Cid. Mais jouer le Cid avec un accent belge ou un accent québécois, c'est mort. Et donc, effectivement, j'ai travaillé. Donc, je ne dis plus 8, je ne dis plus mon radiateur à fouille.
4: Ah oui.
2: Je ne dis plus je prends le wagon.
0: 90.
2: Je ne dis plus 90.
5: Et c'est difficile d'enlever son accent?
4: Non, moi, j'ai pas eu de mal à le perdre.
2: Mais, tu sais, Maggie, je peux le reprendre très facilement, hein, si tu veux.
4: Le Cid, nous partîmes ça ensemble.
3: Bah, voilà. Écoutez, moi, je fais du théâtre et de temps en temps, je dois prendre l'accent belge.
2: Mais dans quelle pièce tu as un rôle de belge?
3: On avait fait la chambre mandarine et alors, au lieu d'avoir un accent méridional, moi, j'ai pris un accent belge.
4: Il y a la comédie musicale aussi de La Frite Enchantée.
3: De La Frite Enchantée, bah oui.
0: Et c'est pour ça, parce que vous aimez le théâtre, j'imagine, que vous avez appelé votre chien Roméo.
3: Oui, bah, ça me plaisait bien. C'est un petit rescapé qui vient d'un chenil. Et voilà.
0: Je pensais que c'était pour Shakespeare, moi, vous voyez.
3: Pour Shakespeare aussi, puisqu'on me demande partout où est sa Juliette. Voilà.
0: Et il a déjà connu une Juliette Roméo ou pas?
3: Il en a connu certainement une.
0: Ah oui, mais avant vous voulez dire.
3: Oui, enfin, avant moi.
4: Non. Avant qu'il se fasse opérer.
0: Entendons-nous avant vous, avant qu'il soit. Oh, et merde. On ne peut rien dire ici. On vous embrasse, Maggie. Daniel, pour terminer. Bonjour, Daniel.
6: Oui, bonjour, Laurent. Bonjour à tous.
5: Bonjour.
0: Alors, Daniel, qu'est-ce qu'il me dit, Daniel? J'écoute les grosses têtes depuis le début. Je regrette la disparition des vraies grosses têtes.
5: Ah.
0: Jean Dutour, Jacques Martin et Jean-Yann.
4: Nous aussi.
2: Est-ce que vous voulez l'explication de pourquoi ils viennent moins souvent?
6: Vous avez une espèce de poule qui glousse et qui coupe la parole de tous les autres.
0: Oui.
6: Qui est assez insupportable.
5: C'est qui?
4: Dis-moi la poule.
0: Uniquement avec...
6: Heureusement, elle relève le niveau. C'est une petite grosse, quoi.
5: Johan Riou.
6: Une petite grosse.
2: Mais on est plus sur un dindon, hein.
6: Alors, en fait, tout ça, ce n'était qu'un jeu. Le but de la manœuvre, vous l'avez bien compris, c'était d'avoir une montre à RTL.
0: Vous savez quoi? On va vous envoyer deux montres RTL. Je vais vous dire pourquoi. Je vais vous envoyer une nouvelle et une ancienne pour que vous puissiez les comparer.
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0: Si vous avez lu Paris Match, le dernier en date, en tout cas celui qui est encore en kiosque aujourd'hui, vous saurez répondre à cette question, puisque ça coûte 1 euro, ça fait entre 1 à 6 centimètres, et ça revient à la mode. Mais de quoi s'agit-il ?
8: 1 euro et 6 centimètres. Centimètres.
9: Le sexe de Rio.
0: Ça revient pas à la mode. Hein.
10: Le, non, ça, le nombril. Ça,
11: c'était dans les années 80.
10: Ça se mange, ça se suce.
0: Ça ne se mange pas, ça ne se suce.
11: Est-ce que c'était vraiment célèbre dans les années 80 ou à la mode dans les années 80?
0: Oh, on va dire ça s'en va et ça revient à la
8: mode. Oh, bonne mère, j'ai trouvé, c'est le porte-clés de la Tour Eiffel.
0: Non, pas le porte-clés de la Tour Eiffel. 1 euro, 1 à 6 centimètres. Et c'est vrai, je confirme, ça revient à la mode. Il y a des photos là dans
9: le Paris. Ah, le stérilet?
0: Non.
9: Mais alors attendez, il s'étire jusqu'à 6 centimètres, c'est ça, non?
0: Oh, bah, c'est-à-dire que c'est 12 euros le lot de 12.
10: C'est voilà. Ça se mange?
0: Ça ne se mange pas.
10: C'est un jouet, c'est un jouet.
0: Et alors, ça revient à la mode plutôt, autant vous dire, chez les hommes, car chez les femmes, ça toujours été plus ou moins à la mode.
10: Ah, le Viagra.
0: Mais chez les hommes, c'est une mode qui était...
10: Le rouge à lèvres
0: Le rouge à lèvres, non. C'est une mode qui était un peu partie et ça revient à la mode.
9: Boucle d'oreille?
0: Boucle d'oreille, non.
9: Un accessoire?
0: Alors, accessoire, oui et non, pas vraiment, parce que c'est pas quelque chose qu'on porte de façon permanente.
10: Ah. On l'a dans la poche?
0: Ouais. On l'a dans la poche, non.
11: C'est
0: non,
11: quand
0: non.
11: On sort, quand on va en soirée, qu'on a besoin de cet petit objet?
0: Ah non, généralement, quand on l'utilise, personne ne vous voit.
8: Ah, chez du poppers?
0: Non.
10: Ah, ok, ok.
9: Est-ce que un le cendrier de poche?
10: Est-ce que le schmilblick est vert?
0: Non, le schmilblick n'est pas
11: on
0: vert.
11: L'utilise la
0: il
11: nuit.
0: Y en a de toutes les couleurs.
11: On l'utilise la nuit?
0: Alors, c'est plutôt la nuit, mais pas seulement.
11: Ah, c'est pas pour sucer son pouce, non, ou un petit nounours, vous savez, quand j'étais
9: une
11: petit.
9: Une totote?
11: Mais oui, quand on était petit, c'est ça la réponse. On avait, comment il s'appelait ce
10: nounours?
9: Une totote.
11: Mais si, il s'était noir. Comment ça s'appelle?
10: Kiki.
9: Attends, c'est pas noir, c'est marron, le kiki, c'est un petit singe.
0: Bah, c'est marron, le kiki, ça dépend où on l'a foutu. Hein.
10: Ah. Alors là, patron, je vais vous dire un truc, ça m'étonne de vous.
9: Là même,
10: l'égérie de Massinger, la vedette de BFM qui dit ça.
0: C'est pas moi. C'est Junio qui m'a soufflé, je vous jure.
8: Ah, il vous imite bien, Marc-Antoine Lebré.
0: Ah oui, formidable.
8: Bon, cet accessoire qui revient à la mode, parce que...
0: J'ai dit que ça n'était pas tout à fait un accessoire. Oh, parce non, qu'un accessoire, c'est quelque chose qu'on porte sur soi. Plutôt.
8: Arrêtez de m'engueuler, Laurent, ça m'écrite.
11: Est-ce que c'est près du lit qu'on le retrouve,
8: Et Laurent, je vous éplucherai bien la mandarine.
9: Non. Est-ce que les femmes le portent dans le... Est-ce que les femmes l'ont dans leur sac à main?
0: Oh, vous...
9: Est-ce que j'en ai un dans mon sac à main?
0: Vous avez tout. Il y a longtemps, d'ailleurs, qu'on n'a pas vidé votre sac à main. On peut le refaire une fois.
9: Non.
0: Ah si. Ah, vous êtes d'accord.
9: Non.
0: Allez, on revient. Ah oui, il y a longtemps qu'on l'a pas fait. C'est tellement incroyable.
10: Ah ouais.
0: Allez.
9: Non, il y a pas de truc dingue. En
0: faites-moi
9: plus.
0: Plaisir. Allez, videz-le une fois. Allez, faites-moi plaisir. C'est tellement incroyable d'avoir un sac comme ça. Regardez alors.
9: Alors, il y a un paquet de Kleenex.
0: Alors, un paquet de mouchoirs.
9: Deux paquets de mouchoirs.
10: Une seringue.
0: Il y en avait trois puisqu'elle m'en a donné un déjà tout à l'heure.
9: Voilà, il y en avait trois.
8: Ne choisissez pas, mettez tout.
9: Un troisième paquet.
10: Une banane.
9: Un quatrième paquet.
0: Voilà. Vous les revendez? Qu'est-ce que vous faites?
10: Mais tu passes ta journée à te branler.
9: Un cinquième paquet.
10: Excuse-moi de dire ça, mais
0: il y a cinq paquets.
9: Mais Laurent, mais oui, passe ta journée.
10: Moi, j'étais en voiture, j'ai mis au feu, elle vend des paquets de...
9: Un éventail.
8: Et vous tenez un stand en banane de telle, vous?
9: Alors, s'il pleut un tout petit peu, un petit bonnet de pluie.
11: Ouais, un bob.
10: Ah,
11: ouais,
10: il fait aussi culotte.
9: Mais s'il pleut beaucoup, il y a une casquette.
0: Un deuxième chapeau. Mais elle a deux chapeaux dans son sac.
9: Une casquette. Un téléphone portable parce que je ne le mets dans le sac pendant l'émission.
8: Oh, oh putain, il y a Xavier Dupont
9: un
8: de Ligonnès.
9: Un foulard en soi. Si jamais j'ai froid au cou.
11: Très beau en plus.
9: Voilà.
11: Très beau
9: mais s'il fait très froid,
8: ouais.
9: J'ai une écharpe.
0: Une écharpe. Non mais c'est dingue.
9: Dans une lettre.
0: Non mais on voudrait l'inventer qu'on a. Non.
10: Est-ce que t'as un maillot de bain ou quoi?
9: Et s'il pleut beaucoup et que les chapeaux ne suffisent pas, on a le parapluie. Alors, nous avons
8: comme fille.
9: La pochette Whitney Houston Special Mac Edition où je mets les médicaments. Voilà.
8: Alors, il suffit pas de les mettre, par moment, il faut les prendre.
9: Les lunettes
0: de... Il a raison.
9: Les lunettes de soleil.
10: Ouais. Mais du coup, il n'y avait plus rien dans ton placard. Alors, qu'est-ce qu'elle fait là, cette
9: pilonnaise? Alors, du gel pour se...
10: Ouais, merci. Les...
0: On sait pourquoi.
8: Mais donc, vous vivez sous quel pont, vous, Caroline?
9: Et encore deux paquets de pilonnaise. Et je n'ai pas mis
8: la
9: poche.
8: Non, je l'ai trouvé, moi.
0: On vient de perdre 300 euros, là, dans encore 30 secondes.
8: Ce sont... Ah, mais j'ai perdu maintenant.
11: Est-ce que Laurent, on en a?
8: Non,
11: vous
8: non,
11: pensez
8: non,
11: qu'on
8: non.
11: en a, nous?
0: À vous, non, c'est sûr.
10: C'est la mode?
0: Ça revient à la mode.
9: On a ça dans notre salle de bain.
8: les bombes lacrymogènes, voilà.
0: Non, pas du tout. Et là, je vois Bradley Cooper, Timothée Chalamet.
12: Ça vaut pas un euro.
0: Et Neymar, qui effectivement suivent cette mode.
10: Un tatouage?
9: Ah non. Oui, c'est les.
8: Ah, c'est les matés.
9: Les porte-clés à chaîne.
0: Et on vient de perdre 300 euros et peut-être 100 euros de plus. Et là, j'ai aidé le public en citant Timothée Chalamet. Vous ne dites plus rien, chère grosse tête. En citant

0: citant Neymar et en citant Bradley Cooper.
1: Trois bons acteurs.
0: Qui sont quand même, il faut bien le dire, des énormes vedettes qui suivent cette nouvelle mode. Qu'est-ce qu'un... Non, personne. Ah, personne. Je vais vous donner la réponse. On perd quand même un chèque RTL pour Monsieur Roussel à Albi. Il s'agissait de bigoudi. Hein? Les bigoudi reviennent à la mode.
2: Ils les mettent où?
0: Ils se bouclent de plus en plus les cheveux.
1: Si.
0: Les hommes se rebouclent les cheveux. Timothée Chalamet, par exemple.
3: Mais j'avais des bigoudis.
2: Eh ben oui.
3: Samedi.
1: Gérard, il a les poils des couilles. Montre, Gérard.
0: Des bigoudis. Et là, je vois par exemple Bradley Cooper. Il est en Marseille avec des bigoudis sur la tête.
4: Ah, pour mais avoir, il les laisse la journée.
0: Pour avoir. Non, c'est une photo qui a été prise pour montrer qu'il se bouclait les cheveux. Neymar, pareil. Et les footballeurs essaient d'avoir cette. Nouvelle...
1: Ça revient à la mode. C'est-à-dire que c'était la mode. Quand que les garçons mettent des bigoudis.
0: Et je vous ai aidé d'ailleurs, à un moment donné, je vous ai donné un petit indice, je vous ai dit, ça ne se porte pas de façon permanente, parce qu'évidemment, la permanente revient à la mode chez les hommes.
5: Attendez.
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0: Bah tiens, je compte sur vous, monsieur Janssen, pour répondre à la question suivante. Une question d'actualité, étonnamment. mais à quelle actualité est ramené ce mot que j'ai découvert dans Libération hier? C'est une question pour Claire William, qui habite Pontivy. En effet, j'ai appris ce qu'était un flaperon. Mais qu'est-ce qu'un flaperon?
7: Un apron moche.
0: Ouf. Voilà pourquoi il faisait déjà les grosses têtes il y a 30 ans.
8: Ça n'a rien à voir avec l'aérien?
0: Eh bien, évidemment que si.
8: Si, ah,
0: un flaperon. Qu'est-ce que vous avez comme d'autres domaines de culture que...
8: C'est un volet sur les ailes de l'avion.
0: C'est-à-dire donc c'est...
9: Un morceau d'aile.
0: Je vous accorde la bonne.
8: C'est un morceau d'aile, c'est un volet qui est... C'est des pièces détachées, vous savez. C'est... Et il y en a qui est abîmé, c'est ça, c'est par rapport à ça. Il y a un avion qui a volé et il est passé. On a vu qu'il manquait un morceau sur ce volet.
0: Non, c'est qu'on nous reparle dans la presse d'un flaperon, pas n'importe lequel, flaperon. Mais effectivement, moi, j'ignorais l'existence de ce mot. Un flaperon, c'est bien un morceau d'aile.
8: Il fallait me demander.
0: Hein. Alors maintenant, je vous demande pourquoi on parle d'un flaperon.
5: À cause d'un accident.
0: Ah, oui, mais lequel?
5: Ça suit du Rio.
0: Rio, mais c'est un anniversaire. Enfin, l'anniversaire, une célébration. Hein.
5: Ah, le Concorde.
0: Ah non, pas le Concorde.
7: Argentine.
0: Non plus. Ah, l'Argentine non plus. 10 ans de mystère.
9: Malaysian Airlines.
0: Le Malaysian Airlines, bonne réponse. Ça fait une double réponse.
9: Hein. Alors, c'est carré. Hein.
0: Ah non, mais vous avez dit morceau d'aile, c'est vous qui l'avez dit.
9: C'est vrai, je l'ai spécifié.
5: Mais là, il pensait à un poulet, lui.
0: Ah bah oui, c'est vrai, quand on... Ça, c'est pas bête ce que vous dites. Quand on vous proposera dans le poulet, quel morceau vous préférez?
5: Le flaperon.
0: On va dire le flaperon. Mais le flaperon, c'est un morceau de l'avion qui avait été récupéré un an après. Ouais. Alors, j'allais dire la catastrophe, on n'en sait rien. Parce
7: non,
0: que
7: mais c'est fou.
5: Non, dans la vie, s'il manque un bout. L'avion,
9: on peut l'imaginer,
0: Eh bien, allez savoir, il vole peut-être toujours quelque part, cet avion.
4: Non, mais ça fait peur.
0: C'est,
4: hein.
0: C'est le vol MH370 qui avait effectivement disparu en mars 2014. Vous vous rendez compte? Ça fait 10 ans déjà. Hein.
8: Il y en a eu deux coup sur coup de MH.
0: Comment ça, deux?
8: Eh bien, il y a eu le premier MH370 et quelques mois plus tard, il y en a eu un autre qui a été abattu au-dessus de la Russie.
0: Ah oui, mais celui-là, on sait.
4: Si on savait
8: ce qu'il mais ça fait quand même deux avions de la même compagnie en quelques mois. Donc, ça, ils ont mis la clé sous pinceau, normalement.
4: C'est vrai?
8: Bah, c'est terrible pour une compagnie d'accidents coup sur coup.
4: Il y a
8: une confiance qui s'installe.
9: Surtout qu'on ne dit jamais 203.
0: Attendez que je comprenne. Le deuxième avion, on sait ce qui s'est passé.
4: Oui, mais ça quand même, ils n'ont pas de sens.
8: Mais c'est quand même mystérieux quand même, parce qu'on n'a pas les résultats de l'enquête. On a retrouvé la carcasse, l'avion, on sait que... mais on ne sait pas
0: donc,
8: exactement.
0: En gros, ce que vous êtes en train de me dire, là, c'est que pour mes prochaines vacances, je ne choisis pas Malaysian Airlines.
8: Non, surtout pas, je ne vous conseille pas. Non, oui. Moi, je l'ai répertorié dans ma liste noire. Hein, oui.
0: Il y a des compagnies comme ça qu'il ne faut pas prendre, vous le savez, vous, monsieur Janssen. Donnez des conseils à tous nos auditeurs autant
8: mais
0: qu'on
8: je veux
0: en
8: bien,
0: profite.
8: Mais vous savez, je n'ai plus vraiment la légitimité de me prononcer sur l'aérien parce que je ne vole plus. Mais il y a quand même des listes qui sont éditées par le gouvernement pour les compagnies les plus fiables au monde.
0: Ah oui.
8: Voilà, donc on peut les consulter sur les sites dédiés. Voilà.
0: Air France, c'est bien Air France.
8: Oui.
4: Ah bah oui.
8: Oui. Ah si. Ça, par contre, il faut attention. On n'a pas toujours été bien classé, mais maintenant on est bien classé. Voilà.
7: Ils changeaient les flaperons à chaque fois.
8: Oui. Moi, je nettoyais tous les flaperons. Hein,

0: comment tu fais que le plateau.
1: Mais c'est pas des micro-ondes parce que c'est de l'aluminium.
2: Ah non, c'est des fours à chaleur ventilée, monsieur Junio.
3: Et vous avez d'autres repas, vous. Vous mangez pas comme nous.
2: Non, ne mange pas comme les passagers. Par contre, les deux pilotes ne doivent pas manger la même chose.
4: Ah oui.
2: Voilà.
4: Ah,
2: parce qu'il y a un pénatox, l'autre ne la fera pas. Parce que sinon, hein, vous vous rendez compte, ils ont une gastro avant d'atterrir, c'est compliqué.
3: Une allergie. Les squelettes sont juste derrière.
1: Une allergie.
2: Ouais, donc ça, c'est
1: ils gonflent comme un airbag.
2: Ah oui, vous des œdèmes de cac.
5: Comme Coluche dans Banzai.
6: Là, oui.
5: Vous souvenez, Valérie?
4: Oh, bah, je m'en souviens très bien.
2: C'est elle qui faisait le chameau.
4: C'était horrible.
5: Qu'est-ce qui était horrible?
4: Ben, sa tête.
5: Ah, hein. Comment ils ont fait d'ailleurs
4: pour... Oh, bah, c'était du maquillage.
5: Ah
4: hein.
5: Oui, ah oui.
6: Merci Valérie.
5: Il me fait toujours rire ce film.
2: Ah oui.
5: C'est vrai. Hein.
4: Ben, il n'y a pas que vous, il repasse au moins deux fois par an.
2: Bah, et moi, pendant qu'on faisait la tournée théâtrale de votre pièce, monsieur Ruquier, une grande pièce, hein, quand même, couple magique, et ben, j'ai été étonné et ébahi à chaque fois. Les gamins. Donc, c'est-à-dire que ce film traverse toutes les générations, parce que les gamins qui connaissent pas Valérie, mais ils connaissent forcément Banzai et Valérie par rapport à Banzai. Et ben, je trouve ça magnifique de traverser les générations comme ça.
4: Non, mais ils me connaissent.
2: Ben non, mais ça, c'est dingue, ça.
4: Tu as raison.
2: Et tu sois flatté, tu sais.
4: Mais je suis très flatté.
2: Pour les gens, tu restes une mythe. Non, un mythe.
5: En fait, c'est votre point commun. Vous, tous les deux, vous resterez une hôtesse de l'air jusqu'à la fin de votre vie.
4: Exactement.
5: Faut bien dire les choses. Vol MH370, en tout cas 10 ans de mystère, parce que là, pour le coup, celui-là, on
4: ne
5: sait vraiment pas du tout ce que cet avion est devenu. Tiens, vous avez froid, Karine
4: Le
5: Marchand.
4: Oui, j'ai froid.
5: Je vous vois
6: remis ses chinchillas.
4: Tu vois, c'est ça de ne pas avoir de chair. Ah, j'ai jamais froid.
3: T'as jamais froid? Moi, j'ai tout le temps froid.
5: D'habitude, on voit votre petite fourrure, mais c'est parce que votre jupe...
1: Mais c'est génial.
6: C'était mieux avant.
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5: Qu'est-ce que vous allez faire à la fête à Nono alors?
8: Eh bien, je suis marraine et je suis marraine. En fait.
5: Bah, très bien, voilà, oui.
6: Je pense qu'elle ne sait pas encore ce qu'elle va faire là-bas.
8: Non,
5: je vais aller faire les attractions.
8: Mais peut-être la femme la plus drôle du monde dans une cage,
5: ah.
8: Non?
5: Ah, oui, la femme à barbe.
8: J'ai très peur des gros manèges.
5: À moins que vous soyez figurante dans le château hanté.
1: Avec son balai.
5: C'est où?
8: Pelouse de la Muette.
5: À la Muette.
8: Métro la Muette.
5: Elle va continuer comme ça.
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5: Je vais vous parler de la méthode S plus 7. J'en ai d'ailleurs déjà parlé ici de la méthode S plus 7. C'est une méthode inventée par les écrivains amusants qui participaient à l'Oulipo, parmi lesquels Raymond Queneau, c'est toute une mode. Ils s'amusaient, ils s'imposaient des contraintes, ils faisaient des exercices littéraires. Et la méthode S plus 7, c'était de réécrire quelque chose en prenant le septième substantif dans le dictionnaire qui suivait le mot d'origine. Vous comprenez
1: d'accord,
5: ce que je
1: oui, oui, bien.
5: Vous
1: moi,
5: prenez
1: oui.
5: un texte et vous remplacez chaque mot par le septième mot qui suit ce mot dans le dictionnaire.
9: Ouais. Oh là là, vous allez nous donner une phrase et vous allez nous demander de trouver la phrase originale.
10: Il me faut un dictionnaire.
5: Alors, ils ont repris à l'Oulipo, grâce à cette méthode S plus 7, ils ont repris la cigale et la fourmi.
9: Oh mon Dieu.
6: Ah, génial.
5: Et qu'est-ce que c'est devenu? Je vous demande que le titre, bien sûr.
9: Ah. Ah bah oui. Non mais, on n'est pas là pour 3 heures avec une
10: Le septième mot dans le dictionnaire après cigale. Donc ça veut dire...
5: Et pareil pour fourmi, évidemment.
10: La cochonne et la...
6: Non.
10: Tu vois, C-I.
5: Ah, c'est pas mal la cochonne.
6: Oui, c'est pas mal la
10: cochonne. Ah.
6: La cochonne et la tchakalop.
5: Non.
6: La tchakalop et la tchakalop.
10: Et la framboise.
5: La cochonne et la framboise. Pas du tout.
9: Mais en tout cas, mec, on n'est pas passé au F.
5: Mais vous avez compris le raisonnement, parce que effectivement, c'est exactement ça. Il faut trouver un mot qui commence par C, un mot qui commence par F et qui arrive derrière cigale et derrière fourmi. C'est ça le principe. C'est le jeu du S plus 7.
6: Ah bah.
5: Et ce sont les écrivains de l'Oulipo qui, évidemment, ont inventé ce jeu. Et ça donne la cigale et la fourmi.
6: La cigarette.
11: La cochonne, c'est trop loin. À mon avis, ça doit être la claire.
6: Je suis pas loin. La cigarette, je suis pas loin.
5: La cigarette, non.
6: Ah.
9: La clarinette.
5: Non, vous allez trop loin aussi.
6: Le cigare.
5: Alors, ça reste là. Et là, voyez.
11: La syphilis.
9: Avec un T.
5: Et ça s'écrit avec un S. Et un Y en plus.
9: La cigogne.
5: Non, la cigogne.
11: Ah oui, pas mal.

0: Monsieur Obalk, normalement, devrait être favorisé, au moins pour le mot qui remplace la cigale, voyez-vous.
1: Ah. Putain. La quarelle.
0: Ah, pas du tout.
2: La cigogne.
1: C'est
2: la
1: cigogne. Vous connaissez pas.
3: On l'a dit.
0: La cigogne, non. Non, oubliez le G, hein.
4: On est
0: pas...
4: Non, on est au L. La cimaise.
5: On est C-I-L.
4: La cimaise.
1: La cimaise, pas mal.
0: La cimaise, ça, c'est la première partie. Bravo.
2: Mais c'est quoi? Pardon, mais c'est quoi une cigaise?
0: Merguez.
2: Ah, merguez. Parce que je connais les merguez, grâce à Dieu.
0: C'est la différence entre une saucisse et une merguez.
1: Une cimaise, en gros, c'est deux choses. Soit c'est la paroi sur laquelle vous accrochez les tableaux.
2: D'accord.
1: Soit c'est la tringle elle-même.
2: Ah, ah, c'est chiant.
0: Mais la fourmi, alors?
4: La fournaise.
0: Non.
6: Non, la fournaise, c'est trop haut. C'est deux R.
0: Ah, non.
6: C'est pas deux R, F-O-U.
2: Mais
6: deux
2: la fourrière, R. La fourrière.
0: Non.
2: Cigale et la fourrière.
4: La fourniture.
0: Non, mais oubliez le haut, hein, on va plus loin. Hein.
2: Ah, ah, mais attendez. Et la frange, et la frange.
0: La frange, non, c'est avant frange, mais on se rapproche.
6: La fragrance.
0: Non plus.
3: Mais non, c'est
6: fragrance. Mais excuse-moi.
2: La fraternité.
0: On est avant la fragrance encore.
6: Ben voilà.
2: Eh ben la fraternité, ça marche.
0: Non, ça c'est après.
6: Mais oui.
0: Vous connaissez même pas votre alphabet.
1: La fraîche.
0: Pardon.
1: La fraîche.
0: La fraîche avec un i, on est encore avant le i.
2: Parce que le
6: la fracture, la fracture.
0: La fraction.
2: La fracture.
6: La fraction.
0: La cimaise et la fraction. Voilà la traduction pour l'oulipo de la cigale et la fourmi.
3: Bravo. Oh là là, tout ça pour ça.
0: Et puisqu'on parle de cimaise, monsieur Obalk, qu'est-ce que vous pouvez m'expliquer pourquoi les tableaux sont encadrés toujours dans les musées?
1: Oui, pourquoi ils sont encadrés les tableaux dans les musées?
0: C'est moi qui vous pose la question.
1: pour pouvoir. Est-ce que vous avez une idée? Parce que moi je connais la réponse quand même.
0: Ah bah,
1: pourquoi il y a des cadres? Pourquoi il y a des encadrements aux tableaux?
2: Pour pas qu'on les touche.
1: Ah, pour pas qu'on les touche, je vois pas le rapport. On peut
4: pour les mettre en valeur.
1: Tu vas dans un musée où il y a de l'art abstrait, où il y a de l'art cubiste, où il y a de l'art ce que vous voulez, il n'y a pas de cadre autour des tableaux.
2: C'est vrai.
1: Est-ce que vous voyez qu'il y a une grande différence entre les musées d'art moderne et les musées d'art ancien? Il y en a une qui est évidente, en dehors des cadres, et qui sera la solution.
6: Oui.
1: C'est quoi?
6: Il y a des murs.
1: Ah. Bravo.
2: Ah bon?
1: Non mais ça suffit pas, Coco. C'est que les murs sont blancs dans les musées d'art moderne.
2: Oui.
1: Et que les murs sont tapissés dans les musées d'art ancien. Et alors du coup, il faut des cadres. Pourquoi il faut des cadres? Parce que c'est chiant quand il y a un mur tapissé avec des traits bleus et rouges et tout ça.
0: Surtout si tapissé sur le mur.
1: Le tableau, eh ben, il faut bien qu'il ait son espace
2: de séparation. Sinon on le voit pas.
1: Ouais. Et ça, personne n'a fait le rapport entre le fait que les murs sont blancs.
2: Parce que c'est tous des cons.
1: Et qui c'est qui l'a fait? J'ai lu plein de livres là-dessus. Il y a personne qui dit ça, sauf moi.
2: Mais oui.
1: Je glisse comme ça à mes quelques collègues des petites choses qu'ils ne savent pas et je leur dis écoute-moi aux grosses têtes demain, tu verras la réponse.
0: Quand même, j'ai un doute sur ce que vous nous racontez. Le fait que, effectivement, dans les musées d'art moderne, les murs soient blancs, ça je suis d'accord avec vous. Enfin, dans les vieux musées, c'est pas de la tapisserie sur les murs.
3: Mais non, c'est les gens.
1: Regardez, tous les grands musées du monde, le Prado, le Kunsthistorisches Museum.
0: Au Louvre aussi.
1: Le Louvre, les salles rouges du Louvre, par exemple.
2: Eh oui.
1: Les fonds rouges, c'est pas pour rien. Donc, ça sont bien une couleur. Et on peut pas mettre un tableau rouge sur un fond rouge. Donc, pour faire une séparation, on fait un cadre. Et pourquoi?
6: Ah, bah, tu t'es mal expliqué, alors.
1: J'ai très bien expliqué.
3: Non, mais.
1: J'ai très, très bien expliqué.
3: Moi, je redirais une chose, c'est que avant, les tableaux étaient chez les gens. Et les gens, souvent, avaient des murs,
1: Ah, bah oui.
2: C'est intéressant.
1: Mais est-ce que vous avez remarqué que, avant l'histoire de la peinture commence, qu'on fait commencer avec les tableaux, qu'on appelle, peinture,
6: rupestre?
1: Non.
2: Équestre.
1: Non, les fonds or. C'est-à-dire qu'on savait pas peindre, il y avait des fonds or, d'accord? Bon, tous les tableaux qui font un peu Moyen-Âge, ça fait fonds or, vous êtes d'accord?
2: Ouais.
1: Et pourtant, il y avait de la peinture au temps préhistorique, il y avait de la peinture à l'époque
6: romaine.
1: Pourquoi alors? Eh ben, c'est que la peinture, elle existait peut-être de tous les temps, si ça vous amuse. Sauf que le tableau, lui, il existe que depuis la Renaissance.
2: Ah oui, parce qu'avant, il peignait dans les grottes.
6: Oui.
1: Non, il peignait sur les murs, ça veut dire que...
6: Mais c'est ça, la
1: Oui. Et je veux dire par là que la peinture, c'était juste un truc de plus décoratif de l'architecture.
2: Bien sûr.
1: Et c'était inséparable. Tu vas pas à Lascaux en disant, ouais, ce graffiti, je le mettrais mieux là que là. Non.
2: C'est vrai.
1: Il est là ou là, il bouge plus.
2: C'est vrai.
1: Alors que
2: là, je vais pas à
1: Lascaux. Ce qui est magique avec la peinture, c'est qu'on a créé un espace fictif, un espace virtuel qui fait que vous pouvez le mettre, tout d'un coup c'est une vue de la mer, vous pouvez la mettre dans la salle à manger comme vous pouvez la mettre dans le salon, et c'est ça qui fait la grandeur, d'où le fait qu'il y a un cadre, et c'est pour ça qu'il y a un cadre, parce qu'il y a un espace, si je puis dire.
0: Alors ici il y a un cadre et il est en train de se terminer. Mais bravo quand même.
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0: Une question pour Annie Lelarge, qui habite Tartaras, madame Lelarge.
6: Tartaras à la récré.
0: C'est dans la Loire, Tartaras.
7: J'aimerais vas-y, Tartaras, là. Vas-y, pose ta question, là.
0: J'aimerais que vous me retrouviez.
6: Tu me fais penser à Gim, c'est Booba, ça me donne envie de vomir.
7: Comment il se la pète, là?
0: Pas comme ça, en bas de mon immeuble, hein, Yohann Rioux. Hein.
8: Il y a quoi? Passe à monsieur Ruquier.
6: Je écoute toujours Grosse Tête. Voilà. Très bien, Grosse Tête.
4: C'est monsieur Prescovic.
6: J'ai préparé du bichou pour Grosse Tête Ruquier.
4: Il est sorti de...
0: Je salue tous ceux qui habitaient 12 rue Paul-Louis Courrier. Je crois qu'il n'y a plus que deux familles à peu près.
9: Ça a beaucoup changé.
6: Les familles Mertetutchou, des Croates.
0: Je crois qu'il y a la famille Tanterre et peut-être la famille Orange qui est toujours...
9: Il y avait une famille aussi très importante, Vautier. La famille Vautier.
0: Ah, ça, c'était l'autre escalier.
9: Oui, c'est ça.
0: Il nous faisait peur.
9: Ah, c'est vrai.
2: Ah, c'était méchant.
9: Et pour voir le monsieur que j'ai interviewé, c'est très, très facile. Vous allez au 12.
4: Non,
9: et c'est lui qui a une parabole pour avoir les chaînes croates. Et
2: c'est vrai, il balance.
9: Mais c'est vrai, c'est
6: le pauvre mec, il pensait qu'il serait discret.
9: Et je lui ai dit, monsieur, ne vous inquiétez pas, je dirais que vous habitez un peu plus
6: loin. Prochaine fois que je vois gros monsieur chauve excité, moi, pas répondre.
9: Attendez, je vais vous faire la fin de l'histoire. Donc il voulait absolument me raccompagner jusqu'à l'entrée d'autoroute. Et il s'arrêtait en plein pied de la route.
7: Non, il voulait qu'il se barre.
6: Il voulait être sûr qu'il se barre. Dans la forêt. Regarde, petit monsieur chauve, tu vas être dans la forêt.
4: Suis-moi. Rue Paris.
6: Va voir Ruquier, rentre
4: petit chaperon Riou.
6: Rentre Paris.
9: Mais après, j'ai voulu me balader sur le port du Havre qui est très très grand.
6: Oui, très joli, Paul.
9: Et là, il y a le monsieur qui ouvre la fenêtre qui dit: mais qu'est-ce que vous faites là, monsieur? Ben, je suis un ami de Laurent Ruquier et puis je viens faire un peu le pèlerinage. Monsieur, faut pas rester ici, là, c'est interdit au public. Donc vous avez, j'ai fait le tour du port, je suis rentré très tard et tout.
8: Ils t'ont pris pour un migrant.
6: Tu te fais passer pour un ami de Laurent Ruquier.
8: Un ami.
6: Ben oui. Même moi, je le connais depuis presque 20 ans, je dis jamais je suis son ami. Il le laisse le dire s'il le pense.
4: Oui, mais lui, il croyait que ça était un passe-droit pour lui, tu vois. Donc.
0: J'ai jamais pensé à ça non plus.
6: Merci, monsieur Ruquier. Monsieur Ruquier, c'est quoi la question?
8: Quelle question, Ruquier?
6: Car maintenant que si j'ai plus paraboule, je voudrais écouter radio.
8: Plus
6: paraboule, écoute Grosse Tête, parce que moi, que radio RTL.
8: C'est fou de se moquer.
6: Plus radio RTL. On ne se moque pas. Mais moi, je trouve que savoir qu'il faut aller au Havre pour voir les chaînes croates, c'est une info qui compte.
4: Mais non, mais.
0: Mais il n'était pas là, ce monsieur, c'était pas mon voisin à l'époque.
6: Non, il l'est maintenant.
9: Laurent, oh. Et puis c'est marrant parce que pendant l'interview, il y a le petit Achille, son petit-fils et tout, qui braillait. Et donc on a dû refaire la prise.
6: En tout cas, merci pour la discussion pour lui. T'as donné son adresse, le nom de sa fille.
9: Est-ce que Laurent, vous êtes touché par cet hommage que je vous rends?
0: Mais bien sûr.
8: Est-ce qu'il y a une plaque sur l'immeuble?
2: Ah oui, j'espère.
9: Non, mais tout le monde sait que vous êtes...
8: Cotiser, faire
6: il y a marqué, ici gire Yohann Rioux.
8: Tué par un monsieur croate.
6: Jeté du 5e étage par monsieur Prescovic.
0: Ah mais est-ce qu'il y a un ascenseur ou pas maintenant? Ça m'intéresserait.
9: Vous savez, je suis quand même... J'ai pas voulu déranger, donc je ne suis pas...
8: Non. Non.
6: Oui, alors
0: là...
8: Leur vie a explosé.
2: Oh non, c'est extraordinaire.
6: Oh mon Dieu.
8: Je pense qu'il faudra envoyer quelques mots à RTL.
6: J'ai pas voulu déranger. Le mec a dit j'ai pas voulu
2: pas déranger du tout.
9: Oh, j'ai mal au ventre.
2: Oh, ce type est fou.
0: Ah, ça doit faire quelque chose. Alors, pour Annie Lelarge qui habite Tartaros.
2: Ah oui, c'est ça. Oui,
0: c'est à cause de vous, mon grand, qu'on est reparti là-bas.
2: Comme souvent.
0: Alors, la question concerne un Chinois mort à l'âge de 102 ans.
2: Oh merde.
0: Quel célèbre Chinois
9: Yuan Mingpei.
0: Qui était
9: à l'architecte
2: de la pyramide du Louvre.
0: Excellente réponse de Paul Alcarat.
6: Oui, mais alors... C'est vrai que c'est impressionnant, mais c'est vrai que du coup, on rit moins que Claude. Voilà.
9: Moi, je peux en placer une. Plus chiant,
0: c'est vrai que Pae, l'architecte de la pyramide du Louvre, architecte chinois, né à Canton.
8: C'est pas un Égyptien.
0: Est mort à New York.
7: Il n'y a pas très longtemps.
0: Il est mort à l'âge de 102 ans. Oui, il n'y a pas très longtemps.
6: Mais attendez, c'est un métier qui maintient en vie longtemps.
0: Bravo.
6: Parce l'architecture.
0: Vous vous souvenez que l'autre architecte brésilien,
7: Oscar Niemeyer.
0: Oscar Niemeyer.
6: Il a passé 100 ans.
0: Il y a un centre. Vous êtes allé au centre culturel Oscar Niemeyer.
9: J'ai pas eu le temps, Laurent.
0: C'est ce qu'on appelle le pot de yaourt au Havre.
9: Oscar est mort à 105 ans.
0: Et c'est vrai qu'il a battu encore en longévité. Ils foutent rien, les architectes, alors,
8: c'est
0: en fait.
8: Mais c'est un théâtre, moi, je crois qu'il ait joué dans ce pot de yaourt.
0: Mais oui, bien sûr,
7: vous
0: avez
7: joué. Vous êtes en train de bailler, Gérard. Pardon, hein.
9: Gérard, il fait ça.
7: Ça s'entend un petit peu, mais bon.
0: Si mon enfance vous ennuie, dites-le.
7: On a entendu le baillement, je suis désolé Gérard, ça s'est entendu un petit peu.
0: Si mon enfance vous emmerde, on peut le dire.
8: J'ai baillé.
4: Non mais j'ai pas entendu le chien de maman. Mais c'est surtout, il se rend plus compte. Ça s'entend vachement quand on baille en parlant.
0: Bailler, c'est pas grave, c'est quand il pète.
8: Oh mon Dieu. Mais je baille pas pour me détendre.
4: Et le entre deux phrases.
0: Effectivement, je vous confirme, vous avez dû jouer au centre Oscar Niemeyer au Havre. Car c'est un centre culturel qui reçoit de nombreux spectacles. Mais en tout cas, Oscar Niemeyer, qui était un architecte brésilien, communiste, c'est pour ça qu'à l'époque, il avait été choisi d'ailleurs pour faire le pot de yaourt au Havre. Oscar Niemeyer a vécu encore plus longtemps que Pei. C'est que les architectes, effectivement, finissent centenaires.
8: Comme les photographes.
0: Les photographes aussi.
8: Souvent les photographes, oui.
9: Il y en a que deux, hein, parce que j'en vois pas d'autres qui ont vécu aussi longtemps.
0: Ah, vous connaissez tous les âges, vous et mort, de tous les architectes, peut-être.
9: Et oui, il y a eu un mort célèbre, en plus, celui qui a fait l'architecte de l'aéroport de Barcelone, qui est décédé il y a quelques jours.
7: Oui, bah, Beaufil, il est pas mort hyper vieux, il est mort à 82 ans.
0: Oh, c'est pas mal déjà, 82 ans.
7: C'est pas centenaire. Il y a Jørn Utzon,
0: à 20 ans près.
7: Alors attendez, on va faire la mort de
9: Beaufil et Jørn Utzon qui a fait le.
7: On va faire la mort de tous les architectes.
4: Souvent, parce que moi, il y a des architectes dans la vie, mais qui crèvent.
0: Il y en a qui le méritent.
4: Ah oui.
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0: Comment s'appelait le cheval de Turenne, le célèbre militaire Turenne?
8: C'était pas un truc du genre foudre ou un
0: foudre
8: comme ça?
0: Non.
8: Il avait des flatulences. Et non, c'est Pégase.
0: Non. Turenne, qui était maréchal de France, général des armées du roi. Alors Louis XIII d'abord, Louis XIV.
8: Surtout Louis XIV.
0: Ensuite,
6: la rude.
0: Un stratège de grand talent, Turenne. Je crois même qu'il a été touché par un boulet de canon.
10: Oui, hein. Et avant de monter ce jour-là à cheval, justement, sur le cheval dont on cherche le nom, il dit, on le voit trembler. Tout le monde se dit, mais il a peur. Il dit, oh, tu trembles, carcasse, parce qu'il a froid, en fait. Mais tu tremblerais bien plus si tu savais où je t'emmène.
0: Ah, et ben là, c'est une petite erreur de Franck Ferrand que je m'amuse à entendre.
4: Quoi?
0: Une méconnaissance de la part.
4: Tu trembles, carcasse.
6: Oh là là.
0: Et oui, parce que là, vous venez de donner la réponse sans savoir
4: carcasse,
0: que vous la donniez.
4: Il s'appelle Carcasse.
0: Il s'appelle Carcasse, le cheval.
4: Mais qu'il est con. Mais qu'il est con, ce Ferrand.
6: Il est trop con.
10: Ça s'appelle donner la bonne réponse sans le savoir. Là, j'avoue que je suis un peu humilié.
8: Ah bah oui, quelle humiliation.
9: Tu as trop étalé ta science, là.
7: Qu'est-ce que ça peut être con, un historien?
6: T'as perdu toute dignité en deux minutes.
10: Non, mais ça laisse entendre qu'en fait, ça ne s'adressait pas à lui-même, mais à son cheval.
4: Oh là, il vient de comprendre.
0: Mais oui. La phrase est très célèbre. Moi, je la connaissais,
10: mais
0: cette phrase. Tu trembles, carcasse, mais tu tremblerais bien davantage si tu savais où je vais te mener.
4: C'est pas gentil.
0: Il parle à son cheval.
4: Ouais, c'est pas gentil.
6: Sinon, pourquoi il l'appellerait carcasse?
10: Il pourrait s'appeler lui-même. Il pourrait dire que sa carcasse tremble.
4: Ah oui,
6: On dit souvent, je tremble, carcasse, quand tu tiens ta froide. Mais ça va pas bien.
10: Toi, non, mais tu rennes, oui.
4: Mais c'est pas gentil pour le cheval, quand même.
6: Bah oui.
0: Tu trembles, carcasse. Et tu tremblerais bien davantage si tu savais que Franck Ferrand t'ignorerait.
4: À ce point.
0: Quelques années plus tard. Bon, c'est quand même une bonne réponse d'Isabelle Mergo, aidée par Franck Ferrand. Et on va rester dans l'histoire et le cinéma. Ça va permettre de marier vos deux talents, Isabelle et Franck, puisque tout le monde sait évidemment que Abel Gance a réalisé un très grand film sur Napoléon. Très long aussi, ça c'est vrai. Hein. Ça date de 1927. Hein, vous vous rendez compte un peu comme c'est vieux ce film de Napoléon.

0: Je ne vous ferai pas l'injure de vous demander qui jouait Napoléon.
1: Non, on dit,
2: oh non, c'est insultant.
1: Oui, ne nous insultez pas, monsieur.
2: Franchement,
1: non,
0: c'était Dieudonné, Albert Dieudonné qui jouait.
3: Ah, qui est devenu antisémite.
0: qui jouait Napoléon. Mais ce qui est intéressant, c'est qu'Abel Gance lui-même jouait dans le film. Le réalisateur, souvent les réalisateurs, c'est encore plus vrai à cette époque.
4: Ce qui est horrible, c'est que j'ai présenté ce film il n'y a pas très longtemps. On était sur un bateau pour aller à Sainte-Hélène et j'ai dit aux gens, vous allez bien regarder telle image parce que le personnage de est interprété par Abel Gance.
0: Et voilà, je sais plus parce qui. Que c'est ça ma question.
4: Mais c'était Talleyrand, non?
0: Ah non, Talleyrand.
3: C'est Turenne.
4: Tu trembles.
0: Tremble, Ferrand. Et oui, qui était le personnage joué par le réalisateur?
3: Rocher?
0: Non.
3: Fauquier?
0: Non.
1: C'était un Joséphine?
0: Joséphine, non. Non, c'était un député.
3: Un révolutionnaire?
0: Un révolutionnaire. Un membre du comité de salut public, si ça peut vous aider, surnommé l'archange de la terreur.
3: Saint-Just.
0: Saint-Just, bonne réponse de Franck Ferrand. C'est Saint-Just. Tremble, Saint-Just.
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0: Ça y est, hein. Ça y est, c'est un vieux. Hein.
1: Notre bébé Stevie a 40 ans.
7: On l'a connu comme ça.
0: Eh oui. Il a eu 40 ans, vous rendez compte. On était à l'anniversaire, on a eu cette chance.
1: Oui.
8: Ah bah chacun a eu son coude, c'était pas bien organisé.
1: Non, pas moi. C'est marrant, mais je me sentais pas en danger.
0: On était surpris.
7: Il y avait des beaux hétéros à ma soirée.
0: Ah oui, exactement. On était surpris parce qu'on pensait qu'il y aurait que des gays, on va dire. Et pas du tout, alors.
7: Ah non, c'est très éclectique.
0: D'ailleurs, la preuve, il y avait le maire du Mans, dites donc.
8: Bah, sur le chariot, en plus.
7: Non.
3: Sur le premier char.
9: Ça s'est fait où?
7: Ça s'est fait chez moi.
9: Vous auriez été
0: parce que vous n'étiez pas invité.
9: Ah non, mais moi,
0: si vous aviez été là, je vous aurais remarqué. Johan Rioux, vous n'y étiez pas non plus.
3: Non, non. L'honneur d'être invité.
0: Logérias, vous y étiez?
10: Non, je n'en suis pas. Belle.
0: Peut-être qu'on pourrait fêter un petit anniversaire spécial. Pour
10: une fois, il y avait plus de monde à l'extérieur qu'à l'intérieur.
0: Peut-être, est-ce que vous pouvez souhaiter un bon anniversaire à Stevie en chinois, par exemple? Avec à chaque fois un petit compliment sur Stevie, évidemment. L'ambassadeur du Mexique vous souhaite un bon anniversaire, Stevie.
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0: L'ambassadeur de Moscou, car la Russie s'est intéressée à votre anniversaire, souhaite de beaux 40 ans.
11: Yes, poche, yes, TV.
8: Je traduis, vous qui êtes connu là-bas. Sachez que votre cul là-bas, chez nous, on l'appelle la place rouge.
7: Non, mais ça va pas, Laurent.
9: Alors là, c'est irrésistible.
0: Évidemment, Madrid est là aussi.
11: Ah, oui. 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
7: ¡Merci!
0: Nos amis belges, parce que... Vous comptez aussi beaucoup pour Bell RTL. Nos amis belges ont tenu à envoyer un message.
11: 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En de ziek, haï, nous avons de berde
9: zwerke. C'est l'allemand.
7: C'est la Belgique colonisée.
1: C'est à l'étrope au nord.
11: Ah, le flamand dérape en ce moment.
0: Et évidemment, Stevie attend un message des Grecs, cela va de soi.
8: Il l'a déjà eu, je pense.
0: Je crois qu'il est temps de passer à une première citation.
1: Laurent, il y a plein d'autres,
8: il y a plein d'autres langues. Hein.
0: Ah, vous voulez le Portugal?
1: Bah oui, rien, écoutez, le Portugal.
11: Bersku, j'ai un bersdou, Stevie. 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T'es bien. Quand est-ce que sur l'amour à 8 ou 9?
8: Il a glissé vers le Brésil.
3: Bon, alors, c'est jamais très loin.
0: Puisque vous avez réclamé le Portugal, on est évidemment maintenant obligé essayer d'avoir des nouvelles d'Arabie Saoudite.
11: Ça lui
0: rappelle le pays au petit.
7: Ah bah oui.
0: Ah, parce qu'on a rencontré à son anniversaire, on a rencontré Tata Fatia, celle qui fait le couscous.
7: Ah bah oui, ma tante. Je la connais. Vous êtes mort de rire avec ma tante. Alors je sais pas ce qu'elle vous a pas trop importuné.
8: Souvent les tantes ça le fait rire.
0: Beaucoup même.
7: Non, mais
0: ça nous a fait rire parce qu'elle nous a dit ce qu'elle mettait dans le couscous.
7: Oh non. Attends, mais qu'est-ce qu'on aura le faire le couscous.
0: Une première citation pour Ludovic Touron qui habite à Nières-sur-Seine, qui a dit « Le buffet de la gare, c'est un endroit où on sert à des gens qui passent des aliments qui ne passent pas. »
8: Pierre Dac.
0: Pierre Dac, non.
8: Français mort.
9: McDonald's.
0: Non, pas McDonald's, un Français, oui. Ah,
1: qui nous a quittés.
0: Pardon.
1: Il nous a quittés.
0: Mais oui, c'est quelqu'un qui est décédé en 1971.
8: Edgar Faure.
0: Edgar Faure, non.
9: Un politique.
0: Politique, non, mais il se mêlait parfois de politique en tant qu'écrivain. Il était aussi critique littéraire et traducteur. Pardon, vous voulez savoir ?
9: La date de sa mort.
0: La date de sa mort, exact, vous voulez, 3 mai 1971. C'est quelqu'un qu'on cite de temps en temps, pas souvent, mais de temps en temps.
9: Audi Berti.
0: Non, et d'habitude, c'est Jean-Jacques Perroni, quand il est là, qui trouve son nom.
8: Ah, ah, il était cruciverbiste?
0: Non.
1: Il était verbicruciste?
0: Je peux peut-être vous donner...
8: Il était alcoolo, il était alcoolo!
0: Je peux peut-être vous donner quelques-unes de ses œuvres, si ça peut vous aider.
8: Pourquoi pas?
9: Boris Vian, non.
8: Ta gueule, ferme bien ta gueule.
9: Mais non! Si, un mec, je sais lequel, il a une place! Il a une place près de la place du Tertre!
8: Vous avez un électrochoc à 16h45, madame.
9: Il a un nom! Il a écrit
8: il a un nom, oui,
9: des
8: il a un
9: poèmes,
8: nom,
9: il a écrit des chansons! Il est mort très jeune parce qu'il buvait!
8: Qui a changé les piles de la vieille?
0: Mais de qui elle parle?
9: Mais si, un mec
8: elle est électrisée.
9: Qui chantait, qui a fait des chansons magnifiques.
7: Demis Roussos.
0: Attendez, le jeu d'abord, c'est plus la citation, c'est de trouver de qui elle veut parler.
8: Oui. On change de jeu au milieu, c'est pas grave.
9: Non, il a une place qui a son nom près d'une grande place.
0: Alzheimer?
9: Non. Ah, oh, il est mort jeune.
8: Ah oui.
7: Mike Brandt.
9: Qui a écrit Syracuse?
0: Mike Brandt, il a dit, il faut jamais jeter l'argent par les fenêtres.
8: Il a surtout dit, attention en bas.
9: Celui qui a écrit « J'aimerais tant voir Syracuse ».
0: Henri Salvador.
9: Non, c'est pas lui.
0: Bernard Dimet.
9: Oui.
8: Bernard Dimet.
0: Heureusement que je suis là pour trouver les réponses à des questions qu'on se pose pas.
9: Et c'est Bernard Dimet.
0: Non, c'est pas Bernard Dimet.
8: Alors je propose Bernard.
0: Non, je vous ai dit
8: 3 mai.
0: Je vous ai dit 3 mai.
8: 3 mai.
9: 3 mai.
0: Pas
1: 12 mai.
8: Je suis bien preneur d'une ou deux œuvres de la personne en question.
0: Oui, quelqu'un qui devait prendre le train d'ailleurs assez souvent.
9: Que non.
0: Parce qu'il devait monter à Paris, on va dire, depuis...
8: Michelin Dax.
0: Non.
9: Un homme.
0: Depuis l'endroit où il travaillait pour son journal régional.
1: Il travaillait à Lyon. Vous vouliez nous donner une ou deux de ses œuvres?
0: Oui, j'allais vous dire
1: vous
0: par exemple
1: d'avis.
0: Les fruits du Congo.
8: Ah, Tintin.
12: Robert, Alexandre Vialat.
0: Alexandre Vialat.
9: Bravo.
0: Excellente Bravo. Réponse d'Éric Logériat.
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0: Ah, une question d'actualité à la portée de tout le monde. Là,
1: ouais,
0: pour
1: bah
0: le
1: grâce
0: coup.
1: À Dieu.
0: Qui a sorti son journal intime en 2017
1: Louana.
0: Et dans l'actualité aujourd'hui, écrit même la polémique.
15: Écrit même la polémique, c'est quoi? C'est le nom de son dernier ouvrage.
1: Non, elle crée la polémique.
0: Elle crée. Qui crée la polémique à son corps défendant, bien sûr, actuellement, et a sorti son journal intime en 2017.
1: Une femme?
0: Une femme, oui.
1: Française?
0: Ouais. Française. Alors, française, oui.
8: C'est pas du tout lié au sport?
0: Alors, lié au sport.
8: Un petit peu.
0: Indirectement, j'ai envie de dire.
1: Actrice.
15: Ah, c'est
0: non.
15: Pas Zaya?
0: Zaya, non.
8: Ah oui. C'est une sportive?
0: Non, pas du tout.
16: Mais c'est une dame qui est très âgée maintenant, qui parle sa jeunesse.
0: Oh non, elle est née en 95, donc vous voyez.
1: Oui, c'est pas Anne Frank, quoi.
0: Non, c'est pas Anne Frank.
8: Donc c'est une artiste alors.
0: Pardon.
8: Une artiste,
0: oui.
15: Alizée,
0: non.
1: Une chanteuse,
0: oui.
8: Est-ce que son livre a eu un énorme succès, ce journal intime?
0: Qui a parlé de livre?
1: C'est un journal intime.
8: Ah oui, c'est Virginie Despentes. Non.
0: Non.
9: C'est un journal intime, mais un journal dit, pas écrit.
1: Audio.
0: Non plus.
8: Donc c'est un film, c'est un journal intime.
1: C'est pas un livre? On peut pas l'acheter à la Fnac?
0: Si.
1: Alors c'est un livre.
8: Non, c'est un film.
15: C'est un disque.
0: C'est un disque.
15: Bah voilà.
9: Ah, bah alors c'est audio.
1: Bah, c'est le nom de son album, Journal Intime. C'est Ophie Winter.
0: C'était son premier album qui s'appelait Journal Intime.
8: Olivia Ruiz,
0: non.
1: Elle vient d'un télécrochet?
0: Ah non.
8: Et là, Laurent, elle est en plein cœur d'une polémique.
0: Ah oui,
8: elle...
0: ça commence.
15: Ah, Miss Tinguette?
0: Non. Ça commence
1: Arletty, Arletty.
0: Ça commence à prendre la polémique.
16: Parce qu'elle parle avec quelqu'un.
0: Ah non, il parle avec
9: non,
0: personne.
9: Non, c'est le titre de son album, quoi Journal donc Intime.
0: C'était le titre de son premier album.
16: Mais ça crée la polémique à cause de son contenu, à cause de ce qu'elle raconte.
0: Ah, ce n'est pas son premier album qui crée la polémique.
9: C'est le deuxième.
0: Non plus.
1: Je sais qui c'est.
0: Allez-y.
1: C'est Aya Nakamura.
0: Bonne réponse de Mela Bédia.
1: C'est ton premier album. T'étais pas très connu.
7: Parce que je crois que Macron veut qu'elle chante du Édith Piaf aux Jeux Olympiques, c'est ça, non?
0: Exactement.
15: Enfin, l'inverse est impossible, maintenant.
7: Et elle a répondu, c'est qui?
0: Faut voir.
15: Ah oui.
0: Est-ce qu'on est capable? Tiens, on va écouter le tube d'Aya Nakamura juste un peu. On voit si on peut la chanter façon

0: Le président de la République sait qu'Ayana Kamura est une star internationale aujourd'hui, il faut quand même dire les choses. Et effectivement, certains pensent que ce n'est pas un bon choix que de choisir Ayana Kamura pour ouvrir...
1: Moi, j'aurais mis Sylvie Vartan. Qui chante du Ayana Kamura.
0: Alors, et en tout cas, le premier album d'Ayana Kamura s'appelait « D'où mon piège ». S'appelait effectivement « Journal intime ». Ah ouais. Elle en a sorti d'autres depuis. Moi, je ne sais pas si c'est bien ou pas bien.
1: Mais pourquoi ça serait pas bien ?
2: Pourquoi ce serait pas bien, ouais.
3: Mais pourquoi il doit décider qui doit chanter quoi, lui, enfin...
4: Oui, bah, c'est parce qu'il est président de la République. Bon.
0: Elle a raison. Elle a raison.
4: Enfin, je dis ça. Je dis ça, je dis rien.
0: Tu penses à moi, mais je alors... pense à faire de l'argent. Je suis pas ta daronne. Je suis pas ta catane. J'en rencatchana, baby. Oh, ja. Je suis pas ta catane. Vous voyez que piaf. Piaf peut chanter.
1: Eh ben ça y est. Franchement, on peut dire adieu à Marc-Antoine Lebret.
0: Je ne suis pas ta daronne. Je te ferai pas la morale. Tu parles sur moi. Hier, crache encore hier. Tu voulais m'avoir. Tu savais pas comment faire.
1: Tais-toi, c'est idiot.
0: Il y a du piaf là-dedans. Il y a du piaf.
1: Donc, et elle va le faire ou pas, alors où ça craint?
0: Ah bon, c'est pareil, vous savez ce que c'est, les polémiques, les machins.
1: Elle veut pas, elle s'exprime ou pas?
0: Certains disent qu'Emmanuel Macron fait n'importe quoi, que c'est pas une bonne idée. Oui. Monsieur Barbie, on veut votre avis.
5: D'abord, en effet, pourquoi c'est au président de la République de choisir la chanteuse?
3: Oh, mais
5: laissons le comité d'organisation des Jeux faire ça, il a pas à s'en mêler. Ensuite, soit on fait la France éternelle et on fait venir un chanteur un peu comme on l'a fait pour la Coupe du Monde de rugby, etc.
6: Coup,
5: et on s'endort. Soit on veut faire vraiment la jeunesse et on prend la vedette populaire du moment, même si elle sera oubliée dans quelques années. Le mélange des deux, avoir du Piaf et du Ayana Kamura,
1: voilà, ça semble
3: un peu cliché, tu vois, comme lui, comme Emmanuel Macron, la Tour Eiffel et tout ça. Tu vois, la France, c'est quelque chose comme ça pour touristes.
5: Voilà, il y a un peu de touristes.
1: Ou alors on reforme pas les Forbans, mais les Trois Cafés Gourmands.
0: Je suis pas ta cata.
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0: Combien de temps vous restez à table quand vous êtes à table, Bernard?
9: Ça dépend si je peux.
0: Ah, ça, c'est le P de fin de table qu'il vient de faire.
6: Non, mais comme il arrive plus à lever.
9: Ça dépend si je peux me lever ou
6: c'est
9: pas.
6: Ça. Il arrive plus à se lever. Une fois qu'il est à table, il y reste.
0: D'ailleurs, il se lève pas de table, il repasse par en dessous. On est content que vous soyez revenu parmi nous parce qu'on savait plus de qui se moquait.
9: Là, ça y est.
0: Même Rio a maigri, a perdu je ne sais combien de kilos.
9: Oui, j'ai vu ça.
0: Alors, c'est terrible.
9: Moi pas.
0: Et ça fait plaisir que vous ayez gardé tous vos...
9: Tous mes kilos, oui. Toute ma cellulite.
6: Tout votre humour.

0: paraît que vous avez acheté un tapis de marche.
1: Oui.
0: Mais un tapis de marche, ça s'appelle un tapis de course, en fait.
1: Oui, mais pour moi, c'est un tapis de marche.
0: C'est-à-dire que vous l'avez mis à l'arrêt. En fait, c'est un tapis de course que tu branches pas.
1: Ah oui, c'est ça, oui.
2: Oui, parce qu'en principe, c'est pour courir, ça.
3: Mais
2: oui,
3: non,
2: oui,
3: tu peux très bien marcher.
1: Alors, il y a une ceinture abdominale, je sais pas à quoi ça sert.
0: Une ceinture abdominale, oui,
4: c'est pour te masser le ventre.
1: Ah, ça te masse le ventre.
4: Oui, bien, voilà, tu la mets autour de ton ventre et tout en marchant, tu te fais masser.
1: Et puis alors, il y a un truc.
0: Dès que je le connais, il va la mettre autour.
1: Ah non, il n'est pas assez grande. Enfin, la ceinture.
0: Ça démarre fort. Allez, une première citation pour Mme Carré, qui habite Gruissant dans l'Aude, qui a dit « Ne marchez pas dans la mode, ça porte malheur. »
3: Desproges.
0: Pierre Desproges, bonne réponse de Valérie Mérès. Qui, rappelons-le, a eu l'honneur de faire de la radio avec Pierre Desproges. C'était sur RMC, hein, c'est ça.
3: Oui, moi j'ai travaillé avec tous les grands.
1: Moi aussi, j'ai fait de la radio.
0: Travaillé avec Coluche, Desproges, Ruquier.
1: Moi aussi, j'ai travaillé avec Desproges.
0: Ah, c'est vrai.
1: Deux ans sur Inter.
0: Oui. Ah oui, et je vous écoutais d'ailleurs dans Les Parasites.
1: Sur l'antenne.
0: Exactement. Et j'avais à peu près 18 ans et je vous écoutais. Il y avait Leluron aussi.
1: Leluron, Desproges. Il y avait Evelyne Grandjean aussi.
0: Oh, j'adorais Evelyne Grandjean.
1: Qui travaillait avec Desproges.
0: Oui, elle se mettait au piano et lui était à côté. C'était chouette.
1: Ça, oui.
5: Que de souvenirs.
1: Vous confondez peut-être avec Mireille du Petit Conservatoire, non?
0: Non, pas du tout. Ils avaient un sketch où elle était au piano et lui à côté Pierre Desproges.
1: Ah ouais.
0: De rien, ça y est, c'est terrible.
1: Il faut bien que ça arrive un jour.
5: Chaque jour, il rentre chez lui, il fait « Mais pourquoi il y a un tapis de marche au milieu du salon ?»
0: Une autre citation pour Madame Note, Muriel Note. Et d'ailleurs, elle est pour vous, cher Bernard, cette citation. Je parle pas de la citation, mais surtout de celui qui l'a.
1: Alors, c'est un vieux.
2: C'est un vieux chansonnier.
0: Quelqu'un que vous avez croisé dans les cabarets, voilà. Forcément.
1: Sous Napoléon III.
0: Qui a dit « Ève est celle qui a inventé la formule « Je n'ai rien à me mettre ».
1: Ah, c'est joli, ça. Pierre-Jean Vaillard, peut-être?
2: Julie Pietri?
0: Non. Il a travaillé à La Vache Enragée avec Jean Valton, au caveau de la République.
1: Jacques Grélot?
0: Non, il a travaillé avec Jacques Grélot à la boîte à sel.
1: Robert Roca?
0: Robert Roca, bonne réponse de Bernard Mabille. Pour Hélène Roussel, qui habite en Haute-Savoie, qui a dit « Les lois de l'humour sont très sévères. On ne peut plus se moquer des victimes, des noirs, des homos, des musulmans, des juifs, des handicapés. Mais de qui se moque-t-on »
2: Ça, c'est assez récent, du coup.
0: Ah, oui. C'est très récent.
3: C'est Donald Trump?
0: Non, c'est pas Donald
5: Trump. Jean-Marie Bigard?
0: Non.
2: Ça a été dit en français?
1: Stand-upper.
0: Pas stand-upper, français et camarade à nous. D'ailleurs, qui sera là, il faut le dire, pour l'enregistrement des 10 ans des grosses têtes au Dôme, tout à l'heure à
5: 19h30. Jérémy Ferrari?
0: Non, pas Jérémy Ferrari.
3: Philippe Gueluc,
0: bonne réponse de Valérie Mérès et Bernard Mabille. Pour Sabrina Oisy, qui habite Séry-Fontaine, qui a dit « La chirurgie esthétique, si c'est bien fait, ça ne se voit pas. Mais si ça ne se voit pas, ça sert à quoi ?»
5: Les frères Bogdanov?
0: Non.
1: C'est américain.
0: Ah non, c'est français.
2: Quelqu'un qui a eu recours à la chirurgie?
0: Alors écoutez, franchement...
1: Ça se voit pas.
0: On s'en serait aperçu.
2: Ah.
0: Elle sera d'ailleurs avec nous cet après-midi.
3: Anne Roumanoff.
0: C'est pas gentil.
2: On l'a eu doute direct.
1: Non, c'est pas sympa, non.
2: C'est vrai que c'est pas gentil, pardon. En plus, elle a eu un peu recours. Hein.
0: Je lui transmettrai cet après-midi. Non, elle a eu recours
1: à les dents.
0: Les dents.
2: Ah bah, elle, couleur bidet.
1: Oui, bidet.
2: Elle a les dents très très blanches.
0: Elle a toujours les dents rouges. Il y a toujours ce rouge à lèvres qui.
1: Oui, parce qu'elle a les dents qui dépassent de la lèvre.
2: Parce qu'ils lui ont pas mis la bonne taille.
1: Ils lui ont mis plus de dents qu'au départ.
2: Ils lui ont mis des dents de Morandini. Alors
3: non, mais c'est pas que le rouge à lèvres s'accroche au bidet.
5: En tout cas, elle est impatiente de vous revoir.
4: Ouais, les bons camarades. Vous l'aimez.
0: Les dents de Morandini, vous parlez des dents de lait qu'il a sur la
3: bouche.
4: Oh là là.
1: Vous écoutez Radio Bétarab.
5: Vous voilà, tout est fait, mais moi j'ai un début de carrière à lancer.
0: Une autre citation pour Karine Leclerc, qui habite Carros dans les Alpes-Maritimes, qui a dit « Je pense des femmes comme Vauban des citadelles ». Vous voyez, c'est un peu d'ailleurs comme tout à l'heure quand je vous ai comparé au Tour de La Rochelle, chère Valérie Mérès. Mais là, c'est pas moi qui ai fait cette citation. « Je pense des femmes comme Vauban des citadelles ».
5: Stevie?
0: Non. Toutes sont faites pour être prises. Hein? Toute la question est dans le nombre de jours de siège.
3: C'est Charvet.

0: De la Clos.
1: Chauderlo.
2: Elle se réveille, elle.
1: L'auteur des Liaisons dangereuses.
3: Oui. Chauderlo.
1: J'avais bien compris. Elle l'a dit dans le désordre, mais j'ai bien compris. Non, ce n'est pas Chauderlo. Comment on dit déjà?
4: Charles Chauderlo de la Clos.
1: De la Clos. Voilà. Non, c'est pas lui.
5: C'est aussi loin que Chauderlo de la Clos?
1: Oh, c'est du 19e siècle, en tout cas.
2: Ah oui.
6: 19e.
1: Le 19e incarné.
3: Hugo.
1: Victor Hugo. Oui. Bonne réponse. Oui. De Philippe Claudel.
3: Ah, c'était un chaud lapin.
1: Ah ouais. Alors voilà une citation plus difficile, car c'est quelqu'un qu'on cite rarement, et faut-il encore le connaître, pour Stéphanie Crozier, qui habite Mâcon en Gironde, qui a dit « Les prétextes n'ont jamais besoin d'être vraisemblables, autrement ils seraient des raisons et non des prétextes. »
6: Adil Rami ?
1: Non.
2: En tout cas, c'est un mec chiant. Hein.
4: Non, mais c'est joli.
1: C'est joli, avouez.
2: Oui.
1: Il faut comprendre la phrase, Bernard.
6: Oui, oui.
2: C'est carrément que je suis un con.
1: Je la répète.
4: Non, mais si, c'est joli.
0: On a compris.
4: Non, mais pas Bernard, il est pas fut.
1: Expliquez à Bernard alors ce que ça veut dire, Marcella.
0: Ça veut dire. Tu n'as pas compris la phrase?
2: Non, vas-y, moi, j'aime t'entendre.
0: C'est un auteur qui dit que les prétextes ne sont pas des raisons. Sinon, ce serait pas des prétextes.
6: Merde, j'avais compris avant.
2: Tu pourrais le dire en français.
1: Les prétextes n'ont jamais besoin d'être vraisemblables. Autrement, ce seraient des raisons et non des prétextes. Oh, c'est vrai.
2: C'est un français.
6: Un alcoolique.
1: Un français mort ici, d'ailleurs, à Neuilly-sur-Seine.
4: Vous croyez dans le studio?
1: Non.
3: Dans le studio.
4: C'est violent.
0: C'est un romancier.
1: Alors, un romancier, biographe, essayiste, voilà.
4: Il est mort il y a longtemps.
1: Qui fut même président du jury du Festival de Cannes, tiens, en 1957. Oh, bah,
6: 57.
4: Ouais. Mais il n'avait pas fait de cinéma, ce monsieur.
1: Non, il a écrit des biographies de Victor Hugo, de Georges Sand, de Balzac.
2: Ah ouais.
1: Il fut académicien français aussi.
2: Oui.
0: Il est mort en quelle année?
1: Il est mort en 1967.
2: C'est pas Jean Co?
1: C'est lui qui avait traduit, d'ailleurs, le célèbre poème de Rudyard Kipling, If, sous le titre Tu seras un homme, mon fils.
6: Non, mais Paul n'est pas là, mais je suis là. Laurent, donnez-moi sa date de naissance et j'enchaîne.
1: 1880. À Elbeuf.
6: Ah ben, c'est une belle date.
4: Mauroy.
3: André Mauroy.
1: André Mauroy, bonne réponse. Ils sont mis à deux.
4: Ah oui.
1: André Mauroy, bonne réponse de Philippe Claudel et Christophe Beaugrand.
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1: Et Olivier, je compte énormément sur vous pour les questions littéraires qui vont venir maintenant. Je vois vous et Ariel pour répondre aujourd'hui.
2: Oula.
1: Ariel par miracle, vous par connaissance. En plus, écoutez, franchement, la première question est facile d'accès puisqu'elle concerne une fable de La Fontaine que vous connaissez tous normalement. Ce sera pour monsieur Paul Charles qui habite Paris 5e arrondissement.
8: Le corbeau et le renard.
1: Non. La laitière et le pot au lait.
8: Oui.
0: Ah,
1: Perrette.
8: Oh. Légère et courvêtue, elle allait à grands pas, ayant mis ce jour-là, pour être plus agile, cotillon simple et souliers plats.
1: Ah, c'est pas mal, dites donc. Oui, effectivement, oui, c'est ça. Oui, c'est le début, en tout cas, Ariel.
3: Oh là là.
1: Notre laitière ainsi troussée comptait déjà dans sa pensée tout le prix de son lait. En employait l'argent, achetait un 102, faisait triple couvée. Je vous passe quelques verres et justement, je vous demande quel est le verre.
4: Adieu vos
8: vaches cochon couvées.
1: Excellente réponse d'Olivier de Kersauzon et d'Ariel Dombal. Qui ont répondu avant même que je pose la question. La question, c'était quel verre entend-on quand le lait tombe? Le lait tombe, adieu vos vaches, cochons couvés. La dame de ses biens quittant d'un œil Marie sa fortune ainsi répandue va s'excuser à son mari en grand danger d'être battu. Le récit en farce en fut fait. On l'appela le pot-au-lait. Bravo Ariel, bravo Olivier. Voyez, j'avais misé sur vous.
2: On va vous laisser.
1: J'ai eu raison.
4: Il dresse.
1: Alors il faut expliquer ce qui vient de se passer. C'est qu'Olivier de
2: Achève-le, Olivier, achève-le, on s'en branle.
3: Écrase-le.
1: Olivier de Kersauzon vient d'aboyer sur le chien. Et ça, c'est quand même vrai que pour un chien, ça doit être surprenant.
3: C'est bizarre.
1: De voir quelqu'un qui lui aboie dessus.
3: Oh, il est mignon, ce chien.
2: Il faut le croquer, croquez-le.
9: Tu fais ton gros dur, toi, mais t'aimes bien les bêtes.
4: Ouais, j'aime bien, ça sera bon.
10: appartement. numéro 38. Avec des fringants.
11: Voudrais le louer. Larry, on va prendre deux rouleaux de printemps, s'il te plaît.

0: vraiment grave.
1: Mais vous avez raison quand même. C'est pas pour dire du mal, parce qu'on aime beaucoup nos auditeurs asiatiques, mais oui, c'est vrai que quand je promène mon chien, et ben je vous jure que c'est...
2: Oui, bah, c'est vrai regarde, que... regarde, bonjour, monsieur Cuquet.
1: Mais je vous jure que c'est vrai, c'est oui, que c'est, les personnes asiatiques le regardent bizarrement.
0: Oui. Oh, oh, n'importe quoi.
1: Je vous jure que c'est vrai.
3: Ils ont l'impression... Ils ont la...
1: Jure.
4: Non, ils voient menu B.
2: Monsieur Cuquet, promène le menu.
5: Mais c'est pas possible.
4: Mais si.
0: On regarde pas un poulet.
3: Si, si, si.
1: Je vous ne parle pas de nos amis asiatiques qui vivent
4: normaux,
1: chez nous.
4: Pas les normaux.
1: Ils sont habitués. Mais je vous parle des touristes.
6: Ah oui,
2: on en regarde beaucoup. C'est un vieux monsieur dans le quartier Neuilly, il promène le menu.
3: Ah, mais ils ont la... ils ont la
2: bête. Il est très gentil, il promène le menu.
4: Quand ils cherchent un restaurant, ils le trouvaient pas.
3: Non, oui, ils ont l'impression qu'ils bossent chez Deliveroo.
2: Bah oui. Il n'y a pas la sauce. Il y a juste le monsieur. Il n'y a pas la sauce, il n'y a pas les baguettes. Parce que moi, je suis allé pour accompagner, il n'y a rien. C'est juste un petit sommet.
4: Mais oui, mais par contre, vous avez mis un post-it avec marqué menu A sur la queue aussi.
0: On va avoir des problèmes avec les ambassades.
2: C'est un peu l'apéritif. C'est un peu l'apéritif. C'est pour mettre en appétit.
1: Non, mais mon labrador, je le promène sans laisse.
2: Oui, non, bah bien sûr, il n'a pas de laisse. C'est un menu libre.
3: C'est le jeu en plein air.
7: À suivre.
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1: Il paraît que François Hollande redevient populaire.
6: Oui.
1: Je n'en revenais pas moi-même.
4: J'ai dîné avec lui il n'y a pas longtemps chez Gérard Jugnot.
1: Et alors ?
4: C'était génial.
3: Il est drôle, hein ?
4: Oh, il est drôle. Pour un mec de gauche, il est drôle.
1: Mais Gérard Jugnot ou François Hollande ?
4: Les deux, les deux. Non, Jugnot, ça fait longtemps qu'il n'est plus de gauche. Alors, moins à gauche,
1: mais vraiment,
4: le clavier.
1: Vraiment, pour de vrai, vous avez.
4: Non, j'ai dîné avec lui, super.
1: Dîner avec François Hollande. Hyper sympa.
6: Mais qu'est-ce que tu faisais avec Jugnot ?
4: Ben, c'est Gérard qui fait bien. J'ai un dîner avec un ancien président. Alors, moi, j'avais que ça à foutre. C'était ça, ou faire un baby-foot avec les copains. Et j'étais chez lui, effectivement, et il le disait lui-même, il sentait que dans la rue, on l'aimait plus qu'avant. Quand il était président, il recevait un peu des colibés, et là, dans la rue, il va à la supérette, il va tout ça, les gens lui disent bonjour.
6: Mais il vient dans ma rue, souvent, et il s'est mis à parler avec les gens comme un clown, enfin, il s'est mis à dire bonjour, bonjour, c'est pathétique.
4: Tu confonds pas avec Rio ?
6: Pathétique.
3: Mais non, mais il veut revenir en politique.
1: Vous voulez dire qu'il racole dans tous les quartiers, c'est ça ?
2: Il est en campagne.
1: Bon, en tout cas, s'il peut revenir, il reviendra, nous dit Le Figaro. C'est Richard Flurin et Pierre Le Pelletier qui font un article que peut-être vous avez lu, Christophe Barbier, aujourd'hui dans Le Figaro. L'ex-président se déploie sur le terrain. Ben, vous avez raison, vous voyez, Marcella. Il est devenu la troisième personnalité politique préférée des Français.
4: Ils sont vraiment débiles, les Français.
1: Ben, ça me paraît tellement incroyable. Mais
4: Jean-Jacques Goldman est encore la personnalité préférée des Français. Il ne fait plus rien depuis 25 ans.
1: Oui, mais ça, c'est bien. Mais la différence entre Goldman et François Hollande, c'est que, vous l'avez dit, Goldman ne fait plus rien, alors que Hollande, lui, n'a jamais rien fait. Ça fait quand même grosse différence. François Hollande, en tout cas, se prend à rêver, nous dit Le Figaro. Et là va venir ma question, évidemment. Pourquoi il se prend à rêver ? Parce qu'il aura 72 ans au printemps 2027, la prochaine présidentielle.
4: Pas, hein. Pour les 50 ans des grosses têtes.
1: Voilà, 72, vous avez raison, pour les 50 ans des grosses
4: têtes. Il viendra, l'émission.
1: J'avais pas pensé à ça, on sera en pleine présidentielle pour les 50 ans des grosses têtes.
4: On va tout fêter, les 50 ans des grosses têtes, la victoire de Bardella, on va être super.
1: Et mon départ.
3: Non.
1: Je vous disais donc que François Hollande aurait 72 ans en 2027, et évidemment, les candidats aux différentes fonctions présidentielles à travers le monde, c'est vrai, ont maintenant comme avantage parfois d'avoir de l'expérience, une certaine forme de sagesse. Il est évoqué dans cet article du Figaro, évidemment, Joe Biden aux États-Unis, Lula, qui a été élu, plutôt même réélu au Brésil, Mario Draghi en Italie. Mais voilà ce qu'on nous dit ensuite. Et c'est même d'ailleurs François Hollande lui-même, paraît-il, qui prononce cette phrase, c'est un peu le mythe du vieux général romain qu'on va chercher en période de crise pour apaiser le pays. Mais quel est le nom de ce vieux général romain qu'on est allé chercher à une époque en période de crise ?
7: Cincinnatus.
1: Cincinnatus. Oh. Bonne réponse. Bravo. De Christophe Barbier.
4: Le cousin d'Hibernatus.
1: Vous pouvez expliquer, Christophe.
7: Rome était dans une situation très très difficile. C'était la Rome très ancienne. Lui s'était retiré de la guerre et de ses exploits militaires. On est allé le chercher pour remettre de l'ordre. Il a remis de l'ordre. Et après, on lui a dit, il faut rester. Il a dit non. Je retourne à ma charrue.
1: À la culture de mes terres. Voilà. Je crois d'ailleurs que Arnaud Montebourg avait utilisé aussi à cette époque, une époque, cette expression. Non
7: et José Bové, non? D'ailleurs, il y est retourné, on n'en entend plus parler, de Montebourg.
4: Qu'est-ce qu'il devient, Montebourg?
7: Il fait du miel et des glaces.
10: Non!
7: Il a tout compris. Soutient le miel français et les glaces françaises.
10: Ah ouais, c'est marrant parce que les.
7: Pour quelqu'un qui était complètement givré, les glaces, c'est normal.
10: Hein. Il est on fire aujourd'hui! Les hommes d'un certain âge, eh ben, on dit qu'ils ont de l'expérience, alors que les femmes d'un certain âge, on dit qu'elles sont vieilles, voilà.
6: C'est vrai, excédent. On dit que c'est des vieilles marmites, c'est vrai.
10: Non mais hein,
6: c'est vrai, t'as raison.
10: Alors parce que 72 ans Hollande,
6: mais c'est pas comme un étalon qu'on le veut, comme un persil. C'est pas ça qui, tu vois, tu comprends
10: ce que je dis toi ou pas, non?
6: Je comprends très bien.
10: Non mais
7: c'est vrai que les vieux hommes politiques, on dit ils reviennent, et les vieilles femmes politiques, elles sont sur le retour.
10: Voilà.
7: C'est pas du tout le même
4: sens. Non,
7: c'est
4: pas juste.
10: Non.
7: C'est très injuste.
10: Mais si, c'est comme ça.
7: Quand c'est la crise, il faut faire appel aux jeunes.
1: Quand Madame Bachelot a été nommée à la culture. Personne n'a fait référence à son âge.
6: Bien sûr.
11: Normalement, quand il y a une situation de crise, moi, je ferais plutôt appel à quelqu'un de jeune qui, justement, n'a pas l'expérience du passé.
6: Non,
11: et donc, qui peut apporter son regard neuf. Qui peut apporter sa vitalité.
6: Attends. Plus tu es jeune, plus tu es criminel.
11: Ah bon?
6: Ça c'est l'histoire l'a montré toujours. Les plus grands criminels sont les jeunes.
4: Ah oui, demande à Cédric Jubilard.
11: Oui, mais si Hollande revient demain, il a déjà connu le pouvoir, il a plus faim, il a plus envie de.
6: Mais
11: il faut avoir envie.
4: Mais c'est ton point de vue, on est les anciens.
1: Vous me fatiguez tellement, je me demande s'il n'est pas temps de faire revenir Philippe Bouvard.
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1: Et la question porte sur Christian Demureau, Rob Hornby et Maxime Guyon, qui sont montés tous les trois sur le podium. Mais quel podium ?
12: C'est un défilé, c'est la Fashion Week.
1: Non, pas
7: c'est du sport.
1: Alors du sport, oui.
7: C'est l'équitation ?
1: De l'équitation, pas tout à fait.
12: Du polo.
1: Mais oui, vous avez raison, c'est du cheval en tout cas.
13: C'est ceux qui ont fait le Grand Prix qui s'est passé dimanche.
7: L'Arc de Triomphe.
1: C'est le trio gagnant de l'Arc de Triomphe. Bonne réponse. Bah oui, parce que ce sont les jockeys qui montent sur le podium, ce ne sont pas les chevaux, faut quand même le rappeler. Et Christian Demureau, Rob Hornby ou Hornby, je sais pas comment on prononce, et Maxime Guyon sont bien les jockeys de Ace Impact, Westover et Honesto, les trois chevaux qui ont gagné le Grand Prix de l'Arc de Triomphe. Vous y êtes allé?
13: Pas du tout.
1: Ah non, parce que vous aviez l'air bien au courant, Karine.
13: Parce que je suis allée courir autour du
12: hippodrome.
13: Non, pas avec les chevaux.
1: Belle Alzan, il y en a 11.
13: Je suis allée courir hier. Et c'était un bazar. Hein.
1: Ah oui?
13: Ah bah oui.
7: C'est peut-être en voyant Karine qu'ils ont couru plus vite d'ailleurs, les chevaux. Hein. C'est peut-être pour ça. Hein.
1: Ça alors, je savais pas que vous couriez autour de l'hippodrome.
13: C'est très sympa. Il n'y a pas de voiture, donc c'est pas dangereux. Et comme il n'y a pas de voiture, il n'y a pas de prostituée non plus. Si tu fais du sport là où il n'y a pas de voiture.
1: Vous ne courez pas la nuit tout de même.
13: Il y en a le jour.
11: Et puis les prostituées, ça ne t'empêche pas de courir.
13: Moi, j'ai peur des clients.
11: Mais ils viennent pas pour toi.
13: Oui, mais on sait jamais sur un malentendu, moi je sais pas.
12: Elle court avec un sac à main.
13: J'ai peur.
1: Imagine le mec qui court après en disant c'est combien.
11: T'as vu une pute en train de courir en jogging?
13: Mais j'ai peur, attends, dans le bois, je te jure, il y a des gens bizarres, il y en a quatre et tout.
1: Pardon, mais monsieur Ferrari a raison, le propre, si j'ose dire, d'une prostituée, c'est que normalement, elle ne bouge pas.
11: Bah oui, elle reste sur place. Vous voyez,
13: mais t'as des mecs bourrés, t'as des gens qui viennent des cités à quatre, attends, c'est pas des gens forcément bien.
12: Il y a aussi des bons clients.
1: En tout cas, le Grand Prix de l'Arc de Triomphe a vu le triomphe, c'est qu'à le dire, du meilleur poulain français entraîné par Monsieur Rouget. Oublions.
7: Et c'est sympa qu'il était favori, mais Honesto, le troisième, était à 55 contre 1.
1: Mais comment vous savez ça?
7: Oui, c'est l'actualité.
1: Exactement. 55 contrats, ça veut dire que vraiment c'était un gros outsider.
11: Exactement. Ouais.
1: Pour ne pas dire un tocard même.
7: Oui, oui, parce qu'il avait fait une première course où il avait déçu, sa cote s'est effondrée. Là, 55 contrats, parier dessus, c'était valable. Et maintenant, il va aller aux États-Unis disputer des courses.
13: Vous, vous avez quoi le dimanche? Vous faites quoi le dimanche?
7: Je lis la presse.
1: Le dimanche, il court. Ah, il court autour de l'hippodrome dans l'autre sens. Une autre question pour monsieur Hockey, Pascal Hockey, qui habite Buzet-sur-Tarn, en Haute-Garonne. On nous parle dans la presse aujourd'hui comme d'un symbole du doudouk. Mais qu'est-ce que le doudouk?
11: Le doudouk?
1: Oui, le doudouk.
13: C'est un nom français?
1: Non, c'est pas français, ça c'est vrai.
3: C'est un objet pour les enfants?
1: Alors on peut dire doudouki aussi, ou dadouk, ou duduk si vous préférez.
14: Et donc on le connaît sous un autre nom en France?
3: Au nom des joueurs de rugby tout à l'heure encore.
1: Non, c'est pas des joueurs de rugby.
3: Bon, est-ce que ça a rapport avec l'enfance?
1: Alors on peut dire duduk, on peut dire doudouk, doudouki, doudouk ou dadouk.
11: C'est pas genre un fantôme, un truc comme ça dans les films d'horreur?
1: Pas du tout.
13: C'est un animal?
1: Un objet, oui.
3: Est-ce que c'est pas tout simplement un doudou pour les enfants?
1: Ah non.
13: Ça vient d'Asie?
1: Au sens large du terme, alors.
13: Attends. Est-ce qu'on en a?
7: La Turquie, l'Orient?
1: Géographiquement, c'est plus précis que ça.
7: Ça vient de l'Arménie.
1: Expliquez.
7: C'est peut-être le symbole de l'Arménie?
1: Oui, mais quel symbole alors?
7: Quel est le symbole de l'Arménie? C'est un arbre?
1: Un arbre, non.
3: C'est un chapelet?
1: Un chapelet, non.
13: Plante,
7: un instrument de musique?
1: Et c'est un instrument de musique arménien.
11: Ah oui.
1: Bonne réponse de Christophe Barbier.
12: Culture.
1: Eh oui, c'est comme un hautbois, en fait. Un hautbois cylindrique. On en joue dans tout le Caucase, mais c'est vrai que c'est devenu surtout un instrument de musique arménien, symbole de l'Arménie. Le duduk, doudouk, doudouki, doudoug ou dadouk.
14: Parce que quand on en joue, ça fait doudouk, doudouk, doudouk. C'est ça?
3: C'est vrai?
1: Elle est mignonne. Hein. Même quand elle dit quelque chose qui n'a pas d'intérêt.
13: Oui. C'est joli.
3: Ça casse le rythme, mais c'est mignon.
1: C'est joli. Hein. De quel instrument jouez-vous, Joyce?
14: De la guitare et du piano, mais vous le savez, Laurent, quand même.
1: Bah oui, mais enfin, je pensais que vous pouviez jouer du doudouk aussi, vous voyez.
14: Du doudouki.
1: Du doudouki.
3: Et pourquoi on parle de cet instrument?
1: Bah parce qu'on parle de l'Arménie, connard.
3: On parle du Haut-Karabakh. Ouais, j'ai bien fait de poser la question, hein. On est bien reçus, hein.
12: Ah bah, on est bien reçus.
1: Une autre question, celle-ci, ce sera à mon avis pour monsieur Barbier, puisqu'il s'agit d'un anniversaire qu'il concerne, 90 ans. C'est pas lui qui a 90 ans, Christophe est bien plus jeune, bien sûr. Ah mais bon, c'est quelqu'un qui fête ses 90 ans aujourd'hui même, puisqu'il est né le 2 octobre 1933 à Paris. Et c'est un de nos plus grands chefs d'orchestre dont je vous demande de retrouver le nom.
7: Casadesus?
1: Casadesus, non.
7: Penderecki?
1: Non plus. C'est une question culturelle, musicale, et c'est vrai que c'est un nom qu'on connaît quand on connaît un peu la musique classique.
3: C'est un japonais?
1: Comme monsieur Barbier, qui en plus est venu, je crois, avec son épouse aujourd'hui.
7: Et oui, tout à fait, qui est chanteuse d'opéra, donc.
1: Ah oui. Voilà, je sais pas où
7: peut-être
1: elle est.
7: Qu'il a dirigé ma femme, si j'ose dire.
1: Ben voilà, lui.
7: Parce que moi, j'essaye de l'amener à la baguette, ça marche pas du tout.
3: D'Agugno?
1: Elle va peut-être vous souffler, Mme Barbier, alors.
11: C'est Michel Plasson. Plasson.
1: Pardon?
11: C'est Michel Plasson.
1: Elle a soufflé à Boublil. Alors ça, c'est incroyable quand même.
12: Bah parce que je m'intéresse à la musique classique.
3: De le dire.
12: Quoi, j'ai le droit d'avoir plusieurs cordes à mon arc.
1: Eh ben bonne réponse. Comment s'appelle votre épouse, monsieur?
7: Pauline Courtin.
13: Elle est jolie.
1: Eh bien, bonne réponse de Pauline Courtin.
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1: Pour Salomé Tiquet, qui habite Villejuif dans le Val-de-Marne, je vais vous demander de retrouver le nom d'un écrivain qui était fou amoureux d'une ballerine qui s'appelait Carlotta Grisi. Il allait la voir à l'opéra. D'ailleurs, au début, il avait fait une critique un peu méchante sur elle, et puis plus ça avançait, plus finalement il changeait d'avis, et il l'a placée très vite au rang des plus grandes ballerines de son temps. Il a même écrit à propos de cette fameuse Carlotta: elle rase le sol sans le toucher, on dirait une feuille de rose que la brise promène.
17: Ok, c'est 19e siècle, ça.
1: Oui, on est
17: c'est Prosper Mérimée?
1: Ah non, ce n'est pas
3: Théophile Gautier, non?
1: Et c'est Théophile Gautier. Bonne réponse d'Olivier Bellamy.
17: Alors là, bravo.
1: Mais alors, cette histoire d'amour est incroyable, faut que je vous raconte la suite. Parce qu'il s'extasie sur les pieds de la ballerine, Théophile Gautier, il écrit que ces pieds-là feraient le désespoir de n'importe quelle Andalouse. Il en tombe amoureux au point vraiment de faire tout pour la séduire, et elle ne lui dira jamais oui dans un premier temps. Il faut voir ce qu'il écrit sur elle, tellement il est amoureux. Son teint est d'une fraîcheur si pure qu'elle n'a jamais mis d'autre phare que son émotion. Ah, sauriez pas dire des trucs comme ça à une jeune femme.
18: Non, j'ai rien compris déjà.
1: Et alors finalement, c'est ce qu'il va faire. Eh ben, il va épouser la sœur de cette cantatrice.
18: Pas bête.
1: Parce que comme il n'arrive pas à avoir Carlotta, il va épouser Ernesta, qui elle est cantatrice, l'autre est ballerine. Et puis finalement, une fois qu'il aura épousé la sœur, il aura pour maîtresse la ballerine.
19: Oh la vache.
1: C'est-à-dire
10: que c'est comme ça, il y avait la paix.
1: Non, mais c'est quand même une belle histoire.
19: Ah oh bah tiens, oui, bien sûr, et ta sœur.
18: Bah, c'est l'amour absolu.

0: laissez-la tranquille. Elle est avec la vôtre.
1: Eh ben ouais, je sais.
0: Elle est morte il n'y a pas longtemps, la vôtre.
1: Bah ouais.
2: C'est vrai que... Tu nous avais raconté ici, ouais.
1: Non, non, je sais pas. Oui, enfin bon, là, c'est difficile.
3: Bon, ça jette un froid.
1: Oui, ben, on les regrette pas, quoi.
0: Je peux pas dire ça. Bon, je regrette ma mère.
1: Oh oui.
0: Je regrette d'avoir eu celle-là.
4: On est deux.
0: Mais non, c'est pas vrai.
4: C'est honteux.
0: Raymond, je t'aime. Là, hey. Je parle à l'au-delà maintenant. Je me prends pour Didier Van Kovelaert. Qui parle aux morts ici, hein? Qui parle aux morts?
1: Bah là, on est en train de le faire.
2: Ouais, j'ai très peur de la mort.
5: Ah moi, oui, je parle pas aux morts, mais quand je parle à une araignée.
1: Oh non, mais l'autre, elle est folle. Non, mais
0: c'est... Celle que vous avez au plafond ou...
5: Non, mais parce que je parle aux araignées.
0: Oui.
4: Bah, c'est normal. Et...
5: Non, mais avant de les aspirer, je leur demande pardon.
0: Donc, je comment ça, de les aspirer?
5: Bah, parce que dans une maison d'hôte, on peut pas, je peux pas laisser des araignées.
0: Oui.
5: Donc, je suis obligée avec l'aspirateur d'aspirer les araignées.
0: Ah, avec l'aspirateur, je pensais que vous les aspiriez.
5: Bah oui. Les araignées, c'est peut-être la réincarnation de la maman de Christine.
4: Oui, mais qu'elle avait deux quand je connais.
0: Ah oui, celle avec des poils aux pattes.
4: Il est malade.
0: Et vous, monsieur Rioux, vous avez peur de la mort? Pourquoi vous avez peur de la mort?
2: Depuis quelques temps, en fait, j'étais hyper solaire et tout.
1: Bah,
2: et depuis quelques mois, il y a le temps qui passe.
1: Mais comment tu peux le mettre dans un cercueil? Sur mesure.
2: Je traverse une phase un petit peu de réflexion.
0: C'est pas vrai.
2: Parce que j'ai toujours été dans l'action, à penser, à faire. Et maintenant, je commence à cogiter sur ma vie.
1: Mais t'as quel âge?
2: 45.
0: Mais j'ai... Ah, quand même, oui. Je pensais que vous étiez plus jeune que ça, moi.
2: C'est vrai.
5: Oui, mais parce qu'il a la peau très tendue. Donc, il y a absolument aucune ride et il fait plus jeune. Il y a un âge où il faut choisir entre sa tête et son cul. Hein.
2: Je pense jamais à mon cul.
0: Moi, je pense que vous allez finir en couple avec Dari Boudboul. Parce qu'il y a,
2: Je sais que depuis la...
5: Mais alors... moi, je l'aime beaucoup. Je suis sûre qu'il est moelleux.
2: Ouais, mais Dari, c'est la vérité. Franchement, dans l'absolu, oui, on pourrait sortir ensemble.
5: Mais oui.
2: Parce que j'aime beaucoup Dari.
5: Moi, je le trouve très attendrissant.
0: Alors, pourquoi dans l'absolu? Mais faites-le.
5: Parce que attendez, laissez, faut que ça mate. Faut...
3: Mais pas ici.
2: On s'est écrit hier encore sur Instagram. En
5: moi, je le trouve très moelleux. Il doit être confortable et moelleux.
0: Qu'est-ce que vous lui avez...
5: Et il est très attendrissant.
0: Qu'est-ce que vous lui avez écrit sur Instagram hier?
2: Attendez, je retrouve. Alors, franchement, quand on se fait un petit resto, un dîner et tout.
5: Eh ben, quand tu veux.
2: Oh,
4: mais tu connais rien.
1: Si vous faites un monde, faudra le mettre à la poubelle.
5: Ça mais serait on bien. Peut pas faire d'enfant. Avec donc, on prendra un chien.
2: Pourquoi? Ce serait, imagine un petit peu.
5: En une
2: de Paris Match, Boudboul Rioux. Le couple surprise.
0: On va dire ici Paris, soyez modeste.
4: Moi, je me dirais même le courrier du centre-ouest.
3: Ou Paris Boum Boum.
5: Le Trigor.
0: Paris Truffe.
2: La jockey et le commentateur.
3: La jockey et le cochon.
2: Tiens, il viendrait faire un reportage chez nous et tout. Alors, on montrera la chambre, on montrera la piscine,
1: arrête.
2: On montrera le salon, ce serait énorme, quoi.
4: Il faut la battre, hein. Oui.
2: Et après, on passerait dans 58 Inside et tout, ce serait génial.
5: Bon, on va déjà commencer par se voir tranquillement, sans en parler à tout le monde.
0: Si vous voulez être 50 minutes Inside, il faut pas être éjaculateur précoce, hein.
2: Et je le suis.
5: Ah oui.
2: Non, en fait, la vérité, c'est que je suis l'inverse.
0: C'est-à-dire?
5: Ah bah c'est mieux.
2: Ça met du temps à arriver.
1: Non, écoute, on s'en fout.
0: Ah bah non. Vous voulez que je vous dise? Non, on n'est pas pressé.
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1: Dans les 20 derniers mois, le cours de l'or a pris 50%. Si ça monte, par définition, c'est que les achats se multiplient. Achats qui viennent, bien sûr, des particuliers, mais il n'y a pas que ça. Depuis plusieurs années, ce sont les banques centrales qui achètent massivement. Et c'est le point clé, elles se débarrassent du dollar américain. C'est le symptôme du déclin des États-Unis et de la montée en puissance de ce qu'on appelait naguère le tiers-monde.
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2: Question qui va quand même, je pense, faire beaucoup parler dans cette émission, et c'est pour Dominique Berthoux, qui habite Moncey-en-Belin, dans la Sarthe. En effet, quelle photo Bertrand Laforêt a faite en 1980, photo qui va beaucoup vous étonner, sur une plage de Cannes pendant le festival.
3: Moi, je le connais, ce photographe.
2: Bertrand Laforêt ?
3: Oui.
2: Ah oui ?
3: Est-ce que je ne serais pas sur cette photo ?
2: Vous êtes sur cette photo.
4: Est-ce qu'il est tout nu ?
2: Non, non.
5: Ah, c'est avec la Cicciolina ?
2: Non, pas loin.
5: Brigitte Bardot ?
2: Non, pas loin.
4: Il est avec une star.
5: Pierre Chazal ?
2: Ah oui, oui.
4: Une star du porno.
2: On est on est en 1980. Ils sont tous les deux sur la plage.
4: Et c'est un peu sexy ?
6: C'est pas Gérard qui est sexy.
3: Bah non.
4: Voilà. Il avait la moustache à l'époque.
3: Et ce serait une actrice ?
2: Ah oui, une actrice.
5: C'est pas Valérie Mérès ?
2: Et c'est Valérie Mérès !
5: T'as raison, c'est Gérard qui est sexy, ouais.
2: Alors, parce que la photo vaut son pesant de cacahuètes.
6: Mais, c'est dans le film d'Houry.
4: Oh, elle sort d'où cette photo ? Qu'est-ce qui se passe ?
5: Mais c'était dans quel cadre ? Un séminaire ?
7: T'aurais pu te faire du blé.
4: Il faut nous la décrire, Gérard.
3: Mais là, parce qu'on tournait.
6: Oui,
3: on tournait à Cannes.
6: Le coup du parapluie.
3: Le coup du parapluie. J'avais une très jolie veste.
5: C'est sublime, Gérard.
2: Mais pourquoi vous avez ces cheveux, Valérie Mérès ?
6: Parce que, en fait, pour le film, Gérard Houry avait voulu que je me teigne
4: en blonde.
2: Et que vous appreniez le français dans un deuxième temps. Vous êtes mignons tous les deux.
4: Il y a un doute sur la veste.
6: Mignon.
4: La
6: moi,
4: veste de Gérard, quand même.
3: Je joue un impresario, l'impresario de Pierre Richard.
2: Et c'est là qu'on voit quand même que Cannes a beaucoup changé. À l'époque, vous aviez Gérard Jugnot et Valérie Mérès à Cannes. Aujourd'hui, c'est Jodie Foster et Nabila, vous voyez.
5: Il y a Nabila au Festival de Cannes ?
4: Oui, elle est
3: créatrice de contenu.
4: Elle a fait la montée des marches.
2: Dieu sait que j'aime beaucoup Anne-Elisabeth Lemoine et l'émission C'est à vous. Ouais. Mais je trouve que quand même, franchement, quand on reçoit Jodie Foster, on ne reçoit pas Nabila en même temps.
5: C'est pour contrebalancer.
2: Ah, mais non, je trouve mais je trouve ça honteux.
5: Je trouve ça logique.
7: Elle a reçu les deux en même temps.
4: Et elles étaient assises à côté.
2: Mais enfin, franchement.
5: Et il y avait Bertrand Cantat à la météo. Non mais elle a plein de trucs à raconter sur sa vie quoi. Après vous savez bien patron, le Festival de Cannes maintenant, c'est le festival des marques, des cosmétiques, beaucoup plus que du cinéma.
2: C'est pas ça que je vous dis, je n'ai aucun problème à ce qu'on reçoive Nabila éventuellement dans C'est à vous. Le problème pour moi, ça m'a choqué, c'est en même temps que Jodie Foster. C'est ça.
5: Et ils lui ont posé les mêmes questions.
4: Non mais ça donne l'impression de les mettre sur le même plan.
5: Ça c'est ouf, s'ils ont fait ça c'est ouf.
2: Non, ce qui est génial c'est que Jodie Foster parle mieux français que Nabila.
5: Mais c'est un casting d'émission, c'est comme les grosses têtes. On met un génie comme moi, puis on met Junio en face. Pour contrebalancer.
4: Alors, tu veux dire que Junio, c'est Nabila, et toi, tu es Jodie Foster
5: Et inversement.
2: Vous êtes contente de retrouver cette photo, Valérie Mérès, alors ?
6: Oh, ça me fait toujours. Ça m'émeut toujours de.
5: C'est un film mythique.
6: De me voir avec Gérard.
2: Mais pourquoi vous étiez ensemble à cette époque-là ? Parce que là on croirait quand même.
3: Pas du tout.
6: Ah, mais non.
4: Vous avez jamais tâté.
5: Vous avez joué au docteur un petit peu quand même.
3: Oui.
5: Il n'y a pas eu une partie de Ça va, ça vient à un moment ?
6: Mais pas du tout.
2: J'ai vérifié, vous aviez 25 et 29 ans l'un et l'autre.
4: C'est incroyable parce que Gérard, il en fait 60 sur cette photo.
5: Mais non. Il a toujours eu 60.
4: C'est ça qui est formidable.
3: Je suis arrêté à 50.
2: Valérie est la plus jeune, elle a 25 ans sur cette photo.
3: Oh, t'es mignonne, hein. Suivant son Wikipédia. L'avantage avec Valérie, c'est qu'on rajeunit quand on regarde son Wikipédia.
5: Non, mais moi, j'ai vu un dessin de Valérie dans une grotte de Lascaux. Hein.
4: C'est comme
2: un bas, Lascaux. En tout cas, c'est vrai que cette photo de Gérard, on va la distribuer, hein. On va la faire passer dans le public pour que vous puissiez la mettre chez vous. Mais
5: avec cette veste.
2: C'est vrai que c'est mignon de vous retrouver tous les deux comme ça. Gérard, vous êtes presque ému même.
3: Hein. Oui, c'est touchant.
2: Ouais. Ouais.
7: C'est peut-être l'année où j'y ai travaillé. C'était en quelle année ?
2: Ah non, c'était pas le festival de Cannes.
7: C'est lâche.
3: Mais c'est lâche.
7: C'est lâche.
2: Je l'avais depuis un moment, puis je savais pas sur qui ça allait tomber.
4: Et comme par hasard.
6: Par contre, ce qui était fou, c'est qu'on a tourné pendant le festival de Cannes. Ouais.

0: avec Gérard. On nous a fait monter les marches et tout. C'était l'ancien palais pour une scène. Alors qu'il y avait des tas de gens, les figurants, c'était les vraies personnes qui étaient là, quoi.
1: Ah, c'est la première fois que je suis, et la dernière que j'ai monté les marches pour un film à moi.
2: Ah oui? Oui. Ils vous ont jamais invité à Cannes, si, autrement officiellement?
1: Si, mais pas pour un de mes films.
2: Ah voilà, pas officiellement.
1: On a failli y aller pour Tandem.
3: Mais... Attends, t'as pas eu la palme pour Pinot Simple Flic?
0: Alors que moi, j'ai monté. Alors
4: il est
0: que...
4: con, il est méchant, en plus.
3: Alors mais que... en plus, j'adore ce film. Je me moque de toi, mais j'adore.
5: La mais palme, la palme, elle est pas remise à un acteur, elle est remise à un film.
3: Alors un Pinot Simple Flic.
0: Alors que moi, j'ai monté les, marches pour un film qui a eu un prix.
3: Mais c'était pas pour les festivals, c'était au casino.
0: Pas du tout. Pas du tout. On a eu le grand prix.
6: De quel film?
0: Le sacrifice de Tarkovski.
3: Ah, mais non. Alors là, respect. Alors là, bravo.
1: Mais Valérie, alors, elle a fait des tas de films à Tello.
2: Ah bah oui, elle a fait les bronzés fond du Tarkovski.
0: Non, j'ai fait le grand écart toute ma vie.
2: Oh là là,
6: c'est une souplesse. Tu le fais encore?
3: D'accord.
5: Le grand écart de quoi?
0: Bah le grand écart entre des films hyper intello et des comédies hyper pas intello.
3: D'accord. Bah c'est bien, t'as économisé du temps sur ta séance de psy là. C'est
2: bon. En tout cas, j'en ai vu quand même des vedettes sur le sable et comme j'ai...
1: sur le sable.
2: Et comme Gérard et Valérie réunis sur cette photo, on va la mettre sur Twitter cette photo. Ah, ah non, oui. Mais peut-être qu'il faut payer des droits à Monsieur Bertrand Laforêt.
1: Ouais, je sais.
2: Il était sympa le photographe Valérie.
0: Je m'en souviens absolument pas de cette photo.
2: Gérard lui semble s'en souvenir.
1: Ouais, je connais, enfin, son nom, mais je sais pas, j'ai pas revu depuis longtemps.
2: Ah bah c'est ça.
3: Non, mais c'est intéressant. En plus, c'est rare de trouver des belles photos de gens échoués sur la plage. Il y, avait une photo... Il y a une photo de Roselyne en baie de Somme, mais elle est pas très bien.
0: C'est pas des migrants, qu'est-ce que
5: c'est
0: t'es
5: comme des migrants, je t'emmerde.
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2: Une question pour Marie Arissard, qui habite Rouvillers, c'est dans l'Oise, et c'est une question contemporaine d'actualité, parce que Monsieur Boublil me dit, il y a des questions trop anciennes.
8: Ah ouais,
2: trop...
8: bah là, vous m'avez dit, il y a que de l'actu, Ed Torricelli, il y a pas, c'est pas non
2: ah
8: plus.
2: Ah ben là, vous allez être content, parce que je vais vous parler d'un journaliste qui s'appelle Adul Grelio, rédacteur en chef au New York Herald. Ah. Mais pour quelle raison les Français peuvent-ils être fiers d'Adul Grelio, rédacteur en chef au New York Herald?
3: Ses parents sont français.
2: Non.
3: Ah, c'est lui qui écrit les sketchs de Boublil. Les gars d'Elmaleh, toute la clique.
8: Qu'est-ce qu'il est méchant.
2: Adul Grelio, rédacteur en chef au New York Herald.
8: Ah, parce que c'est lui qui a la crise des sous-marins.
2: Non.
9: C'est lui qui a fait la version vendue en France du New York Herald Tribune.
2: Non plus. Pour comme quelle raison peut-on être fier?
8: C'est lui qui a interviewé quand il était le président américain chez Yann Barthès.
10: Non. Il a fait un acte héroïque.
2: Non
10: c'est,
2: plus.
10: C'est lui qui...
1: Il a épousé une Française.
2: Non,
3: c'est lui qui a convaincu Anne Hidalgo de ne pas lâcher.
2: Non.
3: Faut pas lâcher Anne. Anne, faut pas que tu lâches, sérieux. Lâche pas Anne.
2: Moi, je crois qu'il faut qu'elle persévère parce qu'elle peut arriver à 1%.
8: On l'a vu la vidéo
2: à
8: dans le taxi.
2: À chaque fois qu'elle parle, elle perd 0,5. Ah,
8: vous l'avez vu la vidéo, Laurent, dans le taxi?
2: Ah, génial.
8: Elle est incroyable. Mais comment on peut être déconnecté?
2: Je découvre Paris en taxi.
8: Mais comment on peut... Et elle dit à tous les gens, ah bah maintenant, faudra laisser tomber sa voiture, faudra prendre le taxi. Ouais. Mais comment on peut être déconnecté de la réalité comme ça? C'est fou, non?
10: Bon, alors attendez.
8: Juste à m'énerver sur un grillon.
3: Ah, c'est toi l'acteur qui n'est pas de gauche.
8: Non, non.
3: Pas d'une certaine gauche. C'est pareil.
8: Si, moi j'aime aussi la gauche.
3: Oui, bien sûr, j'aime la gauche, j'aime les impôts, j'aime les arabes, on la connaît.
8: On la connaît.
10: Non, mais derrière,
8: moi je trouve que.
10: Boublil, il aime tout le monde, il aime tout le monde, tout le monde.
3: Il a raison, sinon il fera pas de film.
9: Bon, alors c'était en quelle année votre Adul Grelio là?
2: C'est dans quel théâtre que vous allez jouer en février?
8: Ah oui, tiens, c'est bien, je fais un peu de promo. Au théâtre des Nouveautés avec Gérard Darmon, Clotilde Courau.
2: Ah bah voilà, voilà.
8: Et Élodie Navarre.
2: Ça, c'est des acteurs qu'on aime bien.
8: T'as une petite saloperie à dire sur Gérard Darmon parce qu'il est méchant, il peut t'en coller une.
3: Darmon?
8: Ouais.
3: C'est même pas. Ah bon, il fait encore des pièces?
8: On lui passera le message.
3: Ah, mais c'est cool, il était super
2: bon,
3: dans le grand pardon.
2: On peut revenir à Adul Grelio, rédacteur en chef au New York Herald.
10: Alors,
2: dont la France peut être fière.
10: Alors, parce que c'est grâce à lui que dans un film de Jean-Luc Godard...
2: Quel rapport?
10: Eh ben oui, c'est le Herald Tribune qu'elle porte.
2: Bon, attendez. Là, c'est le New York Herald.
10: Je répète ma question, parce que comme vous m'écoutez pas, il a fait quelque chose d'héroïque ou pas?
2: Non, du tout.
10: Voilà.
2: Non, il faut chercher à savoir qui est Adul Grelio. Grelio, rédacteur en chef au New York Herald.
1: Ah, c'est un héros de quelque chose.
2: Un héros, non.
9: Ah bon. Non. Ça n'a aucun rapport avec la Statue de la Liberté qui est faite par Bartholdi.
2: Du tout. Non.
1: Il est dans un film.
2: Alors, c'est dans un film qu'on voit
8: Spider-Man.
2: Spider-Man, non.
10: Un film français ?
2: Un film français, non.
1: Un film qui vient de sortir qui va sortir ?
2: Un film qui est sorti.
9: Américain ? Un film américain ?
2: Un film américain.
1: Ah. C'est Ghostbusters ?
10: Qui fait le rôle d'un français ?
2: Mais pour quelle raison ?
8: Attends,
2: non,
8: ça me dit quelque chose.
1: C'est Bill Murray dans le film French Platch ou un truc comme ça de Anderson.
3: De Wes Anderson. The French Dispatch.
2: Et voilà.
3: Pour le journal dans le village.
1: J'ai adoré ce film.
2: Et pour quelle raison les Français pourraient être fiers ?
1: Bah parce qu'il a été tourné en France.
2: Pas du tout.
8: Ah non, je sais, si, c'est dans Don't Look Up, c'est le film avec Leonardo DiCaprio sur Netflix.
10: Mais non.
8: Et c'est lui qui fait le et c'est le rôle de Thomas Sisley.
2: Excellente réponse. Excellente réponse. De Max Boublil.
8: Exactement.
2: En effet.
3: Mais comment ça, fier et Thomas Sisley, je comprends pas.
2: Bon, on est fier qu'un Français soit bien générique d'un film
8: américain.
2: Américain comme Don't Look Up. Mm-hmm. Je sais pas si vous l'avez vu. Moi, je l'ai vu.
8: Bah, il est très drôle. Très drôle.
2: Il est extraordinaire ce
10: qui
2: film.
10: Qui ça, Thomas Sisley ?
2: Et Thomas Sisley. Très bien. Bon.
3: Mais il a pas un peu genre trois phrases pour Omar Sy dans Jurassic Park là ? Omar Sy, il a trois phrases dans Jurassic Park. Ils veulent lui filer un Oscar, les autres. Et les trois phrases en dinosaure en plus, il parle. Hein. Il parle pas en anglais, hein. Il parle en dinosaure. Le mec. Alors, respect, mais. Mais et Thomas Sisley, il joue vraiment dans Netflix, non ?
4: Le mec est trop dangereux.
9: Non, mais c'est quoi le titre du film ? Le titre.
2: Don't Look Up, oui. C'est le titre de ce film sorti il y a maintenant quelques jours, déjà une semaine à peu près.
3: Mais tout le monde est très partagé, Laurent. Il y a ceux qui aiment et ceux qui n'aiment pas
8: moi,
3: du tout.
8: Moi, j'ai trouvé ça très,
10: c'est
8: très
10: formidable.
2: C'est sur Netflix. Oui. Il y a quand même une distribution incroyable avec Leonardo DiCaprio, Jennifer Lawrence, Meryl Streep.
3: Non. Et il n'y a pas Pierre Niney ?
2: Kate Blanchett. Alors, elle est génial. Kate Blanchett dans l'animatrice d'un talk show qui veut absolument pas voir la comète tomber sur la planète.
8: Et DiCaprio qui est moche dedans, c'est la première fois que je vois, il s'est enlaidi pour faire
2: Ariana
8: un chercheur.
2: Ariana Grande, Timothée Chalamet et effectivement Thomas Sisley dans le rôle. Oui, c'est un petit rôle, oui, mais quand même.
8: On est fiers.
2: Un Français qui joue aux côtés de Leonardo DiCaprio.
1: Mais il est bon.
2: Oui, il est très bon. Il a toujours été très bon.
1: Ça a été tourné à Lourdes.
2: Très bon au cinéma, Sisley.
1: Oui,
2: Ariana Grande.
3: C'est le scénario.
2: Non, mais vous n'avez pas vu ce film, alors ne dites pas de mal.
3: Non, mais vous parlez au cinéma.
2: C'est très réussi, puisque ça raconte effectivement l'histoire d'un scientifique joué par Leonardo DiCaprio et de son assistante.
8: Et celle qui joue dans Hunger Games.
2: Jennifer Lawrence, et tous les deux vont apercevoir effectivement une comète qui va percuter la Terre dans 6 mois et 14 jours.
8: Et tout le monde s'en fout.
2: Et tout le monde s'en fout.
8: Ils vont sur tous les plateaux, ils font des vannes.
2: Ils essaient de faire croire que c'est, enfin pas de faire croire, ils essaient d'expliquer que c'est vrai. Personne ne les croit. Là, franchement, si vous n'avez pas vu Don't Look Up.
8: Non, c'est fou que vous l'ayez pas vu. Et merci Laurent, j'ai senti que c'était pour moi que vous avez posé cette question.
2: Bah oui, une question un peu moderne. Voilà. Oui, pas toujours Sacha Guitry.
8: Voilà. Pierre Dac.
2: Pas toujours Proust. Pas toujours.
8: Bah, on essaie de baisser un peu le niveau. Hein. Maintenant, il y a Kev Adams et Max Boublil. On baisse le niveau des grosses têtes.
3: Hein. Et le casting, il n'y a pas Ingrid Chauvin genre.
2: Ah non, mais je vous jure, franchement.
10: Mais il paraît que c'est une métaphore
8: du réchauffement climatique.
10: Voilà.
3: Tu mets un DiCaprio qui se balade constamment en trottinette, même quand il fait le tour du monde.
1: En 500.
2: Et celle qui joue la présidente des États-Unis, car c'est une femme présidente, c'est Meryl Streep, qui est extraordinaire dans ce rôle, qui effectivement, dans un premier temps, on n'a rien à foutre de ce que les scientifiques ont découvert. Puis quand elle s'aperçoit que ça peut être intéressant pour sa campagne électorale, d'un seul coup, évidemment, elle va changer de stratégie. On vous conseille Don't Look Up.
8: On peut donner un deuxième petit conseil plateforme.
2: Allez-y.
8: Par exemple, mon spectacle qui est sur Amazon Prime Video. Non, parce que...
2: Avec Thomas Sisley.
8: Ah ouais, avec Thomas.
9: Et Pierre Niney.
2: Mais monsieur Toen, à force de dire...
3: Qu'est-ce qu'il y a encore ? Laisse-moi tranquille.
8: C'est dommage, si t'étais pas si méchant, tu pourrais...
3: Méchant quoi ? De quoi tu parles ?
2: À force de dire des horreurs sur tout le monde, mais plus jamais...
3: Il n'y a pas d'horreur, ce que je dis, c'est des rumeurs, j'espère qu'elles sont fausses. Moi, je pense rien, je m'en fous, les gens sont contents,
2: ils font du fric, je suis ravi. Vous n'allez plus jamais pouvoir tourner au cinéma.
3: Mais quel cinéma ? Moi, je m'en fous, moi, je veux qu'il y ait un film sur moi. Tout le monde fait des films, ça n'a plus aucun sens. Par contre, tu auras mon biopic, et c'est la Gaumont et moi.
8: Qui va jouer ?
3: C'est lancé. Et alors, ça sera. Alors, Pierre Niney jouera mon rôle de 0 à 5 ans. Après, c'est Louane de 5 à 10 ans. Après, c'est Mélanie Laurent. Et de 20 à 30 ans, ils veulent mettre Mimi Mathy. J'ai pas compris.
2: Mais qui est con ?
3: Ah, j'ai pas compris.

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3: Question éphéméride, liée à quelqu'un que vous connaissiez sur... Enfin non, vous ne connaissiez pas, mais vous connaissez sûrement son nom. Claude Chappe, ça vous dit quelque chose Claude Chappe. Monsieur Chappe a eu une fin assez terrible, et c'est l'anniversaire de sa mort à Claude Chappe, puisqu'il est mort, oui, je vous le confirme, le 23 janvier 1805.
4: Ah oui, c'est pour ça.
3: À Paris, et il s'est suicidé en se jetant dans le puits du jardin de son hôtel. Bon, il était devenu un peu hypochondriaque sur la fin de sa vie, il était atteint d'un cancer dans l'oreille, et bon, vous me direz, s'il avait un cancer, il était plus hypochondriaque, c'est qu'il était vraiment malade, mais bon, il y a différentes versions sur sa mort. Alors on dit qu'il était atteint d'une maladie vraiment incurable et douloureuse, et qu'il a préféré se jeter dans le puits de son jardin, et puis d'autres disent qu'il était un peu bourré, quoi, voilà, qu'il avait un peu trop bu, et qu'il a chuté, et que alcoolisé, il n'a pas vu le puits, et qu'il est tombé dedans. Voilà.
4: Est-ce que c'est un pseudonyme, Claude Chappe? C'est son vrai nom? Il avait un pseudonyme.
3: Ah non, c'est son vrai nom. Et c'est un grand inventeur, Claude
5: Chappe. Ah, il a inventé les chapes de plomb.
3: Ah non, il n'a pas inventé les chapes de plomb. Qu'est-ce qu'il a inventé, Claude Chappe?
6: Un truc qui a révolutionné notre quotidien.
3: Ah bah quand même, oui. Il est mort jeune, hein, il est mort à 41 ans. Hein, c'est quand même assez tôt pour se suicider.
7: Est-ce que c'est un rapport avec son hypochondrie?
3: Pas du tout.
7: Ok. Ah.
5: Est-ce que c'est un truc qui se trouve dans la rue?
3: Alors écoutez, dans la rue, non, mais en plein air, oui, en tout cas.
6: Ah, le passage flouté?
3: Non, mais attention, hein, c'est une grande invention.
4: Les becs de gaz?
3: L'invention de Claude Chappe. Non, le bec de gaz, non.
6: Les jumelles.
3: Ah, les jumelles, on se rapproche.
6: Les lunettes, alors?
3: La longue vu. Non, il a réalisé sa première expérience à Brûlon. Brûlon, c'est la ville où il est né, vous voyez, en 1791. Et c'est une expérience qui a été positive, et ensuite il a amélioré évidemment tout ça, et puis ça a donné ce qu'on appellerait aujourd'hui...
4: Un instrument.
3: Alors un instrument, oui, en quelque
4: de mesure
3: sorte. De mesure, non.
4: Non.
3: Instrument, oui.
6: Est-ce que c'est lié à la vue, Laurent?
3: À la vue, non, mais il est important que l'on...
7: De voir.
3: À l'époque, oui, qu'on voit, oui.
6: Mais on voit à travers la nuit.
4: Il se servait d'un objet pour...
3: Au début, c'était plutôt de jour.
5: Pour le soleil.
6: Ah, les radars.
3: Les radars, non.
5: Pour savoir la direction.
4: Les lunettes, du soleil. Les lunettes, la vue,
3: non.
4: C'est un endroit.
7: Les arrivées d'eau.
3: Non, les arrivées d'eau, non.
4: Ça a à voir avec la communication.
3: Ah.
4: C'est ça. Ouais.
3: Bravo.
4: Donc, le télégramme, le fax, on envoie le télégramme.
3: Alors on est encore avant ça.
6: Le télégramme, le morse.
3: Pas le morse.
6: Un moyen de communication.
3: Oui, un moyen de communication.
4: C'est avec les lampes là, non?
3: Le premier moyen. Mais non, il y a
5: le pigeon voyageur.
3: Mais non,
6: le parchemin.
4: Ah, le tam-tam. Non, mais non.
8: Les signaux de fumée.
3: On n'est pas loin.
4: Le signal, le morse, avec les lampes.
3: Comment
4: non,
3: ça s'appelle?
4: Quand on fait ça, là, avec les lampes clignotant. Alors,
9: mais c'est des appels de phare, ça.
4: Oui. Mais avec les lampes, il a inventé l'appel de phare, quand même. Il a inventé. Dans le Titanic, là, quand il dit il y a encore quelqu'un de vivant, il dit qu'il
6: envoie
4: des codes.
6: Le Médée.
3: Mais non, il y a un nom à ça.
4: Eh bien.
3: C'est comment communiquer à distance, voyez-vous. C'est ça ce qu'il a inventé.
6: Le talkie-walkie.
4: Mais non, le chiffre. Le sifflet.
3: Non, avant ça, avant qu'on puisse parler dans un truc et dire...
6: Donc on s'envoyait des lettres,
4: les fréquences.
3: Mais non, il a inventé le...
4: Le hasard, là.
3: On va donner 300 euros à Mme Pichard.
6: Est-ce que ce sont des mots, Laurent? Des mots.
3: Mme Pichard habite Compiègne et elle mérite bien son chèque RTL. On n'en a pas donné encore. Mais c'est vrai qu'il a inventé une forme de télégraphe, l'art télégraphique. Mais avant le télégraphe, comment ça s'appelait? Ça s'appelait, il a inventé le. Après, évidemment, qu'il y a eu le téléphone. Après, évidemment, aujourd'hui, il y a Internet. Tout ça, c'est la conséquence. Mais il fallait déjà avoir l'idée de communiquer à distance. Et pour communiquer à distance, on faisait comment? On inventait le. 300 euros pour Mme Pichard à Compiègne. Est-ce que quelqu'un dans le public, il y a plusieurs mains qui se lèvent. Monsieur Rioux, allez-y pour 100 euros supplémentaires.
6: Bonjour, monsieur.

0: monsieur. Comment vous vous appelez, monsieur ?
1: Bruno.
0: Bruno, quelle est votre réponse ?
1: Le sémaphore.
2: Le sémaphore, ah, bien sûr.
0: Bravo.
2: Excellente réponse. Il a inventé le sémaphore, Claude Chap.
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2: On tient un sujet, on va pas le lâcher quand même.
4: Ah non, arrêtez Laurent maintenant.
2: C'est vos vendanges, on veut en savoir plus sur vos vendanges. C'est pour bientôt d'ailleurs les vendanges là, non ?
4: Bah oui, on va les faire le premier week-end d'octobre.
2: Premier week-end d'octobre.
5: Mmh, ouais. Bon. Alors il y a une grosse cuve et vous marchez dedans.
6: Elle écrase le raisin.
4: À moitié nu.
2: Valérie Mérès sera pas invitée.
4: Non, Ariel, ça s'appelle un pressoir.
5: Un pressoir.
4: On a le pressoir à l'ancienne, on met le raisin dedans, on le foule au pied, oui.
5: En pied nu.
4: Les garçons entrent avec des bottes.
7: Des bottes.
5: Et les bottes montent jusqu'où?
7: Non. Toujours la mode.
4: Non, on remplit pas la cuve jusqu'en haut, enfin ça se met au fur et à mesure. Et le liquide s'écoule en même temps. Hein.
2: Mais on peut venir, on est invité au vendange.
4: Si vous voulez, oui, mais j'aurais pas assez de chambre pour tout le monde.
2: On se débrouille ici, vous savez.
6: Une toile de tente. J'aimerais avec l'as de Condé une copine.
4: Alors, vous savez que le rosé, contrairement à ce que beaucoup pensent, on pense qu'on met un peu de vin blanc dans le rouge pour faire du rosé. Non.
5: Oui.
4: Le rosé, on le presse le jour même, le jour des vendanges. Comme ça, le raisin n'a pas le temps de macérer dans la peau qui donne sa couleur au vin rouge. Ah. Si vous le pressez le soir même, il sera juste rosé. Il aura pris un petit peu de la couleur de la peau du raisin.
5: Ah oui, oui.
4: Et pour faire du rouge, vous le laissez une semaine ou deux macérer dans la peau. Du coup, le liquide qui sort est rouge.
5: Voilà,
4: donc
5: d'accord.
4: Le rosé, est-ce que vous avez compris ?
5: Oui, le rosé,
8: c'est du rouge.
5: Oui, oui. Et qu'est-ce que vous faites ?
4: Le rosé, c'est du rouge
2: qu'on
4: n'a pas laissé rougir. Bravo Laurent, voilà. C'est exactement ça.
5: Et les petites peaux, elles vont où ?
4: Oh, bon, les petites... bon, on les jette.
8: Non, maintenant, on fait des produits de beauté avec du...
5: Ah bon ?
8: Oui,
5: ah
4: avec de la vinothérapie.
6: Vu le reste de pesticides sur les peaux de raisin, je suis pas sûr que ce soit...
4: Pesticides ?
6: Ici, on a surtout des vieilles peaux.
5: Pardon ?
6: Alors vous les deux pieds dedans. Hein.
2: Vous m'avez tendu. Bah non, regardez la fraîcheur. Alors là, vraiment, s'il y a quelqu'un sur qui l'âge
4: n'a
2: pas eu de prise, c'est bien Julie Leclerc. Voilà. On a l'impression qu'elle débute à la radio.
4: Bah oui, c'est le cas ici à RTL.
7: Elle a gardé cette maladresse.
2: Non mais c'est vrai. Non mais donc on va venir pour les vendanges. Hein. Vous voulez avec moi, Ariel ?
5: Mais oui, moi je trouve.
2: Piétiner,
4: attendez, Ariel, pas dans cette tenue. Ça sera pas possible.
5: Bon, bah non. Mais non, mais je veux bien marcher dans la cuve, moi, ça m'amuse.
7: T'en as envie, quoi.
5: Mais oui.
2: Ah, le pinard va sentir le patchouli.
4: Je suis chez Ariel.
2: Rosé au patchouli de chez Ariel.
4: Peut-être qu'elle va aimer Valérie Mérès, du coup.
2: T'sais. Ah bah non, mais franchement, on y va au vendange, hein.
6: Ah bah ouais, grâce.
2: Oui, non, pas vous, Riou, pas vous.
8: Lui, il va faire un trou dans la cuve.
6: Non, il va boucher la cuve.
4: Non, mais il faut travailler. Hein. On fait à l'ancienne avec les ciseaux. On est à
6: côté. Ah, c'est pas des machines. Ah, ça, c'est bien.
4: Tu plaisantes. Chez les Leclerc, des machines. Non.
5: Et, alors,
4: et nous,
5: ça,
4: on prend nos cassettes quand elles sont pleines et on vide.
5: Voilà.
4: Quand Gérard passe dans le rang, on vide tout ce qu'on a ramassé.
2: Comme elle
4: dans
2: amoureuse.
4: La...
2: Comme elle dit Gérard.
6: Ouais, c'est plein d'amour. Depuis 1981, c'est quand même dingue. C'est beau.
2: Comment tu connaissais leur date de mariage.
7: Je te dis.
4: Il a fait Pourquoi vous connaissez la date de notre mariage?
6: Et ben c'est beau, c'est une année symbolique et tout. Donc
2: et comment
6: beau.
2: Vous savez qu'ils se sont mariés en 80?
6: Oui. Mais parce que je veux, quand il y a une nouvelle recrue, je m'intéresse.
7: Voilà. C'est pour
2: ça. Ça va jusqu'à l'année de mariage.
6: Et puis elle a des jumeaux. Non, mais comme j'ai une sœur jumelle, et ben c'est magnifique, elle a des jumeaux.
8: Ah, vous avez une sœur jumelle?
6: Et puis elle a trois
8: jumeaux. J'aimerais la connaître. Elle vous ressemble pas, j'espère.
2: Non, elle a plus de barbe.
8: Oh. Est-ce qu'elle est célibataire aussi?
6: Non, elle est mariée, tout bien. Laurent, la prochaine question. Qui a dit en 1900? Donc Julie, je vous adore et tout.
2: Donc vous avez aussi la date de mariage d'Anne Roumanoff.
6: Mais j'ai suivi son histoire et tout, c'est très très beau. Ça. Vous avez eu un Pygmalion comme Lynn Renault, comme Anne Cordy. Non mais c'est vrai. Vous devez tout.
2: C'est la première fois qu'on compare Philippe Vaillant à Lynn Gasté.
6: Vous commencez dans votre carrière et là il y a cet homme extraordinaire, Philippe Vaillant, qui vous accueille, qui vous fait confiance.
7: Qu'est-ce qu'il a travaillé,
6: qui vous... Et là vous serez à Bobino, ça qui est magnifique, le 28 septembre, 29 septembre, 30 septembre, 1er octobre, 3 octobre. Et j'y serai d'ailleurs.
2: Fait la promo aussi.
7: Il fait la promo.
6: Et le titre c'est Tout va presque bien. avec un point d'exclamation. On y va, Laurent, et tout. On va s'amuser et tout.
2: Ah bah, on peut pas tout faire. Allez aux vendanges de l'autre, là-bas.
6: Mais ça va être génial. Et c'est pas cher du tout, les prix, en plus. C'est franchement, c'est agréable. Eh bien, alors, c'est vrai que vous avez de nouveaux sketchs ou pas? C'est vrai que vous... Ou c'est un
7: mais
6: petit peu...
7: Mais quel mèche? Mais c'est pas possible.
1: Mais prends un Xanax, hein.
6: J'en ai pris pendant 20 ans.
8: Ah, vous avez arrêté?
6: J'ai arrêté.
8: Mais il faut peut-être reprendre.
1: Bah, passe au CBD, ça va te calmer.
6: Bah, ça va. Et vous êtes stressé un petit peu, ça va être beau, ouais.
8: Ouais.
6: À chaque fois, vous vous remettez en jeu, c'est beau.
8: Ouais.
7: Hey, tu veux que je te dise, t'as des questions intéressantes. Hein. Non, tu dois avoir ta carte de presse. Hein.
2: Aïe, aïe, aïe, aïe, aïe, aïe.
7: Quel blé, ce mec.
2: Oh, ne vous nommez personne.
7: Non.
2: Soyez un peu aimable.
7: Moi, j'aime beaucoup. J'aime tout le monde ici, sauf vous.
6: Alors qu'on a passé des moments merveilleux chez Laurent et tout, à la table à manger.
7: C'est vrai,
4: à manger. À la table à manger.
6: Chez Laurent, en Normandie.
2: Oui, parce que j'ai une table à coucher. J'ai une collection de tables. J'ai une table d'accouchement, une table à manger, une table de gynécologie, une table de multiplication pour les cons. Franchement.
6: À côté du piano, vous lisiez Libération et on a parlé de la vie pendant une heure. C'est vrai, c'était magnifique.
7: Je me souviens de tout.
6: Il y avait votre femme qui était là. Et
2: ah non, mais je l'invite plus, moi. C'est fini. D'ailleurs, cet été, je ne l'ai pas invité.
6: Vous avez... si, il faut que je vous raconte un truc énormissime. Un jour, on est...
2: Merde.
7: En... Faites le taire, mon Dieu.
6: On est en plein... On est en plein... J'étais trop fier. On est en plein pendant les Jeux Olympiques. Donc moi, je regarde les Jeux Olympiques. Et là, j'ai un numéro masqué. Donc moi, je réponds jamais au numéro masqué. Et là, j'ai un message extraordinaire de Laurent Ruquier.
7: Non.
6: Véridique. C'est la première fois de ma vie que ça m'arrivait. Bonjour, Johan. J'espère que vous allez bien. Je crois que j'ai gardé le message.
2: Mais bon, j'ai de prendre une voix de PD.
6: Bonjour Johan.
2: Non, non, je parle pas comme ça, non. Bonjour Johan.
6: Bonjour. J'espère que vous allez bien et tout, j'espère. Alors j'espère que vous allez bien. Et bien voilà.
7: Ça t'a ému.
6: Oui, je venais prendre un petit peu de vos nouvelles. J'espère que vous passez de superbes vacances. J'espère que vous allez bien.
2: Je fais le boulot, quoi.
6: Et donc là. Mais là, c'était en plein pendant les Jeux Olympiques. Il y avait des médailles d'or françaises et compagnie. Et vous vous rendez compte, j'ai eu honte. Je n'ai rappelé Laurent que 2 à 3 semaines plus tard.
2: Ça, c'est vrai. Alors.
6: Et ma mère me dit, mais Johan, il va te faire virer. Il va te virer.
2: Ah non,
6: c'est
2: moi, j'ai cru, j'étais heureux. J'ai cru que vous étiez mort.
6: Et en fait, j'ai su pourquoi. Parce qu'il allait rendre visite à Claude Sarotte, qui habite à quelques kilomètres de chez moi. Et je pense peut-être que vous vouliez m'inviter à cette soirée avec Claude Sarotte.
2: Ah non, pas du tout.
1: Ah ben Claude Sarotte, tu dois la fatiguer.
5: Et c'est Claude Sarotte et pas Sarotte.
6: Ah oui, c'est...
2: Quoique...
8: Oh,

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2: Voici une question maintenant sur l'actualité, puisque c'est le retour de France Gall. Enfin, je parle du rugby. Puisque...
3: Résiste, prouve que tu existes.
2: Ça y est.
4: Qu'est-ce qu'elle devient?
2: Le tournoi à destination reprend.
3: Babaka.
2: C'est ce week-end et ça débute vendredi par France Gall. C'est pas ma faute, c'est le match. L'équipe de France va affronter... L'équipe galloise.
4: Mais comment t'arrives à trouver tout ça? On dit France Gall et tu chantes France Gall. C'est fou, hein. Tu vas faire de la scène.
2: Et ma question concerne le 15 du poireau, puisque c'est le surnom du Pays de Galles.
4: Ah bon?
2: Ben oui, les Français, c'est le coq. Les Anglais, c'est le 15 de la rose. Les Écossais, c'est le 15 du chardon. L'Irlande, c'est le 15 du trèfle. Le Pays de Galles, c'est le poireau. Ah. Or, ils n'ont pas un poireau sur leur maillot.
5: Ah bon?
2: Non.
4: Ah. Ils ont un furoncle.
2: On pourrait croire que c'est un poireau, et ce n'est pas un poireau.
5: C'est autre chose.
4: Une asperge.
2: Ce n'est pas une asperge.
5: C'est un légume.
4: C'est un fruit.
2: Ce n'est pas un légume.
4: C'est long et fin.
2: Et effectivement,
5: une saucisse.
2: J'ai le maillot, je vois le maillot des Gallois que nous allons donc affronter vendredi pour le début du tournoi destination.
5: Oui.
2: Et effectivement, c'est pas un poireau qui porte sur leur maillot.
6: C'est un phallus.
5: Ça y est, l'autre cochonne qui se réveille.
7: Marcella.
2: Elle dit pas grand chose, mais alors quand elle le dit.
4: Mais surtout qu'elle le pense en plus.
3: Est-ce que c'est un phallus qu'ils ont sur le maillot?
4: C'est un objet?
2: C'est pas un objet.
6: Est-ce que ça se mange?
2: C'est lié à un animal.
4: Ah, oui. C'est un nain?
3: C'est la queue d'un animal.
2: Pas la queue.
3: La tête.
4: Les oreilles.
6: Les oreilles.
2: Pas la les oreilles.
4: Les yeux.
2: Alors, c'est pour ça qu'on pourrait croire que c'est un poireau.
3: Mais c'est la partie d'un animal qui ressemble à un poireau?
2: Oui.
3: C'est bizarre quand même.
4: La nue?
2: Pardon?
4: C'est la nue?
2: Quoi, la nue?
3: L'anus.
2: Ah, l'anus.
4: Ça va pas, Gérard?
6: Un poireau, s'il est pris.
8: Les oreilles.
2: Les oreilles d'un poireau.
3: Alors, non, mais est-ce qu'il y a que
4: la barbe? La barbe.
3: Est-ce qu'il y a que le blanc du poireau?
4: La barbe.
3: Il y a les feuilles aussi.
2: Alors, c'est pas des feuilles, c'est quoi? Puisque c'est
4: la barbe.
2: Un animal.
3: Des poils.
4: Des poils.
2: Pas des poils.
6: Des cheveux.
3: Des plumes. Des plumes. Des plumes.
2: Alors, des plumes.
3: C'est une queue d'oiseau.
2: Des plumes de quoi alors?
3: Des plumes de paon.
2: Pas de paon.
4: Des
6: de
4: cygnes,
6: de canards,
8: des canards,
3: des bécasses, de boules,
4: de ma tante.
2: Non,
4: mais c'est pas un animal mythique, c'est un vrai animal.
2: Oui, un vrai animal.
3: Est-ce que c'est un bel animal, c'est un bel oiseau?
2: C'est gros, un bel oiseau.
4: C'est gros.
6: Une autruche, une autruche.
2: Des plumes d'autruche. Bonne réponse de Valérie Mérès. Les Gallois ont effectivement des plumes d'autruche comme emblème, bien qu'on les appelle le 15 du poireau, et on croit que c'est un poireau qu'ils ont sur le maillot, et pas du tout, ce sont des plumes d'autruche. En fait, ils ont deux emblèmes, deux symboles, le duvet de l'autruche et le symbole des dragons, qu'on peut effectivement aussi appeler le 15 du poireau.
4: Et le symbole de l'équipe du Portugal, c'est quoi alors?
2: Voilà pour le Pays de Galles. Je suis pas sûr qu'ils aient une grande équipe de rugby.
4: Il y a pas des poils, il y a pas des
2: Portugais,
4: plumes.
2: Je vérifie, mais non, ils seraient, non, les Portugais, je suis pas sûr.
4: Leur truc, le
3: ça doit être un artichaut.
2: Les Italiens sont dans le tournoi des...
4: Ah, ils sont bons d'ailleurs.
2: Ah, oui,
7: eux, c'est pas un duvet, c'est une moustache.
2: Destination, mais ils n'ont pas d'emblème. Les Italiens, on les appelle les gladiateurs de Rome.
4: Ils sont humbles.
2: Les Italiens,
6: bon, voyez-vous. En tout cas, les meilleurs, c'est ceux de La Rochelle. Hein.
2: Ah, il y a des rugbymen à La Rochelle.
6: Ah, bah oui, bah, bien
3: ils ont été champions de France.
6: Bah, le stade Rochelet, c'est un des meilleurs
2: Là, on parle d'équipe nationale, on parle pas de club.
4: Il y a deux trucs à La Rochelle.
6: Oui, il y a plein de Rochelais qui font partie du truc national.
4: Il y a deux trucs à La Rochelle. Il y a des rugbymen et les socialistes.
6: Et moi.
4: Et Valérie Mérès.
2: Alors, il y a les Écossais aussi. Évidemment, avec leur kilt, ils seront nombreux à venir encourager, puisque je vous l'ai dit, l'Écosse, c'est le 15 du chardon, à encourager le 15 du chardon.
6: Pourvu qu'il n'y ait pas de vent.
2: Alors, c'est bien que vous disiez ça, Valérie, parce que ça me permet de poser la
4: question.
2: D'ailleurs,
4: quand tu pètes, ça se lève ou pas?
2: Non, mais justement,
7: vous pétez fort.
2: Si vous demandez à un Écossais ce qu'il porte sous leur kilt, qu'est-ce qu'ils vous répondent traditionnellement?
6: Le 5 de Chanel?
2: Non.
3: Est-ce que c'est une expression qui veut dire le sexe, qui désigne le sexe?
2: Ah non, non, non, non.
4: C'est pas la Tour Eiffel?
2: Non.
4: Une couche?
3: Parce qu'ils sont, en principe, ils sont.
2: Et j'ai vérifié cette question qui avait déjà été posée à l'époque de Philippe Bouvard aux Grosses Têtes.
3: Ah, oui.
2: Et je me suis dit, mais est-ce que c'est vrai? Et effectivement, il y a même, d'ailleurs, un extrait d'émission où on voit un Écossais en kilt.
3: Ouais.
2: Et c'est Bernard Tapie dans une émission de Christine Bravo. Je crois que c'était Froufrou à l'époque.
3: Ouais.
2: Ou peut-être pas d'ailleurs, c'était
3: Union Libre.
2: Et on voit Christine Bravo et Bernard Tapie qui sont là. Il y a un Écossais en kilt. Et Bernard Tapie demande à l'Écossais, il y a quoi sous votre kilt? Et l'Écossais répond, car c'est la phrase traditionnelle que répondent les Écossais.
3: Ça ne nous le garde pas, gros cochon.
2: Non.
6: My socks, mes chaussettes.
4: La couronne d'Angleterre.
2: Pire que ça.
7: My dick.
2: J'ai la traduction, évidemment.
3: Mais est-ce que c'est un gros mot?
2: Non, pas un gros mot, mais c'est pas gentil ce qu'il
3: répond. C'est un truc agressif, genre.
4: Ça te regarde pas?
3: Genre, va te faire foutre.
2: Non, mais pas loin.
3: Ah, j'ai.
4: Ma sœur.
3: Ta mère, ouais.
2: Non, mais c'est effectivement lié à
4: ta mère en maillot de bain?
2: Non, non, non.
3: C'est par rapport à la mère de la personne qui pose la question.
6: Les couilles de ta mère.
2: Mais non.
3: Ah, ça y est.
4: Un poil de ta mère.
2: Qu'est-ce qu'elle peut avoir fait, la maman?
4: Bah, une pipe.
2: Alors
4: la bouche, la langue.
2: Qu'est-ce que vous laissez?
4: La salive. Bah, un billet.
6: Attendez,
4: un billet.
6: Mes lèvres.
2: Mais non, vous les laissez pas.
4: Le rouge à lèvres.
2: Le rouge à lèvres de ta mère.
5: D'accord.
2: Si vous demandez à un Écossais qu'est-ce qu'il y a sous ta jupe ou sous ton kilt, il vous répond your mother's lipstick.
3: Ah, c'est rigolo.
2: Le rouge à lèvres de ta mère.
7: Quelle belle culture.
3: Non, c'est pas très chic, mais
7: quelle belle tradition.
6: Ah, moi je mets jamais de rouge à lèvres, alors j'y ai pas pensé.
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2: Une question pour Julia Choplin, elle habite Nancy. Une question d'actualité, c'est dans l'IB hier que j'ai trouvé ce terme que je ne connaissais pas. Il faut dire que c'est interdit chez nous, le fracking. Mais qu'est-ce que le fracking?
4: La vendre à perte.
2: Pardon?
4: Vendre à perte.
2: Ah, c'est pas bête, vous avez raison. Mme Borne a essayé d'inciter
3: ça n'a pas marché.
2: Les stations essence à vendre à perte, mais ça n'a pas marché. Mais ça n'a rien à voir avec ça, encore que il y a un lien indirect.
3: Il y a un lien avec le pouvoir d'achat?
2: Avec le pouvoir d'achat, non, mais en tout cas avec le
7: commerce.
4: Alors, les taches de rousseur, ça s'appelle des freckles, donc pas frack.
2: Là, c'est F-R-A-C-K-I-N-G, le fracking.
3: Est-ce que ça a un lien avec l'essence?
2: Alors, avec l'essence, en tout cas avec...
3: La voiture?
2: Non, mais...
4: Est-ce que ça a un lien avec l'habillement, moi, je pense?
2: Avec l'énergie, oui.
3: L'électricité?
2: L'électricité, non.
3: Le gaz?
2: Oui, et donc...
4: Alors, c'est gaslighting.
7: C'est fracturer des couches de roche pour exploiter des gisements gaziers.
9: Non, ça, c'est le gaz de schiste,
2: hein, oui. Effectivement, c'est une excellente réponse de Monsieur Claudel. C'est la fracturation hydraulique et quand on va profond, c'est même le cas du gaz de schiste, vous avez raison.
5: Vous êtes d'une intelligence insolente.
2: Eh ben oui, Monsieur Claudel, lui, au moins, a compris que le fracking interdit chez nous est quand même utilisé au Texas. Et le problème, c'est que Total fait du fracking aux États-Unis et ensuite importe chez nous ce gaz naturel liquéfié que normalement on ne devrait pas utiliser puisque je m'adresse à l'ancienne ministre de l'Environnement. Et de l'écologie, pardon. Oh, pardon. Oula.
3: À l'époque, on disait écologie.
4: Oh là là.
3: Mais qu'est-ce que ça fait comme mal, le fracking, en fait? C'est quoi, pourquoi en France, c'est interdit?
9: Parce qu'en fracturant ainsi, on... Voilà. C'est très mauvais pour la planète.
7: En fracturant trop.
9: C'est trop long à t'expliquer.
2: Je crois qu'elle a changé le ministère depuis, elle ne s'en rappelle plus.
5: Elle est au sport.
4: Bon,
3: excuse-moi, je voulais pas te piéger, je pensais que tu savais.
4: Pardon. Non, je pense qu'elle allait se lancer dans une phrase.
3: Non, je crois qu'elle a oublié, vraiment.
2: Non seulement elle a oublié. Non seulement elle a oublié, mais elle s'en fout.
4: Je suis désolé, Roselyne. Je voulais pas.
2: Une autre question pour Amir Sicardini. Oh, c'est dur à dire ça. Sicardini, voilà, Sicardini. Monsieur, oui, monsieur Sicardini habite à Montfort-sur-Meux, en Ille-et-Vilaine. En Ille-et-Vilaine. Et j'aimerais vous parler de Jacqueline Pain, qui est née en 1942. Elle a 81 ans aujourd'hui.
9: Ça s'écrit comment, Pain?
2: Pain, P-I-N. Jacqueline Pain, P-I-N. Alors, aujourd'hui, elle s'appelle plus comme ça, parce que elle est née Pain, P-I-N, mais elle a pris le nom de son époux.
9: Monsieur Pont?
2: Non.
7: Monsieur Pain?
3: Monsieur Boulot?
2: Non, non. Un parachutiste.
3: Elle a changé d'arbre?
2: Elle a pris le nom de son mari parachutiste.
3: À l'américain?
2: Oui.
4: Ah, Monsieur Parasol, elle a épousé.
3: Jacqueline Bissette.
2: Ils ont eu 4 enfants ensemble.
3: Donc elle a un nom américain.
7: C'est quoi la question?
4: Si on l'interrompait pas, il pourrait
2: la poser. La question, c'est que Jacqueline Pain, devenue Jacqueline Mercorelli, puisque je vais vous donner le nom de son
4: d'accord.
2: mari, Jacqueline Mercorelli, lui il était parachutiste, monsieur André-Jean Mercoli, ben Jacqueline est devenue très célèbre aujourd'hui et elle travaille encore à 81 ans, mais que fait-elle ?
5: Est-ce qu'elle travaille dans la mode ?
2: Non, pas du tout.
3: Parce qu'elle a un pseudonyme ?
2: Oui, elle a un pseudonyme.
4: Oui, la petite main de Saint-Laurent ?
2: Ah non, non,
5: est-ce
2: non.
5: Est-ce qu'elle vend quelque chose, cette
2: dame ? Oh, tout le monde vend quelque
4: elle
2: chose.
4: Elle fait de la publicité. Bah non, elle produit quelque chose.
2: Pardon ?
4: Elle produit quelque chose.
2: Elle produit rien du tout.
4: Est-ce qu'elle est toujours en activité ?
2: Ah oui, je l'ai encore vue hier soir, moi. Alors,
4: elle est à la télé.
2: Elle est à la télé.
4: Ah, c'est une speakerine. Oui, alors, bah, c'est pas la tour du pain, là. C'est facile. Elle est spéciale.
2: 81 ans, elle va être contente.
5: Franchement, elle fait moi.
4: Est-ce alors... que c'est pas une spécialiste du turf ?
2: Ouf !
4: Ou du turf ?
5: Elle n'est pas comédienne.
4: Est-ce qu'elle dit pas c'est le 5 dans la 3e, le 2 dans la 1ère ?
2: En tout cas, j'en ai des trophes ici.
5: Alors attends, c'est qui une vieille dame de 80 ans qui est à la télé hier soir ?
2: On ne dit pas une vieille dame, on dit non, une dame non. âgée de 81 ans.
4: On dit une dame d'un certain âge.
2: Jacqueline Mercorelli, elle est née à Aix-les-Bains. Et
4: elle paraît à la télévision.
2: Ah oui, régulièrement.
3: Elle présente quelque chose.
4: Et une actrice.
2: Et moi, je l'aime bien d'ailleurs, cette dame.
5: La météo. Ah
4: non, c'est Pierrette Bresse.
2: Ah non, Pierrette Bresse. Non.
5: Enfin, est-ce qu'elle est déjà passée dans des émissions que vous présentez ?
2: Moi, non, je ne l'ai jamais vue, cette dame, en vrai.
5: Ah, en vrai,
3: elle est dans des programmes de divertissement ?
2: Monsieur Arbelaz a dû la voir, lui.
5: Maïté.
2: Ah, c'est Maïté.
4: Marcotte.
2: C'est Mercotte.
5: Mais non.
2: Bonne réponse.
4: Elle a 80 ans.
3: C'est que depuis tout à l'heure, je suis en train de...
4: Dire, mais je la pensais pas âgée.
5: Elle a pas 80 ans, Mercotte.
2: Eh ben, elle est née en 42, alors fait à compter.
5: Elle fait vachement moins.
2: Elle a 81 ans.
5: Elle fait 10 ans de moins.
2: Jacqueline Pain, elle est née Jacqueline Pain, elle a 81 ans, Mercotte. Ah, oui. C'est son mari qui s'appelait Mercorelli. Et voilà pourquoi elle s'est appelée Mercotte. Mais son vrai prénom, c'est Jacqueline au départ.
10: C'est exceptionnel parce que, pour le coup, Mercotte, je pense que personne dans cette planète la connaît autrement que Mercotte. Ça a pris un peu le dessus. C'est un peu comme Shakira, vous en parlez au début.
5: Oui, elle ressemble Shakira, un peu d'elle.
10: Voilà, c'est exactement.
5: Elle danse pareil.
10: Le même être. Non, mais incroyable, Mercotte. Il y a un âme de gentillesse et de générosité qui a pris cette veine de la cuisine, de la pâtisserie même aujourd'hui, et qui est une des images, je pense, pour tous, hein, de la cuisine. C'est,

0: J'ai jamais entendu parler de Mercotte.
1: Attendez, regardez, Roselyne.
0: J'ai jamais entendu parler de Mercotte.
2: Je ne connais pas bien non plus.
3: C'est parce que vous étiez concentré, vous étiez trop concentré sur le fracking.
4: Ah, tu l'as cherché.
1: Ça y est, je crois qu'il est vraiment grosse tête.
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1: Pour Yann Poyot, qui habite Noisy-le-Grand, en Seine-Saint-Denis, quel est l'autre nom de cette terre célèbre? Où va la jeune hindoue?
6: C'est dans l'Acmé.
3: Juvénile. L'ère des clochettes.
1: L'ère des clochettes. Bonne réponse de Franck Ferrand. Qui a grillé la politesse. Monsieur... Vous connaissez l'air des clochettes français?
3: Oui, mais je pourrais pas le
7: compter. Il les tient. Lâche-les.
3: Prends tout de suite les devants.
6: Ah, c'est un vrai air de son soprano coloratour.
1: On va dire le tube de cet opéra.
6: Oui, il y a aussi... c'est elle, c'est la déesse, qui est quand même un grand air baryton.
1: Et
6: ténor.
1: Demain soir, sur Mezzo, qui est une chaîne consacrée à la musique classique et à l'opéra, sur Mezzo, demain soir, vous pourrez voir cet opéra de Léo Delibes, un opéra qui s'appelle L'Acmé avec cet air célèbre. C'est Ariel?
8: Non, c'est un castor.
7: C'est Ridou, c'est Ryu qui se vide.
1: Oh non, Ryu, non. Oh non, non.
9: Il manquait plus que le chant.
7: Quelqu'un, une serpillière.
1: On vient de massacrer l'air des clochettes. Ah, et aussi, tu m'as donné le plus doux rêve.
6: Ah oui, c'est l'air Denis Lacanta, oui.
1: Donc, il y a vraiment des tubes dans cet opéra.
6: Ah, il y en a plein de tubes.
3: Bien sûr,
1: Bien sûr.
3: Mais c'est un des opéras qui a le plus de d'air connu.
6: Non, pas l'air Denis Lacanta, mais c'est l'air de l'Acmé aussi.
1: C'est chouette, hein.
3: Ah oui.
1: C'est Rachida Dati quand elle apprend qu'elle va rester à la culture.
6: Non, moi j'avais un vieux sénateur qui, chaque fois que je rentrais dans la salle de commission, chantait un désert de l'Acmé. Oui, c'est elle, c'est la déesse plus charmante et plus belle. Et j'aimais bien ça. Ouais.
1: Ah oui, ouais. La déesse est plus cotée à l'Argus, hein, mais bon.
6: Oh, mais les voitures vintage, ça a son charme.
1: Mais oui, regardez le Premier ministre.
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13: Non, mais c'est une merde.

0: merveille. C'est orchestré dans 50 pays et c'est la fête de l'amour. Et en plus, il semble que c'est aussi le jour où les oiseaux... les oiseaux recommencent
1: la... J'ai toujours cru que t'étais ovipare, toi, c'est sûr et certain.
2: Ah, il roucoule voilà, beaucoup mais plus.
3: Le pigeon roucoule, le j'éjacule.
4: L'alouette turlute.
3: Bien sûr. Vous avez un date pour la Saint-Valentin,
1: ah,
3: monsieur?
1: Ben oui, parce que moi, maintenant, j'ai une amoureuse, les gars. Ça y est, c'est officiel.
3: Comment elle s'appelle?
1: Écoutez...
4: Non, il a pas une amoureuse, il a un fond d'écran.
1: Non, c'est vrai qu'elle est sur mon fond d'écran. Je l'ai invitée à Lisbonne, là, le week-end dernier. C'était mes premières vacances en amoureux. J'avais jamais fait ça avant.
3: Au Portugal.
1: Oui, on est allé au Portugal. Et le concept de vacances en couple, j'ai découvert ça. C'est génial.
4: Vous n'avez pas quitté la chambre?
1: Ah ben non. On mange en attendant de baiser, on baise en attendant de manger. C'est un cercle vertueux.
5: Et c'est pas la peine d'aller au Portugal.
1: On n'a rien vu du Portugal. On n'a rien vu, c'était très beau depuis la fête.
2: Mais... Si tu mais manges, t'es pas amoureux. Hein.
0: Oui. Est-ce que tu as mangé du bacalao?
1: Oui, on a mangé du bacalao nata.
3: Ah, ça, de la morue, il en a eu.
1: Mais non, mais c'est ça le truc, c'est que ma copine, je ne comprends pas, elle est sublime. Elle est magnifique quand on croise des gens dans la rue. Ça y est, je suis devenu ce couple où la meuf est trop belle et on comprend pas ce qu'elle fait avec ce gars-là.
3: Oui, elle avait pas beaucoup à faire.
1: Ah, mais je vous jure, c'est terrible, je me demande ce qui cloche chez cette fille. J'arrive pas à comprendre.
3: Ben, il existe vraiment, vous nous faites pas une Ryu, là?
1: Mais non. elle est sur mon fond d'écran.
3: Elle est belle, Philippe.
1: Regardez,
4: ah, non, je le montre à Philippe.
6: Elle est très jolie, elle est très très belle.
0: Mais attention, ce n'est peut-être qu'une allumeuse.
4: Est-ce qu'elle est réelle?
1: Comment tu parles
4: aussi
1: de ma meuf, toi?
4: Est-ce qu'elle est réelle?
7: Ce n'est peut-être qu'une petite pute.
5: Oh, on parle pas comme ça des femmes.
1: Mais je vais tous vous péter la gueule. J'ai mis mon perfecto en pire.
3: Ariel est jalouse parce que, enfin, elle est quand même très heureuse, très épanouie parce que son BH rentre pour elle aujourd'hui.
0: Les États-Unis, oui, parce que c'est tout de même, il y a une vibration dans l'air spéciale. D'ailleurs,
2: ouais,
0: on la sent même dans ce studio.
2: Ça fait chier la Saint-Valentin, c'est bizarre.
3: Ah oui, vous êtes malheureuse, vous?
2: Non, je suis pas malheureuse, mais ça va, quoi. Ceux qui sont en couple sont en couple, les autres, ça va, foutez-leur la paix.
8: Mais non, mais c'est bien, on fait des dîners de copines et on tape sur les mecs. Hein,
0: non, mais j'ai appris que tu vas sur Tinder.
2: Mais non, j'y vais pas, c'est lui, il raconte n'importe quoi. Pas du tout, ça va pas.
3: J'ai vu votre profil.
2: Agent.
1: Sur Grindr.
3: Anne Roumanoff.
2: Mais jamais de la vie, quand t'es connu, tu peux
3: cherche
2: pas...
3: médecin.
2: Mais quand t'es connu, tu peux pas aller sur des sites de rencontres.
1: Moi, j'allais sur Tinder avant et je me suis fait sauter mon compte parce qu'il était signalé comme fake.
3: C'est-à-dire
1: que les gens disaient, c'est pas possible que Roman Dodwig soit sur Tinder. Du coup, mon compte a été...
8: son ego est devenu...
4: Il a mis du gel dans les cheveux, mais la tête a gonflé quand même.
3: Ah, bravo. Allez, oublions la Saint-Valentin pour les grosses têtes et quelques citations à commencer. Tiens, par une citation qui va vous plaire, monsieur Claudel, je l'ai choisi pour votre retour, puisque vous étiez absent depuis quelques semaines, qui a dit un écrivain... Attention, je ne pense pas à vous, mais c'est... Non. D'un seul coup, je suis en train de réaliser...
4: Attention, Laurent.
3: La gaffe.
4: Je suis tout ouïe.
3: Qui a dit un écrivain raté... Non.
4: Ah oui, c'est raté. Oui. Bah, continuez.
7: Tu dois savoir ça, Philippe, quand même. C'est ta branche.
8: Tu vas comprendre.
1: Non, mais il va jamais te swiper sur Tinder avec ça.
3: Mais non, mais attendez la suite de la citation et vous verrez que vous pourrez vous servir de cette citation.
1: Un écrivain raté sans cheveux, allez-y, continuez.
3: Un écrivain raté peut faire un excellent critique puisqu'avec du mauvais vin, on fait d'excellents vinaigres.
0: Oh là là,
6: c'est très très bien.
0: C'est très méchant.
6: Et c'est très vrai.
8: c'est assez récent.
3: Non, c'est pas récent. Et c'est Alphonse Allais. Bonne réponse de Philippe Claudel.
4: C'est joli.
3: Une citation maintenant.
2: En plus, il est pas chauve, il a un petit tapis sur la tête.
6: Merci Yann, tu l'as remarqué.
3: Ah, c'est votre genre d'homme?
2: Non, Philippe. Pas du tout.
3: Pour Jean-Paul Cuvelier, alors j'enchaîne, qui a dit « Un groupe de loups, c'est une horde. Un groupe de vaches, c'est un troupeau. Un groupe d'hommes, c'est souvent une bande de cons.
2: » C'est un humoriste?
3: Ah oui, on l'aime bien, c'est un copain à nous. Hein.
7: C'est Elie Moon?
3: Ah non, c'est pas Elie Moon.
8: Oh bah non, Bigard. Parce que dans le groupe.
4: Jean-Marie Bigard?
3: Jean-Marie Bigard, non.
2: Bernard Mabie?
3: Non plus, non.
8: Il est jeune?
3: Ah non, il est pas tout jeune. Non.
2: Il est vieux.
3: Il est né en 54, vous voyez.
2: Ah oui. Ah bah c'est pas Gueuluc.
3: C'est Philippe Gueuluc. Bonne réponse de Valérie Béraud. Une citation pour Jean-Sébastien de Tournemire, qui habite la Jumelière Chemillée en Anjou, qui a dit à chaque fois que

0: Je vois le roi Charles, je pense qu'un membre de la famille royale a sûrement dû un jour être très très proche d'un autre membre de la famille royale.
1: Est-ce que c'est un Anglais?
0: Alors c'était non, c'était un Américain qui a dit ça.
2: Américain.
3: C'est Woody Allen?
0: Pas Woody Allen.
3: Il est mort?
0: Il est mort aussi, il n'y a pas si longtemps, il y a une dizaine d'années. Ah. Il s'est, je crois, d'ailleurs suicidé à son domicile.
3: Ah, oui, ah bah c'est Robin Williams?
0: Robin Williams, bonne réponse de Valérie Mérès.
1: Valérie connaît tous les suicidés, hein, c'est ça?
3: Ah ouais, j'étais tellement triste quand il s'est suicidé.
0: C'est vrai.
3: Ben, j'étais triste parce que c'est qu'il devait être très très malheureux.
0: Ben,
1: oui, généralement, oui.
3: C'est le principe du suicide.
1: Non, ce qui est terrible, c'est quand les gens se suicident alors qu'ils vont très bien. Ça, c'est terrible.
0: Il n'y a que les homosexuels qui se suicident gays. Pour Sébastien Lugano maintenant, qui habite Fontaine Couverte en Mayenne, qui a dit que les femmes soient condamnées parce qu'elles aient osé porter des habits d'hommes à une époque, c'était déjà aberrant. Mais le comble, c'est qu'elles l'ont été par des hommes qui portaient une robe.
1: Oh. Ah. Ouais, ouais. Un historien?
4: C'est un Irlandais.
0: C'est pas mal,
4: un Écossais.
0: Mais non.
3: Mais c'est une femme. C'est...
4: Non, mais qui a dit une chose pareille?
0: Mais non, mais qui portait une robe sont les juges qui portent une robe.
4: Ah chez... bon, alors oui. Les prêtres. Non, mais.
5: C'est un Français, Laurent.
0: Qu'est-ce qu'elle raconte?
4: Non, mais
3: c'est une femme qui a dit
0: c'est
3: ça.
0: C'est une Française.
1: Une Française.
0: Ouais. Une des pionnières de l'humour féminin, voyez-vous.
3: Ah, mais ah, Sylvie Jolie.
1: Jacqueline Maillan.
0: Pas Jacqueline Maillan.
1: Muriel Robin.
0: Pas Muriel Robin. Avant,
1: avant.
3: Maria Pacôme, non?
0: Pas Maria Pacôme.
1: Avant Jacques Maillan.
0: Elle faisait les cabarets, vous avez dû la croiser.
3: Anne-Marie Carrière.
0: Anne-Marie Carrière. Ah, oui. Bonne réponse d'Anne Roumanoff. Pour Natacha Thierry, qui habite en Haute-Garonne, qui a dit « La première fois que l'on joue de la cornemuse, c'est un peu comme si on faisait l'amour avec une pieuvre. »
4: Alors, est-ce que c'est un Irlandais ou un... Mais
3: un
4: oui, tout à l'heure, c'était
0: c'est
4: le skill.
0: Un des plus célèbres Écossais au monde.
3: Ah, ah, c'est Connerie.
0: Sean Connery. Sean Connery, bonne réponse de Valérie Mérès.
1: Oh, Valérie, tu es en forme.
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0: Direction Caluire et Cuire, c'est dans le Rhône, vous le savez, c'est Gaëlle qui nous attend là-bas. Bonjour Gaëlle. Gaëlle?
8: Gaga,
0: Lady Gaga,
8: Gaëlle.
0: Elle a disparu, Gaëlle.
8: Je suis là.
0: Bah, qu'est-ce que vous foutiez, alors, Gaëlle?
8: Vous m'entendez?
0: Ah, oui, on vous entend très bien, mais c'est.
8: Bonjour, monsieur Ruquier. Ah, bonjour.
0: Alors, oui, on recommence aussi. Bonjour, mademoiselle ou madame Garando.
8: Madame
0: Garando. Je vous appelais Lady Gaga. On vous appelle Gaga, Gaëlle?
8: Ah, pas du tout, non.
0: Pardon, alors, je retire ce que j'ai dit. Que faites-vous dans la vie?
8: Je viens de vendre mon commerce et voilà, je suis en transition. Je me cherche.
0: Ah oui, c'est un gros commerce quand on vend carrément le commerce.
8: Oui, enfin.
0: C'était un commerce de quoi?
8: C'était une pâtisserie à la Croix-Rousse.
0: Ah, une pâtisserie à la Croix-Rousse.
9: Il y avait des éclairs au café ou pas? J'adore.
8: Pas du tout.
10: Oh non, on s'en fout. Là.
11: Non, mais lui répondez pas, il va. Franchement, concentrez-vous sur le jeu, il y a un mec qui va vous parler.
12: Lui, c'est pas lui répondre.
3: Il y avait des glands. C'est bizarre que c'est pas le gland.
11: J'adore les glands.
3: Ta pâtisserie préférée.
11: Mais comment faire une pâtisserie sans éclair au café? C'est comme dans toutes les boulangeries, dans toutes les pâtisseries.
12: Oui, mais il y a des éclairs au café.
0: C'est juste que Gaëlle avait pas envie de vous répondre. N'est-ce pas, Gaëlle?
8: Non, mais en fait, je faisais de la pâtisserie américaine, donc.
12: Non, mais dites qu'il y a des éclairs au café.
0: Eh oui, il y a moins d'éclairs. C'est comme ici, il n'y a pas d'éclairs de génie non plus.
11: La pâtisserie américaine.
1: American
3: des cupcakes, vous aussi.
12: Oui, du carotte.
3: Et des popcakes.
0: Ah, dis donc, vous étiez branché hein, comme commerce, Gaëlle.
8: Ouais, puis Trump est arrivé, je me suis dit que c'était plus tendance.
1: Et vous avez acheté une Tesla.
8: Pas du tout.
0: Gaëlle, concentrez-vous parce que j'ai un beau cadeau à vous proposer. Un week-end à Saint-Malo à l'hôtel Spa Le Nouveau Monde. Il est situé sur la grande plage de Saint-Malo, à 5 minutes à pied de la vieille ville. 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Vous connaissez Saint-Malo, Gaëlle ?
8: Alors oui, et ça me motive totalement.
0: Ah, mais vous êtes déjà allé à Saint-Malo en plus et vous avez envie d'y retourner.
12: Ah bah oui.
0: Écoutez, franchement, RTL tombe bien pour ça. Il faut retrouver la vraie info parmi les fake news qu'on va vous donner. Et nous commençons tout de suite par Madame Bachelot.
2: En réponse à Laurent Wauquiez, qui veut envoyer les étrangers sous OQTF à Saint-Pierre-et-Miquelon, François Bayrou, a suggéré de les envoyer à Notre-Dame de Bétarame. Ce sera encore plus dissuasif.
0: Alex Vizorek.
5: Alors, avant toute chose, je présente mes excuses à la personne qui va être citée parce que je l'aime profondément. L'association de défense des sans-papiers de France conseille à ses membres, pour éviter de partir à Saint-Pierre-et-Miquelon, de demander Michel Thor en mariage. Et Michel, je t'embrasse, c'était son anniversaire hier. Et je lui ai souhaité, bien.
0: Vous aimez vraiment toutes les vieilles.
5: J'adore Michel Thor, c'est ma préférée.
2: J'ai chance.
5: C'est ma préférée. Roselyne, méfiez-vous.
0: Az, monsieur Az.
10: Loi sur la fin de vie. Par souci d'économie d'énergie, les députés écologistes ont proposé hier de supprimer la lumière au bout du tunnel.
0: François Berléand.
12: Nouvelle de Turquie. L'avocat de l'avocat du maire d'Istanbul a été arrêté à son tour.
0: Karina Marimont.
13: La ministre de l'Éducation Elisabeth Borne a déclaré que les élèves doivent commencer à réfléchir à leur orientation professionnelle dès la maternelle, et ce n'est pas une information du Gorafi.
0: Yoann Riou, pour terminer.
14: Le Paris-Roubaix et le marathon de Paris auront lieu ce dimanche. Les organisateurs ont rappelé que si vous voyez un Kenyan sur un vélo, il faut immédiatement le prévenir qu'il s'est trompé d'épreuve.
2: J'ai dit immédiatement.
0: Vous avez dit immédiatement, vous avez foiré la brève.
2: Je sais, on recommence.
4: Ah bah non.
0: Même prennent, pas capable de lire une phrase.
2: Ouais, mais je perds des yeux, je suis devenu presbyte et après avec.
0: On sent presbyte, oui. On presse ce qu'on peut. Hein. Gaëlle, où est la vraie info ?
8: Alors, le marathon de Paris, j'élimine.
0: Oui, c'est vrai que c'est bien le marathon de Paris ce dimanche prochain, le Paris-Roubaix aussi, mais effectivement, on ne mélange pas les deux épreuves. Ensuite.
8: La lumière au bout du tunnel de Monsieur Az, j'élimine aussi.
0: Mais c'était très bien. Ensuite.
8: Les sans-papiers qui doivent épouser Michel Thor,
0: ce salaud de Vizorek.
8: Roselyne Bachelot, je vais aussi l'éliminer.
0: Oh, oui, on ne les enverra pas pour autant à Notre-Dame de Bétarame.
8: Voilà, alors il me reste connaître sa formation depuis la maternelle.
0: Oui.
8: Ou les avocats d'Istanbul. Et je pense que je vais prendre Elisabeth Borne.
0: C'est-à-dire Karina Marimont. Vous avez raison, bravo oui, Gaëlle. La nouvelle de Turquie, l'avocat de l'avocat du maire d'Istanbul.

0: de citron suffit, pareil.
1: Ce serait quand même d'une bêtise affligeante.
0: Ah oui, c'était affligeant. C'est sur la chaîne parlementaire qu'elle avait dit ça.
2: Exactement. Elle a rétropédalé.
0: Oui. Elle s'est dit, oui, c'est un peu tôt quand même la maternelle.
2: Oui, peut-être. En première année de CP, ça devrait. En CP, ça devrait suffire.
0: On devrait avoir autrement que des pompiers et des infirmières, si on demande aux petites filles, aux petits garçons. Voilà. Vous vouliez faire quoi quand vous étiez petit?
3: Alors, j'ai regardé, parce que j'ai fait des blagues sur le sujet ce matin, les petits garçons veulent être pilotes d'hélicoptère.
0: Pilotes d'hélicoptère. Ah oui, oui.
2: Moi,
0: oui.
2: Je voulais être chanteuse d'opéra.
0: Vous vouliez être chanteuse d'opéra.
2: Oui, oui.
0: Oui. Bah, c'est pas loin.
2: C'est raté. Hein.
0: Vous, monsieur Berléand?
1: Moi, je voulais être pape.
4: C'est pas fini, c'est non pas perdu.
0: Attends. C'est pas trop tard, François.
1: Ouais, je sais.
0: Vous n'avez pas été au cinéma encore?
1: Non, mais j'ai reçu déjà une dépêche du Vatican.
2: Faut aller voir Conclave.
3: Le poste va se libérer bientôt, a priori.
1: Ouais.
0: Et vous, monsieur Haas, vous vouliez faire quoi quand vous étiez petit?
5: Je voulais être dans les grosses têtes.
0: Ah, bravo. Carina Marimont.
6: Bon, moi, je voulais être maîtresse d'école quand j'étais petite.
0: Ah oui, maîtresse d'école. Bah, et oui. Vous, Johan Rioux?
3: Correspondant de guerre.
4: Je voulais être grand reporter à Beyrouth et tout, parce que quand j'étais petit, je suis en 78, donc le monde se transformait dans des 80.
6: Il va développer là,
4: Et non, je voulais être post-première.
6: Mais qui lui dit?
4: Et je m'imitais.
5: Franchement, une balle de sniper dans la tête, personne n'est
1: pas. Faites comme si j'étais pas là.
4: Et je vous assure, non mais attendez, je faisais semblant de tenir un micro devant une glace, et je disais, voilà, journal de TF1, on retrouve Johan Rioux, notre correspondant à Moscou, alors que se passe-t-il devant le Parlement?
1: À Beyrouth.
4: Et là, il y a un putsch et tout devant. Vraiment, je m'inventais comme vous, vous inventiez votre vie de patron des grosses têtes déjà, et moi je rêvais vraiment qu'on cite mon nom.
1: Ok,
0: vous continuez à le faire un peu ici quand même, à donner des nouvelles de Beyrouth. Bon, c'est gagné, Gaëlle. Bravo.
7: Super. Merci à vous. Hein.
4: Merci à vous. Oh, bah, vous partez avec Johan Rioux pendant une semaine à Saint-Malo.
2: Saint-Pierre et Miquelon.
0: Vous le voyez dans la thalasso et on vous pardonnera, Gaëlle.
4: Bon, à bientôt, Gaëlle.
0: Bah, dis donc, c'est moi qui dis au revoir. Mais pour qui vous prenez maintenant?
4: Je suis heureux aujourd'hui, Laurent. Que vous ne m'envoyez pas mon bonheur.
0: Pourquoi vous êtes heureux? Il n'y a vraiment
1: rien. Parce que c'est un imbécile.
0: Ah oui, vu comme ça.
4: C'est mon nouveau duo préféré. Fais-tu une tournée? Rioux Berléand, moi je prends les places.
6: Ça va te changer de Sophie Marceau.
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0: Question qui concerne une nouvelle lettre, la lettre M, qui va être ajoutée derrière trois autres lettres. Lesquelles?
3: SNCF, le train.
6: Alors, Le TGV.
0: TGV M. Eh oui, TGV M. La bonne réponse est de Marcella Yacoub, aidée par Richard Orlinski.
6: J'avais pas besoin d'aide.
3: D'ailleurs,
6: hein.
3: ils ont.
0: Qu'est-ce que vous dites, Marcel?
6: J'avais pas besoin d'aide. J'avais lu les Parisiens ce matin.
0: TGVM, et c'est vrai que lui, bêtement, il a dit SNCF.
3: Oui, bah parce que je suis pas très intelligent. Donc, moi, j'ai à côté d'un puits de science comme
1: Patrick Dupuis. Marcella est brillante.
3: Elle est très, oui, elle brille. Lui.
1: Ah ouais, hein,
6: il s'en fout, hein,
0: il devient drôle, Orlinski, hein, quand même.
3: Mais par contre, c'est intéressant. Vous avez vu que ce qui va, les trains, comment ils vont être, ça va être un truc incroyable.
0: Incroyable.
3: Et c'est super luxueux. Par contre, pour ceux qui vont en seconde classe, ils ont réduit extraordinairement les. Ouais, il y a plus du tout de place.
6: C'est-à-dire qu'il y a une différence des classes plus marquée, plus radicalisée.
3: Oui,
6: c'est
3: vraiment...
1: Bien ça, pour
3: là,
1: les riches, vraiment, les riches se sentiront vraiment bien d'être riches.
0: Mais dans les
1: il ne suffit pas que ce soit confortable, il faut que ce soit vraiment moins confortable pour les pauvres.
0: Il y a quelque chose que vous allez regretter, Christophe Beaugrand.
3: Le bar cathédrale.
1: Ah, il n'y a plus le barman, le barista.
0: Il n'y a plus de barista.
1: C'est scandaleux. Non, c'est tous des trucs automatiques.
0: C'est-à-dire qu'il y a encore du travail en moins pour les gays.
1: Non mais en revanche,
0: écoutez,
12: les baristas c'est comme les curés, ils en sont tous.
0: Non mais je sais pas si vous avez remarqué, à bord de tous les TGV, c'est comme ça.
12: Ou c'est les gays ou ils ont la tête de marcher là.
0: Non mais écoutez,
6: quoi,
0: vous entendez le barista qui vous fait alors, si vous avez envie de venir voir le beau barista,
3: la voix au parleur, elle est incroyable.
0: Incroyable.
3: Incroyable, le haut-parleur c'est
12: unique. Et quand il propose le chocolat, il y a un chocolat.

0: Non, la voix, c'est comme ça.
1: Et nous restons à votre disposition.
2: Bonjour, je suis Kevin, votre barista. Sachez qu'il reste des tartines que je vous beurrerai moi-même. Rendez-vous au Wagon Bar, n'hésitez pas.
3: Alors, le Wagon Bar, maintenant, il fera deux étages.
1: Deux étages.
3: Mais il y aura... Alors, je comprends pas. Il fait deux étages, mais il n'y a plus de barista.
1: Il y a deux étages,
0: mais en revanche, il y a quand même quelqu'un qui surveillera.
3: Ah.
0: Pour aider les clients à appuyer correctement sur les boutons, visiblement, pour avoir des sandwichs distribués dans une machine. Moi, je trouve ça très triste.
4: Franchement, c'est dommage.
5: Moi aussi,
4: c'est dommage.
5: Je trouve ça très triste.
1: Moi, non,
4: ça sert à rien.
1: Bien, parce que très souvent, il n'y a personne. Parce que souvent, il y a grève ou il y a des choses.
4: Mais non, c'est terrible.
2: C'est parce que Kevin a trouvé un voyageur pour s'amuser dans les toilettes du wagon 12.
3: Ah, bah, puisque vous parlez des toilettes, il y aura une ambiance bleu nuit dans les toilettes.
5: Alors, jusque-là. Ça va encourager à sauter dans le
3: alors
5: train.
3: Alors que...
0: Ah, c'est vrai, t'as fait ça déjà?
3: Non, franchement, bleu merde, ça aurait été mieux, parce que bleu nuit...
0: Ça sentira toujours le pipi.
4: Mais je vais vous dire, patron, ce qui est grave, c'est que la SNCF a une très mauvaise image depuis un moment, parce qu'il n'y a plus de grève, mais c'est trop cher. Le TGV, c'est génial, c'est la meilleure invention française, avec la perche à selfie et Marcela Yacoub. Mais une chose est sûre, c'est que c'est très cher. Et là, c'est sûr que, vu ce que nous dites, la première classe, elle va être plus classe, tout ça, ça va devenir encore plus cher, le train. Donc là, ils vont pas très conseiller avec les Français.
3: Non, mais la seconde classe, il y aura plus de place pour les jambes, mais c'est vrai que les fauteuils...
4: Pas pour les corps, par contre. Pour le reste du corps.
3: Les fauteuils...
5: En fait, j'espère que je vais pas
1: les grossir. Les fauteuils sont
4: vachement de place. Par contre, on saura pas où mettre nos têtes, mais il y aura pas de place pour les jambes.
0: On peut être grand, mais pas gros.
3: Alors, attendez, que je vous explique. Il y aura plus de place non plus au-dessus de vos têtes pour mettre la valise.
5: Ah, ça, il y a longtemps que c'est...
3: Ah, ça, c'est fini.
0: On met le blouson.
3: Mais en revanche, vous pourrez mettre la valise sous votre siège. Ça, il y aura de la place pour la mettre sous le siège.
5: D'accord. Avec les jambes en même temps.
3: Alors, vos jambes par-dessus la valise.
0: Et ça va être très confortable.
3: En revanche, le fauteuil sera plus étroit, vous voyez.
1: Beaucoup plus étroit.
0: Ça veut dire qu'on va voir les coudes du voisin.
3: En fait, il y aura des rangées de 4
0: de chaque côté.
3: Non, pas de chaque côté.
0: Ça fait beaucoup.
3: Mais parfois, il y en a.
5: Sardines, comme les sardines.
3: Non, mais dans les TGV, vous avez généralement 2 d'un côté et 1 de l'autre.
5: Ouais. Oui.
3: Tandis que là, il y aura 2 de chaque côté.
1: 2, 4.
3: Voilà. Donc, finalement, il faut
4: réduire. On va être plus serré, quoi.
3: Il faut réduire la largeur. Mais ce sera un petit bijou technologique.
4: Est-ce que ça ira plus vite?
3: Il va vite déjà.
1: Non, ça dépend des voies, ça dépend pas des trains.
3: Mais en libre service, vous aurez 2 machines à café, un frigo avec boissons et plats.
4: Il y aura un pressing?
3: 2 caisses automatiques et chacun scannera ses articles.
0: Voilà, c'est un super monoprix.
4: Le barista, c'est pas.
1: Et il y aura du vol, du coup.
4: C'était génial, le barista.
0: Mais oui,
4: un vrai petit resto, en fait. Ils sont gentils.
3: Qu'est-ce qui va devenir, Kevin?
0: Il était content.
2: Eh bien, Kevin va être bien dans la merde. Merci, la SNCF.
1: Il est au chômage.
4: Il va rester dans la cabine du conducteur. Et puis
3: encore des futurs humoristes qui vont venir.
0: Ah oui, ils vont être obligés de faire des comédie clubs maintenant.
4: Mais franchement, et c'est pas avec ça qu'ils perdaient de l'argent, c'est parce qu'il y avait un mec au bar ou une nana.
0: Non, mais alors le fait de mettre un étage quand même, il va falloir se baisser quand même, parce que c'est pas forcément...
3: Comment ça?
0: C'est sur 2 niveaux.
3: Oui.
0: Il va falloir arriver en rampant.
1: Non, comme dans tous les TGV, c'est 2 niveaux. Ça
4: c'est
1: 2 niveaux.
4: Non, mais ce qui est terrible, c'est que s'il n'y a plus de barista, comment tu fais pour les plats chauds?
1: Parce qu'avant, il y a un micro-ondes.
0: Tu peux avoir un micro-ondes.
4: Non, mais c'est dégueulasse, un micro-ondes. Non, c'est pas bien, ça va être dégueulasse.
1: Il y a toujours des micro-ondes.
4: Ah, ils font chier, les SNCF.
1: Je crois que les sandwichs, ils étaient réchauffés avec quoi?
4: Oui, mais
1: il y avait un but à gaz ou quoi?
4: Tu le commandais,
0: il faut se mobiliser pour sauver Kevin.
1: Sauvons Kevin.
3: Ça, c'est vrai. L'intérieur du TGV du futur, en tout cas, a été dévoilé par la SNCF. Il faudra attendre le début de l'année prochaine pour voir ces nouvelles rames. Sans Kevin, c'est comme ça.
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3: Vous connaissez tout le monde ici, Michel, j'imagine. Vous connaissez tout le monde, Michel. Mais déjà qu'on a fêté les 95 ans de Claude Sarraute hier soir, j'avais l'impression d'être dans un EHPAD, dites donc.
7: Mais qui êtes-vous?
4: Allez, Michel, raconte-nous la partouze, là, t'avais dit, là. Avec... si, t'as dit, j'ai une belle histoire, là. Marlène Schiappa et Hanouna, raconte.
3: Mais quelle horreur. Non, c'est vrai qu'il paraît que vous avez une histoire drôle, Michel.
7: Ah, déjà maintenant, vous la voulez?
0: Comme ça, on est débarrassé, c'est bien. Ouais.
8: Alors, c'est l'histoire d'un mec, il a un élevage de poules. Un matin, il se lève et il y a 200 poules qui sont mortes. Alors, il va voir un spécialiste, il lui fait « J'ai un problème, j'ai 200 poules qui sont mortes ». Il lui fait « Mais vous avez mis de la musique le soir pour les poules ?» Il fait « Non, on peut mettre de la musique ». Il met de la musique, le lendemain, il se réveille, il y a 400 poules qui sont mortes. Alors, le mec, il fait « J'ai encore 400 poules qui sont mortes ». Il fait « Mais vous avez mis la lumière le soir ?»

0: endormir avec la musique. Fait non, mettez de la lumière. Il met la lumière, la musique, il se réveille. Il y a 700 poules. Et inutile de vous dire que je peux la faire durer 8 jours.
1: Moi, nous, ça nous va. Moi, perso, si vous pouviez aller jusqu'à 18h.
2: C'est la fin de saison.
3: Oui, c'est la valise maintenant.
0: Alors, il fait, mais j'ai quand même 700 poules qui sont encore mortes. Est-ce que vous y avez, elle, leur avez raconté des histoires le soir avec la musique et la lumière? Il fait, non, ben, racontez des histoires, ça va bien se passer. Il raconte des histoires, la musique, la lumière, il se réveille le matin. Il y a 1200 poules qui sont mortes. Il va voir le type. Il lui dit, j'ai encore 1200 poules qui sont mortes. Il lui dit, vous avez encore des idées pour m'aider? Le mec, il lui fait, moi, des idées, j'en ai plein. Mais vous, vous avez encore des poules?
1: La première citation pour Marie Belgrand, qui habite Bordeaux en Gironde, qui a dit « Si tout le monde vous donne raison, c'est soit que vous êtes d'une intelligence remarquable, soit que vous êtes le patron. »
4: Pierre Desproges.
1: Pierre Desproges, c'était facile.
0: Déjà.
1: C'est toujours comme ça qu'on commence. Bonne réponse de Julie Leclerc. Après, j'ai pris des citations liées à l'actualité. Vous allez très vite comprendre. Par exemple, celle-ci pour Thomas Most, qui habite Loison dans la Meuse, qui a dit « Je ne comprends pas vraiment pourquoi les gens en veulent tant au gouvernement. Il n'a pourtant rien fait.
2: » Coluche ?
1: Coluche, non.
5: C'est un vieux chansonnier.
1: Alors, c'est pas français. Hein. Je vous aide tout de suite.
2: Ah, Woody Allen ?
1: Woody Allen, non.
5: C'est anglais.
1: Alors, non, c'est américain.
2: Hein. David Letterman ?
1: David Letterman. C'est plus ancien
5: Bob
1: que
5: Hope.
1: Bob Hope. Bonne réponse de Christophe Beaugrand.
2: Ah, non, Laurent Baffi, mais c'est pas
4: et
2: grave.
4: Laurent.
5: C'est possible de garder sa sexualité 20 minutes?
2: Non, mais il a changé, Laurent. Maintenant, on se mélange.
1: Oh, écoutez, les partis se mélangent. Vous avez bien vu à l'Assemblée.
5: Oui.
1: La citation suivante est plus liée à la météo du moment et c'est un grand classique du théâtre. Retrouverez-vous l'auteur de cette phrase qui a dit « Ce n'est pas pour me vanter, mais il fait drôlement chaud aujourd'hui. »
5: C'est Gilles Renard.
4: Pierre Dac.
1: Non. Dans un dramaturge français.
2: Fédot,
1: non, mais Courteline, on n'est pas loin.
2: Courteline,
1: non plus. C'est une question pour Madame Crouton de Toulouse.
4: Oh, Madame Crouton.
1: Daniel Crouton,
2: oui.
4: Alors.
6: Qui porte bien son nom. Quel âge est-il?
1: On ne sait pas quel âge
4: est-il. Corneille,
1: non, ce n'est pas pour me vanter, mais il fait drôlement chaud aujourd'hui.
4: Fédot.
1: Mais non, mais on a dit Fédot, justement.
5: Ah bah, ça nous fait deux vieilles, Julie.
1: Justement, pas Fédot, pas Courteline, mais on n'est pas loin. Allez le trouver.
6: De Funès.
1: Mais non.
4: Molière.
1: Je vous aide.
4: Molière.
6: Jean Giraud.
4: Molière.
1: Mais non.
6: Courte-Manche. Ah, Michel Leb.
1: Mais non.
2: Jean Lefebvre.
1: Qu'est-ce qu'il dit à ce moment-là de Funès?
4: Bah, Louis Biber. De Funès.
1: Mais non, mais alors.
6: Mon Dieu, je le dis.
1: Non, mais elle est con, elle. Alors,
4: attendez. La biche.
1: La biche. Bonne réponse.
0: Ah, ma biche,
2: c'est ça.
1: J'aime comme je peux.
6: Ma biche. De Funès.
2: Ah, oh, vous êtes un imitateur incroyable.
1: Mais écoutez, vous êtes tellement con, je vous aide comme je peux.
2: Oh, ça va.
4: Mais ça, c'est vrai. Merci beaucoup, Laurent.
5: Quand Laurent Gérard vous voit imiter, il chie dans son froc.
1: La biche, c'est à la biche qu'on doit évidemment la cette biche. Phrase. Ce n'est pas pour me vanter, mais il fait drôlement chaud. Aujourd'hui, une autre citation. On n'a pas eu de femme encore, hein, parmi
5: nous. Bah, c'est tant mieux.
2: Non, moi je suis solidaire avec les.
1: Alors voici féminine. Justement une citation féminine qui a dit « Si le sexe est une chose si naturelle, je me demande pourquoi il y a autant de livres sur la façon de le pratiquer. »
5: Mais où est-ce?
1: Non, et c'est pour Christian Pelouse qui habite.
2: Ah bah pour une femme, c'est
1: Sellette dans le Loir-et-Cher.
4: Est-ce que c'est une écrivaine? Une écrivaine.
1: Alors, c'est une américaine, mais c'est pas Whoopi Goldberg.
2: Marilyn Monroe.
1: Non, une des plus drôles, une des américaines.
5: DeGeneres.
1: Toujours vivante.
6: Ah bah Michelle Obama.
1: Pas Hélène DeGeneres, mais une des.
5: Oprah Winter.
4: Oprah Winfrey.
1: Alors, la génération d'avant, ces dames-là.
2: Bette Midler.
5: Suzanne Plon.
1: Bette Midler.
2: Bravo.
1: Excellente réponse de Christophe Beaugrand. C'est Bette Midler.
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1: Une question pour Fabienne Touboul qui habite Bussière-Badil, c'est en Dordogne. La Rémarde est une rivière de France dont on parle aujourd'hui beaucoup dans les journaux, enfin beaucoup. Il y a un article dans Le Parisien, mais pour quelle raison parle-t-on de la Rémarde?
4: Il y a des
5: parce
4: poissons.
5: Qu'elle a débordé. Et elle est sortie de son lit sans se maquiller.
4: Avec le...

0: Ça, c'est joli, monsieur Bellamy.
1: Et elle s'appelle c'est une sirène.
2: C'est pas la rivière de Gisors?
0: Alors, c'est une rivière qui se trouve du côté de Saint-Arnoult en Yvelines. Et effectivement, il y a une conséquence assez terrible du fait que la Remarde soit sortie de son lit, comme vous le dites si joliment, monsieur Bellamy.
2: Bah, il y a un gars sur sa voiture qui a été...
0: Ah non, non.
3: Elle a changé sa route, en fait.
4: Ah, c'est pas la rivière qui a tué la vache?
1: Oui, oui,
5: j'ai vu. La vache.
1: Non, la vache a surnagé. Elle a nagé, la vache.
0: J'ai vu qu'il y avait effectivement une vache.
4: Voilà. Il y a une vache qui est morte dans une rivière. On était tous.
1: Mais je pense pas qu'elle soit morte.
2: Je crois pas qu'elle est morte. Hein.
4: Ah, elle est morte, là.
1: Revenons à la rivière.
0: Oui, oh, bah dites donc pour une fois que c'est vous qui comprenez quelque chose.
3: Elle a changé de direction.
0: Pardon.
3: Elle a bifurqué, elle a changé de direction.
0: Ah non, non, elle a débordé, cette rivière.
1: Et du coup, on a découvert un village qui était en dessous.
0: Pas du tout.
1: Ah, mais non, parce qu'elle a débordé.
0: Et du coup, cette inondation, évidemment, a fait que, bah, il y a un lieu, d'ailleurs, qui appartient au ministère de la Culture, un lieu qui a été inondé. Mais lequel?
1: Une église.
0: Une église, non. La Remarde, je vous dis, est une jolie rivière de
2: elle
0: France.
2: Elle a inondé la forêt de Sénart?
0: Non, non, elle a inondé, je vous dis, une maison, on ne peut pas mieux vous dire.
4: Ah, la maison d'un président, d'un ancien président.
0: Non plus.
2: La maison d'un artiste.
0: Alors,
4: la maison de la culture.
0: La maison de deux artistes, même.
1: C'était un couple d'écrivains.
0: C'était un couple, oui.
1: Communiste.
4: Aragon et
1: communiste.
4: Elsa Triolet, non?
1: Aragon.
4: Aragon et Elsa Triolet.
0: Bonne réponse de Monsieur Bellamy, aidé par Daniel Evnoux, je dois dire.
1: Oui,
3: et alors c'était à quel endroit?
0: En effet, c'est le moulin de Villeneuve que les écrivains avaient acquis en 1951, qui vient d'être durement touché par les pluies, et le ministère de la Culture a mis une cagnotte en ligne pour soutenir ce lieu de mémoire, la maison de Louis Aragon et d'Elsa Triolet, inondée par la Remarde. J'ignorais le nom de cette rivière jusqu'à ce matin, mais la Remarde, on doit dire Remarde, est une rivière de France qui manifestement a débordé au point qu'aujourd'hui, on réclame de l'argent pour sécher et nettoyer la maison d'Elsa Triolet et de Louis Aragon, ce qui est normal.
4: Oh bah oui, quand même.
0: Vous-même, Chantal, vous n'avez pas été victime des inondations?
3: Pas du tout, j'habite toujours en hauteur, moi.
0: Ah, c'est vrai?
3: Je domine la situation.
0: Mais je pensais que vous aviez une maison à la campagne à un moment donné.
3: Oui, mais elle est haute.
0: Comment ça, elle est haute?
3: Parce que je suis dans une cuvette, mais elle est en haut de la cuvette, si vous voulez.
0: Je vous parle pas de vos toilettes, je vous parle de votre maison de campagne.
3: Non, mais c'est une ville en cuvette et je suis en hauteur, donc l'eau peut couler.
4: Non, elle t'as pas d'inondation, mais t'as des fuites maintenant.
1: J'ai compris.
3: Tu vois, tout le monde est choqué.
1: Oui.
3: J'ai aucune fuite. C'est génial, non? J'ai des amis qui ont des fuites.
0: Ah, sans rire.
3: Oui, j'ai des amis de mon âge qui ont des fuites. Et qui ont des couches confiance.
2: Bon, bah, on est en EHPAD. Hein.
3: C'est bien.
2: On est définitivement en EHPAD. Hein.
0: Je vais poser une question culturelle pour remonter le niveau pour Madame Evelyne Co, qui habite Chambéry, en Savoie. Ah, j'aime beaucoup cette question parce qu'elle permet de nous rappeler le vrai sens, le premier sens d'un mot que tout le monde connaît, sans savoir qu'à l'origine, ce mot désignait, en Grèce antique, un sacrifice religieux de 100 bœufs.
2: Hécatombe.
0: Bah, oui. Hécatombe. Excellente réponse. Bravo. De Paul Elkarat, une hécatombe. Évidemment, tout le monde connaît aujourd'hui le sens du mot hécatombe, mais quand même, à l'origine, c'était un sacrifice rituel, sacrifice religieux de 100 bœufs. Bon, même quand c'était un peu moins de 100, on appelait ça une hécatombe. Puis maintenant, on appelle ça une hécatombe, même quand il s'agit pas d'un sacrifice d'animaux. D'ailleurs, ici, il faut le dire aujourd'hui,
4: oui, c'est ce que je voulais dire.
0: Depuis 15h30, c'est une hécatombe.
3: Oh. Héca, parce que c'est 10.
0: Pardon.
3: Héca, ça fait 10.
6: Caton qui est sans et bouée le bœuf.
1: J'ai pas compris.
0: Non, mais c'est pas grave, Daniel. On va passer à une autre question culturelle. Vous êtes prête, Chantal?
3: Je suis prête.
0: Donc, à vous tous, vous raclez la gorge. Non,
3: oui.
0: Déjà que vous vous maquillez.
3: Ouais.
0: Si maintenant, plus vous raclez la gorge dans le micro, Chantal.
3: Bah, c'est-à-dire que c'est très famille ici. Ouais. On est chez soi un petit peu.
4: Manquerait plus qu'elle se rase.
3: Hein. Ben, je suis pas rasé ce matin. Je t'emmerde.
4: C'est vrai? Ça se voit pas.
0: Pour Farah Mohamed, cette question culturelle qui concerne la vache enragée. Voilà le titre d'un livre qui, au départ, d'ailleurs, je vais être honnête, s'appelait Down and Out in London and Paris.
4: Wow,
0: qui a été aussi publié, ce livre, sous le titre Dans la dèche à Paris et à Londres. Un livre publié au départ dans les années 30. Un livre signé Eric Blair. Mais qui était Eric Blair?
2: C'est George Orwell.
0: Excellente réponse de Paul Elkarat.

0: En effet, George Orwell est un pseudonyme. Il s'appelait Eric Blair au départ.
1: Et natif d'Inde.
0: Et il est venu travailler à Paris pendant quelques années. Oui. Et c'est à ce moment-là qu'il a écrit ce livre, Dans la Dèche, à Paris et à Londres. C'est l'auteur, évidemment, de La Ferme des Animaux et de 1984. Non, 83.
2: Toujours à côté.
3: Non, parce que 1983 passe dimanche soir sur Comedy Plus.
0: C'est quoi 1980?
3: C'est la pièce dans laquelle je jouais.
4: Oh, la promo géniale.
0: Elle arrive.
4: Ah, très fort, elle est très forte. Hein.
0: Elle arrive à se servir de 1984 d'Orwell pour placer la pub pour 1983.
3: Incroyable.
0: Sa pièce.
3: Je suis très forte, non?
4: Ah oui.
0: Vous êtes très très forte parce que j'avais même pas fait le rapprochement.
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0: Une question pour Julien Tortorici qui habite Brie-sur-Marne.
6: Tortorici.
0: Monsieur Tortorici.
7: On va se moquer des Italiens.
8: Je pense que Philippe a envie de faire un accent.
0: Monsieur Tortorici habite à Brie-sur-Marne. Il espère 300 euros. Et je vais vous demander ce qui a ouvert pour la première fois à Manhattan, à New York, en 1840 et qui venait d'Allemagne.
9: Ça se mange?
0: Ah, ça ne se mange pas. Non, on peut manger. Maintenant, c'est vrai qu'il y a ce genre d'établissement. C'est des établissements où on peut manger.
7: Donc, des vêtements.
0: Des vêtements, non, mais a priori, au départ, c'est pas fait pour y manger.
9: Une librairie. C'est pour vendre de l'essence?
0: Oui, pour vendre de l'essence, non.
2: Une librairie.
0: Alors, ça a ouvert pour la première fois à 1840 à Manhattan, mais il y en a maintenant, évidemment, un peu partout aux États-Unis et dans le monde.
7: Un café,
0: non.
2: C'est une chaîne ou c'est un type d'établissement?
0: Ah, c'est un type d'établissement.
2: Un musée?
0: Un musée, non.
9: On y dépense de l'argent ou pas?
0: Ah oui, ça, on y dépense de l'argent.
7: Un salon de massage,
0: non.
2: Un coiffeur,
0: non plus.
2: Un casino,
0: non.
7: Un bordel,
0: non.
1: Est-ce que ça coûte cher?
0: Oh non, je crois que c'est vraiment à la portée
1: de toutes les bourses.
0: C'est très populaire.
7: Ah bon.
9: Un barbier. Les parieurs.
7: Barbershop.
0: Et d'ailleurs, moi, je vais vous dire, j'adore ça.
9: Les parieurs.
0: Franchement, vous voulez me faire plaisir un jour?
1: Ah oui, on aimerait.
0: Vous m'y emmeniez, alors je serais le plus heureux des garçons.
7: Ah oui.
0: Mais il se trouve qu'on y va. Personne ne pense jamais à aller là.
7: Ah bon. Oh.
8: Une fête foraine.
0: Pas une fête foraine.
1: Et on en trouve encore.
0: Oui,
7: un bain douche.
0: Ah bon.
1: Ah ben bravo.
7: Personne n'y pense jamais.
0: Je vous remercie, Roselyne.
2: Un sauna gay de la chaîne Pierre Palmade.
1: Mais on vous a jamais proposé de vous
9: emmener. Un nettoyage de peau, non.
2: C'est du divertissement.
0: J'aurais jamais dû dire ça.
7: Ça a rapport avec des soins corporels.
0: Des soins corporels. Non.
1: Chirurgie esthétique.
0: J'y suis allé une fois, je dois dire, à Chicago. J'ai eu cette chance avec un copain de RTL, d'ailleurs.
2: Surtout un club de jazz.
0: Anthony Martin, qui nous écoute peut-être.
7: C'est un service, on est d'accord que c'est un service.
0: Service, ce n'est pas le mot.
2: C'est du divertissement.
0: Du divertissement.
1: Laurent, est-ce que vous imaginez que l'un d'entre nous s'y rende parfois?
0: Oh, je pense que Florian Gazan adore ça, lui aussi.
2: Le Luna Park.
0: Luna Park, non.
9: Ah, le karaoké.
7: Un squash.
0: Comment
7: un squash.
0: Ah non, c'est vrai que j'ai joué au squash pendant 10 ans. Vous connaissez bien ma carrière sportive, Roselyne, et ça me fait plaisir.
9: La boxe.
1: Un palais des glaces,
0: non.
1: Alors pourquoi j'adore ça?
7: Ah bah c'est des Esquimaux, là.
0: Ça venait d'Allemagne.
9: On y joue à quelque chose.
0: Ça venait d'Allemagne.
8: Il y a de la musique?
0: Il y a de la musique, généralement, oui.
2: Un karaoké,
0: non.
1: Est-ce que l'activité se pratique à plusieurs?
0: On peut s'amuser seul, mais c'est plus rigolo si on est plusieurs.
9: Il y a un jeu.
0: Ah oui, il y a un jeu.
9: Il y a des paris sur les jeux.
0: Des paris, non, mais
9: c'est une course, par exemple, de lièvre.
0: C'est une course de rien du tout.
2: À l'auto,
0: non.
1: On peut
7: un Scrabble.
0: J'en reviens pas que vous ne trouviez pas cette réponse qui semble évidente.
1: Ça vient d'Allemagne et c'est particulièrement allemand.
0: Ah non.
1: C'est pas un bar à saucisses ou un truc comme ça.
8: Je vous rappelle que Laurent adorerait y aller.
2: Un bar à saucisses alors.
0: On ne sait pas que c'est allemand au départ, mais c'est vrai que les bowling sont des endroits où on s'amuse beaucoup.
7: On se doutait que vous aimiez aller dans un endroit où on joue au boule.
9: Je déteste tellement ça.
2: Ah mais on va y aller, Laurent, alors.
0: Vous n'aimez pas ça, le bowling?
9: Non, ça sent les pieds. Mais non, c'est terrible. Faut prendre les.
2: Tu sais que c'est pas les chaussures qu'il faut lancer, c'est les boules. Hein.
9: Oui, mais faut prendre les chaussures de gens que tu connais pas. Tu vois des pieds que t'as jamais vus.
0: Mais c'est désinfecté à chaque fois, les bowling.
7: Parce qu'on joue pieds nus dans les bowling.
0: Non, mais on change de chaussures.
9: Faut prendre des chaussures.
0: On vous donne des chaussures de clown
2: pour les voliez.
1: Pour pas rayer le plan.
8: Non, c'est des bonnes soirées. Moi, j'adore.
0: Vous êtes d'accord, Pierre?
2: Mais moi, j'adore. On va en faire une soirée grosse tête.
0: Si vous m'invitez dans un bowling,

0: Je serais heureux. Hein.
1: Absolument, mais il y a eu un drame en Angleterre. Des amis avaient invité le prince Charles à jouer au bowling. Il a cru que c'était des boules quies. Et il se les a mises dans les oreilles.
2: Non, non, Philippe, je t'en supplie.
3: Le nouveau Gueluc. Non, non, il est de retour. Non, mais avec son nouveau spectacle.
0: Mais j'ai l'impression que vous êtes... Attendez, j'ai l'impression que je l'ai quitté. C'était Gueluc qui revient, c'est Derek.
3: Oui, t'as oublié ton petit bonnet rouge.
1: Alors Philippe. Moi, je vous ai connu. Vif, mais pas méchant.
4: C'est méchant.
0: Comme quoi, vous voyez, quand on perd la main, on perd la main. Ah, hein. Oui, c'est une question d'entraînement. Ouais, hein. Il s'est arrêté de moi.
1: Je suis pas d'accord, je suis pas d'accord. Je trouve la blague inventée sur le moment assez amusante.
4: Ah ouais.
1: Le prince Charles a de grandes oreilles. Ouais, et on imagine qu'il se met
4: non,
1: boule de bowling
4: pas.
1: Dans les oreilles.
4: Dessiner, elle est plus drôle, à mon avis.
1: Vous auriez pas des boules qui est parce que, écoutez vos conneries, moi, ça va bien.
3: Je crois qu'il est en train de tester des dessins, en fait.
0: Savez-vous combien il y a de qui, d'ailleurs? Au bowling.
1: 24.
0: Non.
1: 12.
0: Beaucoup moins que ça.
1: Une quand on a bien 11, joué.
5: 11, 8. Un nombre impair.
0: Il y a une dizaine de qui, en fait.
3: Ah bah, c'est pas 9.
6: Si c'est pour dire une dizaine.
3: Moi, je crois que c'est 9.
6: Oh la vache. Oui. Moi, je l'ai dit 11. Ouais.
4: Il y a un nom. C'est ouais. 10. Ouais.
3: 10. Ouais. 10 selon la police, 8 selon les organisateurs.
4: Ouais.
6: Combien de trous dans la boule?
3: Ah, il y en a trois.
0: Trois
5: pour les doigts, évidemment.
4: Il y en a cinq doigts. Pourquoi il n'y a pas cinq trous?
0: Parce que c'est un jeu qui a été inventé par Maurice Herzog.
1: Qui faisait des parties avec Django Reinhardt.
4: Par Casimir.
6: Et Croizon, et Philippe Croizon.
0: Au départ, c'était 9 quilles disposées en diamants. Et c'est vrai que c'est la population d'origine allemande qui s'est installée dans New York, qui a lancé ce jeu de bowling, qui est revenu ensuite chez nous en Europe après la première guerre mondiale et qui a connu un grand succès d'abord en Norvège et en Suède et puis la Bowling Association International a été créée en Finlande et aujourd'hui tout le monde joue. Ça marche encore très bien, je crois, les bowling. Et c'est vrai qu'on peut manger un burger, on s'installe avec des copains. J'adore ça.
3: Moi, j'y vais souvent.
0: Mais j'ai dû faire ça que deux fois dans ma vie.
6: Laurent, on va vous inviter. Ça s'appelle une position en diamant, le triangle.
0: Oui, on les met en diamant, effectivement.
3: C'est un triangle, quoi.
0: Chaque quille mesure 38 cm pour 1,4 kg à peu près. Les boules, elles, vont de 2 à 7 kg. Parce qu'on peut choisir le poids de sa boule, évidemment.
4: Mais ça nous aidait pas trop de savoir que ça d'Allemagne ?
0: Non, c'était fait pour.
4: D'accord.
0: Vous venez de comprendre cette émission, Pierre Palman.
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0: Grâce à des tests ADN, on sait depuis 2010 que cette incroyable personnalité est né de parents qui étaient frères et sœurs. De qui s'agit-il?
6: Oh, un inceste!
0: Oui, absolument.
6: Shakespeare, un vrai personnage?
0: Non. Ah oui, ça, c'est un vrai personnage.
6: Napoléon.
0: Et il y a même toute une exposition, là, sur lui qui va démarrer le 3 février aux Galeries Montparnasse. Et donc, croyez-moi, c'est un vrai personnage. Et son père et sa mère étaient frères et sœurs.
6: Oh là là, il était un peu, il était équilibré.
0: Alors, je n'ai pas bien connu, pour tout vous dire.
6: Il était du Nord?
0: Alors, du Nord d'un pays, mais pas du nord de la France. Non.
9: Est-ce que ce n'est pas Toulouse-Lautrec?
0: Ah non.
9: Alors, il était de la Norvège, de la Suède?
0: Non. Grâce à des tests ADN réalisés en 2010, on sait...
3: Est-ce que c'est Richard III?
0: Richard III, non.
3: C'est un Anglais?
0: Qu'est-ce que vous dites, Bernard?
4: Yves Montand. On a fait des tests ADN.
0: Yves Montand, non.
6: Attendez, quelqu'un qui était artiste?
0: Ah non, oh non,
6: un homme
0: pas.
6: Politique.
0: Alors politique, oui, ça, oui.
6: Genre Napoléon.
0: Genre Napoléon, c'est compliqué de vous dire, mais
5: oui,
0: c'est...
5: parce qu'il y en a qui en Napoléon.
0: Voilà.
6: Non,
0: voilà.
6: Mais est-ce que c'est quelqu'un à l'époque de Napoléon?
0: Ah non, c'est bien avant là.
6: C'est quel siècle? On parle
0: bien avant. On est dans les années 1300.
6: C'est un roi. Un roi.
4: Charlemagne.
0: Un roi mieux qu'un roi.
4: Charlemagne, un pape.
0: Attention, j'essaie de vous piéger quand je dis 1300.
6: 1300 quoi?
0: Bah non, vous me demandez quelle époque.
3: 1300 avant Jésus-Christ.
0: 1300 avant Jésus-Christ.
6: Ah bah celui qui éclairait là avec les corps là.
3: Diogène.
6: Mais non, pas Diogène, non. Celui qui éclairait avec les corps, là, il mettait le feu, il les mettait comme ça, et puis il faisait des torches.
0: Jean-Michel Jarre.
6: Mais non.
2: Pline l'Ancien.
10: Un ancien genre Héraclite, Héraclite, Parménide.
2: Cicéron.
10: Deux vieux. Siècles avant Jésus-Christ.
6: Oh, mais tu connais que lui.
3: C'est un pharaon. C'est Toutankhamon.
0: Et c'est Toutankhamon. Bonne réponse, Christophe Barbier. Eh oui.
10: Un peu Isis et Osiris, son frère et sœur.
0: Alors, pardon.
10: Isis et Osiris, mais son frère pas les et sœur.
0: Mais c'est pas les parents de Toutankhamon, Isis.
10: Eh ben,
0: mais
10: ils vous dites que c'est pas les parents.
0: Bah, je vous le dis. qui vous le dit? Bah, moi, je vous le dis. Non, mais je suis entouré de dingues aujourd'hui.
11: Toutankhamon, il a vraiment existé, alors qu'Isis et Osiris, c'était des déesses.
6: Mais Toutankhamon, ça se voyait qu'il était pas normal, il marchait toujours de profil. Ce n'était pas, il avait un problème.
0: Et c'est en 1922 que Howard Carter a retrouvé, évidemment, la momie, le corps de Toutankhamon. Dans les années 2010, on a fait effectivement des tests ADN à nouveau sur la momie, parce que les progrès de la science ont fait qu'on pouvait en savoir un peu plus, et on en a conclu que les deux parents de Toutankhamon étaient bien frères et sœurs.
6: C'était qui les parents?
0: Alors, je vais vous dire.
10: Isis et Osiris.
0: Ah non! Le père serait Akhenaton, voilà.
6: Ah oui, mais il serait.
0: Ah bah oui, on n'est jamais sûr à 100%.
6: Ah oui, alors c'est pour ça que c'est frère et sœur, mais on n'est pas sûr que alors, la femme d'Akhenaton, c'est qui la mère?
0: Eh bah, ce serait sa sœur.
12: C'est Martine Akhenaton.
0: Sa sœur Nebeta.
6: Nebeta. Et alors si ça se trouve... Mais si
0: c'est
6: ça
0: votre
6: se trouve,
0: nom c'est... de jeune fille. Isabelle Mergo Nebeta.
6: Mais si ça... Ça le fait rire. Mais si ça se trouve... Mais si ça se trouve, c'était pas les parents.
0: Oh bah si ça se trouve...
3: En fait, l'ADN de Toutankhamon est composé de deux ADN identiques. Donc forcément, de frères et sœurs.
6: Oh, monsieur 36K, je
3: mais
6: sais
3: oui.
6: Plus. Lui,
3: 36-15, non. C'est fini depuis 30 ans. Hein.
12: Vous commencez à nous agacer, Barbier.
0: Oh, la reine du Minitel. RTL est partenaire de l'exposition. C'est une expérience immersive pharaonique qu'on vous propose aux Galeries Montparnasse. C'est rue du Départ, dans le 15e arrondissement de Paris. Et à partir là du 3 février, c'est-à-dire là, le 3 février,
6: c'est demain.
0: C'est la semaine prochaine.
6: Oui, mais c'est aux Galeries.
11: C'est les Galeries Lafayette.
2: Il est arrivé.
0: Mais non, c'est pas les Galeries Lafayette.
3: C'est un ancien centre commercial qui est vidé de ses commerces parce que la mairie de Paris va tout refaire et ça devient un espace immersif.
12: Pourquoi, mais c'est pas vrai. Tout.
2: Ah bah oui.
6: Quand tu fais ça, ça veut dire que toi, d'accord.
0: Plongé dans la plus grande exploration archéologique de l'histoire, au cœur de la vallée des rois. Non, mais il va y avoir plein de monde, hein, parce que ça, c'est passionnant, les gens adorent ça.
2: Ah bah oui.
0: Puis l'Égypte, c'est pas que c'est... Enfin, ouais, c'est loin.
6: Ça passionne tout le monde.
0: Oui, puis là, on est sûr de pas rentrer avec une... comment dirais-je...
2: Quoi?
0: Parce qu'on a fait, nous, la vallée des rois, avec les copains des grosses têtes, à une époque.
6: Ah bah, pourquoi je t'étais pas invité, moi?
0: Parce qu'on avait peur qu'ils vous gardent.
2: Il fallait deux billets, oui.
6: Parce que Nebeta, c'est ça?
0: Non, mais à l'époque, il y avait Pierre Bénichoux, Jean Benguigui, Perry Cochin. Voilà, on s'est bien. On était une vingtaine, mm-hmm. Et on a fait là. On est descendu sur. Vous y étiez, Valérie, vous?
10: Non, j'étais pas.
0: Mais non, mais d'ailleurs, c'est pendant que vous jouiez au théâtre à l'époque. Je me souviens très bien, vous étiez au théâtre dans la précédente.
2: Il avait choisi sa date.
3: Hein. Sa date en Égypte, ça tombe bien.
0: Et on a fait. On est parti sur le bateau à roues, vous savez, sur le Nil.
6: Ah, ça s'appelle une voiture.
11: Un félou. Ben non, c'était la descente du Nil.
6: Un felouk.
0: Le bateau de mort sur le Nil. Mais non, pas un felouk. On est allé jusqu'au fameux hôtel dans le Cataract.
2: Ah oui,
0: voilà.
2: Oui.
0: Ah, oui, on a fait Luxor. Sauf que, voilà, et j'en viens là, sauf qu'on est tous revenus, sauf les trois copains d'origine un peu, on va dire, nord-africaine, c'est-à-dire Pierre Bénichoux, Jean Benguigui, et Perry Cochin, tous les autres, on a tous été malades pendant tout le trajet. L'Égypte, c'est chouette.
2: Ah, c'est sympa.
0: Mais la dysenterie est...
10: Piquée par les moustiques.
0: Mais non, mais il faut bien dire les choses.
10: Oui.
0: Tandis que là, rue du départ à Montparnasse. Oui.
11: Tu risques rien.
0: Tu y vas, tu reviens pas malade.
6: Mais pourquoi vous avez eu la dysenterie?
0: Mais parce que c'est comme ça, on vous dit toujours, ah, il faut bien nettoyer les fruits et tout. Tu le fais pendant deux jours, puis le troisième jour, tu bouffes le fruit.
2: Et paf.
0: Et paf.
10: Mais alors vous êtes revenu tout maigre.
2: Ah bah ils sont revenus tout en camion.
0: Non mais c'est vrai, il faut, bon voilà, mais c'est magnifique en revanche.
2: Ah oui. Oh, bah, vu tes toilettes, c'est super.
0: Alors ah, la, bateau et la réalité, toilettes. C'est ça. La réalité, c'est que sur 20 personnes, on était 17
10: à aller aux toilettes.
0: Ah oui, oui, oui, oui, oui.
10: Et alors donc l'exposition, c'est à partir de quand je m'emmenais
11: du 3 février.
0: Voilà.
11: Oui. Aux galeries qui étaient avant les galeries Lafayette. Maintenant, c'est une galerie.
0: Mais pas du tout.
2: Non. Au bout de la rue de la Gaîté.
0: Les galeries Lafayette. Les galeries Lafayette.
11: Avant, il y avait une galerie Lafayette.
0: Mais les galeries Lafayette, c'est rive droite, c'est pas rive gauche.
3: Il y avait des galeries.
0: Là, c'est en immersion. Vous serez carrément devant
3: l'eau. On est sous l'eau.
0: Voilà.
2: Avec tout le temps.
0: Le trésor le plus célèbre des pharaons, vous voyez.
10: Ah bah on a intérêt à retenir nos places maintenant.
0: Ah oui, il est prudent de louer.
2: Oh, il va pas partir. Hein.
0: Et selon une étude de l'ADN...
10: il est poulet de louer.
0: Selon une étude de l'ADN des momies royales, je vous explique quand même les parents, parce que vous m'interrogiez sur les deux parents de Toutankhamon. Bon.
10: Il y aura les deux autres momies, alors.
0: Pardon.
10: Il y aura Akhenaton.
0: J'ai pas dit les grands-parents, j'ai dit les parents.
10: Non, il y aura Nébété et Akhenaton.
11: Non, Nébéta.
2: Nébété.
10: Il y a la momie Nova et Nébéta.
0: Le père de Toutankhamon. Le père de Toutankhamon, Marcel.
2: Il s'appelait Marcel.
0: Marcel Amon, oui, bien sûr. Le père de Toutankhamon est identifié comme étant la momie trouvée dans la tombe KV-55, dont certains égyptologues pensent qu'il s'agit d'Akhenaton. La momie de sa mère, elle, a été trouvée dans la tombe KV-55. Elle a été surnommée The Younger Lady, la dame la plus jeune.
2: À Brigitte.
0: Car elle n'est pas formellement identifiée. Les seules sœurs connues d'Akhenaton sont Satamon, Iset, Enoutaneb et Nébéta. Les trois premières ayant épousé leur père, Amenhotep III.
11: Ah oui, à l'époque.
0: C'était la famille tuyau de poil. Hein. Donc les trois sœurs, les trois premières sœurs ayant épousé leur propre père, Nébéta, Nébéta, elle serait la seule des quatre sœurs
10: à pas avoir épousé son père.
0: Et voilà, mais à avoir épousé son frère.
10: Bah oui, elle était plus jeune.
0: C'est la moins conne des quatre.
10: Bah oui.
3: Elle était
10: fraîche. En tout cas, Akhenaton, c'est celui qui a ce maxillaire très très long. Et les frères Bogdanov voulaient lui ressembler.
0: Non, là, vous confondez ça.
10: C'est
0: tout en menton, ça. Ça, c'est tout en menton.
11: Et Akhenaton, il fait du rap.
2: Bah oui. Ayam.
10: Donne ton cerveau à la science, je te jure. Parce qu'il y a des trucs.
0: J'en peux plus, parce que moi, RTL, ils m'ont dit, faites un peu de pub pour ça.
10: Ah oui, parce qu'on est partenaire.
0: Oui, on est partenaire.
10: Ah, on est partenaire des galeries.
0: Oui, des galeries.
10: D'accord, alors tous le 3 février pour voir...
0: Ah mais à partir du 3 février...
2: Oui, il sera là longtemps.
10: Il est là combien de temps?
0: Et la billetterie est ouverte déjà.
10: Mais est-ce qu'on va le voir en chair? En bandelette et en...
11: Mais oui.
10: On va le voir pour de vrai.
2: Ah oui.
10: On te dit, immersion, tu seras dans la momie.
11: Oh ben merci, hein.
0: Non mais...
2: Si t'as pas de place...
0: Allez-y dès maintenant. Je vois les auditeurs déjà rouler à tombeau ouvert.
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0: Alors,

0: dire.
1: Mais alors, pardon, pourquoi il est coiffé comme Chantal Goya?
0: Ou Mireille Mathieu, je sais pas.
2: Ou c'est... Ringo Starr, les amateurs de rock'n'roll, ils reconnaîtront la référence à mon idole.
1: La moustache, c'est plus Mireille Mathieu.
2: Je tiens à dire que c'est parce que c'est mon comeback dans les grosses têtes, alors il fallait faire un peu comme à la rentrée, on fait la nouvelle coupe de cheveux, et c'est pour Laurent que j'ai fait cette petite coupette.
3: Mais c'est pas assez réussi.
2: C'est une frange pour les auditeurs qui nous verraient pas, en fait.
4: Mais moi, je trouve que ça le rajeunit, cette coupe de cheveux.
2: Et ça m'embellit aussi, me disent.
0: Non, ça non.
2: Merci,
0: mon pauvre Esteban.
2: Oh là là.
0: J'avais oublié que vous pouviez être un souffre-douleur parfait.
2: Mais pas du tout. D'ailleurs, je reviens de la chasse au Respunchus avec mon beau-père.
0: Il faudrait que je revienne à son imitation. J'arrive plus à le faire. Comment?
2: Mais vous avez jamais réussi à le faire.
5: Mais vous avez jamais réussi à le faire.
2: Oh là là. Je sais pourquoi j'ai boycotté cette émission clivante pendant 2 ans.
1: Non, mais c'est Homer Simpson.
2: Mais pas du tout. C'est ma voix.
5: Mais pas du tout, toi, de neuf.
2: C'est la voix d'Esteban.
1: C'est Homer Simpson.
5: Au marge.
3: Et c'est une très belle voix.
2: Eh ben merci Christine, enfin des gens respectueux et respectables.
0: Allez, c'est première dingue. Citation si vous voulez bien pour Anthony Pouzel qui habite le Valois-Perret, qui a dit « Dieu, il y a longtemps que j'ai fait une croix dessus ».
2: Laurie, bien
3: sûr. Est-ce que ça serait des proches qui a dit ça?
0: Non, c'est pas des proches,
3: mais c'est pas loin.
0: Quelqu'un qui a travaillé beaucoup avec
3: Daniel Prévost.
0: Daniel Prévost, bonne réponse de Christophe Beaugrand, aidé par Yann Folli. Une citation maintenant pour Madame Daniela Diora, quelqu'un qu'on a rarement cité.
6: Moi, ce que j'aime chez Daniela, c'est que l'on peut s'y mettre à trois. Il y a toujours de la place pour les copains qui passent.
0: C'était Elmer Footbeat, ça.
1: Exact. Elmer Footbeat.
0: La chanson d'Elmer Footbeat. Rien à voir avec la citation.
1: On embrasse Daniela.
0: Citation qui nous vient d'Hollywood. Donc, c'est quelqu'un qu'on a rarement cité. De temps en temps, on la cite.
3: Donc, c'est une dame.
0: C'est une dame, effectivement. Elle a dit la carrière d'acteur de Sylvester Stallone est un plus grand mystère que la mort subite du nourrisson.
1: Oh la vache. Joan Rivers?
0: Non, pas Joan Rivers.
2: Mélanie Griffiths, Laurent.
0: Non plus.
3: C'est une actrice?
0: Alors, actrice, humoriste, chanteuse.
1: Oula! Bette Midler.
0: Bette Midler, bonne réponse de Monsieur Beaugrand. À propos de la religion, voici celle-ci de citation, et c'est à destination de Mme Huette, Alexia Huette, qui habite Jouer-les-Tours, qui a dit « En gros, les religions sont toutes les mêmes. Une grosse part de culpabilité et différentes dates de vacances.
2: » C'est français,
0: ça vient des grosses têtes, d'ailleurs.
1: Pierre Benichou.
0: Pas Jean-Yann, mais l'autre.
1: Carlos. Jacques Martin.
0: Jacques Martin, bonne réponse. La suivante, pour Aline Henry, qui habite Nantes, la voici, je l'ai retrouvée, la citation, qui a dit « Jamais je n'avais vu rayonner autant d'intelligence autour de moi, sauf peut-être le jour où je me suis trouvé tout seul dans la grande galerie des glaces à Versailles. »
3: François Bayrou.
0: Ah non, pas quand même.
1: C'est quelqu'un qui se la pétait un petit peu.
2: Ouais, qui s'aime beaucoup.
0: Mais qui faisait de la politique, ça c'est vrai. Un diplomate.
2: Plutôt gauche ou droite, Monsieur Ruquier?
0: Américain. Alors, c'est qu'aux aux États-Unis, il n'y a pas de gauche, il n'y a pas de droite.
2: Plutôt démocrate.
0: Comment vous dites?
7: Henri Kissinger.
0: Kissinger. Bonne réponse d'Olivier Bellamy.
2: Mais c'est qui, Singer? Oh, excellente blague de Esteban.
0: Non, alors écoutez, laissez-nous juger nous-mêmes de l'excellence de vos blagues, et celle-ci nous rappelle pourquoi vous n'êtes pas venu depuis longtemps.
2: Ouais, je savais, j'ai tendu cette perche pour me faire taper par un bâton.
5: J'aurais vraiment pas dû venir.
0: Pour Madame Brigitte Lacaille, qui habite Vionville, qui a dit « Je cherche un associé pour ouvrir un magasin, j'ai déjà le pied de biche et les cagoules.
1: » Ça, c'est français.
3: Un malfaiteur.
1: C'est français. Ah, Olivier de Benoist.
0: C'est quelqu'un, d'ailleurs, la cagoule lui irait bien, il faut bien dire. Pardon à lui de dire
7: parce
0: ça.
7: Parce qu'il est moche.
3: C'est Michael Youn. Parce qu'il est chaud.
0: Boudère. Bonne réponse.
1: C'est horrible. Vous devriez avoir honte.
0: Alors, ce qui est horrible, c'est pas l'indice que j'ai donné. Ce qui est horrible, c'est que Valérie ait trouvé.
1: Il est génial, Boudère, on l'adore.
0: Il est drôle, Boudère. Très drôle. Et d'ailleurs, la preuve, cette citation est très amusante. Je cherche un associé pour ouvrir un magasin. J'ai déjà le pied de biche et les cagoules. Pour Charlie Chomy, la dernière citation du jour, avant de passer aux questions sur l'actualité, qui a dit à Hollywood, les mariages sont si éphémères qu'à la sortie de l'église, on jette du riz à cuisson rapide.
7: Oh. Woody Allen.
8: Woody Allen.
4: Non, non,
3: non, c'est un Français qui
2: a fait ça. C'est l'oncle
0: Ben. Non,
3: c'est un Américain.
0: Un Américain.
1: Qui fait du talk show.
0: Producteur de cinéma.
2: Eddie Murphy.
0: Non, non, non. Il est parfois avec Robert De Niro.

0: héros dans des films très drôles.
1: Ah, je vois sa tête.
2: Ah oui, Ben Stiller.
0: Ben Stiller. Ben Stiller, bonne réponse de Valérie Mérès.
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0: Ah bah tiens, une question mythologique pour Valérie Barque qui habite Puteau. De qui Hylas, Abderos, Philoctète, Diomos, Péritoas, Phryx étaient-ils les petits amis?
4: Oh bah dis donc, alors, elle en a eu elle hein.
0: Oui. Ah non, c'est un homme qu'il faut trouver.
5: Ah il était gay?
0: Oui.
5: Ah percé?
6: Jupiter.
0: Tous les hommes sont pas percés.
1: Non.
6: Jupiter.
0: Jupiter, non.
6: Alibaba.
0: Ah non, Alibaba, non, non, non. Alibaba. On est dans la mythologie grecque,
5: oh,
0: évidemment.
5: Ah, je savais pas qu'il y avait des gens de la paroisse dans la mytho.
7: Ah bah. Du Péruxa, dis donc.
5: Amoclès.
0: Amoclès, ça n'existe pas, Amoclès.
5: Ah, l'épée d'Amoclès.
0: Deux Damoclès.
7: Deux Damoclès. Oh, ça va.
4: Vous chipotez toujours avec moi. C'est dingue, hein.
7: L'épée de la Damoclès. Ouais.
0: Arrête. Il nous aura tout fait. Hein. Oh, mais il en loupe pas une.
4: Pygmalion.
0: L'épée d'Amoclès.
4: Pythagore,
0: bah Pythagore, Damoclès, non.
6: Socrate.
0: Non mais au moins il donne des noms de Grecs.
7: Il était un philosophe.
0: Un philosophe, non.
7: Un demi-dieu.
4: Mais non, il était
6: Diogène.
7: Alexandre le Grand.
0: Alexandre le Grand, non.
4: Il avait quatre pattes.
0: Oh.
4: Mais il faisait ça.
8: C'était
4: pas
8: Yo. Il était à quatre pattes.
4: C'était pas Yo.
0: Non.
2: Le Minotaure.
0: Non, c'est un des héros les plus vénérés.
4: Cerbère. Mais Janus.
0: Non. Mais non.
4: Un des... Achille.
0: Achille, non.
6: Ulysse.
0: Ulysse, non.
2: Zeus,
0: non.
4: Sénèque.
0: Non, mais en revanche, il a un lien familial avec Zeus.
4: Son fils.
0: Alors, bah oui, mais qui alors?
4: Ah, Hadès.
0: Mais non.
7: Mais il a eu plein de fils.
4: Mais attends, je connais tous les fils
8: mais
4: de Zeus. Alors, attends.
2: Apollon.
0: Pardon, Hélène.
8: Non,
4: je crie, parce que je suis dans l'action. Oh, ouais, bon. Mais j'aime calmer.
0: Ryu, quand vous allez baiser, faudra pas crier.
5: Je suis très bruyant, vous savez, Hélène. Hein. J'adore crier.
6: Apollon. Elle n'entendra plus, vu qu'elle sera étouffée.
7: Oh. Mais vous inquiétez pas, il fait que ça, il crie, c'est tout.
5: Non, parce que je fais des pompes et tout, pendant l'amour, je fais des pompes.
8: On attendra que tu maigrisses de 10 kilos.
5: Alors, c'est quoi la réponse?
0: Héraclès, c'est-à-dire?
4: Eh ben, Hercule.
0: Hercule, Héraclès. Ah, voilà. Bonne réponse de Stevie.
4: C'est-à-dire les fils de Zeus, petit-fils.
0: Hercule, des 12 travaux d'Hercule.
6: Les 12 travelots d'Hercule.
0: Mais à cette époque, vous savez, on était bisexuels. Hein.
4: C'est l'Église qui a inventé qu'on devait être avec qu'un homme devait être avec une femme, parce qu'avant, ça se passait très bien. Depuis la nuit des temps. Hein. Sous Louis XIV, le frère de monsieur, c'était quand même la plus grande pédalerie de l'époque. Et c'était le frère du roi.
0: Il faut quand même bien que les gens se reproduisent, monsieur Boulet, voyez-vous.
4: Oui, il en faut, mais pas trop non plus. Oui, mais on arrive à 8 milliards, il y en a la moitié qui crèvent la dalle. Oh, vive les PD. Hein,
7: oui.
4: Ah oui. Non, mais c'est vrai.
0: Bon, dites-moi, Hercule, là.
4: Oui.
0: Alors, personne ne savait, vous voyez, c'était une bonne question. Hercule, Héraclès, le fils de Zeus et d'Alcmène, un des héros les plus vénérés de la Grèce antique. Tout le monde connaît, évidemment, les 12 travaux d'Hercule. Il avait des petits compagnons, héromènes, comme on appelait ça.
4: Ça, alors,
2: héros.
4: Faut que je mette un portrait d'Hercule chez moi, du coup.
0: Iolaos, Hylas, le fils de Théodamas, Admète, Philoctète, Diomos, Péritoas, Phryx.
2: Mykonos.
0: Ah non, Mykonos, il n'était pas. Il faisait The Voice déjà à l'époque. Mais tous ces noms, ce sont bien des noms d'amants d'Hercule, le héros.
6: Oh, je savais pas.
0: Que vous appelez
4: Héraclès,
0: en fonction évidemment de la mythologie grecque ou romaine. Bravo à Logérias et à Stevie.
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0: Je sais que vous êtes solidaire avec moi, que quand vous avez vu Beaugrand arriver,

0: Vous avez dit, oh merde, il non, pourrait chanter.
1: Il s'est réjoui.
0: Non, non, il s'est pas réjoui. Il est comme moi, il en a marre de vos chansons, vraiment. De vos casseroles.
2: Il en a marre, il vient d'arriver, ça fait longtemps qu'il était pas là. Il en a déjà marre.
3: Mais de toi, oui. D'abord, dis ça.
4: On va le baïonner comme assurance touriste.
2: Ça pourrait m'exciter.
5: Ça, à tous les coups, hein.
6: Moi, je dirige une émission, quelqu'un me gonfle, je le fais pas revenir juste pour le déplaisir de l'entendre.
2: Mais il veut me virer, cet enfoiré.
6: Mais non, mais.
0: Non, c'est moi qui veux virer. Parce qu'il trouve que je.
2: C'est vrai.
0: Il trouve que je ne dirige pas bien cette émission à partir du moment où je prends. C'est vrai.
3: Bah oui.
0: Il y en a d'autres qui m'énervent, par exemple, parce qu'au bout d'une heure, ils sont fatigués et ils disent
2: d'ailleurs,
0: tout
2: ils
0: ce
2: sont
0: qui
2: plus
0: passe. Et ils disent tout ce qui passe par leur tête, vous voyez.
6: Oui, mais vous avez.
0: Parce qu'ils sont un peu.
6: Oui, mais vous avez
0: un peu autistes, vous voyez.
6: Oui.
0: Et je les vire pas pour autant, vous voyez.
6: Vous avez pas le choix parce que sinon, il y a trop de chèques qui sont partis.
0: On lève notre Polo.
5: On lève notre Paul.
0: D'ailleurs, j'ai choisi des citations difficiles aujourd'hui.
3: Et tout,
0: pour vous, Paul Alcarat, pas la première. La première, elle est
3: une date de naissance.
0: Non, la première, elle est pour Valérie Mérès et Claude Richier.
6: Coluche, alors.
0: Pardon,
6: Coluche.
0: Voilà, bonne réponse.
2: Oh la pauvre. Elle a même pas
7: eu. Je l'aimais beaucoup, mais ne me réduisez pas.
0: C'est vrai que c'était une citation de Coluche. Je peux la donner après.
2: Oh, bah,
0: si,
2: quand même, oui,
0: si,
2: bien,
0: si j'ai l'occasion, j'aimerais mieux mourir de mon vivant. Bon, bah voilà.
2: Ah, Coluche.
0: C'était Coluche.
6: Allez, ciao, Pantin.
2: Ça me fait penser à une chanson. Aimons-nous vivants. N'attendons pas que la mort nous trouve du talent. Aimons-nous vivants.
3: C'est ça.
2: S'il faut danser, je veux danser maintenant.
6: Il y en a qui meurent injustement, Coluche, et il y en a.
0: Ah, c'est vrai que s'il pouvait prendre un camion dans la gueule, bon grand.
2: Vous êtes horrible. Ma mère vous écoute.
5: Oh non. Mais ce qui est incroyable, c'est que tu n'aies pas fait cette carrière de chanteur. Pourquoi t'es animateur alors?
2: Et pourquoi toi t'es imitatrice?
5: Parce que ça fait partie de mon métier de chanteuse, rien à voir.
2: Tu sais tout faire.
0: Allez, une citation pour Paul Alcarat cette fois, pour Anne Cobel. Enfin, il a déjà trouvé la première sans que je la donne, mais.
6: C'est pas juste.
0: Pour Mme Cobel de Lunel, c'est dans l'Hérault, qui a dit: pour se diriger parmi l'écueil des hommes, les femmes se servent de leurs yeux comme sextant, de leur sexe comme boussole et de leur bouche comme gouvernail.
5: Waouh.
6: Ah oui.
3: Jean-Luc Lally. Pourquoi pour Alcarat?
2: C'est Kersauzon?
0: Non, c'est pas Kersauzon.
2: Est-ce que c'est un navigateur?
0: C'est quelqu'un qui est né en 1902 et qui est mort en 1981.
6: Alors voilà.
5: Jacques Lacan.
0: Non, et qui était né sur l'île Maurice.
5: Oula.
3: Ah, l'île Maurice. Ah.
6: Malcolm de Chazal.
0: Comment vous dites?
6: Malcolm de Chazal.
0: Malcolm de Chazal.
2: Alors là.
0: C'est une excellente réponse.
3: Qui c'est?
2: Quelqu'un avait déjà entendu ce nom?
0: Oui, Malcolm de Chazal. C'est le père de Claire.
2: Ah oui, Claire, oui.
6: Malcolm de Chazal, c'est l'un des plus grands écrivains de la langue française mauricien. C'est un mauricien, il n'est pas français. Et c'est un peu celui qui a devancé, on va dire, en termes de nationalité, notre cher Le Clésio, qui est aussi mauricien et dont on ne sait pas qu'il est mauricien.
0: Et ben voilà, vous voyez, ça c'est une excellente réponse, circonstanciée. Et c'est pas que les dates, vous voyez, c'est aussi une partie du dictionnaire dans sa tête.
3: Il a lu, oui.
0: Et c'est effectivement un poète, un écrivain et un peintre mauricien, Malcolm de Chazal.
2: Bravo Paul.
0: Ça faisait un moment que j'avais gardé cette citation.
3: Oui, parce que celle-là...
0: Je suis bien content de m'en être débarrassé.
6: Avec plaisir.
0: Et voici une citation pour Laurent Decrême, qui habite ici, les Moulineaux, qui a dit: j'étais à un congrès donné en Allemagne pendant la guerre, ça s'appelait Nazisme et Dialogue.
6: Joseph Goebbels,
2: des proches?
0: Non.
7: Pétain?
5: Et ça serait pas Woody Allen?
0: Non.
2: Est-ce que c'est un présentateur de talk show américain?
0: Oh, il aurait adoré, de toute façon, il aurait adoré tout faire. Il était jaloux de notre ami, c'était notre ami. Il était jaloux de
2: Pierre Bénichoux.
0: Pierre Bénichoux, bien sûr.
2: Évidemment.
0: Une citation, allez, tiens, je la prends, celle-ci, elle est difficile, pour Gauthier Foulon, qui habite Cosne-Cours-sur-Loire, dans la Nièvre, qui a dit que la nature est prévoyante. Elle fait pousser les pommes en Normandie, sachant que les indigènes de cette province ne boivent que du cidre.
6: Laurent Ruquier?
0: Non, c'est pas Laurent Ruquier.
6: Il est vivant.
7: Philippe Geluck?
0: Ah non. Mais c'est pas Philippe Geluck, mais c'est bien que vous disiez ça.
7: Il est belge?
0: Non, il est pas belge.
7: Il est dessinateur.
2: Piem?
3: Uderzo?
7: Stampé?
0: Illustrateur, caricaturiste, dramaturge.
6: Ilippe?
0: Comment vous dites?
6: Ilippe?
0: Ah non. Et il est du 19e siècle.
2: Non, c'est pas Dominique.
3: Ilels?
2: Ah oui, il est.
6: C'est un belge, vous dites?
0: Ah non, pas du tout. Non.
2: Il est dessinateur.
0: Pardon?
6: Henri Monnier?
2: Je sais pas qui c'est.
6: Henri Monnier.
2: Henri Monnier?
0: Sans que je donne les dates, alors.
6: Henri Monnier, celui
0: qui... C'est Henri Monnier. Bonne réponse. Alors là,
6: ce... Bah, c'est le créateur du personnage pédant burlesque d'Auguste Prudhomme.
0: Exact.
6: Qu'il a réalisé dans des journaux dans les années 1830.
0: Je crois que c'est Joseph Prudhomme.
2: Ah oui, il est nul, ce
6: Auguste
2: Paul.
6: Prudhomme.
0: Non, les mémoires de Joseph Prudhomme, il a écrit, vous voyez.
6: Ah, c'est, il n'y avait pas Auguste dedans?
0: Non, il n'y a pas Auguste dedans.
2: Il y a son père.
0: Oh, le con. Ouais.
2: Je vous préviens, mesdames et messieurs, si vous êtes venu pour gagner 100 euros,
6: en tout cas, son prénom, on ne le dit pas, c'est surtout Monsieur Prudhomme qu'on dit. Mais
0: une citation pour Gauthier Verbet, qui habite Saint-Just, qui a dit « Picasso peint les femmes avec une bouche à la place de l'oreille, ça prouve qu'il les connaît bien. »
6: Van Gogh,
5: oula,
7: Van Gogh. Jean-Yann.
0: Non, non, mais c'est quelqu'un qui dessinait et peignait à lui.
2: Matisse. Dali.
0: Ah, je vous donne les dates. 1889-1963.
2: Vas-y, Cocteau.
0: Paul. Cocteau. Jean Cocteau. Voilà, merci. Oui. Voilà, la réponse de Paul.
2: Et voilà.
0: J'aime bien celle-ci, tiens, pour Florian Sobeau, qui habite le Talus, dans les Deux-Sèvres, qui a dit « J'arrête de boire, mais seulement quand je dors. »
5: Oula,
6: Jean bah, Carmé.
2: C'est un alcoolique notoire.
0: Gérard
6: Depardieu.
0: Non.
2: Jean-Louis Borloo.
6: Patrick Sébastien.
0: Non.
2: On va citer tous les alcoolos du métier, c'est
6: Renaud,
2: formidable.
5: Non, mais d'abord est-ce que c'est un acteur?
0: Un acteur, non.
2: Est-ce qu'il est mort?
7: Un écrivain?
0: Il est mort.
2: Ah, il est mort. D'accord.
0: Il est mort en 2005.
2: D'une cirrhose.
0: C'est le même qui avait dit, et vous me laissez terminer la citation, Paul. Je n'ai pas couché avec 7 Miss Monde, seulement 4. Les 3 autres, je ne suis pas allé au rendez-vous.
2: Il était beau gosse.
3: C'est un auteur?
0: Ah, il était très séducteur.
6: John Huston.
2: Ah, je sais qui c'est.
0: Il a dit aussi en 69, j'ai arrêté les femmes et l'alcool.
2: Oui.
0: Ça a été les 20 minutes les plus dures de
6: mais
0: ma
6: oui,
0: vie.
6: Mais oui, c'est le ballon d'or, George Best.
0: C'est George Best, ah, bah, un oui. footballeur.
6: Bravo. Et. Monsieur Ruquier,
0: oui.
6: Monsieur Ruquier, vous, il est nord-irlandais pour être plus précis.
5: Ah, franchement.
2: Ah là, mais quel emmerdeur. Alors, c'est pas possible.
0: Pardon, j'avais pas ma boussole. Citation.
2: La la la la la la la la la la la la la la la la la la la. Il y avait les Connors, les O'Connelly, les Flaherty, les Rivotteri, et de quoi boire trois jours et deux nuits. Non,
0: les
2: ouais.
0: gens vont croire que l'émission est terminée, c'est toujours à la fin. Pour,
5: non.
0: Ça. Pour Jean-Pierre Muller, qui habite Bonneuil-sur-Marne.
2: Herr Muller.
0: Qui a dit, je me suis toujours demandé si au moment de mourir, les gauchers passaient l'arme à droite.
2: Ah, c'est mignon.
5: Oh, c'est joli.
2: Jean-Marie Le Pen. C'est français.
5: Est-ce
2: du
5: que
2: coup,
5: c'est
2: ça,
5: un humoriste?
0: Ah, c'est un des plus grands humoristes.
5: Guy Bedos.
0: Né en 1854.
5: Ah, oui, non, pas de date.
6: Alphonse Allais.
0: Alphonse Allais. Voilà, comme ça, on a le grand chelem.
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0: Une question pour Gabriel Leclerc, question liée à l'actualité aussi. Mme Leclerc habite Galgon, en Gironde.
3: Ah, c'est très bon pour la machine.
2: Oui.
3: Mais la place depuis longtemps avec Galgon.
5: Ça enlève tout le tartre.
6: Ça enlève le galgaire.
3: Ça évite les dépôts de bactéries.
0: C'est Galgon, pas Calgon, oui, bah. Vous voyez.
3: Ah,
0: Mme Leclerc habite Galgon, en Gironde. Et ma question concerne une Américaine. Une Américaine qui fut la première femme à faire la couverture du magazine Business Week, et elle s'appelait Bronnie Wise, cette femme.
3: C'est mais quoi la question?
0: Ben la voici. La voici, monsieur.
5: Il a bout de nerfs.
6: elle est pas dans l'éphéméride.
5: Voilà, il a pas placé un coup sur l'éphéméride, il est au bout du rouleau.
0: La voici, monsieur Buxy. Oui. C'est quelque part d'ailleurs un anniversaire, parce qu'il y a 70 ans, elle faisait...
2: Est-ce que c'était aujourd'hui?
6: Il y a eu le jour.
0: Il y a 70 ans, elle faisait la une du magazine Business Week. Première femme à faire la une de ce magazine, Bronnie Wise. Mais en effet, je vous demande...
2: Le New York Times.
0: Non.
6: Calme-toi.
0: Je vous demande pour quelle raison faisait-elle la une du magazine Business Week.
2: Elle a inventé
0: Week.
2: Quelque chose.
0: Alors, en quelque sorte. Inventée, pas tout à fait, mais elle a été la première à faire quelque chose.
3: Une chaîne de restaurants.
2: Et le 20 septembre aussi,
6: elle faisait, elle...
0: Non, on se fout de okay. du jour.
6: C'est un truc que faisait ma
3: elle
6: mère.
3: Elle a été la première.
0: Pardon.
6: C'est quelque chose que faisait ma mère, dont j'ai beaucoup souffert quand j'étais jeune.
0: Allez-y.
6: Les réunions Tupperware.
0: La première réunion Tupperware. Bonne réponse.
5: Mais il paraît qu'ils font faillite.
3: Ouais.
5: Excusez-moi. Peut-on savoir pourquoi il a souffert de réunion de Tupperware?
2: J'ai pareil. T'as plein de bonnes femmes qui débarquent à ta maison pendant que ta mère elle a préparé à bouffer pour tout le monde avec des recettes de merde.
5: Tu peux laisser parler à Florian.
2: Pour vendre des boîtes. Et puis moi je devais servir les tartes qu'on avait fait dans les Tupperware.
6: Dans le placard il y avait que des trucs en plastoc, le vinaigré, des trucs qui servaient à rien.
2: D'accord. En plus
6: qui prenaient la
5: poussière. Il n'y avait pas de la vaisselle de chez Christophe.

0: ça, ça a fait des grandes embrouilles dans les familles capverdiennes et martiniquaises.
1: Expliquez. Ouais. Pourquoi?
0: Elle a volé mon Tupperware. Elle a tous mes Tupperware chez elle. Ah ouais. Moi, je me rappelle, dans ma famille, ma mère, qu'est-ce qu'elle faisait? Elle mettait son nom, elle gravait son nom, elle mettait ses initiales. Elle allait chez mes tantes, elle allait revoir. Regardez, elle a mes Tupperware. Ça, ça a fait des grandes embrouilles de famille.
1: Mais vous avez raison, mais vous avez, je suis absolument d'accord avec vous.
2: Bien sûr.
1: Parce que moi,

0: Eh ben voilà.
1: Je suis en tant que femme de ménage, je sais ce que
2: je comprends pas d'ailleurs qu'il fasse faillite, parce que c'est ça l'actualité de Tupperware. Effectivement, la boîte fait faillite, voilà
1: parce
2: pourquoi.
1: Ça reste cher, c'est trop cher, et puis la concurrence est arrivée avec des produits et les plats en verre.
3: Et puis
1: ils ont pas pu négocier leur avenir.
3: Et puis le plastique est pas trop à la mode.
2: C'est le plastique qui n'est plus à la mode.
4: Mais la technique de vente, c'était une idée de génie au départ.
2: Ah oui, ah oui.
4: Le bouche à oreille de femme en femme.
2: Vous avez fait des réunions Tupperware, vous?
4: J'ai une tête à faire des réunions. D'abord, c'est pas ma génération.
3: Plus une tête à faire des réunions sextoy. Ouais.
5: Bah, les réunions sextoy étaient encore plus frustrantes pour les enfants.
3: Bah, sauf les démonstrations.
6: J'en ai fait des réunions Tupperware. Effectivement, on remplit ses placards avec des trucs qui servent jamais, soi-disant des poissonnières où on pourrait mettre le poisson dans l'eau chaude pour le cuire, évidemment, le poisson.
4: Mais Rosine, quand t'as eu le temps de faire ça, ministre?
1: Des boîtes micro-ondes.
6: Ah, bah, j'étais pas ministre à l'époque, j'étais rien du tout.
2: Oh bah, il aurait pu manquer qu'elle fasse des réunions Tupperware.
3: Au ministère,
5: à la rue de Valois.
2: Au ministère de la culture.
3: T'imagines un peu. Oh, ça aurait été génial. Tu l'imagines.
4: Il s'appelle Hubert et Adjani avec leur Tupperware. C'est la ministre de la culture qui me donne.
3: Elle arrive au conseil des ministres. Alors aujourd'hui, j'ai reçu un assortiment de pots là, qui s'emboîtent.
2: Mais c'est génial, les boîtes Tupperware.
6: Mais il paraît qu'ils font faillite. Là,
2: bah oui, on vient de le dire, Roselyne.
3: La journée d'Alzheimer, c'est pas Roselyne.
4: Ah, on m'a proposé de faire... Attendez.
3: Attendez, dis rien, comme j'aime.
2: Pas encore comme j'aime. Parce qu'ils sont prêts de passer de vous à Adriana Carambeau.
4: Mais la preuve,
3: c'est normal, ils ont fait avant après.
4: Bon, bah tant pis, vous saurez pas.
5: Alors là,
4: allez bien bouffer.
1: Je nous tiens en haleine.
2: On ne terminera pas cette émission.
4: Vous allez la terminer, je vous le dis.
2: Vous ne sortirez pas d'ici.
3: Ah non, votre collègue.
1: Caroline. Caroline. Ça nous intéresse, Caroline. Vas-y.
4: Non. C'était pas intéressant, c'était dans le mouvement. Alors, vous avez une autre question?
2: Oh, allez.
4: Ah non.
2: Qu'est-ce qu'on vous
4: saurez que quand je dis non, je dis non.
1: T'as fait l'amour dans un Tupperware.
2: On vous a proposé d'être l'égérie de quelque chose, une marque.
4: Pas du tout.
3: Allez, on joue pour 300 euros. Alors, français, mort.
6: À l'époque commode, hein, Oh là là,
2: ça coule. Mais l'autre qui en rajoute. Allez. Non mais ici c'est terrible là. Personne n'a de pitié pour personne. Ah là là, heureusement c'est bientôt le week-end et dans quelques instants on reçoit l'invité du jour.
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2: Question à propos d'un article très intéressant d'ailleurs, signé Frédéric Goyard dans Le Parisien aujourd'hui, jeudi 13 mars, page 10 du Parisien. On nous rappelle que c'est vrai, les jeunes aujourd'hui sont de plus en plus nombreux à dire « je sais pas c'est quoi » au lieu de dire « je ne sais pas ce que c'est »,« je sais pas c'est où ». Et ce sont des phrases qu'on reproche souvent aux adolescents. Il n'y a pas que les adolescents d'ailleurs, les adultes commencent à dire ça aussi. Ceux qui étaient encore adolescents il y a 10 ans, je pense, même Adil Rami dit ça parfois ici,
1: ou
2: Stomy même le dit, je sais pas c'est quoi, je sais pas c'est où, je sais pas c'est qui, et on leur reproche ces expressions-là.
6: C'est dommage.
5: À juste titre.
2: Ouais. Eh ben à juste titre, c'est ce que je pensais jusqu'à ce que je lise cet article, et en fait non, parce que dans cet article, il y a quelqu'un qui s'appelle Mathieu Gou, qui est docteur en lettres et en langue française, qui nous dit qu'on n'a pas fait mieux nous-mêmes ces dernières années. Il donne en exemple, justement, c'est ma question. Que donne-t-il en exemple pour dire qu'au fond, on n'a rien à reprocher aux jeunes qui font ça, parce que nous-mêmes, on a quasiment fait la même chose. Mais avec quelle question, quelle expression?
5: C'est aussi une question?
2: Oui, aussi souvent, ce sont des questions.

0: Tu vois.
1: C'est-à-dire?
0: Bah, je sais pas, tu vois.
2: T'as vu?
0: Oui, t'as vu, tu vois.
1: C'est-à-dire, expliquez,
3: c'est
1: Bernard.
3: C'est du langage.
0: Oui, mais tu vois, ça...
3: Je sais pas si t'as vu.
4: Mais je
0: T'as vu Baisse?
4: J'ai vu RTL aujourd'hui, tu vois?
1: Vous dites vous-même, parfois, que vous dites...
0: Tu vois.
1: Ah bon, et qu'est-ce qu'il faudrait dire?
0: Vois-tu.
2: Et pas tu vois.
1: Et voilà, ça, voilà. C'est un bon exemple. Bonne réponse de Bernard Mabille. Mais oui, on dit tu vois alors qu'on devrait dire effectivement vois-tu. Ouais. Et ça fait des années qu'on dit ça et ça ne nous choque pas. Et les jeunes font effectivement finalement la même chose que ce que nous on a fait. Et puis il y a des tas d'autres exemples dans l'article qui finalement m'ont convaincu et me font dire qu'on reproche aux jeunes ce que nous-mêmes on a fait ou peut-être nos parents ont fait il y a quelques années. D'autres exemples donnés par ce linguiste. T'as fini? On devrait pas dire t'as fini.
4: As-tu fini?
1: Et pas tu as fini. Et on le fait nous-mêmes. Donc finalement, c'est exactement la même chose.
2: Par exemple, tu suces? On dit,
4: c'est vrai que c'est à l'envers.
2: Ben à l'envers, c'est pas évident. Sustu, je sais pas si les gens comprennent.
1: Oui, mais sustu, c'est plus élégant, moi, je trouve. En tout cas, c'est plus discret.
4: En tout cas, c'est plus chic.
1: C'est plus discret. Sustu,
2: oui,
1: je suis pas sûr que.
2: Sustu, on comprend pas tout de suite.
1: Sustu, sur un malentendu, on peut vous répondre oui.
4: Ah, bah oui, puis alors on peut aller un peu plus loin. Nique-tu?
1: Non, mais c'est vrai que ce qu'on reproche aux jeunes d'aujourd'hui quand ils disent je sais pas c'est quoi, au lieu de dire je ne sais pas ce que c'est ou qu'est-ce que c'est, eh bien on le fait depuis des années avec d'autres. Tu me passes le sel? Alors que on devrait dire.
0: Passe-moi le sel.
1: Non.
0: Passe-moi le sel, oui.
4: Passe-moi le sel à la place de. Veuillez me passer le sel.
1: Mais non, c'est pas ça. Oh là là là, mais vous comprenez rien.
4: Oyez.
1: Mais non. Me passerais-tu le sel? Et pas tu me passes le sel.
0: Oh, c'est long, ça.
1: Ah, bah, mais c'est ce qu'on fait.
0: Ça dépend avec qui on est. Parce que si je suis avec Bernard, je dis passe-moi le sel.
2: Oui, avec des gens vulgaires, il faut leur parler.
0: Est-ce que quelqu'un va passer le sel?
2: Passez-moi le sel.
1: C'est quoi le problème?
2: Vas-y, c'est quoi le problème?
1: C'est quelque chose.
4: Quel est le problème?
1: C'est quelque chose qu'on dit depuis des années. C'est quoi le problème?
4: Quel est le problème?
1: Donc, en gros...
2: Oh, vous nous saoulez, là. Hein. Là, c'est un peu moralo, hein, quand même.
1: Mais non, été convaincu par et cet article et ce linguiste que, au fond, effectivement, on reproche aux jeunes d'aujourd'hui, on leur reproche ce que nous-mêmes on fait depuis des années avec d'autres formules.
2: De toute façon, les jeunes ont tort par définition.
5: Bah, les adultes aussi, du coup.
2: Et oui, mais parce qu'ils ont été jeunes avant.
4: De toute façon, voilà, ça tourne, hein, le fait d'être jeune.
2: Oui, ah bah oui. Enfin...
1: Comment te dire que là ça, même, ça tourne mal. Ça se voit.
4: Comme si. C'est comme la montre RTL, elle n'est pas arrivée.
1: Bon, en tout cas, voilà, les jeunes, vous pouvez continuer à dire je sais pas c'est quoi, non. Parce qu'on a exactement fait la même chose depuis des années avec d'autres questions. Non, mais c'est vrai. C'est ça la conclusion.
4: Mais je trouve que il y a des choses qui font saigner les oreilles, quoi. Je sais pas c'est quoi.
1: Oui, mais sûrement au
4: c'est
1: début.
4: Certainement
1: les premières personnes au début qui ont dit t'as fini au lieu de dire as-tu fini, eh ben ont dû faire saigner les oreilles des générations précédentes. Vous voyez.
4: Ah bah déjà moi quand j'étais petite on disait pas les haricots.
1: Quel rapport?
0: On dit toujours pas. Hein.
4: Parce que on les mangeait.
1: À l'époque vous en mangiez encore.
0: En tout cas, au bac français, faut pas dire, je sais pas c'est quoi. Il aura pas une bonne note, il aura pas une bonne note.
4: À mon avis,
5: on devrait pas le dire du tout, Pomba.
1: Qu'est-ce qu'il y a, vous, le jeune, là?
5: Bah, le jeune.
1: Oui, mais vous êtes un vieux dans votre tête, c'est ça le problème, vous voyez?
5: Bah, justement, non, je suis avec des vieux qui disent la même chose. Donc les vieux qui ont été jeunes mais qui continuent à dire ça aux jeunes, ces jeunes-là vont dire la même chose.
1: En résumé, faut
5: donc
1: pas
5: faut
1: dire...
5: cesser de le dire. Maintenant.
1: Voilà, faut pas dire je sais pas c'est quoi, faut dire je sais pas.
5: Donc
1: faut,
5: c'est ça que vous auriez dû dire, Monsieur Ruquier. Cessez de dire ça au lieu de dire bah, vous pouvez
0: gueule,
5: continuer, les adultes le font.
0: Tais-toi.
1: Ce que je sais pas surtout, c'est pourquoi j'ai posé cette question. Une question pour Charlotte Piau, qui habite Vougeocourt, c'est dans le Doubs. Quel est l'autre nom du baculum?
0: Ah bah...
2: C'est sexuel?
4: La baignoire.
1: Ah non, non, non, le baculum.
4: C'est avec deux C?
5: C'est physique.
4: B-A-2-C-U?
1: C'est B-A-C-U-L-U-M.
5: Ah, oui, mais c'est physique. C'est une partie du corps.
1: C'est une partie du corps.
4: Ouais. C'est un os.
1: Oui, lequel?
4: Ah, voilà.
5: Est-ce qu'il est le coccyx?
2: Est-ce qu'il est dans le bas du corps?
1: Oui, dans le bas du corps.
2: Est-ce que c'est dans le pied?
5: La hanche?
1: Non, dans le pied, non, non.
4: Dans la jambe? Cheville?
1: Non, dans la cheville.
4: C'est près du fémur.
1: Mais c'est un os, le baculum.
0: Dans le genou?
4: Le genou?
1: Le genou, non.
0: Dans le cul?
1: Alors, chez vous, souvent, sûrement...
0: Ah, le pénis? C'est dans le pénis?
1: C'est l'os pénien. Bonne réponse!

0: de Bernard Mabille.
1: Mais pourquoi j'ai dit ça?
0: Mais il n'y en a pas chez les humains. Hein.
1: Mais oui, parce que c'est des baleines, non?
0: Donc,
1: oui.
0: J'imagine
1: parce que
2: vous auriez moins de problèmes.
1: C'est pas un os.
0: J'imagine que vous ne couchez ni avec les primates. Mais effectivement, les gorilles et les chimpanzés ont un os pénien, contrairement à nous qui n'en avons pas.
3: C'est leur avantage.
1: Je crois que François en a un.
0: Et ça facilite leur...
2: Mais c'est un vieux qui l'avait récupéré.
1: Oui, en vacances en Afrique, il avait ramené un...
0: Ça facilite le rapport sexuel. Les ratons laveurs aussi ont un os pénien.
1: Ah bah oui, ils n'ont pas de problème d'érection.
2: C'est pratique parce que, voilà, en plus, ils font la vaisselle.
1: Ils ont vraiment pas besoin de femmes.
0: Le baculum, effectivement, c'est surtout chez les animaux, donc vous l'aurez compris, et pas chez l'homme.
4: Plus on
0: Mais oui, quoi.
4: Non, je disais, plus on avance dans l'évolution, plus l'homme perd des os. Hein.
0: Pas les femmes qui perdent des os.
4: Oui, j'ai pensé à la même chose. Mais quand j'étais petit, je pensais qu'elles perdaient vraiment des os, hein, quand on les a couchées. Bref. Voilà. Mais sinon, on avait aussi un os qui permettait d'avoir une queue avant. Os qui sert à rien. Ouais. Et c'est pareil pour le baculum. On en avait un au premier temps de l'évolution.
0: Moi, je crois que j'ai un baculum, mais je sais pas c'est quoi.
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0: Voilà, là, pendant la pub, Stevie nous fait...
1: Une
0: soufflante. Une crise nerveuse.
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8: Poutine Ross.
9: Poutine Ross.
10: Stevie, détends-toi.
8: Faire partie de la famille royale, tout le monde pense que c'est génial. Non, c'est que des contrariétés, c'est le devoir avant tout.
0: Mais bien sûr.
8: La Meghan Markle, elle est tellement con qu'avant d'épouser le prince, elle a même pas regardé quel était le protocole britannique. Elle épouse une famille, elle va même pas sur internet se renseigner comment vit cette famille. C'est quand même la dernière des connes, arrête. Franchement.
10: Détends-toi, Stevie.
9: Elle avait peut-être pas de réseau.
10: Il est très énervé, Stéphane Bern. Hein.
8: Non, Meghan m'emmerde. Donc, point, je veux dire. Pardon.
0: Elle a l'air charmante en plus.
8: Non. Elle est tout sauf charmante. Mais
0: qu'est-ce qu'elle a pas fait de bien alors?
8: Mais tout, je veux dire, elle arrive dans une famille. Qui est quand même la famille la plus connue du monde. Donc il y a des articles sur internet. On sait comment ces gens-là vivent depuis des siècles. C'est quand même pas arrivé depuis 20 ans. Ça fait quand même des siècles. Depuis la nuit des temps. Depuis 1800 ans. Que la famille britannique vit comme
0: ça. Mais comment j'ai remis la manivelle.
8: Mais ça me tue. Et l'autre elle est trop conne. Comment on se renseigne. Comment vit cette famille. Les papiers, les articles. Elle qui est friande de tout ce qui brille. Elle a quand même lu des articles sur sa future belle famille. Eh ben pensez-vous. Oh bah non. Oh putain Diana. Non. Arrêtez avec celle-là. Parce que je peux pas la voir.
1: On a compris, oui.
8: Elle va me provoquer un saignement de nez.
10: Hey, voilà. Stevie,
9: future reine d'Angleterre, c'est ça.
10: Stevie, il faut que t'arrêtes les rillettes. Hein.
8: Mais ce qui me tue, c'est la bêtise des gens, en fait. C'est ça que je supporte pas.
0: Non, mais enfin,
8: elle est quand même d'une bêtise insensée.
7: Et pourquoi il est tombé amoureux d'elle?
8: Mais justement, personne ne sait pourquoi. Et puis elle a maltraité le personnel aussi de Kensington.
0: Ah voilà,
1: là, c'est pas bien. Là, il paraît.
8: Elle a été odieuse. Non, mais parce que
7: enfin, le personnel.
8: La famille royale britannique travaille avec, généralement, ceux qui travaillent autour de la famille royale britannique, c'est de génération en génération. Les parents travaillent avec les parents et ainsi de suite.
1: Alors, tu es bonne de génération.
8: C'est pour ça qu'on
1: était
8: très conservateur.
10: Tu habites
8: donc,
10: là-bas.
8: Ils arrivent dans une maison qui est rodée. Donc c'est pas elle qui va mal, c'est pas la famille royale qui va mal parler au personnel puisqu'ils connaissent déjà les parents et les grands-parents.
1: Mais bien sûr. On a dit qu'il y a eu du racisme.
8: Ce que je vous dis, c'est vrai, hein, vous pouvez me prendre ou pas me prendre, mais il y a un respect mutuel vis-à-vis des servants
0: et des dirigeants.
1: Il y a eu du racisme,
0: parce
1: on a
0: qu'elle
1: dit ça.
0: N'était pas blanche.
1: Rappelle-toi. Voilà.
0: Ça, quand même, il faut que vous le voyez, ça,
9: c'est
0: monsieur.
9: Bien sûr, c'est une métisse. Ça
1: là, on a dit que ça avait posé problème.
9: Et voilà.
8: Oui, mais en attendant, qui a mal parlé au personnel? Parce que toute l'histoire vient de là, c'est quand même elle et pas l'inverse.
9: Et le personnel pouvait pas aller sur internet pour savoir qui était Meghan Markle.
0: Une question pour monsieur Guercher qui habite Marseille, question qui va nous permettre de quitter la famille royale et la famille Bravo qui n'a rien à voir.
7: Qu'est-ce qu'elle a?
0: Non, on va parler du Panthéon. On a évoqué il y a quelques semaines évidemment l'entrée de Joséphine Baker au Panthéon, mais est-ce que vous vous rappelez qui est

0: la première personnalité à être entrée au Panthéon au 21e siècle.
1: Oh là, Marie Curie.
2: Simone Veil.
3: En 2001, c'était l'année du Loft.
0: Donc, au 21e.
4: C'est pas l'ancienne résistante.
2: Madame de Bouche.
4: Maurice Genevoix.
3: Ah non, Lucie Aubrac.
0: Ah non, Maurice.
3: Isabelle Aubray.
5: Enfin, Isabelle, ouais.
4: Elle est encore vivante.
5: Mais elle est rentrée pour faire des photos.
4: Je crois qu'elle est vivante.
5: Elle est rentrée faire des photos et elle est ressortie.
0: Isabelle Aubray, qu'on embrasse, vit encore. Et vous m'avez dit Maurice Genevoix, c'est le dernier, là, à être entré en 2020.
4: Est-ce que c'est une résistante?
0: L'avant-dernier.
1: Et moi, j'ai dit Marie Curie.
0: Avant Joséphine Baker. Marie Curie. Ah non, Marie Curie, c'était en 95. Donc c'était encore au 20e siècle.
2: C'est un auteur.
0: Oui.
4: C'est pas Johnny, hein.
0: C'est pas Johnny, non. En 2002, en 2001, il n'y a pas eu d'entrée au Panthéon. Mais en 2002, la première personnalité à être entrée au Panthéon au 21e
3: siècle. À Guy Mauquet,
0: non.
3: C'est un homme?
0: Un homme, oui.
2: Un homme.
3: Écrivain.
2: Mais mort en 2002 ou?
0: Ah non, bah non. Très rare qu'on rentre au Panthéon directement.
4: Oui. Hein. Ils l'ont déterré, donc.
0: À part si vous visitez l'endroit, évidemment.
2: Mauriac,
0: non.
3: Il est mort au 19e siècle ?
0: Mort au 19e, oui.
4: Il écrivait du théâtre aussi.
0: En fait, il est rentré, je vais même vous aider un peu, est rentré au Panthéon pour le bicentenaire de sa naissance.
3: Victor Hugo ?
0: Victor Hugo, non.
3: Rimbaud, non.
0: Zola, non.
3: Ça va.
1: Est-ce que c'est une figure littéraire ou politique?
0: Ah, figure littéraire, grand romancier français, bien sûr.
1: Barbet d'Aurevilly.
0: Flaubert, Stendhal, non.
1: Mais non, ils sont pas là.
0: Et c'est vrai qu'on n'imagine pas qu'il ait fallu attendre 2002 pour qu'il entrât au Panthéon.
1: Baudelaire, Chateaubriand,
0: ça fait trois fois que vous
3: le dites. Diderot.
1: Bon, arrêtez de dire des noms. Essayez de situer.
2: Bravo.
4: C'est plus vieux.
1: Est-ce que...
3: Bon, t'as déjà dit...
1: Qu'il a fait une saga.
0: Ah ben oui, plusieurs.
3: Yannick Noah.
1: Proust, non. Est-ce qu'il a fait une...
0: Alexandre Dumas. Bonne réponse de Florian Gavant. Eh oui.
2: Ah ben ouais.
0: Curieusement, celui qui est entré au Panthéon au 21e siècle, le premier du 21e siècle, c'est Alexandre Dumas pour le bicentenaire de sa naissance. Et oui, l'auteur des Trois Mousquetaires, de la Reine Margot, du Comte de Monte Cristo, et je vous en passe, est au Panthéon depuis peu, depuis 2002. C'était à l'occasion du bicentenaire de sa naissance. Bonne réponse collective, mais conclue par Florian Gazan.
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0: 26 ans. Alors d'ailleurs, je vois que parmi le public, quelqu'un vous a offert un petit
7: cadeau. Oui, il y a une personne dans le public qui m'a offert un cadeau. Wow. Tous les autres, non. Vous faites un effort. D'autant qu'il y a mes parents, ils n'ont même pas fait de cadeau.
0: Mais ils sont où, vos parents?
7: Juste devant, voilà. Toen, tu fais une vanne sur ma mère, je te défonce, on est d'accord?
8: Moi, j'étais sûr que tes parents, c'était Dominique Rocheteau et Rachida Dati. Il y avait un vrai truc, un mimétisme, espèce de clonage. Mais moi aussi, je fête mes 26 ans, mais de carrière.
0: Oh. Mais alors, Romane. Romane, tes parents sont dans la salle.
9: Juste là.
0: Oh, le monsieur avec le caméscope.
9: Oui, lui.
8: Le caméscope, comment ça, comme l'autre, là?
0: Qu'est-ce que tu veux faire quand tu seras grand, mon grand?
9: Je vais être aux grosses têtes, monsieur Ruquier.
0: Et qu'est-ce que tu vas nous chanter?
8: Allez, la digue du cul. Allez, 1, 2, 3, guibande, avec les parents. Guibande, décharge. La digue du cul. Qui te la fout dans le cul. Allez, mais c'est mon fils. Respecte-le quand même.
7: Bon, Corinne, viens, on sort, je te pète la gueule, c'est bon, ça suffit.
0: Mais c'est comment les prénoms de vos parents quand même?
7: Je donne les vrais ou...
10: Attends, moi je pense qu'on pourrait les deviner.
0: Ah oui?
7: Essayez de deviner le nom des
8: prénoms. Il y a Monique et Jean-Louis.
10: Michel.
8: C'est quoi?
10: Michel.
7: Il n'y a pas de Michel, non?
0: Comment il s'appelle alors?
7: C'est Gérard et Véronique.
8: Ah, Gérard!
0: Bienvenue!
7: C'est des parents formidables, mais par contre, niveau cadeau d'anniversaire, ils ont toujours été pourris. Vous savez ce qu'ils m'ont offert à 15 ans?
0: Non.
7: Un rasoir. Regardez ça, ça
10: ils
7: fait 11 ans.
10: Ils auraient mieux fait t'offrir un rasoir.
7: J'ai toujours rien rasé. Il attend, il est chargé, il y a toutes les batteries dedans. L'année dernière, vous savez ce qu'ils m'ont offert? Une gourde. Une gourde en métal pour boire de l'eau, j'en sais rien.
0: Laissez-les tranquilles, vos parents, ils sont là au premier rang.
8: Bah, oui.
0: Faites très gentil avec votre fiston aujourd'hui. Faites pas attention à ce que dit monsieur.
8: On va vous donner la valise, on va tout vous donner. Vous voulez une montre RTL? Oui. Un stérilet RTL? Oui. Tout ce que vous voulez. faites tout ce que vous voulez, c'est cadeau.
11: C'est peut-être un peu tard pour le stériliser.
0: Vous avez des frères et sœurs?
7: J'ai deux grands frères.
0: Ah, vous avez deux frères? Ah, monsieur a bien travaillé, dites-donc.
7: Madame aussi.
0: Oui, d'accord, mais enfin, faut être deux.
8: Et les ramoneurs?
7: Il y en a une qui fait quand même plus de boulot que l'autre.
0: Attendez, je regarde à qui vous ressemblez, à maman ou à papa?
10: Je trouve pas, moi.
7: À Boubacar au fond de la salle.
0: Vous êtes le petit dernier?
7: Je suis le petit dernier de la famille.
0: J'étais sûr que c'était le petit dernier.
7: Ah bon? À quoi vous voyez ça?
0: Le petit côté faillot, le petit.
7: Ah d'accord. Eh bien justement, monsieur Ruquier, vu que c'est mon anniversaire, est-ce que vous voulez pas me faire un cadeau aujourd'hui? Oh, avec que des questions à mon niveau?
0: Non, mais on a prévu un cadeau qui arrivera tout à l'heure.
7: C'est vrai?
0: Et qui ira très bien avec le gâteau, parce que sachez que vous n'êtes pas le seul à avoir votre anniversaire aujourd'hui.
7: Oui, je sais. Non.
0: C'est aussi l'anniversaire de Marc-Antoine Lebret.
8: Oh, mais non, en 67 ans.
0: Ça tombe bien, tiens, j'avais une première citation puisque vous parliez de cadeaux, et ce sera pour Corinne Bauer qui habite Clichy, qui a dit pour son dernier anniversaire, j'ai offert à ma femme une chaise, cette année je la fais électrifier.
7: Oh, c'est
11: Pierre
7: Jean-Yann,
11: Doris,
7: ça.
11: Pierre Doris,
0: Pierre Doris, bonne réponse de Michel Bernier. Pour Gilles Rodriguez, qui habite Mons-en-Barœul, on dit dans le Nord, qui a dit « Je suis un voyant amnésique, je sais par avance les choses que je veux oublier.
7: » Un humoriste.
0: Un humoriste, oui.
7: Français.
0: Vous l'avez déjà cité d'ailleurs, hein, des habitués, des grosses...
7: Jean-Yann,
0: bonne réponse.
7: C'est pour toi.
0: De Roman Deduit. Allez, on va aux États-Unis avec la citation suivante. C'est un Américain, Monsieur Alba Hock, espère quand même un chèque RTL, qui a dit « L'alcool ne résoudra aucun de vos problèmes. Mm-hmm. Cela dit, le lait non plus.
7: » W.C. Fields.
0: Pas W.C. Fields.
8: C'est Hemingway.
0: Hemingway, non.
10: Bob Hope.
7: Jason Feld.
0: Non.
8: Oliver de Quinze-Saison.
0: Non.
7: Un auteur de polar.
10: Il est toujours de
0: non,
10: de
0: il est mort en 1990. Il était danseur, acteur, chanteur, imitateur.
10: Bon, un genre de Dean Martin.
0: L'autre.
10: De Jerry Lewis.
0: L'autre.
8: Sinatra.
0: L'autre.
7: Sammy Davis.
0: Sammy Davis Junior. Bonne réponse de Philippe Claudel. C'est Sammy Davis Junior. Pour Bruno Sarrazin, qui habite Gauchy dans l'Aisne, qui a dit « Un gentleman, c'est quelqu'un qui est capable de décrire Sophia Loren sans faire de gestes. »
10: C'est génial.
11: C'est très beau,
8: ça.
0: Ça, c'est un français. Hein.
8: Belmondo.
0: Et même, on a dit Franchouillard à une époque.
8: Delon.
0: Non, un dialoguiste, scénariste.
10: Ah, Audiard. Michel Audiard.
0: Michel Audiard. Bonne réponse de Claudel et Bernier. Allez, on retourne outre-Atlantique pour la citation suivante à destination de Mohamed Idrid de Marseille qui a dit « L'inflation, c'est quand tu es riche et que tu ne peux plus te permettre de t'acheter ce que tu t'achetais quand tu étais pauvre. »
8: Oula.
7: Il faut réfléchir avant
8: c'est
7: de
8: comprendre. C'est quelqu'un d'endetté.
11: Non. Donc c'est un Américain.
0: Et c'est très juste,
7: ouais. Woody Allen.
0: Pas Woody Allen, mais un humoriste américain, vous l'avez
10: compris. Vivant.
0: Vivant, oui, il est vivant. D'ailleurs, je dis américain, attention, il est né en Ontario, au Canada, pour être précis.
7: Ah, c'est Jim Carrey.
0: Qui a dit Jim Carrey?
7: J'ai dit Jim Carrey.
0: Et ben voilà, une bonne réponse devant papa et maman. Allez.
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0: Nous partons pour la Charente où nous attend Monia. Bonjour Monia.
12: Bonjour Laurent. Bonjour les grosses têtes.
7: Bonjour Monia.
0: Bonjour Monia.
11: Bonjour Monia.
0: Bonjour les grosses têtes. Ah, il y a une petite Monia Junior à côté de vous.
12: C'est l'assistante. Mon fils, c'est mon fils.
0: Ah, c'est autre. Ah, un petit Monia Junior.
7: Monio, c'est Monio.
0: Quel âge il a Monio?
12: Pacôme.
0: Il a 4 ans. Pacôme. Monia, vous allez jouer peut-être pour toucher 300 euros et ainsi gâter votre petit Pacôme. C'est ce que vous espérez évidemment en misant sur la bonne grosse tête. Mais vous savez qu'il faut miser sur celle qui saura me dire le plus longtemps possible qui est qui, qui fait quoi.
12: Alors, je vais miser sur Florian Gazan.
0: Oh là là là là. Florian Gazan. Bah, le mieux, c'est peut-être qu'on commence par lui. Qu'est-ce que vous en pensez? Commençons par Florian Gazan. Et Florian, je vais prendre une question. Parce que franchement, j'aime quand les auditeurs gagnent, hein. Faut pas croire que je les fais chuter. C'est pas ma faute si mes grosses têtes sont parfois un peu nulles. Et là, il a ses chances. Florian Gazan, pouvez-vous me dire, attention, c'est qui est qui? Qui fait quoi?
7: Fait quoi?
0: Qui est et qui fait quoi? Armand Mondo Duplantis.
13: Alors oui, c'est le recordman du monde de saut à la perche, le Suédois.
0: Bravo Florian Gazan. Et qu'est-ce qu'il a fait ce week-end?
14: Bah, il a sauté sûrement.
13: Il a dû sauter, oui, puisque c'est son métier quand même globalement. Hein.
14: Oui, après une fois qu'on connaît son...
13: Il a rebattu, je sais pas, il a dû rebattre un record du monde, non?
0: Non, bah alors ça vous savez pas. Je vais quand même vous l'accorder, parce que c'est vrai que vous savez qu'il est perchiste. Il a sauté dans son jardin en liaison Skype avec la Villénie.
13: Ah oui, son pote, c'est vrai.
0: Et ils ont fait un concours à

0: savoir combien de fois ils pourraient tous sauter plus de 5 mètres en 30 minutes.
1: Ah bon?
0: Et ils ont terminé à égalité. Ah c'est-à-dire qu'ils ont dû sauter.
1: Ils ont des jeux, je te dis.
0: Quoi, qu'est-ce qu'il y a, monsieur?
1: Ils ont des jeux, je te jure, moi je ne suis pas sûr. Ils sautent, mais pas 5 mètres.
2: Il faut être équipé déjà.
3: Ah si bah, on avait une perche, on jouerait peut-être à la même chose.
1: Oui, et puis un jardin.
0: Ben, je peux vous dire qu'ils ont réussi à sauter 36 fois au-dessus de 5 mètres en une demi-heure.
4: Mais ils tombaient sur quoi?
2: Sur un matelas.
0: Ah ben, ils ont un matelas chacun dans leur jardin.
2: Ça fait mal,
0: bon, en tout cas, monsieur Gazan, reste avec nous. Ça vous fait une chance de toucher un chèque RTL, Monia. Mais attention, les autres grosses têtes jouent aussi quand même. Ça ne s'arrête pas là. Vous connaissez le principe, Monia.
5: Oui,
0: alors, voici le tour de Caroline Diamant. Chère Caroline, pouvez-vous me dire qui est Jack Costello?
6: Jack Costello, c'est le héros, c'est le nom du héros de la série Hollywood sur Netflix.
0: Bravo! Ouais, nouvelle série sur Netflix. Ah, voyez, là, Caroline, on ne la piège pas comme ça.
1: Ah, ben non, elle fait du charme avec
2: Elle est confinée.
0: Franck Ferrand, pouvez-vous me dire, cher Franck, qui est François Patria?
4: C'est facile.
0: Oh, Ariel.
2: C'est tellement simple.
6: Ariel, mais c'est une mauvaise copine.
3: Elle se teigne.
0: François Patria.
7: François Patria, mais je sais plus. Non, là, j'avoue que je sais plus.
0: Président du groupe La République En Marche au Sénat. Il a tenté de défendre le Premier ministre hier en tant que sénateur En Marche, mais il n'a pas réussi à convaincre l'ensemble et la majorité des sénateurs. François Patria, vous êtes éliminé, monsieur Ferrand. Vous le saviez, Ariel?
4: Oui, je le savais.
0: Oh, Bernard, la menteuse.
2: On a le droit de pas te croire.
3: C'est marrant, cette ressemblance avec Pinocchio tout à coup.
0: Dites donc, vous seriez pas copine avec Lucignolio, vous? Pouvez-vous me dire, cher Ariel,
4: oui.
0: Je sens que ça va être plus compliqué d'un coup, qui est Abdelmadjid Tebboune?
4: Est-ce que ce ne serait pas... Attendez,
0: Abdelmadjid Tebboune.
4: Est-ce que ce n'est pas le président de l'algérie?
0: Bravo. Exact, Ariel. Alors ça, franchement, fallait le savoir, parce qu'il n'y a pas si longtemps, ça fait seulement, je crois, 4 mois qu'il est président de l'Algérie, Abdelmadjid Tebboune. Il a d'ailleurs réagi, entre autres, cette semaine, à la disparition du chanteur kabyle Idir. Bravo,
3: Ariel. C'est Majid.
0: Oui.
3: Parce que moi, j'avais entendu Adèle Magic.
0: Ah non,
8: comme Magic Johnson.
0: Oui. Monsieur Esteban.
9: Aïe, je tremble.
0: David Boring, pouvez-vous me dire, bonjour, qui est Joseph Ougourlian?
9: Ah ben, c'est le responsable marketing des villages Pierre et Vacances qu'on a récemment entendu au micro de Europe 1 et qui se plaignait de l'arrivée tardive du déconfinement.
0: Alors, c'est marrant parce qu'en donnant votre réponse à la con,
3: il est pas loin,
0: vous avez prononcé quelque chose qui a un rapport quand même avec Joseph Ougourlian, parce que c'est un homme d'affaires, patron du fonds Amber Capital, qui fait trembler Europe 1 et Lagardère en ce moment. Oui. Donc, vous voyez, Europe 1...
9: Et qui sont actionnaires des villages Pierre et Vacances.
0: Non, non.
2: Ils vont l'être maintenant.
3: Et alors, pourquoi il les fait trembler?
0: Ah ben, parce qu'il essaie, évidemment, monsieur Ougourlian, de faire un putsch contre Arnaud Lagardère. On en saura plus aujourd'hui, même si, de toute façon, nous, ici, on est protégés au sein de notre station. Monsieur Jean-Philippe Janssen, c'est à vous.
10: Oui, je vous en prie.
0: Pouvez-vous me dire qui est Christophe Lefriant, Jean-Philippe Janssen?
10: Christophe Lefriant, il était sur, il est éditorialiste sur BFM TV et il fait passer les cartes du rouge en vert sur la carte de déconfinement. C'est lui qui remet les nouveaux points de, les nouveaux changements. Et voire à l'orange, il passe les gens à l'orange aussi.
2: Et accessoirement, il est DJ aussi, je pense.
3: En fait, le mec qui est un feutre, quoi.
0: C'est le vrai nom de Bob Sinclair. Christophe Lefriant, qui n'a pas pu faire son concert sur l'Arc de Triomphe. Vous êtes éliminé. Il me reste quand même 3 grosses têtes. Et c'est à nouveau au tour de Florian Gazan sur qui vous avez misé, Monia. Attention, parce que c'est vrai que ça n'est pas toujours facile. Je vais essayer de vous aider, Monia, en proposant un nom simple, évidemment, à monsieur Gazan. On va voir s'il écoute l'émission, s'il a de la culture, car ce nom a été prononcé hier. Monsieur Florian Gazan, qui est Robert Oppenheimer.
2: Oppenheimer, mais c'est l'inventeur de la bombe atomique.
0: Bravo, vous restez dans la course. C'est le père de la bombe atomique. Vous restez avec nous, Florian Gazan. À vous, chère Caroline Diamant. Pouvez-vous me dire qui est Johan Lemoine?
10: Bien sûr, c'est le frère aîné de Jean-Luc Lemoine.
2: Et de Yann Rioux.
10: Et de Yann Rioux. Non, de Jean-Luc Lemoine. Et jusque-là, en fait, c'est vrai que c'était Jean-Luc qui était connu, mais il a décidé
0: Johan
10: de se lancer
0: Lemoine,
10: aussi.
0: Yann Lemoine, c'est Woodkid qui fait son retour. Le célèbre chanteur qui fait un nouvel album, Woodkid, s'appelle en fait Johan Lemoine.

0: Caroline Diamant.
1: Eh ben, on l'embrasse.
0: Vous êtes éliminée. Ariel Dombal, oui. Pouvez-vous me dire qui est Tara Reid?
2: Tara Reid, on en parle beaucoup en ce moment.
0: Oui.
2: Parce qu'il est secrétaire d'État.
3: Il aide
2: à l'aménagement du territoire.
4: Et des rides.
5: Ah, c'était dans les antisèches que ma maman m'a envoyé ce matin.
0: Alors,
5: Tara Reid.
0: C'est qui Tara Reid?
5: Ben, c'est celle qui accuse Joe Biden de harcèlement sexuel il y a 27 ans.
0: Ah, c'est
5: exactement.
0: Con que ce soit pas tombé sur vous tout à l'heure. C'était ça. Et
5: merci
0: donc,
5: Malou de m'avoir envoyé la réponse.
0: Et donc le grand gagnant est Florian Gazan. Vous avez gagné vos 300 euros, Monia. Vous êtes contente?
6: Merci beaucoup, je suis ravie.
0: Je vous en prie, on est content pour vous. Restez fidèles et écoutez les grosses têtes longtemps encore.
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0: Ah, une question pour Monsieur Bailly qui habite Villers-lès-Nancy, c'est en Meurthe-et-Moselle. Voilà que c'est devenu, en tout cas c'est ce que nous disait le Figaro aujourd'hui, un élément indispensable dans le tennis moderne. Il y aurait même des experts parmi les joueurs aujourd'hui, mais quel est cet élément devenu
8: La raquette.
3: Non. La culotte.
0: C'est vrai que la raquette, c'est indispensable dans le tennis. Et le filet aussi, d'ailleurs.
1: C'est les statistiques.
0: La balle aussi. Ça,
1: c'est les statistiques.
3: Non, c'est la glissade. Parce que c'est l'art de glisser à gauche ou à droite, souvent. 80% des mouvements, c'est vers la gauche, c'est latéral.
1: C'est l'alimentation.
3: Il y a 10%, je crois. Non, il y a 70% des mouvements. C'est à gauche. Je peux le faire si vous voulez ici.
8: Non,
3: à gauche ou à droite.
8: Non.
3: J'adore. Ah non, mais j'adore. J'adore le tennis.
8: Non, s'il vous plaît. L'encouragez pas.
3: Je vais le faire.
8: Non,
3: franchement.
0: Ah
8: non.
0: C'est en tout cas une bonne réponse de Johan Rioux. C'est la glissade.
3: Mais regardez par exemple, attendez. On est à Roland-Garros,
8: T'as entendu dans le public, quelle horreur.
3: Johan Rioux contre Boris Becker.
1: Mais en plus, il se fait du mal.
8: Arrête de tout foutre en l'air.
3: Yannick Noah.
1: Il est soufflé comme un goré.
0: L'homme qui déplace les enceintes.
3: La glissade, c'est l'air de faire...
8: Non. On sait ce que c'est une glissade.
1: Et quand je pense que vous allez recevoir...
3: Et la volée, je glisse. Johan Rioux est à deux points de gagner Roland-Garros. Première fois depuis Yannick Noah. Laurent Ruquier, taisez-vous. Silence dans le public.
0: J'ai parfois l'impression d'animer le cirque Pinder.
3: 22 matchs à Roland-Garros.
1: Oh
3: il est 17h53.
1: C'est quel spectacle.
0: Est-ce que vous êtes capable de citer les joueurs qui sont des experts de la glissade?
1: Bien sûr, moi je vous les cite.
3: Gaël Monfils.
0: Ben, il n'est pas dans les experts.
8: Tu nous parles entre les baffles.
1: Djokovic, hein.
8: Rafael Nadal.
0: Ah si, vous avez raison. Pardon, Gaël Monfils est signalé
1: oui,
0: aussi.
1: Quand même, hein.
0: Pas dans le titre, mais dans l'article, il y a Gaël Monfils.
1: Djokovic doit être dedans parce que lui, c'est un expert en tout.
3: Il y a Roger Aliassim.
0: Il y a Djokovic. Il y a
8: Rafael Nadal.
0: Alcaraz.
1: Ouais.
0: Sinner, le nouveau joueur à la mode.
8: Il n'y a pas de fille.
0: Swiatek.
3: Thierry Champion.
8: Il n'y a pas de fille.
1: Swiatek, c'est une fille, oui.
0: Swiatek et son des éléments, effectivement.
3: Henri Lecomte. En soirée, quand
8: très
3: il a picolé, il glisse.
8: Hein. Gérard Junior.
0: la dernière glissade d'Henri Lecomte sur un carton comme j'aime.
3: Voilà, c'est ça. Ah oui, il a glissé dans la pub, là. Ouais. Il a complètement glissé, là.
0: C'est
3: vraiment,
0: notre
3: là.
0: Consultant, on aime bien Riri. Mais c'est vrai que la glissade est devenue un élément du tennis moderne. Ouais. Et c'est une bonne réponse de Johan Rioux. Bah, il paraît que dans le temps, il y en avait quand même déjà des joueurs qui savaient glisser. Non, la différence, en fait, c'est qu'avant, les joueurs glissaient uniquement sur terre battue, c'est parce que c'était évidemment plus facile de glisser sur terre battue. Aujourd'hui, ils glissent sur du dur. C'est ça, en fait.
3: C'est terriblement exigeant pour les articulations.
1: Bah, non, ils adaptent les baskets. Hein. Ils adaptent avant, on glissait sur la terre battue, et maintenant, de plus en plus, ça fait partie des stratégies des joueurs. J'essaie de vous compléter, Laurent. Hein, mais...
0: bah, autant faire du tennis sur patinoire, alors, effectivement.
3: Mais du coup, comme ils glissent...
1: Ça vous permet que vous gagnez enfin au tennis.
0: Oh, il y a des joueurs belges bons au tennis.
1: On avait Justine Hénin, on avait Goffin, on avait Kim Clijsters.
8: Ils en ont eu, c'est vrai.
9: Non, mais le problème, c'est s'ils ont des chaussures pour glisser, ils peuvent se casser la gueule plus facilement.
3: C'est pour ça, Gérard, que c'est très
9: difficile. Sur des points normaux.
3: Oui, c'est très difficile, il y a beaucoup de blessures.
1: Johan, c'est compliqué de vous entendre parler de tennis après votre prestation, si je puis me permettre.
3: Pourquoi on gagne jamais à Roland-Garros?
1: Vous venez de montrer l'exemple. Hein.
3: C'est bon ça, Guillaume.
0: Mais c'est vrai, la glissade, en tout cas, est devenue un élément du tennis moderne. Une question historique, si vous le voulez bien, maintenant. Question culturelle à la portée de toutes les grosses têtes. Pour Charles Barbier, Quel célèbre César avait pour devise « Ou César, ou rien ». D'ailleurs, un César qui est mort tombé dans une embuscade au cours d'un siège. Il est mort à l'âge de 31 ans, ce César-là.
8: Ah, bah alors ça doit être il y a très très longtemps.
9: C'est pas Rému.
4: C'est avant Jésus-Christ ?
0: Pardon ?
9: C'est pas Rému.
0: Ah non, c'est pas dans César.
4: C'est avant Jésus-Christ ?
0: Non, c'est après Jésus-Christ.
8: Donc il est mort à 31 ans, ce qui veut dire qu'il était célèbre de naissance.
0: Alors il était d'une famille célèbre, c'est
8: voilà,
0: vrai.
8: Voilà, bien sûr.
0: Et c'est vrai qu'il...
4: Oui, mais enfin ça, c'est pour dire.
8: C'est une déduction intelligente.
1: Fallait y penser,
8: il n'y a pas que mon sac qui est plein, ma tête aussi.
4: Ah ouais, de Kleenex.
9: C'est Marignac.
4: Pour répondre quoi, on se demande. Hein.
3: C'est français ou pas?
0: Mais évidemment, il a joué sur l'ambiguïté de son prénom pour choisir cette devise.
3: Magnac.
0: Ou César, ou rien.
1: C'est une famille de brigands.
0: Qu'est-ce que vous appelez des brigands?
1: Ah, bah des durs à cuire, Laurent.
0: Ah, des durs à cuire, oui, ça oui.
4: Attendez, est-ce que
0: mais
4: c'est.
0: Mais pas
4: 18...
0: des brigands.
1: Des drogues, de la drogue.
9: C'est des braqueurs.
0: Non, non, non.
4: 20e siècle.
0: Oui. Ah non, 20e, non.
4: 18?
0: Non plus.
4: Plus bas.
1: 17.
4: 16.
0: 16e siècle.
1: Ah. 16, donc les années 1500.
0: On va dire effectivement à cheval entre le 15 et le 16e.
9: Ah, c'est des gars du 9-3 ?
8: Entre le 15 et le 16e siècle. C'était des écuyers,
0: oui.
8: Alors
0: oui, siècle, oui. Un César célèbre dont la devise était ou César ou rien.
9: Un Italien ?
0: Un Italien.
8: C'est donc on l'appelait César.
4: Césaré.
3: C'est un nom italien vraiment qui sonne vraiment.
0: Ah bah oui.
3: César, Lombardie, Lombardie.
9: Est-ce que c'est un Florentin,
8: c'est un Florentin?
0: Florentin, non, c'est pas.
4: Est-ce que c'est un Vénitien?
9: Des Génois.
0: Des chocolats, oui.
3: Conti, Conti.
0: Comment vous dites?
3: Conti. Conte.
0: Non, on est plutôt du côté de Florence.
8: Ah donc c'est de Florence. Il est d'une famille de peintres.
0: Oh non, non, non, non.
8: Les Médicis. Il est d'une famille de sculpteurs.
0: Non, non, non.
3: Est-ce que c'est Della quelque chose?
1: Marchand d'art, marchand d'art.
0: C'est une des famille italienne. Les
8: Médicis plus, les oui, plus... bah Borgia.
0: César Borgia. Bonne réponse de Caroline Diamant. C'est César Borgia qui avait pour devise ou César ou rien.
1: Yes.
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0: Qu'est-ce qu'on appelle Marine One dans la presse aujourd'hui?
8: Marine One?
9: Marine Le Pen?
0: Ah non, c'est pas Mme Le Pen.
4: C'est comme Air Force One, Laurent?
0: Oui.
3: Un porte-avions.
4: C'est Bardella?
0: Marine One, ce serait le surnom de Bardella.
3: Un bâtiment de guerre?
0: Un bâtiment de guerre, pas forcément de guerre, mais c'est
9: sous-marin. C'est un bateau, c'est un bateau.
0: C'est pas un bateau, Marine One.
3: Un sous-marin.
0: Non, non plus.
4: C'est une arme.
0: D'abord, il appartient à qui, Marine One?
4: À Trump.
0: À Trump. Bravo, Michel, à Trump. Alors, c'est quoi?
3: Marine One, c'est pas le robot en forme de chien?
0: Ah non, non plus.
4: Les nouvelles
9: taxes?
0: Je sais pas ce qu'il a fumé aujourd'hui, le petit.
3: Mais non. Mais il met des robots en forme de chien qui parcourent la Maison Blanche.
11: Un objet volant?
9: Un golf?
0: Un golf, non.
11: Un objet volant?
0: Ah oui, ça vole, ça, pour voler.
9: C'est un drone?
11: Un satellite?
9: L'hélicoptère qui part de la Maison Blanche et qui emmène le président.
0: Excellente réponse de Bernard Mabie. C'est l'hélicoptère présidentiel, Marine One.
9: Il n'avait pas de nom avant?
0: Bah non, mais je l'ai découvert ce week-end. Marine One, c'est le nom de l'hélicoptère présidentiel qui conduit effectivement Donald Trump en week-end, chaque week-end, pour Palm Beach. C'est bien Palm Beach?
11: Ouais, Palm Beach.
0: Vous êtes allé voir Palm Beach?
11: Oui.
0: C'est où Palm Beach?
11: Palm Beach, c'est pas du tout dans ce coin-là, c'est plutôt du côté de, à côté de Miami.
0: Pourquoi vous dites c'est pas dans ce coin-là? On n'a pas parlé d'un coin précisément.
11: Mais si, de la Maison Blanche. Bah, je pensais que c'était à côté de la Maison Blanche. L'hélicoptère, c'est quand même un long trajet. L'hélicoptère, ça n'a pas une très grande capacité.
9: Ah, c'est celui-là, si. Il est énorme.
11: Oui, mais enfin, l'hélicoptère, généralement, on prend pas l'hélicoptère pour. On prend le jet, il prend un avion pour
9: faire. Toi, par exemple.
11: Voilà, c'est pas possible. Moi, je suis pour la France.
0: Dites-nous si vous avez un jet. Écoutez, on n'a pas toujours des très riches ici, à part moi.
4: Non, il a. Mais attends, parce que. Pourquoi? Parce qu'il est peut-être thune, lui.
11: Pas du tout.
4: Non, mais il a un jet 27, il est
11: voilà,
4: bien.
11: Voilà, exactement.
0: Ben, vous avez un jet ou pas un jet, Richard?
11: Non, j'en ai plus.
0: Ah, bon.
3: J'en ai
0: plus. Mais il y a une justice.
12: C'est par rapport. Et t'as plus de jet, donc c'est par rapport à l'écologie ou par rapport à l'argent?
11: C'est par rapport à l'écologie, bien évidemment.
12: Ah ouais.
11: C'est le bilan carbone.
0: Vous avez eu un jet, vous, Bernard, dans vos belles années?
3: Non, bah, il s'envole pas.
9: J'ai eu un ULM.
11: Ultra léger motorisé.
13: Non, ultra lourd motorisé.
14: Moi, j'ai déjà monté dans des jets.
0: Ah bah, on vous demande pas si vous êtes déjà monté dans un jet. On vous demande si vous en avez un.

0: Titoff.
1: Bah non, non.
2: Non, il en a bu.
0: Avec, dans quel jet vous êtes déjà monté?
1: J'étais, c'était pour les Miss France, c'était le retour, j'étais avec Michel Sardou.
0: Ah oui?
1: Ah ouais, ouais, ouais. Valérie Zetoun, c'était très rigolo.
3: Mais aujourd'hui, beaucoup de gens louent des jets, ils sont pas propriétaires. Parce
0: ah
3: que
0: voilà.
3: Ça revient ouais. très, très, très, très cher et c'est, voilà. Donc, même les gens qui ont beaucoup, beaucoup d'argent, ils les louent, ils les partagent.
4: Bah, c'est comme les bateaux.
3: Comme les bateaux. Après, Bernard a dit un truc intéressant, c'est vrai qu'il y a des très gros hélicoptères avec comme des Sikorsky et tout ça, des moteurs très puissants, effectivement, oui. qui peuvent faire beaucoup plus. Oui, mais bon, qui reviennent.
5: Genre super frelon et tout ça, non, c'est ça?
1: Et surtout qu'il est à côté, il y a deux avions
6: qui le suivent.
1: Le suivent en plus.
6: Ben oui.
4: Si son truc tombe en panne, il peut passer dans l'avion de chasse.
3: Parce qu'il se balade avec les codes nucléaires tout le temps.
1: Ah ouais, bah bon, après, ah bon ça va. Ouais, on est rassurés avec Trump.
3: Tu peux rien faire, tu peux pas, même en France, hein, le président aussi, il a toujours quelqu'un qui le suit, avec les codes nucléaires derrière, qui, ouais. où il va. Il peut pas faire un pas sans, cette espèce d'attaché ah ouais avec le code
5: nucléaire. L'aide de camp, ça s'appelle.
3: L'aide de camp, voilà.
1: Et Hollande, il faisait comment quand il partait en scooter?
3: Bah, justement, le problème d'Hollande, justement, il y a eu un très grave. Parce que
4: place.
3: Il a semé, justement, cette aide de camp, ce qui était une faute très grave, c'est pour ça que ça a causé beaucoup de problèmes. C'est la première fois qu'un président se sépare, de cette aide de camp, lui dit pas où il va. Et normalement, il doit être tout le temps informé à la seconde près d'où est le président, et lui, il lui a fait un petit coup de...
0: Parfois, il y a des gardes du corps qui s'égarent, suffit qu'il y ait Tchakalov dans le coin.
3: Et vous les retrouvez, pas pour les mêmes raisons.
0: Vous les retrouvez dans les toilettes.
1: avec les codes nucléaires.
0: Le pauvre Henri. Alors.
5: Oh, mais arrêtez.
3: On l'aime bien, Henri, ici, en fait.
6: Mais oui.
0: Une autre question, ce sera pour Monsieur Gontier, qui habite Marseille. Ah. C'est du côté de chez vous, Monsieur Titoff. Peut-être vous avez suivi le Tour des Flandres. Mmh. Et dans tous les comptes rendus aujourd'hui à propos du Tour des Flandres, on nous parle de MVDP, mais que désignent ces quatre lettres?
2: Mathieu Van Der Poel.
0: Mathieu Van Der Poel, bonne réponse de Paul Alcarat. Il a perdu, hein, d'ailleurs, puisque c'est le Slovène Pogačar qui a gagné le Tour de Flandre. Mathieu Van Der Poel, c'est bien
2: le petit-fils de Poulidor.
0: Le petit-fils de Poulidor, qui donc finit deuxième,
3: toujours
0: comme
3: deuxième.
0: Son grand-père. Chez les femmes, c'est Lotte qui a gagné.
2: Lotte?
1: Lotte qui?
2: Lotte.
3: C'est Lotte.
2: C'est une Allemande.
0: C'est une Allemande, elle peut avoir un prononde poisson quand même.
7: Mais ça se prononce pas comme ça.
0: Lotte.
4: La mille turbo.
0: L'autocopé.
2: On est dans la pisciculture.
4: C'est effrayant.
0: Ah oui, c'était ça pour être effrayant, c'est effrayant.
2: C'est vraiment au ras du sol.
0: Et c'est une Belge, l'autocopé, qui elle a gagné, l'auto, elle, du côté des femmes. Le même tour, le Tour de Flandre. En attendant, vous le savez évidemment, le Paris-Roubaix qui va venir bientôt. Et Pogačar s'est inscrit, c'est une grande première pour le vainqueur du Tour de France. Il s'est inscrit pour le Paris-Roubaix, donc évidemment.
4: Formidable.
0: Ce sera peut-être. Qu'est-ce que vous dites?
4: Il est formidable, il gagne tout.
0: Pourquoi vous l'aimez bien, Pogačar, Bernard?
4: Parce qu'il est jeune, il est sympa et il gagne tout.
0: On a une Française d'ailleurs qui a pas mal terminé dans le Tour de Flandre, qui avait une médaille olympique, elle a changé de discipline. Enfin, elle faisait déjà du vélo, mais elle faisait du VTT.
4: Ah oui.
0: Quoi?
1: C'est quand même, oui. C'est vrai que parce que t'arrives là, par exemple, tu fais l'haltérophilie, ou au lanceur de javelot, et puis t'arrives, tu fais.
0: Non, mais elle faisait du VTT, voyez.
1: Ah, ça n'a rien à voir, c'est pas du tout la même discipline. Ah,
0: voilà, Pauline Ferrand-Prévot, elle a eu une médaille aux Jeux Olympiques en faisant du VTT, et là, paf, elle a changé de discipline, elle s'est mise au cyclisme sur route, et elle a terminé deuxième. Pauline Ferrand-Prévot, retenez son nom, parce que vous faites du vélo d'appartement, c'est comme si vous, d'un seul coup,
4: Bernard,
0: vous en faisiez dehors, vous voyez, Bernard. Vous faites toujours du vélo d'appartement.
4: Je fais du vélo d'appartement, et j'ai acheté un tapis de course.
0: C'est pas vrai.
4: Oui, mais je suis pas vanté dessus encore.
0: Quand vous dites, j'ai acheté un tapis...
4: J'ai tellement peur de me casser la gueule.
0: Quand vous dites j'ai acheté un tapis de course, c'est le tapis qu'on trouve au supermarché sur lequel on met ses courses.
4: Non.
0: Pour courir.
4: Oui.
0: Ça alors.
4: Mais j'ai peur de tomber, donc je suis pas monté dessus.
0: Bah ouais, franchement, essayez pas ça. Et votre vélo d'appartement alors?
4: Ah bah là, je suis monté dessus, mais il est un peu. Il a les roues ovales.
0: Ah, comme ça, vous faites du rugby en même temps. Non mais faut reprendre le sport là, Bernard, si vous voulez avoir le body summer pour cet été. Cet été, pour l'été du siècle prochain.
4: Super.
1: Attention avec le tapis.
4: Vous êtes fier de vous.
0: Hein. On dit pas Butter Summit d'ailleurs, on dit Summer Body. Faites-le Summer Body, vous, Gal Tchakalov.
5: Non.
0: C'est le moment là. Hein.
5: Non, c'est le moment, je vais partir chez moi, je vais nager pendant 3 semaines, ça va aller très
4: bien. C'est où chez toi hein?
0: Ah bah, c'est son château là-bas, dans la mer.
1: C'est magnifique.
5: C'est dans le sud, sur une île qui s'appelle Porquerolles.
4: Ah oui, d'accord.
0: Voilà. Elle a un château, on n'a jamais
4: été. Nous sommes pas du même monde.
0: On n'a jamais été invité dans ce château.
5: Henri ne nous invitera pas.
0: Ah, c'est là-bas qu'il est, Henri, ou pas?
5: Non, pas Henri, il me rejoint de temps en temps là-bas. Mais
1: de temps en temps, quand elle n'y est pas.

0: Mais c'est super, c'est magnifique, Porcro.
1: Vous y êtes allé, vous?
0: Moi, j'ai passé ma vie à Porcro.
1: Non, mais vous êtes allé dans son château?
0: Non, jamais, non, jamais.
2: Il m'a appelé plusieurs fois pour qu'on se
0: voit. Il y avait Henri, donc j'ai pas osé. Mais c'est magnifique.
1: Il y a combien de chambres?
2: Dans l'autre, dans mon hôtel ou dans l'hôtel de mon père ou dans le château?
1: Oh là là!
3: Oh là! Oula, oula, oula, oula.
4: Ah ben, t'es à toute l'île pour toi.
0: Mais il n'y a rien sur cette île. Il hein. Y a un petit port, il n'y a rien.
2: Il y a 21 chambres dans l'hôtel.
1: Combien?
2: Dans l'hôtel, c'est un tout petit hôtel de 21 chambres, il n'y en a qu'un. Oui. Et puis, vous le connaissez peut-être?
3: Non.
2: Et voilà, et dans le château, il n'y a pas beaucoup de chambres. Dans le fort, on partage avec ma sœur. En fait, il y a 5 chambres de chaque côté, c'est tout.
1: 5 chambres?
3: C'est ridicule.
5: Ah, c'est vraiment.
3: C'est ridicule, ça valait même pas la peine d'en parler. Il n'y a que 5 chambres de chaque côté.
0: Ouais.
4: Je peux vous inviter à la Courneuve chez moi, mais.
0: C'est pas évident.
1: On aimerait bien y aller avec toutes les grosses têtes.
2: Mais je vous dis toujours, venez.
1: Ouais, enfin, venez, on connaît le truc.
3: Ouais, venez, venez.
1: Il faut fixer une date. Une date. Alors là, moi, Pierre Perret, ça fait 40 ans qu'il me dit viens manger à la maison. C'est ça. J'ai jamais vu l'odeur d'un cassoulet. Hein.
2: On va trouver une date.
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1: Une question un peu amusante, hein, pour nous changer. On va quitter l'histoire de France. Et c'est pour Anne Béraud, qui habite Landavran, en Ille-et-Vilaine.
3: Ah, oh, Landavran.
1: Dans quelle ville de France?
7: C'est vrai qu'on s'en laisserait pas de Landavran.
3: Mais Landavran, c'est
7: place.
3: D'ailleurs, on dit souvent Disneylandavran. C'est-à-dire que c'est extraordinaire, là-bas.
1: Eh ben là, je vous emmène en Bourgogne-Franche-Comté, si vous voulez.
0: Oh!
1: Quelle ville de Bourgogne-Franche-Comté?
3: Landavran.
1: Non. Est réputée pour être la ville où il y aurait le moins de naissances.
3: Ah. Ludre.
1: Non.
5: Poil.
1: Poil, non.
7: T'es d'où, François?
8: Paris.
7: De Paris.
5: C'est une grande ville.
1: Oh, c'est une...
3: Mâcon.
1: Mâcon, non.
4: Chalon.
0: Vichy, Vichy.
5: Mais on s'en fout.
1: Vichy,
0: mais c'est pas en Bourgogne, Vichy. En
5: fait. Est-ce que pourquoi... pourquoi
9: Dijon?
1: Dijon? Dijon, non.
4: Chaumont.
1: Il y a c'est une petite commune, hein, il y a 7000 habitants à peu près.
0: Puis ils fumaient.
5: Ils sont tous morts.
4: C'est connu?
0: Sans serre.
4: C'est un nom connu?
1: Ah, c'est un nom connu, oui.
7: Mon cul, hein, mon cul. Bon, je sais pas, je
1: pense. On n'est pas loin.
7: Ah, vers où, mon cul?
5: Alors, t'habites?
4: Mes couilles,
7: ma chatte.
1: Mais non, réfléchissez.
5: Oh non,
1: la ville.
7: On monte un peu le niveau de l'émission avec cette réponse là.
1: J'ai dit que c'était une question amusante. Donc c'est évidemment en fonction du nom de la ville qu'on en déduit. Ça n'est pas statistique.
7: Ah. Stérile.
1: Non.
4: C'est Eunuque.
1: Pas, mais c'est pas bête.
4: Eunuque.
1: Non. T'as un chef-lieu dans Lyon.
4: Avorton.
1: On n'est pas loin.
7: C'est bien.
4: Avorta.
1: Non.
5: Avortement.
1: Non.
0: Avalon.
1: Pardon.
0: Avalon.
1: Avalon. Bonne réponse de François Berléand.
7: Oh Laurent, non. Oh non, Laurent, non.
0: Est-ce que c'est
7: non, non, non, non, non, non, non.
0: Mais c'est
7: on
0: quoi,
7: était avec Victor Hugo. On était sur la bête de fer qui hennissait les pages.
3: Non, non, mais ça va. Victor Hugo, il se branlait dans un train il y a 2 secondes. Là, tu vois bien.
4: Mais non, c'est une blague carambar. C'est une blague carambar. Pour
1: je vous ai prévenu que c'était amusant. Et la preuve que c'était amusant, c'est que M. Berléand a trouvé la réponse.
4: Ah oui,
5: oui.
1: Écoutez, je mets des questions parfois avec une barre placée très très haut et de temps en temps des questions.
0: C'est aussi très haut, là, pardon.
1: Pour Laurent Ducatel, qui habite Bayeux-le-Pin dans l'Eure-et-Loire.
0: Ducatel.
1: Oui, monsieur Ducatel.
0: Ah oui, qui s'était présenté aux élections il y a un certain temps. Oui.
1: Monsieur Ducatel espère un chèque de 300 euros. On n'en a pas encore distribué pour l'instant.
7: Grâce à Christine.
5: Grâce à Christine.
1: Ah non, là, franchement, bravo.
3: Mais pourquoi on a, excusez-moi, Laurent, pourquoi on n'en a pas distribué?
1: Parce que vous avez trouvé à chaque fois les bonnes réponses.
3: Et donc, quand on trouve, on ne donne pas 300 euros.
1: Non.
3: Mais franchement, c'est un truc d'enfoiré.
7: Ouais, c'est un jeu.
3: Les gens, ils ont besoin de 300 euros et nous, on est là pour. On leur donne.
1: Pas vous, pas vous.
3: Mais moi, vous avez compris ma générosité depuis le début de cette émission.
7: Voilà.
3: Mais au moins, vous comprenez ce que je souhaite. Moi, je souhaite que les gens gagnent de l'argent.
1: Mais bien sûr.
3: Voilà. Alors,
1: mais
3: retenez bien que dans les grosses têtes, Christine Bravo, vous a tous pris une tonne d'oseille. Voilà. Moi, depuis le début, je les ai, hein, toutes les réponses, c'est pas le problème. Mais je me dis quand même,
0: mais
3: les gens.
0: Pardon, mais tu as raison.
4: On devrait être payé à la bonne réponse.
5: Mais nous, je suis
7: désolé. Non. J'en connais 2-3 qui viendront plus. Hein. Non.
5: Pas 2-3. Hein.
1: Paul Elkarat aurait une retraite dorée, dis donc.
5: Il y a déjà assez gagné de pognon dans ces jeux.
1: Pour Monsieur Ducatel à Bayeux-le-Pin.
3: Ah, Bayeux-le-Pin, quelle ville.
1: Dans l'Eure-et-Loire.
7: On s'en lasserait.
1: Il s'agit de retrouver le nom de ce célèbre industriel d'origine allemande, mais devenu maire à Jouy en Josas. Car en effet, il est resté célèbre pour avoir fondé la manufacture royale des toiles de Jouy.
5: Oh, j'adore.
1: Ah, où on fabriquait la toile de Jouy.

0: Fabrique toujours, Laurent.
1: À Versailles.
2: Oui, oui, mais il a été le premier à fabriquer la toile de Jouy à Jules.
1: C'est quoi la question?
2: Son nom.
1: Ah, Schneider.
2: Non, mais si vous retournez dans le métro, vous pouvez y arriver.
1: Krupp. Ah ouais?
0: Oui. Ah, il a une station.
2: Oui, il a une station lui aussi.
1: Mais vers quelle région de Paris?
2: Non,
1: Schaeffer. Schaeffer?
2: Non.
3: Gambetta?
4: Ranelagh.
2: Ranelagh.
1: Pyrénées.
2: Non, non, non, non, non.
1: Simplon.
2: Ah non, non, non.
4: Ranelagh.
1: Villiers, Courcelles.
4: Ranelagh, ça fait allemand, ça. Exalmans.
1: C'est un allemand, c'est un allemand.
2: D'origine allemande, son nom,
1: c'est. Oberkampf.
2: Bonne réponse.
1: Oh, putain.
2: Oh, putain. Ah. Bravo, Max Boublil.
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2: Ça vous fait drôle d'être avec votre mari ici?
9: Moi, ça me fait drôle déjà d'être parmi vous parce que moi, je suis une fan de l'émission. Je suis une fan de Michel Bernier, d'Isabelle Mergault, mais de toute la troupe en même temps.
2: Je sens que vous nous aimez plus que votre mari.
9: Moi,
2: et Olivier de Kersauzon vous impressionne?
9: Un très impressionnant, et comme Adil aussi.
10: Ah, merci.
9: C'est une grande révérence.
0: Adil n'est pas impressionnant. Il est beau, mais il n'est pas impressionnant.
9: Et puis, il est beau en vrai. Pauline. Il est beau en vrai.
10: Merci.
0: Mais elle n'arrête pas de parler, celui-là.
2: C'est vrai que pour une débutante.
0: Hey, tu vas te calmer. Pauline, je voulais savoir.
9: Pardon, Isabelle.
0: Dis-moi tout.
9: Oui.
0: Je voulais savoir si ton mari gardait son écharpe au lit.
9: Mais oui, mais bien sûr, ça nous sert d'accessoire, évidemment.
0: Ah,
9: mais évidemment, on a des pratiques peu communes.
10: Vous l'avez déjà menotté avec?
9: Bien sûr. Très souvent.
10: T'es comme ça, toi.
2: Ça fait 50 ans qu'il est menotté par le gouvernement.
10: Je savais pas qu'on pouvait venir avec ses copines.
0: Mais ah bah, c'est sympa, moi.
10: Ah,
9: non, mais on est mariés quand même. Hein.
2: Qu'est-ce que vous dites?
0: Il n'y a pas assez de place, Gilles.
2: Non, mais Pamela Anderson pourrait venir la prochaine fois.
10: Bah, avec grand plaisir. Ah. Moi, j'ai aucun problème avec elle. Je trouve que c'est une femme extraordinaire, ah bah, très alors, intelligente.
2: On va la faire venir.
10: On peut la faire venir, mais est-ce qu'elle va vouloir me revoir? Je suis pas sûr.
9: Pour les gens de ma génération, Alerte à Malibu, c'était quelque chose. Hein.
10: Ben vous savez,
9: on a rêvé devant Pamela Anderson
0: tous,
9: quand même.
0: On a tous acheté un maillot de rouge. Ça donnait pas tout à fait pareil.
9: Il n'allait pas de la même mais façon, bon. Mais...
1: Eh ben moi aussi, j'ai acheté un maillot de bain et puis après j'en ai fait une écharpe, voilà.
2: Olivier de Kersauzon, on vous dérange pas, non, parce que ça fait 3 minutes que vous êtes sur votre téléphone, là.
0: Ah bah pour
11: une fois
0: que
11: je suis maladroit, moi, donc il me faut du temps pour faire des trucs.
10: Oh, matelot.
0: Pousse, mousse, tu pousses et ça mousse.
2: Mais qu'est-ce que vous faites, Olivier? À qui vous répondez, là?
11: Mais non, je réponds à personne. J'essaie de me connecter sur la station de la boîte, là. Mais,
0: non, mais...
11: C'est merdique, ça marche pas.
10: C'est un comble pour lui de ne pas pouvoir naviguer sur Internet.
2: Oh, mais il est en forme.
0: Et poète.
2: Alors, ben ça alors.
0: Oh, c'est joli.
2: Mais c'est vrai que vous avez été capitaine, vous aussi. Alors, pas sur des bateaux.
11: Sur le garçon maudit, donc c'est autre chose.
10: Non, mais par contre, blague à part, j'ai le permis moto. Bon, j'ai bateau.
0: Ah, non, bah si tu comprends, on est mal barré.
10: Non, parce que je viens d'avoir le permis moto.
0: Ah.
10: Mais j'ai le permis bateau.
2: Ah,
10: et par contre, je prends le bateau et je vais en mer tout seul.
2: Sans rire.
10: Ouais. Non, non, ça c'est pas, blague à part. Et je vous jure, j'ai une fenêtre de concentration qui est très courte. Et là, elle est maintenant. Il faut en profiter, monsieur. Gazon. C'est quand je suis en mer.
2: Kersauzon.
11: Qu'est-ce qu'il a à nous faire chier,
0: non,
11: là?
0: Mais c'est pas Gabé Jardin, hein.
11: Attends.
10: Olivier.
0: Voilà, appelle Olivier.
10: Je peux vous appeler Olivier?
11: Qu'est-ce qu'il le simplet de la pelouse, là? Qu'est-ce qu'il lui prend, là? Ah non, mais j'avais pas besoin de perdre longtemps.
10: Je trouve une paix absolue en mer.
2: Ah bah voyez, ça fait plaisir à Olivier, ce
11: mais
2: que vous dites.
11: Mais t'as compris ça?
10: Ouais.
0: Ça vide la tête, hein.
2: Et alors vous naviguez où, monsieur?
10: Alors quand je vais dans... Bah chez moi je suis de Saint-Raphaël, Fréjus. Donc je fais sur la Côte d'Azur et là tranquille je m'évade. Je crois que le maximum tout seul c'est un 12 mètres que j'ai pris.
0: Mais tu le gonfles Est-ce que tu gonfles les rames aussi?
10: Non mais je vous jure, Michel, si t'étais à un même moment que moi sur la Côte d'Azur, je t'emmène.
2: Pourquoi j'ai besoin d'une bouée en plus?
0: Oui. Non, c'est pour faire l'équilibre.
10: Non, mais c'est quelque chose, la mer en bateau.
2: T'as vu, dès qu'on attaque Michel, ça c'est drôle. Caroline Diamant, on peut lui dire toutes les horreurs. Les gens se marrent dès que vous attaquez Michel. Ah, vous avez remarqué Michel, ça. C'est
0: tout le monde siffle.
2: C'est ça d'être aimé, hein, quand même. Hein.
0: Voilà, je suis aimé, ah, protégé.
2: C'est beau, ça.
0: Pareil, quand vous m'attaquez, tout le monde se marre.
2: Ah hein. Oui, mais vous, c'est normal. Allez, une première citation. Ce sera quelque chose de classique pour la première citation pour Madame Poré, Alexandre Poré, qui habite en Moselle, qui a dit « Ce n'est pas parce qu'en hiver, on dit « fermez la porte, il fait froid dehors » qu'il fait moins froid dehors quand la porte est fermée. »
0: Pierre Dac.
2: Pierre Dac, évidemment. C'est une question d'actualité. Et c'est bien Pierre Dac. Christophe Barbier, aujourd'hui, il est tout timide. Il est venu avec son épouse. C'est un peu comme si Olivier était venu avec sa charmante compagne, femme, parce qu'ils sont mariés.
0: Bah oui, femme.
2: C'est comme si vous, vous étiez venu avec votre quincailler, vous voyez.
0: Ah non, non. Non, c'est fini entre lui et moi. Il avait trop de vis, mon quincailler.
2: Non, monsieur de Kersouzon, elle était...
11: Elle dit pas n'importe quoi avec ma meuf, toi.
2: Non, bah non, je l'aime beaucoup. Elle est restée en Polynésie ou elle est...
11: Ouais, pour venir ici, tu ferais quoi?
0: Eh ben, elle serait avec toi. Une femme doit toujours accompagner son mari.
1: Mieux vaut qu'elle soit en Polynésie qu'en polygamie.
2: Vous devez vous marrer à la maison, Pauline. Ouais. Alors l'autre citation pour Monsieur Boulanger, donc qui habite Bonnevaux dans l'Essonne, qui a dit « Les curés se consolent de n'être pas mariés, justement, quand ils entendent les femmes se confesser. »
0: Sacha Guitry,
2: non. Mais c'est un dramaturge.
9: 20e siècle.
2: Alors, un dramaturge du 20e siècle, bon, il était né juste à la fin du 19e, en 1899.
0: La Biche,
2: non.
0: Fédo.
2: Et d'ailleurs, il est né à Normand, il est né à Rouen, il est mort au Havre.
1: Marcel Achard.
2: Non.
0: Il est drôle ou il n'est pas drôle?
2: Oh non, c'était plutôt vraiment...
1: Bourdet?
2: Non. Quand on est au Havre, on connaît bien parce qu'il y a sa maison, c'est une très belle maison qui donne sur la plage du Havre.
10: Vous n'êtes pas du Havre?
2: Oui.
0: Eh ben alors vous devriez le savoir, c'est qui?
2: Ben, je le sais qui c'est. C'est même pour ça que je l'ai choisi, parce que je suis très fier. Mais attention, il n'était pas vrai, il est né à Rouen, il est mort au Havre.
1: Mort en quelle année?
2: Il est mort en 1989.
0: Ah oui, dis donc. Ah bah, c'était hier.
2: Il a même été président du jury du Festival de Cannes, en 63, tiens, l'année de ma naissance. Il a été journaliste à l'Humanité, à l'International. Il est entré à l'Académie Goncourt en 49.
0: Non, on ne croit même pas.
2: Personne ne vous croit. Non, monsieur, là, monsieur.
10: Oui, oui,
2: en plus, devant votre femme.
0: Non, mais elle m'intimide. C'est pour ça.
1: Bah oui, je perds tous mes moyens, là, aujourd'hui.
9: Elle a défait le premier bouton de la chemise, là.
1: La chemise pour respirer un peu, là.
2: Quand il défait le premier bouton.
9: Ah ouais, c'est que ça va pas, là.
2: Et quand on arrive à la braguette, alors.
1: C'est que ça va mieux, quand même.
2: On va donner 300. Oh,
1: on peut avoir son prénom pour un dernier indice?
0: C'est trop facile.
9: On a donné beaucoup d'indices.
0: Ne t'abaisse pas.
10: Trop facile, trop facile, pas pour moi.
2: Son prénom, ce que je peux vous dire en tout cas, c'est que ses initiales, ça fait As.
10: Alexandre Stewart.
2: Non. A-S, vous l'aurez compris, As.
0: A-S.
2: Non, écoutez, là, c'est bien triste.
0: Armand Salacrou.
2: Ah bah oui, mais c'est trop tard.
0: Ah bah oui, mais ça y est, mais t'es arrivé là, sur le gong. Mais moi aussi, j'ai dit Armand. Mais c'était un petit gars qui s'appelait Armand, l'avait pas de popo, l'avait pas de maman.
2: Bah oui, mais en tout cas, on vient de perdre 300 euros sur le fil.
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2: Une question intéressante, je crois, pour Lionel Grandjean, qui habite Paris 12e. Qu'est-ce qui peut être en miroir ou à l'écrevisse?
3: Ah, est-ce que c'est une pratique sportive?
2: Une pratique sportive, non.
3: Ah, mais sexuelle.
9: La pêche.
2: Même si c'est effectivement à propos de sport qu'on en parle. Vous dites?
9: La pêche
2: à l'écrevisse, oui.
9: Oui, on
2: la
9: peut pêche... mettre une écrevisse et
2: voilà,
9: puis...
2: Voilà, mais la pêche en miroir...
9: On met un miroir et comme le poisson, comme ils sont... il se voit dans le miroir, il croit que c'est
3: un autre poisson. Et là, on l'attrape, Laurent, et on le met dans la barre.
9: Il se fracasse la tête contre le miroir.
3: Oui, il est estourdi, on rattrape.
8: Et on le récupère.
3: Et ça marche aussi à la chasse, hein. Vous faites ça avec les sangliers et tout. Vous allez avec un miroir dans la forêt. Les sangliers approchent, vous les attrapez.
2: Non, c'est pas la pêche à l'écrevisse.

0: de façon renversée ou à l'écrevisse sous forme de rétrogradation. Alors, j'avoue que je connais pas les différentes façons de chanter en canon. Vous connaissez, vous, qui quand même est une experte en musique, en opéra.
1: Oui, non, mais chanter à l'écrevisse à l'opéra, non. C'était quand même, on comprenait pas la Marseillaise.
0: Ah, mais c'est ouais, vous pourriez peut-être nous expliquer, vous, monsieur Rachin.
2: Bah, justement. Oui.
0: Justement. Rachin, c'est dans les choristes.
2: Non, mais bah, j'étais au stade. C'était hallucinant. C'est-à-dire qu'on a commencé à chanter la Marseillaise et puis tout à coup, on n'arrivait plus, quoi.
1: On arrivait
2: Moi, c'est la première fois que je me suis arrêté. Non, mais qu'est-ce qui se passe? C'est quoi?
3: Mais parce que c'est pas toi qui devais chanter, c'était
2: mais
3: les enfants.
2: Toi
3: en fait,
2: tu n'y étais pas.
3: De toi.
2: Et donc, à un moment donné, on a entendu d'autres notes. Enfin, c'est-à-dire en canon, quoi.
0: C'est bizarre. Bah oui, mais les pauvres gosses, maintenant, on leur
3: mais
0: dit.
3: Mais oui, il fallait pas que tu chantes, c'est que les enfants.
2: Mais non, mais simplement, il fallait prévenir le public qu'on allait chanter
4: voilà,
2: en canon.
4: En fait, ce qui est triste, c'est que les huées du président, eux, étaient parfaitement en chœur. Et que les chansons étaient ratées.
0: On a un exemple de chanson en canon, si c'est possible.
2: Jacques, bien sûr.

0: Ce que je vous propose, c'est d'essayer.
1: Ah ouais, moi je suis chaud.
2: Alors, allez, allons-y.
3: Nous, on commence.
2: Sur quelle chanson? Sur les yeux d'Émilie?
4: Ah non, pas Frère Jacques.
3: Sur Frère Jacques.
0: On a trois filles canons qui sont là, Roselyne, Valérie et Dari. Alors, vous faites Frère Jacques, vous.
4: D'accord.
0: Et nous, les garçons, on fait Dormez-vous, d'accord? Alors, on essaye. Allez, attention, 1, 2, 3.
4: Frère Jacques,
0: dormez-vous.
5: Non.
0: Dormez-vous.
2: Non, c'est pas un canon.
4: C'est au moment où on va chanter Dormez-vous. Vous allez entonner Frère Jacques.
3: D'accord.
0: On recommence.
6: Par contre, faudrait qu'on démarre bien toutes les
3: trois. Avec la même note.
6: Parce que toi, vraiment, t'es parti fausse.
4: Bon, allez, on commence.
1: Alors, attendez, qu'est-ce qu'on doit chanter?

0: dire.
1: Non, ça devait être un bordel au stade, effectivement.
2: C'était pas si mal, nous.
1: Ouais. On a bien fait, vous trouvez?
3: Pas mal.
2: Oui, je trouve ça pas mal.
1: Mais en tout cas, il a fallu que la ministre des Sports se mêle de tout ça pour virer les gosses. Bon, il paraît qu'ils vont recevoir des petites récompenses.
2: Oui. Pauvre petit gamin.
1: Non, mais enfin, écoutez, c'est vrai que c'était pas...
2: Bon, maintenant, ils vont jouer au foot.
3: C'est vrai que c'est horrible quand on y pense, parce que toutes les familles devaient être là-dessus depuis un an, ils répètent, tout le monde doit être fier.
1: À l'école, en fait, ils répétaient avec leurs institutrices dans les écoles, et il y a beaucoup d'enseignantes et d'enseignants qui disent, on peut pas leur faire ça, on a passé 12 mois à leur faire apprendre l'hymne chilien. La petite la petite Garrido, elle a appris l'hymne chilien.
3: Ah ben, tonton Jean-Luc va être content. Ouais.
4: Par contre, l'hymne néo-zélandais était très bien chanté.
1: Ah oui.
4: C'est la Marseillaise vraiment qui a pris cher.
2: Bah parce que tu ne connaissais pas et que tu as fermé ta gueule.
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6: Alors voilà des questions pour mélomanes, pour ceux qui aiment la musique. Non, pas pétomane. Et là, je vais vous demander le nom et Madame Bachelot et Monsieur Bellamy seront forcément avantagés. Encore que, si vous connaissez la politique, vous pouvez répondre aussi parce que c'est quelqu'un qui fut à la fois Premier ministre et ministre des Affaires étrangères. Je vais même vous le faire écouter en train de jouer du piano. Mais de qui s'agit-il? Qui joue?
7: Je l'ai.
6: Allez-y.
7: Paderewski.
6: Prénom?
7: Ah, le prénom...
4: Pavel.
6: Non.
8: Sigmund.
6: C'est bien Ignace Paderewski.
7: Ignace, voilà.
6: C'est quand même une très belle réponse.
4: Oh, oui, bravo.
6: Une très belle réponse d'Olivier Bellamy. Bravo.
7: J'ai une petite anecdote.
6: Vous l'avez reconnu à quoi? Au toucher de piano?
7: Au toucher, naturellement.
4: Mais enfin, il a reconnu au fait que vous ayez dit qu'il était à la fois ministre et qu'il cherchait un ministre.
7: Tu n'es pas obligé de me dévaloriser tout le temps.
9: Mais pardon, c'est de quel pays?
7: Non, c'est parce qu'il joue du Chopin. Et c'était un Polonais et un très grand interprète de Frédéric Chopin. Certains disent qu'il prenait un peu trop de liberté. Je laisse à chacun le soin.
4: Mais t'avais une anecdote alors?
7: Même. Alors j'avais une petite anecdote, c'est Paderewski qui est devenu, après la Première Guerre mondiale, je crois, il est devenu président même de Pologne, je crois.
6: Premier ministre, président
7: Premier
6: du Conseil,
7: ministre, voilà,
6: en 1919.
7: Et donc Clémenceau lui a dit, alors monsieur Paderewski, vous étiez pianiste et vous êtes devenu homme politique, quelle dégringolade! C'est pas beau,
4: c'est
7: ça.
4: Ah, ça, c'est une belle anecdote.
8: Ah ouais.
7: J'étais sûr que j'aurais dû me taire.
6: C'est pas souvent, effectivement, qu'un grand pianiste, compositeur, devienne homme d'État.
7: Voilà.
6: Et effectivement, c'est une belle réponse. Vous connaissiez, vous, Ignace Paderewski?
10: Oui, oui. Il y avait un grand accordéoniste qui est devenu président de la République.
6: Oh, jusqu'à...
11: Très content Valérie. Que vous rappeliez de moi. Chère Roselyne, je me la suis fait.
6: C'est vrai? On reste dans l'opéra, enfin plutôt dans la musique. Là, c'est de l'opéra dont je vais vous parler. Et j'aimerais que vous retrouviez le nom de cet opéra et le nom de son compositeur, d'ailleurs, c'est son œuvre la plus célèbre. Et on trouve dans cet opéra une jeune paysanne qui s'appelle Santuzza, un jeune paysan.
7: Oui, je l'ai.
10: Cavalleria Rusticana. Voilà.
6: Et le compositeur
7: Mascagni.
10: Mascagni, oui.
6: Pietro Mascagni, Chevalerie Campagnarde, Cavalleria Rusticana, bravo. Notre duo de mélomanes.
7: Ah, c'est magnifique.
6: Bellamy Bachelot, je vous fais écouter un extrait de cet opéra.
10: L'intermezzo est magnifique.
7: Ah ouais. Qu'on entend dans Le Parrain.
6: Exact, dans Le Parrain 3 de Francis Ford Coppola.
10: On passe à Palerme. Et où il joue Cavalleria Rusticana.
6: Oui, il y a un des personnages du Parrain qui joue en fait dans l'opéra. Ouais. Bravo Roselyne. On a dit la musique classique au cinéma. Bravo, bravo, bravo. Chevalerie Campagnarde. J'avoue que je connaissais pas cet opéra.
7: C'est qui ?
10: Mais c'est toujours joué avec quelque chose d'autre. C'est un opéra très court.
6: Ah oui.
7: Avec Payas.
6: Alors c'est con.
7: C'est toujours joué avec Payas de Léon Cavallo. Et après il y a Cavalleria Rusticana.
10: Ah oh là là.
9: Mais il chante jamais ?
10: Ah si si.
9: Ah bon, parce que c'est censé être un opéra.
7: Si, mais c'est un intermezzo.
10: On peut pas mettre le refrain.
9: Moi je reconnais pas là.
7: C'est beau ça, non? Tu trouves pas?
9: C'est pas une pub pour les souliers Big aussi?
7: Oh.
10: Mais ça vit dans des publicités.
6: Pietro Mascagni, en tout cas.
7: Mascagni,
6: eh bien, l'auteur de cet opéra en un acte, Cavalleria Rusticana, Chevalerie Campagnarde. Allez, une dernière question musicale, parce qu'après les autres
10: vont
6: s'ennuyer.
10: Ouais, parce qu'on existe. 36
8: ouais, on n'existe pas, nous.
12: T'as encore un Minitel?
9: C'est vrai qu'elle est moderne.
6: 36-15, elle a commencé comme ça. 36-15, Hula, c'était elle. Et en tant qu'Hula, elle.
7: Hula.
6: Elle a gardé le Minitel. Alors, un autre opéra dont on peut.

0: dire que une des héroïnes de cet opéra s'habille en garçon, se fait appeler Zdenko au lieu de Zdenka, et l'opéra porte le nom de sa sœur. De quel opéra s'agit-il? Où on trouve Zdenko habillée en garçon alors que c'est une fille, elle s'appelle Zdenka en vrai. Elle écrit des lettres d'amour à Matteo, qu'elle signe du nom de sa sœur, et sa sœur c'est le titre de l'opéra en question.
1: Ça me dit rien du alors, tout, c'est hein. pas la fiancée vendue?
0: Non, ce n'est pas la fiancée vendue.
2: T'as dit que l'opéra...
1: c'est tchèque, hein?
0: Ah non, c'est pas tchèque du tout.
3: C'est italien.
2: En fait,
3: italien.
2: Mais en une dans le but, quand même. C'est pas tchèque. C'est...
1: Qu'est-ce que t'as mangé ce
0: C'est
1: matin?
0: Le dernier opéra d'un grand compositeur. Et effectivement...
2: Allemand?
0: Alors, allemand, oui. Alors, pareil, attention. Ah, ah, oulala.
2: Oulala.
0: Oulala.
2: Oui, parce que si c'est la Poznanie, il y a une époque où c'était polonais.
0: Non, mais là, c'est à Munich, donc c'est bien allemand.
1: Richard Strauss. Capriccio.
0: Non, mais non. C'est bien de Richard Strauss.
1: Zdenka.
2: Alors,
0: comment ça
1: Si. Arabella.
0: Arabella. Bonne réponse.
4: Bravo. Bravo.
0: Excellente réponse d'Olivier Bellamy.
2: Bravo.
1: Mais c'est pas le dernier opéra.
2: Il connaît son métier, quoi.
1: Ce n'est pas le dernier opéra. C'est un des premiers, même. Hein. Parce que le dernier, c'est Capriccio.
0: C'est la dernière collaboration entre Strauss et Hofmannsthal.
4: Ah oui, mais il a fait des choses après.
0: Oui.
1: Voilà.
0: Là. Mais pas l'autre. L'autre est mort.
4: Ah bon, ça n'a rien dit.
0: D'une attaque d'apoplexie, chère Roselyne.
4: On m'a parlé de Gatel, mais voilà.
0: Richard Strauss, Arabella, en trois actes. Écoutez cette comédie lyrique. Oh, regardez, Bellamy est content, hein.
4: Oui, il rouge.
1: Ah, je bois du petit lait.
2: Ça change.
4: Ouais, du gros rouge. C'est autre chose que beau grand.
0: Il vaut mieux un petit lait qu'un grand moche. En tout cas, bravo Monsieur Bellamy. Vous êtes une vraie grosse tête mélomane.
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0: Marc-Antoine est au téléphone, il a 21 ans, Marc-Antoine, il a envie de rigoler, de parier sur une grosse tête, celle qui va faire le plus rire avec sa blague. Bonjour Marc-Antoine.
7: Bonjour Laurent, bonjour les grosses têtes, bonjour les auditeurs.
2: Qu'est-ce qu'il gagne?
0: Qu'est-ce qu'il gagne? Oui, c'est ce qu'il va gagner.
2: Je pense que ça l'intéresserait, Marc-Antoine.
0: Un voyage sur l'île de la Lagune, c'est pas rien. 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Je vous le fais sans,
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0: Il fait ce qu'il veut.
7: Ouais, ou bien je l'offrirai à mes parents.
0: Eh ben, c'est encore mieux.
2: C'est mieux.
0: Voilà.
2: C'est bon, c'est trop mignon.
0: Pour ses vieux, très bien.
2: Oh, 21 ans, ses parents doivent pas être très vieux.
8: Ils ont mon âge.
0: Ils ont mon âge, sûrement, ses parents.
7: 63 comme vous, je crois.
0: Eh ben, voilà. Marc-Antoine, vous voulez que je sonde mes camarades grosses têtes pour savoir quel genre de blague ils ont? Si ça peut vous donner une petite idée sur qui miser?
7: Oui, on peut tâter le terrain.
0: Eh ben oui, tâtons le terrain. Caroline, la vôtre est bien.
2: Alors déjà, on ne traite pas de terrain. Primo.
0: Elle veut bien être tâtée, mais pas sur le terrain.
2: Alors la mienne est courte, et souvent courte, c'est efficace.
0: Eh ben oui, c'est vrai. Titoff, la vôtre.
9: Je ne dirais pas la même chose, mais la mienne est très efficace. Je pense que je vais gagner ce
0: Johan Riou, vous.
8: Très honnêtement, j'ai hurlé de rire tout à l'heure quand j'ai révisé, parce que la chute est extraordinaire. C'est nul les 8 premières lignes. C'est nul à chier.
9: Oh,
8: mais la conclusion, elle est tout le monde va pouffer de rire.
0: Jean Benguigui, vous.
2: Ah, j'espère faire rire un petit peu avec ça.
0: Et vous, Dari Boudboul?
10: Moi, je la trouve pas hilarante.
0: Ah, bah.
2: Elle a pas fait le 16 vendre, hein.
0: Ah, bah là, au moins, écoutez, Marc-Antoine, ça vous donne une petite idée.
7: Je pensais à Titoff, mais Johan l'a bien vendu, donc je vais prendre Johan.
8: Allez, j'espère pour vous ce voyage. Allez.
0: Alors, Johan Riou est celui sur qui vous pariez. On va pas commencer par lui, on va laisser un peu de suspense. Caroline Diamant, d'abord.
2: C'est Yann Moix, c'est Stevie. Bah, il dit papote, il discute, tout ça. Puis Yann demande à Stevie, dis donc, si c'est la fin du monde dans 15 minutes, qu'est-ce que tu ferais, toi? Notre Stevie répond, je baiserais tout ce qui bouge, et toi? Eh ben moi, je bougerais pas.

0: Elle est bien.
1: Elle est belle. Elle est pas mal.
2: Elle est très bonne.
0: Elle l'a bien raconté. Elle est efficace. Titoff, c'est à vous, Titoff.
3: Alors, c'est deux Anglais trichy qui jouent au golf. Et puis, l'un d'eux, au moment de faire un putt vraiment très, très, très important, d'un coup, voit au loin passer un enterrement. Il se redresse tout d'un coup, comme ça, il enlève son chapeau. Il prend la pose, comme ça. Très grave. Et puis, il y a son ami à côté. Il fait, bon, c'est bon, là, ça va. Allez, on joue, quoi, non? Il fait, oh, boy, excuse-moi, mais bon, c'était tout de même ma femme.
0: Ah oui, oui, oui, oui, elle est en deux temps, mais elle est bien. Madame Dari Boudboul est demandée au parloir.
4: Alors moi, c'est un malade qui va voir son médecin, il a fait des analyses, etc. Il arrive chez le médecin. Le médecin lui dit, écoutez, voilà, j'ai une mauvaise nouvelle, mais j'ai aussi une très mauvaise nouvelle. Bon, ben, commencez par la mauvaise. Vous avez un cancer. Oh là là, c'est affreux. Et alors, il a très mauvaise. Écoutez, la très mauvaise, c'est que vous avez aussi la maladie d'Alzheimer. Oh, ouf, docteur! J'avais tellement peur d'avoir le cancer!
2: Elle est jolie.
0: Elle est pas jolie. Si mal.
5: Elle est jolie.
0: Elle est pas si mal. Yann, moi,
2: elle raconte bien, hein.
0: Yann, ouais, ouais. Yann.
6: C'est Titoff qui est à Marseille dans un très grand hôtel. Et il drague une fille à fond les turbines. Il a une coupe de champagne à la main. Et il voit, il y a un canon total. Et la fille est totalement tétanisée par Titoff, donc elle s'approche de lui et dit « Titoff, je t'ai reconnu, j'adore les grosses têtes, mais il paraît que t'as toujours plein de gadgets sur toi. » Titoff, il dit « Ah, des gadgets, j'en ai, hein, sur moi. » Il dit « Tu pourrais m'en montrer un ?» Et regarde ma montre, là. Elle peut dire si la fille avec qui je discute porte une culotte ou pas. Et la fille dit « Et là, Titoff, je porte une culotte ?» Il dit « Non, tu n'as pas de culotte. » Il dit bah, « C'est raté, j'en ai une. » Et Titoff répond, en regardant sa montre, « Oh merde, elle avance d'une heure.
0: Ah si, elle est bien.
1: Elle est bien racontée.
0: Monsieur Pendigui.
7: Alors c'est un prêtre catholique qui rencontre son ami rabbin, juif. Et lui dit, tu sais, j'ai trouvé un très bon plan pour manger à l'œil. Ah bon, dit le rabbin, comment il fait? Il dit, c'est simple, je vais au restaurant vers 21h, je commande une entrée, un plat, un fromage, un dessert, un café, un cognac, un cigare, je prends tout mon temps pour digérer, que lorsque le serveur arrive, il retourne les chaises sur les tables et il me demande de régler l'addition, je lui dis que j'ai déjà réglé à son collègue qui est déjà parti. Oui, c'est super, on y va demain. Avec plaisir. Le lendemain, le curé et le rabbin se retrouvent au restaurant, ils commandent entrée, plat, dessert, fromage, café, cognac, cigare, ils prennent tout leur temps. Et lorsque le serveur leur demanderait l'addition, comme prévu, le prêtre lui répond « Mais monsieur, mon frère, mon ami, nous avons déjà réglé ça à votre collègue qui vient de partir. »« Oh, excusez-moi, monsieur, je l'ignorais. Bonne fin de soirée, monsieur, » répond le serveur. Et le rabbin ajoute « Ne partez pas comme ça, on attend toujours la monnaie.
2: »
5: J'ai l'impression, tout le monde a rigolé à toutes les blagues.
0: On termine par Yoann Rioux.
5: Allez, on y croit. C'est un homme qui pue des pieds et une femme qui pue du bec qui se sont inscrits dans une agence matrimoniale. Malheureusement, personne ne veut d'eux, mais un jour, l'agence décide de les faire se rencontrer. Ils se retrouvent donc pour un premier rendez-vous, et là, c'est le miracle, ça se passe tellement bien qu'ils se retrouvent au lit. Ils se rapprochent, se font des petits papous, s'embrassent quand tout à coup, la femme dit « Mon amour, il faut que je t'avoue quelque chose. Oui, je sais, tu as bouffé mes chaussettes. » Quoi, t'es gagné ?
2: Oh non, t'es pas gagné.
1: Oh, lui, il crie quand même tout, j'espère, la fin.
5: Vous avez compris? Non. Ah, c'est pas mal quand même.
0: Il l'a très mal raconté.
2: Non, c'est pas possible.
0: Il l'a mal raconté.
2: J'aimerais beaucoup que Marc-Antoine gagne. Mais
0: Marc-Antoine,
8: oui.
0: On peut pas dire que vous ayez gagné, alors vous pouvez vous rattraper et gagner quand même votre séjour si vous nous racontez, vous, une histoire drôle.
8: D'accord, alors j'ai une blagounette pour mes copains sans or, côté d'Arras. Alors, ouais. Comment reconnaît-on un supporter du Racing Club de Lens? Ah, son nez rouge et ses dents jaunes.
1: Son nez rouge et ses dents jaunes. Eh ben, c'est encore perdu, hein.
2: Il a perdu. C'est dommage. Il avait l'air bien, cet hôtel.
0: Eh ben, je crois que vous partez à Paimpol avec Yoann Rioux.
2: Invite-le dans ta ferme.
5: Ah, je suis désolé.
0: Bon, Marc-Antoine.
3: Moi, j'en ai une très vieille, je crois.
0: Allez-y, allez-y.
3: C'est des aventuriers qui partent comme ça dans la Pampa, et puis ils se font capturer par une tribu, mais vraiment sanguinaire et sans pitié. Et bon, il y a un Américain, un Français et un Corse. Ils sont attrapés, puis il y a le chef de la tribu qui arrive, il s'attachait, et d'un coup il refait « Maintenant, là, ça va, vous avez le choix, Golou Golou ou la mort !» Le premier, c'est américain. L'américain, il se dit « Bon, Golou Golou, je sais pas ce que c'est, la mort, je sais ce que c'est, bon, bah, Golou Golou. » Là, il y a le fils du chef de tribu qui arrive, qui est 2m10, un sexe, enfin, de la taille de Yoann Rio, enfin, le corps entier, hein. Il le prend et il retourne l'américain, bon, bon, bon, golo, golo, golo, il y a toute la tribu qui golo, golo, bon, l'américain, il se fait, bon, ben voilà, il se fait défoncer, il me dit, bon, moi, j'ai évité la mort. Là, le français arrive, c'est Stevie Boulet. Donc, il dit, bon, vous avez pas un fils cadet? Bon, le français arrive, lui aussi, il est là, il se dit, bon, putain, la mort quand même, putain, j'ai vu ce qui s'est passé avec l'américain, mais bon, tant pis, golo golo, golo golo, golo golo, alors il le retourne, bam bam bam. Le français, bon, voilà, golo golo, golo golo. Et là arrive le corse. Alors, le grand chef lui dit, alors, golo golo ou la mort? Et là, le corse, très fier, il fait... La mort. Le chef, il dit, d'accord, mais d'abord, golo golo.
0: Quelle mignonne. Marc-Antoine.
9: Oui.
0: Comme on a oublié qui a fait, franchement, là, avec toutes les histoires, c'est quoi? On dit rien à personne, vous partez à l'île de la Lagune.
9: Ah,
0: ouais,
9: c'est très sympa.
0: Bravo. Allez, hop.
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0: Une question pour Madame Sabine Lampe. Mme Lampe habite à Aix-en-Provence. Bon, évidemment...
12: Non, on ne fera pas de jeu de mots.
0: Vous ne l'allumez pas.
12: C'est pas une lumière. Elle a des ampoules au pied, mais voilà.
5: Et elle est laide.
0: Mme Lampe, oh non, écoutez...
5: Non, pardon.
12: Ah bah chez elle, on pouvait pas dire c'est pas Versailles ici, quand on n'éteignait pas. Enfin bon, bref. Allez. Oh, j'ai tenté, ça a foiré, ça va, c'est bon.
5: Ça arrive.
0: Écoutez, Madame Lampe espère 300 euros, une rallonge donc.
12: Alors, je trouve qu'on devrait tous lui dire « Ah bah jour, Madame Lampe
0: !» Mais c'est n'importe quoi.
5: C'est vrai.
12: Quoi? Oh là là, si on va pas toutes les faire.
0: Vous êtes en train de l'achever. Alors, Madame Lampe, donc, qui habite Aix-en-Provence, nous emmène indirectement...
12: Elle habite pas à Douille.
13: Ils sont partis dans un combat, les deux.
5: What?
13: Qui aura le dernier mot?
12: What?
13: Attention,
12: what?
13: Qui aura le dernier mot?
0: Bon, alors, mais ma... Vous allez me laisser parler.
12: Non, mais attends, mais chalogène, là.
0: Alors, Mme Lampe, j'espère, ne nous en voudra pas de ces vilains jeux de mots concernant son nom. Et la question nous emmène au Mans. Tiens, chez Stevie.
5: Ah, ouais.
0: C'est une question choisie d'ailleurs pour Monsieur Ramy, car vous avez une chance de répondre à cette question, Adil. Oh. En effet, ce week-end...
12: Ça doit être très simple. 2 et 2.
0: Ouais. Ouais. Ce week-end au Mans,
13: Le Mans sonore,
0: dans la Sarthe, il y avait à Luban Soccer, il y avait un tournoi de football ce week-end, un peu particulier, il faut le dire, puisque les équipes qui étaient en lice, il y avait une douzaine de clubs du département, se sont affrontées dans ce football un peu différent du football classique. Qu'est-ce qu'il est interdit de faire pendant les matchs de foot de ce tournoi?
13: On n'a pas le droit d'utiliser ses pieds.
0: Non.
13: Le ballon ne doit jamais tomber sur le sol.
0: Ah non.
14: C'est un truc particulier, on est d'accord.
0: Ah oui, bien sûr, autrement...
12: C'est vestimentaire?
0: Non, non, non, non.
5: Mais c'était pas...
13: Mais en ce moment, tout se passe au Mans.
5: Ah oui. Ah bah oui.
13: Mais non, mais on avait Jean-Michel Jarre.
5: Ah, mais tout
13: on avait Jean-Michel Jarre pour une première mondiale.
5: Ah oui.
13: Avec... Mais non, mais le Mans sonore, c'est la biennale du son. Non, mais c'est exceptionnel.
0: La biennale de la rillette et du son.
13: Ah non, mais du son 3D avec une structure unique au monde.
5: Ah mais oui.
13: Et vous me parlez des soccer?
0: Tout se passe au Mans.
5: Ah mais la guerre en Ukraine.
14: traîne, c'est au Mans. Tout est au Mans, ce moment.
0: Les Oscars, ça se passe au Mans cette année.
14: Les Molières, les Molières.
0: Le G7, c'est au Mans.
14: Mais tout est au Mans.
0: Les Jeux Olympiques du Mans.
14: Mais Madame Oudéa Castéra va mettre ses enfants au Mans.
0: Tout se passe au Mans.
13: Est-ce que ça a un rapport avec le ballon?
0: Bah oui, puisque c'est du football.
14: Mais Laurent, c'est spécifique à ce tournoi-là ou à l'Urban Soccer en général?
0: Bah, c'est quoi l'Urban Soccer?
14: Bah, c'est le foot, c'est le foot, foot à 5 où il y a des rambardes, il n'y a pas de touche et voilà.
13: Mais c'est en intérieur peut-être?
0: Effectivement, c'est en intérieur l'Urban Soccer. Mais là, c'est plus particulièrement du football où il y a une interdiction et c'est, il paraît que c'est très fatigant d'ailleurs.
14: Ah, il n'y a pas de remplacement.
12: On ne peut pas rester statique. Il faut toujours courir.
0: Alors,
2: on n'a pas de crampons.
15: Non mais ça c'est normal dans
14: mais
15: tous non. les.
14: Mais attends,
15: pas de crampons dans les foot.
14: On a joué au Urban Soccer. Il y a pas d'arrêt de jeu.
15: Qu'est-ce qu'ils ont pu inventer en fait?
12: Il y a pas de time, il y a pas de break, il y a pas de pause.
0: Expliquez monsieur Rami pourquoi il y a pas de crampons dans
15: Bah parce qu'on est en salle, il y a pas de pelouse.
14: C'est de la moquette.
15: Ouais oui.
16: On joue en talon aiguille alors.
14: Oui. On parle pas de tes soirées Olivier. Oh.
15: Non mais c'est très fatigant.
2: Vous dites, il a pas de souliers.
16: c'est très fatigant, bah, j'imagine.
15: Qu'est-ce qu'ils ont pu inventer?
12: Il y a pas d'entrain.
14: Il y a pas de touche, il y a pas de tac.
13: Est-ce que ils sont statiques en fait?
0: Non, ils sont pas statiques.
12: Ils
0: non,
12: sont obligés juste de courir tout le temps.
0: Non, justement.
12: Non, de bouger tout le temps.
14: Non.
13: Ils n'ont pas le droit de courir.
0: Ils n'ont pas le droit de courir. C'est du foot en marchant. Bonne réponse.
15: C'est dur.
12: Attendez.
14: Adil, t'aurais dû trouver toi.
15: Quoi que j'aurais pu réussir.
14: Adil, il faisait du organ soccer dans les vrais matchs de foot.
0: Lionel Messi faisait ça au Paris Saint-Germain.
15: Mais grâce à ma tête, il est attrapé par Mel Anderson. Elle est passée au ralenti. J'ai dit, attends, bouge pas, toi.
0: Un joueur l'a dit, c'est frustrant parce qu'il faut s'habituer à ne pas courir et à marcher vite.
2: Je peux leur expliquer, je peux les entraîner. Pas courir.
12: Non, mais ils se déhanchent en marchant comme à la marche rapide.
0: Il y a presque autant de plaisir que dans le vrai foot à 11 et en courant. Là, ils sont 5 ou 6 joueurs dans chaque équipe. Interdiction de courir. Le ballon ne doit pas passer au-dessus de la taille et les contacts sont interdits.
12: Celui qui est derrière la cage, là, vous savez,
0: devant, vous voulez dire devant la cage. Parce que si il est derrière, c'est trop tard.
14: C'est le spectateur derrière.
15: Si tu mets le tampon derrière, ça va pas le faire.
12: Lui non plus, il peut pas courir pour arrêter la.
14: Ah bah non.
15: Mais il court pas, lui, de toute façon.
0: Le gardien, il court jamais, le gardien.
12: En général, ils courent pas, mais ils peuvent faire quelques pas, un petit pas de course. C'est ça que je demande, ma question.
2: Ce serait sympa qu'il y ait des gens qui aient au moins 100 de QI, sinon.
15: Non, tu t'expliques pourquoi.
0: Je peux pas inviter 100 grosses têtes.
15: Tu veux que je t'explique ou pas?
12: Vas-y.
15: On parle de foot urban soccer. Dans un stade de futsal, les gardiens ne courent pas du tout parce que les cages sont petites. Oui. En t'allongeant, tu fais toute la cage.
14: J'ai des cages de handball.
12: Ah, bah voilà. Ce foot de moi et de mon QI qui va très bien. Je te remercie. Non, cela dit, c'est pas vrai. J'ai fait un quiz sur Internet, sur
2: un quiz
12: qui n'en finissait plus. Alors à la fin, il fallait payer. J'en pouvais tellement plus que j'ai payé du coup.
0: Faut dire que vous avez une cervelle de moineau qui fait cuit, cuit, cuit.
2: Et à la fin, donc t'as payé et t'ont dit que t'avais combien?
12: 26.
2: Oui.
14: Oh merde.
13: T'as fait ça en fin de soirée?
14: Attendez. Non. 26.
0: 26 de cuit ou 26 euros?
12: 26 de cuit.
13: C'est pas possible.
14: Non.
12: Un jeu. Je vais vous expliquer, c'est que je suis trop émotive et qu'il y a des évidences. On s'en va. Il y a des évidences. Par exemple, 2 plus 2 égale. Et moi, je me dis, il y a un piège.
14: Oui. Ceci dit, 26, ça me semble beaucoup, moi.
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0: Moi, je suis inquiet pour Ariel parce que c'est vrai que c'est. Elle n'arrive jamais en retard.
12: C'est vrai,
0: là, aujourd'hui, elle est arrivée en retard et je la sens. Il s'est passé quelque chose. Il y a quelque chose qui va pas, ma belle Ariel. Ma princesse, j'ai envie de vous consoler parce que je sens qu'il y a quelque chose qui va pas.
18: Ah bon, mais c'est gentil. Vous savez, c'est vrai que j'aimerais bien être dans vos bras. Ça me ferait grand plaisir. Une jolie, gentille consolation.
2: Oh.
18: Oui.
2: Oh.
18: Non,
2: mais
12: Bouboule,
2: la tête de Laurent. Oh, la tête de Laurent.
15: Oh là là.
18: Non, mais j'adore les consolations. Et c'est vrai que c'est.
0: c'est... Là, je suis pas à l'autre consolation non plus.
18: Non. À l'autre consolation.
19: Non, mais t'as eu une petite contrariété, non,
12: non. Mais non, elle était derrière un énorme camion anonyme, oui. Qu'elle me dit.
19: Ah, elle était bloquée.
12: Elle est bloquée derrière un camion anonyme.

0: Ça veut dire quoi, anonyme?
1: Non, mais je ne sais pas si vous avez remarqué, mais maintenant, Paris est sillonné de camions anonymes.
2: Ce sont des camions de béton.
3: C'est quoi des camions anonymes?
4: C'est l'inverse de camions, de camions célèbres.
3: Tu peux pas les appeler par leur petit nom.
5: C'est des chauffeurs qui picolent. C'est... Bienvenue à la réunion des camionneurs anonymes.
1: Non, mais tu sais, des espèces d'estafettes blanches, comme ça, il n'y a rien d'écrit. Ah. Et ça s'arrête au milieu de la rue. Et ça fait attendre la cité entière.
2: Ce sont des gens qui livrent, tu sais.
4: La cité entière. Figurez-vous qu'Ariel habite une cité.
3: Peut-être qu'il travaille, tu sais.
4: Il travaille.
6: Et des livrets.
5: Allez, la question littéraire. Ne perdons pas les bonnes habitudes. Vous avez dit quoi, monsieur Janssen?
6: Ma préférée.
5: À votre préférée, la question littéraire. J'avais entendu, mais je me disais, c'est pas possible qu'il l'ait dit. Eh bien, si. Bah, alors, on va voir. Je vais vous donner l'histoire d'un roman. À vous de retrouver le nom de ce roman et de l'auteur, bien sûr. Un roman paru, je vous donne la date, hein, en 1932.
2: Oui. Ah, ça nous avance.
6: Ah, oui.
5: La première partie est constituée par la lettre, et c'est pour monsieur Manon, hein. J'ai dit la question,
3: non,
5: monsieur Manon.
3: Pas non,
5: il habite Gosson dans les Côtes d'Armor. Je le précise parce que monsieur Gosson va pouvoir. Ah, les applaudissements que vous entendez nourrir.
6: Avec la vache.
5: Olivier de Kersauzon dans le remake de La Vache et le Prisonnier.
1: Alors, c'est à cette heure-ci qu'on arrive?
5: Il faut vous dire, Olivier, que si elle se permet ça, Ariel, c'est qu'on était bien embarrassés parce qu'elle était en retard, elle aussi, voyez-vous.
7: Je me disais bien qu'elle me rappelait ma mère par moment.
1: Ah bah voilà.
5: C'est quoi cette vache qui a bloqué la voie?
7: Un sanglier.
5: Ah, un sanglier. Oui. Mais vous m'avez dit une vache ce matin.
7: Oui, mais attends, je dis que c'est renseignement du chauffeur. Mais quand tu vois que ça pèse deux rames de TGV, ça pèse 700 tonnes. Ouais. Un sanglier, ça pèse 100 kilos. Donc c'est l'équivalent d'un moustique sur le genou d'un cycliste. Et t'arrêtes tout le monde et c'est la panique totale. Putain, la SNCF.
3: Alors, le sanglier est mort?
6: Oui, forcément.
7: Non,
6: oui.
7: Non, il est vivant. Il raconte à ses potes, j'ai bloqué le sanglier.
3: Il a coincé le train d'Olivier
7: Carpeau. Il est au bistrot, il est au 6e Ricard. Il dit, et alors, le TGV, je leur ai mis le doigt, mais comme ça.
3: C'était un sanglier mâle ou c'était une laie?
7: D'après le sac à main, c'était une laie.
3: Elle avait pas ses petits mocassins avec
5: marcassins.
7: Il y avait
5: des marcassins à gland.
7: Oui.
5: Dites, il y avait une question littéraire quand monsieur.
3: Ah, oui,
5: on a bloqué le chronomètre.
3: 1932.
4: Ah bah oui, parce que vous n'avez pas raconté l'histoire, vous êtes gentil.
5: Bah bien sûr, la question n'a pas démarré. Et la voici donc, je le rappelle, c'est pour monsieur Philippe Manon qui habite Gosson. Et la question concerne un livre qu'il faut retrouver, publié en 1932. Je veux le titre et le nom de l'auteur. La première partie de ce roman est constituée par la lettre que Louis écrit à sa femme. Lettre que celle-ci devrait retrouver après sa mort avec ses papiers, le testament et l'héritage. Toutefois, de manière inattendue, la femme meurt avant lui et Louis continue d'écrire ce qui devient finalement un journal plutôt qu'un testament. Et au-delà de ses souvenirs, il relate les démarches qu'il fait pour accomplir son plan, à savoir déshériter ses deux enfants pour en faire profiter plutôt son fils Robert, né d'une relation extramaritale. De quel livre célèbre s'agit-il?
4: Nous sommes sur un écrivain français.
5: Vous êtes où vous voulez, mais en tout cas...
3: Il s'appelle Louis?
5: Ah non, il s'appelle pas Louis.
2: C'est Balzac.
5: Ce n'est pas Balzac. Hein? Ben 1932. Balzac écrit...
6: Réfléchis un petit peu.
2: Il a écrit tard.
5: Balzac s'était arrêté d'écrire en 32.
4: Balzac, il a écrit tôt.
5: C'est un ancien avocat de 68 ans, présenté comme un vieillard, parce qu'à l'époque, en 1932, on était un vieillard à 68 ans, ce qui n'est plus le cas aujourd'hui, évidemment.
4: Non, on n'est pas non plus
0: une première jeunesse.
5: Il voit sa famille, sa femme, ses enfants, ses petits-enfants rôder autour de lui en attendant d'hériter du patrimoine.
3: Mon passant?
5: Non.
6: C'est pas Jean quelque chose, si c'est...
5: Ah non, c'est pas Jean quelque chose.
4: Laurent, est-ce que...
5: Oui, Caroline.
4: Il est mort longtemps après 1932?
5: Ah, alors écoutez, il est mort en 1970, voyez.
3: Oui, Laurent, est-ce qu'il est mort... Laurent, est-ce qu'il est mort longtemps? Est-ce qu'il est mort longtemps?
5: Alors, depuis 1970.
6: Ah oui.
2: Mauriac?
5: Alors, c'est Mauriac. Bravo, monsieur Mabille.
4: Vipère au poing?
5: Non, c'est pas vipère au coin, ça c'est Bazin.
7: C'est Bazin.
3: Elle est trop cool.
1: Oh oui.
5: Pas tant que ça, pas tant que ça.
3: Le nœud de vipère.
5: Le nœud de vipère. Voilà. Bonne réponse d'Isabelle Mergaux, aidée par Caroline Diamant.
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5: Corinne est à Nice. Ah, j'espère, Corinne, que vous avez déjà pris vos places pour venir voir l'émission qu'on enregistre demain soir, qui sera diffusée vendredi à l'Opéra de Nice. Bonjour, Corinne.
10: Bonjour, Laurent. Bonjour à toute l'équipe. Bonjour au public.
5: Ah, bah, le public vous encourage. Et bravo, parce que vous êtes bien informé. Vous savez que si tout RTL descend à Nice, c'est parce que Nice a été leader, enfin la ville qui a donné le plus de pièces jaunes lors de la dernière collecte des pièces jaunes.
10: Ah oui. Exactement. J'ai contribué aussi. Hein. J'ai cassé les tirelires des enfants pour,
2: oh bah sympa,
10: pour ajouter des pièces jaunes.
11: Vous avez vraiment merci, parce que le deuxième...
5: C'est ce qu'on dit à Bétaram aussi. On a cassé les tirelires des enfants. On est très contents, Corinne, vous serez là.
10: Justement, la raison de mon appel aussi, c'est parce que malgré une vigilance, et j'ai été très attentive sur les réseaux sociaux, malheureusement, il n'y avait plus de place.
5: Oh oui, mais ça, franchement, il y aura toujours de la place. Il y a toujours quelqu'un de la famille Estrosi qui ne vient pas au dernier moment.
10: Magnifique. Bon, bah, alors je serai là.
5: Mais oui, Corinne, prenez votre chaise pliante, venez, on vous acceptera à l'Opéra de Nice. Katia, maintenant. Bonjour, Katia.
12: Bonjour Laurent, bonjour tout le monde.
5: Alors
12: bonjour.
5: Katia, un message très court. Vous voulez que je le lise ou vous voulez le faire vous-même, Katia ?
12: Oui, je préfère que vous le lisiez.
5: Pouvez-vous, s'il vous plaît, communiquer mon numéro de portable à Alex Vizorek ?
11: Ouh, Katia, ça va fort cette affaire.
5: De mon côté, je coche quelques prérequis puisque je suis ménopausée.
11: C'est parfait. C'est le premier prérequis, Katia, je vous aime déjà.
5: Et je suis un mélange entre Sophie Marceau et Demi Moore.
11: C'est oui, quoi.
5: Et alors, qu'est-ce qui vous plaît chez Vizorek, Katia ?
11: Tout.
12: Non, mais j'aime tout. Alors d'abord, il me fait rire. Il est intelligent. Oui. Il est rieur. J'adore la compagnie des gens rieurs.
5: Il est sympathique.
11: Vous habitez où, Katia, exactement ?
5: Je vais vous dire, même moi, si j'étais PD. Non mais vous avez raison, plus ça, plus on l'aime nous aussi à RTL, Alex Vizorek est aux grosses têtes. Alors vous avez remarqué, hein, il vient de plus en plus souvent, hein. Ça vous fait plaisir, Katia?
12: Bah, ça me fait plaisir, je le découvre en fait, parce que je le connaissais pas beaucoup, et plus je le découvre, plus je...
2: Disons, Alex, c'est... Ouais,
12: on est fait,
13: Est-ce que vous aimez bien les gens de Saint-Pierre-et-Miquelon?
5: Et donc, on va pas tarder à vous retrouver au premier rang,
11: c'est ce que j'allais dire.
5: Aux côtés de Maxence, Katia.
12: Mais j'habite pas très très loin de chez Maxence.
5: Ah bah
11: On pourra faire le trajet ensemble.
14: Tu vas te calmer, Katia. Tu te calmes tout de suite.
12: Le covoiturage sera possible, en fait.
13: Non, mais il est déjà parfait. Avec une ménopausée qui ressemble à Sophie Marceau.
5: Aïe.
15: François, tu organises une rencontre tous les trois?
2: Tais-toi.
5: Comment ça, tous les trois?
15: Bah, Sophie Marceau, moi et François. On ferait un slow comme dans la boum.
14: Ah là là là là.
15: Tu apporterais le Coca-Cola et tout, tu ferais le service.
13: Ah, mais là, c'est plus la boum, c'est la boule.
15: Alex, tu ferais le professeur et
11: tu rigoles, moi, je suis déjà avec Katia, je suis pas là, je suis pas dispo.
5: Bah, merci en tout cas pour votre appel, Katia, et on vous envoie.
12: Merci, j'attends donc l'appel.
11: Oui, bien sûr. Offensive, Katia. J'aime bien, c'est ce qu'elle veut, j'aime bien.
5: Alors, j'ai Tania maintenant au téléphone.
2: Tania maintenant, pourquoi?
13: Il y a que des putes ukrainiennes. Qu'est-ce que c'est le téléphone rose?
5: Ah bah oui, il y a eu là après qui...
13: Qu'est-ce que c'est que ça?
5: Je suis désolé, Tania, n'écoutez pas, oui, monsieur, il va partir à Saint-Pierre-et-Miquelon là.
13: C'est ma dernière, je me lâche.
5: Dans le premier autocar Vauquier, hop, il est pour lui. Hein. Et alors vous avez une demande à propos d'Alex Vizorek, vous aussi.
11: C'est énorme aujourd'hui, j'ai bien fait de venir.
10: En concurrence avec Katia,
11: vous aussi.
10: Tant pis pour les prénoms
12: Mais
11: ça me dérange pas.
13: Elle est moins chère, elle. je la connais un peu moins chère.
11: Dis-moi, Zaya. Non, Zaya.

0: Yeah, tu me les laisses pas.
1: Qu'est-ce que vous voulez dire à monsieur Vizorek?
2: Ah ben que voilà, j'ai 56 ans, donc je pense que je peux rentrer dans le créneau.
3: C'est parfait. Vous êtes encore un peu jeune, je vais pas vous mentir. Ah.
2: Bon, ben alors du coup, mais il y avait une petite condition, c'est que vous me présentiez Philippe Cavrivière.
3: Ah, ah oui, mais j'ai l'impression que vous m'utilisez là.
2: Voilà, c'est ma condition.
3: Et est-ce que l'objectif c'est vraiment un plan à 3, c'est ça?
2: Non, non, même que Philippe Cavrivière. D'accord.
1: À nos auditeurs, ils sont très drôles.
3: Rappelez Katia, rappelez Katia.
1: On peut être fiers de nos auditrices. On vous embrasse, Tania. Après ouais, Katia, Tania, voici Ragnagna. Non, c'est Séverine au téléphone.
4: Bonjour Séverine.
1: C'est une blague de ma part. Bonjour Séverine.
5: Je ne sais même pas si je dois dire bonjour.
1: Alors, vous voulez vous adresser à Madame Bachelot, c'est bien ça?
6: Bonjour Séverine.
5: Je voulais remercier Roselyne pour l'envoi de son livre.
1: Ah, elle nous a envoyé Sacré Monstre.
5: Oui, les montres n'arrivent pas, mais les livres de Roselyne, oui.
1: Et vous l'avez lu alors, le livre?
5: Et non seulement je l'ai lu, mais j'ai dû lire aussi le dictionnaire avec.
1: Pourquoi?
5: Oh, bien, il y a certains mots dont j'ai dû chercher la définition.
1: Ah, et oui, elle a noté 20, c'est le nombre de mots dont j'ai dû chercher la définition dans le livre de Roselyne Bachelot.
6: Ah bon, quels mots par exemple?
1: Par exemple, prolégomène, pandémonium, turiféraire.
7: Ah, ça je sais.
1: Stipendier, bretteur, prébande, Philippe Prébande, on connaît, oui. Philippique et GN. Ah, donc oui, c'est vrai que.
6: GN, c'est l'enfer. Oui, enfin, tous les mots.
5: C'est pas évident de les replacer. Hein.
0: Ouais, vaut mieux acheter le dictionnaire direct.
6: Oui, mais alors, non, mais Séverine, vous êtes en train de complètement casser mon bouquin. Là. Il faut dire que le reste est très drôle.
5: Ah non,
6: très
5: mais
6: accessible.
5: Il était très très bien par ailleurs.
6: Ah bon, très bien.
5: Et moi, mais c'est vrai que quand je me suis retrouvée avec le dictionnaire sur les genoux, je me suis dit, il y a quand même quelque chose.
1: Oui, mais quand même, moi j'adore justement les livres et les articles de presse. Pareil, d'ailleurs c'est comme ça, moi que je repère les bons journalistes, j'adore de temps en temps avoir, aller chercher dans le dictionnaire le sens d'un mot, parce que c'est comme ça évidemment qu'on enrichit son vocabulaire. Donc, non, non, au contraire, c'est un compliment pour le livre de Roselyne. J'ai lu tout le livre de Toen, jamais.
3: Vous avez fait emmerdé par le dictionnaire.
1: Jamais.
7: Dans le livre de Toen, il y a des blancs et c'est à quoi de mettre les mots.
1: Allez, on termine par Anita. Bonjour Anita. Ah,
0: c'est pour moi. C'est pour moi.
8: Oui, je suis pas pute, Laurent.
1: C'est pour moi, Anita, que vous écrivez en plus. Ah. Vous venez nous voir à Nice demain,
8: oui,
1: c'est bien
8: demain,
1: ça?
8: Oui, oui, oui. J'ai pris deux jours de congé.
1: Ah, deux jours de congé? On va pas rester autant.
8: Si. Ah, si.
1: Vous êtes infirmière au CHU de Nice en plus.
8: Oui.
1: Franchement, je dois vous remercier. Vous me dites, je vous suis depuis France Inter. Ça fait 30 ans que vous m'écoutez tous les jours alors.
8: Oui.
1: Quel âge vous avez, Anita?
9: 20 ans.
8: Ça me regarde pas?
1: Ça me regarde pas.
3: Bien envoyé.
1: Bah, c'est, vous qui c'est vous qui m'écrivez.
8: Mais longtemps, je fantasmais sur votre voix.
1: Oui.
8: Je la trouvais pas terrible, mais bon, je la
7: Et puis un jour, elle a vu votre photo.
8: Et un jour, j'ai vu le visage. J'ai dit, oh, ben, il est pas si mal, mais bon, j'ai pas ma chance.
1: Ah, bon, oh, tout peut arriver ici, vous savez.
8: Ah oui, tout ça peut arriver. Je suis pas mal.
3: Envoyez votre 06. Allez, je vais faire un message de groupe.
1: Venez avec un copain brancardier.
8: ou un médecin, peut-être.
1: Ah bah, oh, bah, écoutez, ça va bien pour l'instant. Anita, on vous remercie pour votre message. C'est très, très gentil, en tout cas, d'être aussi fidèle. Et bah, j'espère que vous serez effectivement à l'Opéra de Nice avec nous demain soir à 19h. C'est l'enregistrement et ce sera diffusé vendredi. On se retrouve dans un instant après les infos de 16h.
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1: Vous voulez qu'on démarre par une petite histoire pour faire rire Ariel Dombal, Jean-Marie?
11: Bah oui, c'est trois vampires. Ils sont au bar, il y en a un, ils commandent un verre de sang chaud et l'autre un verre de sang froid. Et le troisième, il dit, moi je vais prendre juste un verre d'eau chaude. Et les deux autres, ils disent, bah, qu'est-ce qui t'arrive? Il dit, il sort un tampon de sa poche et il dit, moi, je préfère les infusions. C'est pour toi, Ariel.
12: Ah non, alors là, vraiment.
1: suis désolé, Ariel.
4: Ah oui, oui, oui. Là,
1: quand je pense que, quand je pense qu'il n'y a pas 5 minutes, il me disait, j'aimerais bien que tu écrives une pièce pour Ariel et moi.
4: Ben, si ça va être comme ça, bon.
11: Non, non, jamais de la vie, justement, c'est là qu'on va se reprendre.
1: Oui, ah oui, parce vrai, que si vrai. J'écrivais une pièce pour vous, je ferais dire à Ariel les pires cochonneries.
11: Ah oui, et moi, je serais offusqué. Voilà.
1: Non mais écoutez Monsieur Bigard, j'espère que vous nous réservez des histoires un peu plus comment dire, un peu plus
9: raffinées.
1: Voilà, voilà. C'est vous qui allez donner le modèle. Heureusement qu'on a quand même Monsieur Haas qui est là, qui est l'homme humoriste le plus élégant de Paris, n'est-ce pas?
0: Il y a un Cubain qui m'a arrêté dans la rue il y a deux jours et qui m'a raconté une blague pour de vrai que je trouvais très bonne. C'est l'histoire d'une mère et son mari qui ont trois filles qui sont maintenant très grandes et qui habitent toutes dans leur appartement. Et la mère décide d'aller visiter ses trois filles. Donc elle va voir sa première fille, elle toque et sa première fille lui ouvre toute nue. Et elle lui dit, mais qu'est-ce que tu fais et tout? Elle lui dit, bah écoute, c'est comme ça maman, maintenant ça c'est la tenue de l'amour. Sa mère a dit, bon ok, elle comprend pas trop et tout. Elle part et elle va voir sa deuxième fille. Elle toque chez sa deuxième fille. Sa deuxième fille lui ouvre la porte et elle lui ouvre la porte toute nue aussi. Elle lui dit, mais qu'est-ce que tu fais toi aussi et tout? Elle lui dit, bah c'est ça maman, c'est la tenue de l'amour en fait. C'est la nouvelle tenue, c'est la tenue de l'amour. Sa mère a dit, bon ok et tout. Elle va voir sa troisième fille, elle toque. Sa troisième fille lui ouvre, pareil, à poil et tout. Elle dit, mais c'est pas possible, qu'est-ce que c'est quoi cette histoire? Elle dit, mais maman, ça c'est la tenue de l'amour. Elle rentre chez elle, elle dit, bon ok, son mari va bientôt rentrer et tout. Elle se met toute nue et elle attend son mari. Son mari, il arrive comme ça, il ouvre la porte, il dit, mais qu'est-ce que tu fais là? Elle dit, bah écoute, c'est la tenue de l'amour. Son mari dit, ok, mais t'aurais pu repasser quand même.
1: Bon, bah écoutez, je crois qu'il est temps de passer aux premières citations. Voilà. On va attendre tout à l'heure le concours des histoires drôles avec un auditeur pour remettre ça. En attendant, j'ai une citation pour Gérard Stecker, qui habite Villejuif, qui a dit « Moi, je ne connais pas encore le Christ, parce que ça fait pas longtemps que je suis dans le showbiz. »
4: Alors, est-ce que Coluche, c'est un Français?
1: C'est Coluche. Ah. Bonne réponse. Ah bon. De Monsieur Haas. Une autre citation pour Sabine Mortier, qui habite Aix-en-Provence, qui a dit « Le lotus, c'est une position qui nettoie la tête et le cul. »
4: Oh, des proches. Jean-Marie Bigard.
1: Non mais pas non. Loin.
9: Ah, Laurent Baffy.
1: Laurent Baffy, bonne réponse. De Jean-Philippe Janssen.
11: Ah, oui, je me souviens.
1: Pour Louise Duhaut, qui habite Saint-Omer, dans le Pas-de-Calais, qui a dit « Si Darwin avait raison, alors qu'il est, mon chien serait capable de se servir d'un ouvre-boîte.
7: » Woody Allen, non?
1: Non, non, non, mais c'est un humoriste... C'est
9: américain.
1: Alors, est-ce qu'il est américain ou britannique? Non, il est britannique au départ.
9: Mmh. Ah, oui.
0: Ricky Gervais?
1: Ricky Gervais, bonne réponse, Gaz.
7: Et pourtant, il est né avant toi.
0: Eh oui.
1: Une citation maintenant pour Michael Lam, qui habite en Mayenne, qui a dit « Un académicien, c'est un type qui a un pied dans la tombe et qui écrit avec l'autre. »
7: Oh là là. Dac, Pierre Dac.
1: C'est Pierre dur. Dac, non. C'est très méchant, c'est vrai, pour les académiciens.
4: Ah oui, peut-être
1: français.
4: C'est Jean-Yann, des proches.
1: C'est pas Jean-Yann, mais on n'est pas loin.
11: Jacques Martin.
1: Jacques Martin, ouais. Bon, la réponse de Jean-Marie Bigard. Plus difficile pour François de Fourny, qui habite Presles, en Belgique, qui a dit « C'est un extrême malheur d'être sujet à un maître duquel on ne peut jamais assurer qu'il soit bon, puisqu'il est toujours en sa puissance d'être mauvais quand il voudra. »
4: C'est le 18e ou 19e?
7: C'est La Fontaine?
4: Joseph de Maistre?
1: Non, c'est du 16e siècle.
7: C'est lui qui a écrit Gargantua?
1: Non, Rabelais, non.
4: Montaigne?
1: Alors, on n'est pas loin.
7: La Boétie?
1: La Boétie, bonne réponse. Parce que c'était lui, parce que c'était moi, hein, c'est
7: voilà,
1: ça.
7: Et voilà, c'est trop beau.
1: Montaigne et la Boétie, ils étaient pas un peu Montaigne
7: oui,
1: et la Boétie?
7: Bah oui, mais je pense.
9: Ils couchent ensemble?
1: Ah, on sait pas.
7: Bon, ils étaient très proches.
1: Mais il y avait pas Grindr à l'époque et pourtant.
9: Ouais, mais tu vois, c'est vieux, l'homosexualité, on n'a rien inventé, nous.
1: Étienne de la Boétie, discours de la servitude volontaire.
7: Ah, c'est magnifique.
1: Et c'est de là, évidemment, qu'est extrait ce texte, on comprend mieux. C'est un extrême malheur d'être sujet à un maître duquel on ne peut jamais s'assurer qu'il soit bon, puisqu'il est toujours en sa puissance d'être mauvais quand il voudra. J'imagine effectivement que c'est extrait du discours de la servitude volontaire. Oui. Et c'était bien Étienne de la Boétie. Bravo Rachel Kahn.
11: C'est comme nous ici, hein. On ne conteste pas l'autorité du chef.
1: Ah oui, on obéit, hein. Je vous fais peur, monsieur Bigard, vraiment.
11: Oui, parfois, oui.
9: Vous êtes craint, vous êtes craint.
1: Pardon,
11: je fais des cauchemars.
1: Craint. Je suis quoi?
9: Vous êtes craint.
1: Je suis craint.
9: Vas-y, on vous craint. Dans le monde du showbiz, vous êtes craint, on vous craint.
1: Ah ben, je suis craint.
9: Putain, il n'y a plein.
11: Ça vient de ça qu'il a une bite de cheval.
1: Bah écoutez, finalement, les deux me vont très bien.
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1: Une question pour monsieur Montel, Bernard Montel, qui habite...
6: Patrick.
1: Non, non, alors, ni ni Bernard Montiel, ni Patrick Montel, mais Bertrand Montel, voilà.
6: Ils sont trois dans la famille. Il fait quoi, lui? Il y en a un qui a rien qu'animateur.
1: Écoutez, il habite à Telgruc sur mer, dans le Finistère. Et si vous allez à la Diane, c'est pour quelle raison?
6: Ah bah, c'est la salle.
4: On en a très envie.
11: Les toilettes, oui.
4: Quand on en a envie.
1: Ah non, la Diane, c'est pas
4: on
1: les toilettes.
4: On va pas se retenir.
11: C'est la chasse.
1: Ah non.
3: C'est un lieu?
1: Ah, c'est un lieu, la Diane.
3: C'est l'église?
1: Une église, non.
11: C'est la vieille de chevaux?
1: Non.
4: C'est les toilettes?
1: Non. C'est un acronyme, hein. Et d'ailleurs, tout récemment, quelqu'un est allé à la Diane, ça fait la une des journaux.
4: Alors, un acronyme. Alors, D pour...
12: Alors, est-ce que c'est la prison?
4: Attends, faut trouver les D-I-A-N-E.
1: C'est exactement.
11: C'est interdit,
4: D comme département?
1: Même, d'ailleurs, le I, D-I est...
6: Direction internationale?
1: Non, il n'y a pas d'international là-dedans.
6: Direction interne?
1: Non, mais franchement, je vous jure...
6: Direction inifugée?
1: Non.
3: Département?
1: Non plus.
6: Bah c'est quoi, alors?
4: Doudou?
1: C'est bien, Isabelle, bien. Je peux même vous donner le D, parce que...
3: Ah ouais.
4: Ouais, donnez-nous le D.
1: Ça vous donnera rien. Le D, c'est... et le I, c'est division, voyez.
3: Ah, la
1: D.
4: Alors, division.
6: C'est le truc de...
4: Annuel.
3: C'est quelque chose d'État, qui est régi par l'État?
1: Ah oui, ça, c'est l'État.
6: Le A.
4: Le A pour annuel.
1: Et d'ailleurs, il y a effectivement... on va dire.
3: L'autoroute.
1: Pardon.
3: Les autoroutes?
1: Les autoroutes, non.
4: Y a annuel.
1: Comment vous dites?
4: Annuel. Répondez une bonne fois pour toutes, parce que sinon je vais le... De toute façon, je le répéterai jusqu'à ce que vous me disiez oui ou merde.
1: Alors,
4: est-ce que A pour armée?
1: Non. Il y a d'ailleurs un équivalent américain. Hein. On peut évidemment employer une expression américaine plus répandue, d'ailleurs, que la Diane. Mais la Diane, c'est quoi?
6: Attendez, alors, c'est en France, d'accord. C'est une division, c'est un service secret, France, c'est l'armée?
1: Alors, service secret, non.
6: C'est l'armée.
11: C'est policier?
1: C'est policier, oui.
11: Oui.
1: Dans quel cas?
11: Les douanes?
1: Alors, c'est pas les douanes, la Diane.
6: C'est la brigade des mœurs, le nouveau nom?
1: La brigade des mœurs, non.
11: C'est à Paris, la Diane?
1: Alors, la Diane, c'est à Paris.
6: Et sur les bœufs carottes, en fait?
1: Non, ce ne sont pas les bœufs carottes. Et vous pouvez, évidemment, aller, j'imagine, en province aussi, voir la Diane, parce qu'il y a, j'imagine, plusieurs divisions en France.
4: Ça se voit.
1: Mais on y va dans un cas précis à la
6: Changer de nom. Ah, c'est quoi, il y a l'alerte attentat?
1: Non. Changer de nom, non.
4: C'est des pelotons d'exécution?
1: Non.
3: Ça existe plus, Ariel.
4: Ariel.
3: Je veux encore buter des gens.
4: Ne sois pas nostalgique.
1: On va vous la donner, votre dernière cigarette, Ariel.
11: Laurent, on est convoqué à la Diane ou on y va?
1: Ah non, justement, non. On n'est pas convoqué, on y va parce qu'on a quelque chose à dire.
6: Ah, c'est pour balancer?
11: Dénoncer
6: un voisin. C'est les impôts?
1: Non, c'est pas pour les impôts.
4: Est-ce que si on va à la Diane, après on est puni?
1: Bon. Ah non, pas du tout. Non. Alors,
3: est-ce qu'on
11: est récompensé, oui.
1: Récompensé, on n'ira pas jusque-là, mais en tout cas, ça peut faire...
4: Ils diront merci.
3: Est-ce que ça se substitue au commissariat?
1: Alors, c'est de toute façon policier, on l'a dit, la Diane.
11: C'est des objets trouvés?
1: Non, pas du tout.
6: Objets perdus?
1: Non plus. Non, il y a un équivalent, évidemment, américain très, très...
4: Le KGB.
1: Comment vous dites?
4: Le KGB.
1: Ah oui, c'est américain, un KGB, oui.
3: Le KGB, elle voulait
13: dire. Par rapport à la nourriture?
6: Ah, le FBI, c'est pas
4: pour
6: le FBI.
4: Le CIA.
1: Non,
4: mais je veux dire FBI.
1: Non.
6: La SBA?
3: Un truc américain, c'est pour... Oui, c'est de l'adoption.
4: Il y a une série américaine.
1: Ah oui, c'est vrai qu'il y a une série...
4: NCIS.
1: Il y a une série qui s'appelle comme ça.
11: H sur les cas non résolus.
1: Bonne réponse de Bernard Mabille. Aux États-Unis, on appelle ça les cold cases. Et la Diane, ça veut dire division des affaires non élucidées. D-I-A-N-E. Affaires non élucidées. Vous allez à la Diane quand vous les témoignez parce que d'un seul coup, vous rappelez avoir vu quelque chose qui peut faire avancer une affaire.
11: J'ai vu l'abbé Pierre dans le bois de Boulogne. Hop, je file à la Diane.
1: C'est vrai, Bernard?
11: Oui.
1: Il dit oui, plus. Parce qu'il m'a rien dit.
6: La première
12: tenait son chien. Bon.
1: Voilà, vous savez ce que c'est que la diane, comme voilà. Ça, vous voyez.
4: Mais il paraît qu'il y a 80% des affaires non élucidées.
13: Selon Lacan.
4: Non, selon un préfet de police.
1: Pour Philippe Pinton, qui habite Donsnac, en Corrèze, j'enchaîne, hein, Ariel.
4: Oui, oui, mais penchez-vous sur la question.
1: Oui, oui, mais d'ailleurs, je me penche sur la prochaine question. Et là, je pense que le plus jeune d'entre nous, Jérémy Creudeville, je crois que c'est vous le plus jeune ici aujourd'hui, pourra sûrement répondre à ça, parce qu'on voit ça de plus en plus sur les réseaux sociaux, que ce soit TikTok, Instagram. Et moi, j'ignorais au départ ce que ça voulait dire. Il a fallu que je fasse une petite recherche. Alors, je me permets de vous poser la question. Tant pis si la réponse est rapide. Il s'agit des trois lettres POV qu'on voit régulièrement.
13: C'est Personal One View.
1: Comment
13: c'est
1: vous dites?
13: Personal One View. Ouais.
1: Personnel, non.
4: À une personne, c'est en français ou en anglais que vous voulez savoir?
1: Alors moi, je le veux en français, personne. Évidemment, mais en anglais, c'est la même chose.
4: Photo.
1: Non. Non, mais vous l'avez la réponse, monsieur Creudeville.
13: Donc c'est pas le personal one view.
1: Oui, mais comment vous dites ça?
13: Eh bien, le point de vue personnel.
1: Le point de vue. Voilà, c'est point de vue, point of view. Oubliez personnel.
13: D'accord, j'oublie le personnel.
1: POV, ça veut dire point de vue, point of view.
13: C'est ça.
1: Voilà ce que ça veut dire.
4: Moi, je crois que c'était une insulte, pauvre
13: merde. Pauvre... Non.
4: Oui.
1: Mais vous avez vu ça souvent, POV. Ouais.
4: Mais oui, tout mais je croyais que ça voulait dire pauvre. Moi, on m'a répondu un truc comme ça, on m'a dit. J'ai bloqué le mec, ma merde.
1: Oui, ça dépend.
13: Vous voulez ton point de vue.
1: Ça dépend si vous avez écrit pauvre fille. Effectivement, là, c'est une insulte. Mais si c'est POV tout seul, ça veut dire POV. Juste.
12: Ça veut dire quoi alors?
1: Pourquoi point de vue, voilà mon point de vue expliqué, Creudeville.
13: C'est souvent ce que tu vois, toi, POV.
4: Ton point de vue, ton point de vue.
13: Je vois Sébastien Toen.
1: Bah voilà, on aura au moins appris, c'est pour les plus anciens qui nous écoutent. Les jeunes le savaient, ce que veut dire POV, point of view, c'est un point de vue personnel, si vous voulez.
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1: Ah, ça c'est intéressant, parce qu'on va profiter de la présence de monsieur Bellamy, célèbre pianiste qui avait épousé la fille de Franz Liszt.
15: Ah oui.
1: Et qui en plus s'est vu trompé, cocufié par Wagner.
15: Oui. Une histoire terrible.
1: Et puis, Cosima Liszt est reparti avec Wagner, qui était son meilleur ami. Voilà.
15: C'était Hans von Bülow, qui a deux titres de gloire. Il a créé la sonate de Franz Liszt, il était élève de Franz Liszt, et il a créé Tristan et Isolde. Il était à la fois pianiste et chef d'orchestre, donc il a dirigé...
1: Faites plus court, parce que la prochaine fois, d'accord, je laisse parler Ferrand. Bon.
15: Et alors, finalement... la question, c'était quoi?
16: Liszt, en histoire terrible.
1: Là, vous y avez répondu.
15: Oui. Hans. Ah non. Très, très important. Il a été cocufié par Wagner.
1: C'est ce que j'ai dit, oui. Voilà. Si c'est pour répéter la question...
15: si vous me posez des questions...
9: On va vous ramener au tailleul, monsieur Bellamy.
16: Ouais, mais il est tellement passionné, c'est normal. Quand on est passionné, on étale.
17: Non, mais il est sourd, pas passionné.
1: Franck Ferrand a failli le dire. Vous connaissez monsieur Bülow?
13: Je le connais surtout par sa mésaventure conjugale.
15: Wagner était un immense compositeur, mais c'était un sale type. Voilà. Il fallait que cette chose soit dite un jour.
9: Oui, mais l'amour, ça contrôle pas des fois. On fait cocu, c'est la conséquence, mais l'amour, quand tu tombes dessus...
17: Mais c'est pas un sale type, parce qu'il a pris la femme de quelqu'un, en fait.
9: Bah oui, il a pas choisi.
15: En fait, si, quand même.
16: On sort pas quand même avec le. Imagine, Olivier, on devient hyper amis. Oui. On devient hyper amis.
1: C'est une supposition.
9: Olivier va pas partir avec Nathalie.
15: Jusque-là, je te suis.
16: Imagine, pendant 2-3-4 ans, on se fréquente, on va au restaurant ensemble, on va en vacances ensemble. Jamais je sortirai avec ta femme.
15: À ce moment-là,
16: jamais,
15: je te fuis.
16: Non, mais jamais
9: mais vous coucherez ensemble.
16: Mais non, mais on couche pas avec le compagnon ou la compagne d'un ami, quand même.
1: Bien sûr, ça c'est jamais fait.
17: Qu'est-ce que t'es naïf, toi?
16: Non, mais franchement, t'imagines, on t'offre le logis, il y a des week-ends ensemble, il y a des vacances ensemble, il y a une confiance.
17: Mais les cœurs, on ne les contrôle pas.
16: Bah oui, mais ça bite, on peut la contrôler quand même. Franchement, il y a un cerveau qui
9: est au.
16: Pour moi, le cerveau est supérieur à l'engin sexuel. Attendez.
1: Qu'est-ce que vous dites?
16: Pour moi, le cerveau est beaucoup plus important que
17: le.
1: Mais de peu alors.
15: Non, mais si vous voulez, ce qui est dégueulasse, c'est qu'en fait, Hans von Bülow a servi la musique de Richard Wagner, et pendant ce temps-là, l'autre, il lui pique sa femme.
7: Bien ah bah oui, mais non, mais c'est
15: gros. Un gros malotru.
7: Non, mais c'est quand même incroyable, ces reproches. Enfin,
12: mais c'est fou,
7: moi, je comprends pas qu'il y ait reproches.
12: Je suis d'accord avec toi.
16: Mais c'est vouloir. Mais après, donc, en fait, il a été malheureux toute sa vie, alors qu'ensuite, il a été malheureux toute sa vie, il est devenu fou, alors qu'il a justement, il était extraordinaire avec Solitz. Il était extraordinaire avec Cosima. Non, mais franchement, je comprends pas ça.
9: Moi,
16: je
9: vais pas voir. Mon cul, c'était pas avec Wagner, tu vois.

0: Cosima, c'était une grosse salope aussi. Pourquoi? Elle a laissé crever son père.
1: Ah bon?
0: Ah oui,
1: mais
0: Liszt, oui.
1: Mais il était austère, Liszt.
0: À Bayreuth.
2: À suivre.
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1: Pour quelle raison a-t-on vu un flamand entrer dans un commissariat?
5: Un flamand, l'animal ou
6: c'est celui qui s'est dénoncé pour avoir jeté un bidon sur la tête du vainqueur du Paris-Roubaix.
7: Van der Poel.
1: Il sait tout. Oh. Bonne réponse de Christophe Barbier.
8: Ça m'a échappé. Il a lancé quoi? Un bidon?
6: Oui, ça lui a échappé aussi. Il avait un bidon, vous savez, ces petits bidons en plastique qui servent de gourde pour les vélos.